0: l'Occitanie.
1: D'accord.
2: Ah, très
0: ok,
2: bien.
0: L'Occitanie en Provence, ça vous parle?
2: Bien sûr, Uzès, tout ça.
0: Bien sûr, pas en Occitanie. La région est numéro un d'un classement qui vient de sortir. Écoutez bien. Là où les salariés ressentent le plus le besoin de partir en vacances. Cette étude se base sur les recherches effectuées sur Internet autour du besoin d'évasion de vacances d'hôtel. L'Occitanie apparaît comme la région où le besoin de vacances est le plus marqué. En deuxième, l'Île-de-France. En troisième, la région Auvergne-Rhône-Alpes.
2: Ah bon? Mais pourtant, ils vivent en vacances. Alors je sais que quand tu vis en vacances, tu te rends pas compte. Mais nous, quand on y va, on s'en rend compte.
0: Alors que non, que partir en Occitanie,
1: oui,
0: je vous le dis.
1: Oui,
0: L'Occitanie, laissez-nous vos maisons, on fait du Airbnb, mais nous, on veut que aller chez vous.
1: Ouais, c'est marrant, ça.
0: C'est fou, hein.
1: Ah ouais.
0: Dingue. Trop belle région, mais en tout cas, c'est là où donc, je voudrais adresser plein un grand message à tous nos. Comment on dit Occitans.
2: Les Occitans.
0: Mm-hmm. Les Occitans. Mm-hmm. Et ben, je voudrais. Et les Occitanes, je voudrais les embrasser. Et si vous avez besoin de changer d'idée, nous, on est là jusqu'à 19h, puis les vacances, ça arrive bientôt.
1: Ouais, c'est bientôt.
0: Vous êtes de border burnout là-bas, donc on vous souhaite beaucoup de courage, on est avec vous, quoi.
1: Oh là là. Tu vois, comme quoi le soleil et tout, c'est pas.
0: Mais non, genre, après, je comprends, tu sais, ça dépend des temps et tout. Tu sais, moi, je passe la semaine avec Rémi, à la fin, je suis d'Occitanie. Hein.
3: Tu vois,
0: j'ai besoin de prendre l'air aussi.
1: Ouais, je comprends,
0: hein.
1: Ben, ça, je comprends. Oui.
3: Il peut pas bouger, hein. Je suis là, je suis sur un côté. Hein.
0: Jennifer Lopez, me dites pas ça, qui est d'Occitanie, hein. Vous savez, hein.
1: Oui.
0: Enfin, pas exactement, elle est d'Ardèche. Hein.
2: Ah, ben, elle est sud-Ardèche, même.
0: Ah, ouais, ouais.
2: Je crois que ça vient de
0: Montélimar.
2: Ouais, enfin, à côté, parce qu'elle était d'abord, elle avait une entreprise de nougat. Et après, elle s'est foutue dans le sud pour écrire toutes ses chansons, quoi.
0: C'est qu'elle a ramené le nougat au miel à Los Angeles.
1: Mais
0: From the Block, c'est Albi,
1: bien sûr.
0: I'm Jenny from the Block, le Block, c'est Albi, les mecs. Réveillez-vous, hein.
3: Ah oui.
2: Donc de nougat, quoi.
1: Ah là là.
3: On en apprend des choses. Hein.
1: Ça, c'est dingue.
0: Ouais, on va fact-checker hein, tout ça. Mais
1: pour moi,
0: c'est un vrai oui.
1: Ouais.
0: Bon courage à tous nos auditeurs partout en France. On est là à vos côtés jusqu'à 19h. On a des invités canons qui arrivent. Et j'ai même pas fait une info de la soirée.
2: C'est fou, hein.
0: J'ai pas fait une info de la soirée.
1: C'est
0: je vais en faire une dans un instant. C'est fou. Qu'est-ce qu'on raconte depuis 16h?
1: Il
0: est 17h40. Je me disais, mais rendez compte, j'ai pas fait une info. J'en ai 1000 et j'en ai pas fait une.
1: Je sais même pas.
2: Ben non, bon, c'est plus.
0: C'est quoi? On dirait les repas de Noël où ça démarre. Et tu commences à dire, alors le petit, ça machin, il m'en joue au crous, et deux secondes après, t'es en train de parler d'Edouard Philippe, je sais même pas ce qui s'est passé. À quel moment on est passé de ce sujet à ce sujet à ce sujet?
1: Bon, bah oui, c'est ça, je sais pas.
0: Gilo, save me tonight.
1: Encore?
0: Bon, on l'a pas écouté.
1: Ah oui, d'accord, c'est vrai.
0: Toujours qu'on la sort, pas quoi. Écoutez, si ça fait un moment que je passe l'intro derrière moi, quoi.
1: Oui, c'est vrai.
0: Ça fait 3 minutes le temps du disque. C'est comme si on l'avait écouté. On se dit qu'on l'a écouté, non?
3: Allez, c'est fait.
1: Oh, c'est bon.
2: Ah oh, bah attends,
3: ça non, allez,
0: attends. On le met un peu. On met une petite minute comme ça. Vous grignotez, mais ouais. Savourez hein, si vous aimez.
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0: On l'a laissé en entier en fait parce que je voyais qu'il y avait plein de gens qui kiffaient dans le studio et je me suis dit bah si les gens kiffent vous devez kiffer aussi dans la safrane hein.
1: Eh oui.
3: Bien sûr.
0: Là c'est le but hein. Vous kiffez dans le studio, j'espère que vous avez pris plaisir. On s'est mis un petit Gilo à l'instant. J'ai une question du Kikadi.
2: Oh là.
0: Kikadi, je vous donne une phrase, vous devez deviner qui c'est Kikadi, vous allez être aidé par Florian qui est avec nous. Ça va Florian?
5: Ça va et toi?
0: Ça va trop bien mon pote. Tu viens d'où Florian?
5: Moi je suis originaire du sud-ouest mais là je suis vers Charles de Gaulle.
0: Charles de Gaulle, le porte-avions ou le cercueil.
2: Bah, il y a l'aéroport et puis il y a l'avenue, hein, ça fait quand même pas mal
0: ouais, de. Sinon, t'es vraiment, vraiment dans sa bourgade près du cimetière.
5: Non, dans l'Oise.
0: Dans l'Oise, très bien. Qui a dit. Tu aimais bien le Kikadi, c'était Laurent Ruquier qui faisait ça.
1: Ah, Kikadi.
3: Kikadi.
0: J'adore ma nouvelle belle-mère, elle est super sympa. On parle des heures de musique et peut-être qu'elle m'aidera dans ma carrière de chanteur.
2: Ah bah c'est une belle-mère connue.
0: Oui.
2: Donc le mec, ok,
0: c'est français? C'est pas français, elle a dit j'adore ma nouvelle belle-mère. Elle est super sympa et on peut parler des heures de musique.
1: Donc c'est une belle-mère qui est chanteuse?
0: J'aime ta DA, c'est exactement ça.
1: Très bien. Est
0: là. T'es touché par la grâce, toi.
1: Ah bah, attends, hey,
0: excuse-nous, Good Will Hunting. Hein. On te dérange peut-être là-haut, dans ton génie.
2: La belle-mère c'est Madonna?
0: Non, c'est pas elle.
2: Ah bon?
1: C'est une belle-mère qui a 60 ans, tu dirais?
0: Non, moins que ça. Je dirais une bonne quarantaine, petite quarantaine.
1: Ah, une jeune belle-mère.
0: Comment tu dirais, Thibaut? 40, non, elle a?
3: Je t'avoue, je cherche l'info aussi, je l'ai pas, moi.
0: Ah, autant pour moi. Je suis en train de chercher la félicité parce que quand t'as pas une réponse, t'as la tête d'un gars qui a une réponse.
3: T'as vu ça, je suis bien convaincu.
0: Bravo. Bravo. Alors, souvent, quand tu l'as, t'as la tête d'un gars qui l'a pas.
3: Pardon. Hein. Confiance.
2: Eh, c'est comme un chien qui cherche des truffes, hein. Il a toujours la tête d'un gars qui a trouvé la truffe, il l'a pas trouvé. Thibaut, c'est un peu pareil.
0: La comparaison est pas géniale,
3: mais en tout cas,
0: je crois que dans sa tête, ça sonnait bien.
2: J'adore les
0: mais je me rends bien compte que vraiment, c'était de la merde, sa comparaison. Mais, vois où il voulait dire, je crois que c'était flatteur. Et au final, il t'a juste comparé un espagnol breton. Sur le papier, pour lui, c'était cool.
3: J'ai mes oreilles.
0: Qui a dit? J'adore ma nouvelle belle-mère, elle est super sympa. Bon, bref, et on peut parler musique.
1: Oui, on peut parler musique. Donc.
0: Ah, vous l'avez.
2: Mais non, mais attends, c'est que la personne est donc.
0: Une, une chanteuse, c'est une belle-mère, une chanteuse qui a refait sa vie avec quelqu'un qui a des enfants. Oh les gars, on a parlé que d'eux.
1: Ah bon?
2: Chips. Attends, c'est fou. C'est aux
1: États-Unis. Anglais ou américain?
0: Américain. Incroyable. La chanteuse est américaine.
1: Oui, la chanteuse est américaine. Attends, mais c'est insupportable.
0: Son mari n'est pas américain. Et enfin, son mari, la personne avec qui elle a refait sa vie.
1: Is it French?
0: Non.
1: Ah non.
0: Pas French.
2: Attends, non, mais c'est pas possible.
0: Oh, elle a pas d'enfant, elle.
2: Florian.
5: Alors là.
2: Ah attends, bah ouais, bah toi, je vois que t'es plus branché De Gaulle, Bérégovois. Et bah,
1: oui, attends, mais tu dirais dans la quarantaine, une chanteuse.
0: Quarantaine, vous allez vous en vouloir.
1: Donc c'est pas Gillo?
0: Non.
1: Ok, parce qu'on parle beaucoup de Gillo, donc je ne sais pas.
0: Et bah, une chanteuse qui a refait sa vie avec un homme politique.
2: Ah mais bien sûr, c'est je suis un fou furieux. Elle a fait sa vie avec le président, l'ancien ministre canadien, président canadien.
6: Cathy
2: Trudeau.
6: Perry, oh là là.
2: Trudeau, voilà, Cathy Perry.
0: Exactement.
2: Eh oui.
1: Je n'avais pas cette info.
0: Quoi?
1: Je ne savais pas.
0: Tu ne savais pas que Cathy Perry était en couple depuis plus d'un an avec le premier ministre canadien, Justin Trudeau?
2: Wow, enfin, on revoit ta fibre, hein. Faut reconnecter, faut que Wanadou y passe à la maison.
6: C'est fou de pas savoir.
1: Ça m'intéresse pas, ils se sont dit ça m'intéressera pas.
2: Ça veut surtout dire que bravo, parce que tu dois avoir une qualité dentaire de folle, t'as pas fait une salle d'attente depuis 2 ans. Je vais chez un dentiste de pas avoir un article sur Katy Perry qui sort avec Justin Trudeau.
1: Mais je lis pas ces choses, attends, je ne sais pas.
2: Ah, je vois, toi. Toi, quand tu vas chez le dentiste, tu prends Science et Vie.
1: Ouais. Je suis un relou. Je regarde des mouches, des insectes.
6: Ah, tu vois, le lézard peut changer de peau. C'est fou.
1: Après, je rentre, j'ai des belles discussions avec mon chéri.
0: Bon, alors, qui a dit ça? Eh ben, tout simplement, Justin Trudeau, en 2025, il s'est mis en couple avec Katy Perry. Il a des enfants. Le fils de Justin Trudeau veut devenir musicien. Bah, figurez-vous quoi? Et je suis très content de ça. On en parlait hier avec notre invitée Alessandra Sublet.
1: Ouais.
0: C'est une famille recomposée, heureuse. Et le fils, il dit, j'adore Katy Perry, c'est ma belle-mère, c'est trop cool. Et elle va m'aider dans ma carrière musicale.
1: C'est vrai que c'est sympa d'avoir Katy Perry en belle-mère quand même.
2: Ça aide un peu,
1: ouais,
2: quoi.
1: C'est cool.
2: C'est-à-dire que si tu fais de la flûte traversière, elle te trouvera quoi qu'il un truc à faire à un moment donné dans un album.
0: Et alors j'ai appris un truc de dingue. Ça c'est le fils, écoutez, c'est le son ça.
1: Il n'y a pas besoin de Katy Perry.
2: C'est pas mal, oh.
0: C'est pas mal, hein. Écoutez bien, une histoire qui est folle. Florian, je sens que je vais te récupérer parce que je suis en train de te perdre. Florian, écoute bien cette info. Le père de Justin Trudeau.
1: Oui.
0: D'accord, donc Justin Trudeau, premier ministre canadien. Qu'est-ce que faisait son père?
2: Son père, il était dans la musique aussi?
0: Premier ministre canadien.
2: Ah, c'est le père de Justin Trudeau.
0: Ah bah c'est le père en fils.
2: Ah ouais, c'est fou.
0: Maison fondée en 1827.
2: Oui, comme les plombiers, quoi.
0: Et écoutez bien, non seulement il était premier ministre du Canada, mais... But, il sortait avec Barbara Streisand.
1: Ah, ah,
2: c'est une DA familiale.
0: Il a eu une histoire.
1: Incroyable.
0: Lui, c'est comme si le fils devient lui aussi Premier ministre et sort avec Taylor Swift.
1: Exactement.
0: Ça serait fou, ça n'arrête jamais, quoi.
1: Ah, c'est dingue.
2: C'est marrant.
0: Non, mais c'est dingue, franchement.
1: Ouais. Ouais.
2: Il a eu une histoire avec Barbara Streisand.
1: Barbara Streisand.
0: Le père. Le père qui était lui aussi Premier ministre.
2: Ils ont un truc avec les chanteuses, les gars, là.
0: J'ai pas eu le temps de faire une info de la soirée, mais je trouve qu'elle est là. Elle est vraiment bonne.
2: Elle valait le coup, hein.
0: Ah ouais, franchement.
2: Ah oui.
0: Qui est-ce que vous aimeriez d'avoir comme beau-père ou comme belle-maman?
1: Oh, moi j'aimerais trop avoir Will Ferrell. Comme
0: ouais, c'est
1: beau-père.
0: Un acteur américain trop drôle.
1: Oui,
2: ah ouais,
1: incroyable.
2: Ah,
1: bah, je suis d'accord.
0: Et il a l'âge d'être ton beau-père.
1: Bah, je pense, non? Je me dis d'avoir cet âge-là.
0: Ouais, bien.
2: Moi, je voudrais bien avoir comme belle-mère Josiane Balasco. J'aimerais trop passer des dimanches avec Josiane Balasco.
0: Je pense qu'elle est gentille, mais premier abord, le gigot, je sais pas, je suis un peu.
2: Ouais, mais je pense qu'avec tout le respect, petite bouteille de rouge, il y a une ambiance,
1: oh,
2: la Josiane,
1: sympa, oui.
2: Anecdote de tournage. Alors, les bronzés, c'était comment? Il y a des trucs à se dire.
1: Ouais.
0: Mais parce que je trouve que quand les gens, ils ont incarné des gens au cinéma, et souvent, elles jouent des rôles forts, ouais, tu vois. Et on a peur. Moi, une seule fois dans ma vie, j'ai croisé Robert De Niro à une terrasse. Et je l'ai vu, je me suis dit, je vais demander un selfie. Et il m'a fait un regard de Niro de viens pas me demander un selfie. Et en fait, pour toi, c'est le mec du parrain et tout, donc t'oses pas aller lui parler. Et en un regard, je te jure, en un regard, il m'a figé, il m'a dit, gars, vraiment, ça va être un non.
2: Oh, waouh.
1: Donc tu voudrais pas que ce soit ton beau-père?
2: Bah non.
0: Bah non, parce que je crois que j'arriverais pas à enlever le côté non.
1: Et t'aimerais qui? Quelqu'un?
0: Moi, j'aimerais quelqu'un qui peut avoir, tu vois, genre un président ou quoi, qui va dire, t'as des places de stationnement et tout.
1: Ah ouais, ça c'est pas mal.
0: Bah ouais, tu vois. Genre, t'inquiète.
1: C'est chelou que Macron soit ton beau-père, par contre.
6: Ça raconte trop de choses. Je vais pas envie de me plonger où ça m'amène, qu'est-ce qu'il faut que je fasse, les trucs.
0: Après, c'est bien, j'aime bien les cordons bleus. Hein.
1: Oui, oui.
6: Je me sens deux cordons bleus, je suis content.
1: C'est vrai que ça,
0: ça voudrait dire.
2: Trop compliqué. Attends, excuse-moi, il est fan de Marseille comme toi, de l'Olympique de Marseille et tout.
0: Bon,
6: plein d'autres raisons.
0: On peut pas s'arrêter à ça.
6: Ah d'accord. Pour plein d'autres raisons.
0: Très bien, très bien.
6: Flo, on s'écoute Dr Yaro tout de suite, confirmé. Oh là là, ça c'est génial. Dr Yaro, c'est soit sur Énergie, soit sur Doctolib. Donc on l'a là, vous l'écoutez, 3 minutes tranquille, on s'écoute confirmé et on reste ensemble en direct jusqu'à 19h.
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6: J'espère que tout le monde va bien, on est en direct sur Énergie. Je vous présente, on est là, je vous présente Rémi si vous nous écoutez.
0: Bonsoir.
6: Pour la première fois. On est là, 16h, 19h à vos côtés et des invités qui arrivent. On a Manu Payette, on a Marie-Julie Bopp et on a le réalisateur d'un film canon qui sort
1: le 17 juin qui s'appelle Deviens Génial, réalisé par Léo Grand-Pérez, c'est son premier film.
6: Et qui est également qui est... le mec d'Ornella, comme vous le sentez,
1: oui.
6: Monsieur. Voilà, où il y a même
3: une bien surtout Léo Grand-Pérez,
6: c'est réalisé, c'est vraiment bien. Beau regard sur la photo. Bon,
1: il est très joli en plus à regarder cet homme. Voilà.
6: Ah ouais, là, je peux pas te dire le contraire, il est très beau à regarder. On l'aura tout à l'heure, on les aura tous dans le studio, on va jouer aux amours.
1: Oh, non. Avec Manu, trop bizarre.
6: Bien sûr, bizarre. Ça va arriver dans un instant. Il y a Amy qui est avec nous. Bonjour Amy.
7: Salut Camille, salut toute l'équipe.
6: Amy, j'ai une grande nouvelle pour toi.
7: Ouais.
6: Une immense nouvelle. Je pense que tu vas pas en revenir parce que toi tu t'es levé ce matin. Tu t'es dit c'est une journée normale, c'est mardi aujourd'hui, on va passer un bon moment. Et d'un coup tu passes sur Énergie, tu es en direct avec nous et écoute bien. Le destin frappe à ta porte. Ta vie est sur le point de changer puisque dans un instant tu auras peut-être gagné une plante chat.
1: Oh là là.
6: Oh la chance. Oh.

0: faire. C'est tellement pas ça, moi.
1: Incroyable.
0: C'est pas de moi quand je reviens. C'est pas ça, moi.
2: Amy, pour ça, il va falloir retrouver en 60 secondes l'info que j'ai devant moi. C'est parti, top chrono.
3: Top jingle, pardon.
2: Ah bah, top jingle, on y va alors.
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2: On part à Los Angeles.
1: Ah, oh, super.
2: Il s'est passé quelque chose de fou. Une singerie, comme dirait ma mère.
1: Aïe, aïe, aïe.
2: Pendant une représentation de la comédie musicale La La Land.
6: Oula.
1: Ouais.
2: Le compositeur de la comédie musicale, Justin Hurwitz, a pris le micro pour s'adresser aux 2500 personnes dans le public. Personne ne s'y attendait. Qu'est-ce qu'il a demandé, top chrono? Qu'est-ce qu'il a demandé? La représentation, c'était pas prévu, il a pris le micro, qu'est-ce qu'il a demandé?
1: C'est vraiment extraordinaire ce qu'il a demandé.
2: Bah, c'est rare si je vous en parle là, il a pas demandé.
6: Il lui manquait un danseur et il lui manquait un chanteur.
2: T'es tellement pas loin, mais c'est pas ça.
7: Ah, il a demandé si, pardonne-moi, il a demandé s'il y avait un musicien dans la salle pour remplacer un de ses musiciens, puisqu'il est chef d'orchestre, n'est-ce pas?
1: Bravo Rémi!
2: Ouais, bravo, ah, attendez,
7: non, bravo Amy.
1: Oui, c'est vrai.
2: Ouais, elle a fait la passe décisive. Exactement. Il n'y avait plus que le but du genou Inzaghi, quoi.
7: Bien sûr.
2: But du genou à mettre dernier moment. Amy, quoi qu'il arrive, c'est bien, vous travaillez en équipe.
7: Ben oui, c'est le but.
2: Puis moi, ça me libère d'une plancha. Je ne cache pas que j'ai besoin de faire de la place au sous-sol. J'ai plein de disques d'or qui arrivent. Donc, il est temps que les planchas qui partent. Ça veut dire que c'est gagné pour Amy. Bravo.

0: Le claviériste a eu ce qu'on appelle un neurovirus.
1: Oula.
0: C'est de façon un peu classe, comédie musicale, de dire
2: AVC,
0: gastro.
2: Ah,
1: neurovirus, c'est une gastro.
0: Neurovirus, c'est vraiment la coulante.
1: Ah, c'est génial, c'est plus classe. Hein.
2: Ah oui, c'est sûr.
0: Ce qu'on appelle dans le milieu radiophonique une rémi.
2: Oui.
0: C'est pas faux.
2: C'est
0: des petits dossiers où t'as besoin en effet de partir au Japon. Le chef d'orchestre a donc une idée de génie. Il a demandé pendant l'entracte, tu vois, je vous ai dit une bêtise, c'est pas avant la représentation. Il y a eu un problème de clavier, donc il a fait un malaise. Ils l'ont sorti. Il était vraiment pas bien, il a dû filer. Vous avez compris où, on va pas faire les détails. Et donc, il s'est retrouvé sans clavier pour finir. Et à l'entracte, il a pris le micro. Il a dit, c'est une comédie musicale. J'imagine, c'est très connu hein, comme comédie musicale. Il a dit, j'imagine qu'il y a des musiciens dans la salle. Est-ce qu'avec une partition, quelqu'un serait capable de monter sur scène et de prendre la place du clavier? Et là, j'ai quelqu'un qui a levé la main.
2: Extraordinaire.
0: Un étudiant de 20 ans qui s'est porté volontaire. J'appuie sur le 20 ans parce que je trouve ça
2: mais
0: important.
2: C'est dingue.
0: Et il a assuré pendant 1h30 le concert sans jamais avoir lu la partition avant.
2: Mais arrête,
0: il a même assuré un solo de clavier.
1: Et il est reparti avec une gastro. Bah oui, puisque le clavier, il a mis son clavier.
2: Mais
1: bah,
2: magnifique
1: bien sûr. Bah oui, il a joué pendant 1h30. Bah
2: ouais, c'est vraiment
1: papa. Il est reparti, paf.
0: Tu vois, regardez, vous voyez ce que c'est? Ça, c'est le bon sens du terroir.
2: Non, mais
0: moi, je vous raconte. Non, mais voilà, mais merci, voilà. Mais qui c'est qui disait? C'est Marc Lévy ou Marc Repère qui disait nos régions du talent?
1: Marc Repère,
0: il disait ça. Et je suis désolé de vous le dire, mais il a raison. Le clavier, moi, je suis en train de vous vendre une histoire magnifique. Ben il a tenu la partition. Et voilà, le bon sens du terroir qui dit, et il est reparti.
2: Et un petit coup de sanita.
1: Bah oui.
0: Ils n'ont pas fait.
1: Ils n'ont pas eu le temps pendant l'entraque.
2: Bah, sanita le tout à la maison, ils n'ont pas lu ou quoi?
1: Non, non.
2: C'est pourtant évident.
0: Bon, en tous les cas, c'est une très belle histoire et surtout qui permet de refourguer une petite plancha à Maëmi qui est là.
3: Bravo, Maëmi. Aujourd'hui, elle est pour toi.
2: Oui, tu t'es fait vraiment kiffer.
1: Thibaut, il a fait un album.
2: Non, mais Kim, ça l'était trop bien.
0: Excusez-moi, si vous deviez faire une reconversion, l'équipe, Thibaut, tu devrais te reconvertir, c'est notre réalisateur. Thibaut, tu ferais quoi en vrai?
4: Moi, je sais ce que je ferais. C'est hyper dur, mais je serais agriculteur. J'ai toujours été passionné par ça. Mon voisin était agriculteur, j'ai fait les moissons.
0: Alors, attends. Tu ferais de la terre ou tu ferais de l'exploitation?
4: Je ferais de la blé, de l'orge et du maïs.
2: Ah bien. Ah,
0: t'es déjà assez loin dans le projet.
1: Alors, d'abord, faut appeler ça du blé, hein, parce que de la blé, c'est un autre délire.
5: Ah, tu veux la céréale pour mon business plan?
4: Non mais c'est...
1: Je fais la céréale.
4: Je fais ça dans la bosse. J'ai déjà mon petit terroir qui est prêt. J'embrasse Gérard hein, qui me garde les terres de côté et tout ça quoi. J'adore ça.
2: Ah trop sympa.
0: Très dur.
4: Attention.
0: Dur métier mais très beau. Orné, tu ferais quoi? Vraiment toute autre chose.
2: Ah oui, toute autre chose. Moi, je voudrais être fleuriste. Du coup, mon petit champ, il serait à côté de ton champ.
4: Mais je te garde trois trucs pour mettre tes tulipes à côté, si tu veux.
2: Ah merci. Ah oui, moi j'aimerais trop avoir une petite boutique de fleurs.
0: Trop mignon. J'adore. Rémi, je t'appelle. Est-ce que t'as utilisé tes points CPF? Le compte professionnel de formation, bah ça tombe bien, reconversion, et je te cache pas que toute l'équipe on est assez pour.
1: Qu'est-ce que tu... Bah écoute gars, je suis pas très loin de ce que je fais. Je suis animateur de supermarché et je suis un casse absolu où tous les samedis m'après-midi tu me vois au Leclerc au Carrefour.
0: Ça doit être dur comme métier.
1: Mais attends, j'ai vu comment ils faisaient les mecs. Je me dis ça je suis capable. Et je me balade dans le rayon, attention,
0: excusez-moi poteau, je pense que t'as même pas de bonus hein.
1: Non, mais c'est pas ça, c'est que t'es payé pour la journée d'anime. T'es payé pour la journée d'anime. Je fais la tournée des popotes. J'en fais 3 dans le samedi. Il y a 4 samedis dans un mois. Non, je suis bien.
2: C'est-à-dire que lui, les plans de chat, il est refourri.
1: Ah bah moi, je te fais.
2: Bon, à l'Intermarché.
0: Très bien. Voilà. Très bon exemple. On est en direct sur Énergie. T'as un lot de plans de chat. T'as un lot de 30 plans de chat derrière toi. Mets-moi une petite musique supermarché. C'est parti. Donc, on a toutes les infos sur la plan de chat. Je vais te les communiquer. Voilà. C'est parti. Supermarché, Rémi. Attendez. Je suis client.
2: Ah, moi aussi. Ah,
1: bonjour. Non, tu me dis pas bonjour parce qu'on ne s'adresse pas à l'animateur. Tu te balades dans le supermarché.
2: Attends. C'est quoi ce supermarché?
1: Attendez, j'ai oublié de vous dire, c'est un animateur qui a un petit boulard quand même.
4: Mais excuse-moi, d'où on parle pas à l'animateur?
1: Non, l'animateur il se balade, c'est pas un conseiller, lui.
0: Non. Mise en situation, on est dans le supermarché, je suis avec Ornella, ma femme.
2: Ah oui.
0: On pousse le caddie et on passe devant le.
1: Et vous êtes toujours au Super U de Saint-Jean-Pied-de-Port et aujourd'hui je vous rappelle qu'on passe une très belle journée tous ensemble. Alors
0: en effet
1: il fait beau ce soir. Il fait beau ce soir dans le coin. Alors ce que je vous propose aujourd'hui c'est incroyable, c'est une plancha XXL qui vous permet de servir, attention si vous aimez la bamboche, si vous aimez les amis, entre 10 et 12 personnes.
0: Pardon,
1: vous
0: pouvez
1: oui, excusez-moi.
0: Je vous coupe, excusez-moi.
1: Excusez-moi, je mets mon micro sur off.
0: J'ai un Weber, quel intérêt pour moi de partir sur une plancha plutôt que mon Weber?
1: Et je reprends pour ce monsieur qui a actuellement me demande s'il y a une différence entre un Weber qui était donc un barbecue et une plancha.
0: Oui. On en est trop
1: bien. Eh bien, jeune homme, bonjour madame.
2: Bonjour.
1: La plancha, ça n'a rien à voir. La plancha, c'est.
2: Alors après, moi je le suis, c'est pas Max qui m'occupe de la plancha, c'est mon mari.
1: Ah, très bien. C'est une autre façon de cuire, bien entendu, les aliments. Et puis là, vous n'avez pas de problème de charbon, de machin. La plancha, vous l'installez, c'est réglé.
2: Ça cuit les légumes.
1: Ça cuit les légumes, elle aime les légumes, madame.
2: Oui, j'aime pas le gaz.
1: Attention, madame. Attendez. Elle aime les légumes, madame. Eh bien, écoutez, je vais m'en occuper. Monsieur, allez acheter les saucisses.
6: Bah, j'y vais, mais là, je commence à trouver un peu bizarre votre
2: animation. Madame,
1: venez, je vous fais l'animation personnalisée.
2: Ah,
1: c'est la mode des choses, madame. Hein.
2: Oui.
1: Madame.
6: Bon, bah, chérie, je te retrouve.
2: Bon,
1: venez. Donc, je vous ai dit, 10 et 12 personnes. Ça vous dérange si je suis un peu proche, mais c'est parce qu'il faut qu'il y ait. Voilà,
6: pourquoi
1: il faut
6: que tu commences à marcher. Non. On écoute tout de suite Sound of Legend sur Énergie. Très belle soirée, tout le monde.
1: C'est fou. Même dans un monde imaginaire, je suis cocu.
0: C'est fou.
1: Il y a pas un monde où je suis pas cocu.
0: C'est dingue, hein.
1: C'est fou. Amy, je t'embrasse. Bravo pour la plancha.
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1: Soyez tous les bienvenus sur Énergie. On est en direct avec vous. Tous nos invités sont en train d'arriver tranquillement dans le studio. Ce que je vous propose, c'est qu'on fasse une petite pause, qu'on s'écoute du Tame Impala dans un instant.
2: Bien sûr.
1: C'est toujours une belle idée, ça, le Tame Impala.
0: C'est jamais une mauvaise idée.
1: Ah ouais.
0: Ah ouais.
6: C'est vraiment pas sympa parce que c'est beau. Moi je chante super bien.
2: Je l'ai fait. Attends, tu peux le refaire. Alors
1: ouais, c'est ça.
2: Bah, pardon.
1: C'est vrai, vraiment, moi, je sais même plus quel est la musique, le moment où tu chantes, je sais même plus la diff. Dans un instant, tous nos invités sont là. On reste avec vous en direct, bien sûr. Et c'est jusqu'à 19h qu'on prend soin de vous. Je sais qu'à cette heure-là, vous êtes nombreux à être arrivés à la maison. D'autres sont sur la route, terminent une journée de boulot. Et on passe loin, loin, loin de l'avoir terminé. C'est encore pendant plus d'une heure qu'on est à vos côtés. Bon courage sur Énergie.
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1: On est en direct sur Énergie, 18h15. Nos invités sont là. On va parler cinéma, on va rigoler avec eux. On va jouer avec vous aussi, 0870 42 48, si vous voulez nous joindre. On va passer trois quarts d'heure tous ensemble. On est là à vos côtés. Avant ça, on écoute Tame Impala et Jenny Dracula. Belle après-midi.
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1: Ça y est. Le Cinoche, le monde de la pédoche est avec nous dans le studio, 18h18. Bienvenue sur Énergie. Quel bonheur d'accueillir l'équipe du film Deviens Génie. Qui est génial, qui sort le 17 juin au cinéma. Marie-Julie Bopp est avec nous. On applaudit. Oui, yeah. Le réalisateur Léo Grandperret est là aussi derrière. Il est en couple avec une des personnes de cette équipe et c'est pas Rémi.
0: On va l'annoncer peut-être. Non,
6: peut-être, c'est le moment.
1: Avec qui? Et pareil, le premier rôle de ce film, peut-être, à mes yeux en tout cas, l'homme le plus drôle de France, Manu Payet est avec nous.
8: Bonjour, ça c'est gentil.
1: Guten
8: Tag, Camille. Guten Tag, Buddy.
1: Je ne sais pas comment on dit tout le monde.
2: Personne ne sait.
8: Même en Allemagne, ils galèrent.
1: Il faut expliquer pourquoi on démarre en Guten Tag. Ça fait partie du pitch du film que je crois Ornella a adoré.
2: Ah, écoute, moi j'adore ce film.
8: Génial.
2: Je l'ai vu en exclu. Je le trouve formidable. Je vous adore. Le réalisateur est formidable. C'est un des meilleurs films que j'ai vu de ces 10 dernières années.
8: Père objectif.
1: Vraiment aimé.
2: Et il faut y aller 17 juin, extraordinaire.
8: Ouais, il est super.
2: Ah, vraiment, il est super.
8: Et puis, ce que j'aime beaucoup avec ce film, c'est que moi, c'est la première fois que je fais un film familial. On peut y aller, tu vois, c'est familial. Il y en a pour tout le monde et on peut y aller aussi avec les enfants. C'est vrai, hein, ça me touche énormément. Ma fille l'a déjà vu deux fois, elle connaît même des répliques par cœur et ça me touche énormément de pouvoir lui montrer enfin un truc que je fais, tu vois. Parce qu'en général, il y a plutôt un peu de promo dans ce que je fais. Vous savez que tu vois, là, je roast énormément.
1: Parce que je viens quand même du rap.
8: Ah, bien sûr,
1: je viens du rap.
8: Ah donc vous savez que c'est un milieu, faut jurer, hein, vous savez très bien.
1: Parental à visori.
8: Absolument explicite, les Rex. Et donc j'ai dit à ma fille, non, tu peux pas écouter mon album encore. En revanche, je vais te remontrer Devient Génial.
1: Et ben voilà, ça sort le 17 juin. Qui veut le pitcher? Je sais que vous êtes dans vos premières promos.
8: Le réalisateur.
1: Moi je propose que vous pitchez les deux, comme ça vous faites la main, et ensuite le réal dit si vous avez oublié des petites choses selon lui. Manu et Marie-Julie, tous les deux,
2: On vous déjà plus rompu à l'exercice que moi.
8: Ok, alors je vais faire un pitch rapide, court.
1: Oh, non, mais j'ai eu ta chatte Molière.
8: Attends, c'est plus où les foutre. Mais c'est plus où les foutre, moi, là, des Molières. Je vais chez elle pour son anniversaire, j'en trouverai dans l'ascenseur. J'ai dit, écoute, tu veux au moins le respect des mecs chez toi.
2: Alors attends, j'essaie la première phrase.
8: C'est l'histoire.
2: Deux. Ah. Mais c'est qu'en fait, je suis en train d'avoir un trou sur le nom du personnage principal. Ça commence extrêmement mal.
1: Je vais te le dire, c'est Émilie.
2: Non, moi, je sais mon rôle.
4: Émilie et Mathias. Ça, le prénom de
2: Manu. Pour rester près de sa fille, Mathias décide de faire croire qu'il est professeur d'allemand, alors que...
8: Il est professeur d'espagnol. Et donc du coup il arrive il est embauché en tant que moi j'ai arrêté bien là, le pitch, moi j'ai il est embauché, il se fait passer donc pour un prof d'allemand alors qu'il est prof d'espagnol, sauf que ce couillon là quand il arrive dans le collège de sa fille, il apprend qu'il y a un voyage organisé en Allemagne, un voyage scolaire, et il est obligé de le faire en tant qu'accompagnant puisqu'il est le prof d'allemand en fait.
2: Oui.
8: Sauf que donc il va accompagner donc toute une classe plus encore d'autres élèves à bord d'un bus dans un pays dont il ne parle pas du tout la langue
1: et où rien se passe comme prévu, et des cours, il sait même pas dire bonjour, on dort là, il sait rien dire en allemand, et tout le monde croit qu'il est prof d'allemand, bien sûr.
8: C'est vraiment, vraiment très très bien pitché, et je reçois énormément de messages, notamment de la prod. C'est la dernière fois que tu pitches ça comme ça.
1: On a le réel derrière, juste derrière. Léo, tu trouves que c'est bien pitché?
9: Je trouve
1: que
9: c'est parfaitement pitché. C'est ça raconte l'histoire d'un père et de sa fille.
1: C'est fou, voilà. C'est Garou ou c'est un réel?
9: C'est incroyable.
4: Sous le vent, voilà. C'est vrai que c'est ça.

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1: J'ai vu, t'as vu Oublie-moi ?
2: Bien sûr que j'ai vu Oublie-moi.
1: Mais c'est vraiment, si vous pouvez, ça joue toujours à Paris.
3: Oui, ça joue toujours.
1: Allez voir cette pièce, c'est extraordinaire. C'est une des plus belles pièces de théâtre que j'ai vues de ma vie.
4: Oh là là.
1: C'est magnifique, mais vraiment, hein, c'est magnifique. C'est Et vrai. T'as également joué Edith Piaf dans le film Monsieur Aznavour.
3: Oui.
1: Eh
2: oh
1: oui.
2: Mais, oh, non, mais là, c'est garde à vous.
1: Est-ce que vous connaissiez avant ? Est-ce que ça avait mangé des tucs ? Est-ce qu'il y a eu une histoire entre vous avant ? Écoute,
3: ça avait mangé des
2: tucs. Ouais. À l'anniversaire d'un copain qu'on a en commun. On avait mangé un rougail saucisse ensemble. Ça, c'est vrai.
3: Et pas rien dans l'histoire de Manu Payet.
2: C'est vrai. Et donc, ça a créé des liens, forcément. Et je me suis dit, je l'ai peut-être même dit ce soir-là, mais je ne sais plus tout ce que j'ai. Voilà, pour rien. Enfin, au dessert, je ne sais plus trop ce que je te disais, mais je me souviens avoir eu très envie. Je me suis dit, un jour, j'espère pouvoir travailler avec cette fille. J'ai pensé ça tout de suite le soir où je l'ai rencontrée autour de ce rougail saucisse, Marie-Julie. Et ben voilà, Léo nous a donné l'occasion de le faire. Et. J'ai eu du pif.
1: Mais malheureusement, pas trop de nouvelles depuis, tu me disais. Hein. C'est à la fin du film, faut pas s'attacher à Marie-Julie, elle part sur d'autres projets.
2: Parce que
1: quoi.
2: Ça, c'est les vraies actrices. Nous, on reste quand même des gars de radio, des gars de. Tu vois,
1: on fait
2: d'autres trucs, tu vois. Et puis nous, on laisse le cœur sur la table. Elle peut en faire ce qu'elle veut. Car ouais, elle a foutu un coup de hachoir dedans. Regardez, il y a l'autre qui a laissé son cœur. Et ben, bah, voilà ce qui va y arriver. Et je vais en faire un pâté de foie. Un pâté de foie.
5: Et les gars ont goûté. Mais écoute, c'est pas dégueulasse.
2: Alors, pendant que j'étais en train de chialer au bout de la rue. Non, mais eux, ces acteurs, en fait, eux, ils sont obligés. Ils arrêtent, claquent comme ça une aventure pour pouvoir démarrer une autre comme ça automatiquement direct derrière. Et puis ils ont pas.
3: Non, mais c'est faux. C'est quand ton anniversaire, Manu ?
2: C'est bientôt, le 22 décembre. C'est après-demain.
3: C'est le 22 décembre. Tu m'as pas invité à ton anniversaire.
2: Mais j'ai pas fait de fête.
3: Oui, tu sais pourquoi ? C'est ce que tu dis. Moi, je t'ai invité à mon anniversaire. Donc il ment en fait.
2: Je suis allé fêter à la Réunion mon anniversaire.
5: Hey.
2: J'ai eu un chiffre rond. Voilà, voilà. T'aurais été une vraie pote, t'aurais pris un billet d'avion.
5: Pas prévu. T'aurais dû le savoir. Prendre un billet de ton côté et débarquer une fête où t'étais pas invité. C'est ça, l'amitié. Vous avez quand même tourné, c'est pas si souvent, avec quand même 16 ados, je dis pas de bêtises, 16. Il y a Mel Rabedia aussi dans le film qui est formidable, qui vous accompagne tout le long. Et Fredo Hazan qui joue le chauffeur de bus, parce que on est quasiment dans un road trip en Allemagne. Comment c'est de jouer avec ces ados ? Comment ça se passe ? Est-ce que ça vous rappelait vos enfants respectifs ? Bref, comment on les gère ?
3: Ouais, de fou. Enfin, moi, je sais que j'ai 3 ados chez moi qui sont mes enfants, et c'était et j'en ai été privée pendant tout l'été, et du coup, c'était ma famille de reconstitution. Ils sont extrêmement gentils. C'était leur premier tournage à tous, donc c'était hyper attachant pour nous de les voir évoluer et découvrir ce que c'était qu'un tournage. Et ils ont vraiment contribué à faire de cette ambiance-là un truc magique de colo, en fait. C'était une ambiance de colo, exactement comme dans le film.
1: Ça se ressent. On sent qu'ils s'entendaient tous bien.
2: On sentait vraiment super bien. Ce qui est fou, c'est j'ai des photos et des vidéos du dernier soir où on se dit au revoir, où tout le monde pleure. C'était hyper émouvant de laisser ses enfants, et j'ai retrouvé effectivement l'ambiance des colos où j'étais colon moi-même, puis ensuite mono. J'ai dit bon, on va se revoir, et ben on s'écrit. Je reçois des messages des parents. Ouais, est-ce que tu peux faire un petit coucou à Gaël ? Ça t'embête pas ? Parce que Gaël est en train de pleurer. Ouais, Gaël, on va se revoir bientôt, parce que ça va être bientôt la projo. Tu vois, non mais vraiment, je les porte dans mon cœur, mais et puis ce qui va me bouleverser aussi, c'est qu'il y a bientôt l'avant-première du film. C'est lundi prochain.
1: Ah, ils vont être sur scène, ça va être magnifique.
2: Et ils auront grandi.
1: Eh bien sûr.
5: Oui, à l'adolescence, tu prends en 6 mois, tu.
2: Mais exactement.
1: T'as raison.
2: Et donc,
5: ouais, salut, tu te souviens de moi, chef.
2: Ouais, d'accord, t'es pas obligé, tu me fais mal. Lâche-moi la main, tu me fais mal. Pour avoir de la force que moi j'ai pas, toi.
1: Enfin bon, voilà, on est très émus. Et ça sort le 17 juin.
5: Bien sûr.
1: Et ça s'appelle, j'oublie le titre chaque fois,
3: Devient
1: génial. Et ça sort le 17 juin. Vous étiez comment, vous, au collège, Marie-Julie ? T'étais quel genre d'élève au collège ?
3: J'étais plutôt moyenne bonne et j'étais très timide.
2: Alors, moyenne bonne, ça veut dire quoi, les amis ?
3: Rappelez-vous. Je parle scolairement.
2: Je pense que tout le monde a à peu près une scolarité ici. Moyenne bonne, putain, j'ai tellement raté le contrôle. Marie-Julie, 17, bravo.
1: Je croyais
2: que j'avais raté. Mais
1: comme prévu, c'est un 2.
5: Ah, je sentais le 4. Non.
2: J'avais un espoir sur un petit quattro, mais bon, c'est
1: sympa. Bon, vous savez ce qu'on fait. On s'écoute un peu de musique. Obsession, voilà ce qu'on écoute tout de suite sur Énergie. Manu, tu nous fais l'intro en espagnol, puisque t'es prof d'espagnol. C'est parti, on est sur Énergie.
5: Il n'y a pas d'intro, c'est ça qui m'embête en
2: plus. Juste un mot. Vamos.
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1: Bienvenue à tous, on est en direct sur Énergie. Qu'est-ce qu'on a de la chance de les avoir, Marie, Julie, Bop, Manu, Payette. Et on a même le Réal ce soir, puisque Léo Grandpéré est là aussi pour nous parler de ce film qui sort le 17 juin et qui s'appelle Devient génial.

0: On n'oublie pas de citer Mel Rabedia qui est génial dans le film aussi qu'on adore.
1: Ah oui.
0: Fredo Hazan et puis tous les ados, on peut pas tous les citer mais ils sont super aussi dans le film.
1: Ils sont super. Ouais.
0: C'est dur de faire bien jouer, surtout c'est leur premier film des ados et là le casting marche de fou.
1: En fait, je pense qu'ils avaient envie de nous faire plaisir aussi. Ils avaient envie de, ils aimaient bien être avec nous et donc ils se sont mis, ils se sont vraiment investis dans l'aventure qu'était le tournage. Et puis ils adoraient Léo. Léo s'entendait super bien avec eux. Et il y a aussi une catégorie de gens dont on n'a pas du tout parlé parce qu'on ne sait pas qu'ils existent toujours sur les films. Mais là, pour le coup, pour les ados et les enfants, il y avait des coachs. Il y avait des coachs enfants qui ont fait un super boulot. Si vous me retrouvez le prénom, qu'est-ce que vous voyez bien que je suis en galère. Il y a deux personnes du film, de part et d'autre de moi-même.
2: Lucas Lecointe.
1: Bravo, Lucas Lecointe, qui a fait avec son équipe un travail, hein, Léo,
2: presque extraordinaire. Presque Lecointe, mais c'est pas
1: grave. Ok. Lucas Lecointe. Parce que Lucas Lecointe, alors, a commencé l'aventure et il s'est fait têche.
3: Et on l'embrasse. C'est vraiment ils font des bons friands.
1: Lecointe. C'était Catherine. Lucas Lecointe, qui a fait avec son équipe un super travail. Et c'est vrai, encadrer des enfants, c'est pas facile, mais eux, ils l'ont vraiment bien. Et vous verrez comment ces enfants jouent tellement bien dans le film. Il y a même des moments où ça joue tellement bien, ça joue tellement vrai que même toi tu te dis attendez donc tu vas voir le réalisateur, j'ai dit Léo on peut la refaire parce que le gars est tellement fort en face de moi en fait voilà que j'ai l'impression de parler allemand en fait face à cet enfant.
0: Est-ce que vous avez fait vous, alors je sais que t'as même eu ton BAFA Manu, mais est-ce que vous avez fait aussi des voyages scolaires plus jeunes au collège ou même à les primaires?
4: Ouais, alors moi, comme je te disais tout à l'heure, j'étais très timide, donc j'en ai fait un et ça a été absolument traumatisant pour moi.
0: C'était où?
4: Et du coup, j'ai l'impression que ce film est une sorte de thérapie après coup. Écoute, c'était en Dordogne. C'était censé être un voyage linguistique.
0: En Dordogne?
4: Parler anglais, en Dordogne. Ouais. Donc, ça n'avait aucun sens.
3: On va apprendre le français au français, ça.
1: On dit bonjour. Ah, comment on dit bonjour?
4: Alors, c'était pas tout à fait un voyage scolaire, c'était une colo linguistique. C'est pas exactement pareil. Pardon. Parce que les voyages scolaires, pour le coup, moi, j'en ai jamais fait des vrais. Mais celui-là a été traumatisant. J'étais somnambule. Je me suis endormie dans un lit, réveillée dans un autre. Enfin, c'était atroce.
3: Tu t'es réveillée dans un autre lit?
4: Ouais, et dans un lit
1: dans une autre colo,
4: dans un lit seul, heureusement. Mais c'était plein de petites Anglaises qui étaient là et qui parlaient anglais à côté de moi. Enfin, j'ai un souvenir atroce. Et je suis revenue, j'ai dit, je t'en supplie plus jamais.
1: Ah là, t'es réveillée dans une colo EDF, mec. C'était fou. Qui était dans le Vercors. Aucun rapport. Qui se fout là? Ben, je sais pas, c'est où, hein, qui est somnambule.
0: Tom Manu, je crois que t'as fait un beau moment.
1: Ah, moi, j'ai. Bravo.
0: Effectivement. C'est un beau moment, c'est une ambiance.
1: C'est vrai que mon correspondant, on a correspondu quand j'étais en 5e et en 4e avec une classe qui se trouvait à Hénin-Beaumont. Nous étions à La Réunion. Et donc, une année, ils sont venus à La Réunion. Et d'après, on est allés à Hénin-Beaumont.
3: J'ai l'impression que c'était eux les gagnants. Dans le deal, ils sont nettement gagnants.
1: C'est clair. Oh, du soleil. C'était fou. C'était complètement fou. J'embrasse Jérôme. Et sa famille. Moi, j'étais chez eux.
0: Ah, tu te rappelles encore de la famille?
1: Ouais, bien sûr, ouais.
0: Incroyable.
1: Je sais pas si je peux. J'ai même son nom de famille et tout, mais voilà, j'étais chez eux et c'était un moment que j'oublierai jamais. Déjà, j'arrivais en métropole, c'était en plein été et les jours, c'est à La Réunion, ça tombe toute l'année à la même heure le soleil. Mmh. Bah, nous, on est. Et bah, ici, gars, j'ai dit putain, mec, il est 22h, il fait encore jour. J'appelais à La Réunion, j'ai dit gars, il fait jour. Moi, je te parle. Je me suis dit, un jour, quand j'aurai le droit de boire un apéro, tu vois, ça va être plutôt sympa. Les apéros doivent être longs ici. Et à Hénin-Beaumont, il dure un certain temps.
0: Ça va être beau soleil. Je vais vous parler, moi, de Dominique Brown. Elle est prof d'histoire à Détroit, dans le Michigan. Elle a dû quitter son poste après des plaintes des parents. Ils ont découvert qu'elle faisait autre chose sur son temps libre. Je vous rassure, rien de grave avec tout ce qu'on voit en ce moment. Mais elle faisait quelque chose d'insolite, en dehors, et ça lui a fait perdre son travail. Ouais. Quelle était son autre passion? Mmh. Pour que ça aille jusqu'à se faire virer, vous l'avez compris.
5: Personne n'ose dire un truc.
4: Ouais, il y a tout pensé. Qu'est-ce
5: qu'elle pourrait bien
0: rien
5: faire?
0: Rien à voir avec ce qu'on voit en ce moment. Non, elle a fait autre chose. Elle avait un hobby en soi et ça lui a coûté son poste.
1: Ah ouais.
0: Dominique Brown.
6: Elle faisait du rodéo? Elle faisait un peu de rodéo? Non?
0: Non.
2: Politique?
0: Comment?
2: De la politique?
0: C'est pas de la politique, mon garçon.
1: Oh bordel. C'est pas de la politique.
4: De la photo de nu.
0: Ah non, ça pourrait être, ça rien à voir, ou OnlyFans ou quoi, c'est rien du tout avec ça.
1: Ok.
0: Pas du tout.
1: C'est content, c'est en ce moment, c'est récent.
0: C'est en ce moment, elle continue de le faire maintenant. Du coup, elle s'est fait virer, elle a plus de poste, et du coup, elle a continué cette carrière-là.
1: Est-ce que ça saoule ses voisins, ce qu'elle continue de faire?
0: Peut-être.
1: Ah ouais.
0: On en a parlé en tout début d'émission.
1: On peut éteindre Dominique deux secondes parce que c'est insupportable.
0: C'est pas loin.
1: Ah, elle est chanteuse.
0: Elle fait du rap.
1: Et voilà. Ah
0: Dominique est prof d'histoire au lycée Le Jour, ça a fait le tour de toutes les infos aux États-Unis et rappeuse la nuit, elle officie ici sous le nom de Dripping Honey. Et en 2024, c'est pas mal, hein.
1: 1515 mariants.
5: Attends, ça marche super bien.
6: Ben oui. Mais il y a un prof qui le fait en France avec ses cours de maths.
0: Oui, mais alors, elle s'est passé cours, c'était en dehors, des parents d'élèves sont tombés sur les vidéos par les enfants, elle s'est fait virer et donc aujourd'hui, elle mène une carrière 100% rappeur et c'est pas dégueulasse.
4: Mais d'où elle se fait virer, juste parce qu'elle fait du rap?
0: Ouais, elle est passée en conseil disciplinaire dans l'école et en gros, les parents d'élèves, et là-bas, je sais pas comment ça se passe aux États-Unis, ils ont dit, bah, on veut plus d'elle au collège, elle s'est fait virer du collège.
5: Est-ce qu'elle twerk dans ses clips? Peut-être il y a un peu de. Tu vois, il y a une ambiance clip rap.
0: T'as raison, il y a peut-être ça, ouais. Je vais aller vérifier, j'ai la film. Je jette un coup d'œil et je reviens vers vous. On continue de parler du film, on va jouer avec vous aussi, les gens, 0870 42 48 pour nous joindre. Manu, Marie, Julie, tout le monde. On reste tous ensemble dans le studio en direct. Et c'est le son de Alex Warren qui arrive dans un instant sur Énergie, bougez pas.
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3: Oh les gamins! Ah super! C'est pas possible!
0: Vraiment une équipe de gamins! Parce que Léo, le réalisateur du film, qui est venu défendre Manu Payette et Marie-Julie Bob ce soir, c'est vrai qu'il nous dit qu'il fait des allergies au pollen, mais ça, tout ressemble à une gueule de bois.
3: Tous les symptômes sont la gueule de bois.
0: Ah, désolé, j'ai pas fait d'allergie au pollen. Ça va, Léo?
2: Ouais, ça va nickel, ouf.
0: Je rappelle qu'on parle de ce film, on va s'écouter un peu de musique. Parce que Marie-Julie m'a dit, moi je suis prêt à quitter le studio si j'entends pas un petit coup de Alex Warren.
5: Ouais.
0: C'est exactement ce qu'on t'a préparé. Et après on va pouvoir continuer de parler du film et peut-être essayer de jouer ensemble si on a le temps. Avec grand plaisir, j'ai encore plein de choses dont je veux parler avec vous. On est en direct jusqu'à 19h tous ensemble. A tout de suite. Bah, enfin, on reste là.
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0: Bienvenue sur Énergie, on est en direct avec Marie-Julie Bob, avec Manu Payette, avec Léo Grandpéré. Ils viennent nous parler du film Deviens Génial. Ça sort pas demain non plus, hein, c'est le 17 juin.
1: Non, c'est pas demain. Ouf, quelle journée? Mardi?
0: Mardi.
1: Donc demain c'est quoi?
0: Mercredi demain. Demain, d'accord, attends, okay, je te dis, on est le 2, demain on est le 3.
1: Ouais, d'accord, ok. Donc il y a quand même eu... Oh, salut à nos copains qui sortent des films demain. Salut à nos copains qui sortent des films la semaine prochaine, donc ce sera le 10 juin. Il y a notamment le Spielberg.
0: Sûr, on y sort, on voilà. Passera, on passera une
1: et tête. Qui s'est bougé d'une semaine quand il a vu qu'on arrivait le 17? Je sortirai un autre jour. Salut à vous, mais nous on arrive le 17 juin, donc c'est dans deux semaines.
0: Exactement, dans deux semaines maintenant, le film va sortir. Il y a une super BO d'ailleurs dans le film. Okay. Il y a quand même Scorpion.
1: Ah, bravo.
0: Oh là là.
1: J'adore.
0: Nos meilleurs flots, hein.
1: Mais mec, tellement.
0: Glory night.
1: C'est ça.
0: Je me tourne vers le réalisateur. Et ça doit coûter un peu, non, de mettre Scorpion dans un film, là.
2: D'ailleurs, je sais pas si t'as vu, on n'a pas mis la vraie version de Scorpion. C'est une reprise. Ça coûte deux fois moins cher.
0: Bien joué. C'est toi qui cille. En plus, je fais les allergies au pollen. Et il y a Nena Loubalon. Tu peux pas. Parce qu'on rappelle, hein, vous vous retrouvez en Allemagne un peu par un. Comment dire, par un concours de circonstances, et tu joues un prof d'allemand qui ne parle pas allemand, un prof d'allemand.
1: Ouais.
0: Et donc, bah, tu peux pas être en Allemagne sans Nena. C'est là-bas,
1: exactement.
5: D'accord.
0: C'est obligatoire que ce soit au générique du film. D'ailleurs, c'est le début du film. Ça démarre là, et c'est vraiment tellement kiffant. Je croisais les doigts, je dis faites que Léo et Nena, faites que Léo et Nena. Ça veut dire faites qu'il ait les droits, en fait. Il s'est beaucoup battu pour la musique parce que Léo est musicien.
1: Bien sûr.
0: Et donc, voilà.
6: Ouais, là, c'est la vraie version, c'est pas une reprise.
0: Ah non, là, par contre, c'est la vraie version.
1: Ah ouais,
0: parce qu'on l'a tout mis. C'est pour ça que j'ai pas de jean. Parce que on l'a vraiment.
6: C'est pour ça qu'il passait pas sur le Scorpion, quoi.
5: Ouais, c'est ça.
0: Ah, c'est vrai, c'est battu, Léo. Le petit début, il est bonnard. T'as vu, on se tait tous.
6: C'est un petit kiff de le entendre, franchement.

0: qu'on dit prof d'espagnol, Manu, prof de musique, hein, Marie-Julie dans le film.
1: Ouais.
0: C'est qui les profs qui vous ont marqué? Je dis souvent parce qu'on a des instituteurs, des professeurs qui nous parlent et parfois on rigole sur ceux qui ont été durs et tout. Mais c'est vraiment un métier magnifique. Je trouve que c'est comme moniteur d'auto-école. Ceux qui traversent notre vie dans ces métiers-là, on les oublie jamais de toute notre existence. Et peut-être il y en a plusieurs, mais est-ce qu'il y en a un qu'on pourrait citer là, que ça me fera même plaisir s'il l'entend, qui vous a marqué votre scolarité?
1: Bah ouais, moi j'ai eu une prof de cinéma en fait. Je suis rentrée en seconde en audiovisuel. À l'époque c'était littéraire, section audiovisuel. Et j'avais une prof qui s'appelait Madame Merlin, qui était merveilleuse, qui était aussi prof de français et qui a vraiment changé ma vie parce que je suis arrivée là un peu par hasard. Et j'ai découvert le cinéma à travers elle. Et elle était tellement pas avare en pédagogie et en passage d'amour et de passion que voilà, je sais que c'est un peu grâce à elle que je suis devenue actrice.
0: On garde un attachement dingue, hein,
1: de fou.
0: Pour les gens qui ont pris le temps de nous montrer d'autres voix, de nous écouter. Manu, c'est qui toi?
2: Pareil, c'est des profs de français souvent. Madame Motta, qui m'a dit: Emmanuel, n'arrêtez jamais de vous étonner devant les évidences. Un avion qui vole, ça doit vous étonner encore aujourd'hui parce que c'est étonnant. Et donc j'ai jamais oublié, c'est j'étais en cinquième et puis après en troisième, il y a eu madame, en prof de français, madame Matt. Voilà, madame Matt. Allez, c'est parti. Et je l'embrasse bien fort, c'est vrai que si elle nous entend, parce que c'est la première prof qui m'a fait un vrai compliment devant toute la classe, alors que d'habitude avant on m'engueulait tout le temps. Bon, allez, paillettes en permanence, allez, paillettes, ça suffit.
0: Ah, t'étais turbulent?
2: Mais j'ai rien dit. Bah, j'étais un peu turbulent. Mais aujourd'hui on dit TDAH. Et j'ai fait le test il y a 3 semaines et l'ordinateur du gars a failli péter. C'est la vérité.
0: Je le fais dans 15 jours.
2: Eh ben mec, l'ordinateur va péter.
0: Je sais pas encore, mais moi en tout cas je le fais parce que ça m'excuse plein de trucs et du coup je dis je vais le faire.
2: Je te connais un petit peu. Je pense que l'ordinateur va péter. Il va devoir le changer.
0: Ouais. On parle score, je t'appelle, hein, on compare.
2: Ah ouais, plaisir. Je te dirai bien, tu vas halluciner. Mais c'est la vérité. Et donc en fait, ce test a expliqué effectivement plein de choses pour lesquelles je me suis fait engueuler quand j'étais un élève. Sauf ce jour où Madame Matt m'a dit vous écrivez très très bien, Emmanuel. Vous devriez continuer à écrire. Elle m'avait rendu une rédaction et j'avais une bonne note. C'était la première de l'année. C'était une fête. Mes parents ont fait une grande fête. On a loué la.
1: L'Olympia. C'est vraiment genre.
2: C'est voilà, donc je l'embrasse bien fort, Madame Matt.
0: Et toi, Léo, le réalisateur du film, Léo?
3: Mais alors, moi, j'en ai eu plein, mais là où tu as raison, c'est que dans ce film, je voulais aussi montrer que nous, on laisse nos enfants, ils passent plus de temps avec les professeurs qu'avec nous. Donc, c'était très important pour moi de leur rendre hommage sur les ouvertures qu'ils créent et la curiosité qu'ils donnent aux enfants, parce que je pense que c'est vraiment quelque chose de magique qui disparaît un peu après. Donc, entre 0 et 18 ans, on s'en plaint après, mais on a la chance de croiser des gens qui nous inspirent, en fait. Même les mauvais, je pense d'ailleurs, nous inspirent au final, parce qu'on s'en souvient aussi.
0: Et puis surtout, on voit des adultes, parce que vous êtes deux là, à les accompagner en voyage scolaire, dépassés face à ces ados. Et quand tu te ramènes à tes voyages scolaires, tu te rappelles, moi je me rappelle, c'était Monsieur Pedrazza en Italie. On avait 14-15 ans, les hormones à bloc. Et on était là, et tu dis, il était tout seul, mais tu dis, mais il pourrait y avoir 1000 trucs. Tu vois,
2: il était cool, lui.
0: Il était vraiment intéressé par... Il était passionné d'Italie, passionné par l'histoire. Donc il était vraiment en mode... Mais venez la voir, cette fontaine, vous vous rendez pas compte. On en avait rien à foutre. On voulait manger des glaces, voir des italiennes. On en avait rien à foutre des fontaines. Donc il passait son temps à nous rattraper, à la main à gauche, à la droite. Tu dis, mais tu sais même pas comment on s'est pas fait rouler dessus par une voiture. On était tous...
2: Ouais.
0: C'était rendu un peu inconscient. C'est quand même un truc à gérer, 16 gosses, comme ça, dans un voyage scolaire.
3: Ouais, mais tu vois, tu te souviens de sa passion.
0: Mais de dingue, tu peux savoir.
3: Mais je pense que ça, c'est... pour le film, c'était important de rendre hommage à ça, en tout cas.
0: Je me rappellerai toute ma vie, parce que mon premier truc, c'est on part en Italie, et du coup, je pars, et j'ai ma mère, j'avais réussi à avoir des lunettes aux clés, les toutes dernières, et donc je disais, putain, je les ai eues la veille, mes parents étaient ok pour me les acheter, j'avais les aux clés où les branches, elles s'enlevaient là.
2: Oh là là!
0: Tu peux pas savoir et tout. Je suis comme un fou. Je me dis, gars, je pars en Italie une semaine. Les petites du collège, les Italiens. Je suis comme un fou. On s'arrête, premier arrêt sur l'autoroute. Allez, 2 minutes, on va vite aux toilettes, on revient. Je les ai laissés sur le lavabo. Je suis reparti, premier arrêt. Je suis reparti sans les clés. J'ai pleuré en cachette.
1: Oh mon Dieu.
0: Je me tiens à Trévise.
4: Oh le pauvre.
1: Oh non.
0: C'est le voyage en Italie, les yeux plissés, toutes les touvées.
1: La salite.
0: Oh le pauvre.
2: Il a même pas eu le temps de les avoir.
0: Jésus. 6 heures.
1: On a envie de te les racheter.
0: Dans un bus, 6 heures après, ils sont restés sur le lavabo. Je vois exactement où je suis parti. Il y a un gars derrière moi qui a trouvé des hauts clés.
2: Et là, il y a un gars en italien. J'arrête, machin, truc, je bois un coup. Et c'est pour ça que j'ai trouvé des lunettes. Là. Elles étaient nickel. Neuves. Branche d'origine.
0: Je te jure que c'est vrai. Tiens, vous savez ce qu'on va faire? On va faire un petit jeu quand même pour faire gagner un auditeur. Allez.
2: Faire gagner quoi ?
0: Une auditrice, Nolwenn, qui est avec nous. Salut Nolwenn.
1: On fait gagner Nolwenn.
4: Salut.
0: Nolwenn, sois la bienvenue. Nolwenn, qu'est-ce qu'on a offert ce soir ? On a offert une Switch. Il me reste une Apple Watch à offrir.
2: Mais non.
4: Non.
0: Pas mal, hein ? Qu'est-ce que
4: sur France Inter ? Mais moi, j'appelle pour la plancha.
1: Bah, tu vois, maintenant.
0: Arrête. Attention, j'offre des planchas. Tout le monde se fout de ma gueule sur l'énergie. Tu veux une plancha ou tu veux une Apple Watch ?
4: Une plancha.
0: Mais non. Et en plus, t'habites où, Nolwenn ?
4: Dans le Morbihan.
0: Dans le Morbihan. C'est quoi ton cinéma le plus près ?
4: Auray.
2: Ah, Auray. Eh ben oui, le théâtre d'Auray, le théâtre à l'Ouest où je joue souvent.
4: Oui.
2: Ouais, dont je suis le parrain.
0: Je suis le parrain du théâtre d'Auray.
2: Ouais, saltimbanque. Eh ben attends, c'est un beau temps là. Effectivement, je comprends que tu veuilles la plancha parce que ça, là, c'est l'ouverture de la saison de la plancha dans le Morbihan là.
4: Oui. C'est pas grave. C'est pas grave. Mais là, on y est là.
2: Et ouais, tu les lances un feu très très doux. Tu vas voir le film, tu reviens, ils seront prêts. Très très doux. Hein. Tu
0: je rajoute des places pour le film.
2: Ah bah, ce serait commerçant. C'est adorable.
4: Mais on ira le voir même sans les places.
0: Oh, ouais, je sais pas ce qui t'arrive à toi, j'ai jamais des gens aussi sympas. Je leur dis une Apple Watch, je préfère ta plancha de merde. Et en plus, je trouve des places, tu dis je préfère les payer, c'est incroyable.
2: Bon, ben je te mets un kilo de merguez, c'est pour moi.
4: Et deux planchas.
0: Le principe est simple. Il y a des bols de choses qui nous sont arrivées ou à Rémi, ou à Ornella, ou à moi-même.
2: D'accord.
0: Pendant des voyages scolaires. D'accord ? Vous allez ouvrir une anecdote, vous allez la lire, et ensuite chacun va dire « Eh mais ça arrive à moi, ça arrive à moi, ça arrive à moi », et parmi les trois, vous devez découvrir à qui c'est réellement arrivé. D'accord ?
2: D'accord.
0: Si vous trouvez à qui c'est réellement arrivé, Nolwenn gagnera une plancha, ainsi que des places pour aller voir le film.
2: D'accord.
4: Oh yeah.
0: Elle paiera en plus quand même.
2: Ouais. Marie-Julie.
1: Alors, j'ai fait de la garde à vue après un vol en voyage scolaire.
0: C'est à moi que ça arrive. Ah oui, c'est le même voyage en Italie. Ce n'est pas une garde à vue. C'est un peu abusé l'équipe. C'était 2 heures au commissariat. Quand je disais tout à l'heure les trucs des délires, puisque on avait volé des souvenirs, on devait repartir. On avait une petite cagnotte, une tirelire. On avait mangé toutes les glaces, toutes les conneries, bu 2-3 bières en cachette. Et il m'avait plus de sous, donc on avait volé la petite tour de Pise avec la neige et tout ça. Et donc c'est moi. On a fait 2 heures et Monsieur Pedrazza est venu nous chercher et on est ressorti. J'ai juste interdit de territoire pendant 5 ans. C'est pas vrai la fin, mais tout est vrai. C'est à moi que c'est arrivé.
1: Tellement tu as
0: 14 ans. D'accord.
3: C'est faux, s'il avait volé un truc, il aurait pris des lunettes.
1: Oui.
0: C'est vrai. Tu n'auras pas ma haine. Mais j'accepte quand même.
1: Pas du tout, c'est à moi que c'est arrivé, si ça vous dérange pas de voler ma vie. C'était dans un voyage scolaire, jumelage avec l'Allemagne, à Neckargemund, qui est une ville jumelée avec Évian-les-Bains. Et je suis partie quand j'étais en CM2. Et on a volé, bah oui, des trucs de souvenirs, des trucs d'enfants. Et c'était pas une garde à vue, mais ils ont fait venir les policiers qui nous ont emmenés au commissariat. On était 5 comme des teubés, là, comme ça. Et ils nous ont laissé partir, et, bon, une petite heure après. Voilà.
0: Ça a l'air un peu plus vrai.
1: Mais merci, c'est carré quand même.
0: Rien n'a, cette histoire m'appartient. Colo, on est à Thionbois dans un château, il y a un terrain super cool, mais le terrain il est délimité, à côté il y a des voisins. Et on n'a rien pour se poser dehors, ça commence à nous saouler. Donc, qu'est-ce qu'on fait ? Il y a un voisin qui a un salon de jardin de ouf, un peu en tech. On dit ok, on va taper le salon de jardin en tech. Qu'est-ce qu'on fait ? On passe la barrière et on se passe les chaises et la table et on s'installe ça. Sauf que les voisins captent le truc, ils étaient pas chez eux, c'est pour ça qu'on s'était permis. Ils rentrent chez eux, ils captent le truc, ils voient que le truc il est là, gendarme, ils nous chopent. On était 5-6, et là, on a fait, nous, en effet, une garde à vue. On peut appeler ça une garde à vue, faut appeler un chien, un chat.
1: T'as volé une terrasse,
0: genre. On a volé.
2: Marie-Julie, regarde-moi.
1: Vous, c'est très bien, mais c'est vraiment le cliché du truc, le voyage scolaire, on a volé une boule à neige. Là, il y a plein de détails, moi, j'y crois.
2: Il y a le nom de la ville.
1: Bah oui.
2: D'Ornella, c'est quoi le nom de la ville ?
1: Neckargemund. Bah, qui est jumelée à ce qu'elle a été en colo à Neckargemund.
0: Qui n'existe pas.
1: Autant à la bataille de la
0: Neckargemund. Ça n'existe pas.
1: Allez vérifier.
2: Et c'est jumelé avec Évian-les-Bains.
1: Oui. En fait, tous les deux, et Camille et toi, j'ai l'impression que vous étiez trop jeunes pour avoir la garde à vue. Hein, par rapport à mes histoires. Garde à vue, je pense que c'est le côté un peu exceptionnel de l'histoire.
0: Alors que moi, le cocon de l'équipe, tu fais la garde à vue.
1: N'importe quoi.
0: Mais je te cache pas qu'avant, j'ai buté un faisan, j'avais pas le droit. Faites un choix, mais rappelez-vous que ça joue pour Nolwenn qui rêve de sa plancha.
2: Mais ouais, Nolwenn rêve de sa plancha.
0: Je vous mets à l'aise.
1: T'es d'accord avec moi ?
0: Je vous mets à l'aise, j'en ai 40 des planchas, elle gagnera quoi qu'il arrive. Je ne sais plus quoi en foutre. Quoi qu'il arrive, ça part.
2: D'accord. Ça part en les planchas, merde. Marie-Julie, tu dis, c'est toi qui dis.
1: répond.
0: La mamie, tu crois?
1: Je pense, je suis sûre que c'est Rémi qui dit la vérité.
0: Eh bien, bravo, c'est moi.
1: Oui.
0: Non, non, non, c'est des conneries d'enfants, quoi. Et pardon, méfie-toi, Léo, puisque c'est cette chérie d'Ornella, très bonne menteuse. Moi, je croyais sortir.
2: Mec, ils auraient été persuadés que c'était
1: Ornella. Ouais, c'est vrai qu'elle...
0: Okay. J'en avais une bonne.
2: Allez, oui, t'as vu, il n'y a plus de phrases.
0: J'avoue que. Ouais, un petit coup au cœur. Un petit coup au cœur.
2: Un coup de canif qui fait mal.
0: C'est vrai que peut-être que 4 cours de pilates par jour. C'est peut-être maintenant que je remonte le fil, c'est peut-être énorme.
2: Ouais. J'aime bien croire les gens, moi je suis crédule. Moi je suis crédule. Je dis, bah, pas mal dans le sport, pas mal dans le sport. Mais là, avec l'histoire de Neckergemut, si ça se dit comme ça.
1: Neckergemut, ça se dit comme ça.
2: Ça se dit vraiment comme ça.
1: Oui.
2: Rémi, c'est quoi, c'est-à-dire t'as volé une terrasse?
5: Ouais, on était jeunes et un peu bêtes, tu vois. Et donc, on a chopé un sang de jardin, on l'a pas abîmé. Mais les voisins l'ont vu, ils sont venus chercher, ils étaient pas contents, ils ont appelé des gendarmes.
6: C'est la garde à vue la plus nulle la garde du monde.
2: Il y avait deux chaises de jardin. Il y avait des bijoux, il y avait la bagnole, il y avait une moto. Vous voulez pas qu'on prenne plutôt le salon jardin? Enfin, je veux dire, c'est les beaux jours qui arrivent. J'ai envie d'être dehors. Ah, ok Rémi, ok. Ah, tu nous surprendras toujours avec ton.
6: On laisse la Maserati, y'a pas de
0: Ah oui, c'est mime, ça. Bon, en tout cas, ça permet à Nolwenn de garder une plancha, de gagner ses places aussi, vraiment, pour aller voir Devient Génial. C'est le 17 juin au cinéma. Donc, c'est pas mercredi là, demain, pas mercredi d'après, celui d'encore après. La promo commence pour la team là.
7: Et
0: eh
7: ben, super.
0: Bravo,
7: merci
0: Nolwenn.
7: Beaucoup.
0: Bravo Nolwenn. Félicitations. Merci beaucoup Nolwenn.
7: Merci.
0: Et si t'as d'autres copines qui veulent des plans de chat, n'hésite pas. Je suis à tous les soirs, 0870 42 48, je sais pas quoi en foutre.
7: Livrez-moi les 40, hein, moi je les prends. Hein.
0: Eh ben, avec grand plaisir. On va s'arranger, Nolwenn, je t'embrasse très fort. Merci tous les deux, tous les trois, pardon, d'être venus même. Léo, Marie-Julie et Manu Payette pour merci. Le film Devient Génial. Et je vous encourage aussi, si un jour vous êtes à Paris, allez voir, s'il vous plaît, Oublie-moi. Bon, faut être prêt. Faut avoir les Kleenex avec soi. On va beaucoup pleurer, mais la pièce, elle est extraordinaire.
2: Elle est bouleversante, cette pièce.
0: Ça a été créé par Marie-Julie et c'est vraiment la plus belle pièce de théâtre que j'ai vue de toute ma vie. C'est magnifique. Voilà, on était sur Énergie, il est 19h pile. On va laisser Charlie. Demain, Hakim Gemili, Benjamin Tranier seront là avec nous. Il y a D6 aussi, mais c'est lundi d'après. Bref, on a du monde tous les soirs avec vous. Merci tout le monde.
2: Merci Camille, merci à toute l'équipe.
0: Merci d'être venu et on se retrouve bien sûr en podcast, vous le savez. Allez, à tout de suite et à demain pour tout le monde.
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0: Oh là là là là là là, arrêtez tout, j'ai ma nouvelle chanson Passion.
2: Ah bon?
0: Oh là là là là, bienvenue tout le monde sur Énergie, il est 16h pile, ça va Mathilde?
10: Ça va et vous?
0: Ah Mathilde, comment tu vas? Tu viens d'où?
10: Je viens d'à côté d'Annecy.
0: Ah bien ouais. T'es bien là-bas?
10: Donc ouais, je suis bien, je suis entre Genève et Annecy, on a tout ce qu'il faut.
0: Je vois ton délire. Tu bosses en Suisse et tu vis en France?
10: Non, pas du tout. Je suis une des rares qui bosse en France et
0: qui dépense en Suisse. Donc moi, j'ai pas compris le système. J'ai pas été super, ouais, sur le coup, je vous avoue. Mathilde, j'ai découvert une chanson. Je veux plus qu'écouter ça. Alors attention, hein. Je précise l'équipe parce que vous êtes toujours un peu énergie. Attention, faut que ça pousse. DJ Antoine, je sais pas quoi. Là, on est sur une musique.
10: C'est quoi?
0: Plus dark.
10: Oh, dark.
0: Bah j'adore. Pas dark, mais mélancolique.
2: Ah oh bah alors,
0: eh ben j'aime ça la mélancolie.
2: Qu'est-ce qui t'arrive?
0: Ben j'aime la mélancolie moi.
2: Ah ouais,
0: moi j'accueille ma mélancolie et de temps en temps ça fait du bien d'être mélancolie. Faut le temps
10: il
0: de la trouver. Cherchez-moi, il a sorti un EP Maxence.
3: Ah oui.
0: Ah là là.
1: C'est connu, je connais pas.
0: Maxence, il est extraordinaire. Il a sorti un dernier EP là, il a une chanson. Le bonheur passe plus ma porte.
1: Ah oui, c'est
0: ce que
1: c'est
0: j'ai fait. C'est dingue. Attends, piano. Attends, deux secondes.
2: Bien sûr, je laisse. Parce que là, ouais.
0: D'ailleurs, elle est où Dalila? Il faut absolument qu'on l'invite. Je vais lui mettre, attendez, je vais lui mettre un message sur Instagram. Faut qu'il vienne la chanter en live. Écoutez ça, écoutez ça. Piano. Écoutez comme c'est beau.
11: Maman, mon bonheur passe plus la porte.
0: Il n'arrive plus à être heureux, quoi. Ça traduit un peu, je pense,
11: 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Est-ce que je fais peur? Rien de tranquille, bloque.
0: Il se demande si c'est pas lui qui fait à cause de lui, tu vois. Après,
5: la
0: question.
5: La chanson est en français.
11: Que c'est qu'une chose faite pour les autres.
0: Est-ce que moi j'ai pas le bonheur? Est-ce que les autres ont l'air hyper heureux? Mais au final, mais pause,
5: je fais deux secondes. Le temps que Camille traduise le français au français.
0: Les gars, je l'ai écouté 309 fois en deux jours. Je sais exactement ce qu'il veut dire. Est-ce que c'est que pour les autres? Ça veut dire, est-ce que les autres ont l'air heureux? Et moi, je suis pas. Mais! Est-ce que parfois aussi on croit que les autres sont heureux, mais en fait si tu vas chez eux c'est pas mieux, ils Absolument. Sont pas mieux dans leur tête, pas mieux dans leur corps. Il faut toujours être gentil avec celui que tu croises en face. Tu sais jamais ce qu'il est en train de traverser.
5: Oui, et méfiez-vous aussi des réseaux qui portent le bonheur là-haut, alors qu'on sait pas ce qui se passe dans la réalité, dans la vraie vie.
0: Sûr, méfiez-vous des réseaux, les 5G, les 4G, peu importe quel réseau, faites gaffe.
1: Il a su le résumer en quelques mots effectivement.
11: Est-ce qu'il y a un livreur, un type sans cœur qui se garde le stock?
0: Est-ce que bonheur? Est-ce qu'il y a un livreur, un mec sans cœur qui garde tout son bonheur pour lui? Et en gros, il n'y a plus lui, il a plus de bonheur parce qu'il y a un gars qui le garde, c'est magnifique. Mathilde, tu aimes?
10: C'est très sympa, mais faut pas l'écouter quand il pleut, par contre.
0: Ah ben non, mais attention. Non. Bon, c'est pas une chanson de réveillon. Tu fous pas ça entre le douanier Rousseau et tu fais tourner les serviettes du patoche. Là, c'est un délire de mélancolie. J'adore. On le joue pas sur Énergie, ça. Il faut qu'il vienne nous chanter en live.
10: C'est dommage.
0: C'est magnifique. Maxence. Qu'on l'invite.
5: Non, c'est beau, c'est beau, c'est bien écrit.
1: Oui, artistiquement, j'adore. On dirait un peu l'intérieur de mon cerveau un lendemain de soirée, dimanche, quand je suis chez moi et que j'ai mal dormi.
0: On dirait l'intérieur de mon cerveau tout le temps.
1: Et tu sais quoi? T'es un grand contrarié, donc forcément, ça te parle.
5: C'est ça, c'est nouille, jambon, gruyère,
0: Maxence,
5: dimanche soir.
0: Je suis sur Instagram. Maxence, c'est Camille Combal, on est en direct sur Énergie. Est-ce que tu veux bien venir chanter ta chanson? Elle s'appelle comment?
5: Elle s'appelle 30 ans.
0: 30 ans, bah en plus.
5: Déjà.
0: C'est exactement mon âge. Sur l'antenne d'Énergie en direct, c'est ma chanson préférée. J'ai jamais rien entendu d'aussi beau. Est-ce que tu veux bien venir nous le chanter quand tu veux? Même là, si t'es à deux stations, tu débarques, tu nous la chantes. On installe un piano et on y va.
5: Il faut qu'on trouve un piano.
0: Je t'embrasse. Je te connais pas, je t'embrasse, j'adore, c'est magnifique.
5: Oh, oui. Il va peut-être passer.
1: Ça serait bien.
0: Ça magnifique, les gars. Remets un peu. Ah, attention, hein. Sur Énergie, on va avoir des chansons géniales. On va vous changer les idées, bien sûr. Mais là, deux secondes, écoutez cette merveille.
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0: Pourquoi nos sourires sur nos souvenirs se moquent de moi? Parce qu'aujourd'hui, j'ai plus le sourire et j'ai l'impression que c'est un sourire narquois.
1: Très poétique. Il y a une allitération.
0: Je sais pas ce que ça veut dire, mais ouais. Mais bien sûr qu'il y a une allitération,
1: voilà,
0: évidemment.
1: Hein,
0: ouais.
1: L'effort.
11: C'est bon,
5: non, vous aimez? Moi, je vais trop mixer tout ça, je te le mets à 140 BPM.
0: Personne ne touche à cette chanson, c'est une merveille, c'est un petit écrin, ça. Ça, vous savez ce que c'est? C'est un petit coffret chef de Bruges.
5: Oui.
0: Comme ça, t'as même pas envie de l'ouvrir, tellement c'est beau.
1: Là, c'est que des couplets qui s'enchaînent.
0: Il monte.
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0: Oh, pas ce que tu veux, le bonheur, j'ai pas d'hérissure, tu viens à la maison.
5: Ouais, ouais, bah oui, bien sûr, passe une tête.
0: Rémi n'aime pas.
5: Si, j'aime beaucoup.
1: Il n'y a pas de jumpé.
0: Écoutez comme c'est beau, écoutez. Je fais équipe, vous ne respectez
1: rien. On essaie d'écouter, tu traduis.
0: Tu traduis
1: trop.
11: Ça passe rien à rien.
0: Voilà, ça repart au piano tranquille, mais c'est ça qui est beau. C'est magnifique.
1: Moi j'aime bien, beaucoup.
5: Si,
1: j'adore.
5: Si c'est beau, puis c'est beau de nous amener de temps en temps dans des choses un peu plus intérieures.
0: C'est une chanson qui
10: est très beau, le piano.
5: Qui nous permet de prendre le temps un peu.
1: Et tu nous permets, nous force à nous regarder nous-mêmes.
0: Dites-lui, s'il vient pas la chanter, je la chante moi. C'est une cata.
5: Et Maxence, il s'appelle?
0: Connu. Maxence qui a fait plein de morceaux. Là, c'est son dernier EP, c'est magnifique.
11: C'est comme si mon corps traçait sa route sans moi dedans.
1: Sans
5: moi dedans.
1: Ah oui.
5: Moi
0: dedans. Bon, c'est vrai que il lui faut une petite cure de Béroca.
5: Oui.
0: Et ça repart, mon Maxence. Hein,
5: mais c'est rattrapé là, le matin. Là.
0: Oui, mais parce qu'on est toujours à dire tout va bien. Et je trouve que c'est beau quand quelqu'un met aussi les mots sur parfois quand tu vas moins bien. Et
5: les mots sur les mots. Mettre les mots sur les mots, Camille.
0: Voilà, si t'avais pas les mains moites, je te serrais la main, quoi.
5: Là, elles sont bien moites comme il faut.
0: Oh là là.
5: C'est Eddie les mains moites. Hein. C'est son nom de mafieux, lui. Hein. Eddie la main moite. Hein.
0: Écoutez. Mais il m'a capté ou pas? Carrément, les gars. Ça, vous le mettez pas en mer, hein, ça attire les sirènes. Hein. Tu me le fous pas en mer, hein, ça attire les sirènes tellement c'est beau. Hein, elles vont débarquer. Elles vont...
12: Retour en voiture solo, fenêtre ouverte, j'aime bien.
0: Si, bien sûr. Mmh. Ah, c'est du solo. Hein,
5: ah, il y a des baleines.
0: Ça, écoute, c'est de l'écoute solo. Hein.
5: C'est des baleines, ça.
0: Entre. Bien sûr que c'est des baleines.
13: C'est moi qui les ai rajoutées.
0: Ah, je sais bien.
5: Ah, t'as bien fait.
0: Non, mais c'est pas dans le morceau, ça.
5: Ah, Rémi, pardon, mais je croyais que c'était comme Michel Berger, le paradis blanc. Il met des petites baleines de temps en temps.
13: Il est con.
0: J'osais pas le dire, bah, c'était un beau moment, mais c'est beau. Remets le début, remets le début. C'est magnifique, ça. Bon, bah écoutez, Gim Soleil, bien sûr. Hein. Mathilde, t'as aimé, t'as le droit de tout me dire. Hein.
14: Moi, je préfère ça à Gim, hein. Personnellement, ce serait bien qu'on en passe plus comme ça.
0: Bah écoute, oui. En tout cas, je vous tiens au courant s'il me répond un jour. Hein.
5: Ouais. Il va répondre quand même, le Max.
0: J'adore.
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15: Parce que je fais peur. Il y a un truc qui cloche.
0: C'est beau, j'adore. Bon, Gim Soleil, autre registre.
5: Ah oui, là, c'est.
0: Oui, bah, mouillez-vous la nuque. Oui, oui.
5: Écoute, Rémi.

0: pensais qu'il ressortait un album, mais non.
1: Bah non, non, non. Elle vient pas nous parler de Kouign-Amann, là. Elle vient pas nous chanter. Elle vient nous parler de sa série qui arrive sur TF1, la Nolwenn. Elle sera là dans l'émission. On va jouer tous ensemble. On va faire plein d'infos. On va essayer d'avoir Maxence en invité. Bref, on va kiffer. On va partager ses moments de vie. Vous êtes peut-être pas toujours le moral. Vous avez peut-être le moral. Vous êtes peut-être dans une belle journée. Peut-être dans une journée un peu galère. Quoi qu'il arrive, on se prend toutes ces énergies ensemble et on fait 3 heures côte à côte. Ça vous dit?
0: Allez, let's go.
1: Ça vous dit, l'équipe? On est ensemble jusqu'à 19h. On se lâche pas, tout le monde. Gims, Soleil et Mathilde qui reste avec nous. Des gros bisous sur Énergie, 16h08.
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1: Oh là là, on va avoir du son canon ce soir. Je le sens, je le sens. Gims, Soleil, Angèle qui va arriver avec What You Want dans un instant. Tout ce qu'on veut entendre avec Justice, idéal. Jeudi?
3: Mardi.
1: Oh, wow.
0: Jeudi.
1: C'est un vrai décalage. Autant pour moi.
3: Mais ils se ressemblent les deux, hein, souvent. On les
1: confond. Je suis vraiment à l'heure australienne. Il y a vraiment deux fuseaux horaires qui nous séparent. On est mardi, on est ensemble sur Énergie. 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
1: 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On va jouer à plein de jeux. On va écouter Angèle, je vous l'ai dit. On a des infos ce soir. Plein d'infos qu'on va partager tous ensemble. Des trucs que vous n'avez peut-être pas eu le temps de voir pendant que vous étiez au travail. On est en direct. Et les infos pour Brio Dîner de ce soir. 4 fun facts sur un thème. Oriane.
3: Michel Connu.
0: Michel Patulacci.
1: Qui vous avez? Ah bah dans un instant on dit qui on a choisi. Ok, okay. On reste tous ensemble en direct sur Energy.
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1: Bienvenue à tous, on est en direct sur Énergie. Oui, c'est Angèle qui va arriver dans 2 secondes pour vous dans votre conduit ORL. On est en direct sur Énergie avec Oriane, avec Rémi.
0: Oui.
1: Et je voudrais saluer le restaurant Areski Ait Mezian. Son restaurant, son prénom c'est Areski Ait Mezian. Il a la tête de la pizzeria Del Arte à Albi.
3: Ok.
1: Et je voudrais leur donner de la force, je connais pas, hein, parce qu'il a lancé ce mois de mai l'opération L'Addition Fantôme. Le principe, 2 services dans le mois de mai seront entièrement offerts à tous les clients du resto. Sauf que tu le sais qu'à la fin du service.
3: Mais c'est du génie. Mais bien
1: sûr. Attends.
3: Tu vas hyper régulièrement dans l'espoir de ne pas payer. Bon, finalement, tu payes peut-être à chaque fois.
0: Bah, non, mais ça veut dire qu'il faut y aller très souvent pour être sûr qu'à un moment donné.
1: Tu vas juste une fois en espérance, comme le loto. Tu joues une fois et t'espères tomber. Et donc, en gros, pendant tout le mois de mai, il y a déjà les dates ont été tirées par un huissier de justice. Elles sont verrouillées chez un huissier de justice. Et en gros, vous venez et le soir où ça arrive, il dit ben c'était ce soir.
0: Oh,
1: et
0: pas
1: tous
0: mal.
1: Les clients du resto sont offerts.
3: C'est génial.
1: Je trouve que c'est une super idée.
0: Moi, je suis capable de faire une table de 10 et puis c'est pas le bonjour.
1: Voilà.
0: Ah, bah oui, mais bien sûr.
1: Ah, bah oui, bah attends.
3: Non, mais c'est fédérateur. T'as juste envie de remporter la queue du Mickey.
1: Bravo à lui, hein. Areski, donc pour la pizza Del Arte de Albi.
0: Pour ceux qui veulent remporter la queue du Mickey, n'hésitez pas. Angèle, what you want? Attends, on écoute tout de suite. C'est parti.
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1: J'ai une info folle qui s'est passée dans une mairie. Je vais vous en parler dans un instant. Bienvenue sur Énergie. On est en direct. Oriane, Rémi, ça
0: va? Oui, ça va super. Être.
1: J'ai une réponse de Maxence. On a commencé l'émission en parlant de Maxence. J'adore cette chanson. J'adore. Bucolique, mélancolique.
5: J'ai un livre.
3: Oui, plus mélancolique.
1: C'est un moment de vie, ça. Voilà, notre cellule fact-checking à la Serena, elle est folle amoureuse. Elle écoute, elle dit, c'est pas mon endroit maintenant.
0: Ouais.
1: Mais je trouve que c'est magnifique ce qu'il chante. Alors, on lui a écrit, je lui ai écrit, je lui ai mis un vocal. Je dis, Maxence, est-ce que ça te dirait de venir chanter sur Énergie? On va écouter sa réponse.
6: Yo, yo, yo, Camille. Oui, je situe Camille Combal sur Énergie. Très bien, je vois. Ouais, ouais, c'est top. Bravo. Bravo pour l'historique, bravo pour cette belle radio.
1: L'avenir.
6: Écoute, ça peut être sympa, ouais. J'ai trouvé un moment où j'arrive à me libérer.
1: Oh, ben l'autre.
6: Mais si ça te fait plaisir, ça peut se faire.
1: Là, il a le smile, là.
6: Ça peut être sympa, ouais.
3: Mais si ça te fait plaisir.
1: Mais j'espère
7: je
1: bien.
7: Je précise que c'était un personnage.
3: Plaisir,
7: j'en suis honoré. Je viendrai chanter sur Énergie.
1: Attends, il a l'air très sympa et drôle. Très marrant. Il a joué dans une série avec Julien Doré sur TF1.
0: Ah, bien sûr, bien sûr.
1: Et Panda, il était dans Panda. Il est super drôle et il est comédien aussi. Mais je suis trop content, il va venir chanter ça, écoutez.
3: Trop bien.
1: Voilà, il chante pas, il y aura du piano. Oui, oui. Il chantera, il jouera du piano. Quoi. Il chantera du piano. Le piano est chanté. Hein.
5: Ah, bien sûr,
1: c'est
5: vachement bien fait.
1: C'est Grégorio, c'est Michael Grégorio.
5: T'as pas de piano.
1: T'as un Grégorio.
3: S'il plaît plus cher.
1: Oh là là, t'aimes bien Julie ou pas?
8: Ouais, j'adore.
1: Oh,
8: c'est
1: ah,
8: le piano.
1: J'adore.
3: Ça y est, elle commence à me rentrer dans la tête.
1: J'adore. J'en suis fou de cette chanson.
5: Je comprends, elle est addictive. Me coûte de
1: faire semblant. Bon, je vous raconte cette histoire qui est arrivée dans une ville. Et donc, Maxence sera notre invité dans quelques jours. Let's go. Vous voulez. C'est arrivé dans une ville, c'est une solution pour devenir millionnaire.
5: Ah, bah oui.
1: Un employé municipal allemand. T'es déjà allé en Allemagne, Julie?
8: Oui, une fois.
1: Oh, qu'est-ce que tu allais faire là-bas?
8: Un voyage au lycée avec des correspondants.
1: Ouais. T'es allé dans la Ruhr?
8: Comment?
1: Tu es allé dans la Ruhr?
8: J'étais à Hambourg.
1: Ah, Hambourg.
5: Hambourg.
1: Sympa. Ah, je connais, très sympa, très brique rouge et très fish and chips. C'est leur concept là-bas.
3: Ouais. Tu décris bien, hein. T'as été longtemps.
1: T'es déjà allé en Allemagne?
5: Oui, j'étais en Allemagne, j'étais en Norvège en voiture avec mes filles et on est passé par Hambourg.
3: Oui, t'as vu que les briques rouges à afficher de chips, quoi.
5: Bah oui, j'étais avec mes filles, j'ai pas eu le temps de faire le tour d'Hambourg. Hein. Les filles, l'Allemagne, c'était pas leur délire, pas te mentir.
1: Ah ouais, bah Hambourg, hein. C'est dur. Hein.
5: Oui. Donc on a fait les briques rouges et un fichier de chips.
1: En voilà. Passant, quoi, t'as arrêté de faire le plein, quoi.
5: Oui, voilà, c'est ça. Ah. Oui. Moi, j'ai vu Hambourg.
9: Eh, voulez voir Hambourg.
1: En tout cas, moi, je vais vous envoyer à Kempten, où un agent municipal, en 10 ans, a gagné 2 millions d'euros. Grâce à son travail. Alors, il n'était pas très réglo, il s'est fait choper, il risque maintenant 10 ans de prison, il va être jugé. Qu'est-ce que cet employé municipal a pu faire? Il n'y avait pas accès sans son travail, il a pu y accéder grâce à son travail. Comment il a pu braquer 2 millions d'euros, voler 2 millions d'euros?
3: Il volait des panneaux, il les revendait.
1: Genre, ouais, c'est vrai qu'il y a un énorme marché pour les panneaux de Kempten.
5: Ah,
1: tout le monde se les arrache, bah, ne m'en parle pas. Alors là, moi, l'abribus de Kempten, là, je suis prêt à mettre une vraie folie. Hein.
5: Non, le passage attends. À niveau, tu me le fais à 500, je le prends.
3: La nouvelle hype, c'est d'avoir genre des panneaux sans interdit chez soi et tout.
5: Ah bon, c'est vraiment l'hype d'où ça? Qu'est-ce que tu racontes?
3: Si, j'ai une pote, elle a ça.
5: Ouais, bah, on l'embrasse. Oui. C'est à ta pote Chantal, tu crois que c'est une hype?
1: Ma pote Chantal, elle fait ça, c'est une vraie hype. Hein. Ah oui, quand t'as rentre bourrée, moi, tu prends des panneaux et puis bon, bah. Bonne hype.
3: Si.
1: Ouais, ouais. Attends, est-ce qu'il a pas braqué les taxes foncières ou les taxes d'habitation, un truc comme ça? Il a mis de côté.
5: Non, c'est pas ça.
3: C'est quelque chose.
5: Comment est-ce qu'il a pu obtenir 2 millions d'euros?
3: Est-ce qu'il faisait quelque chose physiquement ou c'était plus des magouilles administratives?
1: Ouais, parce que j'ai ma copine Chantal.
3: Qui vole des dômes.
1: Non, tu as acheté un iPad, il y a une vraie hype. Hein.
5: Tu as acheté
1: un iPad, il fait une hype. Hein. C'est Chantal, de toute façon, c'est la hype du groupe. Hein.
5: Ah ouais.
1: T'as acheté la banane, la grosse banane, là. Ah, on la veut toute. Hein. C'est une hype, hein. C'est une hype. Elle a toujours lancé la mode. Tira de coup, elle a sorti là. C'était la première avant un Beric Angol. De toute façon, t'es première, c'est comme ça. Hein.
3: Donc, on sait pas quoi.
1: Non. Attends. Moi, je vous dis. Il a volé toute la monnaie dans les parcs-mètres. Cet agent municipal, écoutez bien ce que je vous dis, en France, cet agent municipal avait la clé pour les parcs-mètres, d'accord? Et en fait, qu'est-ce qu'il faisait dans les parcs-mètres? Pendant des années, pendant 10 ans, tous les vendredis, il faisait le tour des parcs-mètres après son service, d'accord, à la nuit. Ouais. Il allait ouvrir les parcs-mètres, mais il laissait suffisamment de monnaie pour qu'on croit que le parc-mètre n'avait pas été volé. On disait juste, oh, ça rapporte pas trop les parc-mètres, tu vois. Il y a plein de gens qui mettent pas d'oseille dans le parc-mètre. Donc lui, passé, il prenait peut-être 60% qu'il y avait dans tous les parcs-mètres de la ville.
3: Ah,
1: mais c'était en 72. Non, c'est encore avec des pièces, poteau.
3: Ah bon, là-bas
1: tu mets 1 euro, 2 euros. En 10 ans, il a accumulé une fortune dingue de 2 millions d'euros, les gars.
3: C'est dingue.
1: Et comment il s'est fait choper? Balancé par son banquier.
3: Ah ben bien non, sûr, à force de déposer des pièces.
1: En 10 ans, le banquier, au bout d'un moment, il a dit « Ah, il y a un truc chelou, c'est pas possible, comment il peut avoir autant de pièces, celui-là »
3: Ben oui, surtout qu'il peut pas dire « Je suis serveur ou quoi », dans le sens où maintenant... Le...
1: Qui amène des pièces à son banquier? Tu fais un sac chez toi de pièces et tu les dépenses quand t'as besoin de les dépenser. C'est
3: mais
1: un matelas. Mais, qu'est-ce que tu racontes? Tu vas pas aller acheter un matelas ou une Kangoo avec des pièces?
3: Bah oui.
1: Bah si.
3: Mais non, des voyages. Enfin, le billet d'avion.
1: Le seul moyen, c'est d'en faire des rouleaux. Je sais, mes parents étaient commerçants. C'est t'en fais des rouleaux.
5: Fais 2-3 des parcs-mètres pour Perrin. Là,
1: voilà. Oh, bouge pas, Evelyne. C'est le gars. Non, mais tu fais des rouleaux de pièces et comme ça, les rouleaux, ils savent exactement combien il y a le banquier. Ils font juste les rouleaux et c'est de l'argent qui met sur le compte en banque.
5: Oui, mais d'accord, compte. Ok.
1: Non, mais t'as pas le choix, poto.
3: Déjà, quand j'étais petite, je mettais ma main dans tous les parcs-mètres pour essayer de choper des pièces, mais dans la petite fente qui rendait la monnaie, j'avais l'impression d'être tarée. Lui, il a monté un niveau, quoi.
5: Moi, je connaissais un groupe de potes, c'était un peu un gang, hein. Pardon, hein, des parcmètres. Hein. Ils avaient trouvé la technique avec un cintre. Et ils sortaient de l'argent.
1: Alors, tout ce que vous me décrivez, Julie, tout ce que vous me décrivez, c'est des petits larcins, c'est pas bien. Là, je vous parle d'un mec professionnalisé à l'échelle d'une ville de 70 000 habitants.
3: Bah, 2 millions, énorme. T'imagines 2 millions.
1: Mais surtout, pardon, mais on dirait que vous, j'ai que moi qui suis choqué. Tu peux te faire balancer par ton banquier si tu peux plus avoir confiance en monsieur Tronchot, t'as confiance en lui.
3: Mais écoute, Camille, tu peux te faire balancer par tout le monde aujourd'hui.
1: Ah là là, il est en détention provisoire, il risque 10 piges de prison. Hein.
3: Oui, mais c'est logique.
5: Bah oui, bah bon, en même temps, là, il a quand même mis 2 millions.
3: Il a volé l'État de 2 millions d'euros, donc oui.
1: Bah ouais. Après, c'est le gars, tu sais comment tu le reconnais. Hein. C'est le gars, tout le monde devait le détester. À la boulangerie, il devait sortir toutes ses pièces là.
5: Ah ouais, c'est clair.
1: Je vais tout payer en pièces. Mais je vais vous payer en pièces, ça va prendre 5 minutes. Hein. Ah là là, l'enfer, au bout d'un moment, il est obligé quoi.
5: Bah ouais, mais après, tu sais, dans ce genre de métier, quand ta vie n'est pas en adéquation avec ce que tu gagnes, pareil, tu peux te faire balancer par tes collègues qui te voient arriver en Porsche Cayenne. Qu'est-ce qu'il fait, Christian?
3: Mais les contrôles d'impôts là, c'est que des délations.
1: Enfin, c'est que. Ah oui, c'est souvent des délations. Julie, ouais. Tu fais quoi dans la vie?
8: Moi, je suis comptable.
1: Et est-ce que t'as déjà piqué des trucs au travail?
8: Non. Allez,
5: les petites ramettes de papier, on connaît, les post-it.
8: Peut-être qu'une ramette, des post-it, peut-être au stylo. Allez, voilà, mais ça va pas plus loin que ça.
1: Ouais, voilà, matériel de bureau. Personne n'a jamais acheté une ramette de papier, pardon, hein, ça vient tout du travail. Hein.
3: Bah, j'ai une agrafeuse qui appartient à Énergie. Chez moi.
1: Christophe Rocancourt, et Marco Mouli, mais foutez-la-moi en cabane, là.
3: Attends, c'est cher, une agrafeuse, c'est cher.
1: Une agrafeuse, on la fout en cabane, mais qu'est-ce que c'est que cette histoire?
3: Je l'ai depuis au moins une quinzaine d'années, je l'ai volée dans ses locaux quand je travaillais le matin, ici, dans cette radio, mais j'ai plus d'agrafe que je n'achète pas parce que j'ai la flemme. Donc j'ai une agrafeuse sans agrafe
1: mais
3: qui appartient à
1: moi. Mais ça va
3: venez me choper.
1: On va lui mettre le bracelet électronique, Sarkozy là. Alors.
3: Ouais.
1: Alors, elle vient d'où l'agrafeuse de chez Kadhafi?
5: Justin Timberlake.
1: Oh, l'ancienne, Rock Your Body. Combien? Oh là là, ça te fait plaisir, Juju?
8: Oui.
1: Oh là là, on part en 2003, ma Juju.
8: C'est vieux, ça.
1: Mais ouais, tu rêvais même pas encore d'être comptable, Julie.
8: Ouais, peut-être pas, non.
1: Mais non, t'étais insouciante encore.
5: Il y a des gens qui rêvent d'être comptable.
1: Avec toi, moi. Je fais des études de comptable, moi.
5: Et t'en rêvais? T'avais envie de ça?
1: Ah, ma foi, c'est un cursus, c'est bien, hein. T'es expert comptable.
5: Ah oui, c'est sûr, oui.
1: Ah bah oui, pardon. Après, il y a les périodes de TVA où c'est un peu chargé, quoi. Ouais, mais sinon.
8: Ouais, TVA, bilan.
1: Bah bien sûr, voilà, c'est vraiment compliqué, ma Juju.
5: La bosse.
1: Bah à l'époque, hein, tu pensais qu'il y a galoché en boîte, hein, ma grande, hein. Là, elle dit pas non, hein. La ramette de papier, elle dit non, mais sur les galochés, elle dit pas non, hein.
5: Ouais, bien sûr, ma Juju. Je t'embrasse, on écoute donc Justin Timberlake tout de suite.

0: épaules. Il y a quelqu'un qu'on a reçu dans l'émission, il s'appelle Julien Febraud, c'est la voix de la Formule 1 sur Canal qui est en train de nous écouter sur l'autoroute.
1: Ah,
0: c'est que
1: va.
0: Vous le voyez passer, il m'a dit qu'il m'écoutait où celui-là. Enfin, il nous écoutait, pardonnez-moi. Il nous écoute entre Lyon et Genève, c'est simple. Vous voyez passer une Volvo à 340. C'est Julien Febraud avec les spoilers à l'arrière.
2: Attention quand même. Hein.
0: Bien sûr, attention. Et je suis sûr qu'il est en train de se trémousser. Mais après, Julien Febraud, comme vous, hein, ce qu'il aime, c'est K-pop Demon Hunter.
3: Mais c'est son truc.
0: Ah, oui. Ouais.

0: dîner de ce soir. Oui. Quel est le thème ce soir, l'équipe qui arrive?
1: Un Michel connu.
2: Tout à fait.
0: Vous avez pris qui?
2: Michelle Obama, femme.
0: Oh, bien joué.
1: Moi, je te le dis pas, c'est surprise. Et tu vas voir,
0: vous allez pas être déçu.
1: Ah, bah, je dis pas non plus, alors tiens.
0: Oh, regarde-le.
3: Toi, c'est qui, Thibaut?
4: Moi, c'est un recordman. Un Michel recordman.
0: Ah ouais?
1: Donc quoi?
4: Bah, je vais vous dire, il a un record incroyable, je vais tout vous raconter.
0: Ok, bon bah, quel suspense.
1: Je suis dans un escape game.
0: Bah, c'est dans un instant, bisous à vous tous, à Julien, à n'importe qui, vous tous qui êtes sur la route en train de nous écouter. Courage, on est jusqu'à 19h en direct avec Nolwenn Leroy, notre invité ce soir.
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0: On est là tous ensemble et on est en direct sur énergie avec les infos pour briller au dîner de ce soir. 4 infos, 4 fun facts sur un thème, le thème un Michel connu. Pourquoi? C'est la nif de Michel Fuyin.
2: Michel Fuyin.
0: Oh Michel. Il a 84 ans, Michel Fuyin.
1: Oh là là, franchement, alors lui, Michel, grand respect. Michel, comme si c'était mon pote. Le Big Bazar, tout ce qu'il a inventé, tout ce qu'il a créé pour les jeunes artistes à l'époque, il est extraordinaire. Tu sais que c'est lui qui a lancé Mimi Mathy. Hein.
0: Non, mais dans, en carrière, la carrière.
1: Non, mais c'est vrai qu'on a toujours.
0: Mais la carrière de Mimi Mathy.
2: Je l'ai pas vu venir.
0: La carrière de Mimi Mathy, il l'avait dans son équipe.
2: Ah oui.
0: Il l'avait dans son équipe et il en a fait. Et c'était une chanteuse incroyable.
2: C'est fou, chanteuse. Elle a chanté?
0: Mais bien sûr, Big Bazar, elle faisait partie de l'équipe, elle danse.
2: Mais comment tu connais aussi bien la carrière?
0: Il s'est lâché d'un coup. Je sais pas, mais je savais pas du tout qu'on avait un Fuguin Zouz.
1: Ah, mais je suis.
2: Big Bazar, Mimi Mathy 82. D'accord.
0: Je lui ai fait écouter Maxence, que je vous l'invite. Moi. Ouais, le truc. Il emballait pas rien, du coup tu as mis Michel Fuguin.
1: Ah ouais.
0: Mon gars, on aurait dit, mais j'ai jamais vu ça, on a dit moi devant le Dua Lipa. Attends, mais Michel Fuguin, mais c'est un truc de fou, Michel Fuguin.
1: Mais non, mais c'est vrai, il a lancé plein de monde.
0: Bah, bien sûr,
1: une comédie musicale, il a fait plein de trucs.
0: Natacha Amal.
1: Big Bazar, Michel Fuguin,
0: c'était rien avant, Corinne Touzé.
1: Eh bah tiens,
0: Corinne Touzé, j'ai une femme, je sais pas quoi.
1: Mais même
0: pas
1: Fuguin, c'est
0: bien sûr. Ingrid Chauvin, petite comme ça. Petite comme ça, elle faisait les cœurs du Big Zarba là.
1: Attends,
0: Ingrid Chauvin a poussé, elle est partie, elle a tout fait, bah évidemment.
1: Hein. Oui, André Fleurot,
0: elle est sur le tard, mais bien sûr.
1: Ils ont tous passé, hein, bah, bien sûr.
0: Non, non, mais attends, franchement.
2: Ben, en vrai, la romance histoire, j'aime beaucoup là.
0: C'est beau, hein, ouais. C'est beau. Hein. Bah non, mais Michel Fuguin, il a lancé c'est tout le monde. Hein, les mecs, Pierre Mondi.
1: Cordier jugé.
0: Pierre Mondi, c'est lancé par mon Fuguin.
1: On parle dans un instant, dans son écoute K-pop Demon Hunters.
0: Bah, K-pop Demon Hunters.
1: C'est le Big Bazar.
0: Elles ont démarré au Big Bazar avec Michel Fuguin et elles ont grandi et puis c'est devenu de la K-pop. Hein, c'est ni plus ni moins que du disco. Hein.
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0: Bienvenue sur Énergie. Oria qui va arriver dans un instant, soirée mondaine, quel kiff. Le meilleur du music only, il est là tous les après-midi, 16h, 19h en direct avec vous, avec Oriane, avec Rémi, toute l'équipe.
1: Et oui.
0: Thibaut aussi qui est là.
1: Bien sûr.
0: On est tous réunis, on a tous bossé, chacun sur un thème, un Michel connu, jingle, et ensuite je vous présente l'auditrice qui va dire qui a la meilleure info ce soir.
2: Qui aura la meilleure info sur des Michel connus? Il y a Michel Platini, Michel Sardou, Michel Foucault, Michel Houellebecq, Michel Williams. Il y a aussi Michel Audiard, Michel Berger, Michel Piccoli, Michel Jonas, Michel Legrand, Michel Blanc.
0: Mais il y en a plein, plein de Michel.
1: Plein de Michel,
0: bah Michel
2: Bachelet. Il y a aussi Michel ma grand-mère.
0: Il y a plein de Michel. C'est Emma qui va décider ce soir qui va avoir la meilleure info. Salut Emma.
8: Salut Camille, salut toute l'équipe. Ben Michel, c'est mon beau-père, alors ça tombe bien.
0: Il fait quoi dans la vie ton beau-père?
8: Oh ben il a la retraite, hein, il a la belle vie. Hein.
0: Qu'est-ce qu'il faisait avant?
8: Il était prof de PS. Bon, c'était il y a quelques années, hein, mais...
0: Il a encore la forme ou pas?
8: Ah ouais, il est en pleine forme, il te monte la Sainte-Victoire, le Mont Ventoux, il a la pêche. Hein.
0: La Sainte-Victoire, vous connaissez la Sainte-Victoire, à côté d'Aix-en-Provence. C'est une montagne par Cézanne.
1: Ah oui, bien sûr.
8: Attention, une très belle montagne que je vous conseille cet été, hein, si vous ne savez pas quoi faire, une petite rando à la Sainte-Victoire, on est bien.
0: Ah okay. C'est super, prévoyez une gourde.
8: Ah ouais, mais... même deux, même trois. Hein.
2: Non, c'est pentu.
0: Non, il fait chaud, c'est plus... difficile que vous le pensez. Et surtout, il y a vraiment aucun point d'eau sur la route et tout. C'est genre vraiment, si vous avez pas de boat, vous êtes dans une belle galère.
2: Tu me le vends bien, oui, oui.
0: Non, non, mais c'est sublime. C'est une rando, quoi.
2: Non, mais je sais, j'ai des potes de Méreuil qui passent leur week-end à gravir. Ah bah voilà.
0: Chamba. Méreuil, Chaupierre.
2: Ils ne font que gravir cette Sainte-Victoire, inlassablement, tous les week-ends.
0: Chaupierre. On va te dire mieux, hein. Ah, Michel Connu, qui tu as choisi, Rémi, on t'écoute.
1: J'ai choisi Michel-Ange, plus communément appelé Michel-Ange, qui a peint la chapelle Sixtine. Enfin, on le connaît pour ça, mais il était sculpteur, peintre, poète, plein de trucs. Et ben, savez-vous que c'était un peu un rebelle? Pourquoi? Parce que il voulait pas la faire. On l'a forcé à la faire. Il disait, les gars, je suis sculpteur, j'ai pas du tout envie de la peindre. Il s'est plaint dans des poèmes en disant, j'ai mal au cou, la peinture me coule dessus, j'en ai marre. Donc, il s'est un peu vengé sur la chapelle Sixtine. Il a mis des petits trucs un peu chelous, un peu des vannes peintes pour se plaindre auprès du Vatican, auprès de toute l'église. Donc, si vous allez la visiter un jour, et surtout, tous ces persos sont un peu dénudés, ce qui n'a pas forcément plu à l'église. Et donc, qu'est-ce qu'ils ont fait? Quelques années plus tard, parce qu'ils voulaient pas se plaindre devant lui, quand il est mort, eh bien, ils ont appelé quelqu'un pour peindre des slips sur toutes les figurines un peu.
0: Parce qu'il en avait mis beaucoup avec le.
1: Il en avait mis pas mal. Et donc, on a appelé un peintre connu de là-bas, que les gens appelaient le reculoteur, en gros, quoi, celui qui est revenu, tu vois. Peindre des culottes, quoi.
2: C'est fou, il y avait des zizi partout.
0: Ouais. Il y avait des zizi partout. Et c'est un peintre qui est venu foutre Intimissi, s'appelle. Et, ouais. Et, et c'est un italien. Hein.
1: Et,
0: ouais.
1: Et alors, tu sais quoi, j'ai appris ça, pardon, c'est un petit croustille, mais très rapide. Pourquoi on appelle ça la chapelle Sixtine?
2: Je ne sais pas.
1: Eh bah, c'est parce que le pape qui l'a commandé à l'époque, il a grandi le Vatican, s'appelle Sixte IV. S-I-X-T. Et 4, tu sais comment c'est, ils ont toujours un petit chiffre derrière. Et donc, on l'a appelé la chapelle Sixtine.
0: Ça, c'est un petit tapas. Ça,
1: ah non, ça, c'est un croustille, ça. C'est
0: un petit tapas. C'est c'est des petites sardines au beurre, c'est à partager.
1: Oui, tu mets ça sur du pain avec du beurre salé, t'es bien. Hein.
3: Ça remplit le ventre pour rien, un petit peu.
0: Oui, oui, c'est vrai. C'est bourratif.
3: Un peu bourratif.
8: C'est bien que tu nous fais voyager, là.
2: Disons qu'on aurait pu s'en passer, on était très bien.
0: Mais tu l'as. C'est un peu le trou dormant dans le dessert. Il faut qu'on passe au dessert.
1: Voilà, mais tu le prends quand même.
3: Non,
1: c'est gratos.
0: Thibaut.
3: Moi, je vais vous parler d'un Michel qui a fait rayonner Grenoble à l'international.
0: C'est Michel.
3: C'est
0: gagné, ça.
3: Ce bon vieux Michel Lotito, qui a un record du monde. C'est hyper connu ce qu'il a fait. Il a mangé un avion en 2 ans. C'est-à-dire que lui, il a un record. Il est dans le Guinness Book, les gars. Il a mangé un avion en fer en 2 années.
0: Pour moi, c'est pas Michel Connu.
8: Là, on est. Alors, attends. Toi, tu vas manger un truc avec du gluten. T'as le ventre qui gonfle, t'as mal au bide et tout. Et lui, mange un avion et il a que dalle, quoi.
3: Et c'est comme ça qu'il s'est fait connaître à l'international. C'est en étant dans le Guinness Book. C'est devenu une star partout
0: Il n'a pas eu rien du tout plus. Il a quand même galéré. Après, il chiait des drones.
2: Non, mais ça rentre dans la catégorie des Michel mémorables. C'est pas connu. Mémorable, c'est pas connu.
3: Le thème, c'est Michel célèbre. Moi, je pense que ça rentre dedans. Il fait rayonner Grenoble comme
8: personne
3: ça.
8: Personne le connaît, ça marche pas trop. Quoi.
3: Attends, tu le connaissais, t'avais entendu parler. Il m'a dit oui, ça m'arrangerait.
0: Là, je suis désolé.
8: Ça dépend. Tu m'offres un cadeau ou pas si
3: je te fais un cadeau.
8: On verra quelle est la meilleure info.
0: Non mais là je suis désolé, hors sujet complet. C'est pas Michel Connu.
3: Allez bah écoutez, parfois faut accepter hein.
0: Bah oui, faut accepter de mettre 5 balles dans la boîte quoi.
3: J'accepte, ça me fait plaisir, je vais les mettre les 5 balles.
0: Moi je vais vous parler de la Michel la plus connue de l'histoire.
1: Ah,
0: la Michel qui a inspiré cette chanson.
8: Ah merde Michel.

0: elle est connue puisque c'est elle, on en parle. Bah là, elle est connue, pardon.
1: Ah oui, c'est une chanson connue.
0: Mais d'où s'est inspiré de Chad Michel? Paul McCartney expliquait qu'il avait commencé à improviser cette chanson à la fin des années 50, d'accord? Il avait juste inventé un air à la française avec le prénom Michel parce que ça sonnait bien. Quand les Beatles ont voulu développer le morceau pour leur album, Paul a demandé de l'aide à son ami d'enfance. Et la femme d'Yvan, Jeanne, qui parlait français, a dit « Michel, ma belle, ce sont des mots qui vont très bien ensemble ». Et voilà d'où vient le refrain culte. Mais il y a une rumeur sur cette chanson. Et vous le savez ici, si la rumeur est plus belle que la vérité, on y va sur la rumeur. Paul McCartney avait eu une brève histoire d'amour avec l'actrice française et mannequin Michel Mercier.
2: Oh.
0: Et qu'apparemment, ce serait pour elle ce morceau Michel. Lui dit que non. Qui était en couple. Mais oui. Et apparemment, ce serait quand même pour elle, que française en plus, qui a dit, bah écoute, voilà, Michel, ma belle, et à chaque fois qu'il écoutera, Michel Mercier disait, bah tiens, c'est ma chasse, hein.
1: C'est beau? C'est une belle histoire.
2: Ah, j'adore. On va
0: c'est
2: dire
0: la Michel la plus connue.
1: Non, parce qu'on nous montre la photo en même temps de Michel, et c'est vrai que. Bah, elle a

0: petit coup de...
1: d'expérience.
0: Un petit coup de...
2: Sorry.

0: pendant un stage d'été. Il lui dit ok, je sors avec toi à condition que tu fasses une partie de basket avec mon frère, parce que le père de Michel lui a toujours dit que ça en dit long sur quelqu'un la manière dont il joue au basket sur un terrain. Genre voir s'il est violent, mauvais joueur, s'il est fair-play, agile, persévérant, bref. Il se fait une partie avec le frère, Michel dit allez c'est un mec bien. Elle sort avec lui et après évidemment il se marie.
1: Ah oui, tout part de rien. Vous savez qu'il y a une histoire magnifique sur les Obama qui, je trouve, donne beaucoup de sens à la puissance de Michelle Obama. Un jour, le couple Obama, Obama et sa femme, donc Obama est président, elle est première dame des États-Unis, et par hasard, ils vont dans un resto, et dans le resto, le chef sort les saluer, un grand resto, et c'est un ex de Michelle Obama.
0: Ouais,
1: c'est énorme. Un de ses premiers amours, quoi. Et donc, Barack Obama est là, gentil comme il a l'air d'être, hein, j'ai jamais rencontré, mais il a l'air d'être très gentil et tout. Et il dit, ah bah, c'est incroyable que vous soyez là et tout. Et donc, est-ce que vous vouliez qu'est-ce que vous seriez devenu si vous étiez resté avec Michelle Obama? Et Michelle regarde Barack et dit, bah, il serait devenu président des États-Unis.
2: Là où elle est forte, c'est ça.
1: Parce que je pense qu'elle a pas tort sur le fait que, en gros.
3: Derrière chaque grand homme se cache une grande femme.
1: Exactement. Bien sûr. Et puis elle, tu sens que vraiment, elle est portée, ouais. Dingue. Elle a une intelligence folle. Et donc, elle lui dit, il serait devenu président des États-Unis, en gros, toi ou un autre. Ah là. C'est moi qui vous amène au top.
0: Non, mais elle forçait Barack à faire la vaisselle, même quand il était en mandat. À la maison. Oui. Je l'ai lu. Bien quand sûr. Je faisais mes petites recherches.
2: Et attention, hein, qu'il attaque pas les caclons avec avec l'éponge avec le côté
1: bright. Hein.
2: Non, avec s'en prenait une. Hein. Ouais. Attends, je vais te dire un truc.
1: Les couteaux de la vaisselle, c'était ton bar, Michel.
3: Eh
1: bien, écoute, chérie, je tiens à te dire qu'on a réussi à choper Ben Laden. Ouais, mais le ramien, attends, je vais pas l'avoir.
0: Donc tu laisses tremper, tu mets du vinaigre blanc, je t'ai dit.
1: Bon, on s'est bien marré. J'espère que vous aussi à la maison. Il est temps de nous dire qui a la meilleure info sur un Michel connu, selon toi, Emma. Sauf pour Thibaut.
3: Franchement, il y a eu de très belles choses. Mais j'hésite entre la première et la dernière. Mais non, je dirais Michel Ange. Franchement, c'était sympa parce qu'on peut la ressortir facilement à un repas ou quoi. Très sympa.
1: Point va, Rémi, et c'est mérité. Bravo mon Rémi.
2: Oh, quel kiff.
3: Franchement, très, très bonne histoire.
2: Tu me fais un beau cadeau. Merci beaucoup. Je suis très content.
1: Rémi passe à moins 7. Moi, j'ai 7. Thibaut, 2. Les filles, 4. À qui tu retires
2: encore? Le Tibs, il va descendre un peu.
4: Mais comme je suis hors classement, je peux pas.
1: Ah oui, tu peux pas la prendre.
4: Désolé, ça va être avec plaisir.
2: Ah, génial.
1: 7 pour toi et les filles?
5: 4.
1: 4, bah, je suis obligé de t'en mettre un niveau.
2: Très bien, normal.
1: Pardon, elle était super ton info sur Michel.
2: Je la prends avec plaisir.
1: Je retombe à 6, il n'y a pas de souci, Rémi. Il y a un solde de tout compte qui t'attend. Tu restes avec nous pour Noël le Roi.
2: Oui, et puis je peux garder mes tickets resto.
1: Non, ça ne vous arrange pas non plus. Soirée mondaine, voilà ce qu'on écoute tout de suite. Merci encore à Aymar, on te fait des gros bisous. Il n'est même pas encore 17h sur Énergie.
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1: Bienvenue tout le monde, il est quasi. Il est 17h. Allez, on est. Attendez, je fais vraiment l'horloge parlante, je fais au 4ème top. Bougez pas. Ça arrive, hein, il reste 10 secondes.
2: Oui,
1: au moins, je vous le fais bien. Vous pouvez régler l'horloge de la Micra au 4ème top. Bip.
2: Bip.
1: Bip. Bip. Bip. Il est 17h.
2: Très bien.
1: Pile. Je l'ai un peu foiré quand même, mais on peut pas revenir en arrière. J'essaierai le mieux de réussir à 18.
2: Tu n'es pas un robot, hein.
1: Oui. C'est ce que je veux dire. Que tu crois.
2: Incroyable.
1: J'ai pris le contrôle d'énergie. Morgane est avec nous. Ça va, Morgane?
7: Salut Camille, salut Oriane, salut Rémi, ça va très bien et vous?
1: T'as quel âge? T'as 12 ans toi?
7: Ah oui, je viens de les fêter hier.
1: C'est vrai, t'as quel âge?
7: Non, 37 ans.
1: Oh, mon pote, t'es une voix jeune, hein?
7: Bah merci, je te remercie.
1: Tu fais quoi dans la vie?
7: Je suis boucher.
1: Oh, je regarde beaucoup de bouchers en ce moment sur Instagram.
2: Oh là, c'est sympa.
1: Bah oui, c'est très sympa.
2: Non mais tu vois,
1: je vais vous dire un truc qui est bien sur les réseaux au moins, parce qu'on vous dit beaucoup, c'est pas bien. Et en vrai, il faut pas y passer trop de temps. Mais quand même un truc génial, c'est qu'aujourd'hui, chacun peut transmettre son métier, quel que soit ton métier, agent de la voirie, n'importe quoi, quelqu'un qui le fait, qui explique ce qu'il fait et tout. Bah c'est passionnant parce que c'est vie ma vie, mais condensé, tu vois. Et là, il y a un boucher en ce moment qui reçoit des grosses carcasses et il montre, il explique bien, il dit voilà, je vais couper entre ces deux endroits-là, voilà, regardez ça. Et tu sens qu'il adore ce qu'il fait, qu'il adore la viande, entre guillemets, la viande Angus et tout. Et donc, il dit vraiment, voilà, on va le faire macérer une semaine, regardez, c'est pour ça que c'est plus tendre. Et en vrai, c'est passionnant.
2: Ouais, moi, j'ai ça avec les poissonniers en ce moment. Tu sais, quand ils t'ouvrent tes poissons, ils te les préparent et
1: tu pourrais pareil,
2: ça fait le même délire.
0: Ah, mais moi, je pourrais passer ma vie chez les artisans, hein, globalement. Ah,
1: ouais. Non, nous, c'est quand même sur les raisons, on les laisse tranquilles quand même, c'est vrai. Que tu te fous devant leur établi et que tu les regardes pendant deux heures.
0: Mais tu plaisantes, c'est ce que je fais. Parfois, au marché, je reste plantée, j'achète rien, mais juste je les regarde, quoi. Vous êtes fascinant, Morgane, vraiment. C'est un très beau métier, très fatigant et très fascinant.
1: Tu le fais où, toi? Tu t'es en quoi? T'es en périphérie? T'es en marché?

0: quoi, ton supermarché, tu fais comment?
1: Non, j'ai fait de l'artisanat, j'ai fait du supermarché et là je suis dans les collectivités.
0: Alors,
1: on travaille essentiellement pour livrer les hôpitaux, les écoles, les restaurants.
0: Ah ouais, mais tu calmes dans une boucherie?
1: Oui, tout à fait.
0: Ah, mais qui livre un peu en grande quantité, quoi?
1: En grande quantité, ouais, tout à fait.
0: Ok, très bien. Et est-ce que tu savais, Morgane, peut-être pas, parce que même moi j'ai oublié, que le Festival de Cannes s'ouvre ce week-end? Ah, c'est ce week-end, là? Ce soir? Mais je te crois pas.
1: J'avais complètement oublié, même.
0: Ah bah moi aussi, hein. C'est loin de ma vie, là. Mais un mardi, là, qu'est-ce qui leur arrive? Ah, ça, c'est les économies, ça.
2: Les vols sont moins chers, les trains.
0: Bah, la commission d'enquête, elle leur a dit, maintenant, vous y allez le mardi à Cannes. Hein, vous êtes sympa, hein, du mardi au jeudi. Hein. Bon, en tout cas, c'est à Cannes. Président du jury, c'est Park Chan-wook. Et voilà, il y aura une pape d'honneur remise, tout ça. Il y a la Boss Lady qui va chanter.
3: Mais
0: les Beatles.
3: Non.
0: Ouais, Théodora va chanter ce soir les Beatles au Palais des Festivals.
3: Oh là, trop fort.
2: Génial.
0: Right now. Over me. Eh ben, tu sais quoi, Morgane, je vais te proposer de gagner des AirPods. Le principe est simple.
1: Gentil.
0: Je vous propose des noms de films et vous devez me dire si oui ou non si je les ai inventés ou s'ils ont été primés à Cannes.
2: Okay.
3: Ouh là là, ça va être dur ça.
0: D'accord. Si vous obtenez 3 bonnes réponses, vous jouez chacun votre tour. 3 bonnes réponses, vous faites gagner Morgane, sinon il perdra.
2: Ok.
0: D'accord.
3: Ouais. Très bien.
0: On va vous chercher avec une machette.
2: Ok, pas de souci. C'est
3: avec une feuille de boucher.
0: Exactement. Morgane, je commence avec toi.
1: Oui.
0: 10 canoës, 150 lances et 3 épouses.
3: Maman, si ça existe.
1: Festival... Non, tu viens de l'inventer.
0: Eh ben non, mon gars. Festival de Cannes 2006, prix spécial du jury.
2: C'est pas vrai.
0: Ouais.
3: On l'a vu? Quelqu'un l'a vu?
2: Non.
0: C'est pas expliqué. Moi, j'ai vu 2 fois, je l'adore.
3: Bah, ah, bon.
0: Ah, ouais. J'ai bien accroché jusqu'à 9 canoës au 10e, je t'avoue que commence à me saouler.
3: Ouais, tu savais de quoi ça parlait, quoi.
0: Oriane, je sais que j'ai tort, mais demandez à mes copains, ils disent la même chose.
2: C'est vrai.
0: En 83 à Cannes, tu vas très vite.
2: Parce que je le sentais. Hein. Je te sens.
0: Rémi,
3: oui,
0: le désert bleu dort encore.
3: Oh là là, c'est magnifique, mais c'est faux, malheureusement.
0: C'est faux.
2: Ouais.
0: De bonnes réponses.
1: Ah, bien.
0: Morgane, la fable malheureuse d'Antonin.
1: Ouais, ça sonne bien, ça.
0: Ça sonne bien? Bah, c'est faux, je l'ai inventé. Je suis un peu comme toi, j'ai un peu envie de le voir. L'arbre au sabot, Oriane.
2: Oui.
0: Je m'en rappelle, 78.
2: Mais bien sûr.
3: Ah oui, chef d'œuvre.
0: J'ai adoré.
2: Dès qu'il y a le mot arbre.
0: Par contre, c'est un arbre qui a des sabots, quoi.
3: Oui,
0: au galop. Bon. Enfin bon, c'est tout un
3: une petite vie, hein. C'est un peu plié, hein.
0: Épiderme et puis zut, Rémi.
3: Alors, j'ai envie de dire oui parce que c'est extraordinaire.
0: Là, c'est faux.
2: Oh ah, non!
3: C'est bien. Hein. Ça, on fait un court-métrage, hein.
0: Épiderme et puis zut. Daniel prend le train.
2: C'est pour ça.
1: Non, il a pris l'avion, lui.
0: Ça a été récompensé. Bon, ça suffit en bonne réponse, mais Morgane, t'en as quand même pas mis une dedans et tu repars quand même avec des AirPods grâce à l'équipe. Hein.
3: Ah, attends.
1: Ah bah, merci l'équipe en tout cas, c'est
0: avec
1: super
0: plaisir.
1: Sympa. Heureusement que vous êtes là.
0: Ça
1: pour une fois que
0: Rémi
1: fait gagner.
0: Ah là, c'est ça, je vous
1: rends à Morgane.
0: Oh là, t'es un bon. Je t'embrasse, mon pote.
1: Eh ben, je vous embrasse tous et encore merci beaucoup. Hein.
0: Bon, et lance-nous Zao comme Caroline. T'es chez toi, t'es sur Énergie. Morgane, c'est toi l'animateur.
1: Et bah tout de suite sur Énergie, vous allez écouter Zao et MC Solar, Caroline.
0: Waouh, les gars,
2: il fait pas bien que la boucherie, hein.
0: Ah bah non, après attention, faut me voir des coupes en rumsteak, je suis pas dégueu, on n'est pas à l'abri de faire vie ma vie. Hein.
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2: Caroline.
0: Allô, on est en direct sur Énergie, on va allumer mon micro. Et vous l'avez entendu, je ne sais même pas ce qu'on fait. Ah, 17h08, ça arrive, quelle est la suite? Je voudrais vous faire jouer en fait, c'est ça surtout. Qu'est-ce qu'on a à offrir ce soir?
5: Il nous reste un iPhone 17 grâce au film Star Wars qui sort le 20 mai et il nous reste également une Switch 2. C'est énorme, hein?
0: Ah, c'est pas jouer.
3: Il faut jouer.
0: Allez, 0800 70 42 48, le numéro est gratuit. Vous nous appelez là maintenant sur Énergie. Dans un instant, on passe en direct sur l'antenne.
3: Ouais.
0: Et en direct sur l'antenne, qu'est-ce qui se passe? Vous gagnez. Vous choisissez. Switch 2 ou l'iPhone, c'est ça?
5: L'iPhone 17, le tout dernier.
3: C'est le choix
0: ou
3: du roi. Hein.
0: Bah, bien sûr. Il y a Corentin qui est là. Ça va, Corentin?
6: Ça va, merci. Et vous?
0: Eh ben, ça va super. T'as envie de gagner quoi, toi?
6: Bon, allez, un petit iPhone 17.
0: Un petit? L'iPhone 17,
3: C'est le Star Wars, hein.
0: On va jouer à un jeu que j'adore, on va jouer au jeu du
3: Ça va.
0: Des questions impossibles à répondre et si t'es pas trop loin on dit que ça va. Et si t'es vraiment trop loin, ça va pas.
3: Dans un instant. Allez. Bonne chance Corentin, ça sera en direct sur Énergie. Avant ça, alors ça je sais que ça arrive, c'est Taylor Swift.
5: Ah bah de toute façon Taylor, c'est l'heure de Elisabeth Taylor.
3: C'est une demande de la direction.
5: Oui.
3: Demande direct de la direction. On met un petit peu de Taylor Swift, je suis ravi de ça. On écoute ça et on est direct avec vous jusqu'à 19h.
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3: Je l'adore, Pio, merci. Il nous écoute souvent le soir, Pio Marmaille. Ça a été un de nos invités ce soir, c'est Nolwenn Leroy, notre invité.
5: Eh ouais.
3: Ah, on vous entend moins, là. On vous entend moins l'ouvrir, là. Hein. Ah bah, Nolwenn Leroy, Madame Leroy sera avec nous tout à l'heure sur Énergie. On va passer un bon moment avec elle. On va jouer, bien sûr. On va se marrer. 0870 42 48, c'est le numéro pour nous joindre. Corentin veut un cadeau aussi dans un
5: instant. Bien sûr.
3: Avant Nolwenn, on va déjà faire un jeu. Je vais changer, en fait, on va faire un qui triche le plus vite.
2: Regarde-le,
3: il sait nous prendre un peu à rebousse-poil. On avait fait un Wikipédia hier, vous avez vraiment pas été au niveau, mais ça arrive au meilleur.
2: Hein, c'est un mauvais moment, on vous a déçu, on s'est déçu, faut tout refaire.
3: Non, mais il n'y a pas de mal.
5: Ouais, ouais.
3: Nadal, il y a des fois, il n'a pas été au rendez-vous, hein. Pas souvent.
5: Ouais,
3: hein,
5: mais bon.
3: Ouais, mais bon, il a raté un ou deux Melbourne. Hein.
5: Oui, c'est sûr.
2: Okay.
3: Bah là, c'était vodka hier. Voilà. Bah là, aujourd'hui, on va se remettre qui triche le plus vite dans un instant.
2: La version traditionnelle.
3: Ouais. Taylor Swift. Avant tout ça, et on joue dans un instant, Corentin affrontera quelqu'un. On va faire les présentations dans deux secondes pour un iPhone ou une Switch 2.
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3: Bienvenue à tous, on est sur Énergie, il est 17h20, j'espère que tout le monde va bien à cette heure-ci. Plein de gens se croisent, des gens qui continuent de bosser, des gens qui rentrent, qui récupèrent tout le monde, toute la famille, bref. Vous êtes nombreux sur les routes.
5: Ouais.
3: On vous souhaite beaucoup de courage et nous on vous change les idées, vous le savez, chaque soir 16h-19h sur Énergie avec le meilleur du son. On vient d'écouter Taylor Swift, on enchaîne avec Aurel San.

0: y a Corentin qui est là. Ça va, Corentin?
1: Ça va et vous?
0: Corentin, il veut gagner un cadeau, il veut gagner un iPhone. Mélanie, tu veux gagner un iPhone ou une Switch 2?
2: Un iPhone.
0: Allez, regardez-les-moi.
3: Oh là là.
0: Il y a le nouveau Star Wars qui sort. Comment il s'appelle, ce Star Wars?
3: Il s'appelle le Star Wars, le dernier Star Wars. Je sais pas comment il s'appelle.
0: The Last Star Wars.
3: Ah bah tu vois, ouais. C'était ça, hein. J'étais dans ce truc.
0: Le dernier Star Wars, il sort mercredi prochain et grâce au film, on vous offre un iPhone. Pa, pa, pa. Ouais, les gars. Ça, c'est vraiment la grosse classe. Moi, j'aimerais bien qu'on vienne habiller en Star Trooper.
4: Le jour où
0: ça sort. Non,
5: ouais, bah, dès que tu auras écrit Rémi Guillotin sur Énergie.
4: Tu feras tes émissions costumées.
0: Non, mais quand je dis qu'on vienne, si tu feras ton cosplay,
5: tu fais
0: une propale. Moi, je vais venir en Star Trooper. On va jouer au qui triche le plus vite. Le principe est simple, l'équipe a le.
3: Mais Oriane, c'est vraiment la bonne élève, elle a chargé son téléphone.
4: Évidemment.
0: C'est vraiment une daronne. Alors qu'il a combien de pourcents?
4: Alors, il est à 45. Non, on sait jamais, et on sait jamais.
0: Ça va bien se passer.
4: Je déteste être dans l'imprécision.
0: Alors écoutez bien. Qui triche le plus vite, c'est simple. Mélanie, tu vas jouer avec Oriane. Corentin, tu vas jouer avec Rémi.
2: Ok, super.
4: Trop bien.
2: Trop bien.
0: Je donne une question à laquelle, normalement, sauf grande surprise, mais j'ai rarement de grandes surprises avec vous, vous n'aurez pas la réponse.
5: Très bien.
0: Et ensuite, il faut la retrouver en trichant sur Internet. Une seule chose. Pas le droit d'utiliser l'intelligence artificielle. Pas de chat GPT, pas de Claude, pas tout ça.
3: Très bien.
0: D'accord.
4: Oui.
3: Ouais.
0: Vraiment de la recherche un peu manuelle. C'est fou de dire déjà de la recherche un peu old school sur Safari, oui. C'est fou.
4: Non, mais il y a de la technique, parce que parfois on met pas les bons mots-clés dans Google, c'est très technique.
0: On adore technique. Cette séquence, il y a deux techniques, il y a Oriane qui raconte tout ce qu'elle fait et Rémi qui parle plus.
4: Il se plonge dans un mutisme.
3: Je suis concentré.
4: Moi j'ai besoin de tout sortir.
0: Le premier des deux qui aura 3 points aura gagné. Passe à 3 points là. Qui triche le plus vite? Vous ne prenez pas vos téléphones tant que je n'ai pas dit top téléphone.
3: Ouais, mais les deux sont debout.
0: Regarde bien Oriane, parce qu'elle a tendance à
4: faire son téléphone. Parce que je déverrouille hyper lentement avec ma gueule.
2: Je crois en toi, Oriane. Je crois en toi.
1: Allez, Rémi.
0: Téléphone face à la table.
5: Pardon. Bah oui.
0: J'ai pas coco, ça. Hier soir, il y avait du foot. Il y avait les trophées UNFP de foot. Comment s'appelle l'homme qui a été élu meilleur arbitre de Ligue 2? Top téléphone.
4: Meilleur arbitre. Ah, j'arrive même pas, je tremble.
0: Je veux prénom et nom. Hein.
4: Ligue 2 de quoi? UFP? UFP?
0: UNFP, les trophées UNFP.
4: Alexandre
3: Péroniel.
4: Péroniel, on l'a dit en même temps.
0: Non.
1: C'est vraiment. Rémi, tu l'as dit en premier.
0: Un point pour toi.
4: J'ai dit Alex et il a dit
0: entre. Ça démarre.
4: Ça y est, tu t'es remis dans le game. T'étais pas très bon pendant quelques séances, et là.
0: C'est bon, bah attends, j'ai pris qu'un point. Hein. Ça fait déjà un point pour les garçons. Attention, joue pour un iPhone. Qui triche le plus vite? Téléphone face à la table. Comment c'est pas hein. T'insupes, hein. Ça triche, si tu voyais ça, Corentin, Mélanie, ils essaient de tricher, ils essaient de gagner des nanosecondes.
5: Mais c'est le concept, hein.
2: Mais si allez, Oriane, ça me va.
4: J'ai les mains moites, je tremble.
2: Non, ça va aller, je crois en toi.
4: Merci.
0: Vous connaissez le film Intouchable?
4: Bien sûr.
0: Oui. Il y a eu un remake argentin de ce film. Quelle est la note spectateur de ce film sur Allociné? Top téléphone.
3: On pas gagné.
4: Argentin, Intouchable. Chut. 3,2.
0: C'est la bonne réponse.
4: Oui.
0: Attends. Le film s'appelle Inséparable,
5: exact.
0: Ok. Je crois que t'as trouvé aussi vite.
4: J'ai tapé remake argentin Intouchable et le premier lien qui est sorti, c'est Halluciné. Ne pas cliquer sur les liens, les amis, parce que en fait l'aperçu montre déjà la note.
5: Bien sûr. Ça sort tout de suite.
4: Que ça rame.
0: Un partout, j'adore. Qui triche le plus vite, on est à un part. C'est l'heure du qui
4: triche. On met beaucoup ce jingle, hein.
0: Sachez que. À Narbonne.
5: Ouais.
0: Narbonne. Place Thérèse Léon Blum. Place Thérèse Léon Blum à Narbonne. Il y a un kebab. Combien il a d'abonnés Insta? Attends, j'ai pas dit ton téléphone. J'ai pas dit ça. J'ai dit ton téléphone.
5: T'as pas dit.
0: J'ai dit ou pas bien
4: dit? Non, t'as pas dit.
0: Attention, hein, 2-3 soleils, c'est pareil. Hein. C'est incroyable. Ton téléphone.
4: Ah, c'est un piège. Chut.
0: Kebab. Place
4: Narbonne.
0: Thérèse Léon Blum.
4: Léon Blum. Insta. Mais genre, ça n'a aucun sens que j'ai.
5: Non, ça n'a aucun sens.
0: On est dans la tête.
4: Et c'est quoi, Fallo?
0: Il y a plusieurs recherches. Faut d'abord trouver.
5: Bah oui.
0: Je suis allé voir sur Instagram.
4: Et tu veux quoi?
0: Le nombre d'abonnés exact sur Instagram.
4: 1151.
0: Bonne réponse. Ils sont passés à 1150. Oh non, ils ont dû perdre un follower dans l'après-midi. Ils étaient à 1152. Il y en a un qui les a unfollow.
4: Tout à fait. Gradez-la. Gradez-la, Narbonne.
0: Exactement.
4: Ouvert à 11h30.
0: Et comment t'as fait?
4: J'ai tapé kebab Léon Blum Narbonne Instagram. T'avais voulu taper Thérèse ?
6: Mais non, j'ai tapé kebab Narbonne, moi. Il y en a 72. voilà. Allez, je reviens dans le game, Coco.
3: T'es mal barré, Corentin.
6: Non, t'inquiète.
5: Téléphone face à la table. Oh là là, Oriane, c'est la dernière fois que ton jeu, tu perds.
4: Pardon, c'est la dernière fois.
6: Incroyable.
3: Ah là là là là.
6: J'ai une question simple.
3: M'énerve.
6: Je vais vous parler d'une agence, hein. Une agence immobilière, l'agence immobilière La Forêt, à Aix-en-Provence. Vous voulez qu'on aille d'autres?
3: Monsieur, belle ville du monde,
6: Aix-en-Provence. Sur le site de l'agence La Forêt d'Aix-en-Provence, il présente l'équipe. Comment s'appellent les deux apprentis? Les deux apprentis, juste les prénoms. Top téléphone.
4: Les deux apprentis.
6: Les deux essaient de tricher le plus vite possible. Ça peut déjà être balle de match.
4: Aix, il y a juste, il y a un seul La Forêt à Aix. C'est marrant, ça. Apprenti. Apprentissage, non, c'est pas ça. Bon, écoute, j'ai un...
6: Elle est sur le site, il présente les...
4: Je suis sur, oui. Ah, j'ai une jolie photo. Attends.
6: J'ai pas.
4: Gérante, négociateur, responsable agent de location. Ryan Cornet et Gaëtan Magne.
6: C'est gagné.
4: Ils ont l'air trop choupis avec leur petit polo La Forêt criblé, customisé. Et ben voilà.
6: Et ben ça fait 3 points. Ça fait 3 points. C'est gagné pour Mélanie. Bravo.
2: Oui, bravo, Ryan.
4: Merci Mélanie.
6: Ah, ils sont là, mais je viens de les avoir là. Et surtout, allez voir les vidéos. Lui, c'est un problème, on dirait qu'il est en 3G. C'est le problème, c'est on dirait vraiment Samsung Galaxy en 3G.
4: Mais c'est fou. Tu tapes quoi?
6: Mais non, je tape et je suis pas descendu dans le site. Je pensais qu'il y avait l'équipe. Souvent, ils présentent, tu sais, il y a un onglet l'équipe.
4: T'es allé dans le menu?
6: Ouais.
4: Ah non, fallait sur la photo. Alors...
6: Oh là là, comment ça va?
3: Elle est insupportable. Oh, elle a pas la victoire facile.
6: Désolé, Coco.
5: Rémi, le problème, c'est
6: faut que vous voyez l'image sur les réseaux. On va vous mettre l'image. Rémi, on dirait qu'il a reçu un texto de sa meuf avec écrit faut qu'on parle. Ouais. Il est comme ça.
4: Il est frigé.
3: Attends, qu'est-ce que j'ai pas enlevé?
6: C'est tellement ça. Non, je suis déçu parce que j'étais sur le site et je me perds dans des trucs.
4: Ah bah oui, mais si forcément tu lis la création de l'agence.
6: Ça me fout la pression.
3: Eh bah, le Kiki Trick ce soir est gagné par Oriane. Bravo. Et donc Mélanie.
2: Oriane, bravo. Merci.
4: Désolé, Corentin.
2: Merci, Oriane.
1: Pas de soucis. Félicitations.
5: Désolé, Corentin.
4: J'avoue,
5: c'est un truc. Je m'excuse pas pour moi, je m'excuse pour le gars qui est en face de moi avec sa tête là. Il est incapable de rien, il sait pas tricher.
6: En fait, tu t'excuses, mais pour moi, tu t'excuses. Tu te rends compte de ça?
4: Il
6: n'y
4: a rien de plus.
5: Désolé, Corentin.
4: Ce que je viens de faire,
5: perdu.
6: Pardon, hein, vous écoutez peut-être pour la première fois, mais je suis un petit burn-out. Rémi est en train de lâcher la rampe, tout simplement. Il est en train de. Voilà, il en a un peu plus.
3: Bah ouais, je le dis.
5: Oui, Corentin.
6: C'est fou ça.
3: Allez, on s'écoute du Aurel San tout de suite sur Énergie. Belle après-midi.
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6: Vous savez ce que j'ai? J'ai le top 3 des objets primés au concours Lépine.
4: Ouais.
6: Ah, pas mal. Ah, bah ouais, c'est bien tous les ans, un petit concours comme ça. Concours Lépine, le top 3 des objets primés. Vous les voulez?
3: Bah oui.
6: Je n'aurais pas. Je n'ai pas envie de vous les donner. J'en connais un.
3: Ah ouais?
6: Ouais. Et ça te parle d'ailleurs, ça c'est un truc qui pourrait te plaire. C'est les skis électriques
3: sur roue,
6: voilà. Exactement, invention d'Antoine, fondateur de Squirrel, les premiers skis électriques sur roue qui ouvrent la voie à la pratique de ce sport sur tout type de terrain.
4: Mais c'est comme un vélo électrique en fait.
6: Ouais, ouais. Bon, en ski, donc c'est
4: oui,
6: pas
4: c'est ça.
6: Ouais, bien sûr.
4: Non mais je veux dire, ça va plus vite, la plus-value c'est que tu fais moins d'efforts,
6: en fait,
4: ça va plus
6: voiture,
4: vite.
6: Une voiture, c'est comme un bateau cadéro, ouais voilà, c'est une voiture quoi. C'est électrique comme un grille-pain quoi.
3: Ouais.
4: Attends. Ah, c'est sympa, non, je vais voir la photo, c'est cool.
6: Bien sûr. Ça, l'été, en montagne, tu parlais des loisirs en montagne l'été, ça, c'est super. En
3: vrai, ouais, ça peut se faire aussi à la mer. Hein, mais...
6: ouais. C'est des skis sur route, quoi.
3: Ouais.
6: Pas obligé que ce soit à la montagne parce que c'est des skis. Mais t'as raison, c'est le top 3 des trucs qui ont été le plus. Qu'on fait le plus buzzer. On a aussi eu une caméra pour boîte aux lettres.
3: Ah, c'est malin pour
6: ça. Bien sûr, c'est malin. Ils ont créé une caméra connectée qui s'installe dans la boîte aux lettres et détecte les dépôts et retraits de courrier ou de colis.
3: Très malin.
6: D'accord. Bah, gars, hyper intéressant. Là, regarde, t'es ici et tu pourrais savoir si t'as reçu ton colis.
3: Et sinon, tu rentres chez toi, t'ouvres ta boîte aux lettres, non?
4: Non, oui,
5: mais quand t'es à distance.
4: Ça permet les. On a déposé le colis dans la boîte aux lettres et finalement, on arrive, il n'y a pas de colis.
6: Ah, oui.
4: Et donc, voilà.
6: Oui, ça, oui. Bien sûr. Il est dur à séduire.
0: Ah, ben attends, t'es marrant.
4: Ouais. Mais c'est un dur biscuit, hein. Oh.
0: Oula, dur biscuit.
6: Et un aspirateur sous-marin.
0: Ah, je l'ai vu, c'est super ça.
6: Mais bien sûr que c'est super, les gars. Et invention du concours Lépine. Monsieur Turbino, une invention écologique connectée citoyenne qui permet d'aspirer les déchets plastiques, les micro-déchets sans perturber la vie marine.
4: Ah, génial.
0: Après, il va en falloir pas mal. C'est super, c'est une super initiative. Mais c'est vrai que pour nettoyer la mer, il en faudra 2-3 quoi.
4: Pourquoi, c'est quoi, genre, comme un aspirateur de table?
0: Ouais, un peu plus gros, je l'ai vu, un peu plus gros. Et c'est super pour ramasser des microplastiques, voilà, le plastique qui traîne.
4: Mais on peut le faire en tant que particulier? Est-ce que je peux aller avec le petit aspi?
6: Ah bah, je pense que c'est encore à des prix hors de prix, mais après, je pense que oui.
4: Ça doit être très satisfaisant.
6: Ah ouais, ça doit être génial.
0: Nettoyer la mer, c'est génial.
6: Oui. Ah, moi, j'ai des idées. Pour le concours Lépine, vous savez, j'ai des idées pour
0: Oui, mais toi, attention, c'est souvent des gros bangers.
6: La dernière fois, quand même, pardon, Jeff Bezos m'a appelé pour Amazon en disant c'était pas bête. Je rappelle l'idée que j'ai eue.
4: Oui.
6: Amazon, ils arrivent avec ton colis. Et dans l'autre main, ils ont un autre colis. Et ils disent, bah, soit t'as la litière du chat, soit t'ouvres le colis surprise, il peut y avoir un iPhone ou autre chose.
4: Non, j'avoue, c'est un peu du génie.
6: Attends, et Amazon nous écoutez, Amazon nous ont appelé.
0: Ils en sont où, là? Attends,
6: je sais pas,
0: t'as pris des royalties, t'as pris quelque chose?
6: Super. Donc, je pense qu'ils vont juste nous prendre l'idée.
0: C'est déjà bien.
6: C'est déjà bien.
0: Sure.
6: Vous êtes prêts?
4: Ouais. Oui.
6: On fait un Top Chef. Vous voyez l'émission Top Chef,
4: j'adore. Bien sûr.
6: Top Chef. Mais avec que des gars qui sortent de soirée à 4h du mat.
4: Ah, oh, j'adore. C'est très,
6: très les meilleures recettes. Je vais te faire un croque-monsieur, tu connais même pas, je sais mettre la béchamel avec le fromage.
0: Ah,
6: que des gars bourlards sortis de boîte et qui a fait la meilleure recette.
0: Et surtout la recette qui te permet de voilà, décuver un peu, quoi. Pas mal.
6: Bonne
0: pas
6: idée
0: mal.
6: Ou pas mauvaise idée?
0: Très bonne idée.
6: On prend. Vous êtes prêts?
0: Ouais.
6: À chaque escalator, deux voies. Tu prends un escalator, à gauche, très rapide. À droite, moins rapide.
4: Ah, et ça évite que quelqu'un te bloque s'il se met sur le passage de gauche et que quelqu'un se fasse.
0: Je vois pas l'intérêt. Alors, non, tu sais que j'aime beaucoup ta DA, mais je vois pas l'intérêt. Moi, tu prends forcément le plus rapide.
4: Ah, bah non. Moi, j'aime bien me poser sur mon escalator, c'est ma pause. C'est mon moment où je marche pas dans les couloirs, quoi.
0: Pour prendre le temps de. Voilà.
4: Ouais, c'est ma pause.
0: Pour prendre le temps.
6: Écoutez bien, petite invention de rien du tout qui pourrait tout changer. Un Tupperware. Mais avec un capteur qui te dit quand la bouffe est plus bonne.
4: Mais c'est génial.
0: C'est bon.
6: Un Tupperware qui une pastille rouge se met rouge en mode là ça fait trop.
0: Ah ouais.
6: C'est bon, là la ratatouille vraiment.
4: Partout.
6: Stop.
4: Vous avez peur d'ouvrir vos Tupperware parfois? Moi j'évite de les ouvrir pendant des jours juste de peur de voir ce que je vais retrouver. Ça
6: moi j'ai ça, vous savez sur quoi? Ça me le fait immédiatement. C'est horrible ce que je vais vous dire. Mais l'image elle est gravée dans ma tête à tout jamais. C'est l'image la plus dégueulasse que j'ai eue de ma vie.
0: Quoi?
6: Un Philadelphia là, le fromage, mais qui avait passé depuis longtemps. Et donc quand j'ai ouvert machin, et donc chaque fois que j'ouvre du Saint-Mauré ou quoi machin, dans ma tête je me dis gars, mais si je l'ai ouvert la veille, chaque fois que j'ouvre je me dis gars, c'est ça qui va apparaître, ça qui va apparaître sur le fromage comme ça en barquette, j'ai peur qu'il soit.
0: Ah ouais. Moi c'est du roquefort au pire.
4: Très bon. Non mais moi j'ai la phobie de la mousse, de la moisissure.
6: Ah mon Dieu, moi aussi.
4: Les fruits pourris, je peux pleurer.
6: Ah c'est horrible.
0: Ah là là.
6: C'est toujours le côté que tu vois pas. Tu dis bah elle a l'air bonne cette pêche. En fait le côté qui est collé au plateau, tu fais oh.
0: Ah bon, mais moi j'ai. Alors moi le problème c'est que chez moi il y a pas de pourri, pas pourri. Il y a pas de pourri en fait. Tu prends le fruit, t'enlèves le pourri et tu le bouffes.
4: Non mais.
0: Ma mère a toujours fait ça. Ah ouais, c'est pas pourri, enlève-le.
4: Non mais c'est tué dans le.
6: On va pas s'étonner si on est tous confinés dans deux mois. Bouffer des pêches pourries, on va encore se retrouver tous avec des FFP2 enfermés pendant 6 mois à sortir que pour balader son chien. Ben continue de bouffer des brugnons pourris.
0: Voilà,
6: le patient zéro, tu l'as.
4: La confiture, quand il y a de la mousse au-dessus, est-ce que t'enlèves le dessus?
6: C'est faux,
4: tu continues?
6: Ça, c'est faux et faux. Quand c'est à moisissure, on dit, mon père faisait ça, en mode enlève le dessus. C'est pas vrai parce que les germes sont pas tous visibles. Mmh. Et pour que les germes arrivent au-dessus, c'est que ça a pu prendre bien plus loin dans le pot de confiture.
4: Et
6: il faut arrêter de racler comme ça. C'est pas vrai, ce n'est pas vrai, ça.
0: Mais regarde, c'est ce que Rémi l'a fait, il a perdu ses cheveux depuis.
6: Voilà, oui, il y a des conséquences, oui. Une marmelade à la con. Après, attends, quand il y a un peu de pourri, ça devient des probiotiques. Hein.
0: Ah ouais,
6: des trucs pour.
0: Bah, je les ramènerai, mais pourri.
6: Stand Up Legend San Francisco, voilà ce qui arrive dans un instant. Dans Loin de Leroy, notre invité ce soir dans quelques minutes. Bienvenue sur Énergie.
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6: Qui était notre invité il y a quelques jours maintenant. Il a chanté en live. Nolwenn Leroy est notre invité ce soir, la comédienne.
0: Yes.
6: Elle ne chantera pas en live. Elle vient pour nous parler de sa dernière série. On en parlera avec elle dans un petit moment, même pas une petite demi-heure, un peu moins même maintenant. Avant ça, on s'écoute Sound of Legend sur Énergie. Et je voudrais vous amener à Osgore dans les Landes.
0: Ah, sympa.
6: Parce que ce week-end aura lieu la nouvelle édition du championnat du monde de plancha.
0: Oh, arrête-toi.
6: La compétition est ouverte à tous, aux amateurs comme aux passionnés. Et il faut être en duo. Bah attends.
0: Et tu dois réaliser la meilleure plancha.
6: Mais attends, il nous en reste 4 dans la cave là. Ouais. On y va, on monte une équipe et on fait un casse. Ah mais là, mais nous on peut gagner hein. Attention hein.
4: Côte de bœuf.
6: Bien sûr.
4: Est-ce que tu perds vraiment avec une côte de bœuf?
6: Ben non, mais il y en a d'autres qui vont la sortir. Côte de bœuf, ah c'est oui. Qui la prépare le mieux, ma grande? C'est pas qui, qu'est-ce que tu mets sur la planche?
4: Du gros sel. C'est ma petite recette.
6: Non, faut pas aller là-dessus.
0: C'est la Guérande.
4: C'est ma botte secrète, celle de Guérande.
6: Faut aller sur de la brochette insolite. C'est là que tu choisis les gens. Bah, je peux mélange de viande et puis surtout
0: les chorizo.
6: Oh,
4: c'est pas mal ça.
6: Poulet chorizo, c'est une belle idée. Oh, c'est une belle idée. Et qu'une petite marinade. Oh, papa. Allez, on y va. Allez, c'est parti.
0: Faut que je retrouve les planches à la cave. Hein. Donc j'y vais vite et je vous tiens au courant. Merci d'être là sur Énergie.
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0: Bienvenue à tous, on est en direct sur Énergie. Bien sûr, c'est comme ça chaque soir, 16h, 19h. On est là 3h à vos côtés, on vous lâche pas à 18h, jusqu'à 19h. Et avec un invité en plus, une invitée canon, Nolwenn Leroy est avec nous ce soir.
4: Ouais.
0: C'est trop bien, non?
4: Je suis trop contente.
0: Ah, bien sûr que c'est super. Il y a Laurie qui est là avec nous en direct, qui a fait le 0870 42 48. Ça va, Laurie?
9: Mais comme ça va trop bien, je suis trop contente. Bonjour tout le monde, bonjour Camille, bonjour Arlan, bonjour Thibaut, bonjour Rémi.
0: Salut
4: Laurie.
0: Coucou. Merci. Ta meilleure amie, je serai là toujours pour toi. Allez, prête à perdre tes bras. Je serai toujours la même, un peu rebelle.
6: Ménélique, je crois, tu es la seule qui m'aille. Ah. Vas-y, on l'envoie. Je pense.

0: Après, il y a le refrain, tout ça, puis les couplets et tout. Non, je crois que je l'ai. Hein.
1: Bah, ben, on va voir.
0: Bonsoir. Ok. Hein. C'est bon, toutes tes affaires. Ah ouais? Tu crois que je t'ai attendu pour le faire? Toi et ta bande de serpents, je vous souhaite prendre du bon temps. C'est plus pour couper.
1: Chanson qu'on connaît par cœur. Moi, c'est I Am, l'école du micro d'argent.
0: Ah bien.
1: Ah, par cœur.
2: Ah, elle est dure, ça va vite. Hein.
0: Ouais, c'est dur. C'est I Am, c'est meilleur. Ah, c'est un classique. Annonce vraiment officielle, c'est un classique à écouter.
1: Ah, ça démarre samouraïen. Ah, ouais. C'est l'album samouraïen. C'est l'école du micro d'argent.
0: L'école du micro d'argent. L'école du micro d'argent. L'école du micro d'argent. L'école du micro d'argent. L'école du micro d'argent. C'est pas argent, c'est d'argent. Micro d'argent.
1: Attention.
0: Je sais comment tu vas attaquer. Ok. 1. Yeah.

0: très fort.
1: T'as pas loupé une syllabe.
2: Ah ouais. Attends, je fais le deuxième couplet.
0: Je fais 10 ans que je l'ai pas entendu. J'aime trop ça.
1: Mais ce qu'on connaissait par cœur avant, ça reste toute la vie.
0: Tu veux faire les bacs?
2: Bien sûr.

0: tu sais de qui je défends l'honneur. Ouais.
1: L'école du micro d'argent, enfin, classique,
2: ah ouais,
0: trop
2: fort.
0: Akhenaton, Shuriken, très fort. Oriane.
3: Bah, je serais moins forte que toi. J'hésite entre les Negmarons et Sniper. C'est quoi le plus simple? Qu'est-ce que vous préférez?
0: Peut-être les Negmarons. Ah, Sniper, ouais, c'est pas mal. Hein.
1: Bah, vas-y, attends.
3: Bon, allez, je tente Sniper et je m'excuse d'avance, okay, parce que parfois il y a un peu d'yaourt. Et je ne l'ai pas fait depuis 10 ans. C'est gravé dans la roche. J'en connais d'autres.
0: Ah, c'est fort.
1: Allez, gravé dans la roche.
3: Ils vont vite.
0: Et hey, Laurie, tu vas chanter après, réfléchis bien. Hein.
4: Non, ça va aller.
0: Vous savez vous. Oh là là.
1: Allez, Oriane.
0: Première note.
3: Je n'ai pas fait depuis le collège. Hein. C'est un peu mon histoire.

0: entre couilles.
1: C'est génial.
0: Non mais attends, il y a un petit refrain.
1: On met le refrain quand même.
2: Oui.

0: Tu te gardes avec moi, je vais faire un test qui paraît qu'il marche sur 100% des gens.
1: Ah,
0: ah bon? Ça, je vais rentrer dans votre tête et à la fin, vous penserez exactement tous la même chose.
2: Waouh!
1: Okay.
0: Je vais vous dire, vous pensez à quoi et à vos hôtes, vous penserez tous la même chose.
2: Comme un peu du mentalisme.
0: Je sais pas, c'est un truc qui cartonne sur Internet. Ça casse Internet, on va l'essayer ensemble. C'est complètement du mentalisme.
2: Ok.
0: D'accord?
1: Ça marche.
0: Bah, c'est normalement, à la fin du truc, si vous êtes bien concentré, vous allez vraiment, vous penserez la même chose et vous montrerez vos nombrils. Non, pardon. Autant pour moi, c'est un peu trop. Bruno Mars avant tout ça, belle après sur Énergie.
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0: Bienvenue à tous, on est sur Énergie, j'espère que tout le monde va bien, l'équipe ça va toujours.
2: Pleine forme.
1: Oui.
0: Eh ben nous aussi, on est contents, on a chanté, on s'arrête pas ce soir, on est tellement contents d'être avec vous. Nolwenn Leroy est notre invité. Hein, j'espère qu'elle nous a pas entendu chanter en couloir.
2: Ouais, ouais,
0: c'est vrai. Ouais, il a dû faire demi-tour direct. Ouais, c'est tout pour moi, c'est honorable. Il y a Laurie qui est avec nous. Ça va, Laurie? Elle est de retour.
4: Oui, ça va toujours, merci.
0: Laurie, alors je vais faire un test. Ça va peut-être être un énorme fail et peut-être pas. L'équipe aussi derrière, là, qui est avec nous dans le studio. On va pouvoir jouer ensemble et avec Laurie. Vous jouez bien sûr dans la voiture, restez concentrés sur la route, mais essayez quand même de jouer. Concentrez-vous.
2: Ok.
0: Normalement, ça casse Internet. Vous allez vraiment me dire si c'est ce à quoi vous pensiez à la fin.
2: Ok.
4: Allez.
0: Ou alors, je vous demande de l'écrire.
1: Ok.
0: Ok, à la fin. Non, c'est à la fin, je vous poserai une question et je vous demanderai d'écrire. Vous restez bien concentrés. Concentrez-vous. Vous jouez chez vous et en voiture. Pensez à un chiffre entre 1 et 10.
2: Ok.
1: Oui.
0: Multipliez ce nombre par 2.
1: Oui.
2: Ok.
0: Restez concentrés. Ajoutez maintenant 8.
2: Attends, ok.
1: Oui.
0: Divisez par 2 le nombre que vous avez.
2: Ok. Oui.
0: Maintenant, vous reprenez le nombre que vous aviez au départ.
1: Oui.
0: Vous le retirez au nombre que vous avez actuellement. Une soustraction.
2: D'accord.
1: Bon.
0: D'accord. Désormais, vous allez transformer votre nombre actuel en lettres. Le nombre que vous avez, par exemple, le 1, c'est le A, le 2, c'est le B, le 3, c'est le C, etc. Tu joues toujours, Laurie, hein?
4: Oui, oui, je suis dans mes calculs mentaux.
0: Pensez à un pays qui commence par votre lettre.
1: Oui.
2: Ok.
0: Maintenant, pensez à la lettre suivante de la lettre que vous aviez. Vous avez le D, c'est au E.
1: Ouais.
0: D'accord?
2: Ouais.
0: Oh, j'arrive plus. Pensez à n'importe quel animal, grand ou petit, qui commence par la lettre que vous avez maintenant.
1: Oui. Okay.
0: Pensez à la couleur de votre animal.
2: Oui.
1: Oui.
0: Et je vous laisse écrire. Moi, je regarde pas. Je vais écrire ce qu'il y a sur vos ardoises.
2: Donc, on note la couleur.
0: Voilà. Ben, vous notez la couleur de votre animal.
2: Ok.
0: Et le pays. Et je suis désolé de vous dire qu'il n'y a pas d'éléphant gris au Danemark.
1: Trop drôle.
4: C'est pas vrai.
2: Arrête-toi.
0: Tu l'avais aussi, Laurie?
4: Mais oui.
2: Arrête-toi.
0: Vous avez vu?
4: Mais je te promets.
2: J'ai mis là.
0: C'est pas une dinguerie, l'équipe aussi?
2: C'est trop bizarre.
4: Mais c'est quoi ce délire?
1: Et j'hésitais entre éléphant et élan et j'ai pris éléphant.
2: Non.
4: Pareil.
2: Je suis choqué.
0: Vous êtes choqué? Il y a écrit sur les deux ardoises, sachez-le. Montre bien à Fifo à la vidéo. Il y avait écrit éléphant gris Danemark, éléphant gris Danemark, Laurie. Tu es d'accord?
4: Pareil. Oui, bon, je peux pas te montrer ma carte, mais le courrier.
0: Mais tu as écrit. Éléphant gris,
4: éléphant
0: Danemark.
4: Gris Danemark, mais c'est fou.
0: Je suis sûr que dans la voiture, il y en a qui l'ont eu.
2: Je suis choqué.
0: Hein?
2: Non, mais c'est surtout
0: je suis mesmer, intermittent.
2: Non, mais surtout que tu dis à chaque fois, bah attends, si j'avais pris tel chiffre, comment il aurait pu retrouver telle lettre.
1: Non, mais surtout qu'on aurait pu prendre autre chose que éléphant, autre chose que Danemark. Il y a quoi d'autre en pays?
2: Mais ça veut dire que notre cerveau fonctionne quasiment.
0: Ça veut dire que je vous ai dans ma main.
2: Ouais, ça c'est sûr.
0: Je vous manipule.
2: Et on fonctionne de la même manière.
1: T'avais pris quoi comme chiffre au début?
2: Comment ça?
0: Le 4
2: pour
0: chiffre.
2: Faire le D?
1: Non, au début j'avais le 4 aussi.
2: Ah oui? Ah non, au tout début j'avais le 9.
1: Ah, c'est drôle.
4: Et moi le 7.
2: Bah ouais. J'avais le 9. Et à la fin j'ai fini en 4 à décéder.
0: Bienvenue dans mon univers.
2: Mais tu m'étonnes que ça casse Internet, c'est impressionnant.
0: Impressionnant, hein?
1: On refait? Y'a pas autre chose?
0: Non, j'ai que ça. Tant pour moi, c'est la fin de mon spectacle. Je vais passer au chapeau maintenant et me faire rémunérer. C'est vraiment la fin du spectacle. Là, c'était un seul truc.
2: Allez, 5 balles, je te les file. Hein.
0: Ben, vas-y. Alors, on s'écoute Gims, Soleil, Laurie, je t'embrasse fort. J'espère que ça a marché avec vous la voiture. Il est 18h pile dans un instant de Nolwenn Leroy, notre invité.
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0: Merci de nous choisir pour terminer vos après-midi comme Nolwenn Leroy le fait, parce qu'elle va être avec nous, elle sera obligée de nous écouter. Hein.
1: Mais elle va pas se boucher les oreilles, c'est très vexant.
0: Elle sera là avec nous dans le studio, elle sera bien obligée. Hein. L'équipe, ça va?
2: Ouais, super. Oh. Et toi?
0: Ouais, ça va super, merci. Et toi?
2: Bah, c'est pas mal.
0: Ouais, c'est super, moi aussi, ça trop bien, c'est super. Il y a Joanne qui est avec nous. Ça va, Joanne?
5: Ça va et toi?
0: Ça va très bien, très très bien.
5: Salut Camille, salut l'équipe.
1: Salut Joanne.
0: Joanne, sois le bienvenu. 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
0: Le 60 secondes cadeau, le voici les amis. 60 secondes pour résoudre une énigme.
2: Oh, comment il va le père Foy?
0: Mais non, mais j'ai une info, il va falloir la résoudre. Trouver la réponse en 60 secondes, sinon c'est mort.
2: Ok, let's go.
0: C'est mort.
5: Je compte sur vous les clipins.
2: Pas de soucis.
1: T'inquiète. Rémi est excellent.
2: Pas faux.
0: Je vous amène en Grèce. Un vacancier allemand a porté plainte contre l'hôtel où il a passé des vacances. Mm-hmm. L'hôtel a été condamné à lui verser 1000 euros de dommages et intérêts. Pourquoi est-ce qu'il a porté plainte?
2: Est-ce qu'on est sur une intoxication alimentaire un peu particulière?
0: Non. Est-ce qu'il y a pas sur un antivirus, non.
1: Un animal dans sa chambre?
2: Non. Est-ce qu'on lui a promis des choses dans cet hôtel qu'il n'y avait pas?
0: Non.
1: Est-ce que c'est alimentaire?
0: Ah oui, c'est un peu ça.
2: Des activités, par exemple, un truc.
0: C'est un peu ça, un choc.
1: Un truc alimentaire?
0: Non, avec l'alimentaire.
2: Non. La chambre dans la chambre. Il manquait un toilette. C'est toujours compliqué. Hein.
1: Est-ce qu'il n'y avait pas de plongée? Il voulait faire de la plongée.
0: Non, c'est pas une activité. Hein. C'est un site d'activité.
2: Est-ce que ça se passe dans la chambre?
0: C'est quelque chose qu'il n'a pas réussi à avoir dans l'hôtel.
1: De l'eau?
0: Non.
2: Il n'a pas réussi à avoir un coffre dans lequel il voulait mettre sa montre.
1: Du savon?
0: Non.
2: Est-ce que ça se passe dans sa chambre?
0: Regarde, elle répond comme si j'étais très loin. Du savon? Du savon? C'est vrai qu'elle est à l'autre bout de l'amphithéâtre.
2: Il n'a pas réussi à avoir son petit déjeuner?
0: Non.
1: C'est pas alimentaire. Ah non.
0: Il a porté plainte, hein. il a gagné. Hein.
1: Mais est-ce qu'il a souffert vraiment?
0: Ah ben pour lui, il a souffert.
2: Un sèche-cheveux, il pouvait pas se faire le broche, non.
1: Un truc cosmétique?
0: Non.
2: Un bidet pour se laver un peu?
0: Non, un truc dans les parties communes.
5: Il n'y avait pas de toilette.
2: Une rampe pour pouvoir machin. Un truc pour lever
1: ascenseur,
2: les fauteuils.
1: Ascenseur.
2: C'est une personne en situation de handicap.
0: Non. C'est perdu. C'est perdu. Il était en vacances avec sa famille, cet Allemand, dans un hôtel sur l'île de Kos.
1: C'est bon.
2: Je vous ai pas dit qu'il était allemand.
1: Si.
2: Ah ouais.
0: Mais sachez qu'il a porté plainte puisque tous les jours, il allait à la piscine et tous les jours, tous les transats étaient pris. Il n'y avait pas assez de transats pour le nombre de personnes présentes dans l'hôtel. Tout le monde mettait des serviettes et des livres sur le transat dès 6h du matin. Mon Jürgen, ça n'est pas passé. Jürgen avait réservé pour sa famille un séjour, formule tout compris, dans un hôtel. Mais les transats, Jürgen s'est senti trompé parce qu'il n'avait jamais de transat. Il a porté plainte et la justice a donné raison. Et ça, je dois le dire, parce qu'il m'est arrivé dans les hôtels de voir les transats pris dès 6h du matin. Ouais. C'est impoli et surtout, c'est interdit. Sachez que vous pouvez, donc, jurisprudence, être en partie remboursé de votre séjour.
2: Ouais,
0: sur les 5000 euros que lui a coûté la semaine, 1000 euros de dommages et intérêts.
2: Bravo. Et c'est vrai qu'on aurait pu quand même le trouver, ça. Je suis un peu déçu.
0: Il n'y a pas eu les transats, je suis désolé. Je comprends. Hein.
2: Ah là là, on aurait pu.
5: Tant pis, c'est pas grave.
1: Oui, c'est vrai que c'est frustrant de ne pas avoir de transat.
0: Qu'est-ce qui vous énerve le plus en vacances?
2: La musique que les gens mettent à côté de toi à la plage. On n'est pas chez ta mère, donc tu laisses le son. Voilà. Avec l'amour et tout le respect.
0: Globalement, la musique,
2: ouais.
0: Quand c'est trop fort par rapport aux autres.
2: Ouais, je suis d'accord. C'est du respect, quoi.
0: Ouais. J'ai ça, pardon, moi, pour les motards qui nous écoutent. Les gars en moto, la moto, tu l'entends à trois rues, pour que ton plaisir à toi gonfle trois rues, je comprends pas moi.
2: Ouais, c'est clair.
0: C'est-à-dire une ville entière est gonflée par le son qui fait que toi, je comprends pas.
2: Du respect, toujours ouais. Pareil.
1: Moi, c'est un peu niche, c'est les cornets de glace. Je suis dans ma famille, on n'a pas le droit de manger la glace sous forme de cornet, on la mange que sous forme de peau. Ça coule, il y en a partout, ça se mélange avec la serviette, c'est dégueulasse. Faut
0: c'est
1: lécher.
0: Marrant, tu sais, c'est vraiment, il y a deux sociétés. Et depuis récemment, je suis devenu peau.
1: Mais bien sûr.
0: J'étais cornée, ça y est, je suis peau.
1: Mais tu sais pourquoi? On ne profite même pas de la glace quand on prend le cornet. On est là à juste essayer de sauver les meubles, à lécher autour, et je n'en peux plus.
0: Et puis moi, tout le monde se moque de moi parce qu'il y a ceux qui croquent dans la glace en cornet, et moi, je la lappe.
2: Ah, comme la peur. Oui. Dans la peur.
1: Mais alors attends, tu lappes ta glace en peau?
0: Ah bah non, je ne suis pas non plus. Hein. Je suis pas attardé. Hein.
2: Ouais, j'accouille, quoi. Je pardonne.
0: Merci, moi, j'aime bien.
2: Qu'est-ce que tu me racontes?
0: C'est de la pistache, j'adore.
1: J'ai la vision. Dans ma famille, personne n'a le droit de manger de la glace en cornet. Mes enfants sont au courant, donc voilà. Ils ont le droit avec d'autres gens que moi, mais avec moi, ils n'ont
0: pas
1: le droit.
0: Avec toi.
1: Non, okay, voilà.
0: Bon, bah, en tout cas, vous avez bien fait perdre Joanne. Hein.
1: Oui, désolé, mais.
5: Merci, l'équipe.
1: Désolé.
2: On se le prend derrière la nuque, là.
6: Ouais, bien sûr. Joanne, désolé, mon pote. Vita, ça fait mal qu'il arrive dans un instant. Et surtout, Nolwenn Leroy, notre invité ce soir.
7: 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Je cherche 3 boîtes d'œufs, un pack d'eau et si vous avez un Camille Combal sur énergie.
8: Alors, les œufs, c'est au fond du magasin. Mmh. Les bouteilles d'eau, c'est à gauche. 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Bon, avec la situation actuelle, c'est un peu compliqué, mais. Ah, bah vous avez de la chance. Il m'en reste un là, en réserve.
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8: Oui, tenez.
7: Super. Oh, merci beaucoup. Hein.
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2: Vraiment, il en restait un en réserve. Ah, c'est vraiment pas. Bah attends, tu rigoles, c'est vachement bon, ça part fort, les Camille Combal.
9: Plutôt qu'ils ont pas fait de réassort, quoi.
2: Oui, tu peux le voir comme ça aussi, c'est vrai.
1: Ça marchera jamais, on commande pas.
6: Calme-toi, gueule. Dans un instant, je suis là, j'entends, en fait, j'ai un casque et tout. Et mon cœur saigne.
1: Pardon.
6: Vita, ça fait mal. Bah voilà, comme une remarque de Oriane.
2: comme l'humour d'Oriane.
1: Simplement. Hey, je suis piquante, hein.
2: À toi, t'es arabiata.
6: Vita, ça fait mal. Et Nolwenn Leroy dans le studio avec nous dans un instant.
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6: On est en direct sur Énergie, il est 18h16. Regardez qui est avec nous dans le studio. Là, vous pouvez me faire plus plaisir. Nolwenn Leroy est avec nous. Ah, Nolwenn Leroy. Longtemps que t'étais pas venu sur Énergie, Nolwenn.
10: Ça fait un bout de temps.
6: Oh,
10: mais c'est normal. Parce que là, ça fait un bout de temps que j'ai pas chanté aussi.
6: Ah,
10: là, j'ai fait que tourner.
6: On va dire qu'on va te cuisiner. On va essayer d'en savoir un petit peu plus. Voir si t'es toujours à l'octave. Rien sûr. Je suis doublement content puisque Nolwenn est là. Nolwenn dans le studio, ça me fait plaisir. Tu sais à quel point je t'aime. Et en plus, ça veut dire que c'est le retour des sagas de l'été de TF1 puisque c'est ça dont on va parler ce soir.
10: Ouais. Pré-estival. Avant, c'était vraiment au cœur de l'été. Là, on est un peu avant l'été, mais c'est l'été 36.
6: C'est printemps-été, quoi.
10: Oui, c'est printemps.
6: Ça commence à être au printemps, ça va arriver dans quelques jours. La série s'appelle L'été 36. 6 épisodes de 52 minutes, donc c'est 3 soirées, j'imagine, 6 soirées.
10: C'est 3 soirées, 2 épisodes par soirée.
6: C'est à partir de lundi.
10: De lundi, 18 mai, ouais.
6: Ah ouais, lundi là.
10: Lundi là.
6: Ouais. Ah ouais, c'est pas l'été, ouais. C'est mi-saison, ouais. Ça t'amène à l'été, ouais. Mais faut garder une petite laine.
10: Ah,
6: je le dis.
10: Et vaut mieux.
6: Donc c'est à partir de lundi, pendant 3 lundis, avec un casting de Marboule, Julie Debona, Sophia Essaïdi, Constance Gay, Miu Miu, FX de Maison, Pascal LB, Sam Carman, et toi, Nolwenn, et plein d'autres, bien sûr.
10: Plein d'autres, oui. C'est vraiment un film choral. Il y a beaucoup d'acteurs. C'est ce qu'on appelle un murder mystery. C'est vraiment une enquête à la Cluedo dans le Nice de 1936, dans un hôtel, le Riviera.
6: Tout le monde est un peu suspect.
10: Tout le monde est suspect. C'est qui a
6: c'est fait
10: le colonel
6: Christi,
10: Moutarde avec le chandelier. Hein,
6: et Hercule Poirot. Absolument. Et Agatha Christie. Bref,
10: moi, totalement.
6: Que des rêves que j'adore.
10: Tout le monde peut être coupable.
6: C'est ça. Et donc, ça s'appelle L'été 36. Ça se passe à Nice. Toi, tu joues Julia. Est-ce que tu peux nous la pitcher, la série, le mieux?
10: La série, c'est ça, c'est les premiers congés payés, donc il y a tous les ouvriers qui débarquent à Nice
6: pour la première fois,
10: premières vacances, et ils rencontrent les bourgeois qui eux sont en villégiature à Nice comme chaque année, et donc il y a cet affrontement un peu compliqué, c'est un peu la lutte des classes, et puis donc c'est un vrai fond social historique, et puis ce meurtre à un moment donné dans l'hôtel, et 4 destins de femmes qui sont liés autour de ce meurtre, et puis 4 personnages forts faits féminins de caractère, la fille de la famille bourgeoise, la fille et sa sœur qui est tombée amoureuse d'un ouvrier et qui a tourné le dos à sa famille. Et puis il y a deux arches, je dirais, dans la série, cette arche-là, et puis moi avec Constance Gay qui est ma demi-sœur, moi je suis la gouvernante en chef de l'hôtel, et puis Constance mène l'enquête, voilà.
6: Et alors là, t'avais joué évidemment dans Brocéliande, il y a pas si longtemps sur TF1, et là série d'époque. C'est comment d'être dans les costumes et tout là, d'aller voir tout le monde, d'être dans cette ambiance de dingue.
10: C'est un peu, c'est un retour vers le futur. En fait, c'est fou d'arriver le matin au radar, au petit matin, parce que ça demandait beaucoup de préparation, les films historiques, de coiffure, de transformation un peu, plus de temps de préparation, et après pour se retrouver. Projeté dans cette époque-là, en fait.
6: Il y a plein avec de figurants, c'est vraiment une série.
10: Plein de figurants,
6: c'est une série
10: de
6: gros budget, c'est une grosse
10: absolument,
6: série.
10: Absolument, de grande envergure.
6: Ouais, c'est dingue.
10: Totalement. Avec des décors magnifiques, des costumes sur mesure magnifiques, tout le monde est. tout le monde est canon, tout le monde est beau en fait, parce qu'à cette époque c'était tout le monde est élégant, tout le monde est chic. C'est entre, c'est un peu Gatsby quoi, il y a un petit côté.
2: Ah, j'adore.
10: J'adore.
2: Ah là là, tout le monde est trop beau. Et pour ceux qui avaient vu la série de l'époque, c'est un peu dans l'esprit bazar de la charité, c'est-à-dire vraiment totalement. T'es plongé, tu dis mais gars, c'est un film, c'est dingue les moyens qui ont été mis, t'es plongé dans l'époque.
10: Ouais, c'est une vraie fresque comme était le bazar de la charité, une les fresque. Combattantes qui sont c'est le troisième de la collection. On a un moment différent de l'histoire, mais toujours, on suit toujours le destin de quatre femmes à un moment différent de l'histoire.
2: Et c'est les femmes qui tiennent tous les rôles, enfin les rôles principaux, donc c'est génial dans cette série, mais voyez. Regardez Nolan, moi je suis là à dire ouais t'es une histoire qui est bien quand une fresque.
9: Bah oui voilà.
10: C'est magnifique.
2: Le mot c'est celui-là.
10: Bah, une fresque historique.
2: Ouais, tout simplement hein, bien sûr. Et ça tournait où alors? Ça tournait à Nice.
10: Ça tournait à Nice.
2: Ah là moi je comprends ce qu'il y a plus dans le scénar celle-là.
10: Ouais, ouais,
2: toujours à Nice, bah, j'en suis.
10: On était pas mal. On était pas mal à Nice et puis on était aussi un peu en studio aussi à Paris parce qu'il y a beaucoup de décors aussi, notamment tous les intérieurs. Il y a une partie qu'on a pu tourner dans des décors historiques comme le bar du Negresco notamment. Qui est resté dans son jus, mais toutes les chambres et les intérieurs, c'était pas le cas, donc on a dû les recréer en studio. Donc moi, je suis restée jusqu'à juillet à Bray-sur-Marne dans les studios.
2: Ah bah bien sûr, après pour faire les intérieurs, Mais donc tu l'as dit, c'est quand même pour les gens qui habitent cette région-là et qui connaissent. Moi, j'ai étudié un an à Nice, le Negresco, c'est un hôtel très connu sur la croisée.
10: Tout à fait,
2: sur la promenade des Anglais. Ouais, je confonds.
10: Et qui est un hôtel historique, mythique, magnifique et qu'on a renommé dans la série le Riviera. Voilà, mais on a tourné aussi un peu à Grasse, on a tourné dans l'arrière-pays niçois. C'est somptueux, c'est une région que je connaissais peu. Que j'ai adoré découvrir à travers.
2: C'est pas la Bretagne.
10: On est loin de la Bretagne. On est dans un hôtel.
2: Bien sûr.
10: Ouais,
2: je vais te parler d'un hôtel, moi, qui a créé quelque chose de dingue. Vous essayez de deviner l'équipe et Nolwenn, cette info, et vous tous qui m'écoutez en voiture. En 1960, en pleine tournée, Jacques Brel s'arrête dans un hôtel, la Bonne Auberge. Un hôtel parmi tous les hôtels qu'il a dans sa tournée. Et il a tellement apprécié la gouvernante, l'accueil de tout le monde dans cet hôtel, Jacques Brel. Qu'à la suite de son séjour, il a fait un truc dingue. Qu'est-ce qu'il a fait? Un des plus grands paroliers de la chanson française, Brel. Qu'est-ce qu'il a fait à la suite de ce séjour dans l'hôtel, tellement il a aimé le séjour?
10: Il a écrit une chanson en l'hommage de l'hôtel.
2: Une chanson très connue. De Jacques Brel, du répertoire de Jacques Brel.
10: Tu voulais voir un truc,
9: On a vu un vierzon, on l'a ta sœur, on a vu ta mère, un truc comme ça.
2: Non, c'est pas ça.
9: On a vu vierzon.
2: La chanson Vesoul de Jacques Brel, parce que l'hôtel était à Vesoul.
10: L'hôtel était à Vesoul.
2: Exactement.
10: D'accord.
2: Et en partant, il a dit au gérant, le gérant a dit, bah, monsieur Brel, ça a été un honneur de vous recevoir. Il dit, non, c'est moi qui suis honoré. Et il dit, un jour, je ferai une chanson sur mon séjour, parce qu'il a passé quelques jours, dans cet hôtel. Et quelques années après, Vesoul est sorti.
10: C'est génial. Les paroles.
2: C'est bien.
10: Mais moi, petite, j'ai compris l'existence de Vesoul en écoutant Brel. Je savais pas que Vesoul existait sans Brel.
2: Ah là là, mais c'est beau quand même.
9: C'est beau, c'est beau.
2: Et puis là, vous me voyez arriver, on parle de chansons françaises, on parle de Jacques Brel.
10: Ouais.
2: Quand est-ce qu'arrive le prochain album?
10: Sans transition.
2: Vous voyez arriver avec mes gros sabots ou pas là?
10: Mais en plus, à force de le dire en ce moment, je dis je vais revenir en 2027, donc là, j'ai plus le choix là, parce que sinon, vraiment, je vais traiter de mytho et ce sera fini. Non, je suis obligée. Mais oui, c'est vrai que ça commence à faire un peu de temps, mais c'était une. Je me devais de prendre le temps pour me préparer à tourner, pour me remettre au théâtre, pour reprendre. C'est vrai que j'enchaînais les albums, les tournées. Donc j'ai fait un vrai break, mais le break est un peu long. Et
2: ça te manque? T'as envie?
10: Ah, ça me manque. Ouais, la scène me manque. Ça, c'est vraiment quelque chose pour le coup qui est le contact avec le public en fait qu'on n'a pas quand on tourne. Enfin, c'est physiologique, j'ai besoin de chanter, j'ai besoin je chante chez moi hein, bien sûr, mais c'est j'ai besoin de chanter pour de partager ça, c'est toute ma vie.
2: Donc ça va arriver, c'est en prépa
10: déjà. Bien sûr, ouais. Ça commence à se dessiner, mais c'était une période un peu aussi transitoire pour moi parce que je terminais 25 ans de mon contrat chez Universal. Enfin, je vais pas rentrer dans les détails, mais j'arrivais un peu à la croisée des chemins, en fait. C'est la fin d'une période, d'une ère. comme dirait Taylor Swift.
6: Exactement.
10: C'est le début de la prochaine ère.
6: C'est le début
10: voilà.
6: de la prochaine
10: Donc,
6: ère.
10: Donc c'est pour ça. Voilà. Et comme j'ai toujours travaillé aussi toute seule, que j'ai pas de manager, que et que je suis aussi la reine de la procrastination. Voilà. Effectivement, ça ne joue pas en ma faveur.
6: T'as pris le temps, mais là donc on peut le dire 2025.
10: Ouais, je me réorganise et puis après j'ai jamais cessé d'écrire et j'ai jamais ça c'est là mais il faut voilà que je
6: maintenant il faut faire sur l'album, faut arrêter de repousser, faut y aller là.
10: Faut y aller là.
6: Alors, on va y aller là.
10: Oui. Y aller.
6: Je peux vous le dire. Des rouleaux, il est allé. Regardez One.

0: Bon, à tout de suite.
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2: Vous savez pas quoi faire de vos lundis? Ça tombe bien, vos prochains lundis vont être occupés. Vous allez regarder Nolwenn Leroy dans l'été 36. Ça arrive sur TF1 à partir du lundi 18 mai. Trois lundis d'affilée.
3: Ah, ça va, tu sais, c'est ce genre de série quand tu la chopes. Tu la regardes, t'es là, ça s'arrête, t'es comme un dingue.
2: Ah bah tu peux pas.
3: Tu sais, t'attends une semaine, tu es là, bien tu sûr. Sais plus quoi faire.
2: Après ce genre de série, tu sais ce que c'est, hein? C'est une fresque.
3: Ah bah ça, attends.
2: Pardon de mettre les bons mots sur les thèmes.
4: Ah bah c'est une fresque.
2: Une fresque historique. Hein.
3: Exact. Voilà.
2: Quand on sait pas, on parle pas. Moi je sais dire fresque. Voilà, je sais ce qu'est une fresque. Pardon. Pas qu'à Lascaux, hein. Il y a aussi des séries. Hein. Il y a Julie de Bonnat à l'intérieur, bien sûr, vous la voyez.
3: L'intérieur de la fresque.
2: Mais non,
3: ah, pardon.
2: Mais oui, dans la fresque justement.
3: Oui, bien sûr.
2: Sophia et Saïdi, ces comédiennes que vous avez adorées sur TF1, ouais. Qui jouent aux côtés de Nolwenn. Constance Gay aussi.
5: Ouais, qui était récemment
2: dans Flashback.
5: Avec Mélène dans Flashback, exact.
2: T'as pas dit bien Mickaël Youn. Tu as voulu le dire vite. Mickaël qu'on embrasse fort d'ailleurs. Ouais, Miu Miu, FX de Maison, Pascal LB, Sam Carman. Le projectionniste dans La Cité de la Peur.
5: Ah, oui, ouais. Oui.
2: Sam Carman.
5: Ouais.
2: Culte. On le disait, tournage de dingue. 2000 costumes d'époque. 2000. Wow. 1700 figurants. Mais comment vous les avez trouvés? C'est dingue. T'as gardé des trucs du tournage? T'as piqué des trucs?
5: J'ai piqué.
2: Mais bien sûr, ouais. Elle a même
5: direct.
2: Pas fait semblant de
5: non. J'ai piqué sur Brocéliande, j'avais piqué. Je garde toujours un petit. Quelque chose qui a un sens sur Brocéliande. C'était le costume du. Je sais plus ce que j'avais pris, tu sais, c'était un
2: lingot, hein.
5: du garde-chasse de la forêt de Brocéliande. Et puis là, c'est mon costume de gouvernante, en fait. Parce qu'en fait, je l'avais en double. Il était sur mesure, effectivement. Et moi, j'ai un uniforme. Je me suis très peu changée dans la série.
2: Ouais,
5: je suis celle qui se change le moins, puisque je suis au taf.
2: Bien
5: hein.
2: Sûr, hein.
5: Ouais. Donc j'ai gardé un de mes deux costumes.
2: T'avais le droit?
5: Ouais, j'avais le droit.
2: Pas demandé, quoi.
5: C'est pour les archives.
2: Ouais. Voilà. Pas une vraie voleuse, ça, je comprends. C'est quoi? Est-ce que t'as des rêves de saga de l'été? On le disait, c'est pas vraiment une saga de l'été, mais c'est un peu le retour de ces grandes fraises sur TF1.
3: Ah ouais.
2: C'est quoi celles qui t'ont marqué,
5: Je sais pas si ça va dire grand chose, parce que là, ça y est, ça commence à faire. Mais moi, j'ai regardé petite, quand j'étais chez ma grand-mère et tout, j'adorais les sagas. Déjà, jeune, hein, quand j'avais, je sais pas, 10 ans. Les yeux d'Hélène, le château des Oliviers, Orage d'été, qu'est-ce qu'il y avait? Terre Indigo! Monstrueux, Terre Indigo. Dolmen.
2: C'était Bruno Madinier, là.
5: C'était Francis Huster et Christiane Arealy.
2: Oui,
3: ah ouais.
2: C'est les primes.
5: Il y avait des trucs, mais c'était. Ouais, c'était les...
2: Ouais, c'est des trucs que tu peux pas décrocher, quoi. Une fois que ça t'a attrapé, c'est terminé. Et est-ce qu'il y a des séries que tu kiffes hors saga d'été? Je veux dire, c'est quoi tes séries que t'aimes beaucoup?
5: Ah, les séries que j'aime beaucoup. On parlait de White Lotus tout à l'heure, j'adore.
2: On adore.
5: White Lotus, bien sûr. Qui n'aime pas White Lotus?
2: Oh
5: c'est ça. Toutes les séries. Moi, je suis dingue d'Heroic Fantasy, donc tout ce qui est un peu fantastique.
2: Je sais pas ce que c'est Heroic Fantasy.
5: Bah tout ce qui est fantastique, quoi. Tout ce qui Game of Thrones, Witcher, tous ces trucs-là, un peu. Tous les trucs. Moi, je suis une.
2: Bah tu tombes bien.
5: Je suis
2: bien,
5: une elfe du Seigneur des Anneaux, tu sais.
2: Ah
5: moi,
2: ouais.
5: Je suis. Ah moi, oh là là.
2: Ah mais moi, pas.
5: Ah, je suis pas bretonne pour rien.
2: Ah bah
5: je
2: oui,
5: suis...
2: ça te parle. Hein.
5: Comment te dire?
2: Ben, je vais te parler de Game of Thrones, tiens, j'ai une info. Après la diffusion de la série, il y a quelque chose qui a explosé dans le monde entier, surtout en Angleterre. Quoi? Après Game of Thrones.
3: Les peaux de bête? Petite peau de bête?
2: Ah bah non, pas les peaux de bête. Non. Grâce à la série, ça a explosé dans le monde entier.
6: Avoir un truc sur l'épaule tout le temps quand tu te balades?
3: Ouais,
6: des petits dragons là?
3: Un ragondin?
2: Penser au personnage.
5: D'avoir une décoloration très blond, très clair comme Daenerys, non?
3: Non, pas ça. Jamais vu, moi, Game of Thrones.
2: Mais peu importe, ça pourrait marcher pour n'importe quelle série qui a du succès. Je mène que pour Friends aussi, il y a eu ça après Friends. Toutes les séries qui ont du succès.
3: Les prénoms.
5: Les prénoms. Arya, Sansa, mais oui.
2: Dans les maternités du monde entier, des centaines de bébés ont été nommés en hommage à la série. En Grande-Bretagne, le prénom Arya est rentré direct dans le top 5 des prénoms les plus donnés en 2019 après la diffusion. De Game of Thrones, il y a eu 1000 bébés ont reçu un prénom provenant de la série.
5: Et ouais.
2: C'est vous, Ben?
5: Bah c'est fou.
3: Ah ouais, mais moi c'est pour ça que je m'appelle Rémi. Ça vient de Rémi sans famille.
5: C'est vrai?
3: Ouais.
5: Bah attends,
3: j'ai une famille, hein.
5: Mais le message est ignoble.
2: Mais non, s'ils aimaient Thierry Lafond, t'appellerais Thierry.
3: Bah, je m'appellerais Thierry. Ah oui, bah.
6: Non, voilà. Mais si, ils aimaient. Après, il y a eu plein de Dylan et de Brandon à l'époque de Beverly Hills en France.
2: Même après Loft, on a connu Nolwenn. Il y a eu des Loana, il y a eu plein de Loana qui sont nés après Loft. Hein.
3: Mais Nolwenn.
5: Je crois qu'il y a eu plein de Nolwenn. Il y a eu une vague de Nolwenn.
2: Mais je te crois peut-être genre. Est-ce que t'as déjà dans ta vie rencontré quelqu'un qui t'a dit la petite s'appelle Nolwenn parce que tu t'appelles Nolwenn?
5: Ouais. Oui, plein.
2: C'est fou.
5: Et oui, il y en avait pas mal en Bretagne, mais au-delà des frontières de la Bretagne, il y en a eu plein. Voilà, plein c'est ça.
2: Mais tu sais que même le roi Merlin, c'était que Merlin avant. On dit, les gars, on l'aime trop. On l'aime trop.
3: Ça, le roi obligatoire. Ouais,

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1: Ça, c'est dingue, quand même. Sur l'avant-bras, il y a des visages de Nolwenn.
2: Bien sûr, mais ça doit mettre en boue, quand même.
3: Ça te ressemblait bien? Tu sais, je suis en train de penser. T'as déjà vu? Mon site préféré, c'est des tatouages ratés. T'as déjà vu ça? Parfois, t'as la tête, je sais pas, de Michel Sardou, ensuite t'as marqué Johnny, ou tu sais, des mecs qui se trompent, ou des fautes d'orthographe et tout. Et du coup, je réfléchissais à ça, je me disais, c'est marrant que ma tête marquait Jennifer. Ou vice versa, tu vois. Mais je me dis, il doit y avoir des trucs, j'imaginais le truc, tu sais.
1: Jennifer. Oui, bah, je me suis trompé, voilà. Ouais.
4: Lendemain, c'est Olivia Ruiz, tu me racontes.
3: Écoute.
4: De la web que j'adore, moi.
1: En urgence.
3: Non, mais voilà. C'est une responsabilité, quoi. C'est chaud.
1: K-pop Demon Hunters, ils t'ont fait regarder, tes enfants, t'as regardé sur Netflix?
3: Non, mon fils, il boycotte K-pop Demon Hunters.
1: Il boycotte carrément?
3: Ouais, c'est pas son délire.
1: Eh ben, nous, ça va être le nôtre dans un instant. Non, mais attention, bah, énormément.
3: Mais la chanson est dingue. Mais c'est vrai qu'on n'est pas encore là-dessus. Non, il est plus sur les.
1: Où il est déjà passé.
3: Et Delph et de trucs comme moi. Je suis voyé dans mon délire.
1: Comme sa mère,
3: ouais, c'est ça.
1: Ah, bah ouais, bien sûr. Comme sa maman.
3: Des elfes et des hobbits.
1: Bien sûr. On va revenir dans un instant. C'est K-pop Demon Hunters et on va faire. De vérité, un mytho.
4: Ah, cool.
1: Et oui, elle va essayer de nous mythonner, Nolwenn Leroy, dans un instant sur Énergie. Bougez pas pour gagner un cadeau. 0870 42 48 pour nous joindre.
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1: Merci à Nikos qui était notre invité il y a quelques semaines. Maintenant, ce soir, c'est Nolwenn Leroy qui est avec nous. On va parler de l'été 36, bien sûr. C'est la nouvelle série qui arrive mercredi.
2: Lundi prochain. Ah ouais.
1: Ça te stresse, en vrai?
2: Ben, un petit peu, parce que c'est vrai que c'est, on l'a tourné il y a un an. L'attente, elle est folle. Même nous, de découvrir les images pour la première fois.
1: Tu l'as vu, non?
2: Je l'ai vu juste avant Sérimania. On a vu les 6 épisodes.
1: C'est un festival à Lille.
2: Exactement, qui était il y a peu de temps, là. Fin mars. Donc oui, c'est, et puis le impatient d'avoir les retours du public.
1: Et c'est toujours dur de se voir, c'est toujours stressant, hein.
2: Ah ouais. Non, mais ça, c'est bizarre.
1: Tu vas te regarder, ça, c'est vraiment, est-ce que à un moment donné, tu vas te mettre devant TF1? Avec la famille, tu vas te regarder.
2: Je sais pas si je vais les laisser regarder, puis moi je regarderai peut-être le replay.
1: Ouais, au loin derrière. Ah, dans la cuisine.
3: Elle est passée la scène où joue la mort.
2: Mais c'est exactement ça.
1: T'es obligé.
2: Elle est passée la scène où j'embrasse le mec de sous avec mon mec. Je lui laisse regarder tout seul, je me casse à ce moment-là. C'est bon, j'entends de loin.
1: Non, c'est pour pas voir s'il a réagi.
2: Ouais, exactement.
1: Il y a un casting de dingue, tu joues de plus en plus la comédie, ça te plaît énormément, non?
2: J'adore ça, mais c'est pas si lointain de mon métier de base, en fait, parce que c'est d'être connecté à ses émotions, d'incarner un personnage, de raconter une histoire en chanson, comme dans une fresque. ça fait appel à, enfin, je le ressens comme ça, donc c'est vrai que j'adore être dans cette j'adore ça, en fait.
1: Est-ce qu'il y a une comédienne ou un comédien qui t'adorerait jouer? On rêve, hein.
2: Avec qui j'aimerais jouer?
1: Ah ouais, vraiment, c'est pour toi, quand tu vois dans une série, ou dans un film, hein, tu dis, oh là là, mais c'est...
2: J'adorerais jouer avec Adjani. Parce que j'ai une passion pour Isabelle Adjani. Et puis, j'adorerais jouer j'adore Virginie Fira, voilà, déjà, c'est pas mal.
1: Ouais, c'est déjà bien. Ouais, donc Virginie Fira, déjà, c'est pas mal du tout. C'est vrai que quand t'étais petit, tu faisais des spectacles dans ta chambre, et tes parents, ils devaient payer pour voir le spectacle?
2: Ouais, je faisais des...
1: Ah, elle dort pas, hein.
2: Ouais.
1: Ah, bah, j'ai une billetterie, hein.
4: Ouais. Oh, c'est clair.
2: Ça a commencé par les spectacles de marionnettes et tout, puis après, de fil en aiguille, c'était des spectacles. J'avais mon manche-disque, tu sais, puis mes petits disques que j'avais achetés au marché, et là, je faisais la mise en scène, dingue. Je faisais venir les copines et tout, et puis il y avait...
1: Tu chantais quoi à l'époque?
2: La copine au guichet, et puis, je chantais. Alors, c'était souvent des génériques de dessins animés, donc de Douchka, tu sais, des trucs comme ça, de Dorothée, tous les dessins animés du club Dorothée, folie Dorothée.
1: Et avec la copine à la guichet,
2: Ah ouais, bien sûr.
1: Ah, bien sûr. Bah,
3: c'était
1: bien
3: déjà
1: sûr.
3: Une grosse prod, hein.
1: Bien sûr, un tourneur.
2: Je sortais tous les trucs à paillettes du dressing de ma maman, et puis c'est parti, quoi.
1: Bien sûr.

0: Demon Hunters dans un instant. De vérité, un mytho. 0870 42 48. Vous appelez, c'est gratuit. Vous passez sur l'antenne, vous repartez avec Switch 2.
1: Ouais.
0: Génial. Restez avec nous, ça arrive dans un instant avec Nolwenn Leroy, notre invité.
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0: On est en direct sur Énergie avec Nolwenn Leroy, figurez-vous. Nolwenn Leroy arrête. Qui est là.
1: Ben ouais.
0: La série, c'est quoi? Était 39? Pas du tout, elle était 36, les gars.
1: Ah, tu vois, c'est mieux. Je préfère, moi, perso,
3: le 36. Ça fait plus fresque. Tout de suite.
0: Fresque historique, je l'ai dit. Vous savez combien de figurants? Vous allez tomber. Vous allez tomber de la micra, là. 1700 figurants, 2000 costumes d'époque. Ça a plus de costumes que de figurants.
3: Ouais.
1: C'est dingue.
0: Après, elle en a piqué la moitié. Donc, forcément, il en faut, hein. Quand Nolwenn parle avec tout.
3: C'est double.
0: Sur les 2000, elle a chouré 1003. Donc, il peut faire. Et on va jouer à deux vérités, un mytho dans un instant avec Damien qui est avec nous. 0870 42 48. Salut Damien.
4: Bonjour. Salut. Vous allez bien? Bonjour Nolwenn, bonjour Camille, bonjour à tous.
0: Alors Nolwenn, t'as pas entendu, elle avait pas son casque, mais il t'a dit bonjour Damien.
3: Je t'entends, voilà. Salut Damien.
0: Damien, c'est peut-être Nolwenn qui va te faire gagner ou perdre dans un instant, on verra ça. Avant ça, quand même,
4: j'ai j'espère quand même faire gagner.
3: j'ai choisi des trucs durs.
0: On va voir,
3: J'espère que tu as gagné.
0: On va voir. Toi, tu le fais normal, concentré, rejouera, t'inquiète.
3: Ah ouais, mais c'est chaud.
0: Bah avant, quand même, vous rendez pas compte, là, on a Nolwenn Leroy, vous êtes détente en mode, on reçoit Nolwenn Leroy, c'est trop cool, elle est très sympa, comédienne, chanteuse, bien sûr, qui revient en 2027, mais on n'avait jamais reçu quelqu'un qui a un astéroïde à son nom.
3: Ah!
0: Non, mais attends, c'est vrai?
3: Et je crois que oui, c'est vrai.
0: Mais attends, tu crois, mais c'est fou, comment ça?
3: Si, on m'a envoyé le, mais je crois que c'est pas si compliqué. Tu peux faire offrir ça à quelqu'un, en fait.
0: Un astéroïde?
3: Ouais.
0: Et qui l'a fait pour toi?
3: Eh ben, c'est le public, c'est des gens qui me suivent, des fans, quoi, qui m'ont offert un, ouais. Totalement.
1: Entre les tatouages et les astéroïdes, il y a une ambiance.
0: Là, t'as des fans.
5: Je savais pour l'étoile qu'on pouvait avoir des étoiles, mais des astéroïdes, je savais pas.
3: Bah alors, là, c'est ça le problème. C'est l'astéroïde. Bon, bah si c'est celle qui, comme dans Armageddon, et qui nous tombe sur la gueule, on est pas bien.
1: J'ai pris une Nolwenn là. Bam.
3: Je suis pas bien d'un coup. Mais une constellation, c'est mieux. Une constellation, c'est plus.
0: Bien sûr.
3: Plus poétique déjà.
0: Bien sûr. Je te fais une petite interview, tu me dis si t'as déjà ou t'as pas déjà.
3: D'accord. Ok.
0: Est-ce que t'as déjà rêvé de collaborer musicalement avec un artiste ou une artiste? Peut-être tu peux me dire qui.
3: Je l'ai déjà fait passé, hein. Avec Laurent Voulzy, avec Benjamin Biolay, avec...
0: Laurent Voulzy, non.
3: Oui. J'adore. Et puis avec plein d'autres. Au fil des albums, avec qui je rêverais, j'adorerais. Peut-être des inters, j'adorerais bosser avec Ed Sheeran parce que je lui en avais parlé une fois d'ailleurs sur notre passion pour la musique celte.
0: J'avais parlé à Ed Sheeran.
3: Et qui est passionné par la musique celte, c'est ses racines aussi, donc forcément on a des racines un peu communes et j'aimerais bien.
0: Il a l'air tellement sympathique, il a pas de portable. Hein.
3: Non, il a non que des mails. Que des mails.
0: Ah ouais.
3: Mais j'adorerais un jour ça serait. Et puis avec d'autres artistes qui ont les mêmes racines, mais des artistes pop comme moi, mais qui ont des racines celtes en fait.
0: Ben, je comprends. Si vous voulez ça lui écrire sympa. D'ailleurs, Ed Sheeran, c'est sexyeddy@caramel.com.
3: Allez-y. Avec Florence Welch aussi, j'adorerais.
0: Ah ouais.
3: Avec je peux en parler pendant
0: et des heures. Promis, je te demande pas qui. Est-ce que t'as déjà refusé un duo?
3: Refuser un duo? Non. Non, j'ai jamais refusé de duo. D'ailleurs, j'ai fait peu de duos. J'ai fait très peu de duos. C'est pour ça que j'aimerais bien le faire un jour. J'en ai chanté beaucoup, beaucoup à la télé, à l'époque de Starac, mais j'ai eu la chance de pouvoir en chanter plein d'artistes merveilleux, internationaux et tout, mais jamais enregistré, pas tant que ça. Donc, c'est ce qui me reste à faire. Ça serait bien.
0: Ah ouais? Est-ce que t'as déjà été viré de cours à l'époque?
3: Viré de cours?
0: Non, je te vois pas, toi.
3: Ouais, non.
0: Je te vois pas faire des dingues, tu devais être voisine.
3: Bah, si, quand même.
0: Ah ouais?
3: Ouais, non, non, ouais,
0: mais
3: non.
0: Mais gentil, ça papotait, quoi.
3: Ouais, ça papote.
0: Ah, gentil.
3: Ça papote, mais non, j'étais maligne. Non, je me faisais pas virer de cours.
0: Est-ce que t'as déjà mytho ton enfant?
3: Mytho? Mais il est dur, mytho, lui.
0: Ah ouais?
3: Ouais, il est dur. Ouais, j'ai du mal.
0: Mais tu tentes?
3: Je tente. Lui, il tente aussi. Il commence à tenter maintenant. Il commence à tenter. Mais c'est pour son bien quand on tente. Ouais, c'est pour son bien.
0: Moi, j'ai fait le meilleur mytho du monde pour qu'il enlève la couche.
3: Quoi?
0: Mais je suis arrivé à la douane et le douanier m'a parlé. Et lui, il est derrière. Et tu sais, en fait, il demande aux enfants, il a que 4 ans, donc il regarde comme ça. Il dit, est-ce que je peux voir sa tête? Juste alors que le passeport a plus rien du tout à voir avec sa ganache. Mais tu sais, il regarde pour vérifier, machin. Et du coup, juste après, j'arrive, je dis, c'est parce que je fais le douanier, je lui parle, je lui dis, allez, vous voulez qu'il enlève la couche? Je vais voir avec lui. Apparemment, dans ce pays, il faut vraiment que t'enlèves la couche, il n'y a pas le choix.
6: Non.
0: Je peux compter sur toi. Et donc, il me dit, ouais, ouais, ben, après quoi? Il me dit, ben, là, une fois arrivé à la maison et tout, je dis, bon, super. Ouais, ouais, il va le faire à la maison, il n'y a pas de souci. Ouais, ouais, il faut vraiment. Et là, tu tues aussi, apparemment. Et le gars, il a tellement flippé du douanier qu'il a dit, bah, let's go. Hein. Je vous jure que tout est vrai. Le soir même, tu ne te couches plus rien.
6: Allez, douanier.
0: Ouais, bah, là, douanier, faites-le.
6: Le douanier, ça. Oui, oui, ça, tu prends des décisions derrière. Hein, c'est sûr.
3: Je prends, genre,
0: ah, mais bien sûr.
3: Je prends des notes, là.
0: Énorme.
3: Pas mal.
0: On va passer aux deux vérités à mi-temps. Allez, deux vérités, un mytho, trois infos faites par Nolwenn. Au milieu des trois, il y a un mytho. Il faut retrouver quel est le mytho. On va essayer de t'aider du mieux qu'on peut, Damien. En la cuisinant, okay, en posant des questions, tu peux aussi, bien sûr. Et si on trouve le vrai mytho, celle qui est fausse, tu gagneras une Switch 2.
4: Oh.
0: Ah, pas mal, hein?
4: Bah, ouais, pas mal.
0: Sinon, une nuit au Negresco. Non, c'est pas vrai. C'est là où était tournée la série, mais pas du tout. On passe pas, on n'a pas les moyens. C'est parti. Première anecdote de Nolwenn.
3: Alors, c'est toi qui dis ou c'est moi qui dis?
0: Ah,
3: c'est moi qui dis.
0: Toi, tu dis. Après, nous, à la fin, on dit ce qu'on pense qui est fausse.
3: Alors, la première anecdote.
0: Ça prend les pieds dans le tapis direct.
3: Mais non.
0: Ça part sur un mytho.
3: Attends, mais non, je m'étais pas préparée à les raconter. Je crois que je devais juste acquiescer ou dire voilà.
0: Ah, je ne les ai même pas.
3: Alors, je ne les ai pas. Dans ma tête. Attends, alors, la première, c'est que j'ai raccroché au nez d'Alain Delon.
0: T'as raccroché au nez d'Alain Delon. Ok, ce serait fou.
4: Ouais,
0: Alain Delon t'a appelé. C'est, donc, on peut poser une petite question. T'as appelé sur ton portable?
3: Il m'a appelé sur mon portable.
0: T'as décroché, c'est Alain Delon.
3: Et je lui ai raccroché au nez.
0: Parce que t'as cru que c'était pas vrai. Que c'était pas le vrai.
3: Je dois dire maintenant.
0: Non, tu dis pas maintenant.
3: Ah, je dis pas maintenant. Alors, voilà, donc ça, c'est.
0: La première anecdote.
3: La deuxième. Alors, la deuxième, c'est que on m'a proposé d'aller faire un concert privé en Corée du Sud pour Kim Jong-un.
0: Du Nord, alors.
3: Je vous ai dit quoi? Du Sud. Ah non, la Corée du Nord, pardon.
0: Ouais.
3: Ah, en Corée du Nord, oui. J'étais un change.
0: Corée du Nord.
3: Est-ce que ça va jouer contre moi?
0: Oui, peut-être, oui. Non, je pense que c'est possible. Ça.
6: Ah, ça, c'est possible, moi.
3: Ah.
4: Ok.
3: Et pour finir, ma petite sœur est montée sur scène avec Michael Jackson.
0: Waouh. Déjà, c'est fou parce que ça veut dire qu'entre Kim Jong-un et Michael Jackson, un des deux est vrai.
6: Ouais.
4: Et elle a quel âge, ta sœur?
3: Ma petite sœur, maintenant, elle est de 1990. Elle a 36 ans.
4: Ok.
0: Donc, il était sur scène il y a v'là longtemps, quand même, hein, maintenant.
6: Ouais, mais non, c'est jouable, ça. Sans problème. Il est mort en 2009.
4: Ouais, je vais poser quand même la question.
0: Bon, en 2009.
6: C'est jouable.
0: Mais il a joué où en France? Est-ce qu'il a joué vers la Bretagne, tout ça?
6: Non, mais Parc des Princes.
0: Il a joué, je crois, à Paris. Oui, mais Nolwenn, petite, t'étais mais pas de pro.
3: Peut-être
0: pas
3: qu'ils se sont déplacés du point A au point B.
0: Non, mais vous avez toujours des réflexes de gens de région parisienne. Mais je vous assure que monter à Paris et tout, c'était pas simple, hein. Vous avez peut-être raison, attention. Et moi, je suis toujours un peu dans ma tête de tout était dur.
6: Mais non, mais on peut avoir un détail peut-être d'où ça s'est passé avec Michael.
3: Je peux vous dire, ça s'est passé au Parc des Princes. Ah, tu vois. Ouais. Lors de sa dernière tournée, qui était pour l'album History.
5: Oh, ah, là, l'album. Ouais. Moi, je pense que la Corée, c'est chelou. C'est bizarre qu'on fasse appeler, depuis la Corée du Nord, des chanteurs français pour qu'ils viennent.
0: Non, ça m'étonne pas du tout. Vous connaissez une anecdote sur Kim Jong-un?
6: Non.
0: Il était fan d'une comédienne, absolument fan, d'une Coréenne du Sud. Le problème un peu comme ça, hein. Il était fan d'elle, d'accord? Il lui a dit, il y a un festival de cinéma en Corée du Nord. C'était complètement faux. Elle est venue avec son mari réalisateur. Il les a kidnappés.
3: Ben oui,
0: une fois
3: ça.
0: Là-bas, il a dit, mais il n'y a pas de festival. Il les a obligés à faire des films en Corée du Nord pendant des années. Et donc, ils étaient très bien, très bien traités, mais quand même kidnappés en Corée du Nord, parce qu'il était fan d'elle pour voir des films.
3: Mais là est le nœud de l'histoire. Nolwenn aurait dit, j'ai été kidnappée.
0: Elle a dit, on lui a proposé. Elle a pas dit qu'elle l'avait fait. Elle a dit, on m'a proposé.
3: Oui, mais il a l'air de pas vraiment laisser le choix aux gens, d'habitude. Là, on laisse entendre qu'il a totalement laissé le choix à Nolwenn de venir chanter.
6: Et Alain Delon, on s'en fout.
3: Mais j'y crois totalement.
6: Alain Delon, tu sais, mon Alain, ça devait appeler comme ça.
3: Mais oui. Puis on a cru que c'était un démarcheur. Nolwenn a saisi ses lits et puis elle a raccroché.
4: Je pense que la première, c'est vrai.
3: Moi aussi, je pense.
1: Ou peut-être c'est Alain Delon, à un moment donné, un petit creux dans sa carrière, il appelait en disant bonjour, c'est Alain Delon, vous en êtes de votre compte professionnel de formation. On est en train d'un petit peu chercher, voir ce que vous pouvez en faire. On a un petit peu en galère en ce moment. Vous êtes comment sur le photovoltaïque, vous?
6: Quand
1: on a des solutions, super. Hein. Je tourne pas en ce moment, donc bon, faire un petit billet.
3: Pas simple, hein.
1: Écoutez, moi je dis faux, Michael, mais je vois que l'équipe est Kim Jong-un, Corée du Nord. Damien, c'est à toi de choisir.
4: Oh là là.
1: Moi je sais pas, hein, vraiment, ne te laisse pas influencer, on t'a donné notre avis. Rémi, t'es d'accord avec ça, hein?
6: Ouais, moi je dirais, je pourrais changer en disant Michael comme toi, parce qu'History, je crois qu'il a pas fait de tournée. En tout cas, pas chez nous.
4: Ouais, j'ai un doute.
1: Ouais, je veux pas qu'on t'influence, parce que là vraiment c'est du hasard.
3: Vous voulez que je donne un autre indice, non?
1: Sans pas. Toi, non, pop, pop, pop, pop, pop.
3: Mais il est...
4: Oui, oui.
1: Non, on s'arrête là.
4: Je pense que c'est Kim Jong-un ou c'est faux.
1: Je vais te poser une question déjà. Tout le monde a l'air de s'accorder sur le fait que Alain Delon t'est donc appelé, que tu l'as raccroché au nez. Est-ce que c'est vrai ou faux?
3: Eh bien, c'est vrai. Ouais. Alain Delon, et oui, parce qu'en fait, c'était mon anniversaire. Et je pense qu'il avait écouté à la radio, le jour même que c'était mon anniversaire. En fait, il a réussi à obtenir mon numéro de téléphone. Et de bon matin, mon portable sonne en privé, et je décroche, masqué, je décroche, et on me dit, c'était, en plus, c'est une époque où on faisait pas mal de canulars. Et là, on me dit, bonjour, c'est Alain Delon. Et là, j'ai raccroché au nez, quoi. Et après, je m'en suis voulu tellement. Je me dis, Alain Delon.
1: Il a jamais rappelé, Alain Delon. Et t'as su que c'était le vrai?
3: Oui, j'ai su que c'était le vrai, parce qu'après, il a re-rappelé. J'ai dit, bon, ça se fuit quand même, hein. Et il a laissé un message, et là, j'étais mortifiée. Alain Delon. Donner n'importe quoi. Alain Delon, quand même. Alain Delon.
1: Voilà.
3: Il n'y a pas beaucoup de filles.
1: Non. Voilà. C'est pris un vu, mon Alain.
6: Même au meilleur.
3: Mais que j'ai eu l'occasion de rencontrer, par ailleurs.
1: Tu l'as raconté?
3: Non, je l'avais rencontré déjà en personne et tout. Donc, mais c'est vrai qu'on s'appelait pas, donc je m'attendais pas à ce qu'il m'appelle.
5: C'est toujours suspect, les numéros privés. C'est insupportable, les numéros privés.
3: Ouais. J'ai eu l'occasion de m'excuser, heureusement. Mais voilà, c'était une anecdote un peu.
1: Numéro privé, une fois sur deux, c'est Nicolas Canteloup. Hein. Donc méfiez-vous aussi.
4: Oui, la pub actuellement.
1: Ah, bien sûr.
3: C'est ça.
1: On a pris Kim Jong-un, donc je vais te poser une question simple. Alors, est-ce que il est vrai que ta sœur est montée sur scène avec Michael Jackson? Est-ce que c'est vrai, est-ce que c'est faux?
3: Alors, ce n'est pas n'importe quelle anecdote, puisque si j'ai pu monter à Paris alors que j'habitais chez ma grand-mère à l'époque en Auvergne, c'est grâce à Énergie. Puisqu'à l'époque, je passais l'aspirateur dans ma chambre, je m'en rappelle, je faisais le ménage, et là j'écoute que Énergie en fait faisait gagner des enfants pour monter sur scène avec Michael Jackson.
1: Voilà.
3: Eh ouais, chaud.
1: Maintenant, vu le contexte, Énergie, ça partait trop bien. Énergie faisait monter des enfants.
3: Non, je t'explique, c'est sûr, parce que l'anecdote, elle est dingue. Énergie organisait un grand concours pour le History Tour de Michael en 1997. Faisait monter des enfants et sur scène avec Michael. Et donc moi, j'étais faisais partie des fans syndiqués de Michael Jackson. J'ai envoyé la photo de ma petite sœur, parce qu'il fallait faire une certaine taille. Il fallait être un petit enfant. Et moi, j'étais une jeune adolescente, et j'ai envoyé la photo de ma petite sœur, et il s'avère que Jackie Lombard, à l'époque, qui est devenue mon amie depuis, mais qui organisait le concert de Michael, qui faisait venir en France, a appelé ma maman un soir. Je suis rentrée du collège et ma maman me dit, écoute, tu ne viendras jamais. Ils ont retenu la photo de Kate, ma petite sœur, pour monter sur scène avec Michael sur Heal the World et Earth Song. Et donc me voilà dans le train, dans les locaux d'Énergie. Ça me fait toujours beaucoup d'émotions quand j'arrive dans les locaux ici, parce que je me revois quand j'avais 12 ans, on a 7 ans d'écart avec ma sœur, mais ado, dans les locaux avec ma petite sœur de 7 ans. Et grâce à Énergie, on est passé la journée au Parc des Princes, dans les coulisses, pour apprendre aux enfants ce qu'ils devaient faire sur scène. Et c'est un truc de dingue.
4: Incroyable.
3: Et d'ailleurs, j'en profite pour passer un message à la direction d'Énergie. S'ils ont des images ou des photos, des archives de ce concert-là, parce qu'à l'époque, on prenait pas autant de photos, je n'ai absolument aucune photo de ce moment-là. Donc, si vous avez la photo d'une petite fille blonde avec plein de bouclettes, cheveux carrés et une robe verte, c'était ma petite sœur, c'était le premier soir, parce qu'il y a eu deux soirs.
1: Ah, c'est génial.
3: Le 27 juin et le 28, je crois. Donc, je crois que c'était le premier soir qu'elle y était. Et tout ça pour dire que merci Énergie, et que cette anecdote, elle est vraie.
1: Elle est vraie, c'est génial. Bah, énergie, si vous retrouvez la photo, puis si vous avez place pour Bad Bunny. Évidemment, n'hésitez pas. C'est la direction écoute, on sait jamais.
6: Hein. Ah bah oui, attends.
3: Et donc, je n'ai jamais mis les pieds en Corée du Nord, et je n'ai jamais. Non.
1: Mais autant un jour, t'as eu bonjour, c'est Kim Jong-un, et t'as raccroché. T'as raccroché, oui, là. T'es dit, bon, on va arrêter Laurent Gérard, là. Et autant, c'était le vrai avec sa coupe au bol. Damien, ça veut dire que c'est gagné pour toi, la soutienne. Grâce à Nolwenn.
3: Bravo, parce que c'était, c'était tricky quand même.
1: C'était tricky.
3: La dernière.
1: Mais tu t'es pris un peu les pieds Corée du Sud, Corée du Nord. Je pense que c'est pour l'équipe et moi
3: mais
1: je pensais.
3: Non, mais je sais pas pourquoi je suis partie sur les remarques. Tu me diras, bon, c'était pas.
1: Je me suis fait avoir. En tous les cas, tu prends qu'un engagement, Damien. Sinon, on te retire la Switch. Tu regardes Nolwenn à partir de lundi prochain sur TF1 21h10 dans l'été 36.
3: Ah oui.
4: Je préfère Nintendo, mais je regarderai les deux.
1: Damien, on t'envoie la Switch si tu regardes sur TF1, hein, t'es d'accord?
4: Ouais, je suis d'accord.
1: Tu prends l'engagement, on te fait confiance. Il y a Julie Debona, Sophia Issaidi, Constance Gay, Miu Miu, tu te rends compte?
3: Miu Miu, c'est culte, culte.
4: Ok, et c'est sur TF1 à quelle heure?
3: Iconique.
1: Ah bah, il prend vraiment le rendez-vous.
3: TF1, 21h10.
1: Il faudra que tu nous envoies pendant 3 semaines la vidéo témoin comme quoi tu es devant.
3: Exactement.
1: Une fois qu'on a reçu ça, on t'enverra la Switch.
3: Sur TF1. Et puis après,
4: j'envoie la photo et tout, j'envoie tout.
1: Bah, ça nous fait plaisir. Il y a le patron d'énergie qui m'écrit la direction écoute.
3: Oh, mais merci. Là, c'était le moment ou jamais pour cette petite bouteille à la mer.
1: Eh ben, écoute, il va essayer de retrouver les archives. Ah, merci, en tout cas, direction écoute, mais pas de Bad Bunny. Hein,
6: non,
1: direction écoute, et ça s'arrête là, l'échange. Damien, on t'embrasse dans l'ON. Merci d'être venu
3: merci
1: nous voir.
3: Merci à vous, merci beaucoup.
1: Ça a été un bonheur de t'avoir. Bisous,
3: merci,
1: Damien.
3: Merci, merci. Ouais, c'était trop bien. Je suis trop contente d'être de retour chez vous et merci pour l'accueil.
1: Avec grand plaisir.
3: Et pour la rigolade, on est bien chez vous.
1: Bah, c'est gentil. C'est comme cool. Tout, Nolwenn. Steve Mandanda, que j'adore, joueur de l'Olympique de Marseille, il sera avec nous demain soir. Ancien joueur de l'Olympique de Marseille. On va parler de plein de choses. C'est passionnant parce que, évidemment, j'ai la passion de l'OM, mais surtout sur les reconversions. Il dit beaucoup que c'est très dur d'arrêter le foot. On pourra parler de ça l'après. Mmh. Je sais que ça va parler à plein de gens qui ont envie peut-être de changer de profession, des gens qui nous écoutent. Je suis sûr que ça sera très inspirant. On en parlera tous ensemble demain et on est avec vous toute la semaine. Il n'y a pas d'ascension. Lundi, mardi, mercredi, jeudi et vendredi. Oh oui. On vous accompagnera aussi dans la voiture. Belle soirée, tout le monde sur Énergie. À demain. Ciao!
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4: oh mon Dieu. Oh, mon week-end commence maintenant, ça y est, il est 16h, je suis officiellement week-end. Wow, c'est samedi, c'est l'avant-boche. Oh là là là là, le week-end solo. Week-end célib à m'occuper de mon fils.
5: T'as un peu kiffé quand même.
4: Non, mais arrête-toi, c'est un test d'endurance.
5: Ah, c'est physique, ouais.
4: Ah, non, mais je te jure, comment on appelle là quand tu dois calculer ton cardio en courant, je sais pas quoi, là, savoir à combien.
5: Un test d'effort.
4: Hein? Bah, ma VMA, voilà.
5: Ah,
4: bah, j'ai fait mon test de VMA. Oh là là,
5: mais
4: alors, est-ce que c'est la vie, je me suis occupé de mon fils, de vendredi, il n'y a rien d'exceptionnel, hein, plein de papas l'ont fait, hein, mais je veux dire, ça occupe à 100% du temps, parce que j'avais rien, il pleuvait tout le temps, et donc je me suis trouvé de vendredi soir à lundi matin, samedi 10h, j'étais 12% de batterie.
6: Ah bah tu m'étonnes, mais t'as pris des notes un peu, on t'a donné des petites activités à prendre et tout, t'as fait des choses.
4: J'étais gentil, et Rémi, sachez l'équipe bande d'ingrats. Personne n'avait rien à foutre. Rémi, tout le week-end, il m'envoyait des petits trucs. Il me dit, ah, il y a ça aussi comme truc que tu peux faire. Il y a ça et tout, sympa.
5: Bah oui, t'es en train de s'occuper de nos enfants sur ce week-end de 4 jours.
4: Je plaisante, c'est la vie de plein de parents, bien sûr. Mais je vous avoue que tout seul là,
6: ah oui, c'est dur.
4: J'ai pris un tiers.
6: Ah ouais, c'est disons que c'est intense, et tu te dois et tu. Moi, je me souviens quand même quand on était gamin. Alors, je dis pas que c'est une bonne chose, mais on était souvent devant la télé, quoi. Tu vois, et nos parents. Et nous, cette nouvelle génération, sans faire trop de généralités, on a besoin aussi de leur trouver des activités, de leur faire faire des choses. Et donc, bah, pour nous aussi, c'est du boulot, faut l'organiser, quoi.
5: Mais on est à deux doigts de nous, on jouait avec deux bouts de bois, quoi. Mais c'est vrai que moi, je m'enfermais dans ma chambre et je jouais seule, à me parler à moi-même, à me faire toutes les voix. Et j'avais besoin de rien.
4: Mais nous, on jouait vraiment avec mon frère avec deux bouts de bois et encore au bout d'un quart d'heure, mon père arrivait et disait, en fait, ce bout de bois, il a moi.
6: Ah bon?
4: Il nous en reste vraiment aucun, quoi. Galère. Mon Dieu. J'ai qu'un truc, hein, quand même, c'est un bon week-end, tu kiffes tes enfants et tout. Il y a qu'un truc, quand même, tu te couches hier soir, là, 22h, là, tu te mets dans le lit et tu dis, quand même, je comprends que parfois, les lionnes bouffent leurs enfants. T'as vu ça, comme ça, les lionnes. Et ben, là, tu te couches, tu dis, hein, je comprends.
5: Mais il devait être trop content, le tête à tête, ça, c'est mignon.
4: J'ai kiffé, meilleur week-end en vrai, mais ça y est, mon week-end, il est maintenant.
5: C'est bon, oui.
4: J'ai vu personne.
6: Personne.
4: T'es
5: vraiment all-inclusive
4: avec le. Je n'ai eu aucune interaction avec qui que ce soit. Je l'ai amené au McDo à un moment donné et j'ai fait à la borne là. Ils veulent plus te prendre la commande maintenant. Je comprends, ils sont en cuisine et tout.
6: Bah oui.
4: Et il y a des bornes. C'est emporté ou sur place? Bah sur place. Bah alors c'est borne là-haut et c'est emporté ces bornes là et il n'y a plus de.
6: Personne. En tout cas, c'est beau que tu saches encore parler
4: Allô, McDo
6: aux adultes. Non, parce que tu sais, quand tu fais 3 jours avec un enfant, c'est beaucoup de. Je dis pas que ton fils est.
4: Ouais. Enfin, je veux dire, tu vois le nombre de pourquoi j'ai jamais autant parlé. Mais t'as l'impression d'être un puits de savoir. J'ai l'impression d'être Samuel Etienne qui a une question pour un champion. Parce que c'est des questions à mon niveau, quoi.
5: Mais tu réponds à tous ces pourquoi. Moi, il y en a plein que je laisse passer.
4: Pourquoi il y a des lacets? Pour attacher des chaussures. Ah, t'as l'impression d'être un génie, gars. Parce que les questions, elles sont vraiment de mon niveau. Moi, en fait, j'aurais fait une question pour un champion avec des questions écrites par un enfant de 4 ans. Ça me va.
5: Ah, t'as pas encore les questions genre pourquoi on meurt ou des trucs comme ça.
4: C'est 6 ans, ça commence. Il est un peu dark, hein.
5: Non, ma fille aime bien parler de la mort.
6: C'est 6 ans. Sur un mort avec un sandwich, c'est l'ambiance dans
7: un mort avec un sandwich.
4: Non, mais tu vois, des trucs de. Tout simple, quoi, tu vois.
5: Non, mais oui, c'est mignon, t'as un peu de puissance comme ça. C'est vrai que t'as l'impression d'être le roi du monde.
4: Alors pourquoi que tu montes devant? Bah, parce que c'est que là qu'il y a un volant pour conduire.
7: Je suis un génie. J'ai toutes les réponses.
6: Alors que quand t'as un ado ou une ado, tu passes ton week-end à quoi? Aller récupérer ton môme à minuit et demi en sortant de soirée.
5: Minuit et demi, déjà.
4: Tu fais des soirées, ça y est.
6: Des soirées dans des apparts parce que c'est l'anniversaire d'un tel ou d'une telle.
4: T'inquiète pas, je fais très bien ce que c'est. On appelait ça une boum, ils appellent ça des soirées.
6: Voilà, c'est
4: regarde, monsieur, c'est une boum.
6: T'es pas en boîte de nuit, mais tu vas. Mais moi, c'est ma vie. Ma vie de week-end, c'est d'aller la chercher avec ses copines. Et voilà, et donc d'attendre. Allez, on est pas prêts! T'entends la musique à fond. On arrive dans 5 minutes!
8: Alors,
6: voilà. On arrive, hein, papa, y'a pas de soucis, toi,
7: t'es en train. Il doit croire que c'est le papa cool, alors que
4: Regarde-moi ton daron, il a encore warning, ce con.
6: Et j'attends, enfin, 25 minutes.
5: Minuit et demi, c'est hyper tard. Tu dois commencer à te piquer du nez à 23h, quoi.
6: Bah, bien sûr.
5: Tu dors dans la bagnole en l'attendant?
6: Je pourrais, parce qu'il me fait galérer, je te le dis.
4: Tu fais quoi?
6: Bah, j'ai rien, j'écoute la radio, je suis sur mon téléphone, je suis en warning, je me fais klaxonner par des gars qui disent, bah, tiens, c'est la route de ta mère! Donc, voilà, j'attends que ma fille descende, quoi. Elle me dit, on n'a pas été trop long. Je dis, bah, non, ça va, ça fait une demi-heure, c'est cool.
4: Il n'y a pas d'autres parents qui vont les chercher, parce que ça dépend.
6: Moi, j'ai mes petites habitudes où, en gros, j'aime bien aller les récupérer, les faire la tournée,
4: voilà, arriver, je ramène tout le monde, fliquer un peu.
6: Voilà.
4: Foutre un air tag dans son sac, enfin, des trucs normaux de daron, quoi.
6: Tu connais ton gars. Non, mais j'ai fait des trucs comme ça. En Espagne, elle était avec plein de potes sur la plage qu'elle venait de rencontrer grâce à une copine en commun. J'ai pris mon téléphone, j'ai pris une photo et j'étais loin et j'ai zoomé la photo pour voir les têtes des copains, des copines qui s'étaient.
5: Mais bien sûr.
6: Je suis un peu ce gars.
5: Oui, non, mais je comprends, je suis un peu taré. D'ailleurs, vous taguez vos enfants avec des AirTags? Mon mec dit que c'est pas éthique, moi j'ai envie de mettre 10 000
4: tags. Comment ça, pas éthique? Ça dépend l'âge. Comment ça, pas éthique?
5: Non, mais il dit, c'est pas éthique, il dit, on va rentrer dans une psychose, on va regarder toutes les deux secondes pendant la journée si elle est à l'école.
4: Truc. Après, pareil, je dis pas, c'est bien, pas bien, j'en sais rien. Tu vois, je sais qu'il existe des chaussures où en fait tu enlèves la semelle et dans la semelle t'as la place de mettre un AirTag si jamais à la sortie de l'école ou quoi.
5: Ah,
4: et
5: non,
4: du coup, c'est dans la semelle de la chaussure, le petit sait même pas qu'il a un AirTag.
5: Je suis d'accord, moi si je pouvais taguer mon enfant absolument sur tous les accessoires qu'elle porte, je le ferais. Mais apparemment, faudrait le consentement du père. Donc je...
4: Puis comme il a déjà deux AirTags dans ses baskets,
5: je peux pas trop.
4: J'en ai foutu un AirTag dans les Berluti, puis un AirTag dans les TN. Donc j'ai plus d'AirTag, donc j'en commande deux. Il en a déjà deux dans les pompes.
5: Non, mais ça me chauffe trop. Je vais le faire.
6: Je comprends, mais je vois ce que veut dire ton mec. Il y a des trucs où tu te dis bon.
4: Allez, je veux plus vous entendre. Allez, je veux m'amuser ce soir. J'ai passé un week-end à jouer à la patte patrouille. Je peux plus blairer Marcus, je peux plus blairer Ruben. J'avoue, j'aime bien Stella. Mais bon, j'accroche vraiment sur Stella. Non, mais ça aussi, à mourir. Il a un truc VTech là où il répond. Tu sais, c'est comme un téléphone et t'as les pattes patrouille. Et gars, à un moment donné, je dis, mais à qui il parle celui-là? Et je descends, il était en train de dire, non, mais ça, j'ai déjà dit à Stella. Il parlait à la patte patrouille comme s'il disait vraiment, je peux mourir.
6: Oh non.
4: Il disait, non, mais ça, je l'ai déjà, Rocky, ça, je l'ai déjà dit à Stella. Genre, il voulait pas se répéter non plus. Donc, tu en as foutre, son planning est un peu chargé, quoi. On s'amuse ce soir, je veux des cadeaux. Qu'est-ce qu'il y a comme cadeau?
6: Il y a un iPhone 17 ce soir à gagner.
4: C'est super, mais c'est pas assez. Qu'est-ce qu'on a d'autre?
6: On va rajouter une Switch OLED, tout le monde la veut.
4: C'est pas assez. Quoi d'autre?
6: Dernière chance, ça c'est énorme. Les AirPods 4.
4: AirPods 4, Switch 2,
6: iPhone 17, hein, le dernier.
4: Oh.
6: On se sert la main de Camille, alors attention parce que j'ai la main moite.
4: Allez, on check. C'est super. Et ça suffit.
6: Oui,
4: bah oui. Et ça nous suffit. Je suis content d'être là, on est là jusqu'à 19h. Oh là là, j'ai tellement tout. Je vais parler à des adultes?
6: Oui, c'est nous. Ouais, on est là.
4: Mais là, au téléphone, 0870 42 48. Si vous avez plus de 4 ans, vous êtes tous les bienvenus sur l'antenne. Les autres aussi, je vous répondrai à vos pourquoi et tout. Je suis un génie. Voilà. Demande un pourquoi de 4 ans, je sais répondre à tout.
6: Incroyable.
4: Pourquoi le soleil brille? Ben, le soleil brille parce qu'on fait le tour. Ouais, c'est un peu dur. Sound of Legend tout de suite sur Énergie. Belle après-midi tout le monde, on va kiffer jusqu'à 19h en direct.
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4: Merci d'être là tout le monde, on est sur Énergie, figurez-vous. Il y a du Julien Libre qui arrive dans un instant.
6: Ah, sympa.
4: Laquelle? Ça, je vous le fais avec des petites mirabelles, ça. Le total, 14 balles.
6: J'y vais, je monte dessus. Hein. Il y a des notes cajou?
4: Ouais, bien sûr que tu peux des notes cajou aussi. Il y a Charlotte qui est une auditrice à nous qui vient d'arriver dans le studio. Écoutez, on nous a jamais ramené autant de bouffe.
5: C'est magnifique.
6: C'est dingue, il y a tout ce qu'on aime.
4: Non mais là les gars, c'est un marque-repère. J'ai jamais vécu ça. Merci Charlotte, tu viens d'où?
2: De Paris.
4: T'es de Paris?
2: Ouais.
4: T'as allé acheter tout ça?
2: J'habite au Vésinet.
4: Oh là,
2: et je travaille à Paris.
4: Bah t'es un amour, hein, merci beaucoup.
6: Du saucisson, des myrtilles.
5: Des bonbons.
4: Attendez, il y a un couteau. Le couteau, c'est toi qui l'as ramené?
2: Ouais.
4: Non mais attendez, on n'arrive pas à revenir avec un chien. T'as réussi à rentrer avec un Opinel chez Énergie? Mais c'est incroyable. Mon chien, je peux pas rentrer. T'es rentré avec un schlasse de 20 cm dans la radio.
5: Très beau couteau.
4: Un Opinel,
6: c'est fou.
4: Et je peux te dire que ça coupe. Hein,
5: mais attention.
4: C'est incroyable, je vous jure. On peut pas rentrer. On n'a pas de badge. On reste en bas. Elle est rentrée avec un Opinel. Oh là là là là.
6: Ah non, c'est dingue, des bonbons, du fromage, du gourmand.
4: Merci beaucoup, je le répète souvent, il y a des auditeurs qui m'écrivent aussi sur les réseaux. Écrivez sur Camille Combal sur Énergie. Dites à l'équipe, on essaie de s'organiser pour que tous ceux qui ont envie de venir dans le studio, vous puissiez venir, qu'on fasse cette émission ensemble. Vous le savez, c'est avant tout la vôtre. Un numéro pour nous joindre complètement, gratuitement. Ce numéro, c'est combien? C'est le combien?
6: 0800
4: 49 27 22. Bien sûr. Eh ben si, Norwich Union, les obsèques. C'est aussi important. Le Montescalier Stana, c'est au 082. Et nous, c'est 0800 70 42 48. Gratos, vous passez sur l'antenne. Vous tombez sur Julia, notre standardiste, qui a bronzé encore. On va lui demander un peu. Il faut vraiment qu'elle ait un contrôle fiscal, c'est pas possible. Elle arrive, elle a passé toujours des meilleurs week-ends que nous. Hein.
6: Après, elle a peut-être un abonnement Point Soleil. Hein.
4: Et ben, on va tout lui demander. Vous savez quoi? On va tout savoir sur sa vie dans un instant. Julia, notre standardiste, on va la cuisiner, je peux vous dire. Restez avec nous en direct.
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4: Oh là là, on est bien. On a Charlotte, une auditrice qui a carrément braqué un Franprix. On a tout et une armurerie également puisqu'elle est arrivée avec un opinel dans la poche. Tout va bien niveau sécu en tout cas sur Énergie. C'est vraiment super.
6: La petite arme blanche.
4: Là, on est là jusqu'à 19h en direct. À tout de suite.
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4: J'espère que tout le monde va bien. On est en direct sur Énergie. Il y a Williams qui est avec nous. Ça va Williams?
10: Salut, ça va l'équipe?
4: Mais poto, mais c'est quoi ce prénom de fou malade? Tu t'appelles William, ben ouais. T'es américain des États-Unis du Kentucky?
10: Mais ouais, je suis américain de France.
4: Mais c'est fou ça, comment ça se fait que tu t'appelles Williams, poto?
10: Ah bah écoute, je sais pas, ils ont dû kiffer le prénom, mes parents, faut croire.
4: Non, ça peut pas être sans raison. Tu peux pas me dire, je sais pas,
10: non,
4: t'as forcément demandé à tes parents.
6: Après.
10: Non, même pas.
4: Bah alors fais-le tout de suite. Mais nous on double appel, demande à tes parents pourquoi tu t'appelles Williams.
10: Après j'ai envie de te dire, mon frère il s'appelle Dylan, hein.
4: Les
10: prénoms américains.
4: Hein. Bah ouais, et t'habites où?
10: Moi je suis à Pavillon-sous-Bois.
4: Ah bah bien sûr. Pavillon Underwood.
10: Ah bah ouais.
4: Underwood, bien sûr. Les copains, il y a Julia, notre standardiste, qui est arrivée dans le studio. Ça va, ma Juju?
11: Ouais, ça va, et toi?
4: On la voit jamais, elle est toujours dans son standard. Je vous explique, le studio radio, il est là, bien sûr, avec les micros. Notre réalisateur est dans le studio, mais le standard, lui, est derrière un mur porteur. Parce qu'on a essayé de faire une petite entrée un peu comme une cuisine américaine.
6: Mais non, ça passait pas.
4: Un truc un peu qui donne aéré, puis qui agrandit l'espace, et on peut pas, c'est porteur.
6: Non. On a essayé de mettre un IPN, mais ça passe pas.
4: Ça passe pas. On a un problème avec la GoPro. Julia, comment ça se fait que tous les week-ends, t'arrives lundi, t'es plus belle que nous, et beaucoup plus bronzée que nous?
11: C'est vexant.
4: Alors attention, je te coupe avant même ta réponse.
11: Vas-y, vas-y.
4: Je veux pas entendre ce que tout le monde dit de « Mais non, mais en fait, j'ai la pommade parce que mon grand-père est espagnol. » La fameuse phrase que tout le monde dit, qui dit de genre « T'as genre, j'ai pas pris le soleil, je l'ai pris une heure, mais moi, je brosse tout de suite, hein, parce que en fait, ma mère est andalouse. » Non, je veux pas entendre ça.
11: Je suis juste maquillée.
4: Ah, tu te maquilles avec une teinte.
11: Mais non, mais je me suis un peu maquillée, quoi.

0: Ah ouais,
1: voilà,
0: mais
1: j'ai rien fait, je suis restée à Paris.
2: C'est fou, Julia est ch'ti. Et j'ai jamais vu une ch'ti qui bronzait.
1: Ouais, j'ai couru ce week-end. C'est peut-être ça.
0: T'as fait quoi ton week-end, Julia? J'ai envie de savoir, mais parce que alors, je te sens épanouie.
1: J'ai fait une petite course de 15 km.
0: De quoi?
1: À 6 du kill.
0: Attends, voilà. 15
1: bornes. Bravo, s'il vous plaît. Une heure
0: et demie. Ah ouais, ça me parle pas du tout, 6 du kill, je comprends pas du tout.
3: Elle a
0: 6 euros le kilo, c'est comme les deux niveaux, c'est pareil. J'ai 6 kills sur Fortnite. Mais j'ai 6 du kill, ça me parle pas.
1: Non, mais voilà, j'ai couru, j'étais au concert de Taïk.
2: Ah, tu as dit?
1: Ouais,
0: c'était musical. Alors, explique-moi un truc. 6 du kill, pourquoi vous faites pas en kilomètre heure, que tout le monde comprenne?
1: Je sais pas, je fais genre que je m'y connais. Ça fait 3 semaines que je cours.
0: 6 du kill, ça fait combien de kilomètres heure? Ah, tu fais 6 minutes, 1 km.
4: Ouais, c'est la façon de courir.
0: Les joggeurs, je sais que vous comptez comme ça, mais du coup, nous qui ne courons pas, on ne comprend pas. Mais non, à 10, c'est énorme. T'as couru à 10, 15 km?
1: Ouais. Ouais, ouais. Pendant une heure et demie.
0: Mais tu cours très vite, en fait.
1: Bah.
0: Tu cours beaucoup?
1: Ah, je fuis les problèmes.
0: C'est vrai. Est-ce que tu cours souvent?
1: Non, ça fait un mois et demi que je m'y suis mise.
0: À 10? Ah ouais, ouais, bravo. Là, c'est marathon dans la foulée, hein.
2: Il paraît que la course, c'est le sport où on progresse le plus vite. On part de vraiment zéro et très très vite, on devient extrêmement rapide, il paraît.
0: Bah super. Ouais. En tout cas, tu mets un bel ego boost.
1: Vraiment super.
0: Une belle sororité. Hein. Ah non, mais je crois que c'est vraiment facile de courir comme celle du standard, là. Par contre, on t'entend moins sur l'Aveyron, hein, quand il s'agit de pagayer.
2: Non mais je félicitations Julia, je sais pas courir un kilomètre, mais c'est ça qui est génial apparemment dans la course.
4: Ça sonnait bien dans ta tête. Hein. Ouais.
0: Dans ta tête, ça semblait cool. Je vais lui donner une petite perche, et pas du tout.
2: Ouais. Le sport des flemmards qu'on dit, pas du tout.
4: Bien sûr.
0: Dans un instant, je vais vous jouer Rihanna Only Girl.
2: Oh.
0: Comment est-ce qu'on peut te joindre, Julia?
1: Vous m'appelez au 0800 70 42 48. Ah. Bah là, je réponds pas pour l'instant. Mais
0: bah là, t'es avec nous dans le studio, bien sûr. Mais après, elle retourne derrière le mur porteur. Casser les murs porteurs. Une fois qu'elle est de l'autre côté du mur porteur, bien sûr, elle décroche, elle répond à tout fort. Ok, ouais. Merci, Julien.
1: Bisous.
0: Regardez, t'as pas trouvé l'amour, toi?
1: Non.
4: Si. Oh.
2: Elle s'est mise à la course. Elle a forcément changé un truc.
0: Non, mais je vois, il y a un truc qui a changé.
4: Ah ouais.
0: T'as trouvé l'amour?
1: Non, il y a 2-3 trucs, quoi.
0: T'as une amoureuse, t'as un amoureux?
1: Un truc du genre.
4: Et qui court?
1: Non, il court pas.
4: Il court pas? Ah, tu vois, on a l'info.
1: Je vais le motiver.
0: Oh, ça commence à vouloir faire du sport ensemble. Vous allez quoi? Dans 6 mois, vous allez skier avec la même combi. Ça, je vois, vous allez aller chez Decathlon, chez Quechua, on prend la bleue tous les deux et vous allez vous retrouver sur les pistes avec la même combi. Je vois le délire arriver, mon Dieu, ça, tu vois. Regardez, je connais les femmes. J'ai dit, ça y est, elle a l'amour.
4: Ouais, c'est vrai.
5: Elle a les quelque chose. De la même couleur.
0: Comment?
5: Ils vont marcher avec les baskets de la même couleur.
0: Exactement. Mais vous savez quoi? Regardez, au moins ça. Cette émission, elle apporte l'amour. Dans cette équipe, on a démarré avec plein de célibataires, filles, garçons. Tout le monde trouve chaussure à son pied.
2: C'est vrai que tout sur l'année, il y a eu énormément de couples qui se sont faits.
0: Mais plein. Mais pas dans l'équipe, hein. Que à l'extérieur.
2: Ouais.
0: C'est aller piocher parce que peut-être qu'on est dégueulasse. Peut-être qu'on est dégueulasse. C'est pas à moi.
4: Est-ce qu'on sent fort?
0: Peut-être à 18h30. C'est vrai que personne n'est venu piocher dans ce qu'il y avait sous les yeux. Bon. Mais en tout cas, à l'extérieur, les filles ont trouvé l'amour, hein.
4: Ah oui. C'est beau, hein.
0: Fifax, de la vidéo, est-ce que t'as trouvé l'amour? J'ai envie de parler d'amour ce soir. J'ai parlé qu'à un enfant de 4 ans pendant 3 jours.
4: Non, moi j'ai personne en ce moment.
2: Ah, ok.
4: Eh ben alors.
0: Il sort beaucoup, Fifax, hein.
4: Ah oui, il sort.
0: Il n'a pas encore trouvé chaussure à son pied.
4: Mais ça
0: après, il a des semelles orthopédiques.
4: Après, je veux pas faire l'ancien, mais c'est vrai qu'il sort dans des soirées qui sont très techno-forts. Et je pense que pour faire connaissance, c'est compliqué.
0: Bah j'entends rien, même.
4: Voilà, en fait, bon. Compliqué de faire connaissance, hein, regarde.
0: Ouais, moi aussi. Bah oui, bah non pas faire des raves, va courir.
4: Bah oui.
0: Bah ouais, va courir dans un parc, tu verras, t'aurais déjà trouvé l'amour. Ou une garde à vue, mais.
4: un des deux, en tout cas, on répare pas ta peau.
0: Rihanna Only Girl, et dans un instant, je vous raconte quelque chose de dingue. Ah, ça concerne Jennifer Lopez.
4: Oh.
0: Ah ouais, je parle people ce soir, hein. Reste avec nous. Rihanna Only Girl in the World. Je l'adore ce morceau, on écoute ça tous ensemble, on est en direct sur Énergie.
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0: Bienvenue à tous, on est tous ensemble sur Énergie. Il est 16h31, on va passer une trop belle soirée ce soir. Vous croyez qu'on n'a pas d'invité? Si, on a un copain qui vient ce soir. Ouais. Jordan Mouirac, de Danse avec les Stars. Il sera là avec nous et on perd un copain puisque quand Jordan arrivera, Rémi partira.
4: Ouais.
2: Hein?
0: Ils sont nombreux.
4: Ah là là, je dois quitter la pièce. Enfin, c'est ce que le juge a dit, donc. Non, pas du tout.
2: Non, c'est quoi l'histoire?
0: Non, il n'arrive pas à résister dès qu'il retire sa chemise sur le plateau. Rémi n'arrive pas à résister et donc il a demandé une.
2: Il a posé une main courante.
0: Ouais.
4: J'ai un bracelet, quand il arrive, ça bip. Tu dois partir.
0: C'est comme ça. Non, Rémi doit quitter l'émission un petit peu plus tôt parce qu'il a quelque chose avec sa fille. Mais rien de grave. Ah non, attendez, bah je le dis comme si c'était grave. Il n'y a rien de grave. Il doit rentrer à la maison et il a promis de rentrer. Et nous, on aura Jordan Mouirac que pour nous deux.
3: Ah, rien de grave pour l'instant.
0: Enfin, ah, bien sûr.
4: Je reste un peu quand même. Hein. Je pars pas tout de suite.
0: Ah bon,
4: hein.
0: Ouais. Oh, barre-toi direct. T'inquiète, on gère, on gère.
4: D'accord.
0: Il y a Salomé qui est avec nous. Salut Salomé.
7: Salut tout le monde.
0: Salut Salo.
2: Coucou.
0: Écoute bien Salomé, je vous ai promis que j'allais vous parler de Gillo. Ouais. Je dis Salo parce que Gillo. Gillo et Salo. Oh là là là là. Mais moi du pitchou de Gillo.

0: Allez, Gilo vient de publier une annonce. Elle brade quelque chose qui lui appartient.
1: Ouais.
2: Elle quoi?
1: Elle brade.
2: Ah, j'ai compris, elle braque, ça m'a fait peur. Elle brade.
1: Elle brade quelque chose qui lui appartient.
2: C'est tout son dressing. Elle fait un vide dressing.
3: Non, ça pourrait être ça, mais non.
1: Des pompes?
2: Non. Sa voiture?
1: Non. Un truc qu'elle me porte sur elle?
2: Non. Quelque chose qui lui appartient.
3: Me dis pas que c'est sa maison.
2: Si. Arrête. Gilo brade sa villa.
3: Ah bon?
2: Eh ouais. Après leur divorce l'année dernière, Ben Affleck et Gilo ont décidé de se séparer de leur bicoque à Beverly Hills. Pour les puristes, elle est située à Wallingford Drive. Elle a été affichée 68 millions de dollars.
3: Oh. Elle a 50 millions. Une paille, hein.
1: Ouh là là, bah c'est que les taux sont hauts. Qu'est-ce que tu veux que je te dise?
2: Bah oui. Salomé, t'es motivée?
4: Ouais, j'ai le budget, bien sûr. Bah,
2: très bien, t'habites où, toi?
4: Verbourges.
2: Peut-être faire un échange, hein. Ah bah, tu peux faire un home exchange.
4: Je peux tenter, hein.
2: Bah, t'as combien de mètres carrés à Bourges?
4: Je dirais 130, 140.
2: Bah, 140 mètres carrés à Bourges, et là, tu récupères, je te le dis tout de suite, hein. 3530 mètres carrés habitables.
1: Pas mal. Qu'est-ce que tu fous de
2: Attends,
1: ça
2: parce que je l'ai dit, et je me rends pas compte de ce que je viens de dire. 3500 mètres carrés habitables. Mais qu'est-ce qu'il y a dans cette maison?
1: Mais tu comptes pas le jardin?
2: Alors non, parce que le jardin, je l'ai. Mais alors, sachez que c'est un truc que je n'ai jamais compris. Les hectares, ça me parle pas. Tu me dirais, ah bah, j'ai un terrain d'un hectare ou j'ai un terrain de 100 000 hectares, je vois pas le...
1: Oui, pareil.
2: Ouais. C'est un truc, je comprends pas.
1: Faut juste me dire balançoire piscine ou pas balançoire piscine, quoi.
2: Bah, en tout cas, à mon avis, elle a piscine puisqu'elle a plus de 2 hectares de terrain. Mais c'est vrai, je vous dis 2 hectares, oui. Je n'ai aucune
3: je crois
2: notion
3: que 20 000,
2: de ce que ça fait.
3: 20 000 mètres carrés.
2: Tu peux me le faire 100 fois, je comprendrais toujours pas.
3: Bah, c'est pas mal, en tout cas. Et puis 3 000, mais qu'est-ce que tu fais de plus de 3 000 mètres carrés habitables?
1: Comment
3: qu'est-ce que tu mets là-dedans?
1: Et surtout, comment t'appelles les gens pour aller bouffer? À table! Personne t'entend!
3: T'as forcément des zones que tu ne vois jamais. Des zones de ta maison que tu n'utilises pas, tu vois. Où tu te dis, bah, s'il y a même un gars un couple qui pourrait vivre là-dedans, tu les verrais jamais.
1: Et je pense qu'il y a des trucs de stockage. Elle garde plein de trucs à elle du passé. Elle les stocke dans un énorme sous-sol. Et puis, il y a d'autres pièces qui sont habitables.
2: Ah, comme une pièce en plus, là. C'est chez le Gilo.
1: Ouais, je pense. Et surtout, je pense qu'elle loge des gens qui s'occupent d'elle.
2: J'ai le descriptif de la maison, évidemment. 12 chambres. Et 24 salles de bain, ça veut dire 2 salles de bain par chambre.
1: Oh, quel kiff.
2: C'est dingue. Une maison d'amis de 465 mètres carrés. Ah, il y a une maison d'amis sur la propriété.
1: 465 mètres.
2: Vous vous rendez compte qu'on n'a pas ça, nous, et c'est la maison d'amis.
3: Mais c'est fou.
2: Un poste de surveillance 24/24. Donc, il y a du bonnet, le logement, machin, bien sûr. Garage de 12 places.
1: Oui.
3: Allez.
2: Un parking de 80 places.
3: Ah, bah, c'est un super rue, ouais. Ils ont monté un petit super rue, hein, dans le jardin.
1: Si elle fait un petit barbecue, on sait pas.
2: Un salon avec un court de tennis intérieur.
1: Ok.
3: Oh, ah bon?
2: Un piano. Ça paraît rien à côté de ce que j'ai dit.
3: C'est clair.
1: À une commode. Bon, bah, c'est cool.
2: Non, parfait. Une salle de sport, un terrain de basket.
3: Oh là là.
2: Un bar. Une piscine extérieure à débordement en forme de boomerang pour profiter au maximum de la vue. Pas bête.
3: Ah ouais? Bah, chiant pour faire des longueurs, hein, je te le dis.
2: Mais c'est plus grand que la station des Ors.
1: Tu te passes ta vie seule. Comment tu retrouves les gens?
2: Dans un instant, tout le monde là autour de la table. Je veux que chacun me raconte la maison la plus dingue qu'il ait eu la chance de visiter.
1: Ah. Okay.
2: Moi, j'en ai une. J'ai eu la chance de voir une maison dans ma vie. Incroyable.
1: Ok.
2: On en parle?
1: Oui. Ouais.
2: Chacun réfléchissez. Ok, on dit ça dans un instant. Taylor Swift qui arrive aussi. Et les infos pour Brio Dîner de ce soir. Le thème ce soir.
1: SNCF.
3: Je suis assez content.
2: Ouais, il est bien fait.
3: Allez, on reste ensemble jusqu'à 19h en direct.
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2: Bienvenue à tous, on est sur Energy, il est 16h40, on est avec vous bien sûr, on va se parler de maisons. Les maisons les plus dingues qu'on ait pu voir dans notre vie. On la partage tous ensemble cette histoire et puis les infos pour Brio Dîner ce soir à la SNCF. Vous connaissez l'émission pour les plus fidèles, pour les autres je vous l'explique. On est là pendant 3 heures avec vous, 16h, 19h. 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En plus Jordan Mouirak qui vient nous voir, c'est dingue. Oh là là, on n'aura pas le temps de tout faire.
3: Ah, c'est une belle soirée en tout cas, bien chargée comme on dit.
2: Ah, je vous jure, je suis trop content d'être là. On est en direct sur Energy jusqu'à 19h, belle soirée.
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2: Bienvenue tout le monde, on est en direct sur Énergie, il est 16h43. Les infos pour Bruno dîner de ce soir, c'est à 7h là, tous les jours en direct. On va tout petit peu les décaler les amis, ce sera le thème SNCF. Parce qu'avant on parlait villa.
3: Bah oui.
2: La Gilo, elle a mis la villa à 80 millions. Elle a pas réussi à la 68 millions, pardon.
3: Ouais.
2: Elle est obligée de peser de 20%. Attends, mais avec le détroit d'Ormuz, les crédits ça remonte, c'est une galère. Hein.
1: Bah peut-être que le DPE est nul, faut qu'elle isole mieux.
2: Faut qu'elle isole mieux, t'as raison, tu mets du double vitrage, ma Gilo. Hein.
1: Ouais.
2: Elle va changer les fenêtres sur 5000 mètres carrés.
1: Bah c'est ça, elle a la flemme, on a toujours la flemme avant de vendre changer les fenêtres.
2: Bah bien sûr, mais là t'appelles Triba, ils sont contents là. Puis la moquette murale, pas fan moi perso. J'ai vu, c'est pas mon délire. Bon, en tout cas, ma Gilo, elle a mis en vente la maison 50 millions. Et on s'est dit, tiens, venez, on se raconte tous. La maison la plus dingue qu'on a eu la chance de visiter. Et après, on se fait les infos pour Briodier ce soir. Est-ce qu'il y en a qui ont eu la chance de visiter une maison dingue dans l'équipe?
3: Ouais.
1: Oui.
2: Oriane, vas-y.
1: Je m'en souviendrai toute ma vie. J'étais au collège avec une fille dont le père avait énormément réussi dans le céréal. Et elle avait une maison dans Paris. Et j'étais allée chez elle un jour. Déjà, la chambre de son père, pour y accéder, c'était une bibliothèque qui se retournait. Et il avait un cave.
2: Attends,
1: c'est Batman, gars. C'est hallucinant.
2: En bas, il a une cave avec un bat-band de muscu, une bat-machine à Nespresso.
1: Non, mais il avait un cabinet médical sans être médecin construit dans sa baraque. C'est-à-dire qu'il était tellement hypochondriaque qu'il avait.
2: Ne justifie pas mon rêve.
1: Ah mais t'inquiète pas, je kiffais. Je me suis même allongée sur la table d'examen, mais il n'était pas là. Hein. Sur la table où tu te fais examiner, il y avait des stéthos, il y avait tout ce qu'il fallait.
2: Et bien sûr que c'était un truc des trucs sur lesquels tu vas te débattre avec des menottes au mur au cas où quelqu'un partir alors qu'il est en fait d'examen. Pas gaffe quand même. Hein,
1: mais non, il y a même le rouleau pour protéger. Bon, salle de ciné.
2: C'est bien ce que je dis, fais gaffe. Ouais.
1: Et à l'époque, on était comme des folles. Il y avait une chambre des délices, genre, je sais pas comment on appelle ça. Un placard.
2: Un bathroom, je crois.
1: Un placard avec des savanes, c'était fou.
2: Ah bah oui, on appelle ça un cellier aujourd'hui, mais je vois. Un petit, tu rentres dans une pièce, il y a que des gâteaux, je vois tout à fait.
1: Non, mais surtout, mes parents, ils aimaient pas trop acheter du sucre. Mais là, c'était une boutique de sucre. Et après, tu pouvais te faire examiner si t'avais mangé trop de sucre.
2: En plein Paris.
1: En plein Paris.
2: Ah, wow. Rémi, la maison la plus dingue que t'aies vue.
3: Moi, je suis en vacances l'été avec des potes et notre pote Matt, c'est son surnom, il me dit, mais les gars, faut qu'on aille chez mes parents. Vous avez pas vu la maison de mes parents? Je dis, bah non, mais ok, let's go, si on fait un barbecue chez tes parents. Et là, j'arrive devant une baraque où je me dis, ah tiens, il y a une ambiance Sainte-Maxime, donc dans le sud. Et on rentre dans cette baraque et l'entrée est déjà une sorte de cathédrale, tu vois. Et là, je dis, bon, d'accord, il y a un délire. Et on avance un peu. Et t'as vu tout de suite sur la piscine, à débordement sur la ville, 205 mètres carrés la piscine.
1: Quoi?
3: C'est-à-dire que la pistoche, je l'ai le chiffre, puisque ça m'a choqué. Incroyable. Quand le père a dit, le père il est venu en maillot de bain, bah, c'est 250 mètres carrés, ouais, exact. Grosse piscine, je te parle même pas des outils de machin pour le barbecue, c'était une folie. Bref, on a passé une après-midi incroyable dans cette baraque, avec une vue sur toute la ville. C'est la plus belle baraque que j'ai vue de ma vie, quoi. Avec une piscine de vue.
2: Anna Serena à Bastia là-bas, elle a dû voir des maisons aussi celle-ci.
7: Ouais, moi à Porto Vecchio. Mais des maisons, les proprios depuis ont disparu. Hein. Ils sont en cavale.
2: Ah ben c'est la taxe foncière, hein. Ça arrive. Hein. La taxe d'habitation, taxe foncière, non, quand tu ne peux pas la payer.
7: Piste d'atterrissage pour l'hélicoptère, des statues grecques dans tous les sens, 3 piscines pareilles à débordement sur la ville. Enfin, c'est incroyable.
2: C'est fou.
7: Incroyable.
2: Thibaut, la maison la plus folle que t'aies vue?
8: Moi, je suis dans une maison sur 3 étages et en fait, ce qui m'a fait halluciner, c'est que dans la maison, il y avait un ascenseur. Et ça veut dire que je demande un chargeur au gars, je fais oui, je peux avoir un chargeur. Il me dit ouais, bouge pas, tu peux envoyer le chargeur. Et le chargeur est arrivé par ascenseur.
2: Non, c'est ce qu'un ascenseur, mais c'est vrai que c'est rare.
8: C'est fou.
2: C'est vrai que ouais. Et en fait, c'est comme une petite pièce qui descend à l'étage que tu demandes. C'est un peu fou. Hein.
1: Mais c'était qui le mec qui lui envoyait son chargeur? Il y a un mec qui était.
2: Ah, voilà. Ah,
1: il y a pas un mec en haut qui lui fait envoyer des trucs toutes les 2 secondes, quoi.
2: À la poste, mais
3: que des chargeurs.
2: Que des chargeurs. Comme dans les pharmacies avec un petit topo.
1: Ah,
2: ça, ce serait génial. Et toi, t'as vu des trucs?
9: Moi, j'ai vu sur la Côte d'Azur. Un jour, je suis invité à dîner dans une maison, mais vous pouvez pas vous imaginer la beauté de la maison et la piscine magnifique, la table, piscine magnifique, tu descends 3 marches et t'arrives sur une piscine magnifique et en face de la piscine, la vue sur toute la baie.
1: Oh.
9: D'accord? Mais écoutez bien. Et donc là, il y avait tout évidemment tous les yachts, les bateaux et tout machin. Et il dit, et j'aime bien là parce que j'ai réussi à trouver le moyen pour pouvoir regarder mon yacht de chez moi. Donc en gros, il avait une maison de dingue. Et le gars, dans son truc de d'été là, son matelas d'été,
3: son transat,
9: au bord de sa piscine, regarder son yacht. C'est-à-dire il avait le yacht en bas garé de la, vous avez compris, quand tu gardes ta smart en bas de l'immeuble, et ben lui il était garé et son yacht le regardait. Ils se regardaient les deux.
3: C'est fou quand t'arrives à contempler et admirer ton argent toute la journée.
9: C'est mon yacht, c'est le yacht à qui ça?
3: C'est le yacht à qui?
9: C'est le yacht à papa.
3: Il peut pas répondre sa yacht.
9: Non mais t'es à moi hein. Saleté va. Si je veux je te remplace.
3: Justé, c'est ce qu'on écoute tout de suite, je me calme un peu. Et dans un instant, on va pouvoir faire les infos pour Brio Dîner de ce soir. Je suis injouable ce soir.
9: Ah ouais, bah alors attends, c'est pas prêt.
3: Injouable, restez avec nous, on est en direct sur Énergie.
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3: Bienvenue tout le monde, on est sur Énergie, on est tous ensemble, on va se donner de la force pour recommencer cette nouvelle semaine. On est là tous les soirs,
1: oui.
3: Lundi, vendredi, 16h, 19h, faites le tour. Hein.
9: Ah oui.
3: Alors là, je peux vous dire, on est là, on ouvre à l'heure, on ferme à l'heure.
9: Ah ça. On va pas nous reprocher.
3: Heures, on sera là. Les copains, on va prendre soin de vous toute cette semaine, une fois de plus, bien sûr. On va prendre les soins les uns des autres avec des infos pour Brio Dîner de ce soir, notamment toutes les semaines à cette heure-ci, tous les soirs, pardon, de la semaine à cette heure-ci. On se fait une petite bataille.
9: Ouais.
3: Quatre infos sur un thème. Qui a la meilleure? Toujours un petit peu la guerre. Qui a la moins bonne? Souvent Rémi. Et on essaie de faire un classement. Le classement, bah, c'est simple. J'ai 7 points. Les filles ont 4 points. Thibaut a 2 points. Rémi a moins 7.
9: Y a pas de souci.
3: Y a pas de souci. Oh là là.
9: Moi, je l'accueille, hein.
3: Tutut, oui. Le thème de ce soir, c'est Anthony, tiens, d'ailleurs, qui va dire qui a la meilleure info ce soir. Salut, Anto.
11: Salut tout le monde.
3: C'est un moment important pour nous. J'espère que tu t'en rends compte. Tu es le juge, l'arbitre ce soir.
11: Je suis le juge, ouais.
3: Le thème ce soir, c'est la SNCF. Pourquoi? Parce qu'on est le 18 mai 90, le TGV bat le record du monde ferroviaire en atteignant 515 km/h. C'est un peu plus que moi avec mon SPX en descente.
9: Pourtant, t'as mis un pot Polini, c'est dommage.
3: Ah, ouais, carte noire, mon pote.
11: Carbu en 17 aussi.
3: Bien joué, mais j'ai fait les segments. Bon, Anto, c'est parti, jingle, et on y va pour les 4 infos.
12: Qui aura la meilleure info sur la SNCF? Le train Camille Combal en provenance des Ors en direction de Paris-Saint-Lazare est arrivé voie 4.
3: Merci Anna, c'est gentil la dédicace. Ah ouais. Après vraiment on arrive Gare de Lyon. On voit que tu vas pas souvent parce que vraiment, Gare Montparnasse, on est sur Nantes et Bordeaux. Mais il n'y a pas de souci. Attention, qui veut y aller? Tiens, je commence, si vous voulez.
9: Bah, oui,
3: j'en ai deux, je sais pas laquelle faire.
9: Oh là là, regarde-le comme il se la raconte.
3: Bah non, ouais. Les deux sont bien.
9: Il en a choix celui-là.
3: Bon allez, j'y vais. La SNCF a reçu en 2019 le Cactus d'Or.
9: En combien?
3: 2019.
9: Vas-y, essaye.
3: Le Cactus d'Or. Qu'est-ce à coque le Cactus d'Or?
9: C'est pas une bonne nouvelle pour eux.
8: Ça pique, c'est un truc qui pique.
3: C'est un truc qui pique.
9: Ah ben c'est par rapport au retard.
3: C'est quelque chose qui est décerné tous les ans. Sachez, pardon, hein, contre les marques, hein, le dernier Cactus d'Or, c'est Chine qui l'a reçu. Oula. Et en 2024, c'est Temu.
9: Ah oui, c'est pas
1: le plus polluant.
3: Non, c'est pas bon.
9: Bah non, la SNCF, pour le coup, c'est vraiment pas la société la plus polluante.
8: Le service client?
3: Elle est au charbon, rien.
9: Elle prend des trains.
3: Ben, 2 minutes!
9: Il y a un coup de bonne
3: dame. Pas bonne dame.
9: Ouais, il y a Jean Gamin, il y a tout le monde.
3: Attends, mais c'est, oui, la relation client.
9: Et donc, ils ont eu un truc.
3: Eh ben, non, le Cactus d'Or, c'est la société qui, tous les ans, est décernée à la société qui gâche le plus la vie des consommateurs. Et en 2019, ça a été pour la SNCF par 60 millions de consommateurs qui ont voté. Et donc, en 2019, à cause des retards, bien sûr, et tout le reste, la société qui a le plus gâché la vie des consommateurs.
1: En vrai, je pense que c'est les retards, parce que je parle pour ma propre expérience, j'ai toujours des contrôleurs absolument adorables dans le
3: dire
1: train.
3: Aussi, c'est vrai.
1: Toujours, mais vraiment beaucoup plus polis qu'ils ne devraient tellement, on leur rend pas forcément l'appareil, on est endormi et tout. Ils sont adorables.
8: Puis ils courent vite, hein.
3: Moi, je cache mon chien à chaque fois, tu sais, parce que c'est compliqué. En fait,
1: t'as pas le droit.
3: T'as pas le droit. Faut prendre la moitié du ticket, du billet.
1: Ah, quand même.
3: Plus le tenir en muselière et tout, donc c'est un enfer. Donc je prends pas.
1: Et tu le mets où?
3: Je prends des PV1.
1: Mais tu le caches où?
3: Eh ben, je le cache mes jambes, celle de ma femme, mon fils, on le met un peu au milieu là.
9: Ou derrière le barista avec voiture 14.
3: Tu as fait le malin. Vas-y toi.
9: Ah alors, eh ben tiens, j'ai une question à vous poser sur la route en voiture. On roule comment?
3: Pardon. On roule à droite.
9: Ouais.
3: Et dans le train, on roule comment?
1: À gauche du coup.
3: Eh ouais. Et savez-vous pourquoi? Vous l'avez jamais remarqué?
9: Attends.
3: Dans un train, tu remarqueras que souvent, quand tu prends ton train, tu te fais passer de sur le côté, mais c'est souvent le côté droit. Pourquoi?
8: Quand tu t'es endormi, comment ça fait peur ça?
3: En train, on roule souvent à gauche. Je vous raconte pourquoi.
9: Quand tu dis souvent, donc c'est pas tout le temps.
3: Non, c'est quasi 80. Plus de 90% des voies sont prévues pour que le train roule à gauche. Je vous explique. Au 19e, les ingénieurs britanniques dominaient la technologie ferroviaire. C'est eux qui géraient le truc. Et donc, les premières grandes lignes françaises, elles ont été construites avec du matériel britannique.
9: Ouais, et ils roulent à gauche.
3: Exactement. Inspiré des méthodes anglaises. Donc, depuis, on s'en rend pas compte, mais en France, on roule à gauche. Sauf du côté de l'Alsace, tout ça. Parce que là, pour le coup, c'est les Allemands qui ont fait un peu le taf. Et eux, ils étaient plutôt à droite. Mais tout le reste de la France, tu roules à gauche.
13: Oui, ils étaient vraiment à droite. Ils étaient, comment dire?
9: C'est trop.
13: C'est rien de le dire. Ils étaient vraiment à droite.
9: C'est trop à droite.
13: C'est rien de le dire. Peut-être, oui. Vraiment trop.
3: C'est une bonne info, ça, hein?
9: Ouais, c'est une bonne info. Mais surtout, moi, c'est mon angoisse. Si tu dis, bah, vous plantez pas, les gars, faites. Parce que tu me dis qu'il y a des régions où c'est à droite, d'autres c'est à gauche. Les gars, faites quand même qu'on se retrouve pas sur la même.
3: Hein. Bah, ouais, mais ils doivent gérer le truc. Mais plus de 90% de la France.
9: Thibaut, c'est à toi.
8: Moi, j'ai une info qui est incroyable. Parce qu'il faut savoir que la SNCF a changé la vie d'un homme qui s'appelle Michael Boumendi. Michael Boumendi, c'était qui? C'était un petit pianiste. Il jouait dans les cafés théâtres, dans les cafés à droite, à gauche. Il gagnait 3 francs 6 sous. Et un jour, la SNCF, qu'est-ce qu'elle décide de faire? Elle dit, serait bien qu'on ait une identité sonore, serait bien qu'on fasse un jingle.
3: C'est lui qui l'a créé.
8: C'est lui qui a créé ça, il est devenu millionnaire. Millionnaire en créant le jingle de la SNCF. Il a créé sa boîte derrière, c'est lui qui a fait ça.
9: Ah ouais. Oui, mais du coup, en fait, il est devenu millionnaire parce qu'en gros, d'autres boîtes l'ont acheté parce que vous savez que là où on devient millionnaire, c'est les droits d'auteur.
8: Bien
9: c'est-à-dire
8: sûr,
9: par exemple, Gims, c'est parce que il fait des morceaux et puis ça passe et donc il a plein de droits d'auteur. Alors que je pense que tu le vends qu'une fois le jingle SNCF. En fait, c'est pas dans chaque gare, tu prends un euro à chaque fois qu'il passe dans une gare.
8: En fait, il l'a vendu une seule fois, mais ensuite il le retravaille chaque année. Mais ce truc-là qui a permis de faire le premier jingle,
9: plein de
8: derrière ça lui a ouvert plein de dents. C'est lui qui fait les jingles dans les aéroports de France, le jingle de la DG, Renault, Carrefour, But. Il fait tout en fait. Il est devenu millionnaire.
9: Il est jingle man.
8: Il est jingle man.
11: Quelle musique chante quoi?
9: Bah ouais, les musiques qui t'amènent quelque part. T'en as d'autres de lui?
8: Bien sûr, c'est lui qui a fait ça.
13: Oh le salaud.
9: Ah, il est fort.
11: Il est bon le mec.
9: Tout le monde fait appel à lui quoi.
8: C'est Carrefour.
9: Et en même temps, il est fort parce qu'il crée une identité qui te colle.
8: Bien sûr. Et puis il a trouvé son business parce que personne ne le faisait à l'époque, tu vois. C'est énorme. Bravo à toi, Mickaël. Et si t'as besoin un jour de musicien, moi je. Bah, j'ai une petite flûte aussi.
1: J'aime bien trop qu'on en invente un. Ça a l'air tellement simple.
9: Ouais, là, mais c'est hyper dur ça.
1: Oui, non.
9: Ta ta ta ta. Ah oui, oui, ça reste. Ouais, c'est ça.
8: Mais c'est pas lui.
9: Ouais, ça c'est Princesse Erika, c'est vrai, j'ai mal choisi. Auriane.
1: Est-ce que
9: pour
1: vous
9: finir, Auriane, la dernière, la Queen.
1: La Queen. Est-ce que vous connaissez Simone Hero?
9: Ah oui.
3: Oui.
1: Ah bon?
3: Non, bah non.
11: Non.
1: C'est la voix de la SNCF.
9: Ah oui,
3: elle a une très belle voix.
1: Veuillez vous éloigner de la bordure du quai.
14: Voix Z, attention au passage d'un train. Éloignez-vous de la bordure du quai.
1: C'est la voix rassurante qu'on connaît tous.
9: C'est encore à l'époque où l'IA n'était pas complètement aboutie. Donc on sent les coupes.
3: Ouais, c'est dingue, hein.
1: Eh bien, figurez-vous que j'ai appris que même si ça fait 40 ans que c'est la voix de la SNCF, elle paye ses billets de train.
9: Non.
8: Oh, Simone.
1: Eh oui.
9: Oh non.
1: Oh je
9: non. Mais oui, mais c'est bien service public.
8: Exactement.
1: Oui, oui. Mais quand
9: non,
1: même.
9: Bah, Simone.
1: Un petit prix.
9: La maman.
1: Non,
9: mais tu pourrais lui mettre une carte grand voyage.
13: Ah, bah, attends. Tu lui mets la carte grand voyage.
11: T'as la réduc au moins.
1: Les employés.
9: Ouais, au moins une réduc.
1: Les employés SNCF, ils ont une énorme réduc.
9: Bien sûr, mais bien sûr, mais parce que c'est une société publique.
1: Oui.
9: Donc, les salariés de la SNCF ont des prix dégressifs.
13: Des prix dégressifs.
9: Des tarots, mais ils n'ont pas de gratuité, je crois. Enfin, peut-être, je sais pas.
3: Enfin, c'est pas de la gratuité. Moi, j'ai un pote, son père est cheminot. C'est vraiment 10 euros un billet de train pour aller
9: tant mieux.
3: Paris-Gare de Lyon.
9: Eh bah, paye. Simone, elle paye.
1: Ben voilà. Simone paye.
9: Bon, vous êtes pas mal.
3: Simone paye, carrément.
9: Pas mal, c'est pas mal, ça, Auriane. C'est pas mal, ça.
3: Ouais, ça fait Simone Veil.
9: Ouais.
13: Bien sûr, avec pas, comme elle est contente.
9: Mais incroyable. Les trésors de la langue française.
1: Mais c'est fou.
13: Oh, qu'est-ce qu'on s'amuse. On apprend en s'amusant.
1: Oui.
13: Anthony, abrège mes souffrances. Qui est le gagnant?
11: Alors, le gagnant, ça va être entre toi et Rémi, si je dis pas de bêtises.

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1: De ma banque, il y a une minute. CIC, votre carte est bloquée.
2: Ouais. Oh, qu'est-ce que t'as fait?
1: Je suis parti en week-end. Je pensais pas qu'il y aurait de telles conséquences. Excusez-moi. Insupportable.
2: C'est dingue, hein.
1: Insupportable.
2: C'est fou, hein. C'est fou, hein. Si on peut plus s'acheter
3: cette de Cayenne sur un coup de tête.
2: Oui, eh ben, tant pis pour moi, j'ai mon Birkin. Le reste, je m'en fous.
1: Je n'ai plus de carte. Je ne sais même pas quand rentrer chez moi.
2: Bon. Il te reste quand même 5 balles en monnaie.
1: Je vais aller voir, ouais.
2: Allez.
4: Anto, merci d'avoir passé ce moment avec nous. On s'écoute Alex Warren sur Énergie, les 17h.
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2: Bienvenue tout le monde, j'espère que ça va pour vous. Nous, ça va, on est sur Énergie, on essaie de vous changer des idées tous les soirs. On espère qu'on y arrive un petit peu. Déjà, si vous êtes là, ça nous fait plaisir, hein. Merci d'être fidèle au rendez-vous. 16h, 19h, merci aussi de nous penser en podcast. Il y a des gens qui ne peuvent pas nous écouter en direct. Vous êtes peut-être en train de m'écouter à complètement une autre heure que 16h, 19h, à la maison, tranquillement. L'équipe, ça va?
5: Oui, pleine forme.
2: C'est vrai?
5: Oui.
2: J'ai une info pour vous, tiens, il y a Guillaume qui est avec nous. Ça va, Guillaume?
6: Ouais, salut, ça va?
2: Oula, Guillaume, qu'est-ce qui se passe, là?
6: Non, on est tranquille à la maison.
2: Ah ouais? Tu bosses dans quoi, toi? Qu'est-ce qui se passe? Quand tu manges comme ça?
6: Moi, je suis manip radio, je bosse à l'hôpital de Soissons.
2: Oh, ah, tu fais le mec qui dit mettez-vous à gauche, à droite?
6: Ouais, moi, je fais le mec, ouais, qui fait les radios, les scanners, et puis qui voit les trucs bizarres que les gens ils font avec leur corps.
2: Ah, je te crois pas, des gens qui mettent des choses en eux?
6: Exactement.
2: Ah mon dieu, t'as trouvé quoi?
6: Oh.
2: Bah une Nissan Micra. Je te cache pas que ça nous a pris l'après-midi.
6: Non, mais un peu de légumes, un peu le potager, il peut y passer. Hein.
3: Après, bah c'est 5 fruits, 5 légumes par jour.
2: Bah, tant que c'est, oui, le plus dur, c'est les légumes oubliés. Ouais, le butternut, ouais, chiant. La courge et le butternut, bon,
3: il passe pas une belle après-midi, mais...
2: en principe, ça va. Ça se passe bien.
4: Oh mon Guillaume, tu sais que c'est comme ça que j'ai appris que j'avais qu'un rein.
3: Comme ça, ils ont trouvé un truc.
2: Mais je faisais un examen, le gars il a léché appeler sa directrice, j'ai dit attends là il y a un problème. Et là il la révèle, dit bah écoutez, on voit qu'un rein, nous. J'ai qu'un rein. J'ai vu comme ça, manip radio. Hein.
1: Mais il faut que tu fasses hyper gaffe à ton rein.
2: Ah oui,
1: parce que nous on a un.
2: Merci docteur.
4: Je reviendrai vous consulter très vite. Vraiment, vous êtes de super bons conseils.
1: Comment on fait gaffe à un rein? Je sais pas comment on entretient un rein, moi.
2: Mais comment tu sais comment on entretient deux reins?
3: Mais l'autre, t'as l'impression qu'il y a une spécialiste en
2: rein. Un rein, je sais pas, deux reins, attention. C'est pas trop d'eau.
3: Qu'est-ce que tu racontes?
4: C'est la même chose quand on a deux.
1: C'est pas de réflexion.
4: Oh là là là là.
2: Bon, Guillaume, t'es heureux dans la vie?
6: Ouais, ça va, tranquille. Hein.
2: Est-ce que tu connais le pape?
6: Le pape?
2: Pas personnellement, mais tu vois qui est le pape?
6: Là, j'ai plus le nom du dernier en tête, mais.
2: Alors, qui connaît le nom du pape?
3: Bah, bien sûr.
5: Léon.
2: Léon 14.
3: Ah,
2: exactement.
4: Il y a du hasard, il a tapé bon. Oh, il a fait vraiment une quine.
2: Ah ouais. Léon 14, il a avoué un truc fou. Est-ce que vous savez qui a raccroché au nez du pape?
3: Trump?
2: Non. Ils auraient pu. Ils sont en brouille, les deux.
1: Ouais. Est-ce que c'est quelqu'un de généralement impoli?
2: Non. Est-ce que c'est un artiste ou une artiste? C'est pas quelqu'un de connu. C'est quelqu'un qu'il a dans son entourage et on en a tous un ou une.
1: Un papa?
2: Non.
1: Une maman?
2: Non.
1: Un frère?
6: Le banquier.
2: Papa, une maman ou un papa et un papa.
1: Oui, hein, le message bien était sûr. Assez oui, traditionnel.
2: Disons, oui.
4: Un papa. Pour moi, en tout cas.
2: Ah bon? Tu voulais, j'ai une manif.
3: Écoutez, dans le 78, bah bref.
2: Excusez-moi, c'est Valérie Pécresse.
4: J'apprends rapide. C'est une copine, j'apprends rapide à d'avoir une urgence.
1: Évidemment que non, c'est une blague.
2: Oui, ma Christine Boutin. Oui, ma Christine. Je reviens vers toi. Bisous.
3: Excusez-moi, c'est mon mari. Oui, c'est le dérive.
2: Oui. Eh ben oui, tu fous le gigot au four, oui, comme tout le monde.
4: Attends, Guillaume. C'est vendredi, hein.
3: Pas tant,
2: hein. Guillaume, alors, qui a raccroché au nez? C'est lui qui l'a dit, hein. Qui a raccroché, c'est complètement improbable, au nez du pontife.
1: Ou au banquier. Le banquier.
2: Oui, mais comment ça t'est joué?
1: Parce que je viens de recevoir un texto de ma banque comme quoi j'ai plus de carte. Et là, bah...

0: comme ça m'est apparu.
1: Eh bien oui, il a raconté cette histoire dingue, je voulais absolument vous la raconter. Il a raconté ce week-end que son banquier lui a raccroché au nez.
2: Oh, mais attends. Oui.
1: En fait, il raconte cette anecdote folle où quand il est accédé au pontife, enfin à la papesse.
2: Pas pété. C'est pas pété, hein. C'est loin, mais c'est beau.
1: Quand il est devenu pape, Guillaume, écoute ça, le monsieur, il est américain. Et il a une banque, en fait, il était archevêque, j'imagine, et il a une banque à qui parler.
2: Ah, en tant que lui, pas en tant que pape, en tant que lui,
1: que Léon. En tant que, c'est quoi son vrai nom d'ailleurs? Il est marrant son vrai nom.
2: Jason Fonegan.
1: Comment il s'appelle le pape Léon? Robert Prévost.
0: Mais non.
1: C'est vrai. Le pape, son vrai nom, c'est Robert Prévost.
0: Il est américain.
1: Ouais. Ouais.
0: Ah oui, parce que tu le dis à la française, je suis con.
1: Robert Prévost.
0: Oui.
1: Et donc, Robert Prévost, il était dans une banque.
2: Oui.
1: Et donc, il appelle son CIC à lui. Et il dit, bonjour, c'est pour changer d'adresse. Donc le gars prend au téléphone, ouais, très bien, je suis client chez vous. Donc il appelle sa banque à lui, la banque en bas de chez lui. Il dit, ouais, très bien, Robert Prévost, ok, ouais, pourquoi vous changez d'adresse? Parce que je suis devenu pape. Pardon? Ouais. Et c'est quoi l'adresse? Le Vatican. Bon, monsieur, arrêtez de vous foutre de nous. Ils lui ont raccroché au nez. Il a été obligé, il a essayé à plusieurs fois, les gars ne le croyaient pas. Il a été obligé de faire appeler quelqu'un de connu au Vatican, qui connaissait le directeur de la Société Générale, ou peu importe où il était, pour faire changer l'adresse et pour dire, c'est vraiment le pape qui veut changer d'adresse. Il reste quand même une personne avec une banque. Il a vraiment une banque,
2: mais
1: le pape. Et donc, il faut mettre juste son adresse postale au Vatican, parce que maintenant, il va vivre au Vatican.
2: Bah oui, mais c'est dingue que personne ne s'occupe de ça, que ce soit le pape qui soit obligé d'appeler sa banque.
0: Claire.
2: Pour lui dire, j'ai changé d'adresse, mon pote, je suis devenu pape, tu vas faire quoi?
1: Et surtout, c'est fou que le pape ait le nom d'un personnage dans un dîner de con, quoi.
2: C'est clair.
1: Oh, pas Robert Prévost.
2: C'est fou. Robert Prévost, on le voyait pas là-dessus.
1: C'est fou, non?
2: Ah ouais. Léon XIV, là, ouais.
1: Voilà. La dernière fois qu'on vous a raccroché à la gueule, c'était qui?
2: Moi, c'est ma femme, avec tout le respect.
1: Vous raccrochez au nez?
2: Ça peut arriver, ouais.
1: Je raccroche au nez de ma femme, écoute, moi, je dors plus dans la chambre pendant un mois.
2: Bonjour.
1: Bienvenue dans ma life.
2: ça nous arrive, ouais.
0: Moi, mon père, mais...
1: Il te raccroche au nez?
0: Mais en fait, je crois qu'on lui a pas appris à dire au revoir au téléphone, donc c'est pas par colère. Genre, il va me dire, tu viens dimanche? Oui, on prend du rôti, ok, j'apporte du rouge. Et vu que pour lui, ouais, toutes les infos étaient données, il va raccrocher dans un moment lambda, mais sans m'avertir. Papa, je t'attends en bas. Ok, super. Tu peux descendre. Est-ce que tu peux me prendre du sopalin? Et il raccroche parce qu'il a considéré qu'il avait compris.
2: C'est génial. Il n'y a pas de bisous, il n'y a rien.
0: Rien, jamais.
2: Et toi, tu...
1: Non, j'ai pas. Franchement, je sais pas.
0: Bah, les démarcheurs, tu raccroches.
2: Ah oui, ça oui.
1: Non, mais qui m'a raccroché au nez à moi? Non, je n'aurais pas à vous dire.
2: Ah ouais. Ta mère, elle te raccroche jamais au nez?
1: Mais pas jamais. Pourquoi tu m'as même
2: raccroché? Bon, c'est jamais un truc un peu
1: J'ai entendu ma mère déjà. Oui,
0: non,
1: ouais.
0: Non, elle.
1: Mon ange bleu. Moi, j'ai raccroché au nez, mon ange bleu. Guillaume, je te fais un gros bisou. T'es là, Guillaume?
2: Je vais la raccrocher.
3: Je suis là.
1: Pardon, hein, parce que je viens de trouver une betterave. Je suis sur une petite urgence. C'est un pardon énergie, hein. Mais là, on a du boulot, là. Guillaume, on t'embrasse, poto. T'es Impala, voilà ce qui arrive dans un instant. 0870 42 48. Appelez-nous, on joue ensemble. Tiens, on vous offre des très beaux cadeaux dans un instant.
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1: Merci Bilal, qui était notre invité il y a quelques jours. Ce soir, c'est Jordan Mouirak.
2: Allez.
1: Ouais. Premier invité de Danser avec les Stars. On va pouvoir débriefer la saison avec lui. On va avoir toutes les coulisses, savoir s'il a eu un peu le seum de perdre en finale.
2: On a eu Marcus.
1: Pas en tant que danseur
2: professionnel, mais en tant que candidat.
1: C'est vrai. Mais là, on va vraiment débriefer la saison, quoi. Oh là là là là, il va nous dire tous les gens qu'il aime pas.
0: Ah, génial.
1: En l'occurrence, je vais pas lâcher. Tame Impala, voilà ce qu'on écoute tout de suite sur Énergie. Je vous souhaite de passer une très...
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1: Aussi pour tout le monde. J'arrive, je suis en train de calculer ça.
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1: Merci d'être là, on est sur Énergie, on est tous ensemble, on est en direct avec Rémi, avec Morgane, on va apprendre à vous connaître.
0: Super.
1: On va apprendre à vous connaître tout de suite sur Énergie, puisqu'on va essayer d'offrir un cadeau à Alexia. Pour ça, elle va devoir deviner ce que vous aimez dans la vie.
2: Ah, sympa.
1: Oui, j'aime bien. Vous voyez le délire?
2: Ouais.
1: Vous allez sortir du studio et on va essayer de deviner vos goûts.
0: Ok.
2: Oh, pas mal.
1: D'accord. Vous voyez le délire?
0: Oui.
2: Carrément.
1: Okay. Et la auditrice qui est là, Alexia, si elle devine bien vos goûts,

0: qu'elle vous connaît bien, qu'elle a deviné comment vous étiez, et bah ça va lui permettre de gagner un très beau cadeau. Alexia, ça va?
1: Oui, salut.
0: Salut. Salut. Salut. Tu fais quoi dans la vie, Alexia?
1: Alors, je suis assistante administrative dans un lycée.
0: Tu fais les papiers, quoi. Tu fais ceux qui sont virés, c'est toi qui écris, quoi.
1: Non, pas du tout. Non. Non, je m'occupe des élèves, je leur donne leur code, etc., quoi. Je les aide.
0: Ouais, tu fais en sorte que tout roule, quoi.
1: C'est ça, exactement.
0: Bah non, mais la fiche de poste, c'est faite en sorte que tout roule.
1: Exactement.
0: Mais est-ce que tout roule?
1: Pour le moment, ça va. Mais là, il y a les examens qui arrivent, quand même.
2: Ah, les examens.
0: Aïe. Aïe, aïe. Le principe est simple. Tu vas choisir, selon toi, qui tu sens le mieux entre Oriane ou Rémi, Alexia.
3: Dans la vie?
0: Non, parce qu'elle va jouer avec l'un d'entre vous.
3: Ok.
2: Oh là là.
1: On va dire Oriane, allez.
3: Allez, je sors.
0: Oriane, tu vas sortir du studio.
3: Ok.
0: Mais ne sors pas de nos vies, j'espère.
3: Oh, jamais.
2: Oh non.
3: Ça y est, j'y vais?
0: Ouais, vas-y, vas-y. Ah ouais. On va poser, je vous explique à toutes les deux le jeu avant. Je vous explique avant le jeu. Je vais vous poser des questions de la vie quotidienne, c'est-à-dire, par exemple, est-ce que vous êtes plutôt eau chaude ou eau froide? D'accord. Genre, est-ce que vous mettez des glaçons dans l'eau ou pas? Et ensuite, il va falloir qu'elle devine un petit peu quels sont tes goûts, et après, tu nous donneras tes goûts, toi.
3: Trop bien.
0: Mais on verra si oui ou non, vous êtes copine.
3: Ok.
2: Ah là là.
0: Allez,
2: file.
0: C'est trop drôle. Attends, parce qu'il y a Anna Serena de l'équipe qui gère la porte. Elle se prend vraiment pour la physio du... Elle se prend pour la physio du Montana. Elle tient vraiment la porte. Tu perds ça. Hein?
2: Merci. Ouais, c'est bon.
0: Ah, non, tu rentres pas encore. C'est bon. Elle se croit que c'est la physio de chez Alban à 4.
2: Puis elle a monté un petit vestiaire. Elle prend deux balles à chaque fois.
0: Je vais poser 10 questions. Il faudra que tu aies au moins 7 bonnes réponses, Alexia.
1: Ouh là là. Donc,
0: selon toi, Oriane dort côté droit ou côté gauche?
1: Côté gauche.
0: Côté gauche. Selon toi, Oriane, si demain elle a le choix, le matin, à la boulangerie, elle prend un pain au chocolat ou un croissant?
1: Un croissant, allez.
0: Selon toi, je crois qu'elle n'a pas d'animaux, elle n'est pas très animaux, Oriane, mais si elle devait en recruter, en embaucher,
2: je vais y arriver, en adopter, hein, merci.
0: Je vais passer par tous les mots. Quoi. Ce serait un chat ou un chien?
1: Un chat.
0: Un chat. Si elle prend un kebab, elle sera plus sauce samouraï ou algérienne?
2: Oh, c'est dur.
0: Oui, c'est dur.
2: Ah ouais.
1: Samouraï.
0: Samouraï. Est-ce que tu penses qu'elle est plutôt douche le matin ou le soir?
1: Les deux. Possible.
0: Non, je peux pas. Il faudra choisir. Elle me dira sans doute ça, mais en vrai, c'est une grosse souillon. Donc,
1: Soir. Allez, soir.
0: Soir. Elle est plutôt Kinder Bueno ou Kinder Country?
1: Country.
0: C'est un pari, ça. Mm-hmm. Est-ce qu'elle est plutôt mer ou piscine?
1: Piscine.
0: Piscine. Attends, je suis à combien de questions, là? Là, t'en as fait 7. 7, il m'en reste 3. Est-ce qu'au resto, elle est plutôt entrée plat ou plat dessert?
1: Plat dessert.
0: J'aime bien. Est-ce qu'elle est plutôt comédie romantique ou film d'action?
1: Comédie romantique.
0: Comédie romantique, très bien. Bouge pas, hein. Et enfin, dans les tâches ménagères, est-ce qu'elle préfère faire la vaisselle ou faire le linge?
1: La vaisselle.
0: Faire la vaisselle, ça fait 10 questions, on va pouvoir faire rentrer Oriane. Il faut que tu aies au moins 7 bonnes réponses.
2: J'ai joué moi aussi en même temps pour voir si je la connais.
0: Coucou Oriane.
3: Coucou.
0: Et après ce jeu, on va te connaître. Découvre-moi bien.
3: Écoutez, j'adore parler de moi, ça tombe bien.
0: Alors, on va parler que de toi. Bonne chance, j'ai posé 10 questions. Tu réponds, toi, t'as pas de risque, hein. Tu réponds que comment tu vis. On va essayer d'avoir 7 bonnes réponses. Est-ce que tu dors côté gauche ou côté droit du lit?
3: Quand je suis allongée?
0: Eh oui.
3: Gauche.
0: Ça fait un point.
2: J'avais mis droit.
0: Toi, t'es à droite?
2: Non, j'ai mis droit pour Oriane.
0: Mais réponds pour toi, tu réponds pour rien. C'est drôle.
2: Mais moi j'ai joué, moi.
1: Il essaye de faire le jeu à ma place.
0: Je vois ça. Deuxième question. Si tu vas à la boulangerie le matin, tu prends plutôt... Alors parfois il y a des trucs que tu n'aimeras pas, mais est-ce que tu prendrais quand même plutôt un pain au chocolat ou un croissant?
3: À choisir un croissant.
0: Oh, deuxième bonne réponse. Yes, moi aussi.
3: Bravo Alexia.
1: Merci Oriane, continue.
3: La vraie réponse, c'est pas en raisin, mais on va pas chipoter.
0: Ah,
3: mais
0: c'est bien, ouais. Je veux savoir. On sait que tu détestes les animaux et que t'aimerais tous les noyer.
3: Non, c'est pas tout à fait ça. La connexion ne s'est pas encore faite.
0: C'est pas encore faite, voilà. Mais tu noies beaucoup de chatons.
3: C'est faux, hein, je précise. Je n'ai noyé aucun chaton.
0: Mais si tu devais demain adopter un animal, ce serait un chat ou un chien?
3: Un chien.
0: Un chien?
3: Ah oui.
0: Ah, on a mis un chat.
2: Moi aussi.
3: Ah mince. Ah non, non, non. Non, non, ça va. Alors. N'exagérons pas.
0: Tu vas au kebab demain? Sauce samouraï ou algérienne?
3: C'est quoi la différence? Attends, j'ai un doute.
2: Bah, y en a une qui fait du kung-fu et pas l'autre.
3: Je dirais algérienne, moi.
0: Aïe, aïe. On a mis samouraï.
3: Ah là là.
0: Ça fait 4 questions, on n'a que 2 bonnes réponses.
1: Ça va être dur.
0: On sait que t'es quelqu'un qui a une hygiène impeccable.
3: Bien sûr.
0: On sait que tu te douches et le matin et le soir.
3: Oui, c'est vrai. Pourquoi vous riez?
0: Mais si tu devais faire un choix et que tu étais obligé d'enlever une des douches, tu garderais laquelle? Tu gardes laquelle, hein? Le matin ou le soir?
3: Je garde le matin.
0: Ah yes.
1: Ah.
0: Mais non, mais le père.
2: Ah pardon, non mais c'est moi.
3: Il a son jeu parallèle.
2: Je suis de mon côté, je suis de mon côté, je joue.
0: Il a fait les paris, le père et lui content. Pardon.
1: Mais vu qu'il a une bonne réponse, je prends sa bonne réponse.
0: Ouais, mais non, ça peut pas marcher. Hein. C'est l'heure du goûter.
3: Cool, j'adore les goûter.
0: Kinder Bueno ou Kinder Country?
3: Bueno.
0: Oh merde.
2: Yes. Pardon, hein.
3: Ah allez. Non,
2: mais pas... je te connais, je suis content.
0: Ce... Après, c'est un pari, hein, partir sur le country. Moi,
1: c'est pas, il me semblait que vous en aviez parlé une fois, alors je me suis dit peut-être, mais non.
0: T'es trop mignonne, mais c'est moi qui suis country.
1: Ah, je sais plus, ouais.
3: J'avais été farouchement contre, Alexia, j'en avais parlé. Farouchement.
1: Je savais plus.
3: C'est pas grave.
0: J'en avais parlé. T'as pas lu ma biographie, ça, j'en parle, chapitre 7.
2: Country,
1: on va envoyer.
0: Quand même fou là. J'en parle tout au long de la partie 7. Oh non, je suis déçu.
3: Je suis désolée pour toi, Alexia. On a fini?
1: Bah...
3: Ah non.
0: Non, ça sent mauvais. Hein.
1: Bah, il y a 4 mauvaises réponses, je crois, non?
0: Est-ce que t'es plutôt mer ou piscine? Ouais, je crois qu'on est à 4.
3: Mer.
0: Ah, on a mis piscine.
3: Bon, j'adore les deux, hein. Oui, donc c'est bon, pas tout à choisir. Fait faux, oui bon.
0: Faut choisir. Hein.
2: Moi j'ai mis mer.
1: C'est dommage, ça avait bien commencé.
0: Ouais, c'était bien parti peur là. On est à 5 de filet fausse, là c'est pas bon là. S'il faut choisir au resto, t'es plutôt entrée plat ou plat dessert?
3: Ah, entrée plat.
2: Bah, bien sûr.
1: Oh, bah,
3: non.
1: Ah non.
3: Ça
0: marche pas. Ouais.
3: Ah zut, Alexia, j'adore les entrées.
1: Alors que je vienne, mince, c'est faire connaissance.
0: J'adore les entrées, mais ça c'est pareil, chapitre 11.
3: Ah oui.
0: J'en parle, c'est dans le chapitre où je parle de ma rencontre avec WF. Et je rencontre WF pour la première fois, on se parle un peu dans les couleurs d'énergie, on part manger, je dis mais je suis vraiment plus entrée plat, j'adore les entrées. Oui, c'est bien ma bio, hein, c'est chez Fayard. Hein.
3: Il y a tout un chapitre, Aaron, pas mal l'huile, mon amour. Bah voilà, Alexia.
1: Dommage.
0: T'es à la maison.
3: Oui.
0: C'est un petit film plutôt comédie romantique ou film d'action?
3: Comédie romantique. L'amour là. Comédie
1: j'ai pas
3: romantique.
1: Hésité, là.
3: Ouais. Bon, c'est bien Alexia.
0: Ça fait 3 bonnes réponses, il en fallait 7. Hein. Et enfin, chez toi, tu préfères. On n'a jamais envie de le faire, mais est-ce que tu préfères faire la vaisselle ou faire le linge?
3: La vaisselle.
0: Ah, c'était une nouvelle bonne réponse, ça fait 4.
3: Et il fallait
0: 7. On n'y est pas.
2: Aïe, aïe, aïe.
3: Eh ben, posez-moi d'autres questions, je suis sûre qu'on peut rajouter des points.
1: Ah bah oui. Il t'en restait des questions, je crois, Camille.
2: Bah, mais là, comme elle est en face de nous, c'est pas... C'est sûr, ouais, que normalement,
1: partir,
2: vous allez battre.
1: C'est pas très grave.
0: Je suis désolé, Alexia, ça sera perdu, tu retenteras ta chance.
2: Aïe, aïe, aïe.
1: Ouais, bah oui.
2: T'as fait combien?
0: J'ai fait 6 sur 10, moi. Je me suis sur le linge à la fin, je te voyais plus sur le linge. C'est dommage, c'est mort pour la Switch aussi.
2: Bah ouais.
0: Dommage, à ça. Désolé, hein. Alexia, je suis vraiment désolé, on s'écoute Lady Gaga, Hold My Hand. Voilà ce qui arrive tout de suite sur Energy, 17h30 pile. J'espère que tout le monde va bien. On est avec vous jusqu'à 19h. Courage.
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0: Bonsoir tout le monde. Merci d'être là sur Énergie. J'espère que tout le monde va bien. Vous avez passé un bon week-end?
3: Oui.
0: Et vous avez eu votre Swatch?
2: Ah bah non, t'as vu le bordel?
0: Oh là là, vous avez pas vu ça?
3: Hein?
2: Si, ouais.
0: Il y a une collab qui a été faite entre les montres Swatch et un horloger très connu qui s'appelle Audemars Piguet. Qui sont des montres qui valent une fortune. Et là, ils sont associés avec Swatch pour sortir quand même des montres qui valent un petit billet, entre 300 et 400 euros, je crois. Attendez, entre 300 et 400 euros selon les modèles. Mais sauf qu'il y avait une queue de dingue. Et parce que à peine on sortait du magasin avec cette montre-là, on pouvait la revendre jusqu'à 2000 euros.
3: Énorme.
0: C'est-à-dire, mais les gens attendaient, n'avaient pas fait la queue, et tu sortais du magasin, tu la revendais immédiatement 2000 euros.
2: Mais t'as vu que les gens passaient la nuit devant le.
0: Bah, la nuit, il y en a qui étaient depuis mercredi.
2: Ah ouais.
0: Wow.
3: Mais elles sont jolies ou c'est juste pour le prestige?
0: Mais en fait, j'ai pas compris parce que je les avais pas vues. C'est que en cordon comme ça, c'est ça?
2: Ouais, mais tu peux acheter le bracelet après sur internet, un petit accessoire en plus. Bah tu rajoutes un petit billet. Hein.
0: C'est une collab, bon.
2: Moi, je les trouve jolies, hein, franchement.
0: Ouais, ouais, moi aussi.
2: Je pourrais pas payer, tu vois, un truc cher comme ça. Je me dis, ah, ça fait un petit truc sympa.
0: Sauf que c'est parti en cacahuète.
2: C'est 2000 euros maintenant, tu l'as. Ah, t'en as une?
0: Non, non, je n'ai pas du tout. Ça coûte 300 balles. J'ai pas 300 balles à foutre dans une montre, mais si je les avais, peut-être j'aurais craqué. Bah ouais. J'ai bien aimé en vrai. Après, je crois que le plus dur, c'était surtout de faire la queue, hein.
2: Ouais.
0: Bah oui. En fait, oui, le but, c'est de la porter autour du cou comme un laboubou. Ah, ou une montre à gousset, tu sais, à l'ancienne. Un quart d'heure que n'est pas humain. Et tu la remets, mon rêve d'avoir une.
2: Ah ouais. Franchement,
0: le summum de la classe, c'est ça.
2: Ça et la pipe.
0: Ah ouais.
3: Ah mais attends.
2: Bah, une petite pipe avec
0: du Amsterdammer. Bon, pardon. Mais... un monocle. Oh, demain, ouais. J'arrive, j'ai un monocle. Mais en plus, teinté, là, comme les acteurs.
2: C'est un peu teinté bleu, là. Juste un monocle, comme ça, teinté. Bonsoir.
3: Après, si t'as le monocle.
2: Hey, 16h, bienvenue tout le monde.
0: Et je désamorce pas, j'ai un monocle.
2: Ah ouais,
0: Pierre Ninoï.
2: Juste un œil. Une perninoque. Ah non.
0: C'est fou, dans 2000 euros, vous avez peut-être vu les images, c'est pour ça que je vous en parle, tout le monde a parlé de ça tout le week-end, parce que, et surtout à Lille notamment, les autorités n'étaient pas du tout prévenues. Swatch n'avait pas prévenu qu'il y allait avoir cet événement, et donc tout le monde a été dépassé parce qu'il y a eu des petites bagarres, et puis surtout ça a bloqué la circulation et tout, parce qu'il y avait des milliers de gens qui attendaient, et les autorités de Lille n'étaient pas prévenues, quoi.
3: Je ne savais même pas, mais je suis nul en montre, moi. J'y connais absolument rien. Je sais même pas qui est le gars en collab, là.
0: Et vous savez que je vous donne des collabs dingues qui ont existé. Mini et Lidl ont fait une collab.
2: Ah bon?
0: Ouais. À la base, c'était un poisson d'avril, et au final, ils se sont chauffés. Ils ont sorti 3 voitures. Des Cooper au nom de Lidl. Aux couleurs de Lidl.
3: C'était Mini la souris. Hein? Je croyais que c'était Mini la souris. Je comprenais pas cette collab.
2: Moi aussi. Je croyais
0: Mini Cooper. D'accord. Pardon. Et Lidl, c'est une collab. Crocs, vous connaissez les
3: gars? J'adore.
0: On fait une collab avec KFC. En 2020, ils ont sorti des Crocs
2: à Wings.
0: À des Wings de dessiner.
3: C'est drôle.
0: Oh là là.
2: C'est fou, non?
0: Il y a une collab Renault et Energy.
3: Ah bon?
0: Arrête. Ouais. Pendant 2 ans, on pouvait trouver des Renault 5 Énergie.
2: Ah ouais, mais en quelle année?
0: 86 à 88, je crois.
2: Ah ouais.
0: Piégé, hein, tiens.
2: Ouais. Ça devait être sympa, ça. Elle devait être rouge et blanche avec la petite panthère sur le côté.
0: Bon, ouais, elle était grise, complètement grise. Et,
2: okay. pas de problème.
0: Écoutez, là, il y a eu une collab entre Nike et Uno, le jeu Uno.
3: Et ah bon, c'était les baskets qui étaient en Uno.
0: Ils ont sorti des Air Force One aux couleurs du jeu Uno.
3: Ah, j'avoue, elles sont très stylées.
0: Elles sont très stylées. Non, ça, c'est la Renault 5 Energy.
2: Mais elles ressemblent vachement au Nike Lidl aussi. T'as vu, c'est marrant les couleurs.
0: Elles ressemblent à la Cooper Lidl.
2: Bah ouais, tous recouvrent.
0: Bah, ressemble. Zao qui arrive dans un instant, elle a fait une collab avec MC Solar.
2: Ah, bien. Ah ouais. Ah,
0: mais ça, pareil, il fallait faire la queue, hein.
2: C'est l'air des collabs, hein.
0: On écoute ça tout de suite sur Énergie. Restez avec nous, on est en direct chez 19h. Jordan Mouira qui est notre invité.
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0: Merci l'équipe,
2: c'est beau.
0: Vous vous rappelez de ça?
2: Ah bah ouais, un peu, ouais.
3: Comment ça s'appelait déjà?
0: Tous ensemble, Marc-Emmanuel.
3: On pleurait un peu, non?
0: Bah on pleurait, il allait chez Gédimat et il disait à Gédimat, ouais, en fait, il nous faut 200 mètres cubes de placo et gratos. Le mec de Gédimat, moi, il y a les caméras de TF1 devant lui, il disait, ouais, bon, on va y aller alors. Hein. J'ai un peu prise d'otage de, il arrivait à la caisse, écoutez, c'est cadeau, hein, allez. Et c'est cadeau pour aider les gens, quoi.
2: Bah ouais. Bon, après, il a sauvé quelques petites familles, c'est vrai.
3: Non, mais je me souviens d'enfants qui disaient, oui, c'est trop bien et tout. Moi, je chialais.
2: Ah bah oui.
0: Ah bah il est quand même les familles, bien sûr. Tiens, moi je vais vous parler de quelque chose qui est ma phobie, ma hantise. On est en direct sur Énergie, on est lundi aujourd'hui. Eh bien, sachez qu'un astéroïde d'une largeur de 35 mètres va passer juste à côté de la Terre cette nuit. Oh. Pour moi, c'est comme ça qu'on va tous mourir, sachez-le.
2: Alors, 35
0: pour moi,
2: mètres.
0: Un jour, je vous dis, nos téléphones, ils vont. Où qu'on soit dans l'audio, on va regarder et on va avoir tous les présidents du monde qui vont dire, sachez qu'une astéroïde arrive, on peut rien faire. Bruce Willis a Parkinson, il pourra pas aller arrêter là, un truc. Donc, on va tous mourir. Pour moi, c'est comme ça que le monde va s'arrêter et on va le vivre de nos vies.
3: Ah, mais il n'y a rien de plus impalpable que toute l'histoire que tu viens de raconter. C'est de la science-fiction pour moi. Tout ce qui se passe globalement dans le ciel mais me passe complètement au-dessus du sifflet. Vraiment.
0: Bah après, le très blanc, c'est vraiment un avion. Mais c'est après les avions.
3: Ah non, mais les trucs des planètes, astéroïdes...
0: Non, mais je comprends. Mais en fait, ma peur, c'est qu'un jour, une astéroïde, comme il y a eu le Big Bang,
2: oui.
0: Voilà, c'est pareil, qu'arrive et frappasse la Terre. Quoi.
2: Mais je pense que non. Je pense que
3: ça va alors.
0: Non, mais tu penses qu'on sait.
6: Non, je pense qu'on peut la détruire.
0: Info, pourquoi je vous parle de ça, c'est parce qu'évidemment il y en a une qui passe près de la Terre. Je vais vous dire, on peut même la voir à l'œil nu presque ce soir. Ouais, je vous raconte.
6: Mais non, je pense qu'on peut la détruire. Tu vois le film Apollo 13 là, c'est ça un peu, je crois.
0: Non, Armageddon.
6: Armageddon, voilà.
2: Apollo 13, c'est vraiment ceux qui sont restés dans l'espace.
6: Ah, si. Mais je vois le Shrek là, Shrek 2.
2: Non, ça c'est vraiment le avec Fiona dans le c'est l'ogre.
0: Non, autant pour moi.
6: Y a pas de souci.
0: Excusez-moi. Donc Monstre et Compagnie. Tu vois le Monstre et Compagnie quand ils vont péter l'astéroïde,
2: c'est ça. C'est vraiment pas ça.
6: Mais je pense qu'on peut la détruire. Je pense qu'on a la capacité de faire grimper quelque chose là-haut qui va faire péter l'astéroïde pour qu'elle se dissout.
0: Il dit n'importe quoi.
6: Non,
0: on peut faire grimper quelque chose
2: une
0: qui va
2: dissoudre.
0: Est-ce qu'on peut regarder
3: une fusée
0: si on sait faire
3: une
0: bombe. C'est sûr et certain qu'on a pris les devants et que dorénavant on a des moyens, mais ça dépend peut-être aussi de la taille de l'astéroïde et tout.
6: Ah oui, mais là 35
0: alors 35 mètres, c'est pas énorme, mais bon, on préfère quand même qu'elle passe à côté. Elle passera à seulement 91 000 km de la Terre. Hein, c'est Paris-Nantes. Hein. C'est tout près. En astronomie,
3: bien sûr.
0: Quoi 7, hein.
6: Vous avez compris, comme les chiens.
0: Par rapport à distance de l'univers, les gars, c'est un seul puce. Hein. On pourra même l'observer avec des bonnes jumelles. À 23h23 précisément, faudra faire un vœu. Il faudra regarder en direction des constellations de la Grande Ourse et du Lion. Moi, je connais pas, facile. Je sais pas les voir.
2: C'est un casserole.
0: Ouais. Bah ouais, en tout cas, si vous le savez où c'est, ce soir, à un moment donné, 23h23, vous la verrez passer. Oh. C'est quand même fou avec des jumelles.
6: Et peu importe où on se trouve.
0: Ah oui?
6: Ah waouh!
2: Génial.
6: Non, mais c'est génial, attends, tu rigoles.
3: Ouais, j'ai pas de jumelles.
6: Ah, mince.
3: Non.
6: Ah
3: oui, la tuile. Je vais prendre un truc de sopalin, vide. Non, mais vraiment, c'est le matin.
0: Oui, ça va marcher.
6: Ouais, bah ouais.
2: Fais-le.
0: Fais ça, ouais.
2: Fais-le.
0: Prends la photo, tu l'envoies. 23h23. Ah, Anna Serena, cellule fact-checking.
7: Alors, la péter comme dans Armageddon, c'est compliqué, mais on peut dévier
0: une
7: astéroïde. Alors là.
6: Avec un gars hein, qui dit non, pop, par là-bas. C'est pas là, hein.
0: Vous cherchez quoi, fond vert, c'est là-bas. Hein.
6: Non, mais je sais, c'est forcément des choses ont été faites, mais bon.
0: Ah oui.
7: Ouais, en fait, il faut poser un objet spatial qui va amener par une force gravitationnelle.
0: Ah, ça va l'attirer. Ils sont malins.
2: Enema, hein, gros aimant. Mais ils sont malins.
3: Faut se dépêcher là, parce que c'est littéralement dans 6 heures.
6: Non, mais là, elle percute pas, elle, on a dit.
3: Ah, d'accord.
2: Mais toi, t'es des câbles comme ça, on voit qu'une astéroïde allait nous percuter.
3: Et moi, j'y crois
2: pas. Elle a terminé l'émission en mode. Bon, ben super.
0: On se dit pas à demain, du coup. On va tous crever. Mais, bonne soirée.
2: Allez. J'ai
0: un risotto à finir.
2: C'est fou.
0: T'étais calme comme ça, on voit qu'une astéroïde nous percutait.
3: C'est pas ma zone d'angoisse. J'en ai beaucoup, mais c'est pas celle-ci.
6: Ah ouais, alors que moi, un peu quand même.
3: J'ai l'impression d'avoir des tumeurs tout le temps, en revanche.
0: Oui, bah,
3: je peux pas être partout. Hein.
2: Ouais. Oui, mais si quand même une astéroïde va nous percuter, ton angine blanche, bon. C'est bien. Je veux dire, c'est pas le sujet.
3: Mais
2: quoi.
3: Ceci dit, si elle touche la Terre, elle touche toute la Terre.
0: On est mort, je pense.
3: Est-ce qu'on est tous morts?
0: Mais non, mais là, par exemple, le Big Bang, l'astéroïde qui a frappé la Terre et qui a créé l'extinction des dinosaures, elle a tapé au Mexique.
3: Oui.
0: D'accord. Ah. Bon, même si à l'époque, à peu près au Mexique, mais à l'époque les mers étaient pas les mêmes, tout ça. Mais elle a frappé au Mexique et en fait, c'est que ça a fait tellement un gros choc que ça a créé de la poussière pendant des années et des années. Il a fait noir absolu sur la Terre et ce qui fait que les plantes et tout ça sont mortes. Donc les herbivores sont morts parce qu'il n'y avait plus de plantes à manger. Et les herbivores morts, les carnivores, après, ils n'avaient plus rien à manger. Et donc, ils sont morts aussi à leur tour. Et l'extinction des dinosaures est arrivée là.
6: Non, arrête-toi. Je m'en dirai jamais.
2: C'est fou ce que tu me racontes.
6: Non, mais attends, j'apprends un truc là.
2: Moi, j'apprends en ce moment parce que je lis les livres avec mon fils.
3: Ah oui, parce que t'es extrêmement renseigné.
6: C'est dingue.
0: Mais non, mais c'est ça.
3: Je te crois, tu nous apprends des trucs.
0: Et là, en gros, la Terre n'est pas explosée, sinon on serait plus là pour en parler. C'est juste que ça a tout reparti de zéro.
3: Et tout a repoussé.
0: Ah oui, des années, elles sont notamment par les fonds marins, ça a recommencé par comme c'est arrivé. L'humanité a été créée par les fonds marins. Mais au fur et à mesure, les animaux, il y a eu des petites bactéries qui sont devenues des choses plus grandes, puis au fur et à mesure des animaux dans la mer, puis certains ont commencé à sortir de l'eau et c'est devenu les dinosaures.
6: Bah oui.
3: Ah, mais j'avais eu Ève avec la pomme, moi j'avais pas eu la même histoire, donc forcément
2: je sais pas si. Dans histoire,
6: ça dépend du bouquin. Hein.
3: J'avais pas le même livre aussi.
6: Quand tu choisis la bibliothèque, ça dépend. Mais après oui, mais c'est fou, la poussière, moi je viens
2: de prendre la poussière, vous prenez
6: la poussière. Non, mais c'est hyper
0: fort. Bon, SVTFM, merci d'être avec nous. De la Terre. Je voulais parler juste d'une astéroïde, on a fait 10 minutes. Zao, comme Caroline, excusez-nous, on vient d'entendre de la pub, maintenant on se met un peu de musique et on est avec vous bien sûr jusqu'à 19h avec Jordan Mouirac qui va arriver.
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0: Ah, oh, j'ai une belle histoire, j'ai envie de vous raconter une belle histoire.
6: Ah, s'il vous plaît.
0: Oh, vous avez envie ou pas?
3: Oui.
0: Oh là là, on parlait d'une astéroïde qui est passée à ça de ma mère de nous percuter le...
6: Non, pas ta mère.
0: Ah bah non, mais à ça de ma mère de... Moi, qui tape la planète Terre. Ça me fait beaucoup de peine. Elle tape pas, hein, je précise. Elle passe à côté, mais pas loin. Mais ça m'a embêté. Surtout si ça impacte la station des ors.
6: Ah oui.
0: Si ça impacte pas les ors, ça va. Si les ors sont impactés, je peux pas.
6: Je comprends.
0: C'est au-dessus de mes forces. Il y a Derrick qui est avec nous. C'est nous, c'est Derrick. Ça va ou
8: pas? Salut la team, comment ça va?
3: Ça va.
0: Tu t'appelles vraiment Derrick?
8: Eh hey Camille, le pire, c'est que je m'appelle vraiment Derrick. Et sache qu'avec ce que tu viens de faire là, tu m'as pourri pendant un bon moment.
0: C'est vrai, il y a beaucoup de gens qui t'ont dit, c'est nous, c'est Derrick.
8: Je recevais des appels, je sais pas qui m'appelait, mais on m'appelait, on disait juste, c'est nous, c'est Derrick. Et on me raccrochait à la gueule.
0: C'est une blague qu'on faisait dans Touche pas mon poste. On parodiait l'inspecteur Derrick, bien sûr. Bon, Derrick, ça va toi?
8: Ben ça va nickel. Dès qu'on vous écoute, quand on rentre du boulot, tout va bien.
0: Ça fait plaisir. Tu as des nouvelles de Jürgen?
8: Eh oui, il va bien. Il te passe le bonjour.
0: T'habites où, poteau?
8: J'habite à Montesson, dans le 78.
0: Oh, excuse-nous, c'est la bourgeoisie qui nous appelle.
8: Ouais, on est à Montes, quoi, ça va.
0: T'es sur ton canasson à l'heure actuelle?
8: Ça, c'est plus la ville d'à côté, Maison-Lafitte. Eux, ils font des places sur canasson, ils vont faire leur course en canasson.
0: Quoi, il y a un château?
6: Oui.
0: Il y a un château à Maison-Lafitte?
8: Ouais, Maison-Lafitte, Saint-Germain-en-Laye, tout ça.
0: Ah ouais, bien. Et tu fais quoi là-bas?
8: Alors là-bas, moi, je suis formateur premier secours et sapeur-pompier volontaire dans ma petite bourgade de Montes.
0: Ah, trop bien. Bah écoute, félicitations, mon Derrick. Hein.
8: Écoute, merci, on fait ce qu'on peut. Hein.
0: Bah écoute, c'est très bien. Et tu veux une belle histoire ou pas? Je pense que t'as besoin d'une belle histoire, toi.
8: Moi, des belles histoires.
0: Ouais, tu veux une belle histoire?
8: Ouais, moi, j'en veux.
0: Je vous amène au Canada. Il y a un mec qui a perdu sa bague de diplôme en or. Bah oui, quand t'as un diplôme au Canada... Oui, nous on reçoit un diplôme pourri.
6: D'accord.
0: Et eux là-bas, ils ont une bague en or.
3: Ah ouais, okay, génial.
8: Ouais,
0: c'est quand même bien et grosse valeur sentimentale. Et là, il y a un gars qui lui a ramené sa bague de diplôme 20 ans après. Comment est-ce qu'il a retrouvé la bague?
6: Bah, écoute, il a dû se promener sur une plage avec un détecteur de métaux et il a retrouvé la bague.
0: Eh ben non. Derrick.
8: Ok, le mec est parti pêcher, il a plongé, tout ça, il retombe sur le truc.
0: C'est vraiment pas ça, Derrick, mais j'aime ton énergie.
6: Ouais.
0: Mais c'est vraiment pas ça.
3: La bague était-elle gravée?
0: Ah ouais, il a su que c'était la sienne. Bien sûr.
3: Sur l'eBay?
0: Sur l'eBay?
3: Enfin, sur le.
0: Sur bon les coin. Internet.
3: Non, pardon, le bon coin. Genre, il l'a trouvé sur le bon coin, il l'a racheté pour lui.
0: Non, non, non, non. Il y a une personne qui est vraiment gentille parce que. Qui a retrouvé cette bague, comment vous allez devoir le deviner, mais qui a retrouvé cette bague et qui a fait toutes les démarches pour la rendre à celui qui l'avait obtenue 20 ans plus tôt. Parce qu'en plus, là-bas, c'est quelque chose qui veut dire que tu as ton diplôme, c'est un moment important, et on peut pas la refaire.
3: Ok.
0: Quand on l'a perdu, on l'a perdu. C'est pas comme la troisième étoile de l'ESF où l'hiver d'après, tu peux dire je l'ai perdu, on l'a refait. Là, tu l'as perdu.
3: Ok. Qu'est-ce qu'il a pu faire?
0: Alors, attends.
3: Est-ce que la personne qui l'a retrouvée déjà connaît le propriétaire?
0: Non. Pas un jour, le propriétaire de cette bague a reçu un mail avec pour objet, j'ai en ma possession un objet qui vous appartient, donc la bague. Bradley pense que c'est une arnaque. Le lendemain, il reçoit un nouveau mail en disant ce n'est pas une arnaque. Rappelez-moi, j'ai votre bague.
6: Mais attends, c'est pas un élève de la nouvelle génération qui l'aurait trouvé dans la.
3: À l'odeur, il a reniflé.
0: Oh non.
8: Ah, il est fort.
0: Ouais, non, mais c'est pas ça. Hein. Elle-même, elle s'est auto-éliminée. Elle a fait non.
3: Très
0: non,
3: lourd.
0: Non. Perds pas ton temps à me dire non.
3: Non.
6: Un bijoutier à qui on l'a revendu.
0: Oh non.
6: Oh, c'était bien.
0: Ouais. Il l'avait mise quelque part.
3: Dans un. Ah, tiroir, une maison revendue dans
0: non,
3: le.
0: Pas bête, non.
3: Une plainte, non.
6: Dans un casier. Le casier de. Bah, High School Musical.
0: Qu'est-ce qu'on peut acheter en seconde main?
8: Une voiture.
0: C'est pas la voiture.
8: Dans la boîte à gants.
3: J'achète.
0: Vous en avez sur vous?
6: Des fringues?
0: Ah, oui.
8: Des vêtements?
3: La poche?
0: Le monsieur a acheté.
8: Dans la poche arrière,
0: exactement, a acheté un jean dans une friperie. Ce jean, ça faisait 20 ans qu'il passait de friperie en friperie que personne n'avait acheté. Il devait être dégueulasse. Et lui, il l'a acheté. Et en le mettant dans la poche, il a trouvé la bague. En voyant la bague, il a vu le numéro, tout ça. Il a fait les démarches pour le retrouver. Et il a retrouvé le propriétaire de la bague. Il lui a rendu gratuitement, car ils vivent tous les deux pas très loin. Et Bradley a précisé que la bague vaut quand même $700.
3: Il y a vraiment des gens bons.
0: Ouais.
3: C'est trop mignon.
0: C'est un brave.
3: C'est un brave.
0: C'est vraiment un brave.
3: Trop mignon.
0: Est-ce que vous vendez des trucs sur Vinted, vous? On parle de Vinted, c'est le site pour revendre des habits. Est-ce que tu le fais, toi, Derrick?
8: Écoute, ça, c'est pas moi qui m'en occupe, c'est plus les tâches de ma femme. Hein. Elle est à fond sur ces trucs-là. Moi, je comprends rien du tout. Je sais même pas vendre un paquet de mouchoirs.
0: Ouais, toi, tes petits polos Lacoste qui te vont plus parce que t'as pris du poids, ça part sur Vinted.
8: Ah ouais, plutôt des muscles. On est pompiers quand même.
0: Eh bien sûr. Rémi, est-ce que tu vends sur Vinted?
6: Ouais, et je suis un peu comme toi. Moi, j'ai du mal à comprendre, mais j'arrive à vendre des trucs.
0: Comme moi, tu me dis.
6: Non, mais je.
2: Comme quoi? Attends, tu m'as remarqué dans un truc de moi, je sais même pas quoi. C'est-à-dire que moi.
6: T'es foutu
3: toi.
6: Dans ma team alors que pas du tout, excuse-moi. Non, mais moi, je le fais, mais je me fais toujours négocier. Tu sais, tu peux négocier en plus bas, tu vois, les gens baissent le prix. Et j'arrive pas à dire non, quoi.
0: Ah non, moi je fais pas. Moi je donne à des assos, mais non, j'ai jamais fait.
6: Ah, moi je vends, Mais après, ce qui est chiant, c'est qu'il faut faire le colis, le machin, ça c'est chiant.
3: Je suis comme toi. Tout ce qui est textile, jeux, livres, je donne à des assos. Le seul truc que j'ai vendu, c'était sur le Bon Coin, c'était mon gros tonneau. J'avais un tonneau décoratif chez moi.
0: C'est pas ton mec, hein, c'est le.
2: C'est un tonneau d'apéro à la maison. Ouais.
3: Un énorme tonneau d'apéro. Et en fait, il fallait absolument le mettre sur le Bon Coin parce qu'il fallait que quelqu'un vienne le chercher, même pour 2 euros. Donc en fait, à la base.
2: Heureusement, il y a eu la chance de tomber sur 2 vikings. C'est le hasard. Fallait, parce qu'il y a vraiment que 2 vikings qui peuvent acheter ça, quoi.
0: Il y a vraiment 2 vikings qui habitaient à côté, qui sont avec 2 haches. On dit, bah, nous, on veut le prendre, hein, mais sont pas en tournée.
3: Non, mais à la base, comme des cons, on l'a mis à 200 euros comme si ça allait partir. Et puis finalement, on l'a mis à 10 euros. Et oui, quelqu'un est venu le chercher pour un bar, quoi.
2: Ah oui.
3: C'est la seule expérience un petit peu de revente que j'ai, sinon je donne. Hein.
2: Ouais, vaut mieux. Hein.
3: Ouais.
2: Après, quand on a des tonneaux, vaut mieux être dans le don. Hein. Je le dis franchement, bien sûr.
0: On va s'écouter du K-pop des Bon Hunters, ça te va, Derek?
8: Là, ça me va très bien.
0: Je suis trop content d'avoir fait ta connaissance.
8: Et ben moi aussi, franchement, depuis le temps, j'avais envie de t'appeler pour te dire ça. Que merci beaucoup pour l'inspecteur Derek. Ben voilà, c'est fait.
0: Ça me fait plaisir, je t'embrasse.
8: Mmh. Allez, bisous.
0: Bisous, mon Derek. À bientôt. Et raye pas la BM, hein. K-pop Demon Hunter, c'est ce qu'on écoute tout de suite. Belle après-midi sur Énergie. Bientôt 18h. Jordan Mouira qui est déjà dans les couloirs. On va pouvoir débriefer toute cette saison de danse avec les stars.
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0: Il est 18h, on est sur Énergie. J'espère que tout le monde va bien. Pardon, on rigole, mais parce que vraiment, on est comblé de cadeaux ce soir, par une de nos fidèles auditrices. Et, on mange, quoi. Là, vraiment, le saucisson est coupé. L'opinel voilà, est sorti.
6: Pardon, hein. C'est 18h, hein. Je suis désolé. Hein. C'est pas très classe. Hein.
3: Mais non, mais le saucisson, il faut prendre un peu d'avance pour le manger parce que ça demande de la mastication.
0: Ah, bien sûr. Juliette est avec nous. Ça va, Juliette?
9: Ça va très bien. Et vous? Bonjour à toute l'équipe.
3: Coucou.
9: Je suis trop contente de vous entendre.
0: Oh, t'es gentil. Merci, Juliette. Et c'est vraiment. Et Rémi m'a fait ce qu'il me fait tous les jours. Mais tous les jours. C'est un prouveur, Rémi. Et donc, j'arrive tout à l'heure et je lui dis, bah, est-ce que tu veux qu'on mange? Et il me dit. Non, poteau, là, c'est la chance. Donc là, j'ai fait fromage blanc, juste beurre de cacahuète, mais c'est juste ce qu'il faut, 3 myrtilles et machin. Et je lui dis, ouais, puis à 18h, tu vas t'ouvrir un saucisson. Ouais. Et tout, à chaque fois, il fait ça. Et à 18h, il a le nez dans le saucisson, le pain, les haribots. Oh, créma, cerise.
2: Oh, les cerises, je peux pas dire non, cerise, je dis pas non.
0: Mais à 18h, tout s'en va.
6: Bah oui, c'est l'heure qui me va pas, hein. Faut s'arrêter à 17.
9: C'est moi, c'est la préparation du summer body. Et...
0: ouais, bah là,
2: il n'y a que le summer.
0: Sound of Legend qui va arriver dans un instant. Juliette, avant ça, j'ai envie de t'offrir des AirPods. Oh!
9: Ah, oh, ouais!
0: Ouais, mais pour ça, il va falloir compter sur Rémi. Voilà. Justement. Et Oriane.
3: Oui.
0: Puisqu'ils vont devoir découvrir en moins de 60 secondes quelle est l'info dont je vais parler maintenant. C'est le 60 secondes cadeau.
9: Fais confiance.
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0: 60 secondes. Je vais aller droit au but.
6: Ouais.
0: Dans le journal le New York Times.
6: Oh.
0: La semaine dernière, il s'est passé un truc dingue. C'est la première fois de l'histoire que ça arrive pour ce journal. C'est historique. Les lecteurs sont chonchons. Ils sont colère tout rouge. Ils se sont plaints auprès du journal qui a dû s'excuser officiellement. Que s'est-il passé, top chrono?
6: Le journal n'est pas paru.
0: Si, il est paru.
3: Ils ont oublié l'horoscope.
0: Non. Oh, bien. Mais c'est pas ça, mais bonne idée.
6: Ils ont intégré beaucoup trop de pubs.
0: Non.
3: Ils ont oublié un truc?
0: Non, ils ont mal fait quelque chose.
6: Ah, l'édito.
0: L'édito, ils se sont trompés dans le titre?
6: Ouais.
0: Non.
3: Est-ce que c'est plutôt loisir ou actu?
6: Non, mais. Ils ont oublié la grille de mon croisé.
0: Non, elle y était.
6: Ah, hein.
3: Ils ont pas mis les résultats?
0: Non.
3: Mais il faut qu'on aille vite là, on va pas.
0: Mais ça concerne les mots croisés.
6: Ça concerne les mots croisés.
3: Ils ont mal fait une erreur dans les mots croisés.
0: Quelle erreur?
3: Bah, dans les grilles, quoi.
6: Bah, ils ont mis un truc et c'était pas le bon mot, quoi. Ou le bon artiste, ou le bon ci, le bon là.
3: Il manquait des cases.
6: Non.
3: Une erreur dans les mots croisés.
6: C'était pas des mots croisés en anglais. C'est les mots croisés en
0: pas bête.
6: Non. Mais ça rendait quoi, les mots croisés, ils devenaient quoi?
0: 10 secondes.
3: Des mots de cul. Des sudoku.
2: Des mots de cul. Mais pourquoi? Ça faisait des mots de cul.
6: Attends,
2: elle a mélangé mots croisés et sudoku.
6: Oh non.
2: Non, mais je vais considérer que c'est bon, t'inquiète pas, Juliette.
9: Oh, merci.
6: En fait, cool. Ils ont fait, pour la première fois de leur histoire, un mot croisé insoluble.
0: Ah. Oh.
6: Pour faire simple, il y a Degen qui a trouvé les mots, gros.
0: Ouais, dégueu.
3: Ça rend ouf.
6: Personne n'a pu finir les mots croisés. Et alors, je la prends là parce que bon, je connais pas New York. Dans le New York Times, les mots croisés du New York Times visiblement sont des institutions. C'est-à-dire que vraiment, il y a plein de gens. Comment on appelle
0: les mots croisés fils.
6: Les mots crucifiés. Hein.
0: Non, crucifiés.
6: Cruciforme. Je cherche des trucs, hein.
3: Excusez-moi de proposer.
2: Des cruciflettes.
6: Non, toujours pas. Oh non.
3: Pourquoi? J'essaye.
6: Des croustibates.
2: Non, c'est pas possible.
6: On va pas y arriver.
3: On est trop mangé.
2: Des crucis. Verdistes. Verbistes. Oh là là là là là là. Des cruciverbistes.
6: Et donc, c'est vraiment leur passion. Tous les jours, il y a des milliers de gens qui achètent le New York Times, même uniquement pour ça. Pas que, mais beaucoup pour ça. Et donc, là, ils étaient impossibles à terminer. Le responsable de la rubrique, Will Shorts, a reconnu l'erreur, a présenté ses excuses officielles. Il pourrait être viré.
0: Ah bon?
3: Oh, quand même.
0: Ça va, il a le droit de faire une erreur, hein.
6: Bah, quand t'appelles le New York Times parce que t'es pas content, parce que les mots croisés sont insolubles, t'achètes pas le journal pour le détroit d'Ormuz, hein.
3: Oui, certes. C'est ah clair. Non, bah oui, c'est ridicule. Il va pas se faire virer, le pauvre.
6: Bah non, on espère pas, mais en tout cas, c'est la première fois que ça arrive, quoi.
0: Ah là là.
3: Mais globalement, moi, je trouve ça rarement faisable, hein.
2: Ce genre les mots du cul ou les mots,
3: les
2: ou
3: mots les mots fléchés croisés. D'ailleurs, je sais pas la différence.
0: Pas du tout. Moi,
3: mais je suis nul. Je suis nul niveau 1. Je suis assez fier quand j'en trouve 2-3, quoi.
6: Ma belle-sœur et son mec, c'est ce qu'ils font. Ils achètent le même.
0: Ah ouais,
6: le même, et ils se mettent et ils font la course. Et genre ils se mettent à côté, ils font la course, même le soir, ils en font 3-4 avant de s'endormir.
3: Ah, ils sont
6: tac,
3: forts.
6: Tac tac tac tac tac, et ils font la course de qui finit plus vite.
0: Moi, ce qu'il y a de pire, je crois, c'est vraiment tenter d'en faire un et avoir quelqu'un sur ton épaule qui dit bah là c'est furiflon.
6: Ah ouais, non,
0: c'est furiflon, ça veut dire
3: Amazonie.
0: Bah non.
3: C'est ce que je passe derrière une épaule, je dis Amazonie, c'est pas du tout le même nombre de cases, ouais. C'est pas le même nombre de cases, à chaque fois c'est faux.
6: C'est pire.
3: Oui,
0: c'est clair.
3: Je veux juste participer, quoi. Je dis des mots flottants en passant, en rangeant derrière.
6: Amazonie. Fenêtre sur cour. Amazonie, non, vraiment pas. Pas du tout. Juliette, bravo, les AirPods, c'est pour toi.
9: Merci.
6: Bravo, ma Juliette.
9: Écouter avec les AirPods, c'est parfait.
6: Eh ben, ça me fait très plaisir, ma Juliette. On t'embrasse et on écoute Sound of Legend tout de suite. Et Jordan Mouirac va arriver après. On va parler de danse avec lui, ça. Hein.
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6: Merci d'être là, les copains. On est tous ensemble, on se lâche pas jusqu'à 19h. Dans un instant, on va parler de danse avec les stars et de plein de choses avec Jordan Mouirac qui va être avec nous. Première fois que je le vois avec un t-shirt. Première fois que je le vois fringué, celui-là. Ça sera dans un instant, on va débriefer de cette saison.

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1: On est en direct, Jordan Mouirac avec nous dans 2 secondes. Avant ça, on s'écoute du Shakira. Et ça tombe bien parce que c'est idéal pour une rumba contempo. Il va rentrer en rumba contempo dans un instant dans le studio. Jordan Mouirac, restez avec nous. On est en direct sur Énergie. On va le garder avec nous jusqu'à 19h.
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1: Bienvenue à tous. On est en direct sur Énergie. Jordan Mouirac est avec nous. Oui, le Jordan. Le plus populaire de France.
2: Eh bien.
1: Il passe de ça à Bardella. Jordan Bardella, t'as mon Mouirac qui est au-dessus quand même. Hein. Il peut y aller tout droit, hein. Il se présente, il y va tout droit.
2: Bien sûr, là, prochain. Oula.
1: Ah si, et tu rentres en foxtrot comme ça là, pour ton discours.
2: Ça a changé la donne, ça.
1: Jordan Mouirac est avec nous, champion de France 2013 et 2017 de danse salsa. Mais là, c'est pas n'importe qui, les gars.
2: J'étais jeune.
1: Ah bah ouais, mais évidemment que c'est quelqu'un que j'aime beaucoup, que j'adore même. On fait l'émission Danse avec les stars ensemble. Mais voilà, c'est un vrai, véritable, immense danseur. 2 fois champion de France et vainqueur de l'édition 2025 de Danse avec les stars avec Lenny.
2: Ouais.
1: Et finaliste cette année avec la Juju Fit 4.
2: Et finaliste.
1: Ça s'est raté.
2: Ah ça.
1: T'as eu le seum?
2: Ouais, grave. En fait, j'ai eu le seum pour elle. J'ai eu le seum pour elle parce que tu vois, elle était là, elle vivait son rêve et tout. Et puis elle a fait une aventure de dingue tout du long, tu vois. Elle était vraiment. Elle était
1: incroyable.
2: Elle était classée toujours là-haut, tu vois, à fond. Donc elle y croyait vraiment. Moi aussi, je t'avoue, j'y croyais. Après, Samuel, il méritait énormément aussi sa victoire, franchement, parce qu'il a.
1: Progression.
2: Ouais, progression, transmetteur d'émotions de fou, tu vois, t'as vu quand il a interprété?
1: Ouais, grave, c'était incroyable.
2: C'était un fou, franchement, c'est rare de voir quelqu'un qui n'a jamais dansé comme ça, et qui est pris par l'émotion, qui transmet tout ça. Après, il dansait avec Kana aussi, qui est ma collègue et qui est une sublime danseuse. Donc voilà, mérite aussi.
1: Mais on aurait bien gagné, quoi.
2: Ben, l'année prochaine.
1: Mais en même temps, ouais. Jordan, son trophée, il l'a mis dans ses toilettes.
2: Allez, franchement, Jordan. Avec ma femme, on a fait une déco des toilettes. On commence à la une belle déco et tout, mais c'était coloré, c'est festif. Et là, on voit le trophée, on sait pas trop où le mettre dans notre déco, parce que c'est plus, tu vois, c'est plus...
1: ça allait pas avec le reste.
2: Ça allait pas, c'est doux et tout ça. Et là, tu vois, boum, boule à facette. Chaud. Tu vois, écrit danser avec les stars. Ah, donc dans les toilettes festives et tout ça. Par contre, j'ai 2 toilettes. Mais j'ai pas 2 trophées.
1: Ah non. Bah tu vois, ouais. Heureusement, et il aurait pris sa retraite. Hein.
2: Non, c'est pour ça que j'étais triste.
1: Vaut mieux que tu cours encore après. Tu sais que je disais, à quoi ça ressemble un Jordan Mouirac en civil un lundi? Regardez ça, je le vois que le vendredi en tenue. Regardez ça.
2: Ah, j'ai mis un pantalon large au cas où, parce que je vois que tu les fais parfois danser ou chanter, surtout chanter quand même. Je sais jamais, je te connais donc.
1: Je vais pas te faire chanter toi. Rassure-toi, je vais pas te faire chanter.
2: J'ai chanté, attention.
1: Mais tu viens nous voir aussi parce que t'as un spectacle qui va se lancer, ça s'appelle Danse la nuit, raconte-nous ça.
2: Alors ouais, c'est la team Pulse que j'ai créé. Pulse, ouais, on parle anglais un peu.
1: C'est ta team à toi que t'as créé?
2: Ouais, j'ai créé une team justement avec des danseurs de l'émission que j'adore. J'adore bosser avec eux. Il y a Elsa Bois dedans, il y a Yann Alric Mortreuil, Calice Angoisse Doué, il y a un ancien de Danse avec les stars, Guillaume Foucault, et des d'autres qui ne sont pas de l'émission mais qui sont des talents monstres, des gros performeurs, des acrobates et tout ça, comme Joey Del Sindaco qui a fait Paradis Latin et tout. J'ai une danseuse de contempo qui danse très très bien, Sarah Brace, qui fait partie d'une team aussi sur Paris, et que j'oublie personne, Charlotte Guérin, qui est aussi une très très grande danseuse de danse latine. On est tous des danseurs basés, comme sur Danse avec les stars, basés de danse en couple à la base, mais avec beaucoup de danse en plus.
1: Voilà. Et donc, mais c'est toi qui vas faire le spectacle?
2: Ouais.
1: Regardez-le, moi.
2: C'est le spectacle, bien sûr.
1: Non, mais c'est vrai. S'il y a des habitués de Dals là en train de m'écouter, les chorégraphies qui sort Jordan, c'est incroyable. Donc, tu vas pouvoir mettre toute sa contribution dans ton spectacle.
2: Ouais, c'est ça. Mais je veux aussi que le show n'appartienne pas que à moi. Je veux qu'il appartienne à tous les danseurs parce qu'ils sont tous très très bons. Elsa, elle fait des super chorégraphies. Yann Alric aussi. Yann Alric, tu sais, il est champion de France, voire vice-champion du monde, je crois, de Charleston, de Boogie, tout ça. Donc voilà, il envoie du lourd aussi. Et je veux vraiment prendre le talent de chacun et le mettre en avant, justement sur scène, pour que tout le monde ait sa place, pas plus qu'un autre, mais que tout le monde s'y retrouve. Et que dès qu'il monte sur scène, qu'il soit vraiment content d'être là avec moi, accompagné. Voilà, moi je fais la DA, je fais tout ça.
1: La direction artistique.
2: La direction artistique. Toute la DA du show, toute la création, l'histoire aussi. En gros, l'histoire de ce show, ça raconte toutes les émotions qu'on va raconter dans une nuit, à travers les corps et tout ça, à travers la danse. Mais il y a aussi beaucoup d'interactions publiques avec de l'humour, Ouais, on met de l'humour nous aussi. Ah, la danse, bien sûr, bien sûr. Donc voilà, le public est vraiment plongé dans cette immersion avec nous et dans cette. Je veux que ce show, tu vois, il soit chaud, il soit chaleureux, il soit intime et voilà qu'on raconte plein d'histoires, on fait traverser les émotions au public.
1: Et la première, c'est quand?
2: Et la première, c'est le
1: à Lille
2: 10 octobre.
1: 10 octobre à Lille, Casino Barrière.
2: Exactement.
1: 17 octobre à Ajaccio, il y a du Lyon, il y a hier, il reste.
2: Ouais, il y a Lyon qui vient de sortir là, comme t'as dit, il y a Lyon qui vient de sortir.
1: 15 novembre.
2: Il y a hier.
1: Hier. Non mais hier, c'est dans le sud.
2: Ouais.
3: Les deux, mais c'est
1: là,
3: hier.
1: Là, les deux, c'est hier.
2: C'est okay, à 20 super. Minutes de Paris. Ouais.
1: Ok, donc hier aussi 22 novembre et Casino Partouche de Pornic, fait que des casinos. Il va tout mettre sur le noir. Il va prendre la billetterie, il va dire tiens, tu mets tout sur le quart, on voit ce que ça donne. Allez, mon cousin.
3: Bon, bah, c'est pas grave.
2: Alors du coup je veux plus jouer au casino, tu vois.
1: Il y a une tournée prévue mai-juin 2027 en suivant sur les réseaux, bien sûr les gens pourront voir tout ça. Raconte-nous, parce que je disais le talent que t'as de chorégraphe, raconte-nous une semaine type d'un danseur pro de Danse avec les Stars, entre le moment où dans le prime j'ai machin est éliminé et avant de me revoir ma tête dans mes costards qui me boudinent, dans toute la semaine, qu'est-ce qui se passe?
2: Qu'est-ce qui se passe d'une semaine? Donc on a terminé le prime le lendemain directement à 9h ou 10h, on est convié pour annoncer notre nouvelle danse directement.
1: Donc au candidat. Donc par exemple cette année t'es avec
2: à notre
1: Juju.
2: Artiste. Ouais. Voilà, cette année je suis avec Juju, le lendemain à 9h, je lui annonce sa prochaine danse qui sera, peu importe, un
1: tango argentin. Tout est filmé bien sûr, faut expliquer les répétitions, ce que vous voyez c'est que 100% des répètes sont filmées, vous voyez un montage de la semaine mais il y a pas une fois où il y a pas une caméra avec eux quoi.
2: Ah, les caméras, elles sont tout le temps là, elles sont même dans les coulisses, elles sont là tout le temps. Donc là, j'annonce la danse à Juju le lendemain. Direct, on doit lui faire les premiers pas. On doit aussi raconter une histoire, tu vois, parce que la musique nous est imposée par la production. Le choix de la danse est imposé aussi par la production.
1: Donc, comment vous dites pardon de te couper, ouais, on va te dire, tu vas danser sur Dua Lipa, une rumba contempo, et après toi tu dois tout créer.
2: T'adores la rumba contempo, ouais, t'adores dire ça.
1: C'est vous, j'anime dalle, je connais pas une danse.
2: On lui annonce la danse, on fait les premiers pas et directement on part sur la chorégraphie. Mais il faut aussi, par exemple, si on a une rumba contemporaine, il faut raconter une histoire. Donc de là, il faut lui poser des questions sur cette musique, elle te fait penser à quoi, etc. Diana, on part directement sur les premiers pas, l'histoire, l'interprétation, on part sur tout en même temps. Et le dimanche, on est off. Évidemment, ça fait du bien. C'est là où nous, on se permet d'avoir...
1: Le samedi, ça bosse et le dimanche, c'est off.
2: Le samedi, ça bosse direct, le dimanche, c'est off. Et puis après, lundi, mardi, mercredi,
1: et ça arrête plus.
2: Jeudi, prise plateau et après, c'est parti.
1: Et prise plateau, c'est les répétitions avant le direct de vendredi. Où il y a aussi des répètes toute la journée, mais ils commencent déjà à faire une répète pour changer encore des choses. Et quand t'as une candidate, genre t'as Juju, elle, on voit qu'elle la prend devant les caméras, on voit la séquence. Toi, combien de temps avant, tous les danseurs en gros, vous savez avec qui vous allez danser? Et pardon, est-ce qu'on vous demande votre avis sur... Est-ce qu'avec un gabarit comme ça, tu aimerais bien danser? Est-ce que voilà, parce que j'imagine aussi qu'il y a un truc de physique entre les danseurs.
2: Ah, tu veux savoir si on nous pose la question?
1: Exactement. Quel gabarit? Et à quel moment vous l'apprenez?
2: Ah, moi, si je pourrais avoir toujours des petites brunes, c'est super bien. Elle lève les bras derrière là-bas.
1: Avec plaisir.
2: Là, franchement, on ne sait pas, et ça c'est vrai, on ne sait pas du tout avec qui on va danser quand on va ouvrir la porte. Ou alors, on la prend une minute avant, parce que il faut. Tu vois?
1: Ouais, c'est le jour même.
2: C'est le jour même et c'est vraiment ça. Mais je parle du danseur.
1: Et donc, tu ne sais pas du tout quand tu croises Juju, tu sais qui c'est, mais tu ne connais pas son niveau de danse, tu le découvres au moment où l'aventure commence.
2: Exactement. Mais alors là, c'est je le savais parce que je lui avais fait les castings. Donc, je savais comment elle dansait et tout ça parce que c'est moi qui l'avais casté il y a 2 ans. Là, elle a refait les castings l'année dernière. Et du coup, elle a été prise. Moi,
1: tu connaissais son niveau de danse?
2: Je connaissais un petit peu, mais je l'avais oublié.
1: Et là?
2: Il y a 2 ans.
1: Et là, après, tu découvres tout au long de la saison, et donc vous avez 4-5 jours de répète. Est-ce que vous pouvez répéter plus en dehors, vous voir, et répéter autant que vous voulez pour être prêt?
2: Tu peux.
1: Mais t'as le droit.
2: Tu peux, sauf quand t'es papa, tu vois, t'as 2 enfants là-dedans.
1: Bien sûr.
2: Tu ne peux pas trop. Donc, après, moi, je suis un peu fou. C'est-à-dire que je suis pas trop comme les autres pour chorégraphier. Tout le monde prépare les chorégraphies un petit peu à l'avance et tout ça, et après, boum, il carbure et tout ça. Ok. Et c'est bien, parce qu'il se rassure aussi. Moi, je fais différemment, c'est-à-dire que j'arrive, j'ai rien du tout. J'arrive, j'ai pas bossé avant pour faire la chorégraphie. J'essaie d'apprendre vraiment. J'écoute la musique. Elle m'envoie des perches à droite, à gauche et tout. Ça m'inspire. Après, j'apprends aussi à découvrir ma partenaire. Mais alors, je la bouscule un petit peu. Je la manipule un petit peu à droite, à gauche, voir ce qui lui va bien, ce qui lui va pas. Je la pousse à droite, à gauche. Mais elle est au courant.
1: Bien sûr, ils veulent progresser.
2: Elle est au courant. Donc du coup, ce que je fais, voilà, j'ai bousculé un petit peu à droite à gauche, et là, je vois, essaye un petit truc comme ça. Je veux qu'elle me propose des choses pour que ça sorte naturellement ensuite sur
3: cette. Génial, fort. Mais moi, il y a un truc qui me chafouine, c'est que le vendredi soir, c'est le prime. Le lendemain matin, à 9h, vous êtes en salle de répète.
1: Bah surtout quand tu vois comment Jordan quitte le prime, ouais.
3: Le matin à 9h en salle de répète, faut qu'il mette un masque FFP2.
2: Je suis passé dans ta loge la dernière fois.
3: Jojo. On continue de parler avec Jordan Mouira, que son spectacle s'appelle Danse la nuit. À partir d'octobre, donc ce sera en tournée un petit peu partout en France, et surtout à partir de mai-juin 2027. DJ Snake, c'est ce qu'on écoute tout de suite. Tu danserais quoi sur DJ Snake? C'est quoi, Jean?
2: Je crois qu'on ferait une samba, ou alors un petit peu d'afro, tu vois, ça dépend laquelle.
3: Aïe, aïe, aïe, on écoute ça tout de suite. On reste ensemble avec Jordan, on continue aussi de débriefer cette saison de Dals.
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0: Merci d'être là, on est en direct sur Énergie avec Jordan Mouirac qui est notre invité. Bien sûr, danseur emblématique de Danse avec les Stars. T'as fait combien de saisons poteau de danse?
1: Attends que je me trompe pas. Je crois que j'en ai fait 7.
0: 7 saisons. J'ai la liste des gens avec qui t'as dansé. T'as dansé avec Absa Toussi, Carla Ginola, Bilal Hassani, Eva Queen, Christina Cordula, Lenny, Juju Fitcat. Il y en a avec qui tu restes en contact?
1: Bien sûr. Christina Cordula, Absa Toussi.
0: Attends, tu peux enlever ton casque parce qu'il fait du bruit dans le micro.
1: Vas-y, je t'en prie. Absatou, on s'écrit quelques fois. Christina Cordula, beaucoup.
0: Et Juju, genre, vous êtes pas encore.
1: Juju, ah bah, elle vient dans 3 jours, je crois, à la maison, un truc comme ça.
0: Ah ouais?
1: Oui,
0: ah
1: oui,
0: ouais.
1: Bien sûr. Avec Thibaut, ils viennent à la maison.
0: Ah!
1: On mange diète.
0: Ah bah non, mais c'est pas une plancha de butternut, hein, mais plancha de rien du tout avec toi. Hein.
1: Ah, c'est génial. Bien sûr, Lenny aussi, Bilal, évidemment.
0: Bien sûr,
1: Bilal, évidemment.
0: Il était là il y a quelques jours.
1: J'ai vu.
0: Et dis-moi, est-ce qu'il y a quelqu'un avec qui tu rêves encore de danser? Pas forcément d'en danser avec les stars d'ailleurs, hein. Mais est-ce qu'il y a quelqu'un qui tu dirais, ah, je rêverais de partager une danse avec?
1: Alors, avec qui j'aimerais danser? Ça fait un moment que je le dis depuis la saison avec Bilal, je crois. J'aurais aimé danser avec l'artiste et la chanteuse Christine and the Queen.
0: Génial.
1: Parce qu'elle est très, très interprète, très possédée, tout ça. C'est une sacrée danseuse aussi.
0: Elle danse super bien.
1: Voilà, après, il faut être là. Il faut être là parce qu'elle envoie du lourd. Mais j'aimerais tellement. Mais jamais dalle.
0: Et c'est qui? Ah, peut-être, attends.
2: Pourquoi pas?
0: Et c'est qui la plus grande star avec qui t'as eu la chance de partager une scène? Parce que vous faites pas que dalle, bien sûr. Vous faites aussi des shows, tout ça. Est-ce que t'as eu la chance? On a vu Anna Riera danser au concert de Jules. Elle était sur la scène avec Jules, j'ai pas rêvé.
1: Ouais, moi je fais pas trop ça.
0: Tu fais pas trop ça, toi.
1: Non, je fais pas trop ça.
0: Tu fais des spectacles, hein.
1: Ah bah attends,
0: c'est une chorégraphie des spectacles, évidemment.
1: Non, c'est vrai, je danse pas avec des artistes qui chantent. Je danse pas. J'ai pas fait.
0: T'as pas envie?
1: Oui, j'ai pas envie.
0: Ouais, je te dis, j'ai pas envie. Voilà.
1: Pourquoi pas aller une fois de temps en temps, mais là.
0: Jules, mais je préfère aller au concert et boire des pintes. Ouais. C'est gentil, mais.
3: S'il faut danser, je danse un peu devant le bar, mais. Max!
0: Alors, je te fais question sur Danse avec les Stars. T'es obligé,
1: évidemment.
0: Toi et moi, il n'y a pas de langue de bois.
1: Allez.
0: Le juge que tu préfères?
1: Favoto.
0: Crédibilité 8000, même si tous les autres ont un magnifique parcours.
1: Attends, mais je l'adore dans la vie, voilà. C'est ma sœur. Demain, elle vient manger à la maison, tu vois, on s'entend super bien, c'est ma sœur. Tu sais, quand je suis rentré sur Danse avec les Stars, ce qu'il faut savoir, c'est qu'on est accueilli par les anciens danseurs, tu vois. Et Fauve, quand on s'est vu, ben, elle a dit, ah, un grand gabarit, tu vois, je vais pouvoir lui sauter dessus. C'est sûr qu'elle s'est dit ça. Parce que Fauve, quand elle se jette, tu vois. Et après, on a beaucoup dansé ensemble, on a beaucoup fait duo. Elle m'a pris un petit peu sous son aile à l'extérieur de Danser avec les Stars. Elle m'a fait bosser avec elle sur beaucoup de contrats et tout ça. Et ça m'a beaucoup aidé parce que j'ai vu sa mentalité, sa manière d'être, sa manière d'apprendre.
0: Quand tu as vu l'émission à la télé, ça doit être impressionnant entre les danseurs et tout, de se retrouver dans l'émission.
1: En fait, parce que ces artistes-là, ces danseurs que j'ai toujours respectés, c'était les grands, tu vois. Maxime, Katrina,
0: Rémez, Katrina Pachette,
1: ça, ouais, etc. C'était vraiment des... Voto, c'était vraiment des très grands danseurs pour moi. J'étais jeune encore. Je me disais jamais je vais faire danser avec les stars à côté d'eux un jour. Et en fait, ça s'est fait tout seul. Ils m'ont appelé. Et puis là, voilà, maintenant, je m'entends super bien avec Fauve. Comme je te dis, elle m'a pris sous son aile. Elle m'a un peu éduqué à la dalle. Tu vois ce que je veux dire? Ouais. Et j'adore sa DA. Et j'adore sa DA, comment elle est, comment elle fonctionne, sa générosité et surtout son humilité. Tu vois, quand elle danse aussi.
0: C'est dingue.
1: Ah ouais. J'aime beaucoup.
0: Tout le monde dit, chaque fois, je dis, c'est la reine qu'elle pense être. Elle dit, arrête avec ça, là.
1: Fauve, toujours quand elle va danser, elle te dit, vas-y, tout doux, calme, tout doux, vas-y, on y va, tout doux. Sauf qu'elle, elle va pas tout doux.
0: En 25 mètres d'élan, elle t'arrive dessus. Bon,
1: elle t'arrive.
0: À 380, tu vois.
1: Et elle me fait toujours un petit câlin de pouce, tu vois. Toujours avant de danser. On y va tout doux, hein. On y va tout doux. Mon cul, on y va tout doux.
0: Le danseur pro avec qui t'es le plus pote?
1: Le danseur pro avec qui je suis le plus pote, il n'est plus là, et c'est Anthony Colette.
0: Anthony Colette, vous êtes très amis?
1: Ouais, on est cousins.
0: Ouais.
1: Non, pas du tout, non, c'est un délire entre nous. Vraiment, il me manque sur Danse avec les Stars parce qu'il mettait un petit coup de folie, tu vois, on s'adore, on est rentré dans l'émission ensemble il y a 8 ans.
0: La même année,
1: exactement.
0: Ah, génial.
1: Avant toi, Camille, tu sais.
0: Bah, moi, je t'ai toujours connu, hein.
1: Ben oui.
0: Ouais, je sais, je suis arrivé après. Ah bah je sais bien.
1: Ouais, t'es arrivé 2 ans après, je crois. Ouais.
0: Ah ouais.
1: Je te manquais. Et tu me manquais.
0: Bien sûr. Donc c'était Anthony Colette.
1: Ouais.
0: Et c'est comment l'ambiance entre vous, entre les danseurs pros?
1: Non, c'est très bien, c'est très sain, on s'entend super bien.
0: En vrai, moi, je suis l'animateur et je vois que vous encouragez les uns les autres et tout. Il y a personne qui dit, vas-y.
1: Non, mais c'est pas faux, on est tous sincères. En fait, le but, c'est d'amener les stars et nos artistes le plus loin possible. de faire des chorégraphies, au mieux de les amener sur leur retranchement au max possible, tu vois, même dans les émotions, il faut les pousser à bout. Et nous, on est tous là pour ça. Donc si Elsa elle travaille bien avec eux et que ça se passe bien, nous aussi, si on peut aller l'aider justement à ce qu'il en sorte un petit peu plus, ben on va les aider. On s'entraide vraiment, hein, tout le monde s'entraide.
0: On continue cette interview dans un instant. Je mets un peu de pub avant.
1: Allez.
0: Sur TF1, il y a des pubs. Hein.
1: Ah bah oui.
0: Ah là là.
1: C'est les choses qui arrivent.
0: Taylor Swift. Voilà ce qu'on écoute tout de suite sur Énergie. Restez avec nous. On est en direct avec Jordan. On débriefe danser avec les stars, son spectacle, tout ça. Jusqu'à 19h. À tout de suite.
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0: Bienvenue à tous, on est en direct ce soir sur Énergie avec Christophe Maé qui est avec nous. Salut Christophe.
1: Il est où le bonheur, il est où? Oh, non, c'est Jordan.
0: Mais ça, mais il est...

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1: On parle de la dernière saison de Danse avec les Stars avec lui, finaliste avec Juju Fitgas. Et puis n'oubliez pas, vous aimez ses chorégraphies comme moi, vous êtes fan de son travail. Et ben ça y est, il se lance dans ce grand bain. Il se lance dans le bain du spectacle. Danse la nuit, spectacle bientôt en tournée avec des gens que vous adorez. Il y a Yann Alric, il y a Elsa Bois, il y a Calisson Guazdoué que vous avez découvert et plein d'autres, hein, bien sûr, mais que vous avez découvert dans Danse avec les Stars. Et il y a une tournée, il y a des dates, ça commence le 10 octobre à Lille. Allez voir tout ça sur ton Insta, j'imagine.
2: Ah ouais, tout est sur mon Insta ou sur @pulseshow.
1: Le Pulse Show, parce que c'est la troupe, le Pulse Show. Et je tiens à dire qu'il m'a fait hors antenne la demande d'intégrer la troupe. Et
3: ben c'est
2: un exactement.
1: Il l'a pas fait du tout. Je l'ai vraiment
2: de fou. Et tu sais, il va y avoir des surprises dans ce show. Je vais faire venir des guests quand même à chaque fois.
1: Ah, je viens.
2: Donc, si je passe à Paris, je pense que c'est toi que je choisis.
1: Ah, je viens. Oh. Paris, Aix-en-Provence.
2: Aix-en-Provence?
1: Ah, bah, Aix-en-Provence, je suis d'Aix. Moi, tu fais une surprise d'Aix-en-Provence.
2: Il y a une salle à Aix-en-Provence?
1: Maman, tu sais pas les salles qu'on a à Aix-en-Provence, magnifique.
2: Il y a des grandes salles.
1: Bien sûr qu'il y a des grandes salles à Aix-en-Provence.
2: À Aix-en-Provence, il y a des grandes salles.
1: À Aix-en-Provence, mais magnifique, il y a une nouvelle salle magnifique.
2: Ah bon?
1: Ah bien sûr, il y a Gad qui joue et tout, il y a des salles, je pense qu'elle fait 2000 places. Hein.
2: Ok, ça c'est bien
1: Attends,
2: donc si je veux t'avoir, faut que j'aille à Aix-en-Provence.
1: Hein. Voilà,
2: ok, ça reste dans un coin de ma tête.
1: Ça marche aussi. On continue l'interview, je voudrais connaître, on parlait de Danse avec les Stars, tu nous as dit plein de choses, avec qui t'es tes potes, le juge que tu préfères. Ton meilleur souvenir, si en une seconde, le souvenir qui te revient, peut-être la victoire et peut-être pas forcément.
2: Non, pas forcément la victoire. Pas forcément la victoire. Mon meilleur souvenir. Mon meilleur souvenir, c'est chaud ça comme question.
1: Ouais, t'es très beau. Je sais que c'est dur de choisir un, mais un très beau souvenir.
2: Non, je sais que quand j'ai dansé avec Bilal, ce qui était très bien, c'est qu'on pensait plus qu'il y ait deux mecs qui dansaient ensemble. Quand on nous regardait danser, on voyait justement un duo qui dansait ensemble.
1: Mais génial, bien sûr.
2: Et ça a changé beaucoup de mentalité, je pense, j'espère, en tout cas. Et cette ouverture d'esprit qu'on a pu véhiculer, en tout cas, c'était la première fois que deux hommes dansaient ensemble.
1: En France, c'est arrivé, je crois, à l'étranger. Je vais pas dire de bêtises, je suis pas sûr, mais je crois qu'à l'étranger, c'est arrivé. En France, c'était la première fois deux hommes ou deux femmes que deux personnes du même sexe dansent ensemble dans l'émission.
2: Tu sais, ça met une petite pression quand même.
1: Bien sûr.
2: Tu vois, tu te dis, ah là là, j'appréhende un petit peu et tout, surtout. Surtout les blabla qu'on peut avoir sur les réseaux et tout ça. Et en fait non, Bilal était très cool avec moi, c'était on s'entendait super bien. Puis Bilal, il est envoyé aussi, hein.
1: Ah ouais, c'était trop beau, franchement.
2: Bilal, il balance des bras, il a une interprétation, il va à fond au max et tout, donc ça allait très très vite pour faire des chorégraphies avec lui.
1: Très beau, très vite. Si tu gardes un souvenir un peu plus dur, un moment, peut-être une danse, quelque chose, qu'est-ce qu'il y a, ou peut-être une saison qui t'a moins plu.
2: Ah, une saison qui m'a moins plu.
1: Non, un moment, pas cool. Je mets des guillemets parce que s'il me lâche une dinguerie, après je fais
2: Ouais, il est capable, là, tu sais que je suis capable. Non, ce qui a été très dur, ça a été, la saison, justement, celle où j'ai gagné avec Lenny. Ce qui était très dur, c'est que, d'un autre côté, il y avait ma femme qui était alitée, tu vois, qui...
1: C'est vrai que t'as vécu.
2: C'était très dur pour elle, comment dire. Sa grossesse.
1: Sa grossesse.
2: Ouais, voilà. Sa grossesse était très dure, elle était alitée au bout de la 18e semaine, ce qui est très tôt. Tu vois, on pensait aussi perdre notre enfant, tout ça. Donc, et je devais continuer l'émission. Bon, j'étais prêt. Il y a un moment où j'ai failli arrêter justement de danser avec Lenny parce que je lui dis là, c'est compliqué, on est à l'hôpital et tout ça. Et ma nana, ma femme m'a dit, vas-y, va danser. Je veux te voir content. Je veux te voir. Vas-y, reste pas assis avec moi sur le.
1: C'est pas que le vendredi, c'est les semaines de répète et
2: oui, il fallait
1: la préparation.
2: Que je parte tous les jours, tout ça. Donc j'ai raté pas mal de répétitions, mais la production m'a beaucoup aidé. La production était très à l'écoute de tout ça. M'ont aidé vraiment. Même ils ont aidé ma femme et tout. Donc vraiment, je les remercie pour ça. En tout cas, mais c'était pas la saison la plus facile et pourtant on l'a gagnée.
1: Bien joué.
2: Enfin, après Lenny, elle envoie.
1: Et tout s'est bien terminé, bien sûr. J'ai vu d'ailleurs.
2: Tout s'est bien terminé. Mon bébé, il est là. Mmh. Et
1: j'ai
2: voilà.
1: vu d'ailleurs. Attends déjà. Parce que c'est sur les réseaux. Donc je peux en parler. J'ai vu qu'il y avait un tatouage commun.
2: Tu sais que je déteste les tatouages. Elle m'a fait faire ça.
4: Alors,
2: elle m'a fait faire ça.
1: C'est quoi, tatouage commun?
2: Ce doigt là, pardon.
1: Le majeur.
4: Il y a pas de
2: sur
4: France.
2: Le majeur, voilà. Et en fait, moi, j'ai fait le A et le M. Et quand tu croises les doigts comme ça, ça fait amor.
4: Ah.
2: Voilà. C'est un basique, mais en tout cas, voilà, c'est un lien entre nous et. Je déteste les tatouages. Moi, je n'ai pas de corps étranger sur moi, là, les tatouages, les piercings et tout, d'oreilles, rien du tout.
4: Et vous vous croisez parfois, le soir, vous dites, allez, on se croise. Et vous vous croisez les doigts.
2: Ouais, on le fait souvent.
1: Ouais. Ça va durer 3 mois après, vous avez même plus, on va.
2: Non, 3 heures.
1: Et il y a des fiançailles alors?
2: Oula!
1: Mais c'est pas fils.
2: Non, mais ça, c'est ma nana, c'est une dinguerie ce qu'elle a fait.

0: Et c'est sur les réseaux.
1: On comptait faire un poisson d'avril, mais le 3 avril.
2: Ouais, c'est bon.
1: Et elle lance, ah, ça y est, en gros, elle avait mis une grosse bague faite par l'IA et tout ça. Mais t'as pas vu le diamant, il fait la taille de mon pouce. Pas du tout. Calme-toi.
0: Bon, on se calme un peu. Ton animateur préféré dans Danse avec les Stars. Quel enfoiré.
1: De quelle saison?
0: Quel est le candidat? Peut-être de
1: c'est
0: toi.
1: C'est évidemment toi, Camille. T'es au top.
2: C'était pour la blague.
1: Non, mais t'es magique.
0: Jojo, quel est le candidat qui t'a le plus impressionné? Peut-être un des tiens, peut-être pas un des tiens, ou vraiment tu te dis, mais c'est incroyable le niveau de danse ou la progression. En tout cas, un candidat qui t'a bluffé dans toutes tes saisons de Dalles. T'es 8 saisons, hein, et c'est
1: qui m'a bluffé. Waouh. Tes questions.
0: Je peux même m'en donner 2-3, hein, t'inquiète.
1: Ouais, je peux t'en donner 2-3. Tyke, j'adore. Tu vois,
0: trop fort avec Fauve, extraordinaire.
1: Tyke, Billy Crawford. Bah après, on sait que c'est des danseurs quand même qui envoient déjà sur scène. Mais bon, Tyke, on le voyait pas vraiment sur scène avant, tu vois. Et là, il a tout sorti après Danse avec les Stars. Il a explosé.
0: Et surtout, parce qu'on le fait de moins en moins, je trouve, dans les saisons. Mais moi, quand je suis, et je trouve ça bien d'ailleurs, hein, que ça soit de moins en moins. Mais au début, genre Tyke va danser une salsa et tout, parce qu'on dit aussi oui, bien sûr, qu'il y a du groove parce que il sait danser, c'est un showman. Mais quand même, après faire des danses cadrées et faire des passos et des trucs.
1: C'est ça, mais le fait qu'il ait dansé avec Fauve, tu vois, le fait qu'il ait dansé avec Fauve, Fauve a cette ouverture d'esprit, c'est-à-dire que quand on lui dit de faire une salsa, Fauve, ça part à une salsa à la Fauve. Tu vois ce que je veux dire? Et ça, c'est ce qui est trop bien, c'est ce qui est trop riche. On est là pour faire du show. Tu vois, donc, moi, ce que j'adore dans Danse avec les Stars, c'est qu'on est libre. Tu vois, on nous fait confiance. Plus ou moins. Plus ou moins au début, bon, tranquille.
2: Mais
1: après mi-saison, les gars, c'est bon, on fait confiance. Et ça, on leur dit merci pour ça, tu vois. Et du coup, on peut varier. Tu vois, si par exemple Tyke il envoie dans l'afro et tout ça, ben faire une salsa mais basée sur l'afro, c'est ce qu'elle faisait avec Billy Crawford aussi. On va dans son style, il fait du Michael Jackson, mais on y va, on fait une cha-cha mais à la Michael, et on y va, on les exploite au maximum, nos artistes. Dès qu'il y a un peu de talent, il faut l'exploiter. Donc des fois, tu sors un petit peu de la danse. Mais à 70% tu respectes la danse, mais après il faut raconter
0: l'histoire, il faut raconter show et trouver l'ADN de chacun des candidats.
1: Ouais, c'est ça.
0: Et est-ce que tu penses que Juju est une des candidates qui a le plus bossé?
1: Juju, c'est une malade. Je crois qu'elle a un livre de notes, tu vois, de toute la saison. Mais tout ce que disaient les juges, paf, mais elle prenait des notes. Tu vois, il y avait 3 pages bosseuse. De Chris Marquez, tu vois. Non, vraiment. Elle, c'est une bosseuse. Elle bossait dans son appart. Je te jure, elle n'était pas. Là, elle a retrouvé Thibaut, il est content. Thibaut.
2: Ça y est, elle a retrouvé.
0: On s'écoute Jake et Carla dans un instant. J'ai des infos à vous faire deviner. Si vous arrivez à les deviner, vous savez quoi? Faites gagner un cadeau à quelqu'un.
3: Merveilleux.
0: iPhone.
1: Un iPhone?
0: Un iPhone 17, mon cousin. C'est pas le top, ça?
1: Allez.
0: On fait ça dans un instant. Regarde le chien, reste avec nous. Il est 7h10, on est en direct sur Énergie.
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0: Et on est en direct encore quelques minutes. On profite d'avoir Jordan Mouirac avec nous. Bien sûr qu'il est là avec nous. Et on va parler de plein de choses. Je voudrais vous faire deviner une info. Si vous y arrivez en 60 secondes, vous faites gagner un cadeau à Aurore qui est avec nous. Salut Aurore!
5: Et salut à tous.
0: Coucou. Aurore, je te présente Jordan. Tu peux mettre le casque, ouais. Jordan n'a pas le casque pour qu'il t'entende.
5: Bonsoir.
1: Salut Aurore.
5: Salut, enchantée.
1: Tu vas bien?
5: Je suis trop contente d'être là, c'est incroyable.
1: Aurore, tu nous viens d'où, Aurore?
5: Moi, je suis de Toulouse.
1: Ah, de Toulouse. Eh, on n'est pas loin.
0: Tu Toulouse ou pas encore?
1: Moi, tu sais que j'habitais à Cahors.
0: Ah, juste à côté. Pas loin, quoi.
1: Tu connais Cahors? Non, c'est à une heure.
0: Bon, ça va.
5: Ouais, je connais.
1: Ah, tu connais bien.
0: Il est de Cahors, Jordan. Il passe pas à Toulouse. Tu passes ou pas encore? Pas encore.
1: Pas encore. Mais c'est dans l'idée. Mai-juin.
0: Quand est-ce que tu annonces les autres dates de ton spectacle?
1: Je les annonce, on va dire plutôt septembre-octobre. Voilà. 2026.
0: Ou septembre-octobre, il y a les premières dates qui démarrent. Ils jouent essentiellement dans des casinos. Donc vous pas aller perdre toutes les économies sur le rouge.
1: Des casinos.
0: Et ensuite vous allez le voir. Bah, casino barrière.
5: Oui, il y a un casino barrière à Toulouse. Hein.
0: Et casino
1: je
0: partouche.
1: Je le connais bien. J'y vais plus.
0: Bien sûr.
3: Parce qu'on me l'a demandé.
0: Bien sûr. Je me suis fait interdire. Oh! Est-ce que si tu t'es fait interdire de casino, t'as le droit de jouer dans un casino en tant qu'artiste?
2: Je me posais la question, je te jure.
0: Ah! Oh, la bonne question du père Combal.
3: J'imagine, c'est les jeux d'argent qui posent problème.
0: C'est
3: l'addiction
0: mieux, hein.
3: Vient pas du fait de chanter ou de danser.
0: Non, mais c'est de passer le casino.
1: Ouais, parce que tu passes quand même la barrière avec ta carte d'identité.
3: Ah, donc à voir si tu passes
0: Oui, mais tu accèdes à la salle de spectacle sans passer la barrière, je crois.
1: Ça dépend lesquels.
3: Il nous faudrait un patron de casino. Qui fait en même temps salle de spectacle.
0: Même casino cafétéria, on prendra.
3: Ouais,
0: et Jacquet, qui a longtemps été l'égérie. L'équipe, vous trouvez? Ben ouais, c'est impossible. J'ai levé un lièvre là. Ah ben, on va chercher la réponse. En attendant, on va essayer de deviner cette info. Écoutez bien. J'ai une info sur Jennifer Lopez. Encore elle.
3: Ben oui.
0: Ben ce soir, c'est une spéciale Gilo.
3: C'est sa fête.
0: Il y a quelques années, Gilo faisait passer des journées entières d'audition pour ses danseurs pour sa nouvelle tournée. D'accord ? Okay. Plein de danseurs rêvaient d'intégrer la tournée de Jennifer Lopez, vous imaginez ? Et elle a eu un critère éliminatoire. Elle a refusé de prendre tous les gens qui avaient cette particularité. Laquelle, top chrono ?
3: Particularité physique ?
0: Non.
3: De genre ?
0: Non. Parce qu'il fallait tout. Il fallait des hommes, des femmes. Il fallait tout. Qu'est-ce que ça peut être ? Qu'est-ce qui a fait que ça élimine ? Jordan.
6: Waouh, attends, c'est pas possible ça.
7: Une particularité ?
0: Et une particularité, elle a dit, si vous êtes ça, je vous faites pas ma tournée.
3: Un signe astro ?
0: Exactement.
3: Oh là, quel relou.
6: Non. Les Gémeaux.
0: Vierge.
6: Pourquoi les Gémeaux ? Je me dis pas, ma femme est Gémeaux. Non, t'es parti vite sur les Gémeaux.
7: Les Gémeaux, ils sont très relous.
6: Non.
3: Les Gémeaux sont un peu particuliers.
0: Ah bon ? Pourquoi ?
3: Bon, parce que.
7: Ils ont toujours raison, c'est une évidence, c'est évident.
0: Tu connais qui de Gémeaux ?
7: Ma sœur est Gémeaux.
6: Ah ouais, j'avais quelqu'un de Gémeaux.
3: On sentait qu'il y a quelque chose sur le cas. Non, on dit, j'y crois moyennement, mais que souvent tu passes un peu du chaud au froid à Gémeaux, quoi. T'es double.
0: C'est pas Balance, ce signe ?
3: Oui, c'est les deux, c'est Gémeaux et Balance.
0: Bon, en tout cas, sachez que Gilo a refusé tous les gens qui étaient vierges pour sa tournée. Elle a dit, il y a des vierges parmi vous, donc il y en a qui ont levé la main, et elle a dit, tout le monde dehors.
3: Mais elle est elle-même vierge, non, en plus ? C'est ridicule.
0: Ben, je sais pas, en tout cas, elle les a tous virés. Ah non, parce qu'à l'époque, son ex, Marc-Anthony, était vierge.
3: Ah.
0: Elle venait de divorcer, donc elle a dit, les vierges, ça dégage. C'est fou, non ?
3: Ouais, c'est quoi, ah ouais. C'est absurde.
0: T'as jamais fait d'audition comme ça pour des grands artistes ?
7: Non, non, sinon j'aurais plus trop le choix, vraiment. Si je commence comme ça, c'est chaud.
0: Aurore, on n'a jamais gagné un iPhone aussi facilement sur Énergie. Hein.
5: Mais complètement, mais bravo, vous êtes trop fort.
0: Mais c'est toi, bravo. Ben, bravo, c'est
3: Oriane. Mais de rien.
0: Oriane, elle est déter, on dirait qu'elle le veut, elle, l'iPhone.
3: Ouais, il est cassé, j'ai plus de zoom, là.
5: Je l'ai senti déter de fou. Merci beaucoup.
0: Eh ben, j'ai quand même une autre info pour vous qui est intéressante, qui parle de danse. Et vous allez la prendre à la maison, ça vous pourrez le ressortir ce soir. Vous connaissez trois danses de salon, le twist, le swing et le tango ont inspiré un truc cultissime qu'on connaît tous, quoi. J'aurais dû faire celle-là, elle était plus dure.
7: T'as dit trois danses.
0: Pas que je veux que tu perdes, Aurore, pardon, hein. Mais elle était mieux, cette info.
5: Moi, ça valait bien l'autre, hein. Celle de Gilo, c'était parfait.
0: Elle était très facile.
7: Alors, répète, répète.
0: Écoutez bien. Le twist. Le swing.
7: T'as dit des danses de salon.
0: Et le tango.
7: Oui.
3: Mais c'est quoi la question ?
7: Oui, c'est quoi la question ?
0: Ils ont tous les trois inspiré un objet culte, lequel ?
3: Ouais, c'est toi qui sais, Jordan, ça. C'est ton domaine.
0: Écoutez, c'est par rapport au nom des danses, hein.
3: Ah !
0: Le
3: twist.
0: Swing. Le swing et le tango.
3: Tango, les tongs ?
7: Le
3: non.
7: Thé.
0: Non, ça a inspiré un objet culte. Le nom des trois a inspiré le nom d'un objet culte.
3: Tango.
7: Tango, twist, swing.
3: Swing. Tango. Swing, balançoire.
0: Non.
3: Non.
7: Il faut le dire vite, non.
0: Écoutez bien. Twist.
7: Twist.
0: Swing.
3: Twist, swing. Switch.
0: Tango.
3: Swing. Tang, tanga. Swing. Tango.
0: Swing. Swing. Ces trois danses ont inspiré un objet culte lequel ?
3: Donne-nous un indice, mais mini. Pas trop simple.
0: C'est un gros objet, mais on peut tous monter dedans.
3: Une voiture ?
0: Oui.
7: Ah, la Twingo.
0: La Twingo.
7: Waouh. Tango.
0: Il gagne l'iPhone 17, Jordan.
7: Merci.
0: Le
7: Pro Max.
0: Non.
7: Non.
0: Il a vraiment cru. Les copains, bravo. Aurore, félicitations. Tu gagnes donc ton iPhone, toi.
5: Mais merci. Mais franchement, vous me régalez déjà tous les jours. Mais là, en plus, vraiment.
7: Ça, c'est l'accent toulousain. Vous me régalez.
0: Ouais, ça régale.
5: Et si, pardon.
0: Et s'il passe. C'est magnifique. Et s'il passe à Cahors, écoute, on t'offrira des places pour aller voir Danse la Nuit, hein.
7: À Toulouse, hein.
5: Non, à Toulouse, ça serait super.
7: On a suivi
5: avec ma fille, et c'était génial, Dals, on s'est régalé. Donc franchement, ça serait.
0: Tu es venu quand voir ?
5: Hein ?
0: Tu es venu quand voir Dals ?
5: On l'a suivi à la télé, non ? À la télé ?
0: Ah, j'ai cru que t'étais venu dans le public, pardonne-moi.
5: Non, on aurait adoré, mais non, à la télé, on a suivi, c'était vraiment super. Donc ça sera avec grand plaisir.
0: Et j'en profite qu'il y ait Jordan là témoin, parce que j'ai tellement de gens qui me demandent des places pour Danser avec les Stars, on dirait que c'est Bad Bunny. Sachez que. 3 semaines, un mois avant le début de l'émission, l'émission est complète.
3: Ah, déjà ?
0: Mais vous, c'est impossible, parce qu'on a que 3-4 places chacun tous les soirs.
7: Vraiment.
0: Et vous pouvez pas imaginer la demande qu'il y a. Quand on démarre, on dit bonsoir, c'est la première de Dals, dites-vous que c'est complet jusqu'à la fin de la finale.
7: Toi aussi, tu reçois les messages, comment on fait ?
0: Et ouais, je sais, et j'aimerais faire plaisir aux auditeurs. Je crois que c'est plus simple de trouver des places pour Céline Dion que pour Dals. Il y a 200 personnes du public, et dès qu'on démarre les saisons, c'est plein, déjà un mois à l'avance.
3: C'est fou, mais moi aussi, parce que je te connais, on me harcèle de messages. On me demande de venir à ton truc.
1: Après, toi, Camille, t'as quand même 15 places, je crois, non?
6: Ouais, c'est ça.
1: Vous pouvez lui demander, quand même.
6: C'est pas vrai. Bon, on va vous laisser sur Énergie. Merci encore à Jordan d'être venu nous voir. Tu sais pas du tout, tu seras avec nous l'an prochain, quand même.
1: Je serai avec sur Danse avec les Stars.
6: Bah, j'espère.
1: Bah, évidemment, je serai
6: évidemment,
1: je serai là.
6: Mais il sait pas avec qui. Il découvre. Je pensais que vous le découvriez un peu avant votre candidat. En fait, vous l'avez découvert vraiment pour les caméras. Découvre.
1: Bon, là, déjà, je sais pas. Tu vois, si je le ferai encore. Ça a été rappelé, ça vient de se terminer.
6: Deux minutes.
1: En tout cas, tant que l'émission sera là, je serai là parce que j'adore cette émission.
6: Ouais, bah, c'est un kiff. Et vraiment, je sais à quel point je t'adore. C'est un kiff aussi de faire
1: aussi,
6: cette émission.
1: Moi aussi, je t'adore, mon Camille. T'es
6: avec
1: le meilleur.
6: Toi, mon Jojo, un immense merci. Le spectacle s'appelle donc Danse la nuit. Toutes les dates, c'est sur son Instagram. Nous, on va se retrouver demain. On vous lâche pas cette semaine, 16h-19h tous les soirs sur Énergie. Et maintenant, c'est Charlie qui prend la suite.
3: Ouais.
8: Salut, Michipi.
6: Salut, mon Charlie. Coucou. On te fait des gros bisous.
8: Gros bisous. Bonne soirée, les
6: Allez,
8: Chippies.
6: Ciao.

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2: Bienvenue tout le monde, bienvenue en France, on est en direct sur Énergie, il est 16h pile, je suis avec Rémi, je suis avec Coriane, je suis avec vous tous, 0870 42 48, un seul numéro pour me joindre toute la soirée.
6: Oui, pour me parler à la radio,
2: pour nous parler, pour nous jouer avec nous, pour faire ce que vous voulez.
6: Pour
2: un moment relaxant, on fait des massages auditifs, on peut vous masser le conduit ORL. N'hésitez pas, il y a Jérôme qui est avec nous, ça va Jérôme?
7: Salut Camille, salut Oriane et Rémi et toute l'équipe.
2: Salut Jérôme, qu'est-ce qu'il fait dans la vie Jérôme?
7: On est bien, je suis cuisinier en crèche, dans une crèche.
2: Oh ça mon pote.
7: Ouais. Oui, je fais à manger pour 40 petits de 0 à 3 ans, on que du frais.
2: Trop
7: voilà,
2: bien.
7: Ils mangent bien.
2: Et tu fais ça où?
7: Oui. À côté de La Rochelle.
2: Oh, je te soutiens.
8: Ah bah oui, t'es allé faire du...
2: J'étais à l'île de Ré ce week-end.
7: Ah bah c'est pas loin de chez moi.
2: Ah bah, La Rochelle, ouais, bah, je sais bien c'est pas loin de chez toi. Alors première question, parce que j'ai une embrouille avec tout le monde ce week-end.
6: Quoi?
2: Tous mes potes, on dit Fort Boyard ou Fort Boyard?
7: Ah, nous aussi on dit Fort Boyard.
2: Tu dis Fort Boyard?
7: Non, il... Boyard.
2: Ouais, moi bah, je suis complètement tort.
6: Mais... Non, moi on m'a dit qu'on disait Fort Boyard.
8: Ah, bah, oui, mais aussi. Les gars, O-Y, enfin Bois. Fort Boyard.
2: Bah oui, mais à chaque fois ils disent vous avez gagné un Boyard.
8: Mais non, personne n'a jamais dit ça.
2: Bien sûr que bah si. Bah, pardon, Olivier Mine pendant 39 ans. Donc,
8: excuse-moi, Sandrine Dominguez à l'époque.
2: Non, Sandrine Dominguez.
9: Tu gagnais un écu à l'époque.
8: Je regardais sous Sandrine et elle disait Boyard.
2: Ah bon?
8: Et Patrice Lafont aussi.
2: Gars, est-ce qu'on peut avoir quelqu'un de La Rochelle, l'office du tourisme, s'il vous plaît? De l'île de Ré d'ailleurs. De l'île de Ré, on va leur demander précisément. Ah, j'ai passé un week-end génial. Qu'est-ce que j'aime ta région, Jérôme?
7: Ah c'est super l'île de Ré là-bas. T'as choisi la meilleure région là.
2: Ah non, mais parce que je fais de la voile en fait. Et c'est là-bas que tu peux faire de la voile. Et j'adore, mais alors les gens ils sont adorables. Vous savez ce qui m'est arrivé?
6: Non,
2: je vais vous raconter toute la vérité. Je suis à l'île de Ré, que des gens sympas, que des gens gentils. Franchement, tout le monde, les habitants, les commerçants, tout le monde est sympa. Arrêtez de croire que vous nous embêtez quand vous demandez des photos. Vous ne m'embêtez pas. Ne vous gênez pas, ça me fait plaisir. Toutes les photos, ça me fait toujours plaisir de discuter avec vous. Les gens, ils croient toujours que ça me dérange pas du tout. Les gens sont sympas. Je reviens à Paris, parce que c'est quand même là qu'on est ici.
6: Où on habite.
2: The City of the Anne Hidalgo. Première interaction. La dame qui gère la maternelle pour mon fils, je laisse mon fils à la maternelle. Première interaction, ma Caroline, je l'embrasse fort, adorable comme toujours. Salut, comment il va? Comment tu vas? Ça va super, machin, il y a des slips dans le sac. Bon bref, la vie quoi.
6: Que des histoires.
2: Deuxième interaction, donc c'est la deuxième personne en rentrant à Paris que je croise. Je passe au feu vert, d'accord? Donc c'est feu rouge pour les piétons. Et là, il y a une joggeuse qui veut quand même passer, mais donc je peux pas parce que je suis engagé, c'est rouge. Gars, elle me tape au carreau, elle me fait un gros doigt et elle m'insulte. De tous les noms.
8: Ah, c'est Paris, hein.
2: Faut après, s'adapter. Je dis, mais qu'est-ce que... Et donc, je baisse les yeux. Mais madame, c'est rouge. Je passe juste... C'est vert pour moi. Et je me fais, mais genre, traiter de tous les noms à 8h30 du matin. Arrive à Paris. J'en peux plus.
8: Alors, bah,
2: je n'en peux plus. Je pars vivre à l'île de Ré.
6: Les runners, les runneuses avec tout l'avant, parce que moi aussi je cours un peu.
2: Attendez, mais il se passe quoi?
6: Il y a ce truc de mollo, quoi. Tu vois, au feu, en principe, tu t'arrêtes, tu regardes ta montre et tu trottines. C'est ça le concept d'un runner.
2: Ma passion, Rémi, c'est il a fait deux sorties, c'est maintenant il est dans la partie des joggers.
6: Disons que j'ai acheté les baskets.
9: C'est un prouveur, quoi.
2: Non, mais c'est fou, pas? Deuxième interaction, j'ai croisé que des gens sympas tout le week-end. Deuxième interaction, c'est une galère.
8: Je suis parisienne. Il faut prendre Paris comme une jungle que tu dois affronter chaque jour.
2: C'est
8: ça. Et une fois que tu sais que Paris c'est la jungle et que t'es là pour t'embrouiller, te donner des petits coups d'épaule comme ça, tu le vis beaucoup mieux. Hein. Moi je
2: c'est
8: le sais.
2: Fou, c'est fou.
6: Mais quand t'as ouvert la fenêtre, tu l'as parlé, elle a pas fait ouah le mec de Wasinger.
8: Mais moi je suis là.
2: Mais quand je vous dis m'insulter pour que je vous en parle à la radio, je me suis fait insulter. C'était réellement vert. C'est-à-dire, c'était une ligne droite et vert.
6: je peux pas faire autrement que faire.
0: T'es dans ton droit.
8: Je suis une embrouilleuse de rue, donc je suis très choquée. Moi,
6: mais
8: je m'embrouille.
6: Si j'ai pas, c'était okay. Pas juste presque mais rouge ou presque plus rouge, c'était rouge.
8: Attends, tu rationalises comme quelqu'un qui n'est pas de Paris. Il y a rien à comprendre. T'as juste envie de t'embrouiller. Je pense qu'elle avait juste envie de s'embrouiller.
6: 8h30 un lundi.
8: Tu n'es pas
6: ça
8: le problème.
6: Ça fait tôt.
0: 16h30, je suis prêt, je suis sur mes appuis.
7: 8h30. Venez en Charente-Maritime.
6: Je te jure, je vais venir à La Rochelle, à Fort Boyard.
7: Ben oui.
6: C'est ce qu'on a trouvé quelqu'un. On arrive à avoir quelqu'un. L'office tourisme, il répond pas.
0: Ah bah c'est lundi.
3: Pour l'instant, il répond pas, mais si tu veux, moi j'ai un petit extrait où on a quand même Passepartout qui chante la chanson. Donc lui, il a la réponse.
6: Bah, si on a bien qu'il y a l'info. Alors, je vais te dire un truc. Bravo, parce que tu vois, s'il y a un gars dans l'équipe qui bosse, c'est tous là, Sandrine Dominguez, pendant ce temps, il a trouvé la vérité. Est-ce qu'on se met tous d'accord que Passepartout fait foi? C'est la loi.
0: Bien sûr, bien sûr.
6: Comme le dit Passepartout, ça sera bon.
10: Je suis Passepartout.
6: Tout le monde tout le week-end. Puis c'est Boyard. Hein. On offre un Boyard, c'est Boyard. Avec des gens à table qui disent, mais gars, tout le monde dit Boyard. J'ai dit, mais c'est Boyard. Hein. C'est un Boyard, on donne des Boyards. J'ai donné la leçon à tout le monde, l'enfer.
8: Le lourd.
6: C'est peut-être pour ça la joggeuse qui a m'insulté.
0: Elle était peut-être la table à côté.
6: Ouais. Boyard, on a dit. Comme ça. Cinglé.
7: D'ailleurs, il y a une ville, il y a une ville dans l'île de Léron qui s'appelle Boyardville.
8: Ah ouais?
6: Absolument. Toi, c'est une fois qu'on a fact-checké que tu sors du bois.
7: Voilà, c'est ça. Le temps que ça monte.
10: Je suis Passepartout de Fort Boyard.
8: Ça se passe dans la tête, c'est terrible.
6: Qu'est-ce qu'on s'embête? Dans un instant, on va jouer Tame Impala. Pourquoi j'aurais pas Passepartout de Fort Boyard?
0: Mais bien sûr, en plus, ça me ferait plaisir. Ouais, je vous jure.
6: Les copains? On va offrir des cadeaux ce soir.
0: Oui.
6: Je sais même pas quel cadeau on a à offrir. Moi, j'arrive une main devant, une main derrière. Je suis arrivé à Paris, je me fais insulter par une joggeuse et après je viens en studio. Qu'est-ce qu'on offre?
7: Ah ben, t'as ton homme, je veux bien jouer moi.
6: Ah ben, tu restes avec moi, je t'aime beaucoup, Jérôme. Toi, on va te faire gagner. Mais qu'est-ce qu'il y a à gagner ce soir?
3: Eh ben, grâce au nouveau film Star Wars qui sort le 20 mai, on a
6: Star Wars.
3: Bah, le 20 mai, là, ça sort.
6: Bien sûr.
3: On offre un iPhone 17, le tout dernier iPhone. À gagner sur énergie.
7: Ouais. Ma fille Solène va avoir 20 ans et j'aimerais bien lui en offrir un. Alors, je peux jouer? Alors là.
6: Alors c'est quoi, l'iPhone c'est ça?
3: L'iPhone 17, le dernier iPhone à gagner.
6: Qu'est-ce qu'on a d'autre?
3: Alors, on a mis la Switch 2, parce qu'on sait que ça c'est un combo qui fonctionne.
6: Ouais, puis ça fait, on va faire beaucoup de PS5 et c'est temps de passer un pas à la Switch 2.
3: La Switch 2 fait son grand retour.
6: Très bon réflexe.
3: Et puis on a gardé les AirPods 4 parce que ça part comme des petits pains, donc on s'est dit...
6: Bien sûr, ça vaut 3 boyards.
8: Ouais. C'est ça. Voilà. Pour le jogging, c'est pas mal.
7: Faut trouver le mot code.
6: Alors, interdiction, vous faites du jogging, vous ne gagnez pas l'AirPods. C'est que pour les gens qui ne courent pas. Jérôme, reste avec nous, on va te faire gagner un cadeau comme vous tous qui nous écoutez. 0870 42 48. Vous dites, mais c'est simple, on passe à l'antenne, il suffit de gratter un cadeau. Oui, il suffit de ça, voilà. Dans un instant, on va jouer avec Tame Impala. Avant ça, bel après-midi tout le monde, il est 16h07, on est en direct sur Énergie.
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6: 16h10, on est en direct sur Énergie. J'espère que vous allez bien, on est tous ensemble. On est là jusqu'à 19h, c'est le bonheur. On partage une semaine ensemble, semaine complète. Parce que c'est encore férié ce week-end, hein.
0: Mais c'est que ça, mais là.
6: Ascension là, t'as Jésus, il monte directement en Iron Man. Il monte au ciel et donc il y a un pont, on fera pas le pont.
0: Non.
6: On sera là également jeudi et vendredi, on fait semaine complète à vos côtés.
0: Ah, voilà, c'est plus un pont, c'est un viaduc là cette semaine, c'est 4 jours.
6: Tu prends ton
0: jours, poteau,
6: jeudi, vendredi, samedi. Hein.
8: C'est long sans école quand même beaucoup. Hein.
6: Bah, en fait c'est ça, c'est marrant parce qu'il y a plein de gens qui disent hey, chambé, mais quand t'es parent en fait, tu récupères ton fils tout le temps. Vita, ça fait mal, voilà ce qu'on va écouter tout de suite.
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6: Elle nous parle de l'antavirus.
3: Ça peut faire mal, on sait pas encore.
8: Arrêtez, je veux pas du tout en parler.
3: On va en parler dans un instant. Parce que alors là,
6: il y a rien.
3: Là, je sens qu'on va revivre un Covid. On va
6: on va se reconfiner pour trois gars qu'on fait une croisière.
3: On va en parler dans un instant. 16h11, on va jouer aussi. On l'a dit, on va essayer de vous offrir des beaux cadeaux ce soir.
6: Et donc, Vita qui arrive pour le Music Only.

0: Ciao.
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2: Alors déjà, j'ai appris qu'on disait pas Fort Boyard, mais Fort Boyard. Oui. J'ai repris tout le monde pendant tout le week-end à l'île de Ré, comme si j'étais un natif.
3: Mais t'as repris des gens de l'île de Ré, du coup?
2: J'ai repris tout le monde.
3: C'est extraordinaire.
2: T'as repris les locaux, c'est magnifique.
3: N'importe qui. Il y aurait eu,
2: gars, je te le dis, il y aurait fait Lindra tête de tir, elle aurait dit Boyard, je lui ai dit Boyard, la grande, 35 ans que tu te plantes. À un moment donné, il va peut-être pas avoir un orthophoniste. Et donc, mais il y a une autre question. Est-ce qu'on dit Père Fouras ou Père Fouras?
4: Moi, je dis Fouras. Mais j'ai un peu décidé toute seule.
3: Et je crois qu'on dit Père Fouras. Sans S. Je suis même quasi sûr.
4: Les présentateurs disent Fouras.
2: Alors partons sur les présentateurs.
3: Alors là, c'est très simple à vérifier. C'est un village. C'est une ville autour de.
2: Parce que sinon, par exemple, je dis masque Singer. Ma mère dit masque Singer, comme la machine à coudre. Masque Singer.
4: J'adore.
3: Camille, est-ce qu'on peut appeler le maire de Fouras, si tu veux? Le maire de Fouras.
2: Mais c'est pas lui le père.
3: Mais
2: on arrive à joindre l'office du tourisme de l'île de Ré.
5: Il doit faire le pont du 11 mai.
3: Cam. À Fouras, c'est ce qui a inspiré le nom du père Fouras. Et donc à Fouras, ils savent comment on prononce Fouras ou Fouras.
2: Est-ce que c'est vraiment Fouras qui a inspiré le...
4: Ce serait une sacrée coïncidence, c'est vraiment à côté. J'ai un pote qui avait une résidence secondaire à Fouras. Et il dit Fouras.
5: Lady Châtelet.
4: Mon ami Clément, il dit Fouras.
3: Il dit Fouras.
4: Et sa maman aussi.
2: C'est lui le fact-checking qui se manifeste, apparemment. Non, je fais ça, s'il y a des cahuètes.
3: Merci, c'est le fact-checking.
6: Rémi a raison, comme c'est le nom d'une ville. Rémi a raison, comme c'est le nom d'une ville, on dit Fouras.
3: Donc Clément, ton pote Clément est un con.
5: Je me suis peut-être un peu avec beaucoup de respect.
4: Il écoute, il a eu à être ami.
2: Donc le père Fouras de Fort Boyard.
3: Voilà.
4: Ok. Boyard
3: et Fouras. Bon, c'est bon.
2: Voilà. Après, non, est-ce qu'on dit passe-muraille ou passe-mouraille?
3: Ou passe-partout?
2: Dans un instant, je vais avec vous. Surtout, on a plein de choses dont on va parler. Tout ce qui s'est passé ce week-end, on va débriefer tous ensemble. 0870-42-48, le numéro, il est gratos pour nous joindre. 16h19, on est en direct. Vita, tout de suite.
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2: Non, est-ce que les actifs fêtent quand ça fait mal comme ça, hein?
3: Ou un peu de mercurochrome?
2: Bien sûr. On a quelqu'un de la mairie de Fouras ou Fouras? On va le savoir tout de suite.
3: Ouais.
2: On a Isabelle qui est là. On est en train de se demander si on disait Père Fouras ou Père Fouras. Salut Isabelle.
7: Bonjour.
2: Bienvenue en direct sur Énergie, Isabelle.
7: Je vous remercie.
2: Avec grand plaisir.
7: Eh bien écoutez, on dit Fouras. Ne prononce pas le S.
2: Et donc on dit bien Père Fouras.
7: Voilà, tout à fait.
2: C'est comme ceux qui disent Chamonix ou Cassis. Quand vous allez en vacances l'été à Cassis.
4: Ah, tu dis Chamonix?
2: On dit, c'est pas moi, on dit toute la France dit Chamonix.
4: Même les biscuits?
2: Les biscuits sont là-bas.
3: C'est le même nom.
4: Okay. Je note.
3: Chamonix, Cassis, qu'est-ce qu'il y a d'autre?
2: Montargis.
3: On dit en Avignon et pas à Avignon.
4: Ah oui, et Auxerre, non Auxerre.
3: Auxerre,
4: oui,
3: bien sûr.
2: Et Marseille. Autant pour moi, il n'y a pas de piège. Autant pour moi. Isa, merci.
4: Merci.
2: Attends, Isa, t'es pas loin. Est-ce qu'on dit Fort Boyard ou Fort Boyard?
7: Fort Boyard.
2: J'aime ça quand on me donne raison. C'est la sensation que je préfère.
4: Mais alors, Passepartout aurait tort depuis des années à chanter comme ça?
3: Oui, mais parce qu'il prononce mal depuis le début.
4: Enfin, c'est quand même son métier.
2: Il n'entend pas.
3: Attends. Parce que c'est trop
2: parfaitement ce que je veux dire.
3: Isa te donne la vraie info, puisque Fouras, c'est vraiment à côté du Fort Boyard.
7: Oui. Tout à fait.
3: Boyard même.
2: Donc t'es d'accord, on dit Fort Boyard.
7: Oui.
2: J'ai bien fait. Tu sais qu'Isa, j'ai passé mon week-end à reprendre tout le monde. J'étais à l'île de Ré. Et donc j'ai passé mon week-end à reprendre tout le monde parce que tout le monde dit Fort Boyard. Ouais, ça te fait pas mal. C'est pas une info folle non plus. Isa, je t'embrasse fort.
7: Merci.
2: Merci d'être passé sur l'antenne à la mairie de Fouras, donc.
3: Hyper Fouras.
2: C'est fou.
3: Les gars.
4: On apprend.
2: Et alors, Laura est avec nous. Ça va, Laura?
8: Ça va super, merci.
2: T'es d'où toi, Laura?
8: Alors moi, je suis de Marnay, ça se connaît pas du tout, c'est à côté de Besançon.
2: Ok, très bien. Ça va, t'es heureuse là-bas, tu fais quoi?
8: Je suis éducatrice dans un foyer d'accueil d'urgence avec des enfants de 6 à 12 ans.
2: En galère, en tout cas, Laura, bravo, c'est un très beau métier que tu fais. Pas simple, mais très beau.
8: Merci.
2: Vraiment, on le pense sincèrement. Et alors, vous avez vu ce truc là de peut-être nouveau confinement là?
4: Non,
2: arrête.
3: arrête. Écoutez, ce matin, ils disent que non, ça va.
4: Oui, ils disaient ça va avec le même ton et les mêmes mots avant le coronavirus.
3: Ouais, ouais, avant le corona, on avait Jean Castex qui disait mais tout va bien.
4: Là, il y a une jeune dame qui a des symptômes. Sur zone, mais... en France.
3: Alors, à pas faire du sensationnalisme, non. Même si c'est complètement ce qu'on est en train de faire. Non, mais simplement pour dire, il y a le virus, ils sont rapatriés, ils sont isolés, tout ça, mais il y a quand même un virus. Donc, c'est quoi cet hantavirus?
0: Bah, c'est les rongeurs, apparemment, les rongeurs, tout ce qui est déjection, urine, que tu respires après et qui te file un truc.
3: Mais oui, il y a des rongeurs sur un Costa Croisière.
0: Eh ben, tu rigoles.
3: Pas, c'est pas un Costa Croisière d'ailleurs, pardon, pour Costa, c'est une autre, peu importe d'ailleurs, c'est une autre croisière.
4: Et attends, en respirant de l'urine de rat, on chopperait...
0: Contaminés. Eux-mêmes sont contaminés, les rongeurs. Qui te contaminent, toi, et après toi.
3: Ah oui, si ton truc, c'est de sentir de la pisse de rat, t'es pas contaminé, continue, y a pas...
2: Ah non, elle avait l'air inquiète. Pardon, hein. Mais, c'est-à-dire, en sentant de l'urine de rat, je risque un truc. Oui, bah...
4: On vit à Paris, on vit avec des rats, littéralement.
0: Mais nous, ils sont en scooter, tu vois, ils sont cool, nous, les rats.
2: Eux, ils sont en T-Max, en Y, avec la gourmette.
4: Ah mais je ne suis pas du tout relaxée moi. Je vis très mal les infos qui tombent.
3: Oh non, moi ça va.
4: Oui.
3: Isolement. Bah disons que c'est des mots qu'on n'aime pas. Hein. Cas contact, quarantaine, patient zéro,
2: patient zéro.
4: Symptômes, ils disent symptômes, ils l'ont dit
3: symptômes. Patient zéro. Avant c'était un pangolin. Là c'est Gérard en vacances en Sicile. Hein. Protocole sanitaire FFP2, protocole sanitaire. Oh là là là. Aïe.
0: Oui, ils ont pas dit. Ouais. Elle a, il y a des cas contacts autour d'elle. Et ils ont été identifiés. Et apparemment, pour l'instant, personne n'est contaminé. Pour l'instant.
4: Sachez-le, à Amsterdam.
0: Il y a de l'incubation.
4: Un vol est arrivé avant qu'on découvre tout ça, avec des gens qui étaient positifs sans le savoir et qui sont aujourd'hui à...
3: Mais qui avaient été contact avec la croisière?
4: Oui, à Amsterdam.
3: Ah bon?
4: Je me renseigne.
3: Ah oui, mais toi, je sais que t'es un peu stressé par ça. C'était quoi votre premier confinement, Laura? Ton premier confinement, je me rappelle, c'est l'anniversaire de mon frère, 17 mars 2020.
4: Ouais, je me souviens.
3: 17 mars 2020, on est tous confinés. T'as fait quoi, Laura?
9: Eh ben moi j'ai pas été confinée en fait parce qu'avec le boulot on travaillait quand même. Ouais. Mais je me souviens que j'ai dû bien m'amuser parce que quelques mois après ma fille est née le mois de janvier 2021.
2: Il doit y en avoir des enfants du confinement.
0: Attends, qu'est-ce qu'il y avait à faire à part prendre l'apéro et faire l'amour?
2: Pardon. Ah
4: bah pareil, ma fille 20 janvier comme Laura.
3: Ah, c'est vraiment les enfants les enfants de l'ennui, on les appellera dans quelques
4: temps. C'était tellement facile, t'es à dispo de l'autre quoi.
0: Ah, bien sûr. À l'inverse, des parents qui se sont confinés avec leurs enfants et là c'était moins l'ennui, tu vois, il fallait toujours trouver des occupations pour les enfants.
3: Ouais,
9: là quand même deux avant.
3: Ah, t'es courageuse. Donc, parce qu'en général, ceux qui avaient deux enfants pendant le confinement, la première sortie, c'était la vasectomie. Hein. Terminé pour moi. Ferme la salle de jeu. Terminé.
0: Merci.
3: La tête dans les nuages, on arrête. Hop, c'est tout pour moi. Merci, ça a été un bonheur. Rémi, t'as fait quoi? Toi, je crois que t'étais en Bretagne.
0: Ouais, j'étais en Bretagne. C'était extraordinaire. Peut-être, c'est peut-être une bêtise ce que je dis, mais peut-être l'un des plus beaux moments de
3: l'habitude.
0: Avec ma famille. Non, mais c'est vrai. T'es là, t'es avec tes enfants, ta femme, il y a plein. Bon, bah voilà, tu t'occupes, quoi. Et c'était très cool, des très bons souvenirs.
3: Moi, c'était
0: vraiment
3: plus dur. J'étais en appartement à Paris. Et heureusement, j'avais un chien. Donc, je pouvais un peu plus sortir parce qu'on avait le droit de me balader.
4: Ah oui, c'est vrai. Il y avait les
3: Mais j'ai vécu ce que plein de gens ont vécu en mode vraiment enfermé à part.
9: Je crois que mon mari, c'est la première fois qu'il a voulu faire les courses. Et on avait tellement marre d'être enfermé qu'il m'a proposé d'aller faire les courses.
3: Non, mais rappelez-vous, c'est quand même une époque où on passait les avocats au gel hydroalcoolique.
4: Bien sûr.
3: On en était là dans notre folie.
4: Mais j'étais folle, je vidais mes courses sur le pas de la porte et je passais tout au vinaigre blanc avant de tout faire rentrer. Mais j'avais le slip de mon mec sur la tête en guise de masque.
3: Le fameux. Et même quand pour le vinaigre blanc que tu passes, quand tu recevais le vinaigre blanc, il fallait du vinaigre blanc pour pouvoir décontaminer le vinaigre blanc. Ça devait
0: Moi, j'ai jamais fait ça. Non, je faisais les courses. En revanche, j'étais préposé aux courses. C'est-à-dire qu'il y avait vraiment une personne pour les courses, c'était moi. Et c'était bien dispatché.
2: Ah ouais, tu dors à ta famille. Je peux,
0: je faisais ma petite déclaration moi-même, là. Et puis voilà.
3: Hein, c'est époque, hein.
9: Pitbull, Rio. C'était l'école à la maison, je crois.
3: Ah ouais, t'es ça.
0: Ouais, l'école à la maison, moi j'ai eu. Ouais,
4: tu faisais vraiment, vrai?
0: Ah, tu rigoles, on était en visio avec l'instit.
4: Ah.
0: Et on faisait l'école.
3: Je savais pas ça.
0: Et la photo classe, tu la vois cette photo, elle te met la larme aux yeux. C'est tous les gamins, dans leur confinement à eux, peu importe, avec leur prénom, une petite photo, et elle a tout rassemblé pour faire une photo classe. Mais c'est mimes. C'est des souvenirs. C'est beau.
3: Non, on aura vécu un truc de fou, hein.
4: Ouais.
3: Pitbull, et maintenant t'as le Covid, on dit ouais, t'es gentil, tu prends 24 heures, tu vas bosser.
2: Pour deux actifs.
0: Ça va être pareil pour l'antagoniste.
3: Ah, c'est sûr.

0: arriver dans deux minutes.
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0: Pitbull featuring Neyo, c'est ce qu'on vient d'entendre à l'instant sur Énergie. On aura du Taylor Swift qui va arriver. Ah, ça t'embouche un coin, pas du tout. Tu t'y attendais.
2: Elizabeth Taylor. Ma chanson préf.
0: Et là, avant ça, j'ai une annonce à vous faire, tout le monde. Annonce officielle qui va concerner nos étudiants, nos collégiens. À partir de la quatrième, tous les collégiens vont avoir de nouveaux cours sur une nouvelle matière importante pour leur vie d'adulte à la rentrée.
2: Ouais.
0: T'es déjà au courant, Rémi?
2: Absolument.
0: T'as une fille au collège?
2: J'ai une fille au collège qui est en quatrième, qui passe en troisième à la rentrée. Et donc c'est sur les finances, quoi, savoir gérer son argent.
0: Des cours d'éducation financière, ouais, pour gérer son budget, je trouve ça génial.
3: C'est formidable.
0: Pour apprendre ce qu'est un livret A, pour apprendre ce qu'est un PEL, les impôts aussi.
2: Non, c'est vrai,
0: être sûr de bien penser à déclarer tout ça avant qu'il te rattrape l'année d'après. Bref, sensibiliser à la gestion d'un budget et les moyens de paiement. Ces cours se feront sous forme d'ateliers pour permettre aux étudiants de mettre un pied dans le monde des adultes. En gros, l'an prochain, Rémi, tu peux essayer tes filles faire la fiche d'imposition.
2: Ah ben merci, j'ai pas à le faire. Voilà, comme ça on est tranquille.
0: Si leur formateur les sent prêts, les étudiants recevront un passeport d'éducation économique. Ils auront en tout 12 heures dans l'année.
3: Mais j'aurais tellement aimé avoir ça. Je suis nul, moi.
2: Et surtout, avoir une notion de la valeur de l'argent.
0: Surtout.
2: Non, mais vraiment, la notion de la valeur de l'argent, tu vois, savoir économiser un peu, se dire que, bah ouais, ça, t'as pas toujours les parents derrière qui font la pointe. Il faut économiser, il faut savoir placer, machin.
0: Ce que j'imagine, les plans retraite, tout ça, voilà, plein de choses que même moi je maîtrise pas. Et j'aurais aimé pouvoir l'apprendre au collège. Après, si c'est comme les identités remarquables, je vais vite oublier. Mais en tout cas, c'est bien de l'apprendre.
3: Ah bah si c'est ludique, c'est top.
0: Qui gère les économies à la maison? Peut-être qu'il n'y en a pas un des deux du couple, hein, d'ailleurs, hein, Oriane.
3: Nous, on est dans un vrai séparatisme. Il a son compte, j'ai mon compte. Moi, je fais de la merde. Lui, il est sérieux. Et
2: puis... il rattrape, quoi.
0: Il y a un compte commun quand même?
3: Oui, pour les affaires fixes, REDF, tout ça. Mais en fait, on ne dépense pas de la même manière. Je ne veux pas être jugée dans mes achats excessifs et je ne veux pas qu'il me bride. Donc, chacun avec son petit compte. Et le mien est souvent à découvert et le sien, non. Et on est très bien, heureux, quoi, comme ça.
0: C'est bien parce que Oriane, avec son mec, on connaît pas. Hein,
2: ouais.
0: On sent que vous êtes vraiment prêt à vous séparer. Première fois, il y a beaucoup de choses qui vont dans ce sens-là, mais dans le côté, on fait un moment ensemble, mais si ça s'arrête, vous vraiment, vous décidez de vous séparer un mardi, le jeudi, vous vous donnez plus l'heure, quoi.
3: Mais c'est l'homme de ma vie, c'est fou que tu dis ça, il y a rien de plus sain que ce que je viens de décrire.
0: Je suis pas complètement pas d'accord avec toi.
3: Sur l'argent,
2: ah oui. Bah ouais.
0: J'arrive pas à dire que t'as raison, donc je dis, je suis pas complètement pas d'accord, Rémi.
2: Ouais, non, nous on a un compte commun. Nous, on a un compte commun, donc tout est partagé. Après, si qui gère les économies, il n'y a pas d'économie chez nous. C'est le problème, c'est que c'est panier percé, il n'y a jamais ce qu'il faut. Et voilà, donc en vrai, nous, on n'a pas eu d'éducation financière, tu vois, parce que là, franchement, on n'en serait pas là. Hein. Une ambiance. Hein. Ah ouais, ouais.
3: Mais tu les sens, tous tes potes qui ont investi quand ils étaient jeunes, qui ont été propriétaires très vite.
0: Ah non, mais ça rend fou, ça. T'as toujours ton pote qui dit, premier CDI, j'achète un garage. Ah, puis le garage, il est devenu deux garages. Puis deux garages, c'est un appart à Nantes. Non, tu es parti à Rochelle. Ah, ils te rendent fou, ils sont trop malins.
2: Ça rend dingue. Moi, j'entends les potes parler d'ETF, mais j'ai pris des actions chez machin. Mais c'est quoi, tu me parles? Je sais même pas. Moi, j'ai une paye, elle rentre, allez, hop.
3: Elle sort, quoi.
2: Allez.
0: J'ai un pote à moi, il fait sa journée de travail. À la fin de la journée de travail, il va sur l'intelligence artificielle et il dit où il faut placer les machins, les trucs et tout. Il continue une journée, genre Boursorama.
3: Mais il est heureux en vrai. Est-ce que c'est la clé du bonheur?
2: Il est pas heureux, mais il est riche.
3: Ouais. Ah, c'est pas mal aussi.
0: C'est pas mal aussi.
3: Ouais, ouais, à choisir.
2: Bah, c'est une autre ambiance.
0: T'admirais, hein. Elizabeth Taylor.
2: Oui, très bien, on l'a.
0: Est-ce qu'elle gérait ses finances, Elizabeth Taylor?
2: Pas sûr.
0: Taylor Swift, vous croyez quoi? Elle aura un petit PEL, hein. Elle aura un petit livret A.
3: Elle a un pécule, c'est sûr.
0: En fonds euros.
3: Oui.
0: Restez avec nous, on reste sur Énergie. Les infos pour Brio Dîner de ce soir. Le thème est génial. Bob Marley. On parle de Bob Marley. 4 fun facts sur Bob Marley. Dans un instant, on est en direct avec vous. On pense fort à tout le monde. Courage en voiture.
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0: Bah, Combal, dans un instant, il va parler de Bob Marley, qu'équipe, hein? Père Combal, on va parler un petit peu du Bob Marley, c'est un peu ce qui se passe là-bas, Planète Zion, là. Hein,
2: qu'est-ce qu'on aime, ce Bob?
0: Bob and the Wailers. On va en parler dans un instant. 4 fun facts, qui aura la meilleure info. Pourquoi Bob Marley? Bah, je vous le dirai dans un instant, c'est pas gratos.
2: Oh, bah, c'est peut-être l'anniversaire de sa mort, malheureusement, non?
3: Son anniversaire tout court.
2: Quelque chose comme ça.
0: J'y arrive, hein.
3: Anniversaire
0: de la mort de Bob Marley.
2: Voilà,
0: Il est mort en mai 80 à 36 piges.
2: Ah, jeune, on pensait pas.
3: On sait de quoi?
0: Oui,
3: on
0: moi
3: sait
0: je de sais. Quoi C'est petit simi, je crois. Bah, en fait, c'est infecté le pied en jouant au foot.
2: Oui, le gros orteil.
4: Ah, mais j'avais du cancer.
0: C'est ça?
2: C'est ça, septicémie, c'est un cancer du sang.
4: Ah bah voilà, donc, cancer du sang alors.
2: Ça a été infecté et bim.
0: Et donc en jouant au foot. Hein.
2: Bah ouais, on peut faire attention. Hein.
3: Faut gaffe. Hein.
2: Jamais de foot en claquette. Hein.
0: Et à l'OM. C'est les deux règles. C'est les deux règles de base. Taylor Swift, Elizabeth Taylor, et juste après, bah c'est parti, les infos pour briller au dîner de soirceux.
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2: 16h45 sur Énergie. J'espère que tout le monde va bien, vraiment, sincèrement.
0: Quel que soit votre le week-end que vous venez de passer, oui. Il y en a qui ont eu la chance d'avoir un week-end prolongé, d'autres ont bossé tout le week-end. Bah, courage à vous, en tout cas, vous êtes en voiture là, sans doute en train de nous écouter, rentrant à la maison, récupérant tout le monde après les cours. Un grand courage à vous tous, peut-être qu'ils continuent leur journée. Rémi est là, Oriane aussi, Kim, oui. Théodora, ça arrive dans un instant.

0: planète Zion, mon frère.
1: Allez.
2: Qui aura la meilleure info sur Bob Marley?
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4: Disons que c'est dur d'aller chercher l'aigu là-haut.
5: C'est un peu dur. Je suis content d'en entendre. Je suis pas du tout reggae, mais je suis quand même Bob Marley sur les classiques. Mais sinon, je suis vraiment pas reggae, moi.
6: Ah, moi, ça m'est bien.
4: Ouais, c'est quand même Bob Marley. Enfin, je veux dire, tu voyages, tu veux être tranquille chez toi le matin, un petit rayon de soleil. Il y a une ambiance, Bob Marley.
5: Ah ouais, non, mais attention, moi, vous savez que j'ai un truc, une règle de base dans ma vie. Je casse jamais les délires des autres. C'est-à-dire qu'en gros, si c'est votre délire de reggae, que ça vous rend heureux, moi je suis heureux pour vous. Juste moi, c'est pas mon genre musical, mais je suis content qu'il y en ait qui kiffent.
7: Bah, disons, quand t'es pas puriste comme moi du reggae, t'écoutes que Bob Marley, ça te suffit. T'as pas besoin de
5: J'ai
7: te diversifier.
5: J'ai pas besoin d'aller chercher les gladiators, ça aller chercher loin. Un petit Pierre-Paul Jacques de temps en temps.
4: Attends, voilà. Pierre-Paul Jacques, qu'est-ce que tu fais là à errer? Voilà, c'est bon.
7: Elle est Youbi.
4: Avec
7: sortie.
4: Cette petite chorégraphie que les gens pourront voir sur les réseaux sociaux, était pas mal.
5: Bien
4: pas
5: sûr.
4: Piquer des hannetons. Babylone.
5: Eugénie est avec nous, celle qui va nous dire quelle est la meilleure info sur Bob Marley. Salut Eugénie.
8: Bonjour Camille, bonjour Oriane, bonjour Rémi.
7: Salut Eugénie.
8: Bonjour.
5: Attention, but I did not shoot the deputy. Oh bah attends.

0: puisqu'il y a 4 bonnes infos à apprendre. Déjà, on a dit une bêtise il y a 2 secondes, puisqu'on parlait de la mort de Bob Marley.
1: Ouais.
0: Et il n'est pas mort en jouant au foot d'une septicémie. Il s'est fait très mal au foot, donc c'est ce qu'on allait voir sur Internet. Il s'est fait très mal au foot en jouant au foot. Il s'est blessé au pied, ce qui l'a conduit à l'hôpital. Et en se rendant à l'hôpital, ils ont dit « Oula, les analyses de sang sont vraiment pas bonnes, vous avez quelque chose de plus grave que ça. » Et donc, c'est bien un cancer dont il est mort, Bob Marley, mais c'est sa blessure au pied qui l'a amené.
1: D'accord.
0: Donc déjà, on se rectifie une première fois.
1: C'est bien.
0: Les scores, 6 points, c'est pour moi, moins 8 pour Rémi.
2: Oui, oui, mais ça bouge pas, c'est la petite...
0: 2 points pour Thibaut, 5 points pour les filles. Je commence.
2: Allez.
0: Mon info sur Bob Marley, pourquoi c'est l'anniversaire de la mort de Bob Marley le 11 mai 81 à 36 ans. Le 3 décembre 76, sachez que 3 hommes armés entrent par effraction dans la demeure de Bob Marley et tentent de le tuer.
1: Oh.
0: Ouais, il a été victime d'un homejacking, d'un braquage à main armée à son domicile. Et ça a attiré. Bob Marley fut touché à la poitrine. Son manager fut criblé de balles.
1: Oh là là.
0: Et sa femme fut touchée à la tête. Ils ont tiré, il y a une balle dans la tête de sa femme qui est partie. Et écoutez bien, personne n'a été tué. Le manager s'en est sorti malgré les plusieurs impacts de balles. Ça n'avait pas touché d'organes vitaux. Bob Marley fut uniquement touché à la poitrine. C'est quand même pas rien. Il a été sauvé. Tout va bien, bien sûr. Il est mort de ça bien plus tard. Enfin, d'autres choses bien plus tard. Et sa femme, Rita Marley, n'est pas décédée d'une blessure à la tête parce que ses dreadlocks étaient tellement épais que ça a amorti l'impact de balle.
3: C'est ouf.
0: Vous vous rendez compte, ça n'a pas arrêté la balle, elle a quand même été gravement blessée. Mais je veux dire, ça aurait été dramatique, elle serait morte là. Comme quoi, si JFK il avait des dreads.
2: Ah bah attends. Mon gars, à l'intérieur de la voiture, mon JFK, il est encore là.
1: Ah bah attends.
3: Ah ouais, c'était vraiment pas l'horreur, quoi.
1: Bah, ouais, mais comme quoi, c'est fou. Parce que c'est Rita, sa femme, qui l'a intégré un peu au rastafarisme, à sa religion, tu vois, de, donc le fait justement de porter ses locks et tout machin. Donc j'ai pas vu de photo, mais en effet, je pense qu'elle devait avoir un truc.
0: Ah, bah elle devait y avoir. Je te dis, ça aurait sauvé mon JFK.
1: C'est sûr,
0: bah, bien sûr. Alors,
1: bah, ouais, j'ai toujours dit qu'il aurait dû être rastafari.
0: Avec Jackie, là, sur un petit coup, là, tiens, tire l'astuce, tu vois. C'est dégueu.
1: Pas mal, Jackie, on arrive à Dallas, qui roule un dragon. Allez, Rémi, c'est à toi. Alors, moi, je vais vous raconter l'histoire de Bob, mais très rapidement, quand il était jeune, en fait, Bob Marley était chiromancien, gamin. Il lisait les lignes de la main de tous les voisins et les gamins du quartier, dans sa ville natale de Sainte-Anne. Non, mais je te jure, et c'était à tel point que son producteur, manager, et celui qui a organisé toutes ces
0: petites tournées, balles après.
1: Bah oui, disait qu'il avait même prédit sa propre vie. Écoute bien. D'une part, qu'il voulait, il rêvait, il avait dit j'aurai un studio d'enregistrement, et deux, je vais malheureusement mourir jeune. Oh. Il l'a prononcé, il l'a dit. Non, non, il l'a dit.
0: Bah, quand t'as la ligne de main qui s'arrête au
1: milieu. Tu sais comment c'est, hein. Quand elle est coupée au milieu de la paume de la main, c'est 36 piges max.
3: Après, il y avait peut-être une hygiène de vie déjà un peu douteuse, et il s'est dit je vais mourir jeune, je sais pas.
1: Bah,
0: non, mais le
1: en
0: côté
1: tout cas,
0: lire dans la main en 11 ans, bon.
1: Non, mais il paraît que tous les voisins étaient étonnés. Je n'ai pas de source, en tout cas des voisins qui ont dit tiens, il m'a prédit ça. Il paraît que c'était bluffant et c'était reconnu. Bob Marley lit dans les lignes de la main et les gens allaient chez lui, quoi.
0: Au goûter, tu vois.
1: Ouais.
0: Allez,
4: moi, j'ai un super jeu pour vous. Je vais vous faire deviner qu'est-ce que Bob Marley a emmené dans sa tombe. Il a emmené plein de trucs.
0: Il a amené, je le sais.
4: Vas-y.
0: Il a amené une Bible.
4: Ouais.
0: Et un joint.
4: Alors, il y a plus que ça. Il a amené de la weed, effectivement. Donc, une Bible, un ballon de foot. Il a amené ses dreadlocks qui ont été faits en perruque. Il les a ramenés. Un ballon de foot et sa guitare préférée.
0: Tout ça, c'est rentré.
4: Tout ça est rentré. C'est une villa de luxe.
0: Ça, le bordel, hein.
4: C'est fou, il a ramené tout ça dans sa.
0: Non, pas de jumbo.
1: Oh non,
0: pas de
1: jumbo. Je suis rentré avec.
4: J'ai mis le petit jumbo dans un sac.
1: Ouais, c'est l'occasion.
2: Attends, on m'attend jamais.
1: C'est cohérent. Pardon, c'est cohérent le djembé.
3: Justement, c'est inconvenant. On fête l'anniversaire de sa mort, tu joues du djembé en rythme.
0: C'est de l'appropriation culturelle.
1: C'est de l'appropriation culturelle.
2: L'instrument n'a pas d'appropriation. On met du Bob Marley quand il est derrière.
3: C'est comme si demain j'arrivais en kimono pour un spécial Japon. Bah voilà.
1: Bah oui, c'est cohérent. C'est là-bas que ça se passe. Écoute les aigus.
2: Ah, je le mets celui-là.
0: C'est fou, ton info est très bonne info. J'ai failli la prendre. Donc c'est pour ça que je savais, j'ai failli la prendre. Oriane, c'est à toi.
3: Je fais mon info sur le djembé de Rémi.
0: Allez, on coupe toute la musique, on met que le djembé de Rémi, ambiance musicale.
3: Je vais vous parler.
0: S'il nous reste un auditeur après ça.
3: Je vais vous parler de Robert. Avant d'être Bob, il était Robert Marley. Et le premier job de Robert, c'était quoi? Il était.
0: Soudeur.
3: Ouais. Comment tu sais?
0: Ben parce que j'ai travaillé.
3: Ah oui, c'est ça.
0: Pour avoir mon info, et j'avais celle-là, j'avais vu aussi la tombe.
3: T'as vu, c'est étonnant.
0: Bon, t'avais pas vu le fait qu'il disait dans les
3: noms. Non,
0: c'est marrant. Reste sur ton jeu, toi.
3: Sauf qu'il était vraiment très mauvais et il a même failli perdre un œil en maniant un morceau de métal en fusion. Donc bon, au moment où il a failli perdre un œil, il s'est dit j'arrête, et c'est un peu grâce à cet accident du travail qu'il s'est dit je fais de la musique. Donc on est un peu content qu'il soit nul en soudure.
0: Allez, je vais jouer un peu de djembé, t'embête pas. Je sais pas si t'es pas meilleur en djembé qu'en info.
1: Ah bah là, les gars, vous voyez, tous les jours jusqu'à la fin de la saison, je fais du djembé au lieu de faire une info. Hein. Me chauffez pas. Hein.
5: C'est bien l'occasion ou jamais de sortir djembé aujourd'hui.
1: Ah bah voilà.
3: Mais joue-nous une connue au moins. Genre non.
1: Mais c'est pas une trompette. On joue pas des.
0: Non mais demain connus. C'est une spéciale Ray Charles. Il vient avec un Labrador.
1: Ouais. Il rajoute un peu, il accessoirise attention, un peu sa presta.
0: Bah, attention, ne chauffez pas trop.
1: Bon, quel est ton info préféré, Eugénie?
5: C'est compliqué. Alors moi aussi, je connaissais rien à la vie de Bob Marley, donc on a appris plein de choses intéressantes. Et c'est vrai que la tienne d'info, Camille, ben oui, elle est. Je vote pour la tienne.
1: Eh ben, j'apprécie, Eugénie, ouais. Merci. Grâce à toi, je monte à 7 points. Je prends le large. Surtout que je vais mettre un petit point dans la tête des filles.
3: Encore.
1: Ah ouais.
3: Alors on baisse considérablement.
0: Ah bah ouais, faut gagner, je remercie Eugénie.
5: De rien.
0: Je suis content.
5: Plaisir.
0: Pour moi, ça se joue entre Thibaut et moi. J'aurais presque même voté Thibaut. Elle était super, celle de Thibaut.
1: Ouais. C'est pas moi qui le dis, écoute.
0: Donc, je veux pas enlever un point à Thibaut. Mon ami Rémi, il est quand même loin. Il est moins 8. Il est vraiment à la cave. Ouais. Et donc, c'est vous.
3: Ok.
0: Parce que moi, je suis au mérite. Hein. Et là, Thibaut, il méritait pas moins un ce soir.
1: Bah, merci beaucoup.
4: Merci.
1: Bah, tu sais, très bien.
0: Vraiment, je suis sauvé par le jumper.
1: C'est le petit plus commerçant. Hein.
0: Eugénie, je t'embrasse très fort. La séquence, comme toute l'émission, bien sûr, est à retrouver en podcast. Vous nous écoutez en direct ou sur l'appli Énergie. Dans un instant, la belle histoire du jour. Enfin, une belle histoire. On verra celle du jour. Et en attendant, c'est Gims Théodora. Belle après-midi sur Énergie.
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0: Merci d'être là. Pardon, on est en direct sur Énergie. J'étais en train de regarder une info de fou dont je vais vous parler maintenant.
1: Je l'avais pas vu passer.
0: Ah bon?
1: Un truc de fou.
0: Qui passe au? Bah, qui concerne Rihanna. Je vous en parle en deux secondes. Oh. Bougez pas. Avant ça, on accueille Pauline. Salut Pauline.
7: Salut.
0: Ça va Pauline?
7: Oui, ça va et toi?
0: Ça va très bien. T'habites où?
7: J'habite à Gaujac, à côté de Nîmes.
0: Trop bien. T'es heureuse là-bas?
7: Ouais.
0: T'es en couple? T'as une chérie? T'as un chéri?
7: J'ai un chéri.
0: Ah, ça se passe bien. T'es bête.
7: Il est belle. Nickel, voilà.
0: J'ai dit un t'es grand belle, garçon, mais ça les arrive.
7: La vie est belle. Il a 16 ans.
0: Oh, belle gosse. Ça se passe bien à l'école?
7: Ouais, ça va. Il est seconde professionnelle. Voilà, j'y arrive.
0: T'as pas l'air d'être seconde sûr de ce que fait ton fils.
7: Seconde professionnelle en hôtellerie.
0: Oh, mais attends, mais tu parles à un fils d'hôtelier. Pardon, j'ai plus droit. Pardon, dès que je parle du resto de mes parents ou des ors, Rémi pète en plomb.
1: Pas du tout, oh là là, non.
0: Mais je suis fils d'hôtelier, c'est un très beau métier, très dur, mais c'est un métier magnifique. Hein.
7: Ouais. Bah, il est en train de l'apprendre, il se rend compte que c'est dur, mais il se régale.
0: Ah oui, c'est dur. Ah, c'est vraiment dur. Et moi, je vais vous parler d'une info people, je vous parle de Rihanna, c'est la gazette des people. Je vais vous donner un petit avant-goût. Aujourd'hui, dans la Gazette des People, on parle de Rihanna. Elle a fait le buzz ce week-end. Pas parce qu'elle a sorti d'album. On l'attend, c'est qu'elle est en studio.
3: Elle est en studio?
0: C'est vrai? Elle avait posté une photo sur son Instagram il y a quoi, peut-être 2 mois maintenant, où elle est en studio d'enregistrement. Et des fois, elle fait juste des titres aussi pour Zootopie, tout ça, tu vois. Elle fait
1: bien sûr.
0: Enfin, là, je trouve les Schtroumpfs. Donc peut-être elle fait juste un titre. En tout cas, on espère qu'il y a un autre album. En tout cas, elle pense à sa vie de famille. Elle a bien raison. Et en tout cas, je parle pas d'album. Elle vient de dévoiler un nouveau tatouage. Ça fait réagir. Vous l'avez vu ou pas?
3: Non.
0: Ah là là, les ringos.
3: Non.
0: Je serais pas toujours là pour vous tenir au jour des tendances. Hein. Moi, je suis tendance. Hein.
1: Ah, toi, t'es tendance.
0: Ah bah moi alors. Tout ce qui sort, bam, je le grignote.
1: On peut deviner ce que c'est?
0: Bah oui.
1: Il est positionné où?
0: C'est à vous de deviner.
1: Bon, ça, il est derrière le genou, mais ça n'est pas lié avec la partie du corps.
3: Mais est-ce que c'est lié à son mec?
0: Non.
1: Ses enfants.
0: Oui, Rémi.
3: Une date de naissance?
0: Non.
1: Mais non, le prénom de son dernier?
0: Eh non.
1: Ah ouais?
0: Je m'arrêterai pas pour vous parler d'un prénom d'un petit sur un tatouage. Il est insolite ce tatouage, Pauline. T'as une idée?
7: Non, pas trop, non.
3: Son visage?
0: Ah ouais, non,
1: c'est, non, c'est pas le visage.
0: Mais attends, si c'est lié aux enfants, il y a un truc.
3: La forme de son...
0: Ah, un dessin qu'il a fait. Il a fait un dessin, il l'a tatoué.
1: C'est exactement ça, mais quel dessin?
0: Ben, une maison avec un jardin.
1: Non.
0: Et un soleil.
3: Et un dessin de Rihanna elle-même, il a représenté sa maman.
0: Elle est allée voir son elle est allée voir son tatoueur préféré, Keith Scott McCurdy. Si tu veux y aller, un de ces quatre, Pauline, que tu pars de Nîmes, tu te dis, bah, j'aurais une fin tatouée par le tatoueur de Rihanna. Elle est arrivée avec le petit bout de papier, avec ce qu'avait dessiné un de ses enfants.
2: Il a écrit même, ou un truc comme ça, maman, ou un truc comme ça.
0: Non.
7: Une empreinte de main?
0: Non.
3: C'est un truc qu'il a écrit ou dessiné?
0: C'est son plus jeune fils. Qu'est-ce que fait le plus jeune?
2: Une crotte de nez? Une croix?
3: Un caca?
0: Un gribouille.
2: Eh ben voilà.
0: Voilà, je vous le fais, regardez, écoutez bien. Elle s'est fait tatouer ça. Elle regardait, voilà, le gribouille sur la jambe.
2: Là c'est vraiment un gribouille.
0: Alors moi je vous le dis, on a eu le débat avec ma femme ce week-end qui a dit n'importe quoi. Moi j'adhère. Je crois que j'adhère à tout ce que fait Rihanna, mais là j'adhère.
3: Bah écoute, c'est souvent je me retrouve avec des gribouillis de mon enfant sur les bras, mais malgré moi parce qu'elle me dessine dessus. C'est comme si c'est ça, mais pour toujours quoi.
0: Ou avec l'écriture de la première fois qu'il arrive à écrire son prénom, tu le fais tatouer ou quoi. Mais je trouve ça, plutôt qu'écrire le prénom de son fils, chacun fait bien ce qu'il veut avec belle encre et tout. Je trouve de vraiment calquer un truc qu'a fait ton enfant et te le faire. Alors moi je suis pas tatoué, mais franchement j'adhère. Je trouve ça cool.
3: Oui, c'est bouleversant.
2: Ouais, moi j'ai un pote qui l'a fait. Le premier papa que son fils a écrit, il se l'est fait tatouer.
3: Ah, c'est un mec qui est connu, très tatoué. Alors
2: non, oui, ça se fait bien sûr.
3: Ah, oh, ok, je savais pas.
0: Est-ce que vous êtes tatoué l'équipe?
3: Zéro, rien du tout.
2: Pareil, moi zéro. Ben moi je suis détatoué. Moi on m'a détatoué. Moi j'avais un tatouage un peu asiatique sur le ventre. Hein. Donc vraiment j'y étais. Hein. 17 ans, j'ai dit allez tatoue-moi le ventre. Bref, et donc à 30 ans, je me suis dit tiens, est-ce qu'on n'aurait pas fait de petites conneries? Et donc j'ai été me faire détatouer. La douleur.
0: Donc tu as vu le ventre, maintenant c'est de l'algèbre. Hein, c'est une équation à trois inconnus. Non, c'est un tribal.
3: C'est de l'égyptien. Mais ça voulait dire quoi la phrase?
2: Ça voulait dire t'as un but dans ta vie, tu vas au bout quoi.
3: Ouais,
2: ça va, on juge pas le gars que j'étais à 17 ans, d'accord? Et donc j'ai fait des tatouages juste pour vous dire que c'est la douleur. Et là je parle de ceux qui nous écoutent, vraiment qui veulent se faire des tatouages. C'est la douleur la plus intense que j'ai connue de ma vie quoi. C'est...
3: Déjà ne jamais mettre le nom de son mec ou de sa meuf.
2: Non, mais ça tu peux le recouvrir. Moi je voulais l'enlever. Et là l'enlever au laser, c'est une balle dans chaque main. Le mec m'a mis une balle dans la bouche, de la crème machin.
0: Ouais, t'as une crème anesthésiante.
2: Voilà. Et là, c'est ça y va quoi.
0: Ouais, il m'a dit, il était l'encre est profond. Hein. J'ai dit, je vais bien.
2: J'étais pas bien. Quelle douleur.
0: Et donc, toi, t'es tatouée, Pauline?
7: Oui, j'ai les signes du chakra sur le poignet, mais très discret, très petit.
0: Très comme ça, on met une petite montre, on les voit plus quoi.
7: Voilà, exactement.
0: Voilà, je vois ta DA, Pauline. Bien sûr.
2: Ah, c'était pas la mienne.
3: Moi, j'ai été exclue d'un tatouage. On est un groupe de quatre potes et ils voulaient faire quatre traits. J'ai dit, bah, faites les quatre traits. Moi, je veux juste pas me le faire. Ils ont fait que trois traits parce que j'ai pas participé.
0: Ah, bah, bien sûr.
2: Oui,
0: ah, bah,
2: ouais.
3: Je fais partie du groupe.
0: Ah, bah, non, tu veux pas te le faire. Bah, non, je suis tout à fait d'accord. Ah, bah, et que c'est comme si on joue tous à l'euro million, et une fois tu dis bah je joue pas et on gagne, bah t'as pas joué. Hein.
2: Bah oui.
3: Mais on est un
0: ça fait 100 ans qu'on jouait ensemble. Si cette fois-là t'as dit non, je joue pas, t'as pas joué, c'était fini.
3: Ouais. Ils sont là gaiement avec leurs trois tirets. De toute façon, c'est naze. Il y en a un, ça bave.
0: C'est
3: Antoine, il bave le tien.
0: Trop la rage.
2: Elle nous parle de tous ses copains ce soir. Antoine, Clément, ça doit faire des sacrés marbots jusqu'à 21h. Hein. Tu es des prénoms de. Oh, et Antoine, Clément, mais alors attention, Myrtille. Oh, attends, c'est pas que la semaine dernière, Myrtille a fait une bombe dans la piscine. Je t'explique même pas. Mais on a mouillé une serviette de bain, mon pote. Et Antoine avait même pas encore mis son vilebrequin dans l'eau, il était trempé. À l'île de Ré, dans le petit
3: jardin. Mais non, Antoine, il est très funky, il fait des blagues tout le temps. Il fait trop rigoler.
0: Regarde, on a fait des sprits. Oh marrant, j'ai caché les clés de la Lamborghini. Pardon, je suis un fanfaron. Hein.
2: Ça va être des sacrées soirées, Pauline. On écoute Dr Yaro tout de suite, confirmé. On va jouer dans un instant 0870-42-48 sur Énergie en direct.
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0: On va jouer tous ensemble, j'ai envie d'offrir des cadeaux ce soir sur Énergie. Il y a Sébastien qui est avec nous. Salut Sébastien.
8: Bonsoir Camille, bonsoir toute l'équipe, je suis tellement content d'être avec vous.
2: Oh, t'es trop sympa toi, tu viens d'où?
8: Ben je sais que ça va te faire plaisir, en plus je pars avec des bons points à côté de Aix-en-Provence.
0: Ah bah voilà, mais bah, je vous dis, je démarre l'émission en disant je reviens de Charente-Maritime, je croisais que des gens sympas. Ce matin je me suis fait incendier par une joggeuse à peine arrivée à Paris. J'ai dit, entendu. Les gens sont sympas en bas. Aix-en-Provence, plus belle ville du monde. Regardez, on a un mec, il est trop sympa.
3: Bien, bien sûr.
8: Exactement, je voudrais dire exactement Aiguière. C'est à côté, mais comme c'est pas très connu, c'est un petit village à côté de Salon de Provence.
0: Attends, tu parles à qui, gros? Sébastien, tu parles à qui? Cabriès, Aiguière, je connais par cœur, gros.
8: C'est à côté, c'est à côté.
0: Bien sûr, t'inquiète pas, je connais, jeune. Hein. Tu fais quoi là-bas? Tu fais quoi dans la vie?
8: Pour l'instant, je suis électricien.
0: Oula, attends, reconversion, toi.
8: Exactement, exactement.
0: Qu'est-ce qui se passe? Tu veux changer de métier?
8: Oui, tout à fait, mais je... Bon, allez, je vais vous le dire, parce que même si on m'entend, et je sais que mon patron m'écoute, mais il est au courant déjà, je vais changer, j'ai postulé pour être agent de police municipale.
0: D'accord. Après, on t'a vraiment très peu cuisiné, ça va.
8: Je suis un peu tendu, mais c'est pour ça.
0: Tu veux devenir agent municipal?
8: Ouais, tout à fait.
0: Sur Aix-en-Provence ou dans ta...
8: À Salon de Provence, exactement.
0: Ouais, ouais. Pas mal. Ouais. Seb, écoute, on te souhaite bonne chance. T'es en train de passer des concours?
8: Non, en fait, comme je suis ancien militaire, j'ai fait 23 ans dans l'armée.
0: Oula.
8: J'ai fait électricien pour essayer. Ça fait un an et demi et puis c'est pas mon truc. En fait, je m'y retrouve pas. Donc du coup, je retourne un peu dans les forces de l'ordre.
0: Je comprends rien. J'ai branché un truc, ça démarre le robinet. Enfin, laisse tomber, laisse tomber. Je comprends rien. Alternative, pas alternative. J'ai rien compris. Faut une rallonge.
8: Ça va.
0: Bah écoute, Seb, dans un instant, j'ai envie de t'offrir un cadeau. Tu pourras gagner soit une Switch 2. Soit,
8: d'accord.
0: J'ai déjà oublié, un iPhone 17.
8: Ouais. Ça, c'est bon.
0: Qu'est-ce que tu veux?
8: Ah, bah, moi, ce serait l'iPhone. Alors,
0: toi, tu veux l'iPhone,
8: Switch,
0: bien sûr.
8: Même si c'est pas la Switch 2 que j'ai à la maison, elle fonctionne très bien, ça me convient.
4: Oh là, on est pas dans la surconsommation.
0: Bah, bien sûr. Puis ça fonctionne sur pile, comme il sait pas brancher. Au moins, t'embête pas, je mets les piles et puis c'est bon, quoi.
8: D'accord, je pensais pas que t'allais me tailler comme ça,
0: mon Seb d'Aix-en-Provence, dans un instant, on te prend en direct. On va rejouer à qui triche le mieux.
3: J'ai pas de batterie.
4: C'est mon jeu préféré.
0: Chargez vos téléphones.
3: Je vais brancher.
0: Ouais, je suis bien, mais bon, elle est dure en ce moment, Yann, sur ce jeu. Qui triche le plus vite? On va jouer dans un instant, on va te trouver un adversaire. Mon Seb, restez avec nous, on est en direct sur Énergie, il est 17h09 et c'est comme ça jusqu'à 19h.
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1: Merci d'être avec nous en direct sur Énergie. On est là jusqu'à 19h. Rémi, Oriane, je vous aperçois, vous en faites pas. Croyez pas que je vous vois pas.
2: J'ai une Estelle connue. Hein. Là, le jingle, j'ai une Estelle connue.
3: Moi aussi.
2: Estelle Lefebure. Voilà.
3: Ah non, c'est la mienne.
4: Ah ben, il n'y en a pas 36.
2: Estelle Denis.
4: Oh, bien joué.
2: Estelle, la chanteuse d'American Boy.

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1: Un Marc connu, Marc Lévy. Marc Lavoine.
2: Marc Esposito.
1: Marc Repère.
3: Bah, bien sûr.
1: Marc Repère. Mais le label sur tous les
3: mais
1: trucs.
3: Ouais, mais non.
1: Bah, bien sûr. Marc Libra.
3: C'est qui?
1: Footballeur de l'OM. Bah, oh, connu ou pas connu? Bah oui, Marc Libra.
3: Marc Vera, le chef.
1: Oh, bien joué, il vient de loin.
2: Marc. Marc-Antoine Lebray.
3: Oh, oh là,
1: ah bah non, c'est Marc-Antoine. Ah oui.
3: Bah non, attends,
4: pas bien joué, pas bien
1: bah
4: joué.
1: Non, c'est Marc-Antoine, c'est pas.
4: Oui, mais si t'étais un peu bon, tu lâches du lest, tu l'acceptes.
1: Qu'est-ce qu'on est en train de faire? Pardon, cette vrai. Séquence n'est même pas censée exister.
3: On joue.
1: On dirait des potes qui jouent à l'abri bus.
3: C'est vrai.
1: N'importe quoi là. Bon, on avance. Qui porte Demon Hunter? Dans un instant, on joue avec vous.
2: Sinon,
1: on
2: fait le jeu des capitales.
1: Non, c'est le jeu des capitales. Plus vite qu'arrive dans un instant. Bel après-midi, tout le monde sur Énergie. Merci d'être là, la France.
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1: Merci d'être là, les copains. Dans un instant, on casse tout. On casse tout. Vous cassez tout. La voiture, vous cassez tout. La Ford Fiesta, vous la refaites. J'espère que vous avez une Ford Fiesta.
3: Ah ouais.
1: D'ailleurs, parce que Ford Fiesta, une petite ambiance de Fiesta. C'est comme la Seat Ibiza. Je trouve que t'es un peu Ibiza. Ouais.

0: semaine, c'est lundi, qu'est-ce qu'il vous faut mieux que Lil Nas X? Il n'y a rien de mieux. Rien.
1: Ça marche dans le multiplat ça ou pas? On peut le tenter.
0: Ça se tente parce que
2: il n'y a rien qui fonctionne dans le multiplat.
0: Sébastien, notre auditeur d'Aix-en-Provence, tu roules en quoi? C'est bonne question ça.
2: Moi, je roule en X1.
0: Oh là, le beau gosse, à la BMW, t'es allé au 1000?
2: Non, pas du tout, non.
0: Ah, t'es pas allé à BMW les 1000?
2: Non, non, non.
0: Et toi, tu roules en quoi, Thibaut?
3: Moi, je roule en Peugeot 3008.
0: Bah voilà, ça consomme pas trop, c'est idéal, tu peux foutre tout un bordel à l'arrière, c'est bien.
1: Bah oui, t'as le coffre de toit, les vélos derrière, en avant la musique.
0: Ah, bien sûr. Thibaut?
2: Oui?
0: T'es pas un prouveur, toi?
2: Oh non, pas
0: bah
2: du
0: non,
2: tout.
0: T'as un bon. Tu viens d'où?
2: Moi, je viens de Metz, dans le 57.
0: Très bien. Metz contre Aix-en-Provence, c'est simple. Thibaut, tu vas jouer avec Oriane.
4: Cool.
2: Okay.
0: Qui gagne beaucoup en ce moment, sauf au blind test.
4: Okay.
0: Okay. Et Seb, tu vas jouer avec Rémi.
1: Ça va bien se passer.
0: Qui gagne beaucoup en ce moment.
2: Rémi, j'ai confiance en toi. J'ai confiance en toi. S'il te plaît, fais mon plaisir.
0: Tu peux. L'un des deux va gagner un iPhone grâce à un film qui sort. Je sais même pas qu'il y en avait un nouveau qui arrivait. Il y a un nouveau Star Wars.
2: Oh là là.
0: Au cinéma et tout.
4: Ah ouais. C'est encore George Lucas.
0: Ah non, il a vendu.
4: Ah.
0: Ah bon? Il a vendu. Mais les gars, mais vous sortez de chez vous?
4: Non, mais je ne fais pas Star Wars, moi. Je ne donne pas dans
0: Star
4: Wars.
0: Il a vendu à Disney. Il a vendu son studio à Disney, Lucasfilm.
4: Si, si, ça me dit un truc.
1: Et donc là, on est clairement sur la suite, une nouvelle suite.
0: Regardez, quand George Lucas avait la franchise, il en sortait un toutes les 40 ans.
1: Bah oui, c'est ça.
0: Et depuis que Disney en a acheté, il y a eu des séries, il y a eu des dérivés, il y a des petits robots tout mignons dont tu peux acheter la peluche. Bah bref, oui. Ça y va, quoi.
1: Ça ferme.
0: Bah, ils l'ont acheté 1 milliard, je te cache pas qu'il faut l'amortir, quoi.
1: Hein? Faut en faire des peluches.
0: Bien sûr. Ouais.
2: Mais le nouveau film, c'est une suite?
0: J'ai honte et je sais que c'est culte et vraiment je sais que vous êtes très nombreux à adorer. J'ai jamais vu Star Wars. Est-ce qu'on peut en savoir plus sur ce film? C'est un nouveau film, c'est quoi?
1: Il y a un silence. Il n'est pas sorti, on l'a pas encore vu.
4: Ah, mais je n'ai jamais vu non plus. Il y a toujours Nathalie Portman.
0: Non, mais non.
4: Elle lutte été, pardon.
2: Avec Sigourney Weaver.
0: Non, mais je te jure, mais.
4: Je n'ai jamais vu comme
0: Oriane,
4: toi.
0: Oriane, quand tu parles de Fort Boyard, c'est Sandrine Dominguez. Quand tu parles de Star Wars, c'est Nathalie Portman. Mais Anna Serena de la cellule fact-checking.
5: Alors, je risque de mal le prononcer, mais c'est donc The Mandalorian et The Grogu, qui est la suite.
0: T'as bien fait d'annoncer.
5: Ouais,
0: c'est très mal prononcé. T'as bien fait de le dire avant.
5: The Grogu. Déjà une suite du long métrage et de la série du même nom sur Disney+.
0: D'accord, donc là c'est un film?
5: C'est un film,
0: au
5: c'est
0: cinéma.
5: Le deuxième opus.
0: Ouais. Au cinéma ou
5: au
0: sur
5: cinéma.
0: Disney?
5: Au cinéma.
0: Au Cinoche, très bien. Et donc c'est la suite des films?
5: C'est la suite du premier film et de la série qui est, elle, dispose sur Disney+.
4: Il y a qui de connu qu'on connaît?
5: Il y a Pedro Pascal.
0: Ah.
4: Pedro, oui, je vois très
2: bien. Sigourney Weaver aussi.
5: Et Sigourney, oui, voilà.
1: Sigourney Weaver.
4: C'est une blague, elle est vraiment dingue.
0: Sigourney Weaver.
1: Ah non, mais ça c'est sûr.
0: Il y a plus à Disson Ford. Il y aura peut-être Kit Eastwood. Et sans doute, j'ai pas encore l'info, mais il paraîtrait qu'il y aurait Jacques Mignal. Apparemment, peut-être qu'il sera dans. En fait, je sais pas.

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1: Oh, je suis gouné, oui, c'est ça.
0: On dirait ma tante. Oh là là.
1: Bon, alors, qui triche le plus vite? Tout simplement, ça va être le jeu de ce soir pour gagner un iPhone.
0: Allez.
1: Sachez qu'on est un 11 mai. Oui, aujourd'hui, c'est ça.
0: C'est ça, hein, le 11 mai, ouais, bien sûr.
1: On est le 11 mai. Et le 11 mai 2001 a été inventé, a été créé. Wikipédia en français.
0: Ah, déjà 25 ans.
1: Wikipédia en français a été créé il y a 25 ans.
0: Dingue.
1: Et donc on va faire un qui triche le plus vite, édition spéciale Wikipédia.
0: Ah, intéressant.
1: Vous allez devoir tricher uniquement sur Wikipédia.
2: Ok.
0: Ok.
1: Ok. Téléphone retourné, tout le monde.
0: Bien sûr, bien sûr.
1: Allez, Rémi.
2: J'aimais bien.
1: Entre le téléphone. Le principe est simple. Le premier qui trouve en trichant la réponse fait marquer un point à son auditeur. Le premier auditeur a deux points gagnés.
2: Ok.
3: Ça vous dit Rémi.
1: Allez, voici ma première question.
0: Camille, je vois pas d'ici, hein. Je suis myope. Vraiment, tu peux enlever tes mains.
1: Non, il cache à chaque fois parce qu'il a peur que je triche. Je vous le dis. Et je prends jamais la première parce que je me dis que t'as triché.
0: C'est fou.
1: Le basketteur français Victor Wembanyama a été exclu pendant son match hier pour avoir mis un coup de coude.
2: Hein?
1: Il était exclu, il a mis un coup de coude. Geste, mauvais geste, il s'est excusé et tout. Il dit c'est 100% de ma faute, j'aurais pas dû. J'aime bien lui.
2: Oui.
1: Il joue pour les San Antonio Spurs. En quelle année les Spurs ont-ils gagné leur premier titre NBA?
0: Non, elle a commencé
1: Wikipédia,
0: avant moi.
1: Wikipédia, ouais. Wikipédia, top téléphone, c'est parti.
2: Oui.
1: Quelqu'un de l'équipe?
3: Alors, Yann.
1: Jeanne, passe derrière pour t'assurer qu'il n'y a pas de triche.
2: Redis la question,
1: oui, c'est bien
2: s'il te
1: plaît. Wikipédia.
2: La question Spurs.
1: Quelle année les Spurs ont-ils gagné leur premier titre NBA? Bah, surtout, va vérifier, Rémi.
3: Allez, Rémi.
0: J'y suis.
3: Alors, Yann.
0: Oh, c'est, ça vient pas? Ah, on dirait qu'il n'y a pas de réseau.
3: Ah si. Alors Yann.
1: Alors Yann, jeu pour Thibaut.
2: Premier titre, que 67
0: 2003
1: pas, ah, pas du tout.
2: Arrivé à 100. Attends, je suis sur quoi là? C'est quoi? Redis la question.
1: Zalendo, qu'est-ce que c'est ça?
2: Spurs.
0: Ouais, ils sont jolis, ces bottines.
1: J'ai pas trouvé Thibaut, pardon, mais j'ai fait un coup de fusil. En quelle année les Spurs ont gagné leur premier titre?
2: J'aime pas du tout tricher sur Wikipédia.
0: 2018-2019?
1: Non, non.
2: 1980?
1: Non, non. C'est incroyable.
2: 87?
1: Que sur Wikipédia, Rémi.
2: 89, 84.
1: Non.
2: Je lis toutes.
0: Attendez,
2: les dates.
0: Attendez, oh, ouais, madame.
2: Ouais, je lis toutes les dates que je vois, j'arrive pas.
3: Alors, rien, dis tout.
2: Ok, Oh, 95, 96.
1: Non.
0: Mais ça m'a.
2: Les années 2000. 2009.
1: Non.
0: Oh là là, allez, oh, calmez-vous, hein.
1: Le premier titre.
0: 2023.
1: NBA. Mais non, mais pas du tout.
2: Attends, je reviens au début.
1: Le premier titre NBA.
0: Mais pourtant.
2: 67.
1: Non, non.
0: Mais on fait que ça. De
1: si vous nous rejoignez, on est sur énergie et c'est le qui triche le plus vite. Bon, là.
2: 67.
0: 2003.
1: Bon, allez, donc, c'est 1999. Vous êtes.
2: Mais je l'ai dit.
1: Non, non, moi aussi, j'avais dit 99.
2: Ah, si, si,
1: non,
2: si.
1: Bah, arrête,
2: ah,
1: arrête.
2: Si, si,
1: non,
2: si.
3: Elle a dit, elle a pas dit. Elle l'a dit.
1: Ah ouais? Eh ben, on vérifie. Non. Si mais tu non. L'as pas dit, c'est moins un.
2: Attends, je suis sûr.
3: Oui,
2: je suis
3: oui. Bien joué, Camille.
2: 99.
1: Mais ben maintenant, oui, c'est compté.
0: Le refus au ralenti en plus. 99.
1: Allez, c'est parti. Voici deuxième.
0: Tu poses ton téléphone, rien.
2: Pardon. J'aime.
3: Alors, rien, je crois en toi.
2: Bien sûr,
1: ce week-end,
2: aussi.
1: Céline Dion a sorti le clip de sa chanson Dansons. Au début des années 90, elle a joué dans une mini-série québécoise. Quel est le nom de cette série? Céline Dion a joué à vos téléphones. C'est parti. Vous attendez pas le top téléphone.
2: T'as raison, c'est pas bien. Céline Dion.
1: Thibaut, Sébastien.
2: Thierry.
3: Céline Dion série.
2: Céline Dion série. Ah mais non mais en fait c'est pas comme
0: oh là là,
2: Google.
0: C'est mal foutu.
2: Faut tout lire.
1: Mais il y a des chapitres.
2: Hein. Non, ce non, n'était qu'un rêve. Non. Attends.
1: On dirait ma mère sur le
2: origine
1: site de la
2: Origine de la famille enfance. Non,
1: ma
2: ça
1: mère,
2: c'est
1: mais
2: très.
1: Je parle pas de Cabourg.
2: J'ai 1000 chapitres sur son enfance. Hop, mais c'est sans fin. C'est sans fin. Création.
1: Voilà, ce week-end, Céline Dion a sorti le clip.
3: En bas, des fois, il y a toute la filmographie.
2: 90, c'est quand t'as réussi à faire place dans le choix du marché nord-américain.
1: Dans les années 90.
2: The Power of Love, non.
0: C'est vraiment une chanson, ça.
2: 80...
0: Oh. Ouais, franchement, c'est.
1: Anna 20 au vent.
0: Non, mais je suis là. Hein,
2: ah, d'accord, je viens de comprendre.
1: Non, les aides pas. Je sur Wikipédia, attention.
2: Réussissent faire sa place sur le marché nord-américain, donc ça doit être.
0: Bon, écoutez, on y arrive.
1: Personne ne gagne. Allez, pas
0: c'était en Australie,
1: offert.
0: C'était en Australie.
1: Hein? Non, ça s'appelait Des fleurs sur la neige. Elle joue le rôle d'Elisa Trudel. Sachez que toutes les questions que je vous pose, je suis moi-même allé les chercher sur Wikipédia. Allez. Donc la réponse existe.
2: Moi, quand tu me sors de Google, je suis vraiment pas au top.
0: Ok, je sais. Okay.
2: Des fleurs sur la neige.
1: Feb, Thibault.
3: Oui.
1: Personne ne gagne.
2: Oh, là. Oh non.
3: Ça,
1: la sentence tombe, elle est irrévocable.
3: Tu peux pas faire ça.
1: Seb, Thibaut, personne ne gagne. Je suis désolé, on joue au qui triche le plus vite, personne n'arrive à tricher.
2: Je sens qu'on t'a déçu.
3: Oui, mais Wikipédia, ça devrait plus exister. Là, c'est 99, c'est sûr.
2: Non, mais tout le monde est énervé, vous êtes pas contents, les garçons. Rémi et moi, on est humiliés, Camille est frustrée. J'aime pas du tout ce moment, faisons quelque chose.
1: On change de jeu.
2: Un mime, le jeu du mime. Trompette.
1: Oui, ça va vachement bien, c'est ça. On fait des trucs en trois briques. Allez.
2: C'est quoi ça?
1: Mais c'est perdu. J'écoute Lil Nas X, Star Walking. J'ai besoin de faire le point.
2: Non,
1: voilà, fais le point. Voilà. Je vous reprends, Thibaut. Je vous reprends, Sébastien. Pour le moment, j'offre plus l'iPhone. En plus, je suis chonchon.
0: Ah, là, t'es chafouin.
1: Ah, je suis chonchon. Ça, vous arrivez même pas à tricher.
2: Non, mais j'ai l'impression que j'ai déçu mon père après un exam de maths.
3: C'est pas grave, prends-toi.
2: J'ai pas révisé.
1: Sébastien, Thibaut, je peux pas faire mieux. Un jeu où il suffit de tricher, vous arrivez à pas gagner, c'est fou.
0: M'a foutu. Je vais faire un point, moi, avec Wikipédia pour ajouter des petits trucs parce que ça marche pas bien.
1: Lil Nas X, tout de suite, Star Walking.
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1: Tout est beau. Belle la petite fois au piano, là.
0: Ah ouais.
1: Pam, pam, un arpège, là. Il est en train de nous faire un arpège, là. Je sais pas ce que ça veut dire. Pour moi, c'est juste à côté de Grasse. Tu prends Grasse et tu finis arpège, hein.
0: Ouais. Vas-y de ma part. Belle maison.
1: Sébastien est avec nous, il est d'Aix-en-Provence. Ça va, Sébastien?
3: Toujours, ça va toujours. Et je suis toujours à fond avec Rémi. Rémi, je te fais confiance. T'es mon gars sûr.
2: Non, mais il n'y a plus de jeu. Hein.
1: Ben, malheureusement, il fait encore un peu la tête.
0: Je refais un jeu.
1: Super banco sur un jeu. Tout va se jouer sur un jeu. On va jouer à l'histoire selon Camille. Chaque fois, je vous donnerai des infos historiques. Une fois Rémi, une fois Oriane. Chacun votre tour, vous misez si c'est vrai ou si c'est faux. Celui qui a le plus de points à la fin gagne.
2: Oui.
0: Ok, d'accord.
2: Une sorte de vrai ou faux.
1: Voilà. Le premier qui a 3 points gagne.
2: Ok.
1: Allez,
3: ça va.
1: Pour Allez. Seb ou pour Thibaut? On joue à ça dans un instant. Je rappelle, il y a un iPhone à gagner.
0: Ah oui, comment?
2: Pour Seb.
1: Mais Thibaut aussi, il veut gagner. T'es là, Thibaut?
3: Ah oui. Hein. Ah, je suis là, toujours là. Moi.
1: Bien sûr, il veut gagner aussi, les gars.
3: Oui, toujours.
2: On ne vous décevra plus.
1: Ah non, là on y est bon. Enfin, on décevra.
3: Mais tu ne nous déçois jamais de façon, Ryan.
2: Non, merci. Je vais tout donner.
3: Oh, l'hôtel, allez, oh lolo.
0: Ah oui, allez, écoute-moi, mon Sébastien.
1: Et en plus, j'inverse tout.
2: Oh,
1: Sébastien, maintenant tu joues avec Oriane. Et Thibaut, tu joues avec Rémi.
3: Non, Oriane, de toute façon, depuis le début, je te préfère, Oriane.
1: J'inverse tout.
0: Là, je change tout.
1: Dynamique est changée. Seb, tu passes dans l'équipe Oriane. Thibaut, qui est dégoûté, passe dans l'équipe Oriane. Oh non.
3: Ok, Oriane.
2: Enchanté, Seb.
3: Allez, enchanté. Pareil, Rémi, j'ai quand même confiance. Ça se trouve, ça va être le bon choix.
1: Ouais. T'as mal commencé, mon Thibaut. Hein.
3: Ouais, je sais.
1: Mal parti, hein.
3: Non, mais t'inquiète, ça va aller.
0: Il y a Angèle, What You Want, qui va arriver sur Énergie. Restez là, on est en direct. On joue dans un instant pour cet iPhone.
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1: D'avoir été ce Sigourney Weather et Kitty Wood. Ça, c'était une de nos artistes qui est venue nous voir, extraordinaire. Vraiment, ça chantait en live. Vous retrouvez d'ailleurs un tour en podcast, en vidéo, bien sûr, sur nos réseaux. Allez-y, n'hésitez pas. Tous les artistes qui sont venus nous voir. Ce soir, on a un humoriste, c'est Tristan Lopin qui va être avec nous. Il va terminer cette émission à nos côtés, ça va être canon. Avant ça, on s'écoute Angèle et dans un instant, on joue enfin. Ça fait 20 minutes. J'ai des impératifs, hein, moi j'ai des pubs, de la musique, je fais ce que je peux.
0: Je sais bien, monsieur Combal.
1: Je place des petits jeux au milieu, mais vous me foirez mes jeux.
2: Non, mais on a senti.
1: Ah bon, on l'a déçu.
0: Là, vous êtes senti.
1: Bah, déçoit. Non, mais je devais leur offrir un iPhone, ils n'ont pas d'iPhone alors.
2: On se reboot et nous sommes de nouvelles personnes.
1: Attends, bon, on va faire notre mieux.
2: Là.
1: C'est dans un instant en direct sur Énergie. Belle après-midi, tout le monde.
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1: 17h42, on est en direct où ça? Sur Enerhia. Je vous présente Rémi qui a oublié d'allumer son micro.
0: Oui,
1: je
0: bonjour.
1: Présente Oriane.
2: Coucou.
1: Qui oublie jamais d'allumer son micro.
2: Ça ne m'est jamais arrivé en 38 ans.
1: C'est la déléguée de classe.
2: Oui.
1: Il y a Sébastien et Thibaut, ils veulent gagner un cadeau. Là, vraiment, si on ne réussit pas ce jeu.
2: Ah là, c'est un vrai
3: cadeau. Oriane va gagner, elle est très forte à ce jeu-là.
2: De toute façon, c'est un vrai ou faux.
1: Oui, voilà.
0: Vous surestimez pas. Ne vous surestimez pas, je vous en supplie.
1: Il nous connaît bien.
2: Moyen. Vrai, mais un peu.
1: Le principe est simple. Je donne une info, un fait historique. Parce qu'aujourd'hui, nous sommes le 11 mai. Et le 11 mai 1502, Christophe Colomb entame son quatrième et dernier voyage vers le Nouveau Monde. Donc il est parti en 1502, il a traversé le monde, il est revenu, il n'avait même pas l'antavirus. Pour vous dire, il est revenu rien du tout. Et là maintenant on est avec FFP2 et c'est reparti, on est confiné dans 2 mois.
2: Arrête.
1: Bon là il est revenu normal. Donc on va jouer avec l'histoire, le principe est simple, je vous donne des infos, vous devez deviner si elles sont vraies ou si elles sont fausses.
0: Ok, mais des infos historiques, on est d'accord.
1: Que de l'histoire, là je suis sur Christophe Colomb, c'est que de l'histoire.
0: Allez.
1: Ok. Vous pouvez ne pas être d'accord, faites vos paris. Sébastien, Thibault, je rappelle, Sébastien, tu joues avec Oriane, Thibault, tu joues avec Rémi. Enfin, il joue pour.
3: Yes.
0: Let's go.
1: Rémi, oui. En France, en 1386, un cochon a été jugé et incarcéré pour meurtre.
0: Je crois bien que c'est vrai. Il a en effet tué quelqu'un.
1: Oriane.
2: Vrai.
1: Les deux vrais. Bonne réponse. Un point chacun.
3: Ok.
1: Deuxième info. Les nazis faisaient des campagnes contre le tabac. C'est-à-dire, c'est les premiers à dire fumer tu quoi.
2: Vrai.
1: Faux. La réponse est vrai.
2: Oui.
1: Petit point en plus pour Ariane.
0: Ok, pas de soucis.
3: Allez Rémi.
1: Je suis là, je suis là. Louis XVI n'avait pas de dents sur tout le côté droit à cause d'un accident de cheval. Pas tout le côté, mais il lui manquait des dents à droite.
0: Une chance sur deux, quoi. Moi, je dirais vrai, ça arrive.
2: Vrai.
1: Eh ben, c'est faux.
2: Oh, les c'est deux. Très drôle là, d'inventer un truc pareil.
1: Jean-Marie Bigard est le descendant direct de Henri IV. Est-ce que c'est vrai? Est-ce que c'est faux?
2: Selon Jean-Marie Bigard, ou ça a été prouvé? Parce qu'en soirée, moi je dis beaucoup de trucs aussi. Hein. Ouais. Vrai.
0: Allez, vrai.
1: C'est faux. Mais non, mais les gars. Mais tu peux leur dire n'importe quoi. Ouais, je pense que c'est vrai, ouais.
0: Bah oui, pourquoi pas.
1: Bien sûr. Bah non, bah, c'est faux.
2: Qu'est-ce qu'on est con.
3: Oriane, allez.
2: Oui, pardon, je
3: m'en prends. Allez, Rémi.
1: Oui, je suis là. Au 18e, le vin rouge se buvait en shot.
0: Qu'est-ce que c'est?
2: Faux.
0: Moi je dirais vrai.
1: Tu buvais.
0: C'est vrai.
1: Ah ben là il y a un partout hein. Il y a 2-2.
3: Allez Rémi.
1: Mais non, il y a égalité.
3: Oriane.
6: Personne a compté les scores.
1: Il y a un partout. 2-2.
2: On est égalité, ouais. Ouais.
1: Il y a deux partout.
0: Il y a pas de souci.
1: Vous savez, remettre en cause la cellule fact-checking. Attention, les gars, là.
0: C'est l'histoire de notre vie, hein. Enfin, de ma vie, en
3: l'occurrence. Je crois en toi, Rémi, je crois en toi.
1: Allez, deux partout. C'est la balle de match, là, monsieur Combal?
0: Vous êtes pas d'accord.
1: Question suivante. En 1794, un décret a tenté d'imposer le vouvoiement obligatoire des animaux de ferme.
0: Alors, attendez. Qu'on recontextualise. C'est-à-dire que je devais, moi, en tant qu'agriculteur, vous voyez la poule.
1: Vous voyez, tu disais plus où est la poule. Enfin, ouais, vous voyez les animaux de ferme.
2: Vrai.
0: Oh là là, c'est chaud. Moi, je vais dire faux. Moi, je dis faux. Ouais. Qu'est-ce que vous voyez une poule à un moment donné?
2: À l'époque, ils avaient des pratiques.
6: En 1794, un décret a tenté d'imposer le vouvoiement obligatoire des animaux de ferme. Mais évidemment que c'est faux.
0: Tu te rattrapes. Hein.
2: Je suis désolée. C'est vrai que c'est absurde.
0: Oui.
2: On ne vous voit pas un porc ou une belette.
0: C'est fou.
1: Jean-Marie Bigard est parti les deux pieds dedans. Tu vous vois un coq. Non, mais elle y allait. Ouais, un dindon, je dis vous. Bah ouais. Pour moi, ouais.
2: Mais tu sais, il y avait des animaux nobles à l'époque qui ne sont plus nobles aujourd'hui. J'essaie de justifier un truc, c'est faux. C'est vrai que Bigard, c'était insolite.
0: C'était un peu insolite.
1: En tout cas, Thibaut, bravo, tu gagnes ton iPhone. Sébastien, tu ne gagnes rien à cause d'Orias.
3: Rémi, t'es le meilleur.
0: Je sais, je t'embrasse.
2: Je suis désolée, j'ai toujours été nulle en histoire. J'ai eu 7 au bac.
3: Mais non, mais là, c'est pas une question d'histoire, Oriane. Vous voyez une poule.
2: C'est une question de connerie, Oriane. C'est une question d'histoire. Je suis désolée, Seb. Tu as raison sur toute la ligne. Je peux pas dire mieux.
3: Ah non.
0: Ah là là.
2: Tu rejoueras. Je te le promets.
0: Ouais.
3: Bah, j'espère, hein, j'espère. C'est pas facile. Bah, je peux vous dire, là, par contre, il y en a une qui va avoir une soupe à la grimace ce soir. Hein.
1: Ah, bah ouais, bah, tu m'étonnes. Hein. Tu dis bien que c'est ta fille ?
3: Ouais, non, c'est ma chérie.
1: Ah, ta chérie, elle s'appelle comment ?
3: Anaïs.
1: Bah, tu dis bien, tu rentres, tu dis Anaïs, c'est à cause d'Oriane.
3: Mais je suis déjà à la maison, là. Mais
1: dis-lui, c'est à cause d'Oriane. Dis-lui, là, dis-lui.
3: C'est à cause d'Oriane.
2: Ah, oui, bien sûr. Non, mais j'entends ta colère, je la reçois, c'est normal.
1: Je l'accueille.
2: Je l'accueille.
3: Après, moi, tout l'inverse. Il y en a une qui va être bien contente. Ça va passer, mais pour l'instant, je suis un peu déçu.
2: Je pense que tu dois aller te recueillir dans ta chambre pour un peu laisser sortir la colère. Et après, nous en parlerons à tête reposée.
3: J'espère bien. Tu me feras gagner la prochaine fois.
1: J'aimerais entendre Thibaut crier « C'est grâce à Rémi !» Pardon. Hein.
3: Ah, pas de problème, c'est grâce à Rémi.
6: Voilà. Allez, bisous à tous les deux, on écoute Taylor Swift. Hop Light tout de suite sur Énergie. Belle après-midi tout le monde.
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1: Merci d'être là tout le monde, on est en direct sur Énergie. On est avec vous tous, on est dans votre voiture, on est dans votre poste, on est dans votre appli, on est dans votre iPhone, on est dans votre partout.
0: Oui, on est partout.
1: Bien sûr, vous nous écoutez de plein de façons, l'appli Énergie, tout ça, et nous on est là toutes les semaines, 16h, 19h. Et on est là toute la semaine. Vous pouvez débarquer jeudi, on sera là. Tu sais que j'ai dit. Parce que c'est encore 4 jours. Et vous pouvez débarquer vendredi, on sera là aussi, on sera pas en best-of, Rémi.
0: Tu sais que j'ai un pote qui nous écoute du côté de Nice en parapente.
1: Oh, c'est génial.
0: C'est beau ou pas?
1: Il est en train de faire ça.
0: Il fait son parapente, il s'appelle Seb, on l'embrasse. Parapente, hop, il met un peu énergie quand il est là, on vole comme ça. Wouh,
2: génial.
1: Attends, mais c'est incroyable, ça, il en fait tellement qu'il veut écouter la radio. Moi, si j'étais là-haut, j'aurais envie d'écouter les oiseaux.
0: Ah non, mais lui, c'est sa vie de tous les jours.
2: Non, mais
0: il est formateur, il se déplace comme ça, il va bosser comme ça, il va bosser en parapente.
2: Mais pour des raisons sécuritaires, imagine, il y a
6: un oiseau qui est là, tu veux pas que.
1: Ah oui, c'est priorité à droite.
2: T'as un drone, je sais pas.
1: Bah, un drone, non, mais en général, de toute façon, il n'y a pas une question de priorité. S'il y a un A380 qui arrive, priorité ou pas, je te cache pas. Parapente, t'es quand même dans la sauce, quoi.
6: J'ai priorité à droite, oui, mais bon.
1: C'est pas simple, hein, bien sûr. Il y a Jackie qui est avec nous au téléphone. Ça va, Jackie?
7: Ça va très bien, impeccable.
1: Jackie, je suis très content de t'avoir au téléphone. Jackie a un truc chez lui, c'est le seul en France à avoir ça chez lui. C'est complètement marboule. À votre avis, qu'est-ce qu'a Jackie chez lui? Vous avez 2 minutes pour trouver, poser toutes les questions que vous voulez. Jackie, tu ne réponds que par oui ou par non, d'accord?
7: Oui, ok.
1: Ça, t'as compris?
7: Dis-moi oui.
1: Ah bah ouais, que par oui ou par non, Jackie. Tu vois, je t'ai piégé. Ouais.
7: Oui.
1: Alors attention, qu'est-ce qu'a de fou Jackie chez lui? C'est dingue d'avoir ça chez soi, top chrono.
2: Un objet.
7: Oui.
1: Jackie, est-ce que c'est un moyen de transport? Par exemple, tu as une mini-gare chez toi avec un mini-train?
7: Non, non, non.
1: Ok.
2: Des pistes de bowling?
1: Non.
7: Des
2: pistes de bowling?
7: Non plus.
1: Non plus. Ok. Est-ce que c'est vraiment... attends. Est-ce que c'est un loisir? Quelque chose qu'on pourrait pratiquer en loisir, mais tu l'as chez toi?
7: Non, non.
1: Non, ok.
2: Ou une récompense? Le premier César jamais gagné, ou quelque chose comme ça?
7: Non plus.
1: Non, mais si je peux me permettre, Jackie... T'es assez proche, t'es sur une bonne piste. Est-ce que ce serait quelque chose que tu aurais fabriqué, par exemple, je vais dire une bêtise, avec des allumettes et tu as fabriqué une grande tour Eiffel? Ça a été fabriqué, c'est pas Jackie qui l'a fabriqué. Quelqu'un l'a fabriqué pour lui.
2: Une coupe sportive?
1: Non.
7: Non plus.
1: C'est en rapport avec ton habitation?
7: Non plus.
1: Okay. Non.
2: Tu peux le porter sur toi, un chapeau? T'as fabriqué
1: un
2: chapeau?
1: Trop lourd, ça serait trop lourd.
2: Trop lourd.
7: Non, je peux pas, non.
1: Non, c'est imposant. C'est une voiture un peu dingue. Ça fait à peu près la taille de Jackie, d'ailleurs.
2: C'est une statue son effigie.
7: C'est une statue, oui, un personnage.
1: Une minute. Un personnage connu?
7: C'est un personnage, on dit.
2: Un personnage fictif?
7: C'est une statue, oui.
1: C'est une statue particulière parce que d'autres gens ont une statue de même chez eux. C'est assez rare, c'est un peu égotrip. Mais il a une statue de lui très particulière que personne d'autre que lui n'a à la maison.
2: En Mike and Peas?
1: Non. Non, à la maison. Ben déjà, personne n'a une statue de soi. C'est très rare d'avoir une statue de soi à la maison.
7: C'est pas à la maison.
1: Il reste
7: c'est dans mon commerce.
1: C'est dans son commerce. C'est dans son restaurant.
2: En glace?
1: Non.
7: Comment?
2: Une statue de glace, je pensais.
1: Un peu comme un super-héros?
7: Non, c'est un personnage fait par le musée Grévin.
1: Ah bah, il a donné.
7: De moi-même.
1: Bah du coup, Jackie, t'as carrément donné la réponse, toi, mon Jackie. Hein. T'en avais marre d'attendre, t'as donné la réponse, mon Jackie. Hein.
2: C'est génial.
1: Écoutez bien, Jackie, c'est le seul, je mets des guillemets, hein, le seul anonyme en France à avoir sa propre statue de cire fabriquée par... Bah, le musée Grévin, c'est pas une imitation, c'est le musée Grévin lui a fait sa statue. Jackie, raconte-nous comment. C'est un restaurant, hein, c'est ça?
7: un restaurant bar, oui.
1: Comment dans ton restaurant tu t'es retrouvé avec ta statue du Grévin?
7: C'est une longue histoire. Des copains m'ont offert une sculpture de moi-même qu'ils ont mis, que j'ai mis à l'entrée du bar-restaurant. Et Jean-Pierre Foucault, mon ami un jour qui est venu, il m'a dit, écoute, va voir le musée Grévin, ils peuvent te faire ça. Et j'étais voir le musée Grévin, j'y suis arrivé.
1: Alors, parce que tout le monde dit que ton... Attends, c'est un restaurant à Sancerre, je dis pas de bêtises?
7: À Sancerre, oui, restaurant bar, oui.
1: Jackie est une personnalité de là-bas, très connue. On dit que c'est l'ami des stars, le roi de la nuit, mon Jackie. Hein, t'as pas dû en verser à côté, toi.
7: Hein. C'est un peu ça, depuis des années, oui, c'est ça, oui, exact.
1: Et donc Jean-Pierre Foucault lui a suggéré ça. Et donc,
7: oui, et puis, donc j'étais au musée Grévin.
1: Mais comment tu pointes au musée Grévin et en quoi tu justifies le fait qu'il travaille pendant plusieurs mois sur ta statue?
7: Ah ben, j'étais au musée Grévin la première fois, ils m'ont pas cru. Et ils m'ont laissé repartir, j'ai demandé s'il faut voir quelqu'un, ils m'ont laissé repartir. Et quelques mois après, je suis remonté avec des bouteilles de Sancerre.
1: Il s'est parlé.
7: Et là, je me suis retrouvé dans un bureau, tout de suite.
1: C'est marrant, le Sancerre, hein, c'est comme des bitcoins, hein, ça ouvre les portes. Hein.
2: C'est le Sancerre, faire des meilleurs blancs.
1: D'accord, et donc ça leur a pris combien de temps?
7: Ça a mis environ 6-9 mois pour la faire. J'étais pas pressé, hein. J'étais pas pressé.
1: Et tu m'autorises à te demander si ça t'a coûté de l'argent?
7: Ça a coûté de l'argent, ça a coûté le prix que ça vaut.
1: On l'adore, le Jackie, là. Et t'as toujours ton restaurant, Jackie?
7: Alors, j'ai toujours mon restaurant. Le truc, la première fois que j'étais au rendez-vous pour me scanner et me faire le visage, ils m'ont demandé de montrer mes vêtements. Alors, je suis montré avec une paire de baskets, un jean et une chemise rose que j'avais acheté 15 jours avant.
1: Et donc, t'es comme ça sur la statue.
7: Et qui vont pour habiller la statue. Et maintenant, le truc, c'est que maintenant qu'elle est chez moi, il faut que je m'habille pareil.
1: Ah, bah oui.
7: Et ça, c'est fabuleux. Je vous promets que c'est fabuleux. C'est vraiment un bluff. Hein. Ça se ressemble, mais les deux se ressemblent vraiment. Et les gens sont émerveillés, quoi.
1: Et t'as dû rester combien de temps à prendre la pause?
7: Oh, un après-midi.
2: Ouais, quand même.
1: Et t'as dû ramener deux, trois de Sancerre, hein.
7: Oui, évidemment.
1: J'ai kiffé la pub de ton restaurant. Je pense que t'as pas besoin, mais ça nous ferait plaisir.
7: Comment?
1: Si tu veux faire la pub pour ton restaurant.
7: J'ai le restaurant Hôtel du Rempart, restaurant bar, bar à vin et bar d'ambiance.
2: Ça danse un peu?
7: Ça danse très bien, oui, bien sûr. Nous sommes une région bien visitée.
1: Mais est-ce que ça danse? Est-ce que ça guinche?
7: À 2 heures de Paris, c'est pas loin.
1: Mais est-ce qu'il y a l'ambiance? Est-ce qu'il y a la bamboche?
2: On danse?
7: Et on ouvre tous les soirs l'ambiance. Tous les soirs.
1: Et vous, Jackie?
7: Vous veniez chez moi. Hein.
1: Ah ben, ça me fera plaisir. T'as eu la chance d'y avoir qui comme star dans ton restaurant?
7: Je compte même plus. Je compte même plus. Il y en a tous les 15 jours, tous les mois. Mais je vais être d'un anniversaire dans quelques mois, il y en aura une quinzaine.
1: Ah, génial.
7: Je peux pas dire les noms aujourd'hui, mais voilà, c'est bon, voilà, toujours
1: mais,
7: un peu.
1: Mais dans toutes les personnalités qui sont passées depuis toutes ces années, lesquelles t'ont particulièrement marqué?
7: Lesquelles qui sont?
1: Lesquelles t'ont marqué, des gens que t'as rencontrés de dingue?
7: Tous. Tous différents. Tous. Il y a 15 jours, il y avait Hervé Villard. Il y a deux mois, donc, il y avait Jean-Pierre Foucault. Il y a toujours des différences, mais c'est tous des gens comme nous, des gens super sympas.
1: Est-ce qu'il y en a qui t'ont mis une ardoise? Est-ce qu'il y en a qui sont partis sans payer?
7: Non, parce que c'est moi qui les ai invités.
1: Ah bah voilà. Ils
7: peuvent pas être partis sans payer.
1: Il y a Jean Reno aussi qui va souvent dans le resto.
0: Qui est un ami, Jacques.
7: Un ami, Jean Reno, oui. Guerbillon.
1: Ah bah très bien. Jackie, voilà. En tout cas, merci mille fois d'avoir pris le temps. Puis félicitations pour la statue. Si on passe à Sancerre, on passe te voir.
2: Bah oui.
7: C'est moi qui vous remercie. Merci à tous.
8: Et on peut danser quand même dans le bar?
7: Tous les soirs.
2: Génial.
7: Je vous ferai visiter les caves.
1: On arrive. Bouge pas. Merci Jackie. Merci mille fois. On s'écoute Impala et Jenny tout de suite sur Énergie. Belle après tout le monde.
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1: Bienvenue à tous, 18h03. On est en direct sur Énergie avec Rémi, avec Oriane, puis avec vous tous. Il y a Marion qui est avec nous. Ça va, Marion?
10: Ça va, et vous, l'équipe?
1: Ça va trop bien, en fait. Dans un instant, Tristan Lopin, humoriste, hyper drôle. On est content, on finira cette émission, non pas à 3, mais à 4 avec lui. On va continuer de faire les infos qui se sont passées ce week-end. Et on va également continuer
0: à jouer.
1: Ah, parce que dans un instant, je vous offrirai une Switch 2. Mmh. Et avant ça, Marion, je t'offre des AirPods. C'est le 60 secondes cadeau.
9: L'équipe fera-t-elle gagner à l'auditeur?
1: J'arrête pas. C'est plein.
8: me valent.
11: 60 secondes cadeau.
1: Ah bah quand c'est pas toi qui paye, t'es généreux. Ah,
2: hein. C'est pareil, le jeu appelle le jeu, hein, de toute façon, bien sûr.
1: Marion ?
10: Oui.
1: C'est simple, je vais poser une question à l'équipe. Vous trouvez en moins de 60 secondes, vous faites gagner Marion. Je vais vous parler de la guerre en Iran déclenchée par Donald Trump. Le gouvernement, et donc qui forcément bloque le détroit d'Ormuz, bloque le pétrole, tout ça. Le gouvernement de Tokyo a demandé à ses employés de faire un truc quand ils vont au travail. Quoi ? Top chrono.
2: Bah de pointer ?
1: Non, quand ils vont. Non, mais c'est lié au fait que y ait... le pétrole coûte plus cher. Enfin, que l'énergie plus cher.
12: Ouais, ouais, ok. Justement, de ne pas prendre la voiture, de faire, de
1: ça
12: venir
1: en vélo. Être ça, non, c'est pas ça.
12: Comment, Marion ?
10: De venir à vélo ?
1: Non, c'est pas ça.
2: Covoiturage ?
1: Non, plus, non, c'est pas moyen de locomotion. C'est d'arriver au travail d'une certaine façon.
2: Plutôt ?
12: Sur les mains, en poirier. C'est pour l'ambiance.
1: Ça va aider l'énergie, ouais.
2: Ouais, devenir. C'est écologique comme geste qui doit faire.
12: Ah, ils veulent. Pas d'infos, pas de smartphone, pas de machin, ils veulent pas que l'ambiance soit pas ouf.
2: Je ne viens pas en.
12: Ils évitent les costumes, ils viennent un peu funky flex avec un style vestimentaire.
1: Ça concerne la tenue vestimentaire, mais ça lié avec l'énergie.
12: Ouais, bien sûr. Peut-être des couvertures de survie pour réfléchir le mien. 10 secondes. Créer de l'énergie. Non.
2: Recyclable, chaud, froid. C'est lié au chaud, froid.
1: Ah ben c'est lié au fait qu'il fasse chaud.
12: Ils viennent complètement
2: nus,
12: en sous-vêtements,
2: en maillot de bain,
12: en sous-vêtements,
2: avec des glaçons sur soi-même.
12: Des glaçons.
2: Je ne sais pas.
1: Avec la guerre en Iran. L'Amérique craint une flambée des factures de courant. Ils vont donc mettre les clims moins forts. Ils demandent à tout le monde de venir bosser en short.
2: Oh, trop sympa.
10: Ah, mais
2: sympa.
10: Je l'ai dit en plus, j'ai dit short.
1: Marion, on me dit, je l'ai pas entendu, je te prie de m'excuser. Mais en effet, dans l'équipe, on est en train de me dire que tu l'avais dit, c'est donc gagné. Bravo,
2: ouais,
1: je l'ai
2: pas
1: Bravo Marion. Et pour faire des économies de clim et donc d'électricité à cause de la guerre en Iran, les fonctionnaires de Tokyo sont incités, femmes et hommes, à venir bosser en short.
12: Oh, ça va être sympa le DRH en short là.
2: Ouais, mais du coup, ça, tu vois, ça enlève les barrières, je pense.
12: Ah, bah là, oui. C'est pas sympa. Là que tu distancies les gens.
1: Ouais, c'est vrai que ça enlève des barrières. Gambette à l'air, t'es plus naturel.
2: Non, mais dans les jobs sérieux, donc pas le nôtre, j'ai toujours halluciné des mecs qui doivent mettre un costume, une chemise, alors qu'il fait hyper chaud dehors et tout. C'est très cool.
1: Vous êtes team short au travail ou pas ?
12: Absolument pas.
2: Oh oui.
10: Moi oui.
2: Ouais, short, robe, salopette. Oui, bon, on a un travail pas très conventionnel, mais
12: ouais, mais moi je sais pas, le short au taf, ou je sais pas.
2: Quoi. Birkenstock, moi je mets mes birks.
1: Moi je mets mes birks aussi, mais moi je suis plus pas short en ville.
2: Ah bon ?
1: Ah ouais, on est en ville ici, mais t'es d'où, Marion ?
10: Moi je suis de Bordeaux.
1: Bah pareil, moi je me. Si quand. Attends, pour moi, je parle que pour moi. Moi je m'en fous que les autres se mettent en short, mais moi, quand je suis en ville, je me dis, bah, fais un futal.
12: Ouais, je suis un peu comme
1: le short, c'est l'été, tu vois.
2: Moi je mets même des hauts de maillot de bain quand il fait chaud à Paris.
1: Calme-toi.
2: Non, mais attends, une pièce.
1: Comme ah, genre, attention, je mets pas de short, mais je mets des crop tops.
12: Hein. Ah, non, c'est important de dire.
1: Bon, c'est fou. Et alors, sachez qu'il y a un autre prix qui va augmenter à cause de la guerre en Iran, le prix des préservatifs.
12: Ah bon, le plastique.
1: Et ouais, ils vont prendre entre 20 à 30% parce qu'une partie des matériaux des préservatifs vient du Moyen-Orient.
12: Ah ouais, parce qu'on ne sait pas, mais c'est vrai que quand on fait l'amour, dans l'idée, il y a un peu de sans-plomb 98.
1: Ah, si tu vas bosser en short, il y a moins de chances que tu fasses l'amour aussi. Donc, l'un dans l'autre.
12: Justement, pas l'un dans l'autre.
1: Ouais, exactement. Bravo pour les AirPods, Marion. Bravo.
10: Merci beaucoup.
1: Bah, ça nous fait plaisir. Reste avec nous. Tristan Lopin va nous rejoindre dans le

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3: Ah ben Rémi, j'ai une bonne nouvelle pour toi, justement. Ah. Tu tombes bien, mon Rémi.
4: Sympa.
3: Le week-end dernier, en Moselle, était organisé un Aerox pour les seniors.
4: Oh, trop bien, ben c'est moi.
3: Hein. T'as fait l'Aerox, hein. L'événement se déroulait au stade de Schlosslerg. Et a réuni 300 personnes de plus de 55 ans au programme plusieurs sports adaptés à leur âge, comme des squats et l'ultime frisbee.
4: Ah oui, bah c'est pas vraiment un Aerox avec tout l'amour. Il y a de l'ultimate frisbee.
3: Ils avaient tous plus de 55 ans. C'est toi, c'est dans 5 ans, ça te prend au nez.
4: Ah bah là, c'est demain, s'il faut faire du frisbee, j'en suis. Hein.
3: Ils avaient ensuite 10 minutes pour faire le plus de tours de stade possible.
4: Oh.
3: Je trouve ça super.
5: Mais génial, super. Évidemment, ça leur fait bien.
4: Il arrive. Le sport, peu importe l'âge, quand tu te motives, c'est cool en vrai.
3: Bien sûr que c'est bien, tout le monde a essayé d'en faire.
5: Il faut trouver son sport.
4: Ah,
5: c'est ça le truc, c'est qu'on est là à se débattre avec des sports qui nous vont pas. Il faut trouver son sport.
4: C'est la rencontre.
3: Allez, mec, c'est le bad.
5: C'est le badminton, ça.
4: Bah ouais, le bad. Moi, gamin, j'ai fait énormément de premier entraînement. Rugby, escrime, judo. Et puis, bah, j'ai rien trouvé.
5: Mais bien sûr, faut se chercher. Mais moi, j'ai été viré de tous les cours. Je ralentissais le groupe à chaque fois.
3: Déjà, vous me faites rire parce qu'il y a plein de gens qui m'écoutent là. Et vous êtes dans un luxe de gens qui ont grandi en ville. Parce que croyez-moi, vous voyez, premier entraînement de 5 trucs. De là où je viens, gars, t'avais judo. Et sinon, bah, tu aurais regardé la télé.
4: Les books.
3: Ah, ben, mec. Peut-être pas les books, calme-toi quand même. Mais.
5: Avec un électricité et tout. Non, mais vous. Toi, spécifiquement, vous aviez le ski comme sport. Non,
3: bien sûr, voilà. Mais qui dit ski, dit station de ski, et dit bah l'entraînement de foot, il était à 20 minutes ou 20 kilomètres de montagne, ta mère, elle peut pas t'amener. Hein.
4: Oui, donc, mais attends, quand même, la plupart des gens ont eu quand même du choix. Tout le monde n'a pas
3: vécu dans une cabane. Non, mais il n'y a pas tant de choix que ça. Non, mais le côté cet entraînement, le choix de faire cette activité, je te jure, là d'où je viens, on les a pas. Hein.
5: Oui, mais on a plus de chances d'être rejeté dans notre médiocrité. J'ai fait que des premiers cours où j'étais nulle. J'ai fini à l'atelier du clown où j'ai été enfin acceptée. Pardon. Bah ouais, c'est parce que j'étais nulle dans tous les sports.
3: Alors regarde en même temps, là, t'es à la radio alors que t'es.
5: J'ai pas compris.
3: Non.
5: Je comprends pas ce que tu dis. Et il rit. Ouais, mais merci de m'accepter dans ma médiocrité.
3: T'es la meilleure. Mais non, t'es pas médiocre du tout. T'es super. Rémi.
4: Et moi, je suis là.
5: Mais en fait, il faut prendre cette émission comme notre premier essai de ping-pong. Tu vois ce que je veux dire? C'est pas grave. On n'est pas les meilleurs, mais pour l'instant, on ne nous a pas
3: viré. Mais on s'amuse bien.
5: Mais oui, c'est
3: exactement.
5: Bah, c'est ça.
3: Mais dès que le patron arrive dans le studio, on n'est pas bien parce qu'on se dit, bah, on sait ce qu'on fait, donc on se dit qu'on peut sauter à tout moment.
5: C'est ça.
3: Quoi.
5: Et qu'on va découvrir, bien sûr.
3: Shakira, Shakira, voilà ce qu'on écoute tout de suite. Tristan Lopin est notre invité dans deux secondes. Ça va être trop cool, on finit l'émission ensemble avec Oriane et avec Rémi. Je vous remplacerai pour Renaud Monde.
4: Oh, arrête-toi.
3: Renaud Monde, oui. Pas grand monde.
4: Attends,
3: reste avec nous en direct.
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3: Bah oui, depuis 16h, on est là. J'espère que vous le savez quand même. On est en direct sur Énergie et qui est avec

0: T'es sans moi, je vous rejoins. J'adore ouais. ce titre.
1: C'est un bon titre. Hein.
0: Ouais, génial.
1: Ça fait un peu cinéma français. Genre, ah, on va avoir des Césars et tout, alors que trop pas.
2: T'es actuellement en rodage, mais le rodage est complet.
1: Alors, le rodage, c'est en août. Et il est complet, oui.
2: Ah, wow.
1: Là, je suis pas, là, je termine
2: d'écrire. Donc là, j'ai envie de te voir. Voilà, on va faire ça. On va faire simple de simple. J'ai envie de te voir. J'ai envie de voir mon Tristan sur scène. Comment je fais?
1: Eh ben, il y a quelques places qui restent encore à Paris entre le 23 septembre et le 10 octobre. Et après, on a des dates qui sont pas encore pleines, mais en Suisse, Belgique et en France, partout. Partout. Tout est sur mon site ou sur les Instagram.
2: Allez voir, enfin, de voilà, septembre quoi. À octobre, t'es au Théâtre de l'Œuvre.
1: Ouais.
2: À Paris, et puis dans partout chouette. Un peu, vous allez balader, vous pouvez le voir. Et puis en tournée 2027, après, partout en France.
1: Exactement.
2: 2027. C'est demain.
1: C'est demain. C'est demain. Non, mais alors, c'est ce que tout le monde dit. Hein.
2: Ah bah oui.
1: 2026, c'est le nouveau 2026. Hein.
2: Non, mais c'est demain. Regardez, ils sont déjà tous candidats à la présidentielle, c'est en 2027.
1: Ouais,
2: bah, 2027,
1: je pense. Ouais. Ça va être une année chargée, les gens vont avoir besoin de sortir. Prenez vos billets.
0: Bien sûr.
2: Parce qu'on va avoir. Moi, perso, c'est ma tête de 2027, là, que vous voyez.
1: Ah, c'est vrai?
2: Ah, ouais. Après, je suis un peu inquiet. Hein.
1: Parce que.
2: Je vois tes dates de tournée, ça colle un peu avec les dates de Céline Dion.
1: Alors non mais attends, alors, il y avait même pas un sujet. C'est qu'en fait les dates concordent complètement et que moi du coup j'avais je m'étais inscrit aux deux préventes. Et du coup je m'étais dit bon j'en aurais peut-être une des deux, j'en ai une des deux. J'étais en vacances à ce moment-là. J'appelle mon meilleur pote, je lui dis franchement ça sera à 2h du mat pour moi, je peux pas prendre les places à 2h du mat, c'est trop chiant, est-ce que tu peux le faire? Il le fait, il m'appelle le lendemain matin, il me dit c'est bon, j'ai pris des places et tout chiant. Il me donne la date, c'est un soir où je joue Et du coup il a pris mes codes pour se prendre des places et du coup j'ai pas de place.
3: Tu les vends?
1: Alors non. Parce que j'ai trouvé d'autres places. J'ai été invité.
2: Lève-toi donc. Mais t'es ouais. qui, toi? Mais redescends. Mais t'es qui pour être invité au concert de Céline Dion?
1: Écoute, on s'en parle après, Camille.
2: Par qui t'es passé?
1: Par qui? Avec qui j'ai couché? Vaste question. Avec beaucoup de monde quand je suis rentré de vacances.
3: Bah, c'est une chaîne humaine, hein, bien sûr.
1: C'est Human Centipede. On est en train de faire le remake, là. Ça va être très, très bien.
0: On va arriver jusqu'à Céline.
2: Oh là là. Donc tu vas pouvoir aller la voir.
1: A priori, je vais pouvoir aller la voir, ouais. Écoute, je lui ai envoyé un DM, elle m'a répondu, voilà. Ouais. Les gens simples, hein.
2: Non, mais tout le monde est invité au concert de Céline, ça va être tout le monde. Non, nous, rien. Non. On veut aller voir Bad Bunny et rien, on nous donne pas l'heure.
1: Ah, c'est vrai,
2: ouais. Hein, bah, quand tu vas voir Bad Bunny, si tu vas voir Bad Bunny, je te jure que c'est vrai, on va se confronter physiquement.
1: C'est vrai? Allez, on en parle après.
2: Tu vas voir Bad Bunny?
1: Non, je vais pas voir Bad Bunny.
2: Fais gaffe! Fais gaffe!
1: Non, non, je vais pas voir Bad Bunny.
2: Allez applaudir. Donc, Tristan, vous pouvez déjà prendre des tickets pour cette tournée. T'auras 40 ans à ta tournée?
1: J'aurai 40 ans en 2027. Pendant les présidentielles. Enfin, vraiment, ça va être un enfer cette année.
2: Et 2027, c'est demain.
1: C'est demain.
2: Donc, c'est demain que t'as 40 ans.
1: C'est demain que j'ai 40 ans. J'ai 40 ans dans. Non, j'ai 39 ans dans 10, le 20 mai, là. Hein.
2: Oh, profite-en.
1: Ouais. Tout le monde a le
2: choix. Tu sens un petit changement.
1: Je le sens de ma plus. Je vais au crossfit et je fais de l'escalade. Donc, ouais, je le sens.
3: Ouais. Oh, ça wow. y est, bah, bien sûr.
1: J'ai une parapharmacie préférée aussi.
2: Ah ouais. Ah,
1: genre, ouais, j'ai des bons plans mélatonine. N'hésitez pas à quoi. Si vous cherchez du fun.
3: En gummies.
1: En gummies, tout à fait, ah, ouais.
3: Bien sûr.
1: Et je prends mes boules qui est sans cire parce que la mousse, ça me fait mal.
2: Les gars, parce que moi, j'ai 44 et maintenant, dès que je me baisse, je fais un bruit. Genre, le sol est loin. Vraiment, ça fait. Voilà. Je fais le bruit de mon père, je m'entends être mon père.
1: Enfin, moi, je me balade les mains dans le dos, dimanche après-midi. Mais de ouf. Mais en fait, c'est même pas un truc de, enfin, c'est un truc juste, j'ai mal dans le bas du dos, j'ai l'impression que ça me maintient, quoi.
2: Ouais.
1: C'est vraiment juste du confort.
2: Et t'es en couple, alors pourtant, tu parles beaucoup de dates sur Insta, non?
1: Ouais, mais parce que je parle jamais trop de ma vie perso, de la vraie, quoi. Tu sais, tout ça, c'est du storytelling.
2: Ah, d'accord.
1: C'est de la manipulation.
2: Bah, écoutez, j'ai une info à vous faire. J'ai une info.
1: C'est laquelle?
2: À vous faire deviner.
1: Allez.
2: Écoutez bien tout le monde et Tristan va jouer avec nous, bien sûr. Tristan va aussi vous faire gagner un cadeau tout à l'heure. Parce qu'on va jouer à l'Human Centipede. Non. On va jouer à un jeu 0800-10-42-47 pour nous joindre. Vous passez en direct sur l'antenne. Switch 2 à gagner.
1: Allez. Ah. Une Switch 2?
2: Ouais, ouais,
1: pas mal.
2: Pas mal. Il n'y a pas ça au Théâtre de l'Œuvre. Hein.
1: Non. C'est sûr que non.
2: On part en 2024. Xavier a posté un sondage sur Twitter. Est-ce que je vais à ce date prévu depuis longtemps ou pas? Il a reçu 50 000 likes sur son post. Il s'est donc rendu à ce date très loin de chez lui. C'est l'amour hein, dont je parle ce soir. Mais une fois arrivé au date, personne, on lui a posé un lapin. Pourquoi?
1: C'est très loin de chez lui.
2: C'est assez loin de chez lui. En effet, il devait rencontrer jeune fille. Et elle n'est pas venue. Pourquoi est-ce qu'elle n'est pas venue?
3: Elle a vu le sondage et elle s'est sentie offusquée qu'il sonde sur le destin de ce date ou non?
2: Non. Il a dit, est-ce que je dois aller à ce date ou pas? Il a mis un contexte que je vais vous expliquer après. Les gens ont dit, oui, il faut y aller. Et quand il est arrivé, la personne n'était pas là. Pourquoi? Alors, c'est pas Xavier, c'est pour être Dupont de Ligonnès. C'est vrai que c'est
1: non,
2: pas feel good, feel good pour y aller.
1: C'est pas très feel good, non.
2: Peut-être pas y aller. Là, c'est pas ça,
1: c'était
2: hein, Xavier.
1: C'était à Nantes. Super sympa.
2: petit barbecue sur une terrasse, enfin bref.
1: Non, non.
2: Pourquoi est-ce que cette jeune fille ne s'est pas rendue? Elle lui a pas donné là.
3: Parce que la dame a du mal à se déplacer, elle a un handicap. Non. Il ne lui permet pas de se déplacer.
2: Non, non, non.
1: Non, mais la meuf, elle est peut-être connue en fait. C'est Nana qui est connue.
2: C'est une bonne idée, mais c'est pas ça. Mais est-ce que c'est vraiment.
3: J'aime bien ta DA, j'aime bien ça.
1: Je sais que t'as bien ma DA en fait.
0: Ah ouais, j'aime bien te dire.
2: T'as souvent des bonnes idées, qui sont fausses, hein, c'est important.
1: C'est des bonnes idées.
2: Ouais, mais bon. Est-ce que c'est vraiment quelqu'un ou est-ce que c'est juste une vanne d'un de ses potes?
4: Non, c'est vraiment quelqu'un, je perdrais pas mon temps à dire, mais t'es une IA, c'est. Comment il s'appelle Gaspard là.
2: Une blague, Xavier.
0: Non, l'autre.
2: Bon, bref.
3: C'est joli ou c'est glauque?
2: Non, c'est joli, c'est une belle histoire.
1: C'est une belle, mais parce qu'en fait, elle est allée, non, elle était pas là parce qu'elle, elle est venue chez lui, alors que lui, il est venu chez elle. Du coup, ils se sont croisés sur la route, mais ils se sont pas vus.
3: C'est chou, ça.
2: T'as pas que des bonnes idées, mais.
1: c'est une bonne idée de faire ça.
2: Non, mais c'est pas ça. Je vais vous le raconter, vous trouvez pas, c'est magnifique comme histoire. Le rendez-vous a été pris en 2000, 20 ans plus tôt.
1: Hein?
2: Ah, avec son amour de jeunesse. C'est genre place, tu vois, il s'était dit,
1: rendez-vous. T'as des grands hommes? Ouais. T'as pas osé la faire, hein.
2: C'est un peu fatigué.
1: C'est
2: tout le moment, madame.
1: Place.
2: On veut où tu veux aller.
1: Il s'était dit, rendez-vous dans, ouais, peut-être pas, en fait. Bon, allez, je la fais pas, hein.
2: Bon, avec son ami d'enfant, avec son amoureuse d'enfance, il s'était dit, on se quitte, machin, peut-être que la vie, on sera mariés, peu importe. C'est important de le dire. Il est en couple. Et il dit il est très heureux en couple et sa femme était complètement ok pour qu'il y aille. Il avait juste pris cet engagement avec son amour de jeunesse. Je trouve ça trop beau.
1: Ah ouais.
2: De se retrouver 20 ans plus tard pour rediscuter et faire le point où ils en étaient. Il y est donc allé et l'autre, elle n'est pas venue.
1: Ah là là. Et elle n'est pas venue parce qu'en fait, elle a oublié quoi.
2: Elle est passée vraiment autre chose. Ouais, elle avait complètement oublié. On ne sait pas. Il n'a plus son numéro. Il s'est rendu par nostalgie et donc, bah voilà, il est pas allé. Elle n'est pas venue.
1: Comme quoi, un bon agenda, quand même, ça dépanne.
2: Ben ouais, ça dépanne. Et donc, Xavier a posté un nouveau sondage. Derrière, il a dit, ma sœur a retrouvé son Facebook.
1: C'est fou, ce mec.
2: Non, mais il a posté un nouveau sondage. Ma sœur a retrouvé son Facebook. Est-ce que je lui envoie une photo en lui disant que j'étais ou ça va trop loin?
3: Non, non, c'est bien.
1: Vraiment, lâche l'affaire, en fait, mec.
2: 90% ont répondu, non, ça y est, on arrête. C'est bon.
4: C'est sa femme qui a dit, bah, c'est bon, Xavier.
1: On est ensemble depuis 10 ans, on a deux mômes.
3: Le mec essaye par tous les moyens d'échapper, ça va.
2: Arrête,
3: non, mais sinon, je peux l'attendre.
2: Est-ce que t'as connu des mauvais dates, Tristan?
1: Des mauvais dates, j'en ai connu plein.
2: Oh,
1: j'en ai
2: le pire, le pire.
1: Franchement, un des pires derniers, c'était pendant le confinement. Il y a un mec que, bah, du coup, on se voit et du coup, il vient chez moi. Et c'était un peu de but en blanc parce que de fait, tout était fermé. Et le mec arrive et je sais pas, bon, on commence à discuter. Et le mec était un peu gênant et en fait, le moment du couvre-feu arrive et le mec essayait un peu des tentatives mais désespérées, un peu gênantes pour me rouler des pelles. Je mets un peu des stops. Bon, je sens que le truc monte pas et tout, machin. Le mec va aux chiottes. Il revient des toilettes. Il avait le fut complètement baissé. Oh. Le mec était à Walpé.
2: C'est la technique
1: et
2: de...
1: Et le mec... La technique de quoi?
2: Non, mais c'est
1: quelle est cette technique?
3: Mais non, mais du naked man!
2: C'est la technique du naked man.
3: Ouais.
2: Ah bon, c'est
1: mais
2: quoi ça?
1: Ça donne envie de quoi?
2: Alors, c'est Barney Stinson, c'est ça? C'est dans How I Met Your Mother où il ressort, bon, c'était un peu avant consentement et tout, mais en gros, il ressort à poil et il dit, ça marche une fois sur dix.
3: En fait, il dit, tu es dans un tel état, c'est pas forcément ok, mais dans un tel état de sidération que tu te dis, bah, il y a 1% de chance, ouais, 10% de chance que tu dises, ouais,
1: ah non,
3: why
1: parce
3: not.
1: Que là, en plus, le mec arrive.
2: On l'encourage
1: avec...
2: pas, hein, mais c'est dans une.
1: Non,
2: série.
1: Mais là, vraiment, t'avais le truc de, en plus, le mec, à moitié en érection. Ah, il y a un truc vraiment. Ouais. Mais en plus,
2: ah bah
1: vraiment,
2: lui, t'es parti, hein, bah, lui,
1: il
2: était parti.
1: Il m'a carrément dit comme ça, on brise la glace. Là. Bah c'est pas avec ça que tu vas briser la glace, mon coco. Mais
3: surtout, ce qui est déstabilisant, c'est que tu dis qu'il l'a baissé, donc il avait encore le pantalon au niveau des mollets.
2: Et il marchait comme ça, comme un pingouin.
1: Ouais, un peu, ouais. Non, voilà, gênant.
0: Ça fait ça. Parce qu'au moins, si c'est un nom, t'es vite dans le beurre, quoi. Tu vois,
2: ouais, c'est parti. Bon, bah c'est fini. T'es plutôt pour le coup. Est-ce que tu connais, Mélodrama Thème?
1: J'adore.
2: Tu veux qu'on l'écoute?
1: Allez,
2: tu veux caler l'intro? Tu veux te faire ce rêve?
1: Arrête. Ah putain, mais je dis quoi?
2: Comme un animateur de radio, tu dis tout ce que tu veux, tu parles de ton spectacle, ce que tu veux. Vas-y, c'est parti.
1: Vous êtes sur Énergie, on écoute Mélodrama avec Théodora et This Is. C'est Tristan Lopin, venez voir le spectacle, prenez des billets. La grosse bise.
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2: Et il est avec nous, il a ses places pour Céline Dion. Regardez-le, ce sourire, cette arrogance qu'il porte en lui. Tristan Lopin est en direct avec nous. Ça va toujours, Tristan?
1: Ça va super.
2: Vous voulez voir son nouveau spectacle? Partez sans moi, je vous rejoins.
4: Ben, oui,
2: ça commence à être pas mal complet, l'histoire là. 23 septembre au 10 octobre, c'est à Paris au Théâtre de l'Œuvre. Ouais. Et puis une petite tournée, allez voir ça. Et surtout une grosse tournée à partir de 2027.
1: Exactement. Ouais, il y a plein de dates, ça va être super, j'ai hâte. Franchement, j'ai attendu un peu de temps avant de revenir sur scène. Ça fera 2 ans et demi. Parce que je voulais vraiment avoir un bon truc. Et je crois que ça va être chouette. Ouais.
4: T'as tout écrit là, ça et tout est def. Y a plus qu'à
1: Ouais, j'ai tout écrit.
4: T'écris tout seul?
1: J'écris tout seul et j'ai commencé à écrire déjà il y a plus d'un an. Hein.
4: Allez.
1: Parce que j'ai envie vraiment, j'écris toujours à, le début et je vais jusqu'à la fin. Je fais pas des sketchs que j'incorpore. J'ai vraiment envie qu'il y ait un fil conducteur et tout. Donc j'essaie de vraiment d'écrire et de choisir mes mots. Donc normalement, ça sera quali.
4: Ça sera quali.
0: Allez.
4: J'ai vu. Alors, et je sais que dans ton nouveau spectacle, tu parles de tes cheveux.
1: Ouais. Mais ouais, mes cheveux qui sont là depuis 2 ans.
4: C'est beau.
1: Ouais, c'est beau. Ah, c'est vrai qu'ils sont très beaux. Je les adore.
4: T'as fait où? Alors, ça parle à plein de monde qui nous écoute, bien sûr. T'es parti en Turquie ou
1: pas? Pas du tout, j'ai fait ça à Paris. Ouais, j'ai payé, j'ai pas fait non plus une sponsorisation.
4: Ah non, mais c'était juste pour savoir.
1: Mais non, j'ai fait
4: parce
1: ça à Paris.
4: Parce que là, ça a marché. Hein, ah, là,
0: c'est beau, maman.
4: Oh, bah,
1: ouais, t'as
4: mecs,
1: vu.
4: Oh,
1: ouais,
0: j'ai un peu un petit.
1: C'est vrai que on m'envoie tout le temps des messages pour me dire, mais tu sais, j'ai la. Parfois, je suis là, genre, ah putain, mais je sais plus comment me coiffer, quoi.
4: Mais surtout, c'est fou parce que ça t'a fait. Des fois, les implants marchent pas tout. Là, ça te fait vraiment des cheveux de riche.
1: Ouais, c'est vrai.
4: Ça te fait vraiment.
1: J'aime trop que tu le dises. Franchement, ça me fait trop plaisir. Mais c'est vrai que satisfaisant.
4: Et pourquoi je te parle de ça?
1: Parce que
4: j'ai une info à deviner.
1: Ah, allez, vas-y.
4: J'adore les jeux.
1: Dis donc, ok.
4: J'adore les jeux. Écoutez bien, dans les années 70, là, l'info, elle est folle. Là, je vous donne une belle info. Dans les années 70, à 60 ans, Merle a inventé quelque chose pour faire patienter ses clients. Elle était coiffeuse dans l'Ohio. Son invention est devenue tellement populaire qu'elle est devenue très riche. Qu'est-ce qu'elle a inventé
1: dans les
4: pour faire
1: 70.
4: Attendre ses patients dans les années 70?
0: Ben, les magazines People.
4: Eh ben non.
3: C'est un jeu?
4: Eh oui, c'est un jeu.
0: Ah.
4: C'est elle qui l'a inventé, c'est une coiffeuse qui l'a inventé.
1: Elle a inventé le qui est-ce?
4: Non.
3: C'est un jeu
4: qui joue à deux.
0: Un contrat?
4: Ça peut se jouer à deux ou à plusieurs?
3: Uno!
4: Elle a inventé
1: Arrête,
4: Uno.
1: J'allais dire la bouteille.
4: Eh ben, Madame Goubert, vous embrassez Gérard.
1: Faroud de Thème. Ça serait fou. Elle a inventé le Uno.
4: Non, mais attendez, le Uno a été inventé dans un Jacques de Stange, quoi.
0: Génial.
4: Merle Robbins, elle était coiffeuse. Elle savait pas quoi faire. Et en fait, il jouait beaucoup aux 8 américains. Vous connaissez 8 américains?
0: Ouais.
1: Pas du tout.
4: Génial. Meilleur jeu. Mais qui est un peu compliqué. Donc, elle s'est dit, je vais simplifier, je vais créer des cartes. Et ça a commencé à taper la carte dans le salon, à jouer au Uno. Les plus 4, pas les plus 4, est-ce qu'on cumule? Et elle s'est dit, mais attends, c'est fou, il y a un engouement de fou. Les clientes qui n'étaient même pas en couple venaient pour jouer avec d'autres copines au salon.
0: Ah ouais,
4: bien sûr. Elle s'est dit, il y a un truc à faire. Elle a créé le Uno, sauf qu'elle l'a créé 5 ans avant sa mort.
1: Ah merde, du coup, on sait toujours pas si on peut rajouter des plus 4.
4: Elle peut pas nous le dire.
0: Tu peux pas le faire.
4: Non, ouais, tu peux pas le faire.
0: C'est la règle, c'est la règle.
3: Tu peux pas faire plus 12 à force?
4: Non.
0: On n'a pas le droit de cumuler les plus.
4: Non. Écoute, on va pas s'embrouiller maintenant là-dessus.
0: Mais on
4: peut pas.
0: Voilà. On peut pas cumuler les plus 2, les plus 4, etc.
4: Et donc, elle est morte pas tant riche que ça, mais ça avait commencé à prendre. Et c'est ses descendants qui sont devenus multimillionnaires, puisqu'ils s'en vendent 17 par minute aujourd'hui. Elle a inventé le truc.
1: 17 par minute.
3: Mais ça ne déçoit jamais un Uno. Jamais.
4: Non. Ça embrouille. Mais ça déçoit.
1: Parce que maintenant ils ont rajouté des cartes blanches sur lesquelles tu peux mettre des trucs au feutre et tout. Oui, il y a vraiment
4: tu veux un jeu de société toi, non?
1: Pas tant, moi je joue au YAM, je joue au jeu de dés.
4: Au YAM?
1: Ah, oui. Ouais, le truc où tu dois faire des figures avec 5 dés. Ouais, c'est un jeu de vieux.
3: On connaît pas.
4: Ouais, il joue aux osselets aussi.
1: Ouais. Mais je pensais que c'était feel good, mais bon.
0: Ça va pas, il y a pas de
4: YAM. Mais attends, c'est toi, tu me dis YAM, c'est pour les vieux, pas du tout, c'est super le YAM.
1: Tu joues au YAM?
4: Non, pas du tout.
1: Non, voilà.
4: Taylor Swift dans un instant. Tu veux la chanter?
1: Non, je la chante pas du tout. T'es
4: un Swiftie?
1: Je suis pas un Swiftie, mais j'ai été invité au concert.
4: Oh, dégagez le DC, c'est bon,
1: c'est
3: trop.
1: En vrai, j'aime bien quand même.
4: Oh là là, si tu en joues au YAM, normalement tu vas voir Hervé Villard, tu vas pas voir Taylor Swift. Restez avec nous, on va dans un instant en direct sur Énergie.
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4: Et on va écouter Taylor Swift. Waouh, j'ai vraiment pas réussi à le dire. On va écouter Taylor Swift, surtout sur Énergie, là tout de suite. Tristan Lopin reste notre invité. On va jouer avec lui dans un instant. Je pense qu'on va faire un copain-copain. On va t'expliquer ça. Tu vas devoir devenir le meilleur pote d'un de nos auditeurs ou d'une de nos auditrices. Et avant ça, on s'écoute Taylor Swift sur Énergie. Belle après-midi.
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4: Tristan Lopin, humoriste et alpiniste maintenant, puisqu'il s'est mis à l'escalade.
1: Ah oui, c'est vrai. Ouais, c'est vrai. J'en fais beaucoup, hein. J'adore ça.
4: Le crossfit. C'est vraiment, il y a une hype autour de l'escalade. Ouais, vous qui nous écoutez, moi d'où je viens, bah, c'est vraiment, c'était l'activité dehors. Je viens des montagnes. Mais c'est vrai que maintenant, il y a plein de murs et tout, dans plein d'endroits.
1: Hein. Ouais, ça sent la vieille chaussette, mais les gens sont assez sexy quand même.
4: Qu'est-ce qui arrive?
0: Non, rien. Une activité de chez toi, vraiment.
4: Bah, les gens, on avait des murs de
0: escalade. Tu étais obligé pour aller à l'école, t'es obligé de gravir une montagne.
4: Calme-toi vraiment avec les Alpes, je te jure.
0: Tu critiques trop mon endroit.
4: Non, mais surtout, là, il vient d'Ardèche. Bon, c'est il parle comme s'il venait de Los Angeles.
0: Nous, pour aller en Ardèche, pour aller à l'école, on y allait en rafting. Hein.
4: On est obligé. Amène-moi à Nantes, rôder.
1: Écoute, c'est le 27 août, si t'as rien à faire.
4: Tu commences là-bas ou pas? Non, 15 octobre.
1: Non, 27 août à Nantes. Je commence là-bas.
4: Alors, rodage, et après, c'est la première partie de tournée du 23 septembre au 10 octobre. Ou c'est toujours du rodage?
1: Bah, 23 septembre au 10 octobre, c'est à Paris. Et après, je reprends, il y a d'autres dates de tournée qui seront plus du rodage, là, du tout.
4: Plus du rodage du Nord. Ça rôde un petit peu, il reste quelques places. Ensuite, on est au Théâtre de l'Œuvre pour 12 dates à Paris exceptionnelles. Ouais. Et ensuite, ça part en tournée, puis en 2027, alors là,
1: Le tunnel.
4: Là,
1: le tunnel.
4: La tournée dans un Ouigo. Hein.
0: La tournée des Grands Ducs.
1: Ouais, un Ouigo, peut-être pas.
4: Moi, tu vas.
1: C'est pas un TGV Inouï, peut-être.
4: Ouais. Bah peut-être que
0: t'as percé. C'est vrai que t'as percé maintenant.
4: Ouais. Il va avoir une première. Je te vois bien en première avec un régisseur en seconde.
1: Un régisseur en seconde.
0: Non, Wagon Bar, on lui a pris juste un strapontin.
4: Tu prendras deux Jupilers. Hein, bon. Tristan, j'ai appris un truc. T'as fait quoi avant de devenir humoriste? Je crois que c'est Bérangère qui t'a donné de la force. Et tu faisais quoi avant?
1: J'étais costumé dans le cinéma. Je bossais dans le cinéma. J'avais fait une école de ciné, j'avais fait deux courts-métrages que j'avais réalisés. Je suis parti un an à New York. Et en revenant de New York, j'ai été costumier pour des films, pour un film avec Tahar Rahim qui s'appelle Les Hommes Libres. Les Ismaël Ferouki.
4: Et donc, t'as fait un film encore?
1: Non. J'en ai fait un autre après de Gaël Morel avec Béatrice Dalle. Et après, j'ai fait un court-métrage avec Bérangère, c'est là qu'on s'est rencontrés.
4: Bérangère Krief,
1: ouais. Et ensuite, après, j'ai commencé à monter sur scène. Et en parallèle, je bossais pour une marque de luxe où je vendais des fringues pour payer mon loyer.
4: Oh là là.
1: Ouais. Et je me souviens très bien que le soir même, en sortant du taf, j'avais mes rouleaux d'affiches et j'allais à la sortie des théâtres, genre à la sortie de Nora Hamzavi, je me souviens. J'allais pas lancer mes flyers et tout. Et aujourd'hui, on dîne ensemble. Donc c'est vraiment une belle histoire.
4: Waouh, c'est vraiment une belle histoire. Et c'est, en vrai, je sais qu'il y en a de plus en plus d'ailleurs. S'il y a quelqu'un qui nous écoute là en province ou quoi, en voiture et qui rêverait de faire ce métier, serait quoi le conseil de base que tu donnerais de faire rire, que ce soit sur les réseaux, que ce soit sur scène?
1: Alors moi, ce serait vraiment de faire ce que toi tu trouves drôle et de pas faire un truc parce qu'on sait que ça marche déjà. J'ai l'impression qu'il y a plein de gens qui essaient de faire le même stand-up que d'autres, qui essaient de faire le même contenu sur Insta et tout. Et je pense que plus on est sincère avec ce qu'on veut faire et avec les blagues qu'on veut faire, plus en fait, il y a toujours des gens que ça fera rire, quoi qu'il arrive. Je pense qu'il faut pas essayer d'imiter quelqu'un d'autre. Enfin, il y a trop de gens qui le font. Il y a plein de gens, moi, qui m'ont déjà dit, ah, j'aimerais trop devenir Kev Adams ou Gadamel, quoi. Et en fait, ils sont déjà là.
4: Donc. Ils sont déjà là, ouais. Donc ça va pas être ça. Et surtout, il faut s'obstiner un peu parce que c'est pas tout de suite la première vidéo. Elle fera pas un milliard de vues. Il faut.
1: Ah non, et puis moi, j'ai démarré. J'étais même pas sur les réseaux, quoi. Enfin, vraiment, c'est le genre de truc, faut pas lâcher du tout, quoi.
4: Oui, toi, t'étais à l'interphone, quoi. Tu sonnais chez des gens.
0: J'ai deux, trois vannes
1: personnelles. J'étais déguisé en témoin de Jéhovah et je leur vendais un spectacle. Et ne croyez en Dieu et en moi.
4: On va faire un jeu avec toi, Tristan. Allez. Un jeu que j'aime beaucoup. Il y a Clara qui est avec nous au téléphone. Ça va, Clara?
6: Oui, très bien.
1: Salut, Clara.
4: Je suis ravi de te rencontrer. Je te présente Tristan.
6: Enchantée,
1: Clara.
4: Vous vous connaissez pas tous les deux?
1: Bah non.
4: Non,
6: du tout.
4: Et pourtant, tu vas avoir le temps de Camila Cabello, 2 minutes 51. Attends, pas tout de suite. Pour devenir son meilleur copain.
1: Ok.
6: Ok, parfait.
4: Tristan, dès que l'audit est lancé, tu vas partir au standard, d'accord? Okay. Récupérer Clara, tu lui poses toutes les questions qui te passent par la tête. En 3 minutes, tu dois en faire ta meilleure amie. Nous, avant, on l'a eu, on lui a posé 300 questions.
1: D'accord.
4: Et je vais vérifier si c'est devenu ta meilleure amie.
1: Ok.
4: Tu te sens prêt?
1: Allez, vas-y.
4: T'as le contact chaud. Facile dans la vie?
1: Ouais, ça va. Après, je ne vois pas Clara, donc j'espère que t'es une belle personne, Clara.
6: Oui.
1: T'avais pas l'air sûr. On va bosser ensemble, ça va être super.
4: Oui. Bah, mon mec, c'est le mec de ma sœur, mais à part ça, tu caches pas que c'était un tout droit, ça va plutôt bien. Tristan, c'est parti, Camila.

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0: C'était un connard. Un exemple de truc de connard qu'il avait fait. Il t'a tromperie une fois ou plusieurs?
2: Non mais ça part en psychanalyse.
0: Ah ouais, c'est bien.
3: Son était toxique. Tristan va nous rejoindre, c'est parti. On va vérifier s'il a eu le temps de devenir le meilleur copain de Clara. Il a posé des questions. Nous, vous l'avez compris, en amont, dans l'après-midi, on a posé plein de questions à Clara. Ah ouais. Attention. Oh, papa, bon, je téléphone. Je te l'ai dit. Oh, quand t'es parti, j'ai interdit de prendre des notes. En tout cas, c'est pas grave, tu les as pris, mais t'as pas le droit de les regarder.
0: Non, je ne
3: les
0: regarde pas. Ok. Qu'est-ce que tu veux savoir sur Clara? C'est ma meilleure amie.
3: Je te présente pas Clara, c'est ta meilleure.
0: Non, je te présente pas Clara, trop pas, non. Je vais pas la présenter, si. Que je la présente?
3: Mais non, c'est moi qui vais te poser des questions. Okay, je vais te poser 10 questions. C'est ça la diva?
4: Oui.
3: Je vais te poser 10 questions et il faut que tu me donnes au moins 5 bonnes réponses sur la vie de Clara.
0: Sinon,
3: c'est ta meilleure pote.
0: Bah oui.
3: Bah, si tu me donnes 5 bonnes réponses, elle gagne une Switch 2.
0: Et sinon, elle gagne rien?
3: Rien du
0: tout. Ah ouais, Clara, on communique.
4: Je compte sur toi tout le temps.
0: Ouais, bien sûr. Manifeste à mort. Manifeste. Hein. Pardon.
3: Quel décan?
0: Non.
3: Plus de questions. Pose une question simple. Ta meilleure pote, Clara.
0: Ouais, bien sûr.
3: Quand vous faites des soirées, ou même après la soirée, le petit plat, son plat préféré, quoi.
0: Les pâtes bolognaises de ouf. Surtout après qu'elle ait bu, genre, Vlad et Pornstar Martini.
3: Attends, on dit pas trop.
0: Ah ouais, bah, je te dis, mais elle boit que ça. Bah, en fait, tu me poses des questions sur Clara, je balance, parce que j'ai trop d'enfants, en fait.
3: Une pâte bolognaise est une bonne réponse. Oh, moi, je rappelle, je sais pas les questions que t'as pu lui poser. Clara, c'est ta meilleure pote.
0: C'est ma sauce, c'est grave.
3: Je vais pas te demander où elle vit, hein.
0: Bah,
3: je vais
0: lui demander.
3: Et je vais te demander.
0: Ouais.
3: Dans quelle rue elle vit?
0: Ah! Elle a déménagé parce qu'elle est restée 3 ans avec son ex. Et après, elle a déménagé. Et je suis pas retourné dans son appart parce que j'ai pas eu le temps. Elle a déménagé l'année dernière. J'ai pas du tout l'adresse.
3: T'as grandi où?
0: Bah,
3: Clara? La rue?
4: Ah, rue Royale.
3: Rue Royale.
0: Ouais, ouais.
3: Mais t'as pas la. Ouais.
0: Non, j'ai pas. On a vécu tellement de choses ensemble. Dommage.
5: Tu l'as pas aidé à déménager du coup, non?
0: Non. Je lui ai dit franchement, Clara, au bout d'un moment, moi j'ai 39 ans.
3: Mais il est au concert de Rosalia, donc.
0: Peut-être. C'est possible.
3: Attention, Tristan, Clara, bon, les meilleurs cops, hein, pardon, on a presque l'impression de vous déranger.
0: BFF.
3: Ça date de naissance, ta BFF.
0: Date de naissance.
3: C'est le premier truc qu'on demande.
0: Bien sûr. Et ben elle est née en 2000. Elle est née en 2000 et elle est c'est du 23 mars 2000.
3: 23 mars 2000. Tu nous donnes ta date de naissance, Clara?
4: Le 5 octobre 99.
0: Ah, ouais.
6: C'était
0: à ça. J'étais pas loin quand même. C'était à 6 mois, quoi.
4: À quelques mois près.
0: Ouais, Clara, excuse-moi, j'oublie toujours les anniversaires, tu le sais en plus.

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1: On en parlait, elle disait, non, mais je sais pas, j'ai l'impression qu'il y en a plusieurs. À mon avis, je lui ai dit, en fait, tourne la page. On a pas besoin de savoir le nom, c'est un bâtard, c'est ça qui importe. Oui.
2: Ouais. Ça c'est fait bien. 3 bonnes réponses en 5 questions.
3: Ouais, oh, pas mal, hein.
1: Pas mal.
3: Quel est son acteur préféré? T'es un peu dans l'acting, forcément, vous devez beaucoup en parler.
1: Évidemment. On parle souvent de ça. Et, son acteur préféré, c'est Ryan Gosling.
2: Ryan Gosling.
3: Clara?
4: C'est Jonathan Cohen.
1: Allez, ah ouais, ok.
3: Bah, le Ryan Gosling français.
5: Oui,
3: ah
5: c'est
3: oui, c'est, ouais. C'est ce qu'on dit dans le métier souvent. Je sais plus lequel est dans c'est la Jonathan Land. Moi, Cohen, la Land, la Flamme, je sais même plus.
1: Bah, je le savais pas, tu vois, ça, c'est un truc que je savais pas de Clara.
3: Vous discutez peut-être pas assez, faut peut-être aussi être un peu
1: moins. Non, mais souvent, on va pas aussi noche ensemble. Ouais. Oh, il est très désagréable.
3: Et son film préféré, tiens.
1: Son film préféré, c'est Monstres et Compagnie. À chaque fois, on a le débat parce que moi, je suis plus Disney, elle est plus Pixar et c'est Monstres et Compagnie.
2: Clara?
4: C'est tout à fait ça.
3: C'est ce qu'elle m'a dit juste après. La réponse n'est plus qu'à une.
1: Putain, tu vas l'avoir la Switch,
3: une
1: ma belle.
3: Une bonne réponse de la Switch. Tu savais, tu sais que...
1: Elle
3: adore les animaux, quoi.
1: Ouais.
2: Tu l'as pas, je crois que tu l'avais pas.
3: Qu'est-ce qu'elle adore faire le dimanche? Vous avez dû en passer des dimanches ensemble, là. Quelle est son activité dimanche, quoi? La Sunday hobby, quoi.
1: Putain... Bah Clara, elle adore plein de trucs. Je dois en citer qu'un parce que vraiment, ouais, elle a un programme de la journée.
3: Ouais. Cite...
1: Ok. Bah elle adore aller bruncher.
4: Wow, bien joué.
2: C'est ça.
3: Mais non.
1: Clara, t'es vraiment. J'allais dire une connasse, mais j'adore ça. Quoi. Je me suis dit Clara.
3: C'est le meilleur bac que tu peux te permettre.
1: Exactement. Je me suis dit, elle a la vibe un peu comme moi de personne comme ça. Et ben allez, on y va. Tu vas bruncher, tu manges des avocados toast.
4: Exactement.
1: Ah, je l'ai senti. Allez, bah voilà. C'est pour elle la Switch 2 en fait.
2: C'est grâce à Tristan, tu gagnes ta Switch 2. Bravo. Bravo.
1: Franchement, avec plaisir, Clara.
4: Merci, trop bien. Bah, on est vraiment devenus meilleurs potes.
1: Mais c'est clair. Franchement, de ouf.
3: Mais ouais, qu'est-ce qui s'est passé avec cet ex alors, Clara? Faut faire le deuil, hein.
4: Oui, bah c'est fait, hein.
3: Bah ouais, t'as bien conseillé, Tristan, il t'a aidé à avancer?
4: Oui, il m'a dit de tourner la page et c'est bon.
3: Non, parce qu'en fait, je vous dis, on écoutait un petit peu ce qui se passait au standard à l'antenne et vraiment au moment où on a rebranché le micro, c'était dans le sens, c'est un connard.
2: C'était vraiment une vraie discussion de BFF, quoi.
3: Félicitations, Clara, tu gagnes la Switch 2. Bravo.
4: Merci beaucoup.
1: Bravo, Clara.
3: On te fait des gros bisous. Qu'est-ce que j'ai fait? Ah, tiens, bah oui, Clara, t'es de Lille?
1: Bah, qu'elle vienne en janvier voir le spectacle.
3: En janvier, le 28 janvier.
1: Le 28 janvier.
4: Ah ouais,
1: Sébastopol. Arrête. De toute façon, on se voit après, on va boire des coups, en fait.
4: Bah, bien sûr.
1: Ah, je suis là. Dépense ta Martini. Tu ramènes Clément.
4: Ok. Exactement.
1: Tu laisses la Switch à la maison.
4: Bah oui.
3: Et ramène pas l'ex, Tristan, il va pas apprécier, hein.
1: Ah non.
4: Non, pas de soucis.
3: Ah, attends. Donc, tu joues à Lille.
4: Merci beaucoup.
3: Eh ben, c'est parti. Deux places au Sébastopol.
1: Ouais. 28 janvier, ouais.
3: 28 janvier, exactement. Après, il y a du Nancy, du Arras, du Metz. Bref, allez découvrir le nouveau spectacle de Tristan. C'est Partez sans moi, je vous rejoins.
1: Ouais.
3: Et j'adore cette phrase.
1: Ah ouais, c'est gentil. Ça me fait plaisir.
3: Merci d'être venu nous voir.
1: Avec grand plaisir.
3: Donc, moi, avec grand plaisir.
1: Ah non, c'est moi avec plaisir. J'ai fait plus de plaisir.
3: Moi, j'y mets l'infini plus un.
1: Ah,
3: allez, bon, retour.
1: Je peux rien faire de plus, ça.
3: Nous, on va s'écouter DJ Antoine. Merci, Tristan, d'être venu nous voir.
1: Tout est
3: à retrouver, bien sûr, en podcast. Vous le savez, on reste en direct. On se dit juste au revoir dans 2 secondes. Bougez pas.
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3: Merci à tous de nous avoir suivis. Il est 19h demain. Nolwenn Leroy sera dans ce studio.
1: Ah, cool!
3: C'est sympa. Elle a une série qui arrive sur TF1. Vous allez voir, elle est très, très, très marrante, très sympa. Nolwenn, elle sera là demain soir. Et Steve Mandanda sera là mercredi. L'ancien gardien historique, bah, de Rennes, mais surtout de l'OM.
2: Ah, de l'OM, ouais.
3: De l'Olympique de Marseille. Croyez-moi, je vous rassure, on parlera pas que foot, on va pas être, voilà, on va parler surtout de plein de choses avec lui, mais moi je suis comme un fou, je reçois un de mes idoles, là.
2: Tu m'étonnes.
3: Il a arrêté des buts un peu? Steve Mandanda, il est immense gardien, il est même allé à la Coupe du Monde, hein.
2: Et pourquoi il est pas resté?
3: Mais parce qu'il a 45 ans.
2: Ah, c'est dommage.
3: Oui, bon, il a plus l'âge de garder, des buts,
2: tu vois. Bah oui.
3: De garder des voitures, des immeubles.
2: Tu l'as, t'as un maillot de Mandanda, toi?
3: J'ai pas de maillot de Mandanda, mais j'ai un maillot, j'ai la chance d'avoir un maillot dédicacé de l'équipe dans laquelle il jouait à l'époque.
2: Par pas mal.
3: Et ben voilà, donc c'est ça notre programme cette semaine. Nous, on a passé un trop bon moment. On va vous retrouver demain en direct, 16h-19h. Je rappelle, cette semaine, on est là tous les soirs.
2: Oui.
3: Il n'y a pas de nananine.

0: on n'est pas là jeudi, on est là jeudi, mais on n'est pas là vendredi, on n'est pas là jeudi, mais on est là vendredi. Bref, on est là tous les soirs. Et maintenant, je crois que c'est Charlie qui prend la suite.
1: Oui, salut mes chippies.
2: Coucou.
0: Salut Charlie. Qu'est-ce qui se passe ce soir chez toi?
1: Super show énergie à partir de 22h. Vous connaissez le rendez-vous. Hein. 22h minuit, c'est une soirée entre potes avec Louis et Marie qui seront dans le studio. Et juste avant, on va faire la hitlist énergie, les 40 plus gros hits à connaître.
0: Eh ben, c'est parti, mon voilà. pote. À demain, tout le monde. Ciao.
2: Ciao.
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4: Salut tout le monde, bienvenue à la maison, bienvenue chez vous, bienvenue sur Énergie. C'est Rémi et Ornella qui vont être avec moi ce soir, ça va?
5: Oui, ça va et toi?
4: Je suis content de vous voir, content de retrouver toute la France. Merci d'être là avec nous après un beau petit week-end ensoleillé. Les températures sont redevenues à peu près normales. Et on va passer cette soirée ensemble avec Céline qui est avec nous. Salut Céline.
6: Salut Camille.
4: Comment tu vas Céline en fait?
6: Eh ben ça va super bien, il y a du soleil donc tout va bien.
4: Ah on est content, t'entends, t'es où Céline toi?
6: Alors moi je suis dans un petit village pas trop loin de Lille, entre Lille et Lens.
4: Trop bien, t'es heureuse là-bas?
6: Très bien,
4: Ça s'entend, j'espère que vous allez tous bien. Après une longue journée de taf, après une journée où vous allez récupérer tout le monde là à l'école et tout. Nous on va vous accompagner jusqu'à 19h. Alessandra Sublet, notre invitée ce soir.
7: Ah, c'est cool. Ça fait longtemps qu'on l'a pas vue, Alessandra Sublet.
4: Alessandra Sublet, elle sort une BD celle-là.
7: Oh.
4: Elle a arrêté à Téloche, maintenant ça y est, on écrit du BD.
7: Angoulême.
4: Spécial de la BD, c'est tout le temps Angoulême.
5: Bah, c'est Angoulême, oui.
4: Et quand est-ce qu'on invite Maxence? Remettez un peu de Maxence, là, j'adore son morceau. Passe par la fenêtre, merceuse. Je l'écoute 15 fois par jour le morceau, jamais il vient nous voir. Il vient vendredi.
7: Le temps qu'il finisse sa petite sieste et tout ça.
8: Quelle sieste?
7: Bah là il dort un petit peu, j'imagine.
5: C'est pas énergie.
4: C'est ce que c'est qu'il y a énergie sortie de GIF et de je sais pas quel DJ Ringa, ils connaissent rien.
8: Quand t'as pris un Blaster Jack et un moment donné derrière.
5: Attends qu'il fasse le remix.
4: Ça c'est énergie, c'est réalisateur d'énergie ça. C'est en mode mais bon, faut qu'il fasse un beat un peu Ibiza. Puis dis non, on comprend pas.
5: T'as
4: vendredi chanter. Oh là là.
7: Non, mais c'est vrai que c'est beau.
5: Mais c'est trop beau.
4: Il va chanter? J'espère. Il vient, oui, il chante. Oh là là, vous me faites un cadeau là. Tu vas voir, c'est magnifique, Céline, ce qu'il fait.
6: Ah bah j'attends de voir, oui.
4: C'est vendredi. Alors j'ai appris un truc, ça y est, on est en juin. Hein.
7: Ah bah oui, ça y est.
4: Ça fait ça, c'est le 1er juin.
5: J'aime bien.
4: Et on est tous contents, le mois de juin, bien sûr, ça rend, content tout le monde.
5: Bah oui.
4: Et sachez qu'un 1er juin, ça a mal tombé pour vous l'équipe.
5: Qu'est-ce qui se passe?
4: 1er juin 1857, qu'est-ce qui s'est passé d'après toi, Céline, en 1857?
6: J'étais pas née, je peux pas te dire.
4: Première publication des Fleurs du Mal de Baudelaire.
7: Oh, j'adore
8: les Fleurs du Mal.
4: L'Albatros.
7: Le fameux.
4: Bah, toi aussi, il faut le remixer, non?
7: Ouais,
8: c'est un peu la sieste, Baudelaire.
7: Pardon.
5: C'est trop long, il y a trop de pages.
4: Eh ben, on va faire un truc.
5: Quoi donc?
4: Vous allez me préparer, Orné, Rémi, Thibaut.
7: Oh.
4: Vous allez me préparer une poésie.
8: Oh là là. Ça fait longtemps, là.
4: Vous allez me réviser une poésie. Vous allez chacun me réviser. Ce qu'ils veulent.
7: Ce qu'on veut.
5: Okay.
4: Non, La Fontaine. Chacun, vous devez me choisir une fable de La Fontaine et réviser une fable de La Fontaine.
7: Ok.
4: Vous avez 10 minutes.
7: 10 minutes
4: maintenant. Comment?
5: J'ai.
4: Quoi, t'en connais une par cœur?
5: Ouais, Le Corbeau et le Renard.
4: Eh ben, ça sera une autre.
5: J'ai la Cigale et la Fourmi.
4: Tu les connais?
5: Oui.
4: Ben, ça sera une autre.
5: Ok. J'ai. Non, mais je rigole.
8: Non, mais attends, moi, je l'ai fait réciter à ma fille, mais. Sincèrement, je pense que ça fait peut-être 25 ans que j'ai pas
5: appris.
4: Bah vous tous là, vous allez terminer une journée de cours, vous allez récupérer vos enfants après une journée de cours, et bah vous allez entendre les animateurs d'énergie et le réalisateur d'énergie préparer une poésie. Alors attention, je tape.
5: Ouais. Une fable alors du coup.
4: Non, une fable.
5: C'était
4: de la Fontaine,
5: ouais.
4: Ok. Ok, et vous aurez à partir du moment où je vous dis top, partir et vous, je fais de la radio tout seul jusqu'à ce que vous appreniez par cœur dans 10 minutes.
7: Mais là, tu veux faire ça là?
4: Dans 10 minutes, on récite la poésie par cœur.
5: Je crois que je connais la première phrase.
8: Tu sais que là, c'est un vrai défi parce qu'on n'a plus l'habitude d'apprendre par cœur.
4: Bien sûr, ça va être formidable.
8: Bah oui.
4: Alors attention, fable de La Fontaine, Rémi, je vais te mettre, pardon, je suis en train de la trouver. Je vais te mettre, Rémi, tu vas me faire.
8: Le lapin et la tortue?
4: Je suis dessus. La cigale et la fourmi.
8: Allez, très bien.
4: Toi, ce sera la cigale et la fourmi.
8: Ok.
4: Orné.
8: Noté.
4: Tu vas me faire la grenouille qui se veut aussi grosse que le bœuf.
5: Ok.
7: Oh là là.
8: Ouais. Oh là là.
4: Et toi, ce sera le corbeau et le renard.
7: Ah, merci.
4: Je te mets sur un corbeau renard. Thibaut sur un corbeau renard. Poésie sur Énergie. Okay. Ben voilà, je suis content. Regardez, j'arrive sur Énergie. On est le 1er juin. Vous vous dites qu'est-ce qu'ils vont nous préparer, que les conneries. On a des infos, bien sûr. On a des invités, bien sûr. On a le meilleur de la musique, croyez-moi. Il y a Shakira qui arrive tout de suite.
8: mais on va faire un peu de poésie.
4: C'est beau ce que vous proposez, monsieur Combal. Qui aura la meilleure poésie? On va le savoir ce soir. Chacun a sa fable. Vous avez 10 minutes max pour la préparer.
8: C'est court, hein.
4: Les infos pour Brio Dîner de ce soir, 4 fun facts sur un thème. C'est quoi le thème, Rémi?
8: Les marques qui ont disparu, malheureusement, de notre paysage.
5: De notre paysage.
4: Oui, genre Raider, Waikiki.
8: Exactement.
4: Une info sur une marque qui a disparu. Restez bien avec nous. On est en direct sur Énergie. On te fait des gros bisous, Céline.
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4: 16h08, on est en direct sur Énergie. Je suis tout seul. L'équipe est en train de préparer sa poésie.
5: Non, mais attends.
4: Chacun a une poésie. Rémi, rappelle-moi la tienne.
8: Bah, la cigale et la fourmi, quoi. Mais bon.
4: Orné.
5: Et la grenouille qui se veut plus grosse que le bœuf. Déjà, rien que le titre. Oui, c'est une des meilleures. Oui, d'accord. C'est pas celle qu'on a appris le plus,
7: ça, les gars. Le renard sous le corbeau.
8: Non.
5: Bon, aussi beau faire un effort.
7: Le truc du corbeau, quoi.
4: Corbeau et le renard.
7: Le corbeau et le renard.
8: Et t'as même pas la première
7: strophe. Maître corbeau.
8: Ça va être une cata.
5: Non, mais les deux, vous deux, c'était à l'école vraiment, genre tout le monde les connaît normalement.
4: Attends.
5: Ah
4: attends,
5: bon
4: tu vas voir.
8: Non,
4: tu vas voir.
8: T'as oublié, t'es dingue, évidemment.
4: En tout cas, récitation de poésie, pourquoi? Parce qu'on est en juin et que le 1er juin, on fête Baudelaire. Mais c'est beau de
5: voir
4: Baudelaire. Et donc Baudelaire, La Fontaine, poésie.
8: Bah oui.
4: Bah, c'est un poète. Moi, j'ai toujours aimé la poésie, hein.
5: Ah bien oui. Sûr.
4: J'écrivais des poèmes à mes chéris.
5: Ah, j'adore.
4: Au collège, ouais.
8: Tu t'écrivais toi-même ou t'allais chercher?
4: Ah bah ouais, bien sûr. Ah ouais?
8: Ah non, mais nul. Mais bien sûr, j'écrivais des petits poèmes et tout. J'étais ce gars-là, timide, donc le seul moyen d'aborder, c'était les poèmes, quoi.
5: Les petits mots, bah oui.
8: Et elle pour être vraiment ça... sûr de pas pécho, quoi. Mmh. Moi, je
5: j'allais dire, elle trouvait ça bien.
4: Non, et souvent, elle apprenait à liser aux copines, c'est long.
5: Mais c'est affreux.
4: Bah oui, mais bon, c'est école, hein.
5: Ouais,
4: vous avez vu que Céline Dion rajoute des concerts?
8: Yes!
4: Ah, l'équipe qui a pas eu de place, c'est le moment, faudra pas vous plaindre après, hein. Et nous, vous nous écoutez là. Ça y est, Céline Dion a rajouté 10 concerts. À la Défense Arena, on s'est tous battus dans la boue pour avoir des places et maintenant elle va rajouter des concerts partout, c'est sûr. Mais tant mieux, je suis content. Le maximum de gens qui puissent y aller, je suis content.
8: Mais ça reste quand même, parce que tu sais que je n'ai pas de place pour ma mère, ça reste quand même une ambiance parce qu'il faut être sur les listes d'attente.
4: Ah bah oui, mais c'est comme la même, mon pote.
8: Ouais, mais je pensais que j'allais relancer le truc, tu vois, un peu.
4: Ah, mais c'est difficile, les gars. Franchement, c'est difficile. C'est plus simple que d'avoir un rendez-vous chez un dermato, mais quand même, entre un rendez-vous chez un dermato et la simplicité, bah tu mets Céline Dion là, quoi.
8: Non mais c'est, je suis content, moi, ça me laisse une opportunité de plus, franchement.
5: Oui,
4: qui est un peu au courant de comment s'inscrire pour les gens qui nous écoutent, qui ont envie d'avoir des places pour Céline Dion? Qui a compris comment ça? Bah non, il y a que des gens qui ont des places. Johan.
9: Donc, il fallait déjà être inscrit et pas tiré au sort lors de la vente précédente.
4: Ah, donc c'est les ceux qui étaient déjà inscrits.
9: Ouais, c'est les
4: perdants. Inscrits, ça tombe bien.
9: Ouais, c'est bon. Et c'est à partir de mercredi jusqu'à vendredi. Mercredi sur le site de Céline Dion officiel et jeudi sur le site de La Défense. Donc il y a
4: La Défense Arena, hein, pas le ministère de la Défense. Hein.
8: Je vous rassure, l'armée de terre recrute, ils vont pas à un moment donné vous dire l'armée de terre recrute et on a des places, pour,
5: a
8: Céline
5: des places pour Céline Dion.
4: Tu t'engages 4 ans, tu vas voir Céline Dion. Après, je te cache pas que t'es en Hormuz pendant 2 ans, donc c'est une petite galère. Mais avant Hormuz, tu vas voir Céline Dion et tu fais prière païenne.
5: C'est un bel appel d'offres.
4: Bon
5: attends.
4: Deal. La prière païenne, en revanche, après, mon gars, tu fais pas mal ça.
5: Oui.
4: Ok, donc
9: c'est les concerts, c'est en mai 2027, c'est pas cet automne-là. Elle reviendra, quoi.
4: Faut qu'elle souffle un peu, vous avez vraiment une corde vocale, hein.
8: Bien sûr, faut partir un peu en vacances au Mexique, tu vois. Enfin, faut prendre
4: bien sûr une ambiance. Tame Impala et Jenny, ça va arriver dans un instant, c'est Dracula. Oh
5: Dracula.
4: Ça va arriver dans 2 secondes, on reste en direct avec vous sur Énergie. On va bien s'occuper de vous jusqu'à 19h. On vous accompagne en voiture, on vous change les idées après une journée de cours, après une journée de taf. On reste là avec vous comme tous les soirs.
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4: J'espère que tout le monde va bien. J'embrasse nos auditeurs d'Albi. Je suis tout seul dans le studio. Tout le monde est en train de réviser sa poésie, puisque j'ai lancé une poésie. Tout le monde est en train de la bosser. Ça vous rappellera, vous qui sortez d'une journée de cours, vous verrez les animateurs d'énergie, voir s'ils sont meilleurs que vous pour apprendre une poésie en 10 minutes. Je pense qu'on a déjà la réponse. Mais on le découvrira dans un instant. Avant ça, donc, je vous dis, on va à Albi. Au parc des expositions avait lieu le championnat du monde de rembobinage de cassettes. Rien. La compétition avait lieu dans le cadre du salon des années 80-90 et c'est celui qui rembobinait la cassette le plus vite. Et c'est Michael qui a remporté le titre en rembobinant 5 mètres de bande en 19 secondes. Bravo à lui. Les candidats s'affrontent par deux sur la table des cassettes de Pierre Bachelet et de Demis Roussos. Apparemment, c'est important que ce soit du Bachelet. Et des stylos pour rembobiner. Pour les plus anciens, vous vous rappelez comment rembobiner la BASF, bien sûr. Règlement strict. Un nœud dans la bande, 20 secondes de pénalité. Une bande cassée, élimination en général. Et une soufflante de ton père. Mais là, je ne sais pas si c'était là. Normalement, en plus, tu avais la soufflante de ton père. Tu avais ruiné une cassette de Michel Delpech. Il n'était pas content. Bon, bravo en tout cas à tous ceux qui ont fait ce concours. On s'écoute Tame Impala tout de suite. On reste en direct sur Énergie.
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4: Est-ce que tout le monde va bien?
10: Oui.
4: L'équipe est de retour. J'ai fait de la radio tout seul. C'est bizarre.
10: Bah ouais.
4: Puisque vous étiez en train de réviser votre poésie.
5: Oui.
4: J'ai décidé qu'on allait faire une poésie. Tous ensemble, chacun votre tour. Vous allez devoir réciter une poésie. C'est Audrey qui va nous dire, selon elle, qui s'en sort le mieux. Ça va, Audrey?
11: Ça va et vous?
4: Ça va très bien. Moi, j'ai vu, j'arrive à la radio. On me dit 1er juin, Baudelaire qui a sorti Fleur du Mal.
10: Ah, quel beau texte.
12: C'est fou, je pensais que c'était pas si vieux, tu vois.
4: Ouais. Baudelaire, à l'époque, c'est un peu comme quand t'as un Fuenquinos ou Virginie Grimaldi qui sort un livre, tu vois. Bah, ouais. Tout, dans tout Paris, les 4 par 3, quoi.
10: Sûr.
4: Chez Gallimard, mon Stendhal qui te sort ça. Donc, poésie, mais j'allais pas vous faire les Fleurs du Mal, c'est badant.
10: Ouais.
4: Non, on est parti sur les Fables de La Fontaine. Je vais commencer avec Rémi.
10: Oh là là.
4: Je finirai avec Thibaut.
10: Allez.
4: Thibaut qui a la plus facile, le corbeau et le renard. Normalement, si t'as des restes de l'école, toi je sais que t'es hyper mémoriel, t'as beaucoup de mémoire.
10: Sur la mémoire, ça va.
4: Si t'as des restes de l'école, tu sauras la réciter.
10: J'espère.
4: Rémi, rappelle-nous la tienne.
10: Pardon.
4: La fourmi,
10: pardon.
4: On va me rendre la feuille, parce que je vois que tout est écrit sur la feuille.
10: Pas du tout, c'est le ce que je dois dire ce soir.
4: Ça a des petits trucs de ce soir.
10: C'est complètement pour la poésie ou pas?
4: Oui.
5: Ah oui,
10: il n'a pas honte.
4: Ah, je suis en galère. Je l'ai pas non plus.
10: Je suis en galère.
4: Il faut bien que je vérifie la cigale et la fourmi.
10: Tape sur internet, ils vont te mettre les.
4: Ouais, je vais taper tout de suite.
10: Ah, texte. Là, les gars, ça va être chaud. Hein.
4: Audrey, t'es prête à entendre une cigale et la fourmi?
11: Allez, je suis prête.
4: Ton but, c'est pas non plus d'être le meilleur du monde. Ton but, c'est d'être meilleur que tes copains. On va voir jusqu'à combien.
5: Ton but, c'est d'être bien déjà, Rémi.
10: Ah, oui.
4: Ouais, mais d'être meilleur que les copains, c'est ça le jeu, d'arriver. En fait, celui qui ira le plus loin, c'est celui qui gagne. Sans se tromper.
10: Mais je peux pas, enfin, je crois que j'ai les 4 premiers.
4: Alors déjà, s'il vous plaît,
5: allez,
4: ambiance
5: Rémi.
4: Tableau, Rémi.
10: Ah,
4: bonjour Rémi.
10: Bonjour, bonjour professeur.
4: Rémi, qu'est-ce que vous allez nous réciter?
10: Je vais vous réciter la cigale et la fourmi de La Fontaine.
4: Il n'a pas de prénom. Merci.
10: Jean de La Fontaine. Bien entendu.
4: J'aime pas être au tableau, professeur, je peux rester à ma table.
10: Oui, bien sûr.
12: Ah, c'est gentil.
4: Mais tu te lèves.
10: Ah oui, je me lève, c'est à moi des choses.
4: C'est parti, la cigale et la fourmi par Rémi.
10: La cigale et la fourmi. La cigale ayant chanté tout l'été se trouva fort dépourvue quand la bise fut venue.
4: Parfait.
10: Pas un seul petit morceau de vermisseau. Il y a vermisseau.
4: Il y avait deux mouches avant, mais ça va.
10: Deux mouches.
4: Pas un seul petit morceau de mouche ou de vermisseau. Je sais que dans la voiture, des gens sont en train de la réciter par cœur.
10: Elle alla crier famine. Chez sa fourmi, la voisine.
4: Ouais,
10: pour
4: oui.
10: faire la rime, bien
4: sûr. Sinon, t'as pas le hymne.
10: La priant de lui prêter. Prête-moi, quelque chose, quoi.
5: Oui.
10: Non, pas du tout. Non, ça, c'est pas du tout. Non.
5: Si.
10: Non, pas du tout.
4: Oh, il l'a sous les
10: mais
4: yeux.
10: Pas du tout.
5: Ah, c'est
4: moi
5: qui t'ai prête
4: mais
5: de
4: sous
5: des trucs.
4: T'as triché sous mes yeux. Attendez, dans l'esprit pour les gens qui nous écoutent, t'avais le portable. Je me disais, il s'en sort trop bien.
10: Non, j'ai les quatre, et après j'avais besoin d'ajuster un petit memory pour prendre 2-3 bons comme
12: c'est
10: ça.
12: C'est honteux.
10: J'ai que les 4, Camille. Je m'arrête à la bise fut venue. Après,
4: allez, reprends du début sans tricher tout de suite.
10: La cigale et la fourmi. La cigale se trouva fort dépourvue.
12: Non, c'est bon. Allez, ils ont chanté tout l'été. Bon, allez, première, c'est tout.
4: T'as zéro. Allez, Rémi, c'est mort. Et triché en plus, ça sera 5 euros de plus dans la boîte du respect.
10: Ah, si. Bah, c'est mérité.
4: Oh non. 5 euros dans la tirelire, la boîte du respect qui vous revient en fin d'année. Vous le savez, on va vous l'offrir en fin d'année, cette tirelire. Elle reviendra à l'un ou l'une d'entre vous. Attention, on passe à la suivante. Est-ce que ma petite Ornella peut venir me rejoindre dans ce tableau?
13: Oui, bonjour.
4: Pourquoi je pense cette voix-là,
13: malsaine?
4: Rappelez-nous votre poésie, Ornella.
13: La grenouille qui veut se faire plus grosse que le bœuf.
4: Qui se veut faire.
13: Oui, qui se veut.
4: C'est parti, c'est à vous.
13: Attendez, faut que je respire. C'est bon. Une grenouille vit un bœuf qui lui sembla de belle taille. Yep. Elle, qui n'était pas grosse en tout comme un œuf. Envieuse, s'étend et s'enfle et se travaille pour égaler l'animal en grosseur.
4: Énorme.
13: 10 ans. Regardez bien, ma sœur. Arrête, Rémi, c'est énorme. Regardez bien, ma sœur. N'y suis-je point encore? Dites-moi. Est-ce assez? Nenni. M'y voici donc.
8: Mais c'est pas mal. La fin, c'est un peu emmêlé, mais c'est très très bien.
14: Orléans est pas mal, ouais.
8: S'enflacie bien.
13: Attends, j'ai même pas fini.
8: Non, justement, la suite, je te
13: d'accord,
8: fais la suite,
13: elle a dit, point encore, la chétive pécore s'enfla si bien qu'elle creva. Le monde est plein de gens qui ne sont pas plus sages. Tout bourgeois veut bâtir comme les grands seigneurs. Tout...
8: Petit prince.
13: Ah oui, tout petit prince a des ambassadeurs.
8: Wow.
13: Et, je l'ai plus le dernier, c'est...
8: Tout marquis
13: veut avoir des pages.
8: Attendez. Elle a eu 10 minutes. Même elle vient du théâtre. Hein. On mémorise vite au théâtre. Mais bravo, c'est. Non, mais Ornette, tu
10: c'est incroyable.
8: Et là, je vous dis, je vérifie tout. Il n'y a rien sous les yeux. Sans tricher. Tu sais ce que tu fais? T'as fait la même connerie que moi au bac.
10: Bah oui.
8: Tu mets tellement de temps à rentrer dans la Texas Instruments, toi. Tu passes plus de temps à faire les antisèches qu'à apprendre.
10: Mais je sais. Mais en même temps, en la notant, en l'écrivant, tu l'apprends. C'était ma technique de l'école.
13: Oui.
10: Ornette, là, on peut encore.
8: Bravo.
14: Bravo.
13: Et encore, j'étais stressée. Sinon, je l'aurais mieux.
8: Incroyable. À la maison, elle avait rien sous les yeux. Elle a eu 10 minutes. Dans un instant, bravo Thibaut, tu vas avoir 5 minutes de plus.
10: Ah merci, j'avoue.
8: Thibaut, ouais. T'as la plus facile. T'as le corbeau et le renard, celle qu'on a le plus apprise. T'as plus de temps que nous. Je veux voir aucune triche, l'équipe. Je compte sur vous. Le temps d'écouter Justin Bieber, Love Yourself. Oh, je peux pleurer, mais merci Énergie,
13: oui.
8: Nous mettre la meilleure musique tous les soirs. Oh, 16h-19h, on est avec vous. Écoutez ça, Justin Bieber.
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0: fait, Selena Gomez, je te protège de tout mon cœur. Et donc, parce qu'il a un peu, il règle un peu les comptes avec elle sur cette chanson.
1: Bien sûr.
2: Mais oui, mais ça y est maintenant.
0: Oui, mais bon, reste Team Selena.
1: Elle est incroyable cette chanson. Mais je quand sais. Même Team Selena.
3: Mais on n'est pas compte de la hype qu'il a, le Justin avec les adolescents et les adolescentes actuelles.
1: Ah,
3: ma
1: oui,
3: fille,
1: oui.
3: Elle est fan, mais elle écoute les vieux titres de Justin de l'époque. Ça qui est marrant.
0: Ah, bien sûr, bah, bien sûr. Non, mais gros succès. Mais je suis Team Selena, pardon. Hein.
3: Oui.
0: Bon, on est en pleine récitation. Il y a Audrey qui est avec nous. Ça va, Audrey?
4: Ouais, ça va, nickel.
0: Audrey, tu es en train de... Bah, enfin, tu vas nous dire après, mais je crois que c'est assez évident pour le moment. Ouais. Qui récite le mieux sa poésie? J'ai donné des poésies à toute l'équipe. Rémi a tenté de tricher une fois, puis deux fois. En trichant, on l'a grillé, mais même en trichant, il arrivait moins loin qu'Ornella.
3: Ouais.
0: Et alors, sans triche, c'était une cata. Il s'est trompé à la première phrase. Ornée, je l'ai aidée un tout petit moment. Elle a récité la fable par cœur en 10 minutes.
3: C'est incroyable.
0: Il nous reste Thibaut. Johan, t'es le producteur, tu me confirmes que Thibaut ne triche pas, il a rien
5: j'ai
0: dans,
5: rien
0: il a pas
5: au téléphone, retournez, c'est parti.
0: Parce que c'est notre réalisateur, donc je suis pas à côté de lui, je peux pas voir bon si triche. Thibaut, je compte sur toi, le corbeau et le renard. T'as eu un peu plus de temps que les autres, bonne chance.
5: Maître corbeau, sur un arbre perché, tenait dans son bec un fromage. Maître renard, par l'odeur alléchée, lui tint à peu près ce langage.
0: C'est stop.
1: Filmez
0: la
1: ça,
0: vidéo,
1: pardon.
0: Mettez-la sur les réseaux, pardon. Il a carrément créé un prompteur. Il a quelqu'un, excusez-moi, parce que sa place donne sur la fenêtre. Et d'un coup, je dis, mais pourquoi il regarde la fenêtre? Je me tourne, il y a un moment. Mais c'est pas possible. Maël, notre stagiaire, qui est avec la fable au sixième étage, il est dans le vide, en train à la fenêtre de lui montrer les paroles. Mais c'est pas possible.
5: Il a une formation de cordage, alors je me suis dit, autant le suspendre devant l'immeuble.
0: J'y croyais, en plus, j'étais fier de toi.
5: Il y a une dernière affiche si tu veux. Et marqué back to back des occasions.
0: Oh là là.
1: Par contre, en ingéniosité, ils sont.
0: Ah oui,
5: ils sont forts. En 10 minutes, on peut faire des merveilles quand on a.
0: Ouais, bon, on va voir ce que t'as appris en 10 minutes.
5: Ok, c'est bon, je leur fais. Allez, c'est parti.
0: Non, Thibaut.
5: Promis. C'est parti, je retourne. Maître corbeau perché sur son arbre.
0: Sur un arbre perché.
5: Pardon, je recommence. Maître corbeau sur un arbre perché. Tenait dans son bec un fromage.
0: Ah bah, l'idée.
5: Maître renard, par l'odeur alléchée, lui tint à peu près ce langage. Et bonjour, monsieur du corbeau. Que vous êtes joli. Que vous me semblez beau.
0: Parfait.
5: Sans mentir, si votre ramage
1: c'est bien.
5: Se rapporte à votre plumage, vous êtes le phénix des hôtes de ces bois.
3: Non, il y a quelqu'un qui souffle dans l'oreille. Non, arrêtez. C'est pas possible, madame, il y a quelqu'un qui lui souffle dans les ordres.
0: Mais vous savez ce que ça prouve? Je vais vous dire ce que ça prouve. Le temps que vous passez à manigancer des stratagèmes, Ornella l'a employé à apprendre sa leçon. Et bah, de loin, c'est Ornella qui gagne ce soir.
1: Bravo!
0: Bravo!
1: Mais quelle équipe!
5: Trop triché!
0: Non, mais il a mis quand même, pour gagner à la poésie, il a mis quand même la vie de notre stagiaire en danger, bien sûr! Le gars était suspendu à un balcon à 6 mètres de haut.
5: Et j'ai vu qu'il n'avait même pas sa ligne de vie, je lui ai dit de mettre le double mousqueton, il n'a pas de
0: Je pensais que c'était un mec qui venait laver les vitres. J'ai mis qu'est-ce qui se passe?
3: Et après, il a réussi à se faire souffler dans les ordres de quelqu'un.
0: Maël, t'es mort à baiser!
5: Non, c'était pas mon idée, je voulais pas le faire, Camille.
0: Déjà, le maillot du PSG vendredi, maintenant ça, c'est trop.
5: Je voulais pas le faire.
1: Et qu'est-ce qui t'a poussé à le faire?
5: Johan, le producteur de l'émission.
3: Le stage.
6: Il a un contrat.
0: Les copains, c'est fait pour la poésie. Dans un instant, nouvel affrontement. Les infos pour briller au dîner de ce soir. Là, il n'y a plus moyen de tricher. Je rappelle, des marques disparues.
1: Oui.
0: Et uniquement des marques disparues. Vous la connaissez, cette séquence, ça arrive. Si vous nous écoutez sur l'appli Énergie dans la voiture ou peut-être en podcast, tout est disponible là maintenant. Il y a Alessandra Sublet et notre invité ce soir. C'est pas cool ça?
1: C'est très très cool.
0: Ornella, les tricheurs, on continue ensemble.
5: Ouais.
0: Avec plaisir. Enfin, bisous à Audrey.
5: Bisous à
4: Audrey. Bisous à tous.
0: Restez avec nous, c'est Gim Soleil qu'on va écouter dans un instant.
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0: Bienvenue à tous, j'espère que ça va. Dans un instant, les infos pour briller au dîner de ce soir, comme chaque soir sur Énergie. 4 fun facts sur des marques disparues.
3: Ouais.
0: Vous avez choisi quelle marque?
3: Eh bien, moi, j'ai choisi LC Waikiki.
0: Waikiki, très bon choix.
1: Moi, Shippie.
0: Ah, ça, c'est fini, Chipim, oui, j'adorais. C'est simple, les garçons au chevignon et les filles avaient la trousse Chipim.
3: Bah, oui, bien sûr. Le plumier.
1: Bien sûr, le petit plumier.
0: Oui. Les gars, c'était Crix, les filles, c'était Chipim.
1: Ah, tu dis que c'est ça, le pendant masculin,
0: ah,
1: c'est
0: bah, oui, Crix. Ouais, avec le petit chien, Chipim, c'était un petit chien avec
1: c'était
0: un collier.
1: Un petit chien, oui, bien sûr.
5: Bah, moi, j'avais la trousse Chipim.
1: Bah oui.
0: Ouais, bien sûr.
5: J'aimais bien cette trousse. Non, moi, la marque que j'ai choisie, c'est Toys R Us.
0: Je savais pas que c'était. Toys R Us, c'est fini.
5: C'est fini aussi, ouais.
1: Ciao. Quoi?
5: 2018.
1: Depuis un moment, ouais.
5: Ouais, ouais. Bah, moi aussi, non, je l'ai appris aujourd'hui.
0: J'en ai, hein, moi j'ai.
1: Tu sais pas laquelle choisir?
0: Je sais pas laquelle choisir. J'ai du Perrier Fluo, j'ai du Banga, je suis dans la boisson.
1: Ah, t'es dans la boisson, toi?
0: Je suis dans la boisson. Squeezie, Lena et Inox ont lancé une nouvelle boisson. 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
0: Ciao Energy, je me suis dit, bah, on va être dans les boissons, okay. Donc je reviens vers vous sous quinzaine. Dans un instant, je vous dirai ça. Le temps d'écouter Gim Soleil. C'est bien ça?
5: Bien sûr, c'est adéquat.
0: Ah, bien sûr. On est tous ensemble, on est avec vous sur Energy. Belle après-midi, tout le monde.
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0: Bienvenue à tous, on est sur Energy, on est tous ensemble. On est là jusqu'à 19h. Alessandra Sublet, notre invitée ce soir.
2: Yes. Oui.
5: On l'adore, Alessandra Sublet.
2: Ça fait longtemps que j'ai pas vu.
5: C'est vrai, j'adore, moi.
2: Pas mieux.
5: C'est vrai. Mais quoi? Mais ben, j'ai le droit de le dire.
2: Tu le diras quand il la verra.
0: Bah, énervé, vous savez, je suis hors de moi.
2: Oh là là,
0: je suis hors de moi. Je prends sur moi depuis tout à l'heure pour faire l'émission avec vous.
2: Ouais.
0: Je suis hors de moi. Il y a Joanne qui est avec nous. Ça va, Joanne?
6: Salut Camille, ça explique.
0: Non, il n'y a pas de salut, Joanne. Il n'y a pas de salut aujourd'hui.
2: Ok.
6: Ah ouais.
0: On n'est pas là pour dire salut, d'accord?
5: Oui, chapeau.
6: Ok, ok.
2: C'est ciao.
0: Il échappe. Tu veux bien, le lundi c'est dur pour tout le monde. Moi je suis content d'être avec vous, je le dis tout le temps, c'est pas des façons de le dire. Mais au moment de notre journée d'être là à 16h-19h. Bon, aujourd'hui j'ai pas goût. Aujourd'hui j'ai pas envie.
5: Mais attends, pourquoi ça arrive là à 16h45?
0: C'est pas à 16h, c'est depuis toujours. Mais je voulais pas plomber l'ambiance, mais j'arrive plus à prendre sur moi. J'ai essayé de prendre sur moi.
5: Ah ouais.
0: Depuis le début de cette émission et de dire, je vais mettre ça derrière moi et je vais avancer. Okay. Non mais j'ai pas envie d'avancer.
5: Tu sais bien, il faut faire parler un petit peu ses peines de cœur.
0: Bien sûr.
5: Oh là,
0: c'est pas le père Combal qu'on aime là. Là, c'est le chafouin là. C'est passé quelque chose de dramatique ce week-end.
5: Ça se voit, regarde-le.
0: Ah bah, dramatique.
5: Pour toi?
0: Ouais.
5: Bah, la victoire du PSG.
0: C'est rien ça à côté de ce qui s'est passé. Je suis content, non mais attendez, je suis content que le PSG ait gagné. Je suis content.
5: Oui.
0: Je suis supporter de l'OM à la base, mais je suis heureux. Et puis en plus, j'ai tellement d'amis que ça a rendu heureux, je suis content pour eux.
5: Dit-il avec son maillot d'Arsenal.
0: J'en veux le croire, arrête.
1: La fête des mères,
0: c'est la fête des mères, mais j'ai bien pire que ça, mais c'est un drame dans ma vie qui est arrivé.
5: Ah, mais si, t'as pas assisté au concert d'Ayana Kamura?
0: Ah non.
5: On est en train de le rabaisser. C'est sous terre.
0: C'est pas.
1: Bon, enfin, qu'est-ce qui t'est arrivé?
0: J'ai plus goût à rien, j'arrive même plus à. Joanne, j'arrive même plus à regarder devant moi, j'arrive même plus à mettre un pied devant l'autre.
6: Bah alors, qu'est-ce qui t'arrive?
0: Qui tube, on dirait.
5: Ça a rien à voir, t'inquiète.
0: Mais non, on dirait dans Walk of Dead, là. Comme ça, on dirait un zombie. Qu'est-ce qui se passe? Vous savez pas ce qui s'est passé dans ma vie perso? Mon cœur est brisé en mille morceaux?
5: Là, ce week-end,
0: oui, c'est passé.
1: Ah, je sais, je te connais trop. Dua Lipa, elle s'est mariée.
0: Mariée, l'enfant sur des fiançailles. Mariée.
5: Ah ouais, c'est marié.
1: Ouais, voilà.
0: Marié.
5: Ouais. Bah, fallait aller au mariage et dire non, je m'oppose au mariage.
0: Bah, oui. Et vous savez ce qui m'énerve le plus? Ils sont trop beaux tous les deux.
1: Bah oui, ils sont trop beaux.
0: Avec son petit croisé, là. Tu crois qu'on l'a pas vu avec son croisé? Ouais.
5: Ça, il est bien.
0: Ils sont tous croisés, là.
1: Ils étaient trop mimes, ouais.
0: Bah oui, ils sont beaux gosses, les deux.
5: C'est bon, ça y est, ça va. Oui, je l'ai dit, ça y est, c'est bon. J'ai dit qu'ils étaient beaux. Évidemment qu'il est beau, ils sont beaux comme tout, ils sont amoureux. Bon.
0: Mais t'as vu le thème? Le thème était pas ouf du mariage.
5: C'était chic en haut, choc en bas.
1: Au chic bas choc.
0: T'as vu les images, Johan?
6: Non, écoute, j'ai pas vu, mais apparemment, toi, tu les as pas loupés. Hein.
0: Oh là là, à Londres, une cérémonie intimissime, débecte. Avec quelques proches. 8 personnes seulement. Combien? 8?
5: Ah, mais c'est pas un mariage, ça.
0: Ah, attends, bah ça devait être 9, mais j'ai refusé d'y être.
5: C'est une réunion de copropriétaires, c'est pas un mariage.
1: C'est un pacte.
0: Ah, on le fout, le compost.
5: On le fout, bah exactement, 8 personnes. Non, mais attends, t'es Dua Lipa, et comment il s'appelle celui-là là?
0: Kaloum Turner.
5: Non, mais arrêtez, Kaloum, quoi.
0: Eh, hey, Kaloum.
5: Kaloum, attends, mais arrête-toi, on dirait une ville portugaise.
0: Yeah, bah, on me dit, alors, il y a quoi? Une grosse fête la semaine prochaine, apparemment.
5: Ah, ben, tu vas peut-être recevoir l'invite?
0: À Palerme.
1: Palerme.
0: Quel mauvais choix. C'est vraiment surcoté. Je suis sûr, tu sais quoi? Je suis sûr qu'il va pleuvoir. Quel temps il fait la semaine prochaine à Palerme? Tiens, regardez. Dans 3 jours. C'est dans 3 jours.
1: Je l'ai dans mon truc, j'ai toujours Palerme dans mes.
0: Ah bon?
1: Bien sûr.
5: Ah ouais, moi j'ai le Deauville. C'est marrant, hein. Chacun son truc.
1: Ouais, chacun son ambiance. Attends, regardez.
0: Je vous jure, je sais que vous êtes comme moi, vous l'avez vu, elle a un chapeau. Écoute-moi, on dirait ma daronne à un baptême.
1: Palerme, aujourd'hui il fait 27 degrés, grand soleil. Et la semaine prochaine, magnifique grand soleil.
0: Dans 3 jours?
1: Et bah, dans 3 jours, il fait beau, hein.
0: Ouais, mais bah des voilà. Fois, attention, hein, des fois il fait trop beau.
3: Ah, quand il fait trop chaud, c'est chiant. Ah,
1: bah ouais, c'est quel jour exactement, Johan?
0: Vendredi, samedi. Attends. Sur trois jours, elle fait ça?
1: Il fait vendredi. Oh, samedi, il y a un petit nuage peut-être.
9: Peut-être. Et sinon, il fait bon, bah, très beau et 27, 25 degrés. 27
0: voilà, degrés. J'espère non. Que la panne à côté, elle va virer. Ah, bah, je ne souhaite que ça, pardon. Hein, je suis content pour eux, mais j'espère que la panne à côté, elle va tourner avec la chaleur.
3: Ouais. Il y a un guest.
0: Quoi?
1: C'est qui le guest?
0: Où c'est? Elton John?
3: Elton John.
1: Arrête!
0: Oh, wow, ça
3: c'est les rumeurs.
0: Ouais, il est très mariage.
3: Ça fait beaucoup, là, quand même. Prévoyez quand même une petite compote hein, pour Juan. Au frais, quoi. Avec tout le respect.
0: Toujours beaucoup de respect. Hein.
1: Oui, t'as beaucoup de respect.
3: Prévoyez quand même.
0: On a du roast beef, Elton. Tu comptes le match?
3: Oh là là. Non, mais c'est beau après, tu vois. Là, pour c'est le coup, beau, trois jours, coup. D'accord. Oui, c'est validé. Ça leur ressemble. Ça, c'est OK.
1: Oui, ouais, ah. Ils se sont mariés juste avec leur famille. Et encore, je lui, c'est beau, pas qui tu choisis. Hein.
0: Je vais vous dire un truc, je trouve ça beau. Je les trouve beaux tous les deux, en vrai.
1: Évidemment.
0: Tu les vois dans Paris, ils sont tout simples, ils prennent le métro. Et là, ils font leur mariage. 8 personnes avant d'aller faire la fête avec la moitié du showbiz. Mais quand même, ils sont un truc. En c'est vrai, de vrai, au-delà du seum.
1: Ouais.
3: Ils sont trop bien trouvés.
1: Oui, bah, oui,
0: ils
1: bien
0: sont
1: sûr.
0: Beaux tous les deux. Tu vois, ouais. Comme il était belle, comme il était beau tous les deux. Oh là là.
3: Tu crois que ça. Le couple, là, en soirée, notamment le soir de leur mariage, je crois qu'ils vont se faire une grosse bamboche et tout pour rester un petit peu.
0: Ah non, mais
1: elle,
3: c'est une fêtarde.
0: Ah, elle, c'est une fêtarde, elle renverse pas à côté, celle-là. Ah
1: ouais. Bah, je pense, attends.
5: Elle est pas fâchée avec l'apéritif. Hein.
0: Ah ouais. Non, mais géniale, elle s'amuse, elle est géniale en tournée et tout, elle fait la fête. On reçoit que des gens en tournée qui disent, ben non, je me couche à 21h oui, au bureau de pique. Elle, au moins, tu sens qu'elle, en tournée, il se passe quelque chose.
1: Quand même.
0: Ah ben, tu sens, elle arrive avec toutes les copines à Budapest, il y a une ambiance.
3: Voilà,
0: oui, c'est vrai.
1: C'est tous les jours un EVJF. Voilà, c'est comme ça.
0: Bon, je vous jure, je vais essayer de me remettre d'aplomb. Est-ce que tu veux voter pour la meilleure info pour Brio Dîner de ce soir, Johan?
6: Ouais, allez, go.
0: Dans un instant. Je vais me remettre un peu avant, on écoute quoi? Bébé Rexha, New Religion. Écoutez ça, les témoins de Jéhovah, celle-là. Bah, elle va tous nous embarquer dans son univers. Belle après-midi sur Énergie.
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0: On est en direct sur Énergie. C'est un kiff d'être là avec vous jusqu'à 19h. Dois y passer mariée. C'est bon, je fais le deuil. Tant pis pour elle, qu'elle revienne pas. Hein. Qu'elle vienne pas pleurer dans 6 mois, 1 an parce que le Turner ou je sais pas quoi, le Tatum là. Comment
1: Calum Turner.
0: Calum Turner est parti, je sais pas quoi, devenu James Bond et a pété les plombs. C'est trop tard.
1: Ok.
0: Quand je ferme mon cœur, c'est à double tour à Société Générale. Il est bloqué, je suis au moins un. Elle ne réouvrira pas mon cœur.
1: Non, d'accord.
0: Non, mais dites-lui une dernière fois.
3: Non, mais je viens de recevoir le WhatsApp. Justement, elle m'a dit qu'elle n'avait pas prévu de revenir. Je te le dis.
0: Attention. Hein.
3: Je réponds. Je dis, bah écoute, ok, mais en tout cas, c'est fermé.
1: Ouais, mais aujourd'hui, elle pense ça, peut-être. Attends.
0: Donc, dans 6 mois, elle n'arrive pas en disant, bah, j'ai fait une connerie. En fait, ce que j'ai envie, c'est d'habiter à Villejuif. Ça sera trop tard, toi.
1: Palerme, c'est surcoté.
0: Les orques, ça manque. Bah, la piste rouge des petits ours. On fait ça à Palerme, Johan. Je peux te dire, aux ors, ça aurait été autre chose. Ma mère, elle nous aurait fait une bouillabaisse, on aurait été au top.
6: Ah, bah ouais, c'est clair.
1: C'est pas qu'elle ou pas.
0: Johan, c'est trop tard. Dis-tu bien, Doua Lipa, Madame Lipa. On lui dit bien, c'est trop tard. Si elle veut une tartiflette, elle se la paiera. Ma mère, elle ne fera pas sa tartiflette. Voilà. C'est trop tard.
3: Eh ben. A tartiflette.
0: What's the recipe of your tartiflette? C'est trop tard, c'est terminé pour elle. Dans un instant, il y a Taïk, girlfriend. Ah, bah tu vois, lui aussi.
3: Ah, bah ouais, bah voilà. Hein.
0: Mais avant ça, 4 infos pour briller au dîner de ce soir. Le thème, le voici.
10: Qui aura la meilleure info sur des marques disparues?
11: Finito, les marques! Elles sont mortes, va, les marques! Elles n'existent plus! Elles ont fait faillite, elles ont fait! Elles ont mis la clé sur la porte! Plus personne travaille pour ces marques! Elles n'existent plus! Mais ouais, je suis énervée!
3: Oh là là là là! Elles ont mis la niche sur le chien!
0: Voilà! Bon, marque qui n'existe plus, pourquoi? On est le 1er juin, et le 1er juin, j'ai appris ça, France Télécom remplace Wanadoo par Orange. Wanadoo devient Orange, et je me suis dit, tiens, ça peut être... Bon, on cherche des thèmes, hein, les gars, on est en 2006, je cherche des thèmes, je me suis dit, des marques qui ont disparu.
3: Bah ouais, intéressant.
0: Et je vais faire la mienne, je vais faire Banga. Ah, Banga.
1: Ah,
0: dans Banga,
1: il y a de l'eau. Banga, il y a de l'eau.
0: Oui mais pas trop. Ah, c'est avec la poudre? Non, ah ça, non, c'est Tang.
3: Ah, Tang.
0: Mais qui existe toujours, hein, c'est juste ça s'appelle Smecta maintenant.
3: Ça, c'est le modèle reste le même.
0: Alors, Banga.
3: Alors, Banga, déjà, c'était la boisson de nos goûters d'anniversaire.
0: Exactement. Dans les années 80-90, c'était partout. Banga a disparu en 1999. La marque est rachetée par Oasis et donc effacée. Et je vais vous expliquer pourquoi Banga s'appelait Banga. Ah. Pourquoi ça s'appelait Banga? B, boisson.
3: Ouais.
0: AN pour ananas. Et GA pour gazéifié, pardon.
3: Mmh. Oh, hein.
0: Car à l'origine, le banga était gazeux. Donc, une boisson à l'ananas gazéifié, banga.
3: Ça marche, c'est cohérent. C'est super.
0: Ça vous emballe pas, mais ouais, le pas mal, il est terrible. Je
3: ne dis rien. Au bout d'une.
0: Pas mal. Déçu, mais pas mal. Johan, ce sera mon info ce soir, c'était sur Banga.
9: Moi, je savais pas, en tout cas, donc oui.
0: On apprend quelque chose déjà.
3: Bah, bien sûr. Attends.
0: Thibaut, c'est à toi, ma star.
12: Moi, je vais vous parler de Toys R Us. Alors, est-ce que vous savez.
0: Toys R Us, hein, je crois.
12: Bah, j'arriverai jamais à le dire, donc oui. J'ai pris le parti de plus bien le dire, quoi.
9: Parce que Us, comme
12: ouais.
9: Nous, quoi.
12: Bah, Toys R Us. Ouais, bah, j'arriverai pas. Oh, ouais.
3: Bon, le magasin. Là, c'est vous, parce qu'il a tout bien dit, sauf Us, et il redit tout en mode Toys R Us. Il a redit tout avec une voix grave, et le Us est resté Us.
12: Je vais vous le faire en français, ça veut dire les jouets c'est nous. Voilà, là comme ça il n'y a pas de. Est-ce que vous savez comment c'est né cette marque qui n'existe plus puisqu'elle a fait faillite en 2018? Ils avaient une dette de 5 milliards de dollars.
0: Alors forcément, ça fait beaucoup. C'est pas ça, ouais, tu l'as pas dans la poche arrière.
12: Petit trou. Pourquoi cette marque a vu le jour?
3: Eh ben parce qu'il fallait vendre des jouets aux enfants, tout simplement.
12: Ouais, mais alors comment, pourquoi les enfants ils ont besoin de jouets tout d'un coup?
9: Noël.
12: Non.
9: Santa.
0: Attends. Toys R Us, ça va avec le nom,
12: c'est pas dans le nom. C'est pas dans le nom, c'est un mec qui a eu le pif, un mec qui a eu du flair.
3: Il était destiné à la base à vendre des jouets pour les cours de récré, donc vraiment des trucs un peu hype.
12: Non, c'est un mec en fait qui avait 25 ans, il savait pas quoi faire de sa vie. Juste ce qu'il voulait faire, c'était un business et s'est dit qu'est-ce que je peux faire aujourd'hui. Et en 1948, qu'est-ce qui se passe? Le baby boom. Il voit tous ses potes qui commencent à se marier, à avoir des gosses et tout ça. Et à l'époque, on n'était pas encore dont on offre des peluches dans tous les sens, des cadeaux, des machins, des trucs, c'était quand même plus simple. Et il décide de faire un business, il dit bah tous ces gamins là, forcément maintenant, ils vont vouloir être réconfortés, ils vont voir des jouets, et c'est comme ça qu'il s'est dit, je vais créer ce business des jouets qui n'existait pas à l'époque.
0: C'est fou, en fait, Toys R Us, c'est le modèle, la première fois qu'il y a un magasin de jouets.
12: Exactement, c'est le premier modèle de jouets pour enfants à grande échelle comme ça.
0: C'est bah, mais donc tu me dis quoi, 48, mais pardon, en 1925, il y avait des magasins de jouets.
12: Mais non, mais c'était pas la même économie, mais... tu vois, genre là, c'est devenu un vrai truc.
9: Une grosse enseigne.
0: Oui, ouais, c'est un gros magasin.
3: Ça, tu te souviens, comme nos parents. Moi, à Noël, vous n'avez pas nous gonfler. Moi, à Noël, j'avais une mandarine et un chocolat dans mes souliers.
12: C'est exactement ça.
3: Pas de jouer quoi.
12: Et bah après le baby boom, c'est devenu un petit peu le. Ouais.
0: Ah, Johan, t'as eu mon info que tu trouves pas mal? T'es en train de te dire qu'elle est pas dégueu, hein?
9: C'est la fin de ton info?
12: Bien sûr, c'est bâton. Moi, ouais. Je te parle de création du marque. Là, je parle au businessman. Hein,
9: qui non, parce énergie, que ce qui est intéressant, pardon, dans ton info, c'est qu'il manque une partie. Je peux rajouter un truc ou pas?
0: Bien sûr.
9: C'est que ça n'existe plus. Pourquoi? Parce que ça a été racheté par Amazon.
12: C'était racheté. En fait, ils ont loupé le coche du digital, non, mais... surtout.
0: Et donc, Amazon a racheté.
12: C'est ça. Ils ont racheté parce qu'en fait, ils sont pas allés sur tout ce qui est PlayStation, les gaming et tout ça. Ils sont restés dans le jouet basique et c'est pour ça que ça s'est fait.
0: Et vous savez qu'il y a très souvent des boîtes qui rachètent d'autres boîtes juste pour les faire disparaître.
9: Ouais. Mmh. Ah oui, bien sûr.
0: Vous savez que Waze, ça appartient à Google Maps.
9: Ah bon?
0: Ouais.
3: Mais là, eux, ils les font pas disparaître.
0: Mais ils les font pas encore disparaître, mais en tout cas, ils sont concurrents, donc ils rachètent le concurrent.
3: Ils
0: Mmh. Bah ouais.
3: Ouais, pas, ah ouais. Mal, pas mal.
0: Mais il y a des sociétés de taxi dans des grandes villes qui font comme ça. La société principale, elle rachète la petite société et en fait, elle éteint la petite société. Tout ce qu'elle veut, c'est rester number one.
3: Ouais, ouais.
0: Donc en fait, tu rachètes mais juste pour faire disparaître les autres.
3: Fort.
13: Plus de concurrence.
0: Voilà. La loi du plus fort. Exactement, ah, oui. Joanne. La oui. loi du plus fort.
3: Oui, oui monsieur Combal.
0: Bravo, Rémi.
3: Hein.
0: Bah vas-y, puis, tiens, c'est à toi.
3: Je vais vous parler des LC Waikiki. Moi, c'est une marque qui a vraiment bercé ma jeunesse, et notamment début 90, mi-90. LC Waikiki, c'était un petit singe déguisé en surfeur.
9: Oui.
3: Et LC Waikiki, ça voulait dire les copains. Waikiki. Waikiki, c'est une plage à Hawaï. Et en gros, c'est un Français qui a créé cette marque.
0: Qui cartonne encore en Turquie.
3: Exactement.
0: C'est en France.
3: Disparu chez nous, mais en France, elle a complètement disparu. Et ce qui est complètement dingue, tu viens de le dire, c'est que nous, c'était une identité, une marque, un petit singe avec des trucs sur les épaules et tout, on voit à quoi ça ressemble. En Turquie et dans plusieurs pays du monde, c'est une marque qui pourrait ressembler maintenant à H&M, Zara,
0: Uniqlo.
3: Ouais, même en une bas de, un peu plus bas de gamme, un peu, enfin pas bas de gamme au niveau des produits, mais au niveau des prix. Et donc en gros, ce qui est fou, c'est que tu vois des enseignes où il pourrait avoir écrit H&M, c'est marqué LC Waikiki. Mmh. Mais dans notre imaginaire, nous on voit tout de suite, tu vois, nos références.
0: Ouais, c'était hyper identifié le singe et tout. J'en étais fou.
3: Et aussi, il faut quand même dire un truc. 5 milliards de dollars par an en chiffre d'affaires quand même, ça fait oui. LC Waikiki toujours dans le monde. Mais plus chez nous, ça disparaît.
0: Merci Julien Courbet, ouais. Capital. Merci. On rentre un petit peu dans les chiffres d'affaires, on parlera un petit peu compte de résultats dans un instant,
3: mais la cellule fact-checking se manifeste.
0: La cellule fact-checking a quelque chose à dire.
9: Ah là là. Oui,
0: je rappelle que tu dois déjà 5 euros ce soir.
3: Je vois même plus.
9: Ouais. La marque n'a pas disparu en France parce qu'il y a un site internet français qui existe où on peut acheter encore les collections dont il parle.
14: Les vieilles collections.
0: Non, il n'y a plus le magasin, quoi.
9: Alors, le magasin, peut-être pas, mais on peut quand même acheter des marques. Le site est totalement français. Oui, mais la livraison est totalement française.
12: En ligne, quoi.
0: Alors, je vous donne raison sur le fact-checking. Vous le savez, quand quelqu'un donne une fausse info, on lui prend 5 euros. Après, l'équipe, samedi soir, j'étais avec la femme de Rémi également. Rémi et sa femme. Je vous avoue qu'elle m'a fait comprendre que les temps étaient durs. C'est passé là sur les 5 balles. Ils ont quand même 2 enfants à élever. Ça commence à être un peu difficile. Je vous cache pas que j'ai vu un peu tout le monde. Elle m'a dit quand même, ça fait quand même un paquet de temps qu'on mange des lentilles.
3: Attends, quand il a vu les petites récupérer les cacahuètes, il a dit bon, là, il y a un souci.
9: Mais on peut quand même commander encore en ligne en France.
3: Oui. Alors, il y a 16 sites. Je vais compléter Anna qui est sur mes côtes depuis 2 ans. Il y a 16 sites en Europe et dans le monde qui te permettent d'acheter du LC Waikiki en ligne. Il n'y a plus de shop, il n'y a plus de boutique, comment dire.
0: Attention, parce qu'on est en train de devenir chiant.
9: Ouais. J'y vais.
0: Ah, bah bien sûr, très bien. Relève un peu là. Allez, on est sur les chiffres d'affaires là.
9: De la marque Shippy. Donc tout à l'heure, je vous disais ça, la marque avec le petit chien, oui, on se souvient tous de ça.
0: Elle me manque.
9: Mais moi aussi, elle me manque énormément. Alors sachez que la création de cette marque, elle a été créée par un adolescent de 17 ans.
0: Mais non.
9: Oui, et qui vit à Carcassonne, donc c'est un Français, en 67. Et en fait, il faisait déjà, il récupérait des fripes, des trucs américains où il faisait de petits, genre, je sais pas, des jeans et tout ça. Et un jour, il a eu l'idée de mettre l'étiquette du petit chien sur le jean. Avant, ça se faisait pas, on mettait les étiquettes à l'intérieur. Et en fait, c'est ça qui a fait que la marque, elle a explosé entre 85 et 95, parce que justement, le gros logo du petit chien, ça a plu à tout le monde, bref. Ensuite, comme toutes les marques de ces années-là, Crix, ça s'est un peu effondré. Il a vendu sa marque en 99 pour acheter, alors tu vas peut-être connaître ça, vous allez connaître ça, un des plus grands maltiers Goyard de Paris. Une boutique. Ouais. De mal. Vous de connaissez mal ou pas?
0: Non, pas du tout.
12: Si, c'est bleu en à damier et tout.
9: Exactement.
12: Ça.
9: Goyard, c'est une grosse marque de luxe française, genre comme Louis Vuitton. Mm. Et lui, quand il a vendu Shippy, il s'est dit, tiens, je vais aller acheter ce truc-là. Et maintenant, il est millionnaire, c'est une des plus grosses marques du monde.
0: Ouais, c'est bien. Et surtout, ils avaient été bons, rappelle-toi, Joanne Shippy, parce qu'en effet, très vite, les jeans ne se vendaient plus, mais ils avaient les cahiers de texte.
9: Les cartables.
0: Ils avaient fait des dérivés et ça cartonnait.
9: Et d'ailleurs, les gens ne savent même plus qu'à la base, c'était un jean. Parce que c'était vraiment qu'un jean. Et en fait après ça a été que des accessoires et tout ça.
0: Eh ouais, Joanne.
13: Oui.
0: Quelle info était ta préférée ce soir sur une marque disparue? Bravo la team. C'était des bonnes infos.
13: Ouais. Alors c'est compliqué. Mais mon penchant il est pour Toys R Us.
0: Voilà. Toys R Us, bien
3: bravo,
0: joué
3: Thibaut.
0: On apprend qu'ils ont ouvert un gros magasin. Donc, vraiment, ça n'aurait pas été mon choix, Joanne. Alors attention, on respecte le choix de nos auditeurs, on respecte le choix des urnes.
3: Bien sûr.
0: C'est une démocratie ici, le peuple a voté. Ce sera donc un point pour Thibaut. Même si Thibaut s'en fait offense quand même. On comprend juste que le gars il dit ça serait bien d'ouvrir un magasin un peu plus grand.
3: Non, mais je pense qu'il a été touché par l'histoire.
13: L'idée était bonne quand même.
0: Bien joué les photos. Ça veut dire que Thibaut, tu passes à 2 points.
9: Wow.
0: À qui est-ce que tu souhaites retirer un point?
3: Rémi me fait signe que tout à l'heure de ne pas lui enlever de points et ça me donne envie de lui enlever. Mais le problème, c'est que comme il a été disqualifié, est-ce que je peux quand même lui enlever? Je
9: suis disqualifié. Mais il n'est pas disqualifié.
3: Ah, il n'est pas disqualifié. Alors, Rémi, moi, un point.
0: Oh là là, t'étais à 2 doigts de rattraper.
3: Je suis à combien là?
14: T'es à moins 5.
0: Je reviens. Là, vraiment, c'est le retour. Ils ont failli revenir à égalité. Vous le savez, chaque soir, on essaie de se retrouver. Les filles et moi, on est à égalité avec 6 points. Rémi, moins 5. Thibaut, donc 2 points.
3: J'arrive.
0: L'écart se fait. Il y a 7 points d'écart. On reprendra ça demain.

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2: Merci de nous choisir pour terminer vos journées. Qu'est-ce qu'on est bien tous ensemble? On est bien tous ensemble.
3: Bien.
2: Oh là là là là, on passe un bon moment avec vous. On est là jusqu'à 19h, évidemment, en direct. Il y a Ornella, il y a Rémi, il y a des jeux.
4: Oui, il y a des jeux, absolument.
2: Ah, il y a des jeux qui vont arriver dans un instant.
4: Vous avez prévu quoi, monsieur Combal, en jeu?
2: Alors, j'ai plusieurs jeux possibles. Je suis en train de m'organiser un petit peu, comme vous l'entendez. Mais en tous les cas, il y a un seul numéro, 0870 42 48.
4: Bien sûr.
2: On peut faire un nouveau jeu.
4: Ah, regarde-le, qu'il a bossé ce week-end, ça.
2: On peut faire le 4 à la suite.
4: Ah, on aime bien ça.
2: On peut faire des jeux. Quoi qu'il arrive, on a des cadeaux magnifiques à vous offrir dans un instant. Qu'est-ce qu'on offre, Enerhe?
5: Eh bien, ce soir, on a une Switch 2.
2: Oui.
5: Ça, c'est quand même le petit plaisir du lundi. On a l'Apple Watch et puis le retour de...
6: Oh, la plancha, elle est pour toi ce soir. Ceci, c'est bien grillé, bidon bien bronzé. Oh, la plancha.
2: Il nous reste un mois avant la fin. On doit vendre ces planchas. On doit arriver à les faire partir. On n'a pas réussi l'été dernier. On les a remontés de la cave. Personne ne les veut. Vendredi, j'ai quand même offert à un auditeur une plancha qui m'a dit oh non.
7: Mais attends, c'est génial une plancha.
2: Il a préféré ne rien avoir qu'avoir une plancha. Je te jure.
4: Je pense, là c'est mes études marketing qui parlent.
7: Oui.
4: Je pense qu'il faut donner des infos sur cette plancha. Je pense qu'il faut donner des petites infos, là, tu vois.
7: Eh bien, tu peux faire cuire des choses sur
4: cette plancha. Oui, exactement. Il faut la vendre.
2: Tu peux foutre de l'huile d'olive ou de l'huile d'arachide.
4: Ah, merci.
7: Attends.
4: Tu vois, il faut donner.
7: On a des infos sur cette plancha.
2: C'est quoi le modèle? On a des infos sur cette plancha? Parce qu'on dit une plancha, c'est vrai? C'est quoi le modèle?
4: Oui.
5: Il faudrait que je redescende un peu à la cave pour voir ce que c'est. Je t'avoue que ça fait 2-3 semaines que je l'ai plus en visu, mais c'est une très bonne plancha. C'est des trucs. En fait, on s'est dit qu'est-ce que nous on voudrait à la maison. Et bah c'est ça qu'on va leur offrir.
4: Le problème, c'est que sur les planchas actuellement, il y a les décos de Noël, donc faut virer les décos de Noël.
5: C'est chiant. Mais c'est attention, on se moque pas des gens, c'est un vrai truc qui est cool.
7: Bah, évidemment.
2: Non, attention, c'est une vraie belle plancha. Mais aussi, on met en concurrence avec une Switch 2, les mecs aussi. Bah, vous êtes pas malins, hein. Foutez avec un sachet de terreau, elles partiront. Vous nous foutez des cadeaux de fou à côté. Bon, on joue dans un instant, en tout cas, restez avec nous. Il y a du Alex Warren qui va arriver aussi. Je rappelle, le numéro, il est gratuit, 0870 42 48. Belle soirée, tout le monde.
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2: On est avec vous, on va jouer ensemble dans un instant. Je crois qu'on va faire le 4 à la suite. Le but, c'est de faire une chaîne de 4 bonnes réponses avec quelqu'un. Si vous y arrivez, l'équipe...
4: Ouais.
2: Elle va vous gagner.
7: Bah, c'est bien.
2: Bah non, vous faites gagner une Switch 2 ou une plancha.
7: Ok.
2: Un de nos auditeurs dans un instant. Restez avec nous, on joue. Vous allez jouer aussi avec nous dans la voiture. En nous écoutant, vous allez essayer de les aider à créer cette chaîne. Le temps d'écouter Alex Warren. Fever Dream. Un rêve de fièvre. C'est le Covid, hein.
4: Bah, c'est 42 fièvres.
2: Ah ouais, là tu me fais un test PCR très vite, Alex Warren. On t'embrasse.
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2: On est avec vous et on est sur Énergie et c'est comme ça jusqu'à 22h.
4: Ah tiens, fallait nous prévenir.
2: J'ai les enfants. Ah bah ouais, bah c'est jusqu'à 22h dorénavant. Ornella, Rémi, on est là tous ensemble, bien sûr, et en direct avec Virginie. Comment tu vas, Jérémy? Ça va, Virginie?
8: Coucou Camille, bonjour Rémi, bonjour Ornella, comment allez-vous?
4: Salut Virginie.
2: Alors Virginie, elle nous dit bonjour comme une copine, déjà parce qu'on peut tous le faire, et surtout parce que ça devient une copine, ça fait 30 fois qu'elle passe sur l'antenne.
8: C'est ça, j'insiste.
2: Exactement.
8: Merci en tout cas de m'accueillir de nouveau.
2: Bon, on continuera comme ça, Virginie, jusqu'à la Switch 3 s'il faut, mais on partira pas tant qu'on t'a pas offert ta Switch, d'accord?
8: En fait, c'est ça, je suis tellement persévérante et vous êtes tellement gentil, je pense que ça peut durer très longtemps.
2: Ah oui, c'est pour ses enfants.
7: Bah, je me doute bien, oui.
2: Ah oui,
8: mais on arrête pas de faire gagner. Alors, je leur fais un gros bisou, c'est en train de m'écouter là à l'instant. Mm. Et encore une fois, joyeux anniversaire à ma fille qui a 8 ans samedi. On lui a offert Aya Nakamura au Stade de France et voilà.
2: Elle a vu la Queen Aya?
8: Elle a vu la Queen, oui. Mais elle ne l'a pas vue, par contre, ma fille. Mais Aya, je pense qu'elle l'a raté. Mais franchement, c'était un show magnifique. Et voilà.
2: Et donc,
8: encore
2: génial.
8: Un gros bisou à mes enfants.
2: Et bon, on va essayer de leur faire encore plus plaisir maintenant avec la Switch 2. Le principe, il est simple. C'est le 4 à la suite. En 1 minute 30, c'est ça? En 1 minute 30, chacun votre tour. On va commencer avec toi, Virginie.
8: Oui.
2: Ensuite, Ornella. Puis Thibaut, puis Rémi. Oh. Puis Virginie. Puis on est là, puis Thibaut, puis Rémi.
4: Rémi.
2: Vous êtes quatre, il faut qu'à un moment donné, les quatre me donnent une bonne réponse. Ça fera un 4 à la suite. C'est aussi simple que ça.
7: Ouais,
4: très
7: ouais.
4: bien.
2: Dès qu'il y en a un qui se trompe, on repart à zéro. Voilà. Et on repart, vous avez 1 minute 30 pour y arriver.
4: Ok. Allez, cette fois-ci,
2: il n'y a pas besoin de banquier. Ah. C'est pas le matin. Ça ne sert à rien de dire banque.
4: Ok.
2: Pour le reste, je vous souhaite bonne chance. Faut que vous nous encouragez, vous gagnez ensemble ou vous perdez ensemble.
7: Allez.
8: On gagne ensemble. Allez.
2: Virginie, je te souhaite bonne chance.
8: Merci.
2: Je t'ai arrêté avant l'accent, je pense que j'ai bien fait.
4: Ça partait sur un accent un peu border. J'ai entendu Alaïda,
2: je vais faire un petit accent espagnol que je ne maîtrise pas en effet.
4: Oui.
2: Donc tu as bien fait de stopper ton gars.
4: Je pense qu'on était pas loin d'une fin de carrière. Donc j'ai préféré te couper sur l'accent. Pardon, merci Michel Leb. Avec grand plaisir.
7: Il s'était un peu coupé tout seul. Ouais, ouais.
4: À gagner. Oh là, pardon.
2: Tant pour moi.
4: On appelle ça du fort.
2: Quand j'arrive, un frein à main. Demi-tour.
4: C'est parti, Virginie, je commence avec toi, 1 minute 30.
2: Top chrono, dans quel pays la ville de Cadix est-elle située ?
8: Italie.
2: Espagne. Oui. On est.
7: Oui.
2: Quel héros de Walt Disney est le maître du chien Pluto ?
7: Mickey ?
2: Oui, bonne réponse. Thibaut, à part dans la cuisse, dans quelle autre partie du corps avons-nous des biceps ?
5: Dans le bras !
2: Bonne réponse. Rémi, quel est l'interprète de la chanson Streets of Philadelphia ?
4: Brian Adams.
2: Bruce Springsteen. Virginie, quelle lettre de l'alphabet grec a la forme d'un triangle ?
8: Alpha.
2: Delta. Ornella, dans quelle région les bigoudens sont-elles originaires ?
7: Alors là, je sais pas.
4: Hein ? Oh non.
7: Mais je sais, je connais même pas.
2: La Bretagne.
7: C'est quoi les bigoudens ?
2: Tipiak, pirate.
4: Bah oui.
2: Thibaut, de quel animal le cabri est-il le petit ?
5: De la biche.
2: La chair.
4: Oh non, non, c'est pas vrai, c'est pas vrai, on n'y arrivera pas. Rémi, quel est le nom du chanteur des Rolling Stones ?
2: Mick Jagger.
4: Oui.
2: Il l'aura pas, elle a dit.
4: Virginie, en France, quel est l'âge minimum pour l'obtention du permis de conduire ?
8: 17 ans.
2: 18 ans.
8: Oh.
2: On est là. Mmh. Que faut-il ajouter à la bière pour obtenir un panaché ?
7: De la limonade.
2: Oui, bonne réponse. Thibaut, de quel fleuve la Sambre est-elle un affluent ?
5: La Sambre, c'est un fleuve de la Seine.
2: La Meuse.
5: Ah, la Meuse.
7: C'est dur.
2: Rémi, hein, de quel pays de l'ex-Yougoslavie se trouve la ville de Split ?
7: Ah.
4: En Bosnie-Herzégovine.
2: Croatie, t'as failli le dire.
4: J'ai dit
2: Croatie.
4: Et c'était Croatie ?
2: Ouais.
4: Ah, j'ai failli
2: t'es aller. Comme l'accent, tu t'es arrêté.
7: Sauf que là, c'était pas grave.
4: Ah non.
2: Alors, je sais pas, il y a une petite doute dans l'équipe. C'est peut-être 17 ans, t'as peut-être raison maintenant. Mais quoi qu'il arrive, ça faisait pas 4 à la suite. Mais en tout cas, le permis, c'était peut-être 17 ans en fait.
8: Oui, maintenant, ça a changé. Oui, c'est ça.
2: Bah, t'es plus au courant que nous.
8: C'est pas grave.
7: Et même avec ça.
4: C'est fou, hein.
8: C'est impossible.
2: Oh,
4: ouais,
2: vous
4: voulez une deuxième chance,
2: s'il vous plaît.
8: Oui, s'il vous plaît.
2: Deuxième chance, Virginie.
4: M. Combal, s'il vous plaît.
2: Bah, mais il faut aussi élever votre niveau de jeu. Hein.
5: Oui, c'est dur, mais en fait, ça stresse et tout. Il y a trop de responsabilités.
8: Il faut mettre un niveau CP.
4: Et encore.
2: Virginie, je recommence avec toi. Puis Ornella, puis Thibaut, puis Rémi, ainsi de suite. Il faut qu'à un moment donné, tous les quatre arrivent à faire un 4 à la suite.
7: Là.
2: Vous nous écoutez dans la voiture. S'ils y arrivent, ils font gagner une Switch 2 aux enfants de Virginie. C'est parti, Virginie. Top chrono. Quelle est la première lettre du mot rhinocéros ?
8: R.
2: R. Ornella, de quelle couleur sont les cheveux de Mila Jovovich dans le film Le Cinquième Élément ?
7: Rouge.
2: Orange.
7: Orange. Ah, orange, putain.
2: Thibaut, à quel groupe de rock britannique doit-on le single Viva la Vida ?
5: Coldplay.
2: Oui. Rémi, facile. Quelle actrice Bill Murray parvient-il à séduire dans Un jour sans fin ?
4: Ah, oh, je connais par cœur le film et j'ai pas le nom de la dame. Natalie Portman.
2: Andy McDowell.
4: Bien sûr.
2: Virginie, quel mot d'origine italienne désigne une inscription au dessin sur un mur ?
8: Graffiti.
2: Oui. On est là. Dans la plupart des restaurants en fin de repas, on choisit entre le fromage ou le...
7: dessert ?
2: Oui.
4: Thibaut, à quel
2: récipient associe-t-on la ville de Soissons ?
5: Au vase, le vase de Soissons.
7: Oui.
2: Oui.
4: C'est bien Thibaut.
2: Rémi.
4: Oui.
2: Qui incarne l'inspecteur Nick Curran dans Basic Instinct ?
4: Bien sûr.
5: Non, je l'ai, excusez-moi.
2: Vas-y.
5: Je l'ai.
4: Je passe.
2: Michael Douglas.
5: Non, oui,
2: Virginie. Quel groupe interprète Sarah Perchetti-Amo ? Vite. Passe. Ricky et Poveri. Ornella. En cas de découverte sur un compte, une banque peut prélever des frais appelés
7: des agios.
4: Oh non, ça triche.
2: Thibaut, à combien de jours équivaut 72 heures ?
5: 3 jours.
2: Oui. Rémi, dans la pêche, il y a un noyau et dans la poire, il y a des...
4: Et dans la poire, il y a des pépins.
7: Oui.
4: Virginie, de quel mot Médoc est-il l'abréviation?
8: J'ai pas entendu.
4: De quel mot Médoc est-il l'abréviation?
8: Médicament.
4: Ça fait 3.
2: C'est pas.
8: Non, mais c'est pas possible.
4: C'est moi,
2: c'est
4: de ma faute. Michael Douglas, j'aurais dû
2: sortir. Tu l'avais pas aussi. Hein.
0: Est-ce que 3, c'est pas suffisant?
4: Bah non,
5: c'est pas le jeu.
2: On va jouer aux 2 à la suite.
4: Oui, j'ai une bonne réponse d'affilée.
0: Je disais par rapport au fait que, bon, elle appelle depuis plusieurs jours, apparemment. Donc je propose de la sauver.
8: Julien ne me supporte plus.
2: C'est possible. 4 à la suite. Julien, c'est notre standardiste. Elle t'adore, t'inquiète pas. Non, c'est 4 à la suite, hein, les gars. Là, c'est 3. Oui. On n'y est pas. Hein.
5: Après, on est lundi, il reste toute la semaine. Hein.
0: Non, oh, mais
8: c'est ça. Je veux dire que donc demain, de nouveau 17h15, je pense que vraiment.
2: J'en sais rien, je sais pas, on va essayer, mais il y a d'autres gens qui la veulent aussi. Ma pote Virginie, j'ai envie de l'offrir. J'ai envie de te l'offrir.
0: Si seulement tu veux une plancha.
8: Accepter 3 à la suite.
2: Après, si tu veux, je t'offre une plancha comme ça, on n'en parle plus.
8: Alors, je sais que cette plancha se promène depuis plusieurs années.
2: Oui.
8: Et que personne ne la souhaite.
0: Mais
5: je la souhaite pas non plus.
2: Mais je ne la désire pas non plus.
8: Parce que je pense que les enfants, ils ne peuvent pas jouer pareil avec.
5: Si, ils foutent les mains dessus une fois qu'elle est bien chaude. Tu vois, c'est marrant.
2: Qui tient le plus longtemps, tu vois, c'est des barres. Bon, Virginie, on va voir ce qu'on peut faire. Merci d'avoir retenté ta chance.
5: Je peux pas l'offrir.
2: Mais oui, les règles. Lucenzo, Baila Morena, voilà ce qu'on écoute tout de suite. Un remix, bien sûr. Hein.
5: Oui.
2: 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Belle après-midi, tout le monde. Alessandra, suive les carrés.
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2: J'espère que vous allez bien, tout le monde. On est ensemble jusqu'à 19h, bien sûr, comme tous les soirs, en direct. Rémi, ça va?
5: Oui, ça va super, merci.
2: Comment on est là?
0: Bah, très bien, écoute.
2: Bah, très bien. Est-ce que je peux vous parler de Loïc qui est là avec nous? Ça va, Loïc?
9: Ça va. Bonjour à tous, bonjour tout le monde.
2: Bonjour, Loïc. Loïc, tu viens d'où, mon pote?
9: Alors là, je suis dans le sud de la France, à Frontignan.
2: Ah, ça me parle pas, je vois pas où c'est.
9: C'est à côté de Montpellier, de Sète, plus précisément à côté de Sète.
2: Trop bien, tu fais quoi là-bas?
9: Moi, je suis avec la famille, je suis ingénieur de formation.
2: Trop bien, et t'es parti vivre à Montpellier, t'es pas de là-bas à la base?
9: Non, à la base, je suis de Guyane française.
2: D'accord.
9: Je suis venu, j'ai fait 10 ans à peu près en Ile-de-France pour les études, et puis depuis maintenant, 6 ans, je suis dans le sud.
4: Montpellier, tu sais qu'il y en a plein qui descendent là-bas.
2: Ah, bien sûr. Bah, apparemment, faut remettre des petites antennes 5G quand même. Hein. Apparemment, une petite galère de 5G là-bas. Oui. Loïc, je vais vous parler d'un truc. Alors, est-ce que vous aimez... je peux pas vous en dire trop, mais vous allez comprendre. Je vais vous parler d'une start-up chinoise qui dit que grâce à son intelligence artificielle, elle est sur le point de révolutionner le monde. Ça peut révolutionner la vie d'un Français sur deux. Qu'est-ce qu'ils ont découvert grâce à cette intelligence artificielle?
4: Attends, c'est en rapport avec...
2: Écoutez-moi bien, j'ai bugué ma tête.
4: Ah ouais?
2: Ce week-end, je suis comme un fou, je ne pense plus qu'à ça depuis ce week-end.
0: Ils ont découvert un truc dans notre vie quotidienne?
2: Oui, dans notre vie quotidienne, quelque chose qu'on n'arrivait pas à... quelque chose qu'on n'arrivait pas à traduire.
0: Ouais.
2: Et que grâce à cette intelligence artificielle, on va comprendre. Okay. Alors qu'on n'y arrivait pas avant, Thibaut.
5: Ça concerne les bébés?
2: Non.
5: Ah, c'est pas ça.
2: Pas bête. C'est genre avec l'intelligence artificielle, un pleur de bébé ou ça. C'est pas ça.
4: Les personnes âgées. Les
5: jeunes. Et on comprend.
4: Je prends le pendant, tu vois. Au cas où.
0: Les animaux.
2: Ah ouais.
9: Écoutez, peut-être. Ouais.
2: Écoutez bien. Une société chinoise affirme, et c'est en vente.
0: Bon.
2: Pour 100€, je crois. Si ça marche, c'est pas cher. Si ça marche pas, c'est hors de prix. C'est la plus belle disquette de l'Europe.
4: Ah oui.
2: Mais si ça marche, c'est dingue. Pour 100€, t'achètes un collier qui, selon cette start-up, traduit ce que veut ton chien ou ton chat. Je peux mourir.
0: Mais faut l'acheter tout de suite.
2: Mourir maintenant, si ça existe. Comprendre mon Gaspou, comprendre mon chien Gaspard. Écoutez-moi, c'est la plus belle chose que je puisse rêver au monde.
4: Non mais calme, d'accord. Je comprends parce que t'adores ton chien. Moi, j'ai un peu plus de mal avec mon chat. Bon, bref. Mais comment tu peux savoir et se certifier que ton chien te dit vraiment ce qu'il te dit au moment où il te le dit grâce à ce collier? C'est impossible. C'est impossible. Pour moi, c'est une disquette. C'est improuvable.
2: Mais non, de toute façon, les chats, c'est pas vraiment nécessaire parce que tu sais que les chats, tout ce qu'ils veulent, c'est te tuer.
0: C'est prendre ta place. Ouais.
2: Un vrai chat, tout ce qu'il veut, c'est te tuer et prendre ta place.
5: Bien sûr.
2: Donc, bon, c'est assez rapide.
0: C'est assez clair.
2: Mais ok.

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1: Écoutez-moi, si le collier traduit « je veux aller me promener » et qu'en fait, lui, dans sa tête, il pense « non, j'ai juste la dalle
2: ben ». Toi, mais tu vas c'est une intelligence artificielle, tu pars du principe qu'ils ont trouvé un truc. Si tu l'achètes et que déjà, tu es dans cet état d'esprit, je vais dire un truc, ne l'achète pas.
3: Ne l'achète pas. De toute façon, tu n'as pas de chien, donc ne l'achète pas. Parle.
2: Est-ce que tu aimes les animaux, Loïc ?
4: Moi, ouais, mais j'en ai pas, pardon.
2: Voilà, non, mais c'était ma question, excuse-moi, ce qui était mal, évidemment, tout le monde aime les animaux, mais je veux dire, est-ce que t'en as? Et après, si t'en as, c'est t'y crois ou t'y crois pas, mais si tu l'achètes, ça vaut 100 balles, en plus, c'est pas rien, c'est pas une paille, hein.
3: Ouais.
2: Tu l'achètes 100 balles, c'est y croire. Si t'es dans cet état d'esprit de, bah, j'ai dit que ça marche, ils peuvent pas le savoir, ne pas acheter cette connerie, ne l'achète pas. Ah, bah, tu l'as déjà renvoyé.
4: Je te confirme. À mon avis, si le commercialise, c'est que ça fonctionne.
3: Bah, c'est qu'il y a quelque chose. Mais moi,
2: écoute-moi bien. J'ai lu l'info, là. J'ai lu, ils ont réussi à créer un collier qui te dise que pense ton chien.
3: C'est
2: dans ma tête, je m'attendais à un prix qui était 7 fois le prix qui est annoncé. 100 €, si réellement ça fonctionne, je parle à tous les propriétaires de chiens, des fois t'achètes des colliers, 30 €, ils ont rien. À 100 € un collier qui te fait dire que ton chien il a faim ou pas, pardon, c'est pas cher. En revanche, si ça marche pas, c'est juste la plus grosse disquette de l'histoire.
3: Oui, c'est ça. Et comment ça marche? Est-ce qu'il y a une voix qui... Il y a quelqu'un qui te traduit ou juste il y a écrit
2: non,
3: quelque
2: part? Non, c'est la voix de Rémi qui dit bah je peux pas le savoir, mais il dit qu'il a pas. Apparemment, monsieur aurait la dalle. Bon.
3: Tu peux choisir la voix peut-être.
2: Ouais, surtout, ce que j'aurais préféré, surtout moi, c'est que ce que tu dises soit réellement traduit à ton chien. Tu vois, je puisse lui faire comprendre.
3: Bien
2: arrête
3: sûr.
2: De faire des bébés avec le canapé, ça ne marche pas. Tu vois, j'aimerais dire ça à mon chien qui
3: est rien.
5: Mais là, moi, je rejoins Orné. Si tu peux choisir la voix de ton chien, c'est extraordinaire.
3: Ah,
5: c'est
3: oui.
5: Vraiment, tu te dis, t'entends et après il fait ah ouais, qu'est-ce que je dis? Croquette, tu n'es pas pour qui? Et l'accent du film.
3: Bah oui, bien sûr, ouais, c'est normal.
5: C'est génial.
3: Mais ce serait extraordinaire.
2: À part c'est un bulldog anglais.
4: Non, plus. Ouais. On peut lui faire avoir la même voix que soi.
2: Ah ouais,
4: c'est
2: ouais,
4: bizarre. Aussi.
2: Un peu comme dans Waze ou quoi, tu choisis un peu la voix que tu veux. Ouais, bah, bien sûr.
5: Génial, un bulldog anglais là. Oh my lord.
2: Hello.
3: C'est ça.
2: Super.
5: Ça oui. Là d'accord, là j'achète.
2: Serait-il possible des after rays?
3: Oui. Un peu d'eau dans le gmail.
2: Oh là, j'aimerais trop. Bref, en tout cas, ça existe. Si quelqu'un qui m'écoute là, parce que je ne l'ai pas encore commandé cette dinguerie, se sent, aime tellement les animaux et a les moyens de le faire, et qui peut nous faire un retour
5: qualité,
2: retour clientèle.
3: Ouais, ce serait
2: de
3: bien.
2: De dire si selon lui ça fonctionne ou pas, je suis preneur. Camille Combal sur Énergie, écrivez-nous sur les réseaux. Si quelqu'un est assez fou pour l'acheter et essayer, mais dites-moi, je veux le retour clientèle.
5: Que les chiens ou les chats, ça marche aussi?
2: J'allais dire depuis le début, les chats, ça marche
5: j'ai
2: aussi.
5: J'ai oublié, j'ai plus de mémoire.
2: Même les chevreuils, hein. Mais après, faut avoir un chevreuil. Faut foutre un collier, mais il y a tout, hein. Restez avec nous sur Énergie. On s'écoute Temper City Self Aware dans un instant. Restez avec vous. 60 secondes cadeaux à venir. Et Alessandra Sublet, notre invitée ce soir.

0: Music Only. Allez, bisous la team.
1: J'ai pas de son, bougez pas. Non, pas de son, mais tout va bien, on est en direct sur Énergie.
2: Vas-y, on va
1: écouter Temper City, Self Aware.
3: Donc,
1: assis un peu.
3: Entendez-vous.
1: J'entends plus rien dans mon casque, tout va bien. On est en direct sur Énergie, tout va bien se passer. On est là avec vous jusqu'à 19h en direct. Le son de Temper City. J'aimerais bien vous caler l'intro, mais je l'entends pas.
2: Et voilà.
1: Donc je vais m'arrêter de parler, puis à un moment donné, la chanson va démarrer. Belle après-midi.
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1: Merci de nous choisir. Ça y est, je vous entends.
3: T'es là, toi.
1: C'est bon. Pas forcément une bonne chose, mais ça y est. Je vous ai récupéré, l'équipe, tout le monde. Merci d'être là avec nous sur Énergie jusqu'à 19h. Vous aimez Alessandra Sublet comme nous, ça tombe bien, elle est en direct dans l'émission.
5: Ça fait plaisir.
1: Dans quelques minutes, bah ouais, on sera content de la voir avec nous. Il y a Maxime qui est là, ça va Max?
6: Ça va et vous?
1: Ça va très bien Max. Max, t'as envie de gagner un cadeau?
6: Ah bah écoutez, pourquoi pas.
2: Tu veux une plancha?
1: Max, tu parles très bien, tu fais quoi dans la vie?
6: Je suis prof. Prof des écoles.
1: Vous avez vu un peu comment j'ai un détecteur et à la façon de dire ça ne serait pas désagréable.
6: Il a du
1: vocabulaire. Hein. Et bon, on va jouer avec toi au 60 secondes cadeau jingle.
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1: 60 secondes cadeau et dans un instant on écoute This Is Mélodrama, This Is qui sera notre invité dans quelques jours.
3: Arrête.
1: Ah ouais. Oh le kiff. Il vient dans l'émission This Is dans quelques jours, il sera là en direct avec nous. Il chantera.
3: En
1: lundi prochain, dans une semaine, This Is sera là. Lundi en

0: Exactement.
1: Maxime, donc, est avec nous. Maxime, le principe est simple. Je vous donne une info.
2: Ouais.
1: Vous la devinez en 60 secondes. Vous gagnez des. C'est quoi, une plancha?
3: Il me reste la plancha. Mmh. Je pense que là, ça tombe pile
1: poil. Tu gagnes une plancha, Maxime. Ouais, t'as pas le choix. Commence pas à me gratter. Une switch, ça sera une plancha.
4: Ouais. Elle est toujours pas partie. Elle peut pas partir, celle-là. Hein.
1: Non.
5: Mais c'est extraordinaire.
1: Elle va partir, là.
5: Allez,
1: on a plus d'infos sur cette plancha?
4: Non, bah non. Je préfère à fond à celui qui la veut vraiment.
6: Elle est électrique. Il y a la pince avec, qui est livrée avec pour tourner les éléments.
1: Attends, mec, bah oui. La pince en plus, Max, tu fais un coup de fusil là.
4: C'est un bel argument de vente, mais.
5: Il y a trois merguez également. On te met trois merguez.
1: Vous vous rendez compte que c'est comme vendredi, il préfère nous la laisser que la prendre. Tu la veux ou pas ta plancha?
4: Ah, si vraiment faut dépanner.
1: Ouais,
4: moi, je suis là pour faire les fonds de tiroir.
5: Mais c'est pas un fond de tiroir. Elle est belle, notre plancha.
1: Ouais, ça fait qu'à un an qu'on l'a dans le qu'on l'a sur le dos.
5: Non, on a un Porsche Cayenne, mais bon.
4: Non, bon frère, non, plancha, elle est là depuis plus longtemps. Hein.
1: Ouais. Bon, écoute, c'est parti quand même pour une plancha. Allez, les collégiens du Texas, on est aux États-Unis, des collégiens ont eu le droit à leur sortie scolaire. D'accord? Tous les ans, petite sortie scolaire, ils l'ont eu cette année. Dans un lieu où on a tous déjà été, problème, ils sont restés bloqués plusieurs heures.
5: Ouf, top chrono.
1: La piscine municipale.
2: Ah non.
1: Non.
4: Dans un ascenseur.
1: Non, pas un ascenseur du tout, non.
5: Ils sont restés à la piscine bloqués dans un
1: toboggan. Il vient pas vraiment de dire piscine, tu vois. Si.
5: Ah, ouais. Tu viens de dire ça. Excuse-moi, pardon,
1: j'étais pas. Il y a pas de souci.
5: Non, pardon, excuse-moi.
4: C'est en intérieur ou en extérieur?
1: Ah, j'aime bien ta DA. C'est en extérieur.
0: Dans un zoo?
1: Dans un zoo, non.
0: Non. Dans un parc naturel?
1: Je vous rappelle, 60 secondes, vous êtes pas très rapide, non?
5: Attends.
4: Il y a pas d'attraction.
1: Parc d'attraction, oui.
5: Ah. Dans un manège.
1: Dans un grand 8. La réponse est validée. Bravo.

0: je suis heureux, je les fais de plus en plus simples parce que je veux vraiment les refourguer ces plantes-là. Il me reste un mois pour vous les refourguer, je peux vous dire, vous allez en prendre plein les babines, des plantes chats.
1: C'est par l'eau, hein.
0: Mais si t'en veux trois, t'en envoies trois pour toi. Hein.
1: Bah ça se refourgue, hein.
0: Bien sûr.
2: Bah oui.
1: Je fais un jeu de mon côté et je fais gagner de mon côté. Hein.
0: On verra ça. Alors écoutez, c'est la récompense de fin d'année. Toute la classe monte dans un grand 8. 4 loopings, une montée verticale au sommet de la montée verticale, juste avant la descente, à 30 mètres au-dessus du golfe du Mexique. Le manège s'est bloqué. Ils sont restés plusieurs heures dans le vide en attendant que les pompiers arrivent.
2: Oh là là.
1: Ouais, l'enfer.
0: Ils ont mis moins de temps à débloquer le grand 8 que nous à réparer la clim chez les amis. C'est fou.
3: C'est fou.
0: C'est fou, hein, quand même. Hein.
2: Ah, l'enfer.
0: Et j'espère qu'ils avaient prévu que c'était bien parce que, attendez, franchement, si t'avais pas prévu de te mettre de la crème et tout.
2: Oui.
0: À mon avis, ça doit taper à 30 mètres au-dessus du golfe du Mexique.
3: Là, vu la position, il devait avoir la tête un peu en bas, machin.
2: Ou en bas ou totalement en avant, mais horrible.
0: Vous avez une angoisse d'un endroit où vous aimeriez pas rester bloqué, Max?
1: Chez mon ex.
0: t'es pas au top. Non, moi j'aurais peur dans les un sauna.
2: Ah oui.
0: Parce que je sais pas à qui.
1: Ça chauffe trop, ouais.
0: Eh ben ça chauffe et je sais pas au bout de quel moment tu dois tout doucement ne plus avoir d'eau dans ton corps. Tu vois ce que je veux dire?
2: Horrible.
0: Ah, oui. Et donc je pense que parce que je vous dirais désert, mais t'es pas bloqué dans un désert. Tu peux mourir dans un désert, t'es pas bloqué. Mais bloqué dans un endroit où tu sens tout doucement que t'as plus d'eau dans ton corps, ça doit être abominable. Ou une avalanche.
1: Ouais.
4: Moi j'ai fait l'inverse, je suis resté bloqué dans une chambre froide chez McDo quand je travaillais chez eux. Alors tout est bien fait, normalement t'as un petit bouton rouge pour appuyer, sauf que moi la formation je l'ai mal suivi, je suis resté genre 3/4 d'heure dans la chambre froide. C'était horrible. Et vraiment genre je me suis imaginé, ça y est, c'est fini.
0: Ouais,
4: c'est terminé.
0: À ne pas confondre, pire, la chambre de congélation. Là vraiment, c'est encore un délire. Horrible.
2: Non, moi horrible, c'est dans une cabine à UV. Alors j'en fais plus du tout, mais j'en faisais un peu quand j'étais plus jeune.
0: J'aurais trop peur.
2: T'as le bloc sur toi et en plus souviens-toi l'été dernier.
0: J'aurais peur que ça pète le verre.
2: Ah ben c'est ça. Et il le bloque comme ça et la fille elle reste bloquée dedans et il met à fond le truc. Donc à chaque fois je pense à ça.
0: Horrible.
2: Mais t'es vraiment genre dans un pire REM.
3: Ça fait un peu cercueil quoi.
2: Oui,
3: c'est horrible. REM. Moi je suis resté bloqué chez moi. Dans mon appart, avec mon père, qui n'a pas compris qu'on était bloqué, qui a commencé à monter en crise d'épilepsie, de tétanie, de pourquoi on est enfermé chez toi. Ma clé n'arrivait plus à ouvrir la serrure de mon appart.
0: Et même à l'échelle d'un appart, ça a stressé ton père?
3: Et ouais, donc moi je me disais, ça va papa, on va regarder la télé tranquille. Il me dit, mais attends, tu te rends compte? On ne peut pas sortir de chez toi. J'y mets, c'est pas grave. Et là, il y a quand même des mecs qui sont venus, qui ont découpé la porte à la disqueuse. Pour qu'on puisse sortir de chez moi.
4: Mais t'as vu jusqu'où elle est prête à aller, la copine de Rémi, pour plus qu'il.
3: Ouais,
4: t'as changé les serrures.
3: C'est dingue.
0: On va voir si tu vas aller en boîte. On va voir. Le chiringuito s'il va devant le chiringuito.
3: Qui est ton père ou pas ton père dans la part?
0: Il n'y a pas de chiringuito ce soir.

0: chat ainsi que la pince pour tourner la godivo. C'est normal, c'est normal.
1: Maxime, faudra un feedback absolument. Hein. Je vous fais un retour.
0: Ah bah tu nous fais un retour clientèle. Hein. Tu reviens vers nous. On te l'envoie très vite. Semaine prochaine, on te reprend. Tu nous dis tout ce que tu penses de cette plancha. T'es le premier à qui on arrive à la refourguer en 2 ans. Là, on espère qu'on va faire des heureux. This is Mélodrama, c'est notre invité lundi. On l'écoute tout de suite. Alessandra Sublet arrive dans quelques minutes. Et dans un instant, plein d'infos. Vous devrez deviner si ça s'est passé ce week-end ou si ça s'est pas passé ce week-end.
2: Ok.
0: Passé, pas passé. Pas passé. On en parle dans 2 secondes.
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0: Salut tout le monde, on est sur Énergie. Ça va tout le monde?
4: Oui, oui, ça va.
0: Excusez-moi, je terminais un SMS. Je suis de retour avec vous à 100%. Y a Lola qui est là avec nous. Ça va Lola?
5: Ça va, nickel.
0: Il y a Ornella, il y a Rémi, ouais, bien sûr. Et il y a Alessandra Sublet qui est en train d'arriver. Elle est en train d'arriver dans les bâtiments. Ce sera notre invitée ce soir à bien se marrer avec elle. Et évidemment, du Shakira qui arrive aussi. Elle a retrouvé, ça y est, elle a retrouvé.
6: Ah ouais.
0: Shakira, elle a tout retrouvé. Elle a retrouvé l'amour, elle a retrouvé sa musique, elle a retrouvé son flow. Elle est, ça y est, tout droit.
6: Elle a retrouvé son fan number one.
0: Parce que j'ai vraiment envie de danser.
6: C'est Rémi, ouais, bien sûr.
0: J'ai, attention à l'arthrose quand même.
6: J'ai un très bon niveau en bachata, mais il faut y aller mollo quand même.
2: Oui, c'est bien.
0: Ouais. La hanche, là, ça. Ah ouais, depuis son dernier tube, je te cache pas que t'as une petite discopathie qui s'est rajoutée, je te rappelle. Hein, pas de discographie, hein, discopathie. Bon, clair. J'ai plein d'infos, vous allez devoir deviner si ça s'est passé ce week-end ou pas.
2: Ok.
0: La team, on est d'accord?
6: Oui.
0: La team, on est d'accord. Tu joues avec nous, bien sûr, Lola, et vous jouez avec nous dans la voiture.
5: Allez.
0: Positif à l'alcool. Un automobiliste appelle un ami qui arrive lui aussi positif à l'alcool au commissariat.
2: Oui, bah bien sûr.
6: Bien sûr.
7: Bien sûr que oui.
2: C'est
7: évidemment. Évidemment, bien sûr. Ah là là. C'est un week-end en
2: normal,
7: France. Hein.
2: Oui.
7: Week-end en France.
0: Bah voilà. Tu viens me chercher.
7: Ah, j'arrive.
2: Problème.
0: J'arrive.
7: Énorme.
0: Mécontent de ne pas avoir eu de merguez, il renverse le barbecue de son ami dans le jardin qui prend feu.
6: Alors ça, c'est un truc qui peut arriver, ça. Hein.
2: Si c'est les deux mêmes gars, oui. Ce qui était.
0: T'as dit quoi, Lola?
5: Moi, je dirais non, quand même.
0: T'as raison, c'est non. Ouais. Ce n'est pas arrivé, c'était inventé par mon esprit malade. Triste nouvelle, carnet noir, là.
6: Oula.
0: Phil, le perroquet champion d'échecs, vient de mourir à l'âge de 24 ans.
6: Ah, je crois que le fil, il a pris un coup derrière la nuque, là. Je crois.
0: Perroquet.
5: Moi, je dirais vrai, en tout cas.
0: Tu dirais vrai, bah, c'est complètement faux. Tiens, bim, allez.
6: Mais champion d'échecs, en plus, pourquoi on dit oui, vrai?
0: On va compter les points. Vous avez qu'une bonne réponse pour le moment. À 5 bonnes réponses, Lola, je t'offre une plancha.
6: Ah, ouais.
0: À 3 bonnes réponses, je t'offre une plancha.
5: Je peux balancer une merguez, là.
0: À 2 bonnes réponses, je t'offre une plancha. Allez.
6: Non, allez, à 3.
0: Allez. Attention, voici la suivante. 53 ans. C'est l'âge du plus vieux candidat au brevet des collèges cette année.
2: Ah ben oui, c'est possible.
0: 53
2: ça.
0: Ans.
5: Oui. Ah oui, moi je dis oui.
0: Eh ben c'est faux, elle la veut pas sa plancha.
6: Oh, ah,
0: depuis elle en met plus une dedans. Elle la veut pas la plancha.
5: Ah bah si. Ah c'est le moment là en plus. Ah
2: bah, elle la veut. Attends, pour une fois,
0: pour une fois que quelqu'un la veut, je peux dire quoi qu'il arrive, tu l'as gagné. Tout pas. Tu l'as gagné quoi qu'il arrive.
5: Trop bien.
0: Un homme. Fracture. Un homme fracture une voiture pour voler ce qu'il y a à l'intérieur et il fait tomber sa convocation en justice de sa poche.
6: Ouh, j'adore, c'est oui.
2: Voilà. J'ai envie de dire oui parce que c'est extraordinaire.
5: Ouais, j'ai envie de dire oui aussi quand même. Hein.
0: Eh ben c'est vrai, c'est à Bordeaux.
2: Voilà.
0: Il a fracturé une voiture. Quand ils sont arrivés, ils ont dit bon, on va essayer de trouver qui c'est. C'est quoi ça? Ben, c'est un mec qui est au tribunal la semaine prochaine.
2: Bah voilà.
0: Il a fait tomber sa convocation au tribunal.
6: On est sur un petit génie là.
2: Oui.
6: Là, c'est bien.
2: Pas possible.
0: Est-ce que ce sont des infos qui ont eu lieu ce week-end ou pas? Le Cha-Cha Pub. C'est le Cha-Cha Pub, premier arrondissement à Paris. Retransmettez le match de foot. La télé se coupe au moment du dernier tir au but. Est-ce que c'est arrivé ce week-end? Est-ce que c'est pas arrivé ce week-end?
2: Horrible. Oui, c'est arrivé ce week-end.
5: Ah ouais, quand même.
0: Oui, c'est arrivé. La plancha. La plancha.

0: encore ce soir?
1: Je vous jure, ce soir, je fais des merguez.
2: Bien sûr, voilà.
0: On continue quand même. La police belge,
3: oui,
0: ce week-end, a verbalisé pour usage de téléphone au volant quelqu'un parce qu'il était dans son fauteuil roulant électrique.
3: Non.
0: Dans son fauteuil roulant électrique.
2: Non.
0: Il téléphonait.
3: Bah, si t'es sur la route.
2: C'est vrai. Arrête, c'est vrai.
0: C'est vrai de vrai.
2: Mais qu'est-ce que c'est?
0: L'homme roulait.
1: C'est vrai, hein.
0: Écoute bien, je l'ai dit, Lola. L'homme roulait sur le trottoir en fauteuil électrique. Main gauche sur le joystick du fauteuil électrique, main droite le téléphone. Les policiers l'ont arrêté, véhicule motorisé sur un trottoir, téléphone verbalisé.
2: Mais vraiment, que ça a à faire de leur journée là.
3: Franchement.
2: Incroyable.
0: C'est un peu dur.
2: Où ça m'énerve?
0: Une femme qui marchait à l'aide d'un déambulateur a été flashée à 42 km/h.
3: Bah non.
2: Non.
1: Ouais. Ah bah non.
3: Non, non.
2: Elle était sur le monsieur en fauteuil roulant. Non, arrête.
0: Mais comment c'est vrai? Mais... parce qu'en fait, elle a reçu en fait au même moment un camion passé et le flash l'a pris elle. Et donc elle s'est fait flasher. Donc sur la photo, il y a le gars, mais elle cache la plaque. Elle est avec son déambulateur. Et donc il y a une photo qui a été envoyée. Elle est avec le déambulateur, mais sauf qu'elle cache la plaque. Donc c'est elle qui a été flashée.
3: Énorme.
1: Mais... pas mal, pas mal.
0: Et enfin, Chicago. Je vais aller à Chicago là.
3: Ah, ouais. Pas mal.
0: L'homme qui volait des tuiles de maison retrouvées, il s'agissait d'un raton laveur. 4000 tuiles avaient été volées.
3: Quoi? Il s'est fait une baraque, le raton? Waouh! Il a passé une tête, attends! J'ai tout refait, là, regarde!
0: Bon, il mince la pergola, mais enfin bon. On commence à avoir une belle projection.
2: Mais on n'avait pas eu des renards qui volaient des boules de pétanque
0: déjà?
2: Bien sûr,
0: on l'a eu la semaine dernière.
2: Ah, là, moi, c'est cheaper, là, alors je sais pas.
3: Moi, je dirais ouais, bien sûr.
1: Moi aussi, je dirais vrai.
0: Eh ben, c'était faux, Lola, je te reprends ta planche.
3: Oh non! Je reprends la planche.
0: Je te l'offre avec plaisir, Lola. La plancha, et je rappelle, si besoin, tu peux le rappeler, Thibaut, qu'est-ce qu'il y a en plus de la plancha?
4: Bien sûr, la petite pince qui fait plaisir, et alors ça, c'est de l'inox, c'est incassable.
0: Vous vous rendez compte que la petite diff, elle vient peut-être de là, ça fait un an qu'on arrive tort sur l'une de nos planchas.
3: Il faut.
0: Et on avait peut-être oublié la petite pince.
3: Il faut de l'argument, il faut la pimper cette.
2: Mais oui, électrique avec la petite pince, attends, c'est super. Ouais.
0: Elle fait de la musique aussi. Bah écoute, je suis ravi de te l'offrir, les amis.
1: Trop cool.
0: Zéro plancha en un an, je vais en refourguer deux en deux speakers. Deux en 5 minutes là, deux plancha.
1: Je suis ravi. Hein.
0: Eh ben nous aussi. Tu sais quoi, Lola, si t'as des copines qui en veulent, tu nous appelles parce qu'il n'y a pas de fou là. Ne cache pas que ça fait pas la queue devant énergie. Hein. Restez avec nous, on s'écoute tout de suite. Shakira, on est en direct bien sûr avec notre invité Karim.
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0: Ça raconte quoi, Algotou? Est-ce qu'on a la trad? Est-ce qu'on peut me donner la trad de Algotou de Shakira, qu'on comprenne un peu ce qu'elle nous dit? Parce que je sais qu'à un moment donné, elle avait gros sur la patate à chaque coup. Hein.
3: En tout cas, ça fait un bon nom de cocktail, je trouve. Mais moi, un petit Algotou là.
0: Ah ouais, je suis d'accord.
3: Un petit fond de. Voilà,
0: bien sûr. Je sais que cet été, je suis parti deux semaines à Buenos Aires pour être parti à Algotou. Faire un peu de voile, un peu de kite. Voilà, et à deux semaines à Algotou, c'était le top. Alors, Algotou, vous voulez savoir ce que ça veut dire?
3: Oui.
0: Je veux vivre quelque chose de nouveau avec toi. Ouh là là, là c'est encore le mariage d'un mon Gérard Piqué là. Sans penser où tu m'emmènes, je n'ai pas peur des hauteurs. Ça c'est bien, elle n'a pas le vertige déjà.
2: Ouais.
0: Ça c'est très bien, Shakira. Elle peut venir aux ors. On a des super
3: sièges. Si elle veut faire une diaferata cet été.
0: Bien sûr. Parce que quand tu me prends, tu m'élèves toujours vers le ciel. C'est beau.
3: Ah, c'est magnifique.
0: Ouais, bah, elle est amoureuse. Hein. Ah, ouais. Ça, je vous dis, je connais les femmes. Hein. Alors là, je peux vous dire un truc, je connais les pop stars et je connais les femmes. Elle est amoureuse, Shakira. Tu as quelque chose, toi. T'es un genre Algotou. Tu crées un scandale quand tu dis quelque chose, toi. Elle dit beaucoup quelque chose. Nous sommes deux yeux du même rêve. Nous sommes deux branches du même arbre.
3: Oh,
0: ça, c'est beau, la photosynthèse.
3: Ah oui.
0: Bien sûr, le soleil et le truc, ça bourgeonne, c'est la photosynthèse, ça fait l'oxygène. Hein. Après, il faut aimer les sciences. Hein. Ah oui. Moi, j'adore. Nous sommes sur la route, rien dans le coffre.
3: Même pas
0: un cric, même pas un gilet jaune. Hein.
2: Non.
0: Si elle crève, elle a rien au coffre. Rien au coffre.
2: Ils sont tout nus.
0: Et où que la vie nous mène, tout ce qui est beau reste collé à la poitrine. Et ce qui ne sert à rien est parti. Tiens, encore une, mon Gérard.
2: Parti, fini.
0: Ah, ça, c'est encore pour mon Gérard. Hein.
3: Mais on connaît le nom de son mec?
0: Oui, on en a déjà parlé, je sais plus qui c'est, mais on a un nouveau mec.
3: Ah bon, ça va.
0: Nous sommes l'écume de la même vague, une vague de la même rive, une rive de celle de Terona. Bon, on est tous ensemble, quoi, tu vois. Magdalena se jette, je veux me reposer dans ta bouche.
3: Ah, moi aussi.
0: Voilà, ça, c'est pas recommandé par l'Union française pour la santé bucco-dentaire. Attention, les mecs de Sansodine, là, ils disent non.
3: Tu fais pas une sieste
0: dans la bouche de quelqu'un.
3: Tu fais pas une sieste sur la bouche.
0: Non, ça se fait pas. Si Si vous avez quelque chose à dire, disons-le en chantant, ça je suis d'accord.
6: Ah oui.
0: Ah ça passe en chantant.
2: Ça passe toujours mieux.
0: Moi j'ai été viré de toutes les radios, je vais vous dire un truc, en chantant ça passe mieux.
2: Ah oui. Tu sais que je peux te faire une petite. Moi avec mon mec on s'engueule en. On se dit des vraies insultes un peu méchantes en chantant et ben ça passe beaucoup mieux.
0: Oh.
2: Ah. Te... Parce que oui, quand on est énervé, alors moi je ne fais pas de guitare, lui c'est en faire. Mais on prend la guitare et tu le fais un peu comme ça en disant genre, hey, tu m'as tout à l'heure avec ça. Et ben ça passe trop bien.
0: Bah oui, bah ça calme le truc.
2: Parce que ça fait rire et en même temps tu dis à l'autre que
0: ouais.
2: Qu'il est nul, quoi. Voilà.
0: Mais je comprends, c'est très mignon. Mais il est malin aussi parce que du coup il embarque un peu les reproches, quoi.
2: Oui, puis en plus il fait bien la garde. Moi je suis là, ah super et tout. Voilà. C'est un tip que je vous donne.
0: Bien sûr. Il t'a en papa outé, toi. Ah, Ita. Ah, il t'a eu, toi.
2: Ouais, ça y est, c'est fini. Je viens de me rendre compte que
0: ouais,
2: ça
0: bien sûr, bah, je
2: bon, après, c'est sympa.
0: Les copains, dans un instant, c'est Alessandra Sublet qui va être là.
6: Oui.
0: D'accord.
6: Trop bien.
0: Et on l'a jusqu'à 19h et je suis très heureux de ça. On reste en direct avec vous sur Énergie. Belle soirée.
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0: Bienvenue à tous, on est en direct sur Énergie. Le son que vous entendez, c'est le son de Jennifer Lopez. Save Me Tonight. Et dans un instant, on reste avec vous. On est en direct tous les soirs jusqu'à 19h avec Alessandra Sublet, notre invitée. Merci à tous de votre fidélité. Ornella.
2: Oui.
0: Rémi.
6: Oui, absolument.
0: On reste tous ensemble. Alessandra, je me mélange dans les prénoms.
2: Dans non, on se ressemble après, donc.
0: Bah oui, c'est physique.
2: Oui.
0: Mais normal. Qui c'est cette petite pépite qu'on trouve dans le studio? Vous êtes Alessandra Sublet? On est en direct.
2: Oui.
0: On a un peu de Jennifer Lopez et t'arrives dans un instant. T'inquiète pas, tout va bien, tout va bien.
2: Bonjour.
0: Qu'est-ce qu'elle est dissipée? On la refera pas celle-ci. Restez avec nous, on arrive, on est en direct.
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0: On est en direct sur Énergie et je l'adore. Alessandra Sublet est avec nous, on applaudit. Salut tout le monde. On applaudit Alessandra Sublet.
7: Il peut pas applaudir, il tient déjà un écran, tu lui dis applaudis.
0: Je sais, c'est notre caméraman,
7: si
0: c'est
7: Pipax.
0: Comment tu vas?
7: Mais je vais hyper bien. Je suis très très heureuse d'être avec vous.
0: C'est fou. J'étais pas vue depuis une éternité. T'as le même sourire, bronzé, parfaite. Tout est parfait.
7: Oui, non, mais j'habite dans le sud.
0: Raconte-moi
7: ça,
0: ta vie. Raconte aux gens ta vie. Je veux connaître ta vie. Après, on parlera de ta BD.
7: Tout le monde s'en fiche de ma vie. Non,
0: franchement.
7: Non, mais je suis très contente d'avoir fait ce choix-là. Ça fait déjà 4 ans.
0: 4
7: ans. C'est fou,
0: ah,
7: non
0: ouais.
7: C'est fou parce que j'ai fini un peu avec toi aussi, puisqu'on a fait une dernière saison de la Singer.
0: C'est surtout à cause de moi, je crois que j'ai fini, on m'a pas dit.
7: De Kev et de Jarry. Ouais. Voilà, parce que je rappelle que cette équipe était complètement folle.
0: Faut savoir, je l'explique aux gens, on a fait Mad Singer ensemble, ouais. Où elle était
7: les en premières saisons.
0: Et les tournages, c'était extraordinaire. Voilà. Donc Jarry, Kev. Toi.
7: Il y avait et Angoon, c'est pour ça qu'on s'en souvient.
0: Et Angoon.
7: Oh merde.
0: Donc bon, pardon, saisons,
7: non mais je dis qu'on s'en souvient pas parce qu'effectivement elle était moins dans le game en fait quoi. Ouais. Essaye de rattraper le truc Alex.
0: Bien
7: bon
0: sûr.
7: Attends, non, il y a surtout un truc, c'est que j'ai terminé ma dernière émission avec un Michoko et que ma dent est partie avec le Michoko. Et là je me suis dit, il faut arrêter Alessandra. Il faut arrêter la télévision, il faut tout arrêter, c'est terminé, j'ai plus de Chico.
0: Et t'as fait le choix, d'arrêter la télé.
7: Oui. Non oui. Mais je suis très. J'ai eu des années extraordinaires, vraiment, et j'ai fini en beauté. Vraiment aussi qu'avec des débiles. Et donc, je le dis, c'est vrai. Et oui, oui, je remercierai jamais assez les gens parce que c'est eux qui font, tu vois, notre succès aussi. On va pas, on va
0: c'est
7: pas
0: même
7: se mentir.
0: Que eux, c'est les seuls patrons à la fin. Les seuls juges de paix, c'est eux, c'est les audiences
7: c'est les patrons,
0: qui nous suivent.
7: C'est les patrons.
0: Bien sûr. Et quel est le déclic à quel, enfin, je veux dire, ça faisait longtemps que t'avais envie d'arrêter. T'as fait mille choses depuis, mais le moment où t'es à la télé, t'as TF1 et tu dis stop, j'arrête.
7: Non, j'ai toujours dit que j'arrêterais un moment donné et c'était un chiffre rond 20, c'était bien et honnêtement j'avais très très envie d'une autre vie en fait, de nouveaux challenges. La meuf te raconte n'importe quoi. 20, je trouvais que c'était le bon chiffre. Pas du tout, non, mais voilà, et ça s'est fait comme ça. Et après j'ai pas réfléchi des masses non plus parce que j'avais vraiment envie de nouveau challenge aussi, tu vois, et j'avais vraiment envie de déménager dans le sud.
0: C'est surtout ça. Aujourd'hui t'es dans le sud, t'es heureuse.
7: Oui et j'arrive pas très loin de
0: j'arrive comme voisin, donc
7: exactement.
0: Ça met de l'ambiance.
7: Ça met de l'ambiance. Non, mais on rigole bien.
6: Il y a une bonne fête des voisins, je pense, là-bas.
0: Bien sûr.
6: Une belle ambiance.
7: Mais nos voisins n'en peuvent plus, même autant de temps.
0: T'as fait mille trucs depuis, t'as eu un spectacle.
7: Oui.
0: T'as sorti des livres, et là, c'est ta première BD.
7: Oui, c'est ma première BD, mais pas pour faire une BD parce que j'en avais jamais faite, mais parce que j'avais très envie de parler de la famille recomposée.
0: Parce que c'est un sujet qui te parle, bien sûr. Alors, la nouvelle BD s'appelle 3 plus 2 égale. Five. C'est paru le 22 mai.
7: En fait, ils ont mis 3 plus 2 parce qu'ils ont cru que les gens n'allaient pas comprendre Five. la BD s'appelle Five, en fait.
0: C'est vrai que 3 plus 2 égale Five.
7: Aucun, t'as compris. Bon, voilà. Donc, du coup.
3: C'est chez Dargaud, c'est du sérieux.
7: Et alors, attends. Ouais. C'est mon plaisir à moi. C'est que les premiers à qui j'ai envoyé le synopsis, c'est Dargaud. Dans ma jeunesse, il n'y a que des BD Dargaud qui traînaient sur la table. Et en fait, j'étais hyper fière qu'ils me disent oui. Vraiment. Je suis hyper contente. Et je remercie Martin Zeller, qui est l'éditeur, parce que c'est trop chouette de faire cette aventure-là avec eux.
0: Est-ce que tu vas faire le festoche d'Angoulême? Maintenant, tu pars en Angoulême.
7: Non, mais écoute, je sais pas si je ferai le festoche. Je crois que c'est un peu le Beans dans le festoche d'Angoulême.
0: Oh mince, pardon. Oui, je sais juste, dès qu'on me dit BD, je dis, Angoulême.
7: Mais j'adorerais. Écoute, Angoulême, c'est une référence, effectivement. Tu n'arrêtes pas de bouger quand tu parles. T'as vu, on dirait un éléphant dans un cirque.
0: J'arrive pas à rester assis, moi.
3: Mais parce que t'es un peu TDAH.
0: Ouais. Non, mais alors, tout le monde me le dit. Et sachez que je vais vous dire un truc. Pardon de me livrer. Fait tellement longtemps qu'on me le dit. Oui. On me fait plein de reproches à la maison. Ma femme, elle me fait plein de reproches. Mm. J'ai décidé de me faire diagnostiquer si je l'étais ou pas, une fois pour toutes.
3: Ah ouais.
0: Parce qu'en fait, ça va m'excuser plein de trucs, lave-vaisselle et tout. Je vous jure que c'est vrai. Parce qu'en fait, ça coïncide avec plein de reproches qu'on me fait. Je pense que je le suis, mais en fait, tout le monde dit ça maintenant. Je me fais diagnostiquer dans 15 jours.
3: Non.
0: Oui ou non, je pourrais vous dire officiellement.
7: Même si c'est oui, tu vas pas changer grand chose. Hein.
0: Non, mais ça excuse plein de conneries à la maison.
7: Je comprends. Il est chaud.
0: Tu vois, ça va m'aider.
7: Vivement le stand-up. Hein. On veut parler un peu de cette reconversion. Quand est-ce que tu vas la faire? Nous, on a envie de te voir sur scène. Est-ce que t'as vu que Philippe Cavrière s'était lancé?
0: J'ai vu Philippe, bien sûr.
7: Bien sûr.
0: Et beaucoup de succès.
7: Est-ce que les gens savent que c'est vraiment ce que t'as envie de faire au plus profond de toi? Parce que moi, je vous le dis, sans éditeur d'énergie, c'est un super stand-upper en devenir. D'ailleurs, ce soir, il part très vite. Il va avoir un super humoriste sur scène. Il a un don. Et donc, en fait, le gars ne parle que de ça H24. Et il est temps que tu y ailles.
0: Ouais, mais la peur, elle te bloque aussi.
7: Bon, arrête avec ta peur.
0: Mais tu sais, je regarde tout ce que tu dis.
7: Mais oui.
0: Et ça fait 1000 fois, je t'ai écrit et tout machin.
7: Oui, c'est vrai.
0: Parce que
7: au pire, quoi? Au pire, tu te plantes. C'est pas très grave. Les gens t'aimeront quand même. Et d'ailleurs, commun des mortels, tout le monde se plante. Enfin, je veux dire, voilà. Et en plus, je pense que tu te planteras pas. C'est là où t'es encore plus dingue, toi. Vas-y, allez. Oh.
0: J'adore.
7: On peut faire une émission sur toi.
0: Non, pas sur moi. Mais en tout cas, toi, j'adore l'audace que t'as. Et surtout de raconter le bonheur que ça t'a procuré. Parce que c'est un saut dans le vide que t'as fait.
7: Oui, mais en fait, quand t'en fais un, t'en fais 10, 15, 20. Et c'est important d'en faire dans la vie. Parce que c'est ton chemin, c'est pas celui des autres. Donc, il faut écouter son instinct. C'est cette petite voix, là, intérieure, qu'on a. Moi, j'ai mis du temps à l'écouter. Honnêtement, j'ai presque 50 ans. J'ai vraiment mis du temps. Mais n'empêche que ça fait vraiment du bien. C'est libérateur. Il faut, bien sûr qu'il faut.
0: Et t'as aucun regret, ce que j'adore, c'est qu'il n'y a pas une émission, on dit et alors la télé, et chaque fois, je dis,
7: non.
0: Mais pas du tout, mais jamais de la France.
7: Non, mais je veux pas que ce soit pris comme genre bouh, c'est horrible. Non, c'était super, c'était une aventure. La page est turning, on a turning the push. La meuf, elle a tous les accents.
0: Ça prend des cours anglais,
7: voilà, on a turning la page, on parle anglais. Et je suis très très heureuse, oui, bien sûr. Et encore une fois, j'ai eu beaucoup de chance, mais non, je ne reviendrai jamais, j'ai l'impression d'être une vieille star des années 80. Je n'en reviendrai jamais, je vais dire jamais.
0: Voilà. Allez, Sheila, reste avec nous, on est sur Énergie.
7: Putain, on est en roue libre, c'est horrible ici, je le savais.
0: On écoute Camaro, Femme Like You, vous êtes sérieux?
7: Non, sur Énergie,
0: là maintenant, on écoute Camaro?
7: Mais moi j'adore!
2: Qui a fait ça?
7: Tout le monde s'ambiance, hein, tu sais, là-dessus.
0: Je suis comme un fou, moi.
7: Ah ben, on est d'accord.
0: Mais je suis bien sûr.
7: Moi aussi, on peut chanter le début sous les gens?
0: Allez,
7: ok, vas-y.
0: On met le début, on le joue ensemble.

0: Michel Ringos, on est sur Énergie.
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0: Yeah! Bon, on a chanté comme des fous, j'espère que vous avez autant kiffé. On a plein de vidéos d'auditeurs, d'auditrices, merci à vous tous, vous êtes en train de nous les envoyer, en train de vous ambiancer sur Camaro, vous avez bien raison. On va reposter quelques-unes si vous êtes d'accord, on vous demande votre accord, paf, paf, et on reposte. Alessandra Sublet, notre invitée du bruit pour oui Alessandra Sublet. Alessandra qui nous sort une BD qui s'appelle Five.
2: Avec Ludovic Danjou et Francesca Marinelli au dessin.
0: Exactement. Ouais. Voilà, ça parle notamment de famille recomposée. Mmh. Être en couple aussi avec une nouvelle personne, l'annoncer à ses enfants, quelque chose que tu as connu.
2: Ouais, bien sûr. Et donc, c'est pour ça que j'ai voulu le faire. Et une BD parce qu'au moins tu parles aux deux, tu parles aux enfants comme tu parles aux adultes. Et les enfants se posent autant de questions. Toi, t'es dans ton délire, ton del, comme dirait ma fille.
0: Ton del.
2: Pardon, excuse-moi, tu ne finis pas les mots, donc. Ok. Et donc. c'est un concept. Et donc, en fait, eux se posent vachement de questions et j'avais pas du tout les réponses. Et il y avait rien sur la famille recomposée. Pas de BD, pas de livre. Et donc, je me suis dit, ok, sujet sociétal important. Allons-y. Si la notoriété peut servir à quelque chose, c'est aussi à ça.
0: Et c'était ton rêve de faire une BD? D'ailleurs, il y a écrit, je crois que t'as déjà prévu, c'est le tome 1, la saison 1?
2: Non, là, c'est le tome 1 et on est déjà
0: en train d'écrire
2: la saison 2. Quoi. Non, mais c'est génial, tu vois. Et je suis très, très fière d'être chez Dargo pour ça. Donc, c'est cool.
0: Elle a la Fnac, celle-là, maintenant. Hein, Les BD, attention, c'est la carte Fnac.
2: Elle est complètement cultivisée. On a beaucoup de culturas. Hein.
0: C'est quoi le plus compliqué dans une famille recomposée? Tu l'abordes un peu dans cette BD, je rappelle, elle est dispo, ça s'appelle Five.
2: Oui, ce qui est le plus difficile, c'est que. Donc toi, t'es dans ton délire d'ado parce que tu retombes amoureuse, tu vois, et que lui aussi. Et du coup, tu fais, ah, il y a un bagage humain à côté, j'avais oublié ce sont mes enfants. Excusez-moi, j'ai plus 20 ans. Et lui aussi, il fait, ah oui, moi aussi. Et donc, il faut que, voilà, on essaye d'avoir une harmonie et les enfants sont pas obligés d'aimer beau papa et belle maman. Ils sont pas obligés de ils suivent, mais
0: c'est
2: ils
0: mieux,
2: sont pas,
0: mais non, sont pas mais, obligés.
2: Mais ils sont pas obligés.
0: Mais c'est
2: mieux. Et tu peux pas mettre dans la tête d'un enfant, il faut aimer ton beau-père ou ta belle-mère. Et d'un autre côté, quand ils le font, bah, ils ont aussi des questions qui arrivent comme si j'aime bien mon beau papa, est-ce que ça veut dire que j'aime moins mon père? Tu comprends, c'est compliqué. Les enfants, ils passent par des montagnes russes. Déjà, ils ont vécu une séparation, donc émotionnellement, ils sont beaucoup plus mûrs. Et en plus, tu leur remets une petite couche derrière de tiens, on va refaire une famille comme si de rien n'était. Bah non. Et c'est intéressant et c'est important pour moi de parler de ça, ouais.
0: Et c'est abordé avec humour, notamment dans la BD. Moi, je vais vous parler d'une autre famille recomposée. Est-ce que tu savais que Gilbert Montagnier a une famille recomposée?
2: Non, mais je sais quoi, c'est faux.
0: Gilbert a eu des enfants d'un premier mariage.
2: Oui.
0: Et en 1999, il épouse sa nouvelle compagne, Nicolet.
3: Nicole, ouais.
2: Nicoletta. Parce que ça va avec la musique qu'on passe depuis tout à l'heure.
0: Nicole.
2: Ok.
0: Et que s'est-il passé de fou ensuite? C'est ce qu'on vous allez essayer de deviner.
2: Ils ont fait des enfants?
0: Ah bah ils ont.
2: Ils en ont adopté?
0: Non.
3: Elle a adopté les enfants de Gilbert, sa nouvelle compagne.
0: Ça aurait pu être ça, c'est pas ça.
3: C'est
0: peut-être
3: pas ça. Hein,
0: d'ailleurs, attendez, dans ce que vous dites, peut-être que c'est vrai. En tout cas, c'est pas ce qu'on recherche. C'est passé un truc de fou qui est public hein, dans cette famille recomposée, Gilbert Montagnier et Nicole.
4: Ah, drôle quand même.
0: Insolite si je vous en parle. Drôle, mignon en plus aussi.
2: Ah ouais,
4: mignon aussi.
2: Non mais je vais sortir que des conneries donc je... Non.
3: Attends, je pratique un peu la Sublet.
2: Après il y a toutes les associations maintenant qui... Pardon, je ne dirai rien.
4: Mais qu'est-ce qui a pu se passer?
3: Donc ils ont, on sait, c'est un rapport avec le nombre d'enfants ou pas? On sait combien il y en a?
0: C'est un rapport avec les enfants.
3: Attends. Est-ce que ça c'est des choses qui arrivent. D'ailleurs, ça aurait pu t'arriver dans ta famille aussi à toi, Alessandra.
2: Dis-moi.
3: Que les enfants, ils se connaissent pas, ils se rencontrent aussi eux.
2: Bien sûr.
3: Ils peuvent ne pas s'entendre.
2: Évidemment.
3: Et ils peuvent s'entendre.
2: Ça.
3: Et donc là, il y a peut-être eu bisous.
0: C'est plus que bisous.
2: Ils sont mariés.
0: Le fils de Gilbert Montagnier a épousé la fille de Nicole, la femme de Gilbert.
2: Non, je parle à mes enfants et à mes beaux-enfants s'ils écoutent cette émission. Ce n'est pas possible, mes amours. C'est pas possible.
0: Possible.
2: Mais bien sûr. Et
0: bien
2: tu sais que c'est la grande blague de mon mari. Tu vas voir, ils ont 12, 14, 14.
0: Bien sûr.
2: Et à chaque fois, il me dit, tu vas voir, il y en a peut-être un qui va se marier avec. Je fais, mais c'est pas drôle.
3: C'est pratique, hein. C'est la chambre d'à côté.
2: Mais c'est mignon, hein. C'est mignon quand même, c'est vrai. C'est bizarre.
5: Gilbert a déclaré, je vous jure que c'est vrai, tout ce que je vous ai dit, il a dit, je ne l'avais pas vu venir.
0: C'est vrai.
5: c'est Gilbert Montagnier.
2: Et là, t'as l'association, c'est bon.
5: Non,
2: tu l'as.
5: Je ne fais pas la blague. C'est lui avec humour qui a dit je ne l'avais pas.
4: Ah, voilà, là.
3: Il est trop fort.
2: Après, l'amour frappe à la porte, et puis voilà, hein, c'est comme
4: oui,
2: ça.
4: Bah, tombe dessus, hein.
3: Et il le dit, il sait la porte du côté.
5: J'ai
3: marqué interdit de rentrer. Bah ouais, mais bon, c'est une petite tête.
5: Les copains, on regarde Alessandra Sublime en direct. On parle de sa BD. On va jouer avec vous 0870 40 42 48. On reste en direct sur Énergie. Bougez pas.
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5: Oh, Alessandra Sublé, j'ai oublié comment on ouvre les micros. Alessandra Sublé, notre invitée, on parle de sa BD 5. Alors 5, c'est quoi? C'est 3 plus 2.
2: C'est une famille recomposée.
5: J'ai ta peau.
2: C'est une famille recomposée, oui, 3 plus 2, ça fait 5, ça fait 5, avec 5 i. Mais voilà, oui, et c'est super.
5: Et c'est canon, c'est disponible depuis le 22 mai, et c'est bien sûr fait aux côtés de Ludovic Danjou et Francesca Marinelli. J'ai envie de les citer, c'est bien normal.
2: Oui, c'est chouette parce que c'est une équipe, et on a un super éditeur, Martin Zeller, et je suis vraiment heureuse que ça voit le jour. Et voilà, c'est une BD qu'on appelle la double lecture, autant pour les enfants que pour les parents, pour répondre à des questions qu'on se pose quand on est en famille recomposée, avec de l'humour évidemment.
5: Et combien de temps met à écrire une BD entre le moment où on se met à 3 et les dessins et tout?
2: Il y a deux gens que j'ai envoyé le synopsis. Après, je voulais pas écrire seule, donc je voulais trouver un co-auteur, et j'ai eu beaucoup de chance parce que Ludovic Danjou est arrivé comme ça, presque s'est posé comme ça sur ce projet, et c'était génial. Je lui ai envoyé le synopsis aussi, un premier sketch, il a réécrit un truc, j'ai dit ok super, on est parti. Et puis après, oui, il faut le temps des dessins. Donc le tome 2, ça va aller un peu plus vite parce que tu vois, l'équipe s'est mise en place. Mais oui, ça prend du temps. Ah oui, ça prend du temps. Non mais bon, on fait rien comme ça.
5: Hein. Ah c'est long. Hein.
2: Pour le travail, Camille.
5: T'as arrêté la télé, je voudrais quand même savoir ce que tu regardes aujourd'hui. Qu'est-ce que t'aimes regarder à la télé?
2: Non, alors à la télévision, je regarde rien. Mais j'ai jamais été téléphage.
5: Moi non plus.
2: Non mais pour de vrai. Hein.
5: Je te jure, moi je personne ne me croit à chaque fois. Je n'avais jamais vu Danser avec les Stars, enfin Danser avec les Stars.
2: C'est vrai.
5: Jamais vu.
2: Non mais moi je te crois, et donc c'est vraiment mon cas. Et non, je lis beaucoup. Je lis les confrères, je fais le salon du livre. Non, en fait, je profite beaucoup de chez moi et de l'extérieur de chez moi.
5: Mais des séries quand même.
2: Mais des séries, oui. Ah oui.
5: Genre
2: ah, oui.
5: Série.
2: Là, je viens de binger, c'est comme ça qu'on dit.
5: Ouais.
2: La série Rafa, qui vient de sortir sur Raphaël Nadal, c'est Netflix.
5: Ah bien sûr,
2: écoute-moi bien, il y a 4 épisodes. C'est la définition de la résilience. Allez-y, direct. Sans vous poser de questions. C'est génial.
5: Moi, j'ai un gros mental.
2: Ah, mais c'est plus un mental là, c'est la taille au-dessus. Et en fait, depuis que j'ai fait, tu sais, 2 documentaires hein, pour Netflix, j'en ai fait un avec Tony Parker, avec un Antoine Griezmann. Je suis fan des documentaires sportifs. Et donc, du coup, je les regarde tous pratiquement et j'ai adoré. J'ai adoré. Regardez-le, il est canon. Puis maintenant, en plus, ils savent faire vraiment. Enfin, c'est.
5: On va regarder ça dès ce soir.
2: Ouais.
5: Et on va écouter Bruno Mars et dans un instant, on va jouer ensemble.
2: Ouais. Tu sais que Bruno Mars, il a travaillé avec Gilbert Montagnier?
5: Restez avec nous sur Énergie. On est en direct avec Alessandra Sublé, notre invitée. Courage en voiture.
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5: Alessandra Sublé, notre invitée, on va jouer avec vous et avec elle dans un instant. 0870 42 48. Qu'est-ce que j'offre? Qu'est-ce que j'offre?
4: Une plancha.
5: Tu veux une plancha? T'as une plancha?
2: Non.
5: Tu la veux?
2: Non.
5: Allez.
4: Tu
5: même
4: veux une
5: les invités en veulent pas.
2: Non.
5: Non, je peux pas.
4: Non, mais je demande à Alessandra.
5: Dans un instant. Vous voulez une autre Madeleine, Alessandra?
2: Oui.
5: Oui.
2: Mais je suis pas. Non, mais je coûte pas cher, moi. Non. Tous les produits bleus, ça m'emmerde.
5: Alessandra, Alessandra, j'ai découvert que tu avais plein de points communs avec des stars. Tu vas devoir les deviner. L'équipe, vous pouvez l'aider, bien sûr.
2: Je sens le truc.
5: Pas du tout. Je te promets, Prumdug.
2: Ah ouais.
5: T'as des points communs, notamment, t'as un point commun avec Céline Dion.
2: Waouh. Waouh, c'est vrai.
5: Et avec Selena Gomez.
2: Tu sais que j'ai déjà reçu Céline Dion plusieurs fois dans cette
5: déjà.
2: Ouais.
5: Elle est sympa.
2: Trop.
5: Et est-ce qu'avant il y a beaucoup de prépa, genre il faut que tout y ait des listes de partout
2: mais
5: dans les loges, que les loges soient à 21,
2: non,
5: tout ça.
2: Non, mais pas du tout. Pas du tout, c'est naturel et vraiment, et d'ailleurs, c'est souvent les plus grandes stars que j'ai reçues qui ont été les plus cool.
5: Mais parce que souvent, ce qu'on demande avant qu'une star arrive, c'est le management qui demande ça. La star, elle savait même pas qu'il fallait que des M&M's.
2: Bah oui.
5: Non, mais tu vois.
2: J'ai entendu ce truc-là.
5: Mais moi, j'ai vu, vraiment, j'étais stagiaire à Fun Radio. Il y a Usher qui est venu et Usher, il fallait trier les M&M's, laisser que les bleus.
2: Waouh, meilleur job de l'univers.
5: Bah, c'est pas mon job à l'année, hein.
2: Non,
5: c'est parce
2: mais
5: qu'il y a une fois.
2: Mais...
5: j'ai pas fait la tournée mondiale.
2: C'est parce que moi, j'adore, j'en mange pour manger des. Ah oui, non, mais c'est des gens extraordinaires et qui ont une vie extraordinaire aussi.
0: Eh ben, t'as un point commun avec Céline et Selena, t'aurais pu en parler avec elle.
2: Ok.
3: Les cordes vocales?
2: Non. Bah non, je suis nulle.
0: Non, non, t'es pas nulle, mais t'as.
2: Non, non, je sais pas du tout chanter. Mais ça me va en plus, je m'en fiche. Ah, j'adore. Mais c'est pas celle-ci la plus dingue. Tu sais, c'est celle qu'on chante toutes.
0: C'est prière païenne, c'est prière païenne, ne cherchez pas.
2: C'est quoi?
0: On fait le tour, c'est prière païenne la meilleure.
3: Bah bien sûr.
2: Voilà.
4: J'irai où tu iras.
2: J'irai où tu iras. Parce que là, prière païenne, j'ai eu un petit moment de.
0: Tu peux nous mettre prière païenne, s'il te plaît.
2: Non, là, il met du temps quand même. On te demande. Tu nous mets j'irai où tu iras.
3: Ah, j'irai où tu iras.
2: Mais oui. Ah, voilà. Et là tu fais kiffer les gens en voiture ou au travail ou à la maison.
0: Bah, attendez, écoutez prière païenne. Pourquoi pour la pas.
2: Mais bien sûr.
0: Ouais, elle est pas mal quand même.
2: Bien sûr. C'est quoi prière païenne déjà?
0: On l'a pas prière païenne.
3: Bien sûr.
2: Non, il l'a pas.
4: Mais il a pas envie de te la mettre.
0: Il
4: a pas.
0: Beaucoup oui, mais.
2: Oh, t'as de la chance qu'on soit dans une régie. J'aurais balancé de l'eau partout. La bouilloire bouillante.
0: On va chercher une prière païenne.
3: Je vais vous la mettre la prière païenne.
0: Bon, bah, dis donc.
4: Vous êtes mince.
0: C'est génial ça.
2: Égalité. Ouais, je suis d'accord, mais égalité quand même, parce que j'ai pas envie de te dire oui.
0: Bon, quel est ton point commun avec Céline Dion et Céline
2: Dion? Faut que je te le dise.
0: Faut que je le trouve.
2: Bah, j'en sais rien. Alors, avec Céline, le nombre d'enfants?
0: Non.
2: Non.
4: Elles sont nées le même jour?
0: Non. C'est votre. Ça concerne votre prénom.
2: Alexandra avec un X, moi.
0: Alexandra avec un X, le prénom de base, Céline et Selena Gomez.
2: Eh ben, on a le même prénom?
0: Non, toutes les trois, vos parents ont choisi votre prénom avec une chanson.
2: Ah,
0: toi,
2: oui.
0: C'est ça, hein?
2: Oui, c'est Claude-François.
0: Claude-François, ouais. Alexandrie, Alexandra.
2: Allez, bienvenue sur Énergie dans les années
5: 90. Il devait s'en jaillir, les sublés.
2: Il devait s'en jaillir dans les années 70, je vais te dire. Ah, bah, Céline, chanson. Et Céline, alors?
0: Sache qu'elle s'appelle Céline Dion grâce à cette chanson de Hugo Frey, que ses parents adoraient.
2: Ouais, c'est moins modèle, comme dirait ma fille.
0: Et Selena Gomez, une chanson mexicaine des années 90.
2: Qu'on connaît pas du tout, bah, tu pourrais nous mettre n'importe quoi.
0: Bah, bien sûr, on la connaîtra pas.
2: Mais nous, Bad Bunny, c'est pas grave.
0: Ça veut quand même dire que t'es passé à ça de t'appeler Alexandrie quand même. Sans le papier, ils auraient pu, tu vois. Magnolia.
2: Plutôt Magnolia. Allez-vous, la petite Magno.
3: Magno.
2: Oh là là, déjà que j'ai galéré quand j'étais jeune, ado et tout. Parce que j'étais un peu garçon manqué. Si je m'appelais Magnolia, je crois que là, ça finissait quoi.
0: T'as un point commun avec Daniel Radcliffe, Harry Potter.
2: Yes.
0: Et Colin Farrell, deux immenses acteurs, t'as un point commun avec eux, lequel?
2: Il n'est pas physique, ça, c'est sûr?
0: Non, il n'est pas physique.
2: Attends, est-ce que.
0: Ça parle de tournage.
2: Ah, c'est vrai? De tournage de. Bah non, t'as je vois
3: un...
2: pas.
3: T'as eu un accident? Elle a eu un accident,
2: non,
3: sur un tournage?
2: Non.
0: Vous avez tous les trois tourné d'une certaine façon.
2: Oh, attends, mince, mais j'ai tellement fait de conneries que je vois pas. J'ai tourné où? En. Rien à voir avec la Tour Eiffel?
0: Non. Vous avez déjà tourné bourré tous les trois.
2: Ah non, mais attends. Oh, non, mais dis pas ça comme ça. Parce que... Non, attends. Je vous raconte, mais je prends une madeleine. En vrai, je bois pas d'alcool. Et c'est vrai, tous les gens qui me connaissent depuis longtemps, je bois pas... j'ai tout essayé, j'aime pas. Donc, j'ai une enzyme asiatique apparemment. Un truc qui.
0: Donc, refuge. Tu tiens pas l'alcool? Ouais, bien
2: donc,
0: sûr.
2: Donc, je tiens pas du tout l'alcool. Et en fait, dans L'amour et dans le pré, ils me faisaient goûter, parce que les agriculteurs, ils sont trop sympas.
0: Bon, une oignole.
2: Eh ben, une petite oignole. Et je pouvais pas refuser. Putain, écoute-moi bien. À chaque fin de déjeuner, je ne pouvais pas reprendre l'interview l'après-midi. Il faut que je fasse une sieste. Ah ouais, bah t'es oui. Bourré. C'est vraiment la scène des bronzés quand même. Quoi, tu vois.
0: Oui,
2: il
0: n'y
2: avait pas le crapaud dans la bouteille, mais tu buvais un truc, ça brûlait mon corps et puis tu fais. Oh, bien reprendre une petite.
3: Ouais, ouais, c'est ça.
0: Ben, je ne suis pas pouvoir, Gilbert. Je suis bourré.
2: Ça ne va pas être possible.
0: Ça, c'était oui. Marrant à tourner à l'amour et dans le
2: prénom. C'était génial. Et j'étais tellement heureuse de faire le tour de France comme ça avec ces gens. Et puis, c'est mon terroir, moi. Voilà, j'ai un côté ouvrier, un côté entre guillemets paysan chez moi. Donc ouais, c'était la maison.
0: T'es à la maison.
2: Non, mais c'est vrai.
0: Tu peux croquer dans la madeleine puisqu'il va falloir que tu trouves ton point commun avec Angelina Jolie et Gisèle Bundchen.
3: Oh.
0: Bundchen. Bundchen.
4: La beauté.
2: Oh.
0: Magnifique. C'est pas vrai. Ça, mais ça pourrait.
2: C'est deux bombasses quand même. Hein.
4: Oui.
2: Ouais. Non mais moi je fais 1m20.
0: Vous avez une passion commune.
2: Le surf,
0: Le crochet?
4: C'est pas le surf.
2: Le crochet.
0: Tu fais du crochet?
2: Non.
0: Non, une de tes grandes passions qu'on voit sur les réseaux.
2: Ah, Elles ont le brevet de pilotage ?
0: Oui.
2: Non, je te crois pas.
0: T'as le brevet de pilotage aussi ?
2: Non. Ouais, c'est vrai. Non, mais c'est vrai qu'elles ont le
0: je
2: brevet de pilotage.
0: Je te jure que oui, Angelina Jolie, Gisèle Bündchen ont le brevet de pilotage.
2: Non.
0: Tu pilotes vraiment toute seule ?
2: Oui.
0: C'est incroyable.
2: Mais quand tu me connais, ça fait peur, non ?
0: Ouais, c'est pour ça que je te le dis. Franchement, moi, je ne montrerai pas. Je te le dis, je suis honnête avec toi. Pour te connaître un petit peu, même sans l'enzyme asiatique, je te jure, là, j'y vais.
2: Arrête, je suis une fille hyper disciplinée. Mon mari a monté mes enfants, ils ont monté mon frère et ma soeur, mes parents.
0: Bah, super, moi, j'y vais pas.
2: Il y a deux ans, j'ai des potes qui m'ont dit waouh, on est à la bourre, t'es à Cannes. Est-ce que tu peux nous emmener en Corse ? Je les ai emmenés en Corse.
0: Mais vraiment, c'est sympa. Mais donc t'as combien d'heures de vol ?
2: Ben, je sais pas combien, mais j'en ai déjà pas mal. Non, mais ils ne me croient pas. Mais
0: je te crois, je sais que c'est vrai.
2: Fait tout, ouais. Mais c'est extraordinaire.
0: Donc là, maintenant, t'as le droit de prendre un avion toute seule.
2: Je vais au club. J'ai pas mon avion. Je peux prendre différents avions.
0: Mais
2: je vais au club et ouais. Salut, je me casse. Je vais voir Moustier Sainte-Marie.
0: C'est mon rêve de faire.
3: Moi aussi. Ouais. Absolu.
2: Mais la théorie, c'est du boulot.
0: C'est du boulot. Rebecca, faudrait que j'arrête la télé pour me consacrer au pilotage.
2: Si tu veux
0: me
2: rejoindre le club.
0: Rebecca est avec nous, ça va Reb ?
6: Ça va et toi ?
0: Ça va très bien. Rebecca, on va jouer avec Alessandra Sublet aux
2: Salut,
0: deux
2: Rebecca.
0: Vérités un mytho.
6: Salut. Au quoi ?
0: Deux vérités un mytho. Alessandra nous a préparé trois infos. Deux sont vraies, une est fausse. Et avec l'équipe, on va essayer de deviner la fausse. Alessandra, on écoute tes trois anecdotes.
2: Ah, c'est moi qui l'ai dit ?
0: Ah bah oui, je les connais pas moi.
2: Alors, la première.
0: Attends, on est sur une madeleine.
2: Attends, non, pas du tout. Je veux relire parce que j'avais fait le texte correctement. Attends, Rebecca, parce que je suis à deux temps. Donc,
6: je fais confiance, hein. Je compte sur vous.
2: Ok, la pression. Alors, première info, attention, on y va. T'es prête ? Tout simplement. Autrement. Alors, pardon. J'ai été arrêtée aux États-Unis, mis en garde à vue, et on m'a remis dans l'avion pour la France avec 3 ans d'interdiction de territoire sur le sol américain.
0: Wow. Okay. Ça, interdiction, c'est... alors, attends.
2: J'étais aux États-Unis. J'ai fini en garde à vue. On m'a viré du territoire. On m'a remis dans l'avion direct et j'ai été interdit.
0: Donc t'as été expulsé des États-Unis.
2: Expulsé des États-Unis, j'ai été interdit de territoire pendant 3 ans. C'est bon, Rebecca ? La deuxième. J'avance ?
0: Ah vas-y, je t'en prie.
2: J'étais géo-voile au club Méditerranée et j'ai perdu des vacanciers sur un petit catamaran qui n'ont jamais su revenir à l'hôtel malgré mes consignes.
0: Quand on ménageait au Cameroun, hein, ils sont venus.
2: Non,
0: ils ont vu une terre,
2: ils n'ont jamais pu revenir. Et la troisième, je me suis mariée à Las Vegas, c'était mon deuxième mariage. Et l'officiant de mariage, le wedding officiant en fait en anglais, c'était le neveu d'Elvis Presley.
0: Ah, mais et qui lui ressemblait ou pas ?
2: Et il lui ressemblait.
0: Il
2: non,
0: avait
2: franchement,
0: le fameux truc de Las Vegas.
2: Non, il avait mis un peu des accessoires.
0: Ouais.
2: Mais non, mais et ça me paraissait tellement dérisoire. Et le gars, je l'ai pas cru. Il m'a montré ses papiers. Véridique, il avait une photo. Non, mais sincèrement, photo de famille et tout. Et je te jure que c'est vrai.
0: Ah, ce serait fou que le neveu d'Elvis Presley soit devenu faux Elvis Presley.
2: Tout est possible, mon gars. Dans les trois que je t'ai donné, j'ai envie de te dire.
7: Attends.
2: Alors, Rebecca.
0: Il nous manque des infos quand même.
2: Vas-y.
0: Ce serait US, on l'aurait su. Si Alessandra Sublet était interdite de territoire aux USA, on l'aurait su. Est-ce qu'on peut connaître la raison de cette garde à vue ?
2: Moi, j'avais une fausse carte de sécurité sociale qui me permettait de pouvoir encaisser mes chèques chaque fin de mois.
0: Oui.
2: Et donc, du coup, je me suis fait virer. Pour de vrai. Ou pour de faux.
0: Moi, le catamaran, j'y crois.
6: Non.
0: Ouais, le catamaran, j'y crois. Des gens, ça marche, je pense. Quel plus dangereux hein, de tout.
2: Oui, c'est ça. Nous, on est là.
0: Et deux secondes avant, elle te dit, mais monte avec moi en avion. En bateau, elle a perdu des gaz, si c'est vrai. Après, elle te dit, mais monte en avion. C'est alors assez.
2: La différence, j'ai mon brevet de pilotage pour de vrai. Et la différence, c'est que j'avais pas mon brevet de voile. Donc, c'était compliqué d'expliquer aux gens comment faire sur le petit Hobby 4.
0: Mais cher Elvis, j'ai aucune idée. Faut qu'on aide Rebecca.
6: Le premier, il est quand même énorme. Hein. C'est gros quand même.
0: Surtout, Reb, il faut que tu fasses ton choix à toi, puisqu'on joue quand même pour une. Quoi d'ailleurs ?
7: On sait pas pourquoi.
0: Une Switch 2 ou quoi ?
6: Ouh là là, oui, je veux.
0: Bon, Switch 2.
6: Ah ouais, ce serait super.
0: Mais là, on peut pas t'aider. Moi, je te le dis comme ça. Pareil, je dirais. Soit Elvis, soit les US. Je dirais les US, peut-être comme toi. Mais j'en ai aucune idée. Rémi, tu dirais quoi ? Laquelle est la fausse ? Je rappelle, on cherche la fausse.
3: Moi, je dirais.
2: Et il sait pas, Camille. Pour de coup, même si on se connaît, je sais que
0: non, je connais aucune des trois. Ouais.
3: Moi, je dirais Elvis. Je la sens bien, les States et le catamaran. Je le vois, le truc.
7: Ah ouais ?
0: Et moi, le cata, j'y crois.
3: Ah oui, moi aussi.
0: Parce que je connais un peu l'Est, ça me paraît. Ça me paraît dans sa DA.
2: Ça paraît logique.
0: Ça paraît vraiment.
2: Ah, c'est grave,
0: pour elle, c'est un mardi après-midi. Pour nous c'est ouf, pour elle c'est vraiment un mardi après-midi. Ben, j'ai perdu Siga.
6: J'irai la une.
0: Toi tu dirais la une et toi
7: Orna? Moi je dirais Elvis.
0: Elvis, waouh, on est à 2-2.
3: Ouais.
0: Bah écoute, tu fais ton choix les US. Je vais commencer par celle que personne n'a choisi. Donc ça veut dire que tout le monde pense qu'elle est vraie. Est-ce que oui ou non t'as perdu des gars en bateau quand t'étais joué au club?
2: Ouais.
7: C'est sûr.
2: Ils étaient quatre. C'était une petite famille hyper sympa norvégienne. Et en fait, ils m'ont demandé de leur expliquer comment marchait le Hobby 4. Déjà, j'ai fait, oh waouh, I don't know, really. Enfin, I mean, with the wind. Maybe, yeah. Ils sont partis, les gars. Je leur ai dit, surtout pas on the right. Et ils sont partis on the right on the avec right. les courants. Et on les a pas vus revenir. Et c'est à la fin de l'après-midi que j'ai fait, waouh, il nous manque un kata. Il y a le chef d'espoir qui me dit, bah, Alessandra, t'es responsable, il est où le kata? Et je fais, waouh, les Norvégiens. Et ouais, ils étaient partis loin en fait avec le courant et ils ont jamais pu arriver à repartir dans l'autre sens. C'était en Turquie. Et ouais, on est allé les chercher. Non mais c'était chaud. Hein. Et attends, le père de famille m'a défendu. Mais comme j'étais avec le chef des sports, ils ont rien dit.
5: Oh bah voilà.
2: Voilà.
5: Bah
2: alors, voilà. Comme ça, bah alors,
3: qu'est-ce que tu vas faire? Tu vas me virer?
0: Oui. Qu'est-ce que tu vas faire?
3: Aucune chance. Je suis avec Rodrigo. Je suis la dame de Rodrigo.
0: Ben oui,
3: je suis la première dame ici sur cette plage. Ok, très bien, c'est la bonne. Maintenant, on a choisi les US, donc je vais te demander, est-ce que, oui ou non, les USA sont un mytho? Est-ce que tu ne t'es jamais fait expulser des USA?
2: Et si, je me suis fait expulser des États-Unis.
7: Oh non.
3: Et ouais.
2: Oh, Rebecca, je suis désolée.
6: Ah, mais t'as une vie de fou.
2: Non, mais j'ai une vie de débile. Ça, c'est pas nouveau pour ceux qui me connaissent. J'arrive à faire des trucs super maintenant, mais alors, bon, là, je suis tellement désolée.
6: Ah,
2: oui,
6: ouais,
2: j'habitais à New York, j'avais pas de papier, et en fait, la seule façon de sortir du territoire sans me faire choper, parce que j'habitais vraiment aux États-Unis, c'était de pouvoir encaisser ces chèques pour avoir du cash avec une fausse carte de sécurité sociale. Il y a beaucoup de Français qui le faisaient, par ailleurs, je n'étais pas seule, sauf que la couillonne, la carte de sécu est tombée au moment où j'arrive à la douane, et le gars la ramasse.
3: Et tu t'es fait gauler, interdit le territoire.
2: J'ai fait guérite, et je suis restée 12 heures, ils m'ont remis dans l'avion, et ils ont fait It's forbidden for 3 years. J'ai fait You mean 3 hours? No, 3 years. Bah, je lui dis, mais j'ai toutes mes affaires, moi. Il faut que je fasse ma valise.
3: Et pendant 3 ans.
2: Ah bah pendant 3 ans, et à chaque fois que j'y vais, c'est la tanasse, tu peux demander à mes potes, on est allé à Las Vegas, je me suis fait un kiff pour aller voir U2 il y a 2 ans ou l'année
3: dans
2: dernière.
3: Dans la sphère là, ouais.
2: Dans la sphère. Oh, j'ai repassé 2 heures à la douane et tout.
7: Ah, il dit ça, quoi, ça, oui.
2: Bah bien sûr. So you come for what? You come back when? Je fais, ah, ça va, c'est bon, allez.
3: Non, ouais. Parce qu'ils te recherchaient pour la carte vitale ou pour avoir perdu des Finlandais sur la carte. C'est
2: peut-être aussi pour ça. J'en ai chialé, c'était horrible, je t'assure, horrible. Voilà. Je me suis mariée à Las Vegas, mais pas avec le neveu d'Elvis.
3: Pas avec le neveu d'Elvis.
2: Il n'a pas de frère et sœur. Il a perdu un jumeau à la naissance, donc en fait, il ne peut pas prendre neveu.
3: Voilà. Ah, mais oui, il y a un indice. Donc, Rebecca, ça veut dire que malheureusement, tu retenteras ta chance demain. Là, c'est perdu vraiment à cause d'Alessandra Sublet.
2: Non,
7: vraiment.
2: Non, on peut pas au moins lui envoyer la BD.
3: Ah, on peut lui envoyer la BD et une plancha.
2: Et une plancha. Allez, s'il te plaît.
7: La plancha,
2: c'est cool. Moi, j'en ai pas besoin. Tu voulais me l'offrir.
3: Ouais, non, mais toute personne
2: en
3: a vraiment besoin.
2: Ça fait tout le monde.
3: Non, mais... On t'envoie une plancha et une BD.
2: Ouais, merci.
6: Bon, merci. Merci beaucoup.
3: Ça n'a aucun lien, les deux. T'as bien compris, hein.
6: Oui, bah non.
2: Tu ne brûles pas la BD dans la plancha.
3: Bien sûr, ça n'a aucun sens.
6: Ne vous inquiétez pas. Ne vous inquiétez pas, merci beaucoup.
3: Rebecca, je te fais un gros bisou. Vraiment, si t'as une personne à détester, c'est Alessandra.
2: Non,
3: qui a été une trop bonne mytho. Ouais. Alessandra, merci d'être venue me voir. J'étais tellement heureux de t'avoir.
2: Merci.
3: 3 plus 2, ça fait combien?
2: 5.
3: Ça fait 5, tout simplement. La série est chez Dargo. Elle est sortie depuis le 22 mai. Allez acheter ça sur les familles recomposées. Ouais. Vous avez des enfants, ça les fera rire. Vous êtes des parents, ça vous fera rire.
2: Exact. Vous répondrez à certaines de vos questions et de vos interrogations. Merci, c'était vraiment top.
3: C'est trop cool de t'avoir. Belle soirée, tout le monde sur Énergie. Vous voulez savoir qui on a comme invité? Me demandait Alessandra. Demande
2: ouais, demain.
3: Manu Payet et Marie-Julie Bop.
2: Marie-Julie Bop,
3: excuse-moi.
2: Super actrice. De
3: mercredi, Hakim Gemili, Benjamin Tranier seront nos invités. Jeudi, Xavier Lacaille. Vendredi, Maxence. Et lundi, This Is.
5: Ouais,
3: ça sera avec nous dans une semaine.
2: Cool.
3: Il y a du monde qui passe.
2: Cool.
3: Merci à toi d'être venu.
2: Merci et bonne soirée à tous.
3: J'arrive pas à te laisser.
2: T'as vu, c'est un truc de daronne de 50 ans. Bonne soirée à tous. Hein.
3: Des gros bisous, tout le monde. On laisse la place à Charlie. Salut, à demain. Ciao.
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0: Tout le monde, merci d'être avec nous. On est en direct sur Énergie. Et oui, comme chaque soir, 16h, 19h, avec le retour de Rémi. Ça va, Rémi?
3: Oui, je suis là, ça va et toi?
0: Avec le retour d'Emilie, comment va, Emilie?
11: Ça va et vous?
0: Et le retour, pardon, les copains.
11: Quoi?
0: Et le retour du soleil, du beau temps dans toute la France.
11: On n'en parle pas. Oh,
0: quel kiff, mais même trop, non?
11: Elle rêve.
0: 30 degrés,
11: oh non, c'est jamais trop.
0: Oh, il fait pas beau, ça se passe, il fait beau, ça se passe. Je suis frontière, hein. Non, mais c'est vrai, j'ai vu plus de 30 ce week-end, c'est
11: oui,
0: fou.
11: Oui, mais écoute, tu as vu d'où on sort, là, du tunnel de l'enfer?
0: Mais je sais. Pourquoi il dit ça? Là où je peux pas lui donner tort, on est content, évidemment. Tiens, il y a Julien qui est avec nous. Ça va, Julien?
12: Ça va, Camille, ça va, la team?
0: T'habites où, Julien?
12: Alors, j'habite à Aurillac, dans le Cantal.
0: On peut pas parler de météo, la minimale est toujours au Aurillac.
12: C'est ça.
0: Donc, est-ce que même à Aurillac, il fait beau?
12: Ah oui, il fait vraiment grand soleil, il fait même 30 degrés.
0: Ah oui, wow, 30 degrés. Mais là où je donne raison à Rémi, c'est juste sur un truc.
11: Quoi?
0: C'est qu'il n'y a pas de pédiluve.
11: Bah oui.
0: On passe de moins 4, la doudoune avec vraiment la veste de ski.
11: Ouais.
0: Et le lendemain, la veste sans manche de jotte, quoi.
3: Je suis obligé de ressortir les espadrilles. Elles étaient au KGB, j'imagine.
0: Non, fais pas, pas ça, t'es obligé, t'es jamais obligé à les espadrilles. Non, je te jure.
11: Moi, je suis ravie, vous me connaissez. Hein.
0: C'est-à-dire?
11: Bah, je me suis réveillée ce matin en me disant, mais pourquoi j'habite à Paris, en fait? Puisqu'il n'y a que ça qui me rend heureuse dans la vie, le soleil et le beau temps.
0: Attention, pourquoi je vous en parle, les copains? Je suis pas Alain Gélo-Pétré. Je vous en parle ce soir parce que c'est pour une semaine.
3: Oh.
0: Ah oui, et voilà, parce qu'il est mort aussi, son cher.
11: Oui, sinon, ouais.
0: Donc je suis pas Alain Gélo-Pétré. En revanche, c'est pour une semaine, ce qui veut dire que dans une semaine, je suis pas au fait complètement de la météo, mais on n'est pas à l'abri de se reprendre un petit coup de pelle derrière la tête.
11: Non, bien on sûr. Est fermé, c'est impossible.
0: Mais si, attends. Mais voilà, mais moi je suis d'accord avec
11: mais
0: toi.
11: Arrêtez,
0: il n'y a pas de.
11: Écoutez. Ça fait presque 30 ans que j'habite à Paris.
0: Tu fais pas du woman spreading?
3: Oh, elle lui a coupé la parole. Oh.
0: Non, mais y a pas de souci. Elle a fait. Écoutez, elle nous a fait. Oh, mais elle.
11: Mais vous avez vu comme je suis autoritaire,
0: Chavagne.
11: Comme je suis autoritaire, comme vous m'avez écouté.
0: Ouais, bah oui.
11: Tu vois, finalement.
0: C'est la météo de la semaine prochaine ou d'aujourd'hui?
13: La semaine prochaine.
0: La semaine prochaine.
11: Et ben quoi?
0: Et ben ça redescend.
11: Non, ne me stressez pas.
0: Aurillac, 20 degrés.
11: Oui, mais ça va.
0: Non, ça va, mais je vous dis, attention, ne croyez, il pleut.
3: Non,
0: ne pensez pas. Ça y est, on en était. L'été, il est sournois. L'été, c'est comme un chat.
3: Ça se mérite. Hein.
0: L'été, c'est un chat. C'est tu crois qu'il veut jouer avec toi et en fait, il te griffe.
3: Exactement.
11: Mais au nord de la Loire. Parce qu'après, il y a tout le reste de la France qui en été et pour jusqu'à fin octobre. Hein.
0: Je vous dis, faites gaffe quand même.
11: Ouais.
0: Là, on part pour une semaine. En revanche, là, les gars, pendant une semaine, c'est bourra bourra.
3: Mais attendez, excusez-moi. Vous avez sorti vos shorts, vos claquettes, tout ce
11: Mais
3: vous
11: moi,
3: avez...
11: je les avais sortis en avril, figure-toi.
3: Ah oui, mais parce que
11: il a fait hyper beau. Oh, mais moi, je
12: voyage. En avril, il a fait super beau aussi.
0: Bref, voilà. En tout cas, là, on est parti pour une semaine de grand délire. Donc, on en profite, les amis. Il va faire beau partout. Il va faire chaud. On y va.
3: On se fait une soirée plein de chasse ce week-end?
0: Oh, ouais. Non, mais on y va. Mais on y va, chacun de son côté.
11: Si on peut se faire un petit apéro et inviter des auditeurs. Pourquoi tu me dis non, arrête? Tu veux pas faire d'apéro avec moi?
0: Je veux plus rien faire avec
11: toi. Oh, écoutez, bah, on va leur dire ce qui s'est passé, tout simplement. Camille m'a mis un lapin. Je lui ai mis un contre-lapin.
0: Je m'excuse, elle m'a fait Ken contre Ken. Julien, je t'explique. On devait dîner avec Émilie cette semaine. Elle devait me rejoindre. Ou je dînais avec des potes. Elle devait me rejoindre. Elle m'a écrit un SMS pour me dire je peux venir. J'ai répondu une demi-heure après
11: Julien. Non, allez, à chaque fois, il y a un quart d'heure qui s'enlève. Il m'a répondu une heure après.
0: Et je dis, bien sûr, machin, on est là, on est à table, et toi, t'es où? Elle ne m'a plus jamais répondu.
11: Contre lapin.
12: Ah, mais ça.
11: Contre Kems, c'est tout. La prochaine fois, tu me répondras du tac au tac. J'étais partie sur autre chose, j'avais d'autres projets.
0: Ah ouais, t'as fait quoi?
11: Bah, je vais pas te dire. Je te dis pas.
0: Ah, on aimerait bien savoir.
11: Non, mais après, j'ai eu un rendez-vous. Pas du tout. J'étais au resto, j'ai rejoint des copines puisque tu ne me répondais pas. J'étais en attachement anxieux pendant une heure.
0: Et après, quand t'as eu mon SMS, tu t'es pas dit, tiens, bah, répondons-lui pour lui dire, bah non, je suis dans une autre soirée.
11: Ouais, je l'ai eu plus tard parce que ça captait pas là où j'étais.
0: Allez.
11: Non, mais voilà.
12: La mauvaise foi des femmes, Camille, tu peux pas lutter.
0: Julien, merci, Julien d'Aurillac. Heureusement que t'es de mon côté. Julien, pour fêter le beau temps. Et uniquement pour fêter le beau temps, je peux vous dire que s'il y avait de la tramontane aujourd'hui, je n'offrirais pas ce cadeau. Je vais vous offrir un cadeau de malade. Un cadeau de fou malade.
3: Qu'on n'a jamais eu dans l'émission.
0: Les gars, c'est pas un cadeau qu'on a jamais eu. C'est fou, les gars. Imaginez-vous le cadeau le plus fou. Vous l'avez, vous le visualisez.
11: Une Porsche.
0: Ferme les yeux. Visualise le cadeau le plus fou.
3: Ouais.
0: À côté de ce que je vous propose maintenant, ce cadeau que vous avez dans les yeux, c'est de la merde.
13: Ah, ah, écoutez bien, je vous offre un golden ticket.
3: Oh, arrête.
13: Golden ticket, vous voyez ce que c'est? Un ticket en or.
11: Ouais. Ouais.
13: Je parle pas anglais. Si vous entendez Shakira, ok, on vient de l'entendre là, vous entendez Shakira, et que le prochain disque arrive dans deux secondes, s'il est enchaîné avec Bruno Mars.
3: D'accord.
13: Ok. Ouais. Si c'est maintenant, bah, tout de suite vous appelez. Si c'est pas maintenant, vous appellerez un petit peu plus tard, ouais, puisque ce sera le golden ticket. Le premier

0: applaudir BTS au Stade de France en juillet. Plus deux billets pour applaudir Gims à la Défense Arena.
1: Trop sympa.
2: Non mais Camille, il y a une guitare, je suis déjà au téléphone.
0: Julien, plus deux places pour applaudir Harry Styles à Londres.
1: Mais je te crois pas. Avec mais arrête.
3: Me dis pas qu'il y a le, il y a tout ce qu'il faut.
0: Ah ben c'est tout compris les gars.
3: Arrête. Hébergement, le trajet, le transport, tout ce qu'il faut là-bas.
1: C'est vrai, sans ouais. blague.
3: Je crois que je m'arrête là.
0: Non.
1: Et arrête. Deux tickets pour aller voir.
0: Plus Shakira à Madrid en septembre ou octobre. Mais on n'a pas encore les dates.
1: Quoi? Mais c'est génial.
0: Là, ce soir dans l'émission, et ça va arriver ce soir.

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1: Des lapins, où que vous soyez en Europe.
2: Vous pouvez dire, tiens, j'ai envie que ce soit en Nouvelle-Zélande.
3: Oui, oui.
2: Bah, Émilie ne viendra pas en Nouvelle-Zélande.
3: Non, mais en vrai, si quelqu'un veut m'emmener voir Harry Styles ou Shakira, moi, je viens avec la personne.
2: Oh.
3: Non, mais une fille,
2: et là, tu
3: ne
2: poses pas
3: un
2: lapin, là, t'y vas.
3: Là, j'y vais, là, ah, je ne pose pas de lapin.
2: Alors, écoutez-moi.
4: Et visiter le Cantal, non.
2: Et pourquoi pas
3: ma foi. Et pourquoi pas. Je suis ouverte à
4: la truffade,
3: hein.
4: Les choses comme ça.
2: Bon, en tout cas, j'ai un seul numéro. Arrêtez de parler de truffade, parce que là, je vous parle
3: oui.
2: de concert.
3: Oui.
2: Et copains, je vous amène 5 concerts, ah, oui. une année de concert, 10 billets de concert, tout frais payé. C'est simple. Shakira, on vient de l'entendre. Est-ce que c'est Bruno Mars qu'on va entendre maintenant? On écoute? C'est Alex Warren. Eh ouais, mais voilà, ça veut dire qu'on part à zéro. Vous restez avec nous. Interdit de zapper, les amis. Dès que vous entendez Shakira, si c'est enchaîné avec un Bruno Mars, 39-37, le premier décroché par Julien, notre standardiste, repart avec 10 places de concert dans toute l'Europe.
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2: J'aurais aimé que ce soit Bruno Mars, ce serait réglé, hein. Oui. Ça y est, ce serait là, on aurait déjà le ticket d'or et je pourrais offrir des places de concert dans toute l'Europe à quelqu'un. J'ai 5 fois 2 places de concert. Vous vous rendez compte?
5: C'est énorme.
2: Il faut

0: D'accord, je vous garantis.
1: C'est TTC ou c'est comment là, en retard?
0: Ah non, là je pourrais récupérer, c'est TVA collectée, TVA déductible, vous récupérez la TVA, il n'y a pas de problème.
2: Arrêtez de parler de TVA devant moi. Ça me stresse à chaque fois.
0: Mais bon, en tout cas, je vous le garantis, ce soir, ça va tomber.
1: Avant 19h?
0: Il y aura avant 19h Shakira, il y aura peut-être d'autres Shakira, mais à un moment donné, il y aura Shakira qui est enchaînée avec Bruno Mars. Vous pouvez pas zapper, vous êtes obligé de rester avec nous, vous pouvez pas rater un cadeau pareil. On a aussi

0: autour d'Harrison Ford. Hein, donc voilà, les rôles qu'il a interprétés. Ça va être très sympa, moi je suis énorme là. Bébé Rexha, c'est ce qui arrive. Et juste après, je vous dis s'il y a un Shakira qui se prépare. Okay. Ça peut arriver. Allez. Bougez pas, restez avec nous sur Énergie. On est en direct, 16h11. Courage à vous tous en voiture, soyez prudents.
1: Salut Camille, c'est Malhamedia, Tabedia. Bref, je t'envoie ce message codé car personne ne doit comprendre. Le bœuf bourguignon est dans la Nissan Micra. Je répète, le bœuf bourguignon est dans la Nissan Micra. Ok Camille, c'est bon, j'espère que t'as bien reçu le message 5 sur 5. Allez, bonne émission.
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0: Merci Malra, il est 16h19, on est en direct sur Énergie. Je vous l'ai promis, Shakira enchaînée avec Bruno Mars. Ça vous emmène où? Ça vous amène au bout du monde?
3: Ça nous emmène genre un tour d'Europe de dingue, non?
0: De dingue?
3: De dingo?
0: Bah attends, déjà un tour d'Europe, c'est dingue. Mais alors un tour d'Europe où chaque fois que vous vous arrêtez, vous voyez un concert de Marboule.
4: J'adore.
0: Écoutez ça, on vous invite, vous avez deux places pour aller voir Bruno Mars au Stade de France. On pourrait s'arrêter là.
3: Ouais.
0: BTS.
3: Mais pas de place pour BTS.
0: Bah moi je les ai. 17 juillet, vous allez le voir. Vous aimez le 17? 17 décembre, vous allez voir Gims à la Défense Arena. Okay. Là, on vous offre des places. Et puis, il y a des concerts où on vous envoie qui sont carrément ailleurs en Europe. Là, souvent, là, on vous paye le transport et l'hébergement en plus des places. Harry Styles à Londres.
4: Génial.
0: Ouais. On est hébergé, on est logé, nourri, blanchi. Chez l'habitant, j'ai une tante qui habite là-bas. Qui est partie pour raison fiscale et qui peut vous accueillir. Je vous expliquerai, elle a une chambre de bonne, c'est très agréable. Et Shakira à Madrid.
4: Ah, trop sympa.
0: J'ai un correspondant là-bas, c'est pareil. Nous trouver un truc. Vous dormez à l'hôtel, Shakira, vous réveillez le matin, petit Nespresso dans l'hôtel, c'est pour nous, et après vous partez, vous allez voir Shakira en
3: concert. Les Bravas, tu vous les mets
0: à Madrid, les copains, merci. Là. Un appel, 5 concerts, trouvez-le.
4: Voilà. Moi j'adore.
0: T'adores?
4: Bah moi j'aurais tout fait, sauf BTS, je connais pas bien.
0: Ah bah génial, c'est ça.

0: En plus de ça, on vous rajoute, Émilie vous pose un lapin dans la ville de votre choix en Europe.
1: Ah, bah, où vous voulez, je ne serai pas là. Vous pouvez même, imaginez même que c'est au Japon, que de toute façon, je ne viens pas. Donc, faites-vous plaisir sur la destination.
0: Voilà, vous nous donnez à quelle date, quel mois de l'année, la destination. Ouais. Et Émilie s'engage à ne pas être là.
2: Voilà. Une destination
1: je ne
2: de rêve.
1: Pas.
0: Allez-y. Hein.
1: Comptez sur moi, je ne serai pas là.
3: Et là-dessus, croyez-moi, en tant que professionnel de la connaissance, vous pouvez vraiment compter sur elle.
0: Bébé Rexha, New Religion.

0: Voilà ce qu'on écoute tout de suite sur Energy. Belle après-midi tout le monde, on va bien s'occuper de vous jusqu'à 19h.
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2: Bonjour à tous, bonjour à tous, êtes sur Energy, on est tous ensemble. On flash pas les copains, c'est derrière ça, le stand, j'espère va bien. On est bien sûr en direct avec vous jusqu'au bout de la nuit, tous ensemble.
3: Mais ça c'est un manège, je l'adore.
2: C'est la soirée culturelle.

0: recommandation, tu connais le délire. Soirée Aile Bleue la semaine prochaine, ratez pas ça. C'est la soirée gauloise, mais on pouvait dire gauloise, donc on dit Aile Bleue.
1: Mais les soirées des infirmières aussi.
2: Ah bah bien sûr.
1: Tout le temps.
2: Mais quel jeudi, jeudi, pas tout le temps. Mais
1: ah
2: jeudi.
1: Bah génial. Attends, moi la pire soirée, ça avait été catch dans la salade. Je vous jure que c'est
2: attends,
1: vrai.
2: Attends, attends, attends. Waouh, waouh, waouh.
1: Il
2: y a Marie qui est avec nous. Marie est avec nous. Marie, elle habite Poitiers. Salut Marie.
3: Salut Camille, salut tout le monde.
2: Salut Marie. Alors attendez, salut. Parce que là, s'il y a une soirée. Je te fais jouer, tiens Marie, dans un instant, je t'offre des cadeaux. Avant ça, la soirée catch dans la salade, qu'est-ce que c'est?
1: Je vous jure. C'est... Mais aujourd'hui, ça serait interdit. C'était des stripteaseuses qui se battaient dans un ring avec de la salade. Elles se jetaient de la salade dessus, c'était et tout le monde applaudissait. Non mais c'était en Corse aussi, c'est à l'ancienne. Hein. Je vous dis pas que c'était dans les quartiers chics à Paris. Hein.
2: Énorme.
1: On est en Corse. Catch dans la salade, je vous le jure sur mes gosses. Les années 90, quoi.
2: Ah bah oui. Bah, ils savaient plus quoi inventer comme soirée des pauvres. Vous avez fait le tour, hein.
4: D'un bah, moment,
2: fait, hein,
4: bah,
1: attends, attends, les infirmières, c'était, elle était réputée, la soirée des infirmières.
2: Ah bah ça, c'était le jeudi, hein.
4: Ah oui.
2: Jeudi, soirée infirmière, hein. Ah, la Ladies Night, c'était vendredi.
1: Ladies Night, ouais.
2: Avant c'était... minuit, c'était offert pour les filles.
1: Bien sûr. On adorait. Bah, mais bah, c'est bah, dans des verres en plastique.
0: On adorait tout ça.
2: C'est clair. Bon, il y a Marie. Marie, est-ce que t'as envie de gagner un cadeau?
3: Ah ben avec plaisir, oui, carrément.
2: Eh ben écoute, tu vois, toi t'appeler 0870 42 48. C'est ça que je préfère dans la vie. C'est que toi t'appelles avec ton cœur, t'as juste envie de nous parler. Et la surprise, tu gagnes un cadeau. T'appelais même pas pour jouer.
3: Carrément pas.
2: Eh ben voilà.
3: Non, je vais participer pour le plaisir d'être avec vous.
2: Eh ben ça me fait encore plus plaisir. Et comme ça, c'est à toi que je vais offrir un cadeau ce soir. Entre autres, on en a d'autres des cadeaux. Dans un instant, Shakira enchaînée avec ça veut dire que vous partez avec 10 places de concert partout en Europe. Mais pour l'instant, on a joué pour quoi, Énergie?
5: Alors, ce soir, nous allons jouer pour une Switch 2, pour une Apple Watch et également pour des AirPods 4.
2: Les AirPods 4, on les cadre tout à l'heure pour le 60 secondes cadeau. Mais je te laisse ou Apple Watch ou Switch 2. T'as envie de quoi, Marie?
3: Franchement, la Switch 2, ça serait vraiment le bonheur. Ça ferait le grand plaisir de mes fils.
2: Ça te ferait plaisir?
3: Ah ouais, trop.
2: Ah bah parfait, je te rajoute une bouteille de Clos-Campbell.
5: Allez, c'est parti.
0: Allez, c'est parti.

0: Campbell a été écrit ça. Bagarre, bagarre. Quentin, bagarre à l'entrée, bagarre à l'entrée. Quentin, rapidement.
1: Arrêtez, je vous jure, c'était les meilleures soirées. Là, t'es en train d'activer un truc, j'ai envie de chialer, j'ai envie d'y être.
2: Mais pareil.
1: Ah ouais.

0: venez, on en fait une.
1: Il faut que ça revienne, nos années des fin 90.
0: Mais c'était tellement, j'ai aimé même la musique.

0: voiture mal garée.
1: Ah bah oui.
2: Bah, Mimi, viens, je t'invite à Poitiers si tu veux. On a une super boîte, ça me rappellera aussi.
0: Comment elle s'appelle, la boîte?
2: La Grande Boule.
3: Oh, ah, bah c'est bon, on y est.
0: Allez, j'y vais. Allez, ce week-end, je suis à la Grande Boule.
3: Bah, il est 16h28, dans 5 heures. Bagarre à l'entrée, à la Grande Boule. Corentin, bagarre à l'entrée. Marie, on va jouer au jeu de l'étude. Le jeu du poète-poète. J'ai des études sur les Français, toutes ces études sont vraies. Entendu?
2: Ouais.
3: Donc, on va en apprendre à la fois plus sur les habitudes des Français, sauf que. Vous devez retrouver la fin de l'étude. Je vous donne le début de l'étude et à la fin, on entend un poète-poète, ce qui est l'étude du poète-poète. Vous aurez la chance, Marie, Émilie et Rémi, chacun de me faire une proposition. Okay. Si dans vos trois propositions, une est vraie, banco, illico, c'est gagné, ça fait un point. À trois points, c'est gagné. Ça marche?
0: Allez.
3: Allez, let's go. Et plus de deux erreurs, ce sera perdu.
2: Oh non,
3: Ouais, Marie, ce sera perdu, ok?
2: On veut pas ça.
3: Voilà. Et je rappelle que toute sortie est définitive. Une fois que c'est perdu, c'est perdu. C'est parti, attention. Seulement 17% des Français ont toujours avec eux un.
1: Un quoi, Marie?
2: Attends, laisse-moi réfléchir.
3: Alors, je reviens vers toi sous quinzaine. Rémi.
2: Ouais, merci, Azab. Ouais.
4: Alors, moi, j'aurais dit. Le petit couteau, petit la gueule dans sa pochette à la ceinture.
5: Ça fait beaucoup de pourcentage.
4: Le Lederman. Bah, Lederman, tu vois.
5: Ah, non, j'adore
4: c'est pas ça,
5: Rémi.
4: C'est pas ça?
3: C'est pas ça.
5: C'est un ou une? Tu
3: un,
5: dis
3: j'ai
5: un.
3: Dit un.
5: Un, d'accord. On t'a un mouchoir.
3: Non.
5: Oh.
2: Ah non, c'était à ça que je pensais.
3: Seulement 17% des Français ont toujours avec eux un, Marie, 3 secondes.
2: Un document d'identité.
3: Ah, c'est une super idée. Ouais. C'est pas ça, c'est un parapluie.
2: Oh.
3: 2 Français sur 10 ont toujours un parapluie dans leur sac à main ou avec eux au cas où il pleut.
1: Ah ouais? Non mais dans la voiture, mais pas sur moi. Là ça veut dire qu'il y a des gens avec le temps qu'il fait qui ont un parapluie
3: c'est
1: sur
3: peut-être eux. Dans la voiture c'est compté, en tout cas selon l'étude, presque de 1 Français sur 5 a toujours un parapluie avec lui. Info suivante, c'est parti. 50% des Français sont amis avec quelqu'un qui... Oh. Une particularité bien sûr, laquelle?
5: Votre RN.
3: Émilie, comment?
5: Je sais pas.
1: C'est pas ça.
5: C'est pas ça.
1: Émilie, okay.
5: C'est
1: une belle proposition.
3: Avec quelqu'un qui? 54% des Français sont amis avec quelqu'un qui a une particularité. Avec eux, laquelle?
1: Qui.
3: Un point commun avec eux, lequel? Je vous aide un peu.
2: Oh, wow. Comment?
3: Un point commun, Marie, si t'as une idée.
2: Qui sont de leur famille?
3: Non. Bah non, tu peux être ami de ta famille. Non, c'est plus que ça, je pense. Un Français sur deux est ami avec quelqu'un qui a un point commun avec lui.
1: Qui fait le même travail?
3: Non. Je laisse à Émilie une dernière chance.
5: Qui est son ex?
3: Non.
5: Ah,
3: qui est né le même jour?
5: Ah bon?
1: Combien?
3: Un Français sur deux est ami avec quelqu'un qui est né le même jour.
5: Mais alors, je connais personne qui est né mon jour.
3: Bah nous on a des copains là, on a deux autres en équipe, ils sont nés le même jour.
5: Mais
3: ils se détestent en vrai, mais ils sont nés le même jour.
5: Mais de la même année?
3: Non, il y a vraiment. C'est dur pour un des deux parce qu'il y a vraiment 15 ans de différence. C'est vraiment ça.
5: Je ne connais pas.
2: Moi je suis né le même jour que ma grand-mère.
3: Ah bah tu vois,
5: ouais, c'est vrai.
3: Mais je l'aime pas. Bon, donc ça ne rentre pas dans l'étude. Voilà. Vous avez plus droit à l'erreur, bonne chance.
5: Attends, il est dur ce jeu, viens, on en fait un autre.
3: Non.
5: C'est pas drôle.
3: 30% des Français ont chez eux, dans leur appartement ou leur maison, écoutez bien, 30%, si je vous le dis, c'est surprenant.
5: Un extincteur?
3: Non.
5: Oh.
3: Bonne idée.
1: Un animal de compagnie?
3: C'est presque ça.
5: Ah bon?
3: C'est l'endroit où on met un animal de compagnie.
5: Une litière.
3: Une litière. Non. Marie, un endroit où on met des animaux.
5: Une cage.
3: Dans l'appartement. Je peux pas vous aider plus.
5: Un panier pour chien.
3: Ça y est, vous, c'est fini. C'est
5: Marie.
1: Non, si.
3: Non, c'est pas un chien, c'est pas les chats. C'est un autre type d'animal.
2: Un aquarium.
1: Oui. On a un point.
3: Oh, je suis heureux, on dirait qu'elle est pour moi, la console.
5: Ah ouais?
1: Bien joué.
3: Allez, on lâche pas la rampe.
5: C'est pas évident, hein. Faut faire les briques, hein.
1: Oui, mais on a compris. Tu vas pas me dire que mon jeu est nul à chaque question. T'es fou. Je suis la seule émission qui... Je fais un jeu et toutes les questions, elle m'a dit qu'il est nul, hein.
5: Non, c'est pas nul.
1: Mais c'est dur.
5: Il est pas nul, mais il est dur.
1: Non, mais c'est fou. T'imagines la prochaine fois que t'animes Famille en Or?
5: Ah, mais en cours,
4: excuse-moi, hein, j'aurais préféré faire le Big Deal, hein, je te le dis.
5: Ah, mais en cours, j'étais pareil.
3: Ah, non, mais imaginez quelle époque, t'as quelle époque, elle anime Léa Salamé, toutes les deux secondes, t'as Hugo Clément, c'est nul ce soir. Franchement, hein, je vois que vous essayez, hein, ce soir, l'émission, elle est nulle.
5: J'ai pas dit que c'était nul, c'est trop dur.
3: Attention. On y va, tous jouent là. Allez, on en fait une dernière, tous jouent là. 31% des Français ont déjà volé au travail.
4: Ok.
3: Allez-y. Ok.
2: Des fournitures?
3: Non, c'est trop facile.
5: C'est plus précis.
3: Plus barasse que ça.
1: Ah, des capsules de café?
3: Non.
5: Des feuilles?
3: Eh non. Du papier toilette.
5: Oh, mais non.
2: Du papier toilette, j'allais le dire.
3: Eh ben ouais, mais fallait le dire, Marie. Non, c'est perdu, Marie.
2: Oh non.
3: Ah ouais, là, Marie, je suis désolé, c'est perdu. En même temps, tu venais pas pour jouer, du coup, t'as vraiment passé un mauvais moment. T'es pas venu pour jouer, d'un coup, tu joues, t'es contente, et finalement, tu perds. Donc, vraiment, c'est
2: spirale de chat. C'est l'ascenseur émotionnel.
3: Oh non. Ah ouais, je t'avoue, il reste à la cave. Hein. Oh. Je suis désolé, Marie, je suis désolé. On écoute 21 Pilot tout de suite. Ça ira ou c'est nul?
5: Non, c'est super, j'adore. Merci.
1: Allez, les infos pour briller au dîner de ce soir, carré.
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3: Merci de nous choisir sur Énergie. Je sais ce que vous vous dites. Quand est-ce qu'il passe Shakira? Je peux pas vous dire.
1: Je sais pas, si tu sais,
3: non, peut-être dans un instant. Et les infos pour briller au dîner de ce soir qui arrive, le thème, Rémi?
4: Harrison Ford, on l'adore.
3: Indiana
4: Jones, Star Wars.
3: On parlera de films cultes. Qui aura la meilleure info? Et surtout, est-ce que là, juste après la pause, là, dans quelques secondes, vous entendez Shakira, si c'est enchaîné en plus avec Bruno Mars, vous partez dans toute l'Europe, assister au plus beau concert au monde grâce à Énergie. On vous dit tout ça dans un instant, restez avec nous, on est en direct.
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3: Ah, on reçoit que des gens qui ont du talent.
1: Hein. Ah oui.
3: Oh, ce soir, j'ai même pas dit ce qu'on recevait ce soir. Oh, les amis, ce soir, à partir de 18h, l'émission, c'est un inversement proportionnel. Là, on est dans la joie, on est dans la bonne humeur, on fait la fête, on vous envoie applaudir Shakira à Madrid, BTS à Paris, on vous envoie partout. Et à partir de 18h, on reçoit un invité extraordinaire. Vous savez ou pas l'équipe?
5: Coucou. Ah, bien sûr qu'on sait.
3: Ça va être fou, les gars.
5: On l'a préparé, bon, nous, l'émission.
3: On reçoit Max Kays. Si ça vous parle pas encore, c'est tout simplement... Qu'est-ce qu'il y a? Qu'est-ce que j'ai raté?
5: Non, c'est parce que j'ai dit on a préparé l'émission et l'équipe rigole. Comment je dois le prendre? Je sais pas.
3: Mais pour nous, déjà, quand t'as réussi ton émission, déjà, c'est quand t'es là à 16h pour nous. Déjà, d'être là à 16h, je te jure, pour nous, Émilie, c'est
5: hyper. Je lis les fiches et je sais exactement qui on reçoit.
3: On reçoit Max Kays, qui est tout simplement, vous le connaissez, vous êtes très nombreux à le connaître, et pour les autres, peut-être aujourd'hui le spécialiste du true crime en France.
5: J'adore.
3: Des faits divers, d'élucider des faits, de continuer à enquêter sur des événements, des affaires non résolues. Et on va se régaler. Je sais que vous êtes comme moi, nombreux et nombreuses à aimer les faits divers, à aimer les histoires comme ça. Et on va avoir le spécialiste, on va pouvoir en parler, on a trouvé, on va pouvoir avoir son avis, on va pouvoir savoir selon lui où est Xavier Dupont de Ligonnès. Oh là là. C'est un spécialiste de ça. Et on va parler tout ça de 18h à 19h. Dans la bonne humeur quand même, va vraiment rentrer dans des faits divers très connus et d'autres que vous connaissez pas forcément et que vous allez découvrir et qui sont formidables.
1: Tu t'endors toujours avec des colcaisses toi dans ton podcast?
3: J'adore
1: et tout.
3: J'adore mon pote. J'adore. Je suis trop content de le recevoir et on va faire une grande spéciale à partir de 18h. Dès qu'il est là, dès qu'il arrive dans le couloir, on le fait rentrer et on bascule en faits divers.
5: Allez. On va lui poser plein de questions sur nos meilleurs faits divers. Toi, c'est lequel?
3: J'en ai plein, si tu savais.
5: Ah, moi, c'est les flactifs au Grand Bornand.
3: Ah, là, ouais. L'histoire est terrible, cette histoire.
5: Enfin, quand je dis je l'adore.
3: Non, mais bien sûr, c'est toujours passionnant. On est passionné de faits divers. Il veut pas dire, évidemment, qu'on trouve ça cool pour eux.
5: Bien sûr que non.
3: Mais je veux dire, voilà, il y a plein de gens qui partagent cette passion qu'on a, Émilie et moi. On parlera de tout ça à partir de 18h. C'est Jennifer Lopez qu'on écoute maintenant. Tu joues de nous. Thibaut, notre réalisateur, je pensais qu'il allait mettre dans Shakira, il met un gilo. Il me regardait avec ses yeux de Shakira. Je connais ses yeux de Shakira. Et boum, il m'envoie Jennifer Lopez.
5: Oh. Mais c'est Thibaut qui décide?
1: Ah bah tiens,
5: à quel moment il les envoie?
1: Je
5: ne crois pas.
3: C'est même Thibaut qui m'a mis sur Énergie, hein. C'est parce qu'il est le. C'est Thibaut qui décide de tout, c'est le neveu du patron.
5: C'est fou ça.
3: Il s'appelle Thibaut Vautrou.
5: Ah voilà. Je comprends mieux.
3: Ah bah bien sûr.
5: Les wagons se raccrochent.
3: Ah bien sûr. Ah oui, on comprend mieux les boulettes. Jennifer Lopez tout de suite, mais je vous rappelle ce soir, si vous entendez, et vous l'entendrez dans l'émission, un Shakira enchaîné avec un Bruno Mars. 5 concerts, ça se passe au 39 37. Surtout, ne zappez pas, restez bien avec nous, ça peut arriver à tout moment.
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3: Merci d'être avec nous. Peut-être que dans un instant, le prochain disque, c'est Shakira. Peut-être. En tout cas, je vous le dis, il y a un Shakira derrière, il y a quand même 99% de chances que ce soit enchaîné avec un Bruno Mars. Et les deux enchaînés ensemble, déjà, c'est un super moment musical. Ouais, ouais. Ça vous transporte. Et en plus, ça vous amène, on vous offre 2 fois 5 places de concert de malades. BTS, Gims, Bruno Mars,
5: Harry Styles
3: et Shakira. On vous met Shakira aussi, hein. Quand c'est en France, on vous offre des places. Quand c'est hors de la France, on vous paye aussi le transport et l'hébergement.
1: Ça, quand même.
5: Mais quelle star, Shakira. Vous avez vu, elle a chanté devant des millions de spectateurs au Brésil.
3: Et elle
5: classe.
3: Et elle refait la musique de la Coupe du Monde. Trouve une chanteuse qui a fait 2 fois la musique de la Coupe du Monde.
5: Elle a mon âge, non? Je crois, hein.
1: Ouais, à peu près, ouais.
5: Ouais, ouais.
1: Oui, je pense.
5: Elle est canon, hein. Purée, je la voyais sur scène.
3: Mais toi aussi,
5: oui. Oui, bah, un peu moins, mais bon. Bah, c'est
3: pas, bah, moi, pas, tu... pas, pas exactement pareil, quoi. Je vais dire. Ouais. Vous êtes dans la même catégorie avec
1: Shakira. Shakiro, là.
4: Franchement, vous connaissez pas Shakiro, mais j'y arrive. Bougez pas.
5: Alors, j'ai pas mes lunettes. C'est très gentil de me montrer des choses de près.
1: C'est vrai que...
3: Je suis en train de te mettre au max et il lui montre une photo de Shakira et elle fait, j'ai pas mes lunettes. J'ai pas mes demi-lunes. Va à la pharmacie, en bas, tu me prends une paire.
5: Tu sais que mon père, il a celle qui s'aimante sur le devant.
1: Bien sûr,
5: oh, tellement pratique.
3: Les amis, avant de savoir quel disque arrivera dans un instant, déjà, jingle, c'est les infos pour vous au dîner de ce soir. 4 infos, 4 fun facts sur un thème. Je vous explique tout et je vous présente notre juge ce soir dans un instant.
5: Qui aura la meilleure info sur Harrison Ford? Harrison Ford, mais je le fais comme Camille, sur Martin Scorsese ou Patrick Swayze ou Bruce Willis.
3: Allez, le respect est mort.
1: Il n'y a pas de soucis là-dessus.
3: Harrison Ford, pourquoi? Parce qu'aujourd'hui, nous sommes le 21 mai. Et le 21 mai 2008, ça a été la sortie de Indiana Jones et le royaume du crâne de cristal. Bref, un Indiana Jones, toujours culte. Et donc, on s'est dit, tiens, thème Harrison Ford, acteur mythique, et surtout, il a été dans des films mythiques.
1: Ouais. Tu m'étonnes. Sur l'application, si mythique il était, je me disais.
3: Et il était également sur...
5: Non, il est passé sur Badou, célibataire exigeant.
1: Ah, bah oui,
3: bah, c'est Harrison Ford, les gars.
1: Hein. Je sais plus, je me rappelle jamais laquelle c'est, mais... Ça doit être Glidden peut-être.
5: Glidden. Non.
1: Là, c'est pas très exigeant. Là.
3: Non. Non, non.
1: Ça existe pas très célibataire non plus.
3: Ouais. C'est célibataire mort de faim. Ça, c'est vrai.
5: Donc, attendez, vous savez que j'ai vu passer un bus tout à l'heure. La pub, elle est géniale. Bon, c'est pas pour parler de Glidden, mais il y a écrit on vous propose pas la carte de fidélité. C'est pas génial, ouais, c'est sachant que c'est une appli d'infidèle.
3: Mais le meilleur slogan que j'ai entendu de ma vie,
5: c'est le loto, non?
3: Non, c'est Bouygues Télécom. Il y a des années, ils l'ont pas gardé longtemps. C'était Bouygues Télécom, vous avez demandé la lune, ne quittez pas.
5: Ah, mignon.
1: Oh, pas mal.
3: C'est même poétique.
1: C'est un peu poétique.
3: Ouais, ça, ouais. Extraordinaire. Et ils l'ont gardé genre 6 mois, je trouve ça génial.
5: Bah, parce qu'il n'y avait pas de réseau en Corse, par exemple. Donc, après, ils ont dû se dire, c'est pas la promesse, elle.
1: Après, il y a un autre truc qui était pas mal, c'était le roi Merlin pour réussir. Et tu sais où tu vas, quoi. Quand tu vas chez le roi Merlin,
3: c'est que c'est fou parce que.
1: Tu vas réussir.
3: C'est fou parce que vraiment, la tona, elle était pas du tout. T'as essayé de faire une blague et tu t'es rendu compte par la blague que la tona pourrait réussir. C'était chaud, la tona.
1: J'ai pas réussi à prendre la tierce. C'est
3: comment ça. Bon, il y a Julien ce soir qui va noter la meilleure info pour Brio Dîner de ce soir. Ça va, Julien?
8: Ça va très bien, et vous?
3: Ouais, très bien, mon poteau. Je suis ravi de t'entendre. T'es d'où, Jus?
8: Sur Bordeaux, de Bordeaux.
3: Ok, très bien. T'es fan d'Harrison Ford, pas spécialement?
8: Mais bien sûr, je suis fan d'Harrison Ford. Qui ne l'est pas?
3: Eh ben, ça tombe bien. Moi, je le suis en tant qu'Indiana Jones. J'ai jamais vu Star Wars. Et pourtant, moi, mon info, elle concerne Star Wars. Mais on va commencer avec Émilie ce soir. Et à la fin, tu diras qui a la meilleure info.
5: Ouais, moi, j'en ai une. Elle est pas mal. Alors, quel est le point commun entre

0: le sujet qui nous concerne. Indiana Jones.
1: Alors c'est quoi? C'est un point commun? C'est quelque chose que les acteurs ont en commun ou que la saga a en commun?
0: Tout a en commun, tout a un rapport avec ça. Je vais vous raconter qu'au début, donc George Lucas voulait un moustachu pour incarner Indiana Jones. Qui est le plus grand moustachu du monde?
1: Je dirais mon père, mais ça ouais, mais il était peut-être pas dans les radars de Steven Spielberg, je ne cache pas. José Bové?
2: Non, Tom Selleck.
0: C'est ça, Tom Selleck. Donc, ils font appel à Tom Selleck, ils passent les essais, qui sont d'ailleurs disponibles sur YouTube, vous pouvez les regarder. Tom Selleck est ravi, va faire partie d'une saga internationale, sauf que quoi? Il est sous contrat avec CBS dans Magnum. Impossible de jouer là-dedans. Alors qu'il avait passé toutes les étapes, il se retourne vers Harrison Ford, dont il ne voulait pas parce qu'il incarne trop Han Solo, selon eux, et ils l'ont gardé. Et chacun a fait sa carrière. Ceci dit, moi, Tom Selleck, je la trouve cool, sa carrière, quand même.
1: Il était en Ferrari Hawaï,
0: avec des Doberman et Higgins.
1: Monsieur Higgins, c'est Apollon, les Doberman.
0: C'est Apollon, je les adorais. Et il est en Ferrari. Et pardon, sacré séducteur. Chemise hawaïenne et tout.
1: Bien sûr.
0: C'est toute notre enfance.
1: De toute façon, c'était le look de Carlos, mais dans une Ferrari aux États-Unis. Donc
0: oui, ça change tout.
3: Et ça chantait pas Papayou, quoi. C'était sur un autre délire.
0: Elle est bien, non? J'adore.
1: Très bonne info. Donc Tom Selleck aurait pu être Indiana Jones. Moi, je veux partir sur Star Wars. Sachez qu'à la fin de Star Wars 5, Han Solo, joué par Harrison Ford, le personnage est gelé dans une cuve de carbonique. Je spoil un peu, mais en 1980, c'est bon.
3: Je suis d'accord.
1: Vous n'avez pas vu le film il y a 45 ans, vous ne le verrez plus. Pardon.
3: C'est d'accord.
1: Et donc, il est congelé dans une cuve de carbonique. Tu connais le film, Julien?
2: Bien sûr.
1: Voilà. Est-ce que vous savez pourquoi?
0: Non.
3: Pourquoi? Parce que ça parle cryogénie, machin, c'est un
1: en
3: truc.
1: En gros,
3: un peu...
1: le personnage est congelé, on ne sait pas ce qu'il va devenir.
3: Ah, donc du coup, il le glace pour le faire renaître plus tard?
0: Eh oui.
1: On ne sait pas. Tout simplement parce qu'au moment du tournage, Harrison Ford n'arrivait pas à se mettre d'accord sur son contrat. Donc au moment où le film est tourné, ils ne savent pas si Harrison Ford acceptera d'être dans le prochain ou ils devront faire mourir son personnage. Donc ils disent, on congèle, comme ça au prochain, au pire on dit, congélation, pas ouf, c'est la chaîne. Tu casses la chaîne du froid. C'est comme avec les verrines Picard, hein. Tu peux tout foutre à la poubelle. Donc ils se sont laissés ça et au cas où, ils disent, on l'a décongelé, tout va bien, Han Solo est de retour. Et donc c'est pour ça qu'ils ont congelé à la fin du 5. Brillant.
0: Bonne idée.
3: Très bonne histoire.
1: Alors que la moustache de Tom Selleck passait pas au congélateur.
3: Non, ça frise après.
1: Thibaut, on finit par Rémi.
4: Est-ce que vous saviez qu'Harrison Ford adore faire ses cascades? Il est grand passionné de cascades. Le problème, c'est qu'il est nul en cascade parce qu'il s'est tout pété. Sur tous les Indiana Jones, il s'est fait les ligaments croisés du genou, il s'est pété une épaule, il s'est pété un genou. Sur The Fugitive, il s'est carrément cassé le dos, hernie discale. Sur un Star Wars, il s'est pris une porte hydraulique parce qu'il a loupé une cascade, il s'est cassé la jambe et la cheville. À chaque fois qu'il fait une cascade, le pauvre, il est nul. Voilà. Il se casse un truc. Grand passionné parce qu'il y retourne.
1: Et il retourne, bravo. Et ça, j'apprends surtout un truc, c'est que donc Harrison Ford, il a sans doute plus l'âge, mais a longtemps fait ses cascades lui-même, comme Belmondo.
4: Exactement.
2: Ou Jackie Chan, bien sûr.
4: C'est des trucs importants.
1: Ouais, c'est bien.
0: J'adore.
1: C'est fou. Bonne info.
3: Pas mal. Moi, je fais très court. Très, très court. Je vous avais déjà parlé du chien de George Lucas. Vous vous souvenez? Ce chien?
1: Non, ça nous a pas, apparemment.
3: Ça nous a pas marqué.
1: On est tous là en mode, ça nous a pas. Et cache pas que ça nous a pas marqué.
3: Attends, je t'en reparle. Le chien de George Lucas, c'est celui qui, ce chien a inspiré Chewbacca. Le personnage de Chewbacca. Oui. Parce que très poilu, machin. Vous savez comment il s'appelait, ce chien?
1: Chewbacca.
3: Non. Il s'appelait Indiana.
1: Arrête.
3: Et vous savez pourquoi Indiana Jones s'appelle Indiana Jones?
1: Non.
3: Parce que c'est ce chien qui s'appelle Indiana. Ils n'avaient pas de nom. Ils voulaient l'appeler Smith. Spielberg a dit, Smith, c'est pas du tout notre personnage. On va l'appeler Indiana comme mon chien. C'est quand même dingue que ce chien ait inspiré autant de persos quand même. Et physiquement et au niveau du nom. Voilà pourquoi Indiana Jones s'appelle Indiana Jones.
0: Il reboucle toujours la fin de son
1: film. Écoute, mon chien se faisait opérer aujourd'hui.
0: Ça
4: s'est bien passé?
1: Il faut opérer de la patte.
0: Ça va.
3: Il va bien.
1: Non, mais il va bien, mais j'en parle. Il a un truc à la patte, on lui a retiré. Maintenant, il faut analyser, voir si c'est pas un petit kyste, quoi, tu vois, mais qui peut être anodin.
0: Mais c'est peut-être rentré un truc. Tu fais gaffe aux chenilles processionnaires, là. Hein. Très, très compliqué pour les
1: chiens. C'est quoi, celles qui font Saint-Jacques de Compostelle, là?
3: Chenilles partent de Paris, elles vont à Saint-Jacques avec des bâtons.
4: Tu l'as pas vu avec les bâtons? Avec leurs bâtons de pèlerin?
0: À la mec, allez, tous ensemble.
1: Julien, est-ce que tu as une info préférée ce soir?
2: Ouais, franchement, et j'aime bien la dernière info quand même. C'est mignon quand même de se dire qu'un simple chien a pu inspirer autant une série de films incroyables que Star Wars.
3: C'est une très bonne info, ça veut dire que Rémi, t'es à moins 6, tu passes à moins 5, Rémi.
0: Yes, ouais, ouais, ouais. À moins 6.
3: En ce moment, je suis bien. Deuxième fois, les gars. Encore, si tu mets pas le moins 1 Thibaut, je serais pas loin. Bah ouais. À qui tu mets moins 1, Rémi?
4: Thibaut.
3: Il retourne. Là, on est comment? Il descend là, non?
4: Bah, je suis à moins 1 là.
3: Rémi est à moins 5, Thibaut à moins 1, les filles à 5 et moi à 7.
4: Je suis
3: voilà.
4: Dégoûté.
3: Là, je le vois arriver dans le parking là, souterrain. Regarde,
4: il arrive gentiment là.
3: C'est trop le seum. Rémi, ce qui est fou, c'est lui, c'est pas de gagner, c'est non, juste non. Que les gens descendent ouais. Avec lui. Bah, je suis un peu solo. Hein. Si on peut me rejoindre, c'est cool, quoi.
4: Et bah, j'arrive. Et
2: là, tu m'as l'heure de l'équipe.
3: Julien, tout le monde, merci d'être là sur Énergie. Merci vraiment de votre fidélité. Merci de nous écouter en direct chaque soir, 16h, 19h. C'est votre rendez-vous de fin d'après-midi. Vous vous dites, ouais, t'es bien sympa, Combal, mais nous, ce qu'on veut, le père Combal, c'est gagner les places de concert.
4: Ah oui.
3: Pour ça, faut entendre Shakira. Quel est le morceau que Thibaut nous a préparé maintenant? J'ai préparé.
4: Dizzy, mais le drama, mais c'est très sympa.
0: On s'en lasse pas, on s'en lasse.
3: Désolé pour Dizzy, parce qu'il écoute, tout le monde fait oh non. En l'entendant. On adore le morceau, c'est vrai qu'on est pressé d'avoir Shakira, et je vous le jure. Avant 19h, on le fait ce ticket d'or.
4: Ouais.
3: C'est Shakira enchaînée avec Bruno Mars et ça se passera au 39-37 pour nous appeler.
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3: Merci de nous choisir pour terminer vos après-midi. Vous avez bien raison, il est 17h02. C'est ici qu'il y a les plus beaux cadeaux. Dans un instant, on vous envoie à Madrid applaudir Shakira. On vous envoie.

0: C'est incroyable.
1: Pardon, hein.
0: C'est beau,
1: fou,
0: hein.
1: C'est fou,
0: très beau.
1: C'est magnifique. Cadeau magnifique à vous offrir dès que vous entendez Shakira. Soyez bien sur le coup, ça se passera au 39-37. C'est aussi la seule émission qui se transforme en émission de faits divers à partir de 18h. Oh, on a deux thématiques ce soir. La rigolade, la fanfreluche.
2: Bien sûr.
1: Et à partir de 18h, on bascule en faits divers. On pourra changer un peu la lumière du plateau, un peu du studio pour se mettre dans des conditions un peu.
2: Ah bah attends, tu rigoles, bien sûr que je suis passé chez Action là, j'ai des lettres de femmes. Tu me donnes le temps, j'installe tout à la prochaine pub.
0: Ah, comme on serait bien si on faisait des missions comme ça.
1: Max Skies sera avec nous. Vous êtes très nombreux à le connaître, il a des millions d'abonnés sur YouTube. Et on va pouvoir parler avec lui des plus grands faits divers français, avoir son avis, puis d'autres qu'il connaît pas forcément. J'en ai trouvé des extraordinaires, des choses qui sont passées folles dans tous les faits divers. On parlera de tout ça à partir de 18h. C'est tout simplement une figure incontournable du true crime en France. On pourra parler de tout avec lui.
2: Ok. Parfait. Let's go.
1: Coucou. Ok. Je suis comme un fou.
2: Bah ouais, c'est
0: moi j'écoute que ça donc.
1: Avant ça, on vous enverra en concert bien sûr. Puis à Teddy qui est là. Salut Teddy.
3: Salut Camille.
1: Comment tu vas mon Teddy?
3: Eh ben ça va très bien.
1: Alors, il habite où Teddy?
3: J'habite à Angers, dans le 49.
1: Ah, je suis allé une fois à Angers, c'est magnifique.
2: Le Maine-et-Loire.
3: Ah, c'est magnifique, une superbe ville. Hein.
1: Alors je suis arrivé en train, j'ai fait la gare. Très beau, on m'a juste amené à un entrepôt où j'ai tourné puis je suis reparti. Mais j'ai eu la chance de voir la ville, c'est supra beau.
3: Je crois que c'est magnifique Angers.
2: Je crois que c'est à Angers qui fait le plus bon vivre, comme on dit.
1: Ah, je crois vraiment ça Ibiza.
2: Non, en France, c'est la ville numéro 1. Qualité de vie, les gens sont heureux.
1: Est-ce qu'on peut vérifier cette petite info C'est le fact-checking qui a apparemment été sur WhatsApp avec son mec.
2: Ça va encore me coûter 5 balles.
1: Est-ce que Angers est la ville où on vit le mieux en France? Ça change tous les ans, poto. T'as peut-être raison.
2: Je crois.
1: Je te prendrai pas.
0: C'est
1: 5
0: pas
1: balles.
0: Nantes. J'avais lu Nantes. Non.
1: Pas en ce moment. Non. Vous savez qu'une année, le département où on a mieux vécu en France, c'était les Hautes-Alpes.
2: Ah bon?
1: Mon département. Ah,
2: les Ors.
1: Les Ors.
2: Mais c'était il y a longtemps.
1: Ouais.
2: Une année. Je suis sûr de moi.
1: Une année.
2: Ça change souvent.
0: Oui. Angers a été élu à un moment donné ville où on vivait le mieux.
1: Ah, tu vois. Bon. Oui. A été élu, mais bon.
4: Oui. Ils ont le tram et tout, ils ont un beau château.
1: Non, j'ai vu une église magnifique. Vous avez une belle église. Tiens, arrêtons de parler pour toi.
4: Ben oui.
1: T'es angevin depuis combien de temps, Teddy? Depuis toujours?
3: Depuis toujours, depuis 44 ans.
1: Eh ben très bien, Teddy, je fais simple. Demain, je suis Angers, donne-moi trois choses à voir Angers.
3: Trois choses. La patinoire d'Angers, magnifique. Hein.
1: C'est vrai, vous avez une belle patinoire?
3: Ouais, on a l'une des plus belles patinoires de France. Hein.
2: Tu vas faire un triple loot si t'as deux minutes, hein. En sortant du train.
1: Je patine bien, moi j'avais une équipe de hockey. Les gars, j'avais une équipe de hockey sur glace.
0: Ah, ça te va bien de faire du hockey, toi.
1: Bah, en station, c'était notre foot à nous, les gars.
0: C'est ça, t'as raison. Mais t'as complètement la physique de hockeyeur.
1: Bien sûr, on joue au hockey sur glace. T'es dit quoi d'autre?
3: Oh, on a les bars, les restaurants.
1: Non, mais attends, tu fous ma gueule. Mais t'es jamais allé dans la ville ou quoi? Qu'est-ce qu'il y a de beau à Angers? Il y a des églises, il y a un château. Il me dit, les bars et à patinoire.
3: J'ai pas trop le temps d'aller au centre-ville. Donc, avec mes enfants, c'est un peu compliqué. Donc.
1: Le Auchan. Fais-toi le Auchan. Tu as pété un câble. Je me permets, tu m'as dit trois, j'en ai un KTM Grand Optical dans le centre-ville. Ils ont refait les devantures, faut voir, ils ont des persoles et tout, c'est le top. Hein. Là, tu vas, je fermais mon pote de ma part. Hein. Non, mais Teddy.
2: Ils ont la chapelle, tu sais, ils ont pris une chapelle, ils ont mis une discothèque dans Angers. Rue de.
3: C'est ouais, Cardel, c'est ça, ouais, dans une ancienne chapelle. Ouais. Ouais,
1: et ben voilà, quand tu me disais bar, tu pensais à ça.
3: Oui, ça. Bah, après, moi, je vais pas trop dans les bois, donc.
2: Faut y sortir un coup.
1: Ah non, mais
3: je préfère aller dans les bars, dans les pubs.
1: Je savais même pas que les patinoires pouvaient être belles, sans faire offense.
2: Ouais, bien sûr.
1: Elles peuvent être grandes, mais une belle patinoire, c'est rare.
0: Bah, ça dépend dans quelle cité elle est. Si elle est dans un vieux château ou.
3: Ah non, pas du tout. Non.
0: Non, c'est sur le parking de
1: Lidl. Côté du Lidl, c'est le parking commun. Tu fous le Lidl.
2: C'est la zone industrielle. Il y a le Buffalo, il y a la patinoire, et puis t'es tranquille.
1: Dans un instant, je vous raconte une histoire dingue. Mais dingue. Histoire la plus dingue de la journée.
0: Ah bon,
1: on a un peu trop parlé d'Angers, donc avant on écoute Zao, comme Caroline, ça
2: bien
1: vous
2: sûr.
1: Va enfin, on parle jamais trop d'Angers, hein. Teddy, tu restes avec nous, c'est juste qu'on a pris du temps. Je vous mets Zao, et juste après je vous raconte une histoire folle. Puis bien sûr, on attend toujours Shakira. Là c'est Zao, peut-être c'est juste après, c'est Shakira. Et juste après c'est Bruno Mars. Et juste après c'est le bonheur au 39-37, partez dans toute l'Europe en concert.
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1: Merci de nous choisir sur Énergie. J'espère que tout le monde va très très bien. On est là avec vous en direct, 17h10. J'ai une info incroyable dont je dois vous parler.
2: Mais genre.
1: Et après on a des faits divers toute la soirée.
2: Incroyable à quel niveau?
1: Folle. Ok. Ouais, franchement, vous allez essayer de la deviner. Vous nous appelez. Il y a un numéro pour nous joindre, 0870-42-48. Et un autre numéro ce soir.
2: Oui.
1: Parce qu'il y a un jeu exceptionnel. Il y a le 39-37. 39-37, c'est simple. On va faire une petite pause. Si juste après cette pause, le premier disque qui passe, c'est Shakira, ça sent bon. Vous restez. Je dis pas que c'est Shakira, c'est peut-être Shakira. Tout à l'heure, j'ai dit c'est peut-être Shakira, c'était pas Shakira.
2: Ouais.
1: Et là, c'est peut-être Shakira. Et si après Shakira, j'enchaîne avec Bruno Mars, bon, bah alors là, attention. Premier qui appelle au 39-37, le premier décroché. D'accord? La première personne qui entendra la voix de Julia au 39-37, s'il y a Shakira enchaînée avec Bruno Mars, gagnera des places de concert dans toute l'Europe. Paris, Londres, Madrid. 10 places de concert, 5 concerts en un appel. Restez avec nous, il y a qui ici que vous l'avez. On est en direct sur Énergie et je rappelle, Émilie vous pose un lapin également, vous voulez en Europe.
0: Oui, avec grand plaisir, je ne viendrai pas. Choisissez la destination.
1: Pour que ça soit juste Europe, Schengen.
2: Ouais, Schengen.
0: Oui,
1: elle,
0: oui,
1: elle
0: oui.
1: Quitte pas, elle quitte pas Schengen.
0: Non, enfin, en l'occurrence, je ne viendrai pas. Donc, en vrai, vous pouvez vraiment choisir une destination, même la Nouvelle-Zélande. Hein,
1: ouais,
0: je...
1: non, elle n'a pas envie de poser un lapin au Mexique.
0: Non, non voilà, c'est vrai, je préfère vous poser un petit lapin à Angers, par exemple, oui. Ou à Non, autour de Marseille.
1: Ou Copenhague.
0: Oui, à Copenhague, je pose volontiers un petit lapin. Je viens pas.
1: Restez avec nous, on est en direct sur Énergie jusqu'à 19h.
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1: On est tous ensemble, on est en direct sur Énergie, 16h-19h tous les soirs. Vous le savez, avec Émilie, avec Rémi, on est là à vos côtés. On vous donne du courage, on vous change les idées.
2: Ouais.
1: Du mieux qu'on peut, bien sûr, après une longue journée de cours, après une longue journée de taf, dans la voiture, sur le chemin retour. Il y en a d'autres qui continuent de bosser encore pendant longtemps, qui passent la journée sur les routes, et merci de votre fidélité. On essaie aussi de vous offrir les plus beaux des cadeaux.
2: Ah, ça oui.
1: On essaie tous les soirs d'avoir des cadeaux magnifiques qui vous font plaisir, qui font plaisir à vos enfants, à vous. Ce soir, je pense qu'on a un cadeau qui est obligé de faire plaisir à tout le monde. On a un cadeau dingue. Il suffit de nous appeler et vous gagnez 5 concerts. Ah, ça s'appelle le ticket d'or. Je vous redonne ces concerts. Bruno Mars au Stade de France.
0: Génial.
1: 2 places.
2: C'est...
1: BTS au Stade de France. Une

0: Ah, maintenant, c'est qu'il faut qu'il y ait un Shakira enchaîné avec un Bruno Mars. On a déjà eu un Shakira, et pas enchaîné avec un Bruno Mars. Ça n'a pas marché.
1: Ah, ouais. Ah, on a déjà eu un Shakira
0: juste avant de démarrer l'émission. Ça, on a démarré juste après un Shakira. C'est juste un peu avant 16h. On a démarré. On a dit, si maintenant, là, on vous met un Bruno Mars, c'est gagné. Il n'y a pas eu de Bruno Mars. Il y avait cette vieille branche d'Alex Warren. Bah, qui a passé une tête.
2: Qu'on adore aussi, mais oui. C'est pas le concept.
0: Moi, ce que je peux que vous garantir maintenant, je reprends juste après, c'est que là, maintenant, je vous mets un Shakira.
1: Là,
0: maintenant.
1: Ouh là là.
0: Là, maintenant.
2: Ah non, c'est pas le bon. C'est pas le bon.
0: C'est celui-là. C'est le dernier Shakira. On l'écoute maintenant, en direct sur Énergie, 17h20. Et juste après, on se parle un peu. Il y a des chances, pas 100%, mais il y a des chances que ce soit enchaîné avec un Bruno Mars. Bel après-midi sur Énergie. C'est le ticket d'or, si c'est le cas, 39-37.
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0: Oh là, la petite flûte à la fin, on va laisser jusqu'au bout. Hein. Je sais que vous êtes impatient de savoir ce qui arrive juste après. À l'instant, c'était Shakira. Vous êtes archi nombreux là à nous écouter en direct sur Énergie. Vous avez raison, les plus beaux cadeaux, ils sont là tous les soirs, 16h, 19h. Et ce soir encore plus, puisque s'il y a Bruno Mars, vous gagnez 5 concerts. Vous partez avec la personne de votre choix. Applaudir Bruno Mars, BTS, Gims, Harry Styles et Shakira. Je vous ai promis que ça allait arriver ce soir. Ça a failli arriver au tout début d'émission.
1: Ouais. Trop sympa.
0: Je vous ai juré que ça allait arriver ce soir.
4: Oh là là. Oh là là, le super.
0: Qu'est-ce que je fais? C'est pas moi, hein. Ah non. Thibaut. Est-ce que Thibaut, il nous a préparé un Bruno Mars? Ou est-ce que Thibaut, je le connais? Peut-être c'est Loris Aubry. Peut-être il nous a sorti autre chose.
2: Ouais, ouais. Mais il a une tête de... On sait pas, on n'arrive pas à
0: lire. On n'arrive pas à lire.
1: Normalement, c'est souvent à la fin des émissions qu'il y a le fameux dérive.
0: Quoi qu'il arrive, si c'est pas maintenant, je vous rassure tout le monde, hein, si c'est pas maintenant, avant la fin de l'émission, j'ai pris l'engagement. Il y aura un autre Shakira et vous pourrez gagner le cadeau. Aux premières notes, on va le savoir. Thibaut, est-ce que t'es OK pour jouer le morceau?
1: Oh, c'est le track.
2: Je vais appuyer sur le bouton, j'envoie.
1: Waouh. C'est parti. Ceci dit, je l'adore.
2: Ça, c'est Lou Béga.
1: C'est mon année terminale, j'adore.
2: Bon, voilà. Je me suis peut-être trompé de bouton. J'espère.
0: Attention, quel est le morceau qu'on va écouter maintenant?
2: On fait un décompte?
0: 3, 2, 1.
1: Mais ça, c'est dans notre playlist de notre boîte. On est le DJ. Il faut qu'on se fasse la playlist.
0: Bah oui,
1: ça, on la passe.
0: Arrête avec tes blagues, tu te joues de nous.
2: Mais c'est pas des blagues, c'est que j'appuie sur le mauvais bouton.
1: Mais arrête, moi je suis trop sensible. À chaque fois, j'ai des pics d'adrénaline.
0: Attention.
1: Là.
2: Allez, j'appuie sur
0: le
2: bon.
0: 3, 2, 1, extrait suivant.
2: Non, mais c'est pas vrai. C'est pas le bon, Thibaut.
0: Thibaut, arrête, il y a des gens qui ont peur là.
1: Bah, c'est peut-être pas. C'est peut-être pas le moment. C'est tout. C'est pas pour maintenant.
2: Bon, on arrête de blaguer.
0: On vient d'écouter Shakira maintenant en direct sur Énergie. On écoute. Vas-y, Thibaut. Bruno Mars.
2: Oh, ça y est.
0: Bruno

0: forcément il y aura des déçus, mais sachez qu'on ne prend que le premier décroché sur l'antenne. Il y a tout le monde qui appelle en même temps, il y a plein de lignes qui s'éclairent au standard pour Julia, et la première personne qu'elle choisit de décrocher parmi toutes ces lignes qui s'éclairent, qui a la chance d'être choisie, on va la voir en direct maintenant sur l'antenne. Je voudrais qu'on dise bonsoir à Laura qui est avec nous. Salut Laura!
1: Salut!
0: Laura, t'as été la première décrochée au 39-37, t'as entendu Shakira enchaîner avec Bruno Mars, tu gagnes le ticket d'or énergie. Bravo! Ouais,
1: incroyable! Merci beaucoup!
0: On est trop contents, Laura!
1: Oui!
0: On va récapituler un petit peu ce que t'as gagné, j'espère que t'as une demi-heure devant toi.
1: Première question!
0: Bah t'inquiète pas, si ça coupe, on te rappellera, mais on a ton numéro maintenant, c'est gagné. Même si ça coupe, c'est toi la gagnante, rassure-toi.
1: Merci.
0: Pas de panique, pardon. T'inquiète pas, même si on se perd, tout ira bien. Laura, première question, est-ce que ton passeport est OK? C'est très important puisque l'Angleterre a voulu le Brexit. Parmi tous les concerts, il y a l'Angleterre, tu sors de Schengen, est-ce que ton passeport est à jour?
1: Oui.
0: Ça tombe bien, tu vas pouvoir aller applaudir Harry Styles.
2: Waouh, trop sympa.
3: C'est en juillet?
0: C'est en juillet, le 3 juillet prochain. Laura, tu seras avec la personne de ton choix au concert de Harry Styles.
1: Parfait.
0: Sympa, hein. Mais avant ça quand même, tu feras un petit saut à Paris puisque tu pourras applaudir Bruno Mars au Stade de France le 21 juin. Ouais.
4: Oh, le soir de la fête de la musique.
2: Ah, sympa.
4: C'est la meilleure fête de la musique, là.
1: Je m'en remets pas.
0: Mais juste après... Tu seras allé voir Harry Styles le 3 juillet et 15 jours après tu dis j'ai encore envie de me faire des concerts, ça devient ma passion. Eh ben ça tombe bien. Énergie, tu restes à Paris.

0: à lui poser, je peux?
1: Ah, bien sûr.
0: Laura?
2: Oui.
0: Est-ce que t'es fan de l'un des artistes vraiment, vraiment?
2: De tous. Oh, je
1: génial.
2: Tous.
1: Mais je vais rejoindre Émilie. Est-ce que parmi les cinq, c'est quel concert qui te hype le plus? Lequel t'as le plus envie d'aller voir?
2: Je pense Shakira, ce sera un gros show.
0: Ça va être génial. Donc, ça va être génial.
2: Après, j'en ai pas de préférence, mais je pense que ça va être très, très beau à voir.
0: Et surtout Madrid, c'est trop sympa. Et j'ai une dernière question. T'as déjà gagné quelque chose?
2: Oui, sur Énergie.
0: Ah ouais?
1: Oh là là là là, quelle chance.
0: Moi, j'ai jamais rien gagné. Mais même pas 2 euros à Gémeaux en grattant un truc, tu vois.
1: Ouais, pareil, je sais pas. Mais je joue pas au jeu.
3: Voilà, je t'appelle, est-ce que tu joues?
0: Non.
1: Mais je suis comme Émilie. Moi, je regarde le match sur TF1. Je joue pas pour gagner la télé. À la fin, je vois le nom. Je dis, ah, c'est encore pas pour moi.
0: Ouais,
1: c'est pas
0: ouais, exactement.
1: Je vais pas gagner un écran plat, je suis pas pris.
0: À chaque euro million, je me dis, voilà. Tu vois? Ben, j'ai pas joué en même temps.
3: T'as choisi ton puissant ou pas? La personne qui va t'accompagner?
2: Je sais pas, je vais voir avec mon entourage ceux qui veulent venir.
1: Bah, surtout, hey, Laura, c'est sympa. Hey, tu peux amener un cousin à Madrid, ah, un voilà. copain à et Paris, oui. Une tante à Londres, tu fais ce que tu veux. Hein.
0: Trop sympa.
2: Ça va être trop bien.
1: Bah, je suis très heureux pour toi. J'espère que t'aimes le pudding et les tapas parce que là, tu vas voyager. Hein.
2: J'aime tout. En Ardèche, on aime tout.
1: Ah, génial. Qu'est-ce que j'ai entendu? En, une ardéchoise. En Ardèche? T'es ardéchoise?
2: Et oui.
1: Mais allez, il est reparti un quart d'heure sur son Ardèche.
0: Yes,
1: c'est
0: oh là là.
1: Il va encore nous dire, les gars, il y a des collines et des torrents, c'est génial, tu peux te baigner dans l'eau.
3: Oui, bah, excuse-moi, c'est le Ardéchoise qui vient de gagner le ticket d'or, donc pardon.
0: Tu es toujours en train de dire que c'est mal desservi en transport. Moi, je me fais du souci pour Laura.
1: Ah non,
2: mais
1: Laura,
2: tout va bien.
3: Non, non, mais Laura, oui, il y a une petite heure pour sortir de la montagne, aller récupérer l'autoroute pour monter à Paris, ça c'est sûr. Donc, il faut prévoir dans le
1: langage. Je te cache pas qu'il n'y a pas Albi Madrid en direct.
3: Non, ouais, Montélimar à Madrid, tu le fais pas tout de suite. Mais, bon, c'est une orga, bon, ça va bien se passer.
0: Oh, je suis...
2: Mais oui.
1: Oh, génial. Laura, on est très heureux pour toi, on te fait des gros bisous.
2: Merci pour tout, franchement, vous êtes au top et continuez comme ça et vous m'avez régalé là.
1: Bah, ça nous fait plaisir. Ça vaut quand même la valeur, hein, plus de 2500 euros de cadeau.
0: Oh, tiens.
1: Wow. Ah ben, mais...
3: ah ouais.
1: C'est bon, hein. Merci à Énergie de nous permettre d'offrir des si beaux cadeaux aussi.
2: Merci beaucoup.
1: Eh ben, ça nous fait plaisir, Laura, on t'embrasse.
2: Merci, gros bisous.
1: Pardon, d'ailleurs, tu nous écoutes depuis 16h ou pas, Laura?
2: Non, là, j'allais chercher ma fille à l'école, je me suis arrêtée.
1: Quand la chance, elle te frappe,
3: ah oui.
1: C'est-à-dire que c'est le pile le moment et tout ça, sache que Laura, en plus, pardon, j'ai oublié de te dire, dans les dotations, tu gagnes 5 concerts et tu gagnes également un lapin d'Emilie. Émilie te pose un lapin où tu veux en Europe. T'as envie qu'elle te pose un lapin où?
2: Peu importe.
3: Bah, de toute façon...
0: Non, elle s'en fout. Bah, écoute, j'ai qu'à te poser un lapin à Rome, par exemple. Qu'est-ce que t'en penses?
2: Allez,
1: Rome. Je mets quoi, le 11 août?
0: 11 août, je ne viendrai pas.
2: Mais parfait, je ne sais pas non plus.
0: Eh ben voilà, on ne sera pas toutes les deux.
1: Eh bien, le 11 août, tu ne rencontreras pas Émilie à Rome.
0: Bye bye.

0: fait divers à partir de 18h sur Énergie. Bref, on s'occupe de vous jusqu'à 19h comme chaque soir en direct. Merci de votre fidélité, tout le monde, on reste là.
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0: Laura, t'as été la première décrochée au 39-37, t'as entendu Shakira enchaîner avec Bruno Mars, tu gagnes le ticket d'or Énergie. Bravo.

0: merci de nous choisir, merci d'être si nombreux et de plus en plus nombreux chaque soir à nous écouter 16h, 19h sur les podcasts aussi.
1: Ah oui.
0: Hein. Et je vous le dis, hein, vous aimez Émilie, vous avez même un moment inédit d'Émilie et de toute l'équipe, ça s'est passé pendant la pub.
2: Absolument.
0: Pendant les pubs, et il y en a.
2: Ouais.
0: Et ben on enregistre un petit podcast pour vous. Donc il y a toute l'émission en podcast. Vous retrouverez aussi notre invité qui arrive à partir de 18h. On fera une spéciale fait divers ce soir avec lui. Max Kai.
2: Ouais.
0: Tiens, le roi du fait divers en ce moment sur Internet, qui a des millions d'abonnés YouTube, on va pouvoir parler de plein de choses avec lui, toutes les affaires qui vous intéressent. Bref, j'espère que vous êtes fans comme Émilie et moi de fait divers, parce qu'on va basculer à partir de 18h. Et puis, bien sûr, donc vous avez cette séquence inédite quand vous allez sur les podcasts Sound of Legend. Comment vous le traduiriez?
3: Le son des légendes.
2: Ouais, le son des légendes. Quoi.
0: Et San Francisco, comment vous le traduiriez?
3: Saint-François,
0: Je dirais La Rochelle.
2: Ouais, ou Noirmoutier. Hein.
3: Il a raison, La Rochelle.
0: La Rochelle, Sound of Legend, c'est ce qu'on écoute tout de suite. Ben, la preuve sur Énergie.
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0: Est-ce que tout le monde va bien?
1: Et oui, Camille.
2: Ça va, oui, ça va, on s'en sort.
0: Et toi,
1: c'est sûr. Ouais.
0: Ça va toi? Mais moi ça va, je me suis foutu la rate au courbouillon.
1: Ah là là,
0: ah oui,
1: là,
0: ah. Je me suis foutu la rate au courbouillon parce que depuis tout à l'heure je vous dis j'ai une info géniale, maintenant il est le temps de vous dire et je vous dis est-ce qu'elle méritait vraiment 30 minutes de teasing? Je suis pas sûr.
3: Nous on est clients, nous on aime tout.
0: Elle est super. Super plus, mais je veux dire, est-ce qu'elle méritait de vous faire rester une demi-heure? Peut-être des gens qui restent en disant, gars, je vais pas voir mes enfants grandir ce soir parce que Camille m'a dit qu'il avait une info de malade et après ils vont dire, bah, hyper déçu, c'est bon, c'est plus ma vie.
3: Non,
0: je n'aime pas décevoir les gens.
3: Te mets pas la pression comme ça. On est entre nous, on est en famille, nos auditeurs, on s'adore tous, tout va bien.
0: Franck, si je te déçois, tu me le dis, hein.
4: Bah vas-y.
0: Et pour moi, j'ai une super info à faire deviner. Allez, on bascule en fait divers, les gars. Après, là, je vous le dis, hein, après, là, c'est Dupont de Ligonnès, l'Eflactif et tout, on y va. On a le spécialiste des faits divers avec nous. On va parler de toutes les affaires non résolues ou résolues cultes avec lui. On va lui demander son avis. Je pense qu'il a plein d'infos inédites qu'on n'a pas. Et puis, on va aussi apprendre de nouvelles histoires, les gars. J'ai des histoires folles de faits divers que j'ai trouvées. Ça part en Christophe Ondelat à partir de 18h sur Énergie.
1: Très bien. Je peux mettre mon petit cuir, du coup, là. Le petit cuir.
3: Ah bah oui,
1: sortir parce que je l'ai mis de côté pour l'occasion.
0: Oh là, oh là, pas, je pensais que tu parlais de la veste, pas du fut. Ouais, non, garde.
1: Je mets que des futs en cuir.
3: Florent Pagny.
0: Pardon, je te vois partir fort. Franck, je vous amène dans la ville suisse et vous tous qui m'écoutez, dans la ville suisse de Baden, qui a annoncé l'ouverture d'une nouvelle ligne de bus.
1: Baden-Baden?
3: Non, ça c'est pas pareil.
0: Non, ah d'accord.
3: Comme tu sais.
0: Baden, en Suisse. Baden ouvre une nouvelle ligne de bus. Ils ont des bus déjà qui desservent toute la ville. Le bus est hyper bien desservi là-bas. Mais cette ligne a une particularité que n'ont pas les autres lignes de bus. Quelle est la particularité incroyable de ce bus? Si je vous en parle, c'est, j'ai essayé de vérifier, en tout cas j'ai rien trouvé, une première mondiale.
3: Ah,
0: apparemment. Tu sais, dis pas tout de suite.
3: Non, je sais pas.
0: Ah bah alors, t'as bien raison de dire je sais. Bah tu penses savoir.
3: Non, mais je pense savoir. Il y a pas de conducteur.
0: Il y a un conducteur.
3: Oh.
0: Il y a un conducteur dans ce bus.
1: Est-ce que c'est un rapport avec la fête?
0: Non.
1: Non.
0: Alors, pour ceux qui habitent dans les grandes villes, Bordeaux notamment, je sais qu'il y a un bistrot bus à Bordeaux. Ouais. Où vous pouvez manger dans un bus qui fait le tour de la ville. Il doit y en avoir à Paris, j'imagine, à Lyon, dans les grandes villes. Il y a aussi le discobus, une discothèque dans un bus. Je vous parle de quelque chose, je n'ai jamais vu ça ailleurs dans le monde.
3: Ah ouais?
0: Invention de cette ville suisse. Peut-être à vérifier, mais selon moi, invention absolue.
3: Alors,
0: de cette ville suisse.
3: Attends, ouais, vas-y. C'est le bus en lui-même qui est insolite.
5: Un bus?
6: Ouais.
0: Un bus? T'es complètement malade, toi. Non, le bus est tout à fait ce qu'il y a de plus normal. Il y a de quoi demander un arrêt. Il y a de quoi se tenir. Il y a des places assises, des places debout. Un chauffeur, ne parlez pas au chauffeur, merci.
1: Est-ce que c'est un rapport avec le prix du ticket? En fonction de la personnalité du client, entre guillemets, du voyageur ou de la voyageuse?
0: Non. Le prix est régulier. Le prix est normal. C'est le même prix pour tout le monde.
3: C'est un bus spécial femme. Pour pas se faire emmerder.
0: Bonne idée, mais c'est pas ça.
3: Ah, dommage. Bah, il faudrait l'inventer, ça.
4: La marque du bus.
0: Tu m'as dit quoi, Franck?
4: La marque du bus.
0: Non, c'est pas la marque du bus. C'est pas un
4: Lamborghini bus.
3: C'est un concept.
0: Non, c'est marrant, Franck, ce que tu dis. Ça aurait pu être Lamborghini qui a sorti un seul bus. C'est pas ça. C'est pas le karaoké. C'est pas concert. C'est pas festif.
3: Concept, je dis. Il y a pas un concept de bus. Ah, il y a de la bouffe. Il y a de la bouffe.
0: Non.
1: C'est en rapport avec la conduite de ce bus.
0: Non.
1: Oui.
0: Enfin, non.
1: Non.
0: Excuse-moi. Oui et non. C'est un rapport avec la destination de ce bus.
3: Ah.
1: Ah. Ah bah c'est un peu comme ce qu'ils ont fait actuellement pour une compagnie aérienne. Tu payes ton ticket, tu sais pas où tu vas. Ils l'ont fait avec le bus.
0: C'est pas exactement ça.
3: Ah, mais c'est presque ça.
0: Bah, ça a à voir avec la destination. Donc chercher ce qu'il peut y avoir d'insolite quand on prend un bus avec la destination. On est à Baden en Suisse. Vous montez dans ce bus.
3: Ah, et destination. Au fin fond là-bas à Vladivostok.
0: Non.
3: Non, c'est pas un bus qui traverse toute l'Europe.
0: Non, enfin, c'est pas ça.
1: C'est un bus qui n'a pas vraiment de destination.
0: Ça existe un bus qui traverse.
1: C'est un bus qui n'a pas de destination.
0: Bonne réponse de Rémi.
3: Mais non.
0: C'est la première fois au monde que vous montez dans un bus qui ne va nulle part. Vous montez dans le bus, il y a un chauffeur, évidemment, qui est assermenté par la ville, qui est un chauffeur de bus, qui est un chauffeur de bus de la ville. Sauf que le bus roule et c'est les passagers à l'intérieur qui disent à gauche, à droite.
1: Mais non.
0: Et il tourne toute la journée et il a aucune destination.
3: C'est génial.
0: Et quand vous appuyez, quand il y a un arrêt de bus, il s'arrête, vous descendez à l'arrêt de bus. Les gens qui sont à l'arrêt de bus peuvent monter dans ce bus, mais vous savez pas où vous allez.
1: Mais
0: ça vous amène en fonction de qui crie dans le bus.
3: Ouais, mais bon, imagine si tu veux aller à droite et que tout le monde part à gauche, au lieu de mettre 5 minutes, bah, tu te retrouves mais à.
1: Surtout pas monter dans ce bus si tu as un endroit où aller.
3: Ah,
1: si tu
3: veux aller prendre un truc sympa, quoi.
1: Mais c'est un truc, je trouve, insolite, c'est génial. C'est le bus magique, on n'a pas fait mieux que le bus magique.
3: C'est vrai.
1: Et tu montes, et t'es, en fait, c'est une rigolade avec tes potes, tu visites la ville en même temps, tu vois des quartiers que tu n'aurais pas forcément vu, mais n'y va surtout pas si tu as un point B à atteindre.
2: C'est clair.
3: C'est poétique, quoi. C'est une expérience. Oh, j'adore.
1: Ça ne va nulle part. Mais tu sais pourquoi ?
2: Parce que l'important, c'est pas la destination.
3: C'est voyage. Oh, d'ailleurs, c'est le jingle.
1: Ah ouais, c'est vraiment une phrase Instagram.
2: Ouais. J'ai fait un réel hier.
3: J'adore l'idée, vrai, c'est trop sympa.
1: Je trouve ça génial. Après, faut pas se planter. C'est vrai que si t'es lundi matin, tu vas au travail, et d'un coup, t'as tous les fous du bus. À gauche! Et toi, tu veux juste aller chez Ron Poulenc.
3: Mais attends, il pousse l'expérience jusqu'à sortir des frontières ou non? Ça reste quand même dans la ville.
1: Il reste dans la ville, il est obligé de rester dans la ville.
3: Voilà.
1: Et vous pouvez, je vous le rappelle, dire je descends et il attend au le prochain arrêt, parce que même en flânant dans la ville, il y a des arrêts de bus.
3: Oui.
1: Donc il s'arrête aux arrêts de bus, des gens peuvent monter, des gens peuvent descendre. Mais il ne va nulle part, il tourne toute la journée.
3: C'est moins génial. Drôle, en vrai, ce qui serait trop drôle, c'est qu'il l'emmenait n'importe où, genre en Turquie, tu vois.
1: Bah oui, mais après, le chauffeur et tout, bon, il y a quand même une logistique à gérer, quoi.
2: Et puis lui, il a une ville, mec.
1: Bah ouais, chérie, je suis désolé.
2: Ça fait une semaine que je suis en Afghanistan, je suis passé par la Turquie.
1: En même temps, j'ai fait les golfs, hein. J'ai profité, mais bon, c'était pas prévu, j'ai fait des petits implants, mais bon, bah, en tout cas, moi, j'espère que les enfants vont bien.
3: Non, mais j'adore l'idée. Un peu de folie et d'absurdité dans ce monde où on fait que courir, j'aime bien.
1: Et un peu de, je trouve, c'est poétique, presque.
3: Oui, de poésie, je suis d'accord.
1: Franck, je te fais un gros bisou, on s'écoute. Fève d'Aliza. Oh, ah ben oui.

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0: J'espère que tout le monde va bien, on est toujours en direct avec vous sur Énergie. Je vous présente Émilie, je vous présente Rémi.
2: Bonsoir.
0: On est tous ensemble, bien sûr. Il y a Johan qui est avec nous aussi. Salut Johan.
3: Salut Camille, salut l'équipe.
0: Salut Johan, sois le bienvenu. Tu viens d'où Johan?
3: Je viens de Haute-Savoie, un petit patin qui s'appelle Sionzé, pas très loin d'Annemasse, Genève.
0: D'accord, très bien. Et t'es bien là-bas?
3: Je suis très bien.
0: Ah ouais, c'est beau.
3: Très, très bien.
0: Oh là là, tu fais quoi dans la vie?
3: Je travaille dans tout ce qui est réseau d'eau potable, fontainier.
0: Attends, fontainier?
3: Fontainier.
0: Fontainier, c'est-à-dire tu fais quoi?
3: Eh ben, en fait, tout ce qui est réseau d'eau, potable, en fait, eh ben, on donne de l'eau aux gens. On contribue à donner de l'eau saine aux gens.
0: J'adore. On appelle ça un fontainier?
3: Oui, c'est ça.
0: Moi, je savais pas.
2: Mais non. Donc, il y a une grosse différence avec le sourcier qui, lui, trouve de l'eau avec sa petite baguette. Fais pas ça.
3: Et alors, ça peut. Je crois, quand on cherche des réseaux, les baguettes peuvent marcher.
4: Waouh, wow, j'adore.
0: Est-ce qu'il y a beaucoup de sources en France ou quasiment toutes les sources sont devenues des sources d'eau minérale?
3: Nous, on fonctionne essentiellement avec de la source. Après, en France, il y en a qui utilisent des lacs pour rendre de l'eau potable aux gens. Nous, c'est essentiellement des sources de montagne et liées aussi à la fonte des neiges.
0: Oh là, t'es un bon. Est-ce que tu veux gagner un cadeau, Johan?
3: Ah oui.
0: Eh ben ça tombe bien, c'est l'heure du 60 secondes cadeau.
4: Allez, jingle.
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4: Ok. Allez.
0: On va parler de la radio anglaise, Radio Caroline. Elle a fait beaucoup parler d'elle depuis deux jours parce qu'elle a fait une grosse boulette. Écoutez, Radio Caroline, c'est ça? Ah, faut bien écouter, ouais. On l'a pas plus fort? Bah,

0: là. Alors, c'est une radio qui émet aujourd'hui, et c'est une erreur récente hein, qui a eu lieu, mais c'est une vieille radio, mais en tout cas, elle est là, elle a eu lieu, cette boulette qu'ils ont fait, c'était il y a quelques jours seulement. Quelle boulette a fait Radio Caroline Top Chrono?
1: Est-ce qu'ils ont diffusé une interview qui n'était malheureusement pas diffusable parce que ça donne un message de malade?
2: Exactement
1: non.
2: Pas.
3: Oh, non. Ah, voilà. Est-ce qu'ils ont dévoilé un secret de la couronne?
1: Non, non, non. Non. Est-ce qu'ils ont perdu une couronne? Ça arrive.
2: Attends, est-ce que
3: Attendez,
1: il nous dit mais arrêtez. Ils ont
2: basculé sans le faire exprès. Ils ont changé de fréquence sur leur fréquence. Ils ont balancé une autre radio.
1: Non. Ah non.
3: Ils ont laissé le micro branché. Ils ont dit un gros truc qui craint.
1: Non, c'est pas ça.
2: Ah ouais.
1: Qu'est-ce que ça peut être? Il y a eu malheureusement des insultes.
3: C'est un rapport avec la politique.
1: Non, ouais. Pas ça.
3: Rapport avec la politique.
1: Oui, quelque part.
3: Ah,
1: pas un homme politique,
3: racistes.
1: Mais de la politique.
3: Il y a
1: non.
3: Eu des propos racistes.
2: Est-ce que ce sont les animateurs qui ont fait une dinguerie au micro?
1: Non, c'est un
3: auditeur.
1: De réalisateur, comme d'hab.
3: Ah, réalisateur qui les a diffusés sur une autre émission.
2: Il
3: en
2: a
3: fait.
2: Ouvert alors que c'était la pub et là, il s'est passé une folie.
1: Aïe.
2: Attends, mais allez, on continue.
3: Qu'est-ce que ça peut être?
1: Les animateurs.
4: Ça va être perdu pour notre fontainier, perdu pour Johan. Pas trouvé en 60 secondes. C'est une radio anglaise, ça aurait pu vous mettre sur la voie.

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1: Qui est enregistré au cas où le roi meurt, qui peuvent passer à 3 heures du matin si le roi est mort, et il a balancé le mauvais journal avec la mort du roi.
2: Oh là,
1: énorme boulette.
2: Ah ouais. Ah, tu m'étonnes.
3: Elle est très écoutée cette radio.
1: Ah non. Bah, écoutée quand même en Angleterre quoi.
2: Ouais.
1: En tout cas, le prince William était déjà en train d'embarquer à Windsor, il était déjà en train d'installer.
2: Il était en train de lustrer la cour.
3: Ah, tu m'étonnes.
1: Ah, il était déjà en train de fixer ses posters Star Wars et tout.
3: Les déménageurs bretons étaient garés devant le truc.
1: Et donc heureusement d'ailleurs, le roi d'Angleterre va bien, mais ils ont fait l'erreur. C'est déjà arrivé en France, rappelez-vous, avec l'annonce de la mort du chanteur Carlos sur une autre radio française. Écoutez,
4: on lui souhaite une bonne dernière. Une bonne bon courage.

0: dire bon rétablissement. En fait, ici, et donc aussi, il est pris dans un bombier.
1: Tu sais où il démarre, où là, à sa fois, où il dit, on lui souhaite. Et là, il se dit, qu'est-ce
2: qu'il
1: fait?
2: Ouais.
3: On lui souhaite une bonne dernière, bon courage.
2: Tu peux plus revenir en arrière, qu'est-ce que tu veux lui souhaiter?
1: Bon courage, il est fou.
2: Le gars est dead, bon courage. Bah oui, il va en falloir.
1: Vraiment,
0: Bon, on rigole, mais en tout cas, Radio Caroline te fait perdre, Johan. C'est pas énergie qui te fait perdre, c'est Radio Caroline. Hein.
2: Ah ouais. Désolé, Johan.
4: C'est pas grave.
0: C'est nous, faut assumer.
2: C'était un peu niche.
0: Johan, il est
4: pas
0: énervé.
4: C'était pas évident.
0: S'il est en Angleterre, Johan, il va pas écouter Radio Caroline. Il écoutera Radio Nicole ou Radio Solange. Mais Radio Caroline, c'est sûr. Je ne peux plus entendre parler. Vous avez vu, j'ai vu ça la semaine dernière. Il m'est arrivé un truc de fou. D'ailleurs, en parlant de mort, pardon. Sur mes comptes Facebook et Instagram, Ils m'ont dit, en gros, vous avez deux choix. Si vous mourrez, faites un choix. Est-ce que vous souhaitez, on annonce votre mort, est-ce que vous souhaitez que vos comptes soient supprimés, ou est-ce que vous souhaitez que votre compte devienne une sorte de mémorial où les gens peuvent laisser des messages?
1: Ah ouais, ça existe, ça?
2: Et t'as dit quoi?
0: Ah non, j'ai dit on supprime.
1: Ah bon?
0: Ouais, j'ai mis l'option. Ah bah flemme là, tout le monde va laisser des photos comme si c'était mon anniv.
1: Non, mais un petit des petits messages, ça fait plaisir à la famille.
0: Ça ferait plaisir des messages, mais je sais pas.
1: Non, ça te ferait pas plaisir, t'es mort. Mais les gens de ta famille seraient très contents. Mon fils.
2: Oh, parlez pas de ça, après ça me.
0: Non, je dis ça, c'est surprenant, mais comme
2: ça, ouais.
0: Mais
2: j'ai pas envie
0: de
2: balayer.
0: Non, en plus, on part pour une heure de Dupont de Ligonnès.
1: Ouais, ouais.
0: Attention, là, c'est la fiesta ce soir.
2: Le plus tard possible.
0: Bien sûr. 18h02, on va s'écouter un petit peu de Alex Warren tout de suite sur Énergie. Belle soirée, tout le monde. Merci à Johan, merci à vous tous qui nous écoutez dans toute la France.
3: On lui souhaite une bonne dernière. Bon courage.
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0: Il est là avec nous dans le studio. Qu'est-ce que je suis content, je suis à fond. L'équipe, vous êtes heureux?
1: Mais oui.
0: Il est 18h05. Attention, l'équipe, on bascule ce soir. 16h-19h, d'habitude, c'est la fiesta, c'est la bamboche, on s'amuse. Ce soir, on est très heureux de l'accueillir, mais on va basculer dans un autre univers, l'univers du true crime. True crime, du fait divers, puisqu'on a la chance d'avoir vraiment, vraiment une des figures incontournables du true crime ce soir avec nous. C'est Max Kays qui est avec nous.
6: Bonjour. Merci beaucoup.
0: On n'ose pas t'applaudir trop fort parce que on a l'impression d'applaudir comme quand il y avait une girafe qui arrivait dans Coucou, c'est nous. S'il vous plaît, on va faire peur à l'animal. Le fait pas bien déjà. Et donc, on est trop heureux de t'avoir puisqu'on va partir dans les faits divers. Merci d'être là.
6: Merci pour l'invitation. Ça fait super plaisir d'être ici et puis de pouvoir partager sa passion.
0: Eh ben, écoute, c'est ta passion. Je sais que je vais te présenter à des gens, mais qu'il y a énormément de gens pour qui t'es une référence dans le domaine. Et c'est mérité. Tu fais un travail fou. Je dis pas de bêtises. Tu sors une vidéo par semaine.
6: C'est ça. Une vidéo par semaine tous les vendredis à 18h.
0: Ouais. Que sur les faits divers?
6: Que sur des faits divers, que des histoires vraies, disparitions, meurtres, tueurs en série.
0: Ouais, que du feel good, que du réveillon.
6: C'est ça.
0: Oui, de la bamboche.
6: Bien sûr. Donc c'est joyeux. Je lis plein de livres, plein d'articles et tout.
0: Ah ouais, tu dois avoir une sacrée liste quand même. Ouais. Rémi aime ça, mais je veux dire, il est moins passionné que sous. Alors c'est toujours bizarre de dire avec Émilie, on dit on aime les faits. C'est toujours bizarre de dire parce que c'est des affaires terribles souvent.
2: Bah oui.
0: Mais je veux dire, on a une passion pour ces sujets-là, Émilie et moi. J'ai l'impression qu'on est tous les deux calés. Je pense qu'il y a plein d'auditeurs qui le pensent aussi. Donc on va te poser des questions et on va se sentir peut-être bien moins calés une fois qu'on t'en a parlé.
6: Ça marche.
0: D'accord. Parfait. T'as 28 ans, il a plus de 2 millions d'abonnés sur YouTube.
1: Ah oui.
0: Mais oui. Et tu viens quand même nous voir, on aura l'occasion d'en parler, bien sûr, mais tu viens nous voir pour une série documentaire inédite, l'affaire Céline Giboire.
6: Giboire.
0: Je le dis bien. Qui est en ligne demain sur Prime Video.
6: Exactement.

0: contre-enquête sur la mort d'une adolescente de 16 ans qui a été retrouvée morte en bas d'une falaise à Saint-Malo dans le parc des Corbières, et ça fait près de 15 ans que sa famille se bat pour découvrir la vérité.
1: Quelle horreur.
0: Parce que au début on leur parlait de suicide, ce que la famille n'a jamais voulu accepter, et nous en découvrant le dossier et les rapports d'autopsie, on s'est dit mais c'est impossible qu'elle se soit suicidée, parce qu'il y a des traces de violence sur elle qui prouvent que quelqu'un lui a fait du mal. Et pendant la contre-enquête, on a donc été voir des experts, on a été voir des médecins légistes également, qui appuient notre contre-enquête.
2: Ouais. Ah, rien que médecin légiste, j'ai des frissons. Ah, rien que le mot. Donc Max Kays Joris, hein,
0: oui, c'est
2: ton
0: ça,
2: vrai prénom. C'est la première fois que tu quittes un peu YouTube, je crois, que tu vas sur Amazon cette fois, et puis où tu pars vraiment mener l'enquête.
0: Oui.
2: Là, tu pars avec ton sac à dos, essayer de relever des nouveaux indices, quoi.
0: Ouais, c'est ça. On a fait une vraie contre-enquête. On a été toqué aux portes. On a retrouvé la dernière personne connue à avoir vu Céline Giboire vivante le soir de sa mort au parc des Corbières. Donc on a fait une vraie contre-enquête avec le dossier pour prouver qu'il fallait aller plus loin dans cette affaire en fait.
2: Et Joris, il arrête pas, hein, 7 ans qu'il raconte des histoires criminelles, l'affaire Marc Dutroux, le flic tueur François Vérov, vous savez qui a fait chez Nagui.
3: Bah, le grêlé.
2: Ah, ouais. Exactement. La fusillade du lycée de Columbine, le petit Grégory, bref, que du feel good. la chaîne. On a aussi des infos, je vais essayer de te faire deviner, et les auditeurs vont essayer de deviner sur des histoires que peut-être tu connais pas. Tu penses connaître quasiment toutes les histoires de faits divers? Les plus grandes?
0: Pas toutes, mais en tout cas, je pense les plus connues, ouais. Quand même.
1: Ah, moi, j'ai une colle. Je peux?
2: Bah, vas-y, t'es chez toi, hein.
1: Est-ce que tu connais le fait divers La femme sans tête?
0: Oui, c'est en Belgique.
1: Non,
0: c'est pas dans un cimetière. C'est une femme qui a retrouvé enterrée. Oui, on en a déjà parlé, mais je sais plus où ça se passe. Où
1: c'est mon frère en fait qui a écrit un bouquin dessus.
2: C'est
1: ça
2: mon frère qui a coupé les têtes. Ouais. Excuse-moi, Pierrick.
4: La boulette, Pierrick. Pardon.
1: Je savais, il m'a dit n'en parle pas.
2: Et moi, tu peux être sûr, je mets les deux pieds dedans.
0: Non, c'est en Corse.
1: C'est en Corse. Elle est passionnante, hein, cette affaire aussi.
2: C'est des affaires passionnantes. On en a toutes qui nous ont passionnés. On va essayer de parler des plus grandes. Si on a le temps, on fera celle-là, bien sûr, qui passionne Amine. On va essayer aussi d'avoir ton avis sur les plus grandes dans un instant. Déjà, est-ce que t'as, toi, parmi toutes les affaires, une affaire qui te fascine particulièrement?
0: Moi, j'en ai plusieurs. J'en ai une qui m'avait beaucoup touché à l'époque. C'était l'affaire de la famille Troadec, parce que c'était des gens complètement normaux. Une famille française qui se fait massacrer en pleine nuit, et ça m'avait fasciné de traiter ce genre d'affaires. Sinon,
2: et qu'est-ce qui était, pour ceux qui connaissent pas, qu'en gros, s'en vont?
0: En gros, la famille Troadec, c'est un espèce de complot familial. L'oncle de la famille Troadec va être persuadé qu'il y a un trésor caché par cette famille. Il va se monter la tête. La grand-mère aussi va lui monter la tête en lui disant ouais, je pense qu'il y a un trésor. Du coup, il va se pointer en pleine nuit chez les Troadec et il va les massacrer.
2: Pour rien, il y a absolument aucun trésor.
3: T'imagines après?
2: Ah bah non. Bon bah pardon.
3: Prends-moi le Van Houten.
1: Mais c'est vrai que
4: Au moins les capsules de cap.
1: Mais c'est vrai que la cupidité en fait est toujours, enfin moi qui en écoute beaucoup pendant que je travaille, j'écoute beaucoup de podcasts, j'écoute ta chaîne aussi. Il y a beaucoup de c'est toujours l'argent est souvent au centre.
0: Oui.
1: 80% du temps, c'est des affaires de cœur ou d'argent.
0: Oui, bah, Ondelat dit quelque chose de très bien. Il dit, on tue pour deux choses, l'argent ou le cul.
1: Bah, c'est
0: exactement
1: ça. C'est vraiment ça, hein.
2: Vous vous rendez compte? On va, dans un instant, avoir son avis sur les principaux faits divers au monde. Qu'est-ce que j'ai fait?
1: T'étais en train de lire un truc.
2: Non, j'ai fait pour l'argent ou pour
0: le cul.
2: C'est terrible.
4: Ouais, bah oui, c'est terrible. C'est clair.
2: Excuse-moi, je dis à ça. C'est horrible.
1: Bah non,
2: on est quand même dans les faits divers, les amis. Bah je peux pas non plus.
1: Non, c'est vrai.
2: Parce qu'à chaque fois, les affaires, il y a plein qui sont un peu anciennes, donc on en parle parfois avec un peu de légèreté, mais il y a quand même des familles derrière. À chaque fois, on peut pas non plus.
1: Non, bien sûr, mais il y a une telle fascination pour le sujet depuis des années avec, justement, Ondelat l'a vachement démocratisé, qu'on est tous un peu sortis du bois et on a admis qu'on aimait beaucoup les faits divers, même si on est en empathie totale avec les victimes et les familles, évidemment.
2: Un des tauliers du true crime en France est avec nous. Qu'est-ce qu'il pense de l'affaire Xavier Dupont de Ligonnès? On le saura dans un instant. Le petit Grégory, Bernard, il est innocent ou il est pas innocent? On le saura dans un instant.
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2: Oh là là là là, on parle true crime ce soir, on parle faits divers, on a trop de chance, on a Joris alias Max Kays que vous connaissez, qui a une chaîne YouTube qui cartonne spécialisée là-dedans, bien sûr, et qui a une série documentaire qui sort sur Amazon Prime demain soir, l'affaire Céline Giboire. On va parler de tout ça ensemble, le temps d'écouter un petit peu de musique, Tame Impala, et on continue de parler, on va parler de Xavier Dupont de Ligonnès, évidemment.
7: Bah oui,
2: on va parler d'un truc, je veux toutes les théories de Joris surtout. On le cuisine en antenne, on va continuer de le cuisiner à l'antenne dans un instant, bougez pas.
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2: Merci de nous choisir sur Énergie pour terminer les après-midi. Allez, après-midi un peu plus spécial, on est sur des faits divers cet après-midi jusqu'à 19h avec Joris, Max Kays que vous suivez bien sûr sur YouTube, et dès demain avec l'affaire Céline Giboire sur Prime Video. On en parle juste dans un instant, c'est Harry Styles, Son of the Time. Je suis obligé de le dire parce que vraiment, musicalement, on n'a rien fait de mieux.
1: Oh, je l'adore.
2: Ah ouais, ouais.
1: Oh là là, je l'adore.
2: Vous vous rappelez, le clip où il s'envole ?
7: Oui, oui.
2: Réalisé par Woodkid, que j'embrasse fort.
1: Ah, c'est vrai ?
2: Woodkid qui a réalisé ce clip, c'est fou. Joris, avant de rattaquer sur plein d'affaires que j'ai trouvées, sur les affaires cultes, bien sûr, en France, surtout les gens sont impatients d'avoir ta théorie. Pourquoi est-ce que, pour ton premier documentaire, c'est cette affaire-là qui t'a fait aller vers ce docu, un peu sortir de ce que t'as l'habitude de faire chaque semaine sur YouTube ?
0: Bah, on a été sur l'affaire Céline Giboire parce que quand on m'a opposé l'affaire et quand j'ai découvert l'affaire, je me suis rendu compte que dans les médias, on parlait encore beaucoup de cette fameuse théorie de l'accident, du suicide, de la fugue. Et en ayant le dossier entre les mains et en regardant aussi les différents rapports, je me suis dit, mais c'est incroyable, on est près de 15 ans après la mort de Céline et on nous parle encore d'un possible suicide alors que tous les documents indiquent que quelqu'un lui a fait du mal et que elle ne s'est pas jetée de la falaise d'elle-même. Et donc on a voulu mettre la lumière en fait sur cette affaire, et on a eu de la chance parce que la famille aussi nous a fait confiance, et ça c'était très important pour nous d'avoir une affaire dans laquelle la famille nous faisait confiance. Nous qui venons aussi du monde de l'internet, ça peut peut-être être mal vu au début.
2: Ah mais toi tu te documentes énormément. Tu fais beaucoup de travail de recherche pour tes vidéos aussi. Et t'as même accès à des documents policiers et de d'enquête.
0: Oui oui, maintenant j'ai réussi au fil des années aussi à avoir quelques contacts, à recevoir des documents par mail et autres. Donc c'est vachement important pour écrire d'être le plus sérieux possible et de pas dire n'importe quoi, parce qu'on parle d'histoires vraies et de vraies personnes.
2: Et donc on va parler d'affaires cultes françaises, cultes dans le mauvais sens, mais en tout cas très connues de tous les Français. Et je voudrais avoir ta théorie, et là c'est important de le dire. Là t'as mené une enquête très précise pour l'affaire Céline Giboire. J'imagine que tu l'as fait pour Xavier Dupont de Ligonnès, pour le petit Grégory, mais on va rester dans le monde de la théorie. J'aimerais connaître tes théories sur ces affaires-là. Dans un instant, l'affaire de Nantes, Dupont de Ligonnès, mais déjà sur le petit Grégory, selon toi, qui est responsable ? Qu'est-ce qui s'est passé dans ce drame familial ?
0: Moi, je pense que dans le petit Grégory, Muriel Boll, lors de sa première garde à vue, elle ne ment pas. Elle dit la vérité.
2: Ouais, c'est la nièce.
0: Ouais, c'est la nièce. Elle dit aux enquêteurs, en gros, j'ai quitté l'école, Bernard m'a pris en voiture et on a été chercher le petit Grégory et ensuite on l'a donné à quelqu'un.
2: Sauf que ce qui est dingue, c'est qu'il la mette chez lui le soir et qu'elle se prend une rouste toute la nuit.
0: Exactement, il libère Muriel Boll. Sauf que Muriel Boll, elle arrive chez elle, elle dit ah bah j'ai un peu enfin en fait Muriel Boll ne dit rien, mais c'est le petit juge à l'époque dont j'ai oublié le nom, je sais plus comment il s'appelle, le juge.
2: On va le retrouver,
0: on va le retrouver.
2: Non, je l'ai plus en tête, mais bien sûr.
0: Mais lui, il aimait trop les caméras.
2: Ouais,
0: il
2: fait
0: et
2: pas
0: donc il prend le
2: Lambert, pardon.
0: Oui, le juge Lambert, voilà, pardon. Et il dit, c'est bon, hein, on verra ça lundi, mais l'affaire est résolue. Muriel Boll, elle a balancé tout le monde. Donc forcément, le week-end chez elle, elle se fait massacrer. Et le lundi matin, elle se pointe à la gendarmerie. Elle dit, non, non, j'ai menti, c'est pas vrai, c'est pas
2: innocent.
0: Vrai. Ouais, Bernard, elle est innocent. Bernard, exactement, c'est à ce moment-là qu'elle dit ça, ouais. Et donc moi, je pense que la vérité dans cette affaire, c'est Muriel Boll qui l'a, de toute façon.
2: Et ensuite, je voudrais ton analyse, parce qu'on a tous un avis. Il n'y a pas un Français qui n'a pas un avis sur l'affaire Xavier Dupont de Ligonnès. Avant ça, il faut que je rappelle quelque chose, enfin que je rajoute quelque chose à vous tous qui êtes en train de m'écouter. C'est sorti quelques minutes avant que tu arrives. Il y a M6 qui vont faire une émission spéciale Xavier Dupont de Ligonnès, une émission Appel à témoins avec Julien Courbet, et qui ont annoncé, là, ils ont dit, c'est quand ? C'est le 2 juin. Et ils ont annoncé, donc, annoncé, je voudrais, parfois c'est un peu raccord, je sais pas, qu'ils avaient une preuve de vie de Xavier Dupont de Ligonnès qu'ils allaient révéler dans l'émission. Qu'ils avaient une preuve que Xavier Dupont de Ligonnès était en vie. On n'avait pas cette info quand on t'a invité. On l'a eu, je peux vous dire, à 17h30. Donc voilà l'info qui devrait être révélée sur M6. C'est rien, en tout cas c'est ce qu'ils disent. Selon toi, Où est Xavier Dupont de Ligonnès? Est-ce qu'il s'est jeté d'une falaise? Est-ce qu'il est ailleurs? Est-ce qu'il a refait sa vie? Quel est ton avis?
0: Moi, j'ai fait une longue vidéo sur Xavier Dupont de Ligonnès. Faut savoir que c'était un mec qui était ruiné. Il avait pas beaucoup d'amis. Il avait plus d'argent. Il était complètement foutu. Moi, je pense qu'il est mort très peu de temps après les meurtres. Je sais qu'il y a énormément de gens qui le pensent encore en vie, qui s'est enfui je ne sais où. Moi, je pense vraiment qu'il est mort peu de temps après les meurtres. Et en fait, à mon avis, il a caché les corps et il pensait pas que ça allait être découvert si rapidement, parce qu'il faut rappeler que la policière qui découvre les corps, elle les découvre complètement par hasard. Elle voit qu'il y a une espèce de bâche là, sous la terrasse avec la gamelle du chien. Elle l'enlève, elle creuse, elle se dit mais ça a été creusé là. Et donc, il découvre les corps. Et moi, je pense
2: qu'ils auraient pu mettre des mois
0: exactement.
2: Et des mois de plus.
0: Ouais. Ouais. Et moi, je pense que Dupont de Ligonnès, il meurt en fait, parce que même s'il y a
2: mais
0: eu
2: pourquoi on le retrouve pas alors.
0: Mais parce qu'en fait, là où il se suicide, il part avec sa carabine
2: à Roquebrune sur Argens, il quitte.
0: Il y a énormément de grottes, et en fait, on a toujours ce fantasme de se dire ouais, mais on a cherché. Ouais, mais c'est des recherches à taille humaine en fait. C'est-à-dire qu'il y a eu, je sais pas, 150 flics qui sont partis dans la forêt essayer de regarder les grottes, mais on sait que les grottes qu'il y a dans ce coin-là, c'est des kilomètres et des kilomètres. Donc il a pu marcher peut-être même pendant des jours avant de s'affaiblir. On n'en sait rien.
2: Et ça, dans ce que tu fais là, qui arrive donc sur Amazon Prime demain, l'affaire Céline Gibois, des gens l'ont fait. Est-ce que c'est pour être un des prochains sujets, de vraiment partir et d'aller mener l'enquête, toi aussi, et d'essayer de retrouver des traces de vie ou de mort?
0: Ah bah ça, étant donné que l'affaire est toujours non résolue actuellement, puisque Dupont de Ligonnès n'a jamais été jugé pour l'instant, oui, ça pourrait le faire.
2: Ouais. C'est rare, ceux qui pensent comme toi.
0: Ouais. Oui, mais je sais, on me le dit souvent, mais en fait, il était tellement ruiné, et puis dans sa famille, il y a un côté aussi qui est très religieux, on n'aime pas, comment dire, l'échec, le suicide et autres, et il avait vraiment honte de sa situation. Donc je pense que il massacre vraiment toute sa famille, et il le dit dans ses lettres, je les tue un peu... pour leur bien, entre guillemets. Et je pense qu'il avait honte de ça et il part ensuite se foutre en l'air, quoi.
1: Honte, ouais. C'est un euphémisme.
2: Ouais. Harry Styles, Sign of the Times.
1: Ça colle bien avec ce sujet.
5: On prend le titre là.
2: On est dans une autre ambiance que d'habitude.
5: Ça va nous faire respirer.
2: Mais j'espère que ça vous plaît. En tout cas, je sais que voilà, c'est des sujets qui intéressent beaucoup, notamment Émilie et moi. On s'en sort toujours avec des enquêtes comme ça. On espère que ça vous plaît. Soirée un peu spéciale ce soir sur Énergie. On a beaucoup de chance d'avoir Joris avec nous. Restez là. On est en direct jusqu'à 19h avec vous tous.
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2: Oh là là, on n'arrête pas de parler. Le pauvre Max Kays, Joris, on le lâche pas. Il rappelle le micro, il est coupé. On enlève les casques. Alors. Oh là là, ça va être ta vie, non? T'es un passionné, une référence de true crime.
0: True crime.
2: Je sais plus où on met le où, lui. True crime. Et donc, en permanence, les gens qui te reconnaissent doivent te demander des avis sur telle affaire ou telle affaire.
0: Oui, on me demande mes théories sur des affaires, sur ce qu'il y a. Mais même quand il y a des nouvelles affaires qui sortent, on me l'envoie tout de suite en message. T'as vu passer ça? T'en penses quoi? Donc, je reçois énormément aussi de messages sur les nouvelles affaires, ouais.
2: Est-ce que il y a une erreur que les assassins font souvent?
0: Que les assassins font souvent, peut-être à notre époque, garder un peu trop souvent leur téléphone quand ils vont commettre des crimes. Parce que le téléphone peut borner même quand il est en mode avion.
2: Pensez-y là, les assassins qui m'écoutent, vous êtes nombreux là. Laissez le portable à la maison.
0: Et sinon, c'est des petites erreurs toutes bêtes. Tu prends par exemple l'affaire Delphine Jubillard.
1: Oui, j'allais dire ça.
0: Où son mari, j'ai oublié son prénom, là j'ai un trou.
2: Cédric
0: a été condamné. Il a fait des erreurs toutes bêtes. Il prend la voiture pour aller déplacer le corps, d'après la théorie officielle. Et quand il la regarde, en fait, Delphine, elle avait l'habitude de garer la voiture d'une telle façon. Et lui, la gare d'une autre manière. Et donc, il se fait choper presque comme ça, au final.
2: C'est pas elle. C'est ça. Je crois qu'aussi, il avait le GPS son GPS de voiture qui pouvait, ils ont réussi à remonter informatiquement, non?
0: Ça, le GPS de voiture, c'est dans l'affaire Alexia Daval.
2: Ah, voilà.
0: Ouais.
2: Ah.
0: C'est ça.
1: Moi, en tant que spécialiste, hein, puisque j'ai ma propre chaîne YouTube aussi d'enquête, comme chacun le sait.
2: Bien sûr. Elle s'appelle Cat Size 22.
1: Je trouve que leur erreur principale, c'est le péché d'orgueil, en fait. Il y a toujours ce moment où ils vont se vanter auprès de quelqu'un. Oui.
2: Ou se confier ou se libérer aussi.
1: Il y a ce côté un peu se vanter avec Jonathan Daval et avec Cédric Jubillar. Parce que d'un coup, ils ont les caméras braquées sur eux, ça suscite un engouement et ils ont envie de dire, c'est moi. d'une certaine façon. Tu vois.
2: Dans l'affaire Flactif, c'était ça. Ils n'avaient pas pu s'empêcher d'aller répondre à un grand reportage sur TF1 et à dire ah ben non, mais attends, ça s'appelle, c'était quand même un sale type alors qu'il avait tué toute la famille une semaine avant.
1: C'est dingue, tu vois.
0: Et le mec, il se pointe devant le chalet dans l'affaire Flactif et il dit bon, moi, je sais pas ce qui s'est passé là-dedans, mais à mon avis, ça a dû très très mal tourner. Hein. Oh. Alors qu'il a même massacré les enfants, on a retrouvé des dents dans le plancher et tout.
7: Ouais, ouais, ouais.
2: Oh là. Bon, écoutez, Sound of Legend, San Francisco. Et dans un instant, j'ai des affaires qui ont été découvertes et résolues de façon complètement folle. Et de façon plutôt... pas marrante, mais en tout cas insolite. Tu vas essayer de le découvrir dans un instant. Joris, reste avec nous. On est en direct spécial Fait divers ce soir sur NRJ jusqu'à 19h.
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2: Bienvenue tout le monde, on est en direct sur NRJ. On garde avec nous Joris, vous le connaissez sous le nom de Max Keys, spécialiste de True Crime. True Crime?
0: Ouais, True Crime.
1: Ouais, pas true Crime.
2: C'est après l'équipe, quand je dis trop bien en anglais, ils se moquent de moi.
0: Ouais, bah, c'est pareil, moi je le dis à l'arrache, je dis True Crime, c'est très
2: bien. Ouais, si j'ai True Crime, après.
4: Il a dit True Crime!
2: Ouais, bah voilà. Allez, gosse. Sound of Legend, c'est ça?
4: Un peu, ouais, un peu.
2: Et après, je vous allais essayer de découvrir comment ont été élucidés des meurtres de dingue dont je vais vous parler. Ouais, je sais, on passe un peu de musique de boîte à fait divers. Mais bon, c'est ça, énergie le soir. Ce soir, c'est une spéciale. On est ensemble jusqu'à 19h. Belle soirée, tout le monde.
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2: Max Keys, plus de 2 millions d'abonnés sur YouTube. Attendez, c'est 2 millions de plus que moi.
4: Ah bah là, oui, oui.
2: Bah ouais.
4: C'est beaucoup, hein.
2: Il est avec nous. On est trop contents. On parle de plein d'affaires qui, je l'espère, vous passionnent comme nous ici en studio. Et puis, on parle aussi de cette affaire Céline Giboire. Pas trop, parce qu'on a envie que vous la découvriez dans l'excellente série documentaire que nous a préparé Joris, puisque c'est sur Prime Video à partir de demain.
0: Ou à partir de ce soir, minuit, normalement même.
2: Ah, génial. Il veut pas dire demain. Minuit, une, 3 fois 35 minutes. Boum, 35 minutes, vous couchez à 2h du matin.
1: C'est ça. Bah, c'est pas, moi, c'est mon heure, perso.
2: Avec l'angoisse de qu'est-ce qui va se passer dans ma chambre. C'est vrai qu'il y a toujours ça aussi, parce qu'il y a les affaires non élucidées, les affaires élucidées, parce que moi j'étais très fait entrer l'accusé, j'imagine que t'es bien plus jeune que moi, mais que t'as connu aussi. Mm-hmm. Et fait entrer l'accusé, à la fin il disait, bon bah voilà, machin, bon bah lui il a été incarcéré, aujourd'hui il est en prison et tout, ça va. Et il y avait une autre émission sur TF1, non élucidée, où à la fin t'avais un gars qui disait, bon bah voilà, il a tué 19 gars chez lui à 1h du matin, et aujourd'hui, bon, on sait pas qui c'est. Ouais, on sait pas, il est en région parisienne, bonne soirée sur TF1, c'est parti, Koh-Lanta. Et toi t'étais assis, gars, frère, tu peux être partout ce gars.
0: Oui, c'est vrai, ouais.
2: Pire, les non-élucidés.
1: Moi j'étais étudiante à Paris au moment de Guy Georges, quand ils ne le trouvaient pas, je peux vous dire qu'on était terrorisés. Il était dans l'Est parisien, et depuis, je ferme la porte en me retournant, tellement je suis traumatisée par le fait qu'il
2: est très important, les filles, pardon, parce que c'est vraiment une des techniques terribles pour une agression, hein.
1: Bien
2: je veux
1: sûr.
2: Dire, c'est de, quand vous rentrez dans votre porte cochère, là, c'est de bien la fermer derrière vous avant d'aller à la deuxième porte, parce que c'est à ce moment-là qu'on peut se faufiler.
1: Moi, attention. Ça me vient depuis Guy Georges, vraiment.
2: Bien sûr. Voilà. Est-ce que tu connais l'histoire de Juan Catalán?
0: Catalán. Là, de nom, ça me dit quelque chose, mais je saurais pas te dire.
2: En 2003.
0: Ouais.
2: Il a été arrêté et accusé d'avoir assassiné quelqu'un. Mm-hmm. Pendant plusieurs mois, Juan a été placé en détention provisoire. Pourtant, Juan n'a pas commis ce meurtre. Il est innocent. Personne ne pouvait confirmer son alibi. Il disait, mais non, j'étais pas là, je vous jure, j'étais dans la rue, à ce moment-là, j'étais en train de me balader. Et les gens disaient, bah non, il faut une preuve de ça, mais il vivait seul, pas de preuve. Et il correspondait au portrait robot. Bref, Juan était en prison, condamné pour un meurtre qu'il n'avait pas commis. Ses avocats ont fini par trouver une image dingue qui le montrait ailleurs que sur le lieu du crime. Comment ils s'y sont pris pour découvrir l'image?
4: Google Maps?
2: Non.
0: Ils ont trouvé une image.
2: Ils ont réussi à finir par trouver une image, une vidéo de lui qui prouvait qu'au moment précis du meurtre, il ne pouvait pas être avec la victime et qu'il était en effet dans une rue. Il avait donc un alibi. Et il n'est pas meurtrier, il a passé des mois en prison pour eux.
0: En 2003, du coup, ça veut dire qu'il y a eu une vidéo qui a été réalisée.
2: De très bonne qualité.
0: Très bonne qualité.
2: Ah. Je précise, c'est pas une caméra de surveillance, ça serait très attendu. C'est pas une caméra de magasin, c'est pas la caméra d'un distributeur de billets, non. Comment est-ce qu'il a été prouvé qu'il était innocent?
4: Un reportage dans la rue?
0: Ou il passe derrière le...
1: Un film.
0: Un film et il était figurant, loin, à l'arrière.
2: Exact, mais non. Il y a une série, pour ceux qui connaissent, qui est culte, qui est très drôle, qui est la série Curb Your Enthusiasm. Qui est une série très connue aux États-Unis avec Larry David et qui se tourne dans la vraie vie, dans la rue. Et en gros, il filme avec une caméra à épaule et il se filme dans la rue comme on tournerait, je sais pas, les anges de la télé-réalité, mais c'est une série. Et il s'avère que les avocats ont mené l'enquête, et ils se sont rendus compte qu'en fait, la série tournait à cet endroit-là. Ils sont allés à la production, ils ont saisi toutes les vidéos, et on arrive à voir pendant une seconde Juan dans le champ pendant qu'il tourne la série derrière au moment précis du meurtre, ce qui prouve qu'il a été innocent. Il a été innocenté puisque par hasard il est passé dans le tournage d'une série.
1: Incroyable. Ah,
0: c'est fou. Voilà. Ouais. Il a fait combien de temps de prison, tu sais?
2: Quelques mois,
0: ok.
2: Ouais, il a passé quelques mois en 2003, c'est déjà long, quelques mois.
1: Bah,
2: ouais,
1: même, rien fait, ouais. Même une nuit, hein, t'as pas envie. Bah,
2: ouais. Parce que quand on dit comme ça, quelques mois, du bois, ça
0: va.
2: Enfin, quand t'es à Los Angeles avec des gangs de Latinos, quelques mois, tu les sens passer, ouais. Netflix n'ont jamais rien fait là-dessus. Attends, ils ont fait des trucs sur tout. Bientôt, ma mère a fait une quiche et une série Netflix. Et là, il y a
1: Evelyne.
5: On l'adorerait d'ailleurs.
1: Ah ouais, moi je veux la série avec Evelyne. Bah, oui. Hein.
2: La quiche Lorraine. C'est fou, non? Elle est folle cette histoire, non?
0: Incroyable.
2: Ouais, c'est ouf. Je vais vous raconter une autre histoire dingue. Une belle histoire. Ah. Une histoire de fou. En 1993. T'as quel âge en 93?
0: J'étais pas né.
1: Bah, j'allais le dire. Bah oui, il était pas né.
2: Arrogant. Bah. En 93, 21 enfants américains portés disparus. D'accord? Rien à voir, ils sont pas disparus en une fois, je veux dire. Malheureusement, plein de cas non résolus, avec 21 disparitions, ont été retrouvés en une seule fois. Ces enfants avaient disparu sur de plusieurs semaines, plusieurs mois, plusieurs années. Ils ont été retrouvés en une seule fois. Comment? Ils avaient disparu, certains depuis des semaines, certains depuis des mois, certains depuis des années.
0: Et ils ont été retrouvés en même temps, tous étaient retrouvés.
2: Grâce à quelque chose, ils ont été retrouvés en même temps. Comment est-ce qu'ils ont été retrouvés, Joris?
0: Alors là, de tête, je saurais. Petite parenthèse, mais il y a une affaire comme ça avec plein d'enfants qui disparaissent et c'est quelqu'un qui enlève des gamins et qui va enterrer le bus carrément sous terre de gamins pour demander une rançon. Et il enterre le bus avec tous les enfants. Et j'allais dire...
2: Ils s'en sont sortis?
0: Oui, ils s'en sont sortis.
1: Mais attends, mais cette histoire est folle. Ouais. Mais où est-ce qu'on peut le... Tu t'as fait une vidéo dessus?
0: J'avais écrit dessus à un moment.
1: Mais ouais. Tu te rends compte?
2: Ils ont déterré le bus après.
0: Oui.
2: Il a kidnappé tout le bus. Exactement. Il a dit les parents, vous le voulez, bah, c'est comme ça.
0: C'est parce que ça prend du temps à creuser, pardon, d'être sur les fondamentaux.
1: Ouais, ouais.
2: Mais bon, pour mettre un bus, c'est long. Hein.
0: Et le mec enterre le bus avec les gamins. Oh. Et c'est le chauffeur de bus qui réussit ensuite à libérer les gamins parce que les ravisseurs, ils envoient la demande de rançon et ils vont faire la sieste. Mais en fait, pendant la sieste, eh ben, le chauffeur de bus qui est enterré dans le bus avec les gamins, eh ben, il essaye de pousser, de creuser et il réussit à s'enfuir. Wow. Et quand les mecs se réveillent, bah, en fait, il y a plus personne.
2: Il a réussi à libérer tous les enfants. Il aurait pu mourir étouffé.
0: Oui, exactement, ouais. Il a libéré tous les gamins.
1: Bah, ils étaient dans le bus fermé. Avec toute la terre au-dessus.
2: Ouais,
1: bah
2: voilà.
1: Oui, non, mais.
2: Oui, mais justement, si c'était resté, je sais pas, 6 heures,
1: oui,
2: il y aurait plus d'air, en fait.
0: Oui, oui.
1: Ouais.
2: Fallait la payer en son vide, quoi. Fallait l'idéal, là.
1: Waouh.
0: Dingue.
1: Elle est folle, dingue. Cette histoire.
2: Bah, elle est mieux que la mienne, mais bon, c'est plus la mienne. C'est horrible de faire ce que t'as fait. Juste, je rebondis sur ton info, j'ai beaucoup mieux. Info de ouf. Et maintenant, on va faire ton info éclatée par terre.
1: Attends, excuse-moi. Ils ont été retrouvés au même moment et au même endroit?
2: Non, ça a permis quelque chose. Allez, je vous aide.
0: Non.
2: Un appel à témoins particulier a permis de retrouver 21 enfants, malheureusement pas tous les enfants disparus, mais en tout cas 21 enfants. Magnifique.
0: Est-ce qu'ils ont envoyé le chien d'un des enfants retrouvé avec l'odeur, l'un des mômes, et donc du coup tu retrouves.
5: Oh là là là.
2: On appelle Pépette. Pépette.
0: Attends un peu pour monter ta chaîne de YouTube. Attends un peu.
5: Ouais, ça finira. Bah,
2: je vous dis ça, je suis pas sûr. Reste sur la rénovation, toi.
1: Y a pas, c'est pas une histoire de comptine, de chansons qu'ils ont diffusées.
2: Il y a de la musique.
0: Et ils ont retrouvé tous les enfants.
2: Pas tous, mais 21. Il y avait malheureusement encore plus de disparitions. Il y avait, pour être précis, 36 disparitions. Ils ont réussi, grâce à cet appel à témoins, à retrouver 21. Un appel à témoins très particulier, pas un truc classique à la télé ou sur un paquet de céréales.
0: Ah oui,
2: c'était un appel très particulier.
0: Oui, c'était pas des enfants qui avaient appris une comptine en particulier ou quelque chose.
2: Non.
1: C'est pas ça, mais ça, c'est.
0: Il y a une histoire comme ça aussi, ouais.
1: Cette histoire. Putain, je l'adore.
2: Elle est vraiment mieux. Je suis pas sûr d'un temps, mais elle est beaucoup mieux que ton info. Mais en fait, c'est une histoire folle. C'est des mecs qui étaient enterrés avec leur saxo.
5: Et du coup, bah, ils ont pu jouer du saxo. Ça les a déterrés. Enfin, c'est un truc fou, quoi. Et là, il y a Iron Man qui arrive. Enfin bon, continue ta merde, hein. Mais,
2: ça a donné les Bee Gees. Enfin bon, une belle histoire, quoi.
1: Non mais bon, excusez-nous, ça nous rappelle d'autres trucs quoi.
2: Non, Joris et l'équipe, c'est pas ça.
1: Une émission de radio.
2: Je suis sûr qu'il y a des gens qui connaissent cette info et qui sont en train de m'écouter là.
1: C'est pas ça, une radio.
0: Attends, il y a de la musique, pourquoi?
1: Pourquoi
2: où
1: y a
2: est-ce
1: de la
2: qu'on
1: musique
2: peut répandre un appel à témoins de façon
0: dans un
2: international de partout?
1: Ah bah, satellite.
2: Non.
1: Ah.
0: Sur les briques de lait.
2: Non, c'est un peu commun, mais ça aurait pu marcher. C'est un peu commun.
1: Un CD, des CD, un album.
2: Non. On se rapproche, ça, voir avec
4: on
2: la musique.
4: Une compétition, une compétition, genre Super Bowl, mais ils mettent une.
1: Un concert.
2: Non.
1: Oh.
2: Ben, un concert, il y a que les gens dans le concert qui voient les 36
4: à la radio.
2: Témoins. Non. Ben, on verrait pas les photos.
1: À la télé. Dans un clip.
2: Dans un clip de musique.
1: Ah.
2: Écoutez cette info comme elle est belle. Je voudrais qu'on les embrasse. Soul Asylum, c'est un groupe de rock très connu à l'époque aux US.
1: J'adorais, bien sûr.
2: C'est magnifique, ça.
1: Il était pas né, hein.
5: Joris, il connaît pas du tout.
2: C'est genre Christophe Maé. Donc, il y avait cette chanson-là, et ils ont sorti un clip, et tous les groupes font un clip, et eux, vous savez ce qu'ils ont décidé? Plutôt que sortir un clip qui allait passer sur MTV, à l'époque, hein, on parle à l'époque 90, imaginez un tube comme ça, un clip, ils ont dit, attends, il y a 36 enfants qui ont disparu, le clip, c'est l'appel à témoins pour retrouver ces photos, ils mettent les 36 photos des enfants, ça me donne des frissons.
1: Mais je m'en souviens très bien de ce clip, et bien en fait, sûr, voilà, c'est vrai.
2: Et ben, en fait, c'était des enfants disparus, c'est écrit au début du clip, ils sont servis de leur notoriété et du fait que le clip allait passer des millions de fois pour aider à retrouver ces enfants. Et sur les 36 disparus, 21 ont été retrouvés grâce à ce clip et grâce à ce groupe. C'est magnifique.
1: Attends, c'était les débuts d'MTV. Je m'en souviens très très bien de ce clip. Je l'adorais, cette chanson.
0: Et du coup, les gamins, ils se sont reconnus en photo.
2: Mais je pense que les gamins, malheureusement, étaient placés dans les familles. Ou alors, ils ont été pris très jeunes. Ils pensaient être dans une autre famille qui n'était pas la leur. D'accord, et donc, ils ont vu leur photo. Le voisin a reconnu pour dire, mais attendez, c'est le petit Bastien là. Voilà. Et ça a permis de retrouver 21 des 36.
4: C'est énorme. Énorme.
1: Mais c'est fou. Et il y a la petite Maddie aussi. Tiens, qu'est-ce que t'en penses?
0: Ah, Maddie McCain. Il va y avoir apparemment une mise en accusation là de l'allemand.
2: Maddie, je précise, pardon, c'est une petite fille malheureusement qui a disparu au Portugal dans un centre de vacances avec ses parents. Ils sont allés dîner à quelques pas de l'appartement qui était en rez-de-chaussée. Et quand ils avaient laissé la fenêtre ouverte pour qu'il y ait de l'air, et quand ils sont revenus, la pauvre avait disparu. Et ils ont toujours pensé qu'il y avait quelqu'un qui est un pédocriminel qui était dans la région.
0: Oui.
2: Et qui malheureusement ils n'ont pas pu le faire condamner.
0: C'est ça. Et justement là, je crois pas que ce soit déjà fait, mais il va y avoir prochainement, je crois, une mise en accusation d'un pédocriminel justement qui est connu pour ce genre de fait. Et là, qui devrait être extradé pour passer devant le tribunal.
2: Pour voir si ça peut être lui.
1: Mais c'est pareil, ça a 20 ans cette histoire.
0: Ah ouais.
1: Facile.
0: Ah oui, ça date
1: là
0: maintenant.
2: On s'écoute Docteur Yaro. C'est vraiment deux ambiances hein, ce soir sur Énergie. Docteur Yaro, confirmé. Et juste après, on dit au revoir à Joris Kiedotley, notre invité ce soir.
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2: Le spécialiste du true crime qui était qu'avec nous ce soir.
1: Le vrai crime.
2: Avec le père Guillotin, le père Combal et Momone.
1: Ah bah Momone, elle aura pas un
5: bah, attention.
1: J'adore.
2: Merci d'être venu nous voir, Joris. Et bien sûr, c'est Max Skies. Vous pouvez le suivre sur YouTube. C'est passionnant, son contenu. C'est tous les vendredis, je dis pas précis.
0: Tous les vendredis à 18h.
2: Toutes les semaines, ça doit te demander un travail fou d'être régulier de façon hebdomadaire.
0: C'est ça, c'est du vrai travail à temps plein. En plus, on fait produire des illustrations, des scènes 3D. C'est des vidéos longues qui durent entre 45 minutes, voire 2 heures parfois. Donc, c'est beaucoup de taf. Mais c'est la c'est vraiment la passion quoi, et la communauté, les retours autour des vidéos qui
2: continue d'aller le voir, franchement c'est canon. Merci d'être venu nous voir. Et l'affaire Céline Giboire, ça c'est un docu très particulier, ça change de ce qu'il a l'habitude de faire là. Il est vraiment parti tout seul, petit sac à dos, trousse de toilette, un petit bic et ça part, et on a traversé plein d'endroits pour essayer de résoudre cette affaire, en tout cas d'amener beaucoup de nouveaux indices et de témoignages.
0: Oui, c'est ça, c'est ça. On a été à Rennes, Saint-Malo, Bretagne. On a passé des coups de fil, on a fait des interviews, on a toqué à des portes. On a vraiment fait une vraie contre-enquête sur le terrain. C'est pas seulement des interviews assis classiques entre guillemets. C'est vraiment une vraie contre-enquête avec le dossier sous le bras, quoi.
2: Et c'est sur Amazon Prime, et c'est à partir de ce soir, minuit une. Je vais être à minuit une, je vais être dessus. Minuit une, 3 fois 35 minutes. Merci beaucoup d'être venu nous voir.
0: Merci pour l'invitation.
2: Eh ben, c'était trop cool. Alors, t'es Damien, dès que t'es à Paris, tu reviens, on refait une spéciale, on refait une heure de
1: Merci j'adore.
2: Une heure, on refait. On n'a pas pu tout faire. On va se retrouver, bien sûr, demain en direct. Vous le savez, on est en podcast. Vous retrouvez toutes les images aussi sur nos réseaux sociaux. Camille Combal sur Énergie. Vous voulez venir dans l'émission? Assister. Il y a plein de gens qui me demandent. Anna Serena, elle vous répond, c'est elle qui gère le Camille Combal sur Énergie. Attention, si vous recevez une box qui vous demande un petit peu d'argent parce qu'elle a de l'appendicite, sachez que vous êtes en train de vous faire racketter par Anna Serena Mariani.
7: Aucun souci avec ça.
2: Bien sûr, je sais. N'hésitez pas. Et en podcast, bien sûr, il y a le Ça s'est passé pendant la pub, une petite séquence que pour vous qui nous poncez en podcast. Merci à tous de nous avoir suivis. Il y a qui ça qui fera la suite?
7: C'est Charlie, hein.
2: Ah, c'est Charlie, ouais. Moi, je croyais qu'il y avait une surprise. Salut Charlie.
5: Ah, bah, Dieu, si tu fais chier.
2: Non, pas du tout. La meilleure surprise, c'est ta grosse tête.
5: Ah, ça, ça fait plaisir. Salut Michi.
2: Comment il va?
5: Salut Émilie.
1: Ça va, cheveux?
5: Oui, ça va et toi?
1: La vue, il se déplace plus, c'est fini. Ça, non, ça c'était sont... l'année dernière.
2: Ah, non, quand il y a Oriane, il se déplace.
1: Oui. Ah, oui, ah, oui, bah, bien oui. Sûr. Ah, oui, c'est vrai
2: que tu l'as. Tu lui fais peur.
1: Non, mais moi, je suis la dernière roue de la charrette. De toute façon, on le sait, hein. Mais c'est pas grave.
2: La charrette. Charlie, ça fait plaisir de t'entendre. Passe une très belle soirée, mon pote. Et on se retrouve tous demain. Ciao!
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2: Bienvenue tout le monde qui est au micro. Bienvenue tout le monde. J'espère que vous allez bien. C'est le retour d'Oriane.
1: Oui.
2: Comment vas-tu, toi?
1: J'étais dans ta région, j'étais à Aix.
2: Aix-en-Provence? Ah oui, t'es allé pour un mariage?
1: Non, pour la vie, comme ça, pour visiter.
2: Ah oui, t'es allé voir des potes échangistes,
1: c'est vrai. C'est à peu près ça.
2: J'avais oublié l'histoire. Ah bah, il y avait eu un petit peu une partie de jambes en l'air dans la Sainte-Victoire.
1: Et c'était vraiment au pied de la Sainte-Victoire. Je vous ai ramené des, comment on dit, calissons.
2: Oh, attends, tout de suite. Alors, excusez-moi. Bonjour à tous. Bonjour la France.
10: Bonjour
2: Rémi. Bonjour Thibault. Bonjour toute l'équipe. Et bonjour à tous les gens qui nous écoutent là. Il y a Canel qui est avec nous. Tiens, dites bonjour à Canel.
10: Bonjour Canel.
11: Hello. Salut.
2: C'est joli comme prénom. Après, j'ai un coup de gueule. Oh là.
11: Merci.
2: Coup de gueule à passer. Hein.
5: Oula. Attends, d'abord, regarde.
2: Le coup, j'ai pas d'heure. Ces conneries là sur Dupont de Ligonnès. J'ai regardé, attends, pour avoir un gars qui se fait passer pour un prêtre qui est même pas un prêtre.
10: Mais il est venu chez moi la semaine dernière, j'ai changé son pare-brise, je passe le mondial pare-brise.
2: Ah bah incroyable. Non, la preuve qu'il est vivant, une semaine qu'il nous tease, y a rien. Non.
1: Il paraît qu'il n'y avait pas grand chose.
2: Non, mais c'est pas grave, mais me faites pas coucher à 23h pour ça, c'est non. C'est
10: oui,
2: non.
10: Bah oui.
2: Je dis fermement. Ou t'as un truc, tu dis aux gens, ça fait une semaine, tu dis bon les gars, on sait que Dupont de Ligonnès, il est mort ou il est pas mort. Tu dis pas aux gens, on a un truc, et puis tu prends un vieux coup de fil de, c'est Jean-Yves Lafesse au bout. Et... Non.
1: Donc on sait pas.
2: Bah oui, bah c'est pas ça. Là je l'ai bien croisé. Non, attendez, c'est des personnages, arrêtez. On dirait l'appel crétin de Martin.
5: On est où là?
2: C'est fou, non mais c'est fou. Et moi je reste jusqu'à 23h comme un bonnet là. Calisson d'Aix, elle les a achetés où? Allez, pas acheté au bon endroit.
1: Je sais, c'est la troisième personne à me dire ça.
2: Non mais c'est pas possible, tu nous respectes. Bravo, on donne pas la marque de là où tu l'as acheté, mais ça c'est à la gare.
1: Non, c'est au marché d'Aix, il y a un monsieur qui a coupé des calissons en 8 et qui me faisait déguster. Une fois que j'avais dégusté, je ne pouvais pas ne pas lui acheter. Après, il paraît que je me suis fait vraiment arnaquer. Hein.
2: Comment t'as payé le petit sachet? Je précise, elle revient d'Aix-en-Provence, les calissons c'est la spécialité. On lui a dit, tu vas soit chez Puy Ricard, soit le Roi René.
1: C'est exactement ce qu'on m'a dit.
2: Qui est là où il y a le marché. Hein, donc.
1: Non, moi je suis une impatiente, j'ai vu un calisson, j'ai acheté 17 euros là le paquet. Mais je peux pas lui dire non, j'ai su après le prix.
2: Il t'a vu arriver, il a dû en parler à tout le marché. Ça a été la journée, Jean-Pierre. Bah, j'ai réussi à vendre une connerie. 17 balles.
5: Arrête-toi.
2: 17 balles. Je sais pas quoi, une meuf de Saint-Jean-de-Luz.
1: Il paraît que. Mais il prenait le sans-contact, je pouvais pas refuser.
5: Ah bah bien sûr. Je suis sûr qu'elle a même laissé un pourboire.
1: Non,
2: je la connais pas bien. Donc on a la petite boîte de calissons, visiblement, ils étaient bien enfoncés sous la trousse de toilette aussi.
1: Effectivement. Ouais. Et c'est pas la forme qui compte, hein, c'est le goût.
2: Bien sûr. Alors je vais sur le goût.
12: Là c'est pas la forme, moi je te confirme.
2: Alors? Oh là. Oh là. Fait une drôle de tête.
1: T'es déçu?
2: Non, très bon.
1: C'est
2: T'as croustillé. Il y a du moelleux.
7: Peut-être que ce monsieur l'a acheté là où tu dis, les a mis dans
10: mais
7: un autre paquet.
10: Mais écoute-moi, mais casse. Il y a du moelleux, il y a du croquable, c'est bon comme tout, ça. Il y a que des bonnes choses, ça. Goûte un peu, mon Rémi, tu peux la peau sur les os.
11: Donne-moi un neuf,
10: hein. Non, prends un siège, tu peux la peau sur les os. Là où il y a de la gêne, il n'y a pas de plaisir, hein. Oh, tu vas pas commencer à m'embêter, non. Mais. Bon, t'attends-moi quand tu pètes sous les draps, hein. Allez, vas-y un peu, mais j'ai un coup de crevard. Oh là là, excuse-nous le Rothschild, hein.
7: En même temps, il vient d'Ardèche, il connaît rien au calisson.
10: Mais non, mais alors, dis, t'es bon ou pas bon?
11: C'est très bon.
10: Eh ben voilà,
11: tout ce qui est pâte d'amande, je suis fan.
7: Je suis ravi.
10: Allez, qui veut goûter, les enfants? Anna Serena, c'est que la peau sur les os, ma petite.
7: Allez-y doucement, c'est 3 euros le calisson, du coup.
10: Mange un peu, là, ça a baigné un peu. Il n'y a que du bol, là, de l'huile et du beurre. Viens ici, Hugo. Si, si, si.
7: Si, Hugo.
10: Pourquoi?
11: Je suis allergique.
10: Mais qu'est-ce qu'il a, celui-là, se peine à jouir, là. T'es allergique de quoi? Mais tu n'es pas allergique à la connerie, surtout. Mais attends, il n'y a que des bonnes choses, là. Tu peux pas être allergique. Qu'est-ce qu'elle a dit à fact-checking? Le bœuf parle?
7: C'est très bon.
10: Eh ben voilà, c'est ça qu'on va entendre.
7: Je suis ravie.
10: Évidemment. Tiens, mange un bout.
7: Ah ben je vais goûter.
2: Allez. Ah, la pâte feuilletée, hein, pardon.
10: Bon, la pâte feuilletée, un peu trop.
7: Ah, c'est bon?
2: Non, non, c'est très bon le calisson, bien sûr.
7: Après
2: non, la petite pâte feuilletée, il y a un trop bon retour, je voudrais te remercier.
7: Même plaisir.
2: Donc voilà, on s'était pas allé au plus. T'es allé au plus simple, mais ils sont très bons.
7: Ça me fait plaisir quand vous êtes heureux. Si vous êtes heureux, je suis heureuse.
10: Oh, bon, c'est très cher. C'est bien. Un peu de beurre, on va revenir comme tout.
2: Bon, alors, qui a regardé? T'as fait quoi hier soir de ta soirée, Canel?
13: Moi, hier soir, dis donc, c'est si loin que ça. J'ai aidé mon fils à faire ses devoirs de physique. Très
2: bon, excitant. Ok, bon, ta soirée est quand même moins bonne que la mienne.
7: Oui.
2: Moi, je l'ai passé devant Xavier Dupont de Ligonnès. Pardon! Moi, je peux pas me faire balader comme ça. J'ai pas le temps pour ça. Je peux pas consacrer 2 heures de ma vie à regarder un truc où on dit révélation, révélation, révélation et rien.
4: Ouais, décevant. Mais c'est surtout que tout repose là-dessus. Donc, comment tu peux te planter à ce point? Avoir un faux témoignage, c'est pas possible.
2: Non, mais tu sais quoi? Connerie pour faire vendre ça.
4: Bah, c'est ça.
2: Ouais, ouais, on vous attire une semaine quand même que dans l'émission, on dit rendez-vous compte. M6 nous dit, ils ont un truc. On se retrouve, il y a Walou. Non, mais on est où là?
7: C'est un peu ici Paris. Je suis d'accord.
2: Oui, est-ce que nous, quand on vend notre plancha en disant oh, la plancha, elle est super, il y a une hôte aspirante.
4: Non, c'est une plancha. Voilà, on ment pas sur la marchandise.
2: On vend pas, personne la veut, mais on ment pas.
7: Oui.
2: Et ben voilà, c'est vrai. Elle a gagné ce soir encore la plancha d'ailleurs. Hein. Si qui nous écoute, vous avez du pont de Ligonnès. Ou le père Marc, ils ont fait appeler un père. Le lendemain, il y a le patron du diocèse. Il dit, mais j'ai aucun prêtre de ce nom dans ma paroisse. Bon, ben c'était un canular. Ah ouais. C'était mon Johan, le producteur.
10: Figurez-vous que j'ai pris sa confession.
2: Voilà, ben ouais, tout le monde. On fait n'importe quoi alors.
7: Mais il y avait des trucs distrayants. Ils ont mis un peu de trucs cool.
2: Bah, distrayant. Ça reste quand même un gars qui a mis 5 personnes sur une terrasse. Hein. C'est pas Toy Story 3. Hein. Non, mais... pas de même délire. Hein.
7: Non, mais on est assez addict à ce genre de truc. Donc il y avait de quoi de faire un petit peu.
2: Je suis déçu, j'étais chonchon, je me suis couché chonchon.
4: Moi j'ai zappé, j'ai vu Julien Courbet avec ce qu'on appelle les ears dans les oreilles.
2: On l'adore, c'est le meilleur Julien. On l'adore,
4: oui,
2: Julien.
4: Oui,
2: bon. Mais là, ça manquait de trucs.
4: Je me suis dit, qu'est-ce qu'il fait? Il va nous chanter une chanson. Après, j'ai vu un couple, j'ai pas compris ce qu'il foutait là. J'ai dit, bon, allez, je suis parti quoi. J'ai quitté.
2: Moi j'attendais la révélation, puis après il y a les appels. Donc on s'est dit, il y a un gars qui va appeler, qui va dire, bah il est à côté de moi. Je peux pas vous dire, oui, bah, il est à côté de moi. Donc là, je sais pas ce qu'il fout là. Xavier, tu veux leur parler?
10: Non, je suis un peu timide.
2: Bon, bah il est timide, il veut pas parler. Rien de tout ça, les gars.
4: C'est fou, hein.
2: Moi, j'étais en une pelote. Une pelote, tu pouvais faire un pull avec ma gueule là.
7: Faut qu'on fasse une pause. De toute façon, on consomme trop de Xavier Dupont de Ligonnès.
2: Oui, exactement. Oui. Je suis trop branché Dupont de Ligonnès. Faut que j'arrête, faut que je parte sur Rémi Louis, un mec un peu plus.
7: Mais Paris, non, t'es criminel.
2: Mais oui.
10: Oui, enfin.
2: Qui a regardé dans l'équipe? Vous avez regardé? Il n'y a que moi qui a regardé. Ah, FIFA qui s'est regardé, viens voir. Comment t'as trouvé?
14: J'ai été déçu comme
2: ça. Mais on est déçu. Bien sûr que t'as été déçu. Encore, t'as pas goûté les calissons. D'ailleurs, t'as un autre ascenseur émotionnel, je te le dis tout de suite. Canel, t'habites où?
13: J'habite en Haute-Savoie.
2: Oh, Haute-Savoie.
13: Entre Annemasse et Annecy.
2: Tu fais quoi là-bas?
13: Je suis AESH, j'ai des enfants avec des difficultés d'apprentissage. Ouais.
2: Tu vis en appart ou en maison?
13: En maison actuellement.
2: Oh là, et est-ce que t'as une. Est-ce que t'as une plancha, Canel?
13: Non, j'en ai pas, mais comme je vais sûrement vivre en appart bientôt, je préfère la Switch.
2: Alors, arrêtez avec vos excuses. Quand j'offre une plancha avec mon cœur, c'est pas pour essayer de me gratter une Switch. J'offre ma plancha, personne la veut, Auriane.
7: Je précise, je vis dans un appartement assez réduit et mon ami et moi avons une grande plancha de taille jardin et on fait nos légumes et notre viande dessus.
2: Tu l'as entendu, mon ami et moi. Je vous dis que ce couple, il lui reste 15 jours.
7: Mais non,
2: j'arrête pas de le dire. L'autre, il est toujours par mon et par vous. mot. Et elle, maintenant, c'est mon ami, c'est plus mon conjoint.
7: Non, non, mon partenaire de Pax et moi-même. Mais on a une plancha, on a investi ensemble dans une plancha.
2: Ça doit dormir tête bêche. Ça doit être là le soir, j'ai même pas besoin d'y aller, ça doit être l'hôtel du cul tourné.
7: Mais
2: c'est sûr.
7: Mais non, on s'adore.
5: On s'adore. Oh là là.
7: On fait notre pierrade ensemble en amoureux. Est-ce qu'il n'y a pas plus symbolique avec notre plancha en appartement? On est trop mignons. On met des brocolis parfois. On peut t'arrêter.
2: C'est trop lol qui ressort. C'est ce qu'on fait?
5: Non.
2: On écoute un peu de musique. Cannelle. Écoutez, à l'image de tout le monde, même quand t'offres la plancha, les gens ne la veulent pas. Faites rien cuire sur une switch de. Vous me faites marrer. On écoute The Second Voice. Let Me Be. Voilà ce qu'on écoute tout de suite. On est en direct sur Énergie. Hakim Jebili, Benjamin Tranier, ses comédiens, ils vont nous rejoindre tout à l'heure dans l'émission. Et nous, on reste en direct avec vous jusqu'à 19h. Des jeux, des infos pour briller au dîner de ce soir. Un seul numéro pour nous joindre. 0 870 42 48. Belle soirée tout le monde.
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2: Salut tout le monde, merci de nous choisir. Il y a tellement de choix, franchement. Merci d'être là avec nous chaque soir, 16h, 19h ou de temps en temps, ou même quelques minutes. Le temps que vous avez à nous consacrer, ça nous fait trop plaisir. C'est notre moment préféré chaque soir avec Rémi et avec Oriane.
7: Oui.
2: D'être avec vous en direct, de pouvoir vous faire gagner des cadeaux, de pouvoir partager un moment. Tout ce que vous voulez vous venir nous raconter sur l'antenne, vous le faites. Il n'y a qu'une règle. Accepter cette foutue plancha.
7: Mais oui,
2: me foutre cette plancha dans la gueule.
7: C'est offert avec le cœur.
2: Il y en a un auditeur qui est venu nous voir ce soir. Dans un instant, on va voir s'il doit repartir avec une plancha. Restez avec nous, le temps d'écouter Tame Impala et Jenny. Parce que j'ai même pas eu le temps de vous dire que le meilleur du son, il est là aussi, chaque soir avec nous, 16h-19h. Belle soirée pour vous.
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0: peut-être dans l'Ain, là, en train de m'écouter en voiture. Vous êtes peut-être pas loin de l'endroit où je vous emmène. Soyez prudents sur la route. Moi, je vous parle de Patrick Kroll.
1: Patrick Kroll,
0: créateur du musée du train miniature.
2: Ah, c'est trop bien, ouais.
0: Ah bah c'est niche, mais c'est bien. Faut aimer.
1: Oui.
0: Et bah vous savez quoi? Il a 79 ans. Il prend sa retraite. Rideau.
1: Bah c'est tard.
0: Oui. Ça y est.
2: Mais attends, il passe la main à quelqu'un quand même.
0: Et bah justement. Pourquoi j'en parle sur l'antenne? Il cherche.
2: Arrête.
0: Un passionné de train miniature qui est prêt à reprendre le musée.
2: Est-ce qu'il y a le petit train comme dans Ricky ou la belle vie? Tu te souviens de la série?
0: Ah non,
2: où le
0: c'est
2: petit
0: beaucoup, était... c'est beaucoup plus petit. Toi, tu parles d'un train où le petit pouvait monter. Ouais. Non, là, c'est beaucoup plus petit. C'est vraiment en miniature. C'est comme une. Ah ouais.
1: Comme le train des enfants, en fait.
0: Ouais,
1: oui, voilà. Ouais, c'est ça.
0: Mais attention, les gars, il y a des montagnes, des gares, des tunnels, des grottes, c'est magnifique.
1: Ah bah,
0: il a ouvert son musée en 2020, ça fait plus de 200 mètres carrés.
1: Ah, faut que le successeur soit au taquet. Parce que le mec, il a mis toute sa carrière dedans s'il fait n'importe quoi.
0: Ah, bah
1: après.
0: Non, il faut. Non. Oui, il faut pas avoir 1000 activités en dehors. Il faut
1: quand
0: même être passionné de ça, je pense. Hein. En tout cas, Patrick cherche un passionné avec quelques connaissances en électricité, électronique et pas de meuf. Non.
2: Ça peut aider.
0: Oui,
2: ça peut aider.
0: Ça prend du temps. Hein.
2: Bah, je vous cache pas. Il est 16h20, Tem Impala. Voilà ce qu'on écoute sur Énergie. Belle après-midi, tout le monde.
0: Oh, dans un instant, je vous piège, l'équipe. Et vous tous qui m'écoutez, vous m'appelez maintenant 0870 42 48. Je vous annonce, vous allez être piégés.
1: Ouh.
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0: Bienvenue tout le monde. Merci d'être là. On est en direct sur Énergie. Merci d'être si nombreux à nous suivre. On a du monde au standard, bien sûr. Il y a Julia qui vous récupère. On a Jérémy. Ça va, Jérémy?
4: Ça va et toi? Bonjour l'équipe.
0: Salut Jérém, t'as mis tout mon Jérém?
4: Paris 18ème.
0: Arrête-toi.
4: Je travaille pour 18.
0: Paris 18, c'est mon quartier. Hein.
4: C'est vrai?
0: Ah mais j'ai toujours vécu là-bas. Paris 18.
4: Où ça?
0: La marque.
4: Ouais, très bien, je suis à côté.
0: Ah bah tu vois, on va se rejoindre ces quatre, on se serre la pogne. Hein.
4: Allez bien.
0: Ah bah ouais. Bon Jérém, et en plus on a même des auditeurs qui sont avec nous dans le studio. Comment tu vas toi?
5: Salut Camille, salut toute l'équipe, bah ça va bien et vous?
0: Je te laisse te présenter.
5: Bah je m'appelle Dany.
0: Ouais, ça on sait, mais,
5: pas,
0: mais non, les gens le savent pas, pardon, moi je fais comme ça. Nous on sait, pardon, Dany.
5: Bah voilà.
0: Je remercie qui a ramené un franc prix à son tour.
2: C'est fou quand même. Hein.
0: Ah, on peut aller.
5: J'ai fait un hold-up, fallait pas le dire, mais merci Camille.
0: Merci d'être là, poteau, t'es de Paris, région parisienne?
5: Je suis de Compiègne.
0: D'accord, à côté, merci de venir nous voir.
5: Merci d'avoir accepté de me recevoir, c'est super sympa.
0: Tu sais quoi, je vais t'attraper au vol, mon pote, puisque, attention, test d'orthographe.
2: Oh non,
0: test d'orthographe,
2: interro,
0: surprise. On va voir qui a bossé.
1: Mais avec le correcteur automatique, je ne sais plus rien écrire.
2: Mais j'ai oublié mon effaceur, vas-y là.
0: Quelqu'un de copidou? Non, alors, commencez pas.
1: J'espère qu'il ne va pas nous demander d'écrire accueil. C'est très dur, accueil.
2: Oh non, c'est facile.
0: Pourquoi je vous parle de ça, Jérém, qui est là avec nous au téléphone? C'est très simple. C'est parce que notre ministre de l'Éducation nationale a déclaré qu'il avait décidé d'être intransigeant sur l'orthographe. Il dit c'est un vrai mal du siècle. Il faut absolument que les élèves soient meilleurs en orthographe. Et hier, il était à 7 à vous. Ils lui ont fait écrire dilemme et il a fait une faute.
2: Oh, j'adore.
5: Ah, génial.
0: Mais ce qui n'empêche pas. Et comme il dit, en gros, je le défends et ça prouve même que, même nous, responsabilité, on peut avoir des problèmes d'orthographe. Comment vous écrivez dilemme, la team?
2: Avec un stylo?
5: 2ME.
0: Oh.
2: Ça vous plaît, ça?
0: La blague de tonton.
2: Ah, tonton, ça.
5: D-I-L-E, 2ME.
0: D-I-L-E, 2ME, exactement. Et moi, je l'aurais écrit comme lui, M-N-E.
5: Ah, ça, c'est
0: dilemme.
5: Indemne.
0: Ben ouais, et ben je me serais fait avoir exactement comme notre ministre. Je suis honnête avec vous, je suis transparent. Et
2: d'ailleurs, Camille, j'ai une question. C'est qui le ministre?
0: Alors, ça, c'est le plus dur. C'est peut-être le plus dur, ça. C'est plus dur que d'écrire dilemme. Édouard Geffray.
1: Connais pas.
2: Ah, ben enchanté, Geffray. Remets-nous des glaces.
6: Remets-nous des glaces.
0: La boîte du respect.
2: Non, attendez, non, pas dire que j'ai fait. Moi, j'ai fait. Mais respect, monsieur le ministre, pardonnez-moi. C'est la moindre des choses.
0: Bah, tiens, on va commencer avec toi, Rémi.
2: Allez.
0: Écris-moi. Vous connaissez tous l'expression. Je me dis que tout part à volo.
2: Oh,
0: comment est-ce que t'écris volo?
2: Impossible.
1: Quel enfer.
2: Bah, alors là, j'en ai aucune idée, donc je vais improviser un truc.
0: Alors, écris-le sur. Alors, il a une ardoise, mais dis-le aussi à voix. Épelle-le à voix pour que les gens, bien sûr, dans la voiture l'entendent.
2: J'essaye.
0: Waouh,
2: c'est écrit. L-O. T. Allez, volo.
0: Lui, il a vraiment écrit comme vélo, quoi.
2: Volo, vélo, bah, tu mets un O, ça fait volo.
0: Bah oui.
2: Oui, pourquoi on se prend la tête, André?
0: Mais pourquoi on se prend la tête? Alors, je vous le dis, hein. Auriane, tu saurais?
1: Bah, c'était Rémi, dis-nous. Je sais plus.
2: V-A-U-L-O-T, j'ai écrit.
0: C'est V-A-U tiré et l'eau comme l'eau. Un volo.
2: Ah, ok.
1: Ouais, c'est pas, je l'aurais jamais su.
0: Ouais,
1: je l'écris très peu. Je l'écris extrêmement peu.
0: C'est mon défi en arrivant sur Énergie, c'était qu'on s'amuse tout en apprenant. Mais je crois qu'on est en train de le toucher du doigt, ce petit rêve que je m'étais fixé.
1: Après une saison, on a compris comment faire cette émission.
0: Je crois qu'on est vraiment envie de le toucher du doigt. Auriane.
1: Oui.
0: Comment est-ce qu'on écrit acquiesçons? Nous acquiesçons sans sourciller. Comment est-ce que tu écris? Acquiesçons. Je suis pas avec toi. Je suis pas sympa avec toi, c'est dur.
1: Son. Un. Il y a un piège?
0: Prépare-toi.
1: Oui, j'imagine. J'hésite entre deux S et C D. Bon, allez, on s'en fout.
0: Bah, c'était C D.
4: Les deux.
0: Ah, non. Alors, c'est A. Faut aller, tu peux bien le dire aux gens?
1: Ah, oui, pardon, excusez-moi.
5: Bonsoir.
1: A, C, Q, U, I, E, 2 S, O, N, S, mais en fait, C, D, O, N, S.
0: Eh ben, c'était C, C, D, O, N, S. L'entité, c'est S et C, C, D. À qui est-ce?
1: Oh, c'est dur.
0: Ouais, c'était dur. C'est 0 point également pour Auréliane. J'ai Jérémy au téléphone.
4: Je suis là.
0: Jérémy, comment tu écris concupiscence? Je vais pas vous demander d'écrire maison, hein.
5: Je sais même pas ce que ça veut dire.
0: Concupiscence.
4: Alors, c'est O, N, C, U, P, I, S, C, E, N, C, E.
0: Non.
1: Wow.
5: Alors là,
0: ça tire vers le. C'est le 18e à Paris, ça.
1: Mais
0: tous les auteurs, tous les poètes, on est là-haut.
5: C'est vrai.
1: Sur un banc en train de gratter des lettres.
0: Bien sûr. Bah, sur un banc en train de gratter, c'est vraiment juste dégrader un banc, mais.
1: Mais sur le papier. Genre poète, quoi.
5: Oui, c'est un foulard autour du cou, voilà. Ça lit des trucs.
0: Bien sûr. Attention. Ah, notre auditeur en studio, c'est
5: moi. J'aurais préféré jouer à qui triche le plus vite, quoi, tu vois.
0: Comment t'écris amygdale? Les amygdales, j'ai mal aux amygdales.
5: C'est une bonne question pour quelqu'un qui ne les a plus.
0: C'est vrai, tu les as plus?
5: Non.
0: Pourquoi?
5: Il les a filés.
0: Oh, les blagues d'organes.
5: Tonton Thibault ce soir.
0: C'est tonton Thibault.
5: Il est au taquet. Non, il y avait trop d'angines quand j'étais petit. À l'époque, il les enlevait. Je crois que maintenant,
0: il les laisse maintenant. Voilà. Il les traite. Ouais. Bon, ça va. Là, t'as envie de faire une langue de bois, dire Edouard Philippe.
5: Non, non. Allez, je pars pour A, M, Y, G, D, A, L, E, S.
0: Oh, j'adore. Ah, le G, il fallait le sortir.
1: Ah ouais. Bravo.
0: Oh là là, mais en fait, il y a que nous qui arrivons pas.
1: Ça, c'est gênant, c'est embarrassant.
0: C'est très embarrassant. Et Thibaut, pour le plaisir, hein, Thibaut. Je vais pas te laisser partir comme ça.
5: C'est gentil comme tout.
0: Bah, ça me fait plaisir. Attention, comment est-ce que tu écris trottinette?
5: Alors, il y a deux T déjà, je pense. T-R-O-T-T-I-N-E-T-T-E.
0: Il y a deux fois deux T. Je fais simple, hein, pour Thibaut.
5: Ah, c'était dur.
0: Bien joué.
5: Merci.
0: Bravo.
5: Voilà. Autant.
0: Anna Serena, c'est une fact-checking.
1: Ok.
0: Comment est-ce qu'on écrit Kouign-Amann?
1: Voilà.
0: Ah ouais, bah. Attends,
1: déjà, c'est pas ma région, donc je peux pas savoir.
0: Kouign-Amann. Si t'étais de Bretagne, j'irais Figatel.
1: Je sais l'écrire.
0: Figatel.
1: Alors, Kouign-Amann. Q-O-U-G. Ah,
0: déjà, ça dépend.
1: Non, K-K-K-K.
0: Bah oui,
1: je suis dyslexique.
5: Bah, moi aussi. Hein.
1: K-O-U-G.
0: Non, elle y a.
1: Non, j'ai pas.
5: C'est vous parce que elle, on dirait qu'elle passe un test of Camo.
1: Je fermais les yeux.
4: C'est un. Pas du tri, non?
5: Ouais, c'est Wahu Wahu.
1: Je suis quelqu'un qui visualise.
0: Test of Talmud.
5: Ouais,
0: d'ailleurs, les tests of Talmud, t'as vu comme tu veux jamais lâcher l'affaire. Moi qui suis très atteint, mais je veux jamais lâcher l'affaire. Je suis là, je dis oh non, ah ouais, vas-y, mets un cul pour moi. Le mec, il aurait te dire, là on lâche l'affaire.
5: L'autre jour, j'étais trop fier parce qu'il m'a fait l'œil droit. Vous savez, j'ai des problèmes aux yeux, peu importe, j'étais pas des bons yeux.
0: Et l'autre jour, je suis chez Oftalmo, il me dit bon, Camille, vas-y, mets la main. Donc j'ai que l'œil droit. Et je commence à lire. Je suis gars, ça va bien en fait, mon œil là aujourd'hui, je sais pas, ça va bien. Et derrière la dernière ligne, il me dit allez, on tente la dernière là. Je l'ai pas. Il me dit bon, on retente la même. Et là, je commence à dire ok, ouais, ah, X, machin, je termine la ligne. Il me dit bon, bah c'est bon, t'as 2,5. Je croyais qu'il allait me dire t'as 7. Mais t'as 2,5. Je vois avec des lentilles. Avec mes lentilles, 2,5.
1: Ah, avec tes lentilles, ah ouais, oh là là. Mais il vous met pas des images, moi, mon ophtalmo, il me met des voitures, des trucs comme ça.
5: Oula,
4: ça fait chez le petit.
5: Je crois que ta famille te dit non mais viens chez l'ophtalmo, mais pas ouais.
0: Non, il vous fait pas ça, il m'attache au lit pendant 2 jours. Il me donne des gélules rouges et il me montre des dessins. Enfin, un ophtalmo normal.
5: Bon, reste avec nous, on s'écoute Shakira tout de suite sur Énergie.
0: Waka Waka, Coupe du Monde 2010.
5: Mais non.
0: Alors qu'elle fait la Coupe du Monde de cette année. Combien ça fait? Ça fait 14 ans après, 16 ans après. Oh là là.
5: Dingue,
0: mais c'est fou, pas les
5: ouais,
0: gars.
5: 16 ans.
2: la vie.
0: Waga.
2: C'est jeune, en fait.
0: On disait quand même en 16 ans, Shakira a fait plus de Coupe du Monde que l'Italie.
2: C'est fou.
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0: Salut à tous, j'adore ce morceau.
2: Bien,
0: j'adore, non?
2: Ah ouais.
0: Oh, le Shakira là.
1: On n'avait pas gagné avec elle. Si? La France.
0: 2010, non, je t'avoue que c'est pas l'année, c'était Nice Nas, c'est vraiment l'année où on n'est pas descendu du bus.
1: Ah, d'accord. C'est celle-ci. Ah, ok. Mais bon, c'est le sport quand même, c'est sympa.
0: C'est le sport aussi, bah, le bus fait partie du sport, ouais. C'est vrai qu'on était resté un peu longtemps dans le bus. Les copains, je vais vous parler. Bus, dans un instant, je vais vous parler d'une personne extraordinaire. Vous allez deviner pourquoi est-ce qu'elle est extraordinaire. Elle a 6 ans seulement. On aura aussi des infos pour briller au dîner de ce soir. 4 fun facts sur un thème, ça arrive, je sais, vous la consommez énormément en direct et en podcast, cette séquence. Quelle est le thème ce soir, Oriane?
1: Pâtisserie. Gourmandise.
0: Vous avez choisi?
1: Oui.
0: C'est sur quelle pâtisserie?
1: Kouign-Amann, justement, on en parlait tout à l'heure. Ouais.
0: Comment on l'écrit, c'est le fact-checking? Attends, on va y aller.
1: Q.
0: Mais non, c'est fou, elle repart sur un Q.
1: La barbe, Anna.
0: Je l'ai pas dit d'ailleurs, j'ai pas donné la correction il y a un instant. Ouais, vas-y.
2: Si tu me dis si c'est bon. K-O-U-G-N-Amann, A-M-A-N.
1: Qui veut dire? Oui, moi.
2: Tout simplement, gâteau.
0: Non, c'est pas bon, c'est pas bon.
2: Ah mince.
0: C'est pas bon, je l'ai là, bougez pas. K-O-U-I-G-N-A-M-A-2-N.
2: Ah ben oui, les deux N qui veut dire gâteau au beurre en breton. C'était mon info pour ce soir, donc c'est super.
0: Non,
2: je plaisante.
0: Kouign-Amann, on a, c'est sur quoi toi, Thibaut?
2: Moi j'ai choisi le Saint-Honoré.
0: Oh, on va faire un truc sur Saint-Honoré, c'est pas du fromage ça?
2: Non, c'est un gâteau de choux, c'est des choux farcis un petit peu.
0: J'adore,
2: c'est
0: énorme.
1: Tu confonds avec Saint-Félicien.
0: Ah oui. Pardon, excuse-moi. Rémi.
2: Moi je vais faire les profiteroles.
0: Oh, c'est un banger ça.
2: Ouais, mais ça va déjà caler là.
0: Tu vas voir, l'info est malade. Les profiteroles, tu les as à la carte, tout le monde veut les partager. Tu peux pas en vendre deux.
2: Oui, pardon, c'est le fils de restaurateur qui vous parle. Mais quand t'as les profiteroles, c'est vous mettrez avec deux cuillères.
0: Bah non, mais d'un profiteroles.
2: Les saisons, c'est de plus en plus court. Hein. Restez avec nous sur Énergie, on arrive. Le son de Gims qui débarque sur Énergie.
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0: Ah, ma mère est chillée terme, ma mère, ça tire à balle réelle, il n'y a rien du tout. Voilà. Ma mère, comme elle dit toujours, ma mère, la piraterie n'est pas finie. Jamais finie, jamais finie la piraterie, ma mère dit. On part à Paris, 23 juin prochain, le musée Carnavalet va accueillir dans sa cour d'honneur un dîner canin. 40 chiens sont invités. Les plats seront concoctés par Thierry Marx.
1: C'est pas vrai. C'est fou, c'est magnifique le musée Carnavalet.
0: Je connais pas, mais en tout cas, c'est fou de faire un dîner pour 40 chiens. Avec ce dîner, les organisateurs espèrent battre un record, celui du plus grand dîner gastronomique canin au monde.
1: Okay. Ah ouais? Moi, bah, ils méritent aussi de manger bien.
0: Mais attends, mais je vais essayer de mettre mon chien. Tu arrives à trouver quelqu'un pour fréquenter.
2: Mais attends.
0: Bah, il va se trouver un chéri ou une chérie, mon chien, qu'est-ce que tu crois?
1: Elle donnait du magret à son chien.
0: Oh non,
1: je te jure.
0: Moi, un jour, j'ai mangé dans un resto. Il y a qu'ici qu'on voit ça à Paris, mais vraiment, c'est fou. J'étais à un resto, la table à côté, c'était des étrangers. Le mec avait un, je veux pas dire de conneries, je crois que c'est un Doberman, je suis quasiment sûr. Assis, donc ils étaient trois, il était sur la quatrième chaise et il commandait des tartares de bœuf pour le chien non-stop. Mais et le chien recevait, il mangeait sur la chaise à côté et il mangeait son tartare de bœuf dans l'assiette sur la table.
1: Mais après, ils aiment la viande, ceci dit, donc c'est pas non plus délirant. Mais
0: le prix, pardon.
1: Ah oui, oui, bien sûr.
0: À Paris. Hein.
1: Oui, non, j'entends.
0: Paris.
2: Je ne mange pas qu'un, te cache pas.
1: Et après, il y en a aussi qui les baladent en poussette. Vous faites pas ça? Enfin, toi qui as un chien.
0: Alors attention avec ça, parce qu'on rigole beaucoup. Et souvent, c'est aussi malheureusement parce qu'il y en a qui ont le train cassé à l'arrière, tu vois. Enfin, qui sont en situation d'handicap, les chiens.
1: Ok.
0: Donc parfois, c'est chaunette un peu trop. Et puis parfois aussi, c'est cette solution-là parce que le chien peut plus se mouvoir. Mm-hmm. Donc avant de juger, demandez quand même.
1: Ok, très bien.
0: J'ai aucun recul sur les chiens.
1: Surtout personne à juger.
2: Après, si vraiment ils le mettent sur la table allongée, ils lui changent la couche. C'est un autre délire.

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1: Personne me demande de nouvelles. Alors moi je suis là, t'as passé un bon week-end à Aix, lui ça va, ta chérie, son petit doigt de pied hier. Moi mais personne, et là je vous dis, c'est quoi votre pâtisserie? Et moi c'est en mode, bon allez vas-y, on a fait le tour, on est le centre du monde. Et moi rien ne demande pas.
2: Tu nous poses des questions pour qu'on te les retourne.
1: Je sais même pas qui me parle, t'es morte à mes yeux.
2: Bon, la réponse est oui. C'est quoi ta pâtisserie, Camille, pour les...
1: Je dis pour les gens qui m'écoutent, parce qu'il y a encore 2-3 personnes qui m'aiment en France, le fraisier.
2: Ah,
1: faites pas semblant de m'aimer, d'être content. Je peux plus vous entendre, bande d'ingrats. Gilles, soleil. Bonne soirée sur Énergie.
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4: Aux arrêts, j'envoie banger sur un banger depuis des années. 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
1: On a perdu. Oh là là là là.
2: Chante bien.
1: Comment vous allez tout le monde? Je suis en train de regarder mes messages Instagram.
5: Alors ça dit quoi?
1: Bah, j'ai Sandrine qui me dit qui veut des places pour Bruno Mars. Elle me dit c'est mes 50 ans le 9 juillet. Je peux rien faire pour ça, ma petite Sandrine. Je suis désolé, excuse-moi. Je vous réponds direct, tiens, pour une fois, je fais jamais.
5: Mais fais-le parce que t'as raison. Les gens pensent
1: pareil, si des gens sur Camille Combal sur Énergie, vous me dites, tiens, en direct, je réponds à vos messages. Salut Camille, si personne veut de la plancha, on est preneur. Bah tiens, Deb, CH. On va te rappeler, on va t'offrir une plancha. T'inquiète pas, j'en ai 315, personne la veut. Ah bah tiens, Erving. Coucou Camille, en vrai ta plancha maudite, moi ça m'intéresse.
5: Tu vois, ah bah tiens.
1: T'es vraiment super, dommage que tu sois entouré d'ingrats. Bon.
5: T'as pas changé la fin du message.
1: Je suis sûr. Un petit peu. Salut, je viens te voir au théâtre à Clermont-Ferrand. Bah merci Lalice, c'est sympa.
5: Bah ouais. Je vois qu'on voit la plancha, elle part, mais sur les réseaux quoi.
1: Cindy, j'écoute vos podcasts tous les jours, je suis morte de rire. Vous êtes géniaux. Pardon, c'est hyper. On est géniaux. Je l'ai lu au hasard et là, c'est vraiment que du. Mais ouais. Ça fait plaisir. Mais le gars qui lit que des messages sympas. C'était vraiment le message d'après. Je vais en trouver un méchant. N'importe. Hein.
6: Alors, Père Combal.
1: Bonjour Camille. Hier, une collègue, Faustine Bourriel, a joué à l'antenne. Elle a perdu. C'est une chic fille. Faites-la rejouer. Bah, ouais.
2: C'est une chic fille.
1: Ah bah attends, c'est Faustine d'Annecy. Bah ouais, elle avait pas de réseau. Elle a perdu. Ouais. Bah elle joue avec Rémi quoi.
6: Mais non, même pas. Tu vois comment t'es, hein? Tu vois comment t'es, cette mauvaise langue là?
5: Je savais qu'il allait me démarrer. Je savais qu'il allait me démarrer.
6: C'est dingue, le gars, quand même.
5: Je savais qu'il allait me démarrer, je le mérite.
1: 0870-42-48. Vous nous appelez, vous nous parlez, bien sûr. Vous êtes ici à la maison. 4 infos sur quel thème? Jingle.
7: Qui aura la meilleure info sur une pâtisserie? Alors, quand je dis pâtisserie, alors on parle évidemment de éclair au chocolat, de millefeuille, de Paris-Brest, de Saint-Honoré, d'opéra, de tartatin, de tarte au citron meringué, de baba au rhum, de religieuse, de financier, de madeleine, de cannelé.
1: Il y a Alicia qui va voter ce soir, ça va Alicia?
7: De Farbreux,
1: ça va, super.
7: Des chaussons aux pommes, des tartes.
1: Ça va Alicia?
7: Des charlotte aux framboises, des chouquettes, des profiteroles.
8: On prend tout.
5: Profiterole. Non mais quelle sudiste celle-là.
1: Alicia, bienvenue, je suis contente de t'entendre. Ça va Alicia?
8: Ça va super, et vous?
1: Ça va très bien, t'es d'où?
8: À côté de Dijon, sur Angers.
1: Très bien, Dijon, j'embrasse mon ami Benjamin qui est dijonnais, mon Benji, je l'embrasse fort. J'ai passé un week-end avec lui à Rouen et tout le week-end à Rouen, il faisait que me dire bah, ça ressemble à Dijon, mais c'est moins bien. Tout le week-end.
2: Je vois très bien.
1: Alors, avant toute chose, j'aimerais qu'on commence par votre pâtisserie préf, qui est peut-être pas la pâtisserie dont vous allez me parler
5: non,
1: ce soir.
5: Du tout même.
1: Par exemple, moi je vais parler de fraisier et je déteste le fraisier.
2: Ah ouais. C'est ma pâtisserie préf.
1: Ah, j'y déteste. Ah, j'y déteste.
2: Mais attends,
1: crème et tout ça.
2: Et la pâte d'amande au-dessus, ça te fait pas.
1: Non.
2: Et un crumble?
1: Eh ben, crumble, une de mes pâtisseries préférées.
2: C'est bon, hein?
1: Crumble, et moi je peux être un peu crumble. Je peux même aller jusqu'à la rhubarbe. Oh!
2: Bien sûr, avec la petite acidité.
1: Je suis pas forcément crumble pomme, tu vois. Pas tellement.
2: Ah bon?
1: Et aussi pourquoi? Parce que je trouve que je ne sais pas pourquoi en France, je trouve que la pomme est beaucoup trop surcotée par rapport à la poire.
2: La poire, le problème c'est qu'elle s'écrasouille.
1: Je suis d'accord. Moi j'aime la poire dure.
2: Oui, je suis d'accord.
1: Mais pardon, je trouve que beaucoup de desserts qui sont faits à base de pommes, les tartes, les crumbles, chacun ses goûts. Hein. Mais tu remplaces la pomme par de la poire, tout est meilleur. Pardon, le crumble poire c'est meilleur, la tarte aux poires c'est meilleur, et c'est sans fin ça.
2: Est-ce que ton crumble tu le manges avec de la crème fraîche ou de la glace?
1: Ah, je mange comme ça.
2: Ah pur. Ah t'es un ouf toi.
1: Moi je suis un. Moi je suis un malade. Moi je suis un malade quoi.
2: Il est un ouf.
1: C'est Thibaut. Alors toi c'est le fraisier.
2: Oui.
1: Moi je crois que c'est le crumble. Toi c'est quoi Thibaut?
5: Moi c'est le baba au rhum. J'adore ça.
1: Ah, pas du tout. Hein.

0: pas beaucoup de babas.
1: Ouais, voilà.
2: J'ai horreur de l'alcool dans la nourriture.
0: Ah, moi, j'adore de plus en plus, mais depuis peu.
2: J'ai horreur.
3: Ah bon?
2: Mais non, mais même dans la Savoyarde, dans la fondue Savoyarde, donc, qui est de chez moi des montagnes, moi, je fais 120 blancs, j'ai horreur
1: mais
2: de
1: tu
2: ça.
1: Tu mets quoi à la place?
2: Bah, rien. Tu mets le fromage, quoi. Ah mais ouais. J'aime pas du tout. Moi, j'aime pas le coco vin. J'aime pas quand il y a de l'alcool dans la nourriture, ça me dégoûte.
3: Écoute, ça viendra avec l'âge, mais une bonne glace rhum raisin, je te
2: la Malaga, non. Ah, non, on dit Malaga dans le sud.
3: Ah, d'accord.
2: Rhum raisin, c'est la Malaga.
3: C'est très bon.
2: Ah, ouais, non, c'est pas pour nous, ça.
3: Sympa.
2: Ça, tu sais que t'as vieilli, ça. En même temps, normalement, tu te vois même pas, tu fermes les yeux, tu as pris une robe raisin, dans l'après-midi, tu mets une galerie de toi sur la voiture. Tu prends rendez-vous chez Neuroto, tout va très vite. Tout va très vite. Rémi,
1: moi c'est Paris-Brest. J'adore la noisette, ce petit feuilleté là, enfin ce truc là, j'adore. Ce petit chou,
2: Paris-Brest,
1: en fait.
2: J'ai failli être mon info que j'ai pas faite. Le Paris-Brest a été inventé pour célébrer le cyclisme. C'était une commande. Et en fait, ça représente une roue de vélo.
3: C'est
2: donc ils me font rire maintenant, ils le revisitent, il n'y a plus de truc. Mais si t'as pas le trou au milieu,
1: bah oui,
2: sans être vieille école, bah ouais, ça fait moins le truc parce que c'est censé représenter une roue de vélo, le Paris-Brest. Paris, Brest.
0: Moi, je fais un truc souvent dans les boulangeries quand il y a un Paris-Brest qui.
2: On n'a pas le temps, ouais.
0: Je rigole avec toi, vas-y.
2: C'est une bâche,
0: ah ouais.
2: Il n'a pas vu venir celle-là.
0: Comme ça, il était pas. C'est le Paris-Brest quand il est en forme d'éclair au chocolat et qu'il me le cherche. Non, je ne vous ai pas demandé un éclair, je demandais un Paris-Brest, c'est le truc rond et tout. Non, non, ça valait vraiment pas le coup.
4: Ouais, on n'avait pas le temps.
2: Ouais, c'était ça, ouais.
0: Tu vois, je l'ai senti en fait, on n'avait pas le temps.
1: Très bien fait, tu vois.
2: Rennes, ouais. C'est parti, on commence avec toi. Première info sur une pâtisserie, rappelle-nous laquelle.
1: Alors, profiterole, pourquoi? Parce que, vous savez, bon, la pâtisserie en France, ça date il y a des centaines d'années. La profiterole, c'est arrivé à peu près au 16e siècle. Et ce qui s'est passé, c'est que tous les apprentis pâtissiers, les jeunes pâtissiers, pour se faire un peu d'argent, ils avaient de la pâte à choux qui restait souvent. Et ils faisaient des petits choux, ils allaient les vendre un peu derrière la pâtisserie en mode, bon, dans la rue, tiens, pif, paf, paf. Et qu'est-ce qu'ils faisaient avec ce petit chou? Ben, ils faisaient des petits profits. Et ils faisaient un peu d'argent. Et donc, pourquoi on a appelé ça les profiteroles? Parce que le petit chou servait à récupérer un peu d'argent, un petit peu de monnaie pour ces petits choux qui apprenaient la pâtisserie. Les petits pâtissiers.
2: Et pourquoi Erol?
1: Et là, c'est parce qu'on l'a pimpé avec chocolat, vanille et tout machin. Mais ça vient de là. Et c'est juste pour le
2: profit, Erol, pour lui donner un petit nom.
1: Pour lui donner un petit nom.
2: Comme si aujourd'hui on l'appelait le moula Erol.
1: Voilà, exactement. Ouais, ouais, c'est ça.
2: De la moula.
3: J'ai.
1: Pas mal, hein? Elle est belle cette info, hein.
2: Belle info,
3: elle est
2: très
3: sympa. Elle est
2: très bonne. Enfin, Alicia, t'as raison. T'as du pif. Elle est très très bonne. J'y vais moi si vous voulez. Moi, j'ai une info sur le fraisier.
1: Ah, c'est bon.
2: Mais une info de vie qui va vous intéresser, que j'ignorais complètement. Sachez que si vous êtes invité à dîner un soir chez des amis.
1: Ouais.
2: Si vous arrivez en couple avec ton chéri, enfin ton ami.
3: Mon ami, oui.
2: Avec un fraisier, eh ben, le message, c'est que vous voulez un plan à quatre.
3: C'est pas vrai?
2: Oui.
3: Oula. Mais j'apporte très régulièrement des fraisiers.
2: Je vous jure que je suis allé vérifier. Alors, que vous avez compris, c'est.
1: C'est un peu anecdotique. C'est-à-dire
2: c'est anecdotique.
1: Si tu le sais pas et qu'ils le savent
2: oui,
1: pas.
2: Oui, tu le sais pas, mais si un couple, en gros, apparemment, c'est un message, c'est un couple. D'ailleurs, peut-être qu'il y a des gens libertins qui nous écoutent et qu'apparemment, c'est vraiment le message pour dire on est OP, on est prêt, on est douché,
1: oui.
2: Ça part. Et donc, peut-être, voilà, vous ne le savez pas en le faisant, mais en tout cas, visiblement, le fraisier est un appel à ça.
1: Mais ça veut dire que si toi, tu le sais, donc tu l'amènes avec ta femme et que le couple en face ne le sait pas, la soirée est longue, quoi. On a amené un fraisier, hein.
2: Regardez ce que ça vous dit.
1: Un fraisier.
5: Tu reviens de la même façon.
3: Ton info m'angoisse au plus haut point. Pourquoi j'apporte régulièrement des fraisiers? Parce que toute mon enfance, ma mère, chez des potes, a toujours apporté des fraisiers.
2: Ta mère voulait peut-être un plan à 4 et c'était pas du tennis.
0: Tu as envoyé ce que je veux dire. C'était pas pour faire un padel.
3: Arrête, je n'y pense plus.
2: Ah non, énorme.
3: Je te jure, c'était son truc.
1: Bon, bah voilà.
3: Ouais, bah, juste elle aime les fraises.
5: Ça change la vision du fraisier.
2: Ah ouais. Ça change la vision du fraisier, mais vraiment, c'est quelque chose pour reconnaître qu'il y a un couple qui a envie de d'y aller, quoi. C'est le fraisier, c'est on est OK. Voilà. Bon. Thibaut,
0: moi je vous explique.
2: Hop.
0: Okay. Pourquoi Camille a commencé?
2: Thibaut et Oriane, mais j'ai pas commencé, je viens de la faire.
1: Oh là là.
2: Thibaut, il est en jet lag. Il n'est pas du tout avec sur l'émission. Je sais pas ce qu'il a aujourd'hui. Thibaut et Oriane, j'allais dire, c'est dans un instant. Mais avant, ça coûte un peu de Taylor Swift. Ça, vous savez quoi? Ça va vous booster.
3: Mais bien sûr.
2: Vous êtes toujours des Swifties. Vous êtes toujours meilleurs après Taylor Swift. Taylor Swift, on continue avec les deux prochains Fun Facts. Bien sûr, on est en direct sur Énergie avec vous jusqu'à 19h.
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0: En direct, mes messages Instagram, pardon, vous pouvez m'écrire sur mon Instagram. Je suis en train de tout lire en direct. Il y a un instant, je vous ai dit quoi? Que le fraisier, c'était un message quand on est libertin, ouais, et qu'on s'entend, pour partir sur un petit plan A4. Et ben, j'ai l'établissement divin qui me dit je suis pâtissier et libertin.
1: Et non, je pouvais pas tomber mieux, hein.
2: C'est clair.
0: Voilà. Et mec, je pouvais pas trouver une info qui t'intéresse plus. Pâtisserie et libertin, c'est fou. Il m'écrit effectivement, l'histoire est bien fondée.
1: Oh, dingue.
0: J'ai quelqu'un d'autre, une auditrice qui me dit aussi non, c'est pas vrai, c'est la tarte aux fraises. Ah, c'est Delphine qui me dit mais bon là, le pâtissier et libertin, pardon, j'y crois. Hein.
1: J'espère que c'est pas la tarte aux fraises. J'en ai fait une dimanche pour l'anniversaire de ma fille. On a reçu des amis. J'espère qu'ils sont pas égaux.
0: Parce que quand t'es reçu chez des amis, tu peux quand même faire un fraisier à la maison.
1: Ça, maintenant,
0: dire,
1: ça me fait flipper, tu vois.
0: Ça n'est pas que ça le fraisier, mais je veux dire, c'est quand t'es invité à deux en couple à la maison et que t'arrives avec un fraisier, ça veut quand même dire on est open. On est open d'Australie. Nicolas me dit je voudrais une plancha, je suis d'Annecy. On est beaucoup écouté à Annecy, hein.
2: Ouais,
0: ils aiment beaucoup les planchas à Annecy. Alors là maintenant les gens savent, ils me parlent de Grenoble. Vous savez à quel point j'aime Grenoble. Donc tout le monde me dit qu'ils sont de Grenoble et qu'ils veulent une plancha. Bah merci, finalement la plancha revient, hein.
1: Mais je te dis, puis elle revient fort sur Insta, hein.
0: T'as vu? Bah ouais, Adrien, pareil, BDN, il me dit je veux une plancha pour cet été, ça me ferait plaisir.
1: Mais on a qu'à lancer un concours sur Instagram. Attends,
0: Si vous pouvez me faire plaisir, je vous écoute en rentrant du boulot, Mélène. Si vous pouvez me faire plaisir, passez la musique Les Oies Sauvages pour une dédicace à mes collègues. C'est l'ancienne, là.
2: Le de les
0: Michel
2: Oies Delpech. Sauvages.
0: Ah ouais, là, on va être hors format. Là, on va pas y être.
1: Faut vous mettre ça, sinon.
3: Oh, plancha.
0: Y'a pas moi, y'a plancha. Noah nous écoute en Guadeloupe. Gros bisous, Noah. Un grand merci à toi en Guadeloupe de nous écouter en direct, en plus.
1: En Guadeloupe, il est quelle heure?
0: Bah dis-moi, Noah, réponds à la question de Rémi maintenant.
1: Bah c'est plus 6 ou moins 6, je sais plus.
0: Tiens, Margot, elle me dit ça répond pas au standard.
2: Mais il y a beaucoup de gens qui appellent en même temps.
0: Bah, je la vois, elle est sous mes yeux, là, notre standardiste qu'on adore, Julia, elle est en train de répondre. Hein. Après, peut-être elle appelle aussi sa mère, j'en sais rien. Oui, Zalindo, oui, ben j'ai pas de retour sur mon colis. Peut-être, je sais pas, j'ai une vitre qui nous sépare, en tout cas, elle est au téléphone. Hein. Alicia, on est en train de parler de la meilleure info possible concernant les pâtisseries. Ah, pâtisserie, j'ai donné le fraisier. Rémi, il a donné les profiteroles. Je passe à Thibaut, on finira avec Oriane. Thibaut, tu nous parles de Paris-Brest, je crois.
4: Ouais, moi je vais vous expliquer pourquoi le. Non, je parle pas du tout du Paris-Brest.
0: Ah non, tu parles de quoi?
4: Non, je parle du Saint-Honoré, ça m'a mis le doute.
2: Je confonds les deux d'ailleurs.
4: Ah ouais, mais ça n'a rien à voir. C'est pas pareil, il y a du chou et tout ça. Mais en tout cas, moi je vais vous expliquer pourquoi le Saint-Honoré est le graal des graals du gâteau des pâtissiers.
0: Je sais même pas que ça existait le Saint-Honoré.
4: Bah, le Saint-Honoré, en fait, c'est un. Ça combine la pâte feuilletée, le chou, la crème de chibouste. Et en fait, pourquoi le Saint-Honoré? Bah, à ce nom-là, c'est qu'en fait, c'est le nom du saint patron des pâtissiers. Le dieu un peu des pâtissiers, il s'appelle Saint-Honoré. Et en fait, ça s'appelle comme ça.
0: Ça ne s'appelle pas Cédric Grolet?
4: Bah, maintenant, oui. Hein.
0: Pardon,
4: en 2026, bien sûr, c'est
0: Cédric Grolet. Instagram, hein, je ne vois pas pourquoi ton honoré là.
4: C'est ce beau vieux Cédric maintenant, mais je te parle de longtemps. C'est Saint-Honoré, et en fait, c'est l'épreuve ultime pour être un bon pâtissier. En gros, ils appellent ça le test de noblesse. Quand tu arrives à faire un bon Saint-Honoré, ça veut dire que tu as un pâtissier confirmé. C'est en gros l'épreuve des épreuves de la
0: pâtisserie. Un brave, quoi. C'est vraiment le top.
4: Le Saint-Honoré, c'est pour ça que c'est une des meilleures pâtisseries.
0: Ouais, ça gagne pas, mais bonne info.
4: Si, c'est énorme, ça.
2: Et j'ajoute que si tu veux bosser dans un palace ou un grand restaurant, souvent le test, c'est de faire une bonne omelette. Je ne le savais pas.
0: Je te crois sur parole.
2: Parce que si tu fais une omelette merveilleuse, t'es capable de faire énormément de choses. Donc parfois, t'arrives avec un background énorme, mais tu dois juste faire une omelette.
0: Je suis complètement d'accord avec toi. Je sais pas ce que t'en penses, Alicia, parce que les peu de fois où je commande une omelette, elle est immangeable.
2: Ah bon?
0: Ouais, voilà. Parce que je ne l'aime pas baveuse. Bah alors pas, mais à un point de je peux pas la manger.
4: Tu veux une crêpe, quoi.
0: Bah non, et après, c'est tout de suite trop cuit. C'est pas bon non plus.
2: Non, la semelle, c'est pas bon.
0: Il y a un moment mieux. Moi, baveuse, c'est impossible.
1: Ah, moi non plus, je suis comme toi, je peux pas. L'œuf,
0: autant trop cuit. Je me régale pas, mais je peux la manger. Mais alors, un truc qui bave là comme ça.
2: Ah, mais c'est un art d'une précision, l'omelette.
5: Non, c'est pas bon.
0: Ah, bah, je suis d'accord. Alicia, on est tous d'accord. Est-ce que t'as envie de l'info d'Oriane ou on se dit tout de suite qu'elle a perdu?
5: Non, on va écouter quand même.
2: Merci, alors, Alicia, de me laisser cette chance. Je vais vous parler du kouign-amann, le gâteau breton. Et bah, figurez-vous que le kouign-amann est né d'une pénurie.
1: Arrête.
0: Je fais rien.
2: En 1865, à Douarnenez,
0: Douarnenez, mais ça va pas, mais t'as pété le plomb.
2: Douarnenez, pardon. Douarnenez.
0: Pardon, hein,
1: elle a
2: dit. Excusez-moi, à Douarnenez. En plus, je le sais, j'ai déjà été. À Douarnenez, il y a un pâtissier qui s'appelle Yves René Scordia qui se retrouve.
0: Cordia, mais t'es pas malade. Mais t'es malade, Cordia.
1: Elle est par joue ou quoi?
2: Il se retrouve complètement démuni parce qu'il a plus de farine. Il a fait tellement de gâteaux qu'il a plus de farine. Donc là, les gens viennent lui acheter des gâteaux, il sait pas quoi faire. Et là, qu'est-ce qu'il fait? Il prend de la vieille pâte à pain un peu rassis, il prend ce qu'il a sous la main, il prend du sucre et là, il met du beurre. beurre, du beurre. C'est dit, c'est les seuls ingrédients que j'ai. Et ça fait quoi?
0: Il est des couillons. Donc c'est en train de nous dire un peu que c'est une créa accidentelle.
2: Accidentelle, de la vieille pâte à pain, du sucre et du beurre, du beurre, du beurre.
0: En quelle ville?
2: À Douarnenez.
0: Douarnenez.
2: Douarnenez.
1: Créer le kouign-amann et le diabète, hein, c'est marrant. Hein.
0: En même temps.
1: Ouais. Ouais, en même temps, c'est fou.
0: Alicia, quelle info t'as préférée ce soir?
5: Ben moi, ce soir, j'ai préféré l'info de Rémi. C'est Profiterol.
0: Elle était super, Rémi.
1: Merci.
0: Ouais. Rappelle-nous.
1: Les Profiterol d'ici, tu faisais un peu d'argent.
0: Franchement, je trouve que c'est la mieux à ressortir à un dîner.
1: Écoutez, vous m'envoyez ravi.
0: Bravo, Rémi, c'était énorme.
5: Un petit peu d'histoire, c'est bien.
0: Rémi, tu étais à moins 4 avant le point, tu passes à moins 3.
1: Ah, sympa.
0: Je rappelle que ton objectif, c'est que Thibaut vienne avec toi.
1: Il est à 1 point.
6: Pas aujourd'hui.
1: Moi, j'aime bien être, j'aime pas être seul. Voilà, je suis quelqu'un que j'ai pas vu seul. Donc, on va redescendre un peu Thibaut encore d'un étage. Qui va descendre au rez-de-chaussée, j'imagine.
0: Il arrive au zéro.
1: Voilà, super.
6: Je suis dégoûté. C'était un travail de longue haleine. Des jours et des jours que je travaille.
1: Et puis, ce sont, dès que tu prends des points, tu tapes sur l'autre.
0: En fait, ils font leur combat entre eux. Nous, on est à 6 points depuis 8 jours.
2: Oh hein,
0: mais on sert plus à rien dans cette équipe.
6: Ouais.
0: Félicitations.
1: Merci. Bravo, merci, je suis content.
0: Très content.
2: Bravo, l'ami.
0: Vous voulez le thème de demain si vous voulez commencer à travailler?
2: Ah oui.
0: Demain, ce sera. La première montgolfière qui a volé dans le monde, qui a été créée par les frères montgolfiers, vous saviez ça?
1: Bien sûr.
0: Je savais pas du tout.
2: Non,
1: je sais pas.
0: C'est des frères qui ont deux frères montgolfiers qui ont créé la montgolfière, et donc demain le thème des frères connus.
1: Ah ok. Ah,
0: ça peut être les frères Gallagher.
2: Ouais.
0: Les frères Combal, on est moins connus, mais enfin on est quand même deux frères.
2: Voilà. C'est vrai.
1: J'ai frère Guillotin, mais tonton qui a été catcheur à Belleville, il y a peut-être une histoire.
2: Mais c'est vrai.
0: Connu, hein.
1: Connu?
6: Ouais, bon, pas dingue.
0: On en parle demain, Taïk, tout de suite. Merci Alicia d'avoir passé un moment avec nous du côté de Dijon. Belle soirée, tout le monde en direct sur Énergie.
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0: On est ensemble, on est en direct sur Énergie. On va jouer, on n'a pas encore joué. 0870 42 48, plancha à gagner.
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0: Apple Watch et Switch 2.
1: Pas mal.
0: Cette chanson n'a jamais été aussi à propos que pour une plancha. Hein.
1: C'est vrai, hein.
0: Vraiment. Elle faisait trembler tout le village. Les gens voulaient pas lâcher là. Moi, je suis franchement pas
1: bien sûr. Hein.
0: Mais à la base, il a changé au dernier moment. C'était vraiment plancha. Ça, c'est l'original. Voilà. Et après, il a mis Bella, mais à la base, c'était vraiment plancha. On jouera dans un instant. On a plein d'infos aussi à partager avec vous. Bref, restez avec nous. On est en direct. Hakim Gemili, Benjamin Tranier vient de nous parler de leur prochain film sur Amazon aussi. À tout de suite.
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0: Merci Fred Testo, Jojo Fantasy de nous faire tous ces petits jingles, on l'embrasse fort. Les copains, vous savez ce qu'on fait? On part à Nice.
1: Ah, sympa.
0: Je vous amène à Nice juste avant d'écouter Sound of Legend sur Énergie. Les habitants de la résidence du Vallon Monari sont en galère.
1: Qu'est-ce qu'il y a?
0: Depuis 4 ans, ils reçoivent plus de lettres, plus de colis, plus de recommandés, plus rien. Ah. Walou, Macache, Nada.
1: C'est un EHPAD?
0: Non. Le facteur titulaire ne ramène plus le courrier.
2: Mais pourquoi? Il n'y a plus de boîte?
0: Quand il se fait remplacer sur ses congés, ils reçoivent le courrier. Mais quand c'est le facteur titulaire, dans cette résidence-là, ils ne reçoivent pas. Sylvie a même décidé de vendre sa voiture. Sylvie qui habite dans la résidence, vous avez compris. Je ne sais pas si elle est présente du conseil syndical, je n'ai pas l'info. Oui. Lassée par les amendes majorées, parce qu'elle ne reçoit pas ses PV, elle a rendu sa voiture. Parce que quand elle ne reçoit pas les PV, elle reçoit les majorations. Elle en a marre.
2: Mais il y a un facteur spécifique qui boycotte cet endroit.
0: Tu sais que toi, ton facteur attitré, tu le vois, ton facteur?
2: Non.
0: C'est toujours le même. Bah, moi, j'ai ma.
1: Ouais, ouais, si,
0: j'ai la chance, elle est charmante d'ailleurs. Ma factrice à vélo, et donc elle passe, je la salue, tout ça, et que de temps en temps elle est en vacances, il y en a un autre, mais donc il y en a quand même un qui est responsable de la ronde.
2: Mais il y a un chien méchant, il y a quelque chose.
0: Ben, le voisinage a monté une asso, la poste assure vouloir les rencontrer pour trouver une solution. Pour la poste, pas de souci de facteur, juste des adresses incomplètes ou imprécises. La poste dit non, il n'y a pas de problème, les habitants disent il y a un problème, qu'est-ce que je fais? Je suis Julien Courbet, moi, pour régler les trucs.
1: Ben non, mais ouais.
2: Après, non, mais c'est... Moi, je n'ouvre pas mon courrier. Voilà. C'est-à-dire que je n'ai pas ouvert mon courrier depuis des mois.
1: Ah bon?
2: Je sais pas, ouais.
1: Mais t'as une phobie?
2: Non, j'ai pas une passion, on va dire.
0: Pas ouvrir, là, ouais. Donc t'es pas au courant pour. Ouais. Non, mais je me disais, c'est curieux que tu sois là ce soir, mais. C'est vrai que si t'ouvres pas ton courrier, oui, je comprends mieux. Bah, essaie d'ouvrir tes mails au moins. Hein, on va faire ça, t'inquiète pas.
1: Non, mais c'est marrant parce que si, quand le gars est en vacances, son remplaçant, là, t'as du courrier, c'est qu'il y a un problème avec
0: le
1: facteur.
0: Après, ça peut être, elle a raison, Ryan. On a déjà parlé d'histoire où le gars disait, bah, tant qu'il y a un chien méchant dans le quartier, je viens plus. Ah, c'est normal. Ouais. Parce qu'il est pas en sécurité. Là, il s'est pas plaint, le facteur.
1: à checker avec les voisins, s'il n'y a pas un staff qui traîne, quoi.
0: Il doit y avoir une histoire d'ex là-dessous.
2: Mais bien sûr.
0: Je crois.
1: Il ah bah alors là, c'est le genre d'histoire, pardon. Ça, c'est un terreau de ex-en-Provence, je vais dire, de ex-en-copro, quoi. Il y a un problème de copro.
2: Il a dérapé avec une dame du deuxième, il ne veut plus la croiser, il a honte, il veut plus venir.
1: Ah ouais, ma Sylvie du conseil syndical.
0: Ça serait génial.
1: Ça a dû faire une petite soirée à la siesta. Pour ceux qui connaissent un peu Nice, c'est marrant, il veut plus donner le courrier. Sound of Legends, San Francisco. Je connais les femmes. Hein.
0: Mais oui. Ah oui, ça, tu connais les hommes.
1: Je connais l'amour. S'il y a un gars qui connaît l'amour, c'est moi.
0: Oui.
1: Hein. Sound of Legends, on est sur Énergie. Je vous souhaite une belle après-midi. Tout le monde, on est en direct jusqu'à 19h. Tu as vu
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1: Je connais pas les paroles, les gars. J'ai voulu donner, j'avais la bonne tonalité. Je connais pas les paroles. Un copain de la maison qui arrive dans un instant.
2: Ah, Gims.
1: Ah, Eric Ciotti, non.
10: Damiano arrive dans un instant.
1: Ah, merci. Eh bien, bonjour. Ça arrive dans un instant. On va l'écouter The First Time. Alors, ce sera pas la première fois qu'on l'écoute, hein, je vous cache pas. On est très content de l'avoir. Il est même pas 17h30. On est même pas à mi-parcours. On va continuer l'après-midi ensemble avec Hakim Gemili et Benjamin Tranier, deux humoristes, deux comédiens. Ils seront là avec nous. On terminera l'émission avec eux. Pour le moment, j'ai Alexis au téléphone. Salut Alexis.
11: Salut, ça va?
1: Ça va trop bien Alexis. Qu'est-ce que tu racks?
11: J'avoue, je suis un peu stressé. C'est la première fois que je passe à l'antenne.
1: Oh, mon pote, il faut pas. Alors là, t'es chez toi. À la maison, c'est comme si tu me parlais dans la vie. C'est comme si tu parlais à Rémi. On est là, crois-moi, dans la vie.
10: Ah oui.
1: On est grotesque.
2: Bien sûr, Alexis.
1: Là, on a un peu de
11: pouvoir. Vous êtes les meilleurs des meilleurs.
1: Non, t'es gentil. Mais là, ça nous donne un peu d'assise, un peu de. Parce qu'on est là derrière notre micro et vous nous entendez au téléphone. Mais je te jure, dans la vie, tu nous verrais dans la vie. Il y a zéro charisme, il n'y a rien du tout.
2: On est presque embarrassant, même.
1: Ah ouais.
10: Ouais, c'est un peu gênant, ouais. Ouais, c'est vrai.
1: Détends-toi, regarde, ferme les yeux, Alexis. Tu vois ma tête? Tu m'as déjà vu à la télé?
11: Oui, je t'ai déjà vu et j'adore ce que tu fais. De toute façon, tu réussis tout ce que tu fais, ça.
1: C'est fou, mais c'est meilleur. Gentil, merci Alexis. Eh ben regarde, ferme les yeux deux secondes, c'était pas en voiture. Et imagine-moi en pyjama pilou en train de faire des bisous à mon chien, en train de dire ouh du mon petit gâteau, du mon petit gâteau. Bah voilà, c'est tu vois, j'ai perdu en charisme tout de suite. Détends-toi, tout va bien.
0: Elle est top cette image, bravo. J'y étais moi aussi, j'étais là ouh du mon petit gâteau, c'est bien. C'est une belle idée là.
1: Tu vois, c'est qu'il a failli me péter. Bon, on s'en
0: fout. Oh là là.
1: J'ai pété le nez, faut que je passe une radio. Bah, parce que je suis arrivé, fait qu'à un bout d'un moment. Et il était content aussi, et il m'a mis un coup de tête. Et je sais pas s'il m'a pas pété un bout de cartilage.
2: Il a pas la tête molle. Comment il a pu te faire mal?
1: Un chien, ça va du tout la tête molle.
11: Moi, ça m'est arrivé, mais il m'a fait un croche-pied en voulant me faire un câlin.
2: Bah, tu peux même pas t'énerver en plus, le pauvre.
1: Ah, bah non, il peut rien du tout. C'est toi-même qui viens rentrer dans son. Dans sa bulle, quoi. Bulle, ouais, bah, bien sûr. C'est pas bulle que je cherche, c'est dans son espace vital. Merci. Ouais. Merci beaucoup, Thibaut, de tirer un peu la France vers le haut.
0: J'essaye à ma.
1: L'autre
0: ma
1: à côté, là. De sa bulle.
0: Moi, je tiens sur l'univers.
1: Bon, j'ai besoin du générique de Turbo. T-U-R-B-O. On va voir les bagnoles. Je vais par les bagnoles. Vous êtes très nombreux en bagnoles, j'ai une info très intéressante. Après, on va jouer. Pam, pam, pam, pam, palam. Tatou, tatou, tatou, tatou. Palabalam. Ok, je suis tombé. Ah, mais moi, Automoto, t'as Automoto aussi?
2: Il a tout!
10: Ah, j'ai tout sous la main.
1: C'est Automoto?
0: Ouais, c'est Quentin Bouziman qui l'a fait.
1: Et alors, attention, je crée un truc. Mash-up. Écoutez, hein.
10: Oula.
1: Automoto TF1, Turbo M6, mash-up des deux, tu me fous les deux en même temps.
10: Attends, je te mets les deux là en même temps? Ok.
1: Oh. Ah, bah ouais, mais mec.
11: C'est pas si mal.
1: C'est pas si dégueu, merci Alexis.
0: Attends, c'est fou.
11: Non, c'est pas si mal.
0: On dirait du Coldplay.
1: C'est du Coldplay. C'est Coldplay.
2: C'est quoi la différence entre Automoto et Coldplay?
1: Turbo? Coldplay, c'est un groupe, Automoto, c'est une émission.
2: Turbo et Automoto.
1: Non, alors ben, c'est déjà deux chaînes différentes, c'est quand même pour parler des voitures et tout. Mais c'est vrai qu'Automoto, c'est un peu plus sur la compétition. Genre, ils vont essayer d'avoir Sébastien Loeb ou Sébastien Ogier pour essayer d'avoir un peu des infos, des coulisses. Turbo, vraiment, c'est la meilleure planque du monde. Il y a Dominique Chapat, ça fait 40 ans qu'il traverse le monde avec des Velsatis.
2: Ok, j'ai
1: l'idée. Et que le gars, il arrive, il dit bon, ben là, j'ai la nouvelle Sandero, je passe. Que le mieux, c'est d'aller vraiment l'essayer sur les hauteurs de Rio de Janeiro parce que la route que tu peux faire, elle est sinueuse, mais d'une certaine façon, je verrais bien l'adhérence.
0: Et tu peux pas faire ça à Vélizy?
1: Non. On va voir la Sandero là-bas et ça va me permettre de faire des belles images, puis surtout de bien voir si un peu l'éjection, un peu à l'arrière, parce que je me mets un peu plus à l'arrière. Ça, voilà. Et ça, je pourrais le voir qu'à Rio de Janeiro.
0: Bon, ben d'accord. Ben, écoute, on te prend un petit billet, tu pars vendredi, tu reviens lundi.
1: Non, faut que je reste 3 semaines. Bien de voir si l'airbag il fonctionne ou pas aussi. Voilà, je vous donne 3 semaines à Rio. Lui, il a fait la planque du millénaire. Là. C'est il fait que
2: quoi?
0: Non, mais il teste des Dacia Sandero dans le monde entier. Donc lui, il essaie vraiment les voitures, quoi.
2: Très bien.
0: Bon, pourquoi je vous parle de ça? Je suis tombé sur une étude très sérieuse. Si vous roulez en Mercedes, Citroën et BM, vous êtes ceux qui le font le plus quoi?
2: C'est quelque chose de bien ou de pas bien?
0: C'est pas bien.
2: Jeter les déchets par la fenêtre?
0: Non.
11: Ça se passe sur la route?
0: Ça se passe sur la route, c'est le niveau de compétence routière, c'est pas une incivilité.
1: Ah, je sais, les mauvais créneaux? Le créneau qui touche un peu. Le créneau qui touche.
0: C'est pas aussi précis, c'est ceux qui se garent le plus mal.
1: Ah, bah tu vois.
0: Une étude très sérieuse a été menée. Tu roules en quoi, Alexis?
11: En Mégane électrique.
0: Bon, ça va, tu passes. Mercedes, Citroën, BM. Oh, bah toi, t'es en BM. C'est, ouais. Apparemment, ce sont les automobilistes qui se garent le plus mal.
1: Je sais pas faire de créneau à gauche.
0: Ah ouais?
1: Si je vais me garer à gauche, je suis sûr qu'à un moment donné, ça va taper, quoi. Enfin, en tout cas, je vais frotter, il y aura un problème. Donc, je vais que essayer de. En fait, je fais des tours pour trouver des places à droite.
0: C'est marrant, très c'est marrant.
11: Comme mon beau-père.
1: Ben voilà, tu vois.
0: C'est marrant, j'y trouve, parce que. Les voitures, on a celle qui nous convient parce qu'on aime bien la conduire et tout ça. Et une voiture qui te va. Et je trouve que Rémi a une voiture qui ne lui va pas du tout.
2: Je suis d'accord, quand je l'ai rencontré il y a un an.
0: Et tous les soirs, je devais ouvrir sa voiture. Et tous les soirs, dans ma tête, je me dis, elle lui va pas, sa voiture. C'est pas, elle est pas pour toi, cette voiture.
2: Tu m'as klaxonné un jour dans la rue quand on a commencé à travailler ensemble. Je sais qui, lui, j'ai mis un certain temps à faire le lien entre le conducteur et la voiture. Je suis bien d'accord.
1: Après, t'as vu rater ton créneau à gauche. Elle a dit, c'est bon, c'est
2: je te vois bien dans une Twingo.
0: Tu peux me dire le modèle de ta voiture?
1: Mais c'est une petite BM familiale en plus, c'est une vieille. Je sais même pas comment elle s'appelle, j'y connais rien moi en voiture. Mais c'est une toute petite BM.
0: Je peux pas faire offense à BM parce qu'elle est très belle ta voiture.
1: Ouais.
0: Et t'es même quelqu'un de très stylé, très beau. Mais les deux. Non mais je pense. Ça, mais c'est, vous avez deux beautés différentes.
2: Oui.
0: Elle ne te va pas cette voiture.
1: Mais alors qui tire l'autre vers le haut? C'est ça le truc. Est-ce que je suis en surchop avec ma BM ou c'est ma BM
0: non,
1: qui est en surchop?
0: Ça ne matche pas, poto. Je peux pas dire mieux, ça ne matche pas. Okay. C'est comme si t'avais un suite qui tirait bien sur tout le monde et toi il te va pas.
1: Okay. Je sais pas pourquoi.
0: C'est pas pourquoi.
1: Alors donnez-moi des modèles qui pourraient m'aller.
11: Aston Martin.
1: Ah ouais, bah ça va à tout le monde.
2: Une voiture haute, je te vois escalader. Là, tu te baisses pour aller dans ta voiture.
0: Elle te va pas cette voiture.
1: Ah ouais.
2: T'es trop recroquevillé, un être de lumière, faut que tu sois plus haut.
0: Je pense que bon là, faut connaître Rémi et sa voiture, mais c'est pas ça. Mais je suis sûr que dans la voiture, vous dites ah ouais, c'est vrai que j'ai déjà vu ça, un pote qui a une voiture qui ne lui, ça,
2: oui.
0: Elle lui va pas sa voiture.
2: Je suis d'accord.
0: Une pote, bien sûr. Ben ouais.
1: Bon, faut que je la change. Hein.
0: Alors, vous voulez les infos, les véhicules ou de ceux qui se garent le moins bien. Donc numéro 1, Mercedes.
2: Ok.
1: La Merco. Trop gros.
0: Ouais, la Merco, c'est pas simple. Citroën. Deuxième, troisième BM, quatrième Tesla. Pourtant, elle se gare seule, non, la Tesla?
2: Non, je pense qu'il y a un peu de manip quand même, non?
0: Ben non, je crois qu'elle le fait toute seule.
1: T'appuies sur le bouton et
0: t'appuies sur un bouton et c'est Elon Musk à Los Angeles qui te la gare. Il y a 4h du mat, pas simple. Et j'ai vu sur l'ordi avec sa souris en train de te garer, quoi. Et Volkswagen en 5.
2: Ok.
0: Ah ouais.
11: Et vous savez,
0: ça va, ouais. T'habites où, Alexis, tu m'as dit?
11: J'habite du côté de Troyes dans l'Aube. J'habite Lémont exactement.
0: Eh ben t'es pas dedans puisque je vais vous donner également les villes où on se gère le plus mal en France.
2: Ouais, j'imagine qu'il y a Paris, non?
11: Bah,
0: numéro
11: Paris.
0: 1, pas ouais. De surprise, numéro 1. En 2, Bordeaux, en 3, Grenoble.
1: Ah bon?
0: Ça tape sur la cuvette, j'aime pas ça. En 4, Nantes, en 5, Rennes et en 6, Marseille. Même classement qu'en Ligue 1.
1: Ah ouais.
0: En 6e, c'est pile la même place qu'au foot.
1: C'est fou.
0: Ah là là, bon ben voilà, vous avez toutes les infos. Alexis, je t'aime particulièrement. Dans un instant, je t'offre un cadeau, toi.
1: Oh, il est tombé dans les pommes.
0: Non, non, Alexis, dans un instant, je te fais un jeu. Tu le gagnes. Tu sais ce que tu gagnes? Ou une Switch 2, ou une Apple Watch, ou une plancha. Tu veux quoi?
11: Eh ben... j'avoue qu'il y a tellement de choix. Tu peux me les redire, s'il te plaît, je suis tellement stressé.
0: Alexis, tu te déstresses, je te les redis tranquille, t'as le choix, t'as le temps du 10 pour choisir. Rassure-toi, c'est comme la question pour un champion, t'as un peu de temps pour te choisir. J'ai déjà oublié.
1: Bah, la Apple Watch. La plancha, bien sûr.
11: Ah oui.
0: Toi qui choisis.
11: La plancha.
0: Ah bah ça a été
2: pas. Génial.
0: C'est énorme. Tu veux une plancha, Alexis?
11: Ouais, une plancha, depuis le temps que j'en entends parler.
0: Les gens du coin ne voulaient pas lâcher. Pour une plancha, Alexis, je t'aime d'amour. On joue dans un instant. Avant ça, on s'écoute Damiano, David.
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0: Dans un instant, un Marseillais. Eh oui, un Marseillais.

0: T'aimes bien les filles?
1: Ouais, je suis plutôt classique, opéra.
0: Ouais, mais comme c'est un Marseillais, t'aimes bien?
1: Oui,
0: ah,
1: oui,
0: voilà,
1: oui,
0: super. Tu me dis que je suis fort.
1: C'est toujours Marseille que Paris. Hein.
0: Bah, bien sûr. Alexis, ça va arriver dans un instant. On va jouer avec toi pour une plancha aussi. On va jouer à... C'est simple. Aujourd'hui, Raphaël Nadal, c'est son anniversaire aujourd'hui.
2: Oh,
0: on fête ses 40 ans. Nous sommes le 3 juin et on fête ses 40 ans aujourd'hui. On va faire un jeu. Je vous donne des choses et vous devez me dire si c'est plus âgé ou moins âgé que Raphaël Nadal.
2: Très bien.
0: Ça va?
3: Oui, okay,
0: let's
3: va.
0: Go. On joue tous ensemble dans un instant pour faire gagner Alexis avec vous tous dans la voiture, bien sûr. Merci de nous choisir des invités canons. Benjamin Tranier et Hakim Djebili seront là dans un instant aussi sur Énergie.
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0: Je remercie tous les auditeurs qui m'écrivent sur mon Instagram Camille Combal, puisqu'on était en train de parler d'un facteur qui délivrait plus les lettres,
2: ouais.
0: Qui avait peut-être eu une histoire dans la copro, et plein de gens sur les réseaux n'y a pas pensé me disent un jour il a peut-être ramené un fraisier.
2: Ah oui.
0: Et depuis ça se passe pas bien.
2: Ben oui,
0: parce que rappelez-vous, on a appris ce soir, et c'est vrai que dans le monde libertin, quand un couple ramène un fraisier quand il invite à dîner, ça veut dire
2: mais t'imagines, passe la casserole. Mais t'imagines ce qui est en train de se passer, tous les gens qui n'avaient pas l'info, qui vont se retrouver ce week-end avec des potes qui avec des fraisiers.
0: Je crois qu'ils veulent canne. J'ai toujours su Sandrine, toi, c'est une chaudière. C'est une chaudière, je peux pas te dire, c'est une pack. Et Patrick avec son petit fut en sky, c'est pas le dernier.
5: Merci de nous choisir pour terminer les soirées, tout le monde. UGL, voilà ce qu'on écoute tout de suite. Jamaica, on est sur Énergie en direct. Et dans un instant, on joue.
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0: Bienvenue tout le monde, on est sur Énergie, on est en direct bien sûr comme chaque soir avec notre auditeur de 3, c'est Alexis, ça va Alexis?
1: Ça va, un peu moins stressé mais ça va.
0: Bah t'es à la maison ici, tu sais ce qui se passe d'ailleurs à 3 là, vous tous qui habitez 3, les Troyens, les Troyennes, tu sais ce qui se passe à partir de dimanche?
1: Alors là, pas la moindre idée.
0: Bah mon pote, je sais pas, t'es au courant mais c'est un truc de fou. C'est un truc de dingue.
3: Vas-y.
2: Et quoi donc?
0: Bah, il y a un événement de fou à partir de dimanche. L'ancienne prison, il y a une ancienne prison à Troyes.
1: Oui.
0: Bah, elle est transformée en escape game.
2: Oh, génial.
3: Mais non.
1: Non, c'est vrai.
0: Écoute bien, Alexis. À l'intérieur, tout est resté quasiment intact. Il y a encore des mots des prisonniers, des dessins gravés sur les murs. Première session aura lieu dimanche. Vous pouvez faire un escape game dans la prison de Troyes.
3: Très bonne idée. Et le but, c'est de récupérer de l'argent pour la rénover? Non, c'est pas ça?
0: Le but, bah non, c'est de gagner de l'argent avec un escape game.
3: Ah d'accord, je croyais que c'était pour rénover la prison ensuite.
0: Et non, non.
2: C'est les projets de réno. Moi, c'est les projets de réno, hein. Parce que je pense qu'il faut mettre un petit peu de Béatrice dans les CD.
3: Mais c'est complètement con, c'est pas un hôtel, je m'en rends
0: bien. Je comprenais rien de ce qu'elle disait, je me suis rénové. Pas rénové, c'est l'ancienne prison, il y en a une nouvelle.
2: Ah d'accord.
0: L'ancienne prison, ils savent pas quoi en faire, ils font des escape games. Inscris-toi, je t'en supplie, Alexis.
1: Ah bah j'essaierai.
2: Ah ouais. Ils ont gardé 4-5 dollars quand même pour l'ambiance.
0: Ah bah pour mettre du piment. Bah
3: bien sûr. Sinon,
0: mon pote, tu t'ennuies un peu là, ça met du piment d'Espelette. Hein. Je peux te dire, mec. Ah bah quand tu vas avoir Patrick le Boucher qui te court après, je peux te dire que, crois-moi, cardio ou pas, tu cours. Hein.
2: T'as plus d'entorse, hein.
0: Ah, c'est clair. Alexis, c'est parti, on va jouer avec toi. On va jouer. L'équipe, vous pouvez donner votre avis. Mais à la fin, je validerai l'avis de Alexis. Hein.
2: Ok.
0: Le principe, Raphaël Nadal fête ses 40 ans aujourd'hui. Il est né le combien du coup?
3: Mais on est le 3 juin.
0: Il est né le 3 juin
2: 86.
0: 86, voilà. Le 3 juin 86. Je me suis trompé de 20 ans. C'est une erreur de vraiment sur 40 ans, je me suis trompé de 20 ans.
1: J'ai presque 40 ans, mais j'ai pas son talent.
0: Ah bah écoute, 3 juin 86, c'est le jour où il est Raphaël Nadal. On va faire un jeu plus ou moins vieux que Raphaël Nadal.
2: Allez.
0: Windows.
2: Ah, plus vieux.
0: 86, on parle. Hein. Rappelez-vous, Raphaël Nadal, c'est pas qui fait le plus vieux physiquement. Hein, c'est... Nadal est né en 86, en juin 86. Est-ce que Windows est né avant ou après, d'après toi, Alexis? Faut marquer 5 points.
1: Je dirais un peu avant.
0: Donc, dis-moi plus vieux ou plus jeune, sinon je vais pas y arriver.
1: Plus vieux.
0: Bonne réponse. T'aurais dit ça? T'aurais dit plus jeune, toi.
3: Bien sûr, j'aurais dit plus jeune.
0: 41 ans, Windows.
2: Ah, donc 85.
1: Oh, bah oui.
2: Bah, je vais vite, hein.
0: Du coup, 85, oui, c'est
2: ouais,
0: ça.
2: C'est ça, ouais.
0: Attention, question suivante. Michel Drucker, non. Le
6: GPS.
7: Oh, plus jeune. Oh, ça va là.
1: Plus jeune comme l'équipe, ouais.
0: Plus jeune, tu dis?
1: Oui.
0: Eh ben plus vieux, 48 ans le GPS a été inventé.
1: 48.
0: Mais il a été inventé avant.
7: Ah bon?
0: Oui, avant, avant Windows.
3: Mais je revois mes parents, moi j'ai presque 40 ans, je revois mes parents avec leurs énormes cartes Michelin là qui fait toute la bagnole.
0: Mais ça manque un peu, les petites embrouilles entre ton père et ta mère pour savoir qu'il fallait sortir là, ça manque un peu.
3: Nous,
7: sur l'air de repos avec la carte sur le capot là, c'était magnifique. Hein.
0: Je te dis que le triangle de Reconcours à 20h.
7: Les vrais moments quoi.
0: Attention, on est à un point seulement. Lionel Messi.
7: Aïe aïe aïe.
0: Je connais.
7: Je dirais plus jeune moi.
1: Plus, mais pas grand chose.
0: Tu dis plus jeune ou plus vieux?
1: Plus vieux.
0: Plus jeune. 39 ans.
7: Ah merde.
0: Lionel Messi est plus jeune que Nadal. Bah, ouais. Je trouve pas, physiquement je donne un peu plus.
3: Je crois que je les confonds.
1: Ouais,
3: surtout.
1: Je suis étonné. Hein.
0: Mais, tu vois, celui qui a des crampons avec le maillot de l'Argentine, c'est Messi. normalement, et celui qui se gratte le cul avant de servir, c'est Nadal.
3: Mais c'est ça, c'est un mémo technique.
0: Ça peut t'aider, hein.
7: Ah bah oui.
0: Bon, et toujours un seul point. La PlayStation.
7: Aïe aïe aïe, bon, bah, la plus jeune, c'est pas possible.
3: Plus jeune, oui.
7: Ou alors on nous a menti parce que.
0: Eh, t'énerve pas, on joue.
7: T'énerve pas, Rémi. Non, la plus jeune, sinon c'est chiant, je te fais de la gueule. Hein. Mais non, mais je veux dire, j'avais la Sega Master System.
1: Moi je vois plus jeune quand j'économisais pour l'avoir, plus jeune.
0: 32 ans la PlayStation, c'est plus jeune, bonne réponse. C'est bon, Rémi, tu peux te détendre.
7: Merci.
0: Attention. La Peugeot 205, je rappelle, on joue au plus vieux ou plus jeune que Nadal. La Peugeot 205.
7: Plus vieille.
1: Plus vieille, je suis l'équipe, ouais.
0: Tu donnerais quel âge à la Peugeot?
7: Ah, je lui donne un petit 45 à la Peugeot.
0: Bah ouais. Elle est sortie en 84.
7: Ah, tu vois.
0: 43 ans, la Peugeot. 83? Ouais, j'arrive pas. 83, bon, vous avez compris, un peu plus vieille, quoi. Est-ce que d'après vous, quand Nadal est né, on avait inventé le patch de nicotine?
7: Oh, c'est dur ça.
3: Ah, je pense. Un gros patch, mais peut-être avant, ouais. Plus jeune.
7: Ah là là, ouais, bah moi je dirais aussi plus jeune.
1: Ouais, bah plus jeune. Je suis ton équipe.
3: Non,
1: t'es
3: plus
1: les meilleurs.
3: Plus vieux, je voulais dire.
0: Attendez, quand Nadal est né, vous pensez que le patch de nicotine existait?
7: Non, pour moi ça n'existait pas.
0: Eh bah, ben vous vous trompez, ça existait.
7: Ok.
3: C'est ce que je voulais dire.
0: Les lentilles de contact.
7: Ah, je crois que tu...
0: Est-ce que ça existait quand Nadal est né?
3: Oui.
7: Bah quand même, je pense.
0: Eh ben non.
7: Mais c'est pas vrai.
0: Ça a 39 ans les lentilles, il n'y en avait pas avant, il y en avait moins de 40 ans les lentilles.
3: Oh, donc nos parents n'avaient pas la possibilité d'avoir des lentilles.
0: Ah bah non, t'as vu comment ils se sapaient.
7: Regarde,
0: pas, t'as vu leur intérieur ou pas?
7: Surtout regarde les albums photos avec les cul-bouteilles là.
0: Bah non, regarde les années 70, la moquette sur les murs, ça vient de là. Hein. C'est pas parce que t'es joli, hein, ils y voyaient rien du tout.
7: T'es sûr Martine? Ouais,
0: c'est nickel. T'inquiète pas. Allez, un dernier, tous jouent là, allez, super banco. Mario Bros.
7: Aïe.
0: Super Mario Bros.
7: Je serais de ton avis aussi.
1: Plus vieux.
7: Ouais.
3: Plus vieux.
7: Ok.
3: Aussi, je pense.
0: Quel âge vous lui donnez?
7: 83, 84 à Mario, à peu près.
0: L'année de naissance, pas l'âge.
7: Non, l'année de naissance.
0: Il a 41 ans, Mario Bros. Il est plus vieux, puisqu'il est né en 85.
7: C'est gagné, bravo!

0: Alexis, félicitations, une plancha pour toi, mon pote. On a passé un très bon moment sur l'antenne. Je t'embrasse, Alexis. T'étais stressé, t'as été super.
1: Ouais, je peux juste dire un mot. J'avais fait une promesse à ma femme, je passais sur énergie, de lui dire que c'est la femme la plus adorable et que je l'aime pour toujours et qu'elle se fasse pas de soucis. Elle voulait que la France le sache et maintenant c'est fait.
0: Oh, c'est mignon, Alexis. On sent que ça a dû faire quelques conneries, mon Alex, mais t'inquiète. Elle voulait que la France entière et Karine le sache. Donc voilà, qu'au moins la France entière et surtout Karine le sache.
1: Ça vient du cœur, il n'y a rien derrière, ça vient du cœur.
0: T'inquiète pas, je suis là, ton serviteur a bien compris le message. Alexis, beau message bien romantique. Non, mais c'est pas ça, mais ça fait deux semaines que je suis sur Satodax. Comment ça, des petits problèmes de lombaire.
2: Le cuir, ça colle, quoi. C'est chiant. C'est chiant.
0: K-pop des bons hunters sur Énergie, belle après-midi.
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0: J'espère que tout le monde va bien à la maison, dans la voiture, au travail, où que vous soyez là au moment de nous écouter à quasiment 18h sur Énergie. On est là avec vous en direct. Et je vous rassure, nous on en a encore une heure. Peut-être que vous nous écoutez pour la première fois. C'est jusqu'à 19h qu'on vous accompagne tous les soirs avec deux invités canons, Benjamin Tranier, Hakim Gemini.
4: Alors,
0: oh là là, les gars, ils ont un film qui sort, il est canonissime, ça s'appelle Une famille de bâtards. Et on parlera de tout ça avec eux, bien sûr, et on va bien se marrer jusqu'à 19h. 0870 42 48, c'est le même numéro pour nous joindre maintenant, pour les joindre après, pour gagner des cadeaux, pour nous parler. Il y a Xav qui est avec nous. Ça va, Xavier?
5: Ouais, ça va, et toi?
0: Oula, qu'est-ce qui se passe, mon gars?
5: Une
0: petite laryngite, là?
5: Ouais, une petite
0: laryngite. Tu m'as fait, toi, tu chantes, t'es chanteur, t'es quoi dans la vie?
5: Pas du tout, je suis militaire. Justement, tu vois.
0: T'es militaire quoi? Genre militaire, actuellement?
5: Armée de l'air.
0: Arrête tes conneries, dis-moi que tu conduis un avion.
5: Non, je suis mécanicien avion.
0: Oh, tu peux réparer un avion?
5: Ouais.
0: Genre c'est quoi? Genre toi, c'est les moteurs, c'est quoi que tu répares?
5: Non, moi c'est le système d'armement.
0: Oh là là! Faut pas se tromper. Arrête tes conneries.
5: Attends, faut pas se tromper.
0: Ouais. Du genre toi, c'est toi qui dis attends les mecs, si on veut lâcher un missile, ça marche pas bien, faut changer les crocs.
5: Exactement.
0: Oh, moi, c'est pas t'as déjà vu un missile?
5: Bah bien sûr. J'en ai posé plein même.
0: T'as posé des missiles? Et comment ils se détachent?
5: Ah, avec ce propulseur, un système intérieur de verrouillage, et puis après, le pilote il tire et ça déclenche électriquement le verrouillage et ça part.
0: Mais tu me dis, hein, parce que je pense que ça c'est pas secret défense du tout, je veux pas aller trop loin, mais j'ai jamais vu ça de ma vie. Donc, parce qu'en vrai, le missile, faut qu'on puisse le lâcher, c'est le principe, qu'il fasse. Pour essayer
5: Il y a plusieurs systèmes, c'est soit tu l'éjectes, soit il est éjecté et après le missile part, soit il part le long d'un rail avec le propulseur au bout du missile.
0: Donc ça, ok, je capte, c'est comme sur un porte-avions, donc il y a le propulseur derrière. Et pour ceux que tu lâches, comment est-ce qu'ils tiennent à la carlingue? Ils sont retenus par quoi?
5: Décrochés, tout simplement, décrochés.
4: Décercables. C'est fou ça.
0: Mais c'est incroyable.
4: Et attends, tu m'étonnes qu'il ait plus de voix là. C'est là que tu peux pas te rendre. T'es obligé de rappeler le pilote.
0: C'est sûr, t'as pas oublié de Samsonite là. C'est sûr.
4: Parce que autant sur Air France,
0: tu lui dis, t'as oublié les bagages du père Durand là.
4: C'est pas la même.
0: Ça va lui manquer à Tenerife, il aura pas de maillot. Là, c'est quand même, t'as oublié de missile quoi.
2: J'ai pas mis le crochet.
0: Oh là là. Et t'as déjà été sur un porte-avions quoi?
5: Non, pas pour l'avion, pas armée bien.
0: Et donc tu les as.
5: Porte-avions, c'est l'aéronaval, c'est la marine. C'est la marine.
0: Et oui, mais pour équiper les avions.
5: Et moi, c'est sur les bases.
0: Sur les bases, d'accord, sur les bases qui décollent du tarmac, quoi.
5: C'est ça.
0: Oh là là là.
6: C'est fou les débriefs que tu fais le soir à ta femme ou à ton mec. Ah, oh, t'as fait quoi aujourd'hui? Un bilan comptable, moi, j'ai installé un missile, c'est ouf.
0: Oh là là. Et attends, mais du coup, ils arrivent comment les missiles? Genre ils sont dans des caisses et c'est toi qui les places?
5: Ah ouais, c'est ça, en stockage, dans des caisses de stockage,
4: C'est une livraison Amazon, non? On commande et puis ça débarque, quoi.
0: Mais comment tu les... Donc toi, t'as déjà vu dans une caisse un missile?
5: Bien sûr.
0: Attends, calme. Et les caisses, c'est des caisses en bois avec de la paille dedans?
4: C'est le truc, là.
6: Une polystyrène?
0: Oui, bon, peut-être.
5: Non.
0: Ah, c'est pas ça?
5: Non, c'est une caisse métallique. Bien solide.
0: C'est quand même fou de se dire qu'il accroche des missiles à un avion, les gars.
4: Ah, bien sûr que c'est dingue.
6: Faut pas être crevé, quoi.
0: T'as déjà eu un problème?
5: C'est-à-dire?
0: Bah, t'as raté ton truc? Et genre, en gros, le missile tenait pas, quoi.
5: Non, on est français, on est bon. On se rate pas.
4: On est bon, mais bon, tu peux avoir, ouais, tu peux être.
0: Bah, il te dépend, on a fait l'église. Bah, bon, bah, voilà, c'est les choses qui arrivent, mon pote, tu referas le clocher, t'es marrant.
7: Bon, moi, je vais vous parler de toute autre chose. Je suis content de t'avoir, Xavier, au téléphone. Devinez maintenant ce qui s'est passé, ce qui est arrivé à un Australien à qui on a annoncé qu'il restait que quelques mois à vivre. Et malheureusement, il a toujours que quelques mois à vivre. Hein, mais ça, c'est pas sur le côté santé, il n'y a pas une bonne nouvelle. Mais il lui arrive un truc de dingue dans sa vie.
6: Il a gagné à la loterie.
7: Exactement.
5: Oh, ouais,
6: c'est bien.
7: Il a gagné au loto, c'est ce qu'on appelle un ascenseur émotionnel. Il y a quelques semaines, l'Australien de 40 ans, le pauvre, a appris que dans quelques mois...
4: C'est la quille.
7: Ouais, il sera plus là, il vivra plus. Et ce week-end, foutu pour foutu, il joue au loto, il valide son ticket 3 minutes avant la clôture du tirage. Il a pris 1 million de dollars.
6: Oh, bah, c'est en même temps génial et en même temps un peu frustrant. Faut aller très vite pour les dépenser.
7: Et bah, il a décidé de voyager avec sa famille.
6: Ah, trop bien.
7: C'est le choix qu'il a fait. Voilà. Il met un petit peu à gauche pour la famille et le reste, bah, ça voyage, quoi.
4: Bon. Et voilà.
6: Bon, c'est la meilleure décision à prendre.
4: Ah, bien sûr.
7: Non, non, non.
4: Pas le moment de s'acheter, tu vois, la dernière écran, la dernière télé, écran plat, quoi. C'est pas, tu t'en fous.
7: Eh ben, ma question, elle arrive. Imaginez, mon Xavier, il s'est raté en posant un missile nucléaire. On a un vrai problème ce soir.
6: Merci.
7: En gros, on a une nouvelle là. Le téléphone, il sonne. Astéroïde. Je fais pas mal le téléphone qui sonne.
6: Ouais.
7: Astéroïde, machin. Tout va s'arrêter.
4: Ouais.
7: Demain. Ok, vous apprenez que tout va s'arrêter demain. Quel est le kiff que vous vous faites avant de mourir demain?
4: Là, on a 24 heures. Hein.
7: Parce que bien sûr qu'on passe du temps avec sa famille, on se rapproche des siens, on profite à fond. Mais vous, perso, pas le monde s'arrête. Vous, vous, ça s'arrête. Quel est le truc que vous faites?
6: Bah, après avoir enlacé les miens, je vais au bain. Je vais dans un bain.
4: Attends, ton truc de fin, c'est prendre un bain?
6: Mais je n'ai plus de baignoire. Donc pour moi, c'est le Graal du Graal ou dans une grande piscine. Je me mets dans l'eau et j'attends que ça passe et j'attends de mourir dans l'eau. Comme je suis arrivée dans le ventre de ma maman, je vais dans l'eau.
7: Je deviens de pire en pire, je me suis baigné dans une piscine à 28 ce week-end et j'ai trouvé ça trop froid.
6: Oh, j'en peux plus, des gens comme toi, tu laisses une heure à rentrer. Tu laisses les mollets pendant 28, une heure.
7: C'est fou d'être agressif comme ça. Tu t'as dit que j'avais mis une heure à rentrer, je l'ai même pas fait.
6: Si. Tu restes au bord et tu mets les mollets.
7: Oui.
4: Oh les fraîches.
6: Mais j'ai pas de tolérance pour les frileux.
7: 28 degrés 2, c'était trop froid.
6: Mais c'est bouillant, c'est un bain, 28
4: ah ouais,
6: degrés.
4: C'est trop.
6: Tu te baignes pas dans la mer ou l'océan, toi.
7: Rem, dernier truc que tu fais. Je vais te demander après, Xav, réfléchis bien. Hein.
5: Ouais, voilà.
4: Moi, je crois que c'est un truc avec le voyage. Moi, je pense qu'il y a un truc de je pars. J'ai que 24 heures, hein, tu m'as dit là. J'ai que 24.
7: Ouais, demain, c'est demain. Demain, Terminados.
4: Demain soir, tu me laisses 19h30.
7: Ouais,
4: non, un peu plus tard, il y a l'apéro. Je fais. Je crois que je pars vraiment, je pars. Et je veux pas me retourner. Écoute-moi, je veux pas savoir où je vais. Mais il faut me faire partir quelque part.
6: Alors, je veux pas faire ma rabat-joie, mais si tu vas loin, tu tapes le jet lag plus le temps de trajet, en fait, tu profites pas du tout des 24 heures.
4: Je veux pas partir en avion. Je veux être dans une voiture, mais tu m'amènes. Je veux pas connaître la destination, je veux voyager. La tête contre la fenêtre et puis attendre que ça se passe.
6: Ok.
4: Ouais. En écoutant Énergie. Voilà.
7: Moi, je vais, puisque personne me demande.
6: Alors, tu vas mourir.
7: Je vais vous dire, je vais aux ors.
6: Tu retournes chez toi?
4: Oui, mais tu fais quoi? Tu vas pas chez tes parents?
7: Mais voir la vue et tout.
4: Ouais, voilà.
7: Voilà, tu vois.
6: Pendant 24 heures, tu regardes la vue pendant 24 heures.
7: Déjà, tu mets 12 heures à y aller, donc.
6: Oui, c'est vrai que
7: c'est. Te cache pas que c'est aussi loin que d'aller aux Maldives. Hein. Tu fais quoi, toi, Xav?
5: Moi, j'aimerais bien faire 24 heures dans une écurie de moto ou de Formule 1.
7: J'ai pas voulu dire, me suis dit, je sais pas si j'essaierais pas d'aller faire un tour de Formule 1.
5: Ouais.
7: Je rêverais un jour de conduire une Formule 1. Bah, tu vois, Xav, en fait, on est un peu pareil. J'essaierais.
6: Mais tu sais qu'il y a des smart box pour te faire des petits tours de circuit, non?
5: Ouais,
6: dans les voitures?
7: Ouais, peut-être un truc. Non, mais une vraie Formule 1, tu vois. J'ai pas envie de faire un tour d'une Ford Escort, j'ai envie d'une Formule 1.
6: Je sais pas la différence entre les deux que tu viens de citer.
7: Ouais, bah 13 millions d'euros, je dirais.
4: vraiment, 13.
7: Xav, on te fait des gros bisous. Dans un instant, nos invités arrivent. Avant ça, on s'écoute The Second Voice, Let Me Be.
4: Ah, bah, qui veut dire laisse-moi être moi-même, en fait. Bah, ouais, arrête de me juger, quoi. C'est bon, il y en a marre du body shaming.
7: Ouais, ça va.
4: Donc, on est soi-même à puce, en fait, et je suis bien comme ça. Donc, en fait, vous pas à me juger. Moi, je suis bien, je suis dans mon comportement. Donc, arrête de jeter tes petits regards. Tout ça me fait rien du tout. Miroir, tout ce que tu penses de moi, ça revient à toi. D'accord? Et à la fin, c'est ton karma.
7: Okay.
4: En fait, c'est juste toi et ton karma.
7: Ouais.
4: Et en fait, ce que tu projettes sur moi en essayant de me critiquer et de me mettre dans un mal-être, c'est juste ton mal-être à toi que tu essaies de me rejeter. Mais ça prend pas ma puce avec moi, en fait. Ok? Donc, fais ta vie, je fais la mienne. Voilà ce que ça veut dire. Belle soirée sur Énergie.
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7: Je vous dis qu'on a le meilleur du son, 16h-19h, c'est Shakira et Burna Boy.

0: et Benjamin Tranier sont nos invités ce soir. Les images, bien sûr, ce sera en direct, en podcast, et toutes les images sur nos réseaux sociaux.
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0: Merci d'être avec nous. On a des invités canons. Ils vont être avec nous dans le studio dans une seconde. Je vais vous les présenter. Restez là, on est en direct sur Énergie. Avant ça, le son de Shakira et Burna Boy. Die, die.
3: Ah, ça c'est bon.
0: Ça c'est bon. Mais tout est bon, tout ce qu'on met est bon jusqu'à 19h. Allez, on reste tous ensemble, la team, jusqu'à 19h sur Énergie. Belle soirée tout le monde.
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0: On est en direct sur Énergie. Regardez-moi ces deux boules de talent là qui viennent d'arriver dans le studio, qui vont nous péter à la gueule. Hakim Jemili et Benjamin Tranier. Planète rap. Les copains, ils sont dans un film qui est canon. Le film, il est signé Mourad Winter. Ça sort le 12 juin sur Prime Video. Ils sont entourés de la fine fleur, Laura Felpin, Benjamin Gélia, Florence Foresti, Kad Merad, Alexandre Kominek. Faut que vous voyez ce film. J'ai dit, allez, vous n'avez pas besoin d'y aller, le film vient à vous, puisqu'il est sur Amazon le 12 juin, c'est hilarant, c'est bien. On est dans du snatch, il y a de la comédie, c'est ce qu'on veut.
3: Mais il a bossé, putain.
0: C'est ce qu'on veut voir.
3: Mais oui, c'est exactement ça. On ne peut pas dire mieux, là.
0: Et il y a ce qu'on adore. Vous êtes. Je ne veux pas trop en dire, mais dans le film, c'est un peu le sujet de départ, je vais même être dans la bande-annonce. Vous êtes. On le dit, frère.
3: Oui, c'est ça. On est.
0: Découvrez que vous êtes très tôt dans le film.
3: Exactement.
0: Et alors, vous n'avez rien à voir.
3: Le personnage d'Hakim est un peu au milieu de une nouvelle fratrie qui découvre, et c'est un peu complexe pour lui, quoi.
4: De deux cassos,
3: ouais, on est bien
4: sûr. Ouais, faut dire les termes, quoi.
0: Personne se tire vers le haut.
3: Non.
4: Mais en vrai, même moi non plus, je tire pas vraiment vers le haut de ouf, mais.
3: Non, c'est vrai.
4: Un peu mieux quand même.
3: Oui.
0: Ça se passe dans un. Bah, pitche-le en entier, le film, parce qu'on va trop vite. Hein. Le film est bien, après on va se marrer tout, mais quand même, faut parler de ce film.
3: Pas simple. Parce qu'il faut pas trop spoiler, quoi. Mais en gros, Hakim apprend du jour au lendemain que son père a plusieurs enfants qu'il ne connaissait pas. Et son père vient donc d'être dans le coma, et il doit récupérer le bar de quartier de son père. Mais sauf qu'il pense que ça va être un simple bar kabyle, mais pas du tout. Il est plein de mystères et il découvre tout ça, et c'est un peu hardcore pour lui, puisque ça change pas mal sa life.
4: C'est super bien pitché, gros.
0: Ouais, franchement, merci.
4: Je vais te dire,
0: on a eu Gilles Lelouch, il nous a pitché Jean Moulin, on n'a rien compris, alors on a pris Jean Moulin à l'école. Mais alors le pitch, on comprenait rien, et toi c'est parfait.
3: Bah merci, c'est parfait. Putain, Gilles Lelouch, quoi, j'ai été plus fort que Gilles Lelouch, bah, ça fait plaisir.
0: L'endroit principal, tu l'as dit, c'est un bar.
3: Kabyle, ouais.
0: Un bar de quartier, quoi, enfin, un bar de petit village, je dis ça parce que je suis fils de barman, de restaurateur, et donc forcément ça parle à plein de gens, des parents, je crois que c'est le cas de ton papa qui fréquentait.
3: Exactement, ouais, qui était un bon pilier, ouais. Pas le dernier, ouais. Les gens buvaient des cafés, oui, bon, allez, à d'autres. Et c'est toujours un endroit où plein de gens se retrouvent, et où tu peux avoir vraiment toutes les catégories socio-professionnelles qui se retrouvent. Et ces catégories sociales, professionnelles.
4: Personne ne
3: juge, hein, voilà, non, j'ai pas le bac, donc voilà. ok, pire que nous. Et c'est l'enfer.
4: Ça va, ce nous dit mal,
3: c'est fou.
4: Mais non, on est tranquille ici, on se prend pas la tête.
3: Bah, c'est hyper sympa. Ah,
0: ça fait longtemps qu'on n'a pas placé un COD dans l'équipe. Ouais,
4: ça m'aide pas.
0: Nous kiffer, mais un adjectif. Pour voir.
4: Juste pour voir. Un adjectif, ça applaudit.
3: Vous allez voir, le film est très bien. Je sais pas si c'est un adjectif ou un épithète, on verra.
0: Mais donc c'est le lieu, parce que je crois que le réal du film, son papa justement tenait un bar comme ça, et il vivait au-dessus. C'est un peu ce qu'on avait aussi dans Un air de famille à l'époque, avec Jean-Pierre Bacri et tout. C'est petit.
3: La plus hardcore quand même, hein. On est sur un air de famille plus quand
0: mais
3: même.
0: Je veux dire, c'est ces bars de quartier avec souvent le propriétaire qui est au-dessus, et tout se passe dans cet environnement là, quoi.
3: Exactement. C'est ce que voulait faire Mourad, absolument. Il a grandi là-dedans. Alors il a rajouté quand même des choses beaucoup plus ardos, quoi, mais
4: c'est
3: Pas tant que ça. Et pour l'anecdote, on a vraiment tourné dans le bar de son daron. Il y a une scène qui a été tournée dans le bar du daron.
0: Ouais. Celui où vous allez après.
3: On fait 1000 bars. À un moment donné, on va dans plein de bars. Et il y en a un, c'est le vrai bar du père de moi.
0: Et question, le bar dans lequel vous tournez, c'est un studio ou c'est vraiment un bar que vous avez investi pendant un mois?
4: C'est vraiment un bar.
0: Oh, ouais,
3: c'était fou. Ouais. C'était fou parce que tout était les chefs déco ont fait un taf de maboule. Et c'était incroyable. Vraiment, dès qu'on rentrait dedans, on était plongé direct dans l'ambiance. C'était assez incroyable, quoi. Ouais, il y a eu un gros taf. Même toutes les pièces qui sont le réfrigérateur, enfin là où ils stockent la viande dans le film, étaient faux, quoi. Donc c'était vraiment mortel de vivre là-dedans et d'être dans cette ambiance-là H24, quoi. C'était trop bien.
0: Mais après, ben, je suis un peu inquiet. Ouais, Benjamin, pardon.
3: Ça fait trois fois que je fais l'émission, tu peux dire Ben.
0: ça fait deux fois que Mourad, le réalisateur, te demande de jouer un mec raciste.
3: Oui, alors je suis un peu moins raciste. Mais je pense qu'il essaye de me dire un truc. Je pense qu'il essaye de taffer ça aussi, Mourad. Peut-être, c'est un sous-texte pour lui, pour m'annoncer quelque chose. Mais à chaque fois, mais moi je me régale. C'est vraiment les persos les plus drôles à faire.
0: Et puis il y a un truc qu'on n'a pas forcément encore dit, c'est en 97.
3: Ouais.
0: Donc on se replonge aussi là-dedans, quoi. Il y a plein de refs, plein de vannes sur les années 97.
3: Et même dans le texte, il y a une vanne un moment sur Shirley et Dino.
0: Bien sûr,
3: parce que 97, je dis, Shirley et Dino, c'était pour 97.
0: Je fais la même remarque.
3: Eh bien, premier spectacle est en 94. Hein. Voilà.
4: On est max Shirley et Dino, et je me suis plus pas,
3: il a fait attention. C'est le premier truc que je lui ai dit. Il m'a dit, regarde, le premier spectacle est de 94. C'était pas aussi connu qu'à notre époque, mais voilà.
0: Vous étiez où en 97, les deux?
4: En Alsace, moi.
0: J'avais, quel âge? 8 ans, c'est quoi? 8-10 ans?
3: Ouais, c'est ça, ouais.
4: Dans ces eaux-là.
0: Dans un DR, vous étiez comment? C'était quel genre d'enfant à 8 ans?
4: J'ai pas tellement de souvenirs, moi.
0: Il y a des gens qui ont ça, moi je me rappelle plus trop.
4: Ouais, je me rappelle plus trop, je sais peut-être que j'aimais un peu le foot.
0: Mais qu'est-ce que te racontent les gens? En fait, t'as tes souvenirs de ce que les gens ils te rappellent, ils mangeaient pas, lui, machin.
4: Ah oui, c'est vrai. Alors j'étais très teubé à l'école. On me le rappelle assez régulièrement.
0: Ça veut pas dire teubé. En tout cas, t'étais pas dans les meilleurs.
4: En échec scolaire, ça veut pas dire teubé. Je suis d'accord avec toi. Ça veut pas dire teubé. C'est important de le rappeler.
3: J'ai l'impression pour mieux un truc là. il fait le malin, mais je vois que là ça chamboule.
4: Ça m'a chamboulé, frérot.
0: Pardon, c'est le petit moment un dimanche à la campagne. Je suis mon petit moment Fred Lopez.
3: Et moi, je me faisais bolosser par tout le monde. J'avais pas d'amis. J'avoue, je sais pas trop l'insouciance, quoi. À l'époque, je croyais que les Pokémon existaient vraiment. Un peu bête.
0: Ça, c'est teubé.
4: Ça, c'est teubé.
0: En échec scolaire.
3: Vraiment voulu me vendre un Dracaufeu vivant. Mais j'étais prêt à lâcher de l'oseille.
4: Tu sais pourquoi je laisse parler tout à l'heure? Parce que ça me fait du bien. Je me dis, en fait, ça va, je suis pas si con que ça.
3: J'ai un bon background.
0: Et vu que ça se passe en 97, on voit plein de choses qui ont disparu. Et ça aussi, c'est cool. On revoit les billets en francs.
3: Ben oui. C'était fou. C'était fou, les journaux. C'était vraiment les journaux, la presse de l'époque et tout. Ouais, mais c'était assez dingue.
0: La 205.
4: Même vos fringues. Même le style, en fait, de fin 90, c'est fou. Surtout ces fringues à lui.
3: J'étais bien servi en fringues. Mais Kim, à chaque fois qu'il venait sur le plateau, on pensait que c'était ses fringues perso.
4: Non. Je suis un teubé, j'ai rien gardé.
0: Quoi?
3: Mais oui, c'était son style.
0: Tu pouvais tout remettre, gars.
3: C'était dingue.
4: Mais j'avais déjà tout à la maison, je t'avoue.
0: Oui, c'est vrai. Et en musique, les gars, on est bien. On a du Ophélie Winter.

0: Bref, je vais vous expliquer ça dans un instant. On va s'écouter un petit peu de musique avant. David Guetta, Hakim Gemili, Benjamin Tranier, restez avec nous, ils viennent de nous parler de Une famille de bâtards. Ça arrive le 12 juin sur Prime Vidéo. Belle soirée tout le monde sur Énergie, on reste en direct.
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0: Hakim Gemili, Benjamin Tranier sont avec nous. On est en direct sur Énergie, on parle d'un film. Quel film on parle? Une famille de bâtards.
2: Bah oui.
0: Le 12 juin, c'est sur Prime Vidéo. Vous avez kiffé tourner, vous avez adoré tourner ensemble, non?
2: Bah oui, c'était trop bien.
0: Toujours.
2: Franchement, c'était toujours trop cool. Et on tournait
0: de potes, il y avait Laura, Laura Felpin, ouais. Alex Cominec, Florence Foresti.
2: Exceptionnel.
3: Non, mais Benj, c'est un très très bon camarade de jeu, d'acting. C'est toujours trop agréable de passer les journées.
2: Ouais, t'es sympa.
3: Non, mais c'est vrai.
0: Tu le penses ou pas, dis-le,
3: Douf. Je te jure que je le pense.
2: Ouais, t'es trop gentil. Et non, c'est bien marré. Surtout, on tournait vraiment de nuit. Pour les images, on va dire. Et comme ça tournait dans un bar et qu'on ne pouvait pas boire puisque c'est du jeu, le sommeil fait que t'as l'air bourré forcément à un moment donné, donc ça aidait pas mal. T'étais pas obligé de trop jouer, juste montrer que t'étais fatigué, ça a fonctionné quoi.
0: Et tout est vrai, vous allez vous marrer. Évidemment, il se passe des choses dingues dedans, mais ça part d'un truc qui pourrait être vrai. Alors moi, mes parents avaient un troquet comme ça. Mm-hmm. Et je peux le dire aujourd'hui puisque mes parents sont à la retraite, mais ils avaient l'arcade qui se transformait en casino. Puisque vous découvrez en fait que le bar est un peu plus qu'un bar,
2: bien
0: c'est
2: sûr.
0: Le principe du film.
2: Ouais.
0: Et donc mon père avait mis ça. Et moi, je croyais personnel. Mon père, j'ai il a mis une borne arcade. Et en fait, tu mets trois boutons et là, tu joues au poker dessus.
2: Ouais, c'est ouf,
0: j'ai connu ça.
2: Truc,
0: bien daron. Les Corses, ils étaient pas loin de chez moi.
2: Bah oui. Il y a une vraie histoire.
0: Une fois par mois,
2: d'accord.
0: Ah, mais ça a payé la fac.
2: C'est marrant.
0: Bah ouais, vous faites marrer tous.
2: Non, mais c'est vrai.
0: Tiens, j'ai une info dingue. Une info incroyable. Je vais vous parler de Gladiator.
2: Voilà. Alors, oui,
0: sur le tournage de Gladiator sur 97. L'île de Malte.
2: Ok.
0: De quoi? Pas 97. C'est parce que je vais vous parler d'une histoire. Vous allez comprendre, d'une histoire de bar.
2: Ok. Trop bien.
0: Ça se passe dans un bar. Le film sur le tournage de Gladiator, ils ont allé tourner sur l'île de Malte. Le dernier de Gladiator.
2: Ah ok.
3: Denzel.
0: Ah le premier, pardon. Ah, autant pour moi.
3: Wow. Celui avec Russell Crowe.
0: Il leur est arrivé une grosse tuile à cause du bar d'à côté. Que s'est-il passé? Ils tournaient et ils ont eu une galère avec le bar d'à côté. Qu'est-ce qui s'est passé? Et là, on rentre un peu dans le jeu. Là,
2: parce que
3: faut proposer, deviner. Et on joue pour un flambolo.
2: Oh, alors attends, Dagny, il y a de la nourriture. Moi, je suis premier degré. J'ai pris d'ailleurs pas mal de poids pour le film, mais c'est une autre histoire. On en parlera plus tard.
3: C'est
2: pour le

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1: Non, j'aurais aimé ça, mais non, c'est pas ça.
2: Il y a des animaux qui ont des tigres.
3: Alors,
4: bah oui, il ne fait
3: plus de phrases. Il faut qu'on devine ce qu'il vient de dire. Des tigres.
5: Ça sera la quête secondaire, ça sera de deviner ce qu'Hakim veut dire. Bon, moi, l'arche principale, c'est mon histoire. Voilà. Et après, il y a une autre histoire.
2: J'écris à la mort de Winter, là. Je t'écris.
5: Tigre ? Non. Vélux ? Non, Hakim.
2: D'abord, okay, très bien. Rétroviseur ou pas ?
1: C'est passé un truc dans ce bar, Camille. Et vous vous rendez compte ? On est plus gros tournage au monde. Gladiator. Arrêtez.
3: Est-ce que le malt a une importance?
1: Le malt a aucune importance.
4: Est-ce que l'alcool a une importance?
1: Oui. L'alcool a une importance.
4: Des vapeurs d'alcool se sont échappées et a tué le matos.
1: Non.
3: Il y a eu une explosion d'alcool.
2: Russell Crowe était bourré.
1: Pas Russell Crowe, mais il y a eu quelque chose comme ça. Il y a...
2: Real.
1: Non.
3: Joaquin Phoenix.
1: Non, un acteur. Je peux même vous dire Olivier Reed.
3: Oliver Reed.
1: Pas respecté. Oliver Reed, regardez sa tête. Vous la reconnaissez, sa tête?
4: Ah oui, bien sûr. Un
1: des premiers rôles du film. Hein. Vous allez vous taper sur Internet, vous allez voir Oliver Reed, immense acteur et un des premiers rôles de Gladiator.
6: Il a fait un coma? Coma éthylique?
1: Il est mort.
6: Hein?
1: Il a bourré la gueule.
3: Quoi?
1: Il a fait un coma éthylique dans le bar. Il est mort dans le bar pendant le tournage de Gladiator.
3: Mais c'est pas vrai.
1: Il n'a pas pu terminer le tournage. Ils ont gardé que les scènes dans lesquelles il était. Il avait d'autres scènes à tourner. Il est mort pendant le tournage à Malte tellement il s'est bourré la gueule dans le bar. Il a un problème d'alcool, le pauvre.
3: Ah oui, oui, oui.
4: Ah oui, ça lui est pas tombé dessus à Malte. Continuez à aller à Malte. Je veux dire, ça va pas vous arriver.
1: Tout le monde savait qu'il avait un problème d'alcool et dans le bar il y allait et tout le monde savait qu'il buvait beaucoup trop. Mais sauf qu'il s'est tellement tué la santé qu'il en est mort et il est mort pendant le tournage sur le bar.
2: Ça c'est un truc de ouf, ça.
3: Ah ouais,
1: c'est feel good, hein.
3: Très bonne anecdote, ceci.
1: Bonne anecdote. Ouais.
3: J'adore Gladiator.
2: Eh ben, je préférais mon jeu.
1: Non mais c'est fou d'apprendre ça.
3: Mais oui, c'est vrai. C'est
6: donc ouais, ils l'ont gardé dans le film quand même. Et à un moment donné, ils font disparaître quoi. Faudrait revoir le film pour voir comment ils ont géré le truc.
1: Ils ont adapté et sur quelques scènes, ils l'ont reproduit numériquement. À l'époque, c'était pas aussi évolué qu'aujourd'hui. Et ça a quand même coûté 3 millions de dollars à Universal.
6: Wow.
1: La famille qui s'est plainte, tout ça pour dire les gars, fallait le surveiller quoi.
3: Wow, c'est dingue. Wow. Bah, nous, il y avait une tireuse à bière, mais pas d'alcool.
1: Je me suis demandé, parce que d'ailleurs ça sert de la bière.
3: Ouais.
1: Et d'ailleurs vous pourrez dire pour moi Laura, il y avait trop de mousse dans la bière.
3: Merci.
1: Mais beaucoup trop de mousse. Si c'est un demi comme ça, moi je le renvoie.
3: J'étais obligé de repasser derrière.
2: C'est ce qu'on a joué.
3: Mais oui.
2: C'est ce qu'on a joué. Ouais.
3: Non, c'était trop marrant et les figurants qui étaient là voulait vraiment boire parce que tu sais il fallait mettre l'ambiance, tu faisais non mais c'est vraiment en film là donc faut vraiment faire semblant mais ouais du coup pas de effectivement peut-être jurisprudence Gladiator peut-être
1: et pas de tigre dans le
2: pour m'assurer il y en a un à un moment donné.
3: De tigre.
2: Ah oui.
3: Oh là, attends, qu'est-ce qu'il va dire?
2: Ça c'est very bad trip,
6: c'est un autre jeu les frères.
5: Reste avec nous, on reste en direct sur Énergie bien sûr avec Kim et Benjamin et toute l'équipe du GIMS. Ce soleil qui arrive tout de suite, on reste en direct avec vous jusqu'à 19h. Ciao à vous.
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1: Me dites pas que c'est le Tranier et le Gemili qui sont là avec moi, les deux compères qui jouent deux frères. Le film, allez le voir, hein. Franchement, c'est le 12 juin sur Prime Video. Enfin, allez le voir, non, restez chez vous, le film vient vous voir.
3: Exactement.
1: C'est réalisé par Mourad Winter qui a fait que des trucs canons et vous pouvez y aller, vraiment, c'est très, très, très, très drôle. Il y a aussi Laura Felpin, il y a aussi Florence Foresti, il y a Kad Merad dans le film. Attendez, mec,
3: c'était dingue.
1: L'autre a le sixième rôle, quoi. C'est Kad Merad, sixième rôle. Impeccable.
6: Très bon.
1: Et Florence Foresti aussi joue un rôle. On l'attend pas là-dedans. C'est vraiment hyper bien. Tout le monde. On va jouer dans un instant, les copains. Je sais pas encore à quoi, comme vous le sentez.
2: J'ai déjà proposé. Hein.
3: Il faut qu'on devine les règles et tout. Hein.
5: On va se démerder avec. T'inquiète pas, on est un peu staffé.
2: Allez, s'il te plaît.
5: Vraiment pas.
1: Vraie question comme ça et un peu chiante, je sais, enfin un peu pénible, pardon de. Mais c'est quoi un de vos films préf? J'aime bien demander ça aux acteurs, aux réalisateurs.
2: Français
1: ou pas? Parce que t'as envie.
2: Moi, je dirais que c'est Un dîner de con.
1: Ah, c'est super.
2: Villeray, je suis fan de Villeray, j'aime trop ce mec-là.
1: Ah là, un dîner de con, très bien.
2: Aussi.
3: Putain, j'en ai plein.
1: Mais tu peux en dire
3: franchement. Alors moi, j'ai vu 800 fois Speed.

0: mec exceptionnel.
1: Dans le bus, 90 miles à l'heure.
0: Ouais, il y a même un des acteurs qui est dans le bus, qu'on retrouve dans Succession, qui fait, tu sais, le frère un peu que personne calcule vite fait dans Succession, vous voyez ce gars-là.
2: Ah, ouais.
0: Il veut devenir président et tout, il est dans le bus, dans Speed, vraiment on le voit, il dit une phrase dans le film.
1: Ah, il est dedans.
0: Incroyable.
1: Il est dans le bus.
0: Et en comédie, j'adore, c'est un peu niche, mais c'est Quasimodo del Paris, je sais pas si tu l'as déjà vu.
1: Un mec.
0: C'est
1: Team Seed.
0: Ouais, ouais, et Mélanie Thierry, et Vincent Elbaz qui joue. Enfin, c'est exceptionnel.
1: Ouais, j'ai une vieille comédie française qui ressort jamais.
0: Ouais.
1: Et je sais pas pourquoi, parce que je l'avais adoré petit, enfant, je l'ai pas revu depuis très longtemps. Avec Christian Clavier, La Soif de l'or.
2: C'était formidable.
1: Où il cache
2: Catherine Jacob.
1: Dans une maison, ouais. Et il est ranant de fou.
0: Ah ouais, génial. La scène de début, elle est géniale. Il essaie de récupérer un billet qui vole. Et c'est tout le générique, c'est un billet qui vole et il le rattrape dans une merde absolue.
3: Oh, t'es fort, non.
0: J'adore ce film.
3: Oh là là.
0: Bien joué. La BO est exceptionnelle.
3: Et d'ailleurs, dedans passe à un moment un acteur qu'on retrouve après dans Maggie.
0: Ah non, mais bon, allez me suivre sur mon blog et puis vous verrez tout ça.
1: Bon, il vous les Gims. Ben, vous l'avez le Gims. Après, on se quitte plus. On est en direct chez 19h. Petit Gims, on joue ensemble. On va faire un juste prix de l'année 97. On va retourner en 97. Combien coûtaient les choses?
0: Oh.
1: On va voir si vous n'êtes pas un peu déconnecté dans votre tour d'ivoire, les deux là. Le monde du cinoche là. Pas tes films. On va voir un peu comment on s'en sort là. Restez avec nous, on est en direct sur Énergie.
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1: Et on est là tous ensemble, on est en direct sur Énergie. Regardez-les moi, Benjamin Tranier, Hakim Jemili. Il nous présente le film Une famille de bâtards. Ça sort le 12 juin sur Prime Video. Tout se passe dans un bar. Et ce bar, en fait, il découvre qu'il n'est pas exactement ce bar. Et puis eux, ils croyaient qu'ils ne se connaissaient pas. Puis en fait, ils se connaissent. C'est pas hyper bien pitché, mais c'est très drôle.
0: Non, mais il y a beaucoup de rebondissements, si je puis me permettre. C'est un peu ça l'idée. C'est un peu ça l'idée.
3: C'est un trampoline. C'est un trampoline park. C'est le film le plus mal vendu du monde.
0: Ouais,
3: le film, c'est un peu un trampoline. Ça rebondit.
5: Vous rendez envie de se tirer le bras s'il écoute l'émission.
0: Ouais. Et pourquoi il dit ça? Mais c'est n'importe quoi.
1: Mais rendez-vous compte quand même, il y a Florence Foresti.
0: C'est
1: un plaisir de la revoir au cinéma.
5: C'est une légende.
1: Légende,
5: Foresti.
1: On la voit pas suffisamment souvent. Elle joue pas énormément dans les films et tout. Ça fait du bien de la voir aussi.
5: Tu sais quoi? J'étais trop content. Enfin, j'étais surpris et très content qu'elle accepte de faire le film.
0: Ouais, moi aussi. Ça nous a tous trop fait plaisir quand Mourad nous a annoncé ça. On était comme des zinzins, ouais, c'était trop bien.
1: Comme des zinzins.
0: Ouais, bah écoute, on a l'air d'être un petit peu vieux déjà. Écoute, 37 piges, j'en fais 50 de plus. Voilà.
1: Rapidement, tous les deux, vous êtes copains dans la vie, vous avez la chance de jouer ensemble, vous jouez deux frères en plus dans le film, vous allez me dire, on va faire un petit questionnaire de la franchise. Chacun votre tour, donnez-moi, selon toi, Benjamin, la plus grande qualité d'Hakim. Et tu te doutes bien qu'il y a le défaut qui va arriver assez vite.
0: Ouais.
1: Et Hakim, tu me donnes la plus grande qualité de Benjamin.
0: Est-ce qu'on parle dans le jeu ou dans la vie? Dans la vie de tous les jours.
1: De tout ce que tu veux. Pas dans l'acting, ça peut être, mais vous en avez.
0: Non. Alors moi, qualité, c'est quand même un gars qui prend vachement soin des autres, de beaucoup de monde. Hakim est souvent un peu au taquet pour essayer de gérer le maximum de gens autour de lui, ce qui est très cool, mais du coup, je pense qu'il ne pense pas assez à lui.
1: Il s'oublie un peu.
0: Les autres, quoi. Voilà, exactement. Et une qualité de jeu aussi, qui est le texte, c'est assez fou. Il l'imprime en une seconde.
1: Il lit une fois
0: et il le connaît pour la vie dans sa tête. Ça c'est ouf. Voilà, qualité.
5: Ça fait plaisir.
0: Ouais.
5: Deux qualités.
0: J'en ai deux, il en avait deux parce que vraiment il t'estime. Ouais, voilà.
1: J'ai déjà essayé d'en trouver une.
0: Ouais.
5: Alors non, je vais te dire un vrai truc sur Tranier que je pense, mais que j'ai jamais.
0: Ça peut être sur le physique.
5: Mais que j'ai jamais dit. Je pense que Benjamin Tranier, c'est le meilleur acteur comique de sa génération.
0: Sympa.
1: C'est mieux qu'il lit bien le texte. Hein.
3: Il apprend bien son texte.
1: Mais c'est le meilleur acteur comique. Et je suis d'accord. Il faut du rythme. Et il a un truc, mais c'est
0: hyper sympa. Ça, c'est hyper sympa. Il faut que je dise un truc méchant maintenant.
1: Deux secondes, hein.
3: On peut digérer un peu le compliment.
0: J'aime pas trop. Le compliment, là, c'était trop, là. C'est trop intense. Ça fait très plaisir, mais c'est. Je préfère qu'on s'envoie des pics, c'est plus marrant. Comme des frères.
1: Comme des frères, finalement, qui est le sujet du film, bien sûr. Benjamin, donc, qui était impatient, on écoute selon toi, le plus grand défaut d'Hakim, de ce que tu connais d'Hakim.
0: Waouh.
5: On parle vrai, les gars. On parle français. Voilà, on y va, les gars. On se dit un vrai défaut du groupe qu'il a.
0: Je dirais le gros défaut, c'est d'Hakim, c'est de trop dire oui. Voilà. Je pense pas.
1: Regarde-le, mais là, il m'a fait le perfectionniste à
0: l'entrée. Mais c'est vrai, le gars, mais c'est vrai.
5: Non, mais c'est vrai, c'est parce vrai. Qu'on en a déjà parlé. Et il a raison, et je suis d'accord.
0: Il sait pas dire non.
5: Là, ça va mieux.
0: Oui.
5: Mais c'est vrai que
0: il le bosse, il le bosse.
5: Ça m'a mis dans la merde pas mal de fois.
0: Ah ouais?
5: Parce que tu dis oui, puis après tu peux plus, puis après tu donnes ta parole dans le vent.
1: Dans la vie ou dans des projets?
5: Dans tout.
1: Et ouais. Je vois, j'ai un peu. C'était un yes man, et après t'arrives, voilà, tu dis, ah, je peux plus dire non, je suis embarqué, merde, tout, plus la merde.
5: Tu fais pas les choses bien, puis tu. Mais là, franchement, j'ai progressé à ce niveau-là.
1: Un défaut du petit Benji, là.
5: Un défaut du petit Benji.
0: T'as pas le droit de faire sur le physique.
5: Non, pas le physique. Non, le physique, moi j'adore tout ce que tu es physiquement, frérot.
0: Merci.
5: Putain, comment est-ce que je pourrais le
0: sans, comme moi quoi pour
5: définir le truc. Peut-être.
0: Ouais, vas-y.
2: Oula. C'est très dur quand ça commence par peut-être.
0: Ouais, parle pas du catering parce que.
1: Peut-être si que c'est vrai que dans l'isoloir.
5: C'est bon, j'ai trouvé. Parce que peut-être qu'il fait pas assez face aux situations.
0: Ah, je déteste.
5: Ouais. Alors que parfois, peut-être qu'il faudrait.
0: Ouais, t'as raison. Il a raison.
5: Exemple. La tranure, c'est un lâche. Pas là. Mais tu sais, par exemple, quand il y a un petit conflit.
3: Je sais pas.
0: Mais un petit conflit de rien du tout.
5: Un truc, un débat. Là.
0: Je m'en vais.
5: Ouais. Il bouge, il fuit, et tu vois comme ça se bouger comme ça.
3: Il part en boulot sans même bouger les pieds comme ça.
1: Léo, Benjamin, il a disparu.
0: Ah ouais, exactement. Dès qu'il y a un once d'embrouille, au revoir, je suis déjà plus là.
1: Voilà. Mais tu l'assumes, c'est pareil, moi, il y a pas longtemps, on m'a dit ça, et je dis, ouais.
0: J'assume.
1: On va maintenant jouer ensemble, les copains. On va essayer de faire gagner un cadeau à Clément qui est avec nous. Salut Clément.
6: Salut
1: Clément, sois le bienvenu sur l'antenne. Clément, je vais essayer de te faire gagner un cadeau maintenant grâce à nos invités Benjamin et Hakim. Le principe est simple, il va falloir qu'ils retrouvent le vrai prix des choses.
5: Oh là là.
1: Oh, le générique, génial. Chacun leur tour.
5: Il est brisolé.
1: Ben oui, ils vont jouer pour un prix. D'accord. Chacun votre tour, vous retrouviez le vrai prix d'un objet en 97. Donc on sera en francs, les mecs.
0: Waouh. Ah putain, en plus.
1: Ah ouais, faire la conversion et tout. On est sur. Bah 97, c'était des francs. Donc il va falloir deviner combien ça valait ces choses-là en 97 en 20 secondes max.
5: Et attends, on lui fait gagner quoi?
1: Clément.
6: Oui.
1: Tu pourras gagner une 205 Roland Garros. Non. Tu vas pouvoir gagner soit une Apple Watch, soit une Nintendo Switch.
0: Wow.
5: C'est super. Ouais,
0: vachement bien. Hein.
1: Qu'est-ce que tu veux, Clem?
6: J'ai pas d'Apple, donc l'autre.
1: L'Apple Watch? Pardon, la Nintendo Switch.
6: La Switch, ouais.
1: D'accord. On sent que t'es pas emballé, mais c'est quand même un bon cadeau. Nintendo Switch, au pire, tu la vendras, puis tu t'achèteras de la meuf.
6: Ça va remplacer ma Switch qui fonctionne plus.
1: Bah, t'es Switch 2. Et bon, on va pouvoir y aller. Chacun votre tour. Je commence avec Hakim.
5: Je peux poser une question?
1: Ouais, s'il vous plaît.
5: Juste 1500 francs, ça fait combien d'euros?
1: Oula, hyper dur.
2: Ah bah là, il
1: ça fait 200 euros à peu près, s'il faut 12, 250 euros.
2: Tu divises par
5: 6,5. Ah ouais, je
1: vois, mais 200, 250,
5: t'as dit. Ouais. 1500 francs, ça fait 250 euros. Ok, d'accord.
2: Mais il y a l'inflation, attention, il faut calculer avec l'inflation.
5: Il y a l'inflation aussi.
2: Bien sûr.
5: C'est quoi l'inflation? Je sais.
1: C'est quand t'as les jambes qui gonflent. Attention. Thibaut, 20 secondes, je joue d'abord avec Hakim. Il faudra au moins que vous arriviez à trouver.
5: Deux.
1: Okay. Deux fois le prix. Okay. 20 secondes.
0: Okay, mais pile ou.
1: Ah non, pile.
0: Pile.
1: Ah, c'est pas le tyrolien là. Là, on est sur le juste pile.
5: Okay. Vas-y, okay.
1: C'est parti, Hakim.
5: Vas-y.
1: Dis-moi combien coûtait en 1997 avec une manette et un CD démo la PlayStation 1
5: au top chrono.
1: Au proposé, je te dis plus ou moins.
5: Ah, okay. 600 francs.
1: Pas plus.
5: 1500 francs.
1: Pas moins.
5: 1200 francs.
1: Pas plus.
5: 1300 francs.
1: Pas plus.
5: 1400 francs.
1: Plus.
5: 1450.
1: Plus.
5: 1455.
1: Plus.
5: 1500.
1: Plus. Moins.
5: 1570.
1: Ah non, c'est 1490.
2: Pas loin, hein.
1: Les gars,
3: c'est pas loin.
1: Vous rendez compte, ça coûtait 1490 francs.
5: C'est très cher.
1: Eh, mais combien elle vaut aujourd'hui?
0: Ah bah, c'est 500 balles, non?
1: Bah, 500 balles, donc ça fait combien en francs?
3: 3000.
0: Ça fait
1: 3000 francs. Ouais, on s'est fait avoir, hein.
0: Ouais. Aïe.
1: Donc ça fait zéro là déjà.
0: Aïe, aïe, aïe, aïe. Je vais dans le plus moins.
1: Je vais vous poser un truc simple. Non, voilà. Est-ce que vous êtes ancré dans la vraie vie? Est-ce que vous êtes avec nous là, les comédiens? On est pas Fouquet's là. Je vous mets dans la vraie vie.
5: Mon pote pour traîner, il adore ça, traîner.
1: Ah ouais, ouais. Là c'est fini là. Là c'est pas les frères Darlène, les frères Taloche et tout. On est ensemble dans la vraie vie. Écoutez bien. Combien coûtait?
0: Ouais.
1: La Peugeot 106 Inès de la Fressange, 1 litre, sorti en 97, c'est parti.
0: 10 000 francs.
3: Oh, beaucoup plus.
0: 20 000 francs.
3: Plus.
0: 30 000 francs.
3: Plus.
0: 50 000 francs.
3: Plus.
0: 60 000 francs.
3: Plus.
0: 70 000 francs.
3: Plus.
0: 80 000 francs.
3: Moins.
0: 75 000 francs.
3: Moins.
0: 74 000 francs.
3: Plus.
0: 74 500 francs.
3: Moins.
0: 74 400 francs.
3: Ah non.
0: 300.
3: 74 100 francs.
1: Oh, t'étais pas loin.
0: Mais c'est un cauchemar. Oh,
3: mais c'est ouais, mais
0: genre, c'est ce jeu, il est horrible.
5: Je préfère mes jeux. Je vous ai déjà dit.
2: Le jeu du lion.
1: 74.
3: Bon, allez, je fais un dernier à deux.
5: Eh, si on l'a, c'est bon.
1: Si vous avez le dernier, c'est bon.
5: Vas-y, ouais, Clément, ouais, on va essayer.
1: Clément, même s'il l'a pas, je croyais pas trop décent. Ça va. Ouais.
0: Oui, oui, non, ça va, ça va.
5: On sent que c'est pas vraiment trop. Lui, il est avec son joint, il est tranquille. Là.
1: Clément, écoute bien, attention, c'est parti, là, vous jouez ensemble.
0: Ok.
1: Combien coûtait un Big Mac en 1997?
3: Top chrono.
0: 7 francs.
5: 7 francs. Oh, plus,
0: 15, 10 francs. 15 francs.
1: Attends, 15 francs, c'est moins. C'est moins.
0: Et 14 francs. 13 francs.
1: C'est moins, c'est moins.
0: 13 francs.
5: 9 francs.
1: 12.
3: Plus.
0: 12 francs. 12. 12 francs.
1: 12 francs.
3: Oui, c'est bon. Bien joué, bravo.
0: Quel salaud.
3: Oh.
0: Quel salaud.
1: 12 balles.
0: 12 balles.
1: 2,60€ avec l'inflation, aujourd'hui, vaut 6 euros.
5: Putain.
1: Ouais, 6 euros. Bah ouais, en fait, j'ai oublié de vous faire les trucs pour vous dire quand même, voilà, ça fait un peu le côté un peu grande gueule derrière. Vous vous rendez compte quand même que
0: ouais, l'inflation, quoi. Et avec le pass imaginaire, je pense que c'était encore moins. Mais bon.
1: Clément, tu gagnes une Switch 2 grâce à nos invités, bravo.
6: Non, bah nickel.
1: Je suis très heureux.
5: Il s'en bat les reins.
0: Eh ben super.
5: Clément, t'es gentil, c'est à vous, merci.
0: Ça me rendra pas mon travail non plus, mais c'est pas grave.
3: C'est vrai, merci les mecs, c'est vrai que bon, bah, le fait que Corinne se soit barrée, va mentir. Ça me donnait du temps libre pour jouer, mais j'ai pas goût.
1: Clem, je t'embrasse très fort, félicitations, Switch 2 pour toi. Et donc, Hakim, Benjamin, est-ce que vous avez un dernier mot à dire sur ce film, sur le Real, sur l'équipe, quelque chose qui donne envie de le regarder? Ça sort le 12 juin sur Prime Video.
5: Écoute, c'est personnellement un de mes meilleurs films, je trouve.
1: Qui est super.
5: Grand respect à Mourad Winter, qui est un des mecs parés les plus talentueux de sa génération. Très fier de faire partie de cette équipe et j'espère que le film aura le succès qu'il mérite.
0: Ouais, exactement. Et je trouve que c'est une nouvelle forme de comédie, un peu à la Snatch, comme tu disais, où il y a plein de rebondissements et je trouve qu'on s'ennuie pas une seule seconde.
1: Il y a de l'action, il y a des meurtres, il y a plein de trucs.
0: Donc foncez, franchement, c'est trop bien.
1: Merci tous les deux d'être
0: venus
1: nous voir.
0: Merci à vous, vous êtes trop sympas.
5: C'était trop stylé. Même si Clément, il casse la tête, mais c'était bien comme ça.
3: Il est déjà parti. Hein,
0: oui, on l'a
5: encore écouté.
0: Ah bah là, il est sur Vinted en train de vendre le.
3: il est sur toute autre chose.
1: Merci à vous tous de nous avoir suivis aussi sur Énergie, bien sûr, une nouvelle fois en direct. Demain, il y a Xavier Lacaille qui vient nous voir pour Giacomo.
0: Oh, sympa, il viendra en Giacomo.
1: Il vient en Giacomo. Va falloir vous expliquer ça parce que c'est un personnage d'un influenceur qui rêve de percer, mais c'est un personnage et il vient dans le personnage. Donc peut-être vous allez tomber sur l'antenne et trouver un gars insupportable.
0: C'est possible.
1: C'est un perso.
5: J'ai vu son podcast exceptionnel.
1: Oui, je l'ai fait aussi.
5: Ah, moi, tu l'as fait aussi.
1: Je l'ai fait.
5: Il est génial.
3: Voilà, il est très drôle.
1: Bon, bref, ça sera demain. Lundi, on a DC's qui sera avec nous.
5: Ah, ça ferait bien.
1: Ah, ouais, bah, avec plaisir. Ah ouais, je commence par ça.
5: Ouais,
1: c'est quoi, tu prends le test?
5: Ouais.
1: 18h, je commencerai par ta bisou d'équipe.
5: Ouais.
1: Je le connais pas.
5: C'est mon gars de ouf. C'est mon gars.
1: Vous retrouvez bien sûr toutes les émissions et toutes les émissions en podcast. L'équipe, on se voit demain.
3: Bah, on se voit complètement demain, ouais.
1: On est trop là, cool. Et puis là, il y a Charlie qui va prendre la suite maintenant, Charlie.
3: Ouais, salut mes chupilles.
1: J'ai jamais eu 15 secondes d'avance.
3: Ah ouais, c'est fou ce que j'allais dire tout à l'heure, c'est dingue.
1: Bah, t'as 15 secondes, t'en fais ce que tu veux, elles sont à toi, Charlie.
3: Ah, je stresse, tu me prends des pourrues.
5: Bah, tu veux gagner quelque chose?
3: T'as dit quoi, Kim, pardon?
5: On doit faire gagner un truc aussi?
1: Bah non, non, c'est l'animateur d'après. C'est pas mal.
3: Fais gagner ce que tu veux, avec plaisir. Hein.
1: Passez une bonne soirée sur Énergie. À demain, tout le monde. Ciao.
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4: Salut tout le monde. Oui. J'ai trouvé quelqu'un dans la rue.
5: Radio, ça va marcher ça.
6: Ah oh.
4: Bienvenue tout le monde sur Énergie, pardon, j'arrive à l'instant. Installez-le, Jean-Luc Lemoine qui était dans la rue, je lui ai dit viens, monte, on va faire de la radio. Génial, ça va Jean-Luc?
7: Mais ça va bien, je suis tellement content de traîner dans la rue.
4: Moi aussi, trouvez Jean-Luc Lemoine, il est en tournée partout, il fait une pièce de théâtre en ce moment, il est partout en France. Je l'ai chopé en bas dans la rue, j'ai dit tu montes, tu me dis mon 7ème étage, on a quel étage? 6ème étage.
7: Bah voilà. Tu connais cette radio ou pas toi? Si tu connais pas les étages, c'est compliqué.
4: Ça va Jean-Luc?
7: Mais ça va bien, je suis content de te voir.
4: Ça fait trop longtemps qu'on s'est pas vu, nous.
7: Exactement, à l'époque, t'étais... Je crois que tu avais 18 ans. T'avais 18 ans, en tout cas, tu faisais 18 ans.
4: T'as vu, la vie m'a buriné.
7: Ça, c'est un problème.
4: Oh là là, il y a Rémi, il y a Ornella qui sont là, il y a toute l'équipe, bien sûr. On va voir si tu nous écoutes de temps en temps. Qu'est-ce qu'il y a dans cette émission, Jean-Luc Lemoine? On va voir si t'es un fidèle auditeur.
7: Il y a avant tout du bonheur.
8: Ah oui, ça c'est vrai.
7: Bien joué, Jean-Luc.
4: Ça oui.
7: Et en même temps, tu vas pas me piéger, tu sais même pas à quelle est ta journée. C'est vrai.
4: Tu sais, Jean-Luc, déjà, je te remercie d'être monté, nous faire la surprise. J'étais vraiment, il n'y a pas eu trop la forme de consentement. J'étais vraiment embarqué dans un ascenseur. Jean-Luc, ouais. Je tiens à dire, pour te remercier d'être venu faire l'ouverture, Thibaut, qui est un peu le représentant légal d'Énergie dans ce studio.
9: C'est un peu moi qui le passe, ouais.
4: Thibaut, on offre une plancha à Jean-Luc.
7: Oh, non, ne dis pas ça. Jean-Luc,
4: ça fait un an que j'ai dit à Énergie, j'ai dit nos auditeurs, ce qu'ils veulent, c'est des planchas.
7: Exactement.
4: Depuis un an, on n'arrive pas à les fourguer. Sache que il me reste un mois pour tout faire, tout à disparaître. Je t'offre une plancha.
8: Wow.
7: Excusez-moi, vous finissez quand la saison? Parce que j'aurais besoin aussi d'un transat.
4: On va te dire. Plancha, attention, c'est une plancha Hit Music Only.
8: Ah oui,
7: comment tu dis?
4: Plancha Hit Music Only.
7: Ça veut dire quoi?
4: Ah,
7: ça veut dire
4: Hit
7: Music Only.
4: Ah bah oui.
7: C'est-à-dire que tu peux mettre la musique sur enceinte?
4: Non, c'est dès que tu mets une chipo ou quoi, ça fait noni, noni, noni. C'est du Sean Paul, c'est tout ça. Alors je te donne la description, c'est la maxi plancha XXL pour 10 à 12 personnes. Attends. T'as même pas autant de potes, je te connais.
7: Non mais je vais en trouver. Je vais en trouver d'un seul coup, tu sais. C'est la plancha qui fait les amis.
4: Bien sûr. Avec la plancha, tu auras des potes. Combien de watts d'après toi? Combien de force?
7: 200.
4: 2003.
7: Non,
4: mais les mecs, je te mets bien. Jean-Luc, si tu viens, ouais, je te fais monter l'énergie, c'est pas rien.
7: Le problème, c'est que ça va griller trop vite.
4: Tu vas mollo, t'as raison. Revêtement anti-adhésif.
7: Ah bah ça, tant mieux.
4: Thermostat réglable, 5 niveaux de cuisson.
8: Oh là là, mais attends. Ah.
7: T'es en train de me vendre que tu me vends une plancha qui chauffe, juste.
8: Attends. Il y a la pince aussi.
7: Il y a la pince.
8: Ah, bien sûr.
4: Il y a la pince.
7: Il y a le matos.
4: Ah, je me mets la pince. Et je, parce que je suis sympa, je te mets un petit kilo de poulet basket.
7: Ah, écoutez, moi j'invite toute l'équipe. Toute l'équipe vient à la maison.
4: La plancha part pour Jean-Luc Lemoine. Où est-ce qu'on peut t'applaudir, Jean-Luc? En ce moment, si on veut te voir au théâtre, t'as fini ou tu joues encore?
7: Non, je joue là. Mon spectacle, j'ai les deux dernières cette semaine. À l'Union, pas loin de Toulouse, jeudi. Et à Hénin-Beaumont, ça sera dimanche.
4: Oula, Hénin-Beaumont.
7: Ouais. Terre de rire. Et puis je serai avec le
4: prénom. J'ai besoin de vous changer Zidane à un moment. Allez,
7: exactement. Et je fais le prénom aussi deux fois cette semaine. Je sais plus où on est. On en fait tellement. Il y a Bourbon l'Archambault bientôt.
4: Je crois que tu joues à Nice.
7: Non, attends, je vais te dire parce que soyons précis deux secondes. Sinon, je vais me faire engueuler par mes camarades de jeu.
4: Vous rendez compte qu'il joue le prénom, c'est culte. C'est le prénom, ouais. Jean-Luc Lemoine.
7: Formaon et Bois d'Arcy.
4: Ah, Bois d'Arcy, sympa.
7: Ouais.
4: Et ben voilà, vous allez l'applaudir. Et en revanche, sachez que maintenant il sera avec sa plancha sur ses dates de tournée.
8: Oui, oui.
7: Exactement.
4: Et qu'à la fin du spectacle, ça peut partir en Godivo.
7: Ça peut partir aussi, ouais, en merch. la merguez Jean-Luc Lemoine, ça sera grâce à vous, les gars.
4: Pas mal, ça. Ouais. Pas à l'abri de te faire un peu de citron en dehors. Tiens, tu veux lancer Sound of Legend?
7: C'est un de mes rêves. Mais est-ce que les gens sont prêts?
4: Je pense que les gens sont prêts. On est en direct sur Énergie, on est là jusqu'à 19h. Qui sont nos invités ce soir? Manu Payette.
8: Oui.
4: Et Marie Jolie Bop.
8: Marie Jolie Bop.
4: Julie.
7: Je l'adore.
4: Bop.
7: Je l'adore. C'est, j'ai fait plein de trucs avec elle. C'est une comédienne hallucinante.
4: Elle est formidable. Je l'ai vue au théâtre aussi. Vous l'aurez. Il y aura Manu Payette. Et ils viennent pour un film réalisé par le chéri d'Ornella.
8: Oui, tout à fait. Tu seras là aussi. Et il, y aura, il vient, du coup.
4: Il y aura aussi le chéri d'Ornella pour le film Deviens Génial qui sort dans quelques jours en salle.
8: Oui.
4: Et on en parlera avec eux tous. On a du Jean-Luc Lemoyne. On a du Manu Payette. On a le mec d'Ornella. Non, on s'en sort pas. Ah, la nièce de.
8: Oui.
4: Les cookies à vendre pour l'école, la nièce de Rémi aussi.
1: Je passe avec ma tante qui a fait des petits colliers pas dégueux.
8: Ah, c'est clair.
1: Ouais, vous allez voir.
8: Tu vois,
1: c'est artisanal là.
4: C'est une auberge espagnole ici.
7: Le problème, c'est que t'es pas à l'abri à ce que je traîne.
4: En bas.
7: Tous les jours, devant l'énergie.
4: Je monte, ouais, je monte avec toi. Merci d'être là, tout le monde. Bon, on n'a plus la plancha à offrir ce soir. Elle a été offerte à Jean-Luc Lemoyne. Mais il nous reste des cadeaux magnifiques. Switch 2, Apple Watch.
5: Et puis, bah, on va trouver autre chose que la plancha, mais on m'a trouvé. Hein.
4: La vérité, on en a 30. On offre encore une plancha ce soir. N'hésitez pas. 0870 42 48, c'est le numéro complètement gratuit pour nous joindre. Les infos pour Bruno dîner de ce soir, le thème c'est.
5: Buckingham Palace. Roi et reine d'Angleterre.
7: Ouais,
5: bon, ouais, bah, ouais,
1: ça va, héros.
8: C'est pareil, c'est à peu près, ouais, bon, voilà.
4: C'est toujours
8: c'est
4: à peu près. Jean-Luc, merci d'être venu nous voir.
7: Merci de m'avoir accueilli. Et puis, ah je vois pas les mains vides, je suis content.
8: Par la chance.
4: Par la chance, quand même. Tu l'avais, la plancha?
8: Non, ça va, merci, mais. Mais en tout cas, Jean-Luc est très heureux, donc ça me fait plaisir.
7: Ornella, tu viendras. C'est moi qui sortirai le graillon, tu mangeras juste.
8: Ah, merci. Mais je viens venir manger la plancha avec toi, par contre.
4: C'est fou de repartir d'énergie avec une plancha sous le
8: bras. Attends.
7: Ouais, moi, j'arrête ma carrière ici.
4: Les gars, je fais le télé-shopping, ça y est, je suis prêt. On est sur Énergie en direct. Merci de nous écouter dans toute la France, les copains. Des gros bisous, courage à vous et soyez prudents sur la route.
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4: 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Merci d'être là les copains, ça y est, enfin on n'en fait plus sur cette plancha. Hein. Je suis content,
5: ah,
4: content. Wow. Hein.
5: Bah oui, quand même.
4: 2300 watts les mecs, et vous êtes là à rechigner, mais c'est mieux qu'une Switch 2.
8: Oui.
4: Revêtement anti-adhésif, thermostat réglable 5 niveaux, spatule en bois de haute qualité.
5: Attends.
4: Je la veux, bac récepteur amovible. C'est-à-dire quand il y a de la graisse, vous pouvez l'enlever.
8: Oui, c'est top.
4: Bon, c'est globalement une plancha. Hein.
5: 2300 watts.
8: Oui, finalement, c'est une plancha.
5: Mais tu rigoles, 2300 watts l'hiver, t'as froid. L'hiver, t'as froid.
8: Ah, tu fais radiateur, non. Tu veux dire.
4: Mais non.
5: Mais tu fous la plancha dans le salon.
4: Non, on ne se chauffe pas avec une plancha, Rémi.
5: Ah ouais,
4: on va faire des bêtises à nos auditeurs.
5: Bah, non,
4: en tout cas, c'est un beau produit, quoi. C'est de la qualité. Hein.
8: Moi, je trouve ça super.
4: Artisan de la qualité. Nous, on est là jusqu'à 19h avec vous. Vous le savez, ça. Hein. Qui que ce soit que je tombe dans la rue, maintenant, je le remonte avec moi dans le studio. Qui que ce soit que je trouve dans la rue, il remonte avec moi, on démarre l'émission avec lui. Tous les jours, j'arriverai avec quelqu'un que j'ai trouvé en bas de la radio.
5: Oh, génial.
8: Vas-y.
5: On risque d'avoir des surprises, mais ça va être
4: n'importe qui. Ouais. Je m'arrête au premier feu rouge, je prends quelqu'un, je dis tu veux faire de la radio, tu montes avec moi.
5: Excusez-moi, vous venez avec moi, monsieur.
4: 22 rue Boileau, pointez-vous devant la rue Boileau tous les jours, j'en fais monter un dans le studio.
8: Génial.
4: Et on démarre l'émission avec lui, on fait la connaissance.
8: Trop bien.
5: C'est énorme.
4: Génial, bien sûr. Tous les jours, je prends quelqu'un en bas de la radio, venez, ou au hasard, je prends quelqu'un, je monte avec lui, on démarre l'émission avec lui à la radio.
8: Allez,
4: nouveau concept, super. Moi, je vais aller chercher les auditeurs un par un. Je vais les chercher. On est avec vous en direct. J'ai un numéro pour nous joindre. Vous voulez me parler, vous voulez parler à l'équipe, vous voulez discuter avec nous, vous voulez jouer. Il y a un seul numéro, il est gratuit. 0870 42 48. 0870 42 48, c'est gratuit. On a du

0: direct sur Énergie, des invités canons, des infos géniales et puis surtout les infos pour bruit au dîner de ce soir qui arrive, bougez pas.
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0: Merci de nous choisir. Oui, on est là sur Énergie. Il y a du Gims, il y a tout ce qu'il faut. On est là à vos côtés, on va vous accompagner. Vous êtes en train de récupérer toute la famille, en train de finir une journée de boulot. Eh ben, on est là pour vous accompagner pendant 3 heures. Des invités canons. Il y a un film qui sort pour eux. Plein de choses qui vont arriver. Les infos pour Brio au dîner de ce soir. Roi ou reine d'Angleterre ?
3: Roi ou reine d'Angleterre.
0: Enfin, l'Angleterre, le Royaume-Uni, évidemment, la principauté, le Royal Kingdom, quoi.
4: Ah oui, Buckingham, tout ça.
3: Voilà. Oui, c'est ça.
0: On en parlera dans un instant. Paddington, exactement. Avant ça, je voudrais qu'on embrasse Antoine Martin, passionné de foot et de maillot. Il a créé l'asso, la mailloterie avec laquelle il chine les plus beaux maillots de foot. Il en a plusieurs milliers dans sa collection. Il a décidé d'organiser une grande vente ce vendredi et samedi dans le centre de Troyes. Pas plus de 150 euros le maillot. Il n'y a aucune contrefaçon. En gros, vous avez compris, immense collection. Vous aimez le foot comme ça, vous pouvez aller trouver des petites pépites. Il va en vendre pas mal.
3: Ah ouais, ça,
0: la mailloterie.
4: Bah, déjà, le concept est bon, hein. Le nom est bon, on valide.
0: On valide tout.
4: Mailloterie, bien sûr.
0: Eh bah, tant mieux. On t'embrasse, Antoine Martin. Bah, pour une fois qu'il y a un double prénom qui n'est pas tué en série. On est maillot de foot, c'est plutôt bien.
3: C'est bien. Bah,
0: restez avec nous sur Énergie. C'est jusqu'à 19h et 0870-42-48. Appelez-nous parce que je vous ai promis, on va jouer beaucoup ce soir.
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0: Juste ce qu'il vous faut.
4: Ah bon ?
0: Ah oui. On est mardi ?
4: Oui.
0: Oh là là, mardi comme ça, après-midi. Il est même pas encore 17h, vous êtes dans la voiture, vous avez envie de kiffer, vous avez envie de vous détendre. Jennifer Lopez, c'est vous qui arrive.
5: Ah ouais.
0: J'adore.
4: Tu veux ce qu'elle dit.
0: Pas on besoin.
4: The floor. Tu veux que l'on the floor, ça suffit.
0: Ah là là, je suis heureux d'être là avec vous. Tiens, il y a Auriel qui est avec nous. Bonjour Auriel.
6: Bonjour Camille, comment ça va?
0: Ça va très bien Auriel, tu fais quoi dans la vie?
6: Je suis opticien et ça me fait une tonne de plaisir de parler avec toi à la radio là tout de suite.
0: Super content, mais alors attends, passion opticien moi.
6: Arrête, je crois pas, mais frérot, à tout moment je te fais un petit cadeau à la fin de l'émission.
0: Ah là là là, t'es un amour gros.
6: Et je te fais kiffer frérot.
0: Auriel, attends, t'es quoi? T'es Chris? T'es indépendant? T'es quoi toi?
6: Je suis un indépendant et ça s'appelle Optique d'Or, comme l'or.
0: D'accord, c'est où?
6: Un peu partout, dans le 15e, à Sarcelles, on est un peu partout.
0: Trop bien. Tu fais Zarvec à la sécu?
6: Toujours obligé, frérot. Non, je rigole. Surtout pas. C'est pas cool.
0: Faut pas le faire, ouais, évidemment.
6: Tu m'enverras un petit message sur Snap, frérot, et t'inquiète, on s'arrangera.
0: Non, je rigole. T'inquiète. Auriel, quelles sont les marques qui cartonnent en lunettes en ce moment là? Je veux des lunettes pour cet été. Qu'est-ce que je dois acheter?
6: Bah, comme tout le monde le sait, Cartier, frérot. Cartier Max.
0: Cartier?
6: Ray-Ban Meta.
0: Il faut des lunettes,
6: Cartier? Les Ray-Ban Meta. Bien sûr. Et bien sûr.
4: Ah si, ils font des lunettes, tu sais, percées.
6: Il y a un truc qui cartonne. Tu m'entends, Camille?
0: Ouais, je t'écoute, Auriel.
6: Il y a un truc qui cartonne en ce moment, c'est les Ray-Ban Meta. Incroyable.
0: Ouais,
6: je sais pas si t'as essayé, mais
0: c'est bien. J'ai la chance, Instagram, ils m'en ont filé. Ah ouais, c'est beau. Alors, on me montre les lunettes Cartier. Ah oui, je savais pas du tout.
3: Ouais, c'est incroyable. C'est style quand même.
0: Je crois que c'est des bijoux, Cartier, non?
6: Ouais, mais ils font les lunettes. On peut faire plein de choses personnalisables et tout. Il y a une tonne à faire.
0: Il y a une tonne à faire, ok. Auriel, est-ce que tu regardes Roland Garros ou t'as pas le temps avec ton taf?
6: En ce moment, c'est vrai que je regarde un tout petit peu. Je sais qu'il y a Kwame qui a fait quelque chose de dingue, qui a fait une belle remontée. Mais voilà quoi.
0: Eh ben écoutez, il y a quelque chose qu'on ne voit pas, mais il y a un nouveau service disponible à Roland Garros pour la première fois. L'organisation de Roland Garros offre un service à tous les joueurs et toutes les joueuses du tournoi pour leur confort. Qu'est-ce que c'est? Ça n'existait pas auparavant.
6: Je sais pas, un truc en loge peut-être, je sais pas.
0: Ah oui, c'est en loge. C'est dans les vestiaires pour être précis.
3: C'est une salle où ils peuvent faire quelque chose de particulier?
0: Non, c'est un service qui est mis à leur disposition.
4: Est-ce que c'est une personne? C'est une personne qui vient leur faire quelque chose?
0: C'est une personne qui s'occupe. Ouais, on est sur du tertiaire, du service. Ouais, c'est du service.
4: Service à la personne?
0: Service,
6: c'est pas de l'ostéopathie, c'est pas un petit massage.
0: Alors non, Auriel, j'imagine que oui, et que ça fait même bien longtemps qu'ils ont des ostéopathes, dispo dans les coulisses de Roland Garros, les grands champions. C'est pas ça qu'on cherche, mais je pense que t'as une bonne réponse.
4: Moi, je pense à une voyante.
3: Oh, j'allais dire ça! On est pareil!
4: Bah oui!
3: Et c'est pas ça!
0: Eh ben non, ouais. C'est du coup, c'est à qui je donne la mauvaise réponse?
3: On est nul pareil.
0: Pardon, Auriel?
6: Un entraîneur en plus, je sais pas.
0: Non. C'est vraiment quelque chose, un service, imaginez-vous. Vous êtes joueur de tennis, vous arrivez dans les vestiaires de Roland Garros.
3: Ouais.
0: pour que vous soyez plus tranquille avant un match.
4: Un conseiller fiscal, quand il va prendre le... tu prends tes 2 millions, il faut savoir les passer à un moment donné.
3: Non, mais quelqu'un qui s'occupe de... Pardon, de tes affaires, tes habits, qui t'installe les trucs et tout, je sais pas...
0: Non, mais c'est quelque chose, quelqu'un qui s'occupe de quelque chose.
6: C'est quoi, c'est un objet, c'est une personne?
0: Non, c'est quelqu'un qui vient, qui vous prend quelque chose pour vous soulager.
6: Il vous prend quelque chose pour vous soulager.
4: Ben, il y a un porteur de sac.
0: Pas de sac, d'autres choses.
3: Ça, il y a déjà, je pense, quelqu'un qui...
0: Bah oui.
3: Qui te prend...
0: Imaginez, vous êtes joueur de tennis, ouais, et vous pouvez venir avec quelque chose à Paris et quelqu'un s'en occupe pour vous.
3: Avec tes coupes.
0: Ah, ta voiture.
6: À quoi faire,
0: non.
6: À quoi faire?
0: Mais non.
6: Non, c'est pas.
3: Non.
0: Votre animal de compagnie.
3: Oh.
6: Ah, d'autres.
0: Exactement. Les joueurs et les joueurs, ouais, c'est la première année. Avant, il fallait que ce soit quelqu'un de leur famille ou un membre du staff qui s'en occupe pendant les 5 heures de match.
3: Bien sûr.
0: S'occupe de votre chien. Et ben, dorénavant, vous arrivez dans le vestiaire et il y a un service de dog sitter et siteuse qui prend, qui s'occupe des animaux. C'est une garde pour chiens des champions. On peut croiser dans les vestiaires de Roland Garros désormais H, le King Charles de Sabalenka, le caniche d'Anastasia Patapova, Alexander Zverev avec son teckel, ou encore Kalinskaya qui a un teckel elle aussi.
4: Ah ouais.
0: Avant, ils n'avaient pas le droit, il fallait les laisser en dehors du stade et les laisser à leur hôtel ou je sais pas où. Maintenant, ils les amènent et il y a quelqu'un qui les balade payé par Roland Garros.
4: Et en même temps, pratique, Roland Garros étant à côté du Bois de Boulogne à Paris.
0: Exactement,
4: c'est pratique. C'est à côté, ça s'en met.
3: Et puis ça leur fait du bien pendant une pause. Ils vont voir leur petit chien-chien. Non mais c'est vrai.
4: Non mais c'est vrai.
0: Non mais il y a pas de pause, ils restent sur le terrain.
3: Non mais avant ou au début, je veux dire, tu vois, c'est un truc, une proximité qu'ils avaient pas du coup.
0: Ah bah oui, mais tu peux pas faire une pause technique pour aller voir Sultan,
3: si,
0: le Malinois.
3: Quand tu vas faire pipi.
0: Imagine. Ah non.
3: T'en prends pour aller caresser ton chien.
4: 2 minutes les croquettes, pardon. J'ai zappé les croquettes, c'est un truc de fou.
3: Je vais faire un bisou.
4: 2 secondes.
0: Je trouve ça fou. Et sachez que l'US Open, c'est l'inverse. Je suis allé faire mes recherches. À l'US Open, le tournoi américain, c'est l'inverse. Ils le faisaient et depuis cette année, ils ont interdit les chiens. Parce qu'il y avait trop de crottes dans les allées de l'US Open avec tous les chiens de champions. Et donc, eux, c'est l'inverse. Ils le faisaient depuis des années. Ils ont dit maintenant, stop, vous n'avez plus le droit de venir avec vos animaux à l'US Open.
3: Oui, tu es mon chien, si tu
4: veux. Ouais, c'est ça. Ce que tu es en train de nous dire, c'est que les champions ne ramassent pas les crottes.
0: Et alors, ça, c'est non.
3: Ah, ils jouent.
0: Ça, c'est non.
3: Ils peuvent pas, ils sont sur le terrain.
0: Pas mon Nadal.
4: Non, pas mon
2: Nadal. Non, pas
3: quand
2: mon
3: même.
2: Nadal.
0: Avec tous ces tics, il ramasse.
3: Ah oui, oui.
0: Un petit sac dans la poche, tu ramasses la crotte de ton cavalier King Charles. Excusez-moi, monsieur Alcaraz. Monsieur Alcaraz. Il y a une crotte là.
3: Ah oui.
0: Tout Alcaraz que vous êtes, ramasse la crotte, on prend un sac à crotte. Hein.
3: Bah bien sûr, attends.
0: Mais bien sûr, évidemment. Bah oui. Oh, c'est bien, non?
3: Bah oui, c'est très bien.
0: Bah voilà, maintenant ils sont détendus, quasiment tous les joueurs ont leur petit chien qui vient avec eux dans le monde entier.
4: Super, moins des choses.
0: C'est cool. Dans un instant, les infos pour Brio Dîner de ce soir, on parlera du roi et de la reine d'Angleterre. Vous aurez le choix, on aura tous trouvé une info. Auriel, je te fais des gros bisous. On se parle hors antenne pour avoir des lunettes de soleil. J'en ai pas pour cet été. Je vais essayer de faire un petit coup sur des solaires.
6: Grand plaisir, c'est cadeau. C'est que pour toi, mon cadeau.
0: J'ai fait un coup de fusil ce soir. Va y regarder. Il est 16h20, j'ai déjà gagné une paire de solaires. On écoute Jennifer Lopez et Pitbull tout de suite.
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3: Ouais, bah c'est ce qu'on dit depuis tout à l'heure.
0: Mais non, mais j'ai
4: complètement ce qu'on dit, gars.
0: C'est ce que vous dites.
3: Oui,
0: bien sûr. C'est pas, ouais, c'est fou, hein,
3: on
0: comme ça.
4: Ça veut juste dire, je passe le Swiffer on the floor.
0: Tout simplement, les gars.
4: Comme quoi, hein.
0: Ah ouais, mais les gars, moi c'est le Wall Street English, hein.
4: Ouais, je vois.
0: Wall Street Institute.
3: Institute.
0: Qui c'est qu'on entend ricaner derrière? C'est mon Anto. Ça va, Anto?
6: Eh ben écoute Camille, ça va complètement, ça va très très bien même. Je suis très très content de passer avec vous.
0: Bah, moi aussi, mon pote. Tu fais quoi dans la vie?
6: Alors, je suis technicien frigoriste.
0: Technicien frigoriste. Ah, donc si une chambre froide tombe en panne, t'interviens.
6: Alors, oui, dans notre métier, ouais, mais moi, je suis plus spécialisé dans la climatisation.
0: Oh, t'es un bon.
3: On a besoin de lui.
0: On a plus de clim.
3: Ouais.
0: C'est qu'on a plus de clim dans nos studios. Hein.
6: Ouais, mais j'ai cru comprendre, mais ça fait déjà un moment que ça dure. C'est quoi ce bordel?
0: Ça fait. Il y a une carte mère qui a. Attends, on va demander à Thibaut parce que vraiment, c'est celui qui suit le plus les histoires internes d'énergie.
4: Moi, il y a deux trucs qui m'intéressent, c'est la clim et la cantine dans la boîte. La clim, ça va être géré bientôt, mais en fait, on a la carte qui gère un petit peu, qui retransmet.
0: La carte mère.
4: Bah ouais, c'est la carte infographique. C'est pas une carte mère exactement. La dernière fois, je me suis planté. Mais c'est ça qui gère en gros tous les ordinateurs, qui gère l'ordinateur de service, des clims qui parlent entre elles. Et du coup, il y a une
2: partie des clims, elles sont cramées à cause de ça, et l'autre partie quand même qui fonctionne. Mais tu sais, c'est les trucs à double cerveau, tu dois connaître.
0: Et nous, on est parti du mauvais côté, hémisphère sud. Nous, on n'est pas bon sur le côté cerveau. Je te cache pas qu'en tout cas, à l'heure actuelle, il fait 57 degrés dans notre studio.
6: C'est la température que j'avais la semaine dernière sur les toits.
0: Tu vois, Anto, bien sûr.
4: S'hydrater. Hein.
0: Mais là, dis-moi, c'est le meilleur de ton boulot, là. Vous tous qui nous écoutez, c'est le moment où tout le monde veut une clim, là.
6: Alors, c'est le meilleur. Ouais, c'est le meilleur moment. Je suis pas sûr que ce soit le meilleur moment parce qu'en fait, c'est un peu comme ceux qui ramènent les cheminées et qui sont débordés au mois de décembre.
3: Eh oui.
6: C'est-à-dire que tout le monde veut tout de suite maintenant, donc c'est pas simple en fait. On a des périodes normalement qui sont un peu plus creuses où là on peut prendre le temps d'installer des choses et tout ça au mois de
0: bien mars, sûr, et là tu essaies de démarcher les clients et là t'as personne. C'est comme quand les mecs veulent mettre des piscines, personne fout sa piscine au mois de février. Alors que tu fais un coup de fusil.
6: C'est ça, exactement, c'est tout à fait ça.
4: Donc faudrait ramener la cheminée maintenant en fait.
6: dans l'idéal, pour pas être débordé, pour pas se retrouver le bec dans l'eau au mois de novembre, oui, c'est pas
0: on ramode maintenant et toi on te rappelle en février. C'est ça,
6: non, mais sachant que les clims c'est du réversible maintenant.
4: Ah oui, c'est vrai. Ah
0: oui, oui, bien sûr.
6: Donc ça fait le chauffage également. Donc.
0: Alors, tu sais que depuis hier, on arrive enfin à ouvrir nos planchas. Je sais pas si tu nous suis beaucoup, Anthony, mais depuis hier, ça y est, on commence à avoir des petits coups de fusil sur nos planchas.
4: Bah oui, ça part là.
0: Et donc l'équipe a décidé, et j'ai peur de tout, je vois devant moi, l'équipe a décidé de faire un blind test plancha. Je sais même pas ce que ça peut être. C'est-à-dire, c'est quoi, Thibaut?
4: En fait, hier, on a ressorti ce hit.
5: Oh, la plancha, elle est pour toi ce soir.
4: J'adore. Et on s'est dit, comme on a vu que la mayonnaise avait un petit peu pris sur les réseaux, tout le monde en parlait dans la rue, on s'est dit, nous aussi, on va faire notre propre blind test.
0: Alors, tout le monde en parle dans la rue, tu vas peut-être un peu loin. Là, écoute, priorité au direct sur BFM. Je t'avoue que ce matin, j'ai regardé la matière de BFM, c'était pas tellement sur notre plancha. C'était plus sur Hormuz. Ouais, plus sur Hormuz.
4: Moi, franchement, de mon petit œil, j'ai vu que ça en parlait un petit peu. Les gens chantaient dans la voiture et je me suis dit, pourquoi on prendrait pas plein de hits d'aujourd'hui, d'hier, de demain même, pourquoi pas. Et on va les remasteriser en version plancha. C'est-à-dire qu'on a remplacé des mots par plancha dans la chanson.
3: Par exemple, c'était Macumba.
4: Exactement, c'était
3: tout à
4: Macumba.
3: Fait.
4: Alors, allons-y. De Madère. Exactement. Jean-Pierre Madère.
0: Ouais. Alors, attendez. T'as dit quoi, Anto?
6: Non, rien. Pas la sauce Madère.
4: Ah oui, la sauce Madère, c'est super.
0: Ah, la sauce Madère.
6: Non.
0: J'avais pas compris, Anto, excuse-moi.
6: Non, mais il n'y a pas de souci.
0: Attention, on y va.

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0: 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Radio officielle des planchas, dans un instant, les infos pour vos dîners de ce soir. Et on joue avec vous 0870 42 48. Bougez pas.
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0: Et je voudrais qu'on embrasse les futurs étudiants de France qui doivent être en stress. Ce mardi, ce soir, 19h, la phase d'admission principale de Parcoursup ouvre.
5: Ah,
0: très important.
5: J'espère que je suis
0: prise. 1 million de candidats recevront une première série de réponses concernant leurs vœux qu'ils ont fait il y a plusieurs semaines maintenant.
5: Bah, oui, je sais.
0: Il va y avoir les premières réponses. Les candidats verront s'ils sont admis sous condition, en liste d'attente ou carrément reconnus. Au fil des désistements, les candidats pourront recevoir de nouvelles propositions jusqu'au 11 juillet.
6: Ah là là, c'est dur ça. Moi, la dernière fois que j'ai fait un vœu, j'avais un cil sur la joue et vraiment c'était la seule fois où vraiment j'ai fait
7: choisis
6: un vœu.
7: Choisis une joue.
8: Bah tiens, je la tape. Je vais faire un médecine.
0: Oh là là, c'est fou. Bon, écoutez, je sais que ça met en stress plein de familles qui nous écoutent.
5: Bah, oui.
0: Les étudiants, les parents, on vous souhaite beaucoup de courage pour cette soirée. On espère que les vœux seront cotés admis, bien sûr. Alex Warren, Fever Dream. Voilà ce qu'on écoute. Ensuite, ça part en info pour briller au dîner de ce soir. Faut avoir un dîner, faut avoir envie de briller. Mm-hmm. Et nous, on aura les fun facts qu'il vous faut. Bougez pas.
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0: J'ai Vita qui arrive juste après, ça fait mal. Je sais que tu dis souvent la blague de taper dans la table basse, sauf que ta chérie, ça a vraiment pété le petit doigt de pied.
6: Ma femme s'est pété le petit doigt de pied.
0: Ça m'arrivait pendant le confinement. C'est terrible.
6: Il n'y a rien à faire en plus, non?
0: Ah, bah là, il n'y a rien à faire.
6: Faut prendre des antidouleurs et taper quoi.
0: Tu sais, quand tu te le tapes et t'arrives, tu dis, j'ai dû me le casser. Et bah, pour me l'être cassé comme ta chérie, quand tu te casses, tu sais tout de suite.
5: Là,
0: il est cassé.
6: Ah, bah là, ouais.
5: Déjà, il est violet ou noir en 4 secondes.
0: Ah, bah là, c'est clair. Elle a un gnocchi violet à la place du petit. Je vous ai déjà raconté comment ça m'est arrivé.
5: Qu'est-ce que t'as fait encore?
0: J'étais pendant le confinement et Grand Optical, ils m'ont changé mes lunettes, ils se sont trompés, ils ont inversé les verres.
5: Oui, c'est
0: donc en fait, et je me disais pendant 2-3 jours, j'étais seul dans mon appart avec ma femme et j'arrêtais pas de taper dans les murs. Mais tu sais, un peu de. Tu tournes dans la cuisine, tu prends une porte et tout. Je disais, mais qu'est-ce qui m'arrive? Mais je perds la tête ou quoi? T'es en confinement, tu sais, est-ce que j'ai eu le Covid?
5: Oui.
0: Et que ça fait partie des symptômes qui nous a pas dit Jean Castex. Et donc je me disais, ça va pas. Et en fait, ils s'étaient inversé les trucs à un moment donné, à force de marcher, je m'étais tapé, je voyais rien. En fait, j'étais complètement Grand Optical et bam, ils m'ont pété le petit doigt de pied quoi.
5: Si on était aux États-Unis, t'aurais gagné beaucoup d'argent.
6: Ah ouais? Ah oui!
5: Ah bah attends!
6: Ah oui, oui!
5: T'aurais pas
0: fait penser.
5: Bien sûr!
6: C'est encore possible. Hein.
0: Coming from you! Grand Optical!
5: Grand Optical!
0: Ce soir, aujourd'hui, nous sommes le 2 juin 53. Qu'est-ce qui s'est passé? 53, rendez-vous compte, couronnement de la reine 2 d'Angleterre. Mmh. La reine Elisabeth, la reine, the reine.
6: Ouais.
5: The queen!
0: Ah bah voilà, il y a la pizza ou elle. Hein. La reine, c'est elle, la reine Elisabeth II d'Angleterre, 2 juin 53. Je me rappelle comme c'était hier.
5: Ouais.
0: T'es fou,
6: quel moment!
5: On était tous devant notre télé. C'était beau.
0: Est-ce qu'il y a la télé à l'époque en 53?
5: Ah bah oui.
0: T'as vérifié? Là, c'est le fact-checking.
6: Ah, je crois pas. Hein.
5: Bah, dans The Queen. Mais oui.
6: Si, ça a été retransmis. C'était Pat Le Guen à la réal.
5: Si, parce que dans la série, on voit ça.
0: Il y avait la télé en 53, vous avez raison. Bon, bah, 53 en tout cas, et c'est pour ça que le thème de ce soir, c'est celui-là, jingle.
9: Qui aura la meilleure info sur les rats et reines de l'Angleterre?
5: Oh, wow.
9: J'aime beaucoup la France et Paris, la Tour Eiffel, les croissants, Camille Combal,
0: attention les accents, hein, c'est du fact-checking. Hein.
6: Alors, on en est où sur l'accent anglais? On peut y aller?
0: Il nous reste l'accent anglais, l'accent italien.
5: Il
0: y a Adrien qui est avec nous. Ça va, Adrien?
10: Ouais, salut Camille, salut l'équipe.
0: Salut Adrien, tu fais quoi dans la vie, petit lascar?
10: Alors, je suis gendarme dans le Calvados.
0: Pardon, tombe pour moi, mes amitiés, caporal chef. Quel est ton grade?
10: J'ai le grade de gendarme sous-officier basique et là j'attends les résultats du concours en septembre pour voir si je passe chef du coup.
0: Oulala, tu passes chef, t'as un plus gros flingue?
10: Non, le même, une plus grosse paille peut-être. Mais...
0: Donc toi, gendarme, tu vis en caserne et tout, t'es un militaire.
10: Exactement.
0: Mmh. Papa. Ok, très bien. Ça se passe bien, t'es content?
10: Bah oui, écoute, hein, je suis content avec vous ce soir. Et puis bah là, je suis en permission cette semaine, donc je me suis dit c'est l'occasion de.
0: Oh bah ça me fait très plaisir.
10: Participer.
0: Alors, à cette heure-là, normalement, t'es en train d'enlever des points sur le périph. Je vais te dire en tout. Je préfère te savoir avec nous à l'antenne. Hein.
10: Bon ben voilà, au moins ça roulera tranquille.
0: Ben voilà, Adrien, je suis ravi de t'avoir au téléphone. Roi et reine d'Angleterre, voici le thème. On va commencer, on a 4 infos, 4 fun facts. Tu nous diras à la fin celui que t'as préféré. On va commencer avec Thibaut.
2: Et ben il fait un truc super en Angleterre, bravo l'Angleterre. Le roi ou la reine d'Angleterre, en l'occurrence là le roi, envoie une carte aux habitants qui fêtent leurs 100 ans, ou alors pour fêter les 60 ans de couple, donc d'anniversaire de mariage. Ils envoient une petite carte à tout le monde. C'est le roi ou la reine qui le fait. Là en l'occurrence c'est Charles et Camilla, c'est ça, je me trompe pas?
0: Ouais.
2: Et en fait, c'est une vieille tradition à l'époque qui date de...
0: Camilla Parker Bowles.
2: Absolument. Et ils signent de leur main, tu vois, sur la carte. Moi, là, je l'ai devant moi. Tu vois vraiment la carte qui est signée. En fait, c'est une vieille tradition qui date de 1917 du roi George V. Parce qu'à l'époque, bah, c'était fou de faire 100 ans. Il s'est dit, bah, faut qu'on le souligne, faut qu'on félicite nos habitants qui ont plus de 100 ans. Et c'est un petit geste que je trouve trop mignon.
0: Et donc, coûte pas cher. Ils signaient eux-mêmes là, pour tous les centenaires du pays.
2: Exactement. Ils envoient une petite carte et ils le font même par surprise parfois pour les 105 ans, les 110 ans, les 120 ans et tout ça. Ils continuent à le faire. Je trouve que ça, bah, ça rassemble les Anglais. C'est pour ça que c'est une nation forte. Ils sont ensemble, unis. La royauté avec le peuple, ensemble, l'un dans l'autre.
0: Ils sont ensemble, c'est fou les Anglais. Et surtout, ils sont OK pour qu'il y ait une famille qui est vraiment la plus grande richesse d'Angleterre. Et c'est OK de voir comment on fait pour le chômage et tout. Et à côté, ils ont des biens de dingue et tout. Mais leur équilibre est là, moi je juge pas, mais c'est assez dingue de se dire. Canou, il y aurait déjà un gars, il serait déjà foutu dehors là-bas.
2: C'est clair.
0: Et ils acceptent ça.
2: Ça ira, ça ira. Oula, oula, oula. On va y aller, nous, hein, Marie-Paul. On va aller faire un tour. C'est clair.
0: Alors mon Rémi, qu'est-ce que t'as toi comme info?
2: C'est une petite croquette. On va parler de la reine Elisabeth bien sûr, mais je vais surtout vous parler d'une dame qu'on connaît moins, qui s'appelle Angela Kelly. C'était, parce qu'elle est partie en retraite depuis le décès de la reine malheureusement.
0: C'est
2: la styliste.
0: On la connaît moins.
2: Écoutez bien, la styliste de la reine, la plus proche collaboratrice de la reine, c'est elle qui a inventé les tenues flashy pour qu'on puisse reconnaître la reine dans la foule.
0: Elle était toujours rose et tout. C'était vraiment un vrai délire.
2: Et elle était tellement proche,
5: couleur plus.
2: Exactement. Elle était tellement proche d'elle qu'elle était aussi chargée, écoutez bien, de marcher avec les chaussures de la reine, les chaussures neuves. Elle avait ce boulot qu'on appelait casser les chaussures de la reine
5: pour les faire,
2: pour qu'elle puisse ensuite aller en réunion, rendez-vous.
0: Attends, excuse-moi. Pour faire les chaussures, pour pas qu'elle ait mal aux pieds.
2: Absolument. Elle se faisait la même pointure et elle les portait avant. Voilà, Angela Kelly, qu'on appelait parfois parce qu'elle était un peu tendue avec les gens, AK-47, parce qu'elle était tellement proche de. Ouais, elle était tellement proche de la reine qu'elle disait, allez, c'est bon, vous m'avez saoulé. Ça va se faire comme ça. Ça, c'est comme ça. Aujourd'hui, elle met ça. Je peux rien entendre. Et même la reine parfois disait, ouais.
0: Est-ce qu'elle gérait les chapeaux? Parce qu'il y a aussi un vrai délire chapeau. Je crois pas. Je crois qu'il y avait 6 chapeaux. Tu vérifieras.
2: Je crois pas. Hein.
0: Elle avait un chapelier.
2: En tout cas,
5: oui, j'imagine.
2: Elle donnait beaucoup son avis et la reine l'écoutait à chaque fois. Vraiment, tout le temps.
5: Elle gérait pas les corgis?
0: Les corgis, c'est les chiens. Non, elle gérait pas ça. Mais elle pouvait dire d'un coup, tiens, viens, on fout en l'air le pays de Galles, quoi.
2: T'es sûr? Ouais, on fout en l'air le pays de Galles.
0: Bon, bah écoute, bon. Finis mon ourlet, puis on va jouer à ce qu'on fait, mais 2 secondes. Non, tu devrais tous aller buter là-bas. Avec la 47, fais gaffe, je te sens un peu soupolé. Ouais, mais bon, je trouvais pas de feutrine, ça me gonfle. Donc, l'Irlande du Nord a tous les butés. Quoi? Et enfin, avec la 47, t'as pété plomb, quoi. On peut pas faire ça. Tu fais ce que tu veux, Elisabeth, tu vas faire quoi, de toute façon? Tu ferais quoi sans moi?
5: Tu veux y aller?
0: Allez, j'y vais. Tu veux finir?
5: Oui, vas-y.
0: Allez, super.
5: Bah oui, j'en doute.
0: La reine Elisabeth II était très voûtée. Vous rappelez ou pas? Plus elle prenait de l'âge, bien sûr, mais on disait souvent qu'elle était voûtée, qu'elle avait des. En fait, elle avait d'énormes problèmes de dos. Vous savez pourquoi? À cause de sa couronne.
5: C'est lourd.
0: La couronne anglaise pèse 3 kilos d'or. Il y a dessus 444 pierres précieuses. Sachant qu'une pierre précieuse pèse 0,2 grammes, ça fait presque 1 kilo supplémentaire. Donc en gros, elle pèse quasiment 4 kilos la couronne. Et donc avec toutes les années où elle l'a portée pour toutes les cérémonies.
5: Les cervicales, ça fait mal.
0: La C5, Picasso là. La Picasso, comment on l'appelle la C5? La C5, la cervicale, bloquée. Ma reine Elisabeth avait des gros problèmes de dos à cause de la couronne, mais elle voulait continuer de la porter. On lui a proposé plein de fois d'en faire une fosse. Et qu'en mode, les gens verront pas. Elle a dit non, hors de question, je garde la vraie, je suis reine d'Angleterre, je suis pas n'importe quoi. Et derrière, un côté d'un mec à 47 qui disait tu sais quoi, viens, on attaque la France, on va défoncer. Je te dis, tu fais que mes robes, toi.
5: C'est incroyable.
2: Elle était un peu voûtée, mais il paraît qu'elle avait des trapèzes, attention.
0: Tiens, touche un peu les trapèzes, mon pote.
2: Là, elle est morte juste avant l'arrivée de l'Aerox. Si on a fait des Aerox,
0: la reine, si elle était pas morte, elle serait un Aerox par semaine, c'est sûr.
2: Bon, j'ai fait Nice la semaine dernière, je pars faire Toulon. Je vais voir.
0: On reçoit qui ce soir? Le duc de Suède? Non, Thibaut InShape. Tu reçois avec Juju Ficat, vous les mettez bien, vous me le mettez en salon d'honneur. Hein.
6: Attendez, je finis mon shaker de pointe, hein, j'arrive.
0: Allez, il nous reste Ornée là, c'est parti.
5: Oui, moi je veux parler d'un roi qu'on connaît assez peu, mais qui a une énorme contribution.
0: Oula,
5: à la
0: J'ai vraiment eu peur.
6: Franchement, va vite dans tes phrases, parce que sinon.
5: C'était assez rapide, mais vous êtes un petit peu.
6: Ah oui.
5: Un roi que Georges Ier, et qui était allemand, il n'était pas anglais. En fait, il s'est retrouvé à la couronne parce que la reine Anne de Grande-Bretagne est morte sans descendant. Elle ne voulait pas qu'il y ait un descendant catholique, donc ils sont allés chercher au moins, une 50e personne protestante, sauf que c'était un cousin éloigné allemand, et donc c'est un roi allemand qui s'est retrouvé à la tête de l'Angleterre. Et ce qui s'est passé, c'est qu'il ne parlait quasiment pas anglais, donc il ne participait pas aux réunions avec, tous les ministres et tout. Ah oui. Et c'est pour ça que le Premier ministre a eu une place importante.
0: Fou l'époque.
5: Oui.
0: C'est quoi ça? Welcome to Windsor.
5: Welcome to Windsor.
6: Il est pas anglais.
5: C'était R. Et du coup, il ne parlait pas. Et donc, le Premier ministre a pris une énorme place. Et c'est comme ça que le Premier ministre a pris plus de place que le roi ou la reine d'Angleterre.
6: Ah, ouais. C'est à cette période-là, parce que c'est vrai qu'en Angleterre, c'est vraiment le Premier ministre qui gère toutes les affaires.
5: C'est depuis, et genre, je suis premier.
0: Welcome.
5: Il a dit bon, je m'assois ici, d'accord. On a le droit, les accents allemands.
0: Ça va.
5: Parce que là, du coup, on était vraiment tout droit.
6: Attention, tant que c'est Schengen.
0: Tant que c'est Schengen, ça va. Bah, du coup, pas l'anglais, mais.
5: Oui, allemand.
0: Même, bien sûr.
5: Donc, c'est bon.
0: Adrien.
7: Ouais.
0: Quelle est ton info préférée ce soir? Est-ce que c'est le roi qui avait une énorme.
5: Le roi allemand?
0: Bien sûr, le roi allemand. Est-ce que c'est Rémi avec AK-47? Est-ce que c'est Thibaut avec la carte de vœux pour les anniversaires? La carte de vœux? Ou est-ce que c'est moi avec le poids de la couronne?
7: Bah écoute, ça me fait plaisir parce que pour une fois que je peux donner des points plutôt que d'en enlever, je vais en donner à Rémi.
0: C'est très drôle, Adric, les gendarmes qui disent je peux donner des points et pas en enlever. Mais c'est Rémi qui va devoir l'enlever. Rémi, bravo, tu repasses à moins 4.
6: Ah bah c'est sympa.
0: Thibaut est à 2.
6: Ouais. Je comprends un peu des couleurs. Donc du coup, on va enlever quoi? On va enlever un point à mon Thibaut.
5: Bah bien sûr. Ça me paraît équitable.
0: Je commençais à être bien et là, ça y est, je repars à la cave bientôt.
6: Redescends d'un étage. Ouais. Les filles, 6 points, moi 6 points.
0: Nous, il n'y a plus rien qui nous arrive. On a 6 points depuis 50 ans.
5: On stagne. C'est bien.
0: Bon, en tout cas, Adri, je t'embrasse très fort.
7: Bah, merci beaucoup en tout cas. Et juste, je veux savoir s'il y a moyen de participer à un petit jeu concours plus tard. Ou...
6: Qu'est-ce que t'as envie de gagner, toi?
7: Une petite Switch 2, parce que les enfants ont cassé la Switch. Donc,
6: T'es dans quel coin déjà?
7: Je suis dans le Calvados.
6: Alors, dans le Calvados. Moi, je peux prendre des engagements devant la France. C'est-à-dire que dans un instant, moi, t'es gendarme. Il y a beaucoup de clichés sur les gendarmes, mais heureusement vous êtes là, les gendarmes, les policiers, les forces de l'ordre, vraiment, et je vous embrasse tous, vous êtes en train de nous écouter, en train d'intervenir à la caserne, tout ça. Moi, je suis prêt à t'offrir la Switch 2, à condition que si un de ces quatre, je passe dans le Calvados, et que je suis peut-être à 135, j'aime pas rouler vite, mais peut-être à 135, 136, on regarde de l'autre côté.
7: Ah bah, je peux pas m'engager à ça, parce que quand même, on est une obligation de probité, et en plus, on a un EAD à faire en ce moment, tu vois, pour rappeler les obligations, voilà.
6: Ah, je comprends, ouais. Bah écoute, le mieux, voilà, c'est que je vais t'envoyer l'adresse de la FNAC.
7: Mais bon, pour toi, je ferai un effort, allez.
0: Allez, entreprends dans un instant, reste avec nous, avant ça, on va s'écouter Vita, ça fait mal, on reste en direct sur Énergie avec vous tous, merci de nous écouter dans toute la France.
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0: J'espère que tout le monde va bien, que vous soyez en France, on va jouer dans un instant, 0870 42 48. On a un policier à faire gagner, un gendarme d'ailleurs.
5: Un gendarme
0: à faire gagner, il nous manque une autre personne. 0870 42 48. Tiens, il y a Faustine qui est là, ça va Faustine?
12: Salut Camille, ça va?
0: Ouais, trop bien Faustine, tu viens d'où Faustine?
12: Je suis trop contente de t'avoir au téléphone.
0: Moi, tu sais même pas comment je suis content. Je suis arrivé ici ce soir à 16h, j'ai dit si j'ai pas une Faustine, je pète un plomb.
12: C'est vrai. Si je viens d'Annecy. Pourquoi je te vois pas?
0: Le lac d'Annecy, c'est mon endroit préféré.
12: Mais tu es où? Mais je te vois jamais.
0: Je sais, j'ai jamais le temps de venir, j'adore.
12: Mais je vois ça, écoute.
0: Je viens cet été, rigole pas. Faustine, tu sais que je viens en juillet, là.
12: En juillet? Mais non, mais moi, je viens de voir à Lyon, je vais voir la lettre. Mais si on peut se capter à Annecy, je serais trop heureuse.
0: La lettre, c'est la pièce de théâtre qui arrive, donc merci mille fois. Mais non, rigole pas. De première semaine de juillet, je suis à Chambéry et on va à Annecy.
12: Ok, bah je te repère dans toutes les rues d'Annecy.
0: Pardon l'équipe, hein, je calme un peu.
12: Attends, s'il te plaît, j'ai un truc à te dire super important. Si je peux deux secondes, tu sais que ma sœur et moi, on est fans de toi, on parle de toi au repas de Noël. Et vraiment, on se dit, mais Camille, on penserait quoi? Et puis Camille, il serait ça. Nos maris sont jaloux, en fait, on passe notre vie à parler de toi, en fait, Camille.
0: Mais c'est trop mignon. Mais Faustine, tu sais quoi?
12: On est trop fans.
0: Et ben tu m'écris sur Instagram et tu sais quoi?
12: Je t'écris, tu me réponds pas.
0: Ah mince. T'as ton téléphone là?
12: Mais bien sûr.
0: Alors vas-y, écris-moi maintenant.
12: Attends, alors
0: t'es. Écris-moi maintenant sur Instagram et on se cale. Et je te promets à Annecy, si tu me payes l'apéro, on vient boire l'apéro.
12: Tu jures? Non mais ce serait le rêve de mon émetteur, hein.
0: Je dis jamais en l'air, je te promets.
12: Alors attends, Camille, je t'ai écrit quoi la dernière fois? Ça commence à remonter un peu.
0: Camille Combal, hein.
5: Oui, c'est ça, c'est là. Ah oui.
0: C'était chez Camille Lacour.
6: C'est un 50 mètres nage libre, hein, c'est une autre union.
0: Bah, y a Thibaut qui m'écrit.
12: C'est vous, Camille.
0: On y va? Ah, y a plein de gens qui m'écrivent. Ah, Faustine, je te vois.
6: Ça y est, c'est bon.
0: C'est bon, je t'écris, hop, ça part.
12: Oh, s'il te plaît, je t'en supplie pour moi et ma soeur, par pitié.
0: Allez, vas-y, bah, tu sais quoi, promis, on reste en contact dès que je suis à. Tu m'écris en juillet et dès que je suis à Annecy, on se capte.
12: Ouais, grand plaisir. Oh, tu viens de me refaire ma journée, ma vie, je crois.
0: Ah, mais ça me fera trop plaisir. Tu fais quoi là-bas, Faustine?
12: Je travaille en RH, en ressources humaines.
0: Et ta sœur?
12: Et ma sœur, elle travaille sur Genève, elle est comptable, hein. C'est moins drôle. Mais ça me vient quand même. Attends, Camille, attends que je te dise aussi, on a fait des t-shirts maquillés crème fraîche.
0: Cool.
12: Mais non, mais tu vois à quel point on est sale,
0: quoi. Il faut que j'explique.
12: J'ai un t-shirt maquillé crème fraîche.
0: C'est qu'on avait, comment il s'appelait celui-ci? Damiano David. Il vient souvent dans notre émission et quand il vient, on lui avait demandé est-ce qu'on met de la crème fraîche dans les carbonara. Il avait dit maquillé crème fraîche.
12: Et ouais, et on a fait le t-shirt du coup.
0: T'es un cœur, merci.
12: Tu vois comme on est fan.
0: Mais t'es trop gentil. Bah, tu sais quoi, Faustine, on va essayer de t'offrir un cadeau dans un instant.
12: Ça ferait trop plaisir.
0: Mais face à toi, il y aura un gendarme. Ça va, Adrien?
12: C'est pas grave. Ça va.
0: Lequel des deux va gagner?
12: Bah, c'est moi.
0: Bah, je peux pas. Attention, hein.
12: Attends, si je te dis que j'ai le même nom que Rémi. Ma mère, son Rémi Guillotin. Je suis sûre qu'on est de la même famille, faut qu'on creuse aussi.
0: Attends, mais c'est fou. Ah bon?
12: Mais c'est ça. Et mon père s'appelle Rémi. Et ma mère, son nom de jeune fille, c'est Guillotin. Je suis désolée, je monopolise l'antenne. Je suis trop contente de t'avoir au téléphone.
0: Okay, bah,
12: du coup, Guillotin, faut qu'on creuse aussi quand même. Parce que je pense qu'on a de la famille en commun, hein, Rémi.
6: Bah, bien sûr, on n'est pas 20 000, hein.
0: Ouais, fais gaffe, il va

0: Ah bah de toute façon, là-bas, c'est vraiment un gros au lieu de la délinquance, c'est le canapé rouge de Michel Drucker.
1: Quand même. Ouais.
0: Ah bah non, mais si c'est pas la chienne, c'est pas machin, ouais, c'est pas. En tout cas, il y a énormément de chour chez Michel Drucker. Bah, il s'est fait taper son portefeuille.
2: Pour voir s'il y a sous le canapé rouge, je peux dire qu'il y a deux, trois trucs. Hey,
3: hein, ah bah attends.
0: Et trop de boulettes. Hein.
4: Dans un instant, j'ai Adrien Faustine. Mais vous tous aussi, appelez-moi 0870 42 48. Cette émission, c'est la vôtre avant tout. Vous parlez avec nous. Vous avez un truc à vendre, venez nous le dire sur l'antenne. Vous avez un coup de gueule à passer, venez le passer sur l'antenne. Vous voulez jouer, venez jouer sur l'antenne. Le numéro est 100% gratuit. Les jeux des indices.
0: Ah ouais,
4: comme ça,
0: oui,
4: tout le monde joue. Un auditeur choisira avec qui joue l'un et l'autre. Le jeu des indices est de retour dans un instant sur Énergie. Puis vous jouerez avec nous dans la voiture. Bien sûr, je vous souhaite beaucoup de courage. Guillaume Soleil qui arrive avant tout ça, bougez pas.
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4: On vous change les idées en voiture, mais soyez prudents, s'il vous plaît. Je suis un peu premier degré, mais c'est important. Plus on a Adrien, gendarme à Caen, qui attend pour gagner une Switch. C'est pas le moment de dire des conneries, hein, ça va, Adrien?
7: J'écoute.
4: Mes amitiés. Adrien, quand allez-vous, monseigneur? Est-ce que tu te... Adrien, est-ce que des fois il y a des excuses vraiment pourries de gens pour essayer de pas avoir le PV?
7: Mais après là, sur la route, c'est pas ce que je fais le plus, parce qu'il y a des unités routières, en fait, il y a des PMO et des pelotons motorisés qui sont vachement plus sur la route. Alors on en fait un petit peu, mais on est sur l'essentiel, on est sur les enquêtes, quand les gens viennent déposer plainte ou les interventions quand on les appelle du 17. Donc après on va en faire, mais en excuse. Là comme ça, on fait pas une excuse qui m'arrive.
4: Ouais, y a pas un truc du pardon, ouais, je faisais sécher la voiture, ce genre de truc. Oui, Thibaut.
7: Non.
3: Mon papa s'est fait arrêter un jour par les gendarmes, c'est pas bien, il faut pas le faire. Il roulait très vite avant en moto. Et ouais, il s'est fait arrêter genre vraiment très très très vite, et il a dit: je suis désolé, je peux pas aller en dessous parce que sinon je perds l'équilibre et je tombe. C'est tout ce jour là.
4: Ah ouais.
7: Après sur un coup d'humour, on peut tenter.
4: Ouais, là, et retrait quoi.
3: Retrait de il était en scooter en 50 après. Il a joué, bon, il a perdu.
7: Dans tous les cas, si tu sais que t'es en infraction, ouais, tout de suite, on le sait, quand on arrête, on a vu. Hein. Donc, non, c'est pas moi, j'ai pas fait. Bah
4: oui.
7: Si tout de suite, t'avoues et tu dis oui, bah c'est vrai, j'ai pas fait attention, on va regarder un peu ton dossier. Et puis, bon, on pourrait être plus clément avec quelqu'un qui bien sûr, accepte et reconnaît. Hein.
3: Ouais, mais comme moi, il avait pris 10 ans avant.
7: Non, ouais. Après, ça veut pas dire que t'échapperas, hein, mais voilà, en tout cas, c'est toujours plus sympathique. Mais par contre, j'ai des petites anecdotes sur plein d'autres choses.
4: Donc, on en parle dans un instant, parce qu'on va te faire jouer face à Faustine Dancy. L'un des deux va gagner ou une Apple Watch ou une Switch 2, c'est au choix. C'est le grand retour du jeu des indices.
8: Le jeu des indices, le jeu des indices.
4: Ça arrive dans un instant sur Énergie, reste avec nous. Vous vouliez faire une troisième fois, pardon.
3: Oui.
4: Autant pour moi, j'ai pas senti l'énergie. À tout de suite.
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4: Merci de nous choisir pour terminer vos après-midi. On est sur Énergie, 16h, 19h. On a des cadeaux, les gars, tout doit disparaître. Apple Watch, j'en ai.
1: Switch 2,
4: j'en ai.
1: Plancha,
4: j'en ai. Petite musique de plancha.
8: Oh, plancha.

0: Ça va arriver tout de suite pour gagner un jeu. Ah oui. Adrie et Faustine, on a la chance d'avoir deux auditeurs adorables. Les deux, on aimerait qu'ils gagnent, mais pourtant l'un des deux va perdre.
1: Et voilà.
0: C'est les règles du jeu. Adrie, les gendarmes à Caen. Faustine, elle est RH à Annecy. Et je bois là, et je prends l'apéro chez elle.
2: Oui,
0: c'est ça.
2: Oui, s'il te plaît.
0: Quoi qu'il arrive, ça, c'est fait. Ben non, on va essayer de te faire gagner un cadeau, Faustine. Faustine, je vais te poser une question simple. Est-ce que tu veux jouer avec Ornella ou est-ce que tu veux jouer avec Rémi, qui visiblement est un peu de ta famille?
1: Ah oui.
2: Alors, j'aime beaucoup Rémi, mais je vais choisir Ornella. Ornella, je compte sur toi, s'il te plaît, Ornella.
3: C'est quand même fou d'être à ça, de faire une cousinade et que ça me fasse sonner.
2: Non, c'est pas grave. Nous, on fait la cousinade et puis Ornella, comme ça, je sympathise avec elle pour autre chose.
3: Bien sûr.
1: Eh ben, écoute, y a pas de soucis. Je vais essayer.
0: Adrie ?
4: Ouais.
1: Un choix audace.
0: Wow. Voilà. T'as pris un petit coup derrière la nuque là.
4: Ah non, du tout. Bah, il a un petit engagement envers moi, je lui ai donné un point, donc on va dire.
0: Ah oui, c'est vrai.
4: Voilà.
0: Oui, c'est vrai, mais t'as raison, bien sûr.
4: Donc, attends, pour me tirer un petit peu. Bah, oui.
1: Surtout, t'es fort au jeu.
0: Je rappelle les règles de ce jeu.

0: Faut se tomber au jeu culte. On peut parler de pyramide, mais on ne parlera pas de pyramide. C'est très simple, c'est le jeu des indices. J'ai devant moi des photos de personnalités.
1: Bien sûr.
0: Ça peut être des personnages fictifs, ça peut être de vrais personnages. Quoi qu'il arrive, c'est des gens très connus, bien sûr. Ou des personnages fictifs très connus. Chacun votre tour, vous jouez pour votre auditeur. Vous donnez un indice, et un seulement. Un mot. Vous pouvez pas dire Clermont-Ferrand.
2: Non,
0: ce que je veux dire,
2: bien sûr.
0: Un mot, un seul mot.
2: C'est pour moi, il ouais. fait ses récap pour moi.
1: Ça, ah, bien sûr.
2: J'ai tendance à donner plusieurs.
3: C'est le jeu des briques, c'est ça?
0: Comment?
3: C'est le jeu des briques.
0: C'est le jeu des briques, voilà, exactement. Et donc, le principe est simple. Chacun votre tour, vous donnez un indice, votre auditeur fait une proposition. Si c'est la bonne, ça fait un point. Le premier à trois points gagne.
1: Okay.
0: Si c'est pas la bonne, la main passe à l'autre. Ainsi de suite, à son tour de donner un indice et à son auditeur de proposer. D'accord ?
1: Tout à fait.
0: Premier trois points à gagner. Je commence avec les filles, je commence avec Faustine et Ornella. C'est pas forcément une bonne chose de commencer, mais on inversera après.
1: C'est vrai.
0: Voici la première personnalité à faire deviner. Bonne chance. Et vous jouez avec nous dans la voiture, essayez de trouver avant Faustine et Adrien.
1: Angleterre.
0: Faustine, une proposition.
3: Elisabeth.
0: Non.
3: La reine Elisabeth.
0: Non, c'est non.
2: Alors, Adri,
4: ouais.
2: On est parti. Là, j'allais encore dire deux mots. Pardon, attends, j'y vais, excuse-moi. Chauve.
5: Bravo.
4: Chauve, ouais. J'ai pas, non.
0: T'as pas, tu passes.
4: Ouais, je passe.
0: Réduire des gens à leur couple, ouais, je trouve ça nul, Rémi, mais pardon, excuse-moi.
2: Entre chauves, on fait ce qu'on veut. Hein.
0: Donc là, vraiment, appuyer sur la calvitie de quelqu'un, venant d'un autre calvitie,
2: ouais.
0: Je trouve ça vraiment bas. Je suis très déçu par toi. Hein.
2: Si, tu me
0: trouves. Depuis 16h, t'as une attitude déplorable. Je te dis franchement. Hein.
2: Je le dis.
0: Attention, ça fait déjà deux indices, la main repasse aux filles.
1: Héritier.
3: Transpire.
0: On t'entend très mal, Faustine, mais en tout cas, le prince William est la bonne réponse.
1: Oui,
0: bravo.
1: Oui.
0: Ça fait déjà un point. Bravo, les filles.
2: Bravo.
0: On va y aller pour une deuxième personnalité. Cette fois-ci, c'est au garçon de démarrer. Attention.
2: Je suis concentré.
4: Allez, Rémi.
2: Allez.
0: Allez, Rémi.
2: Let's go.
0: Je rappelle, ça joue pour une Switch. Faustine, tu veux la Switch ou l'Apple Watch?
3: Moi, je voulais la
0: PS5. Ah, je l'ai pas. Je l'ai pas.
3: Bon, la suite, ce sera très bien.
0: Attention, c'est parti. Personnalité suivante.
2: Ok. On est parti. Basket.
4: Michael Jordan.
1: Français.
3: Tony Parker.
0: C'est pas ça, c'est pas ça. La main au garçon.
2: À nous, jeune.
4: Jeune basketteur français.
0: Ah bon, on parle que lui. Hein. Tu l'as.
4: Wembanyama, j'ai pas le nom.
0: Allez, je te l'accepte. C'est Wembanyama.
2: Zendaya.
0: C'est évidemment Victor Wembanyama, grand champion de basket qui joue aux Spurs et qui a permis aux Spurs d'accéder à la finale de la NBA. Ça sera la semaine prochaine. Attention, personnalité suivante, ça fait un partout. J'adore ce jeu. C'est aux filles de jouer maintenant. Attention, premier indice pour les filles, c'est parti. Voici la personnalité suivante. Essayez de trouver en voiture. Je suis sûr que vous trouvez vite.
1: Animatrice.
3: Sandrine Quétier.
0: Non, Faustine.
3: Ouais, je sais.
2: Oh. Alors, je vais dire préférée.
4: Animatrice préférée. Et je me dis là.
0: Pas du tout. Adrien, on sent que t'es vraiment télé des années 90, toi.
4: Ah bah ouais.
0: On sent vraiment Michael
4: moi,
0: Jordan, Guilux, peut-être Guilux, non.
4: Moi, je viens des années 80.
0: Ouais, je vois ça.
1: Toi.
3: J'ai pas entendu.
1: J'ai dit,
0: comment?
1: J'ai dit, toi.
3: Ah non, je suis en train de tourner là, vas-y.
0: Toi.
1: Oui, j'ai dit, toi.
0: Ah, on t'entend vraiment trop mal, Faustine. Je suis désolé. Tu nous entends ou pas, Faustine?
2: Bah, c'est, elle est en pédalo sur le lac d'Annecy, franchement. C'est, le problème, c'est qu'on capte pas au milieu du lac. Hein.
0: Peut-être reviens sur le bord. reviens sur le rivage, ouais, c'est peut-être, peut-être le mieux, quoi.
2: Ben oui.
0: En fait, je sais pas si je vais arriver à te joindre cet été à Annecy, hein, mon avis, un petit peu galéré.
2: Ça va être compliqué.
0: Est-ce que tu nous entends, Faustine?
3: Je t'entends de très longtemps.
0: Répétez
3: ce que t'as dit.
0: Non, on l'aura. Ouais.
2: Ah là là, ça veut dire que.
0: Ouais. Ben, ça veut dire qu'on va se retrouver dans un instant. On va écouter Mais Maïs, bah oui, où normalement là... Adri part sur bah, tapis oui. vert. Normalement, c'est Adri qui gagne.
2: Ah oui.
4: Ah, ce serait beau. Bah, on peut quand même, mais bon.
0: Bah ouais, mais on l'entend plus. Comment je fais? Faut bien que je fasse un cadeau. Bon, on fait un point complet. On écoute My Speed, Stargazing, et on voit ça dans un instant. On essaie de la récupérer sur le rivage. T'inquiète pas, Adri. Je suis obligé de donner le point là, en tout cas à Adri, parce qu'on n'entendait pas Faustine. C'était Faustine Bollard.
6: Eh oui, c'était ça.
0: C'est le même prénom en plus.
2: C'est pour ça que t'as dit toi.
0: C'était notre ami. Ah, je l'avais pas de toi.
6: Elle allait dire.
0: Je t'en bien.
6: Dans sa tête, c'est obligé qu'elle dise moi. Après, elle dit ah, Faustine, tu vois, c'était logique.
0: En tout cas, ça fait 2-1 pour Adri. On voit si on récupère Faustine. Ce sera gagné pour Adri, quoi qu'il arrive. Restez avec nous, on est en direct avec le son de Miles Smith sur Énergie.
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0: J'adore Miles Smith.
2: Ah bah ouais.
0: C'est un peu notre pote. Hein.
2: Ah oui.
0: Quand tu regardes bien. J'adore Miles Smith, c'est bien. Ça a quelques années ou c'est récent ça, Stargazing?
2: 2024-2023.
0: Ah voilà, bah mes 19 ans. Attends, j'étais pas de
2: 2024.
0: Ah, j'ai mon bac, vas-y mon bac. Ouais, 2024. Est-ce qu'on a retrouvé Faustine? Salut Faustine.
3: Oui, salut, tu m'entends?
0: Salut Faustine. Alors j'étais obligé de te faire perdre le point. Mais je t'en prie, attends, ça arrive à tout le monde, t'inquiète pas, ma Faustine. T'étais à Annecy, on captait plus bien, donc il y a 2-1 pour Adrien. Hein.
3: Ok, c'était qui du coup, j'ai pas entendu?
0: C'est Faustine Bollard.
3: Ah bah punaise, ok.
0: C'est pour ça le toi Faustine Bollard.
3: Bah oui, mais je n'ai pas entendu.
0: Les garçons, c'est à vous de prendre la main. On reprend le jeu de l'indice. Un indice de chaque côté. Vous essayez de faire deviner votre auditeur. Le premier qui devine gagne. Attention, si Adri et Rémi trouvent le point, ce sera gagné pour Adri. Voici peut-être la dernière personnalité à deviner, sinon c'est pour une égalité. Voici la personnalité suivante. Rémi, un mot et une propale d'Adri.
2: Ok, on va y aller tranquille. Alors, je vais te dire Paris.
4: Paris.
2: Vas-y, tranquille.
0: Il me faut une propale, Adrien.
4: Une personnalité, ouais.
0: Ouais, c'est une personnalité.
4: Paris, je sais pas. Mbappé, ouais. Il est plus à Paris, mais.
0: Non, pas Mbappé. Oh. Or, on est là.
1: Or.
3: De quoi?
1: Or.
3: Or?
1: Oui.
3: Putain, or. Céline Dion? Mais non, rien à voir. Céline Dion.
0: Paris, or.
2: Allez, non. Et donc, à nous, ballon.
0: Eh oui.
3: Bah oui, mais bon.
0: Adri, c'est
4: Ballon,
0: pas ça, hein, bien sûr, c'était pas Céline Dion. Oui.
4: Dembélé.
0: Dembélé, oui, tu peux le réponse. Oh, donc bien, yes. Adrien, notre gendarme de Kion, yes. Grâce à Ousmane Dembélé,
6: oui.
0: Gagne la switch de.
4: Ah, merci.
0: Grâce à Ousmane Dembélé. C'est plutôt grâce à son petit pépère. Pardon, hein. Je dois mettre un peu l'église.
4: Ouais, merci, Rémi.
0: Et je rappelle que Faustine ne voulait pas jouer avec Rémi.
2: Mais non, pas forcément. Oui. C'est une guillotine, moi. Mais tu vois.
3: Non, mais c'est pas Ornella, c'est moi, je suis désolée. Hein.
6: Mais non, mais c'est pas grave, mais bon, c'est comme ça.
3: Tu peux me rappeler pour un jeu plus facile, je t'en supplie.
0: Bah écoute, Faustine, on se voit à Annecy, ouais, et je descends avec le trivial poursuite, tu t'inquiètes pas.
3: C'est vrai.
0: T'inquiète pas, on fera des jeux toute la soirée. Je descends un code name et délit de faciès.
3: On fait un code name, s'il te plaît, on fait un code name.
0: Et ben avec grand plaisir, Faustine, je t'embrasse. Félicitations à Adri. Dans un instant, qu'est-ce qu'on s'écoute? Jennifer Lopez, Save Me Tonight.
2: Ah c'est moi dans la nuit.
6: Oui.
2: C'est sauf
6: tonight,
2: moi ce soir.
6: Ce soir,
2: trop bien.
0: Bah, elle a besoin d'un sable, quoi. Tu l'as compris, parce qu'elle rentre. Elle a bien un canon de trop, Magilo. Bah, allez, from the block.
2: Bah, attends, t'es from the block.
6: Et on the floor, elle est partout.
0: C'est vrai qu'on l'écoute beaucoup en ce moment, c'est génial. Oui. Hein. Retour de hype sur la Gilo, hein. Génial. Ça arrive dans un instant sur Énergie. On est tous ensemble, on est en direct ou on n'est pas en direct?
6: Bien sûr
0: qu'on est en direct. Manu Payette, Marie-Julie Bob, Léo Grand-Perret viennent de nous parler d'un film canon qui sort dans quelques jours.
6: Le 17 juin,
0: le film s'appelle
6: Devient génial.
0: Je l'ai vu, je vous rassure, j'ai oublié le titre. Mais je l'ai vu et on en parle avec eux dans un instant. C'est avec Canon, on est là jusqu'à 19h. Des invités super, vous surtout 0870 42 48 pour nous joindre. Bougez pas.
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0: Big Flo et Oli qui étaient nos invités aussi il y a quelques semaines maintenant. Je voudrais vous emmener en Occitanie.
6: D'accord.
0: Ah, très bien. L'Occitanie en Provence, ça vous parle?
2: Bien sûr, Uzès, tout ça.
0: Bien sûr, pas en Occitanie. La région est numéro un d'un classement qui vient de sortir. Écoutez bien. Là où les salariés ressentent le plus le besoin de partir en vacances. Cette étude se base sur les recherches effectuées sur Internet autour du besoin d'évasion de vacances d'hôtel. L'Occitanie apparaît comme la région où le besoin de vacances est le plus marqué. En deuxième, l'Île-de-France. En troisième, la région Auvergne-Rhône-Alpes.
2: Ah bon? Mais pourtant, ils vivent en vacances. Alors je sais que quand tu vis en vacances, tu te rends pas compte. Mais nous, quand on y va, on s'en rend compte.
0: Alors que non, que partir en Occitanie,
6: oui,
0: je vous le dis.
6: Oui,
0: L'Occitanie, laissez-nous vos maisons, on fait du Airbnb, mais oui. Nous, on veut que aller chez vous.
6: Ouais, c'est marrant, ça.
0: C'est fou, hein.
6: Ouais.
0: C'est dingue. Trop belle région, mais en tout cas, c'est là où donc, je voudrais adresser plein un grand message à tous nos. Comment on dit Occitans.
2: Les Occitans.
0: Mm-hmm. Les Occitans. Mm-hmm. Et ben, je voudrais. Et les Occitanes, je voudrais les embrasser. Et si vous avez besoin de changer d'idée, nous, on est là jusqu'à 19h. Puis les vacances, ça arrive bientôt.
6: Ouais, c'est bientôt.
0: Vous êtes de border burnout là-bas, donc on vous souhaite beaucoup de courage. On est avec vous, quoi.
6: Oh là là. Tu vois, comme quoi le soleil et tout, c'est pas.
0: Ouais, non, après, je comprends, tu sais, ça dépend des temps et tout. Tu sais, moi, je passe la semaine avec Rémi, à la fin, je suis d'Occitanie. Hein.
2: Tu vois,
0: j'ai besoin de prendre l'air aussi.
6: Ouais, je comprends,
0: hein.
6: Ben, ça, je comprends. Oui.
2: Il peut pas bouger, hein. Je suis là, je suis sur un côté. Hein.
0: Jennifer Lopez, me dites pas ça, qui est d'Occitanie, hein. Vous savez, hein.
6: Oui.
0: Enfin, pas exactement, les d'Ardèche.
2: Hein. Ah, ben, les Sud-Ardèche, même.
0: Ah, ouais, ouais.
2: Je crois que ça vient d'où, son inspi.
0: Montélimar.
2: Ouais, enfin, à côté, parce qu'elle était d'abord, elle avait une entreprise de nougat. Et après, elle s'est foutue dans le sud pour écrire toutes ses chansons, quoi.
0: C'est qu'elle a ramené le nougat au miel à Los Angeles. Mais From the Block, c'est Albi,
2: bien sûr.
0: I'm Jenny From the Block, le bloc, c'est Albi, les mecs. Réveillez-vous, hein.
2: Ah oui, bloc de nougat, quoi.
6: Ah là là.
2: On en apprend des choses. Hein.
6: Ça, c'est dingue.
0: Ouais, on va fact-checker hein, tout ça. Mais,
6: pour moi,
0: c'est un vrai oui.
6: Ouais.
0: Bon courage à tous nos auditeurs partout en France. On est là à vos côtés jusqu'à 19h. On a des invités canons qui arrivent. Et j'ai même pas fait une info de la soirée.
2: C'est fou, hein.
0: J'ai pas fait une info de la soirée. C'est Je vais en faire une dans un instant. C'est fou. Qu'est-ce qu'on raconte depuis 16h? Il est 17h40. Non, mais vous rendez compte, j'ai pas fait une info. J'en ai 1000 et j'en ai pas fait une.
6: Je sais même pas.
2: Ben non, bon, c'est plus.
0: C'est quoi, on dirait les repas de Noël où ça démarre et tu commences à dire alors le petit, ça machin, il m'en joue au crous, et deux secondes après, t'es en train de parler d'Edouard Philippe, je sais même pas ce qui s'est passé. À quel moment on est passé de ce sujet à ce sujet à ce sujet?
6: Bon, c'est ça, je sais pas.
0: Gilo, save me tonight.
6: Encore?
0: On l'a pas écouté.
6: Ah oui, d'accord, c'est vrai.
0: Du chocolat, ça, oui. Ça fait quoi? Écoutez, ça fait un moment que je passe l'intro derrière moi, quoi.
6: Oui, c'est vrai.
0: Ça fait 3 minutes le temps du disque. C'est comme si on l'avait écouté. On se dit qu'on l'a écouté, non?
2: Allez, c'est fait.
6: Oh, c'est bon.
2: Ah bah attends,
0: ça allez, on le met un peu. On met une petite minute comme ça. Vous grignotez, mais savourez si vous aimez.
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0: On l'a laissé en entier en fait parce que je voyais qu'il y avait plein de gens qui kiffaient dans le studio et je me suis dit bah si les gens kiffent vous devez kiffer aussi dans la safrane hein.
6: Eh oui.
2: Bien sûr.
0: Là c'est le but hein. Vous kiffez dans le studio, j'espère que vous avez pris plaisir. On s'est mis un petit Gilo à l'instant. J'ai une question du Kikadi.
2: Oh là.
0: Kikadi, je vous donne une phrase, vous devez deviner qui c'est Kikadi, vous allez être aidé par Florian qui est avec nous. Ça va Florian?
9: Ça va et toi?
0: Ça va trop bien mon pote. Tu viens d'où Florian?
9: Moi je suis originaire du sud-ouest mais là je suis vers Charles de Gaulle.
0: Charles de Gaulle, le porte-avions ou le cercueil.
2: Bah, il y a l'aéroport et puis il y a l'avenue, hein, ça fait quand même pas mal.
0: Ouais, sinon t'es vraiment, vraiment, dans sa bourgade, près du cimetière.
9: Non, dans l'Oise.
0: Dans l'Oise, très bien. Qui a dit? Tu veux bien le Kikadi? C'était Laurent Ruquier qui faisait ça.
6: Ah, Kikadi.
2: Kikadi.
0: J'adore ma nouvelle belle-mère, elle est super sympa. On parle des heures de musique et peut-être qu'elle m'aidera dans ma carrière de chanteur.
2: Ah bah c'est une belle-mère connue.
0: Oui.
2: Donc le mec, ok.
0: C'est français? C'est pas français, elle a dit j'adore ma nouvelle belle-mère. Elle est super sympa et on peut parler des heures de musique.
6: Donc c'est une belle-mère qui est chanteuse?
0: J'aime ta DA, c'est exactement ça.
6: Très bien. Est
0: là. T'es touché par la grâce, toi.
6: Ah bah, attends, hey,
0: excuse-nous, Good Will Hunting. Hein. On te dérange peut-être là-haut, dans ton génie.
2: La belle-mère c'est Madonna?
0: Non, c'est pas elle.
2: Ah bon?
6: C'est une belle-mère qui a 60 ans, tu dirais?
0: Non, moins que ça. Je dirais une bonne quarantaine, petite quarantaine.
6: Ah, une jeune belle-mère.
0: Comment tu dirais, Thibaut? 40, non, elle a?
2: Je t'avoue, je cherche l'info aussi, je l'ai pas, moi.
0: Ah, autant pour moi. Je suis en train de chercher la félicité parce que quand t'as pas une réponse, t'as la tête d'un gars qui a une réponse.
2: T'as vu ça, je suis bien content.
0: Bravo. Bravo. Alors, souvent, quand tu l'as, t'as la tête d'un gars qui l'a pas.
2: Pardon, hein. Confiance.
0: Eh, c'est comme un chien qui cherche des truffes, hein. Il a toujours la tête d'un gars qui a trouvé la truffe, il l'a pas trouvé. Bah, là, tu vois. Thibaut, c'est un peu pareil.
2: La comparaison est pas géniale.
0: Mais en tout cas, je crois que dans sa tête, ça sonnait bien.
2: J'adore les trucs.
0: Je me rends bien compte que vraiment, c'était de la merde, sa comparaison. Mais, vois où il voulait dire, je crois que c'était flatteur. Et au final, il t'a juste comparé un épagnol breton. Sur le papier, pour lui, c'était cool.
2: J'ai mes oreilles.
0: Qui a dit J'adore ma nouvelle belle-mère. Oui, elle est super sympa. Bon, bref, et on peut parler musique.
6: Oui, on peut parler musique. Donc.
0: Ah, vous l'avez.
2: Mais non, mais attends, c'est que la personne est donc.
0: Une chanteuse. C'est une belle-mère, une chanteuse qui a refait sa vie avec quelqu'un qui a des enfants. Oh, les gars, on a parlé que d'eux.
6: Ah bon?
0: Chips. Attends, c'est fou.
2: C'est aux
6: États-Unis. Anglais ou américain?
0: Américain. Incroyable. La chanteuse est américaine.
6: Oui, la chanteuse est américaine. Attends, mais c'est insupportable.
0: Son mari n'est pas américain. Et enfin, son mari, la personne qui a refait sa vie.
6: Is it French?
0: Non.
6: Ah non.
0: Pas French.
2: Attends, non, mais c'est pas possible.
0: Oh. Elle a pas d'enfant, elle.
2: Florian.
9: Alors là.
0: Ah attends, bah ouais, bah toi, je vois que t'es plus branché De Gaulle, Bérégovois. Bah,
6: oui, attends, manche, mais hein. Tu dirais dans la quarantaine, une chanteuse.
0: Quarantaine, vous allez vous en vouloir.
6: Donc c'est pas Gillo?
0: Non.
6: Ok, parce qu'on parle beaucoup de Gillo, donc je ne sais pas.
0: Et bah, une chanteuse qui a refait sa vie avec un homme politique.
2: Ah mais bien sûr, c'est je suis un fou furieux. Elle a fait sa vie avec le président, l'ancien ministre canadien, président canadien.
0: Cathy
2: Trudeau,
0: Perry, oh là là.
2: Trudeau, ouais. Voilà, Cathy Perry.
0: Exactement.
2: Eh oui.
6: Je n'avais pas cette info.
0: Quoi?
6: Je ne savais pas.
0: Tu ne sais pas que Katy Perry était en couple depuis plus d'un an avec le premier ministre canadien, Justin Trudeau? Wow, enfin, on revoit ta fibre, hein. Faut reconnecter, faut que Wanadou y passe à la maison.
2: C'est fou de pas savoir.
6: Ça m'intéresse pas, ils se sont dit ça m'intéressera pas.
0: Ça veut surtout dire que bravo, parce que tu dois avoir une qualité dentaire de folle, t'as pas fait une salle d'attente depuis 2 ans. Je vais chez un dentiste de pas avoir un article sur Katy Perry qui sort avec Justin Trudeau.
6: Mais je lis pas ces choses, attends, je ne sais pas.
0: Ah, je vois, toi. Toi, quand tu vas chez le dentiste, tu prends Science et Vie.
6: Ouais. Je la relou. Je regarde des mouches, des insectes.
2: Ah, tu vois, le lézard peut changer de peau. C'est fou.
6: Après, je rentre, j'ai des belles discussions avec mon chéri.
0: Bon, alors, qui a dit ça? Eh bien, tout simplement, Justin Trudeau, en 2025, il s'est mis en couple avec Katy Perry. Il a des enfants. Le fils de Justin Trudeau veut devenir musicien. Ben, figurez-vous quoi? Et je suis très content de ça. On en parlait hier avec notre invitée Alessandra Sublet.
6: Ouais.
0: C'est une famille recomposée, heureuse. Et le fils, il dit: j'adore Katy Perry, c'est ma belle-mère, c'est trop cool. Et elle va m'aider dans ma carrière musicale.
6: C'est vrai que c'est sympa d'avoir Katy Perry en belle-mère quand même.
2: Ça aide un peu,
6: ouais,
2: quoi.
6: C'est cool.
2: C'est-à-dire que si tu fais de la flûte traversière, elle te trouvera quoi qu'il un truc à faire à un moment donné dans un album.
0: Et alors j'ai appris un truc de dingue. Ça c'est le fils, écoutez, c'est le son ça.
2: Attends, c'est pas mal.
6: Il n'y avait pas besoin de Katy Perry.
2: C'est pas mal, oh.
0: C'est pas mal, hein. Écoutez bien, une histoire qui est folle. Florian, je sens que je vais te récupérer parce que je suis en train de te perdre. Florian, écoute bien cette info. Le père de Justin Trudeau.
6: Oui.
0: D'accord, donc Justin Trudeau, premier ministre canadien. Qu'est-ce que faisait son père?
2: Son père, il était dans la musique aussi?
0: Premier ministre canadien. Ah, c'est le père de Justin Trudeau. Ah bah, c'est le père en fils.
2: Ah ouais, c'est fou.
0: Maison fondée en 1827.
2: Oui, comme les plombiers, quoi.
0: Et écoutez bien, non seulement il était premier ministre du Canada, mais il sortait avec Barbara Streisand.
6: Ah,
2: c'est une DA familiale.
0: Il a eu une histoire.
6: Incroyable.
0: Lui, c'est comme si le fils devient lui aussi premier ministre et sort avec Taylor Swift.
6: Exactement.
0: Ça serait fou, ça n'arrête jamais, quoi.
6: Ah, c'est dingue.
2: C'est marrant.
0: Non, mais c'est dingue, franchement.
6: Ouais. Ouais.
2: Il a eu une histoire avec Barbara Streisand.
6: Barbara Streisand.
0: Le père qui était lui aussi premier ministre.
2: Ils ont un truc avec les chanteuses, les gars, là.
0: J'ai pas eu le temps de faire une info de la soirée, mais je trouve qu'elle est vraiment bonne.
2: Elle valait le coup, hein.
0: Ah ouais, franchement.
2: Ah oui.
0: Qu'est-ce que vous aimeriez d'avoir comme beau-père ou comme belle-maman?
6: Oh, moi j'aimerais trop avoir Will Ferrell comme
0: beau-père. C'est un acteur américain trop drôle.
6: Oui.
2: Ah ouais,
6: incroyable.
2: Ah,
6: bah, je suis d'accord. Attends,
0: et il a l'âge d'être ton beau-père.
6: Bah, je pense, non? Je me dis, il doit avoir cet âge-là.
0: Ouais, bien.
2: Moi, je voudrais bien avoir comme belle-mère Josiane Balasco. J'aimerais trop passer des dimanches avec Josiane Balasco.
0: Je pense qu'elle est gentille, mais premier abord, le gigot, je serais un peu.
2: Ouais, mais je pense qu'avec tout le respect, petite bouteille de rouge, il y a une ambiance,
6: oh, là,
2: Josiane,
6: sympa, oui.
2: Anecdote de tournage. Alors, les bronzés, c'était comment? Il y a des trucs à se dire.
6: Ouais.
0: Mais parce que je trouve que quand les gens, ils ont incarné des gens au cinéma, et souvent, elles jouent des rôles forts, tu vois. Et on a peur. Moi, une seule fois dans ma vie, j'ai croisé Robert De Niro à une terrasse. Et je l'ai vu, je me suis dit, je vais demander un selfie. Et il m'a fait un regard de Niro de viens pas me demander un selfie. Et en fait, pour toi, c'est le mec du parrain et tout, donc t'oses pas aller lui parler. Et en un regard, je te jure, en un regard, il m'a figé, il m'a dit, gars, vraiment, ça va être un non.
2: Oh, waouh.
6: Donc tu voudrais pas que ce soit ton beau-père?
2: Bah non.
0: Bah non, parce que je crois que je n'arriverai pas à enlever le côté non.
6: Et t'aimerais qui?
0: Quelqu'un? Moi j'aimerais quelqu'un qui peut avoir tu vois, genre un président ou quoi, qui va dire t'as des places de stationnement
6: et
0: tout.
6: Ah ouais, ça c'est pas mal.
0: Bah ouais, tu vois. Genre t'inquiète.
6: C'est chelou que Macron soit ton beau-père, par contre.
10: Ça raconte trop de choses. Je n'ai pas envie de me plonger où ça m'amène, qu'est-ce qu'il faut que je fasse, les trucs. Après c'est bien, j'aime bien les cordons bleus. Hein.
6: Oui, oui.
10: Donc, je me sens deux cordons bleus, je suis content.
6: C'est vrai que
0: ça t'es. Ça voudrait dire trop compliqué.
2: Attends, excuse-moi, il est fan de Marseille comme toi, de l'Olympique de Marseille et tout.
10: Pour plein d'autres raisons.
0: Ah d'accord,
10: pour plein d'autres raisons.
0: Flo, on s'écoute Dr Yaro tout de suite, confirmé. Oh là là, ça c'est génial. Dr Yaro, c'est soit sur Énergie, soit sur Doctolib. Donc on l'a là, vous l'écoutez, 3 minutes tranquille, on s'écoute confirmé et on reste ensemble en direct jusqu'à 19h.
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0: J'espère que tout le monde va bien, on est en direct sur Énergie. Je vous présente, on est là, je vous présente Rémi si vous nous écoutez pour la première fois. On est là 16h, 19h à vos côtés et des invités qui arrivent. On a Manu Payette, on a Marie-Julie Bopp et on a le réalisateur d'un film canon qui sort
6: le 17 juin qui s'appelle Deviens Génial, réalisé par Léo Grand-Pérez, c'est son premier film.
0: Et qui est également qui est... le mec d'Ornella, comme vous le sentez, oui. Monsieur. Voilà, où il y a même
10: bien, surtout Léo Grand-Pérez, qui
0: c'est réalisé, c'est vraiment bien. Beau regard sur la photo. Bon,
6: il est très joli, en plus, à regarder cet homme. Voilà.
0: Ah ouais, là, je ne peux pas te dire le contraire, il est très beau à regarder. On l'aura tout à l'heure, on les aura tous dans le studio, on va jouer aux amours.
6: Oh, non. Avec Manu, trop bizarre.
0: Bien sûr, bizarre. Ça va arriver dans un instant. Il y a Amy qui est avec nous. Bonjour Amy.
11: Salut Camille, salut toute l'équipe.
0: Amy, j'ai une grande nouvelle pour toi.
11: Ouais.
0: Une immense nouvelle. Je pense que tu vas pas en revenir parce que toi tu t'es levé ce matin. Tu t'es dit c'est une journée normale, c'est mardi aujourd'hui, on va passer un bon moment. Et d'un coup tu passes sur Énergie, tu es en direct avec nous et écoute bien. Le destin frappe à ta porte. Ta vie est sur le point de changer puisque dans un instant tu auras peut-être gagné une plancha.
6: Oh là là.
10: Oh la chance.
12: Oh la plancha. La plancha, elle est pour toi ce soir. Saucisse bien grillée, bidon bien bronzé.
0: Non attends, j'ai bien aimé.
6: C'est la dernière.
0: Non. Aya Nakamura.

0: C'est tellement pas ça, moi. C'est
1: incroyable.
0: C'est moi quand je suis rien. Mais pourquoi c'est pas ça, moi?
2: C'est pas ça, moi. Émis, pour faire, il va falloir retrouver en 60 secondes l'info que j'ai devant moi. C'est parti, top chrono.
3: Top jingle, pardon.
2: Ah bah, top jingle, on y va alors.
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5: 60 secondes cadeau.
2: On part à Los Angeles.
1: Ah, super.
2: Il s'est passé quelque chose de fou. Une singerie, comme dirait ma mère.
1: Aïe, aïe, aïe.
2: Pendant une représentation de la comédie musicale La La Land.
6: Oula.
1: Ouais.
2: Le compositeur de la comédie musicale, Justin Hurwitz, a pris le micro pour s'adresser aux 2500 personnes dans le public. Personne ne s'y attendait. Qu'est-ce qu'il a demandé, top chrono? Qu'est-ce qu'il a demandé? Avant la représentation, c'était pas prévu, il a pris le micro, qu'est-ce qu'il a demandé?
1: C'est vraiment extraordinaire ce qu'il a demandé.
2: Bah, c'est rare si je vous en parle là, il a pas demandé.
7: Il lui manquait un danseur et il lui manquait un chanteur.
2: T'es tellement pas loin, mais c'est pas ça.
6: Ah, il a demandé si, pardonne-moi, il a demandé s'il y avait un musicien dans la salle pour remplacer un de ses musiciens, puisqu'il est chef d'orchestre, n'est-ce pas?
1: Bravo Rémi!
2: Ouais, bravo, attendez, non, bravo Amy.
1: Oui, c'est vrai.
2: Ouais, elle a fait la passe décisive. Exactement. Il n'y avait plus que le but du genou, Inzaghi, quoi.
6: Bien sûr.
2: But du genou à mettre dernier moment. Amy, quoi qu'il arrive, c'est bien, vous travaillez en équipe.
6: Ben oui, c'est le but.
2: Puis moi, ça me dit, il me perd une plancha. Je ne cache pas que j'ai besoin de faire de la place au sous-sol. Parce que j'ai plein de disques d'or qui arrivent. Donc, il est temps que les planchas qui partent. Ça veut dire que c'est gagné pour Amy.

0: attention, le claviériste a eu ce qu'on appelle un neurovirus.
1: Oh là.
0: C'est de façon un peu classe, comédie musicale, de dire gastro.
2: Ah,
1: neurovirus, c'est une gastro.
0: Neurovirus, c'est vraiment la coulante.
1: Ah, c'est génial, c'est plus classe. Hein. Mm.
2: Ah oui, c'est sûr.
0: Ce qu'on appelle dans le milieu radiophonique, une rémie. Oui.
1: C'est pas faux.
2: C'est
1: des petits dossiers où t'as besoin en effet de partir au Japon.
0: Le chef d'orchestre a donc une idée de génie. Il a demandé pendant l'entracte, tu vois, je vous ai dit une bêtise, c'est pas avant la représentation. Il y a eu un problème de clavier, donc il a fait un malaise. Ils l'ont sorti. Il était vraiment pas bien, il a dû filer. Vous avez compris où, on va pas faire les détails. Et donc il s'est retrouvé sans clavier pour finir. Et à l'entracte, il a pris le micro. Il a dit, c'est une comédie musicale. J'imagine, c'est très connu hein, comme comédie musicale. Il a dit, j'imagine qu'il y a des musiciens dans la salle. Est-ce qu'avec une partition, quelqu'un serait capable de monter sur scène et de prendre la place du clavier? Et là, j'ai quelqu'un qui a levé la main.
2: Extraordinaire.
0: Un étudiant de 20 ans qui s'est porté volontaire. J'appuie sur le 20 ans parce que je trouve ça important.
2: C'est dingue.
0: Et il a assuré pendant 1h30 le concert sans jamais avoir lu la partition avant.
2: Mais arrête.
0: Il a même assuré un solo de clavier.
1: Et il est reparti avec une gastro. Bah oui, puisque le clavier, il a mis bien son clavier.
2: Mais
1: bah, bien
2: sûr.
1: Bah oui. Il a joué pendant 1h30. Bah, il est reparti. Paf.
0: Tu vois, regardez, vous voyez ce que c'est? Ça, c'est le bon sens du terroir.
2: Non, mais
0: moi, je vous raconte. Non, mais voilà. Mais merci. Voilà. Mais oui. Qui c'est qui disait? C'est Marc Lévy ou Marc Repère qui disait nos régions du talent?
1: Marc Repère,
0: il disait ça. Et je suis désolé de vous le dire, mais il a raison. Le clavier, moi, je suis en train de vous vendre une histoire magnifique. Ben il a tenu la partition. Et voilà, le bon sens du terroir qui dit. Et il est reparti.
2: Et un petit coup de sanitaire.
1: Bah oui.
0: Ils n'ont pas fait.
1: Ils n'ont pas eu le temps pendant l'entraque.
2: Mais sanitaire tout à la maison, ils n'ont pas lu ou quoi?
1: Non.
2: C'est pourtant évident.
0: Bon, en tous les cas, c'est une très belle histoire. Et surtout, qui permet de refourguer une petite plancha à Maëmi qui est là.
2: Oui, tu t'es fait vraiment kiffer.
1: Thibaut, il a fait un album.
2: Non, mais Gims, elle était trop bien.
0: Excusez-moi, si vous deviez faire une reconversion, l'équipe Thibaut, tu devrais te reconvertir, c'est notre réalisateur. Thibaut, tu ferais quoi en vrai?
3: Moi, je sais ce que je ferais. C'est hyper dur, mais je serais agriculteur. J'ai toujours été passionné par ça. Mon voisin était agriculteur, j'ai fait les moissons.
0: Attends, attends. Tu ferais de la terre ou tu ferais de l'exploitation?
3: Je ferais de la blé, de l'orge et du maïs.
2: Ah, bien. Ah,
0: t'es déjà assez loin dans le projet. Déjà,
1: d'abord, faut appeler ça du blé, hein, parce que de la blé, c'est un autre délire.
4: Tu veux pas mon business plan?
3: Non, mais. Je fais de la céréale. Je fais ça dans la bosse, j'ai déjà mon petit terroir qui est prêt. J'embrasse Gérard, hein, qui me garde les terres de côté et tout ça, quoi. J'adore ça.
2: Ah, trop sympa.
0: Très dur.
3: Attention.
0: Dur métier, mais très beau. Orné, tu ferais quoi? Vraiment, toute autre chose.
2: Ah oui, toute autre chose. Moi, je voudrais être fleuriste. Du coup, mon petit champ, il serait à côté de ton champ.
3: Mais je te garde trois trucs pour mettre tes tulipes à côté, si tu veux.
2: Ah, merci. Ah oui, moi, j'aimerais trop avoir une petite boutique de fleurs.
0: Trop mignon. J'adore. Rémi, je t'appelle. Est-ce que tu as utilisé tes points CPF? Le compte professionnel de formation. Bah, ça tombe bien. Reconversion. Et je te cache pas que toute l'équipe, on est assez pour.
1: Qu'est-ce que tu. Ben, écoute, gars, je suis pas très loin de ce que je fais. Je suis animateur de supermarché et je suis un casse absolu où tous les samedis m'après-midi, tu me vois au Leclerc, au Carrefour.
0: Ça doit être dur comme métier.
1: Mais attends, j'ai vu comment ils faisaient les mecs. Je me dis, ça, je suis capable. Et je me balade dans le rayon.
0: Excuse-moi, poteau, je pense que t'as même pas de bonus. Hein.
1: C'est pas ça, c'est que t'es payé pour la journée d'anime. T'es payé pour la journée d'anime. Je fais la tournée des popotes. J'en fais 3 dans le samedi. Il y a 4 samedis dans un mois. Non, je suis bien.
2: Hein. C'est-à-dire que lui, les plans de chat, il est refourri. Hein.
1: Ah bah moi, je te fais.
2: Oh, bon, à l'Intermarché.
0: Bah, très bien. Voilà, bah, très bon exemple. On est en direct sur Énergie. T'as un lot de plans de chat. T'as un lot de 30 plans de chat derrière toi. Mets-moi une petite musique supermarché. C'est parti. Donc, on a toutes les infos sur la plan de chat. Je vais te les communiquer. Voilà, c'est parti. Supermarché, Rémi. Attendez, je suis client.
2: Ah, moi aussi.
1: Ah, mais bonjour. Non, tu me dis pas bonjour parce qu'on ne s'adresse pas à l'animateur. Tu te balades dans le supermarché.
2: Attends. C'est quoi ce supermarché?
1: Attendez, j'ai oublié de vous dire, c'est un animateur qui a un petit boulard quand même.
3: Mais excuse-moi, d'où on parle pas à l'animateur?
1: Non, l'animateur il se balade, c'est pas un conseiller, lui, t'as dit.
0: Non. Mise en situation, on est dans le supermarché, je suis avec Ornella, ma femme.
2: Ah oui.
0: On pousse le caddie et on passe devant le.
1: Et vous êtes toujours au Super U de Saint-Jean-Pied-de-Port et aujourd'hui je vous rappelle qu'on passe une très belle journée tous ensemble. Alors
0: en effet
1: il fait beau ce soir. Il fait beau ce soir dans le coin. Alors ce que je vous propose aujourd'hui c'est incroyable, c'est une plancha XXL qui vous permet de servir, attention, si vous aimez la bamboche, si vous aimez les amis, entre 10 et 12 personnes.
0: Pardon,
1: vous
0: pouvez
1: Oui, excusez-moi.
0: Je vous coupe,
1: excusez-moi, je mets mon micro sur off.
0: J'ai un Weber, quel intérêt pour moi de partir sur une plancha plutôt que mon Weber?
1: Et je reprends pour ce monsieur qui a actuellement me demande s'il y a une différence entre un Weber qui est donc un barbecue et une plancha.
0: Oui. On en est très bien.
1: Eh bien, jeune homme, bonjour madame.
2: Bonjour.
1: La plancha, ça n'a rien à voir. La plancha, c'est.
2: Alors après, moi je le suis, c'est pas moi qui m'occupe de la plancha, c'est mon mari.
1: Ah, donc, très bien. C'est une autre façon de cuire, bien entendu, les aliments. Et puis là, vous n'avez pas de problème de charbon, de machin. La plancha, vous l'installez, c'est réglé.
2: Ça cuit les légumes.
1: Ça cuit les légumes. Elle aime les légumes, madame.
2: Oui, j'aime pas le gaz.
1: Attention, madame. Attendez. Elle aime les légumes, madame. Eh bien, écoutez, je vais m'en occuper. Monsieur, allez faire. Allez acheter des saucisses.
5: Bah, j'y vais, mais là je commence à trouver un peu bizarre votre
2: animation. Madame,
1: venez, je vous fais l'animation personnalisée. Ah, c'est la mode des choses, madame. Hein.
2: Oui.
1: Madame.
5: Bon, bah, chérie, je te retrouve.
1: Venez là. Venez. Donc, je vous ai dit, hein, 10 et 12 personnes. Ça me dérange, bon. je suis un peu proche, mais c'est parce qu'il faut qu'il y ait. Voilà,
5: pourquoi
1: faut
5: que vous torsionniez. Non. On écoute tout de suite Sound of Legend sur Energy. Très belle soirée, tout le monde.
0: C'est fou. Même dans un monde imaginaire, je suis cocu.
1: C'est fou.
0: Il n'y a pas un monde où je suis pas cocu.
1: C'est dingue, hein.
0: C'est fou. Amy, je t'embrasse. Bravo pour la plancha.
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0: Soyez tous les bienvenus sur Énergie. On est en direct avec vous. Tous nos invités sont en train d'arriver tranquillement dans le studio. Ce que je vous propose, c'est qu'on fasse une petite pause, qu'on s'écoute du Tame Impala dans un instant.
2: Bien sûr.
1: C'est toujours une belle idée, ça, le Tame Impala.
0: C'est jamais une mauvaise idée.
1: Ah ouais.
0: Ah ouais.
5: C'est vraiment pas sympa ce qu'elle fait, c'est bon. Tu me chantes super bien.
2: Je l'ai fait. Attends, tu peux le refaire. Alors ?
1: Ouais, c'est ça.
2: Bah, pardon.
1: Ah, moi, je sais même plus quelle est la musique. Le moment où tu chantes, j'ai même plus la diff. Dans un instant, tous nos invités sont là. On reste avec vous en direct, bien sûr. Et c'est jusqu'à 19h qu'on prend soin de vous. Je sais qu'à cette heure-là, vous êtes nombreux à être arrivés à la maison. D'autres sont sur la route, terminent une journée de boulot. Et on passe, on loin, loin, loin de l'avoir terminé. C'est encore pendant plus d'une heure qu'on est à vos côtés. Bon courage sur Énergie.
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0: On est en direct sur Énergie, 18h15, nos invités sont là, on va parler cinéma, on va rigoler avec eux, on va jouer avec vous aussi, 0870 42 48 si vous voulez nous joindre, on va passer trois quarts d'heure tous ensemble, on est là à vos côtés, avant ça on écoute Tame Impala et Jenny Dracula, belle après-midi.
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0: Ça y est, le Cinoche, le monde de la péloche est avec nous dans le studio, 18h18, bienvenue sur Énergie, quel bonheur d'accueillir l'équipe du film Deviens Génie. Qui est génial, qui sort le 17 juin au cinéma. Marie-Julie Bob est avec nous. On applaudit. Oui. Le réalisateur Léo Grandperret est là aussi derrière. Il est en couple avec une des personnes de cette équipe et c'est pas Rémi.
1: On va l'annoncer peut-être. Bah,
7: peut-être, c'est le moment.
0: Avec qui ? Et pareil, le premier rôle de ce film, le peut-être, à mes yeux en tout cas, l'homme le plus drôle de France, Manu Payet est avec
8: nous. Bonjour, ça c'est gentil.
0: Guten
8: Tag, Camille. Guten Tag, Buddy. Je sais pas comment on dit tout le monde.
2: Personne ne sait.
8: Même en Allemagne, ils galèrent.
0: Il faut expliquer pourquoi on démarre en Guten Tag. Ça fait partie du pitch du film que je crois on est là à adorer.
2: Ah, écoute, moi j'adore ce film.
8: Génial.
2: Je le trouve formidable. Je vous adore. Le réalisateur est formidable. C'est un des meilleurs films que j'ai vu de ces 10 dernières années.
8: Super objectif.
1: Vraiment aimé.
2: Et il faut y aller 17 juin, extraordinaire.
8: Ouais, il est super.
2: Ah, vraiment, il est super.
8: Et puis, ce que j'aime beaucoup avec ce film, c'est que moi, c'est la première fois que je fais un film familial. On peut y aller, tu vois, c'est familial. Il y en a pour tout le monde et on peut y aller aussi avec les enfants. C'est vrai, hein, c'est
0: les
8: vrai,
0: enfants,
8: ça, ça me touche énormément. Ma fille l'a déjà vu deux fois, elle connaît même des répliques par cœur et ça me touche énormément de pouvoir lui montrer enfin un truc que je fais, tu vois. Parce qu'en général, il y a plutôt de promo dans ce que je fais. Vous savez que, tu vois, je roast énormément. Est-ce que je viens quand même du rap ?
0: Ah, bien sûr.
8: Je viens du rap. Non. Donc vous savez que c'est un milieu, faut jurer, hein, vous le savez très bien.
0: Parental advisory,
8: absolument explicite, les Rex. Et donc j'ai dit à ma fille, non, tu peux pas écouter mon album encore. En revanche, je vais te remontrer, devient génial.
0: Et ben voilà, ça sort le 17 juin. Qui veut le pitcher? Je sais que vous êtes dans vos premières promos.
8: Le réalisateur.
0: Moi, je propose que vous pitchez les deux, comme ça vous faites la main, et ensuite le réal dit si vous avez oublié des petites choses selon lui. Manu et Marie-Julie, tous les deux,
2: On vous déjà plus rompu à l'exercice que moi.
8: Ok, alors je vais faire un pitch rapide, court.
0: Oh, non, on y va direct. T'as 4 Molières, attends.
8: Mais elle sait plus où les foutre. Elle sait plus où les foutre, elle, moi, elle a des Molières. Je vais à Suzanne pour son anniversaire, j'en trouverai dans l'ascenseur. J'ai dit, écoute, au moins le respect des métiers, toi.
2: Alors attends, j'essaie la première phrase.
8: C'est l'histoire.
2: Deux. Mais c'est parce qu'en fait, je suis en train d'avoir un trou sur le nom du personnage principal. Ça commence extrêmement mal.
0: Je vais te le dire, c'est Émilie.
2: Non, moi, je sais mon rôle. Émilie, c'est Mathias.
3: Ah, le prénom de
2: Manu. Pour rester près de sa fille, Mathias décide de faire croire qu'il est professeur d'allemand. Alors que...
8: Il est professeur d'espagnol. Et donc, du coup, il arrive, il est embauché. En tant que moi, j'ai arrêté bien là, le pitch. Moi, j'ai dit, il est embauché. Il se fait passer donc pour un prof d'allemand, alors qu'il est prof d'espagnol. Sauf que ce couillon-là, quand il arrive dans le collège de sa fille, il apprend qu'il y a un voyage organisé en Allemagne, un voyage scolaire, et il est obligé de le faire en tant qu'accompagnant, puisqu'il est le prof d'allemand. En fait.
2: Oui.
8: Sauf que donc, il va accompagner donc toute une classe, plus encore d'autres élèves, à bord d'un bus dans un pays dont il ne parle pas du tout la langue
0: et où rien se passe. Comme prévu, et des cours, il sait même pas dire bonjour, on dort là, il sait rien dire en allemand, et ouais. Tout le monde croit qu'il est prof d'allemand, bien sûr.
8: C'est vraiment, vraiment très très bien pitché, et je reçois énormément de messages, notamment de la prod. C'est la dernière fois que tu pitches ça comme ça.
0: On a le réel derrière, juste derrière. Léo, tu trouves que c'est bien pitché?
7: Je trouve que c'est parfaitement pitché. C'est raconte parfait. L'histoire d'un père et de sa fille.
0: C'est fou, voilà. c'est Garou, c'est un réel.
3: C'est incroyable.
5: Sous le vent. Voilà. C'est vrai que c'est ça.
0: Est-ce qu'en vrai tu parles allemand ou vraiment pas du tout? T'as juste le niveau Tokyo Hotel.
8: Mais je pense que c'est pour ça. En fait, je pense que Léo il a dit, attends, donnez-moi la liste des acteurs qui parle le moins bien allemand. C'est Manos. Appelle-le. Vraiment, mais vraiment. Et c'est très marrant en fait parce que pour le coup, j'ai pas eu besoin de bosser la langue puisque je suis pas censé la parler dans le film. J'ai dit, il va falloir que je lui mette combien de temps avant. Il m'a dit jamais, puisque tu parles pas allemand. Allez, c'est bon, j'ai pris espagnol. Allez, t'es engagé.
0: Et alors Marie-Julie, je sais pas si vous connaissiez avant le tournage, tu vas nous le dire, mais je rappelle quand même que Marie-Julie Bopp a le Molière de la comédienne en 2023 pour la pièce Oublie-moi, plus la mise en scène, plus le spectacle. T'as vu Oublie-moi?
8: Bien sûr que j'ai vu Oublie-moi.
0: Mais c'est vraiment, si vous pouvez, ça joue toujours à Paris.
2: Oui, ça joue toujours.
0: Allez voir cette pièce, c'est extraordinaire. C'est une des plus belles pièces de théâtre que j'ai vues de ma vie.
2: Oh là là.
0: C'est magnifique, vraiment. Hein, c'est magnifique. C'est et vrai. T'as également joué Édith Piaf dans le film Monsieur Aznavour.
2: Oui.
8: Eh oui. Mais, wow. Non, mais là, c'est garde à vous.
0: Est-ce que vous connaissiez avant? Est-ce que ça avait mangé des trucs? Est-ce qu'il y a eu une histoire entre vous avant?
8: Écoute,
2: ça avait mangé des trucs.
8: Ouais. À l'anniversaire d'un copain qu'on a en commun.
2: Un rougail saucisse même.
8: On avait mangé un rougail saucisse ensemble. Ça, c'est vrai.
2: Et pas rien dans l'histoire de Manu Payet.
8: C'est vrai. Et donc ça crée des liens forcément. Et je me suis dit, je l'ai peut-être même dit ce soir-là, mais je ne sais plus tout ce que j'ai. Voilà, bon, rien. Enfin, au dessert, je ne sais plus trop ce que je te disais, mais je me souviens avoir eu très envie. Je me suis dit, un jour, j'espère pouvoir travailler avec cette fille. J'ai pensé ça tout de suite le soir où je l'ai rencontrée autour de ce rougail saucisse Marie-Julie. Et ben voilà, Léo nous a donné l'occasion de le faire et j'ai eu du pif.
0: Mais malheureusement, pas trop de nouvelles depuis, tu me disais. Hein. C'est à la fin du film, faut pas s'attacher à Marie-Julie, elle part sur d'autres projets.
8: Parce que
0: quoi.
8: Ça, c'est les vraies actrices. Nous, on reste quand même des gars de radio, des gars de. Tu vois, on fait d'autres trucs, tu vois. Et puis nous, on laisse le cœur sur la table. Elle peut en faire ce qu'elle veut. Car ouais, elle a foutu un coup de hachoir dedans. Regardez, il y a l'autre qui a laissé son cœur. Voilà ce qui va y arriver. Et je vais en faire un pâté de foie. Un pâté de foie.
5: Et les gars ont goûté. Mais écoute, c'est pas dégueulasse.
8: Alors, pendant que j'étais en train de chialer au bout de la rue. Non, mais eux, ces acteurs, en fait, eux, ils sont obligés d'être. Ils arrêtent. Claque comme ça une aventure pour pouvoir démarrer une autre comme ça automatiquement direct derrière et puis ils ont pas.
2: Non mais c'est faux. C'est quand ton anniversaire, Manu?
8: C'est bientôt le 22 décembre. C'est après-demain.
2: C'est le 22 décembre. Tu m'as pas invité à ton anniversaire.
8: Mais j'ai pas fait de fête.
2: Oui, tu sais pourquoi? C'est ce que tu dis. Moi, je t'ai invité à mon anniversaire. Donc il ment en fait.
8: Je suis allé fêter à la Réunion mon anniversaire.
5: Hey.
8: J'ai eu un chiffre rond. Voilà, voilà. T'aurais été une vraie pote. T'aurais pris un billet d'avion.
5: Pas prévu. T'aurais dû le savoir. Prendre un billet de ton côté et débarquer une fête où t'étais pas invité. C'est ça l'amitié. Hein.
0: Vous avez quand même tourné. C'est pas si souvent. Avec quand même 16 ados. Je dis pas de bêtises. 16. Il y a Mel Rabedia aussi dans le film qui est formidable. Qui vous accompagne tout le long. Et Fredo Hazan qui joue le chauffeur de bus parce que on est quasiment dans un road trip en Allemagne. Comment c'est de jouer avec ces ados? Comment ça se passe? Est-ce que ça vous rappelait vos enfants respectifs? Bref, comment on les gère?
2: Ouais, de fou. Enfin, moi, je sais que j'ai 3 ados chez moi qui sont mes enfants et c'était et j'en ai été privée pendant tout l'été et du coup, c'était ma famille de reconstitution. Ils sont extrêmement gentils. C'était leur premier tournage à tous, donc c'était hyper attachant pour nous de les voir évoluer et découvrir ce que c'était qu'un tournage. Et ils ont vraiment contribué à faire de cette ambiance-là un truc magique de colo en fait. C'était une ambiance de colo, exactement comme dans le film.
0: Ça se ressent. On sent qu'ils s'entendaient tous bien.
8: On sentait vraiment super bien. Ce qui est fou, c'est j'ai des photos et des vidéos du dernier soir où on se dit au revoir, où tout le monde pleure. C'était hyper émouvant de laisser ses enfants et j'ai retrouvé effectivement l'ambiance des colos où j'étais colon moi-même, puis ensuite mono. J'ai dit, bon, on va se revoir. Et ben, on s'écrit. Je reçois des messages des parents. Ouais, est-ce que tu peux faire un petit coucou à Gaël? Ça t'embête pas. Parce que Gaël est en train de pleurer. Ouais, Gaël, bon, on va se revoir bientôt parce que ça va être bientôt la projo. Non, mais vraiment, je les porte dans mon cœur, mais. Et puis ce qui va me bouleverser aussi, c'est qu'il y a bientôt l'avant-première du film. C'est lundi prochain.
0: Ah, ils vont être sur scène, ça va être magnifique.
8: Et ils auront grandi.
1: Eh bien sûr. Oui, c'est ça. Et oui, à l'adolescence, tu prends en 6 mois, tu.
8: Mais exactement. T'as
1: raison.
8: Et donc, ouais, salut, tu te souviens de moi, chef. Ouais, d'accord, t'es pas obligé, tu me fais mal. Lâche-moi la main, tu me fais mal. Avoir de la force que moi j'ai pas, toi.
0: Enfin bon, voilà, on est très émus. Et ça sort le 17 juin.
5: Bien sûr.
0: Et ça s'appelle, j'oublie le titre chaque fois,
2: Devient
0: génial. Et ça sort le 17 juin. Vous étiez comment, vous, au collège, Marie-Julie? T'étais quel genre d'élève au collège?
2: J'étais plutôt moyenne bonne et j'étais très timide.
8: Alors, moyenne bonne, ça veut dire quoi, les amis? Rappelez-vous.
2: Je
8: pense que tout le monde a à peu près une scolarité ici. Moyenne bonne, putain, j'ai tellement raté le contrôle. Marie-Julie, 17, bravo.
0: Je croyais que j'avais raté.
8: Mais lui, comme prévu, c'est un 2.
0: Ouais. Ah, je sentais le 4. Non.
8: J'avais un espoir sur un petit quattro, mais bon.
0: Bon, vous savez ce qu'on fait. On s'écoute un peu de musique. Obsession. Voilà ce qu'on écoute tout de suite sur Énergie. Manu, tu nous fais l'intro en espagnol, puisque t'es prof d'espagnol. C'est parti, on est sur Énergie.
1: Y a pas d'intro, c'est ça qui m'embête en
8: plus. Juste un mot. Vamos.
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0: Bienvenue à tous, on est en direct sur Énergie. Qu'est-ce qu'on a de la chance de les avoir, Marie, Julie, Bop, Manu, Payette. Et on a même le Réal ce soir, puisque Léo Grandperret est là aussi pour nous parler de ce film qui sort le 17 juin et qui s'appelle Devient génial. On n'oublie pas de citer Mel Rabedia qui est génial dans le film aussi qu'on adore.
8: Ah oui.
0: Fredo Hazan et puis tous les ados, on peut pas tous les citer, mais ils sont super aussi dans le film.
8: Ils sont super, ouais.
0: C'est dur de faire bien jouer, surtout c'est leur premier film des ados et là le casting marche de fou.
8: En fait, je pense qu'ils avaient envie de nous faire plaisir aussi. Ils avaient envie de, ils aimaient bien être avec nous et donc ils se sont mis, ils se sont vraiment investis dans l'aventure qu'était le tournage. Et puis ils adoraient Léo. Léo s'entendait super bien avec eux. Et il y a aussi une catégorie de gens dont on n'a pas du tout parlé parce qu'on ne sait pas qu'ils existent toujours sur les films. Mais là, pour le coup, pour les ados et les enfants, il y avait des coachs. Il y avait des coachs enfants qui ont fait un super boulot. Si vous me retrouvez le prénom, qu'est-ce que vous voyez bien que je suis en galère? Il y a deux personnes du film, de part et d'autre de moi-même.
7: Lucas Lecointe.
8: Bravo, Lucas Lecointe, qui a fait avec son équipe un travail, hein, Léo,
7: presque extraordinaire. Presque Lecointe, mais c'est
8: pas grave. Ok. Lucas Lecointe. Parce que Lucas Lecointe, alors, a commencé l'aventure et il s'est fait têche.
5: Et on l'embrasse, c'est vraiment des bons friands. Lecointe.
8: C'était Catherine. Lucas Lecointe, qui a fait avec son équipe un super travail. Et c'est vrai, encadrer des enfants, c'est pas facile, mais eux, ils l'ont vraiment bien. Et vous verrez comment ces enfants jouent tellement bien dans le film. Il y a même des moments où ça joue tellement bien, ça joue tellement vrai que même toi tu te dis attendez, donc tu vas voir le réalisateur, j'ai dit Léo, on peut la refaire parce que le gars est tellement fort en face de moi en fait voilà que j'ai l'impression de j'ai l'impression de parler allemand en fait face à cet enfant.
0: Est-ce que vous avez fait vous, alors je sais que t'as même eu ton BAFA Manu, mais est-ce que vous avez fait aussi des voyages scolaires plus jeunes au collège ou même à les primaires?
2: Ouais, alors moi, comme je te disais tout à l'heure, j'étais très timide, donc j'en ai fait un et ça a été absolument traumatisant pour moi.
0: C'était où?
2: Et du coup, j'ai l'impression que ce film est une sorte de thérapie après coup. Écoute, c'était en Dordogne. C'était censé être un voyage linguistique
0: pour en
2: parler anglais. En Dordogne. Ça n'avait aucun sens.
5: On va apprendre le français au français. Ça.
8: On dit bonjour. Ah, comment on dit bonjour?
2: Alors, c'était pas tout à fait un voyage scolaire. C'était une colo linguistique. C'est pas exactement pareil. Pardon. Parce que les voyages scolaires, pour pour le coup, moi, j'en ai jamais fait des vrais. Mais celui-là a été traumatisant. J'étais somnambule. Je me suis endormie dans un lit, réveillée dans un autre. Enfin, c'était atroce.
1: Tu t'es réveillée dans un autre lit?
2: Ouais, et dans un lit
1: dans du autre colo,
2: mais dans un lit seul, heureusement. Mais c'était plein de petites Anglaises qui étaient là et qui parlaient anglais à côté de moi. Enfin, j'ai un souvenir atroce. Et je suis revenue, j'ai dit, je t'en supplie plus jamais.
8: Ah là, t'es réveillée dans une colo EDF, mec. C'était fou. Qui était dans le Vercors. Aucun rapport. Qui se fout là? Ben, je sais pas, c'est où, hein, qui est somnambule.
1: Tom, Manu, je crois que t'as fait un beau moment.
8: Ah, moi, j'ai. Bravo.
1: Effectivement.
8: Un beau moment, c'est ouais, une ambiance. Voyage. C'est vrai que mon correspondant, on a correspondu quand j'étais en 5e et en 4e avec une classe qui se trouvait à Hénin-Beaumont. Nous étions à La Réunion. Et donc, une année, ils sont venus à La Réunion. Et d'après, on est allés à Hénin-Beaumont. Yes.
1: J'ai l'impression que c'était eux les gagnants. Dans le deal, ils sont nettement gagnants.
8: C'est clair. Oh, le soleil. C'était fou. C'était complètement fou. J'embrasse Jérôme et sa famille. Moi, j'étais chez eux.
1: Tu te rappelles encore de la famille?
8: Ouais, bien sûr, ouais.
1: Incroyable.
8: Ouais, je sais pas si je peux, j'ai même son nom de famille et tout, mais voilà, j'étais chez eux et c'était un moment que j'oublierai jamais. Déjà, j'arrivais en métropole, c'était en plein été et les jours, tu sais, à La Réunion, ça tombe toute l'année à la même heure le
1: oui.
8: soleil. Mmh. Bah, nous, les... Et bah ici, gars, j'ai dit putain, mec, il est 22h, il fait encore jour. J'ai appelé à La Réunion, j'ai dit gars, il fait jour. Moi, je te parle. Il y a un jour, quand j'aurai le droit de boire un apéro, tu vois, ça va être plutôt sympa. Les apéros doivent être longs ici. Et à Hénin-Beaumont, il dure un certain temps.
1: Au soleil. Je vais vous parler, moi, de Dominique Brown. Elle est prof d'histoire à Détroit, dans le Michigan. Elle a dû quitter son poste après des plaintes des parents. Ils ont découvert qu'elle faisait autre chose sur son temps libre. Je vous rassure, rien de grave avec tout ce qu'on voit en ce moment. Mais elle faisait quelque chose d'insolite, en dehors, et ça lui a fait perdre son travail. Ouais. Quelle était son autre passion? Mmh. Pour que ça aille jusqu'à se faire virer, vous l'avez compris.
2: Personne n'ose dire un truc.
10: On a tout dansé.
2: Qu'est-ce qu'elle pourrait bien faire?
1: Rien à voir avec ce qu'on voit en ce moment. Non, non, elle a fait autre chose. Elle avait un hobby en soi et ça lui a coûté son poste.
8: Ah ouais.
1: Dominique Brown. Elle faisait du rodéo? Elle faisait un peu de rodéo? Non?
8: Non.
7: Politique?
1: De comment?
7: De la politique.
1: C'est pas de la politique, mon garou.
8: Oh bordel. C'est pas de la politique.
2: De la photo de nu.
1: Ah non, ça pourrait être, ça rien à voir, ou OnlyFans ou quoi, c'est rien du tout avec ça.
8: Ok.
1: Pas du tout.
8: C'est content. C'est en ce moment, c'est récent.
1: C'est en ce moment. Elle continue de le faire maintenant. Du coup, elle s'est fait virer, elle a plus de poste et du coup, elle a continué cette carrière-là.
8: Est-ce que ça saoule ses voisins ce qu'elle continue de faire?
1: Peut-être.
8: Ah ouais.
1: On en a parlé en tout début d'émission.
8: On peut éteindre Dominique deux secondes parce que c'est insupportable.
1: C'est pas loin.
8: Ah, elle est chanteuse.
1: Elle fait du rap.
8: Et voilà.
1: Dominique est prof d'histoire au lycée Le Jour. Ça a fait le tour de toutes les infos aux États-Unis et rappeuse la nuit. Elle offre ici sous le nom de Dripping Honey. Et en 2024,
8: c'est pas mal, hein.
1: 1515 Marignan.
2: Attends, ça marche super bien.
1: Ben oui. Mais il y a un prof qui le fait en France avec ses cours de maths.
8: Oui, mais
1: c'était pas ses cours, c'était en dehors. Des parents d'élèves sont tombés sur les vidéos par les enfants. Elle s'est fait virer. Et donc aujourd'hui, elle mène une carrière 100% rappeur. Et c'est pas dégueulasse.
2: Mais d'où elle se fait virer juste parce qu'elle fait du rap?
1: Ouais, elle est passée en conseil disciplinaire dans l'école. Et en gros, les parents d'élèves, et là-bas, je sais pas comment ça se passe aux États-Unis, ils ont dit, bah, on veut plus d'elle au collège. Elle s'est fait virer du collège.
2: Est-ce qu'elle twerk dans ses clips? Peut-être, il y a un peu de. Tu vois, il y a une ambiance clip rap.
1: T'as raison.
8: Il y a peut-être ça, ouais. Je vais aller vérifier, j'ai la fibre.
1: Je jette un coup d'œil et je reviens vers vous. On continue de parler du film. On va jouer avec vous aussi, les gens, 0870 42 48, pour nous joindre. Manu, Marie, Julie, tout le monde. On reste tous ensemble dans le studio en direct. Et c'est le son de Alex Warren qui arrive dans un instant sur Énergie. Bougez pas.
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5: Oh les gamins.
1: Ah super.
5: C'est pas possible.
1: Vraiment une équipe de gamins. Parce que Léo, le réalisateur du film, qui est venu défendre Manu Payet et Marie-Julie Bob ce soir, c'est vrai qu'il nous dit qu'il fait des allergies au pollen, mais ça, tout ressemble à une gueule de bois.
5: Tous les symptômes sont la gueule de bois.
8: Ah, désolé, j'ai pas fait des allergies au pollen.
1: Ça va, Léo?
7: Ouais, ça va nickel, ouf.
1: Je rappelle qu'on parle de ce film, on va s'écouter un peu de musique. Parce que Marie-Julie m'a dit, moi je suis prêt à quitter le studio si j'entends pas un petit coup de Alex Warren.
2: Ouais.
1: C'est exactement ce qu'on t'a préparé. Et après, on va pouvoir continuer de parler du film et peut-être essayer de jouer ensemble si on a le temps. Avec grand plaisir. J'ai encore plein de choses dont je veux parler avec vous. On est en direct jusqu'à 19h tous ensemble. A tout de suite. Bah, enfin, on reste là.
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0: Bienvenue, bienvenue sur Énergie, on est en direct avec Marie-Julie Bob, avec Manu Payet, avec Léo Grandperret. Ils viennent nous parler du film Deviens Génial. Ça sort pas demain non plus, hein, c'est le 17 juin.
8: Non, c'est pas demain. Ouf, quelle journée. Mardi.
0: Mardi.
8: Donc demain, c'est quoi comme
0: mercredi, demain. Demain, attends, okay, je te dis, on est le 2, demain on est le 3.
8: Ouais, d'accord, ok. Donc il y a quand même eu... Oh, salut à nos copains qui sortent des films demain. Salut à nos copains qui sortent des films la semaine prochaine, donc ce sera le 10 juin. Il y a notamment le Spielberg.
0: Sûr,
8: on y sort,
0: on
8: voilà.
0: Passera, on passera une
8: Et qui s'est bougé d'une semaine quand il a vu qu'on arrivait le 17. Je sortirai un autre jour. Salut à vous, mais nous on arrive le 17 juin, donc c'est dans 2 semaines.
0: Exactement, dans 2 semaines maintenant, le film va sortir. Il y a une super BO d'ailleurs dans le film. Okay. Il y a quand même Scorpion.
8: Bravo.
0: Ah là là.
8: J'adore.
0: Nos meilleurs flots, hein.
8: Mais mec, tellement.
0: Glory night. Je me tourne vers le réalisateur. Et ça doit coûter un peu, non, de mettre Scorpion dans un film, là.
7: D'ailleurs, je sais pas si t'as vu, on n'a pas mis la vraie version de Scorpion, c'est une reprise, ça coûte 2 fois moins cher.
0: Bien joué, c'est toi qui cille.
4: En plus, je fais les allergies au pollen, alors.
0: Et il y a Nena, Lou Ballon.
2: Ouais.
0: Je peux pas, parce qu'on rappelle, hein, vous retrouvez en Allemagne un peu par un. Comment dire, par un concours de circonstances, et tu joues un prof d'allemand qui ne parle pas allemand, un prof d'allemand.
8: Ouais.
0: Et donc, bah, tu peux pas être en Allemagne sans Nena. C'est la base,
8: exactement.
2: D'accord.
0: C'est obligatoire que ce soit au générique du film. D'ailleurs, c'est le début du film. Ça démarre la tin-tin-tin-tin, et c'est vraiment tellement kiffant. Je croisais les doigts, je dis faites que Léo et Nena, faites que Léo et Nena. Ça veut dire faites qu'il ait les droits, en fait. Il s'est beaucoup battu pour la musique parce que Léo est musicien.
8: Bien sûr.
0: Et donc, voilà.
4: Ouais, là, c'est la vraie version, c'est pas une reprise.
0: Ah non, là, c'est, par contre, c'est la vraie version.
8: Ouais,
0: on l'a tout mis, c'est pour ça que j'ai pas de jean. Parce que on l'a vraiment.
4: C'est pour ça qu'il passait pas sur le Scorpion, quoi.
2: Ouais, c'est ça.
0: Ah, c'est vrai, il s'est battu, Léo. Le petit début, il est bonnard. T'as vu, on se tait tous.
4: C'est un petit kiff de le réentendre, franchement.
0: Tellement un kiff.

0: qu'on dit prof d'espagnol, Manu, prof de musique, hein, Marie-Julie dans le film.
1: Ouais.
0: C'est qui les profs qui vous ont marqué? Je dis souvent parce qu'on a des instituteurs, des professeurs qui nous parlent et parfois on rigole sur ceux qui ont été durs et tout. Mais c'est vraiment un métier magnifique. Je trouve que c'est comme moniteur d'auto-école. Ceux qui traversent notre vie dans ces métiers-là, on les oublie jamais de toute notre existence. Et peut-être il y en a plusieurs, mais est-ce qu'il y en a un qu'on pourrait citer là, que ça me fera même plaisir s'il l'entend, qui vous a marqué votre scolarité?
1: Bah ouais, moi j'ai eu une prof de cinéma en fait. Je suis rentrée en seconde en audiovisuel. À l'époque c'était littéraire, section audiovisuel. Et j'avais une prof qui s'appelait Madame Merlin, qui était merveilleuse, qui était aussi prof de français et qui a vraiment changé ma vie parce que je suis arrivée là un peu par hasard. Et j'ai découvert le cinéma à travers elle. Et elle était tellement pas avare en pédagogie et en passage d'amour et de passion que voilà, je sais que c'est un peu grâce à elle que je suis devenue actrice.
0: On garde un attachement dingue, hein,
1: de fou.
0: Pour les gens qui ont pris le temps de nous montrer d'autres voix, de nous écouter. Manu, c'est qui toi?
2: Pareil, c'est des profs de français souvent. Madame Mota, qui m'a dit: Emmanuel, n'arrêtez jamais de vous étonner devant les évidences. Un avion qui vole, ça doit vous étonner encore aujourd'hui parce que c'est étonnant. Et donc j'ai jamais oublié, j'étais en cinquième et puis après en troisième, il y a eu madame, en prof de français, madame Matt. Voilà, madame Matt. Allez, c'est parti. Et je l'embrasse bien fort, c'est vrai que si elle nous entend, parce que c'est la première prof qui m'a fait un vrai compliment devant toute la classe, alors que d'habitude avant on m'engueulait tout le temps. Bon, allez, paillettes en permanence, allez, paillettes, ça suffit.
0: Ah, c'était turbulent.
2: Mais j'ai rien dit, bah, j'étais un peu turbulent. Mais aujourd'hui on dit TDAH. Et j'ai fait le test il y a 3 semaines et l'ordinateur du gars a failli péter. C'est la vérité.
0: Je le fais dans 15 jours.
2: Eh ben mec, l'ordinateur va péter.
0: Je sais pas encore, mais moi en tout cas je le fais parce que ça m'excuse plein de trucs et du coup je dis je vais faire.
2: Je te connais un petit peu. Je pense que l'ordinateur va péter. Il va devoir le changer.
0: Ouais. On parle score, je t'appelle. Hein, on compare.
2: Ah ouais, plaisir. Je te dirai le mien, tu vas halluciner. Mais c'est la vérité. Et donc en fait, ce test a expliqué effectivement plein de choses pour lesquelles je me suis fait engueuler quand j'étais un élève. Sauf ce jour où Madame Matt m'a dit vous écrivez très très bien, Emmanuel. Vous devriez continuer à écrire. Elle m'avait rendu une rédaction et j'avais une bonne note. C'était la première de l'année. C'était une fête. Mes parents ont fait une grande fête. On a loué la.
3: C'est
2: voilà, donc je l'embrasse bien fort, Madame Matt.
0: Et toi, Léo, le réalisateur du film, Léo?
4: Mais alors, moi, j'en ai eu plein, mais là où tu as raison, c'est que dans ce film, je voulais aussi montrer que nous, on laisse nos enfants, ils passent plus de temps avec les professeurs qu'avec nous. Donc, c'était très important pour moi de leur rendre hommage sur les ouvertures qu'ils créent et la curiosité qu'ils donnent aux enfants, parce que je pense que c'est vraiment quelque chose de magique qui disparaît un peu après. Donc, entre 0 et 18 ans, on s'en plaint après, mais on a la chance de croiser des gens qui nous inspirent, en fait. Même les mauvais, je pense d'ailleurs, nous inspirent au final, parce qu'on s'en souvient aussi.
0: Et puis surtout, on voit des adultes, parce que vous êtes deux là, à les accompagner en voyage scolaire, dépassés face à ces ados. Et quand tu te ramènes à tes voyages scolaires, tu te rappelles, moi je me rappelle, c'était Monsieur Pedrazza en Italie, on avait 14-15 ans, les hormones à bloc, et on était là, et tu dis, il était tout seul, mais tu dis, mais il pourrait y avoir 1000 trucs. Tu vois,
2: il était cool, lui.
0: Il était vraiment intéressé par... Il était passionné d'Italie, passionné par l'histoire. Donc il était vraiment en mode... Mais venez la voir, cette fontaine, vous ne vous rendez pas compte. On n'en avait rien à foutre. On voulait manger des glaces, voir des Italiennes. On n'en avait rien à foutre des fontaines. Donc il passait son temps à nous rattraper, à la main à gauche, sur la droite. Tu sais même pas comment on s'est pas fait rouler dessus par une voiture. On était tous... C'était rendu un peu inconscient. C'est quand même un truc à gérer, 16 gosses, comme ça, dans un voyage scolaire.
4: Ouais, mais tu vois, tu te souviens de sa passion.
0: Mais de dingue, tu peux savoir.
4: Mais je pense que ça, c'est... pour le film, c'était important de rendre hommage à ça, en tout cas.
0: Je me rappellerai toute ma vie, parce que mon premier truc, c'est on part en Italie, et du coup, je pars, et j'avais réussi à avoir des lunettes aux clés, les toutes dernières, et donc je disais, je les ai eues la veille, mes parents étaient OK pour me les acheter, j'avais les aux clés où les branches, elles s'enlevaient, là. Tu peux pas savoir, et tout, je suis comme un fou, je me dis, je pars en Italie une semaine, les petites du collège, les Italiens, je suis comme un fou. On s'arrête, premier arrêt sur l'autoroute, allez, 2 minutes, on va vite aux toilettes, on revient. Je les ai laissés sur la... Je suis reparti sans les clés, j'ai pleuré en cachette.
1: Oh mon Dieu,
0: jusqu'à Trévise.
5: Oh le pauvre.
1: Oh non.
0: C'est le voyage en Italie, les yeux plissés, tout le tout vert.
2: Oh le pauvre. Il a même pas eu le temps de les avoir.
0: Jésus. 6 heures.
1: On a envie de te les racheter.
0: Dans un bus. 6 heures après, ils sont restés sur le lavabo. Je vois exactement où je suis parti. Il y a un gars derrière moi qui a trouvé des clés.
2: Et là, il y a un gars en italien. J'arrête, machin, truc, je bois un coup. Et c'est pour ça que j'ai trouvé des lunettes. Elles étaient nickel. Neuf. Branche d'origine.
0: Je te jure que c'est vrai.

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1: Je suis le parrain
2: du théâtre de l'Oreal. Ouais, saltimbanque.
1: Ben ouais, saltimbanque. Eh ben attends, c'est un beau temps là. Effectivement, je comprends que tu veuilles la plancha parce que ça, là, c'est l'ouverture de la saison de la plancha dans le Morbihan là.
3: Oui. C'est pas ah non, mais grave. C'est pas grave. Mais là.
1: Et ouais, tu les lances un feu très très doux. Tu vas voir le film, tu reviens, ils seront prêts. Très très doux. Hein. Tu mettras
4: des places pour le film.
1: Ah ben, ce serait commerçant. C'est adorable.
3: Mais on ira le voir même sans les places.
4: Je sais pas ce qui t'arrive. Attends, je suis jamais des gens aussi sympas. Je leur dis une Apple Watch, je préfère ta plancha de merde. Et en plus, je chope des places, tu dis je préfère les payer. C'est incroyable.
1: Bon, ben je te mets un kilo de merguez.
3: Et deux planches.
4: Le principe est simple. Il y a des bols de choses qui nous sont arrivées ou à Rémi, ou à Ornella, ou à moi-même.
1: D'accord.
4: Pendant des voyages scolaires. D'accord. Vous allez ouvrir une anecdote, vous allez la lire, et ensuite chacun va dire, eh, mais ça arrive à moi, ça arrive à moi, ça arrive à moi, et parmi les trois, vous devez découvrir à qui c'est réellement arrivé. D'accord?
1: D'accord.
4: Si vous trouvez à qui c'est réellement arrivé, Nolwenn gagnera une plancha. Oh. Ainsi que des places pour aller voir le film.
1: D'accord.
3: Oh yeah.
4: Elle paiera en plus quand même.
3: Ouais.
4: Marie-Julie.
5: Alors, j'ai fait de la garde à vue après un vol en voyage scolaire.
4: C'est à moi que ça arrive. Ah oui, c'est le même voyage en Italie. Ce n'est pas une garde à vue. C'était, c'est un peu abusé l'équipe. C'était 2 heures au commissariat. Quand je disais tout à l'heure les trucs délire, puisque on avait volé des souvenirs, on devait repartir. On avait une petite cagnotte, une tirelire. Ouais. On avait mangé toutes les glaces, toutes les conneries, bu 2-3 bières en cachette. Et il m'avait plus de sous, donc on avait volé la petite tour de Pise avec la neige et tout ça. Et donc c'est moi. On a fait 2 heures et Monsieur Pedrazza est venu nous chercher et on est ressorti. J'ai juste interdit de territoire pendant 5 ans. C'est pas vrai la fin, mais tout est vrai. C'est à moi que c'est arrivé.
5: Tellement
4: 14 ans. D'accord.
6: C'est faux. S'il avait volé un truc, il aurait pris des lunettes.
5: Oui.
4: C'est vrai. C'est vrai. Tu n'auras pas ma haine. Mais j'accepte quand même.
5: Pas du tout. C'est à moi que c'est arrivé. Si ça vous dérange pas de voler ma vie. C'était dans un voyage scolaire jumelage avec l'Allemagne à Neckargemünd, qui est une ville jumelée avec Évian-les-Bains. Et je suis partie quand j'étais en CM2. Et on a volé, bah oui, des trucs de souvenirs, des trucs d'enfants. Et c'était pas une garde à vue, mais ils ont fait venir les policiers qui nous ont emmenés au commissariat. On était 5 comme des teubés, là, comme ça. Et ils nous ont laissé partir, bon, une petite heure après. Voilà.
4: Elle raconte la même anecdote que moi.
1: Ça a l'air un peu plus vrai.
5: Mais merci, c'est carré quand même.
4: Rien n'a, cette histoire m'appartient. Colo, on est à Thionbois dans un château, il y a un terrain super cool, mais le terrain il est délimité, à côté il y a des voisins. Et on n'a rien pour se poser dehors, ça commence à nous saouler. Qu'est-ce qu'on fait? Il y a un voisin qui a un salon de jardin de ouf, un peu en tech. On dit ok, on va taper le salon de jardin en tech. Qu'est-ce qu'on fait? On passe la barrière et on se passe les chaises et la table et on s'installe ça. Sauf que les voisins captent le truc, ils n'étaient pas chez eux, c'est pour ça qu'on s'était permis. Ils rentrent chez eux, ils captent le truc, ils voient que le truc il est là, gendarme, ils nous chopent. On était 5-6 et là on a fait, nous en effet, une garde à vue. On peut appeler ça une garde à vue, faut appeler un chien, un chat.
5: T'as volé une terrasse,
4: genre. On a volé.
1: Marie-Julie, regarde-moi.
5: Vous, c'est très bien, mais c'est vraiment le cliché du truc dans voyage scolaire, on a volé une boule à neige. Là, il y a plein de détails, moi j'y crois.
1: Il y a le nom de la ville.
5: Bah oui.
1: De Ornella, c'est quoi le nom de la ville?
5: Neckargemünd. Qui est jumelée avec elle. Elle a été en colo à Neckargemünd.
4: Qui n'existe pas.
5: Pourtant, elle a pas fait de la
4: Neckargemünd. Mais ça n'existe pas.
5: Allez vérifier.
1: Et c'est jumelé avec Évian-les-Bains.
5: Oui. En fait, tous les deux. Et Camille et toi, j'ai l'impression que vous étiez trop jeunes pour avoir la garde à vue. Mes histoires. Garde à vue, je pense que c'est le côté un peu exceptionnel de l'histoire.
4: Alors que moi, le temps qu'on m'égite, j'ai fait la garde à vue.
5: N'importe quoi.
4: Et je te cache pas qu'avant, j'ai buté un faisan, j'avais pas le droit.
1: Faites
4: un choix, mais rappelez-vous que ça joue pour Nolwenn qui rêve de sa plancha.
1: Mais ouais, Nolwenn rêve de sa plancha.
4: Je vous mets à l'aise. Je vous mets à l'aise, j'en ai 40 des planchas, elle gagnera quoi qu'il arrive. Je ne sais plus quoi en foutre. Quoi qu'il arrive, ça part. D'accord. Ça part
1: sur les planchas, merde. Marie-Julie, tu dis, c'est toi qui dis.
3: Bon.
1: Rémi, tu crois?
3: Je pense, je suis sûre que c'est Rémi. C'est la vérité.
4: Eh bien, bravo, c'est moi.
3: Oui.
4: Conneries d'enfants, quoi.
1: Et pardon, méfie-toi, Léo, puisque cette chérie d'Ornella, très bonne menteuse. Moi, je croyais que c'était Ornella.
4: Mec, moi, j'étais persuadé que c'était Ornella.
3: Ouais, c'est vrai
4: qu'il y en avait une bonne.
1: Allez, oui, t'as vu, il n'y a plus de phrases.
4: J'avoue que.
1: Un petit coup au cœur. Un petit coup au cœur. Un coup de calife qui fait mal.
4: C'est vrai que peut-être que 4 cours de pilates par jour, ça peut.

0: peut-être maintenant que je remonte le fil, c'est peut-être énorme.
1: Ouais. J'aime bien croire les gens, moi je suis crédule. Moi je suis crédule. Je dis, bah, pas mal dans le port, bah, pas mal dans le port. Mais là, l'histoire de Neckergemut, si ça se dit comme ça.
2: Neckergemut, ça se dit comme ça.
1: Ça se dit vraiment comme ça. Oui. Rémi, c'est quoi ce délire? T'as volé une terrasse?
3: Ouais, on était jeunes et un peu bêtes, tu vois. Et donc on a chopé un sang de jardin, on l'a pas abîmé. Mais les voisins l'ont vu, ils sont venus chercher, ils étaient pas contents, ils ont appelé des gendarmes.
4: C'est la garde à vue la plus nulle du monde.
1: Il y avait des bijoux, il y avait la bagnole, il y avait une moto.
5: Vous voulez pas qu'on prenne plutôt le salon jardin? Enfin, je veux dire, c'est le beau jour qui arrive. J'ai envie d'être dehors.
1: Ah, ok, Rémi, ok. Ah, tu nous surprendras toujours avec ton.
0: On laisse la Maserati, y a pas de ça. Ah oui, c'est mime, ça. Hein. C'est mime. Bon, en tout cas, ça permet à Nolwenn de garder une plancha, de gagner ses places aussi, vraiment, pour aller voir Devient Génial. C'est le 17 juin au cinéma. Donc, c'est pas mercredi là demain, pas mercredi d'après, celui d'encore après. La promo commence pour la team là.
6: Eh bah ben, super. Merci beaucoup.
0: Bravo Nolwenn,
1: félicitations.
0: Merci bien, beaucoup Nolwenn.
6: Merci.
0: Et si t'as d'autres copines qui veulent des plans de chat, n'hésite pas. Je suis à tous les soirs, 0870-42-48, je sais pas quoi en foutre.
6: Livrez-moi les 40, hein, moi je les prends. Hein.
0: Eh bah, ben avec grand plaisir. On va s'arranger, Nolwenn, je t'embrasse très fort. Merci tous les trois, d'être venus même. Léo, Marie-Julie et Manu Payette pour le film Devient Génial. Et je vous encourage aussi, si un jour vous êtes à Paris, allez voir s'il vous plaît, Oublie-moi. Bon, faut être prêt. Faut avoir les Kleenex avec soi, on va beaucoup pleurer, mais la pièce, elle est extraordinaire.
1: Elle est bouleversante, cette pièce.
0: Ça a été créé par Marie-Julie et c'est vraiment la plus belle pièce de théâtre que j'ai vue de toute ma vie. C'est magnifique. Voilà, on était sur Énergie, il est 19h pile. On va laisser Charlie. Demain, Hakim Gemili, Benjamin Tranier seront là avec nous. Il y a DC's aussi, mais c'est lundi d'après. Bref, on a du monde tous les soirs avec vous. Merci tout le monde.
1: Merci Camille, merci à toute l'équipe.
0: Merci d'être venu et on se retrouve bien sûr en podcast, vous le savez. Allez, à tout de suite et à demain pour tout le monde.
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0: 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Comment vous allez tout le monde?
11: Je suis content,
0: je suis triste.
11: Oh là,
0: parce que c'est vendredi. Mais je suis content parce que je passe 3 heures avec vous, l'équipe.
11: Ah ben oui.
0: Bipolaire, ça fait plaisir. 16h, 19h.
11: Hein, un peu bipolaire, le père Combal aujourd'hui.
0: Ah non, mais je suis content d'être là, mais je me dis demain, je suis pas là.
11: Ah oui.
0: Donc
11: oui,
0: ça me rend un peu triste.
2: Mais on est un peu, faut se prendre comme des propulseurs les uns les autres vers le week-end, quoi.
0: Ah ouais.
2: On se propulse.
0: On est du. Mince.
2: Une sarbacane?
0: Non. Le truc que tu bois quand t'as trop bu la veille, là.
2: Du Red Bull?
11: Du citrate de bétaïne?
0: Non! Oh.
2: De l'hydratis!
0: Hydratis!
11: Ah ouais, d'accord,
0: vous êtes en hydratis, vous m'hydratez la peau.
11: Ah oui.
0: Je vous vois, je suis hydraté, vous êtes de l'hydratis.
2: Ça, c'est trop mignon.
0: Bien sûr!
11: Ouais, c'est mignon.
0: Oh là là, il y a Stella qui est avec nous aussi. Ça va, Stella?
12: Oui, ça va, je suis trop contente de vous entendre et d'être avec vous.
0: J'ai fait un nouveau jeu aujourd'hui, il faut absolument qu'on joue.
11: Ah, très bien, trop bien.
0: J'ai joué avec un pote à moi, il m'a fait découvrir le jeu Priorities. Ça me parle.
2: Je connais pas.
0: C'est génial. On est en train de tout préparer avec l'équipe. En venant là, j'ai dit, mais il faut qu'on joue à ça, c'est trop bon à la radio. C'est simple. Il y a un bol avec plein de choses du quotidien. Je sais n'importe quoi, la pizza hawaïenne, se laver les pieds, je sais pas quoi. On tire 5 choses et ensuite, on doit faire la liste de ce qu'on préfère du 1 à 5. Et les autres doivent deviner. On doit deviner, selon nous, ce que la personne a mis en 1, en 2, en 3, en 4, en 5. C'est bien, non?
2: C'est très plaisant. Ah,
0: j'adore.
2: Très plaisant.
12: Trop bien.
4: Moi, je vois ça jusqu'à 19h.
0: Oh là là, annuler l'invité, c'est qui?
11: Faustine?
0: Oh ben non, elle n'aime pas.
11: Ah ben non.
0: Ah ben non, on l'adore, Faustine Bollard.
11: T'arrives pas à dire normalement son nom,
2: Bollard. Mais elle aime jouer, on va jouer avec elle.
0: On va jouer avec elle, bien sûr, on aura les priorités aussi de Faustine Bollard. Vous allez bien tout le monde?
2: Ouais.
11: Bah, je vais super bien, mais il y a Tom Sawyer dans le studio, vous êtes au courant?
0: Ah ouais, c'est vrai.
11: C'est fou.
0: On a un auditeur qui est venu, qui est charmant, qui est en cravate et tout, et avec un petit chapeau de paille.
2: Trop mignon.
0: Très mignon, c'est quoi ton prénom?
13: Jonas.
0: Jonas? Très bien, je me serais douté, t'as une allure de Jonas, vraiment bienvenue. Hein.
13: Merci.
0: Tu viens d'où Jonas?
13: De Belgique.
0: Oh.
11: Ah. Et c'est vrai qu'il a le même chapeau que Tom Sawyer, pardon.
0: Ouais, bien sûr.
13: J'ai un petit cadeau à t'offrir, c'est du chocolat de Belgique.
2: Ah.
0: Tu m'as ramené du chocolat. Merci Jonas, t'as un cœur.
2: C'est
0: merci
2: trop
0: beaucoup. C'est trop sympa. Jonas, on va le manger. On va faire connaissance avec toi dans un instant, à comprendre pourquoi le chapeau, tout ça.
3: Il est beau comme chapeau. Tout.
0: Ah, mais franchement, il est magnifique
3: ah,
0: ce
3: ouais,
0: chapeau.
3: Trop beau.
0: Mais Jonas, on n'est jamais venu nous voir en costard cravate comme ça.
3: Ah bah c'est dur de bien m'habiller comme ça.
0: Oh là là, t'as un côté Pierre de Mar.
2: Ouais.
3: On me l'a déjà dit.
0: Eh bah, je...
3: Mike de Belgique me l'a déjà dit.
0: Eh bah t'as un côté Pierre de Mar.
11: Bah, c'est vrai.
0: Mais génial. Bah, on va faire connaissance avec toi tout à l'heure. Mais avant.
11: Oui.
0: Tu vois, tu m'as tout fait oublier, Jonas.
11: Tu voulais faire quoi? Attends, d'habitude j'arrive à lire dans tes yeux. Donc, regarde-moi. T'as pas fait les cadeaux?
3: Un de moi?
0: Non, c'est pas les cadeaux. Non, voilà ce que je voulais faire. Parce que c'est week-end fête des mères.
11: Ah,
0: vous avez prévu, hein?
2: Oui, oui. Moi j'ai eu mon cadeau déjà. En avance.
0: Pourquoi?
2: Parce qu'on part en week-end et c'était trop gros à mettre dans la valise. Donc mon mec avec ma fille m'ont fait une grosse boîte à bijoux qu'ils ont peint avec des gommettes et tout. Et je l'ai eu hier.
0: C'est moche?
2: Non, non.
3: Elle est moche, attends.
2: Non.
3: Elle est moche.
2: C'est pas. C'est pas du tout moche, c'est gros. C'est très gros.
3: Et moche.
2: Attends,
3: c'est dégueulasse.
2: Il y a plein de couleurs, tu plaisantes, ouais. C'est trop mignon.
0: C'est audacieux, hey. C'est pas moche, mais c'est un parti pris, quoi.
2: C'est exactement ça, c'est audacieux, j'adore les couleurs, j'adore la vie. C'est gros, faut lui trouver sa place, mais j'adore.
0: Bah, c'est pas dans le sens qui sera la cave, hein, sa place. Hein,
2: non.
3: Mais, bien sûr que non, mais bon. Toi,
0: d'ailleurs, tu sais, moi, je suis prêt. Bah, mon fils, on va voir ce qu'il ramène de l'école.
11: Ah, il a pas ramené encore.
0: Bah, non,
11: ce soir.
0: T'es là, t'es maman, toi?
13: Oui, je suis maman, j'ai 3 enfants.
0: Et bah, d'habitude, on fait un truc le lundi, je vous dis. Un truc qui était bien dans votre week-end et un truc qui était nullasse. Et bien là, je vous demande autre chose. Tout le monde autour de la table, et toi aussi, c'était là. Vous allez me dire un truc auquel vous croyez beaucoup ce week-end et un truc qui vous fait un peu yèche ce week-end.
2: Ok.
0: Ok. Dans ce qui vous attend ce week-end,
2: j'ai
0: vraiment un truc rassera et le truc où vous dites ça, c'est une embellie pulmonaire. Et peut-être ça sera l'inverse. Peut-être au final, vous serez déçu. Oriane.
2: Je pars.
0: Attends, bien ou pas bien?
2: Un
0: truc bien, un truc nul.
2: Un truc bien, c'est que je pars chez des potes en week-end, les meilleurs potes de mon mec, et ils ont. Alors, je suis ravie de les voir.
0: Ils ont une piscine.
2: Ils ont une piscine.
0: Ouais, question.
2: Je peux t'arrêter. Mais je suis ravie de les voir.
0: Mais il faut leur parler.
2: Non.
0: Le moins bien, ça va falloir discuter.
2: Je les embrasse, Pierre et Tiffaine. En revanche, ils habitent au pied d'une pente. Tu connais.
0: Ah oui, tes pentes, toi.
2: Mireille.
0: Ouais, bien sûr, il y a une pente, Mireille.
2: C'est quoi la pente, là?
0: Une pente.
2: Tu sais qu'ils n'arrêtent pas de dévaler. On va aller monter là.
0: C'est quoi, la Sainte-Victoire?
2: La Sainte-Victoire. Enfin, ou
0: ah non, mais toi, tu tiens pas dans les pentes. La Sainte-Victoire, c'est trop pentu pour
2: toi. Ah non, mais je ne vais pas à Montmartre. À Paris, il y a des escaliers. Et il nous a mis sur le WhatsApp.
0: Non, c'est pas pour ça.
2: Hâte de vous faire découvrir la région. Prenez
0: non,
2: les baskets.
0: Sous canicule et tout. Non.
2: J'ai dit non. J'ai dit non, merci. Ouais.
0: Non, mais vous avez une piscine. Donc, non, on va pas.
2: Il dit, on va quand même pas rester à la maison pendant tout le week-end. Et donc, j'ai pris mes baskets.
0: Rémi, un truc, tu t'es trop content et un truc, t'es dégoûté.
3: Content de l'anniversaire de ma fille dimanche, ça va être sympa, je pense, petit brunch avec la famille.
0: Elle pique la vedette de la fête des mères?
3: Ouais, ça va être mignon, on va faire une paire de coups, mais en vrai, c'est son birthday. Mais ce soir, la même personne a un anniversaire d'un pote à l'autre bout de la terre, et tu connais ton gars, c'est à moi d'amener tous les mômes et d'aller les chercher. Donc qu'est-ce qui se passe? Ce soir, après la radio, je file, je récupère tout le monde, et après, j'attends dans la voiture à minuit, jusqu'à minuit et demi, et ça sera peut-être 1h-15, et voilà, et ça c'est ma vie de ce soir. Donc,
2: et aucun parent ne s'est dévoué à part toi,
3: non,
2: t'es cool.
3: Je suis vraiment le
0: non, mais il est sympa.
2: Ah ouais, t'es sympa.
3: Merci.
0: Voilà. Stella.
14: Oui.
0: Quel est le super truc de ton week-end, le truc moins bien?
14: Alors, le super truc, à côté de chez moi, à Champagné, il y a les journées portes ouvertes du 2e Alima, donc de la base militaire, donc militaire à gogo, démonstration de combat, plein des danses et tout, donc ça va être super top. Le truc bad, j'ai pas mon petit dernier pour la fête des mamans, donc je vais devoir attendre qu'il rentre pour fêter la fête des mères.
0: Ah, wow.
14: Ouais.
0: Ça, c'est la tuilasse. Donc,
14: tu feras
0: la semaine prochaine.
14: La semaine prochaine, exactement.
0: Alors moi, vous voulez savoir?
3: Ah oui, on veut savoir.
0: Trop bon truc du week-end. Qu'est-ce que j'ai? J'ai rien. Hein. Là.
2: T'as rien
0: là.
2: Bien?
0: Week-end. J'ai quoi? Bah, ce
3: demain
0: week-end.
3: Soir, on sort ensemble en principe.
0: Oui, là je pars là. Après la radio, pam, je reviens demain à Paris. Donc ouais, mais je sais pas si je le mets dans les bien ou les moins bien.
3: C'est pour ça, j'ai vu ça.
0: Je vois Rémi samedi, mais dans quel côté ça balance?
2: Ça dépend. Vous faites quoi? Vous faites quoi?
0: Dans une soirée quoi.
2: Bah ouais, mais bon, une soirée.
0: Ah, jalouse, t'as ta piscine à Aix, toi. Laisse
2: tranquille. Non, vous pouvez donner des détails.
0: Une petite soirée, pas vendredi, donc demain et ce soir et donc demain, ouais, j'ai de la route. Ouais, je vais mettre Rémi dans le bon.
3: Ah sympa.
0: Et j'ai de la route quoi demain à refaire et tout, donc parce que demain je peux pas être là, bref.
2: T'as la clim?
0: Oui, j'ai la clim, c'est comme ça la route, j'ai 3 heures de route, tu me fais marrer, toi tu conduis pas, moi je conduis hein.
2: Non, moi j'aime bien dans la voiture sous la clim, quand je conduis pas, j'adore.
3: T'aimes bien toi.
0: C'est une balade quoi.
2: Moi j'aime qu'on me balade.
3: Bah bien sûr.
0: L'équipe, qu'est-ce qu'on a prévu comme cadeau? C'est vendredi, je peux vous dire, on va jouer à priorité, on va faire que des jeux ce soir.
2: Ah.
11: Que des jeux, alors il faut plein de cadeaux.
0: Ouais, plein de cadeaux.
11: Alors on met une Switch 2.
0: Switch 2, c'est génial, ça c'était là, pas vrai?
14: Ah, ça serait trop bien.
0: Le top, une Switch 2, quoi d'autre?
11: L'Apple Watch, elle a bien marché cette semaine.
0: Ah, ça a bien marché, ça. On a des très bons retours clientèle. Hein. Excellent retour clientèle, bien sûr.
11: Et puis, ça a pas marché, mais comme elle est pas partie, on l'a remis, la plancha. Ouais, la plancha.
2: Je pense qu'elle part ce soir, c'est une évidence.
0: Attends, on a des jeux, à un moment donné, on aura plus que la plancha à offrir.
3: Ah oui. À un moment donné, il faut qu'elle parte.
2: Mais parfois, il faut imposer des trucs aux gens pour qu'ils prennent du plaisir. Je suis sûr que si t'imposes une planche à quelqu'un, ils vont faire quelque chose.
0: Et au pire, il y a la Bollard, elle paraît 4 planches. Mais là, maintenant, il est temps d'enlever les stocks. Hein. J'en ai rien à foutre. Hein. Bollard, elle fait comme elle veut, mais elle part avec ses 4 planches. Hein.
11: J'ai fait l'énergie, bah voilà. Tu vas pas 4 planches pour week-end.
0: Bon, on s'écoute San Francisco de Sound of Legend. L'équipe, vous avez dit n'importe quoi la semaine dernière, je me suis fait engueuler. J'ai mangé à la table à côté, il y a quelqu'un qui m'a dit, mais vous avez dit que c'était une musique remixée de Simon & Garfunkel. Pas du tout.
11: Pas du tout.
0: C'est Scott McKenzie, évidemment. Bah ouais. Jonas, tu viens nous voir de Belgique. Sache que toutes les bêtises que je vais dire, c'est l'équipe. Prépare-toi, en 3 heures, tu vas entendre des trucs fous. On a une cellule fact-checking qui me souffle des bêtises. On est bancal. Hein. Mais on est heureux d'être là jusqu'à 19h en direct sur Énergie. Bel après-midi, tout le monde.
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0: Et hier soir, notre invité, c'était Jérémy Frérot en direct. Est-ce qu'il a retrouvé son portefeuille?
11: Je sais pas, j'espère. Hein.
0: Non, je te crois pas, il l'a pas retrouvé. Non, mais on a vraiment les infos. On sait pas où il l'a pas retrouvé. Attendez, il a perdu son portefeuille chez Vivement Dimanche. C'est... rends l'argent, Michel. Hein.
2: Il va lui prendre sa carte vitale, il va aller faire des soins avec.
16: On s'est renseigné, Pierre, son AirTag, il avait un AirTag dans son portefeuille, il a été retrouvé sur des rails de RER.
0: Non,
16: oh, ça sent pas bon.
0: Aïe, aïe, aïe, mon Jérémy. Écoute, on va prendre des nouvelles. On va tout faire. Si t'as des galères pour rentrer sur le bassin, tu passes par moi, on va prendre la carte grand voyageur, on te prendra un ticket. Ce soir, c'est Faustine Bollard, notre invité. On a plein de choses à faire. Les infos pour Brio dîner de ce soir, Rémi.
11: Les infos pour Brio dîner de ce soir. Ah, ça s'est passé un vendredi.
16: Ah, ok, oui. Ça m'est revenu.
0: On est un peu à la fin des idées. On est vendredi. Que des choses qui se sont passées un vendredi. Je suis né un vendredi.
11: C'est vrai.
0: C'est pas mon info, je vous la donne comme ça, ouais. C'est gratos. On est en direct sur Énergie et on est avec vous bien sûr avec le son de Naika qui arrive aussi.
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0: Elle est sympa de nous écouter, elle a raison.
3: Ben oui.
0: 16h-19h, c'est là que ça se passe. Les bonnes infos, de la bonne humeur. Des jeux. Des jeux, on vous régale, des plans de chat. Voilà, trouvez notre radio qui vous offre des plans de chat.
2: Il n'y a pas.
0: 0-870-42-48, le numéro pour passer sur l'antenne. Pour noter aussi les infos pour briller dîner de ce soir qui vont arriver pour jouer. C'est complètement gratuit, n'hésitez pas. C'est le numéro pour nous joindre jusqu'à 19h. On écoute Naika tout de suite sur Énergie. Et dans un instant... On va commencer à jouer à priorité.
2: Ah, trop bien.
0: Oh, pompon. Toutes les priorités, vous jouez avec nous. Appelez-nous, on reste ensemble en direct.
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0: Allez, je suis en train de danser dans le studio. Qu'est-ce que je l'aime, ce son Naika, One Track Mind. Vous l'aimez? Allez la voir en live. Elle est venue il y a quelques semaines nous le chanter ici dans le studio. C'était génial.
3: Ah ouais.
0: C'était génial.
3: C'était un cadeau, franchement.
0: Oh là

0: Gaëtan Roussel ce soir. Léa est avec nous, ça va Léa?
1: Oui, et toi Camille? Salut l'équipe.
0: Ça va trop bien ma Léa. J'apprends un truc là avec vous. C'est la fête des voisins.
2: Ah bah ben, oui. Alors, mais bien sûr. Ben moi, tu vois, je dois aller chercher ma fille, comme je t'ai dit. Mais il y a la fête des voisins. Il faut quand même que je passe une petite tête à la fête des voisins.
0: Ouais, c'est attends, tu peux pas, attends, parce que tu as démarré l'émission en nous disant je vais amener ma fille à une soirée, puis la récupérer. Mais entre temps, fais pas la fête, parce que si tu la récupères.
2: Je sais, c'est mon problème, c'est que je peux pas faire la fête. Voilà, tu connais ton soldat.
3: Oui, il y avait un mot dans mon ascenseur, il y a une grosse fête des voisins, mais je suis pas là. Hélas, je vais continuer à ne pas leur parler.
0: C'est vrai, tu t'es pas bien intégré dans la copro.
3: Je suis pas mal intégrée.
0: Bah si, mais si tu me décris quelqu'un qui est pas intégré.
3: Non mais je dis bonjour. Mais j'aime bien cloisonner, c'est ce que je vous ai dit. J'ai pas envie de mettre trop d'intime dans mes relations de voisins. Parfois quand je m'engueule avec ma famille, j'aime bien qu'on ne mette pas de visage sur ma voix, quoi.
0: Je comprends.
2: J'ai une question, Camille.
0: Oui, Rémi.
2: J'ai besoin de percer un truc là. Vous êtes comment dans l'ascenseur? Est-ce que vous êtes Tim, je parle à la personne qui rentre, le voisin, ou vous faites genre vous êtes sur votre portable?
0: Ah non, moi
2: je sais plus quoi faire moi.
0: Moi je parle à tout le monde.
2: Tu parles aux gens?
0: Ah non, moi je parle à tout le monde.
2: Mais ça veut dire qu'il faut que tu crées la conversation.
0: Ah, tout le temps, c'est épuisant.
2: Qu'est-ce que
0: moi je fais que ça. Moi je fais que créer des conversations.
2: Ah là.
0: Et du futile, hein.
3: La météo.
0: Ça ne sert à rien, ouais. La météo, c'est fou. On croyait qu'il monterait plus vite, hein. C'est moi, j'amorce. Comme ça, moi, il n'y a pas le moment suspendu là.
2: Ah, j'ai vécu tout à l'heure. C'était dur, maman.
3: Ah non, mais moi j'habite au 8e. Trop d'étages.
0: Ah, toi, tu croises tout le monde. Quand ça s'arrête à la descente, tu fais. Est-ce que tu essaies de rester appuyé sur le bouton rez-de-chaussée? Il paraît que du coup, l'ascenseur s'arrête pas.
3: C'est quoi ça?
0: Mais une légende qui ne marche pas, je vous le dis d'avance, ne tombez pas dessus lundi, hein, qui dit quand dans l'ascenseur tu appuies, t'as entendu ça, Thibaut?
2: Bien sûr, moi je le fais tout le temps.
0: Et voilà, et tu restes appuyé sur le bouton, bah, comme ça il s'arrête jamais.
3: Ah, génial!
0: Ça ne marche pas, mais bon.
4: Moi j'ai essayé la technique de tu restes appuyé sur le bouton qui ferme les portes et l'étage où tu veux aller. Et en fait, je pensais que ça marchait parce que pendant un moment, l'ascenseur s'arrêtait pas. En fait, c'est juste que personne n'avait commandé.
0: Ah non, t'as juste l'air d'un con, ouais.
4: Mais tu fais un truc comme ça, c'est bon, ça marche, tu vois. Et un jour, ça marche pas.
0: Non, ça marche pas.
4: Commandé.
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0: Je vois que ça emballe que moi, mais il va être trop bien. Le principe est simple, dans un bol, Léa. Il y a plein de choses de la vie. C'est pas moi, hein, c'est un jeu de société. C'est mon pote Adrien qui m'a montré ce jeu aujourd'hui. J'ai adoré. Les priorités, c'est simple, plein de choses de la vie quotidienne, d'accord, qui sont sur des petits papiers. Vous allez tirer des papiers au sort, d'accord. On va dire 3, 5 c'est trop.
2: Ok.
0: On va dire 3. Normalement, la vraie règle, c'est 5. Je vais commencer avec toi, Rémi. Tu tires 3 papiers. Mm-hmm. Et ensuite, avec Oriane, on va essayer de deviner dans quel classement il les a mis, dans ce que t'aimes le plus ou moins dans la vie. D'accord? Ça peut aller des corps aux pieds au Marineland d'Antibes. Ça veut rien dire. Non, mais ça n'a aucun sens, mais c'est ça le principe. Tu nous dis à voix haute les 3. Alors vas-y. Note bien, Oriane, on va essayer de les classer. Alors,
2: venir à énergie.
0: Venir à énergie, très bien.
2: La pizza hawaïenne.
0: Il y en a vraiment?
2: Ouais, il y en a. Ça sera une brosse à dents.
0: Une quoi?
2: Une brosse à dents.
0: Bah, je l'ai, c'est trop facile.
4: Ouais, c'est bon.
0: Bah, ça va être 3 hawaïennes, 2 une brosse à dents, mais ça n'a aucun sens, une brosse à dents. Et 1 venir à énergie.
2: Bah, absolument.
3: Exactement.
2: Elle est là devant vos yeux, la réponse.
0: J'ai le bon classement.
2: C'est exactement ça, bravo.
0: Bah, c'est un peu facile.
3: Ouais.
0: Allez, on y va.
1: J'avais aussi, hein.
0: Bah, ouais, je sais, Léa, j'y suis allé tout droit.
3: Alors, prendre un bain. Un Nokia 3310. Et oh, c'est long. Retrouver un billet de 5 euros dans une veste. Oh,
0: c'est génial ce jeu.
2: Ah là là.
0: Alors, moi, je connais bien Oriane. Prendre un bain, je pense c'est 1. Je regarde pas, tu nous donnes aucune info.
3: Je dis rien.
0: Moi, je pense prendre un bain, c'est 1. Même si devant retrouver un billet 2 et un Nokia 3310, en soi, bon.
2: On ne fait rien.
0: Pas de changer à vie. Hein.
3: Oui, j'ai de bons
0: Quel
3: souvenirs.
0: Quel est ton classement?
3: Prendre un bain en 1, bien évidemment. Et retrouver un billet en dessous, but 3310, oui, si vous voulez.
2: Mais pourquoi pas, on le prend.
3: Oui, non, je ne suis pas contre les 3310.
2: Tu fais mais que des tout droit, toi.
0: Hein. Bah, je vous connais trop bien. Je vous connais trop bien.
2: Allez, à nous de voir si on le connaît bien.
0: Attention. Le premier. Ouais, mais c'est. Faire un blind test.
3: Ouais.
0: J'aime bien faire un blind test. Hein. Attention. Le savon de Marseille. C'est impossible.
2: Attends.
0: Le savon de Marseille ou un câlin.
4: Viens prendre ton câlin.
2: Attends. Bon, moi je dirais savon de Marseille en 3.
0: Attends, je l'ai pas fait moi encore. Hein.
2: Ah ouais,
0: vas-y, alors, commence à réfléchir.
3: Câlin, je sais pas, parce que ça dépend des gens.
0: Oui. Ça va être tous les câlins. Ça va du câlin de ton fils au câlin d'un inconnu au 7e. Hein.
3: Ouais.
2: Ah oui, alors attends, si tu mets le câlin de ton fils, c'est pas la même.
0: Ben, c'est pas précisé, donc c'est un câlin, quoi.
2: Ok.
3: Je dirais en 1. C'était quoi le premier?
2: Le blind test, tu vois, c'est pas mal aussi.
3: Je dirais en 1, blind test.
0: Ouais.
3: En 2, savon de Marseille.
2: Ah non.
3: Ah bon?
2: Bah non, câlin en 3, pourquoi? C'est pas cœur de pierre.
3: Non, c'est pas un cœur de pierre, mais je le vois pas tactile à mort.
2: Vous
3: hors
2: êtes pas
3: famille.
2: Du tout. Non, moi j'aurais dit câlin en 1, blind test en 2, savon de Marseille en 3.
0: Pas du tout.
3: Ok, ah savon bon de Marseille
2: non,
3: en 1.
2: Vous connaissez pas? Ouais, savon de Marseille est en 1.
3: Blind test en 2?
0: Blind test en 3.
3: Et câlin en 2.
0: J'adore les karaokés, je suis pas très blind test.
2: Attends,
0: hein.
2: Ah oui, c'est pour ça qu'on confond.
0: Ouais, vous confondez tout. Quand vous connaissez les gens, c'est comme si tu m'avais dit bain ou douche pour elle.
2: Oui,
0: c'est
2: vrai,
0: pas pareil.
2: C'est vrai.
0: J'adore les karaokés, blind test, ça me gonfle un peu parce que je suis pas très bon.
2: Alors, tu peux juste nous expliquer savon de Marseille en 1, pourquoi?
0: J'adore le savon de Marseille. Parce que j'aime bien, j'en prends des petits, parce qu'on a des gros muscles. Et je sais pas, j'aime bien le savon de Marseille.
3: Okay. Oh, il était mauvais.
0: Et parce que câlin, je mets
1: c'est
0: pas en 1.
1: C'est génial les blind tests, hein.
0: Bah, non, mais moi non. Et les câlins, comme je te dis, ça peut être tout le monde, quoi. Ça va de ta femme à Gérard, quoi.
2: C'est vraiment deux ambiances.
0: Ouais, donc c'est différent. J'aime bien ce jeu.
3: Oui, ouais,
0: c'est
3: bien.
0: Restez avec nous, on est en direct sur Énergie. J'ai plein de choses dont je vais vous parler. On va parler de la fête des voisins, quand même. Vous vous rendez compte, c'est ce week-end.
2: Ah, ouais.
0: On va en parler dans un instant. Avant ça, on s'écoute. Carly Rae Jepsen, Call Me Maybe sur Énergie.
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0: Il s'en passe des choses ce week-end, les amis. Je sais pas si vous vous rendez compte du week-end chargé que la France a. Fête des mères. Fête des voisins. Ligue des champions.
3: Ah ouais.
0: Notre Français qui passe au troisième tour, ouais. Roland-Garros, en même temps que la Ligue des champions.
2: Aya Nakamura au Stade de France.
0: Après, ça, c'est ceux qu'on déplace. On a des auditeurs qui sont là, qui viennent de nous rejoindre dans le studio, qui viennent assister à l'émission, qui vont avoir la chance d'aller voir Aya tout à l'heure. Mais il y a Aya, il y a Jul à Marseille.
2: Ah oui,
0: c'est pour ceux qui ont des tickets. Mais au-delà de tout ça, vous vous rendez compte de tout ce qu'il y a à faire à la télé?
2: Bah, c'est dingue. Donc, à eux deux, là, je faisais le calcul, Jul et Aya, ils vont grouper quasiment à eux deux ce week-end 500 000 personnes.
0: Tu calcules?
2: C'est énorme. Ouais, je fais des calculs rapides, ouais. Ouais, ouais.
7: Il a dû les faire à partir de 13h.
2: Il va être dans la voiture, il devait commencer à les compter, je le connais.
0: Bon, faites des voisins quand même. Qui le fait là dans l'équipe? Qui fait les voisins en vrai? Qui va voir ses voisins ce soir?
2: Bah, je te dis, moi je vais essayer, mais bon, je vais pas pouvoir vraiment faire la fête et boire un verre.
0: Elle marche bien en tout cas dans l'équipe, je vois. Personne ne fait la fête des voisins. Sachez que 77 Français sur 10 ont déjà récupéré un colis pour leurs voisins.
3: Ah, oui. Ah bah ça se fait, ouais.
0: Ah, moi aussi, ouais.
2: C'est l'histoire de ma vie, ouais. Ouais, bien sûr.
3: Mais nous, on est deux à avoir le même nom sur la boîte aux lettres en plus dans mon immeuble, donc on se refile nos colis.
0: Vous avez le même nom
3: de famille que mon mec.
0: Ah oui, ouais. Ah oui, d'accord. Non, je croyais que l'anecdote était mieux.
3: Non, c'était pas loin d'être chiant.
0: Ouais. Sur le coup, je me suis dit, non, c'est banal. Ouais, pas fou. 15% des Français partagent quelque chose avec leurs voisins et c'est dingue. C'est pas enfin si c'est personnel, c'est pas conjoint, quoi, vous avez compris. Qu'est-ce qu'on peut partager avec son voisin? C'est incroyable.
2: Bah alors tu veux dire qu'on a par exemple
0: Bah tu le payes qu'une fois.
2: Ah voilà, c'est ça, la perceuse.
0: Non.
3: Netflix.
0: Ouais.
3: C'est vrai?
0: Ouais.
3: Trop drôle.
0: 15% des Français partagent ou les codes Wi-Fi ou les codes Netflix Amazon avec le voisin.
3: Mais attends, si tout le monde regarde en même temps Netflix le samedi soir, c'est un peu le bazar. Parce que moi, quand j'emprunte les codes de mes potes à chaque fois.
0: Chacun a son compte. Tu fais des comptes.
3: Bah
0: bon,
3: tu fais des profils. Bah oui, mais si t'as qu'un compte, tu peux pas regarder.
0: Tu fais des profils. C'est ça que je veux dire. Tu crées un profil, ton profil, l'autre profil, et au moins c'est pas chez toi.
3: Ah, tu peux regarder en simultané.
0: Oula, ouais.
2: Oui, bah ça dépend de l'abonnement.
3: Oh. D'accord.
0: Bah, si tu payes déjà que la moitié, tu peux prendre peut-être l'abonnement familial. Quoi. Ça se fait. Hein. Un Français sur trois a ça de chez ses voisins chez lui.
2: Il a un tupperware, un truc que tu fais parce que tu vas prendre l'apéro et du coup t'as laissé ta planche.
3: Un animal qui garde.
0: Non, je vous le mime.
3: Une clé.
0: Le double des clés du voisin.
2: Bien sûr.
0: C'est mon voisin qui a le double de mes clés. Moi j'ai le double des clés de mon voisin.
3: Ah bah pratique.
2: Mais attends, ça faut faire attention quand même, parce qu'un jour ma femme a dit à ma voisine, passe à la maison récupérer un truc, elle ne savait pas que j'étais là, c'était une ambiance. C'est-à-dire qu'elle a eu peur, mais j'ai eu peur aussi, quoi.
3: T'étais nu?
2: Je sortais de la salle de bain. Pour de vrai. Et j'ai fait oh, elle a fait. Hey.
0: Et attention, 10% des Français ont déjà été chez leurs voisins après.
2: Après
0: quoi?
3: Après l'amour?
0: Bah non, pourquoi tu veux?
3: Je sais pas. J'attendais que tu m'expliques un petit peu.
0: Attends, un Français sur 10 a déjà atterri chez son voisin.
3: Après une soirée.
2: Non, après une rupture.
0: Après une rupture.
2: Bah oui.
3: Oh, c'est gentil d'accueillir.
0: Bah, c'est gentil d'accueillir. Bah ça, je souhaite le plus tard possible, mon Patrice, hein, s'il se divorce, s'il se sépare, pourra venir à la maison. Hein.
3: Non, bien sûr.
0: Ah,
3: bien
0: mon
3: sûr.
0: Patrice, il a le canap. Hein.
2: Ah oui, bah moi, j'ai testé le canap de mon voisin, et pas mal. Hein. Ils ont bien fait d'investir. Hein.
0: Confort, c'est confort.
4: Tu as trouvé plusieurs fois?
2: Non, j'y ai été une fois, ouais.
0: quitter le domicile, ouais, je te cache pas.
4: Il est trop fier, en plus. Non,
2: mais bah, bien, mais bon. Il le fait comme s'il avait gagné un cross du collège, quoi. Ah, bah attends, hé, qui c'est qui a dormi chez le voisin?
0: C'est pas l'air fou.
2: Non, c'est vrai. Alex Warren, dans un instant, les infos pour Brio dîner ce soir. Le thème, il est fou, on est quel jour?
4: Vendredi.
2: Que des choses qui se sont passées, hein?
4: Vendredi.
2: Ah bah voilà. Vous élisez le meilleur fun fact, la meilleure info dans un instant en direct sur Énergie. Bougez pas.
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2: Merci à Éric et Olivier d'être venus nous voir il y a quelques semaines maintenant. Ça va l'équipe?
4: Ouais. Ça va super, et toi?
2: Vous êtes comment sur une info qui s'est passée, quoi qu'il, un vendredi? Parce que les infos pour Brio dîner de ce soir arrivent dans un instant.
3: Moi je suis vraiment au-dessus du médium, je suis plus.
2: Moi je vous dire, j'ai une info. Si c'est Rémi qui attribuait le point, tu serais obligé de ne pas te le donner pour me la donner à moi.
0: Oh, tu vas parler de...
3: De quoi?
2: Ah bah dis pas.
0: Bah non, mais je sais pas. Bah
3: comment bon, tu okay. fais?
0: Je sais pas, je connais un peu ce style-là.
2: Ça va parler rap.
0: Ouais, ah, bien.
2: Oh, le rap.
0: Ça va parler rap. Mais, je suis bien. Mais c'est pas ouf.
2: Mais bon.
4: Moi, franchement, je suis énorme.
2: Hein?
4: Ah non, mais j'ai pas peur de le dire aujourd'hui, je suis énorme.
2: C'est dans un instant. Ouais. Vous connaissez les bières John Lemon?
3: Ah oui, bah, t'en parles beaucoup.
2: Bah oui, bah il m'a fait de la peine. C'est un producteur français qui a été obligé d'arrêter à cause de Yoko Ono qui lui a dit t'arrêtes.
3: Mais il a rebondi, non, avec autre chose?
2: Il a rebondi, il avait la Mireille Mathieu. Non, c'était la Mireille Mathieu. Ouais. La place de Mireille Mathieu. Et bah, il y en a enfin un qui a joué le jeu avec du vin. Jean-Louis Aubert, pour récolter des fonds pour restaurer l'église de son village de cœur dans le Vaucluse, Jean-Louis Aubert a posé sur des étiquettes de bouteilles de vin.
0: Oh, sympa.
2: Eh ouais, plus de 1300 bouteilles ont été aubertisées et sont vendues à 10 euros pièce pour sauver un truc de son village. Ça n'a plus rien à voir avec notre brasseur, hein, vous l'avez compris.
0: Ouais.
2: Eh ben, il y a des bouteilles de vin Jean-Louis Aubert à vendre.
0: Comment elle s'appelle la qui? Jean-Louis Aubert?
2: Non, Jean-Louis Aubert.
0: Il n'y a pas de jeu de mots.
2: Ah, dommage.
3: Bah, c'est sympa, il sauve des petites entreprises, c'est cool.
2: En plus, c'est mieux que la quête. On a appris qu'hier, il y avait un prêtre qui piquait dans la caisse. Il m'a fait une Balkany, l'autre.
3: 250 000 balles.
2: Bah, Balkany dans la quête. T'es qui à mon galère. Donc, au moins, là, le vin, ça y va tout droit.
0: Il y a toujours l'histoire de Pinard quand même autour, hein. T'as vu?
2: Ah, bah, toujours.
0: Il s'agit, hein, de...
2: Bien sûr. Ah, ouais. Bah, t'as une religion qui transforme l'eau en vin. Excuse-moi, tu sais où ça mène, hein. Bah, c'est sûr. Alex Poiret, c'est ce qu'on écoute tout de suite. Et les infos pour Brio dîner de ce soir, juste après. Bel après-midi, tout le monde. Je sais que vous êtes très nombreux en voiture, peut-être sur la route du week-end, les plus chanceux. Peut-être tout juste en train de rentrer du travail. On vous accompagne jusqu'à 19h.
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2: Aïe, aïe, aïe, aïe. Le respect est en train de mourir. Il y a déjà toute l'équipe qui était en short cette semaine. Maintenant, il y en a un qui vient avec un maillot du PSG dans le studio. Alors là, non.
3: Il est content, c'est demain.
2: Ouais, non, mais vraiment, je comprends les supporters du PSG, une équipe française. Voilà, on espère que ça gagne. Mais on vient pas dans mon émission avec un maillot du PSG, Maël, non.
10: Désolé, voilà.
2: Non. Qu'est-ce que tu me fais? Tu le sais, en plus, ça va m'énerver. En venant, tu te dis, tiens, regarde, je vais mettre ça dans la gueule.
3: Mais avec la chaleur, il avait peut-être juste plus de t-shirt propre.
10: Non. C'est ça, Oriane.
0: Ouais.
10: J'avais plus de t-shirt repassé.
3: Moi, parfois, je mets des t-shirts de pyjama quand j'ai plus de t-shirt.
2: Retourne-le, tu retournes, oui. Tu fais un truc, je sais pas. Non mais les gars,
0: je suis d'accord avec toi. Et puis surtout, c'est la veille de match, on est que vendredi, hein. C'est pas de.
2: Oriane, c'est comme si vous arriviez devant Oriane avec un t-shirt I love Biarritz.
3: C'est vrai qu'il y a une petite compète avec Saint-Jean-de-Luz, on se respecte, mais il y a une compète.
2: Bah, c'est tout, c'est comme ça. Tu respectes un peu les désirata de chacun,
3: non,
2: hein.
3: Mais
2: c'est pas
3: en
2: normal.
3: Vrai, quand tu vas regarder le match, parce que j'imagine que tu vas le mater, tu vas être pour la non-France, c'est quoi? C'est qui déjà?
2: Non, j'en suis pas là. En plus, ça y est, ils l'ont gagné, ils vont la gagner plein de fois maintenant. Mais si dans mon équipe, on peut se mettre un petit maillot de l'OM ou rien, hein?
3: Ou torse nu.
10: Un maillot bleu.
2: Ah, voilà. Mais non, mais pas de geste ostentatoire. Ça, c'est de la je le prends comme de la provocation. Voilà. Ouais. Faites attention, l'équipe. Les amis, on a. Oh là, une faute de frappe au standard. Naftali?
11: Oui, Camille.
2: C'est ton prénom, Naftali?
11: Oui, c'est mon prénom, oui.
2: Oh, ouais, elle est contente, notre standardiste Julia. Je pensais vraiment qu'elle s'était endormie sur le clavier. Naftali, tu habites où?
11: À Saint-Brice-sous-Forêt, dans le 95.
2: Véranguin-les-Bains?
11: C'est ça, tout
2: c'est
11: à
2: beau
11: fait,
2: là-bas.
0: Ouais.
2: Hein.
0: Ah, très beau.
11: Ah, c'est très beau, ouais.
2: Si vous connaissez pas, c'est en région parisienne, c'est beau, il y a le lac.
3: Ah oui, le casino.
0: Ah ouais. Ouais, c'est magnifique.
3: Oui.
0: Naftali, c'est toi qui vas élire ce soir le meilleur fun fact, d'accord?
11: D'accord, ok.
0: Je te souhaite bonne chance. Enfin, bonne chance, t'as pas besoin de chance. Tu dis juste l'info que t'as préférée. Le thème de ce soir, on l'écoute.
12: Qui aura la meilleure info sur quelque chose qui s'est passé un vendredi?
13: Ah ouais, parce qu'on est vendredi et qu'on a vraiment plus aucune idée. Voilà.
0: On est au bout du rôle. Mais j'aimais bien cette idée, c'est-à-dire faut se challenger, faut trouver un truc du vendredi. J'en ai une comme ça. Pour 0 points.
14: Oh, c'est une croquette.
0: Croquette. Le filet au fish a été créé un vendredi.
3: Ok, rapport au vendredi, on mange du poisson le vendredi.
0: Exactement. Ah, ça a été lancé un vendredi pour lancer le côté il y aura du filet au fish.
2: Exactement.
0: Je ne mets pas ma victoire là-dessus, je vous rassure. Mais je vous donne la mienne si vous voulez. Tu la veux, Naftali? Tu la veux, Naftali?
11: Oui, je suis là, ouais.
0: Bah oui, bah bien sûr.
11: Oui.
0: Naftali.
11: Bien sûr, je le veux.
0: Moi, je vais vous parler de quelque chose qui s'est passé un vendredi.
2: Allez.
0: Un vendredi 13 septembre 1996.
3: Ok.
0: L'assassinat de Tupac Shakur. Oh, je savais que Rémi me donnerait le point.
2: Mais bien sûr.
0: Et ouais, c'est un vendredi qui a été assassiné Tupac Shakur. Il sortait d'un combat de boxe à Las Vegas, de Mike Tyson d'ailleurs, qui était au MGM Ground. Et il sortait avec son équipe et tout machin. Et il s'est fait canarder à un feu rouge. Et donc il a été transporté aux urgences et il est mort le vendredi 13 septembre 1996.
2: Ah, je m'en souviens vraiment comme si c'était hier.
3: Il y a des gens.
2: On passait notre vie à écouter California Love et là derrière bam.
0: Ouais, mais le début, t'as le début. Oh là parce là. Que le début de cette chanson, il est extraordinaire.
3: California Love.
0: Du, du, du, du, du.
2: Et on l'a pris plein cœur, hein, franchement.
3: Non, bah, y a plein de gens qui disent que c'est pas vrai, qu'il est pas mort, qu'il est dans une île.
2: Ouais, avec tout le monde.
0: Ah, c'était dingue.
2: Ah ouais.
0: Bon, Tupac Shakur est mort un vendredi.
2: Bravo.
0: Bah Rémi, je te laisse y aller.
2: Bah moi je vous parlais d'abord d'un fight qu'il y a eu et j'ai appris en trouvant cette news, c'est que le vendredi 12 avril 1992 a eu lieu l'ouverture de Disneyland Paris. C'est fort. Et j'ai appris en bossant ce truc que on était en fight avec l'Espagne et que c'est passé à un cheveu. À la base, ça devait être à Barcelone.
0: Je te crois
2: pas. Je te jure. Et en fait, ils ont pas eu le truc. On a dû arriver en disant bon les gars, c'est bon, c'est Paris quand même. On est au centre de l'Europe. Faites le boulot. Et donc on a eu Disney. Donc ouverture le 12 avril 1992. 30 000 visiteurs. Et écoute bien ce que je vais te dire. La première famille qui a franchi le portique, elle a eu quoi? Un pass à vie dans tous les Disneyland du monde entier.
3: Quel
0: et c'est qui on sait?
2: C'est une famille de Villepinte dans le 93. Ils ont un pass à vie, les gars.
0: Bah, ils doivent être dégoûtés là-bas, à Celta Vigo et tout, là. Ils doivent être dégoûtés.
2: Ah ouais, bah là,
0: à Valencia, là. Et alors, voilà, qu'est-ce que t'as? T'es gustas ou Sted?
2: Ça devait être à Barcelone ou en Andalousie.
0: Ah non, mais là, non, c'est bien chez nous. Rien à voir, c'est bien, là.
2: Bien sûr que c'est bien.
0: Et vous savez qu'on l'a déjà donné l'info. Je fais exprès de la répéter avant que vous mettiez 5€ dans la redite. Nous sommes, Cocorico les Français, le seul Disney Park dans le monde où il y a de l'alcool grâce à Jacques Chirac.
3: Mais oui, c'est vrai.
0: Ah, il a rien foutu pendant 12 ans. Mais le jour où il est allé à Disney, il a dit vous me foutez du pinard ici. Parce que là, il n'y a pas moyen de boire un coup de rouge. Et donc, il n'y a pas d'alcool dans les autres parcs, sauf à Disneyland Paris, puisqu'on est quand même des Français.
2: Eh ouais.
0: Et qu'à un moment donné, si tu veux supporter tes enfants 4 heures, faut être bourré.
2: Quand t'es Français, faut être bourré.
0: Voilà, t'as dit.
2: Bon, c'est pas mal, non?
3: Ouais.
0: Oui, bonne info, très bonne info.
3: Et joyeuse. Et joyeuse.
0: Sympa. Tiens, Boriane, vas-y, la piquante.
3: Moi, elle est scandaleuse.
2: Oh, le scandale. Attention, parce qu'elle aime le scandale.
3: J'adore le scandale. Vendredi 10 janvier 2014, sortie du magazine Closer avec en couve. C'est la plus grosse couve.
0: Attends, redis-moi.
3: Vendredi 10 janvier 2014.
2: Ah oui.
3: La plus grande, enfin, en tout cas, la couve de Closer qui a été le plus vendue dans l'histoire de Closer est sortie.
0: François Hollande. En scooter, ce qu'amenait les pains au chocolat.
3: Bah, pains au chocolat, je sais pas si. Il y avait vraiment des pains au chocolat.
0: Il y avait vraiment un sac de viennoiserie. Ah, enfin, on sait pas ce qu'il y avait dans le sac de viennoiserie, en tout cas, on sait bien ce qu'il y avait dans l'immeuble.
3: Voilà.
0: Mais on sait pas ce qu'il y avait dans le sac de viennoiserie, mais c'est quand même fou. Il venait d'accéder à la présidente, mais quand même, quand il pense.
3: C'était un vendredi.
0: Vous vous rendez compte, quand même, c'est notre président et le gars est en train de gérer et tout. Et le gars, à 10h, il y a les services de sécu qui vont le chercher avec scooter à trois roues pour l'amener chez moi.
3: Je me souviens de ce vendredi parce que tout le week-end, on ne parlait que de ça.
0: Ah ouais, tu m'étonnes.
3: Et Closer a tellement vendu de numéros qu'ils ont dû faire un autre tirage. En tout, ils en ont vendu genre 600 000. Et on en a parlé, le scooter de François Hollande a été vendu aux enchères cette année à 25 000 euros.
0: C'est fou, hein. Le scooter sur lequel il était là. Mais surtout, imaginez-vous, parce qu'il est quand même président, et le soir, il y avait peut-être un dîner d'État avec le couple suédois, et avec Valérie qui voyait dans le matin du closer.
10: Il a dû passer un week-end.
3: Et puis, il devait plus avoir faim. Et avec tous ses pains au chocolat, il a rien dû bouffer. L'enfer, le gluten, il s'accumule.
0: Oh là là, quelle histoire.
2: C'est fou, hein. Il paraît que sous le scooter à 25 000 balles, il restait deux chouquettes sous la selle.
3: Un peu écrasé.
2: Prends à 25 000.
0: Il nous manque notre Thibaut. On sera à 4 infos qui se sont déroulées un vendredi.
4: Eh ben, vendredi 22 novembre 1963, il s'est passé un truc complètement historique aux États-Unis d'Amérique.
0: Ah ouais. De combien?
4: Le 22 novembre 1963.
0: Est-ce qu'on peut deviner?
4: Vous voulez deviner?
0: Bien ouais, sûr. J'ai envie. En il nous faut un peu des indices.
4: Bien sûr, un petit indice.
0: Bon, ah. Ça, c'est l'hymne américain.
3: L'assassinat de Kennedy.
4: Bingo!
0: Ah, je pensais que c'était en 63.
4: Et ouais. Kennedy est mort un vendredi 22 novembre 1963. Donc, le président américain se fait assassiner à Dallas en direct à la télé. Ouais. C'est la première fois que ça arrive à la télé.
0: Tu fais le mariole en cabriolet. Tu sais que tu fais le mariole en cabriolet. C'est ouais. Ce qui t'arrive, hein.
4: Et alors, vraiment attention. Parce que mon info s'arrête pas là. Aujourd'hui, le 29 mai, c'était son anniversaire. Donc, il était né le 29 mai 1917. Et aujourd'hui, il aurait eu 109 ans.
0: Oh, je sais pas si vraiment il les aurait eu, mais bon.
4: Et attention,
0: ouais, s'il n'avait pas été assassiné, peut-être qu'il y serait arrivé. Mais après, en roulant, quand tu roules en cabriolet comme ça, tu chopes un rhume, tu chopes un truc, tu chopes une rhinite.
3: Si tu
0: ouvres pas le panneau.
3: Bien sûr.
4: Et alors, ce qui est quand même fou, c'est donc lui s'est fait assassiner en direct à la télé, mais son assassineur.
0: Non, en direct à la télé. Hein.
4: Non, mais enfin, tout le monde l'a vu à la télé, c'est des
0: non, personne l'a vu à la télé. C'est, y a un, la vidéo qu'on voit, c'est un gars, sa fille venait lui offrir la veille le caméscope.
4: Ouais.
0: Un des premiers caméscopes, vous voyez la qualité de l'image. Et il se dit, ça faisait une semaine qu'il l'avait chez lui, et ils se disent, hé, il y a le président, parce que le président était détesté à Dallas. C'était pas du tout une terre qui votait pour les démocrates. Lui était démocrate, c'est une terre républicaine. Donc il était pas du tout aimé. Donc il allait à Dallas pour essayer de gagner des voix, parce qu'il était en campagne pour être réélu. Donc il allait sur une terre où il était pas aimé. Et le gars dit, bon allez, bah, y a l'autre président que j'aime pas, je vais utiliser le caméscope qu'elle m'a offert la petite, au moins je l'essaie. Et au moment où il l'essaie, il filme pour la première fois, et c'est le seul qui filme la vidéo de Kennedy. Mais c'est pas du tout retransmis, c'est un meeting.
3: C'est traumatisant,
4: le gars. Ce qui est hallucinant, c'est que le mec qui a tué du coup Kennedy, et bah lui s'est fait assassiner en direct pour le coup à la télé.
0: Ah lui ouais, il sortait du commissariat.
4: C'est ça, il sort du commissariat, un mec qui vient le buter, et lui du coup il s'est fait buter deux jours après quoi.
0: Incroyable.
4: Voilà.
2: Et alors, quel âge?
0: Il était jeune, 23-24 ans je crois.
2: Ah ouais.
0: Lee Harvey Oswald.
4: Ah exactement.
2: Alors là t'es calé.
0: Et il fait assassiner par un des potes, très bizarre, parce que le gars qui l'assassine, c'est un mec qui avait des boîtes de nuit
4: qui était connu
0: à Dallas, qui était connu, et surtout des boîtes de nuit où les policiers allaient un peu faire la fête, tu vois. Et donc il les connaissait, et donc par exemple il a eu accès il était juste à côté de Lee Harvey Oswald pendant qu'il était interrogé, tu vois. Et après quand le gars sort, il arrive à aller dans le parking, et il est dans le parking à l'endroit où sort Lee Harvey Oswald, et il lui tire dessus, mais à un endroit où personne n'aurait dû être là. Et lui, comme il connaissait les policiers, il a réussi à accéder jusque-là, et il a eu une pulsion d'un coup, il l'a tué.
3: Mais pour venger Kennedy?
0: Ah ouais. Il a eu une pulsion, il s'est dit faut le tuer.
3: Non mais moi j'ai une pulsion, je mange un cookie si tu veux.
0: C'était pas l'heure, c'était pas ouvert, il y a rien ouvert et voilà.
3: C'était le cookie où tuer le gars.
0: C'est comme ça. Bon, qui a la meilleure info qui s'est passée un vendredi pour toi, Naftali?
14: Pour moi, parce que je suis accro, c'est Disneyland Paris. Je vais tout parler avec mes enfants.
0: Bien joué, Rémi.
2: Yes, merci. Franchement,
14: j'étais obligé. Ça fait 4 ans qu'on a l'abonnement.
2: Tout le monde était très fort ce soir. Je suis très content.
14: Les 4 années, c'était magnifique, mais la meilleure pour mes enfants, c'était Disneyland.
0: Disneyland, et bien Rémi, ça te place à moins 2.
3: Oh,
0: Thibaut est à 0, je suis à 6, les filles à 6.
2: Oh, tu connais le combat, les coqs. Bon, on va faire redescendre Thibaut à moins 1. Parce que là, on est à un point de la retrouvaille.
4: Bah ouais, ça y est, on va se rencontrer.
2: On est à un point de se retrouver.
3: C'est bon.
2: Bah oui.
3: On dirait que vous tendez la main comme ça et vous êtes à un ongle comme
0: ça. Mais attendez, vous vous rendez compte, parce qu'on fait cette séquence tous les soirs. Et merci d'ailleurs, parce que vous la poncez beaucoup en podcast. Quand même, ce qui est fou dans cette histoire, c'est que Rémi était à moins 9 et Thibaut à 5.
3: C'est très beau.
0: Le troisième trimestre, toi, t'as lâché la rampe.
4: C'est l'histoire de ma vie. À chaque fois.
14: De toute façon, la finale de Djokovic, Moïse Kwame, là.
0: Bah, j'y crois, hein. Franchement, j'y crois. Hein. Naftali, je t'embrasse très fort. Merci d'avoir passé un moment avec nous. On s'écoute Bébé Rexha avec David Guetta, Sad Girls, tout de suite sur Énergie. Bravo, Rémi.
2: Merci à vous.
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0: Bienvenue sur Énergie. J'espère que tout le monde va bien, que vous soyez en France. Merci d'être avec nous. Merci de nous rejoindre. 16h, 19h, c'est la dernière de la semaine. On va bien s'amuser ensemble. On va vous faire gagner des cadeaux. J'arrête pas de le dire, on n'a pas fait un jeu encore.
4: Non, qu'est-ce que tu veux? Moi, je ne fais rien. Hein.
0: Enfin, je... Allez, on fait un jeu. On fait un jeu tout de suite, c'est là qu'on va jouer. Sabes no lo sabes.
2: Ah oui.
0: Vous le savez, vous le savez pas. C'est un jeu espagnol. Et donc on va jouer au. Vous le savez. Non, en vrai, c'est un jeu espagnol.
2: Ah bon, pour de vrai.
0: En vrai, c'est un vrai jeu espagnol où l'animateur il est dans la rue, il arrête quelqu'un et il dit, il pose une question au gars et il dit, est-ce que tu le sais, est-ce que selon toi, le mec qui passe là en vélo, il le sait ou il le sait
2: ah,
0: pas.
2: Ah ouais, génial.
0: Et okay. On sait exactement ce qu'on va faire avec Simon qui est avec nous. Salut Simon.
15: Salut Camille, salut toute l'équipe.
3: Salut.
0: L'on s'abaisse. Oh non, l'on s'abaisse. Ça va toi?
15: Bah ça va, tranquillement, Blon, on vous écoute. Hein.
0: Simon, je t'offre soit une plancha, soit une Apple Watch, soit une Switch 2. Qu'est-ce que tu préfères?
15: La plancha. Oh, et ben moi, ça serait la Switch 2 pour mon fils de 6 ans qu'il arrive.
0: Console, personne ne va plancha.
2: Je préviens quand même les gens, sur la Switch 2, on peut pas faire cuire de Godiva, les gars. Hein.
0: Ah, oui.
2: Donc, concentrez-vous. Hein.
0: Fais une petite marinade de poivron, rien du tout. Ouais, tu vas être comme un con avec ta Switch. Hein. Mais on est content de te l'offrir. Bah, je comprends.
15: Un enfant serait super content, quoi. Il a 9 ans, il serait super content.
0: Comment la gagner, rien de plus simple? Va falloir faire les bons pronos sur l'équipe. Chacun votre tour, Oriane et Rémi, vous allez sortir de ce studio.
3: Oui.
0: D'accord, pour ne jamais revenir. Je vais sortir de ce studio. Une fois que vous serez dehors, on va poser une question.
3: Oui.
0: D'accord, une question de culture générale.
3: Oh.
0: Peu importe, une question de n'importe quoi. Si vous avez, en plus, vous revenez, je vous pose la question. Et entre-temps, Simon aura parié si vous avez la bonne réponse ou pas. Vous, votre seul truc, c'est d'essayer de répondre et d'essayer d'avoir la bonne réponse. Après, est-ce qu'il a parié ou pas? Que vous l'auriez, on le saura.
2: Ok.
0: Oriane, tu commences par sortir, s'il
3: Allez.
0: Te plaît. D'accord? À tout à l'heure, Oriane.
3: Ne te perds pas.
0: Eh ben, enfant entre nous.
2: Ça y est.
0: La question, elle va être très simple. Je vais demander à Oriane si elle connaît mon âge.
2: Oh, bon, quand même.
0: Ouais, c'est trop facile.
2: Bah, 29.
0: Trop facile. Est-ce qu'elle connaît les 4 tournois du Grand Chelem?
2: Oh,
0: je vous donne les 4 tournois du Grand Chelem. Tu les connais peut-être, Simon?
15: Non, pas du tout.
0: Faut que tu obtiennes au moins 3 points.
15: Ok.
2: Ah, je
0: les 4 tournois du Grand Chelem, l'US Open, l'Open d'Australie, Wimbledon, Roland-Garros.
2: Ouais. Voilà. En fait, il y a 2 Open.
0: Donc selon toi, est-ce qu'elle va le savoir ou est-ce qu'elle le saura pas?
15: Pour moi, je dirais qu'elle le saura pas.
0: Beaucoup d'espoir en tout cas dans notre équipe. Je l'appelle hein, parce qu'on n'est pas dans notre studio habituel, la clim est pétée, donc elle me voit dans le couloir. Elle n'entend rien, mais elle me voit.
15: Ok.
0: Oriane, on est de retour.
3: C'est des maths?
0: Non, c'est pas des maths, c'est du sport. C'est pas ta spécialité, mais c'est du sport très connu.
3: Ok.
0: Est-ce que tu peux me dire les 4 villes où se déroulent les grands chelems de tennis? Les 4 plus grands tournois de tennis?
3: Ah, ok. Paris.
0: Oui, je prends Roland-Garros. Je te demande même pas le nom des tournois. Tu me dis juste les villes, ça va.
3: Londres,
0: Wimbledon, bien joué.
2: Wimbledon.
3: Melbourne,
0: l'Open d'Australie, bien joué. Il t'en manque qu'un.
3: Donc l'Open d'Australie, Wimbledon, Roland-Garros et bah encore. Ça peut être deux fois la même ville ou
0: non,
3: pas?
0: Non.
3: Je joue à. Il a gagné à.
0: Ben, pense grand pays.
3: Ok, donc pas la Chine, pas la Russie, pas l'Italie. Peut-être les États-Unis. Et donc, les États-Unis, ce sera l'US Open. Et donc.
2: C'est gagné! C'est à New York, l'US Open.
3: Je savais même pas que c'était à New York, tiens.
0: Mais malheureusement, Simon avait parié que tu les aurais pas.
3: Je ne peux que te comprendre.
15: Désolé, je les avais pas. Je me suis dit, ouais, non.
3: Tu n'aurais pas parié sur moi non plus, Simon, je te comprends.
0: T'as assuré, hein?
2: Elle a carrément assuré.
0: Le Melbourne,
15: bravo.
0: Franchement, c'est pas le sport sa spécialité. Hein. Rémi.
2: Sympa.
0: Allez, en dehors du studio, Rémi.
16: Ouais. C'est les trucs de plus que parfait tout ça.
0: Les conjugaisons, ouais.
2: Ben non, on lui fait un plus que parfait.
16: Ah ouais, vas-y.
3: Un gérondif.
2: Alors attendez. On lui fait une conjugaison. Attention.
3: Qu'est-ce que s'asseoir, c'est dur.
0: Ah ouais.
3: Le verbe s'asseoir.
0: Conjuguer s'asseoir à la troisième personne.
3: Du gérondif.
2: Non, mais on fait plus que parfait.
3: Ah, ok. Moi, c'est.
0: Alors, attendez, je donne la bonne réponse. Selon toi, il l'aura ou pas?
15: Allez, je crois en lui.
0: Tu crois en lui? Alors, donc, s'asseoir à la troisième personne du plus que parfait, c'est il s'était assis.
3: Ok, fastoche.
0: Bon, allez, on fait la quatrième. Nous étions assis.
3: Ouais, c'est bien.
0: Ok.
15: Ok.
0: Allez, on peut le faire rentrer. Ça va, Rémi? Allez, bah t'es parti si loin.
3: T'allais faire pipi.
0: Bon, bref, oh là là, il va à 500 mètres.
3: T'allais parler, il parle à tout le monde.
0: Rémi.
16: Oui.
0: Peux-tu me conjuguer le verbe Peux-tu me conjuguer le verbe s'asseoir à la quatrième personne du plus que parfait? T'es parti en disant pas du plus que parfait.
3: Non, deuxième personne du pluriel.
0: Première personne du pluriel.
3: Ah oui, pardon.
2: Première personne du pluriel.
0: J'ai en plus que parfait.
10: Je comprenais pas. Première personne du plus que parfait.
0: Première personne du pluriel.
2: S'asseoir, hein.
0: Ouais. Au plus que parfait.
2: Nous.
3: C'est bien. C'est bien, mon chat.
2: Attends, j'arrive.
0: Déjà, c'est nous.
2: C'est
0: nous.
2: Déjà, c'est bon. Là, c'est bon. Nous sommes. Assis, nous sommes assis.
3: Mais ça va.
2: Nous sommes bien assis là. Non. Au premier rang.
0: Nous étions assis.
2: Nous étions assis.
0: Mais si moi, il pariait que tu l'aurais pas.
3: Pas de nouvelles.
0: Non, t'as parié qu'il l'aurait.
15: Ah bon, je l'avais, mais moi, ça me va si tu dis que
3: Non,
0: vous l'avez compris, si vous nous rejoignez, c'est le jeu des paris. On essaie d'avoir la bonne réponse, après il parie, c'est sur l'un et l'autre. C'est fou que tu crois pas en Oriane et que tu crois en Rémi, c'est incroyable. C'est la première fois que tu
15: l'entends. J'avais pas les quatre là, pour la première question, je me suis dit, ouais, non, c'est compliqué.
0: Attention, on fait sortir Anna de la cellule fact-checking. Et on va lui poser la dernière question. C'est Anna qui doit, tu devras deviner si elle a ou pas la question. Voici la question. Quelle est la capitale du Pérou?
3: Oui. Ah.
0: C'est quoi?
2: C'est
0: C'est Lima.
2: Lima.
0: Oh. Lima.
15: Eh ben, je dis non.
0: Tu dis qu'elle l'a pas? J'aurais dit oui, mais j'en sais rien. J'aurais dit oui. On va vérifier, on l'accueille. Ça tout se joue là. Il faut que tu aies le point absolument. T'as 0 point jusqu'à maintenant. On joue pour une Switch 2. Est-ce qu'elle va avoir la réponse ou pas? On va le savoir dans un instant. J'ai une question pour toi. Quelle est la capitale du Pérou?
3: Ouais, putain. Je suis une bille en géographie. Mais vraiment, alors attends, Pérou.
0: Réfléchis bien. La capitale du Pérou.
3: Ah, j'ai un trou noir. J'ai le Chili qui me vient en tête alors que rien à voir.
0: C'est vraiment un autre pays. Ouais.
3: Pérou.
0: Qui est la capitale de la Belgique? La Suède?
10: Non.
3: Vraiment, en dehors de la Corse, je croyais que je connais vraiment rien.
0: Ça pourrait être une ville corse, hein, Slade.
3: Ah, ça pourrait être
0: ça
3: une
0: ville. Ça sonne corse.
3: Ça sonne corse?
2: Ah ouais, ça pourrait.
3: Los Santos.
2: Los Santos, c'est sympa.
3: C'est pas ça.
0: C'était Lima.
3: Ah oui, putain, c'est vrai. J'espère vraiment qu'il n'a pas misé sur moi.
0: Bah, je vais te dire un truc, Anna. Comme t'es quand même la cellule fact-checking, c'est ça veut dire que c'est toi au quotidien qui vérifie que les infos soient vraies, qui amène un petit peu de culture dans ce programme.
3: Mais non.
0: Eh bien, comme il connaît bien l'émission, il n'avait pas parié sur toi. Et c'est donc gagné pour Simon. Tu gagnes grâce à l'incompétence, c'est magnifique, de l'équipe, on ne savait pas, et tu paries sur le fait qu'on ne sache pas. Bravo Anna, Rémi et Oriane, grâce à vous trois, Simon gagne une Switch 2.
15: Bien sûr. C'est refait, merci beaucoup, merci mon fils, il va être super content. Et franchement, merci à vous trois. J'ai pas été bon, mais merci à vous trois quand même, vous êtes les meilleurs.
2: Nous non plus, on n'a pas été très bon.
0: On est obligé de créer des jeux où même quand il n'y a pas la bonne réponse, ça peut rapporter un point. On était obligé de trouver ça. Julien Lille, tout de suite sur Énergie, merci d'être avec nous.
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0: Merci de nous choisir. On termine cet après-midi et cette semaine ensemble en direct sur Énergie. Le son de Gim Soleil qui va arriver. L'équipe, vous restez là?
3: Oui.
0: Faustine Belair qui vient nous rendre visite ce soir. On reste tous ensemble sur Énergie. Belle après-midi.
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0: Bah, vous allez surtout écouter Gims, hein, sur Énergie. C'est ce qui arrive tout de suite. Juste avant, quand même, on fait un petit arrêt à Toulouse.
2: Ah!
0: J'ai la soirée de l'année, le 13 juin, Festival de Sosie qui est organisé à Toulouse.
2: Oh, génial. Bah attends, on peut peut-être passer, nous, qui ont... Moi, je peux peut-être faire...
0: Toi, tu peux faire un petit Jason Statham.
2: Je peux faire, ouais, Jason Statham, quoi.
0: Ouais, tu peux être bien. Johnny Rock, Sosie de Johnny Hallyday sera là.
2: Ah, bah, génial. Sympa, merci.
0: Claude Arena, Sosie de Mike Brandt.
2: Ah oui, d'accord, bah, c'est marrant, il n'y a rien dans le nom qui fait penser à Mike Brandt.
0: Des fois, c'est, on dirait, comment ça s'appelait, Arena, China Arena, François, mais ça marche bien.
2: Un indice?
0: Mike Brandt et Alan, meilleur imitateur de François.
2: D'accord, que des gens actuels, des sosies actuels, quoi.
0: Ah oui, bah attends, pourtant, il y a moins de sosies actuelles, bah, c'est vrai, ça se faisait plus avant.
3: Plus, j'avoue.
2: Même si, pourtant, il y a des grands concours de sosies, regarde, on a vu des trucs avec Timothée Chalamet, ça existe quand même, enfin des comptes.
0: Et il débarque.
2: faudrait qu'on relance le truc.
0: En la soirée en tout cas va commencer par un petit apéritif. Je pense que c'est bien de prendre un peu de force.
2: À 19h, suivi de moules frites avant que les sosies arrivent.
3: Génial.
0: 5 euros pour l'apéro, 25 pour le dîner. Les résas se font à la maison des associations jusqu'au 9 juin. Tardez pas.
3: Non. Faut se dépêcher.
0: Bah, bien sûr. On est en direct sur Énergie. Reste avec nous et Gims tout de suite.
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0: Attendez, on coupe Gims tout de suite. On coupe Gims. Alerte, urgence dans le studio. Urgence dans le studio à 17h22. Breaking news, s'il te plaît. Là, vraiment, ça vient de tomber. Priorité directe sur BFM. C'est incroyable. Heureusement que vous êtes là, chers auditeurs, chères auditrices. Merci de votre fidélité. Heureusement que vous êtes là. Vous vérifiez des choses qu'on ne vérifie pas. Même la cellule fact-checking ne vérifie pas. Ce soir, les infos pour Brio Dîner de ce soir, comme chaque soir, nous avons un thème. Le thème, il était simple ce soir. Ça s'est passé un vendredi. C'est-à-dire...
3: C'est le plus simple qu'on ait fait cette année.
0: Tu peux raconter tout ce que tu veux. Tout ce que tu veux. Genre, j'ai une gingivite. Tout ce que tu veux. Faut juste que ça ait eu lieu un vendredi. Rémi a réussi à nous sortir une anecdote qui a eu lieu un dimanche.
3: Une chance sur sept.
2: Mais c'est pas possible, je l'ai lu, je suis pas fou. Et en effet, je vérifie et vous êtes, les auditeurs ont raison. Le 12 avril, ça tombe à dimanche.
0: Là, je peux te dire, là, tu vas prendre lourd. Hein, parce que, en plus, t'avais gagné ce soir.
2: J'ai gagné le point, ça me suis. Déjà, moi, j'ai un ascenseur émotionnel extraordinaire.
0: Tu m'étonnes.
2: Parce que pour moi, c'était forcément un vendredi, je l'ai lu.
0: Rémi, là, je suis
2: et
0: là.
2: Vous avez raison.
0: Alors, déjà. Ça veut dire que je sais plus comment a été le classement. On disait c'est génial, il se rapproche. Parce qu'il a eu un point en plus. Déjà, vous m'enlevez son point. Ça, c'est évident.
2: Oui, c'est évident.
0: Il faut qu'on rappelle l'auditeur pour qu'il rechange sa réponse, pour qu'il nous dise qui a gagné. Ah, oui, je rappelle, oui. C'était ça, s'est passé un vendredi. Moi, c'était l'assassinat de Tupac Shakur. Oriane.
3: C'était la sortie de Closer avec François
0: Hyper
3: Hollande.
0: Intéressant.
3: Et fascinant.
2: Thibaut, l'histoire incroyable de l'assassinat de Kennedy.
0: Bon, il a été assassiné vendredi. Et déjà, Rémi, c'était ouverture de Disneyland. Et c'était un dimanche.
2: Non. C'est pas possible, je vous jure, c'est pas possible.
0: Rémi, mais c'est fou. Alors, déjà, ça, je précise pour les gens, ça, c'est 10 balles.
2: Ah oui. Alors là, autant d'habitude, ça pique. Là, je les mets, il n'y a pas de souci.
0: Dans la boîte du respect, on rattrape 10 balles.
3: Faut recréditer le point à Thibaut qu'on lui a enlevé.
2: Bien sûr, ouais.
0: Excusez-moi, c'est le fact-checking.
3: Alors, ça fait du coup 0 pour Thibaut.
2: C'est très bien.
3: Qui était à moins 1 tout à l'heure. Et moins 3 pour Rémi.
2: Oh là.
0: Non, il était à moins.
3: Il était à moins 2 avec le point gagnant. Et là, il retourne à moins 3. Mais on peut décider de mettre à moins 5.
0: Non, il était à moins 1 avec le point gagnant.
2: Non, oui. Et toi, tu m'enlèves
3: un point.
2: Non,
3: moins 1 c'était Thibaut. Et moins 2 c'était Rémi. J'ai un tableau. Mais on peut mettre moins 5 hein, si tu veux.
0: Ah non,
2: regarde
0: mais là,
2: regarde là.
0: Non, on va lui réenlever son point tranquillement, ça va bien se passer, on va lui enlever son point.
2: Je suis désolé, je suis collé à mon téléphone, j'essaie de vérifier vraiment.
0: Mais arrête de vérifier, ça y est, on a vérifié 5 fois, tu es dans le faux, t'as la seule thème. T'as réussi
2: possible.
0: À pas l'avoir, t'es hors sujet, tu mérites pas de gagner. Tu retires un point, tu mets 10 balles dans la tirelire, ça on n'en parle plus.
2: Bien sûr.
0: Ça place la tirelire à combien? Je rappelle, c'est la tirelire du respect. Cette boîte du respect, là, elle va vous revenir en fin d'année, à l'un ou l'une d'entre vous.
3: À peu près 170 euros. Tout de même.
2: J'en ai manqué beaucoup. De respect, j'en suis vraiment et je tiens à m'excuser. J'étais sûr de moi et je me suis encore planté magistralement. Donc je mets ces 10 euros, c'est normal.
3: Voilà, en plus, tu nous le dis avec un aplomb, non?
2: J'étais sûr de moi.
3: En fait, je me sens bête.
0: Donc Rémi repasse à moins 3, très bien. Il passe à moins 3.
2: Tu m'enlèves pas de points?
0: Bah, on va te l'enlever. Hein. Je pense que la personne qui va gagner, on n'a qu'à dire que. On récupère pas notre auditeur, non, il est pas là.
2: Il est plus là.
0: Bon, il est pas disponible là maintenant, on peut pas le rappeler. Donc, on va donner le point.
2: Attends, Cam, est-ce qu'on peut faire un sondage des auditeurs sur les réseaux?
0: Non, bah, on a des auditeurs avec nous dans le studio, on va leur parler directement. Un des deux, quel est ton prénom?
18: Je m'appelle Alexandre.
0: Salut Alex. Alex, quelle était ton info préférée après celle de Rémi?
18: Moi, je vous l'ai dit direct, c'est celle de Thibaut.
0: Oh, ouais,
18: en plus, elle a amené des informations. Camille, tu nous as montré plus d'informations que tu avais dessus, donc ouais.
0: JFK.
2: Un travail d'équipe, merci Camille, c'est grâce à toi.
0: Donc Thibaut, vraiment pour la formalité, à qui est-ce que tu retires un point?
2: Ben, je vais réfléchir un petit peu, mais dans l'idée, ça va être à ce bon vieux Rémi.
0: Donc Rémi, tu passes à moins 4. Thibaut, tu repasses à 1 point.
2: C'est énorme.
0: Et Rémi, c'est 10 balles dans la boîte du respect.
2: Ah, c'est normal. Mais là, c'est dommage. Je te retrouvais, Thibaut. Il y avait une ambiance.
3: Le temps qu'on perd avec toi, tu ne sais pas.
2: Mais tu
0: ralentis. C'est fou. C'est fou. Le thème, c'est ça, c'est pas c'est un vendredi. Tu fact-check, c'est un dimanche. Mais c'est merci à nos auditeurs.
3: Je ne peux plus.
0: Un thème le plus simple, vendredi.
2: C'est fou.
0: Même toi, tu t'épuises.
2: Mais moi-même, je suis là. Regarde, j'ai pas. passé du temps sur mon téléphone.
19: Non, mais c'est pas possible.
2: Je l'ai lu quelque part. Et c'est fou d'être bancal.
0: On accueille l'animatrice préférée des Français, Faustine Bollard. Regardez dans quoi elle arrive.
2: Mais bien sûr,
0: un plateau, on n'est même pas capable de trouver une info qui s'est passée un vendredi.
2: C'est dingue.
0: Tu peux en donner une?
2: Non, je veux plus t'entendre.
3: Tu nous laisses tranquille.
0: Ah là là. Tu ralentis tout le groupe.
3: T'es brouillon.
0: C'était pareil quand j'étais scout, je ralentissais tout le monde.
2: En train de pique-niquer là.
0: Ouais, c'est vrai.
2: Tu nous retardes, c'est fou quoi.
0: C'est son retour.
2: Oh là là, mais c'est dingue. Bon, allez, on s'écoute Miley Cyrus. Excusez-moi, il y avait une breaking news, c'est une urgence. Rémi, il est 10 euros, c'est tout de suite, hein. C'est pas encore dans deux semaines.
0: Ouais, d'accord.
2: Belle soirée, tout le monde sur Énergie. C'est fou.
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2: Bienvenue à tous, bienvenue sur Énergie. Merci de nous choisir. Il y a Sébastien qui est là avec nous. Salut Seb.
20: Salut Camille, salut toute la team.
2: Salut Seb. Comment tu vas? T'habites où toi Seb?
20: Alors moi j'habite dans l'Oise, près de Compiègne.
2: Okay.
20: À Saint-Jean-au-Bois exactement.
2: Tu fais quoi là-bas?
20: Pour l'instant je suis attaché de protection rapprochée, donc j'ai des missions ponctuelles. Donc en ce moment je ne travaille pas.
2: Attends, t'es garde du corps? Il y a un flingue?
20: Ah ouais, un peu, ouais.
2: T'es garde du corps?
20: Ouais, mais bodyguard, ça fait vraiment les films américains, quoi.
2: Mais on adore, ne sois pas bodyguard, ça fait tout ce qu'on aime. Tu sais que moi, j'ai vu Bodyguard avec Kevin Costner, je voulais devenir garde du corps.
20: D'accord, ok.
2: Tout ce que je te dis, le premier métier que j'ai voulu exercer dans ma vie, c'est garde du corps.
20: Ok, bon, bah écoute, ah putain, en plus, on a de la musique.
2: Mais c'est même pas vrai. Je voulais être que garde du corps de Whitney Houston.
20: Ah oui, voilà.
2: Donc ce qui est niche.
20: Que de Whitney Houston.
2: Puis là, je serais assez libre, quoi, j'aurais du temps libre. C'est sûr. Pam. Tu peux nous donner non, tu peux pas dire qui tu protèges.
20: Non, je ne peux pas dire. Non.
2: Mais est-ce que tu peux nous dire qui tu as protégé?
3: Ah.
20: Oh. Non plus.
3: Et en mots clés, par exemple, chanteuse.
2: J'ai protégé Tupac. J'ai fait JFK. Pas longtemps, mais John Lennon sur la fin. John Lennon. Non. Attends, j'ai quand même eu du beau monde.
3: J'ai un beau CV, c'est sûr.
2: J'ai quand même eu du beau monde.
20: Mais effectivement, il y a eu du beau monde.
2: Ah ouais. Ah non, c'est vrai.
20: Oui, vraiment.
2: Ah non, mais tu peux pas nous dire ça. Mec, on a un garde du corps au téléphone. Tu peux pas nous dire, je vous dis pas ce que je fais. Non,
3: nous, des mots-clés, on s'arrange.
20: Non, on passe sur ce sujet. Non, voilà. Elisabeth, je peux pas. Je ne peux pas.
2: Bah arrête, parce que tu t'en donnes trop et après tu reprends. Là,

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1: Du corps, de ce que j'appelle un garde du corps. Attends, moi je voudrais savoir, Cam.
2: Ne pas confondre avec un garde corps, ça c'est sur
1: non,
2: les
1: ouais, ouais, ouais.
2: C'est immobile, je veux dire, une fois que t'es obésiné, t'es obésiné. Tu restes toute ta vie obésiné, t'as un garde corps. C'est pas garde du corps, ça te suit les gens. C'est même si. Faites attention parce que tous ces lignes qu'elle est, il lui faut un garde corps.
1: Ah oui,
2: un garde corps.
3: Mais
2: si elle n'a pas de garde corps, elle
3: est
2: avec la gravité.
3: Également en plus.
2: Comment ?
3: Ça protège également un garde corps.
2: Mais bien sûr, avec la gravité, s'il n'y a pas de garde corps, même si t'as un garde du corps, tu tombes. Donc les yeux te servent aussi, hein. Mais attention, hein.
1: Est-ce que tu maîtrises un art martial ? Genre, vraiment, cinquième dan de.
2: Je sais ce que tu vas me dire.
3: Obligatoirement.
2: Tu vas me dire le sport, le Krav Combat, là, le
4: Krav Maga. Krav Maga.
2: Krav Maga. C'est ça, tu fais du Krav Maga ?
4: Hein ?
3: Non.
2: Non, pas du tout ?
3: Je suis plus dans le judo, moi, judo et boxe anglaise.
2: Ah, le judo, il y a un mec qui l'agresse, faut que tu foutes le kimono et tout, c'est trop long. Ouais, avec le kimono et la ceinture d'or, on va dire, bah, ça douce, c'est son garde du corps.
5: Non, non. Je sors de la douche.
1: Avec son tatami.
4: Et sans nous délivrer le nom, mais n'hésite pas à nous donner les initiales, est-ce que t'as déjà sauvé une vie ?
3: Non.
2: Tant mieux ça, non mais en vrai, parce que ça veut dire que tout est bien fait justement pour qu'il n'y ait pas d'agression.
3: En fait, le but de notre boulot, en fait, c'est d'intervenir avant qu'il se passe une agression ou quelque chose.
2: D'anticiper le truc. Oui. T'as la petite mallette qui se déplie, qui fait bouclier ?
3: Non, j'ai pas ça.
2: Ok.
3: La mallette Kevlar, tu me parles de la mallette Kevlar.
2: Ouais, Kevlar, t'as les termes, forcément. Ouais. Mais est-ce que, par exemple, quand tu vois ce qui s'est passé à Donald Trump, là, quand il est à sa tribune et qu'il y a une balle qui lui tape dans l'oreille, est-ce que toi, avec ton regard de professionnel, le boulot a été mal fait ? On parle des secrets de service, mais est-ce qu'il y a eu, comme on dit, dans le milieu de la défense, est-ce qu'il y a eu un grumeau dans la pâte à baigner ? C'est vraiment, quand je parle un peu le milieu de. Voilà, j'ai la chance d'être un peu avec le secret de service, on dit un grumeau de pâte à baigner. Hein. Donc il y a eu un problème.
3: Je ne sais pas, en fait il faut connaître l'histoire. Après il y a ce qu'on voit à la télé et puis ce qui est les réalités des choses. Donc je peux pas en juger, en fait faut connaître toute l'histoire.
2: Ah c'est fou ce taf, c'est un sac de nœuds. Hein.
4: Et est-ce que quand on te forme, on te dit voilà ce qu'il ne faut pas faire et on te montre justement John Lennon, JFK, on te montre tous ceux qui sont morts ?
3: Non, on ne montre pas ça, fort heureusement. Par contre, on me dit, oui, effectivement, ce qu'il ne faut pas faire.
2: Alors, vas-y, là, on parle pas de stars, parce que t'as pas le droit de dire les noms, et déjà, t'es un grand professionnel, donc ça t'honore, Seb. Mais est-ce que tu peux nous dire les règles de base quand on est garde du corps, et les règles à ne surtout pas faire, les erreurs qu'on peut faire en tant que garde du corps, c'est quoi ?
3: Ne pas stresser, ne pas montrer de stress. Parce qu'en fait, si tu stresses, tu montres aux personnes autour de toi que tu es stressé. Et donc, du coup, tu as. Alors, il y a des situations, par contre, qui sont parfois très stressantes. Mais il faut surtout garder son sang-froid.
2: Et voilà, la plupart du temps, quand c'est stressant, c'est qu'il y a beaucoup de monde. Vous pouvez plutôt maîtriser, quoi.
3: Bah oui, t'as des bulles de sécurité. Quand il y a du monde, t'as la chaleur, t'as le stress qui monte, t'as des menaces. Et là, à ce moment-là, ouais, il faut tenir son sang-froid.
2: Et t'as déjà eu, Seb, des situations que tu pourrais nous raconter, mais genre un peu bancales, sans rentrer dans les détails ?
3: Oui. J'ai déjà eu une fois, j'en raconte qu'une, hein. Mais une personne qui n'était pas très très appréciée, t'as des gens autour de toi qui t'envoient des canettes de bière et voilà, donc là il faut agir très rapidement et partir très rapidement.
5: Oui, il faut les boire.
4: Ouais. Faut les boire.
2: Non, mais je spille pas des bières, c'est pas ma France. Ça je vous le dis, c'est pas ma France.
3: Hein. Non mais en terrasse, tu vois, les gens sont en terrasse et ils aiment pas une personne et ils te balancent des trucs et voilà.
2: Et oui, donc ça répond un peu à ma question, Seb, tu dois faire un peu de politique.
3: J'en ai eu fait.
2: Bon, attendez, on reste avec Seb, on va parler d'autre chose, je vous rassure, on était passionné par son travail, on est en direct sur Énergie, on s'écoute un peu de Tame Impala et on continue de le cuisiner hors antenne. On revient en direct dans 2 secondes.
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2: Je le crois pas. Et alors, t'as sauvé la vie de Stevie, Seb.
5: Je rigole. Seb est avec nous.
2: Il est garde du corps professionnel. Le hasard. Il a fait pour parler avec nous. J'ai plein de choses dont je veux parler, bien sûr. J'ai des jeux qu'on a envie de faire. Il y a Faustine Bollaert qui est notre invité aussi dans quelques minutes. Bref, tout un planning. On est en direct sur Énergie. On espère qu'on vous change les idées. J'espère qu'on vous donne du courage sur la route du week-end aussi. On est là jusqu'à 19h en direct. On garde Seb 0870 42 48. C'est le numéro pour nous joindre. Évidemment, je me suis fait défoncer comme plein de gens par les

0: boutiques cette nuit.
1: Ah ouais, moi aussi, pareil, les gens sont farcis là.
0: Qui sont voraces cette année.
2: Vous êtes sucrés, vous êtes sucrés.
0: Alors, exactement, j'ai une peau d'ébène.
2: Mais bien sûr.
0: Ah ben moi, il me voit arriver, je suis une béchamel bar.
1: Allez, on écoute Tame Impala ?
0: Oui, s'il vous plaît. Ah, c'est génial, c'est l'ambiance de l'été. Merci Énergie pour la musique que vous nous réservez chaque soir, 16h-19h en direct.
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0: Là, Sébastien de Compiègne, garde du corps, est avec nous en direct sur Énergie.
1: Ah là là, la chance.
4: Ah, mais aujourd'hui, Camille.
0: Ah non, mais là aujourd'hui, l'émission c'est manpower. Hein. C'est là, on est que dans les métiers, c'est incroyable. Boîte d'intérim, Seb.
4: Oui.
0: Ça va?
4: Très bien.
0: Quand est-ce que tu reprends le boulot? Alors, si vous nous rejoignez à l'instant, on est en direct sur Énergie. C'est pas tous les jours qu'on a un garde du corps. Il veut pas nous dire de quel corps il garde. On sait que je suis corps du com, on ne sait pas de quel corps.
2: De toutes les nationalités.
4: Oui, bien entendu, oui, tout à fait.
0: Mais tu as eu le temps de nous répondre juste avant la pause. T'as déjà fait des hommes politiques ou des femmes politiques?
4: Des anciens politiques, oui, tout à fait.
2: Ah là, les anciens.
0: On en sort.
4: Mais je suis plus dans le privé maintenant. Dans les personnalités privées, oui.
0: C'est-à-dire un artiste qui veut s'auto-protéger?
4: Oui, tout à fait.
0: Ou un grand patron peut-être.
4: Plus des artistes.
0: Tu vois,
2: c'est encore mieux, c'est encore mieux.
0: Genre, pardon, parce que vraiment j'ai fait l'école de la transition, vous le savez, c'est à Levallois-Perret. genre, t'aurais pu avoir Timbaland s'il venait à Paris, c'est ce qu'on va justement écouter dans un instant, Timbaland.
4: Bah, éventuellement, oui, tout à fait.
0: Pardon, parce que là, vous mettez pas Nelly Furtado, c'est Nelly Furtadmas quand même dedans.
1: Bien sûr.
0: Après, je veux pas me permettre de tout sur Énergie, mais est-ce qu'on n'a pas plus envie d'écouter Maniteur?
2: Ah, elle est bien aussi.
0: Ah oui, ouais.
2: Elle est un peu plus bougeante, Maniteur.
0: Je sais pas, faudrait checker avec Énergie s'ils sont ok entre un vieux Timbaland et un vieux Timbaland featuring Nelly Furtado, Maniteur. Si, en goût équivalent, on peut, je trouve que Maniteur est pas mal.
1: Ouais!
0: C'est un peu comme au resto. Excusez-moi, en ce moment, j'ai pas envie de manger des frites. Ouais. Est-ce que vous pouvez mettre un peu de gratin dauphinois? Bon, bah, c'est kiff.
2: Et au pire, on paye le supplément. Parfois, c'est voilà.
0: Je croyais que t'allais dire
1: haricots verts, mais c'est vrai que t'es resté sur la patate.
0: Ouais, toujours. Seb, j'ai envie de t'offrir un cadeau parce que t'es trop sympa. On va jouer tout de suite aux 60 secondes. Allez, cadeau. Attention, jingle, et je t'explique tout ça.
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0: Alors, avant de vous lancer le 60 secondes cadeau, sachez qu'on est allé dans les couloirs pour essayer de faire valider le changement de disque. Il n'y a plus personne dans les couloirs. À 17h49, un vendredi, on tombe pas de notre chaise. Donc je pense qu'on va mettre Maniteur.
2: Ouais.
1: On va aller sonner solo.
2: Qui ne dit mot consent, allez.
1: Oui.
2: On va prendre ça.
0: Comme on dit souvent, qui est en week-end consent.
2: Hein, c'est ça.
0: Bon, le 60 secondes cadeau, c'est simple. J'ai une info qui est géniale. À vous de la retrouver en 60 secondes.
1: Allez.
0: Ok, l'équipe.
1: Let's go.
0: Vers moins de 60 secondes, vous faites gagner des AirPods à Sébastien. On a des AirPods?
1: J'ai pas d'AirPods, mais si tu veux que je t'en trouve ce week-end.
0: C'est quoi, une plancha? On offre une plancha.
1: Allez. Ah,
4: moi, j'ai trois planchas à la maison parce qu'à chaque fois que je pars en vacances. Fois, j'ai entendu tout ça, vous vouliez en offrir 4 à Faustine Bollard.
1: Il va pas refuser la plancha.
0: T'es pas en train de me refuser la plancha quand même.
4: Je l'accepte avec grand plaisir. Comme depuis toutes les personnes, depuis le début de la semaine.
0: Non, mais là, il faut que tu me la prêtes parce que si vraiment, même là, t'as entre rien gagner et une plancha, tu préfères rien gagner. Là, je suis vraiment hors sujet, c'est pas possible. Personne ne prend la plancha. Maintenant, même quand je vous la donne contre rien d'autre, vous dites non, je la veux pas.
2: Mais comment tu peux avoir trois planchas, Seb?
0: Elle fera plaisir au prochain.
4: Quand on part en vacances, on part sans plancha parce qu'on n'a pas de place dans le coffre de toit. Et arrivé sur place, on achète une plancha et on revient avec la plancha.
2: Ah bah c'est l'effet brassard ou pelle de plage, bien sûr.
0: Ouais. Voilà. Ah bah oui, tu les achètes sur place.
2: Bien sûr.
0: Bah évidemment, il devait bien mon garde du corps en short en faisant ses chipots là l'été. Ouais. Ah mon garde du corps là, j'aime bien là. Alors attention, voici mon info. Je vais vous parler de Panini, du fameux album Panini.
1: Ah d'accord, pas le
0: de la Coupe du Monde qui vient de sortir. Non, les albums de pour ceux qui aiment le foot notamment. Problème, Panini a fait une boulette avec les joueurs suivants: Kingsley Coman, Cole Palmer, Militao et quelques autres. Quelle boulette ont-ils fait, top chrono?
2: Sur leur étiquette, ils les ont mis dans les mauvaises équipes.
0: Non, c'est pas ça.
1: Ils ont inversé les visages. Ils ont trouvé d'autres gars.
0: Ils se sont trompés sur l'identité. Non, ça aurait pu être ça. Ce n'est pas ça.
2: L'orthographe des prénoms ou des noms.
0: Non, il y en a quelques autres. Il n'y a pas que. Non, c'est pas ça. Ils ont bien écrit Cole Palmer, Kingsley Coman.
1: Les numéros des maillots. C'est pas leur bon numéro. C'est pas ceux qu'ils portent habituellement.
0: C'est pas ça. Mais si vous achetez l'album Panini pour la Coupe du Monde qui vient de sortir, malheureusement, il y a un problème avec ces joueurs et pas mal d'autres joueurs.
1: Attends.
2: Est-ce que c'est physique?
0: C'est pas physique.
1: La description n'est pas la bonne.
2: Ils ne sont pas placés au bon endroit dans l'album.
0: Ah non, ça voudrait dire qu'ils ne sont pas dans la bonne équipe. Non, ils sont dans la bonne équipe.
1: Mais attends, tu m'as dit oui et non, la description, ça veut dire que dans le...
0: Il y a un problème de description, ouais.
1: Eh ben, ils ont mal orthographié les noms des gars.
0: Ben non, comme tu me l'as déjà demandé, non.
2: Ils les ont mis...
0: 10 secondes, il va faire de la planche.
2: Ils ont mis gardien au lieu de des ailes gauches.
0: Je pense qu'il y a plein de gens qu'on trouvait dans la voiture. Ouais.
1: Attends, si c'est pas le numéro, c'est pas le visage, c'est pas le maillot.
2: Il l'appelle madame au lieu de monsieur.
0: Non, pas un problème de genre.
1: C'est le mauvais placement dans l'équipe. C'est le mauvais. J'y connais rien en foot. Je suis pas attaquant, je suis défenseur.
2: Le poste, je l'ai dit.
0: Non. Seb, t'as une idée?
4: Milieu?
0: Mais non. C'est tout simplement, comme l'album est préparé longtemps à l'avance. Ils étaient persuadés qu'ils seraient à la Coupe du Monde et ils ne sont pas sélectionnés par l'équipe nationale.
1: Mais non.
0: Kingsley Coman, qui a tellement fait pour l'équipe de France, n'y va pas, il faut faire des choix. Et donc Kingsley Coman est dans l'album Panini et pourtant il ne sera pas dans l'équipe de France. Cole Palmer ne sera pas dans l'équipe d'Angleterre. Militao, le Brésilien, ne va pas jouer alors qu'il était sûr qu'il jouerait. Et donc ils vont être dans l'album Panini de la Coupe du Monde alors qu'ils ne participeront pas à la Coupe du Monde.
2: Voilà. Il faut faire une croix avec un marqueur dessus, on les colle et puis on fait une petite croix.
0: Sympa, c'est comme si à l'Italie, vous savez que vous achetez le panini de 2014.
4: C'est clair. C'était mon enfance quand même, le panini. Hein.
0: Et ouais, moi aussi, bien sûr. En tout cas, voilà les erreurs, malheureusement. Et tu sais quoi, Seb, je t'offre quand même la planche. Hein. Vous embêtez pas, non.
2: Vous
0: avez
2: fait des frais de port, non.
0: Non, vraiment, c'est pas la peine. Hein. Je te l'offre quand même, t'es heureux?
4: Bah oui, mais bien entendu. Merci Camille. En tout cas, je voulais vous dire quelque chose, c'est que vous êtes notre rayon de soleil tous les soirs, on rigole avec vous, toute l'équipe, et franchement, merci à vous pour votre bonne humeur.
0: Ah, ça fait plaisir. Tu nous écoutes quand tu protèges Mylène Farmer?
4: J'aimerais bien la protéger. En plus, elle sort un... Non, mais elle a un nouveau tube qui sort, là, je pense, mercredi prochain.
0: Ah, mercredi prochain?
4: Oui,
0: ah non, aujourd'hui?
2: Oui, il est sorti, je crois, cette nuit.
0: Ah ouais?
4: Oui, cette nuit, oui.
0: Ah ben, je savais pas du tout, Seb. Nouveau titre de Mylène Farmer, oui. Bravo elle. Je savais pas, tu vois.
4: Madame Mylène Farmer, 64 ans, elle ressort un nouveau tube, et voilà. Donc, je l'ai pas encore entendu.
0: C'est ça?
4: Ouais. Toi, Camille.
0: Bravo, Seb. Hey, t'es Camille, meilleur animateur que moi, c'est bon.
4: Tu peux m'offrir une Switch, hein, du coup.
0: Si je t'offre une deuxième planche, tu vas moins faire le malin. Je t'embrasse, mon Seb. Merci pour ce bon moment. Et on y va, on se fait plaisir. Mettez le son à fond dans la voiture, il n'y a pas mieux, là. Là, il n'y a pas mieux. Canicule dans toute la France, c'est le week-end. Il n'y a pas un meilleur son de week-end. Nelly Furtado, Maniteur sur Énergie. Très belle après tout le monde. Merci d'être là, on est en direct jusqu'à 19h.
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0: Merci de nous choisir, on est là et on est en direct avec vous. Quel kiff d'entendre un petit Nelly Furtado là. Hein,
2: il est trop bien.
1: Ah, ce duo là quand même.
0: Et dans un instant, Sound of Legends, San Francisco, voilà ce qui arrive. San Francisco. Qui a déjà vu San Francisco? J'ai jamais vu de ma vie, jamais trop.
2: La ville, oui.
0: Ouais, bah oui.
2: Oui, j'ai vu.
0: Ah, oui, pas le disque, hein, la ville.
2: Écoute, il y avait un petit vent quand j'ai été, il y a beaucoup de pentes.
0: T'as fait Alcatraz?
2: Non. J'ai pas fait Alcatraz.
0: Mais c'est fou, c'est venir à Paris et pas faire la Tour Eiffel, quoi.
2: C'était rapide, je suis venue 2-3 jours. Mais il y avait les petits funiculaires, je suis rentrée dedans et c'est très pentu, encore une fois.
0: Pentu. Ouais, mais il y a le pont rouge, non? San Francisco.
2: Oui, le
0: Broken Bridge.
2: Je ne sais plus le nom, d'ailleurs.
0: La Mio, hein, c'est le viaduc de Bilbao.
2: Si, j'avais même fait le petit bus touristique où t'es sur le toit, je me pelais un peu. Je me souviens, il y avait eu très froid.
0: Et vous savez qu'il y a exactement le même pont, le Golden Gate, qui est au Portugal à Lisbonne. Parce que c'est les mêmes c'est les mêmes architectes qui ont fait les deux ponts. Donc le pont, il est rouge à Lisbonne et il est plus petit, mais il est sur la même architecture que le Golden Gate, parce qu'ils ont tellement aimé là-bas, ils ont dit, gars, tu m'en refais un ici.
1: Ah,
0: je crois que c'est d'abord à San Francisco et ensuite ça a été fait à Lisbonne, okay, au Portugal.
2: Très bonne
0: info. Je sais même pas comment je sais ça. Donc tu as checké quand même. Mais là, ça m'est venu et je pense que je le sais. Bah si, tu peux pas l'inventer.
6: C'est non, que... parce que vous savez ce que je fais. Quelques... Moi, je voyage pas beaucoup. J'ai la chance de faire plein de choses, mais j'ai pas la chance de voyager beaucoup. J'ai pas beaucoup de temps. Bref, j'ai pas beaucoup voyagé dans ma vie. Et donc, quand je voyage, je fais le bus vraiment de touriste.
2: Mais ah, j'adore.
6: Ah non, mais je fais touriste. Moi, quand je suis touriste, je suis touriste.
1: Donc,
6: j'arrive à Barcelone, je prends le bus et je fais des trucs là et je regarde et j'apprends des trucs. Donc, je suis vraiment le touriste de base.
0: Mais t'as
6: une petite banane,
0: voilà,
6: on est là.
0: Ouais, t'as ton petit appareil photo autour du cou, t'es bien.
6: Bien sûr.
1: C'est bon, c'est après Lisbonne.
6: Ouais, j'ai eu raison.
2: Ah, trop fort.
0: Et comme un peu la Statue de la Liberté. Il y en a une à Paris, il y en a une à New York.
2: Et nous, on l'a offerte, non, aux New-Yorkais. Ouais,
6: tu savais que, parce qu'on parle toujours de la Tour Eiffel, vous savez que c'est les équipes de Gustave Eiffel qui ont aussi fait la Statue de la Liberté.
2: C'est ça.
6: Et en fait, on a gardé une, pont de Garigliano, on en a gardé une près de la Tour Eiffel, parce que quand elle est partie là-bas, on en a gardé une, et donc elle est posée, paf, sur le devant le pont, il y en a une tout près de la Tour Eiffel d'ailleurs.
2: On offre beaucoup de choses aux gens quand même.
6: Ah, oui. Ah, les Français, on est comme ça. Ah, ouais.
2: On arrive toujours avec un petit quelque chose.
6: Ah, toujours. Tiens, c'est quoi, pardon, parce que ça n'a rien à voir avec ma conversation de là maintenant. Quand vous arrivez chez quelqu'un, en général, on a tous notre.
2: Ah ouais.
6: Idée cadeau. C'est quoi votre petit truc qui marque le coup?
2: Alors, quand il y a des enfants, toujours un livre pour chaque enfant.
6: Non, c'est bien, elle fait ça, ma chérie, elle est forte, elle pense à ça.
2: Mais c'est, ouais, ça fait toujours plaisir. Et un vin et des calissons d'ex.
6: Voilà, ah ouais,
2: ça me vient de ma mère. Toujours, parce qu'elle dit les chocolats, on en a marre, on fait des calissons d'ex. Donc, calissons d'ex,
6: très
2: c'est
6: bon. Ouais. Calissons, vous pouvez prendre dans les chocolateries Puy Ricard, ils sont très très bons.
2: Ah,
6: c'est
2: bon,
6: une vraie. Ah ouais, c'est une chocolaterie du pays d'Aix, de Puy Ricard, la ville de Puy Ricard. Et sinon, il y a les Rois René, c'est vraiment dans le centre.
2: Okay.
6: Mais ceux du Puy Ricard, ils sont sérieux.
0: Moi, je fais pareil, un petit cadeau, pour les enfants, souvent. Et
1: juste parce qu'on m'a dit que c'était bien. Écoute, mais lui, je te connais tellement dans
2: attends,
1: la désorga, il ose me dire qu'il arrive avec des cadeaux pour les enfants, mais espèce de
0: avec
1: mytho.
0: Des petites choses.
6: Pas du tout. J'ai avec une bouteille de pinard et ma femme, je sais pas pourquoi, elle fait une sorte de terrine de thon avec du saint-mauré et du piment et de la coriandre. J'en peux plus. Et à chaque fois, elle vient, et tu sais, s'ils font les potes ou les voisins. Ah, bah tiens, de thon, ça fait plaisir. Non, plus, tiens, de thon.
2: Et est-ce qu'ils la mettent sur l'apéro ou en fait ils la mettent de côté? Parce que parfois, quand t'apportes un truc, ils ne te le dressent pas.
0: Ils disent, on la met là sur la table, on va sortir un teller sur la fin. Bah ouais, tu m'étonnes, je pense qu'ils la jettent, on n'en peut plus. Pardon, moi, je me lâche un peu, mais.
2: Elle est trop mignonne, ton samouraï. Mais ça plaît, hein, ton samouraï.
0: Ah, ça y est, j'en peux plus, moi. Ça y est, tu vois dans le regard des gens.
1: Hein. Ah, puis je vois dans la voiture, elle sait pas où le mettre. Elle le tient, parce que machin. Il y a le cellophane, après il veut partir avec son plat.
0: T'as la vie plein de ma terrine de thon. Non, on l'a pas bouffé, donc tu vas repartir avec, hein. Ah, j'en ai marre.
1: Écoutez bien, il y a un Chinois qui va le faire pendant un an et c'est fou. Essayez de deviner ce que va faire ce Chinois, c'est dingue, vous l'avez peut-être vu passer. Bonjour Léa.
7: Bonjour.
1: Léa, sois là, bienvenue, t'habites où?
7: À Bordeaux.
1: Eh bien, il y a un Chinois qui va faire un truc au-dessus de ta tête à Bordeaux. Je vous ai donné un indice. Qu'est-ce qu'il va faire pendant un an?
0: Et il va partir en montgolfière?
1: Non.
2: En parapente?
1: Non.
6: Un an de montgolfière.
1: T'as en pépite réserve de propane. Hein. Un an de montgolfière, c'est bon. Je parle d'un an. Hein.
0: Et puis un an dans un panier, ça va faire un an dans un panier quand même.
1: Hein. Alors un an de parapente, je te raconte même pas. Faut quand même un grand ouest à un moment, parce que sinon, faut remonter. Quoi. C'est un peu long, un an. Hein.
2: Est-ce que c'est un an en haut grâce à du matos, genre parapente?
1: Tout seul, un an tout seul.
2: Mais
0: il va
1: dans l'espace, écoutez-vous. J'en peux plus, c'est fou.
0: Mais un an au-dessus de vos têtes, il vous vient le parapente dans l'espace, un an dans l'espace.
2: J'en peux plus, on parle de l'espace tous les jours.
0: Pardon Léa, c'est pas toi, je suis content de ta cuillère, mais là j'en peux plus. Entre leur terrine de thon et.
1: J'en peux plus.
6: Une fusée chinoise du nom de Shenzhou 23 vient de décoller vers la station spatiale chinoise. Dans la fusée, il y a trois astronautes, dont un qui va rester dans l'espace tout seul pendant un an. Vous comprenez? Il y a un covoiturage, ils l'emmènent et puis une fois là-bas, ils disent « Tu te démerdes mon pote, nous on s'en va ». Et donc, ils restent tout seuls pendant un an. Le but de cette mission, étudier les effets sur le corps humain d'un long séjour en microgravité dans l'espace.
2: Mais ils lui laissent un an de nourriture lyophilisée quand même pour tenir. Ils doivent lui laisser des caisses de bouffe pour un an.
6: Ah bah oui, bah,
0: bah oui, oui, bah oui. Non mais c'est surtout que te dire psychologiquement un an tout seul dans l'espace. Mais c'est horrible. Enfin moi je serais incapable.
2: Mais
0: tout seul.
2: Mais qu'est-ce que tu fais? Parce que j'adore l'introspection.
6: Bah,
2: hein.
6: Ouais, tout seul moi je pourrais pas. Ouais.
2: Mais
6: vraiment, je pense que tu t'entends auto parler, ta voix, c'est qui te parle des fois, votre voix intérieure va commencer à devenir votre pote imaginaire.
0: Ah, ouais. C'est sûr. Tu vas rentrer, tu vas te parler tout. Non, c'est horrible. Franchement il est costaud.
6: Après, peut-être je peux demander quelque chose. Peut-être j'abuse. Comme il part un an tout seul, ta femme pourrait lui faire un peu de terrine.
1: Imagine.
0: Pour les apéros.
1: Eh ben, ça fait plaisir. Je vais partir avec ça. Et tu sais quoi, je suis capable de revenir un an plus tard avec la terrine de thon.
0: J'ai pas eu l'occasion.
2: J'ai pas eu le temps. C'est passé tellement vite.
1: Aucune occasion.
0: On écoute Sound of Legend, Léa. Reste un petit peu avec nous si tu peux. Il y a Faustine Bollaert qui va arriver dans le studio. On est là en direct jusqu'à 19h.
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0: L'animatrice préférée des Français est avec nous dans un instant dans le studio. Ah, ça vous calme, hein?
1: Ah, bah un peu, ouais.
0: Ah, bah ouais, les mecs. J'y suis dans ce classement à la 109e place.
2: C'est pas mal.
0: Eh ben, bah, c'est pas dégueu. Eh ben, bah, ouais. Je suis juste derrière Philippe Risoli.
1: Je m'accroche. Dis-donc, lâche pas la rampe, le père Combal.
0: Mais la numéro 1 du classement, elle va être avec nous dans le studio dans un instant. Ça te fait plaisir, Thibaut?
1: Je suis comme un fou.
0: Voir une vraie animatrice, là?
1: Ah bah, ça va me changer.
0: Ah, bah, ça va te changer, hein. À faire quelque chose, à vous aussi, l'équipe. Ah, là, vous allez voir, là, vous allez voir une vedette, hein.
1: Bah, attends, bien sûr.
0: Faites marrer, là.
1: Elle est rayonnante. Moi, je l'ai vue à travers la porte.
0: Elle est adorable. Ah, vous allez voir, elle est très, très, très gentille. Et surtout, elle a qu'un truc qu'elle déteste. Il y a qu'un truc qu'elle déteste. Elle déteste qu'on dise Faustine Bollaert.
2: Ce qu'on fait depuis à peu près 2h30.
0: Ce qu'on fait depuis 2 jours et demi. Elle arrive dans un instant. Restez là. On est en direct sur Énergie. Faustine Bollaert. Et tout le monde arrive dans
1: un... Mais non. On a respecté la première animatrice.
0: Non, mais première animatrice de France, t'assois pas par terre.
1: Non.
0: C'est l'animatrice préférée des Français, Faustine.
8: C'est pas l'antenne, là, on est à l'antenne.
0: On est en
2: mais
0: direct.
2: Oui, mais donnez un fauteuil à Faustine.
9: Michael Jackson est né un vendredi 29.
1: Ah bah voilà.
2: Bah vous croyez quoi? Moi elle je les écoute.
9: T'as écouté Faustine Bollaert?
2: Bah tu crois quoi?
0: Oh là là.
2: Évidemment, dans le taxi j'ai dit attends, on se branche.
0: On a préparé tellement de choses pour toi.
2: C'est vrai?
0: J'en
2: c'est drôle
0: rien,
2: ou c'est pas drôle?
0: Ah, je pense que ça peut. Bah après tu vois ça avec l'équipe. Hein.
2: D'accord, ok. C'est eux les responsables.
0: Bien sûr.
2: Je suis trop contente d'être là avec vous.
0: Et bah nous aussi.
2: Puis il y a la clim, donc je pars plus en fait.
0: Bah, tu vois, on va être en climatisé. Thibaut, c'est la première fois qu'il croise une vraie animatrice. Et il est un peu.
1: Ce
0: qui passe les journées avec moi, c'est quelque chose là.
1: Là, ça sent. On sait qu'on est dans le sérieux. On est dans le concret.
0: C'est numéro 1 du classement. Ah, ouais. Au-dessus, c'est Dieu. Hein. Il n'y a rien au-dessus.
1: Je sais même pas.
0: On arrive dans un instant en direct et il y aura le son de Temper City. Restez avec nous. Et Faustine Bollaert qui arrive.
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0: Merci à la nièce de Rémi de nous remercier sur une bande pour faire croire que les gens nous aiment. On est là de 16h à 19h en direct avec vous. Je sais que vous êtes partout dans la France. Grand rassemblement de marinières demain à Roscoff dans le Finistère. Je vous donne des petites idées week-end.
1: Ah ouais, ouais. J'en ai une très belle. J'ai peut-être passé une tête.
0: Bah, faut le tailler quand même dans le Finistère, c'est pas à côté.
1: Ouais.
0: Hein. Soirée Rodeo Night Fever au Havre ce soir. Ah bah le Havre c'est la Californie à 2h de Paris et donc bah qui dit Californie dit rodéo.
1: Mais attends, rodéo c'est-à-dire rodéo avec un rodéo sur un taureau?
2: Bah sur un cheval mécanique j'imagine.
0: Sur un cheval mécanique, en plus c'est Jeanne de l'équipe qui est havraise qui prépare ça et j'imagine que c'est complètement sa DA. Je pense qu'elle va y être.
1: Ah oui.
0: Vous voulez la rencontrer, Rodeo Night Fever à Istra, ça c'est sûr.
2: Elle fait son planning, ni plus ni moins là.
0: Elle est au coin du bar, ça c'est sûr. Hein. Championnat d'Europe de burger à partir d'aujourd'hui à Lyon.
1: Oh là là.
0: Et tu vas être partout toi, c'est le problème, tu vas être partout.
2: C'est fait pour toi tout ça.
1: Je vais être partout.
0: Et enfin, vous êtes à Aix demain?
2: Oui, je suis à Aix demain.
1: C'est vrai?
2: Oui.
0: Eh bien, Vélorution.
2: Qu'est-ce que c'est?
0: L'association Droit au vélo propose aux Aixois de participer à une balade à vélo dans la ville en soirée. Mais toi, t'as déjà la piscine, non, t'as
2: pas...
0: déjà la Sainte-Victoire.
2: Je ne sais pas faire du vélo,
1: Cam.
0: Ah oui, bah non. Bah,
2: mais j'adore Aix, hein, je lui aide très bien.
0: Ouais, mais là, c'est pas pour toi. Ça
2: ah bah non, non, et à un moment, il faut savoir ce qui est bon pour soi.
0: Ah là là là là. Tu nous ramènes des calissons, hein?
2: Bien sûr.
0: Ah, compte sur toi.
2: Bien sûr.
0: Belle soirée, tout le monde. Temper City, Self-Aware, et après. Faustine Bollard est avec nous dans le studio. Restez là, ça arrive, on est en direct.
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0: On est sur Énergie. Et oui, en direct pour ce vendredi. On ne pouvait pas rêver mieux.
1: Non.
0: L'animatrice préférée des Français est avec nous.
2: La
0: Marseillaise.
2: Gênant.
0: La Marseillaise pour Faustine Bollard.
2: Mais il faut arrêter Bollard comme ça.

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0: Je me sens obligée de chanter, moi, du coup.
2: Ah non, on est obligé. L'animatrice préférée des Français, Faustine, je suis tellement contente d'avoir avec nous, ça va?
0: Ça me fait très plaisir d'être là aussi, puis voilà, on est trop bien.
2: C'est terrible pour moi parce que on a reçu Michel Denisot avant-hier.
0: Ouais.
2: Toi maintenant, vous êtes les rois de l'interview et chaque fois je le dis, vous allez vivre votre pire interview.
0: Mais
2: je suis content que vous veniez.
0: Hein. Bah ouais, et puis avec toi on se marre. Donc
2: je
0: suis très
2: content. C'est gentil, merci beaucoup. Il va falloir être drôle du coup. Bah là, tu es sur le grill.
0: Je mets la pression.
2: Là, tu as passé sur le grill, maman. On va tout savoir. Alors déjà, comment est-ce qu'on prononce bien ton nom? Parce que moi, j'ai envie de le faire comme le stade de Bollaert.
0: Mais alors déjà, même le stade, on dit pas Bollaert. Tu vois, même le stade, on dit le stade Bollaert. Mais il s'avère que pour une coquetterie personnelle, qui m'est totalement, encore une fois, c'est vraiment que moi.
2: Pour toi, bien sûr.
0: Je préfère qu'on mette pas le T. Je trouve ça plus joli. Et moi, dans ma famille, on a toujours dit Bollaert. Donc j'ai grandi sans le T. Donc je revendique mon droit à virer le T.
2: D'accord. Mais pendant une heure, nous on revendique le droit à dire Faustine Bollaert.
0: Ok, très bien. À la ch'ti, dans le Nord.
2: Il paraît que c'est grâce au stade que tu as eu ton premier stage, grâce au stade Bollaert.
0: Oui, à l'époque, je voulais absolument rentrer dans un magazine télé, c'était Télé 7 jours, et je n'avais absolument aucun contact dans ce milieu-là, et j'avais écrit une lettre au directeur de la rédaction qui s'appelait Patrick May à l'époque, et je lui avais dit, voilà, je cherche un stage, et il m'avait répondu juste, avez-vous quelconque contact, enfin pas contact, mais lien avec Félix Bollaert? Et donc je lui ai dit, oui, c'est mon arrière-grand-oncle, et il m'a répondu, je vous attends lundi matin. Parce qu'il était fou de foot.
2: Attends, mais comment ça? Mais je suis une fille d'eux.
0: Mais une arrière-petite nièce d'eux.
2: Mais attends, donc le stade Bollaert, c'est pour un de tes ancêtres?
0: Exactement, le frère de mon arrière-grand-père.
2: C'est énorme.
0: C'est la classe, non? Et alors c'est drôle parce que j'y suis allée, alors tout là-bas, tout, il y a écrit Bollaert partout, et j'avais voulu me faire floquer un maillot des 100 et or. Donc j'étais arrivée dans la boutique du stade, il m'avait dit, vous appelez comment, Faustine Bollaert? Mais ça s'écrit comment?
1: Mais c'est abusé.
0: Il y a un endroit où on doit pas me poser cette question, c'est là.
2: C'est pas possible. Et je veux tout savoir, je veux connaître ton planning, parce que regardez quand même ce que fait Faustine Bollaert. Ça commence aujourd'hui, du lundi au vendredi, à 13h55 sur France 2. Les enfants de la télé, une fois par semaine, le dimanche à 18h. Un jour, une vie, c'est sur RTL de 9h30 à 10h. Et un podcast, bien sûr. Et Safe Zone sur YouTube et France TV slash.
0: Il y a Prodige aussi, et la boîte à secrets.
2: Non, mais arrête, comment, c'est pas possible?
0: Bah ouais, mais j'adore mon métier, tu sais ce que c'est. Donc c'est vrai que quand on a la chance de pouvoir l'exercer beaucoup, bah moi je prends, je kiffe, je profite, je vis tous ces moments.
2: Mais donc comment tu t'organises? C'est quoi une journée type de Faustine Bollaert?
0: Ben, je me lève à 6h. D'accord.
2: Ah, mais déjà, arrête-toi, c'est bon, ça y est. Je comprends pourquoi ça rentre pas. Je me lève à 6h.
0: Ben, j'essaie d'avoir une vie avant que la journée commence. Tu sais, je fais partie des gens qui aiment bien le early morning.
2: Je ne les connais pas, ça me parle pas du tout.
0: Où tu fais tes mails, où tu prépares le petit-déj des enfants, tu fais un peu de sport, tu te réveilles tranquillou, quoi. Et après, j'ai mes enfants qui partent à l'école et moi j'ai une moto qui vient me chercher, j'ai la chance de ça pour tracer à RTL et je commence, je suis en direct à 9h30.
2: Donc de façon consentie, tu me réveilles toi à 6h du matin, donc tu fais tous tes petits trucs chez toi avant de démarrer.
0: Les machines, les trucs, ouais, pas toi. Peut-être pas à 6h.
2: Moi, je dépose tous les matins mon fils à 8h45 devant l'école. Et sache que je dois sortir de mon lit aux alentours de 8h45. Ça te donne à peu près mon organisation matinale. Tous les réveils sont durs pour moi. Ça commence aujourd'hui, donc tu le tournes tous les combien?
0: Une fois par semaine.
2: Une fois par semaine, tu mets toute la semaine en boîte?
0: Non, oui, je fais 4 émissions par jour. Et parfois le jeudi et le vendredi, ça dépend. Une fois par mois, je crois qu'on a deux dates qui se succèdent. Les enfants de la télé, c'est une fois tous les 3 semaines. On en met 3 en boîte. Et après, les autres, c'est des primes. Donc, tu sais ce que c'est. Parfois, il y en a 3 en septembre. Parfois, voilà, les enfants de la télé, la boîte à secrets, il y en a 8. Donc, c'est entre septembre et décembre, à peu près. Non, mais c'est des bonnes journées. On est sur des bonnes journées.
2: Ah ouais. Oh là là, radio tous les jours. Et en plus, donc, la quotidienne, ça commence aujourd'hui, ça fait 10 ans. Comment vous trouvez encore des thèmes?
0: Mais il y a
2: pas tellement des thèmes, pardon-moi de te couper, des témoins. Parce que tu peux avoir toutes les idées de thèmes, mais avoir les témoins, trouver des gens.
0: En fait, la vie passe et les gens accumulent des histoires. Donc, souvent, nous, on trouve nos thèmes. thème, entre guillemets, en fonction des invités qu'on trouve, en fait. C'est-à-dire qu'on cherche et bah, la vie avance, donc il y a toujours des nouvelles histoires, en fait. Si on a un thème, par exemple, sur l'adoption, on aura autant d'émissions qu'on trouvera de belles histoires. Donc, parfois, les gens disent, est-ce que vous tournez pas en rond? Je dis non, parce qu'on peut parler de paternité avec toi, faire toute une émission avec toi, et parler de paternité. Rémi, c'est ça?
2: Oui, c'est ça.
0: Et de parler de paternité. T'as des enfants, Rémi? Parce que sinon, mon exemple est à la con.
2: Non, j'en ai deux, ouais.
0: T'en as deux, et parler de paternité, faire une autre émission. Voilà, donc en fait, il y a autant d'émissions qu'on peut retrouver d'invités avec des histoires extraordinaires.
2: J'ai des thèmes, tu vas me dire si oui ou non ils ont eu lieu dans l'émission.
0: Ça sent la connerie, ça.
2: Pas du tout. Je te jure que c'est vrai, il y en a que j'ai inventé, il y en a des vrais.
0: D'accord.
2: Est-ce que oui ou non, tu as eu ces témoignages dans Ça commence aujourd'hui? Elle mange du sable et des éponges depuis ses 10 ans.
0: Vrai. Ça porte un nom dont je me souviens je me souviens plus le nom, mais en effet, on peut être accro au sable.
3: Mais elle a quel âge quand elle est venue témoigner, je veux dire, c'est juste pour faire un calcul d'éponge et de sable.
0: Elle était adulte, et ce qui était dingue, wow, c'est qu'elle disait que c'était très compliqué pour elle, par exemple, de passer devant un chantier, ouais, parce qu'il y a du sable partout, et que quand elle essayait
2: elle
0: de se désintoxiquer, et ben c'était le moment de la grande tentation.
2: Je crois que c'est le syndrome de Pica.
0: Voilà, le syndrome de Pica.
2: Ça me revient.
0: Oui, ça te revient depuis que tu l'as vu sur la feuille.
2: Peut-être.
0: Faut pas beaucoup qui dit ça.
2: Peut-être. C'est pas complètement faux. Accro à la chirurgie esthétique et amoureux, ils se font opérer en même temps.
0: Oui, ça existe, bien sûr. Par exemple, toi. Est-ce que tu t'es fait opérer en même temps que ta femme?
2: J'ai fait le botox, hein.
0: T'as fait le botox.
2: Ça n'a pas pris, mais j'ai fait le botox.
0: Oui, bien sûr. Ça arrive même souvent, ça.
2: J'ai mangé mon frère à la naissance.
3: Quoi?
0: Mais non, enfin.
2: Mais non, c'est pas une vraie faux, hein. C'est le principe d'un vrai faux, bon, on a prévu.
3: Il y a des faux. Oh là là.
0: Mais c'est terrible. J'ai vomi mon frère, ça aurait pu exister, mais j'ai mangé, non.
2: Au secours, mes grands-parents ont 40 ans.
0: Non, ça, j'ai fait ça? Oh, là, j'avoue que j'ai.
2: Non,
0: je pense pas. Non, je pense pas. Je pense pas.
2: J'étais un peu embarqué dans mon univers.
0: Ouais, tu m'as un peu embarqué.
2: Alors, la meilleure animatrice de France.
0: Tu m'as calmé.
2: Ça fait plaisir d'être dans ce classement tous les ans. Depuis combien de temps t'es devenue animatrice préférée des Français?
0: Ça fait. Je l'ai été pendant 2 ans. Et là, je suis la première femme. Mais c'est Cyril aujourd'hui qui est le meilleur. Cyril Ferraud qui est l'animateur préféré. Moi, je suis la première femme.
2: Bravo.
0: Je vais aller faire
2: plaisir,
0: une
2: non?
0: Ah ben, c'est hyper agréable, c'est hyper doux, c'est gratuit, c'est-à-dire c'est juste de la joie en barre, quoi. Et puis quand on fait ce métier, c'est chouette.
2: Je suis passé 101e cette année, c'était.
0: Tiens, tu prends
3: c'est
2: mère,
3: super, t'es en train de remonter
2: ma
3: la pente.
2: T'es contente, toi. Ouais.
0: C'est la remontada.
2: Après, Guy Luc, c'est 98e, donc. C'est un petit. Il y a plein d'autres thèmes, bien sûr, on pourra en faire plein. Mais je voudrais surtout te parler d'émissions dingues que j'ai découvertes. On va essayer, vous allez essayer de les découvrir avec l'équipe,
0: d'accord,
2: bien sûr. Dans un instant, on va continuer de profiter d'avoir Faustine Bollaert avec nous dans le studio jusqu'à 19h pour faire plein de choses. Et on va jouer aussi.
0: Ah, on va jouer.
2: Moi, j'adore les jeux.
0: Mais moi, je veux pas perdre.
2: Tu veux pas, t'aimes pas perdre?
0: Non, je déteste ça. Donc si je joue, je gagne, vous faites semblant.
4: Bien sûr,
2: bien sûr. Bien sûr. Mais bien sûr que c'est le Nil, le plus petit fleuve d'Europe. Bien sûr, Faustine. Restez là, Magic System, Magic in the Air. C'est ça qu'on veut.
3: Bien sûr que c'est ça qu'on veut.
2: Ça, c'est une musique de réveillon, Faustine. Tu peux faire ça à la maison?
0: De réveillon, mais on est le 29 mai. Qu'est-ce que tu fous?
3: Ouais, c'est le réveillon. C'est le réveillon.
0: Ah, c'est la fête.
2: D'accord.
0: Ben, surtout, bonne année à tous.
2: T'écoutes quoi, Faustine, dans la vie?
0: J'écoute, je suis un peu nulle en musique et moi j'aime bien qu'on me parle. Donc j'écoute beaucoup la radio où on parle et sinon j'aime les gros trucs populaires, quoi. Moi j'aime Julien Doré, moi j'aime, tu vois.
2: Ouais,
0: j'aime,
2: trop bien.
0: Ouais, c'est très bien. Voilà. Okay. Magic System, je suis pour.
2: Voilà. C'est pas ta tasse de thé, visiblement.
0: Mais peut-être que dans 2 secondes, comme on va l'écouter, je vais adorer.
2: Eh ben, on va écouter ça. Écoutez Magic in the Air, on reste en direct sur Énergie. Non, là on peut pas. Bah. De toute façon, t'as raison, en fait. T'es condamné à aimer, hein. On écoute ensemble, il est 18h30. Belle soirée, tout le monde.
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2: Allez, allez, allez. On est en direct sur Énergie. On a la chance d'avoir Faustine Bollaert avec nous. Quel bonheur de la voir. On l'entendait sur RTL. Vous la voyez à la télé. Ça n'arrête jamais. Qu'est-ce qu'on dit quand on t'arrête dans la rue, d'ailleurs, Faustine? Des gens, quand ils te reconnaissent, est-ce que t'es devenue.
0: Bon, en fait, vous n'êtes pas si grosse, madame. Je te jure, on m'a dit ça.
2: Moi, je trouve que je suis
0: hyper
2: petit,
0: souvent.
2: Ah ouais dit.
0: Parce que la télé fait prendre un peu de poids. Donc, il y a vraiment des gens qui n'ont aucun filtre. Il y en a beaucoup, en vrai. Je dis ça parce que c'est arrivé il y a 2 jours. Mais il y a des gens, évidemment, ultra bienveillant qui me disent des trucs hyper gentils, mais quelqu'un qui me dit: vous êtes Faustine Bollaert? Oui, mais non, c'est pas vous. Bah si, mais non, vous êtes grosse à la télé.
2: Oh, ah ouais.
0: Puis je vous souhaite une bonne journée, je vous emmerde.
2: Merci Patrick, hein. T'as un bel ego boost à 9h là. Mais Est-ce que t'es devenu un peu un symbole du témoignage? Est-ce que les gens, ils ont forcément envie de se confier dans le train, dans le carré de 4, ils disent, ben, vous savez qui m'est arrivé ça, machin?
0: Absolument, mais en vrai, j'aime ça, hein. Donc, j'adore que les gens viennent me parler. Ce qui est embêtant, c'est quand t'es à la boucherie et que la personne vient de te parler d'un drame familial. Il y a un truc, toi, t'es en train de demander tes côtelettes, c'est un truc un peu gênant. Mais sinon, les gens, oui, ils sont adorables, mais c'est vrai qu'il y a besoin de parler. C'est ce que j'incarne, quoi. T'as raison. Mais
2: qu'est-ce que l'animatrice préférée des Français regarde à la télé?
0: Alors
2: là, attention, on oublie les copains, tout ça, ce que tu regardes à la télé.
0: Moi, j'adore regarder les gros programmes familiaux avec mes enfants, ceux qui rassemblent encore la famille. Donc, je regarde Masked Singer.
2: Allez.
0: Mais ouais, je regarde. C'est un peu longuet sur la saison, mais les enfants... Quand je te parle... Non, en fait, je suis pas en train de te dire que c'est longuet l'émission, mais...
2: Ah, mais c'est toi qui anime, parce que tu fais plus gros à la télé.
0: Non, c'est vachement bien. Mais moi, ils adorent jouer. Non, mais ça, j'aime bien. J'adore Dash. Et j'oublie mes potes maintenant. J'aime bien les traîtres. Je regarde beaucoup les traîtres
2: avec eux.
0: Je peux regarder Koh-Lanta. Enfin, les gros trucs. Starac. Évidemment, la Starac. J'adore.
2: La Starac.
0: Ah, bah, évidemment qu'on regarde. Et ça, comme ça, tu vois, ça me permet d'échanger avec mes enfants. C'est un truc, c'est un moment convivial avec eux, quoi.
2: Et est-ce que c'est vrai que tu referas pas Fort Boyard?
0: Jamais. Et tu le fais? Vous le faites? Vous, tu le fais?
2: Mais tu l'as fait une fois, moi?
0: Bah, bien sûr, je l'ai fait une fois.
2: Non, moi, je l'ai jamais fait.
0: Ah, j'ai eu envie de mourir. Non. Ah, mais c'était horrible. J'en ai un horrible souvenir.
2: C'est le fantasme de plein de gens d'un jour pouvoir y participer.
0: Ça allait plus fort.
2: Pas du tout.
0: Je crois que c'est de moins en moins. Il y a quand même des fractures.
2: Mais pour les gens qui regardent à la maison, je veux dire, ils se disent, mais j'aimerais trop le faire. Mais c'est vraiment dur, en vrai.
0: Mais c'est sympa à regarder. C'est moins sympa à vivre. Mais en même temps, c'est cultissime et tout. Mais à regarder, c'est chouette. Mais oui, non, mais là-bas, c'est quand même assez violent. Enfin, en fait, on se rend pas compte. Mais le fort, il est très haut, hein.
2: Ils t'ont mis là-haut.
0: Moi, on m'a fait faire la cloche au-dessus des tigres, parce qu'à l'époque, il y avait les tigres. Je me souviens, c'est Jean-Luc Lemoyne qui tirait la corde pour faire bouger mon trapèze. Ben, je te jure que quand t'es dessus, t'emmènes pas large, quoi. Et là, tu te demandes pas si ton maquillage, il est bien. T'en as rien à foutre, tu veux juste mourir, quoi.
4: Mais c'est vrai qu'on te demande tes phobies au préalable et que souvent, on te donne des épreuves totalement ciblées sur tes propres
2: phobies. Alors, c'est une légende. Phobie des trapèzes.
0: C'est une légende que j'entends aussi. Ça s'est pas passé comme ça pour moi. Moi, mon traumatisme a surtout été les leggings moulants qu'on devait tous mettre. Ouais. Et moi, j'étais avec une Miss France. Autant vous dire. Non, mais dire saucisson.
2: Les copains, on reste en direct sur Énergie. On fait une petite pause. Faustine Bollard va vous permettre de gagner un cadeau. 0870 42 48. C'est le numéro pour nous joindre. Il y a encore plein de questions à lui poser. Bien sûr, on n'aura pas le temps de faire la moitié de ce que j'ai envie de faire.
0: Et on écoute quelque chose maintenant?
2: Dans un instant, on va écouter Alex Warren.
0: Vas-y, chante.
2: And I know. Bah, je fais pas The Voice. Hein.
0: D'accord, ok.
2: On est sur Énergie en direct.
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2: Faustine Bollard est notre invitée ce soir. On a trop de chance de la voir. On parle de plein de choses, mais elle fait tellement de choses qu'on a le temps de parler qu'un tout petit peu de toutes ces choses.
3: Le planning est chargé, hein.
2: Elle anime Safe Zone sur YouTube et France TV Slash. C'est génial, ça aussi, non?
0: Ouais, c'est super. Moi, je les connais pas du tout, les créateurs de contenu. Donc, au début, je débarque. C'est drôle parce qu'il y a toute une équipe autour de moi. Ils sont hyper jeunes, donc ils sont tous au taquet. Et je vois arriver ces. Mais qui es-tu? Et en fait, moi, je les connais pas bien. Et c'est vrai que c'est assez fascinant. C'est devenu des vrais entrepreneurs, ils sont hyper créatifs.
2: Ils ont un talent de fou.
0: Ils ont un talent de dingue.
2: J'ai eu le bouseux dernièrement.
0: J'ai eu le bouseux, j'ai reçu Sora la semaine dernière qui était super. Et j'ai reçu Joyka, j'ai reçu Darko. C'est vraiment, franchement, ils sont assez bluffants. Mais parfois, ils arrivent, je te jure, il y a des mecs de sécurité et tout. En fait, c'est Beyoncé, quoi. C'est vraiment. Il y a des gars de sécu. Il y a des gens qui attendent en bas et tout. Je te jure, moi, je pensais pas. Parfois, je dis, alors, qui est cette personne? Et on me dit, mais tu te rends pas compte.
2: Ouais, bien sûr.
0: C'est des monstres, en fait. C'est des monstres.
2: C'est un succès fou. Il y a aussi Un jour, une vie sur RTL, ça on le disait, puis les enfants de la télé, c'est génial aussi de faire les enfants de la
0: télé. Mais oui, j'ai beaucoup de chance. Une émission culte, je m'éclate, c'est super, c'est top. Ça me permet en plus de. Enfin, ouais, plein d'artistes que je reçois et c'est fun, c'est léger, c'est. Je m'éclate, je suis trop contente.
2: Et tu revois des archives télé d'émissions que t'as peut-être pas connues et d'autres que t'as connues, bien sûr.
0: Exactement, et peut-être pas connues, je te remercie de souligner mon jeune âge.
2: Bien sûr. Même si, alors évidemment que t'as un jeune âge, mais t'as quand même été apparemment figurante dans Premier Baiser.
0: Oh là, tu ressors les vieux dossiers.
2: Je sais pas, c'est vrai ou pas?
0: Oui, mais en fait, c'était mon. Tu vois, il y en a d'autres qui sont babysitters. Moi, j'avais ma cousine qui travaillait chez AB Productions. Et pour me faire, en fait, mon argent de poche, elle me proposait d'aller boire des Pepsi citron jaune à la cafette derrière.
2: Attends, c'est toi derrière à la cafette?
0: Mais
2: derrière Cri-Cri-D'Amour?
0: Derrière Cri-Cri-D'Amour, derrière Aristide.
2: Déjà, on dit pas la cafette, vous dites chez Alfredo, merci. Pardon, ce serait sympa de respecter un petit peu le culte.
0: Et c'était des vraies grenadines ou c'était des faux?
4: C'était du faux, et je peux vous dire.
0: parfois ils étaient là depuis hyper longtemps, macérés. Il fallait surtout pas y toucher. Mais il y avait une belle couleur.
2: Mais quand je te dis ça, j'aurais rêvé à l'époque, mais j'aurais rêvé d'être
0: super sur les figures. Mais c'était culte. Ah ouais, c'était génial.
3: Et puis ce qui était génial, c'est qu'ils avaient qu'une caméra frontale et donc ils s'asseyaient tous en payant personne de l'autre côté de la table.
0: C'était cool, les
3: filles. Ils parlaient comme ça. Ils étaient en quinconce parce que sinon ils n'étaient pas filmés.
0: Ils étaient tous hyper serrés sur leur banquette. Mais ça aide pour s'embrasser parce qu'ils s'embrassaient beaucoup.
2: Et on m'a dit aussi que tu avais fait le meilleur pâtissier alors que t'aimes pas tellement les gâteaux.
0: Oui,
2: t'as
0: c'est
2: animé
0: vrai.
2: Le meilleur pâtissier.
0: Oui, j'ai animé le meilleur pâtissier pendant 5 ou 6 ans. Et je suis pas très sucrée, mais à l'époque j'avais pas trop le droit de le dire. Donc c'est vrai que moi je rêvais.
2: Pardon Marjorie, je vais pas le goûter, ta merde. Non. Si vous me faites de la terrine de saumon, oui, mais ta connerie de flan, je m'en fous.
0: Non, mais j'écoutais. En effet, je mangeais du chocolat toute la journée et moi je rêvais d'une entrecôte bernaise. Ah, ouais. Mais du coup, c'est bien, j'avais pas grossi à l'époque, alors que voilà, c'est quand même tendu.
2: Même fait le meilleur pâtissier. Elle a tout fait notre festin.
3: Tout, hein.
0: Ouais.
3: Il manque que l'anta, et c'est bon.
0: Ça fait un peu roux, la vieille dame.
3: Pas du tout.
0: Et on a vu des trucs.
2: T'as fait plein de trucs, on va jouer dans un instant, et puis je vais vous faire deviner un truc qui s'est passé assez dingue pendant en direct dans une émission télé. On va en parler dans un instant. Avant ça, Clem, on écoute Alex Warren, on l'a pas écouté toujours.
0: On l'a pas écouté ?
2: Il en salle d'attente depuis 10 minutes.
0: D'accord, très bien, on l'embrasse alors.
2: On a eu de la pub et ensuite on a parlé.
0: Ah ok, j'aime bien. C'est marrant les musicales, c'est hyper différent.
2: Bah ouais, maintenant on l'écoute. Bah faut qu'on paye des canettes et tout. Hein,
0: bah ouais, c'est ça. J'ai cru que c'était du vin blanc quand je suis arrivée, mais non, c'est de l'eau.
3: Non, pourtant, crois-moi, j'ai demandé du vin blanc là.
0: En tout cas, je le dis pour vos auditeurs, il y a une odeur de piment de cornichon dans ce studio qui est assez
2: bien sûr, c'est l'aftershave de Rémi.
3: Chacun son délire.
2: À 18h, il a tendance à virer un peu avec la chaleur.
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2: Il nous reste 10 minutes à partager avec vous avant de partir un week-end avec Oriane, avec Rémi et avec Faustine Belair.
0: On part en week-end tous ensemble.
2: Oui, on part en week-end tous ensemble.
3: On va où? Tu es au courant?
0: On va où?
2: Venir. T'es pas au courant?
0: On va où?
2: Eh ben on va en Honfleur, on ouvre une petite bourriche d'huîtres.
0: Ah mais j'adore l'idée, ça va me changer des piments.
2: Eh ben voilà. On a des piments dans le studio. On parle télé bien sûr avec Faustine. Elle fait tellement de choses. Il y a de la radio aussi bien sûr. On le rappelle sur RTL. Dans un instant, elle vous fait gagner un cadeau. Avant ça, je voudrais vous faire deviner une info. Écoutez bien, c'est quelque chose qui aurait pu être dans Ça commence aujourd'hui, d'accord? Je vais parler d'un couple qui aurait pu venir témoigner sur le plateau en 2018 au Royaume-Uni. Emma sortait avec un homme depuis des années. Un jour, elle découvre des SMS dans le téléphone de son mec. J'ai envie de dire, as usual. Tromperie, classique. Mais c'est pas pour ça que je t'en parle. Un jour, elle décide d'aller confronter la maîtresse de son mec. Et qu'est-ce qui s'est passé ensuite?
0: Oh, elles sont tombées amoureuses.
2: Exactement.
0: J'ai presque envie de dire maintenant, c'est presque un classique.
2: Ouais, elle est tombée amoureuse, l'histoire est folle. Les deux femmes se rencontrent en 2019.
0: On a déjà fait des émissions comme ça.
4: C'est vrai.
2: C'est vrai.
3: Ah, génial.
2: Coup de foudre entre les deux, Emma et Léa ne sont encore aujourd'hui ensemble.
3: Mais c'est dingue.
2: Elles se sont mariées en 2021, elles ont eu un premier enfant, Casper, dans la foulée.
0: Ça, c'est con. Non, enfin, c'est peut-être ça le plus surprenant de cette histoire. C'est de choisir volontairement d'appeler un enfant Casper. Mais c'est un fantôme, non, Casper, non?
2: Oui, c'est un fantôme. Ah ouais, mais c'est une relation, c'est dingue. En gros, son mari, elle est là confrontée, elles sont tombées amoureuses. L'histoire est trop belle.
4: Je pense que d'avoir le même ennemi, à un moment donné, ça te rallie.
2: La maîtresse, c'est la maîtresse, elle n'a pas l'ennemi, c'est juste qu'elles sont tombées amoureuses l'une de l'autre.
4: Peut-être que je me suis dit, elle n'avait pas l'existence de la femme.
2: Bon, bah, autre info, puisque vraiment, merci. Merci, Oriane, c'est jamais l'autre. C'est bien. Vous avez trouvé. Écoutez bien, ça c'est très beau comme histoire. Je vais parler de Mike Jerick, c'est un animateur américain de 75 ans. Il présente la matinale sur une chaîne de télé américaine. Et l'an dernier, pendant un direct, il reçoit une invitée sur le plateau. Et cette rencontre va lui changer la vie. Pourquoi?
0: Ah. Il découvre que c'est sa fille cachée.
2: Non.
0: Sa femme, il l'épouse.
2: Non.
3: Il a été épousé. Il a été greffé d'un organe et la dame, c'est cette personne qui lui a filé un organe, genre un rein.
2: Non, parce qu'on sait, pour avoir été greffé, c'est anonyme. On ne sait pas qui nous donne. On n'a pas le droit de remercier la famille ou quoi. On n'est pas.
3: Ah bon
0: non, non c'est rien, anonyme, tu peux pas savoir. Mais.
3: Ok, les gars.
0: Ouais, donc tu vas se calmer. Cette femme va lui changer sa vie?
2: Cette femme va lui changer sa vie
0: mais
2: en
0: pas,
2: direct.
0: Il ne l'épouse pas.
2: Il ne l'épouse pas
0: c'est
2: du tout.
0: C'est un membre de sa famille?
2: Non. Elle était reçue pour. Parce qu'elle est médecin, elle était reçue pour toute autre chose et elle va lui changer sa vie.
3: Ah oui, je sais.
0: Elle va l'agresser?
3: Non, je sais, non. Pardon. Excuse-moi de te couper, Faustine.
0: Vas-y, Rémi,
3: je suis désolé. Elle le regarde, elle lui dit, mec, t'as un problème, t'as un cancer. Et parce qu'elle a vu une tache sur son nez ou sur sa joue ou un délire.
2: Elle lui a diagnostiqué un cancer de la peau en direct.
0: Oh, incroyable.
2: Pendant qu'elle l'interviewait, elle a vu des taches qui n'étaient pas bonnes du tout sur sa peau, malgré le maquillage, mais surtout à l'avant-bras. Elle a attendu la pause. Bien sûr, elle n'a pas dit en direct. À la première pause, elle est allée le voir, elle a dit, vous devriez vraiment faire consulter vos taches. Ça va pas du tout. Selon moi, c'est pas bon. Dans la semaine, il allait consulter et il avait un cancer de la peau. C'est la femme en direct incroyable. À la télé qui lui a dit, retour pub, il devait pas être simple.
0: Ah ouais,
3: tu vas aller consulter, c'est pas bon ça. Bonjour à tous. On est toujours en direct dans Télématin. Tu vas plus savoir où t'es. C'est dingue,
0: incroyable.
3: Non
0: c'est fou. Ouais, c'est fou.
2: Et en tout cas, il continue d'animer la matinale de Fox News. Et donc, en tout cas, il s'est fait retirer le problème. Tout va bien. Il continue d'animer la matinale. C'est une belle histoire, non?
0: Ouais, c'est une belle histoire.
2: Ouais. Là, je peux t'avoir les 06 de tout le monde. Là.
0: C'est
2: j'ai
0: sympa.
2: Fait deux émissions.
0: Mais t'es prêt pour faire Ça commence aujourd'hui? Parce que je vois que t'adores les histoires comme ça,
2: j'adore.
0: En fait.
2: Attends,
0: mais
2: tu
0: ouais.
2: Tu pourrais faire Ça commence aujourd'hui, toi.
0: Bah, bien sûr.
2: Il est une très bonne animatrice.
0: Mais non, c'est pas ça. Pas possible.
2: Je n'ai qu'un rein et j'arrive à vivre avec.
3: Mais tout va bien.
2: Il y a plein de gens qui arrivent à vivre avec.
0: Mais t'as qu'un rein?
2: J'ai qu'un rein, ouais.
0: Mais comment ça se fait?
2: Eh ben parce que je suis né avec un seul rein, mais sauf que je suis né dans des Alpes.
0: Oh, t'as été raté.
2: Je dirais bâclé. Tu sais, je suis né en septembre, je suis un enfant du réveillon. Hein. Moi, j'ai été fait sur le douanier Rousseau à la va-vite. Hein.
0: Mais sérieusement, hein, t'as qu'un rein?
2: J'ai qu'un rein.
0: D'accord.
2: Et alors sachez, pour tout le monde, quand t'as un rein, j'ai un gros rein, puisque le rein prend. Non, mais c'est vrai, il fait le travail de deux reins.
0: Qu'est-ce qu'on va faire de cette information, Camille?
2: Ben, rien.
3: Mais c'est ouais,
2: c'est lui qui me lance dessus,
0: mais
2: j'ai que ça.
0: Non, mais du coup, je te regarde un peu différemment.
2: Ah, tu vois,
0: je me dis, cet homme n'a qu'un gros rein.
2: Et je suis greffé de l'œil. Enfin, je suis vraiment. Y a
0: mais ça,
2: rien
0: je
2: qui
0: savais,
2: marche.
0: Les yeux. Mais du coup, il y a vraiment marche. Rien qui marche.
2: Ouais, il y a rien qui
0: marche. Qu'est-ce qu'on va découvrir après?
2: J'en ai à te raconter.
0: Il a trois testicules. Pardon. Pardon. Non, mais ça me fait plaisir. C'est le genre de truc que je pourrais pas dire, moi, tu vois. Donc, finalement, d'ailleurs, c'est pas moi, c'est mon double maléfique.
2: Mathieu, je te présente Faustine Bollaert. Ça va, Mathieu?
6: Bonjour, Faustine. Bonjour. Camille, bonjour toute l'équipe.
2: Ah bah ça y est, il y a l'animatrice préférée des Français, on connaît même plus
0: salut
2: mon prénom.
0: Salut Mathieu.
6: J'ai bugué sur le prénom, désolé Camille.
2: Je t'en prie mon Mathieu. Mathieu, c'est très simple, on va faire un peu comme dans Ça commence aujourd'hui. J'ai trois enveloppes, ouais. À l'intérieur il y a des faits réels qui sont arrivés à quelqu'un de l'équipe. Les trois, on va faire genre ça nous est arrivé, mais ça n'est arrivé qu'à une personne de l'équipe. Ce sera à toi de démêler le vrai du faux.
0: Très bien.
2: D'accord.
0: Ok.
2: Une fois que tu as ouvert l'enveloppe,
0: c'est dur
2: à expliquer les trois
0: ce
2: anecdotes.
0: Genre. Ouais, il est okay, pas simple. Ok, ouais, c'était pas simple. Je t'ai regardé de galérer, ouais. Mais j'ai compris.
2: Déjà les jeux simples, je galère. Est-ce que tu veux l'enveloppe 1, 2 ou 3?
0: Alors la 2.
6: La 3.
0: Ah pardon.
2: Non, non,
0: c'est
2: non.
0: Toi Mathieu ou c'est moi?
2: Non, non, c'est Faustine.
6: Ah, je ne sais pas.
2: Non, non, elle joue pour toi. Si elle trouve, Mathieu, c'est gagné.
6: Ah.
0: Et il gagne quoi, Mathieu? Que je sache s'il y a un challenge.
2: Alors, Mathieu, tu gagnes une Apple Watch.
0: Ah oui, alors faut pas que je me viande alors.
2: Ah là ouais, mon pote,
6: c'est pas. Allez, je suis en forme avec toi.
2: C'est pas la montre RTL que pourtant, regarde. J'ai ici.
0: Que tu as, ça c'est chic qui te l'a envoyé.
2: Petit cadeau de Laurent Ruquier.
0: Ah, oh, sympathique, que tu mets dans une vieille boîte en fer sur ton truc. Alors, j'ai eu une aventure avec un membre de la famille d'un baron de la drogue.
2: Ça c'est moi.
0: Est-ce que c'est arrivé? Oui, mais alors
2: attention,
0: je peux pas voir les trois enveloppes et décider lequel.
2: Non, non, les trois, on va te raconter une anecdote, ouais. Comme quoi c'est la note, et il faut que tu essaies de deviner à qui c'est vraiment arrivé.
0: J'ai compris.
2: Mais sauf que, tu vois, je l'ai pas si bien expliqué.
0: Non, c'était pas clair.
2: Mais c'est moi. L'anecdote, je te dis, n'écoute même pas les autres, c'est moi. Baron de la drogue, j'avais dit à l'équipe de pas écrire ça, parce que c'est pas ça, c'est trop facile. C'était avec, c'était pas la fille, oui, mais d'un Corse très haut placé, qui n'est pas baron de la drogue. J'ai dit de ne pas l'écrire comme ça, ils l'ont quand même écrit comme ça. Donc je m'excuse auprès de la famille, c'est quand même mon ex.
0: Et auprès des Corses, parce
2: et
0: que
2: auprès
0: ça
2: des Corses,
0: d'accord.
2: Bah ouais. Et donc c'était pas du tout ça, mais c'était quelqu'un qui était un petit peu du milieu, surtout du milieu de la nuit, tout ça. Et après, comment s'est fait la richesse, je savais pas bien, mais en tout cas, j'ai eu la chance de sortir avec elle. Et je l'embrasse, qui s'appelait Émilie d'ailleurs. Émilie, je l'embrasse fort, on est resté en contact, et donc voilà, et donc son papa, elle l'apprend pas, voilà, fallait pas l'embêter, quoi.
0: Il dit beaucoup,
2: parce que c'est pas son info.
0: C'est pas vraiment la drogue, et puis c'est pas vraiment
2: c'est
0: ça.
2: Pas la drogue, je précise, donc ça me peut mettre dedans, donc vraiment, je veux pas,
0: dans la
2: je veux
0: drogue.
2: Pas dire ça. Non. Et donc je l'embrasse, et j'embrasse son papa.
0: Elle s'appelle comment déjà?
2: Émilie.
0: T'es sûr?
2: Oui, c'est Émilie.
0: D'accord, très bien.
3: Alors, il est bancal.
2: Elle est d'Ajaccio.
3: Je vais te dire parce que cette info m'appartient.
0: Ok.
3: Je suis sorti avec une demoiselle qui habite dans le sud de la France. Je ne pourrais pas citer le nom de la ville. C'est entre Toulon et Marseille. Histoire d'amour d'été. Ok.
2: Et regarde ça.
3: Ah non, pas du tout. Non, j'y vais comme ça. Je ne pourrais pas donner son prénom non plus. Je monte à Paris, histoire d'amour machin. Je redescends pour la voir. Et là, je vois que on est plutôt jeune et elle roule dans des voitures assez dingues. Et elle me fait comprendre assez rapidement dans notre relation que son frère, et non pas son père, son frère est un, en effet, gros baron de la drogue dans le sud. Gros flip. Je me rends compte que j'assiste parfois à des trucs un peu chelous. Je décide à ce moment-là, soirée, bisous, le lendemain matin sans la prévenir, je prends un train, je remonte à Paris en me disant je vais finir dans une voiture au milieu de je sais pas où, d'une calanque et tout. Non, c'est vrai. Non, non, pour de vrai. Et donc voilà, c'était en 2009.
0: Ok, ok. Tu nous racontes aussi ?
4: Bien sûr.
0: Vas-y.
4: Parce que c'est la réelle histoire. Je suis en terminale dans un lycée parisien et il y a un nouvel élève qui arrive en octobre, novembre, pas en septembre, qui s'appelle Thiago dans notre classe. Donc bonjour Thiago.
7: Non, mais Thiago.
4: Oui, Thiago.
7: On peut s'arrêter là, Thiago.
8: Ouais, bah, il est d'origine colombienne.
4: Tu ne fais pas si bien du tout. Il est d'origine colombienne. Il arrive et il parle à peine français, mais il se trouve qu'il fallait lui trouver une place et vite en arrivant à Paris. Donc il est arrivé dans ma classe. On doit faire un exposé sur Maurice Papon et donc je suis mise, je ne l'invente pas, et donc je suis mise avec Thiago et que donc on essaye de se comprendre. Je ne parle pas très bien espagnol, lui bof français.
7: Papone.
4: Et voilà. Police papone. Mais on bosse. Finalement, on tombe amoureux comme deux lycéens.
7: Oh non, bah arrêtez.
4: Et alors
0: bah non, mais pourquoi c'est pas crédible? C'est super.
2: Il m'apprend l'Espagne.
4: Je lui pose pas énormément de questions parce que cet âge-là, on s'en fiche un peu. Et a posteriori, il est reparti du jour au lendemain. Donc moi, cœur brisé. Et j'ai appris donc par la CPE qu'il était reparti en Colombie et que sa famille était recherchée.
0: C'est toi, c'est elle, ça s'invente pas.
4: Pour des faits de drogue.
0: C'est toi.
4: Quoi hein?
0: Mais ouais, parce qu'il y a trop de détails, puis elle y met du cœur, et puis solidarité féminine.
2: Non, mais je trouvais que... Mais qu'est-ce que tu me dis?
0: Non, mais toi, t'as dit trop de...
2: Tout est vrai.
0: Rémi, il s'est un peu gaufré sur... C'était en 2009, avec une espèce de certitude.
2: Bah oui, je te donne la date, c'était 2009.
0: Non, j'y crois pas. Non, je te crois tout.
4: Merci.
0: C'est vrai ou pas?
4: Et moi.
3: Alors...
0: Je suis sûr que c'est vrai.
7: Rémi, est-ce que tu as mitonné ou est-ce que tu as dit la vérité?
2: J'ai dit la vérité.
0: Ah
2: pardon,
0: mais
2: non, mais c'est toi.
0: C'est quand même terrible de ne pas être crédible quand on dit la vérité.
2: Mais là, attendez, sache une chose, c'est que nous, on ne sait pas. Moi, je mitonnais, je savais que je mitonnais.
0: Oui, bah ça se voyait.
2: Je ne savais pas lequel des deux, donc dans ma tête,
4: J'aimerais juste m'expliquer sur Maurice Papon. Genre, je le cite pas comme ça avec gourmandise. J'ai vraiment fait un exposé en terminale sur Maurice Papon et j'ai essayé de prendre des faits réels pour être crédible.
0: Et d'ailleurs, c'est ton père.
4: Excusez-moi pour cette référence un peu borderline, comme ouais, non, les Colombiens ne sont pas tous trafiquants.
0: Franchement, tu m'as bluffé, extrêmement impressionnant.
4: Merci, Faustine.
3: Bon, Mathieu s'est perdu. Je te donne une deuxième chance.
0: Je suis désolé, Mathieu.
3: Très vite, on en fait une. En deux mots, les amis, plus rapide.
7: Deux jeux.
3: Après, j'ai une vraie anecdote, moi, sur ça. Un truc de fou. Une fois, je suis en vacances, et je l'invente pas, là, tout est vrai. Une fois, je suis en vacances, dans le sud de la France, à Cavalaire, comme ça. Et j'ai une maison perdue avec tous mes potes. Et chaque fois qu'on rentre, après être allé chez Jiffy ou être allé chez Carrefour, on rentre avec la voiture pour aller à la maison et on croisait des Mercedes noires, des tunnels, genre 5-6 Mercedes qui s'enchaînaient. Au bout d'un moment, on dit, c'est pas possible, mais pourquoi il y a autant de belles voitures? Et c'était pas Saint-Tropez, on était perdu à Cogolin, tu vois, qui est une très belle région, mais un peu paumée. Et du coup, au bout d'un moment, on demande, et le gars qui nous avait loué la maison dit, en fait, il y a le fils de Pablo Escobar, le fils le vrai qui a loué la maison en bas.
0: Et ça c'est vrai, je pense.
3: Je te jure, tout est vrai, ça je te jure. Et il avait un service de sécu, tu peux pas t'imaginer.
0: Incroyable.
3: En dessous de chez nous. Bon, allez, très vite.
0: Vas-y, je prends.
3: D'un mot.
0: Bah, je vais aider Mathieu, moi ça me rend malade pour Mathieu. J'ai failli mourir étouffé au restaurant.
3: Ah bah c'est moi.
0: C'est toi aussi?
3: C'est fou. C'est avec Émilie.
0: On bouffait un piment.
3: Non, c'est une arête.
0: C'est vrai?
3: Arrête de dorade, et c'est une touriste allemande qui était juste à côté. Mes parents étaient démis, je m'en rappelle pas, ils me l'ont raconté 100 fois. Et c'est la touriste allemande qui, juste à côté, est assez
0: levée. Âge?
3: Je devais avoir, je pense, je m'en rappelle pas, 4-5 ans.
0: Qui mange des dorades à 4-5 ans?
3: Non, mais le menu, je sais pas, un poisson, je te dis une dorade, je sais pas.
0: Une nuggets, quoi.
3: Bah non, mais en vrai, un petit poisson, et la dame est venue, encore une fois, c'est mes parents qui le racontent. Elle est venue avec ses mains, elle a récupéré l'arête, elle l'a sortie. Mon père lui a offert du champagne et tout, elle nous a sauvé la vie dans un resto. Merci encore, ouais. Ursula.
7: Ouais.
0: Ursula,
3: moi ça se passe pizzeria avec mes parents. On amène une pizza, petit quart de rouge, tu connais. Je bois un petit verre de rouge et dans le verre il y a une guêpe et je la vois pas.
0: Ah merde.
3: Et à ce moment-là je prends une petite gorgée. Je suis allergique aux piquures de guêpes et d'abeilles. Elle me pique.
0: Surtout, tu
3: déjà,
0: peux mourir, en fait.
3: Déjà, sans être allergique, c'est hyper dangereux. Ouais. Elle me pique à l'intérieur. Ouais. Je gonfle. Et là,
2: Dame de Quink,
3: je te jure que je dis ça. Elle sort, la patronne sort du resto. Appelez les pompiers! Appelez les pompiers! Et je lui dis en m'étouffant, alors, tu vas finir à la pédia.
0: Ok.
3: Et voilà.
0: Ouais, pas crédible une seconde, ouais, Rémi. Retourne avec Pablo Escobar. Oriane.
4: Moi, c'est un moment extrêmement humiliant, en plus d'être dangereux. Ça fait un mois que je suis avec mon mec. Il m'emmène manger des moules à Trouville, dans un resto très connu. Mm-hmm. Je prends les moules marinières parce que, bon, c'est la spécialité.
0: Et là, il y a Hitler qui arrive.
7: J'allais dire. Et en fait, on venait parce qu'il y avait vraiment une convention pour Maurice Papon. Et donc, on voulait tous être ensemble.
4: Pas de Maurice Papon. Je mange, on discute, on se séduit. Et là, je commence à faire...
7: On se séduit.
4: Oui, on se séduit. Ça faisait un mois qu'on était ensemble. Et là, je sens que quelque chose s'est enroulé autour de mon œsophage. Et là, j'arrive avec
0: ma huître.
4: Non, c'était pas la moule. J'arrive à sortir quelque chose, un énorme fil de sac poubelle, un attache sac poubelle qui était dans mes moules marinières, qui sont un fil de sac poubelle.
0: Mais tu l'aurais vu si tu l'avais mangé, t'aurais vu le fil.
4: Je jure que non. Non, je le sors. Je le sors.
0: Moi, je dis que c'est toi, Camille.
7: Je dis que c'est moi.
0: Ouais, même si la Dorade a 4 ans, je lui suis pas.
7: Rémi, est-ce que oui ou non t'as dit la
0: vérité?
7: Attends,
0: dis oui parce que c'est Mathieu et que Mathieu, j'ai envie qu'il gagne une Apple Watch.
7: Il gagne pas.
3: Non, moi je n'ai pas dit la vérité. J'ai menti.
0: Oh. Rien non plus, j'y crois pas le film.
7: Mais Oriane, est-ce que t'as dit la vérité?
4: J'ai failli mourir avec un attache de sac poubelle.
6: Oui.
4: Et on ne m'a même pas offert le digestif.
0: Là, je suis tellement désolée, Mathieu. Mille pardons, Mathieu.
7: Mathieu, on a eu.
0: Par contre, il y a une montre RTL qui a été offerte par Laurent Ruquier. Tu veux qu'on te l'envoie?
7: Je la garde, mais en revanche, sache qu'on s'en occupe dès lundi avec les équipes d'RTL, nos confrères avec Faustine. On va t'envoyer une montre RTL.
0: Pardon, Mathieu, je t'embrasse très fort, excuse-moi.
6: Merci beaucoup, il n'y a pas de problème.
7: Ça a été un amour de jouer avec nous. Merci l'équipe pour cette semaine. Merci mille fois, Faustine, d'être venue nous voir. Ça commence aujourd'hui, les enfants de la télé, un jour, une vie, Safe Zone. C'est tous les programmes dans lesquels vous pouvez retrouver Faustine et puis plein de primes qui arrivent tout au long de l'année.
0: Oui, t'inquiète.
7: C'était un bonheur de t'avoir. C'est trop bien.
0: C'était super, j'en reviens. Moi, je reviens quand vous voulez. Je trouve ça super d'être avec vous. Très envie de jouer. Moi, j'aurais bien aimé aussi raconter une histoire. La prochaine fois, tu me fais raconter une histoire.
7: Prochaine fois, on fait ça avec grand plaisir. On se retrouve lundi en direct. C'est Alessandra Sublet qui sera notre invitée lundi.
0: Super.
7: Trop cool. Il est 19h04. Désolé pour le retard, Charlie. On t'embrasse. Passez un bon week-end, tout le monde. Ciao.
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0: est avec nous.
1: Absolument.
2: Je suis là. Non, c'était une blague. C'est moi, Auriane.
0: Ah, pardon, tant pour moi. Je monte du doigt Rémi en disant bonjour, Auriane. Et avec Rémi qui est avec nous.
3: Salut tout le monde.
2: Ah là là. Non, c'est dur, hein.
0: Bah ouais. Comment vous allez, tout le monde? Je vous présente Mylène. Mylène sera notre première auditrice ce soir. Elle lance officiellement l'émission. Comment tu vas, Mylène?
4: Bonjour à tous. Bonjour, l'équipe. Ça va très bien et vous?
0: Ah, ça va super. Ça va super. Comme un mardi, quoi.
3: Comme un mardi.
0: Partout, oui. Monsieur Combal. Bah, mardi, ça va en principe. Hein. Bah ouais, comme un mardi, quoi.
4: Début de la semaine, avec des semaines courtes au mois de mai, on apprécie.
0: Bah, bien sûr, non, mais mardi, c'est bien. On dit pas que c'est pas bien le mardi.
2: Le mardi, c'est la saga du mardi.
0: Ouais, pardon. Mardi, c'est bien. C'est pas vendredi.
3: Bah non, vendredi, c'est.
2: Alors, mais vendredi, il est presque trop franc. Moi, je suis un peu jeudi, où l'excitation avant le vendredi commence à monter. Vendredi, t'as trop la pression de devoir kiffer ta soirée.
0: Non, mais jeudi, c'est le pote que t'aimes bien, le jeudi. Mais parce que t'es impatient quand même que vendredi arrive pour faire la vraie soirée.
3: Après, jeudi, c'est after work. Hein. La pinte, elle a 5 balles, hein. Pardon. Hein.
0: Ouais.
2: C'est le nouveau vendredi.
0: Ben voilà. En revanche, t'en reviens vite de dimanche.
3: Ah ouais.
0: Parce que dimanche, tu l'adores jusqu'à midi. À partir de midi, c'est donc on commence à préparer le lundi. Allez, donc 14h. On commence déjà à être bon, ben faut rentrer, faut machin.
3: Ah ouais, c'est
0: truc,
3: cafard.
0: Faut préparer les trucs, les couches.
2: Faut l'occuper le dimanche. Je supporte pas ne rien faire le dimanche. Ouais. Je bourre.
0: Comment va l'équipe? Tiens, regardez. Quel est votre jour? Attendez, on se fait tous notre jour préféré de la semaine. La vérité. Notre jour préféré de la semaine. Ok, Auriane.
2: Jeudi.
0: Rémi.
3: Samedi.
0: Ah non, ce week-end.
3: Ah, de la semaine? Bah, c'est de la semaine. C'est samedi.
2: Non, mais t'as bien compris, fais pas l'andouille.
0: Il avait vraiment pas compris. Non,
5: il avait mignon parce qu'il dit ouais, je fais l'andouille, mais samedi.
0: Pas compris.
3: Non, moi j'aime bien le mardi, bah, j'aime bien ce jour, moi. J'aime bien le mardi.
0: Qu'est-ce qu'il y a de bien le mardi?
3: Eh ben, c'est pas lundi, parce que lundi t'es là, ouais, et ça y est, mardi, t'es dans l'ambiance, t'es dans le truc. J'aime bien le mardi.
2: Je l'aime bien aussi, mais t'es un peu au milieu de l'océan. C'est-à-dire qu'il te reste.
3: Je sais nager, donc cool.
0: Pas fou.
5: Ouais. Moi, c'est mercredi, c'est déjà le week-end, le mercredi. Enfin, en gros, il reste que jeudi.
0: Ah oui,
5: parce que vendredi, ça compte pas.
0: Là, moi, je suis pas du tout mercredi.
5: Ah bon?
0: Ah non, t'es au milieu, c'est pareil. Là, je suis un peu d'accord. T'es Paris-New York et t'es en plein océan, mais trop loin pour revenir. C'est encore très loin d'y aller.
2: C'est ça.
5: Oui, mais là, tu sais où tu vas. C'est-à-dire que tu sais déjà ce que tu vas faire le week-end. Demain, là, je sais déjà que je vais booker mes trucs de vendredi, de samedi, tu vois.
0: Ah ouais, puis attends, mercredi, on voit que t'as pas d'enfant.
5: Voilà, c'est ça.
0: Et Lucie, qui est gérée, l'amener là. Et toi, tu travailles, il faut l'amener à gauche, à droite. C'est l'enfer.
5: Moi, je suis en popcorn, je vois les parents en galère et je regarde et je suis content.
0: Mylène, ton jour préféré, c'est quoi, toi?
4: J'aime beaucoup le mercredi parce qu'on approche du week-end et on a passé la bascule de fin de semaine. Mais je suis team vendredi parce que possibilité de RTT aussi. Voilà.
0: Bien sûr. Fifax qui fait la vidéo.
4: Le week-end déjà.
0: Bah, je comprends. Fifax qui fait la vidéo, ton jour préféré. Alors lui, je sais, bah, lui c'est la danse. Ah bah oui, vit pour la danse électro, donc toi c'est le vendredi.
6: J'aime bien le jeudi, hein. Comme ça tu démarres un peu comme il faut, un petit after work, et tu sais que t'as vendredi, samedi pour enchaîner.
0: C'est fou, hein. C'est fou, quoi.
6: C'est
0: fou, quoi.
6: C'est team Anna, quoi. Voilà, on boit.

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1: Elle aime bien le lundi, Julia ?
2: Oui, pourquoi le lundi ?
3: Est-ce que je vous retrouve ?
4: Ah, j'ai
2: lâche-cul un peu.
5: Et la journaliste de France Info, là.
1: Je vous entends. Bah, dans les couloirs, vite là-bas, allez.
5: Allez, encore deux personnes au moins, dans les rues autour.
2: Je me retrouve devant une jolie demoiselle. Bonjour, comment vous appelez-vous ?
6: Laurie.
2: Laurie est avec nous. Quel âge avez-vous ?
6: 42 ans.
2: Et quel jour vous préférez ?
6: Le vendredi.
2: C'est
4: bah
2: le vendredi.
4: Oui, bah bien sûr, team vendredi, bah bien sûr.
1: Allez, encore quelqu'un, allez.
2: Attendez, je le déplace.
4: C'est la carte au trésor.
2: Bonjour.
4: Pour l'instant,
2: comment
4: on a deux lundis, deux mardis.
2: Bonjour, je m'appelle Carla. Et Carla, quel âge avez-vous ?
7: J'ai 18 ans.
2: Et vous préférez quel jour, vous ?
7: Le jeudi.
2: Et le jeudi pour l'apéro aussi, hein.
5: Alors, attendez, on a une égalité parfaite entre le jeudi et le vendredi. Ah. C'est important pour moi parce que je crée un véritable sondage. On élimine lundi, mardi, mercredi. Il va me falloir une dernière personne.
2: Waouh.
4: Eh ouais.
5: C'est pour ça que t'es déjà revenu en studio. T'as vu Tour Paris, c'est deux secondes. Dans le journaliste terrain, il y a terrain.
2: Waouh. Maintenant, je me retrouve aux étages de Chéri FM. Peut-être que la date va changer, hein, du coup.
4: Ils vont dire 1902.
2: Excusez-moi, bonjour. Sur Énergie, on est en direct de Tours. Ici, et on voulait savoir quel jour de la semaine vous préférez.
6: Le vendredi.
5: Eh ben voilà, ça prend la tête balle.
4: Eh bien sûr.
2: Merci beaucoup.
4: Je savais, mais c'est un peu logique.
6: Mais oui.
4: C'est vrai que le jeudi quand même.
5: Ouais, c'est pas mal.
4: J'aime bien ces sondages qui servent à rien comme ça, ça me met de l'intensité moi.
5: Ouais, mais ça sert pas à rien parce que ça représente un peu la France, qui on est, pourquoi, où on va, tu vois.
4: On devrait faire une émission avec que des gens dans les villes, on pose des questions et on fait des sondages dans les villes.
5: Ah ouais.
4: Ah ouais.
5: Ah ouais, c'est une bonne idée, hein.
4: Bah ok, tourbus.
5: Non mais nous on reste là.
4: Ah d'accord.
5: Et on envoie des gens dans toute la France. Et tu dis tiens à Nancy, qu'est-ce qu'en pensent les gens? Bah je suis avec machin. Pas mal.
4: Pas mal. Pas mal.
6: Je suis sûr que Tours et Angers n'ont pas le même jour préf.
4: Si, je suis sûr que oui. Le vendredi, ça reste le vendredi malgré.
5: Ah ouais, mais comme quoi ça veut dire que c'est, tu vois, on sait là, c'est un peu tristoun. Ça veut dire qu'on...
4: Mais non, on est pressé de retrouver notre famille, nos amis, c'est normal.
1: Oh, oui.
5: Bon, les copains, plein de chance pour arriver dans l'émission Thème Impala. Bien sûr, on a des cadeaux magnifiques à vous offrir cette semaine.
8: Une Switch 2, une Apple Watch et des AirPods 4.
5: Oh, hey. T'entends ça, Mylène ?
9: Ah oui.
5: Mais bon, on t'offre tout pour toi.
9: Ah, mais c'est bien, c'est sympa. C'était mon anniversaire il y a pas si longtemps.
5: Oh, je te souhaite un bel anniversaire. C'est pas vrai pour les cadeaux. Bel anniversaire. On t'embrasse, on t'envoie une carte immédiatement dédicacée par toute l'équipe et notre journaliste à Tours. Restez avec nous, on est sur Énergie, on est là jusqu'à 19h, c'est ça.
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5: Merci de nous choisir pour terminer vos après-midi, c'est notre bonheur d'être là tous ensemble. Pas d'invité ce soir, on fait l'émission entre nous, 16h, 19h, avec toute l'équipe, puis avec vous tous, un seul numéro pour nous joindre, pour gagner des cadeaux, pour nous parler, pour passer un moment sur l'antenne, pour passer un coup de gueule, faire ce que vous voulez. Je l'ai dit souvent ici, c'est la sitcom de la vie.
4: Ouais.
5: Ce qui vous traverse l'esprit, venez le raconter ici, 0 870 42 48. Beaucoup de gens nous demandent

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2: Merci de nous choisir pour terminer vos journées. On est là, il y a Oriane, hein?
3: Ben oui.
2: Et vous, vous êtes Rémi?
4: Non.
2: Ouais, c'est marrant, on dirait, hein.
4: Vous êtes qui?
2: Son frère jumeau.
4: Incroyable.
2: Michel. Vous lui ressemblez étrangement.
4: C'est fou, hein.
2: Ouais, c'est dingue.
4: Ah ben, j'ai une petite, enfin, je vous le montre pas là, mais j'ai une petite coiffure qui est pas dégueu. À l'inverse de Rémi, qui a malheureusement.
2: Bah, qui a une calvasse.
4: Hein. Bah là, c'est tout.
2: Comme Marilyn, hein.
4: Chauffe comme un homme.
2: On part à Bordeaux. La semaine dernière, un joueur de casino a remporté 80 000 balles sur une machine à sous. Quand le montant s'est affiché, le joueur qui souhaite rester anonyme a une réaction inattendue. 80 000 euros au bandit manchot, là, vous savez, les machines, là. Il a annoncé qu'il reversait l'intégralité de son gain à des œuvres caritatives. Il
3: n'y
2: a pas un centime.
4: Oh, franchement, ça, je trouve ça énorme. C'est 80 000 quand même quand tu les prends à la machine à sous.
2: Et c'est pas du mytho, hein. Il a dit au casino, il a dit, vous versez directement l'argent à une œuvre caritative.
3: Et on sait si ce monsieur était extrêmement fortuné, si 80 000 c'était rien pour lui ou c'était vraiment un mec lambda.
2: Non, c'est rien du tout. Peut-être juste il a un grand cœur, pas toujours une mauvaise intention derrière.
3: Pardon. Ah, ça doit être ça, ouais.
4: J'ai une petite question, Camille. On connaît l'association? On sait à qui il a reversé?
2: Les vacances de Bernard, association loi 1901, qui vont lui permettre de voyager. Non, on sait pas, il a voulu que ça reste anonyme, c'est très très bien. Et sachez que lui, il a rien dit, hein. Il a demandé au casino et c'est le patron du casino qui a rendu ça public.
3: Ah,
2: c'est-à-dire, j'ai un client magnifique qui a fait ça. Lui, il a même pas demandé, il a pas sa photo dans les journaux, il a rien demandé.

0: J'ai un petit coup de gueule à passer d'ailleurs concernant les...
1: Contre les gens généreux. Parce que nous, on passe pour quoi après
0: ouais, non mais concernant les machines à sous, je vais très très très rarement au casino, mais j'y étais récemment à La Rochelle, et les machines à sous maintenant sont des machines électriques, électroniques, tu vois, c'est que des trucs, t'appuies sur des boutons. Remettez-nous les machines à l'ancienne où vous pouvez tirer un truc.
2: Il n'y a plus la machine.
1: Non, mais si tu tires, mais c'est juste que c'est électronique. Vraiment pareil, je suis pas très casino, mais c'est juste que bah tu vis avec ton temps, quoi.
0: Ouais, non, j'aime bien, moi j'aimais bien les trucs à l'ancienne, tu te dis que... Je sais pas, le hasard, il joue aussi sur la manière.
1: Bien, ouais, tu fais, t'as l'impression de te servir une bière.
0: Ouais.
1: Allez, hop là. Mais j'aimais bien. Mais faut vivre avec son temps.
0: Oui, aussi,
1: c'est bon.
2: Moi, j'aime bien aller aux tables, sur le petit tabouret là, comme ça.
1: Moi, j'ose jamais. J'ai trop envie d'y aller. J'ose pas.
2: Mais c'est génial.
1: Bah ouais, mais bah, comme je connais pas jouer. Je me dis, ah là là, c'est la honte. Et tu sais, je me dis, je vais être le lourd qui va leur, je sais pas, leur couper des mains. Tu sais, je crois qu'il faut pas faire n'importe quoi au blackjack et tout ça.
2: Ouais. Sur la roulette, il suffit clairement de miser sur un chiffre. Hein.
0: Moi, je suis l'assistant de ma femme au casino. Elle se met à la roulette, elle connaît tout par cœur.
1: Bon, globalement, dans la vie. Hein.
0: Oui, dans la vie aussi.
1: Le casino, beaucoup quand même.
0: Ah, je suis vraiment, elle est là, ouais, la rouge, un père. Et moi, je suis là, un petit coca, peut-être. Je suis là, un enfant.
1: Qu'est-ce qu'on a perdu, la maison?
0: Bon, ben, pas de
2: soucis.
0: Pas de soucis. Il n'y a pas de problème.
1: Allez, Zao, tout de suite. Dans un instant, je vous parle d'un nouveau métier dingue qui arrive en France. Ça va forcément vous intéresser, restez avec nous, on est sur Énergie.
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1: Bienvenue tout le monde, comment va Angèle sur Énergie? Tiens, salut Angèle.
4: Salut, ça va?
1: Ça va très bien, et on l'attend le nouvel album, hein?
0: Bah ouais, dis-moi.
1: faut te bouger la main Angèle, hein?
4: Ouais, j'y vais.
1: On attend, hein, parce que Brawl, ça fait un moment, hein.
4: Ça va venir, là, je suis en pleine écriture.
1: T'habites où, Angèle?
4: À Melun.
1: Ça se passe bien là-bas?
4: Ça va.
1: Ça change.
4: C'est Melun.
1: Ça change de Bruxelles, quoi. C'est.
0: Ah bah,
1: Angèle à Bruxelles, et cette Angèle-là, elle est à Melun. Hein.
0: Ouais, c'est autre chose.
1: Tu fais quoi là-bas à Melun?
4: Je suis enseignante.
1: Oh, en quoi?
4: En maternelle.
2: Non, oh, bravo!
1: Génial, mon Dieu, mais je t'aime, mais je vous aime trop. Mais c'est un... Quelle chance on a de vous laisser nos enfants.
2: Quel courage.
1: Attendez, je l'ai eu tout seul ce week-end. Moi, j'ai en burn-out. Tu le laisses à la crèche. Puis tu le laisses à cette dame à l'école. Et tu dis, mais elle va le prendre toute la journée, là. Et c'est même pas le sien, mais c'est fou.
2: Non, mais elle le prend toute la journée multipliée par 30.
1: Ben ouais.
2: T'imagines? Et ils se mélangent et c'est pire parce qu'ils s'agressent les uns les autres. Franchement, bravo, Angèle. Bravo.
1: Ah, non, mais bravo. Franchement, toi, les ATSEM, tout le monde. Franchement, bravo, Angèle. Hein.
4: Ouais.
1: Ah non, mais il vous faut une décoration, faut arrêter, c'est même
0: plus... Au-delà de la déco, faut peut-être leur rallonger un peu la paye le mensuel, quoi. Essayez.
2: Ouais. Angèle,
1: moi, il est en privé, je te cache pas que c'est déjà une belle rallonge. Ouais.
0: Sur une multiprise.
1: Ouais, je vois bien. C'est déjà pas mal, hein.
2: Angèle, t'as des enfants préf? J'ai tendance à penser que ma fille est la préf.
4: Non, pas préférée, mais dès qu'ils sont plus faciles.
1: Ah oui. Mais vous avez forcément un préféré, dis-le honnêtement.
2: Oui.
4: Non, on en a plusieurs. On a des groupes.
2: Ouais. Voilà. Est-ce que le cadeau des parents à Noël ou à la fin de l'année est indexé sur la préférence que t'as sur l'enfant?
1: Je le fais pas, moi.
2: Quoi?
4: Pas du tout. Il y en a, ils veulent se faire pardonner.
1: Ah voilà, ouais. Attends. Comme quel cadeau à Noël? Non, mais je fais pas une blague, là. Hein,
2: là, à Noël, t'as pas fait de cadeau à la maîtresse et à la SM?
1: Non, en fin de saison.
2: Attends,
1: il y a Yoann qui est papa aussi, là, il le fait pas non plus.
0: Fin de saison. Fin de saison,
2: faut faire. C'est genre le B.A.B.A. Il y a des gourdes même personnalisées. Merci maîtresse pour tout et tu reçois ta gourde. Ouais. C'est trop bien, tu peux mettre le prénom de la maîtresse.
1: Elle doit en avoir 9 déjà. Après, tu peux faire aussi un petit diams, ça dépend. voilà. Alors, ouais, je me la raconte, ouais.
0: Non, mais je t'attendais un diams
1: plutôt sur un bracelet, je te cache pas. Autant pour moi.
0: Eh ben,
1: coupe la sonopatrie. Je
0: la connais par cœur.
1: Dans un instant, tu en parles de musique. DJ Snake, Justin Bieber qui arrive. Ah, quel kiff. Let me love you.
2: Ah,

0: Angèle, tu parles, toi, tu nous fais perdre un temps, mon Dieu, mais quelle bavarde. Oh là là, Angèle, tu me fous dedans, Angèle. Hein. J'ai un article du Parisien aujourd'hui en France qui fait beaucoup réagir. Sachez qu'il existe un nouveau métier qui cartonne aux États-Unis depuis des années et qui arrive en France. Ce métier facture 65 euros la séance de 45 minutes. Qu'est-ce que c'est ? À quoi sert ce métier ? 65 euros la séance de 45 minutes. Je vous laisse chercher. Pendant ce temps, je mange mon sandwich. Allez, c'est sportif ?
1: Non.
2: Mais est-ce que tu coaches quelqu'un pour qu'il s'améliore dans la vie ?
0: Pour répondre à un besoin. La bouffe, savoir faire un manger.
3: Ah, arrête avec ta bouffe. Je savais qu'il allait réagir. Je le connais par cœur.
2: Bah, ton couple ? Mais bon, ça existe déjà, c'est thérapeute, quoi.
0: Non.
2: Tu te coaches pour être poli ?
0: Non.
3: Alors, attends.
0: Angèle, si t'as une propale, on t'écoute. Hein.
4: Sur du sport ?
0: Non, c'est pas du sport. Est-ce mais que ça aide les couples quand même. Hein.
3: Ah, donc c'est peut-être pour savoir dispatcher la charge mentale à deux ?
0: Non.
2: Faire le ménage, on t'apprend à balayer ?
0: Non.
3: Attends,
2: ça aide les couples à faire des courses.
0: C'est quelque chose que parfois on a du mal à se mettre d'accord en couple.
2: Les vacances ?
0: Non.
3: La déco ?
2: Le programme télé ?
0: Non.
4: Les enfants ?
0: J'ai l'impression qu'il y a beaucoup de choses sur lesquelles vous n'êtes pas d'accord. oui, ça concerne les enfants. Quelque chose de précis concernant un métier. 65 euros la séance de 45 minutes. Normalement, il n'y a besoin que d'une séance et c'est réglé. Et ça vous met d'accord avec votre chérie.
2: Le prénom de l'enfant.
3: Oui.
2: Ah, trop bien.
3: Quoi?
2: Ah, j'adore.
3: Bravo.
2: Bravo, Oriane. Oui.
0: Bravo, Oriane. Un iPhone 17 pour Oriane. J'ai décidé maintenant, à chaque bonne réponse, vous gagnez un iPhone.
3: Allez.
0: Yeah. Oui. Il existe, et ça peut peut-être arriver en France, 65 euros la séance de 45 minutes pour vous aider à choisir le prénom du bébé.
3: Quoi? Mais ma femme, avant la naissance de mes filles, avait déjà un carnet rempli depuis 10 ans.
2: Ah bah oui, la liste.
0: Tu comprends pas ce que je te dis. C'est se mettre d'accord. Après, toi, je sais que souvent, se mettre d'accord, c'est donner raison à ta femme.
3: Bah exactement.
0: Mais là, c'est pour se mettre d'accord parce que t'as pas forcément la même idée de prénom. Et c'est pour en choisir un des deux ou trouver un troisième qui mette d'accord tout le monde.
3: Oui, mais de là à faire intervenir une tierce personne, je trouve ça un peu fort de café.
2: Parfois, tu as besoin de quelqu'un qui prend un peu de hauteur. Mais c'est quand même un des choix les plus importants de ta vie.
0: Ouais, bien sûr. Sachez que 9 parents sur 10 sont satisfaits du prénom qu'ils ont donné à leurs enfants. Ce qui veut dire quand même qu'il y a un couple sur 10 qui est pas, qui dit je sais pas comme un fou sur le prénom, quoi.
3: Bah oui, moi c'était sur l'orthographe.
0: Zébulon, j'ai cru, tu vois, puis c'est chiant à écrire.
3: C'est pas mal
0: à dire, Zébulon, c'est pas fou.
3: Nous, on s'est pris la tête sur l'orthographe des prénoms. Plus que sur le choix des prénoms.
0: Ah bon ?
3: Ouais. Mila, ma fille, avec on savait pas si on voulait deux L ou un L, et Sacha, la deuxième, elle me demandait S-A-C-H-A, et ça s'écrit S-A-S, je trouvais ça plus joli.
0: Ah, je trouve ça plus joli.
3: Voilà. S-A-S-H-A.
2: Et finalement, c'est quoi ?
3: S-A-S-H-A.
2: Qui vient de dire. Gagné.
3: Ouais. Ça a été un peu compliqué.
0: Les petites absences, hein.
2: C'était le gruyère.
3: Il y a un deuxième truc, Camille. Regarde, c'est le deuxième et troisième prénom. Est-ce que vous validez en couple ou pas ? Nous, on s'est un peu chauffé là-dessus, hein.
0: Jusqu'à moi, j'ai mis, ils sont durs parce que moi, j'ai mis les prénoms des grands-pères.
3: Ah ben moi j'ai mis le prénom des grands-mères bien sûr, mais ça a été un vrai débat.
0: Ah bah moi pareil, elle déteste ma chérie, moi j'ai mis le prénom des grands-pères, bah donc voilà. Je te cache pas que notre deuxième prénom c'est Henri.
3: Ah bah oui,
2: mais,
3: bah...
2: mais c'est souvent comme ça. Nous on en a qu'un et c'est le prénom et de mon grand-père et de sa sœur. Comme ça tout le monde participe un peu.
0: Ouais, c'est un
3: Gérard quoi, sa sœur Gérard était très sympa.
2: Emmanuel.
0: Tu fous rien, tu vois. 45 minutes seulement, il choisit le prénom, c'est fou quand même. Moi j'ai même pas le temps de choisir ce que je mange au McDo en 45 minutes.
3: Je sais pas si je suis capable de payer pour ça moi. Franchement, je trouve ça aux States, il y a des.
0: Ça se tente, je sais pas, ça se tente. Hein. Comment il s'est fait, toi, le prénom de vos enfants ? Comment vous êtes mis d'accord ? Est-ce que c'était dans une liste ? Est-ce que toi, t'as choisi ceux de ta femme ? Comment ça s'est passé, Oriane ?
2: Ma fille s'appelle Luz, comme dans Saint-Jean-de-Luz. Exactement.
0: Et c'est vraiment pour ça ?
2: Pas tout à fait. On dîne avec des potes chez moi et j'ai une énorme affiche avec écrit Saint-Jean-de-Luz. Et on, bon, les autres étaient bourrés, pas moi par définition.
0: Donc c'est Jean, un garçon, ça aurait été Jean.
2: Je pense, peut-être, mais en gros, on était là, oui, comment il va s'appeler cette fille? Et donc, on faisait chaise, table, on montrait des objets dans la pièce pour rire. Et là, pour rire, quelqu'un pointe Luz, et là, on est là, ah, c'est très drôle. Sauf que moi, dans ma tête, je fais, mais c'est magnifique ce truc.
0: C'est vrai que je trouve ça joli.
2: Et il y avait un mec, il est toujours là d'ailleurs, un dessinateur de Charlie Hebdo qui s'appelait Luz et qui arrêtait pas de passer à la télé par définition. Et je voyais tout le temps son nom, je disais, c'est trop stylé. Et j'en ai parlé à mon mec quelques jours après, il a dit, c'est trop stylé. Et on s'est mis d'accord comme ça.
0: Eh ben c'est mis d'accord. Et toi comment t'as choisi ?
3: Bah nous on voulait un truc, on voulait des prénoms qui ont un petit rapport un peu avec les Balkans, les origines de ma femme. Donc Mila ça a été cohérent et ça c'est moi qui l'ai trouvé celui-ci.
0: Et une fille balkanie, bien sûr.
3: Ah oui, rien à voir avec la région.
0: Bien sûr,
3: c'est le Valois-Pérez, voilà. Et ma fille la deuxième c'est ma femme qui voulait absolument Sacha. Donc on a trouvé un équilibre plutôt cool. Et pour les garçons on avait des idées aussi sur lesquelles on s'était mis d'accord tous les deux.
2: Ah c'est quoi ?
3: C'était Marlo.
2: Ah, c'est
3: stylé, hein.
2: Ouais.
3: Spécial, mais stylé.
0: Bah, nous, on avait une liste.
3: et moi et elle une liste et on a trouvé un des prénoms qui était dans la liste des deux.
2: Ah génial, ah, super rare.
3: Et ça fait un match, ouais.
2: Ah génial.
3: Pour aucun des deux, c'était le top 1. Mais en gros, il était dans le top 3 de chacun et du coup, on a dit bah match, ça part.
0: Ah,
3: on a fait
0: fort.
3: La liste, chacun sans s'en parler, chacun de notre côté.
2: Très simple son histoire.
3: Pas mal, hein.
2: Ah ouais. Ah,
3: mais voilà. Les copains, on va s'écouter DJ Snake, Justin Bieber tout de suite sur Énergie. Je vous souhaite de passer une très belle après-midi. Merci de nous choisir. On est là jusqu'à 19h avec vous.
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3: Oh, je vous ai même pas parlé des infos pour Brio au dîner de ce soir. Vous qui avez l'habitude de nous écouter, vous connaissez ce rendez-vous. Il y a peut-être des gens qui nous écoutent pour la première fois. On est là avec vous, 16h, 19h avec vous, en podcast sur l'appli Énergie. Et les infos pour Brio au dîner de ce soir, 4 fun facts.
0: Oui.
3: 4 infos. On essaie d'avoir la meilleure ce soir encore. Le thème, Oriane?
2: Le gagnant du loto?
3: Ouais. Gagnant du loto.
2: Oui.
3: Pas le gagnant.
2: Le seul et unique.
3: Que des gagnants de loto. Que oui. Des gagnants qui ont pris le jackpot.

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2: Nous choisir, on passe cet après-midi ensemble, bien sûr, comme tous les soirs, avec Rémi, avec Oriane.
3: Oui.
2: Et oui, et je vous emmène en Haute-Garonne.
3: Allez.
2: Depuis quelques jours, un vent de panique souffle sur la commune de Castelginet.
4: Oula,
2: un cobra.
4: Hein?
2: Un cobra. Serpent au venin mortel a été aperçu mardi dernier sur la route de Fontbezard. Et il n'a pas été retrouvé.
3: C'est horrible.
2: Faites bien gaffe, les gars. Il y a un cobra en Haute-Garonne.
5: Ça, c'est un serpent. On dirait un film avec Steven Seagal. Un cobra en Haute-Garonne.
4: On y croit, moi j'y vais. Hein. Je mets 10 euros dans un ticket.
3: Non, mais j'aurais tellement l'impression qu'il me grimpe dessus la nuit. Je deviendrais ouf.
4: Mais surtout, c'est ce que c'est, ça. C'est un vivarium de chien particulier qui est resté ouvert et il est sorti, il a fait sa vie quoi.
2: Bah ouais. Oh. Et c'est on parle d'un cobra, c'est le venin mortel, hein. Il te mord, tu meurs.
3: Mais pourquoi t'as ça chez toi?
2: Ah, c'est ça qui est fou. Il y a des collectionneurs, je crois même que c'est autorisé, je sais pas, mais en tout cas, il s'est échappé, ça c'est sûr. Hein. Pour protéger les habitants, la ville a mis en place un arrêté préfectoral pour fermer les parcs. Et les écoles.
4: Bah attention, ils aiment les combles.
2: Les gars, imagine, ils débarquent dans l'école Jean Ferrat, là, t'es mal.
3: Mais ils sont combien à le chercher? Il faut être spécialisé pour chercher un serpent, là.
2: Le serpent, il reste introuvable. La ville a décidé de rouvrir les écoles, parce que ce rapport à la scolarité. Mais appel à la plus grande prudence.
4: Ah, c'est chaud. Après, je te dis, ils aiment les. Je connais un peu les cobras, moi. Hein. J'ai été cobraïste. Et ils aiment les combles. Ils aiment se foutre dans les combles des maisons. Ils grimpent et ils se foutent.
2: Faites gaffe au collège, avec les cours de musique, avec votre flûte à bec.
4: Voilà.
2: C'est ça qui est les cobras. Vous allez commencer à jouer à Well the Sense. Le cobra, il va arriver, il va se dresser dans la salle. Vous allez moins faire les marioles. Hein.
3: Non, mais c'est ça. Il faut qu'on fasse tous de la flûte. Enfin, qu'ils fassent tous de la flûte dans la rue pour l'attirer. Et qu'on puisse le capturer.
2: Bon, évidemment, en tout cas, sans blaguer, si vous voyez le serpent, n'agissez pas seul parce que c'est vraiment dangereux. Quoi.
3: Il faut un expert en nuisible. J'ai un très bel expert en nuisible. J'ai un ponte. Qui s'occupe. Et c'est vrai.
5: C'est 5 fois qu'elle nous raconte ce truc de.
3: C'est un mec, dès qu'il y a un nuisible.
2: Attends, il les repère. Pourquoi tu me parles tout le temps de ce gars?
3: Parce que c'est un génie, que
5: c'est
3: ça sauve des vies.
5: C'est son amant,
2: c'est sûr. Tu peux pas avoir autant envie de placer un gaz. Non,
3: c'est parce qu'il m'a sauvé la vie. J'avais la phobie des punaises et grâce à lui, je suis tranquillisée.
2: J'ai trouvé l'amour. J'ai plus peur des punaises et je suis une femme comblée. Tant sur le plan émotionnel que sexuel.
3: Sauf qu'effectivement, il est très bel homme, mais là n'est pas le problème. Mais tous les nuisibles, à l'odeur, il les sent. C'est incroyable.
4: Tu regarderas quand même, il y a une petite différence entre la punaise de lit et le cobra, quoi.
5: Trois fois rien, hein.
4: Non, rien.
3: Mais il est expert en tous les nuisibles. Oui. Moi, c'est mon problème, c'est les punaises. Mais je pense qu'il sait capturer les cobras.
5: Et puis, il embrasse super bien.
2: Ouais. Oh, mais après, la chose qu'il a pu vite capturer, c'est mon cœur.
5: Qu'il a mis dans une cage dorée. Et qu'attendait que ça, mon beau Benjamin. Gims au soleil, voilà ce qu'on écoute tout de suite. Dans un instant, les infos pour briller au dîner de ce soir sur les gagnants du lot.
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2: Merci d'être là sur Énergie, j'espère que vous allez bien. Rémi, ça va?
4: Ça va super plein.
2: Une bonne info ce soir?
4: Ah oui, je suis pas mal, oui.
2: Je sais que vous êtes en train de nous écouter dans la voiture, à la maison, au travail, sur l'appli Énergie, partout. Un kiff d'être là avec vous. Oriane, t'as une bonne info?
3: Oui.
2: Ouh.
3: Très.
2: Je te connais, t'es pas stable.
3: Je sais plus ce que c'est en fait.
2: Est-ce que je commence à te connaître ou pas?
3: Par cœur.
2: T'as vu, j'ai dit, elle est pas stable, elle faisait semblant, elle l'était pas. Thibaut, t'es comment ce soir?
6: Je suis trop bien, j'ai trouvé un truc qui m'intéresse de fou en tout cas.
2: Le thème?
6: Le thème, c'est le loto.
2: Le gagnant du loto, je vous explique pourquoi, jingle.
7: Qui aura la meilleure info sur les grands gagnants du loto?
2: Oh, jingle en live. Oh, Anna Serena, qui nous fait les jingles tous les soirs en live ce soir.
3: C'est pas mal, hein.
2: Pète un peu, mais foutez-la, vous l'aimez bien, hein.
8: Mettez-moi de la reverb. Je me fais mettre de la direct. Mettez-moi la reverb.
2: Il y a Julien qui est avec nous. Salut Juju.
9: Salut tout le monde. Salut Oriane. Salut Camille.
3: Coucou.
2: Ça va? Ça va très bien, mon poteau. Merci d'être là. Tu fais quoi dans la vie?
9: Je suis responsable commercial. À Bordeaux.
2: Tu surveilles des commerciaux?
9: Ouais, exactement, une belle équipe de commerciaux.
2: J'ai cru que t'avais. Équipe de cons.
9: Non. Bah, ils sont géniaux. Faut pas dire ça, ils sont géniaux.
2: Bah, j'en suis sûr. Tu t'es dans quoi, toi, Jules? Tu vends quoi? Ils vendent quoi, tes commerciaux?
9: De la prise de rendez-vous en ligne. Ça te parle?
2: Bah non.
5: Bah non.
2: Qu'est-ce que c'est?
9: Est-ce que tu connais Doctolib?
3: Ah,
9: déjà ça parle. Est-ce que tu connais quelque chose pour éventuellement les coiffeurs ou les instituts de beauté?
2: Non.
3: Oui.
2: Planity.
9: Exactement.
2: Ah, il était commercial pour Planity. Enfin, tu es responsable commercial.
9: Exactement.
4: Alors je m'excuse, je pense que je suis pas le seul à être largué. Je connais pas du tout. Tu peux faire de la pub, profite-en. Je sais pas du tout ce qui est planifié.
9: La meilleure plateforme de réservation pour tout ce qui est beauté, soins. Donc chez les coiffeurs, chez le barbier, dans un institut. Pour dès qu'il y a besoin de prendre un rendez-vous, 24 heures sur 24, 7 jours sur 7, c'est Planity Direct. Il y a l'application, il y a le site internet, c'est le top.
4: Je ne connaissais pas du tout.
3: Extrêmement pratique. Avant, on galérait à joindre nos coiffeurs, nos esthéticiennes.
9: Exactement.
8: Et puis, ils te renvoient un petit message juste avant le rendez-vous pour dire attention,
9: c'est voilà. Exactement.
4: Comme Doctolib,
9: c'est la vie, c'est la vie. Mais c'est le Doctolib de la beauté. Et sauf que c'est Planity, c'est le feu. Faut prendre rendez-vous, Camille.
4: Bah, Jus, franchement, je m'en servirais. Je la connaissais, mais je ne l'avais pas vue du tout.
8: Il faut surtout que le professionnel ait l'appli. Parce que c'est lui. C'est via le professionnel.
4: C'est eux qui démarchent, c'est pas les clients. Lui, il démarche les professionnels.
9: D'où l'intérêt d'avoir mes commerciaux, exactement.
4: Et bien sûr. Bah, attendez, monsieur Jobert, vous voyez bien que c'est votre salon de coiffure. Pourquoi est-ce que les coiffeurs voulaient absolument mettre votre nom? Je me demande vraiment aux coiffeurs, parce qu'on rigole souvent sur sélectif, diminutif, mais il y a quand même très souvent, j'étais à l'Île-de-Ré l'autre jour, et il y a Jean-Marc Jobert.
3: Oui, c'est vrai.
4: Coiffeur vis-à-vis. J'ai dit, on s'en fout, mais coiffeur, pourquoi tu mets ton nom?
9: C'est plus personnalisé.
4: Ouais, mais j'aimerais vraiment comprendre. Je suis sûr qu'on m'écoute dans plein de salons de coiffure. Tu sais, je comprends pas. Quand tu vas sur un resto, il y a pas j'écris chez Pierre-Henri, restaurateur pizzaiolo. Il y a écrit le Vésuvio, quoi.
3: Ouais, c'est vrai qu'il y a un vrai truc de nominatif chez les coiffeurs.
4: Ouais, de genre un peu Jacques Dessange.
8: Il y a un truc de gage de confiance. Tu sais, tu sens que s'il y a le nom du proprio, c'est comme Franck Provost, en effet, Jacques Dessange, Jean-Louis David, et c'est que des noms, quoi.
4: Patrick Sandrin, coiffeur visage. Sinon, c'est juste été dans ma rue, j'y vais, quoi.
3: Mais pour le boucher, moi, je préfère qu'on me dise où c'est. Boucherie du centre, boucherie de l'église. Ça, j'adore.
4: C'est très rare que t'aies Patrick Bouvier, coiffeur.
8: Boucher. Il y a qu'un truc qui marche pas, c'est souvent le café des sports. Bah non, on est tous à la pince, donc on fait pas. Enfin, tu vois.
4: Oui, mais on regarde le sport.
8: Oui, mais moi aussi, mais c'est marrant le rapport. Tu vois.
4: Le Balto, le café des sports. Et excuse-moi, je vais sur une mairie. Il y a pas le café de la mairie, c'est pas.
3: Ah ouais, le café de la mairie.
4: Le café de la mairie, place de la mairie. Où que t'ailles en France, t'as envie de trouver le café de la mairie,
8: mec. Bien sûr.
3: Avec des cacahuètes.
4: Et avec chaque fois, tu vas et tu mets où la mairie. Ah ben, elle a changé maintenant. Elle est zone là-bas, mais c'est resté le café de la mairie.
8: On adore ça.
4: La base. Pourquoi je parle aigu comme ça? Je sais pas. Shakira dans un instant. Avant ça, Julien. Ah ouais, c'est ce qui arrive. On va commencer ces infos sur les gagnants du loto. Pourquoi? Parce qu'on est le 19 mai. Et le 19 mai 1976, il y a 50 ans, jour pour jour, premier tirage du loto de la Française des Jeux.
3: Ah ouais,
4: le loto a 50 ans.
8: Ah ouais.
9: En tout cas, c'est pas nous qui avons gagné, ça c'est sûr.
4: Ah non, on n'a pas gagné. Moi, je joue pas, donc je peux pas me plaindre. D'ailleurs, la cagnotte, elle a combien ce soir du loto? Ça doit être fou pour les 50 ans.
8: 50 millions.
4: Non, ils font plus.
8: Plus,
4: il y a forcément plus.
8: Après, on parle d'un loto, c'est pas l'euro million.
4: C'est déjà énorme.
8: Un loto.
4: Moi, s'il est à 50 millions, c'est fou.
8: Ouais, mais ça me.
4: Il y a forcément un truc. Les 50 ans du loto, ils le fêtent. Anna Serena.
10: Je suis en train de regarder.
4: Ah ouais, bah pour faire les jingles en live, il va du coup.
10: 92 millions d'euros.
9: Waouh. Allez, ça part. On fait un ticket, c'est parti.
4: Oh là là, je suis comme un fou. Bonjour, on y va, on commence avec Thibaut.
8: Et ben moi j'ai une belle histoire à vous raconter. Je vous amène aux États-Unis, là-bas il y a un loto aussi, un peu comme en France. Et il y a un mec qui a décidé de jouer des chiffres un peu particuliers, des nombres un peu particuliers au loto. Et je trouve que l'histoire elle est trop mignonne. Il était dans un restaurant chinois et vous savez, à la fin du petit resto chinois, ce qu'il y a, c'est des petits biscuits avec dedans soit une petite phrase. Et là il y avait une petite phrase, il y avait marqué jouer ses numéros au loto. C'est sa petite fille qui a récupéré le biscuit. Il s'est dit, bah vous savez quoi? Je vais le faire. Il a joué une fois l'auto, il n'a pas gagné. Deux fois, il ne gagne pas. Trois fois, il ne gagne pas. Quatre fois, il ne gagne pas. Au bout de 10 fois, il gagne. Et ce mec-là a remporté 344,5 millions de dollars au Powerball, donc le loto des Américains. Il a gagné comme ça. Il a refait sa vie grâce à un petit biscuit qu'il a trouvé.
4: Est-ce qu'il a donné de l'argent au resto? Pas du tout, non.
8: Alors, l'histoire ne le dit pas.
4: C'est que ça n'existe pas. Sinon, l'histoire le dirait.
8: Je trouve que c'est fou parce qu'à chaque fois, il y a des petits signes comme ça. On dit, ah, c'est le signe, je devrais le jouer peut-être au loto. Moi, je ne fais jamais. Mais là, ça me donne envie de le faire. Voilà, belle histoire du jour.
4: Pas mal. Rémi pense savoir mieux, je crois.
8: Bah, moi, je suis aussi aux States. Alors, moi, je vais vous parler de Tonda. C'est une serveuse d'un bar. Et en fait, il y a un client qui a un peu l'habitude souvent de filer des tickets de loterie en guise de pourboire aux employés. Et donc, elle a l'habitude de recevoir, et puis c'est jamais gagnant. Bon, là, t'as compris, un jour, c'est gagnant, elle prend 10 millions. Et là, elle se dit, bah, ça y est, c'est la timbale, je me casse, ça, oh, bye bye, elle jette son tablier. Sauf que là, les employés portent plainte. Pour le dire, bah, en gros, nous, c'est considéré comme un pourboire, et les pourboires, on les divise.
3: Ah.
8: Donc là, procédure. Ensuite, le mec qui lui a filé le ticket, qui file des tickets toute l'année, il dit, mais attends, tu m'avais pas promis un camion si tu gagnais? Que des paroles. Reprocès. Et là, le clou du spectacle, malheureusement, son ex la kidnappe.
4: Aïe, aïe, aïe.
8: Écoute bien.
4: La kidnappe?
8: Il la kidnappe.
4: Il la fout dans un coffre, elle chope, elle arrive au machin, elle arrive à choper une arme ailleurs, elle lui tire dessus. Non mais écoute bien le truc, hein. Légitime défense.
9: C'est un film.
4: C'est fou de. Rémi, c'est fou, c'est vous le savez si vous êtes des fidèles de l'émission. Les anecdotes, elles sont toujours trop longues. Mais genre, pour nous parler d'un rideau, il va mettre une heure et demie. Et là, il nous emballe, et donc il fait, on comprend rien. Au moment où on avoue, il dit, bon, là, elle est dans le coffre, et là, elle lui tire dessus avec une arme. D'où l'arme, rapide.
11: Non, mais en gros, il l'a kidnappé. À ce moment-là, je pense qu'ils sont, on n'a pas les détails vraiment de l'histoire, mais ils sont dans une maison qui est peut-être l'ancienne maison commune, dans laquelle il y a des armes, parce que le port d'armes est autorisé aux États-Unis. Elle chope une arme pour se défendre, elle tire dessus, elle ne le tue pas. Légitime défense et reprocès.
4: Si vous ne tuez pas, vous rend plus fort.
11: Exactement. Reprocès. Et du coup, tout le monde a été débouté dans ces histoires. Et les employés, et le proprio du ticket qui voulait son camion, et son ex qui a été condamné parce qu'il a voulu la kidnapper. La belle histoire, c'est qu'elle est quand même repartie avec ses 10 millions. Mais t'imagines toute cette tanasse.
3: Non, mais l'argent rend ouf.
11: Ah, mais c'est ça. La prochaine fois, vous laissez 2 euros et on n'en parle plus, hein.
4: Incroyable, cette histoire.
3: Bon.
11: Voilà.
4: Kidnappé.
11: Ouais. Tonda dans l'Alabama. Ah, bah, je peux te dire.
4: Peu importe.
11: Elle est millionnaire, mais.
4: Ouais, ça a été une galère. Elle les mérite. Ouais, elle a dû dépenser en Vérissure, je t'explique. C'est clair. Bon gars, elle a dû dépenser le commercial Vérissure. Il a dû faire une belle année, lui.
11: C'est clair.
4: Julien reste avec nous dans un instant. Il reste Aubryane et moi.
3: Ah.
4: La Champions League, je sais pas, c'est pas à moi de.
11: On va vérifier ça dans un instant. Qui aura la meilleure info, le temps d'écouter Shakira.
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0: on trouve un peu du kiff. Et c'est pour ça aussi qu'on a Rémi et Oriane pour que chacun puisse trouver un peu son kiff où il est.
1: Bien sûr.
2: Le yin, le yang. Hein.
1: On picore, bien sûr.
0: On est en train de se battre, pas du tout. S'affronter, en tout cas, dans la bataille des infos, dans les infos pour briller au dîner de ce soir. 4 fun facts. Le thème ce soir, en fait, les 50 ans du loto aujourd'hui, c'est gagnant du loto.
2: Ouais.
0: On a eu une anecdote de Rémi, une anecdote de Thibaut. Il reste Oriane et moi. Tu veux que j'aille ou tu veux finir ?
1: Non, je veux pas finir. Je veux y aller.
0: Tu veux y aller ? Allez, vas-y, alors je terminerai. C'est parti. Oriane, tout de suite pour son info. Je rappelle, c'est Julien qui va décider qui a la meilleure info ce soir.
1: Nous sommes le 11 mars 2020. Et Julien, à ce moment-là, on approche d'une date hyper importante, le confinement. Sauf qu'à ce moment-là, exactement, il y a un couple de Belfortin qui choisit ce jour précis pour jouer au loto. Et là, jackpot, il remporte 2 millions d'euros. Sauf que justement, quelques jours après, le 16 mars, on est tous enfermés. Et là, ils doivent attendre 3 mois avec leur ticket gagnant dans un coffre-fort avant de toucher l'argent en juin quand on est tous déconfinés. Donc, ils sont restés enfermés avec le ticket sans que...
3: Ils auraient pu se faire une autorisation pour aller chercher le ticket et chercher l'argent quand même.
1: Non, ils n'ont pas eu.
2: Parce que la Française des Jeux était fermée.
1: Exactement.
2: Quel stress.
1: Donc pendant 3 mois.
3: Il y a bien un responsable.
1: En fait, tu te dis, il ne faut pas que je sois hospitalisé ou qu'on soit tous les deux hospitalisés, sinon le ticket reste tout seul à la maison.
2: Ils avaient dit combien ?
1: 2 millions.
2: C'est énorme. T'es dans ton 25 mètres carrés avec ta cuisine en formica, en train de tourner en rond avec ton chat bubule, qui ne peut pas sortir, t'es au balcon en train d'applaudir le service médical et tu sais que t'as 2 bars qui t'attendent.
4: Tu m'étonnes. Franchement, ils avaient une cachette ou un coffre ou un truc.
1: Ils sont achetés sur internet un petit coffre fort en fait.
2: Bon
1: je crois, ouais. Et enfin, je crois, je sais.
2: De toute façon, c'est le confinement, personne ne pouvait rentrer chez toi, donc t'étais bien.
1: Ouais, mais tu sais, t'es parano, tu te dis, tu sais, sur un moment de folie, tu l'avales, ou je sais pas, moi je me dirais quoi. En fait, tu sais, quand il faut pas faire un truc, tu dis tout le temps.
3: Tu manges des choses bizarres, rien.
1: Tu le déchires, tu le jettes à toi. Tu sais, parfois, quand tu dois pas dire un truc ou faire un truc, t'as l'impression que tu vas forcément le faire.
2: Mais tu dois aller vérifier toutes les 6 secondes s'il est bien caché sous la salière.
1: Tu ne le sors pas. Et puis, est-ce que tu le dis aux gens ? D'entre moi, je serai riche.
4: Ah bah non. T'attends de l'être.
1: Mais moi, je suis trop excité. Mais moi, je suis un puits à info.
2: Après, tu faisais ton petit zoom apéro avec toute la famille le vendredi.
4: Imagine, t'as mis une énorme caisse.
2: Faut que je vous le dise. Voilà, tu es mis millionnaire. Voilà.
1: Et finalement, ils ont eu l'argent, ils ont pas perdu le ticket, ils sont malins.
4: Et quand ils n'ont pas mangé sous le coup de pression.
2: Ce que plein de gens feraient, bien sûr.
4: Il est bon sur le bon Dieu, j'ai gagné au loto, faut surtout pas que j'avale ce billet. Oh non,
1: vous voyez pas ces pensées intrusives où parfois tu vois un balcon hyper haut, tu dis faut pas que je saute.
2: Ah oui,
1: j'ai pas envie de sauter.
2: Ça porte un nom.
1: Oui.
2: Ce truc de t'es même dans une réunion, tu dis mais là si je pète, je peux pas, je suis en réunion pro. Mais c'est vrai, ça arrive.
3: Ça fait des démons, c'est différent ça.
1: Je m'attends.
2: Mais c'est vrai, c'est des réactions intrusives.
4: Mais qu'est-ce qu'il raconte ?
2: Mais je vous jure que ça existe.
4: Mais moi ça me fait ça aussi des fois, genre à la radio, j'ai envie d'appuyer sur un bouton, on entend.
0: Bon, écoutez, moi je vais vous parler de Bill Morgan. C'est la plus belle histoire. Je sais même pas comment tu pourrais ne pas voter pour moi, Julien. Je vais vous présenter Bill Morgan, puisqu'on parle de gagnant du loto. C'est l'homme le plus chanceux au monde. Écoutez bien, déjà il a survécu à une crise cardiaque. On est en 1998. D'accord ? Deux buts de Zidane de la tête. Bref, vous vous rappelez de 98.
3: Et un but d'Emmanuel Petit, faut pas l'oublier.
0: Bien joué, mais on a tendance à l'oublier quand même. Crise cardiaque en 98. Bill Morgan gagne quelques jours après 30 000 $ avec un ticket à gratter. Vous comprenez ? Il survit, il sort de l'hôpital. Pour le truc qu'il fait, il va chez le buraliste. Il gratte un ticket, 30 000 $. L'histoire fait le tour et le JT australien, parce qu'il est australien, dit c'est extraordinaire cette histoire. Si vous êtes d'accord, on fait un reportage là-dessus pour une télé locale, quoi. Donc, il retourne et il est devant la caméra de la télé australienne et il dit c'est là, mardi dernier, que je suis allé acheter mon ticket. Bah, incroyable et tout. Venons, re-rentre. Donc, vous imaginez la télé locale qui dit alors, le buraliste, il dit ça va. Alors, ils refont la scène. Là, je vais acheter le ticket. Voilà, j'avais acheté le ticket il y a une semaine. Il dit là, après, je me suis mis sur cette table et j'ai gratté. Là, il regratte le ticket. Il prend 250 000 $ en live devant la télé.
1: Non.
0: Devant les caméras.
4: T'imagines ? Deux fois de suite le mec.
0: Non mais vous vous rendez compte qu'il y est allé.
1: C'est ouf.
0: Et la caméra dit maintenant vous pouvez le gratter. Il gratte et il prend 200. Et il y a l'image qui existe. Allez voir sur YouTube de l'image du gars. Elle a fait le tour du monde. Vous l'aviez peut-être connu. On va l'écouter. Il y a une archive de ce gars devant la télé qui apprend, qui découvre, qui regagne au loto.
5: Je viens juste de gagner 250 000. Je ne rigole pas. Je viens de gagner 250 000.
0: 250 000, tu peux te garer 2 heures à Paris avec ça. Avec un SUV, c'est pas mal.
4: C'est pas mal.
1: C'est gourmand.
4: Pardon de vous le dire.
3: faut retourner une troisième fois dans le bureau de tabac, c'est pas possible.
2: Bah, je te jure, il a dû retourner, c'est obligatoire. Tu sais que je connais quelqu'un, pardon, je donnerai pas son nom, qui a gagné deux fois au loto. Hein? Je connais quelqu'un, un pote de mon père. Non, il a pas trop dit, mais on sait. Il a gagné deux fois au loto.
1: Mais qu'est-ce que...
2: Mais moi, je connais personne qui a gagné au loto.
3: Enfin, ouais, bah déjà une fois, déjà connaître une fois déjà.
2: Ouais. En fait, je vous explique ce qui s'est passé. C'est un pote de mon père, il a gagné une fois au loto. Avec cet argent-là, il était jeune, il s'est acheté un bureau de tabac. Et dans le bureau de tabac, donc tous les jours, il continue de jouer les mêmes numéros. Et genre 10-15 ans après, les numéros sont retombés, les mêmes numéros. Il a regagné cette fois-ci un gros lot au loto.
6: Énorme. Moi, j'ai une pote sur qui on a des doutes. Tu sais, quand le train de vie change un peu. Les voyages, les voitures, les trucs, on se dit, ah, il y a eu
1: un. Sûr qu'elle a pas changé de job, juste.
6: Non, non, ou un bel héritage.
2: Ou peut-être. Un go-fast.
6: Ou un go-fast.
2: Ou alors, maintenant, elle part au Mexique, c'est peut-être une mule.
3: Il y a des signes.
6: Bien sûr, il y a des signes. Julien, quelle est la meilleure info selon toi ce soir?
3: Oh là là. Entre l'Australie, les États-Unis de Rémi et Thibault et Belfort, allez, on va s'ajouer Chauvin, on va jouer pour Oriane avec les 2 millions.
1: Yeah, merci Juju, c'est gentil.
2: Pourquoi Chauvin?
3: On va la jouer Chauvin.
1: Parce que c'est une histoire française.
3: Voilà, la France.
1: Voilà, Belfort dans l'Est.
2: Mais c'est une très bonne info. Bravo, tout le monde avait une bonne info ce soir. C'est mérité, c'est vrai, Oriane. C'est toi qui prends le point, tu nous diras qui tu veux éliminer. J'ai pas envie maintenant, j'ai pas envie que tu retires un point.
1: Mais moi non plus, j'ai pas envie de le retirer là.
2: Mais faudra quand même le retirer, mais j'ai pas envie maintenant, on le fera plus tard.
1: Ok.
2: En tout cas, ce sera pas moi quoi. Tu peux le dire, non?
1: T'es où là? Il est à la
2: la...
1: Laisse-moi me regrouper.
2: Là, actuellement, je fais pousser des asperges là, si tu cherches.
3: Compliqué cadeau en ce moment.
2: Ah ouais, c'est dur. Julien, je t'embrasse fort.
3: Merci beaucoup.
2: Merci d'avoir passé un moment avec nous. Oh, pardon, je t'ai coupé la chic, excuse-moi, Julien.
3: Est-ce que je peux faire un petit coucou à mes enfants et à ma femme?
2: Bien sûr, Toto, t'es chez toi, vas-y.
3: Bisous à mes deux enfants, à mes deux fils que j'aime et à ma femme plus que tout, Sandra, mon amour. Voilà, merci à tout le monde. À bientôt. Bisous.
2: Des gros bisous, Julien. Passe une belle après-midi. Merci d'avoir passé un moment avec nous. PLK, tout de suite.
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2: Oh, je vais vous parler d'une histoire de dingue. 16h-19h, vous le savez, vous sortez du boulot, vous sortez d'une journée de cours, vous n'avez pas eu le temps de voir toutes les infos. On les a pour vous et on va jouer aussi 0870-42-48 dans un instant. Quel jeu je vous ai préparé? Dites-moi, je sais, hein.
6: Ah, dis-nous.
2: Je sais, mais je sais plus. Il y a un jeu qui arrive. Hein.
6: Des indices?
2: Non. L'histoire selon les... Ah, je vais essayer un truc d'histoire.
6: Ah oui. Ah,
1: quoi?
2: L'histoire selon l'équipe. Je vous explique tout dans un instant.
6: Ok.
2: Avant, j'ai une info que je vais partager avec Aurélie. Salut Aurélie.
8: Salut Camille, salut tout le monde.
2: Salut. Coucou. Aurélie, tu fais quoi dans la vie?
8: Moi, je suis coiffeuse.
2: Ah bah énorme. Je parlais des coiffeurs. Pourquoi est-ce que les coiffeurs donnent souvent leur nom à leur salon de coiffure? Est-ce que c'est le cas du tien?
8: Oui, c'est exactement ça. Mais je suis pas la patronne.
2: Et comment il s'appelle ton salon?
8: David Coiffure.
2: C'est David Coiffure?
6: C'est son nom de famille, Coiffure?
2: Oui.
8: Non, pas du tout.
6: C'est génial.
8: C'est le prénom, quoi.
2: Imagine-toi, un matin, tu nais, tu t'appelles Adrien Plombier. Est-ce que vraiment, tu te dis pas...
8: Tu deviens plombier.
2: La vérité, tu te dis pas, bah gars, on y est, quoi.
1: Mais ouais. Tu te formates à ça, peut-être.
6: Je pense que c'est conditionné. Et conditionné, tu dois faire des trucs gamin, tu dois raccorder des tuyaux, tu dois être dans un truc. Quand tu t'appelles plombier.
1: Et quand tu t'appelles fort, il y a plein de forts.
2: Moi, je m'appelle fort.
6: Je m'appelle Guilloton.
2: Mais le syndrome du personnage principal.
1: Tu le vis.
2: Il s'appelle Rémi Guilloton et moi, je m'appelle fort. Mais non, on sait que non.
6: Pardon. Pardon, je précise. Voilà, ma mère, son nom de jeune fille, c'est fort.
1: Et elle est forte?
6: Et elle est très forte.
1: Ça veut rien dire, vraiment.
6: Non, mais c'est fort. Souvent, les forts en France, c'est F-A-U-R-E, pas F-O-R-T.
2: Ouais, je connais un fort, c'est F-A-U-R-E.
6: Ouais,
1: mais je trouve que ça te forge, justement.
6: Je me demande si c'est pas lié, justement. Parce que tu te souviens, les noms à l'époque, c'était l'inverse. Ça venait de ta profession. On t'appelait un tel parce que t'étais ferronnier. On t'appelait machin.
2: C'était des pseudos, c'était pas
6: ton nom. Non. Ça devenait ton nom de famille après. Quand tu n'étais pas noble,
2: tu veux dire quand t'étais pas noble, David Coiffure, et ce serait vraiment peut-être David Coiffure.
6: Exactement.
2: Parce qu'il fait les gens.
6: Ouais, bien sûr.
2: Vous force, ça vient de... On va mettre 5 balles dans la tirelire.
6: Ah, je suis sûr de moi.
2: Ah ouais, on verra.
6: J'adore le sur
2: la gueule. Après, ça fait longtemps que j'ai pas lu ça. Enfin, bon, bref, on verra. Je vais vous parler d'une femme argentine qui a perdu son chien et elle l'a retrouvé. Merci à tous, l'équipe.
1: C'est génial.
2: Écoutez bien, il y a une dame qui a perdu son chien, elle l'a retrouvé d'une façon complètement improbable, tout en restant sur son canapé. Ah. Comment elle l'a retrouvé?
6: Il est passé à la télé.
2: Oui.
6: Oh, il est passé à la télé dans une série?
2: Non.
6: En direct?
2: Oui.
1: Ah. Au journal?
2: Non. Elle le cherchait, elle était très triste, elle l'avait perdu. Et dans quoi elle est devant la télé, elle le voit passer? Ah.
6: Bah, il a été retrouvé par quelqu'un qui était avec. Mais si, mais attends, c'est mon chien, ça, c'est Pépette?
2: Non. On est en Argentine. Comment est-ce que cette dame a vu son chien, que son chien était en bonne santé, qu'elle allait pouvoir le retrouver? Tout est bien qui finit bien, elle a réussi à le retrouver.
1: Un concours de chiens filmé?
2: Non.
1: Un concours de quelque chose filmé?
2: Non. Oui, quelque part oui. Tu as filmé puisque c'est à la télé, oui.
6: Ah, il est devenu chien renifleur et il sauvait des gens. Ah
2: non, mais elle l'a perdu quelques jours.
6: Ah d'accord.
2: Pas le temps de se faire une reconversion non plus.
1: Est-ce que c'est devenu déjà le chien de quelqu'un de connu?
2: Non, pas du tout. Elle l'a perdu 2 jours après, elle l'a vu en direct à la télé.
1: Il passe en arrière-plan ou en, devant, oui. ou en avant-plan?
2: En plein avant-plan.
6: Ah mais il est passé pendant une interview de quelqu'un dans la rue et.
8: Dans la rue, ouais.
2: Non. Ah là là. Il a traversé un terrain de foot en plein match.
1: Chérie.
2: Imaginez-vous Lorient l'OM et d'un coup tu vois mon Gaspou, mon chien Gaspou qui passe au milieu du truc. Mais
8: qu'est-ce
2: que non mais c'est magnifique comme histoire.
1: Mais il a dû flipper. Je comprenais pas ce qu'il faisait là.
2: C'est un petit chiot coco 7 mois. Il s'était échappé lors d'une promenade et elle est dans le canapé, son mari est en train de regarder le match, d'un coup elle passe et parce que en plus ça fait beaucoup de bruit parce que le match a dû être interrompu, c'est tellement rare qu'un chien traverse un stade de foot que tout le monde s'est arrêté, ça tourne autour de ça, elle dit mais c'est mon chien, c'est Coco.
6: Après il s'est peut-être barré parce qu'il voulait voir le match hein.
2: Faut pas couper hein, tu vois. Mais sache qu'elle a appelé le club et elle a pu venir chercher son chien après le match.
6: Ah bah voilà.
2: Le club avait retenu le chien. C'est beau, non?
6: Ah oui, c'est
1: magnifique.
6: Sympa.
1: C'est ma hantise. Quand j'étais petite, je suis allée promener le chien de quelqu'un parce que je trouvais ça mignon. Je l'ai perdu, je l'ai lâché. Il y avait... Non mais depuis, je ne veux plus jamais qu'on me donne une laisse. D'ailleurs, je ne tiens jamais les chiens en laisse, je les perds tous. Et donc j'avais, je sais pas, à 8 ans, on louait la maison de quelqu'un en Bretagne. Il m'a dit, oh, bah, va balader le chien, je connaissais pas trop.
2: T'as perdu un chien?
1: Et il est revenu le soir. Mais quelle horreur, j'ai cru que j'avais perdu le chien à tout jamais. Donc depuis, je ne tiens plus. Le chien, on laisse, j'ai pas assez de force dans le bras. Tu perds jamais
2: mon
1: ton chien.
2: Mon mari, parfois. Ça dépend des soirées, ça dépend de l'ambiance, mais les chiens, non.
9: Alors, mais le Christian, je le tiens bien au pied. Là, bouge pas, calme-toi.
2: Aurélie, embrasse David Coiffure pour nous.
8: Ça marche, bisous Camille.
2: Bisous, on joue dans un instant 0870-42-48. Avant tout ça, on écoutera du Taylor Swift. Restez avec nous.
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2: Bienvenue sur Énergie, bel après-midi tout le monde, on va jouer dans un instant, ça vous dit?
1: Oui, oui.
2: 0-870-42-48, c'est le seul numéro, il est gratos, vous passez sur l'antenne, vous pouvez parler à l'équipe, vous pouvez jouer avec nous. Dans un instant, je joue avec vous, on fait duo ensemble et l'équipe, vous allez essayer de nous berner avec des filles historiques.
1: Ouh, on va vous berner.
2: Yes. Je vous explique tout dans un instant. Restez là, sachant que je lis en eux comme dans un livre ouvert. C'est-à-dire que ça va être. Normalement, c'est tout droit vers quel cadeau on a?
11: On a une Switch 2, une Apple Watch ou les AirPods 4.
2: Oh, c'est pas mal. Excellent. Restez avec nous, on est en direct sur Énergie.
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2: Bienvenue sur Énergie, bienvenue chez vous. 16h, 19h, votre rendez-vous, vous le savez, pour vous accompagner, pour ceux qui ont une longue soirée de travail, pour ceux qui terminent une journée de boulot sur le chemin retour. Vous avez quelques minutes à nous accorder, ça nous fait très plaisir. Vous nous retrouvez aussi beaucoup en podcast.
11: Oui.
2: Rémi, Oriane sont là.
6: Absolument.
2: Je vous présente Delphine. Ça va, Delphine?
12: Ça va et vous?
2: Ça va
12: tout le monde?
2: Très bien, Delphine. Tu fais quoi dans la vie, Delphine?
12: Je suis vendeuse à domicile.
2: On va essayer de te faire gagner un cadeau, Delphine.
12: Trop bien.
2: Ah ouais, t'as envie de quoi? D'une Switch 2, d'une Apple Watch?
12: Apple Watch, pour le boulot, ça va être pratique.
2: Parce que vendeuse à domicile, t'as besoin d'une Apple Watch?
12: Alors, en fait, je suis vendeuse à domicile et je vends des articles culinaires, des moulants en silicone et de l'électroménager. Donc, je fais des ateliers chez les gens, mais je fais également des lives sur mes réseaux sociaux. Donc, quand il faut mettre les minuteurs pour les clissons et tout ça, c'est vachement pratique.
2: Ah ouais.
12: Plutôt que de mettre...
2: Génial. Donc, les moules en silicone plus le matériel électroménager, tu vas chez les gens faire des démos.
12: C'est ça, chez les gens, et puis du coup, ils peuvent également venir chez moi pour en faire.
11: Et puis, si tu fais de la vidéo, tu peux avoir le petit retour de la vidéo sur l'Apple Watch en plus. C'est énorme.
12: Ah bah, trop bien.
2: Ah oui. Eh bah, trop bien. Tu fais ça où, Delphine?
12: Je suis du côté de Gap.
2: Me lève-toi.
12: Depuis peu, mais je suis du côté de Gap.
2: Mais tu sais, je suis né à Gap.
12: Que...
2: Je suis pas de la région, je suis né à Gap.
12: Ah bah, écoute.
2: Mais attends.
6: Ta mère qui adore moi, cuisiner, il faudrait qu'elle passe une petite tête lors des ventes.
2: Ah bah ouais, va vendre chez ma mère. Hein. Ma mère, ça peut être vraiment un pigeon. Hein.
12: Non.
2: Ah bah tu cherches des pigeons, là, Evelyne, toi, tu peux y aller, là.
12: Non, ah non, mais elle peut te faire 35-6 kilos avec nos moules sans souci.
2: Delphine, c'est parti. Le principe de l'histoire selon l'équipe. Vous allez chacun nous donner une info, chacun votre tour, et on devra deviner si elle est vraie ou fausse pour Delphine. On va le jouer 5 fois, il faudra qu'on ait 3 bonnes réponses.
1: Ouais, allez, c'est bien.
2: On va voir si vous arrivez à me piéger. Oriane.
1: Le mot viking signifie mourir pour notre roi. Le mot viking signifie mourir pour notre roi.
2: T'en penses quoi, Delphine? Moi, je pense qu'il y a un piège parce que viking, c'est pas les vikings, c'est un. Parce que king, c'est roi en anglais, mais je pense pas que c'est les anglais qui aient nommé les vikings. Je pense que les vikings se sont appelés vikings eux-mêmes.
12: C'est des chefs. Ouais, c'est des chefs, c'est pas des rois, donc. Ça n'irait pas en fait. Le raisonnement il est bizarre. Donc pour moi ça serait faux.
2: Bah moi aussi, donc on est raccord. Après j'en sais rien, on va vérifier, c'est vrai ou faux.
1: C'est faux.
2: Allez,
11: oh, bravo,
2: ça vient un point pour nous.
1: Pas mal.
11: Allez, à moi.
2: Bah oui, parce que King Roy, mais c'est, je vois où vous voulez vous nous amener avec le film. On n'est pas complètement cons.
1: Non, mais ouais, j'ai bien senti que vous n'étiez pas cons, j'ai bien senti.
12: Bon, moi, je suis blondin, donc ça peut. J'aurais pu foncer dedans, hein, mais.
2: Non, moi aussi, je fais le malin, mais t'inquiète, on va se refaire.
6: Moi, je vous fais un petit sujet que je maîtrise très bien. L'inventeur du saucisson s'appelle Pierre de Rosette, d'où le nom de la Rosette. Pierre de Rosette, inventeur du saucisson, de la façon de faire du saucisson. Qui a inventé la rosette? Pierre de Rosette.
2: J'ai envie de dire vrai, Delphine. T'as envie de dire quoi?
12: J'ai envie de dire vrai aussi. Ça paraît tellement logique. Enfin...
2: Ouais, j'en sais rien du tout. Après, lui, c'est un beau parleur. Hein. Je peux dire, elles sont nombreuses à être tombées dans ses filets. Je crois que je suis aussi en train de tomber
6: alors,
2: dedans.
12: Après, c'est de la bouffe, alors je suis capable de tomber dedans aussi. Moi, je dis vrai.
2: Allez, je dis vrai aussi.
6: Eh bien, c'était faux.
1: Quel coquin.
2: J'ai cru. Oriane.
12: Même aussi.
1: Les Mayas pensaient que l'intelligence se mesurait au nombre de cheveux qu'on avait sur la tête.
2: C'est archi faux.
6: Ah, j'étais vraiment très con moi à l'époque. Hein.
2: C'est archi faux. Pour moi, ouais, c'est archi faux.
12: Je pense pas non plus. Je pense que c'est faux.
2: Ouais, pas. Je pense que c'est faux, Oriane.
1: C'est faux.
12: Mais après, allez. Y a...
1: Vous êtes fort ou je mens mal?
2: Je mens mal.
1: Ah oui, c'est ça. Attends, ça m'énerve.
12: On va faire que le jeu avec Oriane alors.
6: Rémi,
11: allez à moi.
6: Vous connaissez Charlemagne?
2: Ouais.
6: Vous connaissez Charlemagne?
1: Oui.
11: De toute façon, ça va être vrai parce qu'il va alterner avec une vraie. Vas-y. Ça fait 3 fausses, il va aller sur une vraie, c'est sûr.
6: Vas-y, Charlemagne, il a inventé l'école. Vous savez. Sachez que il ne savait ni lire, ni écrire. C'est fou, hein? Et il a inventé l'école.
1: Il répète.
6: C'est ce sacré Charlemagne.
2: Sacré. C'est quoi déjà ça?
6: C'était Sheila qui chantait ça. Dans les années 60.
2: Ouais, bisextile.
6: Ouais. Voilà, Charlemagne, il savait pas lire, il savait pas écrire.
2: Delphine, moi je dis oui.
12: Moi je dirais vrai.
2: Ouais, moi aussi, mais c'est sûr, il a pris une vraie, ça fait 3 fausses, il a pris une vraie.
12: Voilà, ce que j'allais dire depuis tout à l'heure, c'est que du faux, alors.
2: Rémi.
6: Ah, il me connaît trop bien.
2: C'est vrai. Je t'ai dit même avant Charlemagne, je te l'ai dit.
6: Oh, t'es fort.
2: Allez, pour le plaisir, Oriane. Pourquoi tu caches tes yeux?
1: Faut pas que tu me regardes.
2: Ah.
1: Pour que tu me vois pas. Napoléon III avait interdit les lunettes et les lentilles à ses militaires car selon lui, je cite, voir flou rend les soldats plus courageux.
12: Ça existait à cette époque?
1: Oui.
2: Ouais, c'est fou, allez, c'est moi. Le oui, il est fou. Delphine, tu l'as grillé. Oui.
1: Le oui
2: de panique. Mais il y a assez de cadeaux pour tout le monde là sur le Titanic. Oui. Vous êtes sûr? Parce que je crois qu'on a bien pris l'iceberg là. Oui.
1: Oui, parfaitement.
2: Ouais, c'est complètement faux.
12: Moi, je dirais faux.
1: C'est faux.
2: Allez.
12: Mais c'est pas faux. Encore les lunettes, ça aurait pu passer, mais les lentilles, je pense que c'est plus tard. Bien
1: oui,
12: plus tard.
1: Bah oui, tout à fait.
2: Napoléon III disait pas de switch quand on est sur le front parce que ça déconcentre. Est-ce que c'est vrai? Est-ce que c'est faux?
1: Mais j'avoue, c'est complètement con.
2: C'est anachronique.
6: Ouais, c'est ça.
2: Bon, bah, Christophe Colomb roulait en T-Max. Vrai ou faux? À Waterloo, attention, il est parti en Y. Hein. Là, c'est quelqu'un. Hein. Bon, ça veut dire que c'est gagné pour Delphine. Ouais, bah moi aussi, Delphine, l'Apple Watch pour aller arnaquer ma mère aux ors. Bravo.
12: Non, je lui ferai des bons gâteaux que tu pourras venir manger.
2: T'as un cœur, je t'embrasse.
12: Moi aussi. Je peux juste donner ma page pour que les gens
2: bien
12: puissent
2: sûr,
12: venir
2: voir. Vas-y, je t'en prie.
12: Alors, c'est Delphine et c'est Gourmandise. Et du coup, je suis sur Facebook, TikTok et Instagram.
2: Oh là là, et t'es partout, voilà. Toi. Mmh. Et copain d'avant. Et LinkedIn. Et

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0: Bienvenue, merci de nous choisir pour passer ce mardi avec nous. Ça nous fait trop plaisir. C'est notre meilleur moment de la journée de savoir qu'on est avec vous pendant quelques heures pour vous accompagner après une journée de taf. Il y a Oriane qui est là.
2: Oui, oui, oui.
0: Il y a Machin qui est là aussi. Il est là, bien sûr, mon Rémi. Et Émilie. Ah!
3: Bonjour, je suis trop contente d'être parmi vous.
0: Ah là là là là. Émilie, tu me dis rien. Toi, tu es pâtissière.
3: Ah, pas du tout.
0: Allez, tu fais quoi dans la vie?
3: Je suis infirmière libérale.
0: Ah, ah, c'est bien ça. Donc tu fais des rondes avec ta voiture?
3: Tout à fait.
0: T'as quoi comme voiture? Ne me dis pas. Attends, dis-moi ta ville.
3: Lens.
0: Lens? Pour ta voiture, alors pour toi, pour faire ta tournée, t'as une Peugeot 3008. Non.
3: Non.
0: Non, non. Ah, Rémi, non. Une Zoé.
3: Je suis partie. Grand pays.
0: Attends. Zoé?
3: Non.
2: Dacia?
3: Non. Électrique. Électrique.
0: Ah. Électrique. Une Tesla?
3: Oui.
0: Oh la vela, moi c'est là. Eh ben, oh, ça marche bien, les picousins.
3: Ah, ben ça marche bien. Ouais. Une petite prise de sang.
0: Ah ouais, t'es en Tesla, trop bien. Bon, Émilie, alors écoute bien, moi je vais vous parler de justement, je t'amène aux États-Unis.
2: Ah
0: aux States? Ah, je vous amène aux States. Le pays de Tesla, hein.
4: Ah bah oui.
0: Il y a la Coupe du Monde qui va arriver aux États-Unis. Du 11 juin prochain, c'est demain, hein, au 19 juillet, aux USA, au Mexique et au Canada. D'ailleurs, j'en profite pour préciser les gens qui ont l'habitude de nous écouter, qui vont peut-être en avoir marre du foot, ça sera pas une spéciale foot ici. S'il y a des petites choses qui se passent là-bas, on vous le racontera, mais on va pas être tous les jours à regarder les matchs, tout ça, rassurez-vous. On vous fera une offre pour ceux qui ne suivent pas forcément la Coupe du Monde. Oui. Il y a tellement de gens qui vont être à fond Coupe du Monde, on sera sur autre chose.
4: Merci.
0: D'accord?
3: Oui.
0: Pour tous ceux qui peut-être sont pas fans de Mexique-Danemark, par exemple, bah, on parlera d'autres choses, bien sûr.
2: Exactement.
0: Eh ben, sachez en tout cas que la Coupe du Monde va démarrer et que le patron de la FIFA, Gianni Infantino, pourra, le jour de la finale, vous apporter un hot dog et un coca à votre siège.
2: Ah ouais?
0: Ah ouais? Deux personnes choisies, ou peut-être plusieurs, vont recevoir le service livraison de hamburgers et de coca directement par le président de la FIFA. Il n'y a pas au-dessus dans le monde du foot. À une seule condition, laquelle?
4: Qu'on a un numéro précis de ticket?
0: La réponse est non, machin.
2: C'est de payer un prix quelconque, un prix. De payer, quoi.
0: Quelconque? Et bien sûr, on est aux États-Unis, c'est de payer la bonne réponse.
2: C'est ça?
0: Hein? Il y a des places qui sont mises en vente pour la finale de la Coupe du Monde. S'il y en a qui l'achètent, le président de la FIFA a dit, si des gens achètent les places ce prix-là, voilà, elles sont disponibles, sachez que j'amènerai moi-même le coca et la Sampé ou la Perrier Fine Bulle.
2: D'accord.
0: Les places valent 2 millions d'euros la place.
2: Oh,
4: mais attends,
0: la place.
4: Mais moi, alors moi, il faut m'annoncer Dua Lipa. Annonce-moi Taylor Swift, le patron de la FIFA.
2: Alors, oui,
4: pardon, avec tout le respect.
2: Je ne saurais pas le reconnaître.
4: Ben voilà.
2: Je ne sais pas qui est.
0: C'est Rémi en plus grand.
4: Ouais, c'est vrai. Oui, c'est vrai.
2: J'avoue que c'est pas vraiment indexé sur le prix de la place. Il est charmant, hein, au demeurant. Je viens de voir sa photo.
0: Ah non, c'est un sale type.
2: Ah merde.
4: En plus.
0: Bah, ouais, c'est vraiment un sale type.
2: Bah, on a vraiment pas envie qu'il nous apporte un hot dog.
0: Non, je vous assure. Attends, c'est pas du bien en foot.
4: Mais dis-moi qu'avec ces 2 millions, on n'a pas que ça. Que le service du patron de la FIFA, il y a forcément autre chose.
0: Non, mais il y a les billets, vous apportent les meilleures places dans le stade. Vous imaginez bien, 2 millions. Après, il y a un grand débat sur le fait que les billets sont très chers. Puisqu'en gros, la moyenne, hein, d'un billet en finale de la prochaine Coupe du Monde, c'est 11 000 dollars. La moyenne.
2: Mais oh non.
0: Sachant qu'au Qatar, où c'était déjà cher, c'était 1 300 dollars.
2: Bien sûr, c'était plus.
0: C'était déjà cher. Donc, il dit qu'il a mis en vente ce billet-là, parce qu'en gros, il justifie le fait qu'en gros, la FIFA, ils ont tous les 4 ans pour rentabiliser tous les frais. Et donc, il faut mettre les billets très chers. C'est n'importe quoi. Non. En tous les cas, vous aurez les plus belles places. Et en plus, il a dit, je vous amènerai moi-même le coca.
2: Il a quand même un ego de ouf. C'est-à-dire, pour croire qu'on va être tout excité en payant 2 millions qui nous apporte un hot dog, faut vivre dans une autre planète. Enfin,
4: surtout, il est prêt à tout pour empocher de l'argent. Parce que déjà, les mettre à 2 millions, c'est énorme. Ça reste quand même un match de foot en finale, d'accord, mais 2 millions, c'est fou. Et puis, ça a plus-value d'amener à...
0: Surtout, t'achètes avant. Imagine-toi, t'es pour la France et t'es pas à l'abri que ça sorte en quart et tu te retrouves à aller voir Mexique-Suède. Hein.
4: Ouais.
0: Pardon, hein, contre les deux équipes, mais quand c'est pas ton équipe, à 4 millions de dollars avec ta femme, tu vois, Mexique-Suède, t'es un peu deg. Hein.
2: Ouais. Céline Dion, elle vendait des places. Et ben, y avait des packages où t'avais ta place, un petit ras-le-cou avec écrit Céline Dion, la sacoche et une lettre écrite par Céline. Bon, photocopier, mais écrit par Céline.
4: Après, à 2 millions, elle t'amène un burger, hein, Céline.
0: Attends, elle te cuisine scène, devant toi, il met une planche, mon pote. 2 millions d'euros, tu verras.
2: Deux titres.
0: Ma Céline, elle te fait une salade de choux, hein. Elle te fait tout, puis t'as le tuto, tu pars avec, hein.
4: Ah oui.
0: Voilà. Je te jure, hein. Est-ce que vous avez fait une bonne affaire dernièrement, vous tous? Je suis pas le roi des bonnes affaires, mais moi j'ai un pote à moi, il m'a fait essayer son vélo électrique. Ouais. Il le vendait, et du coup j'ai trouvé le vélo électrique exactement que je voulais, d'occasion. Mon pote le vendait, j'ai dit vas-y, je te le prends.
2: Oh, génial!
0: Ouais, et je pense qu'il vaut au moins 2 500, 3 000 euros, et je l'ai payé 900 euros.
2: C'est vrai?
0: Il le vendait 900, et je lui ai dit, mais le mets pas sur le bon coin, je te le prends tout de suite.
2: Trop
0: il
2: bien.
0: Il avait quelques années, hein. Il avait 2-3 ans, vous voyez,
2: mais. Fout.
0: Oui, bah, bien sûr, mais ouais. Il est en parvis, il s'en est servi 5 fois. Et j'ai payé 900 euros.
4: Moi j'ai fait une bonne affaire, mais. Comment dire? Bon, en gros, j'ai été acheter de la vaisselle, d'accord? Dans un gros magasin qu'on connaît tous. Et la caissière n'a pas tout bipé parce que toutes les assiettes forcément se ressemblaient et les tasses aussi. Donc j'ai payé que la moitié des tasses. Et forcément, t'imagines bien que je ne l'ai pas dit.
0: Ouais.
4: Hein, voilà, donc c'est une bonne affaire.
2: Mais si elle se fait gronder?
4: Ah, mais elle se fera pas gronder.
0: Attention, parce que j'ai envie, qui a fait une bonne affaire, pas qui a volé Ikea.
4: Ah, d'accord. Ah, c'est pas ça l'info.
0: Ah, non, non, c'est pas
4: pardon.
0: Qui a volé Ikea pour
4: pardon.
0: Avoir plus d'argent sur son compte. C'est vraiment qui a fait une bonne affaire. Hein. Attention, hein, vous perdez pas. Oriane, toi, tu dois négo.
2: Je négo. En fait, là, c'était sur Internet. Donc, en fait, je suis tombée sur une bonne affaire. Mais souvent, je négo, t'as raison. Et c'est. Vous voyez les packs de glace qu'on met au congèle pour
4: bien
2: mettre dans le sac à dos isotherme? Bon, il y avait une promo, j'ai pris les 4. Voilà.
5: Vous
2: à l'aube de...
5: Wow.
2: À l'aube de l'été, normalement.
5: Mais
2: à l'aube de l'été.
5: J'ai besoin, ça se calme ou quoi?
2: Écoutez, normalement, vaut mieux les acheter en hiver. C'est comme les clims ou les ventilos pour payer moins cher. On est à l'aube de juin. J'ai eu une promo sur les 4 packs. Ouais. Je sais pas, je suis contente parce que j'avais le sac isotherme.
0: Ça s'entend.
2: Oui, oui, hein? Je suis contente. Vous me cueillez le lendemain, en plus. Donc, vous me l'auriez demandé dans 3 jours. J'aurais été un peu plus.
5: Tu es descendu, ouais, ça reste 4 packs de glace, quoi. Mais là, hier, t'es encore dans l'euphorie du truc, quoi.
2: Mais je suis contente.
4: Elle a un sac isotherme. Allez.
0: Alors, j'ai un sac isotherme.
4: J'ai une glacière isotherme. Mais de là à l'avoir en sac à dos, la glacière.
2: C'est beaucoup plus pratique que de la tenir à bout de bras. Je mets mon sac à dos, je mets mes 4 nouveaux packs de glace.
0: Ah oui, mais si à un moment donné tu veux faire une partie de pêche, tu n'as pas ta sang sur ton sac à dos. Alors que la glacière devient un
4: bidolé. Il y a les Twitchy, il y a les asticots. Hein, donc on a tout le bazar. T'as ce que tu veux dans le truc.
5: Oh là là.
2: Je suis contente.
5: Émilie, je te fais un énorme bisou. On va s'écouter Justin Bieber et Nicki Minaj. Dans un instant, restez avec nous sur LRJ.
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0: Aïe, aïe, aïe, aïe, aïe, on va avoir un peu de tristesse là maintenant sur Énergie. Ah
4: non,
0: je vous embarque. Ah oui, oui, il va y avoir un peu de tristesse. Puisque c'est le dernier jour d'Oriane. Non, non. Jeudi dernier, le chien Lazare est mort.
4: Oh non.
0: C'est sa propriétaire qui a annoncé la nouvelle sur Instagram. Pourquoi est-ce que tout le monde en parle, et moi ici maintenant? Parce qu'il était probablement le plus vieux chien au monde. Il était âgé, les papiers le certifient, ouais, c'est pas juste à peu près. Il était âgé de 30 ans et 5 mois.
4: Ah quand même.
0: Non, mais quand même.
2: Mais en année chien, c'est quoi ça?
4: 210, ça fait une belle année.
2: C'est énorme.
0: 210 ans il avait. Ouais.
2: Mais il devait être à bout.
0: Ah ouais, même lui il devait dire ça, il est laissez-moi
4: oh ouais.
0: Ça, il est ça, il est.
4: Tu lui files pas des croquettes à Lazare, hein. Il n'a plus rien.
0: Ah bah non, c'est de la compote. Au moins votre compote, Lazare. Au moins la compote et le carré frais.
2: Oh bah ouais, le pauvre, il était temps, il a eu une belle vie là.
0: Et ouais, alors le chien entendait plus, il voyait plus, il portait des couches, il dormait toute la journée, mais il était encore très vif,
5: selon Félix, sa maîtresse.
0: Elle était en train de le faire les démarches pour l'inscrire au Guinness Book, et malheureusement, le temps que les démarches aboutissent, il est mort.
4: Non, mais je pense que vraiment, c'est, pardon, hein, c'est le chien qui allait dire à sa propos.
5: Mais tu me fais
2: regarde
5: la gueule que j'allais faire concours du plus vieux chien du monde, moi. Même pas sortir de chez moi. Il a dû lui dire, allez, c'est bon, allez, fin du bal. Terminé.
0: Vous vous rendez compte que Lazare était né le 4 décembre 95. C'est fou pour un chien.
4: C'est dingue.
2: Il a vu la Coupe nourri. Du Monde 98.
0: Il a vu, bien sûr qu'il a vu.
4: Mais il a été bien nourri, elle s'en est bien occupée, c'est ça qui est beau. Tu vois?
2: Bon entretien.
4: Pour tenir
2: oui.
4: autant, non mais c'est vrai.
0: Ah bah oui, oui.
4: T'imagines en frais veto là sur 30 ans, combien ça a dû lui coûter la propriétaire?
0: Je sais même pas, je vous savais à quel point j'aime les chiens et mon chien, mais je sais même pas au bout d'un moment si vraiment au bout de 25 ans là quand ça commence, tu dis pas bon allez.
4: Ouais. Parce que de là lui mettre les couches et tout, t'imagines tous
0: les
4: matins.
0: Mais il faut les chiens, tu sais, dans le dur aussi. Hein.
4: Mais t'es dans le dur là.
2: Vous avez une mutuelle pour les chiens?
4: Il a pas de mutuelle, hein, j'ai pas de mutuelle pour mon chien, mais j'ai fait venir une psychologue là récemment.
2: Ah mais alors, ça donnait quoi? Mais oui.
5: Il y a une psychologue qui est venue à la maison.
4: Oui. Parce qu'il commençait à chiquer tout le monde, parce qu'il s'était embrouillé avec le chat de la voisine, et ça l'avait retourné complètement, mon pauvre Pablo là. Alors qu'au début, c'était un peu le chat du quartier, puis à un moment donné, il s'est pris une ratasse par le chat d'en face, et il est un peu redescendu dans
5: ça
4: son.
5: En fait, ça l'a tué dans ouais. son, dans son ego.
4: Ouais, dans son amour propre. Et donc, il pétait les plombs, et j'ai fait venir une psychologue qui est venue.
0: Vous pouvez pas ramener le chat et refaire une revanche?
4: Mais j'ai essayé.
0: En revanche.
4: Mais j'ai essayé, mais j'ai vu. Hein, moi, c'est comme quand tu pousses un pote sur un ring où tu dis ah non, on va pas y aller. L'autre en face, il était trop chaud. Et donc elle est venue. Elle a juste regardé mon chat, son attitude et tout machin. Elle m'a pris 135 balles. Et,
2: bah bien sûr, c'est le prix des psys. Hein.
4: Mais je dois le dire.
2: Des psys habituels, je veux dire. Mais
4: elle a réglé le problème. Et elle est trop mime, parce qu'hier elle m'a envoyé un mail en disant comment va Pablo, j'ai pas eu de nouvelles.
0: Est-ce que je peux revenir
4: voilà,
0: j'ai pas eu le virement.
4: Non mais bon, ça coûte très cher, mais mon chat est sauvé.
2: Mais qu'est-ce qu'elle a fait à part l'observer?
4: C'est des attitudes qu'elle nous a demandé d'adopter par rapport à lui.
2: Tu fais quoi, d'une révérence par exemple?
4: Pas que, c'est...
7: ils font semblant d'avoir peur de lui pour le redonner du courage. Les gars, oh mon Dieu Pablo. Et ils vont de l'autre côté, genre en mode oh mon Dieu le renégat, le renégat de Saint-Ouen. Et ils passent à côté de nous comme ça.
4: Voilà, c'est mieux, c'est mieux. Mais non, je la comédie, tu vois. Elle pourrait faire ça, ouais.
0: Voilà. Non mais bon, j'ai remis le respect ou j'ai pas remis le respect.
4: Voilà. Non mais bon, ça a marché.
0: Justin Bieber, Nicki Minaj, voilà ce qu'on écoute tout de suite. Et dans un instant, Rémi nous donnera l'adresse de son podologue de son chat. Pareil, tu lui as fait de la création angulaire, c'est magnifique. Il va nous dire tout ça. Reste avec nous, c'est sublimissime. Écoutez ça, Beauty and the Beast.
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0: Ah, bienvenue tout le monde sur Énergie, j'espère que vous allez bien, tout le monde à la maison. Il y a Alexandra qui est avec nous. Salut Alexandra.
8: Bonjour, bonjour à tous.
0: Alexandra, voilà, bienvenue sur Énergie. On est là, tous ensemble, on passe l'après-midi bien sûr, on est là, on va enchaîner plus de 4 heures de Hit Music Only, c'est parti. J'ai des nouvelles de Madame Combal.
4: Oh, toi?
0: Bah, mais qui d'autre? Dua Lipa. La seule et unique Madame Combal.
4: Appelle ta femme quand même.
0: T'inquiète pas.
4: Passez une bonne soirée, celui-là encore.
0: Elle risque d'avoir un beau chèque de 15 millions de dollars. Il en manquait un peu.
4: Ah ouais?
0: Elle va prendre peut-être un chèque de 15 millions de dollars de la part de Samsung. Pour quelle raison?
4: Oh, c'est une histoire de contrat. Qu'elle aurait signé avec eux et
0: non,
4: il en manquait.
0: Non.
2: Ils ont utilisé son image à son insu.
0: Exactement. Samsung a utilisé l'image de Dua Lipa sans son consentement. C'est ce qu'elle dit en tout cas.
2: Bravo.
0: Bien Samsung, hein. Sur tous les emballages, ils ont utilisé une photo de Dua Lipa dans la télé qu'ils vendaient. En mode, c'est cool, si vous achetez cette télé, vous pourrez regarder Dua Lipa. Mais, d'accord, mais en plus pour dire on est fan d'elle, quoi. Je pense que ça parlait d'une bonne intention. Ce qui laisse penser que Dua Lipa, elle est gérie de la marque. Sauf que elle dit maintenant, je suis pas gérie de la marque. Elle est déjà Bulgari, Chanel, Nespresso, Yves Saint Laurent beauté, mais pas Samsung.
4: Et paysan breton. T'as pas noté, mais elle est dans le genre. Ouais.
0: Et donc elle dit, mais non, mais là je peux pas. En fait, c'est pas bon pour mes autres marques aussi. En gros, j'ai pas fait de contrat. En plus, à la maison,

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1: On a la raison, ils sont larges, ils ont un matelas. Tu vois, c'est pas un pauvre monsieur qui a une petite marque de petite télé, quoi.
2: Et tu mets pas Doua dans un écran plat. Doua, c'est quelqu'un qui a besoin d'espace.
3: Ah oui.
2: Quelqu'un qui a besoin de s'exprimer, ma Doua. Oh.
3: Eh, c'est du plein air.
2: Ah,
3: hein.
2: C'est quelqu'un qui a besoin de donner le max.
3: Oui.
2: On la bloque pas dans une télé. Elle est sur scène, c'est une showgirl. Voilà, c'est tout ce que c'est. Elle y va. Hop, on y va. Mettez de la cryo froide. On y va. Oh là là, let's go, show must go on. On m'encadre pas dans une télé, je dois l'imaginer. Bref, ouais. Elle est pas contente, voilà. Est-ce qu'il y a une marque où vous pourriez être égérie?
4: Moi, je te faisais la blague sur Paysan Breton, là, il y a 2 secondes, mais moi, j'ai été un peu. Hein. J'ai été égérie de la marque. Hein.
1: T'as pris les pubs. Ta tête.
4: Ouais, ouais, en fait, j'allais rencontrer les producteurs et les agriculteurs partout en France.
1: Mais filmé.
4: Bien sûr. Toi, ça serait quoi?
3: Bah moi, parce que j'ai été leur salarié, qu'on a fait un très bel été ensemble, moi, je pourrais être égérie Intermarché.
1: Ah bah oui.
3: Bien sûr. Les mousquetaires de la distribution.
1: Tu y vas encore, en tant que client?
3: Non, ma mère est fâchée.
1: Ah mais oui, elle est passée chez U.
3: Attends, elle est passée chez U. Parce qu'elle a toujours été cliente chez Intermarché. Intermarché, le jour de Noël, elle est descendue récupérer son plateau de fruits de mer le 24. Le plateau de fruits de mer de Madame Combal était pas prêt.
1: Je me souviens.
3: Même
1: la
3: pas prêt. Pauvre. Ils avaient plus aucun rien. Et elle avait pas eu son plateau de fruits de mer. Elle est plus jamais allée chez Intermarché.
1: Mais c'est une femme d'honneur. Elle a sa parole.
3: Bien sûr.
1: Mais
3: comme Corinne Touzé.
4: Exactement.
1: La même.
4: Mais j'ai une question. Ta mère donc est fâchée avec Intermarché, c'est que toute la famille Combal est fâchée finalement avec l'Inter, parce que tu ne peux plus
3: non.
4: mettre les pieds.
3: Ah ben non, c'est pas moi, mais moi je vais là où moi quand je rentre chez moi, je vais pas aller là, je vais là où ma mère va faire les courses.
4: Okay.
3: Donc on va à Super U.
1: Et non, mais... elle est contente chez U.
3: Ah, on est super chez U.
1: Vous êtes bien.
3: Ah, ouais, ils sont super. Non, je vous jure, ils sont super. Ils sont très gentils, franchement, ils sont adorables, vraiment un très bon. Puis ils ont un petit espace culture à l'entrée. Hein.
1: Ah, sympa.
3: Ah, le Super U d'Embrun, tu rentres, il y a le petit espace culturel, t'as toujours de conneries à acheter dont t'as pas besoin pour ton fils,
1: bien sûr,
3: machin. Tu rentres dans le magasin, t'arrives tout de suite aux bonnes affaires, machin, les barbecues et tout. Non, il est bien organisé.
4: Ah, bien.
3: Et en plus de ça, ce qui est fou, c'est que la poissonnière qui s'était larguée chez Intermarché, qui avait oublié la bruche d'huître, elle est passée chez Super U.
1: Mais non, elles se sont recroisées.
5: Et j'étais là.
1: Et
5: oh là là.
1: Bonjour.
5: Écoute bien, c'était à Noël là. C'était à Noël où ma mère et elle se revoient. Et donc, et ma mère arrive et dit... Et ma mère arrive et dit
3: bah écoutez, je savais pas que vous étiez venu ici. Elle dit oui, je suis là maintenant, Madame Combal et tout machin. Et ma mère arrive, dit bon bah écoutez, en tout cas on est sans rancune et j'espère qu'on repart du bon pied. Coup de pression. Et là, elle dit mais bien sûr, elle était adorable d'ailleurs. Mais donc en plus celle pour laquelle elle est partie Intermarché est partie à Super U. Donc Super U ont tout gagné. Hein. La poissonnière et la cliente.
4: Hein. Ouais, attends, il y a un truc, c'est que là décembre 2026, attention quand même à la poissonnière.
3: Hein. Pas se louper, là.
4: Vérifiez deux fois quand même. Hein.
3: Oh là, elle se foira. La bourriche d'huître de la mère Combal, je peux dire, elle est prête. Je peux pas dire qu'elle aura pas craché dans un mulot, mais en tout cas,
5: il sera prêt.
3: Ouais, ouais. Il sera prêt en temps, bien sûr. Alexandra, je te fais un énorme bisou. On va s'écouter que Black et Franglish tout de suite. On reste sur Énergie tous ensemble.
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3: Bienvenue tout le monde, bienvenue sur Énergie. Merci de nous choisir pour terminer vos journées. Oriane, Rémi, je vais avoir besoin de vous. C'est le 60 secondes cadeau. Vous trouvez l'info. 60 secondes, vous la devinez.
4: Let's go.
3: Et vous ferez gagner un cadeau à Florian Jingle.
0: Fera-t-elle gagner un auditeur?
3: Ah bah je sais pas.
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3: Après c'est Rémi et Oriane, hein. C'est pas forcément bien embarqué l'histoire. Mais
1: Rémi il est bon en vrai.
3: Non, vous êtes bon, écoute, tous les deux.
1: Il est vif.
3: Vous êtes très bons tous les deux les copains. Attention, on va vous faire la connaissance de Florian qui a peut-être gagné des AirPods grâce à vous. Salut Florian.
7: Salut.
3: Salut Flo,
5: salut.
3: Tu appelles d'où Flo?
7: Toulouse.
3: Très bien. Ça se passe bien là-bas, t'es heureux?
7: Bah ouais, tout se passe bien. On a une bonne équipe de rugby, un peu moins au foot, mais ça va.
3: C'est une belle ville, très belle ville, Toulouse.
4: Ah ouais, magnifique.
3: C'est bien, il fait bon vivre. Il y a plein de gens qui déménagent à Toulouse, ouais. Alors qu'il n'y a pas la mer. Hein.
4: Non, il n'y a pas la mer, mais c'est vrai que la ville est belle, la ville rose, quoi. Tout est...
7: C'est à côté de tout. La mer, génial. La montagne, l'océan, c'est pas mal.
1: Jamais été.
3: Ah bon?
1: Ah mais vas-y. Il y a des villes comme ça, je les connais sans les connaître, j'ai jamais été. J'irai Florian, tu me donnes envie.
7: Ah non, franchement, faut venir. Vous êtes tous les bienvenus.
3: Ah ouais, c'est un régal. Tu vois la canne bière. Après, tu remontes promenade des Anglais là. Ah, tu finis croisette.
4: Ah ouais, ouais. Et puis attends, il y a Big Flo et Oli. Toujours, à un moment donné, tu croises Big Flo et Oli. Hein.
3: Ah bah ils sont en concert. C'est eux, ils annoncent quand ils sont pas en concert à Toulouse.
4: Voilà.
3: T'as dit en fait, samedi prochain, on sera pas en concert. Là, c'est l'événement. C'est rare.
4: C'est rare.
3: La salle soit libre. Eh bien, écoutez, voici le 60 secondes cadeau. Vous trouvez la bonne info en 60 secondes, tu gagnes des AirPods.

0: parler du club de foot de Southampton, qui est dans la sauce. Le club de Middlesbrough accuse le club de Southampton d'avoir triché la veille du match. Comment, top chrono?
1: Ils ont foutu des trucs dans les plats, du coup tout le monde a eu la castaf et voilà.
0: C'est arrivé à Michael Jordan, ouais. Non, c'est pas non. Ça.
2: Et d'avoir pris du dopage.
0: Du dopage?
2: Du de la dope.
1: C'est sur des. Est-ce que ça a un rapport avec les paris sportifs?
0: Non.
2: Ouais. Un joueur aurait été pot de vin, on lui aurait donné un pot de vin.
1: Non, c'est pas non, ça. Aurait été coco vin.
0: Attends,
1: le gazon, c'est une histoire de gazon, le jardinier a mis quelque chose sur le gazon.
2: C'est une histoire de joueur ou une histoire de terrain?
0: C'est une histoire d'avant-match.
1: Ils ont fait boire tout le monde en mode ouais, c'est la bamboche et machin.
2: Non. Et c'est une histoire de femme?
0: Non, il n'y a pas de femme.
1: Veille du match,
2: famille, c'est lié à la famille?
0: Non.
2: C'est lié aux habits?
0: Non.
2: Oh, on leur a piqué quelque chose dont vous avez besoin?
0: Oui.
2: Les chaussures, plus de lacets?
1: Il n'y avait plus de crampons.
0: Non, c'est emballé.
2: Est-ce qu'on leur a fait quelque chose
0: pour la veille des entraînements? La veille des entraînements? La veille des joueurs?
1: L'entraînement?
0: Ouais. Bah, il s'est passé quoi?
1: Il n'y avait pas de. Il n'y avait pas quoi s'entraîner.
2: De la pluie? Ils ont mis de la fausse pluie. Ils ont fermé le stade à clé.
0: Il n'y avait pas de quoi s'entraîner.
2: Ils ont les clés du bus.
1: Il n'y avait pas de ballon. Il n'y avait pas de ballon.
0: Pas de ballon, pas de match. Hein.
3: Donc, pas de palais, pas de pierre, pas de palais.
2: Ah zut.
0: Eh non.
1: Oh non.
0: Sachez que le club de Southampton a envoyé un espion camouflé à l'entraînement de l'autre équipe. Et il s'est fait griller. Ah bah fallait le dire, Flo.
4: Je n'osais pas le dire, ça parlait trop.
0: Oh là là là là.
4: J'allais dire qu'ils allaient espionner la tactique.
0: Eh ben exactement. Écoutez bien, c'est digne d'un James Bond. Hein. Révélé par la BBC, je vous dis ça pour vous dire que c'est pas une connerie, hein. C'est vrai de vrai. Veille d'un match très important, entraînement fermé au public. Les joueurs ont vu un buisson bouger pendant l'entraînement. Je vous jure que ça, mais qui se cache encore dans des buissons? À part l'inspecteur Gadget.
1: Ben ouais.
0: Ils le poursuivent jusque dans les toilettes d'individus. À l'intérieur, le gars a effacé les données de son téléphone et s'est changé pour passer incognito. Le photographe du club présent à l'entraînement a réussi à prendre l'individu en photo, ce qui a permis de l'identifier et retrouver son profil. Il appartient bien au club de Southampton. Southampton a envoyé un mec de son club dans un buisson pour surveiller l'entraînement. Moi, je fais pas avec Rémi tous les jours à 14h, il a Fun Radio.
1: Bah ouais. Je suis en buisson. Hein. Si vous voyez un buisson aux toilettes, c'est moi. Hein. C'est un buisson qui fait pipi, oui.
0: C'est chaud, hein.
1: Mais il va y avoir des
2: fuites. Heureusement que c'est chaud.
0: Je passe pour un. Je passe pour un point tricheur.
1: Ah ouais.
2: Non, un con. Enfin, c'est ridicule.
1: Je vois le gars, mais comme le concert de Bad Bunny, tu sais, toutes ces vidéos qu'on a vues sur les réseaux, les petits ficus qui bougeaient là, qui se mettaient en place dans le Super Bowl. C'est vraiment ce gars-là qui devait être poursuivi.
0: Bon, Florian, maintenant on va changer les règles comme t'as failli le dire. C'est gagné, bravo!
2: Ouais!
4: Ouais, trop bien, merci.
0: Les AirPods, c'est le jeu du tu as failli le dire.
4: Non, mais j'étais pas sûr si c'était que à vous de dire ou s'il avait le droit.
0: Mais t'avais le droit, poteau, mais c'est très bien, t'inquiète pas. Florian, félicitations, AirPods pour toi.
4: Merci beaucoup, c'est super cool. Je suis trop content d'être passé, d'avoir pu faire un jeu et tout. Et donc, c'est top.
0: Eh ben, t'es adorable, merci mon poteau. Vous l'avez compris, la seule émission qui offre des cadeaux maintenant, même quand vous perdez. Même quand c'est perdu, le cadeau, il est quand même pour vous. Le plus dur, c'est de nous joindre. Hein. 0870 42 48 Katy Perry tout de suite.
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0: Bienvenue la team, j'espère que tout le monde va bien. On est en plein festoche de Cannes, vous le savez
1: ça. Hein.
0: On voit que ça sur les réseaux sociaux. Festival de Cannes, festival de Cannes. Mais moi je vous amène pas à Cannes, je vous amène à Avallon dans Lyon. On va parler cinéma aussi. Vendredi dernier, le cinéma Le Vauban.
1: Oui.
0: A proposé une drôle de soirée. Une séance de cinémaille.
1: Cinémaille. Avec autour de l'ail, du concept de l'ail.
0: Non.
2: Mikey Mai?
0: Non.
2: La moutarde?
0: Mikey Mai.
2: Oui.
1: Cinéma. Ah, autour de l'argent? La maille?
0: Non.
2: Maille.
0: Bon, le tricot, les gars.
2: Ah,
0: bon,
2: la enfin, maille.
0: Non, la maille, le tricot. Bah, non, je sais pas, je vous confirme. Hein. Il parle de Moulaga, lui. Mais non, la maille du tricot.
1: Ah, oui. Bah,
0: bien sûr. Ambiance tamisée, c'est-à-dire que, en gros, pas noir complet comme dans les salles de cinéma habituelles. Le film intouchable qui passe pour tout le monde. Donc t'es vraiment dans la salle de ciné du Vauban, mais avec les lumières un peu plus allumées que d'habitude, d'accord? Avec tamisé, quoi. Et thé ou café mis à disposition des spectateurs. Et donc pendant le film, tu fais ton tricot comme à la maison.
2: Ah, c'est pas mal. Je peux pas du tout faire ça. Je ne sais pas faire deux choses à la fois. J'en suis là, par exemple, si je reçois un texto et que je le lis, je suis incapable d'écouter ce que vous me dites. Pas un mot, pas une syllabe. Ah non, mon cerveau est très bizarrement fait.
0: Mais genre, si tu faisais du tricot, tu pourrais pas regarder la télé en même temps?
2: Non, j'écouterais rien. En fait, parfois, ça m'arrive de faire un truc en regardant un film, je dois remettre trois fois la même scène, si même quelqu'un me parle ou passe devant moi.
0: Moi, il m'arrive, j'arrive très bien à faire. Moi, je fais deux trucs en même temps, c'est j'arrive à écrire un SMS et faire semblant d'écouter ma femme. c'est deux trucs en même temps.
1: Ah bah ouais.
0: Pas de l'écouter, hein.
1: Non.
2: Tu l'écoutes pas?
0: Genre, je l'écoute.
2: Parce que mon mec fait genre, il prétend vraiment m'écouter. Je dis, est-ce que tu peux m'écouter, s'il te plaît? Il dit, mais je t'écoute. Je dis, mais je n'ai pas tes yeux. Il fait, mais je t'écoute quand même. Je ne suis pas censé savoir si je n'ai pas ses yeux, s'il entend vraiment ce que je dis.
3: La technique, vous savez ce que c'est? C'est, on te parle et tu fais, ouais. Ouais.
1: Oui.
3: Ouais. Ouais. D'un coup, c'est quoi? Non.
1: Non, non, non. Ouais.
3: Et ça repart. C'est la meilleure technique. Ouais. Non. Je suis bien sûr. Non. Ah bon. Et ça repart pour deux minutes.
1: Moi, ça marche plus. Hein. Moi, ça va très vite. Qu'est-ce que je viens de te dire alors? Et là, t'as pas l'info. Et là, t'es dans le dur.
2: Oui, mon mec, il dit c'est complexe à ce que je dis.
3: Ça veut dire, faut qu'on en reparle plus tard, quoi.
2: Ah, c'est complexe. Je te comprends, c'est complexe. Je te comprends pour me caresser dans le sens du poil. Il y a un tu as raison qui doit passer comme ça. C'est complexe.
1: Tu as raison, ça marche bien, ouais.
0: Mais parce que vous aimez trop débriefer les journées.
2: Mais en fait, les gars, on se voit pas de la journée.
0: Mais vraiment, en plus, je le dis avec tout mon cœur, je pense que vous avez raison. Enfin, je genre un peu, mais vous avez raison. En tout cas, ceux qui aiment bien débriefer les journées. Et c'est vrai que je suis en mode, viens, la journée, je l'ai vécue, j'ai pas envie de la revivre et de faire un soirée diapo de ma journée. Mais je comprends que sinon tu partages rien, donc je te donne raison.
1: Bah oui.
0: Mais c'est au-dessus de mes forces. Après une journée, j'ai pas envie. Laissez-moi, je vais refaire ma journée. À 9h, j'ai eu rendez-vous avec lui, puis après j'ai fait ça, puis Rémi a fait cette blague, non. On l'a vécu, ce qu'on a vécu, on l'a vécu. En place au futur.
1: Bah ouais. Bah il faut avoir des sujets de conversation aussi, c'est ça le truc. En couple, le soir, c'est soit t'es sur ton phone, soit devant une série, mais quand tu veux discuter, c'est le. On s'est vu avec ma femme là ce week-end pour en discuter justement, pour se parler de ça, pour se dire le soir, il faut qu'on se retrouve des petits moments.
0: Ah, attention, poteau, attention. Je dis pas discuter, je dis refaire la journée.
2: Oui, mais toi.
0: Après, tu peux discuter d'un week-end, d'un truc, dire du mal de sa mère, ça me dérange pas. Mais refaire ta journée de. Allez, à midi, à midi, j'ai mangé plus. Ah non.
2: Oui, mais si elle te fait sa journée, tu n'es pas au courant
0: de ce qu'elle
2: fait.
0: Ça me va,
2: ça. Oui, s'il faut pas le portable, du coup.
0: Ah non, mais ça va, parce que je vais faire semblant d'écouter.
2: La boucle est bouclée,
0: tout va bien. T'as mis une pala, c'est ça?
3: Ouais.
0: C'est ce qui va arriver dans un instant. Ah oh là là, le Thibaut. Ah non, c'est tout de suite. Thibaut, il aime trop, t'as mis une pala.
3: Ça nous va,
0: ça nous va, Thibaut, t'es chez toi ici. Ah bah nous, on est tolérés ici. Allez, c'est parti.
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0: Merci d'être là, 0870 42 48. Il nous reste une Switch 2 à vous offrir qu'on n'a pas encore offert. 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On va faire un jeu dans quelques instants. Le temps d'en trouver un, quoi. Et puis Julien Libre qui va arriver.
1: Dis-moi où.
0: Bah là, hein.
1: 16h, 19h. Hein. Pardon, monsieur Combal. Hein.
0: Là, s'il nous écoute dans la voiture, Juju, c'est maintenant sur Énergie. Bougez pas. C'est Camille à Cancun.
6: Les problèmes. Oh, y a rien, elle a encore voulu faire à manger ce soir à la villa. Ah, c'est pas Cyril Lignac, hein.
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0: Merci de nous choisir pour finir vos journées, pour terminer une journée de cours, pour terminer une journée de taf. Il y en a d'autres qui, bien sûr, continuent, qui ont encore plein de boulot à faire. On vous embrasse fort. Qu'est-ce qui te fait rire, Rémi?
1: Je croyais que t'avais dit pour terminer une journée de con. T'as dit une journée de cours.
0: Pardon.
1: Je crois que tu nous retardes, Rémi. Vraiment, je crois.
0: T'inquiète pas. Le mieux, c'est que tu restes là. Et nous, on va essayer de choper l'hélicoptère. Mais on dira à ta femme que
1: merci,
0: tu l'aimes.
1: Merci. Et à tes enfants, d'accord?
0: Merci. Ok, lâche la médaille, on lui donnera la médaille. Lâche, ça fait plaisir. On va pas s'en sortir. Ils ont annoncé le napalm, là ça tombe dans deux minutes. C'est mieux que tu restes là pour tout le monde.
1: Pas de soucis, de toute façon, voilà. J'ai tout donné. Hein.
0: Tiens, je voudrais vous amener en Vendée. J'aime de plus en plus la Vendée.
1: Ah, c'est bien.
0: J'aime l'océan, j'aime de plus en plus. Noirmouth.
2: Noirmouth, c'est en Vendée. Noirmouth. À chaque fois, je me plante, je dis des trucs qui sont pas en Vendée, des trucs en Vendée qui sont en Vendée.
0: Noirmoutier, l'Île-Dieu, un peu plus loin, bien sûr, on quitte la Vendée, mais j'étais il y a pas longtemps à l'île de Ré, La Rochelle, c'est la Charente-Maritime, là, mais c'est magnifique.
1: Ah ouais, l'Île-Dieu, extraordinaire.
0: J'amène en Vendée pour une idée de génie de la semaine. La semaine dernière, la ville a demandé, la ville de Génétouze, a demandé à toute la ville de
1: ses habitants. Oh, j'en peux plus, mais
2: c'est
1: lourd. Mais c'est le nom de la ville, ça sonne.
0: J'en peux plus, mais j'ai l'impression de faire une émission de radio avec mon tonton Michel. Tu es tout, des tire-mon droite.
2: Hey,
0: attention, 10 camions, ouais.
1: Oh là là.
2: Tu vas prendre une quelconque. culotte, tu as marqué elle baise.
1: Oui, je vais le faire, D'abord, il y aura écrit soleil, mais après, il y aura écrit soleil.
0: C'est pas possible.
1: Bon, alors qu'est-ce qui s'est passé?
0: J'ai des touses. La semaine dernière, la ville a demandé de l'aide à ses habitants pour une mission spéciale. Bah oui. Déménager la médiathèque en faisant une chaîne humaine.
1: Bah, bien sûr. Bien sûr, TTA, quelqu'un a vu la chaîne ou pas? Juste pour voir, pour savoir.
0: Ben on l'a.
1: Si ça ressemblait vraiment à une chaîne, ça que je veux savoir.
0: Pourquoi ça ressemble à quoi?
1: Bah je sais pas, une ambiance.
0: Ah oui, une ambiance comme quoi?
1: Bah, une ambiance un peu avec des gens festifs. Comme ce qu'on fait à Génétous quand on passe à Génétous. Moi j'aime beaucoup Génétous.
0: Mais pourquoi? Qu'est-ce qui te fait autant rire avec Génétous?
1: Mais parce que je sens que cette ville est funky et qu'elle fait pas tout comme tout le monde. Pas du tout, non, hein, monsieur.
0: Ça suffit à ton bonheur.
1: Ouais.
0: Bon, gênez tous donc, excusez-moi les habitants de là-bas. Plutôt que de charger des cartons lourds dans des camions, ils ont demandé en fait tout simplement de l'aide. Ils chargeaient des petits cartons et la nouvelle bibliothèque était située à quelques centaines de mètres. Les habitants ont fait une chaîne humaine et donc en fait ils passaient.
2: Ah,
0: mais attendez les gars, c'est le meilleur truc du monde.
2: Bien.
0: Et tout le monde passait le carton de l'ancienne médiathèque à la nouvelle.
2: Je peux un peu paniquer sur ce genre de truc de synchronisation des gestes, mais je trouve ça très mignon.
0: C'est juste à prendre un carton et passer à Micheline.
2: Oui, mais je suis capable de repasser le carton, la personne.
0: toi, c'est moteur. Mais toi, c'est des problèmes. Là, on est sur un problème moteur.
2: Je vous rappelle que mes parents m'ont désinscrit de toutes les activités collectives pendant des années avant de trouver les ateliers du théâtre. Mais
0: non, du coup,
2: et oui, je suis capable de faire foirer énormément de trucs collectifs à cause de mes problèmes moteurs. Je fais pas de vélo, je tombe en pente.
0: Attends, mais t'as pas juste un pied beau, t'as peut-être un truc de tête et bancale, mais t'es déjà mesuré, t'as peut-être une jambe plus petite que l'autre.
2: J'ai jamais su le problème, mais par exemple, même une pente qui n'est pas glissante, j'ai du mal.
0: Mais c'est-à-dire, ça te fait quoi?
1: Elle part.
2: Ouais. Surtout quand ça descend.
1: Tu dévis vers les habitations.
2: Je fais des petits pas. Parfois, je descends sur les fesses. Je préfère.
1: Une rue sur les fesses?
2: Non, pas une rue, mais tu sais, un peu dans la forêt, quand c'est un peu en pente, je vois un peu des. J'y vais sur les fesses.
1: C'est un concept.
0: C'est une pierre.
1: Ah,
0: c'est une pierre ronde.
1: C'est une pierre.
0: Ça fait une pierre.
1: Elle descend, c'est pareil. Hein.
0: Les amis, je fais 5 minutes de quoi? De rien, je voulais juste vous raconter. Bon, ben, je vous embrasse à Génétous. T'arrives avec partout.
1: Il a pensé.
0: On avance, j'ai pas que ça à faire. Julien Lille, on va faire de la vraie radio dans un instant. Je n'en peux plus de cet enfant.
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0: Merci d'être là sur Énergie. On est tous ensemble jusqu'à 19h. Plein de choses qui arrivent encore dans l'émission, bien sûr. Il y a Rémi, il y a Oriane. Dans un instant, je vous remets un classique.
1: Ah!
0: Vous vous rappelez Kekon a fité avec Eminem?
2: Non.

0: passé. Vous l'avez vu ce bonus dans le DVD. Vous savez qu'à la fin, dans les bonus DVD d'Eight Miles, il n'avait pas le droit de chanter, de rapper face à ses concurrents dans le film. Parce que le réalisateur lui a dit, surtout tu protèges ta voix, tu protèges ta voix. Sauf que les mecs en face le clashaient tellement, ils avaient été castés pour profiter de ce moment. Il coupe tout, il coupe la scène du film. Il dit au réalisateur, maintenant vous allez m'allumer ce micro. Et là tu le vois éclater tous ses concurrents en live, puisqu'il avait rien prévu. C'est extraordinaire. C'est là que tu te rends compte de la bête de scène que c'est.
1: J'étais amoureuse de lui, mais pendant des années.
2: Comprends Eminem.
0: Ouais. Annabelle est avec nous. Ça va, Annabelle?
3: Oui, bonjour tout le monde. Bonjour Camille. Bonjour Oriane.
0: Bonjour Annabelle. Bonjour. Merci pour la politesse. Ça fait toujours plaisir. Merci toi également. Bienvenue à qui de droit?
3: Merci pour l'accent.
0: Veuillez agréer mes sentiments distingués. Qu'est-ce que tu as fait dans la vie, Annabelle?
3: Je travaille dans une compagnie d'assurance.
0: Oh, laquelle? On la connaît?
3: Sûrement.
0: 0350 blabla?
3: Non. Le même groupe.
0: Assureur militant?
3: Non.
1: T'es bon, slogan?
0: Ouais, t'es fort.
3: C'est quoi? Assurément humain.
0: Hop, c'est la GMF.
3: C'est ça, bravo.
0: Assurément humain. C'est fort. Ah, je veux placer en assurance. Ah, t'es fort.
1: Je suis peut-être chez eux. Je sais plus chez qui je suis.
0: Ah, bah, j'ai fait 2-3 coups d'assurance dans ma vie. Hein. J'en ai fait brûler des paillotes en bâton. Un coup à la GMF, un coup chez MMA. Ouais, après, c'est pas simple. Faut te faire, bien sûr, faut te faire assurer partout. Annabelle, on a envie de t'offrir un cadeau. Est-ce que t'as envie de gagner une Switch 2?
3: Ben ouais, carrément.
0: Eh ben écoute, c'est parti. Le principe est simple. Il y a une liste avec des choses à faire en ASMR. D'accord? À faire avec des bruits de bouche. À bruiter. Et j'ai tout simplement numéroté de 1 à 20 ces bruits. Donc l'équipe, je vous donnerai un numéro et vous devrez faire le bruit qu'il y a en face du numéro. Et ensuite, dans la voiture, vous essayez de deviner. Et Annabelle aussi, bien sûr. Yes.
3: Oui. Allez. Ok, bon, pas de pizophone alors.
0: Ah non, là, c'est horrible. C'est quand t'as la phobie des bruits.
3: Ouais. C'est ça.
0: C'est pas la phobie des soupes miso. Ce serait hyper niche. C'est pas ça. On commence avec Oriane. Oriane, c'est moi la une.
1: Clic. Non. Si.
0: Pourquoi pas?
1: Attends. Clic.
0: Mais qu'est.
1: Non. Vous l'auriez fait.
0: Non, j'aurais pas fait comme ça. Mais vas-y, Annabelle, t'as une idée?
3: Donc il y a une clé, c'est ça? T'entends un clic et après un bruit, c'est ça?
0: Bah, c'est le son, on peut pas t'aider plus, c'est le son que t'as entendu.
3: Non, mais c'est ce que je. Attends, ouais, j'entends pas trop bien. Elle peut refaire ou pas?
0: Une dernière fois.
1: Ouais, je peux.
3: Clic. Ah, super. Un mixeur.
1: Presque, c'est une voiture qui démarre.
0: Oui, c'est quasiment un mixeur.
3: J'ai pas dit ça en première. J'ai pas dit ça en première.
0: C'est fou de dire presque. C'est une voiture qui démarre, un mixeur. Ah, oh, quasiment. Ah, oh,
2: c'est fou.
0: Quasiment. Ben, une Micra, c'est un gros mixeur. Hein. Tout simplement. C'est fou de dire presque.
1: Alors,
0: pardon, c'est.
3: Non, mais le clic, j'ai pensé à la clé.
0: C'est.
1: Ça, c'est une tondeuse.
0: Ah bah attends, non, c'est une deux temps, c'est une deux
2: vas-y,
0: temps.
2: Vas-y, ferme une voiture qui démarre.
0: Ah bah elle est au diesel, en vrai. Oh, c'est
2: une Subaru, c'est un V6.
0: C'est une Subaru.
2: Ah ouais,
0: elle est un peu quittée.
2: Ah ouais, j'ai
0: Attends, mais garde-la là, parce que là, déjà, pardon, c'est pour moi. Mais là, mais bon, presse de livraison, ça va encore coûter deux.
2: Rémi,
0: oui,
2: tu me fais numéro 6.
0: C'est pas bon hein, pour le moment. Ah ok, let's go. Attends, pardon. Pardonnez-moi. C'est un peu niche. Il est fort. Hein.
1: Oui.
0: Très bien. Annabelle, est-ce que t'as une idée?
3: Un clavier d'ordinateur?
0: Ah non.

0: claquettes.
1: Oui, des claquettes avec des chaussures, exactement. C'était pas mal, refais.
0: Ah non.
2: Ah, franchement, c'était pas mal.
3: Ouais,
2: c'est dur.
3: Ouais, ouais.
2: Thibaut, attention, c'est à toi. Thibaut.
1: Allez.
2: La numéro 17.
1: Ok. C'est parti.
2: Ping.
3: Oula.
1: Ok, ok. J'y vais, c'est parti. Je me lance. Ok. Hop, là, je me lance. Hop. Ça va vite à la fin.
2: Annabelle.
0: J'ai pas d'idée, vraiment.
2: Alors, c'est dommage parce qu'il allait partir pour donner un vrai indice puisqu'il a commencé en faisant ping, pong, ping, pong, pong, ping, ping, pong, ping. Je pourrais un peu
0: aider. Je l'ai du coup.
2: Bah non, mais c'était bien sûr une partie de ping-pong.
0: Ah ouais.
2: Ça fait déjà trois mauvaises réponses.
3: Ouais.
2: Attention, Oriane.
4: Tu fais pas toi?
2: Non.
4: Non, sans façon, non.
2: Oriane, la 12.
3: C'est pas. Un mixeur cette fois, non?

0: Annabelle.
1: Ah, j'hésite. J'ai droit à deux essais ou pas?
0: Non.
1: Une perceuse.
0: Tous jouent sur la dernière, c'est simple. Annabelle, tu trouves la dernière, c'est gagné. La dernière de Rémi, tu trouves pas, malheureusement, ce sera perdu.
2: Oh, la pression.
0: Tous jouent sur la dernière.
1: Ouais. Rémi, je compte sur toi.
2: Je vais faire le max, promis.
1: Merci. Oh.
0: Attention. Rémi.
2: Ouais.
0: La 20.
2: Oh, wow. Ok. Alors, écoute tout.

0: pas faire mieux, quoi, c'est ça?
1: Ah bah oui, bah tu franchement.
2: Annabelle.
3: Ça peut être une action en fait ou...
2: Ah non, non, c'est un objet.
3: C'est un objet? Oh, je sais pas.
2: Aïe, aïe, aïe, aïe.
3: J'ai plein de choses. Non, non, mais si, non, je vais dire quelque chose. Hein. Une bouteille d'eau vide.
2: Non, c'est pas une bouteille d'eau. Non.
4: Il y avait de l'eau. Glou.
2: Il y avait de l'eau.
4: Glou.
2: Mais non, mais ça fait... Il y a un bruit dans un jacuzzi.
1: Ah ouais.
3: C'est un jacuzzi,
2: mais introuvable, Annabelle. Hein, t'en veux pas, c'était introuvable. J'ai vu là, sur la dernière, c'était dur.
1: Ah, c'est dur, un jacuzzi.
2: Non, mais t'avais l'ambiance bain, mais après, tu faisais pas le...
4: Non, mais en fait, tu gémissais, donc on
1: était... Mais parce que je fais la personne qui se détend dans le jacuzzi, faut tout écouter,
3: c'est
1: le pièce.
3: Pas,
1: il y avait peu de monde, on n'en est plus à l'hôtel, là.
5: Vous me vérifierez le pH de son jacuzzi en partant, parce que ça m'a l'air bien dégueu, son jacuzzi.

0: avec vous jusqu'à 19h.
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0: Qui va écouter Gilo ?
2: Oui, moi.
0: Oh là là, Jennifer Lopez tout de suite, Save Me Tonight sur Énergie. Elle en est où sentimentalement, Gilo ? Elle est toujours avec Ben Affleck ou pas ?
2: Ah bah non, ils ont divorcé.
0: Ah, on les voit tout le temps ensemble sur les tapis rouges.
3: Ils ont le droit de rester proches. Hein.
0: Bien sûr, c'est ça que je demande, s'ils sont ensemble ou juste copains, moi y a pas de mal.
2: Ils l'ont vu ensemble sur les tapis rouges ?
0: Ah ouais ? Je crois même au Met Gala ou pas loin, ils sont allés ensemble.
2: Non, pas du tout.
0: Après, ils font des cours de Zumba ensemble, mais c'est des potes.
2: Tu confonds Chalamet et Kylie Jenner, je pense.
0: Non, mais je confonds pas Kylie Jenner et Jennifer Lopez, je suis pas complètement Alzheimer.
2: Mais ils ont divorcé il y a 3 ans.
0: Mais ils sont déjà, ils étaient très amis pendant qu'ils étaient séparés, avant de se remarier. Ils se sont remariés et rien ne les empêche d'être restés copains. Mais peut-être qu'ils se sont remis ensemble. Anna Serena a l'air bien plus au courant que nous. Notre Bastiaise qui gère le service Info People.
4: Ouais, en fait, ils font beaucoup d'avant-premières où ils sont les uns avec les autres pour se soutenir. Mais effectivement, on ne sait pas s'ils sont remis ensemble. Il y a quelques photos où on les voit très très proches. Mais bon, quand il y a un
0: deux
4: flou, il y a un
0: fois.
4: Loup.
5: Et ceci ne nous...
0: quand il y a un flou, il y a un loup. Regardez-la, moi.
5: Ceci ne nous regarde pas.
0: C'était quoi, ça, déjà?
5: Inconnus.
0: Ah oui, c'est vrai. Je me dis, ça me parle, ce truc.
5: Ouais, c'est très...
0: Gilo, donc on l'écoute. Bon, c'est plus où elle en est. J'espère qu'elle, elle sait où elle en est, en tout cas, et que son cœur se porte bien. Save Me Tonight, voilà ce qu'on écoute.
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0: On est sur Énergie. Regardez qui on accueille dans le studio. Regardez-le.
2: Le beau gosse.
0: Le gendre idéal, hein.
6: Salut mes amis. Salut Rémi.
0: Salut.
6: Il commence.
0: Regardez-le avec son petit pantalon beige, sa petite chemise bleue, le Rotary Club.
3: Attends, puis c'est du velours côtelé, ça, cette petite chemise.
6: Ouais.
3: Ouais.
0: Oh, t'es beau parrain. Pardon, c'est Charlie, hein, qui prend la suite avec la hitlist et qui est également dans le super show avec Louis et Marie. Ouais. À partir de 22h. Charlie. Est-ce que tes beaux-parents, ils t'adorent? Toi, tu dois être...
6: Ouais, ça se passe très bien avec Céline et Patrick, ça se passe très bien. Je les embrasse. Hein.
0: Tu les vouvoies?
6: Ouais, je les vouvoie. Ouais, j'ai du mal. Oh, vous tutoyez?
0: Non, je vous vouvoyais, moi.
2: Ah ouais? Je vous vois aussi.
0: Moi, ma belle-mère veut que je la vouvoie, mais mon beau-père, je lui dis tu, hein. Je lui dis ma gueule. Ta belle-mère, elle veut que tu la vouvoies. Bah, alors, elle m'a jamais proposé, c'est elle qui m'a proposé. Mon beau-père, en 2 secondes, il m'a dit, on se tutoie, il n'y a pas de ça.
2: En fait, ça dépend des moments. Fin de soirée, j'avoue qu'il y a quelques tues, moi, qui partent.
0: Moi, je trouve ça ridicule. Et moi, mes parents, c'est pareil. Ma femme, elle tutoie mon père et elle dit vous à ma mère. Et je trouve ça ridicule maintenant. Et comme sa vie se fait tellement longtemps et tout, tu dis mais tutoyez-vous.
3: Et ben tu sais pourquoi? Tu laisses toujours une petite distance avec la belle-mère. J'ai vu ça. Moi, j'avais un peu ça. Tu vois, j'avais ce truc de la belle-mère, tu vous vois, et le père, c'est souvent un peu, salut, tu vas bien, t'as, comment
2: tu vas? Non, je pense que ou tu vous vois les deux, ou tu tutoies les deux.
3: Il y a deux écoles. Il y a deux écoles.
0: Toi, tu vous vois les deux, toi.
5: Ouais, du respect,
0: Mais c'est pas un manque de respect, tu croyais que tu me racontes.
5: Non, mais au moins, vous voyez, ça met un petit peu de respect. Moi, j'aime bien, c'est cool, même si l'ambiance est très détente.
0: Rien, moi, le châtelain, là, rien.
2: L'ambiance est très détente, on se fait des blagues.
0: C'est normal,
5: j'attendais mes parents.
0: Attention, parfois, même quand ça commence à pas chauffer pendant la chasse à cours, attention, j'ai dit, j'ai dit faites attention parce que vous montez sur le temps, c'est pas n'importe qui là. Là c'est quand même un vrai canasson là. Et il me répond, mais tu verras, on verra ça ce soir quand on mangera chez les Balkany. On réglera les trucs. Non, il nous arrive aussi dans la famille. Ah, il se trouve aussi chinois avec.
5: Avec Balkany, je tutoie par contre.
0: Une fois, il s'est largué, Charlie, il a dit, comment il s'appelle ton beau-père?
2: Patrick.
5: Ah, Patrick, ouais.
0: Patrick, est-ce que ton terrain est constructible? Il a pété les plombs. Mais il est revenu tout de suite à la raison, bien sûr.
5: Évidemment.
0: Bon, les copains, on n'est pas là pour rigoler, hein. On n'est pas là pour parler de Patrick, on est là pour faire le jeu de l'injustice.
5: Ouais.
0: Jeu de l'injustice, qu'est-ce que c'est? Bah, c'est le jeu le plus injuste du monde qui a l'image de la vie. La vie, elle est comment? Elle est injuste.
3: Complètement injuste.
0: Le principe est simple. Les questions de culture générale. Mais celui qui gagne la manche peut éliminer qui il veut. C'est souvent Charlie et Rémi au premier tour. Même si Thibaut joue un petit jeu un peu sournois.
6: Ah, je fais, attention. Je joue mon petit jeu à moi de mon côté.
3: Ouais, un peu vicieux.
0: Mais là, il surfe sur le clash Rémi. Charlie, il arrive à se mettre au milieu.
6: Je me faufile.
0: Hop, regarde-le-moi.
3: Puis qu'il a la moustache d'Artagnan, là. Hein, il pique, hein.
0: Il pique
3: le fleuret, là, dans les côtelettes.
6: T'inquiète pas, le fleuret, il est de sortie. Là.
0: Ouais. Voilà. Thibaut la brocante. C'est ça, non. C'est Thibaut la brocante. Bon, les copains, les questions sont là. Tu veux les voir? Regarde, hop, trop tard.
2: J'en ai vu un filou.
0: On y va. Voici... Le premier tour, je vais commencer avec Charlie.
6: Ah.
0: Parce que c'est quand même souvent le champion.
2: Oui,
3: mais ça lui fait une question de plus à chaque fois.
0: Il paraît qu'il y a un avantage, il est souvent champion. Charlie, bonne chance, c'est parti. Une minute de questions pour le premier tour. Vous êtes 4, vous éliminez de tour en tour, bien sûr. À la fin, il n'en restera qu'un. Top chrono. Qu'est-ce qui débute le 11 juin et se termine le 19 juillet?
6: La Copa del Mundo.

0: premier métro ?
1: Londres ?
0: Oui ! Rémi, quel est le prénom du rappeur Oli ? Olivio ou Olivier ?
1: Olivio.
0: Olivio, bonne réponse. Charlie, quel acteur joue Truman dans le Truman Show ?
2: Jim Carrey.
0: Oui. Oriane, quelle pipe à long tuyau fumée des Indiens d'Amérique du Nord ?
3: Oh. Le calumet ?
0: La chicha, non, le calumet. Thibaut, qui a écrit Cendrillon en 1697 ?
4: Alexandre...
0: Allez, ciao. Charles Perrault. Rémi, dans quelle ville européenne se trouve le musée du Prado ?
2: Ah, ouah, ouah, en Italie, ouah.
0: Oui, Madrid. Charlie, que signifie le R de DRH ?
2: Ressources.
0: Oui. Oriane, quel sens est touché chez quelqu'un d'astigmate ?
3: La vue.
0: La vue. Thibaut, Jules a rempli deux fois le Stade de France. Comment s'appelle Jules en vrai ?
4: Il s'appelle Julien.
0: Allez, je prends. Et Rémi, quel type d'animal est la linotte ?
2: Une rascasse, un oiseau.
0: Quel type d'animal est une linotte et de sortir un type d'animal. La rascasse.
2: La rascasse.
0: Qui est en poisson donc.
2: Ben oui, qu'on met dans la bouillabaisse, bien sûr.
0: Rémi, un point.
2: Ah là là.
0: Thibaut, deux points. Charlie, Oriane, trois points. Ça va se départager sur une ultime question. Bonne chance, rapidité. Oriane, Charlie. Qui est pour moi le père du père de ma mère ?
3: Le père du père de ma mère, mon grand-père ?
0: Mauvaise réponse.
3: Le père du père de ma mère.
0: Mon arrière-grand-père. Okay. Bravo, Charlie, champion de la première manche. Charlie, qui est-ce que tu fais sauter ?
4: Rémi, donne-moi un argument pour pas que je te fasse sauter.
2: Bah, change un peu, diversifie un peu ton offre. Fais tomber Thibaut, il le sait. En fait, tu le sais, tu vas essayer de te vendre et tu vas essayer de machin, mais à chaque fois ça devient.
0: C'est vrai que tu diversifies pas l'offre. Après, au bout d'un moment, on va se tourner, on va quitter MyCanal, on va aller sur Disney+.
2: Bah oui, c'est marrant, c'est toujours la même chose. Bah vas-y, élimine-moi, regarde, je mets déjà le bouton en vert.
4: On n'entend plus, voilà. Ok.
2: Les gars,
0: il a tout essayé.
3: C'est parfait, fais donc ça.
0: Charlie, champion de la manche précédente, je recommence avec toi. 45 secondes cette fois-ci de question. C'est parti, top chrono. Charlie, quel couple d'anglais vient de devenir milliardaire ?
4: Beckham.
0: Bonne réponse. Oriane, à quel objet associe-t-on Damoclès ?
3: L'épée.
0: Oui. Thibaut, quelle est la couleur de la bande la plus haute du drapeau lituanien ?
2: Mais il est vert ?
0: Il est jaune. Charlie, comment s'appelle celui qui va succéder à Tim Cook à la tête d'Apple ?
4: Je sais pas.
0: John Ternus. Ouais. Oriane, 9 x 6.
3: Ah, 63.
0: Thibaut, quelle rivière passe à Chartres ?
2: La Loire,
0: L'Eure
2: et Loire. Bon.
0: Charlie, quel John a reçu une palme d'honneur à Cannes ?
4: Travolta.
0: Oriane, quel objet peut être circulaire ou sauteuse ?
3: Si.
0: Oui. Thibaut, quelle voyelle ne mettons jamais d'accent circonflexe ?
4: Oui, mais je... Le A ?
0: Le Y.
4: Oui, oui.
0: Les scores. Charlie, 1 point. Thibaut, 0. Oriane, 2 points.
3: Oui, alors, on s'en fout des maths. Alors, je déteste les tables, ça me stresse, c'était évidemment passe à la réponse.
2: C'est tabou, ouais.
3: Qu'est-ce que je fais ? Il n'y a plus un Rémi.
4: Non. Charlie ou moi ?
0: Rémi, il fait signe de faire sauter Charlie, il joue plus, mais il continue de faire signe de faire sauter Charlie.
4: Bien. Pourquoi tu fais ça, toi ?
2: Pourquoi je fais ça ? Il ment, lui.
3: Non, mais je vais garder Charlie pour le jeu, pour que ça brille un peu. Non, pas que ça ne brille pas avec toi, mon chat.
0: Enfin,
3: c'est pas ça que je dis.
4: J'ai bien compris.
0: Oriane, j'ai remarqué un truc.
4: Ouais, ouais.
0: La décision est prise, on revient pas.
3: Je sais ce que tu veux dire.
0: Mais non, mais... Thibaut, tu dis toujours c'est mon chouchou, tu l'élimines tout le temps, tu gardes ton Charlie, je pense qu'il t'a tapé dans l'œil, il arrive en tout cas à créer quelque chose en toi qui te donne envie de le garder. Je sais pas, c'est un peu toxique, mais.
3: Je pense qu'il a une emprise évidente sur moi, il va me faire perdre, m'a déjà fait perdre.
0: Là, je fais un usage, j'ai l'impression de regarder mon roi.
2: Ah ouais.
0: Il a une emprise sur toi et du coup, tu n'arrives pas à l'éliminer, t'élimines le plus gentil, tu passes ton temps à dire on a fait la matinale ensemble, je l'adore, c'est mon chouchou, et tu l'élimines, parce que ça fait plein de fois que les deux se retrouvent en finale, parce que lui, il saute toujours en premier.
3: Oui.
0: Et tu gardes systématiquement Charlie tout en disant allez pour une fois, mais c'est tout le temps.
3: En fait, Charlie, c'est un peu le grappin sur la petite peluche Pikachu. Tu es mon grappin. On a une relation et à chaque fois, il me laisse tomber à la fin, comme ça.
4: Ouais, moi, je veux bien être ton grappin un jour.
3: Non, mais il a raison. Je ne faisais pas attention. Camille a raison. Et je ne le ferai plus. C'est la dernière fois.
4: Merci. T'es une fille bien,
3: ouais.
4: Ouais, n'oublie jamais.
3: Oui.
4: T'es vraiment une fille super.
0: En tout cas, t'as sauvé Charlie qui va pouvoir continuer tout de suite. Charlie. Tu n'es pas champion, c'est Oriane, pardon, la championne de la manche précédente.
3: Tout de même.
0: Oriane, je commence avec toi. 30 secondes de question, il n'en restera qu'un. C'est parti, top chrono. Quel est le nom italien de la ville de Turin ?
3: Torino.
0: Oui. Charlie, quelle partie du corps est désignée par le mot guibole?
2: Les jambes.
0: Oui. Oriane, donne-moi au moins une des deux équipes qui jouera la finale de la Coupe de France de foot vendredi.
3: Auxerre.
0: Lens et Nice. Charlie, quel code télégraphique utilise un alphabet fait de traits et de points?
2: Le binaire.
0: Le morse. Oriane, quel mot désigne la cicatrice laissée par le cordon ombilical?
3: Je sais pas.
2: Mais enfin, mais
0: le nombril. Le
2: nombril. C'est pas possible.
4: C'est dur, hein. Oriane un point, Charlie un point.
0: Oriane, mais c'est cicatrice. Pas possible.
3: Pardon, je n'ai jamais considéré le nombril comme une cicatrice. Vous êtes là outré. Excusez-moi, beaucoup de gens dans leur voiture se disent elle a raison de ne pas savoir.
0: Non, je pense pas.
2: Moi, je savais. Écoute le morse, là.
4: Binaire.
0: Rapidité pour le champion du jour. Ah. Dans quel jeu faut-il arriver sur la case 63 pour gagner?
3: Si vous le savez jeu pas, de loi.

0: de ma petite. Non, mais je la prends en truc, c'est une cicatrice.
1: Bah, il coupe, bien sûr.
0: Ah oui. C'est oui, c'est un trou, c'est une cicatrice. Bah, oui. T'as raison.
1: On n'a pas tous la même d'ailleurs, tu regarderas. Si tu regardes des nombrils dans ta vie, tu verras.
0: Non, mais ça va, je suis pas complètement con. Je sais que tous les nombrils ne sont pas les mêmes.
2: Permets-nous d'en douter.
3: Charlie, tu vas prendre la suite maintenant?
4: Ouais.
3: Et bah juste après avoir écouté un peu de This Is Mélodrama.
4: Ah super.
3: Parce que c'est plus dans ta équipe ça.
4: Ah ici ils sont un peu dans le classement.
3: Ah il peut y être.
4: Ici, ils étaient
3: au bah, pour nous pour le plaisir on écoute ça. Et dans un instant on se dit au revoir tout le monde. On vous annonce le planning de la semaine à tous.
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3: Merci tout le monde d'être là avec nous. Comme tous les soirs vous nous écoutez sur l'appli Énergie. En podcast bien sûr, je vous rappelle qu'il y a le Ça s'est passé pendant la pub hein, qui est une séquence que pour vous, exclusive pour vous qui nous écoutez en podcast. Charlie, c'est quoi la suite?
4: Mais c'est parti là pour une petite liste. Je sais que Rémi en avait envie.
3: Ah merci.
4: Le classement des 40 plus gros hits à connaître à 22h autour du super show. À la bien.
1: Sans invité encore?
4: Ouais, pas d'invité ce soir. Non, ce soir tranquille.
1: Et il invite personne. Il est fou quand même hein. C'est quoi, faut être sur un WhatsApp, faut. Dites-nous.
4: Ah pour vous que vous veniez?
1: Ouais.
4: Bah on est en train de caler une date avec
1: Arrête.
4: Ouais, on est en train de caler une date.
1: Ah trop bien.
3: Ah c'est cool.
1: Non vraiment?
4: Ah oui non, attends, moi je parlais de Camille.
1: Quand on dit on, c'est plusieurs personnes.
4: Ah d'accord, je suis un malaise, pardon.
1: Ah ouais.
4: Non, Thibaut aussi, je parlais de Thibaut.
1: Merci.
4: Il n'y a pas de soucis. Ça a une tête, Rémi, il n'y a pas de soucis.
1: Ah ouais.
3: Si tu en téléphone, attends, un phoneur. Tu t'insères.
4: Auditeur. Bienvenue, Rémi.
1: On fait croire.
3: Les copains, c'est le programme de la soirée sur Énergie. On vous souhaite de passer une très très belle soirée. On se retrouve demain 16h. Ciao tout le monde.
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1: Oh là là là là, je suis sous choc. Je suis sous le choc.
5: Ah wow.
1: Des chocs barres.
5: Ah, je suis choc barre, je suis pas bien. Je vous avoue qu'il va me falloir bien une petite demi-heure pour arriver à ça.
6: Qu'est-ce qui se passe?
5: C'est la canicule dans toute la France. Et j'étais pas prêt à ça. Je vois des gens de l'équipe que je n'avais jamais vu en short. Et pour moi, il y a un niveau de promiscuité qui se crée qui me met mal à l'aise.
6: Ah ouais, les tibias.
5: Non, mais est-ce que je suis le seul avec ça? D'un coup, voir le mollet des gens, de tes collaborateurs, que j'adore au demeurant, j'adore mon équipe, mais d'un coup, t'es là et tu dis, gars, c'est ça les mollets du Han. Ça met un. Il y a un truc qui est pas très, et tout d'un coup, tu dis, bah, on est en vacances, quoi.
6: Ouais, vous êtes partis en vacances ensemble.
5: Et puis, tu vois, ça en dit long aussi, c'est le genre de short que portent les uns et les autres. Maman, ça en dit long sur leur vie sexuelle. En short, je sais exactement comment vous faites l'amour. Je vous le dis, hein. Je sais exactement qui est un peu papa-maman, oh, machin, oui. Attention, on y va. Un peu olé-olé. Au short, en une seconde, je peux vous dire tout sur vous.
6: Bon, bah vas-y, alors j'écoute.
5: Ah non, mais il y a des trucs. Non, mais au-delà de ça, c'est vraiment, voilà, genre, voir Fifax de la vidéo en short.
6: Oh, il est en short aussi, j'ai pas vu.
5: Oui, oh là là.
6: Et puis la baby, il avait ses lunettes quand il est arrivé.
5: Note Tecos, on a des invités musicaux aujourd'hui. Note Tecos, il est en train de dérouler le câble, brancher le mic en short.
6: Si je puis me permettre.
5: Et alors, c'est bien, le Christophe, il est en short.
1: Bien sûr.
5: Mais pardon, Christophe, je t'avais encore jamais vu en short.
7: Maintenant que tu dis ça, je vais peut-être me faire virer par contre.
5: J'avais jamais vu mon Christophe en short. Déjà, imaginez-vous, Christophe, c'est le sosie de Calogero. Ouais. Donc imaginez-vous, c'est comme si je voyais Calogero en short. Donc moi, ça me fait trop d'infos. C'est beaucoup d'infos. Rémi a pas mis de short. On est là non plus, je vois ça. Thibaut non plus.
8: Non, mais alors je suis venu torse nu, on m'a dit que c'était limite.
5: Alors sachez que moi, ça va, je suis OK avec ça. C'est juste que. Waouh!
8: Ouais, ça fait beaucoup de shorts.
5: Je viens d'arriver, il y a 6 secondes, je vois 6 personnes en short dans le studio. Les gars, j'ai l'impression d'animer un Pierre et Vacances.
8: Et si je peux me permettre, ça fait aussi beaucoup de poils finalement, hein, au mètre carré. Parce que.
6: Bon. Oui, c'est vrai aussi.
5: Ah ouh, là là. Anna Serena de la cellule fact-checking est venue en short. Alors elle met les shorts que je mettais quand je faisais du skate à 14 ans. Là vraiment, on est sur un. On sent que ça va écouter Nirvana et Billie Eilish.
8: C'est Avril Lavigne.
6: C'est exactement ça, Avril Lavigne. J'ai mon skate en bas.
5: She was a skateboard, dancing a bad boy, every tomorrow. Oh là là là là. Et Johan, il met des shorts, mais alors il met des shorts de notable, vraiment de père de famille. Tu sais, les mecs, je vous ai dit, la valise, elle rentrerait pas, on ressort tout et ça va rentrer, mais faut le faire à ma façon.
9: Voilà. J'ai pas mis les birks, hein. Ça aurait été pire.
10: Ah non, attendez, un peu de respect, des questions, un lieu de travail.
11: Quand même, les mecs.
10: Attends, c'est pas possible.
5: Oh là là là là, c'est fou.
10: Et alors, non. Alexandre de l'équipe, vraiment, il est en Thaïlande. C'est ce qu'on a dit, vraiment. Le look, c'est l'allemand en Thaïlande.
8: Ah ouais, Gunther. Ouais. Gunther, il a pris 2 semaines.
10: Vous imaginez, Alex, ça fait des dizaines d'années que je bosse avec lui. C'est la première fois que je le vois en short. Je suis sous le choc.
12: Ouais, c'est vrai qu'on se lâche un peu là.
5: J'étais pas prêt à ça.
8: Ouais,
5: quoi.
8: Je comprends.
5: Mais parce qu'en plus, c'est magnifique le lieu de travail. Parce qu'on est quand même lundi pour tout le monde. Je vous souhaite de passer une belle semaine. On va se retrouver 16h-19h. Mais ce qui est très drôle, c'est. Il n'y a pas de jour férié. On est en direct avec vous.
6: Ah oui,
5: je sais qu'il y a des gens qui vont prendre la voiture maintenant, qui vont faire un peu de route pour rentrer. On est là en direct avec vous. Mais ce qui est drôle, c'est que Alex. Il est en short, il a une petite chemise à fleurs genre bord de piscine, mais il a sa tête des soucis de faire. Il a pas le look qui va. En fait, il a le look du gars de. Ouais. Eh, ça y est, on souffle, hein. Mais la tête, elle dit tout le contraire. Les gars, je suis dans un charbon. Je peux pas, je suis sous l'eau, mais habillé en summer.
12: Ouais. Le mec a pas décroché, quoi.
5: Ouais. C'est énorme. Maël, ça dit quoi?
12: Non, non, pas de short.
5: Il a pas osé.
8: Ah là là.
5: Ah ouais.
8: Pas de short.
5: Il y en a un autre short là? Il y a un autre short derrière?
6: Il y en a deux.
5: Oh non, c'est dégueulasse. Attends. Oh non. Oh, il a le short du. Ah non, c'est l'enfer. Il a le short du mec qui reprend le tennis. Il a le look du gars. Ça fait 5 ans qu'il a pas joué au tennis et il dit attends, hé, tu vas m'en servir, je te fais demain là. Appelle l'ostéo, chef. Appelle l'ostéo. La balle fond de cours, il m'a eu.
8: J'ai mon vieux Sergio Taichini.
6: Il va nicher.
8: Ah, ils sont beaux, ils sont beaux. Il y a une ambiance là. Hein.
6: Ah ouais, c'est l'été. Hein,
8: on dirait. Tu sais ce qu'on dirait? On dirait un enterrement de vie de garçon à Ibiza. Les mecs, ils sont en sortie,
5: que des gars qui rentrent nulle part.
6: Ouais. Ouais. Bon, qu'on pas l'habitude d'aller.
5: Bah, on va aller dans une chicha. Alors, Thierry Lavigne. Ah bah non, pas trop d'énergie. Non. Il a ressorti le 501, normal, un peu de standing. Hein. Alors qu'il vient en trottinette, lui. Hein.
8: Bon. Ah ouais, ouais. Bien sûr.
5: Bah ouais.
6: Mais on dira rien, t'as vu, on a d'ailleurs, fait. Super.
8: Trottinette débridée, je crois. Je l'ai vu partir.
5: Hein? Ah, il a mis en Y, mon gars. C'est la seule trottinette qui double des T-Max sur l'autoroute. T'as jamais vu ça. Et Hugo, pourquoi? Est-ce que tu peux nous donner la raison pour laquelle tu t'es pas mis en short?
11: J'ai tout simplement du respect pour l'émission, Camille.
6: Oui.
11: Simplement, excusez-moi.
10: Il a dit j'ai pas osé.
5: Sur le travail, j'ai pas osé. Ah ben,
11: mais bon, t'as vu les camignons, il y a quand même le petit tanga qui dépasse.
5: Hein. Ah oui, non, bien sûr. En revanche, bien sûr, à ce côté.
11: Je vais me faire plaisir.
8: Est-ce que ce serait pas en sous-ombre, en pantalon là? Il y a plus de shorts que de pantalons dans l'équipe.
5: Levez la main les shorts. 1, 2, 3, 4, 5, 6, 7 Gunther, 7 shorts. Julia, elle est comment? Short?
11: Pantalon.
5: Non, 8, pantalon. Ça fait 8 shorts. Combien de pantalons?
8: Ben, regarde.
5: 1, 2, 3, avec le patron 4, 5, 6, 7. Il y a moins de pantalons que de shorts.
8: Ah non, je te dis. Là, ils ont lâché la roche.
5: Ouais. C'est l'enfer.
6: Ah non.
5: Et surtout, c'est toutes les personnes que t'as envie de voir en shorts sont en pantalon. Et... ils ont mis un short,
6: gars. C'est ça le principe en général, oui.
5: Ah ben, je me lâche. Ah ouais, bon.
8: Question d'orga, quoi.
5: Johan, vraiment, il a le look vraiment de je remplis la galerie de toi. Je vais chez Noroto, j'ai la galerie de toi qui ferme plus.
9: Ouais. Petit monoprix en lin, hein. Qu'est-ce qui va pas là?
5: C'est magnifique.
6: Au-dessus du genou. Au-dessus du genou.
10: Il est mignon, Johan, parce qu'il a le sourire, mais tu sens qu'on l'a un peu vexé.
5: Pas fou quand même ta phase sur les shorts. Sympa, c'est rigolo, 2 minutes, mais pas dingue.
8: Alex Warren.
5: Écoutez du Alex Warren. On n'est pas en congé, on est là avec vous et on est en direct, on va prendre soin de vous, 16h-19h. Vous allez être nombreux sur les routes, vous pouvez compter sur nous comme chaque soir, bien sûr, sur Énergie. Le meilleur du son, là, ici, Alex Warren. Le meilleur des jeux, 0870-42-48. C'est le numéro pour me joindre, pour joindre toute l'équipe, pour parler avec nous ou pour jouer. Qu'est-ce qu'on a comme cadeau ce soir, Énergie?
11: Une Switch 2, une Apple Watch et les AirPods 4.
5: Et je rajoute le short de Johan.
10: Allez,
5: c'est du monoprix en lin, le t-shirt, ça
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5: Dans un instant, le tout dernier Gims qui arrive en prise.
8: Mais non.
5: Ah, bien sûr. Vous croyez, il y a 15 jours qu'ils viennent de passer, il y a eu des ponts, vous croyez qu'il n'a pas sorti un dit Gims? Bon, gars, tu lui mets l'ascension Pentecôte, c'est parti lui. Hein.
8: Franchement, ça aurait pu s'appeler la plancha. Hein.
5: Le week-end, t'as une inspi. C'est Chipo, c'est le nouveau titre de Gims. En prise, Gims, voilà ce qui va arriver dans un instant sur Énergie. Nous, on reste

0: Si vous êtes en voiture, je rappelle le numéro pour nous parler, pour jouer avec nous. 0 870 42 48. Les infos pour Brio Dinette ce soir vont arriver. On peut faire la liaison.
1: Les gens t'arrivent.
0: Exactement. Vont arriver. Oui. Quel est le thème ce soir?
1: Le thème, c'est chanteur ou chanteuse britannique.
0: Oh, j'ai choisi Robbie Williams.
2: Oh, oh, pas mal. Moi, je suis sur Amy Winehouse. Oh.
1: Moi, j'ai pris David Bowie.
0: Bien joué.
3: Et moi, j'ai pris Adele.
0: T'as pas l'air sûr.
3: Là, j'ai réfléchi dernièrement parce que j'ai
0: cité. Pas, elle est galloise.
3: Bah, je viens de me poser la question.
0: Non,
3: elle est bien, non, c'est bon.
0: Bienvenue dans mon univers de facétie. J'ai embarqué Thibaut, je peux aussi vous embarquer dans la voiture. Donc restez sur vos gardes. 16h10, on est en direct jusqu'à 19h. À tout de suite.
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0: Bienvenue tout le monde, il est 16h17, on est en direct sur Énergie. J'espère que vous avez passé un très très bon week-end. Comme Anna Serena de l'équipe qui est allée voir Laurie en concert.
2: Ah ouais, stylé.
0: Et qui dit c'était génial et tout. Elle a 44 ans, elle danse, elle chante encore. Et je la regarde et je lui dis, vraiment, j'ai 44 ans. C'est fou de dire à 44 ans, tu danses plus.
2: C'est clair.
0: Non mais ils sont fous ces jeunes ou quoi là.
2: C'est incroyable.
0: 44 ans, tu sais qu'elle danse. Bah oui, bah ça va, on dit je danse.
1: J'étais avec Oriane. Et elle a
0: de l'équipe.
1: De l'équipe, et elle a eu la même réflexion que moi.
0: Mais quoi,
1: quelle
0: même.
3: Elle a 65
1: mais
3: ans.
0: Quelle elle a 60 ans, Oriane. Mais vous êtes fous. Bon, allez, on écoute Gims en prise tout de suite sur Énergie. On reste en direct avec vous. On embrasse Laurie. On embrasse tous les gens qui sont en train de faire le chemin retour.
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0: Bienvenue à tous. Il est 16h20. J'espère que ça va pour vous tous. Vous êtes nombreux et nombreuses à être sur les routes, à faire un chemin retour ou à avoir bossé tout simplement toute la journée, à être en train de terminer votre journée de boulot. Merci d'être là, on est en direct sur Énergie avec Rémi, avec Cornéla, avec vous tous.
1: Oui.
0: On a plein d'infos qu'on a vues tout au long de la journée, tout au long du week-end. On va en parler ensemble, on va s'amuser et on va jouer 0870 42 48. Parce qu'on a des cadeaux à vous offrir ce soir, j'ai déjà tout oublié.
3: Il y a la Switch 2 qui est de retour.
0: Arrête-toi.
3: Je te jure que c'est vrai, je vais pas me mentir comme ça un jour férié.
0: Non.
3: Je vais pas te la foutre à l'envers, Camille. AirPod 4 et Apple Watch aussi.
0: Apple Watch ?
3: Ouais, Apple Watch.
0: Bon. J'ai même pas Apple Watch, j'aimerais bien avoir une Apple Watch.
3: Tu me donnes ta carte bleue, t'en achètes une.
0: Non, mais ça va être bien. Ça te dit combien tu cours, machin. J'aime bien ce truc-là.
2: Ouais, puis tu reçois. Alors après, c'est un peu. Parfois, pour certains, c'est un peu intrusif. Donc tu peux l'enlever, la fonction. Mais tu reçois tes messages, tes appels.
0: Non, c'est trop, non.
2: Oui, mais tu peux l'enlever. Tu n'es pas obligé de l'avoir.
0: Tu peux l'enlever.
2: Ah ouais, tu peux l'enlever. Bah, j'ai bossé à la FNAC, ouais.
0: Bah, merci. Je reviens vers vous, Genius Bar. Hein. Jérémy qui est avec nous. Ça va, Jérémy?
7: Ouais, ça va et vous?
0: Bah, ça va super. Qu'est-ce que tu dis, toi?
7: Ah, bah, nickel. Depuis que la dernière fois qu'on s'est vu, tout va bien.
0: On s'est vu où?
7: On s'est pas vu.
0: Ah, c'est jour férié pour tout le monde. Hein. J'ai dit, peut-être on se connaît avec Jérémy, j'en sais rien, tu vois. Les gars, moi je vais vous amener quelque part.
1: Vas-y.
0: Je vous emmène à Roland-Garros.
2: Ah, sympa, merci.
0: Ça a commencé ce week-end, là.
1: Oui. Ouais.
0: Il doit être sympa avec les températures, là, parce que je sais que c'est dans toute la France, à Paris aussi. Là, il doit faire très très chaud. Eh ben, le joueur français Arthur Géa, 135e mondial, a fait beaucoup parler de lui pendant son match. Qu'est-ce qui s'est passé? Pourquoi est-ce que ce joueur français a fait parler de lui? Peut-être que tu l'as vu passer, Jérém.
7: Parce qu'il n'a pas gagné un set.
0: Non, oui, il n'a pas gagné un set. C'est vrai, il a perdu 3-7-0. D'ailleurs, sur les 12 joueurs et joueuses françaises, hier, 10 ont perdu. Il en reste 2 en compétition.
2: Oui, ce que j'allais dire, c'est pas le premier français à pas mettre un set. Avec tout le respect qu'on a pour les joueurs, bien sûr. Mais bon,
1: Est-ce qu'il s'est énervé sur le terrain?
0: Non, il s'est pas énervé. C'est autre chose. Qu'est-ce qu'il a eu? Qu'est-ce qu'il y a eu de particulier avec Arthur Géa? Peut-être que vous le savez, hein, vous qui êtes dans la voiture. Oui, Rémi.
2: Est-ce que c'est en rapport avec sa raquette?
0: Non.
2: Non? Ah, dommage, j'avais plein de trucs sur les raquettes.
1: Eh ben non, c'est pas ça.
2: Dommage, c'est vraiment pas ça.
1: Est-ce que c'est un truc par rapport au public? Il y a eu un échange de...
0: Eh bien oui, il a jeté sa raquette.
1: Non, tu vois, ils discutent avec quelqu'un du public, ils n'ont pas le droit de parler avec leur coach et tout.
0: Ouais, c'est vrai, ils n'ont pas le droit de se faire coacher pendant le match.
1: Oui.
0: C'est interdit. Non, c'est pas ça.
2: Un ramasseur de balles?
0: Non. Rien à voir avec un ramasseur de balles.
1: Ah, s'il a fait une bêtise, parce que là on va sur des choses qu'il n'a pas le droit de faire.
0: Il a dû mettre un arrêt au match. Il y a eu une pause dans le match.
7: Je sais.
0: C'est quoi, Jérém?
7: C'est la coulante.
0: Oh là. Exactement.
2: La casse, la fouine.
0: Il a quitté le cours en plein match pour aller aux toilettes. Ce qu'on appelle dans le jargon radiophonique une rémie.
2: C'est vrai. Bah, on, c'est Jean Ferry, on peut tout dire.
1: C'est arrivé,
2: mais ça m'est arrivé une fois en deux saisons.
0: En deux saisons, donc on était en train de parler, je l'ai vu couper le micro. Oui. Et à son regard, j'ai vu qu'il y avait ce qu'on appelle une foudroyante.
2: Ah ouais, vraiment.
0: Il est parti.
2: Il a quitté l'état. Le jour de mon anniv.
0: Ah oui, c'est vrai.
2: Oui, il y avait une corrélation entre l'année de plus et le.
1: Ah ouais, t'étais pas bien, Rémi. Oh là là.
0: Alors écoutez, il lui est arrivé le cauchemar qui peut arriver à tout tennisman, j'imagine, en plus en Roland-Garros, devant son public. L'envie pressante qui ne peut plus attendre. Voilà, celle qui est vraiment. Bon, la chiasse. Pour ceux qui l'avaient pas, et désolé pour ceux qui l'avaient. Mais donc, il avait, voilà, il a eu ça, une urgence. Pour son tout premier Roland-Garros, il allait servir, il a demandé à l'arbitre, Do you speak French? J'ai la chiasse. Pardon, hein, je vous jure.
1: Il a dit, je vous jure.
0: C'est terrible, donc c'est dur. Réponse négative de l'arbitre, parce qu'il faut attendre une fin de set pour avoir une pause toilette.
2: Mais c'est pas possible.
0: À 3-2, même s'il y a un arrêt, vous voyez, un arrêt au puits, j'allais dire, mais un arrêt entre deux jeux, au moment où ils arrivent sur leur chaise, on n'a pas le droit. C'est qu'à la fin d'un set qu'on a le droit de demander une pause pipi. Là, il a expliqué qu'il avait vraiment que c'était médical. Quoi,
1: vous comprenez, bien sûr.
0: Il était obligé d'y aller. Et donc, au changement de côté suivant, il a appelé le médecin. Il a dit, je suis désolé. Il faut absolument que j'y aille. Et donc, il a pu y aller.
2: Oh, le pauvre. Mais comment tu quittes le stade quand t'en peux plus et qu'il y a du monde autour de toi?
7: Avec les jambes serrées.
2: Mais oui, mais est-ce que tu pars un peu en samba?
0: Mais non, mais c'est pas la première fois que ça arrive sur un tennis. Malheureusement, il devait être entre le stress et puis voilà, c'est difficile pour lui. En tout cas, il a perdu 3-7-0. Je vous donne la règle pour aller aux toilettes au tennis.
1: Oui, s'il te plaît, parce que ça nous arriverait.
0: On a le droit qu'à la fin d'un set, 3 minutes max.
2: Oh là.
0: Ah oui, bah là, tu ne sors pas le Parisien.
2: Là, par exemple,
0: sors pas aujourd'hui en France. Et chaque joueur a le droit à 2 postes toilettes par match maximum.
2: Mais attends, ça veut dire vraiment, et là, je suis premier degré. Si t'en as une belle, celle qui dure parce que tu sais plus.
0: Ah oui, bon.
2: Non, mais tu sais plus comment t'en sortir. Est-ce que tu es éliminé si ça dure plus de 3 minutes?
0: Et même là, je pense qu'il a perdu 3-7-0 parce que malheureusement, ça lui compliquait trop son jeu.
2: Bien sûr.
0: C'est trop difficile.
1: Bah, il est malade là, bien sûr, le pauvre.
0: Qui va regarder Roland Garros? Allez.
1: Ah bah oui.
0: Moi, toi, tu regardes?
2: Ah oui, bien sûr, j'adore. Rémi. J'adore. Moi, je suis époque Agassi, Sampras et tout. Et depuis maintenant, je suis, mais ça m'a piqué quand j'étais gamin, bien sûr.
0: Moi, je vais être transparent avec vous. Je regarde plus trop.
2: Ah ouais?
0: Bah c'est... je regarde pourquoi les belles affiches, mais vite fait, je passe un quart d'heure. Mais parce que
1: c'est long.
0: Mais même ce qui est drôle, c'est le seul sport où quand tu regardes les résumés déjà durent 35 minutes. C'est le temps que j'ai accordé à un match.
2: C'est vrai.
0: Et c'est le résumé, gars.
1: Oui, c'est très long. Mais t'as des matchs qui sont vraiment chouettes à regarder. Mais c'est vrai qu'il faut avoir 8h30 devant soi et c'est pas toute la journée.
0: Mais surtout, ce que j'adore, parce que c'est beaucoup plus équilibré, y a moins de gars qui écrasent tout, c'est le tennis féminin. Le circuit féminin, il est extraordinaire. Une Arina Sabalenka, on pense qu'elle va tout écraser. Hop, elle perd en demi tout. C'est génial.
2: Ouais, c'est super.
1: Et ça va plus vite.
0: Ça va plus.
2: Est-ce qu'on a des. On a, tu vois, je suis pas très bon non plus, mais est-ce qu'on a des Français qui peuvent tout casser cette année là?
0: Non.
2: Ah, très bien.
0: Non, mais.
1: Il y en avait
0: un. Ouais, exactement, Jérém, c'était qui le 1?
7: Ouais, il y avait un Arthur 6, mais il s'est blessé la veille.
0: Juste avant. Non, il était blessé depuis quelques temps, mais la veille, il a annoncé qu'il pourrait pas le faire, mais il s'était blessé quelques temps avant. C'était le plus grand espoir du tennis français, là, actuellement. Alors.
2: Parce que cette année, il n'y a pas l'Espagnol, on est d'accord.
0: Il n'y a pas Carlos Alcaraz. Oui, tu regardes pas trop quand même.
2: Non, j'ai le nom, mais Alcaraz, ouais.
1: Alors que Agassi, il l'a bien. Il est moderne. Rangé,
2: il en est pas de.
1: Agassi s'embrasse, j'adore.
0: Et Stéphane Edberg, un service volé.
2: Attendez, vous souvenez de la cuillère de Chang en finale contre Lendl? Ça, c'est des vieux dos, ça.
0: Ouais, non, mais là, c'est vraiment.
2: Oui, mais c'était magnifique.
0: J'en parlais avec mon père, c'était. Votre joueur de tennis préféré? Ou joueuse, hein? Moi, c'est Sabalenka. Je l'adore de tout mon cœur. Ornella.
1: Attends, je réfléchis.
0: Je reviens vers toi.
1: Si, non, c'est l'Italien qui est très grand.
0: Yannick Sinner.
1: Ouais, exactement. Ouais, j'adore Sinner.
0: C'est un peu dopé,
1: lui. Hein. Ah bon?
0: Mais il y a quelques années,
7: non,
0: oui.
7: Ah oui.
1: Il s'est excusé depuis?
0: Oui, bah oui.
1: Bon, bah super, ça va.
2: Le Brésilien qui avait fait un cœur sur le cours central dont j'ai oublié le nom.
0: Quarten. Mais jamais je te parle gars en exercice.
1: C'est vrai que c'est vieux, toi.
0: En exercice.
1: C'est référence.
0: Mais j'ai l'impression de parler avec Madaron qui n'a rien connu depuis Véronique Sanson.
2: Non, en exercice, en vrai, je pense qu'Alcaraz, j'aime beaucoup parce que les Espagnols, je kiffe leur jeu.
0: Ouais. Et toi, Jérémy?
7: Moi, c'était Nadal, c'est pour ça que je regarde moins d'ailleurs.
2: Bah oui,
7: le coup droit de Nadal me faisait regarder, mais depuis qu'il est plus là.
0: Jérémy, j'ai passé un très bon moment avec toi. On va tous se retrouver devant Roland Garros. Vas-y, je t'en prie, t'as envie de parler, t'es chez toi.
7: J'appelais, d'ailleurs, c'est pour ça que je lui jouais au téléphone, d'ailleurs, qui est très sympa.
0: D'ailleurs,
7: elle m'a appelé en numéro privé, j'ai cru que c'était NJ, mais du coup, c'était pas NJ.
0: Non, elle fait ça quand elle appelle les mecs. Elle se met en numéro privé.
7: Parce que j'avais envoyé un message sur Insta, en fait, de base, c'était pour passer à l'antenne, pour avoir des conseils, parce que je pars encore dans 3 semaines.
0: Ah bah tu tombes très bien, Manu, c'est beaucoup de voyage. Hein. Ah bah alors tu tombes super bien, j'ai des super tarifs sur le ferry.
7: C'est pour ça, vu qu'il y a que des Corses dans le coin.
0: Mais tu voudrais que notre équipe Corse te donne des conseils sur la Corse?
7: Voilà.
0: Quelle bonne idée. On te garde avec nous. On va faire ça. On fait aussi, alors pour ceux qui nous écoutent pour la première fois en voiture, on est en direct. On fait de la radio, mais on fait un peu agence de voyage. Je le découvre, hein.
1: C'est promo vacances.
0: On va s'adapter. En même temps, je démarre l'émission, je dis, vous nous appelez, vous nous dites tout ce que vous voulez. Bon, il est en train de nous dire, Jérém, tout ce qu'il veut.
1: Ah oui.
0: Voilà. Les vacances. Jérém, reste avec nous. On va te caler tes vacances en Corse. Anna Sereda Mariani, attention, elle est du nord de la Corse, hein. Pas pareil que le sud. Hein. On va te donner des petites adresses. Plain White Cheese à l'ancienne.
2: Ah, trop bien.
0: Quel kiff de entendre ça. Heather Delilah. Voilà ce qu'on écoute sur Energy. L'accent est pas ouf, mais le cœur y était.
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0: Est-ce que tout le monde va bien?
1: Oui.
0: Vous savez que dans un instant, c'est les infos pour Brio au dîner de ce soir.
2: Absolument.
0: Le thème ce soir, chanteur, chanteuse anglais. On a tous choisi le nôtre. Qui aura le meilleur fun fact? On a du Robbie Williams. On a du David Bowie. On a du Adele.
2: Et Amy Winehouse.
0: Amy Winehouse.
2: Pas mal, j'ai un truc assez marrant, rigolus.
0: J'ai un truc génial. Pas marrant aussi, on verra ça dans un instant. Pour le moment, on est avec Jérémy. Jérémy nous a appelé 0870 42 48. Et Jérémy, ce qu'il veut, c'est des bons plans pour aller en Corse. C'est ça, Jérém?
7: Ouais, vol plus hôtel, si vous payez, moi, tout est bon pour moi.
1: Voilà, alors, tu veux pas des infos?
0: Tu veux des infos, tu veux qu'on t'offre tes vacances?
7: Les deux.
0: Ouais, je suis bien con. On pourra déjà te donner des infos. N'hésitez pas aussi, hein, si vous voulez la recette de la tarte au couèche ou quoi. On est à votre dispo.
1: Bien sûr.
0: Nous, on est une émission servicielle.
2: Bien sûr.
0: Ah, bien sûr.
5: Oui.
0: Anna.
5: Oui.
0: Anna, tu es d'où exactement en Corse?
5: Moi, je suis de Bastia, je suis du Cap Corse.
0: Cap Corse, qui est une très belle région.
5: La plus belle.
0: La plus belle. Jérém, tu vas où? Dans le sud ou dans le nord?
7: Dans le sud plutôt.
0: Ah, nickel.
1: C'est la fin de l'émission.
0: Merci. On a vraiment quelqu'un du nord de la Corse, donc ça va être sympa.
7: On les connaît partout.
0: Bah, bien sûr.
5: Oui, je connais, mais ça dépend quel sud. Il y a différents suds aussi dans la Corse.
0: Et arrête de maltraiter le chien derrière toi, Jérém.
2: Il est maître chien, Jérém.
7: C'est le chien de mon voisin.

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1: En fait, ça fait comme si tu te baignais des bains, je sais pas comment dire, il y a des fois, il y a des 40 cm de fond.
2: Ah ouais.
1: Donc tu t'allonges, tu dois aller chaud.
3: Comment? Il y a des poissons, oui, tu peux faire.
4: Ouais.
3: Ouais, tu peux faire de la plongée si tu veux à
1: bord
3: de
1: vie.
3: Non.
1: C'est pas interdit.
3: Mais il peut pas pêcher. Par contre, pêcher, même les oursins, tout ça et tout,
1: non. Ah oui, je croyais, oui, voilà, plonger. Je m'attends, ma tête, c'est plonger, pêcher, oui, c'est interdit.
5: Snorkeling, quoi, juste.
1: Ouais, voilà.
5: Regarde.
3: Tu peux aussi descendre à Bonifacio et découvrir les îles Lavedi.
1: Alors, moi, je peux te donner un seul conseil, Jérôme, c'est un truc à ne pas faire, si tu veux. Ils étaient adorables, mais j'ai fait le sous-marin de Piantarella, là. Bon, ben vraiment, c'est juste pour voir des bouteilles de cristalline qui ont été oubliées, quoi. C'est vraiment, il y a pas un poisson.
2: Ah bon?
1: J'ai pas vu un poisson.
2: Mais c'est quoi? C'est une décharge?
1: Non, c'est très joli.
2: Ah bon?
1: C'est Piantarella, mais c'est juste que c'est très fréquenté. Donc il y a un ou deux trucs. Je fais la blague. Le fond marin est très beau. Mais je veux dire, tu vois du sable et même pas de quoi. C'est vraiment un peu le petit tour. C'est le petit train de la ville.
3: Train, voilà.
5: Oui, bon.
3: Et en rivière,
5: il y a pavé,
3: là. En rivière.
4: Ouais, il voulait savoir pour du canyoning. Comme ça, je sais pas
3: si il y en a. Là, c'est parfait pour toi. Canyoning, c'est très très beau. Et il y a plein de petits spots qui montent, qui sont en hauteur et tout. Pavé, là, c'est ce qu'il y a de mieux.
1: Mais génial, Jérôme. Tu peux amener le chien du voisin si t'as envie, parce que là, les rivières tout autorisées.
5: Ou alors, sors de chez le voisin. Que fais-tu chez le voisin? Non, mais.
1: Je suis en train de choper son écran plat, donc. Dès que j'ai chopé l'écran plat, le chien arrêtera d'aboyer, quoi.
5: Oui, oui.
1: Rémi.
2: Non, je voulais dire, sinon, si tu veux faire du canyoning, il y a l'Ardèche. Voilà.
1: On parle de Corse.
5: Mais pas en Corse.
1: Mais les gars, pardon, c'est la Corse sur le continent.
2: Le syndrome de la région principale.
1: Faut pas s'empêcher de remettre l'Ardèche au centre des débats. J'en peux plus. Sans enflé de jeunes carrés sur Énergie. Les infos pour Bruno Dîner de ce soir. On est en direct jusqu'à 19h.
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1: Merci de nous choisir pour terminer vos journées, pour démarrer vos soirées, ça marche aussi. Hein.
5: Ouais.
1: On est en podcast, on est sur l'appli Énergie, on est partout en France, dans votre voiture, direction Saint-Vincent de Cosnac en Dordogne.
5: Allez.
1: D'accord, une mystérieuse affaire vient d'être résolue depuis plusieurs semaines. Véronique et Damien se plaignaient de quoi? Vont leur boule de pétanque disparaître dans le boulodrome de leur jardin.
2: Ah non.
1: Moi, je vais te dire un truc, si tu me piques ma boule bleue, je suis pas content. J'ai la boule bleue de chez Obut. C'est la meilleure, on me l'a offert, je serais content, c'est mes boules de pétanque. Ils ont installé une caméra, ils ont découvert qu'il y a quelqu'un qui venait leur chouer leur boule de pétanque. Alors ça, je suis pas content.
2: Je suis sûr que c'est pas un humain. C'est un animal, parce qu'il y a les sangliers, ça joue fort.
5: Attends,
2: à la pétanque.
5: C'est lourd.
2: Je te le dis.
1: C'est un renard.
2: Oh. Ah bah tu vois.
5: Oh ouais, mais comment
1: c'est possible? Le renard leur a piqué, attendez. Pas piquer une triplette, mais piquer 19 boules de pétanque, les gars.
5: Mais qu'est-ce qu'il fait?
2: Mais une compète de pétanque contre un renard, on s'est jamais vu.
1: Vous savez quoi, c'est un vrai problème. Damien n'a plus qu'une boule. Damien n'a plus qu'une boule. Ils ont volé toutes les bonnes boules. En tout, il y en a pour 800 et 900 balles. Le renard a tout embarqué. Ils ont installé un traceur sur une boule pour tenter de voir où le renard les a cachés pour les retrouver.
5: C'est génial.
2: Attends, mais c'est génial.
5: Cette affaire, elle est géniale.
1: T'imagines, pour 3 boules et pour 18 boules de pétanque, si je mets un traceur, je suis tombé où elle.
2: Tu passes un petit buisson, tu vois le renard derrière. Ah ouais, je t'avais dit qu'il fallait arrêter. Tu me fais marrer.
7: Avec un faisan.
2: Mets-moi deux jaunes pour le petit, là.
1: Dans un instant, les infos pour Bruno Dîner de ce soir, on va parler de chanteurs anglais. J'embrasse tous les gens qui nous écoutent. Il y a Margot, une amie à moi qui est en train de nous écouter dans son Uber. Merci aussi de nous écouter dans les taxis partout. Mettez Énergie. On est là jusqu'à 19h en direct. Le son de Sound of Legend. San Francisco, tout de suite. Bon, l'accent anglais, je l'ai bossé.
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1: Sound of Legend, ils sont d'où, Sound of Legend? Est-ce qu'ils sont anglais?
8: Non, je crois pas. Je crois qu'ils sont de France. Hein.
1: Ah bon?
8: C'est un DJ, ouais, Sound of Legend. DJ masqué.
1: Ça, DJ masqué.
8: Bah, c'est un DJ, il est masqué, je me trompe pas, je dis pas de bêtises, c'est un DJ qui est masqué, en fait tu connais pas son visage. Moi j'ai déjà rencontré, il a des yeux bleus, mais en fait il mixe en mode super-héros, quoi.
1: Tu vois, singer, quoi.
8: Ouais, exactement. Personne sait qui c'est.
2: Ça, il peut te braquer une caisse d'épargne et à mixer juste derrière, c'est l'avantage d'être masqué. Hein.
8: Pratique, alors, je dis les Français parce qu'ils tournent beaucoup en France, mais ça se trouve c'est un Américain, juste il fait toutes ses dates en France.
1: On sait même pas s'il est Français.
8: On sait pas vraiment. Les gens qui sont un peu dans les coulisses, ces maisons de disques et tout, ils doivent savoir, mais nous, comme des mortels.
2: Et parce qu'ils parlent pas. Quand il est reçu,
1: il parle. Je pense qu'il se fait un fantasme tout seul. Il doit dire bonjour à tous. Je suis masqué, quoi. Ouais. Tu vois, il a juste, à mon avis, il a juste une vieille angine blanche et il a un FFP2. Et voilà. On est en train d'en faire toute une histoire. Il est covidé, celui-là. Tout simplement. Ça s'entend. Ça... Docteur Hiro, dans un instant.
2: Oui.
8: Oh. Ah, ben il va peut-être le soigner.
9: Petit cœur est choqué.
2: Oh, bah, bravo.

0: cette blague, mais il a tellement les mains moites que j'ai pas checké, j'ai tapé du poing, j'ai fait un point, j'ai pas. Bon, les copains, on y va pour les infos pour le dîner de ce soir. Ce soir, aujourd'hui, pardon, nous sommes le combien?
1: Le 25.
0: Nous sommes le 25 mai. Et le 25 mai, eh ben, pile l'année dernière, Robbie Williams sortait son album Britpop. Et donc, on s'est dit, des infos sur les chanteurs ou chanteuses anglais. C'est parti, jingle.
2: Qui aura la meilleure info sur British Singer?

0: Oh, pourquoi tu grimaces? Il est pas content, Rémi.
1: Rémi, à part Robbie Williams, je suis vraiment. Mais alors, je suis passé à côté de lui, mais il est passé à Dax. Je suis passé à.
2: Ah ben, c'est sûr, on peut pas faire du djembé sur Pierre-Paul Jacques et en même temps écouter l'œuvre de Robbie Williams.
1: Ah ben non.
2: T'as choisi le djembé, bah reste dans ton djembé. Moi, c'est vrai que si tu me demandes, la Cine Sémilia, ils ont fait une carrière auquel je n'ai pas participé.
1: Voilà, bah très bien.
0: Mais ça, c'est en Ardèche, c'est que en Ardèche.
1: Ah bah non, je suis passé à côté.
2: Pendant qu'on se. Voilà, pendant qu'on s'éclatait là-dessus, Rémi est à côté avec. Tu t'as grandi dans une cité, je donne une idée à ce bohème.
0: En vrai, c'était pas incompatible non plus, mais
2: si,
0: bon.
2: Si,
0: ah, d'accord.
2: Si. Vraiment, si.
0: Donc, voilà.
2: C'est parti, 4 infos. Qui aura la meilleure? Amélie est avec nous. Salut, Amélie.
3: Salut tout le monde.
1: Salut.
0: Salut.
2: Amélie, attention, on va pouvoir y aller avec la première info. Je vais commencer avec Ornella.
0: Ah, très bien.
2: Ouais, tu démarres et je sais que, me dis rien, tu as une info sur David Bowie, toi.
0: Oui, totalement, j'ai une info sur...
2: Pardon, de ne pas avoir expliqué les règles pour ceux qui nous écoutent pour la première fois. 4 fun facts sur un thème. Celui qui a la meilleure info, bah, c'est celui qui gagne.
0: Très bien. Alors moi, j'ai une info sur la première apparition de David Bowie à la télé. Ce sera à la BBC, il avait 17 ans et ça n'est pas du tout pour sa carrière musicale. En fait, il a été un peu rejeté en termes de musique et tout ça parce qu'il avait les cheveux longs. Et donc, il a eu l'idée de créer une fausse association qui s'appelle la Société de la Protection des Hommes aux Cheveux Longs pour se faire inviter à la télé pour parler de ça. Et ensuite, il a été connu en tant que chanteur.
2: Donc il avait genre un Faustine Bollard, c'est arrivé près de chez vous là.
0: Exactement, une interview super longue où il dit qu'il se faisait moquer, qu'il s'est fait insulter, que les managers ne voulaient pas le prendre, aucune maison de disques parce que les cheveux longs c'était très mal vu à l'époque.
2: Ah ouais.
0: Ouais.
2: Donc on n'a pas connu David Bowie en tant que David Bowie, on est en 64.
0: Oui. Sa première apparition en tant que chanteur, c'est 70.
2: Voilà. Et il a vraiment la coupe de Matati Louisette. Quoi. Il a vraiment la coupe qui remonte sur les côtés. C'est Matati Louisette.
0: Oui, mais bon, il était libre.
1: Bah, il a fait un broche ou quoi? C'est un broche, hein?
0: Oui.
1: Pas plus, hein?
0: Il était, voilà. Oh, il avait une belle petite frange. Donc voilà, c'est une association
1: pour la protection
0: des hommes aux cheveux longs.
2: Rémi.
4: Alors moi, je vais vous parler d'Amy Winehouse. Elle avait un style qu'on appelait Beehive. C'est un truc qu'elle avait relancé les années 60. Vous l'avez vu? Elle mettait beaucoup d'eyeliner. Elle avait ce chignon. Et on va parler de son chignon. En fait, son coiffeur, là, il l'a dit récemment. Il dit, en fait, ce chignon, vous vous rendez pas compte à quel point il était complètement dingue. Parce que elle rajoutait des choses dedans pour qu'il prenne du volume. Et plus la carrière avançait, plus il était énorme. Et écoute-moi bien, à la fin, il était tellement massif que pendant ses concerts, elle cachait des trucs dedans.
2: Mais non.
1: Sa guitare, elle mettait.
4: Écoute-moi. Non. Ah, elle avait dedans, elle avait son camping-car, elle avait tout. Non. Quand elle rentrait en loge, quand il lui enlevait son chignon,
2: arrête.
4: Elle avait.
2: Il y avait des trucs dedans.
4: Briquet,
2: ah, wow.
4: Cigarette, maquillage,
2: mort de rire.
4: Stylo, plein de trucs. Mort en fait, c'était rire. Une sorte de KGB, quoi.
2: Oh là là.
4: Je trouve ça génial.
2: C'est LOL qui rissant.
4: C'est les petits dessous. On a le chignon, tu vois.
2: Ah ouais.
4: Une sorte vraiment... de trousse. Quoi.
2: Ah ouais. C'est hilarant.
4: Voilà. Les dessous du showbiz.
2: Excusez-moi. J'ai demandé une info. Vous pouvez vous ouvrir à tout chanteur, chanteuse anglais et vous me faites que des infos cheveux?
4: Oui.
2: C'est fou. Mais
0: moi, c'est une info carrière, hein, excuse-moi. Hein.
2: Ouais,
0: parce que lui, c'est une info briquet dans les cheveux, bon.
4: Ouais,
0: c'est une info plan de carrière de David Bowie.
2: Gars, on parle de tous les chanteurs, chanteuses anglais, c'est ce que vous me sortez de mieux.
4: Bah, c'est à côté.
2: Et elle mettait des briquets dans le chignon.
1: Génial, attends.
2: Oh là là, Thibaut.
1: Moi, je vous parle de la glace.
2: En fanfare, je gagnerai, tant pis. Hein.
1: Bah, là, je crois que moi, je suis parti pour une super info. Je vous parle de classe. La classe à l'anglaise.
2: Je l'aime trop. Je sais même pas comment je l'aime, Adèle.
1: Adèle, les plus grandes voix de l'Angleterre, la femme la plus classe de l'Angleterre. Mais je vais vous apprendre un truc sur elle. Figurez-vous que cette femme classe ne gère pas son Twitter, parce que quand elle a un coup dans le nez, bah, elle écrit n'importe quoi, elle déglingue ses haters, à base d'insultes et tout. Elle démonte tout le monde, du coup sa maison dit qu'il y a de beauté gentille, ma grande, mais quand tu commences à t'en foutre un dans le cornet, bah t'arrêtes d'aller sur Twitter. Donc ils lui ont changé les codes de son Twitter et on dit maintenant c'est nous qui gérons toute ta communication sur Twitter. Adèle n'a plus Twitter.
2: Mais sachez que, je dis là, hein, sachez que moi c'est pareil, j'ai un compte Twitter X et des fois on me dit ah mais tu mets jamais rien, sachez que j'ai perdu mes codes. Depuis deux piges. Et donc j'ai plus voir, je vais plus rien, j'y vais plus parce que j'ai plus mes codes. Oui, et c'est ok, je suis ok avec
0: ça. Ah bah ta vie est bien plus belle, oui, y a pas de soucis.
2: Bah, je sais même pas combien j'ai d'abonnés, rien, je n'ai plus mes codes X, Twitter, je sais pas quoi, Elon Musk. J'ai plus rien, on va pas vous dire mieux, je n'ai plus rien.
1: Ça c'est la version officielle pour la radio, mais en vrai c'est parce que justement toi aussi quand t'as un petit coup dans le nez, après tu dis n'importe quoi.
2: Combien? Bah, 1,3 million de personnes que je peux pas.
4: 1,3 million
2: Je peux pas leur parler.
4: Mais c'est énorme, on retrouve tes codes. Il y a peut-être des trucs à leur dire.
2: Bah oui.
4: Salut les gars, je suis
5: j'ai perdu, j'ai retrouvé mes codes. Quoi de neuf depuis quoi de neuf depuis 5 ans.
2: J'ai plus de codes, j'ai plus mes codes.
4: Bon, bon
2: écoutez, encore une anecdote.
3: Tu peux les avoir tes codes.
2: Bah ouais, je mais c'est des démarches, moi j'ai la flemme de beaucoup de choses.
0: C'est ça. Attends, mais voyons ton anecdote parce que je te sens très sûr de toi. J'aimerais bien savoir.
2: Moi je vous parle Robbie Williams, les gars.
0: D'accord, mais enfin bon.
2: C'est grâce à Robbie Williams qu'on parle chanteur, chanteuse anglaise ce soir. Pardon, Robbie Williams, je vais sur lui. Sachez que Freddie Mercury est mort, c'est pas mon scoop, je vous rassure. Freddie Mercury, leader du groupe Queen, est décédé depuis pas mal de temps et le groupe Queen a décidé de se reconstituer. Vous le savez, ils font des tournées aujourd'hui Queen avec un nouveau chanteur. Sauf qu'à la base, ils ont fait le tour et ils se sont dit, il y a celui qui chanterait le mieux comme Freddie Mercury, c'est Robbie Williams. Tous les membres du groupe ont dit, faut que ce soit Robbie Williams. Et donc, ils sont allés le rencontrer. Robbie Williams a dit, why not?
4: Oh.
2: Pourquoi pas? Et si je devenais le chanteur officiel de Queen, en plus de ma carrière solo? Et donc en 2001, il a même enregistré une reprise de We Are The Tale. Écoutez, c'est sa voix à lui là. C'est Robbie Williams qui chante du Queen parce qu'il a été... il pensait à lui pour reprendre. Et puis finalement, il a dit... La flemme.
0: J'ai perdu mes codes.
2: Il a pas une belle moustache. Je l'ai vu, il a laissé pousser, c'est pas ouf. Non, mais il y a, c'est Adam Lambert qui a repris le rôle à sa place. Et tout le monde rêvait que ce soit, moi le premier, Robbie Williams, je trouve qu'il ferait la tournée de Queen. Ça aurait été dingue. Écoutez. On dirait Freddie Mercury, pardon.
4: Et du coup, donc, il n'a pas fait
2: Il l'a pas fait, mais écoutez, ce que je vous montre là, c'est. Pardon, l'autre il me parle, l'autre elle a un zippo dans les cheveux. Je suis en train de te faire écouter une maquette de Robbie Williams qui a chanté Queen, qui n'existe pas, et je vous fais écouter la version.
4: Je vais te faire écouter ma tante qui fait une reprise des Mio Winehouse, tu vas voir, tu vas pas être déçu.
2: Mort de rire. On va voir parce que. Ah là, je vous le dis, hein. Moi je te dis honnêtement, Amélie, si ce soir mon info là gagne pas, c'est pas grave. Mais sache que si je perds. Et qu'en face, t'as l'idée de juste la meuf, elle a mis des Hollywood chewing gum dans son chignon. C'est-à-dire, vraiment, c'est pas possible.
3: Non, ce sera déjà pas celle-là, parce que déjà, l'idée du chignon, il y a déjà quand même pas mal de personnes du genre de voyage, les filles qui ont des gros. Une belle paire de poitrines, elles mettent tout déjà dans leur soutif. Donc, soutif ou chignon, ouais, non, je prendrai pas cette info, malheureusement.
4: Bien dit, Amélie.
2: Bien dit, ouais.
4: Ah ouais.
2: Alors ça va être qui ce soir? Est-ce que c'est l'info sur David Bowie? Est-ce que c'est l'info sur Adèle? Ou est-ce que c'est l'info sur Robbie Williams?
3: Ben, je serais plus sur l'info sur Adèle quand même.
4: Oh là là.
3: Ouais.
4: C'est énorme.
3: Désolé Camille.
2: Je t'en prie, alors je vais te dire un truc.
3: Moi, je suis fan de Robbie Williams, j'aime beaucoup.
2: Mais attends, là, moi j'accepte Amélie. Alors vraiment, du moment que c'est pas Rémi qui gagne, ça me va très bien. Mais l'arrogance de ce mec avec l'info qu'il a, mais t'as envie de lui dire, mais mec, fais le dos rond. Fais le dos rond.
4: J'y crois pas. Ah là là. Tu mets pas de suspense pour le point en moins.
2: Bah, chier.
3: Et du coup, il y a combien en points? Parce que
2: alors,
3: je sais que.
2: Les points, ça veut dire que moi j'ai 7 points, les filles ont 5 points. Thibaut, tu marques un point de plus, tu repasses à moins 1.
4: Moins 1, ouais, ça y est.
2: Et qui va prendre moins 1?
4: Rémi.
2: Rémi repart à moins 5.
4: Il veut pas qu'on se rejoigne. Forcément, il me fait redescendre. Oh, c'est bonne guerre.
2: Nous, on est dans notre jeu à nous.
4: Hein.
0: Oui, c'est ça.
2: Rémi, avec son attitude, il veut vite retourner à moins 8, moins 9.
4: C'est pas faux.
2: Merci à Amélie d'avoir passé un moment avec nous. Merci d'avoir voté. Docteur Yaro, confirmé. Voilà ce qu'on écoute tout de suite sur Énergie. Il est même pas 17h. Et nous, c'est jusqu'à 19h qu'on vous accompagne avec la folle histoire du jour dans un instant.
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2: On est ensemble et on est sous. On est sous.
4: Non,
2: on est sous Énergie. On n'est pas du tout sous. Rassurez-vous.
4: On est là. Complètement
2: sous. On est avec vous, même en ce jour férié. On est bien en direct avec vous jusqu'à 19h sur Énergie. Avec deux invités ce soir.
4: Oui.
2: Jungeli et Emma vont venir nous voir. Ils vont nous chanter leur single Juste un peu. Le clip est sorti vendredi. Et on les aura en live. Ils vont chanter dans notre studio, bien sûr, avec Rémi, avec Ornella, avec Aurélien qui est là aussi. Bonjour Aurélien.
7: Salut l'équipe, ça va?
2: Salut Aurélien. Aurélien, on n'a pas encore joué. Hein. On va pas le faire tout de suite. Je ne veux pas te décevoir. Mais 0870 42 48, c'est le numéro qu'a fait Aurélien et vous tous pour jouer avec nous. On vous offre dans un instant. Apple Watch, oui, tout à fait, il y a des Apple Watch. Est-ce qu'ils ont le courage de vous offrir la Switch 2? En effet, on a la Switch 2, ça partira un raffut. Et enfin, on rajoute même les AirPods. Les gars, on n'a rien à craindre, ces Anglais, là.
4: Bon jeune.
2: Ils ne vont pas nous faire peur, Leicester, hein.
5: On les écrabouille.
2: T'en es où toi, Aurélien? Tu habites où?
7: J'habite à Nantes.
2: Ah, trop hein bien. Ça, c'est bien là-bas?
7: Bah ouais, on est bien.
2: Tu fais quoi là-bas?
7: Je suis conseiller client dans une boîte d'informatique.
2: Ah oui. Ah, j'ai vu que le club de Nantes descend en Ligue 2. Ça, c'est à tuer.
7: Ouais.
2: T'aimes le foot?
7: Non.
2: Ouais, on voit que tu l'as. Je l'ai su minute une que
8: tu t'es lancé.
2: Bon, bah, ça tombe bien. C'est triste pour les Nantais que le club descende. Alors, pour vous remonter le moral, j'ai la folle histoire du jour. Jingle, s'il vous plaît, quand même.
8: Sympa. Hein.
9: La folle histoire du jour.
2: Pour gueuler, pour mettre un jingle, je gueulerai.
8: Ah, bah oui.
2: Ah, je suis pas venu là pour gueuler, mais enfin, s'il faut ça pour avoir mes jingles, je meurs d'envie de vous présenter Kate Cassidy. Bah, et... Ah, j'en meurs d'envie, regardez. Ah, oh, tellement j'ai envie, je meurs.
0: Oh, non.
5: J'adore l'humour.
2: Kate Cassidy, c'est une influenceuse américaine.
8: Ouais. Okay.
2: Il lui est arrivé une dinguerie. Elle a été arrêtée à la douane à l'aéroport. Elle a pas pu prendre son vol, ça a énormément buzzé. Pourquoi est-ce qu'elle n'a pas pu monter dans son avion? Cette Kate Cassidy, Aurélien l'équipe, vous pouvez me poser les questions que vous voulez.
0: Cassidy, déjà. Cassidy. Tu vas le dire de tout à l'heure.
2: Cassidy.
0: Kate Cassidy, elle a pas
2: Cassidy
0: pu monter.
2: C'est ma star en fait.
4: Moi j'ai cru voir un truc passer sur les réseaux.
2: Eh ben laisse deviner les autres alors.
4: Non mais je sais pas, mais je peux le proposer.
0: T'es pas sûr
2: mais
0: de toi?
2: Si c'est ça.
4: Ah bah ok, très bien, j'attends. Allez-y, les petits loups.
7: Elle a pas fait quelque chose de cruel?
2: Non, elle a rien fait de cruel. Elle a rien fait d'interdit par la loi d'ailleurs.
0: Elle a rien fait d'interdit.
2: Elle a pas pu prendre son avion. Elle n'était pas mule, c'est ça que vous cherchez.
0: Non, bah,
2: c'était
0: pas ça.
2: Elle n'était pas terrorisée.
7: Elle n'est pas blonde.
2: Elle n'a pas fait une dinguerie dans le hall de l'aéroport. Rien du tout. Rien du tout. Elle arrive à l'aéroport, elle a dit non, vous prenez pas l'avion. Tu m'as dit quoi, Aurélien?
7: Elle n'est pas blonde. Elle s'est pas plantée, non?
2: Ah non, bah alors non.
0: Oh là là.
5: Tu peux pas dire ça sur les blondes, Aurélien. Tu peux pas, moi jeune, pas maintenant.
2: Non, ça n'a rien à voir. Elle s'est pas trompée de hall, rien du tout. Non, elle était à l'heure à son avion.
0: Est-ce que c'est juste quelqu'un qui était à l'accueil qui n'aime pas cette personne en tant qu'influenceuse et qui a fait tout pour qu'elle, je sais pas, lui gâcher sa journée?
2: Le gars à l'avion qui a fait du zèle pour dire ah d'accord.
0: Ouais.
2: Toi, j'ai fait les moins 20% pour la semaine de nuit. Bah, tu vas morfler.
0: Ça fait plusieurs fois que je poste.
4: Non, elle n'a pas eu un démêlé avec quelqu'un sur place, mais quelqu'un qui bosse à l'aéroport. Oui, c'est parti un peu en baston.
2: Non. Bah, tu vois, t'aurais pu répondre dès le début.
4: Bah ouais, regarde, je suis là en attente, je suis là, sur le côté.
2: Je t'ai mis en salle d'attente, je vais te prendre tout de suite entre deux patients. Ouais, désolé.
7: C'est pas son ex?
2: Non.
0: Il y a eu une esclandre ou un truc comme ça ou pas du tout?
2: Pas eu d'esclandre. Oui, elle s'est un peu emportée parce qu'on lui refusait pour des raisons assez insolites. Donc elle en a voulu au personnel de bord. Elle a fini en garde à vue.
0: Ok.
2: Ouh. Mais pourquoi est-ce qu'on lui a refusé l'accès à l'aéroport? Sachez qu'elle est arrivée, ses bagages ont été prises.
0: Ouais.
2: Tout a été pris au moment d'embarquer dans l'avion. Elle a tendu son passeport, on lui a dit, ils ont regardé le passeport, ils ont dit non, vous ne montrez pas dans cet avion.
0: Oh. Elle a fait trop de chirurgie esthétique,
2: exact,
0: et on la reconnaissait pas.
5: Bien sûr.
2: Elle a fait tellement de chirurgie que la photo sur son passeport de avant les chirurgies et sa tête d'aujourd'hui, elle était méconnaissable. Le personnel de bord, le personnel qui accueille à l'arrivée, juste au moment d'entrer dans l'avion, les valises étaient embarquées. Hein.
0: Aïe, aïe, aïe.
2: Ils ont dit, non, on ne peut pas vous laisser passer. Vous n'êtes pas la personne sur le passeport.
0: Mais
4: t'imagines, ça veut dire qu'elle ne peut pas non plus passer les nouveaux portiques où tu passes ton passeport et ensuite, tu sais, t'as l'appareil
2: qui
4: te
2: photo. C'est ça qui l'a bloqué.
4: Ah, c'est ça?
2: C'est ça?
4: Incroyable!
2: C'est exactement ça. Les valises sont passées. Après, tu mets ton passeport pour rentrer parce qu'à cet endroit, on est en Californie, c'était comme biométrique.
4: Automatique.
0: Oui, c'est ça.
2: Et donc, c'est à cet endroit-là, ils ont dit non. Elle a vu le personnel de bord. Le personnel de bord a juste pu dire non, je suis désolé, vous n'êtes pas assez ressemblante, vous ne remontez pas
0: à
2: bord de l'avion.
0: Point-là.
2: Ouais.
4: Ah ben.
2: Elle a fait 19 opérations.
0: Bah, c'est peut-être un peu trop.
2: C'est beaucoup. Un plan mammaire, ce qui n'a rien à voir avec le visage.
4: Oui. Mais bon, on prend quand même.
0: Elle a fait... Ils ont dit, ça c'est réussi, madame. Pas de soucis. Ça passe dans l'avion.
7: C'est pas la sorte des bugs de neuf.
2: Non, mais tu devais pas être loin, mon pote. Rhinoplastie, injection dans les lèvres, les joues, le menton, les pommettes, bref.
0: Oui.
2: C'est sans fin, vous l'avez compris.
0: Et, oui.
2: Et donc, ben voilà, elle avait trop fait le botox, elle n'a pas pu passer à la
4: Ah ouais, une calzone, comme c'est on dit comme... dans les métiers. Bah ouais.
2: C'est comme imaginer. C'est comme si Rémi fait des implants, demain il passe plus à l'accueil d'énergie.
0: Hein. Bah
4: non mais
2: en bas d'énergie, ils vont dire gars, vous êtes qui monsieur?
4: Mais Cam, tu rigoles, mais sur mon passeport, j'ai ma petite calvasse. Forcément, j'ai ma calvitie. Si demain mais c'est une vraie info ça. Si demain je fais une petite session en Turquie et que je reviens que je passe par ces portiques automatiques, est-ce que je passe? Pas sûr.
0: Si
4: je me fais une vraie choupane.
0: Ton visage sera le même.
4: Ouais.
2: Ouais.
0: Parce que tout ne tient pas à ta coupe de cheveux, c'est vraiment.
2: Oui, mais
0: ton
2: je pense
0: faciès.
2: Qu'il peut y avoir franchement une ou deux fois, il peut y avoir un petit discussion parce qu'il faut expliquer aux gens qui connaissent pas Rémi.
0: Pommettes, c'est
2: oui,
0: pas.
2: Mais faut expliquer aux gens qui connaissent Paris, il c'est vraiment une boule de billard, il est absolument chauve. Et donc je pense qu'avec des implants, les gens, les personnels l'avaient, il faudrait deux secondes. Je suis d'accord.
0: S'il arrive avec des dreads, ils vont
2: se dire. Si t'as à faire des implants, c'est des dreads. Comment Aurélien ?
7: Il aura toujours les mêmes yeux, donc on pourra le reconnaître, quoi.
2: Ouais. Je suis d'accord, ce sera pas comme l'influenza, mais je veux dire, ça durera deux secondes.
0: Ouais, c'est... Ah oui, oui, oui,
4: oui, je pense.
2: Ah bah ouais, quand même. Vraiment. Si vous devez, alors je l'encourage pas du tout, mais si vous devez vous refaire une partie du corps, ce serait quoi en priorité? En gros, votre complexe, c'est quoi, Aurélien?
7: Bah moi c'est les cheveux justement, Rémi, je peux pas m'en prêter parce que j'ai un peu la calvitie qui commence, donc on peut se partager les cheveux, non?
2: Ah bah lui là c'est...
4: Ah bah non là j'ai rien à t'offrir, hein. Vraiment là j'ai plus rien.
0: Vous pouvez partager les frais pour partir en Turquie.
2: Ah oui, ouais, c'est vrai. Au pire il t'accompagne, hein, mais il pourra pas t'aider trop quoi. Ah non, Rémi c'est quoi toi?
4: Bah je pense ouais, quelques cheveux pour changer un peu de tête de temps en temps quand j'en ai envie.
2: Alors qu'on a dit que les femmes adoraient la calvitie. Hein.
4: Bah ouais je sais.
2: Les hommes aussi d'ailleurs.
4: Je me ferais bien un petit BBL. Ouais, juste pour voir quoi.
2: Ah bon, en Kimka.
4: Ouais, en Kimka, un petit fessier quoi.
2: Pareil. Orné.
0: Moi je ferais comme Cassie G, mais je ferais la poitrine.
2: Tu feras la poitrine?
0: Ouais, un peu, pour voir ce que ça fait d'avoir un peu. Vous êtes marrant.
4: Même 24 heures quoi,
0: pour ouais, un peu. Ah, j'aimerais bien une journée, tu sais, avoir une quand même un peu. C'est-à-dire que j'en ai vraiment pas beaucoup, donc juste un peu, déjà je serais un peu genre. Hey, ouais.
2: Bah, okay. Tu ferais quoi toi?
10: Franchement, moi, c'est vraiment, mais je sais pas si même ça se fait, moi, c'est vraiment mes pieds, ils sont... Je cache mes pieds dans le sable, c'est
0: arrête,
10: une blague.
0: Arrête,
4: ah, non,
0: arrête,
4: je cache mes pieds dans le sable. Ah, non, là, ça me touche.
2: Ah ouais, non,
4: ils sont caches dans le sable.
2: Ah, ils sont moches, ils sont horribles.
10: Mais je m'en fous, hein, moi, je suis très bien. Moi, je ferais rien, déjà, sachez-le, mais si je devais faire, bon, c'est vraiment, on m'oblige, bah, c'est les pieds, quoi.
2: Mais tu crois que ça existe?
0: Oui, c'est quelqu'un qui t'attrapait, il disait, on va obliger au fait de la
2: chirurgie. C'est obligatoire.
0: C'est obligé, monsieur. D'accord.
10: Aurélien, je te fais un gros bisou, on s'écoute Bébé Rexha, New Religion, sur LRJ. Bel après-midi, tout le monde.
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2: On va jouer dans un instant, je vais jouer avec vous tous, bien sûr, 0870 70 42 48. Appelez-nous, passez sur l'antenne. On a des cadeaux magnifiques à vous offrir, les meilleurs cadeaux de la bande FM, ils sont là. C'est du Shakira fou. Arrive aussi dans un instant. J'aime de plus en plus ce morceau, je l'adore. Je trouve que c'est 100% Shakira. Ça tombe bien, c'est Shakira, mais
0: oui,
2: j'adore.
0: C'est très Shakira.
2: Ah ouais, elle est revenue à ton, à ses bases.
4: Ouais, c'est vrai. Et elle est pressentie pour faire le
2: musique de la
4: Coupe
2: du Monde.
0: C'est elle qui l'a fait. Bah, c'est,
4: mais on l'a écouté ou pas, déjà?
2: Je sais pas si on
0: l'a... Il y a le clip qui est sorti, non?
4: Parce que sinon...

0: premier sur le showbiz, hein, je vous le dis. Et qui n'était pas l'abri qui est Neymar à la Coupe du Monde. Hein. Bah, c'est le cas, en fait, ils l'ont annoncé il y a une semaine. Voilà. Je tiendrai au courant. Alors, sachez qu'aujourd'hui, nous sommes le 19 novembre.
1: Ouais. Non,
2: absolument.
0: Pas du tout. Pardon. Je voulais juste vous dire qu'un magasin en Norvège vient d'annoncer un truc de fou. Si votre enfant naît le 19 novembre, le magasin lui offre GTA 6.
2: Oh, ah bon, pourquoi?
0: Parce qu'il se sort le 19 novembre. Oh là là, oui. Tu veux un scoop encore?
2: Oui, s'il te plaît, oui.
0: Parce que le jeu sort ce jour-là, il leur offre GTA 6. Et donc, j'ai pris vos dates de naissance chacun et j'ai trouvé trois événements qui ont eu lieu le jour de votre naissance.
3: J'aime bien ce jeu.
2: Très
3: rigolo.
0: C'est pour ça que je me suis perdu dans les dates de nous sommes le 19. J'ai quand même dit promenade, nous sommes le 19 novembre. Et moi, c'était ok.
1: Tu dis une vanne, mais pas
3: oui.
1: Tu.
0: Il y a la moitié de l'équipe en short. On est le 19 novembre.
2: Ouais.
0: Laisse-le dans son délire.
2: Laisse-le.
3: J'allais voir un truc.
0: Il devient un peu barjo. Ouais, t'inquiète.
1: Je la compose.
0: Je vais commencer avec toi, Orné.
3: Oui.
0: Orné, tu es né un 26 février.
3: Tout à fait.
0: Je peux dire l'année ?
3: Bien sûr.
0: 86.
3: Oui.
0: Eh bien, le 26 février 86, c'est la première sélection en équipe de France de Jean-Pierre Papin. Ouais. Il y a de toi.
3: Bien sûr.
0: Première fois que Jean-Pierre Papin joue avec l'équipe de France. Le titre numéro 1 en France, c'est ça.
4: La
0: ah ouais.
4: Si number one. Si tu veux le
0: c'est bien.
3: Pas mal, ouais, c'est bien.
0: Et le film numéro 1, c'est Rocky 4. Contre Ivan Drago. Adrien. Rocky 4.
2: Ah là là.
0: Le jour de ta naissance, Mélène, c'est le numéro 1, le jour de ta naissance. Rémi.
1: Ouais.
0: Tu es né le 29 septembre 80. Ils sont pas loin, nos anives.
1: 84, mais bon.
0: Ouais, bien sûr. Ouais. Valéry Giscard d'Estaing a rendu visite au parachutisme du camp de Kailus. On en parle encore dans 100 ans de cette visite.
1: Merci, hein, belle info.
0: Leçon numéro 1 à ta naissance, c'est ça.
1: Waouh. Tellement mieux.
3: Mais c'est bien.
1: C'est magnifique. Enfin,
0: même Freddie Mercury, il n'en peut plus de la chanter. Même bon, rien.
3: Mais c'est bien.
0: Et
3: attendez,
0: au cinéma, le film numéro 1, c'est La Boum de Sophie Marceau.
1: Mais quel classique, sérieux.
0: Mais j'étais né un lundi, boule nulle.
1: Oh, je suis né un lundi, c'est pour ça que tu vois, moi, le début de semaine, ça me va bien. Je suis bien, moi, en début de semaine.
0: Et Thibaut.
1: Ah, alors c'est quoi, moi?
0: Thibaut, t'es né un 12 mars 93.
1: Ouais.
3: Ah, t'es petit poisson, toi aussi.
1: Oui, je suis un poisson.
0: Un poisson, sache qu'il y avait un événement à Provins dans le 77. La ville médiévale accueillait le tournage de la série Highlander.
1: Ah, j'adore.
0: Oh. Dans la ville de Provins, en France.
1: Oh, pas mal.
0: Quant à MacLeod.
1: Stylé.
0: Leçon numéro 1 à l'année de ta naissance, Thibaut, c'était ça.
1: Ça
0: m'étonne pas que tu sois une boule d'amour.
1: Oh là là.
0: T'es avec l'amour.
1: Alors que nous, on dansait des slow. C'est fou, hein, la vie. Sur ce son, quoi. C'est incroyable.
0: Et le film numéro 1, mon Thibaut, au moment de ta naissance, le jour de ta naissance, c'est ce film.
1: Non.
3: Oh là là.
1: Les visiteurs. Les visiteurs. Les singes, la musique. Écoutez le clip.
3: Tellement génial.
0: Bah, il y a pire. Hein. Moi, le jour de ma naissance, moi, le 18 septembre, c'était cette chanson-là.
1: Ah, ça annonçait bien le reste.
2: Ah, ouais.
1: Ça annonçait bien la journée.
0: Belle après-midi sur Énergie, 17h11. Shakira, je vous l'ai dit, on joue dans un instant avec vous.

0: en direct sur Énergie. Vous connaissez ma passion. Attends, bah c'est Grenoble.
1: Hein. Bien sûr.
0: Vous connaissez bien sûr mon attachement à cette ville, à la cuvette, dans le pentu.
2: On dit ça chez vous, dans le pentu.
0: Attention, attention.
3: Qu'est-ce que c'est,
0: Rémi? Attention, Rémi.
1: Le pentu.
0: On est un peu dans le pentu.
2: Mais je sais
0: pas du tout l'accent, parce que là, vraiment, c'est Ottawa, et donc c'est pas du tout Grenoble. Et on dit les Savoyards, on dit, oui. En gros, on dit dré dans le pentu. C'est-à-dire, tu vas tout droit dans le pentu, c'est, bah attends, on te pose pas de questions, bah, tu vas dré dans le pentu, puis tu verras bien en bas si tu freines ou pas. Mais ça, c'est la Savoie, ce n'est pas Grenoble.
2: Autant pour
0: Grenoble,
2: moi.
0: C'est Attain.
2: Attain.
0: Ah, ouais. Attain un peu, on va un peu à Chirol. Bref, Grenoble, tout le monde vanne Grenoble tout le temps, que je vous dis que c'est magnifique Grenoble. Et bien, une étude réalisée par l'Institut pour la qualité de vie vient de sortir, la ville se place à la 23e place des villes les plus heureuses au monde.
2: Oui, 23e ouais, quand même, c'est pas non plus...
0: Au monde, ah, au monde. Ah, attendez, de quoi on parle?
2: Ah oui.
0: Ah ouais, je vois pas le bien. On va pas monter Limar. Écoutez ça, trois villes françaises dans le classement, Grenoble, Paris, Bordeaux.
3: Paris,
0: ah ouais. Grenoble 23e, Paris 25e, Bordeaux 70e. Tout en haut du classement, un Gobenhague.
2: Ah bien ah, sûr, ouais. Le nord là-haut, bien sûr.
3: Il va y en avoir beaucoup du nord, c'est sûr.
0: Helsinki en Finlande.
2: Encore.
0: Et Genève en Suisse.
2: Et voilà. Voilà,
0: les trois premières, sympa, mais bon, première ville française, Grenoble, cocorico, les mecs.
3: Oui,
0: mais
3: attends,
2: c'est fou parce qu'on on a tendance à chercher le soleil en se disant, ouais, on aime quand, tu sais, vivre dans une ville où il fait beau, il y a toujours du soleil. Regarde, c'est
3: pas
2: que des villes du nord de l'Europe, quoi.
3: C'est vrai.
2: Comme quoi, hein, ça fait pas tout le soleil.
3: Non, c'est vrai.
2: Je fais une petite analyse de ville. Excusez-moi, monsieur Combal,
0: mais il n'y a pas de problème.
2: Ça fait pas tout.
0: On est pressé, en tout cas, d'avoir ton émission. Vraiment, de banalité chaud.
3: Hein.
2: Allez, pardon.
0: Que des banalités. J'enfonce des portes ouvertes chaud. J'enfonce des portes ouvertes chaud, je veux voir ça. Bon, en tout cas, ouais. Vraiment, des fois, on croit que, puis en fait, non.
2: Merci. Avec plaisir, n'hésitez pas.
0: Allez, on reste sur Énergie, on est en direct. Tout nouveau jeu dans un instant, inédit. Oh. L'équipe, vous avez découvert le jeu de la bombe.
2: Oh, le jeu de la bombe.
0: Genre, le jeu de la bombe qui arrive dans un instant. Restez avec nous sur Énergie.
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0: Les copains, dans un instant, on vient d'écouter Shakira. Et dans un instant, c'est Lola Youm qu'on va écouter. Rappelez-vous, c'est notre invité l'an passé.
2: Comment elle va?
0: C'est un remix, hein.
2: Ah, génial.
3: Elle est devenue plus rapide depuis.
0: Elle a un peu plus rapide. Vous rappelez de Lola Youm? On la met au Thermomix.
3: Oui, voilà.
0: Et ça donne ça, regardez, écoutez.
2: C'est la version fitness.
3: Oui, exactement.
2: C'est quand c'est sur ton vélo.
3: Oui.
2: C'est la version fitness.
0: Je vous ai promis un jeu depuis le début de l'émission. On a des invités qui arrivent, ça va chanter en live dans un instant dans l'émission. C'est l'événement comme tous les soirs ici, 16h-19h sur Energia. Mais pour le moment, j'ai David et Claire avec nous. Ça va tous les deux?
5: Eh ben oui, super.
0: Ça va tous les deux? Vous allez inaugurer un nouveau jeu. L'un d'entre vous va repartir avec un cadeau. J'ai Apple Watch. J'ai Switch 2. Qu'est-ce qui vous ferait plaisir?
5: Apple 17.
0: Ah, je l'ai pas. Comment? Je l'ai pas, frérot.
5: La Switch.
0: La Switch pour Claire et David.
5: Allons-y. La Switch, c'est très bien.
0: Ok. T'as l'air vraiment déçu pour quelqu'un qui va gagner une Switch. Ah, je me mets à la place de tous les gens qui ont grave d'une Switch et qui l'entendent dire bah si ça te fait chier, gars. Tu peux nous appeler au pire. Hein.
5: Ouais, je sais pas comment je l'attendais, le nouvel iPhone, mais vas-y, c'est pas grave.
0: Écoute, David, Claire, en tout cas, vous allez pouvoir jouer à un jeu qui s'appelle la bombe chrono. C'est simple. David va jouer avec Rémi.
2: Ouais.
0: Et Claire va jouer avec Ornella.
5: Allez.
0: N'avez la main sur rien.
2: Ah,
0: tout ce que vous pouvez faire, vous deux. Oui. C'est essayer de bien répondre à mes questions. Puisque dès que vous répondez bien à une question, la main passe à l'autre.
2: Ah,
0: c'est la patate chaude.
3: Ah, d'accord.
0: Et sauf que Thibaut, que vous voyez là, mon fidèle bras droit, mon seul élève cuillé.
2: Absolument, je suis là.
0: Lui met des chronos. On a des chronos de 40 secondes, de 10 secondes, de 1 minute, de 20 secondes ou de 5 secondes. Et en gros, c'est lui qui a la main sur la bombe. Donc, si vous avez la main, si vous êtes en train de répondre à une question au moment où la bombe explose, le point va à l'autre.
2: Bien sûr.
0: J'ai été clair.
2: Oui, super clair.
0: Le but pour vous, c'est d'essayer de garder le moins possible la main, donc de donner des bonnes réponses.
2: Absolument. Okay.
0: Et d'attendre que l'autre se plante.
3: Ok.
0: Vous êtes prêts?
2: Oui.
0: On commence. Okay. Je vais donner la main. David, Claire, bonne chance. Je rappelle, David joue avec Rémi, Claire avec Ornella. Je vais commencer avec Rémi.
2: Okay.
0: Bonne chance. Voici les premières questions. On fait quoi en 2 points gagnants? 2 points gagnants.
2: Ok.
0: Top chrono. Quel jour sommes-nous?
2: Lundi.
0: Ornella. Quel nom issu du mot pied à l'appareil qui comptabilise le nombre de pas d'un marcheur?
3: Le pédomètre.
0: Ah, c'est le podomètre.
3: Ah, podomètre, pardon. Excusez-moi. Ah, c'est bien de se moquer.
6: La main reste à toi. Oui. En 2000, qui chantait ces soirées-là?
2: Yannick.
3: C'est moi.
2: Ah, pardon, j'ai pas compris.
3: Bah, Yannick.
6: Yannick, bonne réponse. La main passe à Rémi.
2: Pardon.
6: Rémi, quel mot anglais désigne un pirate informatique?
2: Un hacker.
6: Bonne réponse. Ornella, quelle température fait-il aujourd'hui à Marseille?
3: Oh, il fait 32 à Marseille.
6: Mauvaise réponse, il fait 27, il fait plus chaud à Brest, 33.
3: C'est pas vrai.
6: Quel chanteur français a annoncé aujourd'hui une tournée en 2027?
3: Oh non, je sais pas. Vianney?
6: Oui. Oh, bonne réponse,
3: c'est pas vrai!
2: Attends, mais quoi?
6: Au dernier moment, la main t'est passée. T'as même pas eu le temps de répondre, ça t'a pété dessus. Ça fait un point pour Claire déjà.
2: Mais comment tu sors Vianney dernière minute?
3: Je sais pas.
7: C'est la
3: pression de la bombe.
7: La fulgurance aussi, peut-être.
6: Oui, exactement. Un autre genre, mais ouais.
7: Ouais.
6: Ça arrive un peu comme ça, quoi. Ça fait un point pour Claire.
7: Wow.
6: Allez, on y retourne. La main cette fois-ci est à Ornella. Il faut essayer de donner les bonnes réponses. C'est Vianney. Part en tournée contre toute attente. Puis quand la cabane est finie, hop, tu
3: tournes. J'ai pensé à ça. Je me suis dit, qui vient de plus
6: dans la rue? Attention, c'est parti. On va y aller pour la question suivante. Et je commence avec toi, Ornella.
3: Oui.
6: Quel est le score exact de la finale de Coupe de France qui opposait Lens à Nice?
3: 2-1.
6: 3-1 pour Lens. Tu gardes la main. Depuis ce lundi, les soldats autrichiens ont le droit de faire quelque chose qui était interdit. De quoi s'agit-il?
3: Ils ont le droit de se marier entre eux.
6: Non, se laisser pousser les cheveux. Tu gardes la main. Quelle est la particularité des athlètes présents à Las Vegas pour les NN's Games?
3: Ils ont moins de 20 ans.
6: Ils sont tous dopés. Tu gardes la main, ça a explosé.
3: Pardon, mais ces questions sont très difficiles.
6: C'est connu, ça, c'était les dopés.
3: Ah bon?
7: Mais non.
6: C'était un jeu de gars dopés.
2: Ouais. C'est non, que des gars dopés.
3: Ah ben je ne sais pas.
6: Je suis un peu déçu par le bruit d'explosion.
2: Ah bah
7: oui,
2: attends,
7: c'est pas assez fulgurant du coup. Ouais.
2: On va changer ça tout de suite.
3: Mince, du coup on a un.
6: Merci Thibaut.
2: Non, moi je te change ça direct. Je sais ce qu'il te faut toi.
6: Non mais on parle de bombe et là ça fait
7: ça
6: vraiment
7: pétard mouillé. On dirait qu'il
6: y a un ordi qui se met en mode sans échec quoi.
2: J'ai ça.
6: Surprends-moi, bobo.
2: Oh là là.
6: Surprends-moi.
2: Alors ce sera pas celui-là.
3: Alors que c'était déjà bien, tu veux.
6: Allez, c'est parti pour un dernier tour. Ça fait un partout. Vous l'avez compris, c'est le jeu de la bombe. Il faut essayer de. C'est la patate chaude, quoi. Faut vite donner la main à l'autre. Moi, je ne sais pas du tout quand ça explose. Rémi, c'est à toi de prendre la main.
2: Let's go.
6: C'est parti. Tout se joue là. Il y a un partout. Le premier à deux gagne. Top chrono. Rémi, quelle est l'avant-dernière lettre du mot alphabet?
2: B.
6: Le E, tu gardes la main. Oh là là.
2: Je l'avais en plus.
6: Rémi, après quel bruit doit-on laisser un message sur un répondeur?
2: Ben, un bip.
6: Un bip, bonne réponse. On est là, quel sens est touché chez quelqu'un d'astigmate?
3: Les yeux.
6: La vue.
3: La vue,
6: bon,
3: oui.
6: Je l'accepte. Rémi, dans quel pays se trouve le lac de Com?
2: En Italie.
6: Oui. 9 x 6. Ornella.
3: Putain, je suis vraiment nulle. 72.
6: Non, je sais pas. Ornella, quel acteur joue le personnage dans The Mask?
3: Jim Carrey.
6: Oui.
3: Posez-moi des questions.
6: Au tennis, quel terme désigne que la balle touche le filet sur un service?
2: Let.
6: Oui. Ornella, qui a écrit Les Misérables?
3: Victor Hugo.
6: Bonne réponse. Rémi, qui présentera Fort Boyard cet été?
2: Ferro, Cyril Ferro.
6: Oui. Ornella, quel est le prénom du chéri de Zendaya?
3: Tom.
6: Tom Holland, bonne réponse. Rémi, de quel type d'animal est la linotte?
2: Une. Oh, tu vas faire une tête de linotte.
6: Voilà. Ça, c'est une bombe. C'est gagné pour Claire. Bravo.
7: Merci, bravo. On est là.
3: Ah, merci. C'était pas mal.
7: Ah, bravo. Magnifique.
6: Bien joué. Désolé pour David. Claire, c'est toi qui gagne la Switch 2.
7: Bah oui, je suis ravie. On va s'éclater avec mes filles. On va bien l'utiliser. Ne vous inquiétez pas.
6: Bon, et puis David, toi, il voulait un iPhone, donc.
7: Oui, il était déçu.
6: Ouais, il s'en fout. Bah écoute, tu vas trouver un iPhone, hein, poteau. Hein. On t'embrasse fort, David. Bisous aussi à Claire. Reste avec nous. Le remix de Lola Young. Messi, oui, Rémi.
2: C'est quoi, donc, l'animal, la tête de linotte? Pardonnez-moi.
6: J'ai dit un oiseau, j'ai répondu.
2: Ah, pardonne-moi, j'avais pas entendu.
6: Un oiseau? C'est un oiseau, ouais.
2: Bah génial, bonne info.
6: Entre une tête de linotte, c'est tête d'oiseau.
2: Super.
6: Parce que j'aime bien parce qu'on s'amuse,
3: mais en même temps, on apprend des choses.
2: Bah ouais.
6: Ah, mais c'est éducatif. Hein.
3: Comme par exemple, 6 x 9, par exemple.
6: Voilà. 70.
3: 72, 28.
6: Je vous remercie tout le monde de nous écouter. Vous nous écoutez peut-être sur le chemin retour après un long week-end. Il y a peut-être un peu de bouchon. Il est 17h30. On est en direct avec vous jusqu'à 19h. On va prendre soin de vous. Soyez vraiment prudents sur la route. On reste là à vos côtés.
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6: Ah, j'espère que vous avez mis ça à fond dans le Tucson. Hein. Le petit remix de Lola Young, il fait plaisir. Et que chez nous, celui-là, à 17h35, on est sur Énergie. On aura notre titre dans un instant. Ils vont venir le chanter en live. Jeune Gulli et Emma.
3: Oui.
6: La finaliste de Danser avec les Stars et que bah, le finaliste de l'année d'avant.
2: Ouais.
6: On a dû ensemble. Et puis je sais que vous êtes partout en voiture. Et ben bah, figurez-vous qu'on a fait un point route. Le point route, attention, de Bison Futé. Le Bison Futé de l'équipe, c'est Anna Serena. Point route partout en France, Anna.
3: Oui, alors il y aura c'est que couleur orange, sens retour, nord-ouest.
2: Couleur orange.
3: Je savais plus quoi dire. J'ai vu le mot orange.
6: Redis-nous, où ça?
3: Sens, dans le sens retour, dans le nord-ouest de la France.
6: Mais quelle autoroute?
3: Sens retour.
2: Mais vers où? Sens retour vers où?
6: Même pas les autoroutes. Déjà, ils nous écoutent.
3: J'ai les autoroutes. J'ai sur l'A4,
6: ah bah voilà,
3: 3 km de bouchon de Strasbourg vers Paris.
6: Ah.
3: L'A13, 7 km de Cherbourg vers Paris.
6: Bah oui.
3: L'A10, 4 km de bouchon de c'est Bordeaux long. Vers Paris.
6: Eh ouais, Bordeaux-Paris. Oui. Vous êtes parti en week-end 3 jours. Là, c'est le moment de payer. Hein.
3: Oui.
6: Là, vous allez passer. Ouais, ça va être une galère.
3: Et l'A7, 4 km de bouchon de Marseille vers Lyon.
8: Aïe, aïe, aïe.
2: Ah ouais. Ouais, c'est vrai que le Lyonnais a tendance à descendre vers Marseille.
6: Bon, Jérémy Frérot qui va arriver dans un instant. C'est notre invité dans quelques jours aussi. Jeudi soir, il sera là avec nous en direct, Jérémy Frérot. On écoute tout ça ensemble, on reste avec vous, on s'améliore un peu sur le point route et on vient, on fait un point là, d'ici 19h, bougez pas.
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3: 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C'est meilleur sur une burrata qu'une rumba, mais...
1: Oui, c'est vrai.
3: Mais tu peux tenter un truc. Hein.
4: Sur une stracciatella. Camille et son partenaire Bilal Hassani. J'en suis mardi en 8. Pourquoi on dit mardi en 8?
1: Bah, dans 8 jours. Ouais. Mardi dans 8 jours, je pense, c'est ça, non?
4: Oui. Je sais plus, bah je me tourne vers le fact-checking, mais je cache pas qu'il y a un siège vide à l'heure actuelle. Anna Serena Mariani apparemment a eu un problème comme à Roland Garros. Comme notre joueur français à Roland Garros. Il est 17h43, on est en direct, on est tous ensemble. On continue de passer cet après-midi avec vous. Je vous souhaite beaucoup de courage, vous tous qui êtes en voiture. On s'écoute Jérémy Frérot. Et dans un instant, c'est qui on va prendre des nouvelles?
5: Non.
4: Quelqu'un qu'on a eu l'an passé au téléphone sur l'antenne.
5: Francis Cabrel?
4: Non. Il est fauconnier à Roland-Garros.
5: Ah oui, c'est vrai. Ah, c'est pas Francis Cabrel, oui,
4: non.
5: Effectivement.
4: On l'avait eu en dehors du tournoi. On avait découvert ce métier qui est de, en fait, faire en sorte, bah, sinon ça serait dingue, il y aurait tous les pigeons de Paris qui seraient autour de Roland-Garros.
5: Tout à fait.
4: Et donc, en fait, il y a des fauconniers, un fauconnier d'ailleurs, qui dresse des faucons pour empêcher les volatiles de pouvoir arriver sur le central et se poser sur le filet. Et on va l'avoir au téléphone, puisque la quinzaine a démarré, qui vous réexplique ce métier et elle poser des questions, voir si ça se passe bien.
5: Bien
4: on
5: sûr.
4: En parle dans un instant. Restez avec nous sur Énergie, les 6h15.
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4: Il est 17h46, on est sur Énergie. Je vous présente Rémi, je vous présente Ornella, je vous présente Thibaut.
6: Bonjour.
4: Oui, ça va tout le monde?
6: Bah, bien,
4: et toi? Bah, tout le monde, je vous présente la France. Ils sont en train de nous écouter, peut-être en voiture, peut-être sur l'appli Énergie, peut-être en podcast. Vous êtes en train de m'écouter demain, et donc je suis en train de vous dire aujourd'hui, mais en fait pour vous c'est demain.
5: Ah ouais.
4: C'est fou la temporalité, hein, c'est fou. Il fait chaud, il fait beau partout. Il fait plus chaud à Brest qu'à Marseille. Vous le voyez pas qu'on est en train de devenir fou? On est en train de faire un poirier. La France est en train de faire un poirier. Tout le monde s'en fout.
7: Elle marche sur les mains, c'est vrai.
4: C'est génial. J'espère que vous profitez bien. Soyez prudents et vous qui êtes en voiture, que ça galère pas trop. Il y a Mickaël qui est avec tout ça. Mika?
8: Salut Camille, ça va et toi?
4: Ça va trop bien mon poteau, je suis ravi de te réentendre. Je te parle comme un pote parce que tu l'es, c'est la deuxième fois que j'étais sur l'antenne. On t'avait déjà eu l'an passé, il y a plusieurs mois même au téléphone. Mickaël, il est fauconnier à Roland-Garros.
8: Exactement.
4: Incroyable. Mika, tout simplement pour les auditeurs qui n'avaient pas écouté, parce que vraiment c'est des infidèles, et n'avaient pas été avec nous, est-ce que tu peux nous réexpliquer en quoi consiste ton travail s'il te plaît?
8: Donc fauconnier à Roland-Garros, je suis là pour effaroucher les pigeons. Pour pas qu'ils embêtent les joueurs pendant leur match.
4: Est-ce que t'es à Roland-Garros au moment où on se parle?
8: Non, pas là. Je suis intervenu ce matin, j'y arrive très tôt, avant le public. Et du coup, là, en ce moment, non, je n'y suis pas.
4: Et là, donc le matin, parce que... Mais le reste de la journée, parce que donc tu fais en sorte qu'il n'y ait pas des volatiles. Évidemment, imaginez-vous, t'as Djokovic qui est en train de servir et d'un coup t'as un toucan qui se pose sur l'épaule. Bon, c'est assez rare, toucan en Ile-de-France, mais
8: ça va pas le faire, non.
4: T'as un pigeon, ça le ferait pas. Et en fait, j'adore quand des trucs, on se rend même plus compte du travail qu'il y a derrière, etc. Tu regardes, tu dis, et à aucun moment tu dis, bah, il pourrait y avoir des pigeons.
7: Ah ouais.
4: Qui souillent le stade. Juste, donc t'y vas que le matin et ça suffit pour pas qu'ils reviennent?
8: En fait, j'y vais tôt le matin, sur toute la quinzaine, même pendant 3 semaines avec les qualifs. Et le fait d'y aller le matin et même parfois le soir, ça permet aux pigeons de pas prendre de mauvaises habitudes et d'y aller chercher de la bouffe.
4: T'as compris. Ils savent que c'est, en gros, c'est comme avec les drones quand tu survoles une centrale. Les pigeons, ils ont compris que c'était craignos. Ils savent qu'il y a un copain qui les attend.
8: Sécurisé, exactement. Voilà. Quartier sécurisé.
7: J'ai vu ça, mais c'est ce que tu viens de dire. Mais en gros, c'est ils ont vu. Les rapaces, je sais pas si on appelle ça comme ça, et en gros, ils n'osent même plus pointer leurs truffes.
8: Exactement.
7: Et alors, du coup,
8: réintroduire le prédateur naturel, en fait.
4: Bah, moi, quand j'étais au collège, c'est simple. Pour aller prendre le bus, pour aller le plus vite, il fallait traverser le jardin de la gare. À chaque fois que je l'ai traversé, je me suis pris une torgnole. À la troisième, j'y suis pas retourné, je faisais le bon tour. J'ai compris, je rentrais avec mes TN à la maison. Mais... Sinon, je me faisais dépouiller. À chaque fois, je rentrais par la gare.
8: C'est pareil, ils font le tour, ils vont sur le périph' et ils vont pas sur les cours de Roland.
4: Pas te faire dépouiller.
7: Mais Cam, attends, j'ai une question. Parce que si jamais, là, on tombe sur un pigeon un peu... Bon, là, le petit loulou, le petit loupard des pigeons qui dit « Oh, tu veux faire quoi ?» Et donc il y va. Qu'est-ce qui peut lui arriver? Qu'est-ce que lui fait la buse?
8: En fait, les buses le poursuivent. Ils ne vont pas l'attraper, mais ils vont jusqu'à lui dire que l'endroit n'est pas sécurisé pour lui. Donc on a vraiment une grosse poursuite pour pas que le pigeon revienne à l'instant T.
4: Oui, il le ramène jusqu'à chez lui, quoi.
8: Exactement. Voilà, c'est ça. C'est le cas de pour le soir.
4: C'est un peu quand les voisins s'organisent, voisins vigilants.
5: Oui, exactement.
8: Voilà.
4: Exactement. Non, on va rien faire, on n'est pas assez remonté. On va être accompagnant dehors de là.
8: Voilà, il se passe le mot. C'est ça.
4: Bien sûr. Est-ce que donc la journée t'interviens le matin et parfois le soir s'il y a des complications, est-ce que du coup il y a des trous dans la raquette sans faire de jeu de mots avec Roland Garros, est-ce qu'il y a quand même des pigeons qui passent et qui du coup souillent un peu quand même dans la journée?
8: Bien sûr, ça reste des animaux vivants, hein, donc le pari est grand, des pigeons il y en a partout, donc il y en a forcément qui arrivent pendant la journée, qui vont sur les terrains quoi.
4: C'est quoi qui les attire? C'est les chips.
8: C'est des chips, c'est des gâteaux, c'est des petits lus, c'est tout ce qui traîne par terre, tout ce qu'on écrase.
4: Arrêtez de bouffer des Monster Munch, Roland Garros.
8: Voilà.
5: Buvez un verre d'eau, t'imagines.
8: Tout le monde laisse traîner partout. Chaque soir, on voit beaucoup d'alimentation au sol, en fait.
4: Bah voilà. Donc, et puis si vous voulez pique-niquer en paix, vous l'avez compris, il vous faut un faucon. Toujours.
8: Voilà, pour être tranquille, pour manger tranquillement. Prenez une buse.
5: Oui, c'est ça.
4: Et donc toi, attends, réexplique aux gens. Donc là, quand tu dis j'interviens le matin, tu les lâches, mais genre t'es cours central avec comme au Puy du Fou avec ton gant en cuir là.
8: Voilà, c'est ça, avec le gant, la fauconnière. J'ai mes oiseaux qui me suivent, que ça soit sur le central ou sur le Langlaine, les deux cours principaux, là où le toit se referme pour pas justement que les pigeons restent à l'intérieur quand la structure reste fermée, pour pas que ça fasse une volière là géante. Ouais.
4: Bah fais gaffe qu'ils aient ouvert le toit du châtrier, parce que sinon ton faucon il va prendre le Vélux en pleine tête.
3: Faites un toit ouvert, bref, dépend les gars. Je l'ai pris pleine balle en fait.
4: Mais pardon, j'aime peut-être trop les animaux, je suis sûr que t'adores tes faucons parce que voilà, je suis sûr que t'en prends grand soin, mais comment c'est à un moment donné ils ont pas envie de se barrer, ils en profitent pas le moment où tu les envoles et ils se disent pas juste allez, ciao bambi. À moi l'Arzac.
8: Bah ouais, ils peuvent le faire, hein, ils peuvent partir, hein, ils sont libres. Hein. Je fais toujours, il peut toujours arriver.
4: Mais ils le font pas.
8: Cette mésaventure, mais ils le font pas. Ça peut arriver quand même. Hein. Il y a des fois, ça peut rester 3-4 jours en extérieur.
4: Parce que t'en prends soin et ils ont envie de revenir.
8: Voilà, exactement. Voilà. Ils reviennent toujours vers leur fauconnier.
4: Oui, mais après, c'est vrai que tu peux en l'air rencontrer quelqu'un, tu vois, qui te fait partir sur 4 jours une ambiance.
5: Ils partent à Ibiza, 4 jours, ils reviennent.
8: On sait jamais. C'est des oiseaux qui viennent d'Amérique du Sud, donc ça aime la chaleur quand même.
4: Ah bah tu m'étonnes, ah bah ils doivent être pour j'ai pas de tennisman d'Amérique du Sud. J'allais dire ils sont pour le gars, mais j'ai pas. Dis-moi Poto, est-ce que toi tu assistes au match?
8: Non, malheureusement non.
4: Oh.
8: J'aimerais beaucoup, hein, j'aime beaucoup le tennis, j'adore ça, mais à part à la télé, je ne peux pas assister au match.
4: Je suis parti avant
8: tous les matchs.
4: Excuse-moi, avec tous les pigeons que tu fais fuir, ils t'ont pas invité une fois à voir un
8: Non, pas encore, ça peut arriver, hein. Non, pas encore. Je croise les joueurs, mais j'ai pas encore eu la chance d'assister à un match.
4: Mais attendez, pour un match là, vous me virez quel acteur.
5: Vous me virez quelqu'un que voilà quoi.
4: Non mais quelqu'un qui est tout le temps et puis vous me foutez Michel le faut une fois là.
5: T'enlèves
4: Pyrénées les gens du jardin, t'as
8: deux places. Au moins quelques places pour venir avec moi, vous viendrez avec moi.
4: Ah bah c'était trop gentil. Michel, c'est qui ton joueur préf?
8: Moi c'est Djoko.
4: Bah voilà. C'est peut-être son dernier poteau. Hein.
8: C'est peut-être le dernier. Écoute, pourquoi pas une finale avec Gaël? Ça serait magique.
4: Gaël aussi, il est encore en lice?
8: Oui.
4: Ah ouais, génial. Bah super. C'est un des deux Français qui reste en lice. On lui souhaite bonne chance. Il joue ce soir d'ailleurs,
8: oui. C'est ça.
4: Faut que tu dresses les faucons à attaquer les autres.
8: Bah j'ai tout a été fait ce matin pour qu'il joue tranquillement.
4: Bah bien sûr. Non, mais s'il y en a un qui peut attaquer Yannick Sinner, ça peut nous aider parce qu'il va tout droit.
8: On s'en occupe.
4: Bah, super. Lucas, je t'embrasse très fort. Merci de ta gentillesse. On s'écoute Blast Jax tout de suite.
5: Ah ouais.
4: Unfaithful. Tu peux pas dire autrement. Regarde, c'est de dire
5: Blast Jax.
4: T'es obligé.
5: Ah ouais.
4: Blast Jax. Ouais, tu parles normal et tu dis Blast Jax. T'es obligé, c'est comme ça. Ouais. Alors, on est sur Énergie, on est en direct. Merci d'être là, tout le monde.
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4: C'était moi à la fin.
5: Wow. C'était quoi?
4: C'est moi qui me dégonflais. Je me dégonflais.
5: Le Anymore.
4: Ah, c'est à s'y méprendre. Hein. Il y a Sonia qui est avec nous. Ça va, Sonia?
6: Ça va et toi?
4: Ça va très bien. Sonia?
6: Oui, je suis là.
4: Je te présente Ornella et je te présente Rémi.
5: Bonjour,
4: Sonia. Je sens que je vous ai mis un petit chape de plomb sur la tronche et t'as là. J'ai changé de ton et je vous embarquais là.
5: Ouais.
4: Parce que c'est sérieux. J'ai une histoire dingue qui est arrivée. Vous qui êtes en voiture, vous allez peut-être la découvrir maintenant. Elle va vous amuser. Un Australien de 50 ans a décidé de faire une randonnée dans une montagne en Thaïlande.
5: Et pourquoi pas?
4: Il s'est perdu.
5: Ah.
4: Chose qui arrive.
5: Ça m'est déjà arrivé. Je vous raconterai ça un autre jour.
4: Tu vas nous raconter dans un instant. D'accord. Tu t'es perdu en montagne, il s'est perdu. Mais il a réussi à être sauvé par les secours en se faisant détecter grâce à un objet improbable. Lequel?
7: Son pacemaker.
4: Non.
9: C'était improbable, donc pas de téléphone, pas de truc de... Dans quoi on peut mettre un petit un AirTag ou un truc comme ça?
7: C'est peut-être pas grâce à ça, c'est pas grâce à un AirTag. D'une façon complètement improbable, il a réussi à alerter les secours. Hein, Sonia, si t'as une idée, tu nous dis. Oui, Rémi.
4: Est-ce qu'on est sur une couleur de cheveux improbable? Tu sais, on aime bien se mettre faire des couleurs, parfois rose. Non, mais c'est vrai. Auburn. Et du coup, t'es vu du ciel.
6: Je me suis dit, en jetant des déchets.
7: Non, pas en jetant des déchets, mais ça aurait pu être une idée, en bas de la falaise, pour qu'on le repère ou quoi.
9: Il avait lui un objet qui l'a aidé à appeler les secours. Oui. Bon, pas un sifflet, mais quelque chose qui fait du bruit.
7: Oui.
4: Ah, micro karaoké. Je suis perdu dans la forêt.
9: Un instrument de musique, je ne sais pas lequel.
7: Ah, génial.
4: Un instrument de musique.
9: Une guitare.
4: Il est parti en rando avec un instrument de musique.
7: Un accordéon.
4: Non.
9: Avec une flûte.
7: Un arme. Avec un saxophone. Ah, génial. Alors, moi, je ne sais pas qui part faire une rando avec son saxo. Parce que ça a pesé lourd, déjà, un saxo.
4: Ouais, tu m'étonnes.
7: Le randonneur australien, il part randonner seul.
9: Pardon?
7: Il s'est perdu.
9: C'est l'image. Il est tout seul en randonnée. C'est pour appeler les secours.
4: Après, quand tu pars randonner avec un saxo, est-ce que j'ai besoin de vous préciser qu'il était seul? Ouais.
9: C'est
4: libre.
7: Énorme.
4: 50 ans quand tu pars en balade avec ton saxo.
7: Faut bien mouiller la. Faut bien mouiller les lèvres, sinon le son est pas le même.
9: Et faut bien pincer.
7: Ah, les becs. Ah ouais. Faut prendre la petite. Petit magnum là. Et donc le randonneur australien, impossible de retrouver son chemin. 33 véhicules de secours, 144 personnes ont été déployées et ils étaient en train de se dire on le retrouvera pas, malheureusement il va périr. Jusqu'à ce que l'homme a une idée pour survivre, jouer du saxo qu'il avait pris dans son sac de rando. Déjà, qui part avec un saxo et qui met deux jours à se dire le saxo est une bonne idée?
9: Oui.
7: Le premier truc que tu dis, jouons du saxo.
4: Mais bien sûr. Mais attends, tu sais que les mecs ont pris du temps à le retrouver parce qu'ils étaient à 2 km en train de kiffer badou, badou, les fans de jazz.
7: Tu sais qu'a foutu TSF Jazz, les gars. Super idée, Hendrick. Hein. Ah là là là là là là.
4: C'est génial.
9: Incroyable.
7: Et donc il a joué pendant des heures et finalement avec le saxo il a été retrouvé mort dans sa grotte.
4: Oh lui.
7: Non, il était vivant quoi. Mais il était dans une grotte, ça a résonné, il a pu être retrouvé.
4: Ah en plus il avait. Ah,
9: c'est incroyable.
7: Mais c'est peut-être pour ça que Rémi a toujours un djembé sur lui.
4: Mais attends,
6: après,
4: avec un djembé.
6: C'est original, hein. C'est original. Vaut mieux ça que sa femme qui le localise.
7: Ah oui. Ah oui, t'as raison.
4: C'est clair.
7: Et donc il se retrouve avec son saxo. Maintenant à Koh-Lanta, les gars, on part avec un saxo.
4: Pour son orientation,
7: ben, bien sûr, c'est pas ce qu'il peut
9: t'avoir. Un sifflet prend beaucoup moins de place, hein.
7: Ouais, c'est vrai, ou un harmonica.
4: Après, tu sais, c'est peut-être on sait pas, mais c'est peut-être un influenceur jazz sur les réseaux qui s'est dit, tiens, je vais me balader avec, et je vais faire des petites images.
7: Non, on sait que c'est pas ça, on sait que
4: c'est pas ça. Moi,
7: je me rends le gars. Toi, tu sais pas, mais moi, je sais que non. Voilà, c'est vraiment pas ça. Voilà. Toi, tu sais pas.
4: Mais j'aimais bien.
7: Pardon de casser ton imaginaire. Je sais pas très Montessori, mais en tout cas, ce n'est pas ça.
9: Il est juste parti avec son saxo.
7: D'un mot, comment est-ce que tu t'es retrouvé perdu en montagne, Ornella?
9: Rapidement, avec mon ex-compagnon, on était parti en Thaïlande. On veut aller voir des cascades. On nous dit, allez là-bas, il y a des cascades magnifiques. On part en scooter. On fait vraiment, genre, je pense, 5-6 kilomètres en scooter pour aller voir des cascades. Donc, que des bosses et tout. Le scooter tombe en panne.
7: Ça pue le fait d'hiver.
9: Ni lui, ni moi ne savons réparer un scooter et nous sommes au milieu de la jungle et il est 18h. Et on est reparti à pied au milieu de la jungle et ce sont des habitants qui vivent vraiment de, je ne sais même pas comment ils, enfin, au milieu de rien. Ils nous ont récupéré, non mais je rigole pas, j'ai eu la peur de rire, je crois que j'allais mourir. Ils nous ont récupéré à 23h en pleine nuit dans la jungle et on est parti à petite mobilette. On a tout retraversé jusqu'à notre hôtel. Wow. Grâce à des gens très gentils.
7: Et comment vous avez fait que, pardon d'être un peu terre à terre, je sais pas pourquoi ça m'intéresse, mais qu'est-ce qui est devenu le scooter?
9: Et c'est là le moment le plus intéressant. Le lendemain, on va voir
7: Moi, je suis très caution. Ouais, hein. Pardon, vous me lancez. Moi, j'ai envie que tout soit réglo. Hein.
9: Moi aussi. Donc, on va voir la personne qui nous a loué le scooter. Et il nous dit, OK, bah, amenez-moi sur les lieux du crime. Donc, mon ancien copain part avec le gars en scooter. Et c'était vraiment un truc hyper compliqué. Il a remis un petit tuyau. Il a dit, c'est bon,
7: bougie,
9: le
7: c'est
9: scooter,
7: bougie,
9: il repart.
7: C'est la bougie, voilà. Le truc qui allait sur la bougie qui avait sauté.
9: Voilà. Et nous, on est restés. On est resté 2 heures avec la genre, ah là là, qu'est-ce que ça peut bien être, on n'y arrivera jamais, mourons plutôt.
7: Ben oui. Et voilà. Bon, écoute, moi j'ai fait le bilan, le plus simple c'est de crever.
4: Pas toi,
9: hein. On était raccord sur ce truc.
4: Bien sûr.
9: Et voilà, donc c'était, voilà.
7: Et tu t'es perdu, ben écoute, lui, ça, ben comme quoi, tu serais parti avec un saxo, t'aurais eu moins d'emmerdes.
9: Mais je fais du piano, donc c'est moins pratique.
4: C'est vrai.
6: Et faut
4: bien
6: comprendre qu'il faut jamais t'inscrire en randonnée, en fait.
7: Ne fais pas de randonnée.
9: Oui.
7: Le bilan de tout ça, ne faites pas de sport.
9: Voilà.
4: Non, non, non.
7: Allez, chez vous, Monster Munch, Roland Garros. si vous arrivez pas à ça. Ou inventer les bâtons de marche flûte traversière. C'est une galère sans ton bâton de marche.
4: Sonia, je te fais un énorme bison d'écoute à Lex Warren. Tout de suite, on est sur Énergie en direct.
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0: est pas d'ailleurs, elle est from the bloc. 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C'est sympa ce bloc, hein. Attention.
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0: Je suis pas tout seul, hein. Il y a Ornella, il y a Rémi, qui a une combat sur Énergie, je suis pas tout seul, j'ai la meilleure équipe de France, et puis en plus j'ai Jungeli et Emma qui sont là avec nous. Dans deux secondes, ils vont chanter en live, on va pouvoir se marrer, je les adore, je suis trop content de les avoir. On va vous accompagner en voiture en direct jusqu'à 19h. C'est férié ou pas, on est là, le temps d'écouter le son de Jennifer Lopez, Save Me Tonight.
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0: Bienvenue tout le monde, on est en direct, tout ça sur Énergie, bien sûr, il est 18h15, on a encore trois quarts d'heure à partager avec vous, et croyez-moi, on va en profiter. Ils sont là avec nous dans le studio.

0: l'avait découvert bien sûr dans la Star Academy, elle a fait plein de choses depuis. Emma est avec nous.
1: Trop
0: content de t'accueillir, Emma. Vraiment, je suis heureux de vous avoir tous les deux, puisque bien sûr, t'es accompagné de la personne avec qui tu partages ce duo. 287 millions de streams avec Petit Génie, NMA.

0: stagiaire, il prend un petit coup de musette. Il prend un petit coup de... vraiment, il est jeune. Le gars a 17 ans, tout ce qu'il a fait. John Gueulier, salut. Merci. Il y a de la tournée, on va en parler. Déjà, il faut m'expliquer un truc tous les deux. Comment, qu'est-ce qui s'est passé? Pourquoi je vous ai vu à Roland-Garros? Expliquez-moi tout ça.
1: On a été chanter.
2: Oui.
1: Mais comment? Puisque Roland Garros, on chante normalement, non?
0: Mais attendez, parce que moi, vraiment, je vous suis sur les réseaux, je vois tout, et d'un coup, je vois milieu de Philippe Châtrier, terre battue, c'est en train de s'emballer, de chanter.
1: C'était tellement impressionnant, en vrai. C'était tellement impressionnant. Il y avait du monde, et le son là-bas, il n'est pas du tout adapté
0: pour
1: chanter. Parce que normalement, on fait du tennis, évidemment.
0: Bien sûr.
1: Mais c'était trop cool.
0: C'est comme si t'avais Djokovic à l'Olympia.
1: Non, mais c'était trop cool. C'était, on a été invités pour aller chanter là-bas pour la journée des enfants, pour la journée Yannick Noah. Donc c'était trop bien, c'était trop cool. Il y avait vraiment un public très familial avec plein d'enfants qui étaient trop chou et tout.
0: Et ça s'est retrouvé à chanter pleine canicule. Bam,
2: Mais l'ambiance, elle était bonne. Hein. Les gens, ils étaient là. Ah, on a kiffé
0: bien
2: de
0: bien
2: fou.
0: Bien sûr que c'est chaud.
2: Ouais.
0: Évidemment, le titre, c'est juste un peu. Vous avez chanté tout à l'heure.
2: Oui.
0: Il est sorti quand le clip?
1: Là, il y a pas longtemps.
2: Il est sorti quoi,
1: 22 mai.
2: Oui, vendredi dernier.
1: Vendredi là.
2: Oui, oui.
0: Je suis plus au courant de vous de
1: quoi.
0: En même temps, quand même, ce morceau s'est décidé dans Danse avec les stars. Jungeli était venu nous rendre visite. Emma était compétitrice cette année. Jungeli, c'était l'an passé. J'ai regardé les crédits, je me suis pas vu dans les crédits. J'ai regardé les crédits du single, je me cherche encore.
1: À chaque fois, on parle de toi, Camille.
0: Ouais.
1: Non, mais à chaque fois, on dit, mais heureusement qu'il était là, parce que c'est lui qui a lancé le truc.
2: Ah, de faux.
0: Mais t'es une petite force, mais t'es un petit merci à l'autre compte. Bah, mais comme dans les délivrés, tu sais, les CD à l'époque, il y avait les remerciements à la fin.
2: Bien sûr,
1: tu seras dans les remerciements.
0: Je pense, t'as jamais eu de lecteur CD, Jean-Louis?
2: Non, je crois que cette époque, je l'ai pas connu.
0: Ah, bah non. Emma, je me demandais ton âge.
1: J'ai 24 ans, j'en ai 24 ans.
0: Et lui, il a 17 ans, il a jamais connu un CD.
1: Moi j'avais les CD Energy Music Awards, la compile. J'ai eu des pestacs sur ça et tout. J'en avais marre.
0: Idole d'adolescence, c'était qui?
1: Matt Pokora.
0: Matt Pokora,
1: ouais.
0: Dans Poster dans la chambre et tout.
1: Bien sûr.
0: Tu l'as rencontré depuis?
1: J'ai rencontré, j'ai fait ses premières parties. Ouais,
2: c'est dingue.
1: Il est absolument incroyable. Et tu sais, il y a toujours ce petit stress quand tu rencontres ta star d'enfance, tu vois, de dire putain, ça se trouve en vrai.
0: Et il est aussi sympa qu'en Poster?
1: Il est encore plus sympa qu'en Poster. Parce que le Poster, il parlait pas trop, tu vois. C'est un peu bon. Il parlait toute seule, c'est un peu relou, tu vois.
2: Et là, il était trop sympa.
1: Non, mais il était trop sympa. Et vraiment hyper inspirant, hyper humain, hyper. Enfin, franchement, dingue.
0: Et Jugly, j'allais dire ado qui, mais bon, enfin maintenant quoi du coup.
2: Non, moi je suis une nouvelle génération. Moi je vais te dire Tiakola, je vais te dire Dajo, je vais te dire Gims. Ouais. En fait, je vais te dire ce qui se fait en ce moment.
0: Et dis-moi toi, ouais. Du coup, tu révises quoi là cette année?
2: Là,
0: pardon d'être toujours le CPE un peu relou. Avec les stars, c'était le bac français. On en est où?
2: Je te jure, non, là je suis là, je suis en bon mood. Tu me rappelles l'école. Bah tout à l'heure, avant de venir, j'étais en train de faire mon grand oral.
0: Arrête!
2: Ouais, c'est.
0: Alors?
2: Ben, les gars, j'ai du mal, hein.
1: Mais je sais pas comment il fait.
0: Non, mais c'est fou, il est là avec nous ce soir et vraiment. Mais il bosse, il est consciencieux de dingue, il bosse dur.
2: En fait, j'arrive pas à partir, j'arrive pas à me mettre en mode révision. J'arrive pas, il fait beau, il fait chaud.
0: Ah non, mais là, les gars, tous les gens qui ont eu, peu importe réussi ou pas, mais qui ont passé leur bac, tu sais que c'est le pire moment, c'est en plein Roland Garros. Les révisions, les identités remarquables, plein Roland Garros. Toujours. Bon, tu le sens bien quand même?
2: Oui, ça va, on va bosser, on va se donner les moyens et ça va le faire en vrai.
0: Bien sûr que ça va le faire.
2: Oui.
0: Et toi, t'étais comment en bac?
1: Ben moi j'étais en confinement, donc j'ai eu la chance moi. Ouais, j'avais la bonne étoile au-dessus de ma tête.
0: Oui, le donnait à tout le monde là, cette année-là, ils ont dit ils ont assez galéré.
1: Franchement, en fait, je suis trop contente moi parce que je travaillais hyper.

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1: Elle est venue au mien et bah, au fur et à mesure, bah, on a tissé des liens d'amitié et ça faisait un an qu'on se connaissait déjà.
2: Et ça a mis combien de temps entre le moment où vous vous dites tiens, on y va, le moment où il faut trouver la prod, j'imagine, comment ça se passe alors?
1: Bah, après ton petit arrangement, là.
2: Bah, bon, moi, j'ai toujours, si vous saviez. Le nombre, ah non, vous êtes pas en couple, bien sûr, c'est artistique, mais même dans la vie, sentimentalement, le nombre de matchs que je fais, je dis, toi et toi, faudrait que vous travailliez ensemble. Toi et toi, faudrait que fassiez des bisous ensemble. C'est toi ça, et toi, ouais. J'ai le sens de ça, moi.
3: C'est de la musique.
2: Bah, et vous, j'ai senti que ça matchait.
1: Non, mais juste après ton défi, bah, nos équipes se sont mises en contact et ils ont essayé de faire en sorte qu'on puisse avoir la séance la plus simple. Du coup, ils ont préparé tout ce qui était prod, etc., etc. Et c'est nous, bien. On est arrivé, on a juste peaufiné.
2: Parce qu'elle est un peu des passos dobles en même temps, donc.
1: C'est ça, fallait alléger.
3: Bien sûr. J'étais sous contemporain, salsa, on me dit musique, studio, mais c'était trop bien, en fait, justement, parce qu'elle a un truc de, un peu dans l'urgence, spontané. Et ça s'est fait, c'est hyper fluide.
2: Et vous avez tous les deux vécu dans ça avec les stars. Ouais. Donc toi, t'as été éliminé en finale. Tu t'es remis ou pas?
3: Les losers.
2: Mais pas du tout. C'est
3: on
2: énorme.
3: A perdu. On a perdu. Non, mais franchement.
2: Tu sais qu'on a eu Jordan Moira qui, il y a quelques jours, il s'en remet pas.
3: Franchement, en fait, moi, il y a ce truc de. C'est la petite fille en moi, elle se dit, ah, mais purée, en fait, on n'a pas gagné dans ça avec les stars. Et ça veut dire que plus jamais de ma vie, je pourrais. En fait, jamais de ma vie, j'aurais le trophée dans les mains. Jamais. En fait. Donc il y a ce petit regret de me dire ah j'ai pas le trophée, et en même temps je me dis mais quand tu fais danser avec les stars et que tu vis une aventure pareille, tu perds jamais en fait.
2: Après attention, moi je milite pour un All Stars.
3: Moi aussi je suis d'accord avec toi.
2: Je milite de ouf. Je
3: crois que quelqu'un
2: faire un All Stars.
3: Mais dès que je crois quelqu'un de la prod, là, genre il faut faire un All Star.
1: Carrément, j'allais demander, on peut pas faire deux fois, je sais pas.
2: Bah, je te jure, avec ceux-là qui ont marqué l'histoire, on vous fait partie, on se fait un petit All Star.
4: C'est pas bête ça.
2: Ouais les gars.
3: Non mais c'était déjà un truc de ouf déjà. De me dire, mais j'ai passé 15 ans devant la télé, là je suis dans ma télé, c'est dingue.
2: Le seum est un peu parti.
3: Non, franchement, j'ai pas trop eu le seum.
2: Non, j'étais là, je sais pas si tu sais, ouais. T'as été trop bien, mais je comprends la déception, c'est normal.
3: Petite déception de se dire, ah purée, ok, j'ai pas gagné. En même temps, je lève les yeux, je me dis, mais je perds en finale, c'est trop beau, c'est.
2: Jungeli, tu t'en sers encore, pardon. Jungeli, toi qui es allé en finale aussi?
3: Demi-finale.
1: Oh, moi.
2: Mince.
1: Demi-finale.
2: Waouh. Wow. C'est quand même un parcours génial. Est-ce que, en vrai, parce que c'est de la danse de salon, ça te sert encore aujourd'hui ou vraiment plus du tout?
1: Oui, non, j'ai 2-3 steps, mais pas de ouf.
2: Ben ouais, bien sûr, c'est de la danse de salon, c'est un truc que vous avez jamais fait avant.
1: Ouais, non, jamais.
2: Y a pas
1: jamais,
2: un petit quick step dans le dernier clip, là? Y a pas
3: On a hésité, on a failli partir en tango, on s'est dit non, ouais, t'es pas le mood. Mais non, mais moi, je me la pète en soirée, je pars des New York comme ça.
2: Ah ouais?
3: Ah, je me la pète, bien sûr, les filles. Attends, 6 heures de danse par jour pendant 3 mois.
2: Je suis obligée d'avoir des
3: soir. Bah, ouais, quand même. Non, mais ouais.
2: Est-ce que vous êtes motivé pour chanter?
1: Oui.
2: On y va. Et dans un instant, je vous ai préparé un petit blind test. Vous allez être en concurrence en blind test.
3: Je vais encore perdre.
2: Ah ouais,
1: moi j'ai des mauvais souvenirs de l'année dernière, moi, de ça.
2: Mais j'en sais bien, mais ça va repartir, t'inquiète pas. Allez-y, je vous laisse rejoindre vos micros. On est en direct sur Énergie. Emma et Jungeli, le titre s'appelle Juste un peu. On leur a lancé le défi dans cette les stars, ils l'ont fait en quelques semaines et maintenant c'est un carton partout, ils vont nous le chanter en live tout de suite. Mettez le son à fond dans la voiture. Après, il y aura du blind test, vous pourrez jouer avec nous là encore dans la voiture. Vous êtes prêts tous les deux?
3: On est prêts.
2: Let's go, c'est parti, on y va, juste un peu en direct sur Énergie.

0: On repart, on repart, on repart. Il y avait un petit problème de mic. Les mics étaient débranchés. On repart tranquille. Ça, c'est les piles. T'inquiète, on repart, Jung. on redémarre tout. Attention, je suis pas sûr qu'ils s'entendent, Jungle. Hein. Tu entends? Tu t'entends ou pas? Ah, ouais, avec celui-là. Toi, il marche le tien? Non, il marche pas non plus.
1: De batterie.
2: Si, ça y est.
1: Moi, je m'entends en tout cas. Je suis dans mon truc.
2: Ah, mais ça y est, t'entends aussi. C'est
0: parce que j'avais besoin de charger mon téléphone, donc je suis désolé. Peut-être j'ai débranché le truc. Pardon. C'est moi, je suis désolé. Hein.
2: Vous en faites pas.
1: Ça arrive, c'est les aléas.
0: Est-ce qu'il faut... Bien sûr, c'est les aléas. Ça prouve qu'on est en direct.
3: Ah, mais c'est férié en même temps.
0: Bien sûr, non. Christophe, il fait un boulot génial. Il s'est mis en short, Christophe, à la technique, mais il est très très bon.
4: Ben, il est arrivé en tyrolienne. Hein.
0: T'as besoin d'un peu de temps, Christophe, sinon on fait le blind test maintenant et on reprend après. Tu préfères? Alors revenez à table si vous êtes d'accord et on fera le live tout

0: Bon, il n'y a pas d'embrouille, on se met un petit Taylor Swift, Shake It Off, tranquille. Ensuite, on se fait le blind test et ensuite, on fera le live. Le temps de tout remettre d'aplomb, rassurez-vous, on n'a pas eu beaucoup de temps pour se préparer. On va mettre tout ça carré dans l'axe. Merci d'être là avec nous en direct sur Énergie, 18h20.
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0: Ça reste sa meilleure, la Taylor, quand même.
2: Ah ouais.
0: Ah, la mère Swift. Il me faisait petit shake it off sur Énergie. On est tous ensemble, il est 18h30. Je suis trop heureux de les avoir ici en direct. C'est Jungly et Emma. On a premier live échec. Pour le moment, pas fonctionné. On part sur un deuxième live dans quelques minutes. Rassurez-vous, tout est sous contrôle. Vous l'aurez, ce live, de juste un peu dans un instant. On a réussi à sonoriser le Philippe Châtrier. On va réussir à sonoriser le studio d'énergie.
3: Après, excuse-moi, c'est raccord avec le nom du titre. C'était vraiment juste un peu quoi. On est vraiment,
4: bah,
3: 10 secondes quoi.
0: J'ai une news à vous faire deviner avant le blind test. Tiens, tous les deux, essayez de deviner cette info. Elle concerne Billie Eilish.
5: Ok.
0: D'ailleurs, attendez, juste avant, parce que Jungly et Emma, vous avez ce titre juste un peu ensemble, même si de votre côté, on va en parler tout à l'heure, t'as une tournée solo Emma à partir de novembre. On va en parler, il y a même un Trianon, mais vous essayez de vous retrouver le plus possible sur scène quand même, non?
2: Oui, sur les plateaux radio énergie qu'on a, bah, on essaie de nous caler le plus souvent ensemble et j'ai hâte, hein.
5: Ouais,
2: j'ai hâte d'y être, moi j'ai hâte de fou.
0: Il y en a beaucoup qui arrivent?
2: Il y en a pas mal.
0: Tu vas essayer de passer un peu sur sa tournée aussi quand tu peux.
2: Bien sûr. Ben, dans tous les cas, je pense que le bac qui sera passé, c'est là, dans quelques jours, là. Et après, je suis libre.
5: Que le bac, il s'est
0: fini. Je trouve ça trop fort. Vraiment, c'est pour ça que je t'aime trop, Jungly, parce qu'il le prend pas à la légère. Il fait les deux carrières en même temps. Mais regardez, là, les tournées démarrent. Mais d'abord, mon bac, quoi. Je passe et après, j'arrive, quoi.
3: Surtout, il va falloir aller chercher les résultats. Tu vas te retrouver avec tout le monde devant le tableau, là.
6: Allez, alors.
2: Mais, tu sais, ma phobie, c'est quoi? Ben, maintenant, je crois que c'est sur Internet. C'est plus sur les.
3: Ah, moi, je suis en 72, ouais, peut-être.
7: C'est resté là-bas, je crois.
0: Toi surtout, mec, t'arrives si tu passes au rattrapage. Bah alors, petit génie.
7: On est au rattrapage.
2: Dingue. Mais ma phobie, c'est de, tu sais, tu cherches le nom, prénom et genre aujourd'hui, tout le monde peut voir en fait si j'ai une barque ou pas. Tout le monde peut voir. Et imagine, je cherche mon prénom et mon nom est écrit introuvable.
0: Et ça veut dire que tu l'as pas?
2: Ça veut dire que je l'ai pas.
5: Et oui, ça veut dire que t'es pas sur.
0: Ah ouais.
2: C'est ma phobie.
5: Tu vas l'avoir.
0: Et t'as pris quoi, Parcoursup? J'ai mis U Arena. On verra.
2: Je vais faire une année de césure. Je vais faire une année de césure histoire de souffler un peu et de profiter de tout ce qui m'arrive.
0: Et de faire ton métier aussi.
2: Exactement.
0: C'est
2: surtout ça. J'ai pas profité à 100%. Là, j'ai envie de profiter après le bac.
0: En tout cas, je vais vous parler de Billie Eilish, bien sûr, icône absolue. Et ça m'intéresse d'avoir votre avis dessus, puisque la semaine dernière, la chanteuse a pris position pour défendre ses fans. Elle défend le droit de ses fans à faire quelque chose, quoi?
2: Oh wow.
0: Elle a dit, Billie Eilish a pris la parole, elle a dit, bah moi, mes fans, je veux pas qu'ils arrêtent, faites ce que vous voulez. On parle de concert. Ils ont autorisé à faire quelque chose en concert.
5: Le droit de, je sais pas, de prendre des photos avec le flash, non, c'est pas ça?
0: T'es exactement là-dedans.
5: C'est ça?
0: Vous savez qu'il y a beaucoup d'artistes
5: chanter,
0: en ce moment
5: non
0: qui a... Non, de pouvoir.
5: Ah, si j'ai trouvé la réponse.
0: C'est de sortir leur téléphone. Je vous explique, en fait, il y a plein d'artistes en ce moment, peut-être un petit peu à l'ancienne sans leur faire offense, qui désormais interdisent les téléphones au concert. Okay. Paul McCartney, Alicia Keys, Adele, pas n'importe qui.
5: Okay.
0: Ils disent en gros, les gens, on n'a plus de moments ensemble. Bob Sinclair a fait une sortie comme ça aussi, où il dit à tout le monde nous filme. Et en fait, il n'y a plus le partage, il n'y a plus l'émotion. Et en fait, donc il y a plein d'artistes qui ont dit, bah maintenant il faut vivre l'instant présent, on arrête les téléphones. Et Billie Eilish, elle a déclaré qu'elle jugeait personne, mais qu'elle comprenait ses fans, que c'était sa génération, elle a 24 ans, et que bah elle dit, moi quand je vais en concert, je passe mon temps à filmer avec un flash. Si les gens à mon concert ils veulent tout filmer avec un flash, bah faites-le, vous êtes à la maison ici et c'est le bienvenu. Ouais. Donc je voulais un peu votre avis là-dessus, plus team Billie Eilish ou plus team Paul McCartney?
5: Moi je suis team Billie Eilish, parce qu'en fait les gens ils prennent leur place et en fait ils ont envie de vivre le concert comme eux ils veulent, c'est-à-dire que s'ils ont envie de pas du tout filmer, profiter à 100% de chaque instant présent, ok. Moi par exemple quand je vais en concert, je fais un peu les deux, tu vois. J'ai envie de garder aussi des souvenirs en vidéo et de et de prendre en photo et tout. Après, je trouve ça très cool les artistes qui font ça. Un moment sur une musique où genre ils disent ok, pas de téléphone. Et là, il y a un vrai truc dans la salle qui se passe, c'est cool. Mais sinon, moi, je suis plutôt team. Chacun fait ce qu'il veut, tu vois.
0: T'as raison, Jungle.
2: Je suis d'accord avec Emma, mais je suis aussi d'accord avec les autres artistes.
0: Oh, il...
2: regarde.
0: En même temps.
2: Non, mais regarde, en tant qu'artiste, on veut ce petit moment de connexion avec nos fans, justement. Et le téléphone, je sais que ça casse un truc, en fait.
5: Ouais, je capte.
2: C'était là, tu snaps, en fait. Tu t'es concentré à vouloir bien cadrer, à bien avoir le truc, mais t'es pas concentré, t'es pas là, je sens que t'es pas là. Tu vois? Donc, je suis d'accord avec les autres artistes, mais je suis aussi d'accord avec Billie Eilish.
0: Donc, tu ferais quoi?
2: Moi?
0: Toi, tu fais ce que vous voulez, quand même?
2: Moi, j'interdirais, moi.
5: Oh. Ah ouais.
2: Moi, j'interdirais.
0: La petite pochette et on passe un moment, c'est que pour nous.
2: Ah ouais. Oui. Je veux qu'on soit connectés, je veux qu'on partage ce moment-là.
0: Tu vois?
2: En fait, fallait prendre vos billets, fallait profiter.
0: Exactement. Et prenez vos billets pour la tournée solo d'Emma en novembre. Il y a du Lyon, Aix-en-Provence, le Trianon à Paris, 20 novembre.
2: Ouais.
0: Et dès le lendemain, elle est à Bruxelles. Elle aura même pas le temps de kiffer, de se mettre une cuite. Le lendemain, elle part à Bruxelles.
5: Non, on va tout kiffer,
0: Et le lendemain, elle est à Lille. À Bruxelles, elle va se mettre une cuite, même pas. Elle repart à Lille. Puis Toulouse, puis Bordeaux, puis Rennes. Bref, vous pourrez l'applaudir dans un instant. Inch, on va arriver à faire ce live. Restez avec nous, on est en direct sur Energy. Tout va bien se passer. Juste un peu, c'est ce qui va arriver en live dans un instant. Et je vous ai promis le blind test, on fera ce blind test.
5: Oui.
0: Restez avec nous, bougez pas.
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0: On est tous ensemble, on est en direct sur Énergie. Je reçois deux copains là, je les adore, Jungle et Emma. Ils ont sorti un single ensemble, ça s'appelle Juste un peu. C'est clippé ou pas? Oui, depuis vendredi. Et ils viennent nous le chanter ce soir en direct. Merci d'être là, où que vous soyez en France, dans la voiture, partout. Si vous êtes nombreux sur la route, en train de revenir d'un long week-end, écoutez ça maintenant, ça chante en live, Emma et Jungle sur Énergie.

0: Jean Gueulier et Maj, je l'ai vu naître sous mes yeux, ce duo. Sous mes yeux, je l'ai vu naître.
1: Tu l'as créé,
0: carrément. Oh là là,
2: ouais,
0: là.
2: Je l'ai créé.
0: J'en suis le géniteur.
1: C'est notre père.
0: Jean Gueulier et Maj, je suis trop content, bravo. C'était super, merci aussi à Christophe à la technique.
2: Merci Christophe.
1: Merci Christophe.
0: Les copains, on va se faire un petit blind test duo célèbre. Vous êtes en duo. Le principe, vous avez chacun un buzzer devant vous.
2: Ok.
0: Et on va lancer des chansons. Vous jouez avec nous dans la voiture. On va lancer des chansons. Quand vous pensez avoir la bonne réponse, attention. J'ai deux artistes. Si vous n'avez pas les deux artistes, ça sert à rien de buzzer. Quand vous n'avez pas, vous laissez. Au bout d'un moment, on passe à un autre. Si personne ne buzz, on passe à un autre.
1: Ok.
0: Il faut. Ah ouais, ouais les gars. Il faut les deux artistes.
2: Ou
0: les
2: ça ne suffit pas.
0: Non. Non, il faut le duo. Le duo des deux. Quand vous buzzez, on arrête. Écoutez bien. Bonne réponse, un point. Vous êtes Jungle-y face à Emma. Mauvaise réponse, le point va à l'autre.
2: Ah, je vais gagner en fait, c'est bon.
0: On y va. Premier extrait. C'est pour Emma.
1: Justin Bieber, Nicki Minaj.
0: Bon,
1: voilà. Qu'est-ce que t'as dit? Tu veux gagner, c'est ça?
2: Ok.
0: J'adore, je la connais tellement, je sais qu'elle a la gagne.
1: Je suis très bonne d'aigle.
0: Je sais qu'elle a la gagne, Emma. Attention, bien joué, c'était Justin Bieber, Nicki Minaj, Beauty and the Beat. Pourquoi Beauty and the Beat? C'est le jeu de mots de Beauty and the Beat.
3: Bien sûr, c'est je l'ai toujours pas, mais
0: chaque fois qu'on le passe, il dit, mais pourquoi Beauty and the Beat?
2: Expliquez-moi, les gars.
0: Petits AVC. On y va, deuxième extrait. Jungle-y.
2: Bruno Mars.
1: Il prend son temps.
2: A pété.
0: Ouais, ça c'est le titre. Mais il faut avec qui les Bruno Mars?
2: Rosé.
0: Bon oh yeah.
1: Il a attendu quand toute la musique elle défile. Ouais, c'est trop facile.
2: Attends, allez, vas-y, attends, regarde comment je vais t'enchaîner, regarde.
0: C'était bien sûr Rosé à pété. On y va, attention, troisième extrait. Jungle-y.
2: Gims L2B bloqué. Regarde.
1: Bon, je crois que je l'ai énervé un petit peu.
0: En même temps,
1: mais
0: que
1: on rigole,
0: joue.
1: On participe et tout. L'important, c'est participer.
0: Le
1: moi, c'est
0: seul débat est en train d'arriver, regarde. Attention, ouais. On y va. Quatrième extrait.
2: Lenny Jungle est à tes côtés.
0: Bon
1: J'ai buzzé, la vie, c'est
2: du plus rapide. J'ai buzzé avant
0: toi, j'arrête. 3. Attention, quand si vous nous rejoignez, c'est des blind tests. Je sais même pas si vous avez le temps de trouver en voiture. Ils sont très temps. Blind test de duo célèbre, c'est parti, prochain.
1: Angèle et Dua Lipa.
0: On a accepté Angèle et Madame Combal, mais Angèle et Dua Lipa.
2: Madame Combal.
0: P3-2.
1: Je suis hyper stressée.
0: Ouf. Plus dur, selon moi, plus dur. Extrait suivant.
1: Camila Cabello. Et Shawn Mendes.
0: Oh là là.

0: Premier à 5 à gagner. Vous êtes hyper fort. Je rappelle, on a trouvé les deux artistes du duo.
1: Moi, j'en ai marre de perdre. C'est bon, je veux gagner un truc là dans ma vie. On a un petit trophée pour toi. T'es bien content.
0: Au pire, s'il gagne, t'es en finale comme d'hab. Hein,
1: ouais, non, c'est vrai que je suis pas en finale.
2: J'ai perdu. Attention, extrait suivant.
1: Lady Gaga et Beyoncé.
3: Oui. Wow.
4: Emma.
1: J'ai passé 3 mois avec Marcus. Non, mais... ça, tu pouvais pas. Ça, vraiment, tu pouvais pas.
4: Regarde. Il y a des gens, ils sont dans la voiture, ils jouent. Respire.
2: Et un œil, maintenant. Ça peut être déterminant maintenant. On cherche des duos célèbres. Ça peut être maintenant déterminant sur le prochain extrait. C'est parti. Just
4: gonna stop. Oh, ouais.
1: Rihanna, Eminem. Oh.
2: Incroyable! Eh ben, j'espère que ça verra mieux en braqueur!
1: C'est incroyable, Emma! Ah, là, je suis contente, j'ai gagné un truc, les gens ils le savent!
2: Bien joué! Emma qui gagne pour la première fois
1: de
2: sa
1: vie
2: depuis le cross du collège, c'était
1: non, pas
2: arrivé.
1: Non, mais ça, je le perdais, j'arrivais quatrième, j'avais trop le seum, même pas un petit podium! J'ai pleuré une fois au cross!
2: C'est vrai?
1: Oui! J'arrivais quatrième, j'avais couru!
0: Voilà. Moi j'étais nul, vous savez à quoi vous savez que vous êtes
1: c'était
0: nul au cross?
1: Dur.
0: C'est quand vous arrivez et il reste plus que des pâtes de fruits jaunes et oranges. Toutes les rouges, les gars, ils les ont pris. Quand tu vois ça, tu dis, ouais, y a tellement de gars qui sont arrivés avant moi.
1: C'est vrai.
2: Ah ouais, quand t'as pris pâtes de fruits, c'est que vraiment t'es de la merde.
0: Quand t'arrives et que la table elle est pillée, que la plus rien, c'est que vraiment la table.
2: C'est vraiment la table. Pas du game. Je voudrais vous remercier d'être venus tous les deux nous voir. Je rappelle que le single que vous faites ensemble s'appelle Juste un peu. Continuez de le poncer, bien sûr, sur toutes les plateformes. Et puis allez applaudir aussi Emma en tournée solo en novembre. Puis vous allez faire plein de scènes ensemble, bien sûr.
1: Bah, il hésite maintenant un petit peu.
3: Ouais, je crois qu'il fait la gueule là.
1: Tu as créé un feat là, tu viens de créer une dispute là.
2: En tout cas, ça va partir de Rome, ça commence à Lyon. Et puis surtout, le 20 novembre, il y a un Trianon à Paris. Allez applaudir c'est Emma. Bon. Sera peut-être rejoint par John Gulli sur scène, on sait pas.
1: Peut-être, on verra.
2: Dépend des plannings.
1: On verra les filles. S'il me fait plus la gueule d'ici là.
0: Ouais. Il a eu son bac. Hein.
1: Ouais. Ah oui.
0: Sinon, il est reparti pour un an, mon pote.
1: Ouais. Ah, ouais. Mais non, il va l'avoir.
0: Bien sûr qu'il va l'avoir.
4: Je suis reparti pour un an, t'as dit?
0: Mais si tu redoubles.
4: Ah non, ça c'est pas une option que j'envisage.
1: Non, c'est pas une option, mais tu vas l'avoir, t'inquiète.
0: Mais bien sûr que tu vas l'avoir. Non, mais je veux pas donner de. Je veux pas te mettre l'œil, mais je dis au cas où ça arrive pas, bah, oui. T'es reparti pour un an, quoi.
4: Ah ouais.
0: Waouh. Ah ouais, charbonne, mon pote. Ah bah ouais, oublie Djokovic, là. Mets-toi dessus, hein. On va tout de suite s'écouter Zao, comme Caroline. Merci encore à tous les deux d'être passés. On vous dit
1: merci
0: au revoir, il vous reste quelques minutes à partager tous ensemble. Bougez pas.
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2: Caroline, merci d'être là sur Énergie. Charlie, l'enfant roi de la radio est arrivé.
6: Le petit prince.
2: C'était plus un blind test.
6: Ah non, pardon.
2: On va jouer ensemble au jeu de l'injustice. Ça va, Charlie?
6: Oui, salut Michipi, ça va et vous?
2: Ça va très très bien, Charlie. Charlie, il est là parce qu'il va prendre la suite avec la hit list.
6: Ouais.
2: Ensuite, il y a le super show avec toute l'équipe.
6: Avec
2: Louis
6: et
2: Marie est venu.
6: Exactement.
2: Je te remercie, tu n'as pas mis de short.
6: Non, je suis venu habillé aujourd'hui.
2: Ouais. Mais moi aussi. Non, mais parce que j'ai toute l'équipe qui a mis des shorts et t'es pas pris, gars, tu vois. Des gars en shorts que t'avais pas prévu de voir en shorts dans ta vie.
6: Ouais, ça fait bizarre.
2: Côté là, tu fais waouh, c'est waouh.
6: Ça fait bizarre, hein.
2: Non, parce que demain, on se voit encore, tu dis bon, ben, je sais pas, mentalement.
6: Bah oui.
2: Tu te prépares au fait que ton producteur, tu vas le voir en shorts.
6: Bien sûr.
2: Mais là, c'est vrai que t'arrives un lundi au taf et tu vois ton producteur ou le mec qui fait des vidéos en shorts, t'es pas sur tes appuis.
6: Et si je peux me permettre, avec le petit short mi-cuisse quand même, hein.
2: Bien sûr.
6: Ah bah oui.
2: C'est
6: le beau mollet.
0: Le beau mi-cuisse.
7: Je rappelle que Charlie est venu en tenue de paddle vendredi.
2: Oui, c'est vrai.
6: Mais je suis obligé. Attends, il y avait la raquette, il y avait tout, tu vois. T'as que le short.
2: Ah, puis il y avait l'odeur aussi, si je peux me permettre.
6: Pardon, il y a la transpiration.
2: Il sortait vraiment du tournoi.
1: Ah oui, d'accord, très bien.
2: On va faire un jeu de l'injustice, bien sûr. Ah, j'ai entendu que tu allais faire aussi la playlist avec Louane.
6: Ouais.
2: Trop bien, ça.
6: Vendredi à 19h, Louane va faire son émission sur Énergie. Moi, je serai avec elle pour accompagner.
2: Pour lancer les pubs, quoi.
6: Voilà, exactement. Voilà, pour tout ce qui est partie partenaire. Et elle va faire son émission pendant 1h, 19h-20h.
2: Vendredi. Ah, trop bien. Ben, ça sera vendredi sur Énergie, juste après l'émission à 19h. Et pour le moment, jeu de l'injustice. Le principe, les copains, il est simple. Je vous pose des questions. Et ce jeu, il a l'image de la vie. Il est injuste.
1: Eh oui, c'est comme ça.
2: C'est très simple. Parce qu'à la fin de la manche, celui qui a gagné la manche peut éliminer la personne qu'il veut. On démarre tout de suite avec la première manche. qui est le dernier gagnant? C'est toi, Charlie?
7: C'est moi,
2: non, c'est
7: moi.
2: Excuse-moi.
7: Ouais,
2: ouais. Rémi, tu es le champion de la dernière, donc je vais commencer avec toi.
7: Merci.
2: Une minute de question. Une minute. Pour savoir qui sera le meilleur de cette manche, c'est toujours bien de démarrer parce que ça peut te donner la chance d'avoir une question.
7: Absolument.
2: Bonne chance toute l'équipe, c'est parti. Top chrono. Rémi Lillicolis a annoncé que la saison 6 était actuellement en tournage. Elle a aussi fait une autre annonce, laquelle?
7: Elle était enceinte.
2: Que c'est la dernière de la série. Attendez, on bah, c'est quelle série? Mais bah, bon, on sait même pas.
7: C'est Emily in Paris. Moi, ah, je sais pas qui c'est. C'est la fille de Phil Collins.
1: Oui, bah c'est, oui. La, c'est non, le rôle principal.
2: Il y a trop de choses. Et puis surtout, j'ai une minute de questions et la question fait 40 secondes.
3: C'est pas idéal pour faire un tour de questions.
7: Merci à vous, en tout cas. Merci.
2: On y retourne, pardon. Top chrono. 9 Français sur 10 en mangent une fois par semaine quoi?
7: Du pain.
2: Des œufs. Charlie, épelle-moi la capitale de l'Islande, Reykjavik.
3: Reykjavik.
2: Ornella, qui a écrit du contrat social?
1: Montesquieu.
2: Rousseau.
1: Ah, Rousseau.
2: Carole Rousseau, bien sûr. Appel d'urgence. Thibaut, qui fut la première femme à obtenir le prix Nobel?
8: Simone Veil.
2: Marie Curfort. Rémi, quel peuple a construit le Machu Picchu?
7: Les Mayas.
2: Les Incas,
7: bien sûr.
2: Charlie, qui a découvert la pénicilline? On l'a dit.
8: Oh, comment il s'appelle? Pasteur.
2: Non, Fleming. On ressort une question déjà posée. Ornella, lequel est un Pokémon, Salamèche ou Hugo Clémenche?
1: Salamèche.
2: Thibaut, 1985, comment Jean-Jacques Goldman marche-t-il?
8: Seul.
2: Solo. Wow. Rémi, quelle matière scolaire peut-on enseigner avec la licence STAPS?
7: Le sport.
2: Oui. Non. Charlie, combien un parallélépipède compte-t-il de face? Un parallélépipède. Tout de suite. 6 bonnes réponses.
7: Oh, il a dit au pif, maman.
3: Mais pas du tout, je suis en train de calculer toutes les faces.
2: Un point pour tout le monde.
7: Oh là là.
2: C'est de la rapidité pour tout le monde. Allez.
3: C'est dur. Hein.
2: Pas simple. Voici ma question. Dans quelle ville se situe la place Bellecour?
7: Bordeaux.
8: Bruxelles.
1: Toulouse.
2: Non,
3: les trois sont éliminés.
2: C'est Thibaut qui gagne, c'est Lyon, la place Bellecour de Lyon. Ah, peut-être parce que je connais bien Lyon, ça me semble évident. Mais c'est la plus belle place et la plus grande place de Lyon. Les Lyonnais qui nous écoutent doivent péter un plomb dans la voiture. Mais en tout cas, c'était bien à Lyon. Thibaut a bien fait de ne rien dire et récupère le point de la première manche. Thibaut, tu fais sauter qui?
8: J'allais dire Carpentras, moi, d'ailleurs. Sur la place.
2: Mais tu t'en es bien sorti, fallait rien dire.
8: Bien fait de rien dire. Je vais éliminer pour cette fois-ci ce bon vieux Charlie. Il nous quitte ce soir.
2: Ça soit Charlie.
9: Leur sentence irrévocable.
2: Allez.
8: Ouais.
2: Oh, il fait la vie. Ciao. C'est parti pour une deuxième manche. Thibaut, t'as été le roi de la manche précédente. C'est à toi. C'est avec toi que je vais commencer. C'est parti. 45 secondes de questions. Il ne sont plus que 3. Top chrono. Thibaut, selon l'expression, quelle poudre prend-on pour s'enfuir?
8: L'escampette.
2: Oui. Rémi, qui était président des États-Unis lors du débarquement en Normandie?
8: Même.
2: Roosevelt. Bonne réponse. Wow. Charlie, comment appelle-t-on les différents volumes d'un ouvrage? Ornella.
1: Les tomes.
2: Les tomes, bonne réponse. Thibaut, quel est le prénom du chéri de Zendaya? On l'a dit dans l'émission. Tom, bonne réponse. Rémi, quelle est la capitale de la Corée du Sud?
7: Oh là là. Ah ben, bien sûr.
2: C'est Ornella, quelle est la capitale de la Corée du Nord?
1: Je sais pas.
8: Pyongyang.
2: Thibaut, quel pays a accueilli les Jeux Olympiques en 2016?
8: 2016, les Jeux Olympiques, c'était
2: le Brésil. Rémi, quelle ville française est surnommée la cité phocéenne?
7: Marseille.
2: Ornella, quel pays a été dirigé par Nelson Mandela? Pas l'Italie, me dis pas l'Italie, l'Afrique du Sud, l'apartheid,
1: oui,
2: tout ça.
1: Pardon, j'ai eu un bug.
2: C'est très géographie ce soir.
1: Bah oui.
2: Rémi, 2 points, Ornella, 1 point, Thibaut, 2 points, rapidité entre les deux.
8: Oh, c'est énorme.
2: Qui a inventé, pardonnez-moi, l'imprimerie moderne?
8: Gutenberg.
2: Gutenberg qui sort comme ça, incroyable.
3: Tu sors d'où? C'est le nom de ton lycée ou quoi?
1: C'est possible.
3: Tu es sorti tellement vite.
2: Ah ouais, fort.
8: Ouais, la bibliothèque Gutenberg.
2: Bravo Thibaut, bravo, t'es un monstre.
8: Ouais, ouais. Thibaut,
2: bravo Thibaut, t'es bon, je suis fier de toi. Thibaut, tu fais sauter qui? T'es extraordinaire Thibaut, bravo.
8: Arrête. Oh non, il en a fait trop. Je suis désolé, c'était le extraordinaire de trop, je te saute.
1: Mais non, regarde, j'avais perdu. Tu pouvais me. C'est pas grave, c'était moi Thibaut.
8: Non, je fais sauter Rémi,
1: Tu vois même, en plus, je suis fatigué ce soir, j'ai n'importe quoi.
7: Je suis deg.
2: Ornella, Thibaut, c'est la finale, 30 secondes de questions. Je commence avec Thibaut, qui est le champion de la manche précédente. Bonne chance Thibaut.
8: Merci.
2: On est là.
1: Merci.
7: Quel pays européen n'a pas participé aux deux guerres mondiales, Thibaut?
0: L'Espagne?
7: La Suisse?
0: Ah bah oui,
7: toujours la Suisse, de toute façon.
1: Réponds-toi.
7: Ornella, lors de quel mois de l'année l'automne débute-t-il?
1: Octobre.
7: Septembre.
1: Oh.
7: Thibaut, quel nom d'oiseau donne-t-on à un morceau de sucre trempé dans du café?
0: Un canard.
7: Oui.
1: Et oui, je...
7: Ornella, quel est le prénom du peintre Goya, Francisco ou Chantal?
1: Francisco.
7: Thibaut, jusqu'à quel âge a officiellement vécu Jeanne Calment?
0: Bah, bien sûr, à 62 ans.
7: Non, 122, c'est la doyenne.
0: Ah, oui.
7: Ornella, quel événement marque le début de la Première Guerre mondiale?
1: Je sais pas.
7: L'assassinat de l'archiduc.
1: Ah ouais, oui, d'accord.
7: François Ferdinand.
3: Oh là là.
7: Pas confondre avec Franz Ferdinand.
1: Oui, c'est non. Pas le.
7: Qui est un groupe et ils vont bien, tout le monde est en bonne santé. Thibaut, un point, on est là, un point, ça va se jouer à la rapidité. Le gagnant de ce soir, ça se joue à la rapidité. Qui a dit je pense donc je suis?
0: Je pense donc.
7: Ben, les gars. Ne dites pas si vous savez. Qui a dit je pense donc je suis? C'était Rémi
0: Rodin.
7: Descartes.
0: Muriel Rodin.
3: Le penseur de Rodin.
0: Mais oui, je pense. Ouais,
7: c'est fille, ouais. Je suis là, je suis de la pierre.
1: C'est
7: de la pierre.
1: Hein.
7: Il s'est dit, je pense, donc le penseur de Rodin.
1: Oui. Il a vraiment fait, les gars.
0: Mais attends.
7: Mais en fait, il l'a fait plein de fois quand les autres jouaient. En fait, il n'a pas du tout l'avoir.
0: Jamais.
7: Parce que des fois, tu entends dire, oh les gars.
0: En fait,
1: on se trouve.
0: Mais là, genre, tu viens de le griller au bout.
1: Oh non.
0: Au bout d'une saison, tu deg.
1: Ah, je sais pas, je suis là, j'entends, il l'a et pas moi, je suis deg.
7: Attention.
1: Oui.
7: J'ai encore une question guerre mondiale ou une question.
1: Oh non, mais
7: je sais pas si ça arrive à l'équipe ce soir, c'est vraiment Géo et Première Guerre mondiale.
0: Ils nous ont passé un week-end chez les grands-parents, ils ont.
7: Bah je sais, papy, je sais.
0: Ça inspire.
1: Oh non, pas ça.
7: Allez, attention, vous l'avez, c'est de la rapidité, vous l'avez les deux.
1: Ouais, ça m'étonne.
7: Quelle est la capitale de l'Égypte?
1: Le Caire.
0: Oui.
7: Oh oui. Bravo, grâce à Ornella, les filles passent à 18 points. Mon Dieu, elles écrasent tout. Rémi, 8 points. Thibaut, 7 points.
0: Pas mal, hein?
7: Et Charlie, 8 points.
0: Pas mal.
7: Charlotte Cardin, 1 point. C'est et là. Marie, qui est avec Charlie dans le Super Show, 1 point aussi en une participation, quand même.
1: Ouais, c'est bien.
0: Non, non, fort.
7: Le programme de la semaine, Chloé Joannet sera notre invitée demain, Michel Denisot après-demain, Jérémy Frérot après-après-demain et Faustine Bollert après-après-après-demain.
1: Vendredi.
7: D'accord.
0: Belle semaine, hein.
7: Ah ouais.
0: C'est énorme. Très stylé. Et ce qu'on va faire avec Michel Denisot, j'ai vu, il a fait une interview genre à la fin.
7: On va faire de silence.
0: C'est vrai?
7: Il a fait des interviews à Cannes et tu vois comme quoi c'est quand même le meilleur. Ah ouais. Tout le monde dit. Et d'un coup, il trouve un truc, il faisait des interviews des plus grands acteurs de Cannes et d'un coup, il disait. Ça vous gêne pas si on fait une minute de, on voit ce que ça donne le silence. Il est face à Cantona, face à plein de monde comme ça. Et d'un coup, il laisse du silence. Daniel Auteuil. Et c'est magnifique. On le fera. On sera obligé de laisser une petite musique en dessous. Sinon, nous, il y a en radio ce qu'on appelle une bande d'urgence, c'est ça?
3: Ouais, le titre d'urgence. Ouais.
7: J'ai envie de dire la bande d'arrêt d'urgence.
3: Ça, c'est sur l'autoroute.
7: Mais donc, s'il y a un blanc trop long en radio, il y a une.
0: Il y a un Gims qui part.
3: Il y a chacun
7: non,
3: qui
7: c'est
3: part,
7: pas un Gims. Crois-moi, la bande d'urgence, ils la font pas depuis 15 ans. À mon avis, t'as vraiment Cascada qui part.
0: Parce que c'est vraiment des trucs qui sont jamais revenus.
7: Again, feeling. Et pas le remix, celle de l'époque.

0: demain et en podcast, bien sûr, avec le Ça s'est passé pendant la pub. Merci l'équipe, à demain. Ciao.
1: À demain.
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3: Je suis pas tout seul. Il y a Ordella, il y a Rémi. Comment va l'équipe?
4: Ça va super. Écoute,
3: vous savez que pour une fois, j'étais en avance. On a failli pouvoir discuter un peu avant l'émission. C'est encore pas le cas.
4: Ah là là.
5: Mais non, pourquoi?
3: Je me suis pointé à 50 au portique d'Énergie. Ça ne m'est jamais arrivé.
4: Ils t'ont pas reconnu?
3: J'ai vu des gens que je n'avais jamais vus de ma vie.
5: Oh. Ah ouais?
3: À 50, normalement, j'arrive, boum, je monte, je suis avec vous dans le studio. Là, j'ai eu le temps, j'ai vu.
6: Qu'est-ce qui se passe?
3: Je me suis retrouvé avec, il y a deux ascenseurs pour monter, ouais. Un ascenseur condamné, bloqué.
5: Ah bah oui.
3: Donc, gros trafic, j'arrive à la seconde, j'ai failli pas être à l'heure, parce qu'en plus tu montes dans l'ascenseur, et vas-y qu'il y a Corinne qui s'arrête au deuxième, il y a Christian qui s'arrête au troisième Christian il dit à Corinne, attends deux secondes, parce qu'attends je t'ai pas raconté, t'es au courant que la régie elle m'a dit ça, machin, donc ça discute un peu, tu leur dis, bah excusez-moi parce qu'il faut que je monte, là, il y a Patrick qui rentre avec Michel et qui dit, bah nous on va juste au 4 au-dessus, t'as envie de dire, marche, il y a quand même des escaliers pour un étage, marche. Donc ils attendent, là ça remonte bien sûr, et Christiane qui dit attends, non, mais du truc, machin. Bref, il y a que des Christian, des Josiane et des Solange, on les a croisés dans l'ascenseur, finalement je suis arrivé à la seconde près. Dans l'ascenseur, moi je discute avec tout le monde. Je dis Karine, pourquoi est-ce que l'ascenseur il est en panne? On me dit bah c'est des gars de ton équipe qui sont restés coincés. Quoi? Quoi?
4: Oui.
3: Tu sais que cette histoire, pourquoi il n'y a qu'un ascenseur qui marche? On me dit, il y a ton équipe qui ont fait court dans l'ascenseur.
5: Mais non, qu'on saute
3: aujourd'hui,
5: dedans.
3: Je sais pas, je vais mener l'enquête. Et donc on me dit c'est à cause de gars de ton équipe, enfin à cause. C'est des gars de ton équipe qui sont restés coincés dans l'ascenseur depuis l'ascenseur est en panne.
5: Mais non.
3: Donc je me tourne vers cette équipe de bracasses pour dire qui a foutu en l'air l'ascenseur.
7: Alors.
3: C'est qui?
7: C'est les deux mecs en short.
4: C'est les deux mecs en short.
3: Voilà, c'est.
7: Ah, on a été punis. Le karma.
3: Et ben voilà. Le gang des shorts.
5: Bien sûr,
3: ils ont voulu faire un padel dans l'ascenseur, là, tous les deux.
7: Il y en a deux aujourd'hui qui sont en short. Et ben, c'est les deux qui m'ont bloqué l'ascenseur. On est des rescapés, hein. C'est à deux rescapés que vous parlez là.
3: Racontez, qu'est-ce qui s'est passé?
7: On a été chercher.
3: Attends, déjà, très important. Est-ce qu'on peut avoir une musique de. Je suis en train de mener l'enquête.
5: Ah, plutôt.
8: Non, c'est pas enquête.
5: Moi, tu me parles de rescapés.
3: Je t'en prie, ça va, mon Thibaut?
9: Super pleine forme.
3: S'il vous plaît, je fais des beaux.
9: Ça va?
3: Ouais.
9: T'es très frais.
3: Je suis beau, moi?
9: Ouais, t'es très beau.
3: Ah bon?
9: Ouais, t'as les couleurs. T'as les cheveux.
3: T'es beau. Qu'est-ce qui t'arrive? On me dit pas ça de la journée. T'es première personne de ma vie à me dire que je suis beau.
9: T'as fait la petite coupe d'été?
3: J'ai fait il y a quelques jours la coupe d'été. Bon, mais c'est très court, tu me connais. Hein.
9: Ça te va très bien.
3: En revanche, j'ai croisé Quentin Mosiman, il va me décolorer les cheveux. C'est encore un autre sujet.
4: Bon, ah bon, ouais,
3: j'ai pas le temps, j'ouvre trop de tiroirs.
9: On reprend l'enquête?
3: Non, j'ai un t-shirt, j'ai dans un resto, on m'a offert. Maintenant, je mets des t-shirts comme on fait dans les restos avec staff à l'arrière.
9: Ah ouais?
3: J'en suis là dans le look. Donc. Qu'est-ce qui s'est passé? Déjà, quelle heure était-il? Heure GMT.
10: Ah bah, il était quoi? Il était midi 0.
3: Heure GMK de Monaco. Ah,
10: sur la Rolex, il était midi 2.
5: Sur la Richard Mille, il était midi 2 aussi.
10: Il était midi 2, on était à la boulangerie, enfin, on revenait de la boulangerie, je crois.
7: Ouais, à la cantine, il y avait risotto, donc on a dit non.
3: Déjà, sachez que cette équipe, réellement, vous les croisez en bas d'énergie à 11h50, ils sont déjà tous en mode bon, qu'est-ce qu'on prend?
5: Mais
3: tac,
5: si, tac, je t'ai dit!
3: Ils embauchent à 10h, 10h, 1h30 après, c'est mais qu'est-ce qu'on mange? Il y a quoi à la cantine? Et lui, t'as goûté le burger, non, il est pas bon. Et ça commence à, pendant une demi-heure, ça boue dans le bureau pour qu'ils soient à manger, quoi.
10: Ouais, on est sur un fuseau horaire d'Abu Dhabi, je crois, en termes d'estomac. Et puis non, on revient de la boulangerie avec Johan, et puis on se dit...
3: Bon, vous avez acheté quoi? Est-ce qu'on pourrait savoir rapidement la formule?
4: Qu'est-ce qui était mieux que le risotto, s'il vous plaît?
10: Non, une formule salade, sandwich crudité gruyère. Une eau pétillante.
3: Voilà. Très bien.
7: Ouais, jambon crudité, salade pimentaise, pas de boisson, parce que je suis radin, il y a une fontaine ici.
3: Voilà, on prend directement...
4: On n'a pas pris la formule.
3: D'accord. Tu es radin comme ton short moutarde porte.
8: Bien sûr, il
3: n'y
8: a pas de problème.
3: Mais c'est un cadeau.
8: Ah, le short moutarde.
3: Ne t'inquiète pas, mon Johan, on avait l'info.
7: Alors, je ne peux pas dire que je n'ai pas pensé en m'habillant ce matin.
3: Ah, le short moutarde, c'est audacieux. Hein.
5: Oui.
3: C'est offert chez Truffaut. T'achètes un ficus, t'as un short moutarde. Juste, qu'est-ce qui s'est passé? Là, vous attendez l'ascenseur comme tout un chacun.
7: Bien sûr, on monte dedans, on appuie sur le 4.
3: Attendez. Vous montez dedans. Est-ce que vous êtes les seuls à l'intérieur de l'habitacle ou est-ce qu'il y a d'autres personnes qui vous rejoignent?
10: Alors, du monde venait de sortir de ce dit ascenseur sans nous avertir qu'il y avait un problème apparent.
3: Il n'y a pas de problème, sans vous avertir, vous êtes malin, vous. Il n'y a peut-être pas de problème à ce moment-là.
10: Pas de problème apparent à ce moment-là.
3: Très important. Quand vous montez dans l'ascenseur, est-ce que vous sentez un petit. Déjà, il s'affaisse un peu. Vous savez que. Et ça veut dire. Ah, ça commence à puer.
10: Non,
3: il n'y a pas ça.
10: Une fois qu'on appuie sur le bouton 4.
3: qui est l'étage du bureau. Je précise, nous ici nous sommes au 7. Je sais pas si ça intéresse encore quelqu'un en France, mais en tout cas, si ça intéresse, ici nous sommes au 7, notre studio, et notre bureau est au 4.
10: Et puis l'ascenseur donc commence à monter. Et je dis à Johan.
7: C'est le principe de l'ascenseur, Alex,
4: Ça peut descendre aussi.
10: Je dis à Johan, tiens, c'est rigolo, il monte quand même tout doucement l'ascenseur. Et puis je vois, il y a des photos dans l'ascenseur, on voit plein d'images.
3: Il faut expliquer, il y a le mur, vous savez, parfois c'est fermé la plupart du temps dans un ascenseur. Là, c'est une vitre et on voit un mur d'images, mais qui a été collé en 1824.
4: Oui.
3: Et donc, c'est vraiment l'époque où Elton John était numéro 1 du top 50. Voilà. C'est l'époque où Elton John mettait encore des bérets.
10: Et donc, je dis, ça c'est marrant, j'ai jamais vu les Beatles dans l'ascenseur. Et là, je vois les Beatles longtemps, très longtemps. J'ai le temps de lire. Je vois Ringo, je vois Paul, je vois John.
3: Ça passe. John Lennon est en vie. Il est passé, il est mort pendant la montée. John Lennon, c'est te dire.
10: Et d'un coup, là, ça s'arrête. Quoi.
11: Hors service qui clignote, ça s'arrête.
3: Bloqué dans l'ascenseur.
11: On comprend tout de suite.
3: Là, qu'est-ce qui se passe? Vous avez sonné?
10: On a sonné, on a appuyé sur la petite cloche.
3: Ouais.
10: Et puis
3: normalement on est chez Énergie, normalement c'est Calogero qui répond.
7: Ah oui.
3: C'est un plaisanteur. C'est il te chante la chanson Calogero sur Énergie, c'est
10: et donc
3: il y a la musique d'attente mais c'est vraiment lui qui la chante de chez nous.
7: Ouais, c'est obligatoire,
3: bien sûr. C'est contractuel.
10: Ah oui, c'est légal. Et donc il y a Coné, donc le service censeur, qui nous répond, nous dit écoutez, ne bougez pas. On n'avait pas prévu de faire du coup. Quelqu'un viendra entre une demi-heure et une heure.
3: Oh là là. Oh, wow. Ah oui, quand même.
7: Une demi-heure
3: horrible.
7: Et une heure.
3: Après, il y a une bonne nouvelle, c'est que dans l'ascenseur, il passe Énergie, t'as le temps d'écouter toute la playlist. Ça, c'est bien. Au moins,
10: ça, c'est la
3: bonne nouvelle. En une heure, t'as eu combien de Gims?
10: 4,
3: ouais, voilà.
7: Ouais, bien, quoi.
11: Et c'est là que j'ai eu peut-être l'idée qui nous a sorti de l'ornière.
3: Du Bourbier.
11: Ouais, du Bourbier. J'ai décidé d'appeler l'accueil d'Énergie. J'ai le numéro dans mon portable.
3: Je ne crois pas, t'as réagi comme ça.
11: Ouais.
3: Mais ça, c'est bien, parce que je vais vous dire un truc. Ça, c'est Johan qui parle à notre producteur, et donc il est avec Alex. Et Johan, il reste pas coincé le cul dans les ronces.
4: Non.
3: S'il a le cul dans les ronces, il s'en sort, il se débrouille, il trouve une solution.
10: Parce que moi, j'avoue que à ce moment-là, j'avais déjà commencé mon sandwich.
4: Bah oui.
10: Instinct de survie. Instinct de survie, voilà, autant y aller, quoi. Autant se nourrir.
3: Est-ce que vous aviez fait pipi?
11: Eh ben, moi, j'avais très envie de faire pipi, c'est pour ça que j'ai appelé l'accueil.
3: La cité.
11: Instinct de survie. Sinon, je voyais déjà la bouteille d'Alex.
3: Et donc, l'accueil, comment il a réagi?
11: Et l'accueil, les services généraux sont arrivés en 2 minutes 30.
4: Oh, bon. Voilà.
11: Est-ce qu'ils ont ouvert la porte?
3: Je vous pose une question vraiment. Est-ce que vous êtes traumatisé? Est-ce que vous pouvez faire cette émission?
10: Ça va être difficile, mais on va tenir, je pense.
3: Vous allez tenir.
11: Si on est moins bon.
3: Ouais, si vous êtes moins bon, vous en faites pas, j'en ai l'habitude et on vous en voudra pas. Vraiment, on vous en tiendra par ailleurs. Deuxième question. Est-ce que pendant ce moment de survie, l'un a pensé à manger l'autre?
7: À un moment donné.
3: Si vous êtes dit, est-ce que le seul survie, c'est de bouffer Johan et son jean moutarde, qui doit avoir son short moutarde.
10: Bah, il y a plus de matière pour moi. Enfin, lui, il a plus de matière, donc, bref. Ouais. Oui, je mange d'abord mon sandwich et si j'ai encore faim, je mange Johan.
3: Bah, bien sûr. Johan?
11: Ouais, moi j'ai revu l'histoire des rugbyman dans les Andes et ça m'a traversé.
4: Ah, wow.
3: Ah bah bien sûr.
10: Et donc non, quelqu'un du service généraux nous a ouvert la porte, on a été désincarcérés.
3: Désincarcérés, ils ont forcé la porte, vous avez pu sortir, mais vous avez foutu en l'air un ascenseur les mecs, j'ai failli rater le début.
7: Mais on a de la chance, vous étiez pas entre deux étages, vous étiez arrêté à un étage.
3: Ah, tu vois, vous avez dû escalader.
10: On a dû escalader.
3: Ouais. Oh, ils ont dû escalader. Alors, Camille. Une dernière question, parce qu'après il faut que j'enchaîne, j'ai beaucoup de choses à raconter ce soir, on est en direct jusqu'à 19h. Qui a fait la courte échelle à l'autre? Qui est sorti en premier? Non, vraiment. Qui a quitté en premier le lieu du sinistre?
10: C'est moi.
11: Sans me regarder,
3: bien sûr.
11: Oui. Ah ouais. Je sais que je pourrais jamais compter sur lui.
3: Vous coupe en deux.
11: C'est le risque.
3: Oui, bah c'est le risque, mais c'est pas un petit risque. Hein. Pardon.
7: C'est pas un petit
11: donc
7: risque.
11: Merci aux équipes à Belka qui nous a désincarcérés.
10: Ouais.
3: Bien joué les gars, bravo. Bah, vous êtes des survivants et vraiment on est honoré de faire cette émission avec vous.
10: Bah, c'est un plaisir.
3: Bravo, j'ai l'impression de jouer avec le groupe du Titanic. Un grand bravo à vous. On va s'écouter Gim Soleil. Bah, vous l'avez entendu trois fois. Hein, si vous êtes resté une heure dans l'ascenseur, alors on l'écoute une fois de plus. On est en direct sur Énergie. Des cadeaux à vous offrir. Je vous en parle. Plein de choses qui vont arriver dans l'émission. L'équipe, on est tous ensemble. On profite jusqu'à 19h en direct. Belle soirée tout le monde.
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3: On est ensemble et on est sur Énergie. Il est 16h11 et on est là jusqu'à 19h en direct. J'espère que vous passez une belle soirée, vous avez eu un beau week-end, peut-être vous nous rejoignez tout juste après un week-end de 3 jours, peut-être que vous avez aussi bossé hier, on était là en direct et on reste en direct tous les soirs. Chloé Joannet sera notre invitée.
4: Cool.
3: On va faire les infos pour Brio Dîner de ce soir. Les infos, c'est quoi le thème?
7: C'est OVNI.
4: Les OVNI.
3: Et oui, objet volant non identifié. Ok, je serai intransigeant, j'ai un dos.
7: Ouais, on connaît tes dos.
3: Je suis tombé de l'armoire. Vraiment. Je l'avais zappé.
4: Ah ouais?
3: Ah, vous allez, là, vous allez vous dire, ok, il y a un délire.
7: Il y a un vrai truc?
3: Ah, il y a un délire. On verra ça dans un instant. En général, plus il est positif, moins ça se passe bien. Restez avec nous, il y a Jérémy Frérot qui va arriver aussi pour le Music Only en direct. Il sera en live avec nous jeudi soir. Belle soirée tout le monde.
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3: Et on est là tous ensemble, on est sur Énergie, bien sûr qu'on est là les copains, et on est avec vous tous, bien sûr, comme chaque soir, avant d'écouter Jérémy Frérot, je voudrais qu'on embrasse Fabien Thor.
4: Ouais, quand même.
3: Qu'est-ce qu'il a ? Ah bah, il vit dans l'Ariège.
4: Alors on l'embrasse.
3: Bah oui, la semaine dernière, à l'occasion de la fête de Saint-Victor à Saramon, on est dans le Gers, il a remporté le concours du plus gros bouffeur de magret de canard.
7: Oh, alors ça doit être un sacré mangeur parce que...
3: C'est pas possible de mettre un canard aussi vite. Il sait pas, vous vous rendez bien compte que je vous explique, il ne sait pas de quoi je vais parler. C'est-à-dire qu'à Gers, il a dû se dire, Gers, canard, ouais, je vais y aller. Et donc, quand je dis canard, il me sort un coin.
7: T'as de la chance parce que j'avais ça aussi.
13: C'est la danse des canards.
7: Je me suis dit, bon.
4: Non, ouais. Rapide.
7: Non, le premier est sympa parce qu'on dirait un canard fin de parcours.
4: Ouais.
7: Le vieux canard. Le canard qui a bien bourlingué, quoi.
3: On dirait Rémi quand il essaie de sortir le soir qu'il négocie avec sa femme.
7: C'est tellement ma life. Tellement ma vie, ça.
3: Bon, et le gars a quand même, il a bouffé un kilo de magret, hein.
7: Ah, c'est
3: en
7: 5
3: minutes. En 5 minutes. Il a remporté le titre pour la troisième année de suite. C'est un peu le Nadal du magret de canard. Hein.
4: Oui, finalement.
3: Hier, on parlait de Roland Garros, qui est un auditeur, nous disait, je peux plus regarder le tennis depuis que Nadal a arrêté. Bah, peut-être regarde le magret de canard, parce qu'on a trouvé le Nadal du magret de canard.
7: Ouais. J'espère que derrière, il nous a fait une belle terrine.
4: Trop
3: tôt.
7: Ah, je viens de comprendre.
3: Je suis d'accord.
4: Mais c'est grave.
7: 16h20.
3: Ouais, je suis d'accord.
7: Dans le couloir, et va faire un point.
3: J'allais dire, je vais m'aérer, mais je peux pas, il fait 37.
4: Mais tu l'as senti?
3: Je pense qu'Ornella va être d'accord avec moi. C'est vraiment un point de parcours. C'est pas un point juste sur cette blague que tu vas faire.
7: Sur la vie, en général. Ouais,
3: c'est plus sur ta vie, surtout. C'est un point sur tout ce qui t'a amené à 44 ans à faire cette blague sur cette antenne. Ouais. Je crois qu'il y a vraiment des choses à régler.
4: Et puis pourquoi il s'est pas arrêté? Parce qu'il a mis une pause, hein.
3: Ah ouais.
4: Et il l'a faite quand
3: il
4: même.
3: Il l'a faite quand même, bien sûr. En ce moment, il se sent porté là.
4: Ouais, je sais pas. Il y a un truc à régler, je pense, Jérémy. Là.
3: On écoute Jérémy Frérot. Vous allez voir, c'est très très bon à écouter, que vous soyez dans le studio, que vous soyez en voiture ou dans le couloir comme Rémi. Vous allez voir, elle passe bien partout cette chanson. Belle soirée tout le monde, il est 16h20 en direct.
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3: Merci d'être là tout le monde, merci d'être là sur Énergie. On est en direct. Mark Ronson, Bruno Mars qui arrive, Uptown Funk.
7: Oh yes!

0: Et là, c'est la crime qui vient de sauter dessus.
1: Oui, voilà. À voir si un membre de l'équipe n'est pas bloqué dans la clim. On ne sait pas ce qui s'est passé.
0: Pour l'instant, en tout cas, la musique part encore. Ça va,
1: oui,
0: ça va, ça va.
1: Ça passe.
0: Pour l'instant, ça va encore. Il y a Benjamin qui est avec nous. Ça va, Benjamin ?
2: Salut, ça va et toi ?
0: Ça va très bien. Benjamin, c'est pas le Camille farceur qui va te parler ce soir. C'est pas le troubadour. Non, non, non, non. C'est BFM Business, c'est le fan de la finance là qui va te parler.
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0: Vous vous rendez compte que l'action ArcelorMittal a perdu 2%.
5: Arrête.
0: Ah, je m'excuse de vous la prévenir maintenant.
5: Hein. Bah ouais, c'est dommage, j'aurais fait autre chose.
0: Il y a un nouveau placement financier. Là, je m'adresse à tout le monde. Vous tous qui m'écoutez dans la voiture après une journée de boulot, après une journée de cours, vous dites, tiens, et comment je place mon petit PQ là, oui
1: ouais.
0: Qu'est-ce que je fais là? Il y a le détroit d'Ormuz, c'est bloqué, l'Ukraine, la Russie, on sait plus. Tout est en train de collapse, tout est en train de sombrer. Eh ben, j'ai un endroit où moi, je vais vous donner un site qui cartonne aujourd'hui. Un deuxième va bientôt ouvrir. On peut acheter cette chose-là pour 2100 euros. 2100 euros, ça vaut 2100 euros. Et on vous promet un rendement, de 5,5% sur 10 ans.
1: Oh,
0: d'accord,
1: okay.
0: Pas mal. C'est-à-dire, je fais simple, vous mettez 2000 euros et c'est x 5,5, donc vous gagnez en 10 ans 500 euros, quoi.
5: C'est pas un casse non plus, mais bon.
0: Faut les prendre, hein.
5: Ah oui. Oui, faut les prendre, mais bon, est-ce que c'est un peu plus que mon livret A?
0: Ben oui, non, peut-être. C'est plus, bien sûr que c'est plus. Oui. Qu'est-ce que c'est? Qu'est-ce qu'on peut acheter sur ce site? Et il y a un deuxième site qui va ouvrir. Pas un site internet, un site. Ah. Un site, un endroit.
1: Oui, parce que je veux dire, c'est quelque chose de physique qu'on peut ramener chez nous. C'est quelque chose.
0: Tu c'est pas fait pour le ramener chez soi, mais tu investis sur cet objet.
1: Oui, voilà.
0: Comme demain, je te dis n'importe quoi, vous avez la chance de pouvoir acheter. Tu habites où, Benjamin?
2: Dans la Somme.
0: Dans la Somme, tu vas acheter un appartement dans la Somme, tu pourras pas le ramener chez toi. L'appartement, il va rester dans la Somme.
2: Oui. Voilà.
1: Effectivement.
0: Ce produit, c'est pareil. Il est quand même fait pour rester sur site.
1: D'accord.
0: Et pourtant, il est à toi.
1: Est-ce que ce serait un genre un train ou un gros truc, un moyen de transport, un avion, comme ça?
0: Tellement pas.
1: Non, pas du tout.
0: Tellement pas. Imagine vraiment l'idée que t'as, tu vas complètement à l'opposé.
5: Est-ce que c'est dans la nature?
6: Oui. Oh. Ah ouais. Ah ouais, ouais, ouais.
5: Attends, j'y suis ou tu
1: te fous de
0: c'est un arbre? Tu... Non, c'est
5: pas un arbre. Ah ben, très bien, t'achètes un bout de forêt.
0: Non.
5: Tu fais du bois.
0: Non.
1: Dis pas
0: non.
1: Très bien comme ça. Tu sais pas.
5: C'est pas faux.
0: C'est pas ça. Bah, Benjamin, t'as une idée? Rendement de 5,5%. Là, je pense aux agents immobiliers, aux gens qui sont dans la finance. Ils disent, mais attends, mais on peut même pas promettre ça à nos clients aujourd'hui. Hein.
5: C'est du légume? On est dans le légume?
0: Ah non, on n'est pas dans le légume.
2: On n'est pas dans l'agricole?
0: Comment?
2: On est pas dans l'agricole?
0: Ah, c'est dans l'agricole. On n'est pas dans les légumes, hein.
1: Est-ce qu'on sait sur les animaux?
0: C'est ni une betterave, ni un grand-père. Pas ça. On est pas là-dedans.
1: Les animaux.
0: On est sur un animal. Tu investis sur ce type d'animal et un rendement juré de, enfin, promis et assuré de 5,5%.
1: Sur des vaches?
0: Et Ornella, bonne réponse d'Ornella. Elle a démarré par un train, elle finit sur la vache.
5: Pas mal.
0: Il y a un site internet qui s'appelle désormais My Marguerite. Ou encore Bobby Cash. Et donc, pour 2100 euros, vous pouvez devenir propriétaire d'une vache. Donc, je vous dis une bêtise, c'est bien un site internet. Excusez-moi. C'est un site internet qui te permet de devenir propriétaire d'une vache. Benjamin, t'as rêvé d'avoir une vache?
2: Bonjour, je suis à la campagne, alors on adore.
0: Ben voilà, vous l'avez compris, elle ne vit pas dans votre jardin. Vous percevez une rente, vous l'achetez. L'agriculteur continue de l'utiliser pour faire du lait, tout ça, ce qu'il a à faire avec une vache. Et pendant 10 ans, et vous gagnez 5,5% par rapport à l'achat de votre vache. Oui, Rémi.
5: Ouais, mais regarde, si on s'attache et qu'à la fin, elle finit en double cheese, comment on fait? Parce que à la fin, il y a quand même la faim.
0: Hein. Il y a la faim. Attendez, déjà, toutes les vaches, sachez, ne sont pas faites pour être mangées.
1: Non, quand même.
5: Très bien.
0: Bien sûr, il y en a de différentes espèces. Mais oui, après. Et surtout, c'est une bonne nouvelle, c'est que ça permet aux agriculteurs d'arrêter de s'endetter. C'est-à-dire, en gros, d'avoir une exploitation, d'avoir le nombre de bêtes nécessaires pour à la fois manger la pelouse, à la fois produire le lait, tout ça, sans trop s'endetter. C'est du win-win. Hein, je suis en train de vous parler d'un win-win.
1: Bah oui.
5: Mais ça, c'est beau. Là, oui. Là, d'accord. Là, tu m'as eu.
0: Et ça, mon pote, BFM Business, ils ont pas trop bon. Je vous en parle. Moi, je suis en train de vous donner la vache. C'est is the new Bitcoin. Hein.
1: Alors,
0: arrêtez vos bitcoins, arrêtez vos conneries. Achetez Marguerite.
5: Hein. J'ai une dernière question, monsieur Courbat. Ouais. Est-ce qu'on peut, du coup, si elle nous appartient, entre guillemets, elle est en location chez l'agriculteur, est-ce qu'on peut filer un petit litre de lait tous les mois parce que c'est moi qui contribue?
0: Ah, mais le problème qu'il y a, monsieur Guillotin, si on vous donne ça, vous prenez ça.
5: Je suis en train de vous parler d'un rendement à 5,5% et en plus, il veut sa petite brique de demi-écrémée.
6: Attendez.
5: Il veut faire son petit calendrier, il veut une ambiance.
0: Non, c'est pas prévu. Après, peut-être ça s'arrange avec l'agriculteur. Et puis en plus, imaginez une vache.
5: Imaginez, elle se retrouve, elle passe comme ça par les caméras, elle passe dans l'amour et dans le pré. Là, vous faites un vrai coup de fusil.
1: Ah ouais, là oui.
5: Parce que là, vous avez investi sur une star. Ah,
0: et si elle prend le premier prix au salon de l'agriculture,
5: bah voilà,
0: elle grimpe dans la cote.
5: Bah voilà, voilà, voilà.
0: Ok, allez, ça part.
5: Là, Benjamin, je suis en train de vous parler. Je te sens vraiment pas dans mon univers, Benjamin, alors que je suis en train de te parler d'un nouveau marché.
2: Passionné, passionné.
5: Bah ouais, les gars, nouveau marché. Il y aura peut-être marché de l'occasion sur Bonne Vache, comme Le Bon Coin. Tu vois, sur Bonne Vache, il y aura une occasion d'un gars qui la veut plus, Marguerite, et qui la laisse, tu vois. Il y a un vrai délire, les mecs.
1: Moi, j'adore.
0: Moi, tu m'as eu là. Tu m'as eu.
5: Sachez que c'est important. Vous pourrez en plus lui rendre visite, sera réellement votre vache. Vous pourrez aller dans le champ et avoir des nouvelles régulières de la personne. C'est vraiment votre vache. Je trouve ça génial.
1: J'adore.
0: Voilà. Bon, qu'ils nous préviennent quand même 2 semaines avant qu'on se prépare si jamais, en effet, il y a une finalité qui est pas dingue. Qu'on se prépare psychologiquement.
5: C'est une vraie question. Est-ce qu'elles sont tuées à la fin, ces vaches?
1: Parce que toi, tu fais une petite visite un peu genre. Ouais. Alors, j'avais envie de
5: je suis piégé. Vous avez raison, les copains. Parce que moi, je sors l'info et c'est vrai que j'ai pas la réponse. C'est du fact-checking. Est-ce que vous pouvez aller sur le site de My Marguerite et vérifier si elles sont butées ou pas, tout simplement?
0: Ah oui, oui.
5: Ce qui est vrai, c'est terrible parce que si tu t'attaches à ta vache, c'est bien, c'est pour faire du lait, pour l'exploitation agricole, on connaît. Et puis, il y a des agriculteurs, c'est pour ça, il faut tout. Bien mais sûr. En tout cas, oui, c'est vrai que si tu t'attaches à une vache et qu'elle finit en.
1: Chala, la vache. Ah, j'ai l'impression que le but de l'agriculteur, c'est peut-être ça. Hein.
5: Pas tout le temps. Non, des vaches pour ça, des vaches pas pour ça, bien sûr. Il y a plein d'agriculteurs qui nous écoutent et qui font pas forcément de l'élevage afin, pour faire de la viande, quoi.
1: Bien sûr.
0: Il y en a plein qui font aussi. Moi, je suis insensible. Donc, si je mets ce qu'il faut, quand je vais aller la voir, je veux qu'on me tienne au courant quand même. Que voilà, bon.
5: Oui, c'est comme quand t'as un peu les histoires là de dire adopte un dauphin, on lui met une puce et il est à vous et que demain tu retrouves du pâté de dauphin chez Carrefour City, t'es pas bien, quoi.
0: Alors,
1: vraiment, ils disent rien sur la Marguerite.
0: Ah, là, là, ouais, donc partez du principe que ça peut, on va pas se mentir.
5: Ça peut quand même
0: finir
5: en bigarre.
1: Bah, parce qu'après, ils n'allaient pas écrire sur le site et votre Marguerite sera morte.
0: Bien sûr.
1: Tu vois, c'est pas vendeur, quoi.
0: Bon, voilà. Ça partait bien. Puis,
5: tant pis pour vous. Elon Musk, il va acheter toutes les vaches de France. Voilà. Il va faire du 5,5%. Puis vous serez là, avec votre livret A. Vous n'avez rien compris.
1: Non, mais je prends le risque. Moi, j'achèterai Marguerite.
5: Oui. Très bien. Ça me fait plaisir.
1: Oui.
5: Benjamin, je te fais des gros bisous. On s'écoute Mark Ronson et Bruno Mars. Oh là là, cette émission. Maintenant, je vous donne même l'endroit où il faut investir. Je peux pas plus vous prendre par la main à un moment donné. Hein. Belle après-midi, tout le monde.
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5: Bienvenue tout le monde, bienvenue sur Énergie. Il est 16h34, on est en direct avec vous tous. J'ai besoin de votre avis. Tiens, il y a Lucie qui est avec nous. Ça va, Lucie?
4: Salut, ça va?
5: Ça va trop bien. Lucie, j'ai besoin de ton avis.
4: Oui.
5: Est-ce que je m'épile le dos? Non. Écoutez,
4: alors,
5: bien.
4: Moi, oui.
5: Vous connaissez le Val-de-Loire, région Centre-Val-de-Loire.
0: Oui.
5: Eh bien, elle a donné une mission de la plus haute importance aux habitants du département et vous pouvez tous participer. Donc Tours, Orléans, Blois, Bourges et plein d'autres villes, bien sûr. Un vote est ouvert sur le site de la ville jusqu'à ce du département pour choisir le nom des habitants du département.
0: Ah, bien ça. Mais attends, parce que.
5: Il y a des propales.
0: Mais rappelle-nous, c'est le Val-de-Loire, donc il faut trouver un nom pour
5: Val-de-Loire.
0: Centre-Val-de-Loire.
5: Voilà. Le département Centre-Val-de-Loire, on leur cherche un nom parmi ces propositions, je vous les donne.
1: Ah oui, vas-y. Il y a déjà les propales.
5: Castelligérien.
0: Non.
5: Chiant. Lucie, chiant aussi, ouais.
4: Chiant.
5: Castelvalois, on dirait une eau minérale.
0: Pas mal.
5: Oh.
0: Ah, ça sonne classe.
5: Ça fait bourgeois.
0: Oui, voilà.
1: Ça fait bourgeois.
5: Centre-Valois.
0: Non.
5: Moi, je trouve que tout est dedans. Centre-Val-de-Loire, Centre-Valois, t'as compris où t'allais, on dirait un centre commercial, mais.
1: Oui.
0: Ça fait un peu centre commercial.
5: C'est Valois.
1: Non.
5: Cœur ligérien.
0: Ça y est,
1: ça va.
0: C'est une secte. C'est clair, on dirait les.
5: J'étais sous la prise des cœurs ligériens, pas l'âme de ça. Moi, de tout prix.
4: On dirait un gâteau.
5: Ouais, je suis d'accord. Cœur Valois, on dirait
1: fromage.
5: Ou la série d'été de TF1.
1: Ouais.
5: Cœur Valois, avec Bruno Pedulu. Loire-Valéen, Valséen. Non. On dirait que vous habitez Valse. Ou Valigérien, non.
1: Non, mais Centre Valois.
0: Le deuxième, là.
5: Centre Valois.
1: Et l'autre?
0: Non, celui d'avant.
5: Castel Valois.
0: Voilà. Ouais, moi, j'aime bien
5: Castel Valois.
1: Il fait chic.
5: Bon, c'est la région. Ah, pardon, région sans. Bah, vous me dites département, l'équipe.
0: Les mecs,
5: Appelez un chat.
0: Dans l'ascenseur, j'ai pas pu dire.
5: Ça y est, ils ont resté 10 minutes dans l'ascenseur, ça va être des excuses à toutes les approximations ce soir. Du Shakira, Lucie, si tu peux rester avec nous, tu voteras pour qui a la meilleure info pour briller au dîner de ce soir. Le thème, les ovnis, restez avec nous, on est en direct sur Énergie.
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5: Oh la Shakira, qui dit salut, c'est Shakira.
8: C'est classe, ouais, hein.
5: Ça fait ouais, toujours quelque chose.
8: Quand même.
5: Ah ouais. Oh là là.
6: Elle pourrait pas nous faire un noné, noné, noné.
5: Ce serait tellement drôle. Je rêve de la rencontrer pour lui dire fais-moi un noné, noné, noné.
1: Elle le ferait si bien. Bah, incroyable. Là,
8: ne limite pas avant quand même. Demande-lui.
5: Alors là, je peux te dire tous les jours de la France, je limite et je dis fais-moi un doumi, noné, noné, noné. Donne-moi l'occasion, je te le jure, sur le certificat. Je vais le faire. Bon, dans un instant, les ovnis.
8: Ouh là là.
5: Objet volant non identifié, vu avec l'œil humain.
8: Ah, bien sûr.
5: Hein
8: sûr.
5: C'est ça ce dont on va parler dans un instant. Je sais que ça vous passionne, ça tombe bien. Qui aura la meilleure info sur les ovnis? Le temps d'écouter Shakira. Belle après-midi tout le monde.
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5: Bienvenue tout le monde, bienvenue sur Énergie. On est tous ensemble et on est en direct bien sûr jusqu'à 19h.
8: Absolument monsieur Combal.
5: 19h, on sera là. Bien sûr. Ornella est là et il y a Rémi aussi.
8: Ah oui, excusez-nous,
5: on est en train d'installer une clim de secours, les énorme. Amis. On dirait un détecteur de mensonges.
8: Mais de 1900,
5: ouais. Mais entre 39-45.
1: C'est plus à Tchernobyl, plus.
5: Ah ouais, je vous jure. C'est en train de tirer les câbles. J'ai jamais vu ça.
8: C'est... Mais les gars, vous êtes sûr que ça fonctionne, ça? Ou c'est une déco?
5: Ouais. Bah, à la base, c'est fait pour faire les hot dogs, hein, mais bon, bah, on va trouver le moyen d'inverser le bordel, t'inquiète pas. Hein. Après, si vous voulez deux churros, on y va, hein. Y a pas de souci, on le fait aussi, hein. Elle est folle, la machine. Oh là là. Bon, bref, on va vous mettre des photos, bien sûr, on va mettre une image sur nos réseaux, Camille Combat sur Énergie, pour que vous puissiez bien vous rendre compte. C'est peut-être pas non plus plus présent, mais au moins de ce dont on parle, quoi.
1: Ah là là.
5: Disturb va arriver dans un instant.
8: Bien sûr.
5: Oh. The Sound of Silence. À ne pas confondre avec Sound of Legend.
8: Ah non, c'est non. Deux sounds différents. Le Silence, ça fait. Et la légende.
5: Bonjour.
8: C'est deux ans, quoi.
5: Lucie est toujours avec nous, ça fait bien plaisir. Lucie, elle est d'Angers, elle a pu rester là pour voter pour qui aura le meilleur fun fact pour briller au dîner.
9: Je compte sur vous. Je compte sur vous pour avoir des super,
1: des
9: infos parce que la dernière fois, j'étais quand même pas au top.
5: Eh ben écoute. Ah. On va regarder, on va faire ça ensemble, Lucie.
9: Tout le monde s'est moqué de moi.
5: Ah ouais?
1: Quoi?
5: Pourquoi? Tu t'es, t'as déjà jugé?
9: C'était. Bon. C'était l'info.
8: Si elle a un son pourri, oui,
5: Lucie, on t'a
9: perdu. C'était l'info de la neige.
5: L'info de la neige. Il y a un enfant qui apparemment est kidnappé.
9: L'info de la neige, oui, c'est ça. J'ai...
5: Exactement.
9: C'est l'info de la neige.
5: Ah, l'info de la neige, d'accord, très bien. Bon, ce soir, c'est les ovnis, puisque nous sommes un 26 mai, et le 26 mai 82. Sorti aux États-Unis du film E.T.
1: Ah là là, là un des meilleurs films de l'histoire.
5: E.T. a 44 piges, t'imagines.
8: Oh, il y fait pas.
1: Ah, ça, ça fait mal par contre un peu.
5: Ah ouais.
1: On se dit comme ça.
5: Je sais pas si je l'ai vu. Hein?
8: Bah, t'as vu des extraits.
9: Non, mais
5: je l'ai vu, mais. Non, mais je vois la lune et tout, je crois pas l'avoir vu.
1: Mais non, tu saurais si tu l'as vu, tu peux
8: là, pas. Là, faut que tu vois Sim, franchement.
1: Pas
8: je comprends, Star Wars, on est ensemble sur Star Wars, ce truc-là, c'est pas nos délires. Mais E.T.
5: Ouais, c'est
1: E.T., c'est extraordinaire.
5: Ah ouais.
1: Mais
5: ah
1: c'est
5: ouais.
1: D'une beauté. Non mais c'est
5: par rapport à Camping 3.
1: C'est pas évident, donc c'est mieux quand même. Ah oui.
8: Je
1: vais la
8: jouer quel rôle.
1: Je joue
8: une pergola. Tu me vois bon.
1: Un parasol. Écoute. Non, je joue mais tu me vois presque pas. Je joue une personne de l'accueil qui fait les petites annonces, monsieur Chirac qui est demandé à l'accueil, c'est moi qui fais ça.
8: Ah génial.
1: C'était il y a longtemps, voilà bon.
5: Quelle classe. Bon, ça fait un peu pleurer la petite mais.
1: Et ça m'a fait pleurer aussi un petit peu mais bon. C'est pas grave.
5: Bon, c'est parti, 4 fun facts sur les ovnis, jingle.
10: Qui aura la meilleure info sur les ovnis? Ils sont là, partout, dans les campagnes.
11: On m'appelle l'ovni.
1: Ah oui.
11: On m'appelle l'ovni.
5: Je démarre, si vous voulez. Allez.
1: Est-ce que c'était hors thème, Jules, ou pas?
5: Bah, je suis que content de faire ce thème, juste pour mettre un peu de Jules sur l'air.
11: On m'appelle l'ovni.
1: Vas-y.
5: Alors, moi, je vais vous parler du plus grand signal extraterrestre jamais enregistré. Extraterrestre, je dis pas alien, j'en sais rien, mais en tout cas extraterrestre qui ne vient pas de la Terre, jamais capté, il s'appelle le WOW signal.
8: Ok.
5: Tout simplement pourquoi on est en 77, il capte une émission radio ultra puissante venue de l'espace. Parfois on entend des petits bruits, ne serait-ce que météorites ou quoi qui vient de l'espace. Et là c'est tellement puissant que le chercheur qui est en train d'écouter, il y a quelqu'un qui écoute en permanence avec ces immenses paraboles qu'on voit dans les champs au Texas. Et eh ben il écrit waouh pour dire les gars faut vraiment réécouter parce qu'il s'est passé un truc de fou. Et en effet personne n'a jamais pu expliquer l'origine de ce signal si puissant qui s'appelle désormais le waouh signal.
8: Waouh.
5: Waouh.
8: J'avoue que j'étais pas sur mon meilleur jour.
5: Je vais pas vous mentir, j'étais pas j'ai démarré, je me suis peut-être en démarrant, c'est mieux que de passer après les autres. Finalement, on voit que j'étais pas très bien armé là-dessus. C'est parti, Rémi.
8: Allez, moi je vais vous parler sûrement de du
5: c'est pas un signal, mais de ce qui s'est passé, et c'est sûrement le moment le plus crédible de l'histoire des ovnis dans le monde. Ça se passe en Italie, c'est en 1954, donc c'est pas au Moyen-Âge. Et là, pendant un match, la Fiorentina contre Pistoletti,

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1: Je vous amène en 1965. À Valensole.
2: Vraiment?
1: Vraiment.
3: Ah, mais voilà!
4: Il a pas
5: non, mais parce que les trucs qui est dingue, comme vous le savez, alors je suis pas de partout en France, mais je suis entre les Hautes-Alpes et la région marseillaise, et donc pile au milieu, il y a les Alpes de Haute-Provence, j'ai plein de familles là-bas, et donc c'est un, quelque chose, ce dont tu vas parler, c'est passionnant, et c'est là, quand on est en France, il s'est jamais rien de passé, d'aussi surnaturel. Moi, je suis très cartésien, je pense qu'il y a une explication, mais en tout cas, personne ne l'a trouvé à date.
1: Bah, il y a un gars qui est agriculteur là-bas qui s'appelle Maurice Mass, et il travaille dans ses champs.
5: Embrasse mon Maurice.
1: Bah, bien sûr, on reste bien fort. Donc, à Valensole, et en fait, à quelques mètres, il aperçoit carrément un objet en forme d'œuf, avec six pieds, qui tiennent un petit peu, pardon, je vais dire des mots, mais voilà, une soucoupe volante. Il observe une soucoupe volante. Ce qu'il croit être une soucoupe volante. Et en fait, ce qui est assez étonnant, c'est qu'il s'approche de l'engin, et selon lui, ce qu'il voit, deux espèces de formes sortir de ce vaisseau. Et ensuite, il voit rentrer et il voit le truc disparaître avec un bruit incroyable. Mais vraiment comme dans les films. Il voit le vaisseau disparaître. Alors jusqu'à tout le monde se fout un peu de sa tête parce qu'il dit, t'es gentil, moi t'as peut-être bu un coup de trop avec ta lavande, on sait pas ce que t'as foutu. Et le problème, c'est qu'après, il y a des scientifiques qui sont venus sur son champ, qui ont observé. Et en fait, la lavande n'a toujours pas repoussé pendant des années et des années après. Quand ils ont fait des relevés sur son champ, impossible de dire d'où ça venait. Donc, ils ont constaté effectivement qu'il y avait eu un ovni qui était passé dans son champ. Est-ce que c'est extraterrestre ?
5: Il y a eu un peu comme dans Science, le film avec Mel Gibson, c'est-à-dire un endroit où personne n'avait touché les cultures de lavande, de blé et tout ça, et il y avait vraiment la forme dans le champ, comme si une soucoupe s'était posée là et avait tout coupé, mais en sachant que personne n'a pu accéder au champ.
1: Ce qui est grave, c'est que moi je vous parle.
5: Ça fait venir beaucoup de touristes. Donc t'as aussi dit, est-ce que c'est pas un coup pour faire débarquer tout le monde ?
1: Oui, mais attends, t'as quand même les scientifiques derrière.
5: Je dis pas que c'est l'Anglade. Il y a eu ça aussi en mode, ils ont été malins. Il y a aujourd'hui encore des quarts de touristes qui débarquent à Valensole.
1: Grâce à Maurice Mass qu'on embrasse. À Valensole.
5: Là, je pense vraiment qu'il est mort, Maurice. Bon, on l'embrasse quand même. On l'embrasse là-haut. Il a bien se marier avec Aznavour et
6: surtout avec ses potes aussi. Il a dû la retrouver.
5: T'attendais, mon pote. Il nous reste orné là.
3: Eh bien, moi, je ne suis pas partie dans des supputations, mais je suis restée en France parce que savez-vous qu'en France, nous avons le premier ovniport au monde.
5: Prêt à accueillir un ovni ?
3: Bien sûr.
5: C'est pas Raël qui a fait ça ?
3: Non, pas du tout. C'est à Arès.
5: Raël, il l'avait fait au Canada.
3: Oui, mais c'est après. Et là, c'est à Arès, dans le bassin d'Arcachon. Il y a un ovniport qui a été créé par le maire. C'est un truc très officiel en 1976. Bon. Personne n'a encore accueilli de soucoupe volante.
5: Il va être bien en forme, le maire.
3: Mais le maire, plein d'habitants de la commune et tout ça. Et donc, il est toujours là-bas, on peut le visiter.
5: Oui, parce que je dis, peut-être qu'il nous capte là sur 95.7, les aliens sur énergie. Si vous venez, vous posez pas n'importe où.
3: Non.
5: On a fait un ovniport.
3: Il y a un site.
5: Même si vous venez pour nous trucider, c'est pas grave. Arrêtez-vous quand même à l'ovniport, c'est la base.
3: Merci. Voilà. Donc il y a un ovniport à Arès, dans le bassin d'Arcachon. Après, tu te fais tes huîtres. Enfin, tu vois, c'est quand même, c'est accueillant, je trouve.
5: C'est
6: accueillant, c'est vrai.
5: C'est vrai que tu repars sur Pluton, t'as pris deux bourriches, quoi.
6: Ah bah, c'est bien.
3: C'est sympa.
6: Attends, j'ai fait coup de fusil,
5: Lucie, avant de voter pour quelle est ton info préférée, je vous pose une question simple, tout le monde.
3: Oui.
5: Qui croit qu'il y a une vie extraterrestre ?
7: Moi, j'y crois.
5: Oh mon Dieu!
7: Je vous écoute depuis l'au-delà.
5: Oh là là!
3: Ça me fait peur pour de vrai.
5: Ah non, moi j'y crois.
3: Ah
5: ouais, mais j'y crois pas du tout.
6: Ah bon?
5: Mais je sais pas, ça me dépasse. J'ai pas envie d'y croire. Je comprends même pas comment on flotte dans l'espace.
3: Oui, voilà, c'est ça. Ça, je comprends. Ouais. Mais du coup, ça veut dire que.
5: Mais il serait venu depuis le temps. Si tu me racontes, genre là, il serait venu à Valensole, il serait reparti, il revient que 200 ans après. Que, du coup,
6: ils n'ont pas la même temporalité que nous.
3: Spielberg, il l'explique. Il dit, lui, il croit totalement à ça. Je lisais un truc sur Spielberg tout à l'heure et il dit. On est à 400 millions d'années-lumière des autres galaxies et tout. C'est quasiment impossible qu'on se croise. À part s'il passe par des trous de verre ou des trous noirs. Ce qui là, après, me dépasse, je comprends plus rien. Mais, tu vois. C'est trop immense.
8: Peut-être qu'ils nous ont déjà échangé, hein.
5: Comment?
3: Mais peut-être.
8: Peut-être qu'ils nous ont déjà échangé, en fait, hein.
5: Oh là là. T'as pas été maire d'Arès, toi? Thibaut, tu crois ou pas?
1: En fait, j'y crois parce que je me dis que ce serait trop égoïste de se dire que dans cet univers énorme, on serait tout seul. Mais
3: c'est
1: pas
3: égoïste, c'est...
1: Si, vous êtes égoïste, voilà ce que vous êtes. Vous êtes
3: égocentrique. Il n'y a que Camille pour le coup, mais bon.
1: Non, mais moi, je me dis que ce serait impossible de se dire...
5: Non, je suis d'accord.
1: Même si c'est pas forcément un truc humanoïde.
5: Oui, pas
1: là.
5: Les aliens de... on a compris, notre délire.
1: Tu vois, un petit puceron de Mars.
5: Ah non, mais ça, je veux bien qu'il y ait une autre vie vivante, mais de là, est-ce qu'il y a des gens qui, avec des navettes spatiales qui viennent chez nous,

0: crois pas trop. Pardon, ouais, pardon.
1: Oui, mais attends, t'as le droit, mais bon.
0: Voilà. Après, il y a Bill du Big Deal, hein, quand même.
2: Hein. Ah, bah alors, c'est mec, pas la preuve.
0: Apparemment, c'est quand même une preuve. Après, bah, ouais, voilà, faudrait demander à Vincent Lagaffe.
1: Depuis l'intermittent, il s'est bien posé. Hein. Il fait ses heures et tout, il bosse. Hein.
0: Lucie, il est temps de me dire quelle est ton info préférée. Lucie.
3: Parti. Allô, pardon, j'ai bien aimé celle de Thibaut.
0: Thibaut, wow. Énorme.
1: Thibaut,
0: ouais. Thibaut, ça veut dire que tu passes à zéro.
1: C'est énorme.
0: Il gagne deux fois d'affilée, zéro. À qui est-ce que tu retires un point? J'en ai 7, les filles 5, Rémi moins 3.
4: Allez, on va pas être vache aujourd'hui. Et c'est pour ça que j'ai décidé, pardon les filles, mais d'enlever un point à Rémi.
1: Bon, la compète continue, vous l'avez compris, il est 5h-5h, on est en direct sur Énergie. Merci d'être là tout le monde.
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0: Bienvenue tout le monde, merci d'être là sur Énergie. Tout le monde est là, on est là, il y a Rémi, il y a vous tous, bien sûr, comme chaque soir, 16h-19h. En direct avec vous. Il est quasiment 17h, quasiment.
2: Oui, hein, ça arrive quasiment.
0: Dans quelques minutes, bien sûr. Ce soir, on a Chloé Joannet qui est notre invitée. Quoi?
7: Ouais, trop cool. J'aime bien te regarder, te fixer.
0: Je vois, c'est un peu perturbant. Ouais.
7: Mais... Non, mais t'inquiète, ça va bien se passer. Ouais.
0: Je serai dans un métro, je serai pas rassuré.
2: C'est bizarre.
0: Dans un studio, déjà, je le suis pas, mais dans un métro, je serai pas comme un fou, quoi. Tout le monde va bien?
7: Je suis bien.
0: Vous voulez parler un peu à Anthony?
2: Ah, bah ouais, j'aimerais
0: oui.
2: bien, moi.
0: Il y a Anthony, il est de Saint-Germain-en-Laye. Anthony, ça va ou quoi?
8: Salut Camille, salut tout le monde.
0: Salut Anto, tu fais quoi dans la vie?
8: Je suis menuisier.
0: Oh là là là là, mon métier.
8: C'est
0: pas que j'aime le bois, c'est que je respecte.
1: Bien sûr.
0: Le bois, voilà. Ça n'a rien à voir. Aimer le bois, tout le monde aime le bois. C'est une matière noble. Hein.
2: Oui.
0: Et ouais, respecter ouais, le bois.
1: C'est autre chose.
0: Ah bah attends, c'est mon pote, moi j'ai grandi dans un chalet, pardon, il y avait du bois partout. Hein.
2: Bah,
0: le plafond, les murs, j'étais dans une pièce de bois moi.
7: C'est fou.
0: Et tu l'as un hamster.
7: T'as bossé un peu le bois, tu t'es un peu entraîné à tailler un peu du bois.
0: Pardon, je sais travailler le bois.
7: Ah voilà.
0: Je sais quel bois choisir en fonction tout ça, voilà, en fonction de est-ce que ça prend les intempéries, faut bien bondexer, hein, faut le travailler, un bois ça boit beaucoup le bois.
7: Ah oui.
0: Donc faut y faire attention, faut le respecter, faut le reponcer, faut le lustrer, faut le l'azurer, faut bien sûr, c'est vrai ou pas Anto?
8: Ouais, bah carrément. Bah après ça dépend du bois. Là, moi j'ai commencé vraiment le massif, tu vois, vraiment ce que voilà. Tu aimes. Bah, maintenant, je suis plus dans comment dire dans ce que mes laminés, tu vois, les aménagements intérieurs.
0: Et autre chose.
8: Donc
0: ça.
8: Je suis plus trop dans le massif.
0: Massif, c'est magnifique. Sauf le noyer. J'aime pas le noyer, c'est trop foncé.
2: Ah moi non plus, je suis pas très.
0: Ah le noyer, non, c'est pour nos grands-parents.
2: Oui,
0: quoi.
2: Voilà, c'est ça. C'est attends, ça fait pas très moderne.
0: T'as jamais eu la Renault 25 ronces de noyer? Si vous entendez un petit bruit derrière, je remercie les équipes d'énergie. Ils nous ont installé un gros bloc de clim et donc ça fait peut-être un petit peu de bruit parce que tout a pété dans le studio.
7: Il fait glace à l'italienne. Hein. Sur une italienne, sur une italienne, un pistache.
8: C'est bien d'avoir une clim quand même.
0: Ouais, non, mais surtout pour les appareils parce que sinon ce serait pas à l'abri de faire sauter le studio. Ouais. Donc il y a peut-être un petit derrière. Rassurez-vous, ça vient de chez nous. Hein. Ouais, voilà. Ouais. Ah oui, parce qu'en revanche, elle marche sur un groupe électrogène. Je suis obligé de démarrer le groupe électro et je te cache pas qu'avec le Détroit d'Ormuz, là, la clim, ça va nous coûter 60 balles pour les deux heures qui restent. Thibaut, mets-moi une musique de braquage.
1: Ah, bah attends, je te mets ça tout de suite.
0: Pardon. Attends.
1: Ouais. Ça fait. Non, attends, je peux peut-être.
0: Ça peut. Non. Mets-moi une musique de braquage qui concerne une enfant de 11 ans.
1: Ah, ben.
0: Ah, super, quoi. C'est le jeu, je peux pas arriver.
2: Nickel.
0: Et bienvenue à tous sur TSF Jazz. Anto, j'ai lu une info dans le Parisien aujourd'hui en France, un braquage dans la Sarthe. On n'est pas au bout du monde, hein, dans la Sarthe. Dans une supérette de Bonnétable, on est en France. Un homme rentre et là, il y a une gamine de 11 ans à la caisse. D'accord, ouais. C'est la supérette de son ouais. papa et de sa maman, vous l'avez compris. Et pendant, je sais pas, 10 minutes, ils lui disent, gère la caisse. À 11 ans, normal.
2: Oui.
0: Quand t'es fils de commerçant, tout est normal.
2: C'est normal, ouais.
0: Ça peut peut-être vous choquer à la maison. Les commerçants et les enfants de commerçants ne sont pas du tout choqués. Armé. Donc là, elle a pas de chance. Le moment où la petite de 11 ans, elle peut être traumatisée, hein. Le moment où elle est derrière la caisse, un gars armé arrive dans la supérette. On est en France! Il lui demande la caisse. Sauf que, quelques minutes plus tard, il se rend à la police de lui-même. Pourquoi?
2: Est-ce qu'il a pris
0: Qu'est-ce qui s'est passé entre lui et la fille, pardon de te couper, Ornette?
2: C'est moi.
0: Que s'est-il passé entre lui et la fille de 11 ans pour qu'il se rende?
2: Mais il a dû lui prendre quelque chose à elle.
0: Non,
2: c'est pas ça.
0: Et bien, alors, la petite fille va bien, c'est important, tout va bien. Enfin, peut-être un petit trauma, mais en tout cas, il lui est rien arrivé de plus grave et physiquement, il lui est rien arrivé. En revanche, entre elle et le braqueur, il s'est passé quelque chose, il s'est rendu de lui-même.
7: Parce que tu peux être aussi braqueur et braqueur au grand cœur et il s'est dit, ben, j'ai fait n'impe et c'est pas beau ce que j'ai fait, je fais n'importe quoi, je vais me rendre.
0: C'est pas ça.
7: C'est le cœur qui parle.
2: C'est un truc. Est-ce que c'est quelque chose de mignon? Genre, ils se sont fait une promesse ou quelque chose comme ça?
0: C'est pas mignon du tout, il n'y a pas eu de promesse, non, non.
7: C'est en rapport avec la caisse et l'argent qu'il y avait dedans?
0: Non.
2: Ah bon?
0: Anto, si t'as une idée, un braqueur face à une gamine de 11 ans qui, le temps 5 minutes, remplace son papa à la caisse, elle braque.
8: En fait,
0: au bout de 5 minutes.
8: Je dis pas grand chose, mais j'ai vu l'info.
0: Ah bah, dis pas, Anto.
8: Voilà, mais je dis pas.
0: Avoue que c'est une info dingue.
8: Ouais, carrément.
7: On est d'accord que ce braqueur n'a rien à voir avec la famille de la petite.
0: Rien à voir. Non, non, il n'est pas de la famille.
7: Parce que ça pourrait être un vieux tonton qui veut braquer.
0: Ouais, mais famille. Du coup, j'ai vraiment dit non.
2: Non,
0: d'accord.
2: Ouais.
0: Est-ce que... bah, ça aurait pu être un cousin. En fait, qui. Bah oui, ouais. Mais j'ai dit non. Ouais, ouais, non, mais ça aurait pu aussi être une cousine.
2: Non, est-ce qu'il a rendu ce qu'il a volé ou juste il s'est rendu.
0: Il a même
2: lui.
0: Pas volé. Il y a eu un truc, il est parti, il allait se rendre à la police.
7: Bah, parce qu'il y a. Ouais. T'as peut-être une sorte de Pascal le grand frère qui va dire, tu te rends compte de ce que tu fais, mon Christian?
0: Il y a que lui et la petite fille. La petite fille, elle a eu un déclic.
2: Ah bon?
7: Bah, elle fait du karaté, elle lui a fait une clé de bras et elle a, c'est elle qui l'a amené au commissariat.
0: Bah, Anto, je te laisse leur dire, ils trouvent pas.
2: Hein. Ah là, c'est dingue.
8: Si c'est la bonne info que j'ai vue, elle a dit au gars de retirer sa cagoule parce qu'elle l'avait reconnue.
0: Elle a reconnu la voix du braqueur.
7: Oh.
0: La petite fille était donc la fille de la gérante de la supérette. Le gars la braque et là la petite fille répond: tu peux retirer ta cagoule, je sais qui tu es.
7: Oh.
0: Ne sachant pas comment réagir, le cambrioleur a pris la fuite. Un quart d'heure après, il allait au commissariat et dit: je viens de braquer, on m'a reconnu, c'était moi. L'homme a reconnu avoir fait une énorme connerie. C'était un habitué de la supérette.
7: Oh non.
0: Un copain de son père, un habitué de la supérette.
7: Bah tiens, j'ai dit l'oncle, mais voilà, un pote de son père.
0: Non, mais pas l'oncle.
7: Non, mais en tout cas, voilà, elle l'a reconnu, quoi.
2: Quelqu'un qu'elle connaît, c'est. Ouais, c'est fou.
0: Là, c'est Dora l'exploratrice. Hein. Ouais. Arrête de chuper Shipper. C'est le Dora.
2: Oh mince.
0: C'est un
2: pipeur. Oh, arrêtez.
0: Mais c'est fou ou pas, là?
7: Bah ouais, mais de là, y aller, y retourner solo. Je pense qu'il s'est dit, on va être mignon avec moi. Si j'y vais de moi-même au commissariat.
0: Bah non, je pense qu'il s'est fait griller. Il s'est dit, disons, qu'il se débarque chez moi dans une heure, dans deux heures,
2: ou
0: que
2: j'aille
0: tout de suite, autant y aller. Il savait que c'était mort, qu'il s'était fait prendre. J'ai un jeu pour vous.
7: Ah.
2: C'est quoi?
0: Je vous fais écouter des voix d'artistes. Il va falloir deviner, comme cette petite fille de 11 ans qui est un peu une héroïne, hein,
7: bien sûr.
0: Essayez de deviner quel est l'artiste.
2: Allez. Vas-y.
0: Ok, bien sûr, je vous dis pas, salut, c'est Lil Wayne, sinon c'est trop facile. Attention, c'est parti, premier extrait.
7: Je suis très oui et son taxi. Ah, Jean-Claude Van Damme.
2: Oui, Van Damme.
0: Pas du tout.
2: Ah bon?
0: Bah, je sais, c'est que des gens qu'on a eu chez nous.
7: Oui, c'est des sons de l'émission.
0: On a pas eu Jean-Claude Van Damme, c'est des extraits de l'émission.
2: David Guetta.
0: Ouais, un point pour René.
7: Ah, il est pas loin de Jean-Claude Van Damme.
0: Attention, deuxième personne.
2: Clément Sans Contact?
7: Ah oui, on est là?
0: Non.
2: Non, Clément Sans Contact?
0: C'est une invitée qu'on a eu dans l'émission. Ah. Et c'est jouant, toi, vous pouvez jouer dans la voiture, hein?
2: Attends.
8: Ouais,
0: c'est plus fort que la petite, hein.
2: Clément Sans Contact?
0: Mais attends, Léna Situation.
7: Ah ouais.
0: Léna Mafou. Troisième.
9: Rapide.
7: François Damiens.
0: Non.
9: Rapide.
0: Oh. Oh là, c'est facile.
2: Ah bon?
9: Rapide.
0: Ah bah, carrément.
9: Rapide.
0: Ah ouais, c'est Orelsan. Ah,
2: Orelsan.
0: Eh ouais, ah ouais. Orelsan, bien sûr. Ah. Le suivant.
7: Yes, ça booste.
0: Ah, Pio Marmaille.
7: Oh, ah, oui. Remis.
0: Allez, suivant.
7: Doremi Fasol.
2: Ah, si, bien sûr, c'est Jojo Fantasy.
0: Fred Testo. Bonne réponse, ça fait 2-2. Hein.
8: Ouais, et c'est pas d'une grande aide.
0: Ouais, ben bah, attends, c'est pas simple. Suivant.
7: T'es un camin.
0: Ah, c'est Ariana Camora. Est-ce que t'as la méthode pour sexy nana? Mode d'emploi, il faut avoir. On continue, on arrête.
2: Ouais, vas-y,
0: j'en ai encore deux. Allez, j'en ai deux.
9: Inch'Allah.
0: Ah, attends.
9: Inch'Allah.
0: Ah, Hakim Gemini?
7: Non.
9: Inch'Allah.
0: Nikos Aliagas.
7: Ah, waouh.
0: C'est Nikos Aliagas. Et attention.
8: Ah, ouais.
0: Le petit dernier.
7: Je suis stratosphérique.
0: Rémi, avant de perdre aux infos compris au dîner de ce soir, à chaque fois il est.
7: Je suis stratosphérique.
0: Ouais, oui.
7: Dans ma tête.
0: Merci Anto d'avoir passé un moment avec nous. Merci à tous d'être là en direct sur Énergie. Nous suivons chaque soir 16h-19h le son de Jennifer Lopez. Tout de suite, belle soirée.
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0: On va faire un tout nouveau jeu dans un instant sur Énergie avec Rémi et Cordela et puis avec vous tous. 0 870 42 48, c'est le numéro pour nous joindre.
2: Tout à fait.
0: Évidemment. Vous voulez, je sais pas, n'importe quoi. Vous voulez nous parler. Vous voulez jouer. On a des beaux jeux. Vous voulez avoir l'adresse où trouver le petit short moutarde de Johan, notre producteur. Et ben là, pareil, vous voulez faire un petit coup de fusil, on vous donnera le lien.
3: Bien sûr.
0: Parce vous trouverez ça sans problème, c'est sur amora.fr. C'est la ligne printemps-été.
3: À côté, les ramasseurs de balles à Roland-Garros aussi. Hein. Si vous les croisez, si vous voulez savoir à quoi ressemble Johan, notre producteur, vous pouvez croiser à Roland-Garros.
11: Mais ce soir, là, Night Session, c'est pour moi.
0: Ah ben voilà. Thibaut, c'est quoi les cadeaux ce soir, Thibaut?
3: Je te le dis dans le mille, une Switch 2, ouais. AirPod 4,
0: Apple Watch. Génial.
3: C'est super, c'est très énorme.
0: C'est magnifique. Un de ces cadeaux est pour vous dans un instant. 0870 42 48, on en a besoin de deux personnes. Je prends un garçon et une fille.
2: Ok.
0: C'est bien. 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
0: Merci d'être là, tout le monde. On est en direct sur Énergie, Sound of Legends. C'est ce qu'on va écouter dans deux secondes. Calme-toi, Énergie. Oh là là, je cite un disque et ils y vont direct.
3: Ah oui.
0: On va jouer avec vous sur tout 0870 42 48. On va prendre un garçon et une fille pour s'affronter dans un instant. Avant ça, je voudrais qu'on donne de la force à Mathieu Duval.
3: Très bien.
0: Âgé de 25 ans, il vient de reprendre le bar tabac de la Chapelle Longeville. On est dans l'heure. Plusieurs années que la commune n'avait pas de bar tabac, et ben il s'est lancé. Mathieu, il a dit, bon, bah écoute, si on peut faire un petit quelque chose et puis surtout remettre de la vie.
2: C'est
0: bien
2: ça.
0: Sûr. Il a mis machine à café, nouvelle bière à la carte, nouveau mobilier pour la terrasse. Il se donne du mal, il espère que ça va créer du lien, faire qu'il puisse en vivre et puis surtout que ça mette un peu de vie dans ce village.
3: Mais bien sûr, c'est où?
2: C'est trop bien.
3: Moi, j'aime bien l'heure.
0: J'ai commencé par là.
3: Dans l'heure, t'as dit.
0: Chapelle Longeville.
3: Tu l'as dit. Chapelle Longeville. Mmh. Ok.
0: Et alors?
2: Bah, c'est bien.
0: À 25 ans, il a réalisé ce qu'on dit tous à chaque fois qu'on est bourré.
2: Bah
0: on plaque tout en ouvrant un bar. Bah il l'a fait.
3: Bravo, Mathieu.
0: Bravo à lui. Sound of Legend tout de suite.
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3: Ah là là. Ah, pas mal. Tu sais que toi, on y vient gentiment, hein. Il y a quelque chose dans la voix.
0: C'est quoi l'original?
3: Il y avait PH Electro qui avait fait un son, mais alors avant c'était encore un son.
2: C'est Simon & Garfunkel.
0: Simon & Garfunkel,
3: ah oui. Bah ouais.
0: Fais écouter l'original.
2: Je vous trouve la plus belle chanson de l'histoire, presque. Vraiment, dans un top 3.
0: Non, mais c'est pas ma préférée. Tiens, il y a Coralie qui est avec tout ça. Coralie, il y a Guillaume aussi, ils vont s'affronter pour jouer ensemble. Ça va tous les deux?
14: Salut, ça va?
15: Au revoir.
0: Tout nouveau jeu, je vous brief dans un instant. Mais Simon & Garfunkel, c'est pas ma préférée. Il y a une chanson que j'adore de Simon & Garfunkel.
2: Non, mais c'est pas celle-ci.
0: Bah quoi?
2: Non, mais Sound of Silence, c'est Simon & Garfunkel. Et ça, c'est une autre chanson. Ils ont fait un mash-up de deux chansons.
0: Bah là, c'est Simon & Garfunkel, San Francisco.
2: Oui, mais Sound of Silence, c'est une autre chanson à eux.
3: Et là, c'était Sound of Legend, nous, qu'on écoutait.
2: Mais oui, mais il y a le Sound of Silence dedans.
0: Bah non, c'est la même chose, c'est ça remixé. Hein.
2: Ah bon, alors c'est Simon & Garfunkel, tout. Ok.
3: Là, je sais pas si.
2: Bah, pardon, c'est parce que Simon & Garfunkel ont une chanson qui s'appelle Sound of Silence et une qui s'appelle San Francisco.
0: Ah, bah là, c'est vraiment San Francisco.
2: Je me suis fait moins un mashup dans ma tête alors.
0: Excuse-moi, on est là, mais
3: vous voyez bien que vous entendez moins bien.
2: Quoi? Non.
16: Je vois bien que vous entendez moins bien.
2: C'est pas ça non plus. Hein.
0: Alors, attendez.
2: Où on en est, Thibaut? Je comprends plus rien.
0: Je comprends plus rien. Expliquez-nous, Johan, prenez la parole parce que là, je ne comprends plus rien sur ce remix.
11: Parce qu'on confond la Sound of Silence, Sound of Legend.
2: C'est ça.
3: Parce qu'il y a un truc comme ça aussi.
2: Eh ben c'est ça moi que voilà.
3: Ça j'ai capté.
11: Ça c'est Sound of Silence.
2: Voilà.
11: Ça n'a rien à voir.
0: Donc ça c'est quoi?
3: Ça c'est Disturbed. Donc c'est un DJ qui a repris The Sound of Silence
2: de Simon & Garfunkel.
0: Mais c'est pas celle-là qu'on vient d'écouter.
3: C'est pas ça, mais on l'a écouté juste avant.
0: Donc c'est Ornella qui nous met dedans.
3: Mais non, mais je la comprends parce qu'on l'a écouté entre 16h et
2: 17h. Oui, c'est pas. Pardon. Bah c'est que j'ai enlevé mon casque quand on a lancé la chanson.
3: Et ensuite on a écouté ça.
0: Je viens de comprendre l'énergie. On ne fait que passer des remixes de Simon & Garfunkel.
3: C'est ça.
0: Si on a repris les albums de Simon & Garfunkel, on remixe ça tout l'après-midi, mais ça nous fait l'après-midi d'énergie. Quoi.
3: Mais ils vont faire un bel été les deux là.
2: Et ça fait une belle boum, oui.
3: Hein, le Simon & Garfunkel.
0: Alors attendez, c'est pas mon morceau préféré. Tu connais un peu Coralie, Guillaume, vous connaissez Simon & Garfunkel?
14: Vous connaissez le remix? Non. Les remixes aussi.
2: Ah oui, vous connaissez pas? C'est
0: fou. Je connais.
17: Ah, on est trop jeune, je crois.
0: Attendez,
2: c'est une culture générale, là. C'est pas une question de jeunesse.
0: Je vais vous mettre la meilleure, Guillaume. Ça s'appelle Mrs. Robinson. Écoutez.
3: Ah, bien sûr. Magnifique cette chanson, Camille. Très bon choix.
2: Bah oui.
0: C'est ça, non?
3: Ouais.
0: Ah, ouais, ça c'est beau, là, les gars.

0: Là, ça me parle.
1: Voilà, la petite chanson. Bah, Guillaume, pas du tout, je t'en
2: prie. Pas du tout.
1: Ah, vraiment pas du tout.
3: On a perdu.
1: Mais si, dans la safrane avec le daron quand tu partes en vacances.
2: Ah, bah oui, c'est...
1: Ah bah oui, le daron, bien sûr. Après, une époque, pardon, hein, une époque, ça c'était sur Énergie aussi, les mecs. Hein.
4: Ah oui?
1: Vous me faites rire, on est tous dans le. C'est les générations, hein.
2: Ah oui?
1: Il y a une époque quand même où il y a des gosses qui écoutaient Edith Piaf dans leur chambre et les parents qui disaient. Tu vas m'arrêter cette musique de ma boule? Tu vois pas que c'est la musique du diable? C'est Edith Piaf, maman. Je peux pas la comprendre. Son mec, c'est un boxeur. Ouais, mais c'est un voyou. Arrête-moi cette musique de ma boule.
2: Eh oui, bien sûr.
4: C'est ça.
5: Salut, c'est Johnny. Bah oui. Johnny Hallyday, je suis comme vous, j'écoute Énergie.
3: Hey, ah bah voilà.
2: Tu vois,
1: hey.
2: Bien sûr.
1: Bon, les copains, on va jouer à un jeu qu'on n'a jamais fait sur cette terre. Le jeu du C'est qui la star.
2: Oh.
1: Le principe est simple, Rémi, on est là, vous allez sortir du studio.
3: Ok.
2: Donc, très bien.
1: Je vais demander à Coralie et Guillaume, chacun va leur attribuer une star. D'accord. Peu importe la star, ça peut être Mbappé, Tom Cruise, peu importe. On leur donne une star, chacun, ils sont une star. Ensuite, vous rentrez en studio. Chacun votre tour, vous avez le droit de poser une question à votre auditeur. Tac, tac, tac, tac. Il ne peut répondre que par oui ou par non.
3: D'accord.
1: Le premier des deux qui trouve quelle est la star de son auditeur fait gagner son auditeur. Il gagne une Apple Watch ou une Switch 2.
2: Ok.
3: Donc, tout le monde joue en même temps, on est d'accord. C'est-à-dire qu'on doit trouver en même temps les deux trucs. Ok.
1: Je vous laisse partir du studio.
3: Hop.
1: D'accord. Ornella, tu peux revenir. Rémi, t'es pas obligé. Ils partent donc dans le couloir, les deux. Très bien. Coralie ?
0: Oui.
1: Tu seras Lady Gaga.
0: Okay.
1: Je parle doucement, parce que la porte est un tout petit peu ouverte, ils n'entendent pas, mais bon, je veux être sûr. Tu seras Lady Gaga. D'accord, Coralie ?
0: Ouais, ça marche.
1: Guillaume ?
6: Yes.
1: Tu seras Mickey.
6: Mickey, ouais, ça me va bien, ouais, ça marche.
1: Mickey, la souris de Walt Disney.
6: Ok.
1: C'est parti, on peut les refaire revenir dans le studio et on va commencer, si t'es d'accord, Guillaume, on commencera avec Coralie.
6: Pas de souci.
1: Et Ornella, qui auront le droit de poser la première question. Vous pouvez vous inspirer de la question de l'autre, chacun votre tour. Vous devez deviner qui est Coralie et qui est Guillaume. Ornella, c'est parti.
3: Alors moi, je vais Coralie.
1: Oui.
3: D'accord. Coralie, est-ce que tu es dans le cinéma?
1: Non.
0: Non.
3: D'accord.
2: Guillaume, est-ce que tu es chanteur?
6: Non.
3: Est-ce que tu es dans la politique?
0: Non.
2: Guillaume, est-ce que tu es sportif?
6: Non.
3: Et donc, est-ce que tu es chanteur?
0: Chanteuse.
1: Oh oui, là, attention, ouais. Coralie! Oh là là là là là là là là! J'aime pas ça.
3: Tu es une chanteuse.
1: Attention, chanteuse.
3: Ouais. Ok, ok.
2: Guillaume, est-ce que tu es donc comédien?
6: Non.
1: Waouh! Mais c'est, en tout cas, c'est sexe masculin. Je t'aide parce que
3: oui,
1: comme
3: voilà.
1: Ça, elle s'est aidée, Ornella.
2: Très bien.
1: Vous êtes au même niveau.
2: Merci.
1: C'est un sexe masculin. Ornella.
3: Coralie, est-ce que tu es française?
0: Non.
2: Eh bien, moi, je vais aller sur la politique maintenant, Guillaume. T'es dans la politique?
6: Non.
1: Bah, tu oublies une question essentielle.
3: Est-ce que tu es américaine?
0: Oui.
2: Tu es français, Guillaume?
6: Non.
3: Est-ce que je peux te faire des propales ou...
1: Ah, mais quand tu veux!
3: Est-ce que tu es Beyoncé?
0: Non.
1: Rémi.
2: Est-ce que tu es américain donc?
6: Oui,
1: Guillaume, t'es américain.
6: Yes.
3: Est-ce que tu es jeune?
0: Non.
3: D'accord. Oui, on s'entend, mais.
1: C'est quoi? Qu'est-ce que c'est jeune pour toi?
3: Jeune, je dirais entre 20 et 30, chanteuse.
1: Alors non.
3: Comme
0: non.
3: Ça.
0: Alors oui, non.
1: Okay. Ah bah non, elle a pas entre 20 et 30, Coralie.
0: Non, bah oui, du coup, non, elle est pas jeune.
3: Ok.
2: Guillaume, est-ce que tu es Elon Musk?
6: Pas du tout.
2: Bah, y a pas de problème.
1: Pas de problème, pas de problème. Une question essentielle, toi, t'es sur la fausse route alors que ça se resserre. Hein.
3: Est-ce que tu es Jennifer Lopez?
0: Non.
1: Rémi, je rappelle si vous nous rejoignez, c'est le jeu, ils doivent deviner quelle est la personnalité qu'on a donnée à l'un et à l'autre. Coralie joue avec Cordella et Guillaume joue avec Rémi.
2: Non, mais moi, il est ni politique, ni foot, enfin, ni sport, ni comédien, ni chanteur. Donc, tu es quelqu'un qui pèse dans le game, on va dire, un Jeff Bezos.
6: Pas du tout.
2: T'es pas Jeff Bezos, y a pas de souci.
3: D'accord. Alors attends, moi je vais te faire une. Est-ce que tu es américaine, plutôt âgée? Bon, t'es pas non plus une vieille personne, j'imagine. Est-ce que tu serais est-ce que tu es Madonna?
0: Non.
1: Et vous proposez poser des questions avant de proposer
2: la
1: terre.
2: J'ai quelque chose. Tu n'es pas un humain, tu es un personnage.
6: Absolument.
1: Eh bien, très bien, merci Rémi, on l'a dit depuis tout à l'heure, t'as oublié la principale.
3: D'accord. Est-ce que tu es chanteuse pop?
1: Je dirais oui, Coralie, pour aller dans le bon sens, pour l'aider. Oui.
0: Oui.
2: Alors, moi, t'es un personnage et t'es pas français.
1: Donc, tu es Buzz l'éclair.
7: Non. Non. On est là.
3: Est-ce que tu as les cheveux longs?
0: Oui.
1: Je l'ai. Est-ce que tu es un Marvel?
0: Non.
7: On est là. Je pensais que ça irait plus vite. Hein.
3: Ah, mais oui, mais attends, là, d'un coup, j'ai un bug. Est-ce que tu es Rihanna?
0: Non.
7: On va faire toutes les chanteuses américaines.
1: Bah, est-ce que tu es actuel?
6: Oui, je pense.
1: C'est un personnage fictif, donc c'est difficile. On est là.
3: J'ai encore une propale, en fait, pardon. Est-ce que tu es Lady Gaga?
0: Oui.
1: Bravo.
6: C'est dur.
1: Et moi,
7: Guillaume,
1: Guillaume était Mickey. Ah, oh, t'étais Mickey, mon pote. Ah ouais, waouh.
6: Ah, c'est dur à trouver.
1: Ah, t'es pas si loin avec Elon Musk.
8: C'était pas vrai. Ah ouais, bien sûr.
7: Oh là là, tu aurais pu oser plutôt la question.
1: Ah mais juste, ouais, c'était
7: du fictif.
1: Bon, en tous les cas, bravo. Coralie, c'est gagné. Tu veux une Switch 2 ou une Apple Watch?
0: Switch 2 plutôt.
1: Eh bah, c'est parti. Switch 2 pour toi, Guillaume. Tu retenteras ta chance. Merci à tous les deux. On s'écoute J Balvin tout de suite. C'est un homme chanteur.
7: Allez, on écoute tout de suite. Merci d'être là sur Énergie.
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1: Merci d'être là, merci de nous choisir pour terminer vos après. Il y a du Julien Lib qui arrive dans un instant.
7: Ah, vous m'envoyez ravi, monsieur Combal.
1: Dis-moi où tu vas. Ornella Rémy.
3: Oui.
1: Vous savez que ce soir sur TF1, il y a Koh-Lanta?
7: Ah, bien sûr, on est mardi.
1: Bien sûr, c'est Koh-Lanta ce soir. Il y a Estelle qui est avec nous. Ça va, Estelle?
10: Ça va, salut.
1: Estelle, tu fais quoi dans la vie?
10: Je suis agricultrice, j'élève des porcs.
1: Oh, et toi, t'élèves des cochons?
10: Ouais.
1: Mon rêve d'avoir des cochons.
7: Ah bon?
10: C'est vrai.
1: Ouais, j'ai pas la place, ils seraient pas heureux. Mon rêve c'est d'avoir des cochons, c'est mon animal préféré. C'est mon animal totem. Je vous le dis, mon ami Altotem, c'est ce groin, ce cochon. Il y a rien que j'aime plus au monde.
3: Chou.
1: Les petits cochons tout roses. Mais arrête, t'en as combien?
10: Eh ben, j'ai 200 mères.
1: Quoi,
10: tous les petits. J'ai 200 mamans.
3: Oh ah oui.
1: Oh mon Dieu, dis-moi que c'est pas pour faire du Justin Bridoux.
7: Bah. Tu vas être déçu, je pense.
10: Bah. Peut-être du jambon blanc quand même. Hein.
1: Aïe, c'est
7: bon.
1: Bah oui. C'est fou. Eh, c'est comment tu les fais, les Godivo?
11: Ah ouais, mais c'est, ah je ouais. Les vois là, tu as commencé beau là.
1: Ah oui, c'est bien.
11: Bordonné. Pas simple.
10: Viens les manger.
1: Oh, là, t'en manges toi? Est-ce que tu manges tes cochons que t'élèves?
10: Non, je vais acheter, mais je mange pas les miens.
1: Ah oui, parce qu'il y a un peu d'affect. Forcément.
10: Mais non, mais c'est beaucoup de travail de faire toute la charcuterie et tout ça.
1: Ah, bien sûr, bien sûr. Estelle, donc c'est Koh-Lanta ce soir. Je voulais vous parler de ça, mais j'ai plus envie de parler de cochon.
7: Ah ben, je comprends.
1: Mais toi, t'es très petit cochon noir un peu là. Les
11: non, mais en plus, ce week-end, tu peux pas tomber mieux. Estelle, ce week-end, dimanche, j'ai donné un biberon à un bébé cochon. Le contexte est trop
10: drôle.
11: Et ouais, j'ai donné un biberon à un petit bébé cochon, là, un petit babe tout rose comme ça, la
3: monde.
11: Je suis tombé fou d'amour. Mais le gars qui m'a fait, il m'a dit qu'il fallait qu'il soit au moins 2-3 pour pas trop déprimer.
3: Ah oui.
10: Bah oui, puis après, ils font quand même 200 kilos adultes, quoi.
3: Oui, c'est ça.
11: Ah ben oui, après, c'est.
3: Après, ils mangent beaucoup.
11: Ah, j'aimerais trop.
1: Avoir un cochon chez moi. Je pourrais à déménager, trouver une maison où il y a la place pour pouvoir prendre des cochons chez moi.
3: Ouais, je comprends.
1: C'est mon animal totem, c'est mon animal préféré.
11: Ouais, je comprends.
1: Ah, je vous jure. Bon, dans un instant, je vous parle de Koh-Lanta, puis de plein d'autres choses. 0870 42 48.
11: Ils aimeraient bien avoir un cochon sur Koh-Lanta, je te dis.
7: Et personne n'approche la chèvre. La chèvre, elle est à moi. Celui qui approche la chèvre, il va avoir affaire à moi. Restez avec nous, on est sur Énergie avec Estelle, avec vous tous, 0870 42 48.
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11: C'est 103 points à Koh Samui, hein, Énergie. Je vous le dis. Dans un instant, on parle de Koh-Lanta, c'est ce soir, à la télé bien sûr. On reste en direct avec vous. Ah,
1: les amis, avant ça, on écoute Julien Lib. C'est parti, dis-moi où. Ça, c'est encore un truc qui pourrait se dire sur Koh-Lanta. Dis-moi où est l'eau, la flotte, la bouffe. C'est que Rémi serait extrêmement bon à Koh-Lanta.
11: Fin stratège.
7: Ça c'est vraiment les phrases de Denis.
11: Fin stratège. Il a été scout.
13: Ouais.
3: Ouais.
11: Ce qui veut dire que de un, il sait faire des cabanes, des huttes et tout machin.
13: Le feu, 30 secondes et demie. Je te le fais sans problème.
11: Vraiment avec les juste les petits outils, tu fais ça?
13: Bien sûr. Et la pêche. Ardéchois. Pardon. Hein.
11: Non mais il serait très très bon.
13: Ah non mais j'adorerais. Alors premier degré.
11: Et puis sportif. Attendez, même dans les épreuves sportives, il peut s'en sortir.
13: Ah ouais,
11: mais attention. Du coup, ça veut dire peut-être que tu te fais laver deux semaines parce qu'en général les mecs trop bons aussi, ça se fait vite laver. Hein.
13: Oui, mais faut être mignon, faut être sympa, faut être tu vois au début, puis après tu taquines un peu,
11: après t'es stratège.
13: Bah oui.
11: Bah écoutez.
3: Bah inscris-toi.
13: Mais j'ai trop envie de la faire en vrai. J'adorerais.
11: Bah nous aussi on a. Si tu nous demandes si on peut te pistonner, on le fera avec plaisir, c'est 40 jours.
7: Caresse 40 jours sans t'étaler, qu'on signe à mon poteau. Julien Lim tout de suite, c'est parti.
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11: Merci de nous suivre.

0: j'en suis sûr. On a une invitée qui va arriver. Vous continuez de nous appeler 0800 70 42 48. On a une éleveuse de cochons.
1: Oui.
2: Oui.
3: Oui.
0: Ah oui, bah écoute. Bah bien sûr, bah on est content de l'avoir, ma Estelle. Après, elle va acheter la charcuterie, mais après, elle veut pas savoir si c'est son son petit cochon à elle qui est dans la charcuterie, tu comprends?
1: On peut pas le savoir en même temps.
0: Bien sûr, bah tu ne veux pas le savoir. Bon, je disais ce soir, attention sur TF1, petite chaîne qui monte. Koh-Lanta. Koh-Lanta, c'est ce soir. Je vais vous poser des questions. Un peu cracra, vous me dites si ça vous dégoûte ou pas.
2: Ah, ok.
0: Je vous donne des situations, vous me dites si c'est dégueu ou pas. Ok?
1: Ouais. Mais genre, ouais, bon, d'accord.
0: Bah, parce que Koh-Lanta, ils font des trucs, c'est pas simple. Je vous fais simple. Annec. Pas se doucher pendant 40 jours.
2: Annec. Dégueulasse.
0: Dégueulasse, je pourrais pas. Pas se doucher pendant 40 jours. Anecdote véridique.
2: Oh, wow.
0: Je suis au 38e jour.
1: Écoutez-moi ça que je vais vous dire.
0: J'ai un ami qui est donc dans le son, d'accord? Qui est perchiste, ou qui tient une perche, et qui bosse, et qui a bossé sur Koh-Lanta. Écoutez-moi, ils sentent tellement, les pauvres, c'est normal au bout de 40 jours.
1: Bien sûr.
0: Que les ingé-sons se mettre du Vicks Vaporub sous le nez tellement
1: les
0: odeurs,
1: elle est hardcore.
0: Et ils se sentent plus entre eux, de toute façon.
1: Ah, entre eux, ils se sentent plus.
0: Bien sûr. Ça sent la viande faisandée, mais les gars, les techniciens sont obligés de se mettre
2: comme
0: du
2: à la morgue.
0: Vicks. Ils mettent exactement. Ah, écoutez bien. Boire dans la gourde de quelqu'un. Non. Impossible.
2: Moi, je peux pas.
0: Je peux pas. Alors, moi, attention, pour les gens qui me connaissent, je suis hypochondriaque, et au moins je suis au maximum. Donc moi ça va être impossible pour tout globalement.
2: Ouais, moi aussi.
0: Mais dans la gourde de quelqu'un, je peux pas boire. Mm-hmm. Je peux me dessécher au-delà, au soleil. Et tu vas voir, il y a la gourde. Non.
2: Non.
0: Non, ça va en fait.
1: Ou comme dirait ma fille, bois en wifi. En gros, tu prends ta, tu prends ta gourde et tu touches pas le goulot quoi.
2: Ah oui, oui.
0: Dans la gourde de tes filles, c'est bon.
1: Ouais, mais tu sais, moi je peux pas prendre la petite cuillère de mes filles par exemple. Je peux pas manger avec une petite cuillère si elle n'est pas la mienne.
0: Alors que moi, laver les dents avec la brosse à dents de ma femme, ça me dérange pas du tout.
2: Ouais,
0: impossible.
2: Comprends.
0: Ça te dégoûte, toi?
2: Non, non, je le fais.
0: Moi, pas du tout. C'est bizarre.
2: Pas non plus. Oui, c'est vrai, c'est vrai.
0: Alors, c'est bien plus intime qu'une gourde.
2: Bien sûr.
0: Attention, Estelle, tu réponds aussi, bien sûr.
3: Oui.
0: Hein. Mettre les AirPods de quelqu'un.
2: Ah non, c'est impossible.
3: Ah non.
2: La pire chose au monde.
0: C'est la pire chose au monde.
2: Oh, c'est dégueulasse.
0: Je préfère rouler une pelle à mon pote que mettre les AirPods dans mon oreille. C'est l'enfer.
1: Oh non, c'est quand même. C'est une bonne playlist.
0: Attention. Manger dans le lit.
1: Ah non.
2: Mais jamais de la vie.
3: Ah non.
0: Enfin.
3: On met des miettes partout.
0: Je mange des yaourts des fois. Des yaourts. Bon, ça va.
2: Oui, ailleurs, tu risques. Mais bon.
1: Et en même temps, on t'amène un petit déj au lit, tu peux pas le refuser.
0: Ah, mais attention, au lit, c'est pas l'hôtel.
2: Un petit déj au lit.
1: Non, non, non. Non, je parle de ta femme qui veut te faire une surprise pour la fête des pères, par exemple.
0: Ça ne m'est jamais arrivé, mais. Ce n'est jamais arrivé, mais dans l'imaginaire.
2: Imagine.
0: Imagine, bien sûr.
1: Bah oui.
2: Ah non, moi, je peux pas manger assise dans mon lit un croissant comme ça, ça me dégue. Ah non, je peux pas.
0: Manger quelque chose qui est tombé moins de 5 secondes par terre. Je parle pas de la moquette d'énergie, une seconde suffit.
1: Alors,
0: être contaminé, avoir le typhus, mais sinon.
2: Ça pourrait être possible.
1: Ça dépend du lieu. Si elle tombe, si l'objet, enfin la nourriture est tombée Gare du Nord à Paris, je ne peux pas la manger. Non.
2: Dans le métro.
1: Ou dans le métro, mais sinon ça va.
0: Attention. Très, très pointu.
2: Vas-y.
0: Mettre ses pieds sur la table.
1: Oh non,
0: ah, ça dépend. C'est
3: cool, alors.
0: Ah, tu peux pas? On peut pas chez toi, Estelle?
3: Ah non, on ne peut pas les pieds sur la table.
0: Ah, on peut pas mettre les pieds sur la table. Et toi, Ornette?
2: Sur la table basse, on parle.
0: Ah, on parle de table basse.
2: Oui.
0: Bah, sinon, on n'est pas assez souple. Hein. C'est mignonne. On parle de table basse.
2: Non, non, mais attention parce que
1: enfin,
2: voilà.
1: Qui met pas ses pieds sur la table basse? C'est la base de la vie, non?
2: Bah, toi, tu viens de dire non.
1: Ah si, moi je mets les pieds sur la table basse.
0: Est-ce qu'on enlève les grolles avant?
1: Ah oui, ça par contre.
2: Oui, voilà, moi oui, c'est ça. T'enlèves tes chaussures.
0: Maison, alors, ouais. J'allais dire, rentrer à la maison avec les grolles.
2: Non.
3: Non.
1: Ah bah non, moi on peut.
2: Moi, tu les enlèves dans l'entrée.
1: Non, moi on peut, on peut.
2: Sachant que mon entrée, c'est aussi mon salon, ma salle à manger, ma salle de bain. Mais donc, vraiment, il vaut mieux que tu enlèves tes chaussures rapidement.
0: Et enfin, là, c'est pointu. Et là, je sais que la France est divisée en deux catégories socio-professionnelles.
2: Vas-y.
0: Et je veux voir l'équipe et je veux ton avis, Estelle. Petit coup de barre, s'allonger avec ses habits de la journée sur son lit.
2: C'est non.
0: Et moi, c'est oui.
1: Alors, écoute.
0: Alors, moi, c'est oui. Et je sais que là, c'est clivant. Parce que... T'es là, tu rentres ce soir, là, tu rentres dans ta chambre deux secondes, sur le lit, pas dans le lit. Hein.
2: J'ai bien compris.
0: Sur le lit, avec le jean, sans les grolles bien sûr, mais jean, t-shirt, moi, tous les jours.
1: Horrible, source d'embrouille numéro une avec ma femme.
0: Elle le fait, ta femme?
1: Elle le fait, elle se fout sur mon coussin, avec son jean de la journée. Et à chaque fois, je dis, mais qu'est-ce que je te dis? Je déteste ça. Je dis,
2: non, moi, je l'insulte aussi, oui. Du coup, c'est vraiment chiant. Il doit enlever tout, après, il est à poil. Et s'il a plus envie de faire de sieste, du coup, c'est depuis le moment.
0: Et toi, Estelle?
3: Non, chez moi on fait pas ça non plus, non.
0: Ok, c'est moi le gros dégueulasse. Il y a pas,
1: Eh, les cochons, c'est dans la ferme, hein, c'est pas à la maison. Hein,
3: ah ouais, voilà.
0: Merci Rémi. Dance Monkey.
1: On se forme moi.
0: Ce qu'on va écouter tout de suite. Notre invité arrive dans quelques minutes. On est en direct comme chaque soir sur Énergie.
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0: Bienvenue tout le monde, on est sur Énergie. J'espère que tout va bien. Vous le savez, la natalité, elle baisse en France.
1: Oui.
0: Voilà. Oh là là là là là. Et bon, on sait pourquoi.
1: Ah bon ?
0: C'est, je connais le coupable.
2: Netflix ?
0: Non.
2: Ah.
0: Alizé, salut.
5: Salut Camille, salut équipe.
0: Ça va, Alizé ? T'es en couple dans la vie ? T'as une chérie ? T'as un chéri ?
5: Oui, tout à fait, j'ai un chéri.
0: D'accord, très bien. Vous avez des enfants ? Pas du tout ?
5: Pas du tout.
0: Bon, ça viendra peut-être, si vous en avez envie.
5: Ah oui.
0: Et ben, pourquoi ? Qui est le responsable ? Il y a un et un seul responsable de la baisse de la natalité en France.
2: Ah bon ?
0: Le téléphone portable. Le bon point pour le Rémi.
1: Et merci.
0: Les gars, c'est très sérieux. Hein. C'est le Financial Times. Je crois qu'ils ne font pas que de la finance. Hein, c'est aussi portable. Hein. Mais le smartphone a bouleversé notre rapport au quotidien. C'est ton cas, Alizé ? Tu passes combien de temps d'écran, toi ?
5: Ouais, j'en passe pas mal. Je fais que ça, je pense.
0: T'as combien d'heures par jour ?
5: Ah, je pense au moins 6-7 heures facile.
0: Ah, moi j'ai regardé tout à l'heure, je suis à 3h37.
1: Ah, c'est bien.
0: C'est énorme.
1: À quelle heure ?
6: Oh, ça va.
1: Il était quelle heure ? 15h ?
0: Non, mais c'est ma moyenne.
1: Ah, ta moyenne, 3h37 ? Ah ouais, pas mal. Oh, ça va.
0: Ah ouais ?
1: Ah ouais, ça va bien, toi ?
2: Tout à l'heure, j'ai regardé, c'est 3h11. C'est beaucoup, hein.
0: Oh, Rémi, ça doit être dégueulasse.
1: Non, je pense pas.
0: Non, il regarde pas de série déjà, lui.
1: Ah si, c'est bien.
0: 5h30.
2: Bah oui.
0: Ah waouh. Vous rendez compte, sur une journée, c'est terrible.
2: Ouais, c'est
0: je me dis, ouais, ça fait du mal. Parce qu'en fait, tu passes un quart de ta journée sur ton téléphone.
1: Et on s'est fait la réflexion avec ma femme un jour, tu sais, dans le canapé, on s'est regardé tous les deux en se disant, bah attends, qu'est-ce qu'on fait là? On est tous les deux en train de scroller sur nos téléphones, c'est ridicule.
2: Bah ouais.
1: Et on s'est mis, figure-toi, un truc de dingue, à discuter. C'est fou, hein.
0: C'est chiant. Bon, en tout cas, le nombre de naissances a diminué en premier et le plus rapidement dans les zones qui ont reçu un réseau haut débit en premier. Plus vous avez la fibre, moins il y a de natalité.
2: Ah
0: oui. Écoutez bien, la natalité, elle montait en France, toujours elle est montée. Elle a baissé en 2009. Qu'est-ce qu'il y a eu en 2009 ? Année où il y a eu le plus de ventes de smartphones en France.
1: Mais voilà.
2: Incroyable.
0: Maintenant c'est Jeffrey, j'ai tout compris, mais en plus j'ai eu deux.
2: Bah
1: ce qui veut dire que quand même, au-delà même de la natalité, parce que oui, la finalité, ça peut être la natalité, mais ça veut dire qu'on se retrouve plus à deux.
0: Bien sûr, Alizé. Bah évidemment, la bonne nouvelle quand même, c'est qu'il y a moins de baby shower.
1: Oui.
0: Le côté attention à gender reveal, non merci. Merci à vous. Ça, bah, voilà une bonne nouvelle.
2: Oui, voilà.
0: Tu vas plus chez ton pote voir si à un moment donné, bah, quand il verse le thé, il va être bleu ou rose.
1: Quoi. Ouais.
0: C'est vraiment, on est quand même 40 personnes en avoir absolument rien à foutre. C'est l'occasion de revoir des potes, hein. Moi je dis pas, oh là là.
1: Et encore en France, je trouve qu'on est soft, mais va aux États-Unis, regardez ce qui se passe.
2: Ah oui,
1: mecs, ils font passer la patrouille de France avec des fumigènes roses. Hein.
2: Oui, c'est ça.
0: Il y a des morts, hein, tu sais, qu'en
1: France.
0: Mais il est sûr qu'il y a eu des morts. Donc je vais quand même vous demander, du coup, je suis un peu de mauvaise foi, parce que je vais vous dire, ben, c'est pas bien le téléphone, ça fait baisser la natalité. En même temps, je vais vous demander de nous donner chacun, toi aussi, Alizé, une appli un peu canon que les gens connaissent pas forcément. Une appli, me dites pas Instagram ou WhatsApp, quoi.
2: Oui.
0: Une petite appli que les gens connaissent pas.
1: Ouais.
0: Et qui est canon, Rémi.
1: Bah, moi, je suis un piètre bricolo. Je sais rien faire, pas même planter un clou. Et j'ai découvert une appli qui s'appelle Yojo, Y-O-O-J-O. Et en fait, tu trouves plein de bricolos autour de chez toi qui disent, bah, quoi? Mettre une applique? Ok, j'arrive, je déboule
0: dans attends, est-ce que c'est celui qui est venu dans ton entrée et qui a tout raté? C'est ce gars. Non.
1: Parce qu'il est revenu lundi, il dit ouais les gars, j'avais deux vis à faire, c'est un carnage. Non, mais je dois reconnaître que quand même il y a eu un gars parce qu'il était un peu speed et bon, je sentais qu'il était bancal, mais j'ai fait faire plein de trucs chez moi parce que je ne sais rien faire et c'est extraordinaire.
2: Ouais, ça c'est cool.
1: Ah ouais, franchement, c'est extraordinaire. Si tu y viens, boum, en plus super les mecs, souvent très cool. Non, franchement, c'est super. Yojo, ça s'appelle.
0: On est là.
2: Eh bien, moi, j'ai une appli qui s'appelle Blossom. Et en fait, je n'ai pas du tout la main verte. Et c'est génial parce que c'est une appli où tu prends en photo tes plantes chez toi.
0: Ah, c'est génial.
2: Et ils te disent tout de suite, elle a besoin d'eau, il faut l'arroser tous les machins. Elle est décédée, malheureusement, depuis 8 ans.
0: Ah, avec la photo, il peut dire, j'ai une plante qui est décédée chez moi.
2: Ah, il peut te dire exactement déjà quelle est ta plante. Parce qu'on achète des trucs, on ne sait pas vraiment ce que c'est.
1: Bah ouais, et je suis d'accord.
2: Et comment la remettre en vie, faire en sorte qu'elle donne des fleurs. Et que voilà. Et c'est super bien. Blossom, ça s'appelle.
0: Blossom.
2: B-L-O-2-S-O-M.
0: Je suis en train de l'apprendre. Pour un
2: Ah, voilà.
0: Je suis vraiment en train de l'apprendre. Alizé, t'en as une ?
5: Actuellement, oui, mais je n'ai plus le nom en tête.
0: Ah mince,
5: c'est une application
0: ouais.
5: où en fait on se connecte en tant que couple et rencontre d'autres couples.
0: Ah. Dans quel but ? Et attention, c'est une safe place ici. Dans quel but ?
5: Bah en fait, c'est dans le but de faire une soirée jeu, d'aller sortir à la plage. Chacun a ses propres envies, on va dire. Et il propose sur l'appli de s'inscrire. Mais après, actuellement, il propose aussi de s'inscrire en tant que Camille aussi.
0: Sympa. Oui, bien sûr.
2: Oui.
1: Bah si c'est pour faire des rencontres avec des. Pour retrouver des. Vous trouvez
0: amical,
1: des potes quoi.
0: Trouver des potes. Et pour peu qu'il y en ait qui soient bricoleurs dans le couple.
1: Ah bah attends, j'en fais mon affaire, mon Jean-Mille.
0: S'il peut te fixer l'étagère, c'est sympa.
1: Je lui mettrai une petite binge. Hein.
0: Alizé, je te fais un gros bisou, on écoute Gims tout de suite. Soleil, on est en direct sur Énergie. J'espère que tout le monde va bien, vous soyez en France, en voiture, à la maison, sur la pied Énergie. Merci d'être là tout le monde.
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0: Ah j'hésite, j'arrive pas à me décider.
1: Qu'est-ce qu'il y a ?
0: J'arrive pas à me décider. Bienvenue sur Énergie. Bienvenue tout le monde, bienvenue Ornella, bienvenue Rémi.
2: Merci.
0: J'ai soit la belle histoire du jour, soit le 60 secondes cadeau.
1: Ah, nous on aime jouer, mais après je comprends que tu hésites, c'est normal. Mais nous on aime jouer, bon bah voilà.
0: C'est comme le 60 secondes cadeau.
2: Bah quand même.
0: Aurélie.
6: Oui, coucou tout le monde, salut, comment vous allez?
0: Salut, comment tu vas? T'habites où?
6: J'habite à côté de Grenoble, à Voiron.
0: Ah oh, bah on connaît bien Voiron. Dis-moi Aurèle, oui. Est-ce que t'as envie de gagner un cadeau ou t'as juste envie de parler avec nous?
6: Alors, si je peux gagner un cadeau pour mes enfants, ça serait le top.
0: Eh ben, on va peut-être jouer pour des AirPods Pro 4. Allez, on fait 60 secondes cadeau. Allez, on y va.
1: Vous voulez ça?
4: Fera-t-elle gagner un auditeur?
0: Ouais, 60 secondes cadeau. C'est maintenant.
1: Très bien, on est prêt.
0: Pas dans une heure, pas dans deux heures, c'est tout de suite.
2: Allez.
0: Principe SM, j'ai une info, vous la découvrez en moins de 60 secondes, ce sera gagné pour Aurélie, elle pourra offrir à ses enfants des AirPods Pro 4, un chacun.
2: C'est bien.
0: Un pour le gauche, un pour le droite. Juste se mettre d'accord sur le contenu.
1: Quoi. C'est une orgave. Hein.
0: Vous savez ce qui se passe en ce moment en Italie? C'est pas ma première question, mais on peut déjà commencer à jouer, parce que vous aimez jouer.
1: Non.
0: Il y a le Giro, le Tour d'Italie cycliste, comme le Tour de France en Italie, le Giro.
2: Il dit.
0: Les organisateurs sont colère. Ils ne veulent plus que ça arrive pendant la course. Qu'est-ce qu'il est désormais interdit de faire pendant la course top chrono?
1: D'écrire des trucs à la craie sur la route. Des messages à la craie.
0: C'est à la peinture, mais non.
2: Est-ce que ça concerne plutôt de prendre des vidéos, des photos, un truc avec les téléphones?
0: Non.
1: Est-ce que ça concerne les joueurs ou le public?
0: Il n'y a pas de joueurs.
1: Les athlètes.
0: Ça concerne les cyclistes.
1: Ok. Alors, ils n'ont pas le droit d'avoir. Les gars n'ont pas le droit de les suivre en voiture et gueuler comme ça. Allez,
0: non, c'est pas ça.
2: Non, mais d'accord, mais c'est le cycliste n'a plus le droit de faire quelque chose.
0: Le cycliste n'a plus le droit de faire quelque chose.
2: D'accord. Et est-ce que c'est une tenue vestimentaire ou quelque chose?
1: Je sais, Camille Combal. C'est quand malheureusement ils n'ont pas le choix de s'arrêter, ils sortent un petit peu le zizou et ils font pipi sur la route.
0: Bah, ça concerne le pipi, mais c'est pas ça qui est interdit. Ils ont encore le droit de faire pipi au bord de la route comme ça.
2: D'accord.
0: Ils faisaient quelque chose qui est désormais interdit en faisant pipi.
1: 20 secondes.
2: Oh là là, attends, qu'est-ce qu'ils faisaient quand ils faisaient pipi?
1: Ils écrivaient un peu leur prénom dans la
2: Attends.
1: Pas en route, ils n'ont pas le droit de le faire à vélo.
0: Ils ont le droit de le faire à vélo.
2: Bah arrête, attends.
1: Il faut pas qu'il y ait de public. Sinon c'est de la. Pas d'exhibitionnisme du zizou.
0: Non.
2: Bah attends.
1: C'est ça.
0: C'est ça. Non mais c'est fou de plus rien me proposer. Ça fait 10 secondes qu'il propose plus rien. Il dit si c'est ça. Bah non. Non bah, mais si c'est ça.
1: Je vois pas autre chose.
2: Mais non. Mais en plus tu m'as mis le.
0: Ils n'ont plus le droit. Pour faire pipi, il y a plein de façons de s'y prendre. Ils ont toujours le droit de s'arrêter quelques secondes et de faire pipi au bord de la route.
6: Ils ont le droit de faire pipi en roulant.
0: C'est ça. Ils ont encore le droit de faire pipi en roulant. Discrètement, ils doivent le faire. Ils doivent évidemment, comme tu l'as dit, faire attention. Mais ça vaut pour toutes les compétitions. Ils doivent faire attention qu'il n'y ait pas évidemment et des gens et des enfants au bord de la route. On essaie de le faire le plus discrètement possible. Mais demain, t'es sur une échappée, t'as pas d'autre choix. Mais il faut choisir un endroit où il y a personne au bord de la route. Okay. Mais ça, c'était le cas et ça continue d'être la règle. En revanche, c'est quelque chose qui devenait un petit peu une habitude et qui est désormais interdit sur le Giro. Faire pipi dans son bidon.
6: Mais c'est pareil.
2: Je pensais que c'était logique.
0: Non. Aurélie, il est interdit. En fait, ils faisaient pipi dans leur bidon et ensuite ils jetaient leur bidon. Vous savez, quand les bidons sont vides,
2: ils les jettent
0: au bord de la route pour le public.
1: Ah, d'accord.
0: Et sauf que les enfants, ils arrivent au bord et disent regarde, c'est trop bien, j'ai un bidon de la. De l'équipe Hello Bank.
1: Et
0: en fait, ils savent pas, elle est remplie de pipou.
2: Ah oui, bien sûr.
1: Ah non, d'accord. Ah ouais, les mecs.
0: Après, vu les températures, ça rafraîchit quand même, mais bon. C'est pas le but. Et donc, c'est dégueulasse. Et donc là, c'est évidemment malvenu, mais il n'y avait pas de loi. Et ben là, sur le Tour d'Italie, ce sera peut-être pareil sur le Tour de France. C'est désormais strictement interdit de faire pipi dans le bidon.
1: On peut continuer à le faire à la radio, ça va.
0: Oui.
1: Non.
0: Non, mais attends, ça veut dire que pour arrêter ça, il y a eu des plaintes et des gens qui en effet.
1: Mais oui, mais parce qu'il y a des gens du public qui croyaient récupérer un bon souvenir et en fait, ouais, bien sûr.
0: C'est pas le meilleur souvenir.
6: C'est normal qu'ils interdisent ça.
1: On n'était pas loin.
0: Et sachez que pour répondre à votre question, s'ils font pas discretos sur le vélo, ils prennent 200 euros d'amende, les cyclistes.
1: Voilà.
6: Ah bah quand même.
0: Voilà. En gros, si quelqu'un du public voit quelque chose et s'en plaint, bah c'est 200 euros de contravention.
1: Mais d'où le bidon? D'où le bidon? À la base, je veux dire, avant de le jeter. D'où le bidon? Mais après, faut pas le jeter.
2: Les filles, elles font comment?
0: Ah bah les filles,
6: bonne question.
0: Bah s'arrête là pour le coup, je pense que t'es obligé de t'arrêter derrière. Bah,
1: s'arrête.
2: D'aller vraiment quelque part.
0: Derrière un chêne massif.
1: Bah, derrière
0: de la végétation.
2: Oui mais c'est plus compliqué.
0: Ah bah oui.
2: Tu vois.
0: Mais déjà dans la vie pour vous c'est plus compliqué.
2: Oui déjà oui c'est sûr.
0: Évidemment.
2: Bon bah ok.
0: Alors là, j'ai répondu à toutes vos réponses.
2: Vous
0: vous rendez compte, ce soir, je vous ai dit d'investir dans des vaches.
2: Ouais.
1: C'est vrai.
0: Je pense que vous rendez pas compte. Je vous dis que le smartphone arrête les naissances. Et maintenant, carrément, je vous donne, voilà.
1: Non, mais ce soir, t'es énorme.
0: Je vous donne les dernières infos cyclistes. J'ai fait le tour, moi. Je suis à 366 invités qui arrivent dans un instant.
2: Non, c'est super.
0: On va parler grand-mère, puisqu'elle a lancé un podcast. Elle fait en deuxième saison, d'ailleurs, de son podcast qui concerne les grand-mères. C'est Chloé Joannet. On est trop content de la voir. Elle sera là avec nous dans un instant dans le plateau, sur le plateau, dans le studio. Vous avez compris? On revient dans un instant sur Énergie. Reste avec nous.

0: direct. Les jours sans clim comme aujourd'hui, on est là dans le studio. Ça nous fait plaisir d'être là avec vous. Il est 18h15, notre invité, on l'adore. Elle sera là avec nous dans quelques secondes en direct. Pour l'instant, on écoute. Je laisse Rémi nous l'annoncer.
1: Oh, alors là, ça, là, tu, là, franchement, je pouvais pas avoir un meilleur cadeau que ce titre. Pardon. C'est Jamaican de, je sais pas comment on dit, Ugel et Solto.
2: Ugel, enfin.
1: Non, mais moi, j'ai Ugel.
2: J'ai français, marseillais.
1: Mais Ugel, les gars, quand il s'agit de bouger un peu son body, là.
2: En vrai, j'en avais aucune idée, c'est pour ça que j'ai pris la patate chaude. Belle après-midi sur Énergie.
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0: On est en direct sur Énergie, il est 18h17. Ça y est, notre invité est venu nous rejoindre dans ce hammam. Un grand merci à elle. Chloé Joannet est avec nous.
4: Ouais, super.
0: Merci d'être là. Tu es pour rien et on y est pour rien. Vraiment, le jour que t'as choisi, c'est le jour où la clim a pété.
4: Je sais, c'est pas grave. Ça me met dans l'ambiance.
0: Oh là là, on lui a servi de l'eau tiède. Il y a une sorte de, d'objet bizarre qui fait brumisateur. Bon, tout est fou. Merci mille fois d'être là avec nous. Vous connaissez Chloé Joannet, bien sûr. Elle est actrice, réalisatrice. Vous l'avez vue récemment dans le film Avid Mistral avec Jean Reno.
4: Bah récemment, c'était il y a plus de 15 ans.
0: Non,
5: c'est très récent pour vous,
0: vraiment. Moi, c'est avant-hier.
4: C'est mon premier film.
0: On l'a vu aussi dans la série Killer Coaster.
4: Ah, voilà, déjà un peu plus récent.
0: J'avoue que j'ai un peu inversé. Juste avant, tu t'es mis du sérum fille dans les yeux. Il a un problème aux yeux. Je vois plus rien. Non, je suis avec toi. J'ai sécheresse oculaire là avec tout ça. Je n'y vois absolument plus rien. Et surtout, et ça, c'est d'aujourd'hui, le podcast Elle vous parle d'un temps, recueil de témoignages de grand-mère et de retour depuis. Aujourd'hui.
4: Exactement. Les deux premiers de la saison 2 sont sortis aujourd'hui.
0: Merci de venir nous le présenter.
4: Ouais, bah, de rien.
0: La saison 1 a cartonné et donc une saison 2 disponible sur toutes les plateformes. 10 nouveaux épisodes. Les deux premiers, il y en aura 10.
4: Exactement.
0: Est-ce que tu peux nous expliquer le principe, même si le titre évoque un petit peu ce dont ça parle, elle vous parle d'un temps.
4: Alors, en gros, le principe, c'est que c'est un journal intime audio. En fait, je m'entends en retour, c'est chiant.
0: Ah, tu l'as pas appuyé sur le bon bouton, Rémi.
4: Il y a quelqu'un qui m'a touché les trucs, là.
0: Non, bah écoute.
4: Ah, voilà, c'est beaucoup mieux.
0: C'est mieux, là, maintenant.
4: C'est beaucoup mieux.
0: T'étais sur Skyrock. Peut-être, il y avait Tiakola qui faisait tourner une roulette.
4: C'est un journal intime audio qui retrace la vie de nos grands-mères. Donc, du coup, bah, je vais interviewer des femmes dans toute la France qui me racontent leur vie. C'est pas des grands combats, c'est justement des petites choses du quotidien, des détails qui forgent un caractère, une histoire. Et c'est chambé et j'adore et je les aime trop et c'est devenu mes potes, quoi.
0: Je trouve ça génial, je te le dis vraiment sincèrement parce qu'il n'y a rien, moi, je suis plus en passion que de prendre le temps, du temps long. On n'a plus l'habitude de prendre du temps long. Évidemment qu'il faut le monter, en faire un objet radiophonique ou en tout cas auditif, mais en tout cas, prendre le temps et avec nos seniors, je trouve ça génial. Ils ont tellement à nous apprendre et tellement de choses à raconter. Mais ça va de la petite anecdote à des vraies leçons de vie.
4: Ah ouais, carrément. Moi, j'avoue que à la base, j'ai commencé parce que c'est ma grand-mère qui m'avait demandé d'écrire ses mémoires parce qu'elle savait que j'écrivais. Et je trouvais ça un peu long comme travail. Et
0: ta grand-mère t'a dit, écris mes mémoires.
4: Ouais, c'est vraiment, je me voyais qu'une plume, tu vois, un peu à l'ancienne et tout. Donc j'ai fait, non, la flemme. Et en fait, du coup, je l'ai enregistré parce que j'avais envie de, je sais pas comment expliquer sa gouaille, son rire, enfin, tu vois, tout ce que j'aime chez elle. Et on a fait une première saison. Elle a trop bien fonctionné. On a eu des super retours. Et après, on a eu plein de gens qui nous ont contactés en mode, oh, mais faut que tu interviewes ma grand-mère. Elle a eu cette vie. Elle a fait ça et ça. Et c'est ouf. Et du coup, je me suis retrouvée là à interviewer plein de femmes pour la deuxième saison. C'était incroyable. J'ai trop kiffé.
0: Parce que tu lances l'appel sur Instagram. Et donc, évidemment, c'est beaucoup des gens qui disent, mais rencontre ma grand-mère. Elle a eu un parcours génial. Elle a plein de choses à raconter. Donc c'est comme ça que ça arrive le casting en fait. Hein.
4: En gros, il y a des gens qui nous écrivent sur Instagram directement. On a fait une petite vidéo un peu pour les rechercher, mais en vrai, on n'a même pas eu besoin. En fait, y a eu tellement un bouche à oreille déjà de la première saison. Toutes les grand-mères qui m'ont dit faut que tu fasses ma pote, machin, nanana. Enfin, ça s'est fait un peu tout seul. Et la famille nous contacte directement. En fait, des femmes, t'en as plein. En fait, faut juste s'intéresser un petit peu. Et enfin, je sais pas, on a tous peut-être, je sais pas, un parent qui habite à la campagne, une voisine sympa, une vieille tante à Noël. Tu vois, enfin, il y a toujours une grand-mère un peu marrante. Et c'est juste de prendre le temps de les écouter et qu'elles te racontent leur histoire. C'est ça qui est génial et qui fait la différence.
0: Et comment tu les choisis après? Parmi tous les profils qu'on te propose, comment à la fin tu dis je sens bien celle-là ou je choisis comme ça? C'est difficile.
4: Alors déjà il faut que...
0: Comment tu choisis Dodo, franchement... Isabelle, Joël, Muriel ou encore Nicole?
4: Je les aime trop. Déjà premièrement il faut qu'elle soit vivante et je rigole pas en disant ça, c'est que genre il y a plein de gens qui nous ont écrit en mode faut trop que tu fasses ma grand-mère mais elle est morte et je fais waouh, ok, du coup merci.
0: C'est un peu tard, fallait la faire en saison.
4: Non mais ce qui est fou et surtout souvent les messages ils démarrent où ils te donnent genre plein d'éléments de sa vie, tu fais mais génial, quelle pépite. Et ça termine par, mais malheureusement, elle nous a quitté l'année dernière.
0: Ouais.
4: Ah, bon, merci, on l'embrasse fort, c'est trop chelou.
0: Je voudrais qu'elle puisse témoigner. C'est
4: ouais,
0: le principe du podcast.
4: C'est un podcast, il n'y a pas de son, c'est communication avec Madonna. Non, non, et du coup, bah, là, j'essaie de choisir un peu des profils différents. Donc, tu vois, je sais pas, je voulais avoir une femme qui allait me parler peut-être plus, j'allais dire, de son travail ou de son investissement dans quelque chose. Ou d'un coup, c'est, je pense à Danae qui s'est prostituée, qui aujourd'hui a une boutique d'érotisme. Ou tu vois, je pense par exemple des sujets plus lourds qui parlent du deuil ou de la maladie ou de l'homosexualité. Donc voilà, surtout à une époque où c'est plus compliqué à assumer. Donc voilà, on essaie surtout voilà d'avoir un peu un thème, parce que j'aime pas le minimiser à ça, mais en tout cas d'avoir des femmes, exactement, un panel de femmes différentes qui viennent de milieux sociaux différents aussi, et d'aller à la rencontre de meufs super cool.
0: Et tu vas dans toute la France. Et t'es ok pour dire c'est presque le rôle de journaliste que t'as, parce qu'en fait tu les relances presque le minimum, c'est beaucoup du témoignage. T'as envie on a envie de les entendre parler, quoi.
4: Ouais, ouais, bah complètement. Moi, je me coupe complètement du podcast. Enfin, au maximum, bah c'est complètement un travail de journaliste. En fait, je l'ai pas du tout pris comme ça à la base, mais plus je l'ai fait, plus je me suis rendu compte que, bah, comme toi là, j'imagine, tu prévois tes questions. J'arrivais avec mon papier.
0: C'est de l'impro.
4: Voilà. Et en fait, si, et un peu, il y a un petit travail de, j'allais dire, bah, de psychologue, parce que en fait, c'est souvent une génération de femmes qui n'ont pas vu de psy ou qu'on pas trop parlé parce que c'était pas aussi ouvert qu'aujourd'hui, aussi facile, voilà. Et donc du coup souvent au début elle commence l'interview en me disant je veux pas parler de ça ni de ça, et en fait elle commence et tu les arrêtes plus et elle parle de tout et ça fait un bien fou et c'est trop bien. Et moi je me sens hyper hyper chanceuse parce qu'elles me elles me font confiance et elles m'offrent un truc assez dingue, un moment hyper privilégié, quoi.
0: Et est-ce que c'est vrai qu'il y en a une qui a raconté une histoire, qui a eu une histoire avec un médecin de famille? Parce que tu le dis, parfois il y a des sujets lourds et parfois il y a des petites anecdotes un peu trop mignonnes et tu sens presque qu'elle le révèle pour la première fois. C'est quoi cette histoire de médecin de famille?
4: Non, mais c'est très drôle. Il y a une femme, je l'ai coupée de l'épisode. Mais c'est un truc que j'ai raconté, je pense que c'est pour ça qu'il y a ça. J'arrive chez elle et tout, son mari trop mignon nous prépare le thé, des petits biscuits trop sympas, il s'en va, mais vraiment adorable. Elle s'assoit sur le canapé, je dis bon, ça va et tout, et elle me dit, bon, je lui pose le micro, hein. Elle me fait, bon, ce que je te le dis là, tu le dis à personne. Je fais, ah, waouh, j'ai trompé mon mari avec le médecin de famille.
5: Bon, minute une.
4: Elle me dit, mais alors ça reste vraiment entre nous, hein. Je fais, mais t'as pas du tout compris le concept, du coup, je viens de te poser un micro, et en vrai, si j'avais été un peu peste, je l'aurais gardé parce que le moment il est fou. Mais je j'aurais jamais fait ça.
0: Elle était trop mignonne.
4: Son mari, quand il est revenu, il était tellement adorable. Vraiment, genre, tu sais, il était en galère.
0: Merci,
4: il a attendu. Non, mais c'était horrible. Et elle m'a raconté, mais des détails de son. Ben, en fait, ben, c'est un, ouais, ça a
5: le
4: duré.
5: Temps
4: en
5: du café,
4: plus.
5: C'est fort.
4: Ouais, ouais, moi, ah, j'étais ouais. là, le pauvre, quelle horreur et tout. Et après, voilà. Et après, bon, bah, c'est sa vie, hein. Je la juge pas, de toute façon.
0: Bien sûr. Et il a pas prescrit que des Doliprane.
4: Non, c'est sûr.
0: Qu'est-ce que, t'as notamment interviewé aussi tes deux grands-mères, t'as ouais. eu cette chance-là, ouais. des deux côtés. Qu'est-ce que tu retiens, en gros, de toutes ces femmes formidables que t'as rencontrées? Mais si t'avais un truc de, quand même, avec la vie des grands-mères, c'est quoi? Qu'est-ce que tu retiendrais d'avoir interviewé toutes ces grands-mères, les tiennes et les autres?
4: Ah, alors les miennes, c'est particulier. Pour moi, c'est autre chose. Ça touche à un truc beaucoup plus personnel. Mais je dis souvent, il y en a une qui m'a dit un truc que j'ai trouvé trop cool. Moi, quand j'ai commencé le podcast, je sais pas, c'était l'année dernière, j'avais 27 ans et j'étais un peu dans un entre-deux de ma vie. Je savais pas trop ce que, enfin bref, c'était pas la meilleure période. Et du coup, je me pensais pas qu'elles allaient autant me donner des clés, un peu pour trouver le bonheur. Et il y en a une qui m'a dit, je lui dis, bon, Mo, c'est quoi la recette du bonheur? Et elle me dit, mais tu trouves les ingrédients tout le long de ta vie. Et en fait, je trouve que c'est vrai. La recette du bonheur, elle est pas la même à 20 ans, ni à 30, ni à 40, ni, je vais pas faire tous les âges, c'est très long. Mais tu vois.
5: Et à 50
4: et à 60, et c'est fini.
5: Envie de finir,
4: mais voilà.
5: J'ai envie d'aller au bout, mais je m'empêche.
4: Mais voilà, en gros, et ça, c'est un truc où d'un coup, je me suis dit, mais en fait, oui, on a le droit, il y a un temps pour tout, un peu dans la vie. Et il n'y a pas qu'une seule manière de réussir sa vie. Il n'y a pas qu'une seule manière d'être heureuse. Et tu passes par plein de choses. Et c'est ça, la vie. C'est ça qui est trop chouette, quoi, tu vois. Donc, je pense que c'est plus peut-être la patience qu'elles m'ont appris, je pense.
0: Ah, bien sûr, prendre le temps long, c'est ce qu'on
4: prendre
0: disait.
4: Prendre le temps.
0: Prendre un petit peu
4: exactement.
0: Le temps. Chloé, merci. On va continuer avec toi. Et bien sûr, je rappelle le podcast, tout ça, vous le retrouvez dans Elle vous parle d'un temps. Il y a la saison 1 qui est sortie et il y a depuis aujourd'hui deux nouveaux épisodes. Ça ira jusqu'à 10 pour cette saison 2. Puis bien sûr, vous retrouvez Chloé dans ce tout dernier film, Avis de Mistral. C'est là, qui vient normalement, je crois qu'il sort après-demain. Mercredi, là. Avec Jean Reno, il y a 30
4: fou.
0: Ans.
4: Je crois que j'ai un appareil dentaire dans ce film. C'est fou.
0: Regarde ce qu'on t'a prévu. Kyo, dernière danse.
4: Attends.
0: Ça te fait pas un effet fou? T'étais trop jeune à ce moment-là.
6: Ça va avec un vide de tempête ou je ne sais pas. Non, mais que là, c'est
0: 2003.
4: Non, mais respectez-moi.
0: T'avais quel âge en 2003?
4: Bah, je suis née en 97, j'avais 6 ans.
0: Ah ouais. Si, ah, si, les petites booms avec les copains en CP, si, si, ça marche.
4: Ah ouais, bah, allez-y,
6: non, j'ai pas l'impression que ça.
0: Bah, tu là, connais, qu'elle remet un peu le début, tu connais, t'as déjà entendu, quand même.
7: J'ai longtemps parcouru son corps effleuré.
4: Oui, merci, je connais. Oui, oui.
0: Wow, ça, je connais,
4: non, mais
0: tu connais.
4: Non, je connais, mais c'est un nouvel homme daron, quoi.
0: Ouais, bien sûr. Ah, bah, ouais.
4: Oh, tranquille.
0: J'ai envie de mourir. Ouais, ça, plus la clim, j'ai vraiment envie de mourir. Merci d'être avec nous. Quasiment 18h30, on est sur Énergie.
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0: En direct du Hammam, on est là sur Énergie avec Chloé Joanet, qui est notre invitée. Bien sûr, vous l'avez adoré sur ce film qui vient de sortir, c'est Avis de Mistral.
4: Arrête,
0: avec Jean Reno. Oh là là, allez voir ce film. Là, c'est vraiment. Bah, c'est à Cannes, on l'a découvert à Cannes. C'était sur la quinzaine Un certain regard.
6: Exactement.
0: C'était Un certain regard. Et puis, bien sûr, on l'a vu aussi dans la série Killer Coaster, dans plein de choses. Et puis son podcast, Elle vous parle d'un temps, est sorti aujourd'hui pour la saison 2. Tu viens d'ailleurs terminer ton long métrage réalisatrice. Félicitations.
4: Oui, exactement. Ouais, je suis contente. J'ai fini le tournage il y a 3 semaines.
0: Wow, et je t'en parle déjà. On peut avoir le pitch ou même pas encore, juste le pitch.
4: Le pitch, ouais, c'est l'adaptation d'un court métrage que j'avais fait deux ans avant. Et en gros, c'est un film sur un papa qui vient de divorcer et qui se retrouve un peu en dep à devoir accompagner sa jeune fille de 18 ans à une compétition régionale de twirling bâton. Vous savez pas ce que c'est? C'est
0: bien
4: normal.
0: Sûr que je sais ce que c'est.
4: Ah, twirling
0: bâton, bah bien sûr. Bah,
4: est-ce qu'on est un peu dans une énergie où genre on s'aime pas trop, ouais, et en fait
0: toxique.
4: Genre
0: ça démarre un peu
4: l'amour vache, je crois. Ouais. Ok, ça marche. J'adore.
0: Mais twirling bâton, je sais très bien ce que c'est, bien sûr. C'est
4: mais non, mais il y a plein de gens qui savent pas. C'est genre des majorettes, quoi.
0: Oui, bien sûr.
4: Oui, voilà, c'est ça. Et c'est un sport que très peu de personnes pratiquent en France. Ma sœur en a fait, et quand j'étais, j'avais 18 ans et que je l'amenais dans des gymnases partout en France, je me suis dit, ça serait une arène marrante pour un film. Et voilà, et du coup, j'ai fait ce film, et là, je suis en montage, et c'est merveilleux. Je suis
0: heureuse.
4: Et
0: déjà en promo, c'est le film qui a la promo la plus en amont. Qui n'a jamais existé. Je vais vous parler d'une grand-mère extraordinaire, puisqu'on parle de destin de plein de grand-mères dans ton podcast. Je vais vous parler d'une grand-mère exceptionnelle. Je vais vous parler d'une grand-mère qui a marqué l'histoire, Marianne Smith. Marianne Smith.
4: Okay.
0: Marianne a inventé un truc sans le savoir, totalement par hasard, quelque chose qu'on connaît tous. Si, mais quoi?
8: Alors là,

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1: C'est ça la bonne réponse.
2: Attends.
1: Elle a inventé la pomme Granny Smith.
2: Hein? Attends quoi?
1: C'est elle l'invente. De la pomme Granny Smith. Écoutez, mon histoire, elle est folle. Bravo déjà. Bravo Chloé, c'est toi qui as trouvé. En fait, c'est une Anglaise qui est partie en Australie, vivre en Australie, d'accord, il y a v'là longtemps. Ok. Et sauf qu'en arrivant en Australie, elle avait un vieux trognon de pomme qu'elle a ramené d'Angleterre. En gros, elle l'avait dans sa valise, elle l'avait pas vue. En arrivant en Australie, qu'est-ce qu'elle fout? Elle ouvre sa valise, premier truc qu'elle fait, elle jette le trognon de pomme dans son jardin. Sauf que le trognon d'une pomme anglaise mélangé à la terre australienne, ça a donné la Granny Smith. Elle a inventé la Granny Smith. Elle est même célébrée dans toute cette région. C'est une star. Bon, elle est décédée, bien sûr. Mais donc, tous les ans, il y a le Granny Smith Festival. Ah. Et c'est grâce à cette dame qui a inventé la Granny Smith.
3: Ah, d'où le Granny?
1: Du Granny Smith, c'est une grand-mère. Ah, et le Smith qui est là, bien sûr. Elle a également inventé Will Smith.
4: C'est le Smith.
1: Les Stan Smith.
3: Smith et Wesson, le pistolet, je crois que c'est elle.
1: Et Wesson aussi.
2: Elle est géniale.
1: C'est fou, non?
2: J'adore cette histoire.
1: Merci beaucoup.
2: Mais vraiment.
1: C'est rare qu'on accueille mes histoires comme ça, je suis un peu content. Le plat de votre grand-mère, tiens, le plat signature d'une de tes grand-mères, c'est quoi? Le plat que vous mangiez tous les dimanches?
2: Ma grand-mère paternelle, elle cuisine très mal.
1: On l'embrasse.
2: Ouais, mais je l'aime, elle le sait. Hein, c'est un fou rire. Je sais pas, vous aviez vu ce mec qui voulait vivre le plus longtemps possible et même être aussi plus jeune que son fils.
1: Il a abandonné, je crois.
2: Bah normal. Enfin, son fils à 18 ans, c'est fou de faire ça. Mais tu te sens pas, il mangeait des bouillies vertes.
1: Ouais, je vois tout à fait.
2: Bah, je te jure que ma grand-mère, c'est la même chose. Quoi, c'est un truc à manger.
1: Et un risotto, non.
2: Non mais et tu fais. Non, mais... C'est fou que genre c'est le. Tu sais, c'est genre des noms de plats différents, mais la même tête. C'est fou, genre. Et ma grand-mère maternelle, bah je sais pas, j'adore. Elle fait trop bien les salades. Et mon grand-père, tu sais, genre au barbecue, c'est vraiment des gens du sud un peu comme ça. Moi, j'adore. C'est mon kiff.
1: Bah moi, ma grand-mère, c'est la salade de riz. C'est meilleur le lendemain.
2: Bien sûr.
1: Ah ouais. Salade de riz, tu restes au frigo, le lendemain, c'est bien meilleur.
3: Ah ouais.
1: Ornella, bah, va me dire italienne.
5: Bah oui, parce que ma grand-mère, côté maternelle, elle est italienne, donc c'est des polpettes, les spaghettis boulettes à la sauce tomate.
2: J'adore.
5: C'est la meilleure chose, ouais.
1: Bien sûr.
2: T'as gagné.
3: Bah moi, ma grand-mère, c'est la bombine d'Ardèche, c'est un truc en fait, c'est.
1: Il l'a fait avec la voix. Ma grand-mère, c'est la bombine d'Ardèche. Écoute, c'est quoi la bombine?
3: C'est du porc avec des olives, des pommes de terre cuites dans un truc comme un bœuf bourguignon, mais c'est pas du bœuf, c'est pas du bourguignon, t'as compris?
1: C'est la bombine, bien sûr.
2: C'est incroyable.
1: Bon, restez avec nous sur Énergie, on va continuer de vous donner des infos, puis on va faire un jeu avec Chloé, tu feras peut-être gagner un cadeau à quelqu'un qui nous écoute, 0870-42-48 pour vous inscrire. Il y a du Shakira qui arrive, et puis on parlera un petit peu de David Mistral aussi.
2: Et là, c'est la preuve la plus longue.
1: On parlera un petit peu de David Mistral, savoir comment c'était Jean Reno sur le tournage il y a ça 25 ans. On revient, bougez pas.
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1: Bienvenue tout le monde, on est en direct sur Énergie. J'espère que vous allez bien, quasiment 19h, mais pas encore. Chloé Joanet est avec nous. Je vais aller trop vite, pas où je voulais. Chloé Joanet est avec nous, bien sûr, ce soir. On parle de son podcast, elle vous parle d'un temps. C'est disponible sur quelle plateforme?
2: Toutes les plateformes.
1: Toutes les plateformes, c'est toutes ça qu'on attendait, c'est ça qui est fou.
2: Ouais.
1: Citez-moi une plateforme.
3: Ah ben, Spotify.
1: Disponible.
2: iTunes.
1: Disponible.
3: Deezer.
2: Ah putain, j'allais le dire.
1: Disponible.
5: Podcast.
2: J'allais dire ça.
5: Oui, voilà.
1: Bah. Qu'est-ce qu'il y a d'autre? On l'a tout fait là.
2: Ouais.
1: Comment?
2: Ouais.
3: Apple Podcast.
1: Apple
3: oui.
1: Podcast, tu veux savoir? Pas disponible. Je plaisante, je t'ai embarqué. Je vous rassure, disponible aussi. Ça qui est génial. C'est des témoignages, évidemment, de grand-mères, en tout cas de personnes âgées, qui reviennent un petit peu sur toute leur vie. On va continuer d'en parler, bien sûr. J'ai une info dingue à vous faire deviner aussi. On va jouer. Je sais pas comment on va avoir le temps de faire tout ça. Et avant ça, tu sais quoi, je vais te faire lancer Shakira. C'est toi qui vas le faire.
2: Attends.
1: Sur Énergie.
2: Oui, pardon, j'ai Shakira l'image qui arrive et tu la lances.
1: Je suis Shakira, 7ème étage, c'est l'ambiance.
2: C'est-à-dire, je dois faire maintenant.
1: Bah, tu fais comme le cliché radio de.
2: Ah, okay.
1: Allez, c'est parti, bon après-midi tout le monde.
2: Ah ouais, vous êtes sûrement sur la route avec cette grande chaleur et bah, je vais vous lancer un tube qui va vous faire monter les degrés. Shakira maintenant.
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1: Bienvenue tout le monde, j'espère que ça va, on est tous

0: ensemble, on est en direct sur Énergie. On a la chance d'avoir l'immense Chloé Joannet qui est avec nous. Elle nous parle de son podcast, bien sûr. Mais quand même, je voudrais revenir sur cette anecdote de Jean Reno. Dans la vie de Mistral.
1: J'embrasse très fort d'ailleurs.
0: Ce film où apparemment il y a eu une claque.
1: Ah, mais c'est ça que tu cherches depuis tout à l'heure. Ah oui, il m'a giflé, ouais. Ouais, ouais, mais il l'a pas fait exprès, le pauvre. En gros, il devait me gifler, et moi je lui dis, bah, tu peux vraiment me gifler, Jean, franchement, ça va, mais j'avais 14 ans, tu vois. Et il monte sa main qui fait la taille de mon visage, et je fais, ça va faire mal.
0: Ouais.
1: Et il me dit, quand je te gifle, vu que la caméra sera derrière, tu recules ta tête. Et en fait, dans la scène, je sais pas, j'ai oublié, j'ai avancé ma tête, et il m'a juste giflé du bout de ses doigts, et il m'a ouvert la lèvre. Donc, si je l'avais pris plein fer, je pense que je serais dans le coma, quoi.
0: Imaginez.
1: Donc voilà, mais c'est un homme extrêmement gentil. Je l'aime beaucoup.
0: Mais allez voir cette belle connivence.
1: Très mal. Arrête.
0: Dans
1: c'est fou de faire ça. Mais tu sais que j'adore, je suis un peu fan de ce que.
0: Vient de sortir. Le film vraiment vient de sortir. Donc allez le découvrir. On parle donc du podcast. Elle vous parle d'un temps où tu recueilles la parole de plein de seniors.
1: De femmes, ouais.
0: Seniors qui ont eu un parcours, on l'a dit, t'as eu la chance d'avoir tes grands-mères et puis plein d'autres, et bientôt peut-être une saison 3. Est-ce que des gens peuvent déjà postuler, même si on vient de démarrer la saison 2?
1: Oui.
0: En disant,
1: ouais, franchement, tant qu'on a des grands-mères trop cool, il y a mon producteur à la régie, on va voir, mais je pense que oui, je crois qu'on va faire une saison 3. Ouais.
0: On va voir, tant qu'il y a des gens cool, quoi.
1: Bah oui, il y en a toujours des grands-mères trop cool, c'est trop bien.
0: Évidemment. C'est qui parmi toutes celles que t'as, et j'imagine chacune a quelque chose qui t'inspirait, mais s'il y a vraiment une
1: préférée,
0: que tu retiens, ouais,
1: mais c'est
0: la plus inspirante.
1: Non,
0: la plus
1: revanche,
0: inspirante, pas la préférée.
1: Non, inspirante, c'est pas possible non plus. Celle avec laquelle je me suis sentie le plus proche, c'est peut-être Dominique, mais celle où vraiment je pense à Michel Kertz, c'est celle que j'ai interviewée et elle est décédée 3 semaines après. Et en fait, la famille m'a appelé et m'a demandé l'enregistrement tout de suite et tout ça. Et en plus, dans l'enregistrement, elle savait pas du tout qu'elle allait mourir. Elle était en forme et tout ça. Et elle me dit, bah, comme ça, ma famille aura cet épisode. Et si je meurs un jour, et bah, au moins, ils se diront que j'ai été heureuse. Et donc, du coup, eux, bah, ils ont eu ça. Et d'un coup, je me suis dit, ah, putain, en fait, ce podcast, il est important parce que je le fais pour ces femmes-là, pour moi, pour les gens qui vont kiffer, mais je le fais aussi pour des familles, pour une mémoire. Et c'est là où je me suis sentie, donc voilà, je pense à la famille de Michel parce que c'était important et elle a été très inspirante.
0: C'est une bonne idée, ce podcast.
2: Ouais, mais j'adore vraiment.
0: Genre l'idée,
2: super belle idée.
0: Pourquoi je l'ai pas eu avant?
3: Ouais, c'est vrai.
0: Pas, j'ai vu ça avec Snapchat. Je me suis dit, quelle idée, c'est fou d'avoir Snapchat. Et ben, c'est la deuxième fois depuis Snapchat que j'ai cette idée.
1: Je suis contente, merci.
0: Là, je me dis, mais mec, évidemment, photo éphémère, c'est une bonne idée. J'aurais dû faire ça. Bien sûr.
1: Mais les grands-mères ont Snapchat, hein. Donc, évidemment. Il y en a qui ont Snapchat. Tu crois quoi?
0: Pas énorme.
1: Non, alors il y a pas, voilà, mais il y en a quelques-unes qui sont sur les réseaux.
2: Ah bah oui,
1: bien sûr, connectés.
0: Ouais. On est plus sur un Facebook quand même, la pub.
2: Bah
3: non, moi ma tante a Instagram. Hein.
1: Mais il y a même des grand-mères qui ont TikTok.
0: 82.
2: Hein. Moi ma mère a Instagram, elle est beaucoup. Hein. Elle est grand-mère, je veux dire, même c'est pour ça que je dis, c'est une grand-mère maintenant.
0: Oui, mais pas notre grand-mère, on est sur nos grand-mères, les amis. Moi, ils sont vraiment pas là pour reprendre.
2: Bah, ouais, non plus, là, je peux pas dire.
1: Moi, ma grand-mère, elle s'appelle Moon. Genre, prénom Moon, nom de famille Moon. Et genre, quand il y a quelqu'un qui me laisse un commentaire méchant, elle répond. trop mignon.
3: Qu'est-ce que tu fais, toi?
1: Ouais, c'est clair.
0: Calme-toi un peu.
1: Je ne suis pas d'accord.
0: Bon, moi, je vais vous parler d'une personne qui habite Valence, qui a fait la une des journaux en Espagne. C'est une histoire dingue qui lui est arrivée. Et qui est parti en prison à cause de sa grand-mère. Pourquoi? Est-ce que cette personne-là, à Valence, est partie en prison à cause de sa grand-mère?
1: C'est pas un truc pour payer les études?
0: Pas au plus loin.
1: C'est un truc... la grand-mère, elle a faké des documents pour faire rentrer son petit-fils ou sa petite-fille à l'université. Et donc, du coup, elle a terminé en prison pour lui?
0: Et t'avais,
1: pour elle.
0: T'avais vu l'histoire?
1: Non.
0: Non, mais non, c'est pas ça.
1: Ok, j'ai bien fait de pas mentir, oui, je la connais par cœur.
0: Oui, je la connais.
1: Je la connais très bien, tu n'auras pas deux fois.
0: C'est sur Combini il y a 20 minutes. Rémi,
3: est-ce qu'elle était, comment on appelle ça quand tu fais la... Tu sais, on vient mettre de la drogue chez toi et tu stockes un peu la drogue.
2: Mule.
3: Non, pas mule.
0: Non, nourrice.
3: Nourrice.
0: J'ai vu ça dans Batman.
3: Voilà,
0: chercher la nourrice tout le temps.
3: Et nourrice, et du coup, son petit machin, bon.
0: C'est pas si loin, c'est pas exactement ça. Écoutez bien, cette grand-mère de 72 ans, ça a fait la une parce qu'il y a un côté un peu Breaking Bad. Elle avait 72 ans, elle était à la retraite, elle était loin de tout soupçon et pourtant, elle était à la tête d'un des plus gros réseaux de drogue espagnole, de trafic de cocaïne. Mais tout passait par elle. Mais elle n'était pas juste nourrice, c'est bien la réduire. Elle était à la tête du cartel, elle était à la tête du réseau. Okay. C'est elle qui décidait, attention, eux, ils veulent gagner du terrain, tu me butes ces deux-là. Là, on fait ça, il faut absolument qu'on trouve moyen d'amener la cocaïne là-bas ou quoi. Et elle était à Valence, et sauf que cette grand-mère, quand elle, le commerce a commencé à s'étendre, en bras droit, elle a pris son petit-fils.
1: Oh, mais j'adore!
0: T'adores?
1: Ah, mais je trouve ça génial!
0: Elle a pris son petit-fils en bras droit, mais sauf qu'elle a sauté une génération.
1: C'est familial, quoi! C'est sympa!
0: Parce que père et mère, eux, savaient pas. Elle a pris le petit-fils, elle a embarqué dans son délire et les autres ne savaient pas. Il n'y a que la grand-mère et le petit-fils qui savaient.
1: Bah, en même temps, le petit-fils, il était en études, il n'avait pas de boulot. Elle, elle est à la retraite. Les parents, peut-être qu'ils bossaient, ils n'étaient pas dispo.
2: Pour travailler.
1: Non, mais tu vois ce que je veux dire.
2: C'est pas family business, quoi. Ouais. C'est ça que tu veux nous dire.
0: T'es vraiment en train d'essayer de pardonner une meuf qui a trafiqué de la drogue. Mais attendez, parce que ça peut être hyper cool, ça crée une super relation.
2: Elle l'a pour son podcast.
0: Ce qui est beau, c'est ça.
2: Bien sûr que je l'avais pour mon podcast. Ce serait une très belle idée.
0: Eh ben, pas con, hein. Qui a déjà dealé de la drogue avec sa grand-mère?
2: Maintenant que t'en parles.
0: Elle est folle, cette histoire.
3: Elle est extraordinaire.
0: Je voudrais qu'on joue ensemble.
1: Non, mais ma grand-mère, elle a fait pousser de la weed. C'est vrai, parce que le fils de son deuxième mari avait des problèmes de peau.
0: Oui, médical.
1: Je te jure, vraiment. Et ça a enlevé les problèmes de peau. C'était il y a longtemps.
0: Ah,
1: il y a
0: plus rien. Tu sais qu'il avait un psoriasis, hein.
1: Oh, jamais. Non, mais elle voulait pas qu'il fume de la merde, quoi, tu vois, de qu'elle lui avait fait faire et tout. Elle fume pas, elle, c'est trop vite.
2: L'amour, c'est l'amour.
0: Oui. On va faire ensemble le jeu du point commun. Tu vas pouvoir faire gagner un cadeau à Virginie qui est avec nous. Ça va, Virginie ?
4: Hello, salut.
0: Bienvenue,
4: salut,
0: Virginie. Bonjour. Virginie, je te
4: bonjour
0: présente.
4: Chloé. Salut la team, pardon.
0: Merci. Oui. Et bonjour à Chloé, surtout celle qui va peut-être te faire gagner maintenant.
1: Ah, non, attends, sérieux ?
0: Oui. Ah ouais, vas faire un jeu. On va faire un jeu ensemble, le jeu du point commun.
4: Okay. No stress, Chloé.
1: Okay,
0: il n'y a pas de stress, bien sûr. Peut-être que tu connais Chloé de Avis de Mistral. Et tu l'as vu jouer dans ce magnifique film, allez la découvrir. Virginie, le principe est simple, on va jouer au jeu du point commun.
3: Ah, on l'adore ce jeu.
0: Le jeu est simple, tu vas sortir du studio, ce qui est une vraiment bonne nouvelle puisque tu auras moins chaud. Et on va se mettre d'accord sur un point commun. Ensuite, tu vas rentrer et en 1 minute 30, tu devras deviner quel est notre point commun à tous les trois. Ça peut être, je te dis n'importe quoi.
1: Donne-moi un exemple.
0: Bah, ça peut être, est tous Emmanuel Macron.
2: Voilà.
0: Voilà.
1: Ah oui, d'accord, ça peut être n'importe quoi.
2: Oui. Ou juste on est énervé.
0: On est ultra timide, ça peut être
3: on a envie de faire pipi.
0: Bah, pas trop, parce qu'il faut qu'on en ait.
1: Ok. Bon, vas-y, je me laisse guider.
0: Et après, t'auras une 30 pour le deviner.
1: Putain, ok, mais j'ai le droit de poser des questions et tout.
0: Bah oui, heureusement.
1: Ok.
2: Au revoir.
0: Tu pourras poser toutes les questions, tu vois, on répondra que par oui ou par non.
2: Très bien.
0: Allez, file.
3: Bon, maintenant, il faut trouver un point commun. Nos meilleurs, on les a donnés.
1: Oh non.
3: T'as une idée? Un quoi? Un perso ou...
0: Alors,
3: on fait une attitude.
0: Quel est le point commun qu'elle va devoir deviner?
2: En fait, il faut que ce soit quand
3: même soit on fait une attitude, on aime bien quand on fait des attitudes.
2: Ouais, enfin, genre
3: moi,
2: je
3: suis bancal.
2: On est tous un peu blasés. Tu vois?
0: On contredit tous la personne d'avant.
3: Oh, ah, pas mal.
0: Mais c'est pas mal, il était.
2: Non, mais c'est dur, attends.
3: Non, je pense à elle.
0: On dit jamais oui, jamais non.
3: Voilà, c'est
0: oui,
3: voilà.
0: Oui, non.
2: Okay.
0: On doit jamais dire oui, jamais dire non.
2: D'accord.
3: Oh, j'ai peur qu'elle le trouve vite. Mais ok, vas-y.
0: Allez, mais fais pas des. Eh, mec, dis. Ouais.
4: Ni oui, ni non. J'espère qu'elle le trouve vite.
0: Ben, ça t'arrange si elle le trouve vite, Virginie.
1: Mais attends, ça va commencer le.
0: Non, ça n'a pas commencé, mais Virginie est trop mignonne parce qu'on joue pour une Apple Watch et.
1: Oh putain.
0: Ouais,
4: non, mais je le savais pas.
0: Et Virginie, en gros, si elle le trouve en 1 minute 30, tant mieux, c'est gagné pour toi. Virginie a dit, c'est un peu facile, elle va le trouver vite. C'est bien, tu gagnes le cadeau si elle le trouve vite, Virginie.
1: Ok, Virginie, je te promets que je vais tout faire pour
4: t'avoir cette...
0: Oh, Clo-Clo.
1: Allez, ma vire, let's go. Ok, attends.
0: C'est parti, top chrono.
1: Ah, merde. Ok, est-ce que c'est un animal?
2: Pas du tout.
1: Ok, est-ce que c'est un métier?
2: Ça pourrait.
0: Attention, c'est un point commun, hein. C'est pas forcément
1: est-ce
0: une
1: que
0: personne.
1: C'est... Oui, mais donc du coup, est-ce que c'est un métier que vous aimez tous? Attends, je crois que je vais.
0: Pas
1: c'est
0: du
1: pas
0: tout.
1: Ça, très nul dans mes questions là.
2: C'est pas du tout
1: attends,
2: un métier.
1: Attends.
0: C'est pas une profession, c'est pas.
1: Est-ce que c'est dans une phrase quelque chose que vous dites de...
0: En effet, ouais.
1: Ok, est-ce que c'est quelque chose que vous avez dit depuis qu'on a commencé l'émission là?
2: Ah, on l'a dit plusieurs fois.
0: Pas tout à fait.
3: Pas tant.
1: Bah.
3: Non, pas tant.
1: Ok, est-ce que votre point commun c'est. Est-ce que vous êtes heureux en ce moment?
0: Ah, je dirais que vous, en effet.
1: Ok, est-ce que vous avez envie de manger quelque chose?
2: Toujours.
3: Ah, moi c'est fait, hein. Donc c'est bon.
0: Parfois.
1: Et, c'est un rapport avec le truc ou pas du tout là? Attends, c'est hyper dur.
3: C'est l'idée du jeu.
1: Ça coûte combien une Apple Watch? Bienvenue, je te back-up parce que là. Attends, est-ce que c'est quelque chose que vous allez faire après l'émission? Attends, tu m'as dit que vous aviez tous un peu faim.
3: Non.
2: On a faim, oui. Mais c'est pas notre point commun.
1: Est-ce que vous êtes énervé?
3: On est pas énervé. Il reste 20 secondes.
1: Est-ce que vous êtes amoureux? Est-ce que vous êtes vieux? Est-ce que vous êtes en rapport avec les grands-mères? Est-ce que
2: c'est plus dans notre façon de s'exprimer?
1: Est-ce que vous êtes vous avez envie de rire? Est-ce que vous avez de l'humour? Je n'ai aucune idée.
2: On n'a pas tout ça, mais c'est dans une façon.
1: Est-ce que
2: il y a des choses qu'on
1: est-ce que vous pouvez pas dire de gros mots? Est-ce que vous pouvez pas
0: tout à fait.
1: Est-ce que vous devez être positif? Est-ce que même c'est impossible? C'est impossible. Honnêtement, c'est impossible ce jeu. Il n'y a pas de filet en fait, donc c'est horrible. Mais non, mais donnez.
3: C'était ni oui ni non.
1: On n'a pas dit oui. C'est juste que vous n'avez pas dit ni oui ni non. Ouais.
3: Mais après,
1: mais je suis deck, c'est trop simple.
3: Ben voilà, merci. Et Rémi, c'est trop drôle parce que Rémi, on a bien dit non. Et du coup, il fait non, oui.
1: Ah bah voilà, donc on a. Oh non.
3: J'ai paniqué.
1: Mais c'est horrible. Mais c'est hyper dur.
3: Tu veux un deuxième essai?
1: Bah franchement.
3: Allez, ressens.
1: C'est vrai?
3: Ouais.
1: Mais honnêtement, deuxième je trouve ça chance. Hyper dur. Mais donnez-moi un truc. Genre, on normalement, c'est genre, tu penses à un animal, le jeu, là. C'est trop dur.
2: Non, mais en fait, c'est un point commun qu'on a, nous. Donc, ça peut pas être un animal. C'est forcément une attitude, un une façon de parler. Un...
1: Okay. Tu vois? Bon, bah, faites l'accent marseillais comme ça.
2: Voilà, c'est très clair. Ça pourrait être ça.
1: Enfin, ok, allez, un deuxième.
3: Allez, vas-y, un deuxième. Dernière chance, hein. Oui, dernière chance, hein. Allez. Vous êtes prêts?
2: Ouais. Blasé, moi je trouve que c'est pas mal, mais faut pas le jouer non plus comme ça, tu vois.
3: Moi j'ai un truc.
1: Ah, c'est quoi?
3: Soulette revient, et en fait, on est tous fans d'elle parce qu'on l'a vu dans la vie de Mistral. Ah ouais, vas-y. Avec Jean Reno.
0: Donc y'a qui?
3: Et on voudrait. C'est quoi? On dit tous. Ouais, notre point commun, c'est on l'adore dans la vie de Mistral. Ouais. Ok, c'est parti.
1: J'ai compris en fait. Non mais j'ai compris. Vous voulez pas offrir d'Apple Watch parce que c'est trop difficile.
3: Sans chrono.
1: Ok.
3: Comment tu te sens aujourd'hui?
2: T'as grandi, je trouve.
1: Ok, d'accord.
0: T'as pas changé, hein.
1: Ça marche. Vous êtes des potes de lycée. On s'est pas vu depuis super longtemps.
2: Bah, j'aimerais trop aimer être potes de lycée, mais parce que non, je t'ai trouvé vraiment formidable.
1: Attends.
2: Mais t'as grandi en bien.
1: Vous êtes des fans d'Avin Mistral.
3: Et on sent que qu'elle a l'habitude d'en croiser des fans d'Avin Mistral. C'est allé vite, hein.
1: Mais non,
3: c'est fou de pas.
1: C'est
3: fou de pas trouver. Oui, non. Et en 10 secondes, vous êtes des fans d'Avin Mistral. Ah,
2: c'est son hit. C'est son hit.
1: C'est mon film coup de poing.
2: Bah, oui. C'est son ciao pantin. Laissez-la tranquille.
1: Ah non, mais je suis tellement heureuse. Ok, Virginie, c'est bon, du coup tu vas recevoir l'Apple Watch.
4: Mais merci, c'est magnifique.
0: Alors, Apple Watch, et en plus Virginie, je te rajoute, accroche-toi bien, une VHS de Avin Mistral chez René Château Vidéo, avec Jean Reno, et avec le bonus DVD de La Gifle. Là, c'est dans les hand cuts, hein.
4: Oh,
0: plus cher. Je suis très heureux.
4: Merci en tout cas.
0: On est très heureux de t'offrir ce cadeau. Merci tout le monde de nous avoir écoutés. Merci Chloé d'être venue.
1: Bah, merci à vous, je suis trop contente, c'était trop sympa.
0: Allez, écoutez, elle vous parle d'un temps. Recueil de témoignages de grand-mère, c'est la saison 2. Il y a les deux premiers, allez-y. Quels sont les deux premières, les prénoms?
1: Joël et Nicole.
0: Et après, ça continue.
1: Hop, et après, ça continue. Deux par semaine.
0: Dodo.
1: Elles sont trop incroyables.
0: La allez, Muriel, alors, la Mumu.
1: Ah bah, la Mumu, elle est connue. C'est un peu une star, hein.
0: La Mumu. La tu restes en contact un peu?
1: Ouais, grave, de ouf, bien sûr. On s'appelle, on s'envoie des messages. Bah,
3: tu dois avoir des groupes WhatsApp, ça doit être clair. Tu dois avoir que ça.
2: Génial.
1: Venez à mon prochain anniv, ça va être.
0: Merci d'être venu nous voir. Salut tout le monde, on se retrouve demain. Demain, c'est Michel Denisot qui sera notre invité dans le studio à partir de 18h. Belle soirée tout le monde sur Énergie. Ciao.
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1: Je précise tout de suite pour tous les gens qui m'écoutent et je vous embrasse fort. Vous n'entendez pas un best-of?
8: Ah non, c'est vous.
1: C'est vraiment nous que vous entendez. Ben non, parce que c'est normal. Il y a plein de confrères, plein de radios en face qui vont être en best-of puisque c'est le jeudi de l'Ascension. Sachez que nous serons là avec vous aujourd'hui ainsi que demain.
8: Eh ouais, pas le pauvre.
1: Eh non. Ils font la gueule, l'équipe. Moi, je suis très content. Ben là, alors, sachez qu'en face de moi, j'ai une équipe qui fait 100% la gueulasse.
8: Non,
1: ça tire la gueule. Il y a Émilie qui est là. Elle fait
9: pas
1: une gueule
9: tout.
1: De 6 pieds de long.
9: Pas du tout. Je suis très contente. Content d'être là, moi.
1: Ouais. Moi aussi, je suis content de t'avoir. Et Rémi est là aussi, bien sûr.
10: Ouais, il est là. Ouais,
11: non, mais ça va, on va se marrer.
1: On accompagne à plein de gens qui n'ont pas ce week-end de l'Ascension. Attendez, qu'est-ce qu'on a eu là? On a eu le week-end dernier, c'était quoi, à Pentecôte?
9: Non, 8 mai.
1: Week-end d'avant,
8: bah, 1er mai.
1: Il y a Pentecôte qui arrive, ça vous pourronnez, c'est demain. Hein. Comme les autres à Pentecôte.
8: Bah oui.
1: Week-end de 4 jours, bon, bah là, on s'est dit, on reste à vos côtés, jeudi, vendredi, comme depuis le début de la semaine. On est là avec vous, avec les deux, là, Émilie, Rémi et Mickaël qui est là. Salut Mickaël. Ou Michael.
12: Salut tout le monde, Michael, oui.
1: Je te crois pas. À l'anglaise?
12: À l'américaine même, Jackson.
1: Ah là là, t'es quelqu'un, toi.
12: Ouais, on va l'aimer.
1: Mais pourquoi Michael?
12: C'est mon frère qui a décidé et à l'époque c'était ça la star du moment.
8: Ton frère c'est ton père?
12: Non.
1: Ton grand frère, quand il a su qu'il allait avoir un petit frère, il a dit je veux l'appeler comme Michael Jackson, c'est ça?
12: Mes parents lui ont demandé est-ce que tu veux choisir? Il a dit oui, il a choisi ça.
8: Non mais.
1: Bah, y a, bah,
9: non, mais mignon, mignon.
1: Non mais, c'est, bah, non, mais c'est.
12: Bah, heureusement que c'est pas autre chose, hein, j'ai envie de dire quand même.
1: Bah non mais ça va, parce qu'à l'époque la star c'était Michael Jackson. Oui.
8: Et Patrick Sébastien, ça aurait pu être Patrick.
1: Mais Patrick,
8: c'est pas les, c'était les deux du moment, hein, c'est pas les mêmes. Hein. Après, il y a un truc qui est marrant, c'est quand tu déposes toi à la mairie le prénom de tes enfants, tu écris Mickaël sur le papier. C'est la prononciation après
1: que mais comme dans la famille, ils l'ont fait pour Michael Jackson, ils l'appellent Michael.
8: Ouais, c'est stylé. En vrai, c'est stylé.
1: Bah, tu vois, t'es obligé de suivre le truc.
9: Et tu dois passer ta journée à dire non, Michael.
1: Voilà,
9: non,
12: exactement.
9: Michael.
1: Si tu cites, par exemple, ils avaient été fans de Bon Jovi, ils t'auraient appelé Bonne et ils t'auraient pas appelé Bon.
8: Oui.
1: T'appellerais Bonne.
8: Mais il aurait passé comme il le fait là, sa vie a rectifié.
9: Vous savez que son prénom, c'est John, quand même.
1: John Bon Jovi, c'est vrai.
9: Et que c'est mon ex. Donc, je le sais d'autant plus.
1: Alors, hein, son ex, je précise, vous nous écoutez pour la première fois, dites-vous ce que Combal a chopé l'ex de Bon Jovi. Non, c'est l'ex imaginaire de John Bon Jovi.
9: Ah, bah oui, bien sûr. Je suis sortie avec lui de fin de la 6e à début 4e, rentrée 4e.
1: Et après, t'as basculé sur qui?
9: Sur Axel Rose.
1: Ouais, bien sûr.
8: Ah, ouais.
9: Ouais.
1: Toujours dans le rock, toi.
9: Ouais, moi, j'étais très girl fan. Tu vois, le tourbus et tout, c'est moi. Mais j'étais très amoureuse de lui, j'en ai déjà parlé. Hein. Ah bah lui, n'en parlons pas.
1: Tu sais que je pense qu'il doit avoir un nom d'ailleurs pour cette condition, cette maladie. J'ai la même chose. Moi, j'avais Jessica Biel de 7 à la maison où j'avais fait le transfert. C'était mon amoureuse. Elle était vraiment dans ma vie, quoi.
8: Ah ouais,
9: avec des papillons dans le ventre et tout. Mais je ne plaisante pas.
1: Psychologiquement. Encore une fois, je pense que c'est moteur notre problème.
8: Oui, oui.
1: Voilà, c'est un problème moteur et mental, si je peux me permettre. Hein.
9: Ça va. Mais enfin, t'as jamais été amoureux d'une célébrité quand
1: il
9: était ado?
1: Il aime même pas sa femme.
9: C'est vrai.
8: Non, si, bien sûr. Il y a des gens que j'ai adorés, mais de là avoir les papillons dans le ventre, non.
9: Mais comment ça? Mais j'avais une cassette en permanence dans le comment ça s'appelle, un magnétoscope, prête à enregistrer tous les clips qui passaient. Je suis vraiment née dans
1: le Bon Jovi.
9: Et à chaque fois, je m'enquillais, Bed of Roses, tous les clips, et je le regardais en boucle.
1: Alors, on me dit, l'équipe, vous vous trompez. On me dit que la maladie qu'on a avec Émilie s'appelle l'érotomanie.
9: Oui, érotomane, c'est penser que tout le monde est amoureux de soi.
1: Tout le monde avec toi, c'est différent.
9: Oui. Je pense aussi un peu. Mais ça, j'ai peut-être un peu aussi cette maladie. On va pas se mentir.
1: Je dis pas que je le suis pas. Juste, c'est pas la bonne maladie. L'érotomanie, c'est quand tu penses que n'importe qui dans la tournée, je suis irrésistible, être envie de moi.
9: C'est pas vrai, je suis pas du tout comme ça. Mais j'ai des copines qui le sont.
1: Ah oui?
9: Ah oui.
1: Ah ouais.
9: Tout le monde est amoureux d'elle. Et moi, dans ma tête, à chaque fois, je me dis, bah non, pas forcément. Elle est là, mais oui, ouais, non, lui, il me kiffe. Non.
1: Bon, en tout cas, on est là avec vous. On est là avec vous jusqu'à 19h. Et ce soir, on va avoir une visite. Oh là là, la visite qu'on va avoir. Ce soir, il y a quelqu'un qui va venir dans l'émission.
10: Bon,
1: ah oui. Il va avoir quelqu'un dans l'émission.
10: Mais
1: je vous ai préparé une très belle surprise, l'équipe.
9: Ah, c'est vrai.
10: Attends.
1: À Michael qui nous écoute et surtout pour Rémi et Ré et Billy. Bah ouais, les gars.
12: J'ai envie de savoir.
1: Bah ouais, tu vas envie de savoir, Michael, mais je vais te le dire.
10: Ah, je suis
9: pas d'accord.
1: Mais non, vous devriez deviner.
9: Ah,
1: mais attends,
9: c'est pour nous deux. Il y a de la nourriture. Si c'est pour nous deux.
10: C'est si, je l'ai. Si, souviens-toi, on avait fait un truc. Il y avait une championne du monde de planche.
1: Championne de France de planche apéro. Elle va être là.
9: C'est pour ça qu'Anna, elle a dit, j'ai faim, elle a dit attends.
1: Vous voyez ce que c'est? Vous voyez ce qu'on est en train de faire? On est vraiment en train de faire un truc un peu culinaire. On devient midi en France.
9: Un petit salon de thé, moi je le dis depuis le début.
1: On devient village départ du Tour de France. Ça devient maintenant, c'est des artisans qui viennent.
9: Bah oui.
1: Devant, on aura une composition florale également. On aura Patrick et Sandrine. On va faire une petite composition
12: florale. La commande que vous aviez fait, j'aurais bien aimé être là.
1: Eh ben Michael, t'habites où?
12: Dans l'Essonne.
1: Eh ben débarque.
12: C'est pas loin.
9: Allez,
1: d'accord. Bah tu débarques là. Vas-y, prends la voiture. Je suis sérieux. Prends la voiture. Tu débarques. Tu vas manger la planche à purée avec nous. Hein.
10: Ah, bien sûr.
12: Bah allez, pourquoi pas.
1: Eh ben franchement, c'est pas en l'air. Écoute, fan de rue Boileau, Paris 16. Tu débarques. Tu la manges avec nous.
12: C'est noté.
9: Bah, mais allez. Tu sais que c'est loin l'Essonne. En fait.
1: Non, pas tant.
9: Ah bon?
12: Non.
10: Ça se fait en voiture.
9: Ça dépend d'où. D'où dans l'Essonne.
10: Oui, bon, il y aura un peu de bouchon, faut voilà, mais
12: voilà, c'est ça.
10: Eh, mais ça vaut une planche apéro, ça
1: Attends, c'est pas attendez les gars, calmez-vous là. Vous me parlez d'une planche apéro, on dirait que je suis allé en bas vous prendre une planche mixte championne de France.
12: Pardon, oui.
1: Ouais, bah, excuse-moi, quand tu es championne de France, c'est championne du monde.
10: Oui, parce qu'ils font pas l'apéro dans le monde de toute façon.
1: Championne de France de planche apéro, Marie-Charlotte, ça vaut le coup de prendre la Kangoo là et de venir Paris 16 hein.
12: Allez, c'est parti.
1: Allez, ok, je suis très chaud de te voir arriver. Michael, merci à vous tous d'être avec nous. On est donc sur Énergie.
10: Oui.
1: Ce soir et demain, pas de week-end de l'Ascension. On est ensemble, l'équipe. Ensemble.
9: Ouais, c'est quoi déjà l'Ascension?
1: L'Ascension, c'est quand tu sais, quand t'es au 3ème, tu montes au 7ème.
9: Ah oui, voilà, c'est ça. Tu prends l'Ascension.
1: Non, je sais même pas ce que c'est, tiens, l'Ascension.
10: Ouais, c'est religieux.
9: C'est Jésus qui remonte.
10: Voilà, c'est ça.
1: Ah, c'est Jésus qui remonte.
10: Qui a pris l'ascenseur, du coup, ouais.
1: L'ascension. Ah, ok. J'ai capté. Bah, donc, c'est. Bah, nous, on est athées. Donc, on est là avec vous et.
9: On ne remonte pas, nous. Enfin, si.
1: Non, on montera pas.
9: Non, on ne montera pas.
1: Maximum, on sera au paradis, mais avec un petit ré sur jardin, quoi. Tu vois ce que je veux dire? Au max du max.
9: Non, on est hyper gentil, on y a droit. Heureux les simples d'esprit.
1: On ne sera pas en penthouse.
9: Ouais, j'avoue.
10: On est d'accord, vous avez foutu à côté le. Quelle poubelle, là? Ouais, ça, c'est notre vie, ça.
1: Bon les copains, on reste ensemble, on a des cadeaux à vous offrir. Énergie, il y a la PS5, l'Apple Watch et puis l'AirPod 4.
10: Bon, oui.
1: Allez, même les jours fériés,
10: les ponts, les trucs.
1: Ben. Même les jours fériés, même l'ascension, même Jésus, il est en train de monter, il redescend, il dit non, je veux la PS5. Il est en train de monter là-haut, il dit bah quoi, ils ont des AirPod 4. Attends, je redescends tout de suite.
10: Et s'il peut passer une tête sur la planche apéro, pareil, hein.
1: Ouais.
10: Il vient pas de l'Essonne, mais il est bienvenu, hein.
1: Bah attends, puis en plus il transforme l'eau en vin celui-là. Attends, il peut nous filer un petit coup de main là pour la soirée.
9: C'est vrai. Bon,
1: restez avec nous, on est sur Énergie, on va s'écouter tout de suite Tay Tay, Taylor Swift avec Elsa Hayes, Elizabeth Taylor. Ah, j'aurais pas dû aller.
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1: Merci de nous choisir. Oui, c'est le week-end de l'Ascension et oui, on est avec vous. Vous n'êtes pas en train d'écouter un best-of. On est là. Championne de France de planche apéro qui va débarquer. Des infos pour Brio Dîner de ce soir, Émilie, le thème.
9: Star Wars.
1: J'ai jamais vu Star Wars.
9: Moi non plus. Si, quand j'étais jeune.
1: Ça passionne plein de gens et évidemment, c'est un truc de pop culture fou. Donc, on va tous arriver avec une info sur Star Wars.
10: Ouais.
1: Et
10: moi, je suis pas mal en vrai. Elle est très rigolote et très sympathique.
1: Quand il est stratosphérique, c'est déjà pas ouf. Ouais, alors s'il est pas mal, les gars.
9: Rigolote.
10: Ouais. Elle est rigolote.
1: Non, mais

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1: Je voudrais qu'on embrasse Philippe Auger. C'est un trentenaire. Il vit à Angers dans le Maine-et-Loire et il a une belle idée. Il a lancé l'application pour être le TripAdvisor des bancs publics.
2: Ah, génial.
1: Trop bonne idée. Je suis très bon, moi.
2: Moi aussi.
1: Je vieillis, j'aime de plus en plus me poser sur un banc et faire le point.
3: Ah ouais?
1: Ah ouais.
2: Voilà, j'adore. Voilà. Oui,
1: on se part avec mon fils au parc et à un moment donné dans le parc, on s'arrête, on se pose et je mets de la musique. Et pendant, je sais pas, on a 10 minutes, on se parle presque pareil, mais il écoute la musique, il adore. Et si je chante, il me dit arrête de chanter.
3: Ah ouais? Ok.
1: Ouais, ah, trop
3: c'est cool.
1: C'est bien ces moments. Hein.
2: J'adore.
1: Ouais,
3: quand il va débriefer son enfant, ça va être marrant, le petit.
1: Bah alors, attendez. Bah quoi, avec son père?
2: C'est trop mignon, avec mon père, on s'asseyait sur un banc, on écoutait de la musique. Y a pas plus Mims.
3: Et comment tu faisais avec ton père pour écouter de la musique, toi?
2: Moi? Mais c'est pas moi qui dis ça, je me mets à la place de son fils.
1: Moi, j'habite en 2026. Hein.
3: Très bien.
1: Tu t'appelles? Donc, en fait, après une nuit d'insomnie, il a lancé Benchmark qui référence les bancs du monde entier. Vous êtes à Londres, je sais pas, vous connaissez pas Londres, vous allez sur son appli et il vous dit, bah, celui-là, il est bien situé parce que tu vois ça, puis il y a des circus, machin. Et il donne, c'est pas pour y dormir, vous l'avez compris, hein. C'est pour passer un moment, il vous dit quels sont les bancs les mieux placés de la ville.
3: Et ce qui est intéressant avec cette appli, ça veut dire qu'il y a des gens qui peuvent aussi mettre des commentaires en disant, pas si ouf, le bois était un peu dur.
2: C'est le but, c'est
3: pas mal.
2: Il faudrait le faire pour tout. Je crois que ça existe aussi pour les terrasses ensoleillées en France.
3: Ah oui, mais là oui.
2: Malin.
1: Vous voulez par exemple, il y a un banc sur la place de la mairie à Angers.
3: Ouais.
1: Il y a écrit banc pas en bon état, pas ergonomique car pas de dossier, vu sur un parking, c'est dommage. Je m'attendais à mieux, je vais aller sur le banc d'en face qui lui au moins a un dossier. Donc il te dit
2: c'est niche, c'est précis.
4: C'est quand t'as plus de problèmes, tu t'engrais, tu fais ça, je pense.
1: Bah bien sûr.
3: Ah ouais.
4: Faut avoir des problèmes, sinon
2: c'est vrai qu'un banc sans dossier, c'est pas agréable.
3: Voilà. Après, c'est vrai que quand t'arrives sur la place, tu peux faire peut-être toi la différence entre le banc sans dossier, le banc avec dossier et choisir.
2: Et se dire, tiens, peut-être
1: là-bas, c'est une place, mais peut-être à l'autre bout de la ville, tu vois ce que je veux dire. Peut-être il y aura écrit, il y avait un con qui écoutait du Céline Dion avec son fils sur un banc.
2: Ouais, par exemple.
1: Un banc, il m'a gonflé, donc n'allez pas là, tu vois, ça finira peut-être ça. Bon, les copains, on s'écoute tout de suite Alex Warren. Oh. J'adore cette chanson, Fever Dream.
3: Oh. Ah,
1: la fièvre que t'as dans les rêves. Bah, bien sûr. Bah, ça fait quand même gaffe que ce soit pas l'antavirus.
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1: Merci d'être avec nous, merci de nous choisir. On est sur Énergie, il y a Émilie, il y a Rémi, il y a Michael qui est en train de faire le trajet. On l'a eu en direct, il vient en train de faire le trajet pour venir manger la planche apéro avec nous.
3: Ah ouais,
1: c'est sympa.
3: Ah bah non, c'est recevoir. Hein.
1: Championne de France de planche apéro, trouvez quelqu'un de plus sympa que moi auprès d'Émilie et Rémi, bah, c'est votre passion.
2: Moi j'ai juste, j'ai une petite crainte, est-ce qu'il y a du fromage dedans?
1: Ah, oui, c'est une planche.
2: Ah, voilà, c'est le mixte, hein.
1: Ah, c'est le mixte.
2: Moi, j'aime bien avec vous. Et des cornichons?
1: Oui, attendez, Marie-Charlotte, elle va venir. Lui mettez pas la pression.
2: Non,
1: elle
2: mais je dirais rien, je sais me tenir, je suis bien élevée.
1: Ah, enfin, elle écoute peut-être la radio, elle t'entend le dire, du coup.
2: Ah, oui, c'est vrai.
1: De rapport au micro, tu vois,
3: elle est en train d'ajouter des cornichons.
1: Bien sûr. Avant tout ça, Marie, comment vas-tu?
5: Ça va et toi?
1: Ça va très bien, Marie, t'habites où?
5: J'habite à Béthune.
1: Ça te fait un peu de route pour venir manger la planche avec nous?
5: Effectivement.
1: Ne cache pas qu'on sera peut-être plus là à l'heure où t'arrives. Marie, tu fais quoi dans la vie?
5: Je suis téléconseillère chez Vérissure.
1: Oh, je suis chez Vérissure.
3: Ah oui?
5: Ah, parfait.
1: Marie, je suis chez Vérissure, je le mets jamais.
5: On est les meilleurs.
2: Elle le dit pas.
5: Tu devrais gagner.
4: Ouais, mais t'as la petite pancarte, déjà c'est bien, t'as la pancarte sur ton portail qui dit
1: Vérissure. Ouais, j'oublie toujours de le mettre.
3: Ouais. Ouais, c'est bien, bah donne l'info, y a pas de soucis, c'est une belle idée ça.
1: Voulez la vérité? Franchement, j'ai rien à voler.
3: Puis t'as un chien qui est très mime.
2: Oui, t'as un chien. J'avoue que c'est dissuasif. C'est pas vérifié.
1: Enfin, mon rot à moi, c'est pareil. Vous pouvez rentrer, hein, franchement.
3: Moi, j'ai que l'autocollant.
1: Et ça fait peut-être la différence. Hein. Marie, est-ce que tu veux le chiffre du jour?
5: Oui.
1: Eh ben écoute, je vais te le donner. J'ai même un jingle.
4: Allez, si vous avez un petit quart d'heure devant vous, je vous envoie le jingle alors.
6: C'est le

0: génial.
1: C'est pas mal, hein.
2: Ah oui, écoute.
1: Ah ouais.
2: On a un peu bossé.
1: C'est-à-dire que le jingle est plus long que l'info que Camille a donné.
3: Oh bah non, elle est très longue, mon info. Ah bon. Ça va dépendre dans combien de temps vous la devinez avec Marie. J'ai lu dans le magazine Society, ce chiffre est dingue. Les Français perdent plus de 100 millions d'euros par an à cause de ça. Comment?
1: Un les abonnement Français, à la salle.
3: Tous ensemble. Non, pas d'abonnement à la salle, pas bête. C'est un truc quand on cumule de tous les Français, on perd, à nous tous, 100 millions d'euros par an. À cause de ça.
4: De pas bien fermer les fenêtres.
3: Non, vérissure, on les ferme bien les fenêtres. Si on a l'alarme qui s'est pas bien fermée, on va pouvoir mettre que la sécurité partielle.
4: C'est quelque chose qu'ils font dans leur maison?
3: Non.
4: Qu'ils ne font pas?
3: C'est quelque chose qu'on ne fait pas et qui nous fait perdre 100 millions d'euros quand on cumule à tous les Français.
1: C'est une activité?
3: Non. Attends, je connais ta prochaine question, ça n'a rien à voir avec la bouffe.
1: À la bouffe, ok, c'est bien.
4: Un truc au péage avec les voitures?
3: Non, pas du tout.
1: Les parkings?
3: C'est quelque chose qu'on a forcément fait tous au moins une fois et sans doute déjà cette année.
4: Oh.
3: Ah, c'est une mauvaise habitude qu'on a.
1: C'est pas avec notre déclaration d'impôt?
3: Non, monsieur.
4: Il n'y a pas d'impôt. C'est pas oublier d'éteindre les lumières?
3: Non. C'est quelque chose que vous faites, vous n'avez plus qu'à récupérer cette chose et pourtant on ne le fait pas.
4: Oh, des aides de l'État?
3: Ah, Marie, quoi?
5: On laisse couler l'eau?
3: Non, Marie, faut pas le faire. Ne laissez pas couler l'eau, ce n'est pas ça. Quelque chose qu'on a, on n'a plus qu'à aller récupérer cette somme et pourtant on ne le fait pas.
4: Ah, le PEL, vérifier que... Non?
3: Non, c'est pas ça.
1: Mais c'est en rapport avec notre banque.
3: C'est pas la banque. Une autre façon d'avoir de l'argent. On a gagné cet argent et pourtant on ne le récupère pas.
4: Le chômage, la retraite?
3: Non.
4: Le
5: compte épargne-temps?
3: Pas du tout, vous êtes sur le côté banque. Comment est-ce qu'on peut gagner de l'argent facilement?
4: Ben, en travaillant.
3: Facilement, plus facilement que
1: ça. En vendant de la drogue?
3: Aussi, moins facilement que ça.
4: En vendant des choses à soi?
3: Mais non, en française des jeux.
4: Ah, les gains.
3: Les gains.
4: Les gens vont pas récupérer leurs gains.
3: Alors, je vais vous donner les anecdotes de gros gains qui n'ont pas été récoltés, mais sachez que, à nous tous, vous savez, des fois, c'est idiot, on gagne 2 euros, on le met, puis je crois que vous donnez un an, c'est périmé, des choses comme ça, et donc, les petits 2 euros, les 4 euros, les 10 euros à droite, à gauche, à nous tous, on offre à la Française des Jeux plus de 100 millions d'euros. Oh
1: ils tentent de nous refaire gagner après, ils sont malins.
4: Ils peuvent faire des super gagnottes.
3: Eh ben oui, mais je trouve ça même dommage. La Française des Jeux, je trouve que cette somme en fin d'année devrait la donner au centime près et dire, eh ben on la met en jeu ce soir. Ouais. Dire c'est 100 millions ou 124 millions cette année qui n'ont pas été récoltés. On vous les met, cagnotte spéciale, un soir et ça remet en jeu.
1: Ouais, c'est vrai, t'as raison.
5: Ils me la donnent, il n'y a pas de souci.
3: Oui, ils la donnent, pas bête. Donc tous les ans, c'est entre 100 et 200 millions d'euros qui sont pas récupérés à la Française des Jeux. C'est fou.
1: C'est énorme.
4: C'est privé ou c'est public? Je sais pas, la Française des Jeux.
3: Ah ben, non, mais je pense que l'État a un truc, parce que c'est...
4: Oui, bien sûr.
1: Mettez cet argent dans les hôpitaux. Voilà, je donne une. Camille, qu'est-ce que t'en penses? Non, je sais pas, je fais un peu de politique. Hein,
3: ouais, là, c'est vraiment. Ouais,
1: là, je tape du poing sur la table.
3: Ouais, bien sûr. Servez-vous-en pour sauver des enfants leucémiques. Oui, bah oui.
1: Oui, bah oui.
3: Bien sûr.
4: Dans l'idée, on voulait.
3: C'est sûr que c'est une bonne idée. Bah, votez pour moi. Voilà.
1: Vite, hein.
3: Alors, je vous donne quand même le gain le plus élevé jamais réclamé. C'est en 2011. Un jackpot du loto de 8 millions d'euros n'a pas été récupéré dans le village de la Chaise-en-Dieu en Haute-Loire.
1: La chaise en Dieu,
4: il est mort, le monsieur ou la dame.
3: 8 millions d'euros. Arrête. Vous savez ce qu'ont fait les gérants? Parce que la Française des Jeux a appelé pour dire il y a un ticket à 8 millions d'euros qui n'a pas été réclamé. Ils ont démonté toute la terrasse du bar en se disant c'est peut-être un gars qui a laissé tomber son ticket qui est passé entre les lamelles du parquet. Et donc les gérants ont dit on va essayer de récupérer ce ticket, quoi. Et donc ils avaient démonté toute la terrasse, sauf que non. Donc la théorie, ce serait que ce soit un touriste. Ouais. Il s'est juste arrêté un après-midi et qui a plus jamais pensé qu'il allait faire un ticket.
1: Oh là,
3: 8 millions!
1: Imagine les pauvres, ils ont démonté une terrasse, ça leur a coûté 50 000 balles. Ils n'ont pas trouvé le ticket.
3: Ah, je te jure. C'est 100 millions d'euros. Il faudrait les mettre dans l'OM. Hein. C'est ça qu'il faudrait faire.
4: Moi,
3: ça part direct à l'Olympique de Marseille.
1: Oui, je vois ton dos.
4: Moi, je ne joue pas, je risque pas de perdre. Tout au plus, je prends un Gémeaux.
1: Mais moi j'ai gagné là, j'ai gagné 2 euros et bon je suis dans ton truc, dans l'étude, je n'ai pas été chercher.
3: C'est dans une poche,
1: j'ai pas récupéré.
3: Et ben voilà. C'est quoi vos numéros fétiches, Marie? C'est quoi ton numéro fétiche?
5: Le 22. Parce que c'est la date de mon anniversaire.
3: Ah bien joué.
1: Ah oui.
3: Moi, franchement, j'en ai pas, Marie. J'ai envie de dire le 7 parce que j'étais fan de Beckham et David Beckham jouait avec le numéro 7, donc je dirais peut-être le 7, mais il n'y a aucun sens.
5: La date de naissance.
4: C'est
5: de ton fils,
4: La date de
3: naissance.
4: Ah,
3: pardon.
4: C'était pas ton fils, c'était le début.
3: C'est qui? Ah, si, pardon.
1: C'est qui, le petit?
4: Le petit.
3: J'étais persuadé que c'était Passe-Muraille.
4: Non.
3: Je pensais que je faisais que lui donner des clés, moi.
1: Non.
4: C'est pas lui, c'est ton fils.
3: Ah, ok.
4: C'est ça qui dort chez
3: mon
4: toi.
3: Fils, alors, ah ouais. Mais je me disais, c'est bizarre que Passe-Muraille il dort chez moi.
4: Ah oui. C'était ton fils.
3: Émilie, ouais. C'est quoi ton chiffre fétiche?
4: Ah, moi, je les ai même tatoués sur moi. 18-20-09.
3: C'est tes filles?
4: C'est moi, mes enfants et mon chien.
3: T'as deux enfants, un chien, donc ça fait une date en trop.
4: Non, parce que mon chien et moi, on est nés le 18.
3: Ah, oh, mignon.
4: Mignon, hein. Mignon.
3: Et moi aussi, donc tu es un peu moi.
4: Eh, hey, mais toi aussi, c'était pour toi, je n'osais pas te le dire.
0: Bien sûr, bien sûr. C'est, moi, c'est tellement spontané.
1: Rémi, tout ce qui finit par 9, moi. 29, 9.
0: Ça peut 9. Je voulais pas y aller, t'as compris.
3: C'est fou de dire ce qui finit par 9, 9. Tout ce qui finit en 9, 29,
4: 9.
0: C'est extraordinaire.
1: Ah, j'ai mal au dos. T'as raison. Enfin, en tout cas, le chiffre 9 dans sa globalité.
4: Ah ouais, pourquoi?
1: Je sais pas, il y a un truc avec ça. Je suis né en 29 septembre, donc 9. Bon, il y a plein de
3: mots.
4: Voilà.
3: Ma vie. Et voilà. Et chiffre 29, et quoi d'autre?
4: Vas-y,
3: c'est à peu près tout. Pas te mentir, c'est à peu près tout.
1: Voilà. Et bon, c'est des petits chiffres.
4: Ah, c'était vraiment très intéressant.
3: Voilà. Marie, je te fais un gros bisou. On s'écoute tout de suite. J-Lo from the block à l'ancienne avec Pitbull on the floor.
4: Oh, oh
3: Pitbull.
4: J'adore.
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3: Dans un instant, les infos pour briller au dîner de ce soir. Vous n'êtes pas en train d'écouter un best-of. Non. C'est jeudi de l'Ascension. Non. On est là avec vous. On est également là demain soir sur Énergie. On voulait pas vous lâcher parce que déjà, il y a plein de gens qui vont prendre la route parce qu'ils ont la chance, d'avoir ce week-end prolongé. Puis, il y a plein d'autres qui, eux, vont pas prendre la route, vont travailler. Donc, on vous accompagne ce soir et demain, 16h, 19h, comme tous les soirs. Vous pouvez compter sur nous. Dans un instant, les infos pour briller au dîner de ce soir. Le thème, c'est quoi, les gars?
1: Bah, c'est
3: guerre.
1: Oui.
3: La guerre de sécession?
1: Non.
3: La guerre de 100 ans?
1: Non.
3: La guerre des étoiles?
1: Oui. Oui.
3: Ah, oui. Sur Star Wars, dans un instant, j'ai une bonne info, moi.
1: Moi aussi, elle est pas mal, hein.
3: Elle est super. 4 fun facts, c'est vous qui nous dites, qui vous nous disiez.
1: Qui nous disiez.
3: Ouais,
1: qui nous disiez.
3: C'est vous qui nous dites.
1: Ouais, bah non, c'est. Si, c'est vous qui nous dites.
4: Ouais, c'est dites.
3: Mais ça sonne bizarre, on est là.
4: Ouais, j'avoue. Vous disiez aussi, ça sonne bizarre.
3: Ouais. Mais là, j'ai dit disiez, non?
4: Ouais.
1: Non.
4: Non?
1: Non, on l'a tenté.
3: On l'a tenté. Ah oui. C'est vous qui nous dites dans un instant qui a. Ça sonne mal.
1: Ouais, ouais.
3: Bon, appelez-nous, puis vous nous.
4: Vous nous confiez. Vous nous confiez.
3: Voilà, vous nous dites qui a la meilleure info. Ça lui fait un point. Vous connaissez le délot. C'est dans un instant. 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Partout en France, on est là à vos côtés.
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3: On est avec vous, bien sûr, qu'on vous lâche pas les copains. Je voudrais qu'on parte en Vendée deux secondes sur Énergie. Bienvenue tout le monde, on est là jusqu'à 19h. Je voudrais qu'on fasse un bisou à Janine, résidente de l'EHPAD Simone Moreau, à Aubigny-les-Clouzeaux. Elle vient de fêter ses 84 piges.
1: Ok.
3: Elle avait confié à ses proches son vœu le plus cher, recevoir un portrait dédicacé de Emmanuel Macron.
1: Ah.
3: Oh. Eh ben, les infirmières ont envoyé un message à l'Élysée. Quelques jours plus tard, qu'est-ce qu'elle a reçu?
4: Le portrait de Manu.
3: Eh ben, très bel anniversaire. Je vous embrasse, Emmanuel Macron, signé de sa main.
1: Énorme.
3: C'est beau.
1: Alors, Rims. Ouais. On est sûr que c'est signé vraiment de sa main. C'est souvent c'est des trucs. Ouais.
3: Non. Non. Franchement, il est carré là-dessus, Manu.
1: Ouais. Et il est en forme en ce moment. Il chante du Charles Aznavour. Il envoie des portraits dédicacés. C'est une petite star. Hein.
3: Mais il lui reste un an.
4: Ouais,
1: c'est vrai, il est en roue libre.
3: Ouais. C'est en kiff. Ouais, voilà.
4: Ouais,
3: il est
4: là pour le kiff, quoi.
3: Là, il est en roue libre. C'est comme quand tu sais, t'as vendu ton appart où tu vas déménager. Et t'en as plus rien à foutre de ça, si la vitre elle est propre, elle est pas propre. Là, ça y est, il en roule libre, mon Manu. Et donc il a écrit très bel anniversaire, je vous embrasse. Et bah voilà, écoutez,
1: un petit chèque pour le birthday peut-être.
4: Mignon.
3: Bah non, pas pour le birthday, mais bon, il lui a répondu quand même à notre habitant de 84 ans. Bah, t'es peut-être au collège avec Brigitte.
4: Oui, c'est vrai. Hein.
3: Bah, du coup.
4: C'est même date de naissance en tout cas. C'est pas la même génération, comme on dit.
3: Bon, en tout cas, Janine, elle est contente. Elle a notre beau gosse de président sur sa cheminée maintenant. Les copains, on va s'écouter tout de suite Sound of Legend. If you're going to San Francisco. Ça part en prod.
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1: C'est maintenant, c'est les infos pour Brio au dîner de ce soir. J'espère que tout le monde va bien. On attend qu'Emilie ait fini de bailler.
4: Ouais, mais c'est la clim.
1: Je sais.
4: J'ai pas sommeil, c'est la clim.
1: Je sais.
7: Ça fait bailler, toi, c'est vrai.
4: Ça me fait bailler. Mmh.
1: Rémi est là aussi, bien sûr. Thibaut, notre réalisateur, est là. T'as bossé?
7: J'ai bien bossé, ouais.
1: C'est vrai.
7: Incroyable.
1: Est-ce que t'es fan de Star Wars?
7: J'ai jamais regardé de ma vie entière.
3: Mais on est vraiment des. Je sais pas, on est bizarre dans ces
7: vidéos non plus. Mais non, jamais.
3: Non, mais attendez, c'est extrêmement rare de tomber sur 4 personnes qui ont jamais vu Star Wars.
4: Si, moi, j'ai regardé petite.

0: Vraiment, on veut pas vous vexer parce qu'on sait que c'est une saga magnifique. Oui. Ces canons, on est juste passé à côté petit. Donc après, quand tu grandis, tu regardes moins. Mais comme j'ai jamais vu Harry Potter, par exemple, mais je sais que c'est extraordinaire. Bref, on a été content de se replonger dans Star Wars et d'essayer de trouver la meilleure info. Jingle.
1: Qui aura la meilleure info sur Star Wars? Chewbacca, c'était.
2: Oh wow.
3: C'est bien fait en tout cas.
2: C'était ouais.
0: On aurait dit Patrick Fiori qui cherche la note.
4: Ouais.
2: Moi en Ardèche, il y en a quelques-unes des comme ça.
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3: J'adore cette chanson.
0: C'est vrai que Chewbacca, tu sens qu'il peut faire du. Il peut faire du chabrou quoi.
2: Et c'est mon info. Je parle de Chewbacca ce soir.
0: Ah bah tiens, commence alors. Avant ça, je te présente Samuel. C'est lui ce soir qui va nous dire qui a la meilleure info. Ça va, Sam?
6: Ça va et vous, les copains?
0: Ça va très bien, mon Sam. T'habites où?
6: Près de Bordeaux.
0: D'accord. T'es fan de Star Wars ou pas?
6: J'en ai vu quelques-uns. Je suis pas un fan absolu, mais j'aime bien.
0: Eh bah écoute, on va essayer de te bluffer avec nos infos. Les infos, vous pourrez ressortir au dîner ce soir. C'est l'ascension. Peut-être que vous allez aller dîner.
2: Bien sûr.
0: Ah bah voilà, il y aura 4 infos à sortir, Rémi.
2: Alors, moi je vais vous parler de Chewbacca. Pourquoi? Parce que Chewbacca c'est quand même un animal qui est complètement dingue. On se dit mais d'où il vient ce Chewbacca? Et ben George Lucas.
0: C'est mon info.
2: Hein? Mais non, c'est pas ton info. Moi je parle de d'où vient Chewbacca.
0: Le chien?
2: Oh non, c'est ton info.
0: Ton info?
2: Arrête-toi.
0: C'est fou.
3: Et vous vous trompez en plus. C'est l'info sur les Ewoks. Je l'ai moi aussi.
2: Ah moi aussi j'avais ça.
0: Mais non, c'est pas l'info sur les Ewoks. Non mais attends, est-ce que ton info c'est Chewbacca vient de la vie de George Lucas. Le personnage est inspiré de son chien, un malamute d'Alaska.
2: Bah oui.
0: Bah attends, mais les gars,
2: mais vous avez une info en commun, c'est-à-dire que vous êtes des âmes frères, quoi. Alors attends, j'en ai une autre qui est plus dingue. Celle-là, elle est pas mal, je te la laisse, c'est cadeau, ça fait plaisir.
0: Du coup, j'ai fait la mienne. Hein.
2: C'est que
0: alors attends, je t'avais fait la mienne.
2: Bah oui.
0: Donc pardon, hein, excuse-moi, c'est Camille qui parle, Samuel. Donc, Chewbacca est inspiré du chien de George Lucas. Le casque de Dark Vador vient des masques à gaz des soldats nazis. Mm-hmm. C'est ça qui a inspiré la forme du masque de Dark Vador. Et la tête de Maître Yoda est inspirée... De Jack Lang, non. D'Albert Epstein.
3: Tu peux nous le faire un peu.
0: Epstein, ah ben non, c'est Jack Lang, j'ai dit Epstein du coup.
3: Tu peux nous le faire un peu. Fais-le un peu, Jack Lang, s'il te plaît.
7: C'est absolument rien fait. Je suis pas au courant de rien, j'ai envoyé un mail, comme j'envoie des centaines de mails. Je vois pas en quoi c'est moi qui dois être.
3: T'avais bien
0: hésité.
3: Oh là là, je l'adore.
0: Ah ouais, regarde, demande-moi de faire Jack Lang. Vas-y.
3: Et Jack Lang.
7: Bonjour à tous, j'ai absolument rien fait.
0: Demande-moi de faire une éponge.
3: Fais une éponge.
7: Bonjour à tous. Je n'ai rien récuré.
0: C'est vrai. C'est la même chose. Demande-moi de faire un pruneau d'Agen.
3: Fais un pruneau d'Agen.
7: Mais bonjour, je suis un pruneau d'Agen.
0: C'est la même tête, hein.
3: Ouais, c'est vrai. C'est vrai. Ah oui, ben, pour revenir à toutes ces inspirations, moi je t'en rajoute une si tu veux. Les Ewoks, tu sais, les petits mignons là, trop mignons. Ils sont inspirés aussi de son griffon bruxellois et surtout du Viet Cong parce qu'il était contre la guerre du Vietnam et donc il a décidé que c'était les plus faibles qui allaient gagner parce que c'est les petits Ewoks mignons.
0: Ah, c'est génial. C'est ton info?
3: Non, il me l'a enlevé. Pourquoi il me l'a enlevé?
0: Regarde celle-là, elle est géniale.
3: Ah, alors je vous la redis bien.
0: Non mais vas-y, redis-la. Je trouve ça génial de se dire j'ai envie que ce soit les petits qui gagnent puisque je voulais parce que par rapport entre les États-Unis et le Vietnam.
3: Exactement. Donc l'empire représente les États-Unis et les petits Ewoks tout mignons qui ont d'ailleurs été critiqués par le public. On a reproché à George Lucas d'en faire des petites peluches de produits dérivés. Il a dit pas du tout. Je me suis inspiré du Viet Cong et d'ailleurs c'est pour ça qu'ils vivent dans la forêt de Ben Dor. Ça ressemble à la forêt tropicale vietnamienne. Et il a dit je veux faire gagner les plus faibles. Donc c'est les plus mignons, les plus avec la petite voix qui vont gagner.
0: Waouh, très bonne info.
3: Pas mal. Ah,
0: bonne
3: mignon info. Je t'écouterai plus jamais, toi.
0: Lui, c'est Johan. Comment, Samuel?
6: C'est bon à savoir.
0: Bah ouais, je trouve
3: que c'est bon, franchement. Ouais.
0: Rémi, alors vas-y, je sais que t'en avais une deuxième, on avait la même.
2: Tu j'en ai une qui est pas mal. En gros, dans le scénario original, et durant une grande partie du tournage de Star Wars, Luke Skywalker s'appelait Starkiller. Et en cours de production, George Lucas, il regarde le truc, il dit attends, en fait, ça va pas le faire, parce qu'à l'époque, il y a un tueur, en fait, Charles Manson, vous avez entendu parler de ce gars.
3: Bien sûr.
2: Qui se faisait appeler comme ça, Starkiller. Pourquoi? Parce que ça devenait une star, le gars. Tout le monde parlait de lui, et c'était un des plus gros tueurs de l'histoire américaine.
0: Et il a tué une star.
2: Et il a tué une star. Et après, il en a fait, enfin bref. Et donc, il a rebaptisé Luke Skywalker. Et c'est comme ça que c'est né, parce qu'à la base, il devait s'appeler Starkiller.
0: Mmh. Okay. Pas mal, c'est pas ouf, mais tu t'es bien adapté en urgence.
2: Ouais,
0: donc,
2: ouais,
0: bravo sympa. Pour ça. On sait que tu l'as trouvé dans l'urgence.
2: C'est last minute.
0: Non, mais t'en avais deux, donc on sent que tu l'as fait à ton rythme.
2: Mais elle est pas mal.
3: Ouais, mais du coup, il était concis, je trouve.
2: Ouais.
3: Tu vois?
2: Ouais, ouais.
3: Non, moi, j'aime.
0: Pour une fois que c'est court. C'est exactement ce que nous avons.
2: Oui, je te confirme.
0: Il nous reste Thibaut. Hein.
4: Ouais, bah moi je vais vous parler de Luke aussi, parce qu'on connaît tous, même si on n'a pas vu Star Wars, moi j'ai jamais vu, mais on connaît tous cette fameuse réplique « Luke, je suis ton père », que dit Dark Vador. À un moment donné, il dit ça dans le film.
3: Ah oui.
4: Et ben en fait, non. Il a jamais dit ça. Dans le film, à aucun moment, il dit « Luke, je suis ton père ».
3: Ah, c'est l'effet Mandela.
4: Et c'est l'effet Mandela. Et en fait, écoutez bien, il dit ça.
8: Non, je suis ton père.
4: Il dit « Non, je suis ton père », il dit jamais « Luke, je suis ton père ». Ils nous ont tous brouillé le cerveau. On pense qu'il y a Luke, je suis ton père. Non, c'est non, je suis ton père.
0: Ça gagne pas, ça.
3: C'est vrai. Je suis pas sûr que je pensais que c'était Luke et pas non.
0: Non, ça gagne pas, ça.
4: Si, c'est énorme.
2: On a un truc plus fou.
4: C'est énorme.
0: Bon, bah écoute, Sam, laquelle t'as préférée ce soir? Est-ce que c'est sur les Ewoks? Est-ce que c'est sur ce qu'a inspiré George Lucas? Est-ce que c'est sur...
4: Luke, je suis ton père.
0: C'est le dernier, j'ai déjà oublié. Ou est-ce que c'est sur...
2: Skywalker, Starkiller. Ouais.
0: Pas mal, ça. Waouh.
6: Alors, celle de Thibaut, je la connaissais déjà.
4: Là, tu vois, elle était forte. Là où t'es fort.
6: Mais franchement, celle des Ewoks, je la connaissais pas du tout. J'avais entendu parler pour Skywalker. J'ai entendu parler. Donc, je vais aller sur Emily.
0: Ouais, mais il est vraiment la mienne, rien à foutre. Non, parce que vraiment.
3: Celle-là,
0: je la connaissais, donc je vais aller sur moi. Vraiment, je suis invisibilisé dans cette émission, je n'ai même pas existé dans le top 3.
3: Non, mais la vérité,
0: je t'en veux pas, mon pote.
3: Moi-même, je trouvais l'info hyper intéressante. Et Johan, notre producteur, a considéré que ça chevauchait un peu la tienne. Et finalement, tu vois, elle se complétait.
0: Ouais, bah c'est génial de se dire que la tienne chevauchait un peu la mienne, mais de laisser Rémi faire la même que moi. Qui du coup chevauchait un peu la mienne. Hein, pardon.
3: Il a dû
2: changer. C'est moi qui ai fait une erreur. Il m'a dit, je crois que Camille partira là-dessus. Fais attention. C'est moi qui ai pas été vigilant comme d'habitude. Je vous embrasse.
3: Ouh là là, le mauvais élève.
0: Et là, vous voyez un petit peu la tambouille interne.
3: Ouais. Là, vous êtes en train de voir les coulisses.
0: Là, excusez-moi, c'est comme ceux qui ont acheté les places pour Bad Bunny derrière l'écran. Vous voyez un petit peu les fils, les câbles et les câbles HDMI se brancher.
3: Là,
0: vous voyez. Là, c'est backstage. Là, vous êtes dans les cuisine, hein. Là vous êtes en train de partir les plats du jour. Hein. Là c'est pas en terrasse, t'attends, là c'était avec tout le monde, dans la 14, vous voyez.
3: Le coup de feu.
0: Là vous voyez toutes les coulisses, tous les backstage. Hein.
2: Ouais. Et c'est important cette séquence, attends, on se bat. Hein.
0: On se bat, et je vous l'aimez, vous la consommez beaucoup en podcast, donc un immense merci pour ça. Samuel, tu pourras te réécouter en podcast, merci d'avoir voté Émilie, c'est mérité.
3: Merci vous êtes tellement mignon.
6: Merci avocat, tout ça, une super émission. En tout cas.
0: Bah t'as un petit cœur, merci mon Samuel. Demain, vous voulez le thème de demain?
3: Oui.
0: Demain, ce sera le 15 mai. On sera là aussi, on sera pas en best-of, on sera là à vos côtés. Le 15 mai 1768, Louis XV achète la Corse à la République de Gênes. La Corse est devenue française un 15 mai. Et donc, le thème...
3: C'est la Corse.
0: C'est un Louis connu. Parce qu'on a déjà fait la Corse.
3: Ah, c'est vrai?
0: On l'avait déjà fait. Non, on a attendu que tu sois pas là.
3: Bien sûr, tant qu'à faire.
0: Bien sûr. Allez, restez avec nous tout de suite. On s'écoute Joe, The End of Beginning. On l'adore. C'est notre invité il y a quelques mois maintenant.
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0: Force fort à vous tous. Vous êtes très nombreux, très nombreuses d'ailleurs, en voiture, en train de récupérer tout le monde. Les plus vénards pour partir pour un petit week-end de 4 jours.
3: Sympa.
0: Ah oui, merci. Les moins vénards pour passer quand même un petit jeudi soir en famille. C'est cool. Nous, on va vous changer les idées. 16h, 19h. Prenez vos idées, on les change entièrement.
2: Ah ouais? Du sol au plafond?
0: On repart. On rénove.
3: J'adore.
0: Prenez l'idée, on maroufle, on ponce les murs, petit mur en terracotta. Bref, nouvelles idées, quoi.
2: Je peux mettre un petit béton ciré sur mon idée ou pas?
3: Oui.
0: Béton ciré.
3: Mais ça fissure. Attention.
0: Faut bien le faire, faut bien le tirer.
3: Ouais, d'accord. Exactement. Okay. C'est foiré. Un pro pour le faire.
0: Ah ouais, quand c'est foiré, c'est foiré.
2: Ah bon?
0: Ouais.
2: Ah, c'est une bonne info, ça. Je voulais mettre du béton ciré sur mon idée, mais non.
0: Très dur.
3: Un parquet, pointe de Hongrie, ça marche.
0: Ouais, ça marcherait bien. Ouais. Après, un plan de travail en béton ciré, très joli. Mais après, tout un sol, une fois que ça craquait à un endroit, mon pote, faut tout reprendre.
2: Ah bon?
3: Il a raison.
2: Ah oui.
0: Oh là là.
3: On réagrée et tout. Laisse tomber,
0: va. Ok. Bon. Y a Laura qui est avec nous. Ça va, Laura?
10: Salut toute l'équipe. Ça va super, et vous?
0: Ça va très bien. Tu viens d'où, Laura?
10: Alors, je suis dans les Alpes de Haute-Provence.
0: Ah, mais je connais bien.
10: À côté de Digne-les-Bains.
0: Ah, bah, t'as Digne. Il y a la tante Louisette qui habite à Digne.
10: Évidemment.
0: Tu la connais ou pas du tout?
10: Oh, je la connais une musette, mais.
0: Tu fais quoi, toi, là-bas, Laura?
10: Eh ben, moi, je suis gardienne de refuge de montagne. Donc, je connais bien la nature.
0: Mais alors, excuse-moi, Laura, genre bergère ou rien à voir?
10: Alors, non, pas bergère. En fait, on a un refuge avec mon compagnon. Donc, c'est vraiment, c'est une ancienne bergerie qui a été réaménagée comme lieu d'accueil. Et on accueille pas vraiment des randonneurs, nous c'est plutôt des séjours vraiment qui sont encadrés, séjours sportifs, des familles en mode colonie de vacances, voilà. Et on est sur place et on fait ça toute la saison d'été, mais, on accueille du monde.
0: Mais fait de la pluie, c'est quoi? C'est de la moyenne montagne ou même pas?
10: Oui, moyenne montagne, on est à 1300 mètres d'altitude, donc c'est pas très haut, mais on est quand même isolé, on est à 30 minutes de la route du village, donc il faut monter à pied, ça se mérite.
0: Mais tu pars de Digne?
10: Non. Alors, moi, je ne suis pas à Digne même. On est à une demi-heure déjà de la ville, la plus proche est Digne, mais on est dans un petit village. Et nous, on est, on part du village et on monte à pied jusqu'au refuge.
2: Ah, génial. Les fameuses vacances d'été à la montagne dont tu parles souvent, parce qu'on ne pense pas assez, Cam.
0: Ouais, les gars.
10: Exactement.
0: Ah,
10: oui.
0: C'est génial.
10: C'est fini, les plages bombées de la Côte d'Azur. Là, maintenant, c'est la montagne, l'été. Il faut profiter des espaces déconnectés. C'est le meilleur endroit pour être.
0: Ah, oui. Mais le cadre de vie est génial, pardon, parce que c'est pas l'office du tourisme des Alpes et des Alpes de Haute-Provence, mais je le dis quand même, parce que le cadre de vie est magnifique, et franchement, c'est un élément important.
10: Et oui, et puis.
0: C'est gratuit. Quasiment.
10: Exactement.
0: Je veux dire, c'est des activités pour les familles, une fois qu'on a fait le déplacement, qu'on va là-bas, qu'il faut remplir le frigo, une semaine, une fois qu'on est en montagne. Il y a des accrobranches qu'on veut, mais vous pouvez aussi passer 3 jours avec des activités, juste une paire de baskets. Et vous amusez, tout est gratuit en fait. C'est formidable la montagne d'été.
3: Moi j'adore.
0: Même pour les petits budgets. Vraiment, c'est un vrai
3: souvenir. C'est des super souvenirs. Il y a la rivière, tu te baignes, tu fais des randos avec tes parents. Moi j'adore.
0: Et ouais, et puis après, voilà, après il y a tout. Vos Aladdin, il y a tout. Il y a des accrobranches, des machines. Il y a plein d'activités aussi payantes.
3: Vous pouvez
0: bien se régaler. Bien sûr, les jeunes.
10: Mais faut venir chez nous. On a plein d'activités sportives. Moi, mon compagnon, il encadre en canyoning tout l'été, randonnée. Enfin, il y a pour tous les goûts.
0: Canyoning. Laura, tu restes avec tout?
10: Allez, avec plaisir.
0: Super, Laura, merci, parce que j'ai pas eu le temps de faire mon info qui est folle, folle, folle. On l'a fait juste après Elena Mapus.
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0: Laura est de retour avec nous. Il y a Émilie, il y a Rémi, puis il y a vous tous dans la voiture. Merci de nous écouter. Peut-être vous êtes partis pour faire un petit peu de route pour ce week-end de l'Ascension. Rassurez-vous, on est là 3h à vos côtés, 16h, 19h, tous les soirs. C'est pas un best-of, on est bien là avec vous et on est là également demain soir. J'ai envie de vous présenter Xavier et Benoît. D'accord? Le Bebe et le Xav, c'est deux jumeaux qui ont fait un truc fou la semaine dernière.
3: Oh.
0: On fait un truc fou. Ils sont jumeaux, ok? Et ils ont fait un truc de dingue qui est rapport à leur
3: gémélité.
0: Gémélité.
5: Oh, c'est beau comme mot.
0: C'est beau. Hein.
5: Gémélité, ouais, c'est.
0: Vous avez senti que je l'avais pas.
5: Ouais.
0: Vous m'avez aidé, ça me fait très plaisir. Vous avez senti que je suis en train de me noyer, vous avez dit, gars, faut bien chier les sauvetages.
3: Les béquilles, les béquilles.
0: Un grand merci, tout le monde. Vous avez remarqué que les béquilles, c'est vraiment un truc de. Tu dis, mais il n'y a personne qui a des béquilles. Et le jour où tu as des béquilles, tu dis, ouais, gars, il y a plein de gens qui ont des béquilles.
5: Ah bon?
3: Ah ouais,
5: c'est quand t'as des.
0: Ouais.
5: Les invisibilisent.
3: Non, quand t'es enceinte, tu te dis, mais tout le monde est enceinte.
0: Ah
3: ou
0: ouais.
3: C'est parce que tu focuses, en fait, sur ce qui est en train de t'arriver.
0: C'est fou, ça. Comment ça s'appelle, ça? Ouais, typiquement. T'as pas de béquilles, tu fais pas gaffe, et d'un coup t'as les béquilles, tu dis, ouais, gars, mais c'est pas possible, on est tous en béquilles ou quoi? Qu'est-ce qui se passe? La terre n'est pas droite ou quoi?
5: On a qu'à appeler ça le syndrome des béquilles, maintenant.
0: On appelle ça le syndrome des béquilles. Très bonne idée. Alors écoutez bien, qu'est-ce qu'ils ont fait Benoît et Xavier, deux jumeaux, la semaine dernière? Un truc fou!
3: Pour prouver leur gémélité, ils ont accompli la même chose au même moment.
0: Ah, c'est une bonne idée, mais c'est pas ça. Ils savent qu'ils sont jumeaux, il n'y avait rien à prouver.
5: Ils ont fait un exploit sportif?
0: Non.
10: Est-ce que c'est dans le domaine médical ou...
0: Ah, c'est pas médical.
10: Non.
3: Ils se sont... Ouais. Ils ont... dans le travail, le monde du travail?
0: Non. Dans le monde personnel, ils ont fait un truc personnel.
3: Ils ont eu des enfants au même moment?
0: Non. Ah. Ils se sont mariés en même temps?
5: Oui.
3: Ah, avec des jumelles.
10: Ils sont mariés avec des jumelles.
0: Exactement. Oui. Ouais, ça part pour Émilie. Bravo, Émilie. PS5 pour toi. Ainsi que des AirPods 4. Ça serait fou qu'on s'offre les cadeaux.
3: Non, mais moi, je ne veux pas de PS5. Je vous l'ai dit 10 fois. Je vais redoubler si vous me mettez encore une console entre les mains.
0: Après, c'est vrai que t'as quand même 40 piges, t'es en quatrième, quoi. De toute façon, je pense qu'il faut que tu renonces. Tu vois ce que je veux dire? C'est pas pour toi. Lâche. Quand t'as septuplé ta quatrième, faut arrêter. Faut que ça cesse.
3: Non, mais je serais complètement addict. Vous me mettez Just Dance, mais je sors plus jamais de la maison.
0: Ah ouais, moi j'adorais. Moi j'adorais SingStar.
3: Ah, je connais pas, c'est quoi?
0: Un karaoké? Tu joues Guitar Hero.
5: Ouais, ouais.
0: Oh. Tu chantes et tu joues de la guitare.
3: Oh, le 18 juin, c'est mon anniversaire. Offrez-la à moi. Non? Bah,
5: tu viens de dire non.
0: Je viens de dire que je ne veux pas.
5: C'est fou, ça.
3: J'avoue, mais tu m'as convaincu avec ton jeu.
0: En tout cas, la PS5 d'ailleurs, elle a à offrir ce soir, les AirPods 4 aussi, ainsi que l'Apple Watch. Laura, écoutez bien, ces deux jumeaux, Xavier et Benoît, ont épousé deux sœurs jumelles.
3: Ouais. Mignon.
0: Pour ajouter au côté zinzin de l'info, les quatre sont horticulteurs. Ils travaillent tous ensemble dans une jardinerie en Meurthe-et-Moselle, encore plus fou. Les deux jumelles parisiennes et les deux jumeaux lorrains se sont rencontrés en même temps, à la même soirée.
3: Arrête.
0: Grâce à des amis communs, mais pas
3: et
0: une
3: jumeaux.
10: Des jumeaux, ouais.
0: Pas une réunion de jumeaux, hein.
3: Ah ouais.
0: Les deux jumeaux, il y a un copain qui a dit bah venez les gars, je vous amène à un dîner. De l'autre côté, les deux jumelles, il y a une copine qui a dit venez fille, je vous amène à un dîner. Les jumeaux se sont rencontrés à cette soirée-là. Ils se sont tous pécho. Un a pécho l'une a pécho l'autre. Vous avez compris quoi? Dans le respect, sans tomber dans du Patrick Sébastien.
3: Chacun dans son coin, quoi.
0: Chacun dans son coin. Encore plus fou, ils sont aujourd'hui voisins. Ils ont construit leur maison à côté. Les jumeaux parfois ont du mal à se séparer, donc là ils sont à côté et ils bossent tous ensemble dans la jardinerie.
2: J'ai peur d'un truc.
0: Moi j'ai peur pour les clients qui arrivent pour la première fois dans la jardinerie. Ils disent ouais gars, je vois double tout le monde.
3: Je sais pas y voir.
2: Non mais j'ai
3: peur. C'est Rémi, il a peur qu'ils se confondent.
2: J'ai peur qu'ils se confondent. J'ai peur qu'un jour il y en ait un qui soit là. Ah, je suis en train de couper des orchidées. Boum, l'autre il arrive là, il pense que c'est sa femme.
0: Non, tu te reconnais.
2: Je sais pas.
0: Non, tu te reconnais, Laura. Arrêtez.
10: Mais c'est pas.
3: Oula, la caisse est tombée, ça c'est un signe. Ça c'est quelqu'un.
0: Excusez-moi.
3: Un signe du bon Dieu.
0: Vous avez peut-être entendu le bruit. La boîte du respect vient de tomber.
2: Attends. Mais là, elle était très bien installée sur la table.
0: Oui.
2: Et il y avait aucune raison qu'elle tombe. Hein.
10: Oh, allez, elle est pleine ou pas cette boîte?
0: Elle est pleine. On en a combien dans la boîte? On en est à
4: plus de 150 balles.
0: 150 euros qu'on vous offre en fin de saison.
2: Oh, ça, tu sais pourquoi elle tombe? Parce qu'elle en a marre de recevoir mon argent. Elle se dit ça y est, c'est bon. Rémi, ça y est, il a assez donné.
3: Pas. Moi, je vous dis qu'il y a.
10: Ouais, c'est Rémi, il a mis pas mal. Hein.
2: Ah, merci.
3: Peut-être habité ce studio. Oh. Moi, j'y crois vachement.
0: Elle est vraiment tombée toute seule.
2: Ouais. Elle est comme ça. Elle a aucune raison de tomber.
3: Trop
0: bizarre. Oh là là, j'ai des frissons. Je te jure que c'est vrai.
2: Arrête.
0: Arrête Thibaut. Est-ce que vous auriez aimé avoir des jumeaux ou des jumelles? Moi j'aurais adoré.
3: Moi aussi.
0: Ah bon?
3: Bien sûr.
0: Adoré.

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1: Mais t'imagines perdre tes cheveux, toi. Regarde comme t'as un cheveu de qualité.
2: Je serais allé.
1: Ouais, mais bon.
3: Je te verrais pas chauve. Bizarrement.
1: Non, ouais. Tu ferais pas un bon chauve.
3: Mais toi, je te verrais pas avec des cheveux.
1: Mais non, t'as l'habitude.
3: Ouais.
1: Ben
3: oui. Doit être ça.
1: Et toi, tu ferais pas un bon chauve.
4: Ouais, mais attention, Rémi sans casquette, c'est un délire.
3: Bah, c'est vrai enfin. Que t'es plus la même personne.
4: Ah non,
3: hein.
4: T'es plus le même cheveu.
3: Non, c'est plus la même personne. Non, c'est une autre.
1: C'est une autre.
3: Ah, c'est incroyable. J'ai changé de sexe. Un hologramme, quelqu'un d'autre.
4: Je suis choqué plus que la tirelire. Ça me met un coup à chaque fois. Laura, j'ai passé un trop bon moment avec toi. Tout de suite, on écoute Shakira, Algo Tou.
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4: Les amis, on reste ensemble jusqu'à 19h. Plein de choses qui arrivent dans l'émission. On va jouer, on va manger la meilleure plante.

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2: Enfin, on va jouer ensemble. Enfin, on n'a toujours pas joué alors qu'on a des cadeaux magnifiques à vous offrir. Merci d'être là sur Énergie, tout le monde. Ça nous fait très plaisir de passer nos soirs avec vous. Même l'Ascension, on est là. Vous n'êtes pas en train d'écouter un best-of, je le répète. On est là à vos côtés avec Emily, avec Rémi.
3: Ouais.
2: Jeu de l'indice dans un instant. SMR. On choisit avec l'équipe. Vous nous appelez, vous 0870-42-48. C'est la seule chose que vous avez à faire. C'est complètement gratuit. Et vous choisissez si vous voulez une PS5 ou une Apple Watch dans un instant.
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2: Bienvenue sur Énergie. Merci de nous choisir pour terminer vos journées, pour démarrer ce long week-end de l'Ascension. On est avec vous ce soir et demain avec Émilie, avec Rémi. On vous lâche pas, c'est promis. Il y a Romain.

0: Soku Keko Cuisine.
1: Ah, je connais pas, je connais Mondial Kit. La cuisine, c'est moi.
2: Et je fais Cuisinella.
1: Mondial Kit.
3: Oui.
2: Cuisinella.
1: La la la la la. Vous savez comment vous pouvez bien faire la poule?
2: Non.
1: Vous voulez savoir?
2: Ouais. Ouais.
1: Faut dire Paul Pogba très vite.
2: Ah ouais?
1: Paul Pogba.
2: Ouais, c'est vrai.
1: Tu dis Paul Pogba très vite, tu fais quoi qu'il arrive, tu fais la poule. Paul Pogba.
2: Mais un peu aigu.
1: Un peu aigu,
2: Paul Pogba.
1: Tu vois,
2: ah, c'est dingue, ça marche.
4: La question que j'ai envie de vous poser, monsieur Courbal, c'est quoi? C'est comment c'est arrivé dans votre
2: vie? Oui, c'est vrai.
1: Ça marche pas, sinon, regarde, Martin Del Taï.
2: Oui, mais d'accord, mais comment?
4: À quel moment tu t'es dit, tiens, Paul Pogba, si je le dis vite, ça fait la poule?
1: Il y a des gens, ça marche pas, tu vois. Paul Pogba.
4: Dis Paul Pogba avec la voix.
1: Papa,
2: mais ça marche hyper bien. C'est génial.
1: Bon, apparemment, elle est harcelée, celle de Thibaut. Tu veux essayer, Romain? Regarde, dis Paul Pogba avec la voix de Duné, tu vas voir.
0: Paul Pogba.
1: Ah ouais. Paul Pogba.
4: C'est marrant. T'as des belles soirées.
2: J'adore.
4: Dans la maison. Attends,
1: tiens, écoute, chérie. Je te dis que je fais la poule.
4: C'est ça qui fait le mieux. Hein.
1: Rémi, ben, ça tombe bien. Je vais voir vos talents, puisque je vous ai promis qu'on jouait maintenant. Tu veux quoi, Romain? Tu veux une PS5 ou tu veux une Apple Watch, pardon?
0: Ah, une PS5, ça ferait plaisir à mon fils.
1: Bah pour ça, va falloir gagner la ASMR. On va utiliser notre voix. Voilà, vous voulez faire la poule?
4: Oui.
1: Eh ben, il y a d'autres choses à faire. C'est très simple, j'ai une liste de sons. D'accord? On est trois, Émilie, Rémi et moi. Chacun au tour, je vais vous montrer. On met Thibaut aussi, on est quatre avec Thibaut. Et je vous donne le numéro.
2: Ah,
1: donc
2: oui,
1: vous verrez
2: d'accord.
1: Sur la liste, ouais, quel son vous devez arriver à faire. Et ensuite, Romain, ça sera à toi de le deviner, d'accord?
0: Allez, ça va.
1: On va faire, faut qu'on arrive au moins à 4 points.
4: Ah, ça va être,
1: Moi, je les ai sous les yeux.
4: Ouais, je vais voir la liste.
1: Pas commode, hein. Je vais commencer avec Émilie.
2: Ah.
1: Émilie, il va falloir me faire le 16.
2: Attends.
4: Ouh là là.
2: Non, pas du tout. J'ai droit à plusieurs essais.
1: Mais un deuxième, vas-y.
0: Ouh, c'est une vache malade, ça.
1: Exactement, c'était une vache en train de mettre bas. Non, c'est un chameau.
2: Ouais, c'est pas évident.
0: Fallait appeler Jean du Jardin.
2: Ouais, c'est ça, c'est vrai qu'il fait bien.
4: Mais c'était vachement bien, là, je trouve.
2: Ah, c'était pas mal.
4: Ouais, moi, j'étais dedans.
1: Rémi.
2: Désolé.
1: Il va falloir me faire le 20.

0: tant que t'en as pas entendu, mais il va falloir faire le vin.
1: Rasoir électrique.
0: Eh non.
2: Ah, frère,
0: on sent que ça fait longtemps qu'il n'en avait pas vu, c'était un sèche-cheveux.
2: Ouais, c'était, j'étais plus sur la perceuse là, ouais. Peut-être.
0: Pour l'instant, c'est un échec.
2: Ouais.
0: Je vais passer à Thibaut.
2: Ouh.
0: Thibaut, tu me fais. La 9.
2: Allez, c'est parti. Allez. Allez, j'y vais.
3: Non, voilà, c'est ce que j'ai dit.
0: Mais non.
3: Non.
0: Mais non. Le début était bien. Non, c'était une tondeuse à gazon.
2: Oui.
0: Ah.
2: Je pensais que sur le drrr, j'allais l'avoir.
0: J'espère que vous trouvez dans la voiture, hein, parce que là, c'est un échec. Hein. Le pauvre Romain, il va pas trouver la PS5. Hein. Attention. Vous voulez que j'en fasse une?
2: Oui. Ah,
3: oui.
0: Je vais faire.
3: Je te la donne, moi.
0: Allez, vas-y.
3: Bien sûr.

0: Ça, c'est l'arroseur de jardin.
1: Non, non, non. Ah,
2: putain, il a raison.
0: La roue de la fortune.
1: Ah, non. Un clavier d'ordinateur.
2: Ah, mais c'est dur, non. Il a raison. C'est, tu faisais très bien l'arrosage automatique. Ah, ouais, hein. Ouais. Ça,
1: ah non, non, non, non. Non, l'arrosage automatique, c'est le même son que ta femme quand tu demandes si tu peux aller dîner avec tes potes.
2: Ah ouais. C'est vrai. Il est dur ce film. Ce...
0: Il est dur ce jeu.
1: Ah, il est dur, il est dur. Allez,
3: on va y arriver.
1: Le 5. Ouais.
3: Mais non.
2: Ah bon?
3: Pas tu tutut.
2: Bah si, le mien il fait non. Sourire.
1: Alors.
0: Un téléphone qui vibre. Ah, micro-ondes.
1: Oui. Ah,
2: allez, c'est
1: enfin,
2: vrai.
1: Enfin, enfin, yeah, ça ouais. démarre. Ça démarre.
2: Allez, allez.
1: Rémi, ouais. Le 10. Oh là là, ok.
0: Ça fait de l'eau gazeuse, une couvert.
1: Je reprends, écoute, écoute.
2: Ouais.
0: La bouilloire.
1: Allez, ah, 4 minutes, on prend.
2: Oui, oui, voilà. Allez, faut enchaîner.
1: Allez, super banco sur celui-là. Super banco, tous jouent là. Émilie, le 17. Romain.
2: Ah, je l'ai bien fait.
1: Je trouve que vous l'avez dans la voiture.
2: Il a pas entendu. Oui, c'était ça,
1: c'est
2: bruit.
1: Ça le bruit.
2: Attends, je te le refais. Ah.
0: Denis Brognard.
1: Oui. Oh, on a venu nulle part. Les amis. bien joué. Oh là là. Et on fait, on prend 3 points, mais là, le Denis Brognard, il revient de loin. Romain, on t'offre ta PS5. Félicitations.
0: Ah, super. Merci beaucoup.
1: Fais un bisou à tes enfants. C'est quoi leur prénom?
0: Constance, Paul et Harmonie.
1: Oh là là, trois, bah, ça va faire des embrouilles pour qui joue à quoi. Hein.
0: C'est ça. Bah, embrouillez-en, toi.
1: Bah, exactement. Romain, je t'embrasse fort. Merci d'être là sur Énergie. Harry Styles, Azitoise, tout de suite. Et on est ensemble jusqu'à 19h. C'est pas un best-of là, que vous écoutez. Hein. C'est vraiment nous, là. Ah ouais.
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1: On est ensemble, dans un instant, sur Énergie. La championne de France de la planche à pérou. Elle va débarquer, Marie-Charlotte. Voilà, on a le téléphone. Elle venait de devenir là 2 jours avant championne de France de planche apéro. La passion absolue d'Émilie, même bien avant ses filles.
2: Ah oui, c'est grave.
1: Les planches apéro.
2: Ah bah, mais il faut du pain. Vous pensez qu'elle a prévu le pain?
1: Mais attends, arrête de se brouiller les problèmes. Mais c'est vous, mais quelle peine à jouir.
2: Non, mais pas du tout. Au contraire, je l'attends tellement. Je voudrais vraiment que...
1: Il y a des corniches, il y a du pain. Prends le plaisir. Elle arrive, ouais, la championne de France de la planche apéro qui arrive.
2: Si on a une petite baguette un peu croustillante.
1: Comme un dingue. Rends-toi compte d'où on vient, Émilie. La championne de France de quelque chose. Encore, on croisait personne, nous.
2: C'est vrai.
1: Mais oui. Et ben là, on va la voir avec nous dans le studio. Donc on verra bien ce qu'elle ramène, mais ça va être canon.
5: Là, c'est l'heure. Là, c'est l'heure. Hein.
1: Et en plus, on a démarré l'émission avec Michael. Rappelez-vous, c'est un auditeur qui a démarré à 16h avec nous, puisqu'on est là, bien sûr, c'est pas un best-of. On est là ce soir, on est là demain soir, 0870 42 48. Michael, il a démarré, il a vu des régions parisiennes. Je dis, bah, débarque, tu prends la planche. Et il débarque.
5: Ah là là, il est sur la route là.
2: J'espère qu'il est pas bloqué. Il a dû prendre les transports pour pas prendre les embouteillages.
1: Mais quelle peine à jouir, mais j'en sais rien.
2: Mais aujourd'hui, je suis inquiète. J'ai
1: l'impression de parler avec ma mère, elle voit tout en noir, ma mère.
2: Je suis inquiète aujourd'hui. Je dois être en SPM. Je vais avoir.
5: Voilà. Un syndrome prémenstruel.
2: Voilà, c'est ça.
1: Mais c'est fou.
2: Mais je suis inquiète.
1: Mais ma mère, tu lui dirais, mais il y a Eros Ramazzotti qui vient à la maison, il a envie de te rencontrer. Ma mère, elle dirait, ah non, non, non, j'ai rien à mettre, puis il aimera pas la région. Puis machin. C'est fou. Et Émilie, ça devient ma mère, tout en noir.
2: Vous savez qu'il m'a écrit sur Insta.
1: Eros Ramazzotti.
2: Oui. Enfin, c'est moi qui lui ai écrit. Non, attendez, pas du tout. Alors, elle vous intéresse cette histoire ou c'est un tiroir?
1: Ah non, non, c'est vrai de vrai.
2: J'ai retrouvé mon CD qui m'avait signé, écoutez-moi bien, au Virgin Megastore. Je n'habitais pas à Paris, hein. J'étais venue exprès parce que je savais qu'il était en concert, donc j'avais assisté au concert et il m'avait signé le CD et je retombe dessus et je le poste et je le tague. Et il m'a répondu, vous voulez que je vous montre?
1: En MP? Il t'a répondu en italien?
2: C'était il y a longtemps, mais oui.
1: Arrête.
2: Mais je vous jure, attendez. Moi j'aime pas, ne me faites pas passer pour une mytho parce que.
1: On n'a rien dit,
2: non mais aujourd'hui je suis inquiète. Aujourd'hui je suis pas bien.
1: On est avec toi là, hein.
2: Ramazzotti et Rose, envoyez un message.
1: Oui, bah t'as Péros, t'en as pas que 5 qui ont voté cœur.
2: Regardez.
1: Ah, il y a une conversation?
2: Oui. Il m'a envoyé un smiley avec des cœurs. Bon, c'était en 2021, ça date. Hein. J'ai envoyé plein de points d'exclamation, des cœurs, et il m'a renvoyé le bras qui fait comme ça. Pardon, excusez-moi, mais je dis, oula, Rose.
1: C'est...
2: excusez-moi.
1: Il t'a parlé en smiley, quoi.
2: Non, après, il m'a dit thanks. Je lui ai dit en anglais. Bah, on était, j'étais en Corse, on était toutes amoureuses de vous. Merci pour toute la musique et les souvenirs. All the best. Il m'a répondu thanks.
1: Oh, trop mignon.
2: Vous rendez compte de... Mais non, mais
1: non, super.
2: C'est pas tellement mignon.
1: Ah, j'ai.
6: Ouais, ouais.
2: Mais vous. Alors, moi, maintenant, je m'en fiche. Mais la Émilie qui avait 15 ans, qui est rentrée à Mazotti,
1: faut
2: lui
1: toujours
2: écrit.
1: Respecter ton toi à 15 ans.
2: Oui.
1: Et respecter ses rêves et les gens qu'il a aimés et tout, et être doux avec tout ça.
2: Mais
1: je suis d'accord avec toi.
2: Bien sûr. Et ça fait partie de mes ex aussi. Ah, avec Bon Jovi, Axel Rose et Rose, un
1: dans
2: peu plus
1: tête,
2: tard.
1: Hein, toujours, je vous
2: ah
1: rappelle.
2: Oui, on est toujours dans ma tête.
1: Bien sûr. Là, t'avais quand même bien amorcé, ouais. Moi, mais il y a eu un truc.
2: Il y a eu un truc.
1: Elle vient de répondre thanks, c'est un truc.
2: Oui, mais oui, je veux c'est dire, ça, je veux mais.
1: Il y a quand même une conversation, il y a quelque chose.
2: Eh, attends, il va checker mon Insta, imagine, je lui plais. Maintenant, ben voilà. J'ai l'âge, hein.
1: Bien sûr, bah alors, pourquoi pas, hein. Tu le souhaites, hein. Après, tous les matins, il restera un insta, c'est une ambiance. Franchement,
2: vous pouvez pas savoir sa voix comme c'est toute mon adolescence.
1: On la serait pas. Restez avec nous sur Énergie dans un instant. On écoutera du Eros Ramazzotti.
6: Oh là là.
1: Non, c'est pas vrai. Madonna et Sabrina Carpenter, Bring Your Love. On est ensemble jusqu'à 19h. Désolé pour les fans d'Eros, c'était une bague. Ouais.
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1: Merci d'être là, merci d'être avec nous. Peut-être du côté d'Albi, tiens, vous êtes en train de nous écouter sur Énergie dans le Tarn. Courant juin, Sylviane Rivière, une albigeoise de 54 ans, va ouvrir sa boutique pour chiens Dog Amour.
6: Ok.
1: Innovation, il y aura notamment de la glace pour chiens à vendre.
6: Mmh, oh, quel parfum.
1: Avec Emilie, on se connaît là, bah
2: oui,
1: et tout leur
2: mignon.
1: Mais aussi des vêtements pour chiens, tous les accessoires habituels, des jouets, etc. Et la boutique fera café et pâtisserie pour les maîtres qui veulent se poser avec leur chien. Vous l'avez compris, un café comme il y en a plein maintenant, sauf que c'est hyper dog-friendly. Vous arrivez, parce que ouais, c'est bon les bibliothèques pour chats, il n'y a jamais rien pour les chiens.
2: Ouais, c'est rare. Et puis la France est vraiment... Enfin, en tout cas, pardon, Paris, c'est pas dog-friendly du tout.
1: Hein. Non, non, non. Ben, les grandes villes, globalement...
2: Oh, tu peux les emmener nulle part, ni dans les supermarchés, ni dans les parcs, enfin quoi.
1: Soit vous savez que j'y passe beaucoup de temps parce que ma femme y est née. À Grenoble, c'est très dog-friendly, Grenoble.
2: Mais parce que c'est les nature, parcs. Grenoble.
1: Et parce que c'est les verts.
2: Ah ben voilà,
1: aussi,
2: bien sûr.
1: C'est vraiment très très dog friendly. Ils font
6: d'espace.
1: Tout pour que tu sois heureux avec ton chien dans la ville.
2: Quel rêve, comme aux États-Unis, ils ont beaucoup de défauts, mais au moins le chien il a sa place centrale.
1: Il a sa place centrale. Après c'est vrai qu'ils peuvent sortir un flingue et le flinguer. S'il est mort, voilà. À part ça ils sont cool.
2: Voilà. Non, voilà.
6: Oui c'est cool.
1: Bon en tout cas voilà, vous avez votre chien et vous avez tout ce qu'il faut. Buvez votre café en même temps, lui il peut manger de la glace. Moi pour
6: mais
1: moi,
6: attends, mais quel parfum, c'est génial. Qu'est-ce que tu fais comme
2: mais
6: parfum
2: pour chien? Mais c'est connu les glaces pour chien. Mais moi tu lui donnes de la glace à ton chien, moi non.
1: J'ai jamais donné de glace, je sais même pas que ça existait. Je viens de l'apprendre là.
2: Ah mais si, c'est connu, tu vois beaucoup de vidéos.
6: Moi l'été pour mon chat, je fais congeler la pâtée. Et je lui donne congelé l'été. Marrant. Il adore, il est là, waouh, ouais, merci pour la glace de ouf. Mets-moi un peu de chantilly, je te jure.
2: Ah, c'est une bonne idée.
6: Il adore ça, mon chat.
1: Et c'est sur quoi, sardine?
6: Bah non, c'est la pâtée, mais que t'as fait congelé.
1: Ah oui, c'est la
6: donc
1: pâtée.
6: Donc tu lui sers vraiment congelé.
2: Attends, j'ai une dernière question. Tu lui donnes tes restes aussi un peu à manger ou pas?
1: Attention, pas tout, mais ouais,
2: oui,
1: j'en donne,
2: tout,
1: bien sûr.
2: Mais de temps en temps, il est content, moi aussi.
1: Ah bah oui.
2: Parfois, je me dis, ah, il faudrait pas, il faut les laisser aux croquettes.
1: Puis, bah, et ça les fait un peu grossir. Mais surtout, ça les fait péter, quoi.
2: Il aime à deux. À l'enfer.
1: C'est plus la même soirée, tu sais où tu vas.
2: Petite croûte de fromage, il aime tellement.
1: C'est marrant parce que chaque Babybel qui va rentrer le soir, ça sent le Babybel. Ça ressort Babybel.
6: Non, mais là, ton chien, c'est quand même une ambiance. Moi, je le connais sous Babybel, le Gaspou. Faut être prêt, faut être préparé. Faut être solide.
1: Ah ouais, ouais.
2: J'ai grandi avec un frère, donc tout va bien. Je suis
1: habitué. PLK, Pocahontas tout de suite. Et juste après, je vous parle du champion du jour.
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1: Je tiens notre champion du jour sur Énergie, vous tous. Merci d'être là. Vous êtes en train de terminer une journée de travail. Vous dites, mais est-ce qu'il y a quelqu'un qui a été encore plus un champion que moi aujourd'hui? La réponse est oui, jingle.
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1: Le champion du jour, je vais vous en parler tout de suite. Il y a Benoît qui est avec nous au téléphone. Salut Buns.
9: Bonjour, bonjour, salut Camille.
1: Tu viens d'où Benoît?
9: Je viens de Grenoble, une ville que tu connais bien.
1: Bah la cuvette.
9: Hein. La cuvette, ouais, c'est ça.
1: T'es où à Grenoble?
9: Je suis juste à côté, je suis à Cessiné. Petite bourgade d'à côté.
1: C'est ça, c'est ciné.
9: Mais tu connais? Je connais, ouais, bien sûr, ouais, c'est ça exactement.
1: Bien sûr.
9: Je connais bien les trois tours que tu connais bien aussi, je crois, donc de l'autre côté.
1: Bien sûr. Alors, notre champion du jour, nous, c'est un Californien. Il a 28 ans. Il a réussi à voler pour 30 000 euros de Lego. C'est énorme, hein, la
6: c'est
1: somme.
6: C'est énorme.
1: Il y a 30 000 balles. Comment il s'y est pris? Il rentrait dans un magasin et il arrivait à partir avec les Lego. Comment est-ce qu'il a fait?
6: Est-ce que c'est un gars qui serait professionnel de Lego, qui aurait donc monté une structure équivalente à 30 000 balles et qui serait parti avec en disant, bah, c'est quand même moi qui l'ai fait, je pars avec. Une sorte d'exhibition.
1: Non. Non, non.
2: C'est du vrai vol.
1: C'est du vrai vol, c'est de la malice. Il rentrait dans le magasin.
2: Ah, il se fabriquait des faux objets. Il repartait avec un sac en Lego, genre. Un sac à dos en Lego, après des paires de bottes
1: pour
2: en Lego.
1: 30 000 euros, c'est surtout qu'il avait, vous imaginez, la boîte et des pièces un peu uniques. Je sais pas si t'aimes les Lego, moi je suis fan de Lego, Benoît.
9: Si, si, moi j'adore. J'ai mon frère là qui vient de faire le Titanic en Lego.
1: Ah, j'adore.
9: Ça peut coûter cher, hein.
1: Je l'ai fait. Ah ouais, bien sûr que ça coûte cher. Et justement, pour pouvoir avoir des grandes pièces comme ça et les revendre, comment est-ce qu'il s'y est pris? Pour rentrer dans un magasin,
2: sans Lego, il rentre, il n'a pas de Lego.
1: Il ressortait, par exemple, tu viens de le dire, un des plus chers, le Titanic. Ou l'étoile noire là de Star Wars.
9: Ouais.
1: Et pourtant il ne le payait pas. Il arrivait à ne pas le payer. Comment il a fait?
2: Ah, mais les gens le voyaient faire et le laissaient partir sans.
1: Je suis caissier. Il repartait avec. Il repartait avec.
2: Et ben c'est
1: je payais. Mais pourtant il ne le payait pas.
6: Il s'est fait passer pour un ponte de chez Lego. Ça aurait pu être ça. C'est pas ça.
2: Il s'est fait passer.
9: Ou alors? Pardon.
1: Vas-y Benoît.
9: Non. Est-ce qu'il s'est fait pas passer pour quelqu'un qui vient entretenir les maquettes?
1: Pas bête. Ouais. Non. Il repartait avec le Lego.
2: C'est malin. Quand on va le savoir, on va se dire, malin.
1: Il partait du magasin et je mets sur la piste. Il arrivait, on parle de 30 000 euros. Il arrivait à se faire rembourser. D'accord? Donc, il avançait l'argent, il se faisait rembourser.
6: Bah, à chaque fois, il faisait croire qu'il manquait une pièce. Et quand il manque une pièce, tu rembourses le truc.
1: Pas bête, c'est pas ça.
2: Je suis pas assez vicieuse pour savoir ce qu'il a fait, ce monsieur.
1: Il part du magasin, d'accord, on est en Californie, il rentrait dans le magasin, toujours le même, il prenait des pièces, parfois ça peut monter à 500 euros, Lego. Il prenait la pièce, il vidait le carton, il revendait l'intérieur du carton sans le carton. Par exemple, il revendait le Titanic, que peut-être il avait acheté 500 euros et donc il le revendait 350 euros.
2: Ouais.
1: Et il retournait au magasin en fermant le paquet en disant, finalement, je vais pas le prendre. Et en fait, dedans, il remplissait avec des pâtes.
2: Ah,
1: et donc, les salariés secoués en mode, en mode, pour nous, il y a les pièces, il refermait bien, et donc il reprenait. Sauf qu'au bout d'un moment, il y a des clients qui arrivaient qui disent, pardon, excusez-moi, j'ai acheté le Titanic, puis j'ai des farfales. Et en fait, une fois qu'ils s'en sont rendu compte, il a fallu du temps, il avait réussi son coup, il avait fait 30 000 euros de vol.
6: Mais
1: grâce
2: incroyable.
1: À des Lustucrus. Ou Giovanni Rana,
6: Rumeaux, machin. Mais attends, il y a un truc, toi qui connais bien les Lego, Camille. Les pièces sont enfermées dans des sacs plastiques.
1: Mais ils réouvraient pas les salariés. Imagine-toi, t'es caissier, on vient te le rendre, tu vérifies que le paquet soit fermé, secoues comme on vient de le faire.
6: Ouais, ouais.
1: Et là, dire si c'est des Lego ou des Fuzzili, je n'en sais rien.
6: Mais c'est un génie, le mec.
1: C'est un génie, quelque part. Pour ça que j'ai mis en champion du jour, même si c'est du vol, c'est un peu un génie.
6: Mais
1: c'est une bonne idée, en plus de remplacer par des pâtes. Je me demande si l'an prochain, je ne vais pas remplacer Rémi par une tagliatelle. Je fous une tagliatelle.
6: Une tagliatelle aux œufs, par contre, tu fais ça bien. Une tagliatelle, tu mets une belle tagliatelle aux œufs, il y a moyen qu'elle fasse un joli moment avec toi.
1: C'est fou, non?
9: Ah ouais.
2: Je serais pas aussi inventive. J'aurais la flemme.
1: C'est quoi votre hobby préféré? Moi, je sais que j'adore ces puzzles et Lego. Moi, si tu me demandes vraiment à quoi tu peux faire 4 heures de ta vie, je fais des Lego. À la maison, je veux dire.
6: Moi, c'est fabriquer du slime. Depuis que je suis gamin, écoute-moi bien. J'avais un truc qui s'appelait le savant fou. C'était un alien que tu remplissais. C'était mon jeu préféré. Il y avait du slime dedans. C'était les débuts, sûrement, du slime en France. Et depuis, avec ma fille, la petite. On est vrillé du slime. C'est-à-dire qu'on fabrique du slime,
1: Et après, vous en faites quoi?
6: On fait des collections de slime dans sa chambre. Il y a plein de slime. Et on adore ça. On a fait les musées du slime. On est fous de slime. J'adore ça.
1: Mais vous jouez avec après?
6: Ouais. Et on a des moelleux, des moins moelleux, avec des petites perles dedans. On fait du slime, quoi.
1: J'adore. Je me rappelle très bien de ce jeu.
2: Je me souviens même de la pub.
1: Le jeu où tu créais genre un habit et tu dessinais la robe.
2: Dessinons la mode. Évidemment, je l'ai eu.
1: Tu dessinais un costume de mode. C'était le Met Gala pour le Met Gala.
2: Bien sûr. Pour les petites filles.
1: Tes occupations?
2: Moi, je colorie.
1: J'adore colorier. T'es art créatif, de toute façon.
2: J'ai une fille aînée qui, c'est pas du tout son truc, mais j'ai ma petite. Je vous dis pas ce qu'on fait. On fait des maquettes dans des cartons. Elle fait des montres connectées, mais tout en papier et tout. On se régale.
1: J'adore.
6: C'est génial.
1: J'adore. Moi, colorier, mais je vous assure, quand au resto, il y a un set de table avec des crayons de couleur, il y a plus que moi qui colorie. Ah oui,
6: ah ouais, je laisse pas faire mon fils, il déborde trop. Je dis non, donne-le-moi et c'est moi qui colorie.
2: Ouais, moi je leur fais des petits looks. Tu sais, on a les grands papiers là, les grands trucs de coloriage et parfois il y a des choupis un peu grands et tout. Je fais des salopettes à rayures, des petites chemises à pois, tu vois, je fais un peu de stylisme quoi.
6: Mais ça revient fort hein, pour les adultes le coloriage, ça détend,
2: mais
6: ça calme.
2: Mais je peux pas te dire comme tu t'évades et j'ai un panel de feutres que j'ai acheté sur Amazon. Oula. Magnifique.
6: Tu les remets bien en place et tout?
2: Ah, dans l'ordre de couleurs, pointe fine, pointe pour colorier, pointe pour les contours.
6: Je suis pareil avec ma caisse à outils.
2: Ah, bah oui,
6: pas,
2: j'imagine.
6: Tout est exactement rangé où il faut.
2: Moi aussi, j'ai une caisse à outils, j'adore.
1: Bien sûr. Benoît, je t'embrasse fort là-bas à Grenoble. On s'écoute 21 Pilots Ride et la championne de France de planche apéro sera avec nous dans le studio.
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1: Merci tout le monde d'être avec nous. J'espère que ça va bien, les copains. On est tous ensemble et c'est comme ça jusqu'à 19h. Dans un instant, une championne de France. Championne de France de 110 mètres et...
8: Non.
1: Championne de France de javelot?
8: Non.
1: Championne de France de planche apéro?
8: Oui.
1: La championne de France, Marie-Charlotte, va être là avec nous dans un instant sur Énergie. Quel kiff, on va vous faire partager tout ça. On a une championne de France, de notre passion absolue, la planche apéro.
6: Bah oui.
1: C'est le sport, pour moi, c'est la... Les gars, c'est la lorbe à nos doux de l'apéro.
2: Mais là, oui, là. Moi, j'ai une question. Vous seriez champion de France de quoi, vous? En vrai.
1: Attends. C'est une très bonne question. Il y a Jennifer qui est avec nous. On va lui demander aussi. Salut Jennifer.
10: Salut.
1: C'est une excellente question. Emily, bonjour Jennifer, bienvenue. Jennifer et tout le monde, c'est-à-dire, c'est important Emily ce que tu demandes. Champion de France, c'est-à-dire si nous on le rêve de qu'on aurait fait
2: un talent. Un talent.
1: Où on performe.
2: Si tu devais être champion de France.
1: Sache que dès que c'est ton émission, je l'écoute à fond au podcast. J'adore ton émission, j'adore. Alors moi, si je suis champion de France, donc c'est ma plus grande compétence. Il n'y a rien d'exceptionnel parce que j'y suis né, je dirais que c'est le ski freestyle. Donc je pense que je serai champion de France, j'en suis loin parce qu'ils ont un meilleur niveau. Mais en tout cas, là où j'excelle le plus, c'est le ski freestyle, le backflip, le 720, tout ça. C'est de là d'où je viens, c'est ce que j'ai fait toute ma vie.
2: Le Edgar Gros-Pierron, quoi.
1: Ouais, plus fort encore.
6: Non, en ride pur freestyle, quoi.
1: En ride pur de freestyle, parce que je suis arrivé la génération d'après, c'était plus le ski de boss, c'était vraiment le freestyle, c'est faire les ride flips et tout ça, voilà.
2: Mais j'aimerais bien te voir, moi, le faire.
1: Allez, demain tu viens avec des skis.
6: Moi, je serai champion de France d'allumeur de barbecue.
2: Attends, ça c'est très fort. Ouais, ouais. Ça c'est d'allumeur de barbecue.
6: Attention, qu'on commence pas à me parler d'allume barbecue, de machin. Je te l'allume nature peinture.
1: C'est toujours par taille. Hein. C'est papier,
6: c'est ça qui est important.
1: Les brindilles,
6: exactement.
1: Le bois de cagette et le vrai bois.
2: Allumeur de cheminée aussi.
1: Ah oui, ça va avec.
6: Non, oui, mais je ne. Oui, allumeur
2: tu
6: de cheminée.
2: Excelles aussi.
6: Allumeur de feu.
2: Ah, j'aime bien.
6: Ouais, ouais.
2: C'est bien quand t'as un mec qui sait faire le feu, tu sais, la cheminée.
1: Après,
2: allez, vas-y Rémi, fais-nous la cheminée.
1: Bien sûr, quand t'es à l'époque de Cro-Magnon, c'est hyper important.
2: Parce que nous, on vit à Paris, mais tu sais les gens qui ont des cheminées chez eux, il y a que ça. J'adore.
1: Thibaut, tu serais champion de France de quoi?
11: Moi, je serais champion de France de chute sur commande. Je sais tomber super bien sur commande.
2: Ah, j'aime bien ça aussi. Marrant.
11: Ah, je fais hyper bien.
1: Jennifer.
10: Oui.
1: Tu serais championne de quoi?
10: Alors moi, je serais plutôt championne de... on va dire... J'aime bien râler.
1: Le râlage, ouais, c'est un peu niche.
2: C'est niche, mais si elle le fait bien.
1: Oui, c'est... elle fait bien, tu peux être championne de France.
10: Je le fais bien, mais j'ai toujours raison aussi. C'est ça qui est bien.
2: Ah, de mauvaise foi aussi. La médaille d'or de mauvaise foi.
1: Moi, je dis souvent à l'équipe, j'ai pas toujours raison, mais j'ai jamais tort.
10: C'est pareil.
2: C'est une nuance.
1: Émilie serait championne de France de quoi?
2: Moi, honnêtement, de stylisme. Je peux vous rhabiller à la station essence, où que tu me mettes, je trouverai toujours le moyen de te faire un petit look.
1: Être stylé. Mais est-ce que tes filles te trouvent stylé?
2: Pas du tout. Une catastrophe. Ah mais je vous ai déjà raconté, j'ai eu le malheur d'aller récupérer des clés devant le collège l'année dernière, il y a 2 ans, de ma fille. Et j'avais une cagoule, il faisait très froid. Et cagoule, c'est stylé, c'est à la mode. Enfin, un peu pointu, mais voilà. Elle m'a tendu les clés devant les copines étaient dans son dos. Et elle me regardait fixement et disait, enlève ta cagoule, en me tendant les clés. Tu sais, genre sans articuler. Enlève la cagoule. Et le soir, elle m'a dit, mais ça va pas. J'ai cru qu'il y avait la BRI qui débarquait. Il en aurait dit une folle. Maman, qui met des cagoules? Bah, moi. T'as pas envie. T'as envie d'avoir
11: ensemble,
2: une maman normale.
11: De vous voir ensemble.
2: Bah, moi, je suis pas une maman très normale en look, tu vois. C'est pas que je suis extravagante. Bah, oui. Mais les filles, elles aiment bien. Elles disent, pourquoi tu t'habilles pas comme les autres mamans? Bah, parce que c'est mon métier. Bah, j'aime bien être stylée.
1: C'est normal. Jenny, quand même, je voudrais t'offrir un cadeau. Pardon, je voudrais qu'on joue aux 60 secondes cadeau. Ça te va?
10: Oui, pas de souci.
1: Eh ben, c'est simple. L'équipe, vous avez 60 secondes pour deviner cette info. Sinon, Il n'y aura pas de cadeau pour Jennifer. Si vous y arrivez, les AirPods 4.
4: L'équipe fera-t-elle gagner un auditeur?
8: 60 secondes cadeau.
1: Allez, c'est l'équipe. L'équipe va essayer de trouver. Jennifer, j'espère vraiment que tu vas gagner ce cadeau. 25% des Français vont le faire dans 2 mois. Un Français sur 4. Quoi?
2: Passer le bac.
1: Non. Attends, on est au mois de. Là, on sera au mois de juillet dans 2 mois à peu près. En juillet. 25% des ménages français vont le faire.
2: On peut. Le temps qu'il réfléchit, je peux donner ou c'est chacun son tour?
1: Non, vas-y, vas-y.
2: Ah. Partir en vacances.
1: Non. Faire des valises. Organiser des valises. Est-ce qu'on est loin ou pas?
6: Ah ouais, très loin. Ça n'a rien à voir avec les vacances.
2: Déclarer ses impôts.
1: Mais c'est quelque chose qui arrive en juillet. Non, pas déclarer.
6: C'est en juillet, on est bien en juillet.
1: Nettoyer le barbecue, enfin, autour de ça, non?
6: Non, non.
1: 25% des ménages.
2: C'est beaucoup, 25% des ménages.
1: Un Français sur 4 a prévu de le faire.
2: Ah, a prévu de le faire.
1: Il vous reste la moitié du temps, dépêchez-vous.
2: Nettoyer sa maison, faire un grand nettoyage, partir en vacances. Non,
1: ça n'a rien à voir avec les vacances, rien à voir avec l'extérieur, c'est en rapport avec l'extérieur.
6: Non, au contraire, c'est intérieur, c'est un événement.
2: Ah,
1: La Coupe du Monde.
2: Acheter une télé pour la Coupe du Monde.
1: Non, mais là, c'est trop triché.
2: Moi, j'ai pas entendu, j'avais mon casque.
1: Mais non, mais on joue, mais maintenant, carrément, elle donne la réponse derrière, en fait. Il y a un prompteur derrière qui dit, bah, la réponse, c'est ça.
6: Non,
2: voilà.
6: Bah, arrête.
2: Acheter une télé? Pourquoi les gens, ils ont pas de télé?
1: Mais non, il a changé la télé.
2: Moi, j'ai la même depuis 82. Laisse tomber.
1: Eh ben, c'est la bonne réponse pour regarder Mbappé, Dembélé, Olysé. Un Français sur 4 va s'acheter une nouvelle télé pour le mois de juillet. A prévu, ils vont peut-être pas lâcher, mais en tout cas, a prévu de s'acheter une nouvelle télé. C'est énorme, un Français sur 4.
2: C'est pareil. Énorme.
1: J'ai la même télé depuis 900 ans.
2: Mais moi, j'aime pas les télés, tu sais, trop avec les images trop fortes. Moi, j'ai les vieilles télés à l'ancienne.
1: Pareil, la 1000 ans. Moi, t'allumes, c'est encore Antenne 2.
2: Moi aussi, il faut tous télécommandes. Je perds toujours le truc.
6: Toi, t'as encore Philippe Risoli quand t'allumes ta télé. Qui allume un truc, quoi.
2: À l'ancienne.
1: Et donc voilà, en moyenne, les Français sont prêts à dépenser 550€ pour cette nouvelle télé. C'est-à-dire Jennifer, avec la triche de Anna Serena de l'équipe, qui maintenant donne la réponse à Rémi, carrément.
6: Non.
1: Ça fait gagner. Oh, pardon?
6: Elle m'a montré un truc. Elle a fait comme si elle faisait la VAR et j'ai deviné qu'elle parlait de télé en effet.
1: Et donc, c'est gagné pour toi. AirPod 4 pour toi. Bravo, Jennifer.
12: Merci beaucoup, c'est gentil.
1: Un grand bravo, Jennifer. Tout de suite, on écoute Elizabeth Taylor de Taylor Swift.
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1: Tout le monde est arrivé. Michael.

0: tout ça.
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0: Dans un instant, on va déguster la plus belle planche apéro qu'on a jamais vue de notre vie. La championne de France de planche apéro va être là avec nous dans le studio. Il y a déjà Michael, notre auditeur qu'on a eu à 16h avec vous, qui est déjà là avec nous dans le studio. Ça va Michael?
4: Ça va très bien, merci.
0: Merci d'être venu. Tu viens pour nous pour manger un petit peu de jambon serrano?
4: Un peu les deux.
0: Allez. Tu fais quoi dans la vie?
4: Je suis sapeur-pompier.
0: Je te crois de métier?
4: Oui.
0: Professionnel?
4: Oui.
0: Oh là là.
5: En même temps, ça se voit.
0: Ça se voit un peu, ouais.
5: Ouais.
0: Bah, il est costaud. D'ailleurs, j'en profite puisque je suis parrain de l'œuvre des pupilles des pompiers de France, qui est une association magnifique. Donnez si vous pouvez les soutenir. C'est pour tout, malheureusement, les pompiers qui ont péri et qui ont les enfants et la famille, bien sûr, qui restent sur le côté. Et c'est pour les aider. C'est une association fantastique parce qu'ils les suivent tout au long de leur vie, bien sûr, suite au drame, évidemment. Mmh. Il y a tout un suivi qui est fait. Mais pendant des années après, par exemple, pour quelqu'un qui part étudier à Lille, eh ben, ils ont des appartements là-bas pour pouvoir les loger, pour qu'ils puissent continuer de vivre, même si leur papa ou leur maman, malheureusement, est parti. Donc, c'est très beau. Et en plus de ça, ça crée une vraie cohésion aussi entre les pupilles. C'est-à-dire qu'il y a l'œuvre qui les aide et eux entre eux, mais ça devient une famille. Vous pouvez pas vous imaginer l'aide qui se donne entre eux. Magnifique. C'est une association magnifique. Très fier d'être le parrain.
5: Bravo. Ah ouais.
0: Bravo.
5: Magnifique.
0: À eux.
4: Merci.
0: Et en plus, j'ai mon Michael qui est là aujourd'hui. Un pompier qui vient pour manger une planche apéro. Dans un instant, ils vont faire leur entrée dans le studio. Restez avec nous. J'ai l'impression qu'on reçoit Shaggy. Hein.
6: Ah ouais, super.
0: Les gars, moi, Shaggy.
5: Ouais, c'est vrai qu'on avait reçu Shaggy.
0: Non, mais Shaggy, ou même tu mets Harry Styles ou Marie-Charlotte avec sa planche apéro. Je suis beaucoup plus saucé par Marie-Charlotte.
5: Bah, c'est clair, moi aussi.
0: Alors, restez avec nous, c'est dans un instant sur Énergie.
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0: Ça y est, c'est le moment. Michael, notre auditeur qui a traversé toute la région parisienne pour venir manger cette planche apéro avec nous, Émilie et Rémi.
4: Voilà, ils ont
5: l'air. Bah, moi, ne m'en parlez pas.
0: Émilie, j'ai l'impression qu'il y a John Bon Jovi qui va rentrer dans le studio.
5: Ah, mais moi, j'ai
0: Rémi,
5: faim.
0: Pierre-Paul Jacques.
7: Qu'est-ce que tu fais là, c'est Pierre-Paul Jacques.
0: Il aime le reggae, il aime les Sarwell. J'aimerais qu'on accueille tout de suite Marie, Charlotte et son chéri d'ailleurs qui est là avec nous puisqu'ils ont la boutique ensemble. Romain, on va les accueillir tous les deux. Venez, oh la planche. Oui. Oh la planche.
5: Ah, elle a du pain, j'ai vu.
0: Oh la planche.
5: Oh, c'est beau. Attendez, on va faire des photos, on va les mettre sur les réseaux.
0: On va mettre les photos sur les réseaux et puis on va aussi mettre bien sûr toutes les vidéos. Venez, installez-vous tous les deux. Romain, Marie, Charlotte, bienvenue. Merci d'être venus nous voir. On s'était tenu une promesse tous les deux. T'étais passé à l'antenne juste à la suite à ta récompense. Je te laisse parler dans le micro si tu veux bien.
8: Il faut que je mette.
0: Je t'en prie. Donc,
4: oh là là.
0: Ils ont même dessiné énergie dans une pomme.
5: Hein, c'est énorme. Ah bon,
4: mais non.
5: Ah, c'est magnifique.
0: Ah ouais. Non, mais vous êtes hyper fort. On a trop de questions à vous poser à tous les deux. Salut Romain aussi.
4: Salut.
0: Merci d'être là tous les deux. On a plein de choses. On s'était eu au téléphone juste quoi, 48 heures ou une semaine après ton trophée.
8: Non, un petit peu plus.
0: Un petit peu plus.
8: Trois semaines.
0: Ouais. Genre 3 ans. Ok. Ouais, un peu plus. Ça fait vraiment 3 piges que j'ai été élu. Donc c'était juste après et tu allais à l'Élysée.
8: Oui. Oh, le 1er mai pour la cérémonie du Muguet, on est allés tous les deux.
0: Arrête. Avec les planches et tout.
8: Ouais. Alors avec d'autres planches, mais oui.
0: Bah oui. Tu nous as pas refourgué les restes de Brigitte.
8: Non. Non mais je veux dire. Non parce que là, on vous a préparé une des planches gagnantes du concours.
0: Non.
4: Oh mon Dieu, je t'aime.
8: L'épreuve sucré-salée.
0: Ah ouais, wow, c'est tout ce qu'on aime. Alors avant, pour les auditeurs qui nous écoutent, pour Michael qui avait peut-être pas entendu aussi la première fois, vous êtes en couple tous les deux et vous avez un traiteur ensemble.
8: Un primeur.
0: Un primeur.
8: Oui.
0: Mais il n'y a pas de fromage chez le primeur.
8: Si, on est primeur fromager. Voilà, on vend des fruits et légumes, du fromage, du pain, de l'épicerie.
0: Bah, t'es traiteur quoi.
5: Non,
8: pas tout à fait.
5: Elle propose pas des plats préparés, c'est que du produit brut.
8: On fait des plateaux, on propose des salades le midi pour manger.
5: Ah oui, donc faire
0: des
5: traiteurs. Il n'y a pas écrit traiteur.
0: Je ne sais pas ce que tu as contre les traiteurs, mais tu es traiteur. Je te le dis.
5: Attendez, la pomme gravée énergie,
0: dingue.
5: Mais c'est magnifique.
0: Alors, on va tout vous décrire, bien sûr, mais avant quand même, il faut donc tout expliquer. Vous êtes tous les deux primeurs, où ça?
8: À Gisors, en Normandie.
0: Et oui. Vous êtes venu nous voir, merci, vous êtes venu. Bah, non, vous êtes tout le temps là. Vous êtes allé à l'Élysée, on a plein de questions à vous poser. Donc, vous préparez ces plateaux. Première question, c'est important, si vous êtes d'accord à l'équipe.
1: Bien sûr.
0: Comment on devient champion de France de planche à apéro?
8: Avec beaucoup de travail.
0: Oui. J'imagine.
8: Voilà.
0: Mais c'est comment on s'inscrit? Comment, qui va, qui participe?
8: Alors, les inscriptions sont ouvertes plusieurs mois avant. C'est ouvert aux traiteurs, aux primeurs, voilà, tous ceux qui font des planches apéritives.
0: Ah, c'est con de traiteurs, mais également aux primeurs.
8: Non,
0: c'est
8: pas je tiens quand même à dire que sur les finalistes, donc il y avait tous étaient traiteurs et on était les seuls primeurs.
0: Ah ouais.
1: Bah, c'est pour ça qu'elle est tiens, je comprends.
0: Et t'as gagné. Vous étiez combien de participants, participantes?
8: Alors, il y avait 75 participants sur c'est toute énorme, la France ouais. Et le jour de la finale, on était 5 finalistes et je devais pas y aller.
0: Ah, ah bon?
8: Il y avait eu plusieurs épreuves de qualification et j'étais juste aux portes de la finale.
0: Tu l'as dit de quelle bois tu te chauffes.
8: Et une des finalistes s'est blessée, donc ils m'ont appelé une semaine avant.
0: Elle s'est coupée.
8: Oui.
0: Eh ben, planche apéro, tu vas pas te claquer.
8: Et malheureusement pour elle, mais heureusement pour moi, donc improbable.
1: Ah ouais, c'est
0: les blessures de primeur. T'as personne qui dit, bah, tu sais que j'ai failli être traiteur, mais je me suis fait les croiser.
8: Ah oui.
0: Ça
1: reste un peu serrano.
0: Bah, bien sûr. Et Romain, dans tout ça, alors? Parce que lui, il est là, mais pourquoi c'est pas toi qui a participé?
6: Parce que elle fait mieux que moi, donc
8: c'est un travail d'équipe, voilà.
6: Oh, t'es mignon.
8: Si, c'est vrai. Bah, c'est son métier à la base. Moi, j'étais pas du tout du métier. Je l'ai suivi.
6: Elle était prof.
8: J'étais professeur des écoles. Oui.
0: Sérieux?
6: Mais non.
0: Et là, maintenant, t'as tout abandonné pour être traiteur.
8: Voilà. Pour être primeur.
1: J'attendais, bien sûr, Kekoy.
5: J'adore. Génial. Il est beau, votre chemise. Je sais pas comment on appelle ça avec brodé.
6: Oui, parce que il y a quelques jours, on est devenu meilleur artisan primeur de France.
5: Ah, bah,
0: attendez,
5: récompense.
0: Non, mais attendez, excusez-moi, vous êtes champion de France de planche apéro et en plus maintenant vous êtes meilleur ouvrier de France, ça?
8: Meilleur, ah. Non, pas encore. Enfin, peut-être un jour, j'espère, mais meilleur artisan primeur de France.
0: Mais bravo, félicitations. Ah ouais, attendez, bravo.
8: Et là, c'est
0: pour votre
8: tous
0: magasin.
8: Les deux. Et là, on était tous les deux. C'était une épreuve en binôme pendant 4 heures.
0: Oh, c'est beau. Faites de la pub pour votre resto quand même.
8: Notre primeur.
0: Ah, je vais y arriver, pardon. Excuse-moi, là,
8: Et ben voilà, on est primeur à Gisors en Normandie. On travaille tous les deux avec aussi notre équipe très sympa. On vend du fromage, de bons fruits et légumes. Voilà, tout pour régaler.
6: Un peu de vin,
8: un peu de fromage. On fait des planches apéritives, de charcuterie, de fromage, de légumes, des planches de fruits.
0: Primeur délice, je vois écrit sur
5: deux mots, délice.
0: Bah oui, bien sûr, petit jeu de mots, bien sûr. Bah, professeur des écoles, on manie un petit peu la
8: langue.
0: Alors,
8: c'était même pas pour le jeu de mots à la base. C'est parce que sur notre logo, il y a donc trois fleurs de lys comme sur le blason de notre ville.
0: Mais tu vois, ça tombe vachement bien.
8: De la ville de Gisors.
0: Maintenant, on passe aux questions et dans un instant, il y aura la dégustation. Calme-toi, ouais. Michael. Il
5: va plus passer à la dégustation.
0: Ah, il a traversé Paris pour venir nous voir.
8: Et quel honneur.
0: Alors, les copains, première question. Est-ce que le maire, il est fier de vous? Est-ce que le maire, vous l'avez rencontré, le maire de votre ville?
6: Elle était en photo dans toute la ville pendant au moins une semaine.
0: Mais non.
8: Sur les panneaux.
0: C'est génial. Ouais. Donc toute la ville est fière de toi.
8: Oui, tout le monde, on a un soutien énorme qu'on avait déjà avant, mais ça continue et ça fait très plaisir.
0: Bien joué, on les entend moins les traiteurs là. Et ensuite, raconte-nous, t'es arrivé à l'Elysée puisque t'es devenu champion du monde, champion de France, pardon, de planche apéro, et donc vous êtes reçus à l'Elysée tous les deux. Comment ça s'est passé?
8: Alors c'était pour la cérémonie du Muguet et traditionnellement, tous les ans, le marché international de Rungis vient apporter donc le muguet au président et on y retrouve tous les corps de métier d'artisans de Rungis, donc les bouchers, les fromagers, les restaurateurs, les primeurs et voilà, nous on était avec le pôle gastronomique.
0: Et donc vous étiez, alors attendez, vous tout savoir, vous étiez placé où? C'est dans le jardin, c'est à l'intérieur de l'Elysée, vous êtes où?
8: Alors on était à l'intérieur, il y avait plusieurs tables disposées avec les différents pôles où chacun venait présenter ses produits.
0: Et Manu est passé?
8: Oui.
0: Ouais. Oh, ils sont
6: bons? Elle a la photo officielle.
0: Ah non. Génial, Romain, bravo, machin. Donc il est passé, il a goûté tes produits?
8: Alors il nous a posé des questions, il a goûté quelques produits effectivement.
0: Oh là, il
8: nous a félicité.
0: Il aime bien quoi, on sait qu'il aime les cordons bleus. Par
8: il aime les produits français.
0: Et voilà.
1: Ouais, mais il a dû prendre un petit bout de jambon, tu vois.
5: Mais c'est tellement beau pour un événement, un baptême, un mariage, une réunion de famille. Regarde, c'est une œuvre d'art. C'est magnifique.
1: Mais surtout, artistiquement, je trouve qu'il y a quelque chose, qu'il y a un plus de savoir graver, par exemple, le logo d'énergie dans une pomme.
5: Bah,
1: personne ne peut pas le faire, tu vois.
0: Mais personne ne peut le faire, ça. Mon pote, je ne saurais même pas le dessiner avec un crayon de couleur. Il le met, il le fout dans un agrume.
5: C'est vrai.
8: Et on a sculpté des roses dans un melon.
5: Oui, j'étais en train de regarder.
0: Pas de ma gueule.
5: Si. Des roses, et regarde, je peux me permettre.
1: Oh, oui. Mais non.
5: Regarde comme c'est beau, tout le contour comme ça.
0: Ah oui, c'est artistique, vraiment. Oh là là, attendez, il faut décrire. Le melon est fait en comme une fleur, chaque melon. Et au milieu, c'est quoi en rouge?
5: C'est une rosace de fraise.
0: Non, mais c'est magnifique.
8: C'est joliment dit.
0: Oh là là, rosace de fraise. Maintenant, on va passer à la dégustation. Avant ça, Obsession Aventura. Oh, l'ancienne.
5: Oh, j'adore.
0: Oh là là là là. Là, ça sent le sol qui pègue.
1: Ah ouais.
0: Colle un peu.
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0: On est toujours sur Énergie, on a avec nous la championne de France de planche apéro et son mari Romain. Je veux pas t'invisibiliser, mais on fait briller Marie-Charlotte ce soir. Tous les deux, ils sont chez le primeur des Lys. C'est à Gisors.
4: En Normandie.
0: Pas Givors, c'est en dessous de Grenoble. Rien à voir, vous ne les trouverez pas les deux.
5: Dans le Vexin normand. Mais Gisors, c'est connu, il n'y a pas la maison de Monet à Gisors ou
4: d'un... Alors, c'est pas loin.
5: C'est pas
4: loin.
5: Très loin.
4: Ah, voilà, Giverny.
5: C'est ça. Ouais. Ah oui, Giverny.
0: C'est juste à côté, quoi. Ah, mais il n'y a pas le primeur des
5: Lys. Non, c'est à Gisors.
0: On t'a vu au téléphone, on t'avait félicité. Entre-temps, t'es allé à l'Elysée. T'as vu Brigitte aussi?
8: Oui.
0: Oh là là là là.
4: Ah ouais, c'est quand même là, c'est des grandes réceptions. Là,
0: ça doit y aller. J'espère qu'il n'y ait pas Gérard Larcher parce que mon pote, il te restait rien après. Gérard Larcher, tu sens qu'il a un coup de fourchette, le sénateur là. Mon gars, mais je ramène chez moi, il y a des doggy bags.
5: Attends, c'est pas donné à tout le monde d'aller à l'Elysée. J'irai jamais, j'ai aucune raison d'y aller. Je n'irai jamais. Vous avez vu l'Elysée de l'intérieur?
8: Oui, c'était vraiment un honneur.
5: C'est génial.
0: C'est magnifique.
5: Ouais.
0: Quelle chance.
4: C'est beau.
0: Il a été sympa?
4: Ouais.
0: Ah ouais, ouais? Il est sympa, ça se voit, il est sympa. De toute façon, on le disait, il est en roue libre. Il lui reste un an, ça y est, maintenant il organise, il bouffe du fromage.
1: Et dans la cuisine de l'Elysée, il y a quoi? Il y a écrit kitchen et tout. Comment ils ont décoré? C'est sympa. C'est...
8: Alors, on n'était pas dans la cuisine.
0: Non, t'as pas trop le droit de rentrer dans la cuisine. Pardon, c'est presque un endroit
1: pour
0: pas empoisonné. Le tout en chacun peut pas rentrer dans les cuisines de l'Elysée, c'est interdit.
8: Non, c'était très protocolaire.
0: Ah oui, j'imagine. Donc ils se sont installés ils se sont installés et puis après il est passé un petit peu partout, ma mère.
8: Voilà.
0: Ah là là. Et Brigitte, elle aime quoi? Elle aime quoi, Brigitte?
8: La charcuterie.
0: Eh voilà. Et maintenant, là.
4: La mimolette.
0: Eh ben voilà, c'est ça qu'on veut savoir, ça. Mmh. Hey, closer public, là. On met la vidéo tout de suite. Brigitte Macron, elle aime la mimolette. Qui l'avait avant nous, ça? On est dans l'exclu. Tous les deux, vous êtes venus, vous amenez une planche apéro, ça nous fait trop plaisir. Il est temps de passer à la dégustation.
1: S'il vous plaît.
0: Michael, un de nos auditeurs, est venu aussi. Approche-toi, Michael, viens près de nous. Alors, qu'est-ce qu'on a? Tu peux nous dire un petit peu ce qu'il y a sur les planches?
8: Alors, sur celle-ci, donc, c'est la planche sucrée-salée, donc, du championnat de France. Vous avez différents fromages. On a fait un brie de Meaux maison. C'est-à-dire qu'il est fourré à la crème de pistache et abricot. Et ça a fait un carton le jour du concours. Ça a conquis la meilleure ouvrier de France fromage.
0: Il y en a peut-être dans ce que tu vas nous faire découvrir, mais souvent le brie comme ça, ils le font avec de la truffe.
8: Ouais,
0: moi je suis pas très truffe.
8: Ouais. Bah voilà, ça... c'est le même principe en fait.
0: Et ouais, voilà, et là tu
8: Et ça c'est Romain qui l'a fait.
0: C'est Romain qui l'a fait. Celui-là, alors, il dort pas, celui-là.
4: L'âme de l'ombre.
0: Moi, je veux jouer ça. Je peux goûter ça?
8: Bien sûr.
0: Je te laisse continuer à décrire. Tu peux m'en passer un peu, Émilie? Quelqu'un?
5: Je sais pas, j'ai envie de regarder, moi. Oh, non, mais là, c'est... moi, j'en peux plus. J'ai trop faim. Vous me connaissez quand même.
0: Continue.
8: T'es un amour. Ensuite.
1: Ah, puis il y a les petites pinces pour attraper le fromage, les petites pinces en bois et tout, c'est trop bien.
5: Et t'as prévu du pain, j'ai vu.
8: Oui,
5: tu vois, je savais.
4: Bien sûr,
0: petit bout de pain. On va se servir, nous, surtout, continue de détailler. Tu peux me servir, Émilie?
5: Je t'en prie, qu'est-ce que tu veux?
0: Et comme ça, le truffé, le pistache, là.
4: Ouais.
8: Donc, du coup, on a...
0: Parle bien dans le micro, Marie-Charles, si tu veux bien. Non, je t'en prie, t'inquiète.
8: On a un Sainte-Maure de Touraine, donc un fromage de chèvre AOP. On a également de la tome de brebis à l'ail noir, côté sucré-salé aussi, un petit peu confit. On vous a fait des petites brochettes de fraises, basilic, feta, concombre. Je tiens à préciser aussi que les fraises sont produites à côté de chez nous.
0: Mignon.
8: Dans une ville juste à côté, à Chaumont-en-Vexin, les fraises de Revette.
0: Magnifique. Et ça, Sébastien Lecornu, il l'a beaucoup aimé. J'adore. Tout soir à l'Élysée, je fais. Ah, ça, vraiment, il a adoré. Ouais.
1: Attention.
5: Écoute, ça a l'air excellent. Ah non, mais ça a l'air fou.
8: On a du melon, on a...
5: Charente.
8: Oui, le melon charentais. On a de la charcuterie et différents légumes. On a une confiture de fraises maison qu'on associe avec le chèvre.
5: Ah bah oui,
0: bien sûr. Romain, excusez-moi, je suis en train de goûter le fromage que t'as fait. Romain,
5: il est dingue.
0: Je dois le dire pour les auditeurs, c'est extraordinaire.
4: Merci.
0: Non mais les gars, je suis en train de... Comment on disait? manger un jeudi en petite culotte.
1: Ouais.
0: Non, mais c'est extraordinaire.
6: Oh. Pas ça chez le traiteur.
0: Eh, hey, mais Sir Michael derrière toi, le
9: producteur.
0: Ben oui.
9: De jambon.
0: Oh là là là là, les amis.
6: T'as de la Copa Corse, du Lonzo.
1: Ah ouais. Attends, mais je peux faire.
0: Bien sûr, si vous nous rejoignez, on est en train de manger. Championne de France de planche apéro qui est venue avec Romain. Et on est en train de déguster donc des fromages un peu maison. Et puis tout qui est mélangé. Surtout, c'est magnifique. On vous mettra les vidéos.
5: C'est le chef.
0: Extraordinaire.
5: Le brillant.
6: Pour toi, Camille, on t'a fait un plateau de légumes.
0: Oh, t'as un cœur. Oh, merde.
6: Body Summer.
5: Il y a un petit peu de fromage, mais voilà, c'est pour le Summer Body.
9: C'est beau. Arrête, non,
0: merci, parce que je l'avais pas demandé, donc c'est un peu frontal. Je vois que ça part d'une bonne intention, mais c'est vrai que moi j'ai rien demandé. Et d'un coup de dire c'est pour ton Summer Body, parce qu'on sait que il y a. On sent que la raclette, quand même, t'en as mangé 3-4. Vraiment, c'est un beau moment que je viens de vivre, un bel ego boost que vous venez de me mettre. En tout cas, un immense merci.
5: On fait aussi des plateaux raclette. Bon, là, on est sur la fin, mais.
0: Votre spécialité au magasin, c'est quoi votre petit banger à vous? Est-ce que c'est ce que je suis en train de manger ou autre chose? Je m'excuse pour les auditeurs, je mange en même temps.
5: Ouais, oui, c'est vraiment tout ce qui est plateau apéritif, que ce soit charcuterie, fromage, que ce soit les légumes, que ce soit les fruits. On fait des brochettes de fruits, on fait des planches de fruits. Voilà, de l'entrée au dessert, on a de quoi régaler vos invités.
0: Oh là là là, vous êtes de plus en plus demandé dans les grandes villes. Hein. Vous allez voir, je voulais voir les deux là, vous allez déménager.
1: Ah oui.
5: Bon, après, on aime bien quand même notre ville, mais n'empêche pas qu'on peut effectivement régaler des gens en tout.
9: Il n'y a pas ça à Paris en plus.
0: Non, mais Paris, je pense aux grandes villes parce qu'il y a tellement de demandes et il y a tellement de gens qui vont aimer votre travail, qui vont vous demander un peu partout, est-ce que tu as moyen de me faire ça? Et comme c'est des produits frais, tu peux pas l'envoyer par Amazon. Hein.
1: Ah, bien sûr. Oh, regarde le Michael, il parle plus.
0: T'es content, Michael? Tu manges quoi?
10: Oh, bah, le même, le fromage aussi.
0: Vas-y, mollo, parce que s'il y a un incendie cet après, tu montes plus à l'échelle, là.
10: Ça sera plus dur.
0: Ouais, je te vois arriver, là. Ouais, bah, 5 minutes à manger du Brie, donc. J'arrive, madame.
10: Il y a l'odeur aussi, hein, parce qu'on a le goût, mais pour les auditeurs, il y a l'odeur qui est exceptionnelle.
0: Ah, bien sûr, c'est en odorama magnifique. J'en reviens pas qu'ils aient sculpté énergie dans les pommes.
6: Ouais, c'était long, c'est dingue.
0: T'as fait quoi, l'Elysée?
5: À l'Elysée, on n'avait pas sculpté...
1: De Brigitte, dans une orange.
5: Non, on avait sculpté des fruits et légumes, mais on n'avait pas le droit de mettre de logo, de marque.
0: Il y a tout un protocole à suivre et tout. Bah, bien sûr. Oh là là, super. Bah, un immense merci. On va se régaler grâce à vous. Allez-y, donc, dans le Vexin, je peux dire ça?
5: Dans le Vexin normand, à Gisors.
0: À Gisors, primeur d'Elysée. On va bien sûr continuer, on met un peu de musique, on va continuer nous de déguster.
1: Oui.
0: Michael, il y a un petit goût de reviens-y, hein.
1: Oh oui.
0: Ah bah, gars, il arrive de l'Essonne, il a entendu ça, je peux dire, il va pas s'arrêter un petit bout de fromage.
1: Ah, c'est clair.
0: Bon, allez, on met un peu de musique, comme ça on défonce le plateau en attendant.
1: Merci.
0: À tout de suite sur Énergie.
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0: Vous êtes sur Énergie, on est là avec vous en ce jour férié, on s'écoute tout de suite Sound of Legend. Et après on règle les comptes avec notre bon vieux Charlie dans le jeu de l'injustice. Yes. À tout de suite sur Énergie.
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0: Ça y est, il est avec nous dans le studio. Oui, Charlie est de retour. Charlie, ouais, qui va prendre la suite avec Lightlist. Et il vient pas pour boire l'eau des pattes.
1: Alors
0: il vient pour gagner le jeu de l'injustice.
1: Aïe, aïe, aïe.
0: Un jeu qui est à l'image de la vie.
1: Ah oui,
0: injuste. Tout simplement.
11: Bonsoir mes chippies. Je suis venu pour le fromage aussi.
0: Très bien. On remercie encore Marie-Charlotte et Romain qui nous ont fait ce magnifique cadeau. Champion de France de planche apéro. On a pu la déguster. Prends un petit peu.
11: Ouais, merci.
0: Ah ouais, franchement, t'es chez toi, mon Charlie.
11: Je vais ramener aux copains.
5: J'ai abusé.
0: Une régalade.
5: On s'est régalé trop loin encore une fois.
0: Mais là maintenant, il est temps de. Là, c'est le moment de
5: jouer.
0: Allez,
5: go.
0: Vous êtes quatre avec Thibaut, Charlie, Émilie, Thibaut, Rémi. À la fin, il n'en restera qu'un. Pourquoi ce jeu est injuste? C'est très simple. Des tours de questions de culture générale. Et à la fin du tour, celui qui a le plus de bonnes réponses élimine qui il veut. Et c'est souvent Charlie.
11: C'est vrai.
0: C'est parti pour la première manche.
11: Attends,
0: Émilie
11: finit sa
5: fête. Vas-y, c'est bon.
0: Émilie, c'est vraiment le jeu. Émilie, c'est vraiment. J'en peux plus, j'ai abusé. Et une seconde après, elle a le museau dans la truffe. C'est vraiment. C'est non, c'est j'ai abusé. On va quand même reprendre cette grange de Serrano.
5: C'est exactement ça.
0: Ah non.
5: T'es pas goûté, ça.
0: C'est trop. C'est du Cantal,
5: hein. Oui, parce que j'ai cette voix. Oui, non, vous m'imitez quand vous pensez à moi, vous êtes avec cette voix.
0: Oui,
5: non, mais c'est flatteur.
0: C'est parti, une minute de questions. Émilie, je commence avec toi. Pourquoi? Parce que t'es la queen.
5: Allez.
0: Ah, bravo. Bonne

0: marsupilami, comme ah ouais, c'était vraiment il y a 9 ans. Thibaut, combien font 15 x 3 ?
1: 45 ?
0: Oui. Oh. Rémi, quel don possède Christophe Lambert pour le film dans le film Highlander ?
2: Il est immortel.
0: Exactement. Charlie, dans le sigle télé TNT, que veut dire le N ?
2: Numérique ?
0: Ouais. Émilie, dans quel sport pratique-t-on l'arraché et l'épaulé jeté ?
3: Oh, le lancer de poids ?
0: L'haltérophilie.
3: Oh.
0: Thibaut, de quelle couleur est le nez de Gros Minet ?
1: De quelle couleur est le nez de Gros Minet ? Noir ?
0: Rouge.
3: Ah, le nez !
0: Rémi, comment s'appelle la nouvelle PDG de Xbox ?
2: Non mais les gars, Martine Pitu.
0: Charlie, de quelle couleur sont les cheveux de la Schtroumpfette ?
1: Blond.
0: Jaune, exactement. Émilie, que signifie le P dans le nom de l'agence AFP ?
3: Presse.
0: Oui. Thibaut, combien d'angles droits possède un triangle rectangle ?
1: Un seul ?
0: Bonne réponse.
1: C'est énorme.
0: 2 points pour Charlie, 2 points pour Thibaut, 1 point pour Émilie, 1 point pour Rémi. Ça va se jouer, cette manche, oui, entre Charlie et Thibaut.
3: Ah, j'ai perdu ?
2: Non, t'as pas perdu, t'es non, comme moi.
0: On va voir si ça fait 50 fois qu'on joue à ce jeu, Émilie. Je peux vraiment jouer. Je peux pas faire plus.
2: Ah, bon. Prends une petite tomate, Émilie.
3: Pardon.
0: J'ai attention. Peur. Voici la question de rapidité. Pour savoir qui sera le champion de la première manche, qui pourra éliminer quelqu'un. Ça va se jouer entre Thibaut et Charlie, qui l'eût cru, hein. Lulu sucru. C'était la question. Ah. Facile ou pas ?
1: Vas-y, vas-y, facile.
0: Quel est le nom de super-héros de Tony Stark ?
2: Iron Man.
1: Iron Man.
0: Bonne réponse de Charlie. Charlie, tu me fais sauter qui ?
2: Ça va, Rémi ?
1: Ouais, ça va, et toi ?
2: Ouais, ça va.
1: Tu me fais vraiment sauter encore une fois, c'est vraiment... T'es... Allez, un peu de panache. Fais sauter Thibaut, et à chaque fois, il te fait sauter en premier.
0: Ah, c'est vrai, c'est vrai. Charlie, il faut une décision. Rémi, allez, oh, c'est parti.
1: Rémi, j'ai tellement envie de te péter l'arcade.
2: C'est sur la défensive, j'aime pas.
1: C'est fou.
2: Au lieu de dire, je t'aime bien et tout. Tu
0: Charlie, Émilie, Thibaut pour la deuxième manche. Cette fois-ci, 40 secondes de questions. Je recommence avec Charlie, notre champion de la première manche.
1: Bien sûr. Bravo, Charlie.
4: C'est la PDG de l'entreprise Pâté Croûte.
2: Pardon, j'ai un petit seum. Excuse-moi.
0: Top chrono, c'est parti. Quel animal a donné son nom à une coupe des années 80 ?
2: L'iroquoise.
0: Mulet. Émilie, en calcul, quelle opération permet d'obtenir un produit ?
3: Une multiplication.
0: Bonne réponse. Oh, Thibaut, que signifie le R de RSA ?
1: Revenu.
0: Oui. Charlie, qui a réalisé, Bienvenue chez les Ch'tis ?
2: Danny Boone.
0: Oui. Émilie, quel accent est présent sur le O du mot gigot ?
3: Aucun.
0: Bonne réponse. Thibaut, quelle danse de salon est traditionnelle de la ville de Vienne ?
1: La valse de Vienne.
0: Oui. Charlie, dans quelle ville est le siège de l'Organisation des Nations Unies ?
2: L'ONU, je sais pas, à Bruxelles.
0: Allez, New York. Émilie, en 98, quel Disney met en avant une guerrière asiatique ?
3: Mulan.
0: Bonne réponse, Émilie. Émilie, championne de la manche. Émilie, tu fais sauter Thibaut.
3: Ah, mais moi, je fais sauter Charlie. Charlie, prends-le comme un compliment.
2: Non.
3: C'est parce que t'es très fort.
2: C'est vrai qu'il y a... Moi, je suis très nul. Je le prends que mal.
3: Bah, Thibaut, t'es moi. T'es pas nul, mais
0: en tout cas, toi, il le prend comme il veut. Toi, le prends pas comme un compliment. le travers, tu le prends comme tu veux, mais vraiment, on le prend pas comme un
3: Non, je l'adore, Thibaut. Mais c'est mon préféré, vous savez.
0: Final, 30 secondes de questions entre Émilie et son préféré, Thibaut. Celui qui a le plus de bonnes réponses sera champion du jeu de l'injustice aujourd'hui. Attention. Top chrono. De quels objets parle la chanson pour enfants Ainsi font, font, font, Émilie ?
3: Les marionnettes.
0: Oui. Thibaut, aux échecs, quelle pièce se déplace uniquement en diagonale ?
1: La dame.
0: Le fou. Émilie, que sert-on quand on s'entraide ?
3: Pardon ? Les coudes.
0: Les coudes.
1: Oh là.
0: Thibaut, dans quel pays la ville de Tombouctou est-elle située ?
1: J'ai en Congo.
0: Mali. Émilie, quel cow-boy tire plus vite que son ombre ?
3: Lucky Luke.
0: Oh. Thibaut, quelle unité sert à définir une échelle d'intensité sonore ?
2: Ah ouais, les questions, t'es mal tombé, Titi.
0: Je suis mal tombé. Et je vous jure, devant témoin, regardez, j'ai lu exactement dans l'ordre les questions, mais c'est vrai que c'était vraiment...
3: C'était deux niveaux.
0: C'était 12 coups de midi, question pour un champion. 12 coups de midi, question pour un champion. C'était un peu difficile. Ça fait 3-0 pour Émilie, notre champion aujourd'hui.
3: J'ai eu chaud. Vous savez, je le gagne souvent, ce jeu. Vous vous rendez pas compte?
2: Si. Je sais pas si elle est pas dopée. Hein. Faudra vérifier ce qu'il y avait dans les planches.
3: Ouais, c'est vrai, je me suis un peu dopée.
2: Beaucoup de bonnes réponses aujourd'hui.
1: Émilie, je sais pas ce qu'elle a aujourd'hui, Émilie. Vous voyez que je gagne, vous croyez pas?
3: Non, je suis pas bien. Je sais pas. Je suis contrariée. Il y a un truc qui doit me chafouiner. Je vais trouver.
1: Et ça va être notre faute.
2: Ouais, on a rien fait. C'est sûr.
3: Ça, j'ai envie de vous rejeter la faute dessus.
1: Évidemment, on connaît. Charlie va faire la hitlist dans un instant. On se met un peu de musique avant, écoutez.
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0: c'est vrai.
1: Ça une question nos auditeurs.
2: C'est clair.
0: Tu nous ressembles,
1: ah, bah,
0: finalement.
1: C'est notre gars, hein.
0: Tu lui parles d'une planche, il fait une heure et demie de route.
3: Bah, je débarque.
4: Là, attends, je regarde Waze, 2h30.
3: Oui, je vois. Ouais, pas de souci. Un petit jeudi, comme ça. Hein, merci Énergie, merci France Travail. Permet d'avoir un petit peu de temps pour venir bouffer un petit peu de Roquefort. Et puis, il y a mon Charlie, bien sûr, qui va prendre la suite maintenant avec la hitlist. Hein.
1: Ouais, la hitlist, jusqu'à 22h, les 40 plus bruits à connaître. Histoire de s'ambiancer un petit peu, bien terminer la journée.
4: Et ce que t'as fait pour être rouge comme ça? T'es rouge un peu.
1: Je suis rouge?
0: Il est à côté de moi, ça le.
4: Ouh, ouais, non, c'est. Ça rouge de bronzage, J'avais pas mis de crème. T'as pris un petit carreau.
1: Ah ouais?
4: Non?
1: Non, tu vois, c'est humide, je pense qu'il fait un peu d'effet.
4: Ah ouais. Ouais. Mais t'as pas mis une petite crème hydratante, un truc que ta peau n'accepte pas?
1: Non.
4: Ouais, t'es un peu ce gars.
1: C'est allergie alors?
2: Mmh. Alors,
0: peut-être pas.
1: C'est allergique à toi.
0: Il y en a un qui lui dit qu'il a bonne mine et l'autre, il dit qu'il a fait une allergie.
4: Non, mais tu vois, regarde, je lui dis, mais t'es rouge, t'as pris des couleurs et l'autre tout de suite.
1: Mais pas du tout. Il est c'est pas rouge, il est irrité.
0: Non,
1: c'est
0: le bon terme. Il est irrité. Là, tu es mauvais. Retire et dis-lui qu'il a bonne mine.
4: J'ai pas du tout envie de retirer.
0: Voilà.
4: Ça reste Charlie.
0: Ah, mais c'est bien.
4: Pauvre Emile, il est éliminé au premier tour. Il a une calvasse quand il a des cheveux. C'est Dany Briand en 76.
1: C'est clair. Qu'est-ce que tu veux faire?
0: Vraiment des cheveux de riche, quoi. Ah, c'est vraiment ça.
2: Il n'y a que les cheveux, alors.
1: Allez,
0: oui, mais bon, c'est déjà ça.
2: C'est le Rotary Club. Ah ouais, le coiffeur, c'est le Rotary Club.
4: Bon, merci de nous avoir suivis, tout le monde. C'était pas un best-of et on n'est pas en best-of non plus demain, même si c'est le week-end de l'Ascension. On sera à vos côtés aussi. 16h-19h, très belle soirée. Merci de nous poncer en podcast. Et puis on se retrouve très vite sur Énergie. Bah, très vite, c'est demain. Bah, à demain, l'équipe. Merci pour tout.
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0: Merci d'être là, on est en direct sur Énergie. Il est 16h, les écrans ne fonctionnent plus.
1: C'est cassé. Ouais, c'est en train de charger.
0: On a payé la facture ou pas? Non. Sachez qu'on est, bon, pour ceux qui ont l'image, s'il y a des vidéos qui sortent là sur les réseaux de ce moment précis, nous sommes en heure creuse. Mais apparemment, la direction n'a pas payé Total Énergie.
2: Ah, ouais,
0: ça a été coupé, on n'a plus aucun écran.
3: Ouais, entre 16 et 18, c'est pour faire les machines.
1: Ah ben oui.
3: Ah ben, faut faire tourner toutes les fringues de Rémi. Hein.
1: Bah, faire tourner du blanc, ouais.
0: Ah bah oui, c'est sûr. Bah, bien sûr, on peut pas faire et la gaufrière et les écrans. Tu vas faire péter les
3: écrans. Et le sèche-cheveux.
0: Énergie, c'est du 16 ampères. Hein. Ils ont pas assez tiré fort. Ils ont mis au compteur, ils ont mis un compteur 16 ampères. C'est bon. Il y a Mickaël qui est avec nous. Ça va, Mickaël?
4: Oui, ça va très bien, et vous?
0: Mickaël, je vais pas passer par quatre chemins. Tu fais quoi dans la vie?
4: Je fais quoi? Je suis policier.
0: Oh, bah, la vie d'un policier m'intéresse. Ah, parce qu'on va partir en Corse, là.
3: Ah.
0: Donc, la vie du policier m'intéresse aussi. Là, ce soir, on va parler d'amour. Ça va, mon Mika?
4: Oui, ça va.
0: Je voudrais déjà vous embrasser fort parce que c'est vendredi, tout le monde. On est en direct avec vous, 16h, 19h. Je sais qu'il y a plein de gens qui vont être sur la route parce que c'est un week-end de 3 jours.
3: Ouais.
0: Sachez qu'on sera là aussi lundi en direct avec vous.
1: Ouais.
0: D'accord, pas de week-end, on est là ce soir jusqu'à 19h, on est en direct absolu et on sera là aussi lundi pour tous ceux qui ont envie de nous écouter et ceux qui n'ont pas envie, bah tant pis, on sera là aussi. On va parler d'amour, pourquoi Mickaël? D'ailleurs, j'aimerais si des gens m'écoutent, 0870 42 48, qu'ils m'appellent pour parler d'amour. S'il y a des sexologues.
3: Attends, mais je voudrais comprendre pourquoi.
0: Oui, voilà, je vais vous le dire pourquoi.
3: Ah, okay.
0: On parle d'amour parce que c'est un moment important qui est franchi ce soir dans l'équipe.
3: Oh.
0: Puisque vous le savez, je la considère comme ma petite sœur, comme ma fille. Anna Serena Mariani, de la cellule fact-checking.
5: Oui.
3: Quoi?
0: Est amoureuse.
3: Ah, j'ai eu peur. J'ai cru qu'elle allait demander en mariage. J'étais
0: encore
3: déjà allongée par terre.
0: On est en train de s'y approcher, bougez pas.
3: Okay.
0: Puisque Anna Serena Mariani, de la cellule fact-checking, qui est là avec nous depuis toujours, qui bosse avec moi depuis des années, pendant l'année, a trouvé l'amour. Elle a trouvé l'amour avec un certain Claude, 67 ans.
3: Non,
0: que par amour, elle a sorti de l'EHPAD. Par amour,
1: c'est
0: il
1: beau,
0: était
1: hein.
0: pensionnaire au Tilleul. Elle lui a dit, finis ta compote, Claude, t'embarque. Elle a pris le rocking chair et il est parti à l'aventure avec elle. Quel âge a Claude?
5: 32.
0: Comme son prénom ne l'indique pas.
1: Exactement.
0: Il a 32 ans, Mika. Combien de temps que t'es avec? C'est pendant l'année qu'elle tombe amoureuse.
5: Ça va faire 7 mois là.
0: Oh là.
3: C'est beaucoup 7 mois. Hein. Tu sais que c'est un petit cap qui est franchi.
0: Eh bien, il y a un cap, puisque écoutez bien, ce soir, elle me l'a pris juste avant l'émission. Ce soir,
3: il va venir.
0: Anna présente pour la première fois son père à Claude.
3: Oh,
1: oh là là, le père corse. Hein.
3: Ouais, il monte exprès à Paris.
5: Il monte exprès avec ma belle-mère et ma petite sœur.
0: Attends. Il monte exprès pour rencontrer Claude.
5: Ouais.
0: Oh,
1: énorme.
5: Il avait un rendez-vous, il est monté un jour plus tôt pour le rencontrer.
0: Oh là, et Claude, il est comment? Il a les pétoches?
5: Il est allé chez le coiffeur.
3: C'est tellement

0: Moi, j'ai envie de sortir un peu, j'en ai marre.
1: Attends, je suis en train de te raconter qu'elle présente son mec. Qu'est-ce que t'as le syndrome du personnage principal? Qu'est-ce que tu fais mieux?
0: C'est pas vrai, j'adore les histoires d'amour. Moi, je me roule par terre. Tu me racontes ça, moi, j'en peux plus.
1: Déjà, alors, je sais pas ce que t'en penses, Mika, policier. T'es en couple ou pas, Mika?
2: Oui, je suis en couple, je suis marié.
1: Bon, la première fois que t'as rencontré le beau-père, ça s'est passé comment?
2: Je l'ai pas rencontré avant un an. C'était la clause libératoire, fallait que je sois avec sa fille depuis un an.
1: Et après seulement tu le rencontrais. Là c'est 7 mois, mais ça va très vite. Hein. Là je sens que là ça peut aller vite en fiançailles, en tous les délires. Là.
0: Tu nous inviteras.
3: Oui.
0: Elle va nous inviter à la
1: tour. Ah oui,
0: moi je viens d'office.
3: Ça sera en Corse.
0: C'est en Corse, moi j'y vais, je passe une tête.
1: Bien sûr.
0: Et alors, ça va.
1: Est-ce qu'il a prévu un cadeau? Qu'est-ce qu'il a prévu?
3: Il a prévu déjà de les vouvoyer.
1: Oui, il va pas arriver. Bah attends, mais il va pas arriver. Comment il s'appelle ton père?
3: Jean-Marc.
1: Jean-Marc, attends, tu vas pas mon JM, comment il va?
4: Non.
1: Bah, la claquante?
4: Non, c'est impossible.
1: Non, mais attends, tu peux pas faire sa JM.
3: Ouais.
1: Donc, il va vous voyez, il est allé chez le coiffeur. Est-ce qu'il y a un petit cadeau?
3: Non, parce qu'en fait, il les rencontre aussi avant, parce que dans un mois, il vient une semaine en Corse. Et il vit chez eux.
1: Oh là là. Attends, il vient avec toi chez eux, donc vous rencontrez avant.
3: Ouais.
1: Et donc, il y a d'abord apéro et ensuite, ça fait quoi?
3: Et ensuite, on va au resto. Je sais pas comment ça va se passer.
1: Et t'as réservé le resto?
3: Non, mon père s'en est occupé.
0: Venez, on trouve des sujets de conversation. J'ai peur des blancs.
3: Oui, j'ai peur de vraiment du malaise.
0: J'ai une angoisse.
3: Alors, mon père est taiseux et Claude est taiseux.
0: Ah bah,
1: ils vont pas
0: se
1: parler. Maman, va y avoir des taiseux. Taiseux, pour ceux qui connaissent pas, c'est chiant. Hein. Bah, attends, on verra.
4: Je réfléchis.
1: Maman, Claude, il faut qu'il trouve des sujets de conversation. Qu'est-ce qu'il aime ton père?
3: La chasse.
4: Et il est végétarien, son mec.
1: C'est con, hein. C'est con.
5: Non, il n'est pas végétarien.
3: Non.
5: Ah non.
0: Bah, on peut lui faire des petites fiches sur les sangliers, là, dans l'après-midi, vite fait. Des fiches, quoi.
1: Il faut qu'il arrive. Il dit alors, mon Jean-Marc, hein, c'est ça?
3: Jean-Marc.
1: Mon Jean-Marc, qu'est-ce que t'as buté cette semaine? Ton père, il va dire, rien à se faisant, là. Rien de ça, comme ça pisse le sang. Ouais, tu vois, il faut qu'il y ait une conversation, il faut qu'il trouve un truc, quoi. Essentiel, hein.
3: Ouais.
4: Et puis, attention, pardon, mais c'est vrai que s'il aime bien le pastis, faut pas hésiter à arroser un peu le verre pour qu'il se détende un peu. Et que ce soit plus facile aussi, tu vois.
3: Je pense que mon père veut le tester justement sur l'apéro.
1: Attention, son père très gentil, il est venu nous voir dans l'émission, adorable.
0: Il nous avait emmené à manger. J'avais mangé 12 mètres de nougat.
1: Je crois que c'est sa mère.
3: C'est sa tante.
1: Ouais, c'est la tante. Ouais. C'est vraiment pas le père. Tu confonds le père et la tante.
0: Non, mais bon, je me souviens que ça venait de chez Anna et que j'avais mangé beaucoup trop de mètres de nougat. Voilà.
1: Qu'est-ce qu'il y a d'autre comme sujet de conversation? Qu'est-ce qui intéresse ton père?
3: Je sais pas.
0: Les voitures. Non.
1: Attendez, excusez-moi, pardon.
4: Il faut aussi qu'il s'intéresse à ton mec, hein.
0: C'est oui, c'est vrai, il aime bien Claude.
1: Donc, mais Claude, bon. J'adore parce que il va faire ce qu'on fait tous quand on rencontre nos beaux-parents. On est la version 2.0 de.
0: Genre,
1: on se lève, on débarrasse. C'est ce qu'on fait pas dans la vie. On est la version améliorée de ce qu'on est dans la vraie vie. Sachez que tous les beaux-parents qui rencontrent le gendre, dites-vous qu'il est bien moins bien dans la vie que ce qu'il vous montre.
0: Ouais, mais il a l'air bien, le sien, en vrai, quand même. Il a l'air bien sur tout rapport.
1: Après, ouais, bah forcément, 67 ans, t'as aussi pas roulé. T'as fait ton chemin, tu
0: il
1: vois
0: est bien
1: ce que
0: élevé,
1: je veux dire.
0: Quoi, l'ancien.
3: Ah, ils ont le même âge, hein.
1: Vous pouvez en parler des mêmes choses. Tiens, on va écouter Gims Soleil tout de suite, parce que vous le savez, ici, on s'amuse beaucoup avec l'équipe. On a des infos qu'on a retenues toute la journée. Les infos pour Brio Dîner de ce soir, je vous raconte ça dans un instant. Pas d'invité, on est entre. Oui, hein.
0: On va faire plein de jeux.
1: On va faire plein de jeux, on va s'amuser avec vous. Qu'est-ce qu'on a comme cadeau ce soir, Énergie?
4: Ce soir, il y a une Switch 2, l'Apple Watch. T'es de retour et puis les AirPods 4.
1: Fantastique.
4: Ah oui.
1: Des cadeaux, des infos, 0870-42-48, le numéro pour nous joindre. Et bien sûr, le meilleur du Hit Music Only jusqu'à 19h en direct.
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1: Merci à tous d'être là avec nous. On est en direct, il est 16h10 et on est sur Énergie. Du Gims à l'instant, du Jennifer Lopez qui arrive. Mais je prends, monsieur Combal, je prends. Il va y avoir plein de choses, il va y avoir des jeux ce soir, c'est vendredi, on va s'amuser ensemble, on va vous changer les idées, surtout si vous faites un peu de route pour ce week-end de 3 jours. C'est le week-end de quoi? Je sais même plus.
4: Hot code.
0: Ok. Ouais, c'était 1/2, je suis mal tombée.
1: C'est pas pour rien qu'Emilie, une de mes meilleures amies, ce que j'aime chez elle, c'est quand elle sait pas, elle répond quand même.
0: Bah oui, on sait jamais.
1: Il y a pas un moment donné où tu dis, je sais pas, je dis rien. Émilie, quoi qu'il arrive, elle répond.
0: Mais voilà.
1: C'est Noël, je crois, Noël.
0: Je pensais savoir, je ne sais même pas quelle date on est. Moi, vous savez, vogue au gré du calendrier. Hein.
1: Bien sûr.
0: Je ne sais pas exactement le jour. On est vendredi.
1: En tout cas, ça sera vraiment lundi de Pentecôte. Et on sera là aussi en direct avec vous. Donc, on va vous accompagner. Des jeux, je l'ai dit. 0870-42-48 pour nous joindre.
4: Ouais.
1: Apple Watch, Switch 2 à gagner. D'accord? Et puis, les infos pour Brio Dîner de ce soir. Quel est le thème, Émilie?
0: Le tennis.
1: Pourquoi?
0: Parce que c'est Roland Garros.
1: Ça commence ce week-end?
0: Ça a pas de.
1: Dis-moi si ça a commencé.
4: Les qualifs français.
1: Non, c'est les pré-matchs, ceux qui ne sont pas encore qualifiés pour le vrai tournoi. Et le vrai tournoi commence dimanche, donc que des infos sur le tennis. Et le petit bruitage de Rémi, c'est gratos.
0: Ah, j'aime pas les bruits de bouche, je t'avais pas dit.
1: Mais t'es chiante.

0: Si, désolé.
1: Jennifer Lopez.
0: Allez.
1: Save me tonight.
2: Oui. Ça veut dire.
1: Je suis dans la sauce, viens aller quoi. Viens chercher. On écoute ça dans un instant. Restez avec nous, on est là sur Énergie. On va bien s'occuper de vous jusqu'à 19h.
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0: tout est peut-être dans le Finistère.
1: Eh oui.
0: En direct sur Énergie, écoutez bien, je vous amène le 11 juillet prochain. Au complexe de Bellevue à Plouvenay-Locrist aura lieu le 5e championnat du monde d'arrachage d'échalotes.
1: Oh,
2: hein?
1: Bah alors attends, je savais même pas qu'on arrachait les échalotes.
2: Respectez-les.
0: Ouais, quoi, qu'il y ait des échalotiers, des arbres d'échalotes.
1: Hein, bah oui, comme l'ail, comme l'oignon. Hein,
0: bah, bien sûr, ouais. Évidemment. Les candidatures sont ouvertes à tous à partir de 14 ans. Tu peux y aller, Émilie. Toi, je sais que t'as ton rêve.
3: Ah bah
0: absolu,
3: moi, les échalotes, c'est un peu ma passion.
0: Voilà,
3: hein.
0: Deux rêves, c'est vraiment Bouillave Bon Jovi.
3: Voilà. La mode.
0: Arracher un champ d'échalotes.
3: Mais évidemment.
0: Donc, faut arracher le plus vite possible, mais de façon qualitative, les 100 mètres de planche d'échalotes. Plusieurs positions autorisées, à genoux, debout ou sur le côté. Eh bien non,
1: sur le côté.
3: Attendez, on est vendredi?
0: Oui.
3: Non, mais c'est un rapport avec ce que tu viens de dire.
0: Je suis inquiet juste parce que ça peut arriver de ne pas savoir. Mais là, c'est vraiment la troisième fois en 19 minutes que tu nous demandes.
3: Non, mais si. Mais est-ce qu'on pourrait mettre ta dit Finistère? Vous aimez bien les innocents?
0: Ah, j'adore.
3: Ah, oui.

0: Finistère.
1: Mais ils en ont une mieux. Ils en ont une autre encore mieux.
2: Ah, mon père, celui du père.
1: Non.
2: Non, les innocents, ils en ont une encore mieux.
1: Ah, wow.
2: Je l'adore. Oh, s'il vous plaît, on peut la mettre en entier.
1: On la met deux secondes. Non, on peut pas la mettre en entier.
2: Dommage. C'est pas mon émission. Enfin, je veux dire, on est pas contre nous, quoi.
1: Non, mais après, prends un iPod, tu vois, tu te régales. Tu vois, casse. Mais là, c'est Gilo Karim, mais avant, ouais, on se met un petit coup d'innocent.
2: Oh, je l'adore. Mais le début, hein.
1: Extraordinaire. À la chance de voir laisse ça. Ce soir,
2: qui rentre. Oh, elle est belle.
1: Un homme extraordinaire, exactement. Aime leur père avec une insouciance. Qu'est-ce qu'ils deviennent, eux?
2: Ah,
1: bah ils arrachent des échalotes dans le film.
2: Attends, attends.
1: Je crois.
2: Va jusqu'à On se souviendra.
1: Attends. Ah, ça... le refrain.
2: Faut pas parler. Camille a dit ça, il va pas. J'ai hâte.
1: Ça va arriver. On le fait, on le fait refrain.
2: Bien sûr.
1: Arrête de parler, mais c'est fou.

0: que Émilie est à l'Alhambra le 1er octobre. N'hésitez pas à y aller. La reprise de tous les tubes de 91 et 92.
1: Avec les mauvaises paroles.
2: Les Innocents, ils sont vraiment en concert à Paris le 1er octobre.
3: Oh, venez, on y va, ouais. C'est trop sympa.
0: Et autant, on n'a pas eu de place pour Bad Bunny. On n'est pas à l'abri de réussir, on va voir. Je m'avance pas trop, je me dis on n'est pas à l'abri pour tous être aux Innocents. Jennifer Lopez, Save Me Tonight, voilà ce qu'on écoute tout de suite. C'est cadre, on est sur Énergie, on est en direct 16h22. Belle après-midi, tout le monde, soyez prudents si vous êtes en voiture.
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0: journée de boulot. Il y a Hugo qui nous écoute aussi. Salut Hugo.
1: Salut l'équipe, salut Camille.
0: Salut Hugo. Tu viens d'où toi Hugo?
1: De Lyon. De Lyon.
0: Te crois pas. D'où ça? Et tu fais quoi là-bas à Lyon?
1: Alors moi je suis dans le TP, dans les travaux publics.
0: Ah mais pas BTP, quelle est la différence entre le BTP et le TP par exemple?
1: Alors BTP c'est le bâtiment, tout ce qui est bâtiment, logement, etc. Et TP c'est vraiment travaux publics, donc voie publique, les ronds-points, les pistes cyclables, il y en a beaucoup sur Lyon, là, ça se développe pas mal.
0: C'est quoi ta spécialité à toi? Enfin je veux dire on t'appelle pourquoi?
1: Alors moi on m'appelle par exemple s'il y a un carton, il y a des choses qui ont été endommagées, je répare le mobilier, donc les bancs publics, les feux rouges, les panneaux de signalisation, etc.
0: Ouais d'accord, c'est avec ma Micra j'ai tapé un abribus, le lendemain c'est toi qui refais l'abribus.
1: C'est ça, ouais. Exactement.
0: On arrive très souvent avec ma Micra.
2: Ah oui, j'adore.
3: Et parce que tu prends ça comme un karting, toi.
0: Toi, je suis tout le temps Nissan Micra, tu vois, j'adore.
2: J'adore.
0: Et pareil, j'adore les Ford Fiesta parce que je trouve qu'elles ont un côté Fiesta. Ouais. Tu vois, je trouve qu'elle représente un peu la Fiesta là-bas. Ouais. Je trouve que le nom est très bien trouvé, tu vois.
4: C'est vrai.
0: Une ambiance.
2: J'adore, moi.
0: Les copains, quelle est votre marque de prêt-à-porter préférée? Un truc vraiment qui se trouve partout, votre marque de prêt-à-porter préférée, parce qu'on va parler d'une marque de prêt-à-porter dans un instant. Rémi,
3: Uniqlo.
0: Ah, très bien,
3: j'aime bien, c'est carré.
2: Oui, voilà, moi ça va être trop pointu pour vous, donc je vais dire Uniqlo aussi.
0: Tu te prends pour qui?
3: Oh là,
0: Mais qu'est-ce que c'est, elle se prend pour qui?
3: Mais ça va ou quoi?
1: Uniqlo, c'est pas mal quand même.
2: J'ai envie d'être un peu star aujourd'hui.
0: Non, mais du prêt-à-porter, quelque chose qu'on trouve dans toute la France. C'est quoi? Uniqlo?
2: Ouais, Uniqlo.
3: Qui a dit c'est chambé. Sans rire, les t-shirts
2: oui,
3: qui habillent sont trop bien.
2: Pour les enfants.
3: Les petits basiques, les petits basiques de tous les jours, ça marche très bien.
0: Moi, prêt-à-porter, Adidas. Ouais, c'est vrai que je suis très Adidas.
2: Moi, je suis plus Nike, hein. Non?
0: Ah ouais?
2: Je suis team Nike. Nike, il y a ce côté américain sympa.
0: Moi, je suis vraiment Adidas. Okay. Bah, je suis comme mon gars Bad Bunny, hein.
2: Il est Adidas?
0: Ah ouais? Bah oui, il a
2: Bon? Il a un contrat?
0: Bah, il est Adidas. Ben là, il a fait une collab avec Zara pour ceux qui aiment Bad Bunny, mais sinon il est Adidas. Il a sorti des baskets.
3: Ah bah oui, tu les as au pied.
0: Ah bien sûr. Bon les copains, pourquoi je vous parle de ça? Parce qu'on va parler de Mango. Tu connais Mango, Hugo?
1: Ouais, bien sûr. Ouais.
0: Eh bien sachez que le fils du fondateur de la marque de vêtements Mango a été arrêté par la police espagnole. Vous l'avez peut-être vu passer. Vous savez pourquoi? L'équipe, vous savez?
2: Ah oui.
0: Il est soupçonné d'avoir tué son père pour toucher l'héritage.
2: Et a poussé dans le ravin.
0: Hier soir, on a fait une spéciale fait divers et notre invité nous a dit, franchement, le crime parfait, c'est quelqu'un qui pousse quelqu'un puisque ça laisse pas de traces, quoi.
3: Bah oui.
0: Tu vois, il y a pas de traces de main comme un impact de balle. Et ben, c'est ce dont il est soupçonné. Tu te rends compte?
3: Tu te rends compte? Il a envoyé son père, il lui a dit, allez papa, ce week-end on se fait une petite rando tous les deux, bâton de marche, pâte au gaz, allez, let's go! Surmonté, allez, disons.
2: Mais surtout,
1: il avait quel âge le papa sans indiscrétion?
0: Eh ben, je vais te dire ça. Isaac Andic, qui a quand même créé la marque Mango, c'est pas rien, les gars. Hein. C'est digne d'un film. Il avait 71 ans.
3: Bah, pas si vieux, hein.
0: Fortune de 4 milliards. Et demi d'euros.
3: Ouais, ça fait.
0: Ah, j'aime mon père, mais je t'avoue, je conseille pour ses. J'adore mon père, hein. Enfin, 4 milliards et demi en haut d'une crête. Je dis pas que je le fais. Mais je suis obligé de vous dire que j'y songe. Je dis pas que je le fais.
2: Un petit télésiège et hop là.
0: T'enlèves un peu le garde-corps pour le bâton là. 4 milliards et demi, les gars, réveillez-vous, hein.
2: Oui, mais bon, enfin, je veux dire, il allait en hériter. Il fallait être un petit peu patient. Et puis tu vas pas me dire qu'il avait pas déjà des parts dans la société. C'est quand même très étrange. Mais...
0: Je vous dis tout. Vous allez voir l'histoire, pourquoi il est vénère contre son père et énervé, vous allez comprendre. On est en 2024, c'est là que ça s'est passé. Il marche avec Jonathan, son fils de 45 ans. Il est pas tout jeune non plus, il est impatient. Hein.
2: Bah, je t'en prie.
0: Sur un sentier de randonnée. Et il chute dans un ravin, lui il appelle les secours, il dit bah il est mort, il a chuté quoi. Sauf qu'il y a toujours eu le soupçon. Mais là, ça y est, il a été arrêté, suspecté de l'avoir poussé. Bah si, attention, présomption d'innocence.
2: Chez les Espagnols.
0: Oui, Alicante. Jonathan, il avait repris la boîte de son père quelques années avant, puisque son père déjà il avait dit ça y est, c'est bon pour moi, tu reprends la boîte. D'accord? Mais ça veut pas dire qu'il prend la fortune, il gérait la boîte. Sauf que il a été jugé un peu incompétent et le père lui a repris la boîte en succession.
2: Ça arrive, hein.
0: Tu vois?
3: Il paraît que ça savait pas faire les tableaux Excel et tout ça, ça commençait à saouler tout le monde. Moi je te dis, j'ai les petites infos, commençait à saouler.
0: Une petite galère, il sait même pas écrire polyester. C'est pas trop d'Amazon, de Mango. Et donc, il est soupçonné d'avoir tué la marque, d'avoir tué son père.
3: Et surtout, je pense qu'il y avait une assurance vie, il y avait un truc, tu vois, là-dessous où, il devait prendre un sacré pactole. Au-delà de la boîte, je veux dire.
0: Excusez-moi, 4 milliards et demi, tu es ton père pour ça. Aujourd'hui, c'est quoi? C'est 3 pleins d'essence. Avec l'inflation, le détroit d'Hormuz, c'est rien du tout, c'est une paille, hein.
2: Ça va pas un meurtre.
0: C'est que des problèmes.
3: Tu sais, on arrive à l'été, il a peut-être pas fait la piscine, il se dit, bon, allez, il me faut un peu, je suis court sur le.
2: Il avait pas d'autres enfants, ce monsieur? Sûrement si,
0: il a d'autres enfants et les enfants justement, c'est eux qui ont. Il en a trois et c'est eux, les autres enfants qui ont poussé à dire il faut continuer l'enquête et voir si le frangin n'a pas fait des conneries. T'allais dire quoi, Hugo?
1: Ben, je disais, ça va être dur à prouver, par contre, il va falloir un sacré enquêteur. Hein.
0: Ouais. S'ils y reviennent quelques années après, c'est qu'ils doivent avoir des infos. Peut-être un écureuil qui est témoin d'un truc. Je n'étais pas.
2: Mais non, c'est fou. Et il est incarcéré, le monsieur?
0: Ça y est, ouais. Là, ils l'ont mis en prison et ils attendent. Il n'est pas encore jugé coupable. Oui, il est présumé non coupable, mais ça, ils l'ont mis en prison. Ouais. Ah, il est déjà sorti parce que la caution était de 1 million d'euros.
3: Oui, bah, tu sors, oui. Bah,
0: surtout quand t'as pris 4 milliards et demi.
2: Oui, c'est pas grand-chose, quoi.
0: 1 million, tu les as sur toi. Regarde, un pochère du jean. Bah, c'est bon, voilà, je sors.
2: Petite pince à billes.
0: Bah, bien sûr. La morale de tout ça, c'est quoi?
3: Il faut tuer son père?
0: Non. C'est pas la morale. C'est ça. C'est l'inverse. Ne faites pas de marge digestive.
3: Non.
0: Enfin, en tout cas, pas
3: être riche. Oui, voilà.
2: Arrête, moi j'adore faire des marches digestives, c'est trop sympa. Vous aimez pas?
3: Ah, j'ai horreur de ça.
0: Et puis tu sais comment c'est?
2: Tu sors du resto, tu dis viens, on marche un peu. Ouais. Ça fait du bien, tu vois. Peut-être parce que tu manges pas autant que moi.
1: Bah, nous on peut un peu plus vu qu'on a moins d'argent, quoi. Donc.
0: Ouais, oui, tu risques moins, bien sûr. Je suis d'accord avec toi. C'est un petit livret A, ça va.
3: Et surtout, arrêtez de marcher les mains dans le dos. Si. Tu sais, on marche tous les mains dans le dos, que ça, quand on fait des marches digestives.
0: Falaise, oui. T'as les mains devant.
3: Oui, mais ça aurait peut-être pu se rattraper.
0: Mais j'en ai les mains devant, il va pas s'envoler, mon beau. À un moment donné. Bon, Wilfried, là, il est parti.
2: Ah, j'aimerais pas mourir comme ça, tomber d'une falaise. Tu dois te voir tomber, ça doit être horrible.
0: Ouais ça doit être long. Il paraît que tu fais un arrêt cardiaque pendant la chute.
2: Ouais, j'espère, je me raccroche sinon, à ça, vraiment, j'espère.
3: Ça dépend de la hauteur. Tu vois?
2: Ah, oui, mais du coup, tu meurs pas si c'est d'un mètre.
3: Tu meurs, c'est le choc après.
0: C'est d'un mètre, c'est là, c'est. C'est l'inverse, tu vois. Mais c'est pas assez. On écoute Ed Sheeran.
2: Oui, allez, pourquoi pas
0: d'habitude. Ça veut dire mauvaise habitude. Bien sûr, manger avec les coudes sur la table. Écoutez ça, on écoute ça tous ensemble. Et dans un instant, les infos pour Brio Dîner de ce soir. Le thème, Roland Garros, le tennis.
3: Oui,
0: ça commence dimanche, les siestes de mon père. Belle après-midi, tout le monde, 16h32.
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0: 16h35 sur Énergie. Courage à vous tous qui terminez une journée de boulot. Vous êtes peut-être en train de récupérer tout le monde, toute la famille, à droite, à gauche. Soyez bien prudents sur la route. Émilie, elle est là ce soir. Vous le savez, c'est vraiment la Shakira de l'équipe. Et face à elle, Rémi est là aussi.
3: Qui est un peu le Jodassin de l'équipe.
0: Bien sûr, le Gérard Piquet. Voilà, va se piter entre eux. Dans un instant, on a les infos pour Brio Dîner de ce soir. 4 infos. On va essayer d'avoir la meilleure info sur un thème. C'est Roland Garros qui démarre ce week-end. Ça sera le tennis.
3: Ouais.
0: Qui joue au tennis dans l'équipe?
3: Moi, je joue au tennis. J'adore personne.
0: Allez, moi, j'ai essayé. Ouais, c'est pas joué donc.
3: Ouais, ça, j'aime bien, mais disons que
0: bien sûr. Bon,
3: je suis nul quoi.
2: Ouais, moi je suis nulissime.
0: Bah, moi j'adore le tennis, j'adore y jouer, on va en parler dans un instant. Voilà, je me livre. Hein. Shakira, Algotou, la fosse, hein. La vraie c'est Émilie, là c'est la fosse, oui. Elle va chanter. Reste avec nous, on est en direct jusqu'à 19h avec vous.

0: Bienvenue à tous, bienvenue sur Énergie. Vous êtes nombreux à nous écouter en voiture, je le sais, en direct avec Rémi et Émilie. Bah, j'ai une alerte pour vous tous.
1: Ah bon, qu'est-ce qui se passe?
0: Vous tous qui êtes en train de m'écouter en voiture.
2: Quoi?
0: Vos voitures vont exploser, non. Vous avez encore le permis rose?
1: Ah non, moi j'ai le...
2: Moi oui, ouais. Ah bah, non, pas du tout.
0: Bah, il sera bientôt plus valable.
2: Ah, c'est vrai.
0: Ah bon? Faites gaffe, le gouvernement vient d'annoncer qu'il allait être définitivement supprimé car il est trop fragile. Et bref, ils vont l'arrêter. Vous êtes obligé de lancer les démarches pour absolument avoir le nouveau permis, celui qui ressemble à la carte d'identité maintenant.
1: Ouais, je suis là, moi.
2: Je vais le perdre, lui, c'est sûr. J'ai déjà perdu le rose, t'imagines? Il est quand même grand et qu'il y a 4 pages.
0: Ah oui, c'est vraiment une feuille à 3 hein,
2: bah
0: pour
2: oui,
0: le perdre.
2: Ouais, c'est insupportable.
0: Quoi, tu t'as perdu un poster, quoi. Si vous l'avez encore, vous avez jusqu'au 19 janvier 2033 pour effectuer. 2033?
1: Ah oui?
2: Ça va, on a le
0: bon, temps. Attendez, mais c'est pas une info que je vous donne alors. Je fais une info, genre vous avez encore 6 ans, je vous fais alerte, et je lis la date, je dis bah non,
1: T'imagines toujours dans les voitures, bon, on a encore 2 minutes, pire combat là, tranquille hein. Tu vas nous laisser faire
0: moi,
1: des
0: je vous fais
1: hein.
0: Des alertes et tout, bah écoutez, oubliez ce que j'ai dit, ça sert à rien.
1: Enfin, en même temps, hey, attention, 2033, c'est demain.
2: Non, c'est demain. Ça... Non, en vrai, ça arrive vite. C'est
1: et
2: bon
1: puis,
2: à
1: quand
2: savoir.
1: Tu vois le permis de tes parents, t'as vu le permis de tes parents qui a été fait en 62, là? Puis surtout,
0: t'as vu la tête qu'il a? Ouais, puis surtout, excusez-moi, hein, si vous le faites pas d'ici 2033, vous risquez une sacrée amende. Non, bah, 11 euros.
2: Ouais, vraiment, c'était de l'info, quoi.
0: Ouais,
2: il fallait qu'on le sache.
0: Bon, vous emmerdez pas, quoi. 2033, sinon 11 balles, vraiment.
1: Ça va.
0: Allez, c'est bon. Autant pour moi. Reprenez votre trajet, j'ai rien dit. Shakira et les infos pour briller au dîner de ce soir dans un instant.
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0: On est tous ensemble, on est en direct, tout ça sur
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0: Angèle qui arrive dans un instant avec What You Want, ça fait plaisir. C'est ce qu'on va écouter dans un instant, mais avant on va un peu parler, puisque je vous en parle depuis tout à l'heure. Il est temps de faire les infos pour briller au dîner de ce soir. 4 infos, 4 fun facts, qui va avoir la meilleure, c'est un autre point. On va vérifier dans un instant. Avant ça, je voudrais qu'on accueille Corentin. Ça va Corentin?
5: Ouais, salut.
0: Salut Coco, tu viens d'où Coco?
5: Je suis d'Ardèche, un peu comme Rémi.
0: Mais non, mais c'est pas vrai, vous allez me faire pleurer à force, il y a beaucoup d'Ardèche.
1: Il y a beaucoup d'Ardèche.
0: En même temps, il y a aucune émission par autant d'Ardèche.
5: Sur Énergie.
0: Tu m'as dit
5: c'est une submersion ardéchoise sur Énergie.
0: Ah ouais, magnifique. Je te cache pas qu'il y a une époque, c'était très Aix-en-Provence et je sens qu'on est en train de se faire devancer par Aubenas. Ah oui, ça fait plaisir, t'es doux.
5: Ouais,
0: pardon,
5: voilà, c'est ça.
0: Bah voilà, Aubenas. Ah, t'es d'Aubenas?
5: Ouais, un petit peu en dessous, plus vers Rosière, Joyeuse, tout ça là-bas.
0: Non, je crois pas, t'es de Joyeuse. Arrête-toi. Mais laisse tomber, Joyeuse, mais près du rond-point. Près du rond-point, près de la poste.
5: Ouais, celui où il y a toujours les flics.
0: Voilà, où il y a toujours les flics et pas si loin de la poste. Tu vois la poste?
5: Où ça, Joyeuse?
0: Ouais.
5: Oui.
0: Bah ouais, trop bien, je fais trop bien.
5: La poste, y a pas de poste. J'étais au collège là-bas.
0: Bah, le collège, bah attends, mais bien sûr, la poste, attends, le collège.
1: Je vais sortir collège d'en Ferrat.
0: Il y a l'église, il y a l'église. Tu vois où est l'église?
5: Bien sûr.
0: Bah voilà, bah les gars, je connais très bien l'Ardèche. Il n'y a pas que toi, Rémi. Hein.
1: Bah ça me plaît.
0: Bien sûr. Corentin, tu vas avoir 4 infos et sur le tennis. Pourquoi? Parce que Roland Garros commence dimanche. Et en plus, aujourd'hui, c'est l'anniversaire de Novak Djokovic.
1: Ah bon?
0: Bah ouais, alors je vais parler badminton. Mais non, Novak Djokovic, oui, 39 ans aujourd'hui.
2: Il est Gémeaux, fais voir, 22 mai. Ouais.
1: Ascendant quoi?
2: Merci. Quoi, ça m'intéresse.
0: Merci, Tati. Allez. On avance, jingle. Et juste après, on fait les 4 infos.
6: Qui aura la meilleure info sur le tennis?
0: On t'a suivi, t'as vu?
1: Ouais.
0: Il y a rien que je préfère au monde, sachez-le. Il y a rien que j'aime plus au monde qu'un gars qui veut faire le barbeau et qui fait le pop pop pop et personne suit. Quoi.
2: Ah bah,
0: ah j'adore.
2: Avant.
0: Ah là là, qu'est-ce que j'aime ça. Bon les copains, c'est parti. C'est Thibaut tiens qui va démarrer ce soir. Ça arrive rarement. Il va démarrer sur le tennis. On a tous une info.
1: Ah j'ai trouvé une info incroyable. Pourquoi les balles de tennis elles sont jaunes? Je me suis posé cette question.
0: Et bah pour qu'on les voit.
1: Et bah voilà, super info. Non c'est passé avant. Elles étaient blanches, figure-toi. Au tout début les balles de tennis ils jouaient avec des balles qui étaient pas jaunes. Et en fait quand ils ont commencé à mettre des matchs à la télé, c'est pas pour que les joueurs les voient mieux, mais c'est pour que les téléspectateurs voient mieux la balle. En 1972, quand la télé est passée en couleur et tout ça, la blanche passait pas bien. Ils se sont dit, bon, on va trouver la meilleure couleur. Les scientifiques se sont mis dessus et ils ont établi que la couleur jaune optique, donc le jaune fluo, c'est la couleur qui ressort le mieux à la télé. Voilà pourquoi les balles sont jaunes au tennis.
0: Oh, super info, timing parfait. Ballon, rien. Bravo. Là, Thibaut, c'est quoi hein? Là, c'est un tout droit pour toi.
1: C'est vrai? Tu le sens?
0: On va voir. Tout droit pour toi, selon moi. Mais attention, Rémi va en découdre.
1: Ah ouais, je vais en découdre. On va parler de Roland Garros. Pourquoi on appelle ça ce stade et ce tournoi Roland Garros? Roland Garros, c'était un aviateur. Il a jamais joué au tennis. Mais son meilleur pote,
0: Émile Le Sieur, à qui on a demandé de construire le stade, a dit, les gars, je veux bien le faire. Mais vraiment, il y a une condition que je vous demande, c'est que ce stade-là, on l'appelle Roland Garros. C'était mon pote, un aviateur. On était ensemble dans l'aviation. Il est malheureusement décédé lors de la Première Guerre mondiale. C'était un crack de l'aviation. Et pour lui, en sa mémoire, je vous le dis, faut que ça s'appelle Roland Garros. C'est pas le nom d'un joueur de tennis. Les gars ont dit oui. Et voilà pourquoi le stade s'appelle Roland Garros. Et le tournoi en 1925 a démarré.
4: Parce que l'architecte a donné le nom de son meilleur ami.
0: De son meilleur ami, exactement. C'était une dédicace, quoi. Un aviateur qui est mort à la guerre, Première Guerre mondiale.
4: C'est bon,
0: vous voulez que je vous la rappelle?
4: Non, ça va, c'est bon. Là, vraiment, de premier coup. Ouais, bien sûr.
2: Et en replay, tu sais, il est en mode. Ouais, il est en replay.
4: Comme quand tu mets une histoire à ton fils le soir, ben, tu la mets en boucle, elle repart au début, ben, Rémi, c'est pareil. Ouais. Et tu l'arrêtes pas, cinq fois d'affilée, il a
0: Et un aviateur.
4: Et en fait, dédicace.
2: Son meilleur ami.
4: Parce que son meilleur ami, et le stade s'appelle comme ça, parce que le gars a préféré dédicacer, c'est une dédicace à son meilleur ami, Roland Garros, qui était pas tennisman de Roland Garros, c'est son meilleur ami qui lui a donné le stade. Ah ouais, c'est pour ça qu'il s'appelle Roland Garros. L'amitié qui fait que.
2: Un jour,
4: Roland Garros. Il lui a donné Donoff, qui est le truc. C'est lui qui a fait, mais il a pas donné le nom, il a donné le nom de son meilleur ami, Roland Garros. Et c'est pour ça, parce que lui jouait pas au tennis Roland Garros. Et c'est lui qui l'a, parce que son pote, lui, a été appelé au consulat et il a dit, c'est pas moi qui l'ai, vous le mettez à mon meilleur ami, Roland Garros, amitié.
0: Roland Garros,
4: voilà. Ouais.
2: C'est vrai, c'est ça.
0: C'est en boucle.
4: Et tu l'avais, vous l'avez?
0: Amitié.
4: Bon, tout le monde là. J'y vais, on termine avec la Queen, on termine avec toi, Émilie.
2: Allez,
4: j'y vais, moi. Je vais vous livrer le secret d'une des plus grandes rivalités du tennis. André Agassi contre Boris Becker. D'accord, c'est genre Nadal Federer à l'époque, dans les années 90. C'est les deux plus grands tennisman du moment. Et Boris Becker a systématiquement l'ascendant dans les matchs contre André Agassi. Ils sont à 4-5 matchs l'un contre l'autre et Boris Becker gagne tout le temps. Sauf que pendant ces matchs-là, André Agassi a eu le temps d'analyser Boris Becker. Et il s'est rendu compte qu'il avait un tic. Et que quand il servait avec un tic de langue, genre la langue qui sort de la bouche, quoi, il avait un tic de langue qui faisait que quand il servait avec la langue rentrée, c'était un service à l'intérieur, donc il pouvait rentrer et rentrer de son revers. Et quand il sortait la langue, c'est qu'il allait servir à l'extérieur. Donc ça lui donnait un temps d'avance sur là où il allait servir. Et du moment où il a eu ça, il a gagné Boris Becker. Sauf que Agassi a fait une erreur, c'est qu'il l'a raconté à ses entraîneurs et tout. Les entraîneurs, ils ont parlé entre eux, machin. Boris Becker l'a appris et du coup après il jouait. Agassi, il a retiré son tic de langue. Deux l'ont dit. Il aurait pu gagner toute sa carrière, sauf que l'autre a su qu'il avait grillé son tic de langue.
0: Moi j'aurais fait l'inverse. J'aurais fait n'importe quoi avec ma langue avant.
4: Alors je fais quoi là? Je
0: vois bien le numéro mondial.
4: Et donc il a inversé son truc en rentrant sa langue parce qu'il avait un titre de langue. C'est Agassi qui l'avait, alors qu'à la base il gagnait Boris Becker qui gagnait mais qui après a rentré sa langue. Et donc t'as compris, Corentin, voilà mon info. On finit avec Queen Emily.
2: Vous savez que moi j'adore Nadal.
5: On était presque sûr du Rémi,
4: bien sûr, comme mon père son préféré Nadal.
2: Je l'adore, il est tellement mignon et puis je sais pas, il est génial. Alors du coup, une étude très sérieuse a listé le nombre de tics qu'il avait. Vous savez que Nadal a des tics. Et je vais vous les lister et vous pourrez en
0: parler.
2: Ah non, mais c'est ouf. Donc déjà, il ne rentre sur le court qu'avec la raquette dans la main gauche. Ensuite, il aligne ses bouteilles avec précision, toujours placées exactement au même endroit. On avait même vu, si vous vous souvenez,
0: un ramasseur de balles, lui remettre.
2: Ouais, lui remettre exactement. Jamais marcher sur les lignes blanches. Est-ce que vous en connaissez d'autres, vous?
0: Il tire sur le slip, le short et le t-shirt.
2: T-shirt.
0: Il tape exactement le même nombre de fois sur ses chaussures.
2: Il touche ses cheveux, ses oreilles, ses cheveux, ses oreilles.
0: Les rebonds aussi, non? Des balles.
2: Poser toujours sa raquette de la même façon, essuyer sa transpiration avec un ordre précis. D'abord le visage, ensuite le bras. Et c'est un petit peu une boucle comme toi.
0: Les talents, les génies, c'est un peu comme ça. Hein,
2: voilà. Bien sûr. Et ensuite respecter.
0: Comme ça, donc tu te mets dans la même case que Nadal.
4: Tu
0: m'as pas vu sur terre battue.
2: Et toujours le même rituel précis avant chaque service. Nombre de rebonds, je m'essuie. Donc il a avoué quand même lors d'une interview dans un podcast que c'était il s'était un peu laissé envahir par tous ses tics, mais en psychologie...
1: Ah bah il a pas besoin de se révéler. Hein. Non, mais il tire son slip avant chaque service, et déjà, il commence à être en forme.
2: Il s'en est... Oui, il ne marche pas non plus sur toutes les lignes blanches, jamais. Il est vite au maximum, et en fait, derrière ça, il y a évidemment toute une démarche un peu pour réguler le système nerveux. En fait, ça lui permet de rentrer dans le jeu, se concentrer. Je trouve ça génial. C'est pas ma meilleure info, mais j'avais bien envie de le lister.
1: Moi, je vais vous donner info gratuite, juste pour compléter la tienne. Cadeau, hein. Je la facture pas énergie, hein.
2: C'est vrai.
1: Pour moi. C'est pour moi.
2: Sympa.
1: Sachez que Raphaël Nadal a gagné 277 sur Roland Garros. Il a gagné, bien sûr, 14 fois Roland Garros. Il a perdu que 37. Il a disputé 307.
2: C'est incroyable.
1: Sur les 307 qu'il a disputé, il n'en a perdu que 30.
2: Et vous trouvez pas que depuis qu'il est à la retraite, le tennis, c'est plus...
1: Roland Garros, c'est plus pareil.
2: C'est la fin d'une ère. Bah, oui. C'est comme, c'était, on l'aura vécu, on aura été là, mais...
1: Juste avec Michael Jordan, quand il a pris sa retraite, j'étais dégoûté.
2: Bah, ouais,
1: c'est bon, c'est fini.
2: Ouais, c'est fini. Tu vois,
1: c'est pas fini, ça continue un peu quand même.
2: Bien sûr, non, mais ça va être super, la suite du tennis avec Alcaraz et tout, mais c'est fini.
1: Bah, il est blessé, mais ouais.
7: Il a sa statue et tout, Roland Garros.
1: Il a une plaque, c'est jamais arrivé. Il a une plaque sur le court central.
2: Il a pleuré quand il l'a vu. Mignon. J'adore.
1: Corentin, quelle est ton info préférée ce soir? C'est toi qui vas nous dire qui a la meilleure.
5: Ah, franchement, compliqué à juger, hein. Compliqué à juger. Après, j'avoue, mes préfs, c'était celle de Thibaut, là, avec ses histoires de balles blanches, et celle de Rémi, la dédicace à son meilleur pote.
2: Ah ouais?
1: Ah oui, bien sûr. Ah ouais, il a dédicacé à son meilleur pote.
2: Incroyable.
1: Incroyable.
2: Et il était tennisman, son
1: pote? Non, c'est fou parce qu'il était juste derrière. Tu
2: vois,
1: il n'a jamais touché une raquette de tennis.
2: Non.
1: Et laquelle tu choisis alors entre Thibaut et Rémi?
5: Allez, Rémi.
1: Oh, Rémi, en remontada, les amis. Rémi est à moins 9 et sachez qu'il prend encore des moins 1 de temps en temps parce qu'on retire un point à celui qu'on veut. Rémi, tu passes à moins 4. Bravo, à qui est-ce que tu retires un point?
7: Super, à Thibaut.
1: Il a fait une très bonne target de toi.
7: J'adore.
1: Puisque du coup, Thibaut passe à moins 2, t'as plus qu'un point d'écart. Vous vous rendez compte, avec Bob, Thibaut était à 5 et Rémi à moins 9. Hein.
7: J'étais au max.
2: Ah, t'étais à moins 9.
7: Ah ouais, moi j'étais au sous-sol. Hein.
2: Mais je te crois pas.
7: Ah oui.
2: Mais comment tu travailles?
1: T'es à moins 4, t'es pas non plus au penthouse encore.
2: Ouais. Hein.
1: Non,
7: mais à moins 9, j'avais des prix sur le pétrole. Hein.
2: Là, t'es au parking.
7: Là, je suis au moins 4. Cher,
2: le P4. Ok.
7: Gentiment. Et je vais croiser mon team.
1: Je suis pas bien loin. Hein. Il y en a qui vont se croiser à moins 3, les deux. Ce serait la meilleure histoire.
7: Bien sûr.
1: Bon, en écoutant, gèle tout de suite, Corentin. Je t'embrasse très fort. Merci de nous appeler depuis l'Ardèche. Vous soyez en France, on vous change les idées jusqu'à 19h. Vous pouvez compter sur nous. On est en direct chaque soir sur Énergie, 16h-19h, avec Émilie, avec Rémi, avec toute l'équipe. Oui. On reste à vos côtés. On s'occupe de tout pour vous. Il est à peine 17h, encore 2 heures à s'occuper ensemble.
2: Du temps.
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1: Bienvenue à tous, il est 17h pile sur Énergie. J'espère que tout le monde va bien, on est tellement content d'être à vos côtés. C'est notre meilleur moment de la journée, 16h-19h en direct, chaque soir du lundi au vendredi, avec, je le crois pas, me dites rien, Camille au standard. Je vois qu'il y a une Camille au standard qui nous a appelé 0870-42-48. Et là, je ne sais pas pourquoi, je sens que c'est un Camille garçon. Allô?
8: Salut!
1: Et non. J'ai senti, je me suis monté, j'ai dit ça y est, un Camille garçon, ça arrive jamais. Et non.
8: C'est raté.
1: Ça va, Camille? T'es d'où?
8: Bah ouais, ça va. J'habite à Manosque dans le 04.
1: Eh, je connais Manosque, quoi.
8: Bah oui, c'est pas très loin des Ors, hein, finalement.
1: Bah c'est pas très loin, j'ai plein de familles à Peruy, à Digne, à Manosque aussi, à Sainte-Tulle.
8: Eh bah je travaille à Peruy, figure-toi.
1: Allez, tu fais quoi à Peruy? Y'a rien à faire à Peruy?
8: Je suis graphiste packaging pour une marque de. D'épicerie fine haut de gamme.
1: Donc quoi, c'est quoi, la pizza de Manosque?
8: Non.
1: Vous connaissez la pizza de Manosque?
7: Ah oui, mais j'ai goûté. Ouais,
1: tu m'en as parlé, j'ai goûté. Pizza congé, la pizza de Manosque.
2: Hein. Ah ouais, quoi? Mais
1: la
2: tu l'achètes où?
1: La pizza de Manosque?
7: Bah partout.
1: Et bah au supermarché, chez Intermarché. Tiens, on a des auditeurs qui ont un Intermarché à Cannes.
2: C'est vrai?
1: Est-ce qu'on peut leur donner un micro? Lequel des deux veut parler? Attention, aucun des deux, ils ont parlé. T'inquiète pas, c'est quoi ton prénom? Attends, vas-y, redis.
9: Vincent.
1: Vincent, est-ce que déjà tu as en magasin la pizza de Manosque?
9: Bien sûr.
1: Ouais. Est-ce que ça se vend bien à Cannes?
9: Oui.
1: Oula, c'est un petit oui.
2: Pourquoi attends,
7: Cam, explique-nous, la pizza de Manosque, qu'est-ce que c'est? C'est quoi?
1: C'est une pizza surgelée qui est faite à Manosque et qui est excellente.
2: Ah
1: ça s'appelle la pizza de Manosque.
2: Mais il y a quoi dessus?
1: C'est à quoi? Non, mais c'est une. Il y a tout. Il y a la reine, il y a la mozza. C'est une marque, c'est la pizza de Manosque.
7: Ah, ok.
2: Ah, je connais pas du tout, moi.
1: Ouais,
2: mais. Ah non, mais la chaîne du froid. J'allais dire, ils auraient pu nous en envoyer pour qu'on goûte.
9: Si, ils peuvent, hein. Ils peuvent.
2: Ah bon,
0: ils peuvent. Mais attendez les gars, je sais bien qu'on est les rois de l'apéro, mais enfin à un moment donné, je vais pas non plus foutre. Je vais pas non plus foutre un four pour décongeler des pizzas dans le studio. Il y a un moment donné, la direction, je vais pas passer.
2: Ce serait tellement génial si on avait ça.
0: Si vous nous écoutez en direct, maintenant on a des auditeurs qui viennent, ils nous amènent tellement des gros morceaux de fromage qui rentrent avec des opinels que tu pourrais détourner un A380 avec. Et on sort des opinels en studio. Si quand même je demande un four pour décongeler des pizzas, et à un moment donné, on va avoir des problèmes.
2: C'est tellement un concept. Ce serait génial. Excusez-moi, qu'on fasse pizzeria, émission de radio.
0: Je vous embête un peu. Tout va bien, les micros et tout, c'est super. Il y aurait moyen d'avoir deux crochets pour des jambons crus. Ça casse, ça insonorise bien. Juste, je me fous mes deux petits jambons crus là. Et comme ça, moi, après, je viens direct, je me prends dessus. Tu vois, c'est mieux.
2: C'est des extracteurs pour la friteuse. Vous pouvez nous installer la DMC, c'est pour les friteuses.
0: Moi, je fais des tourtons toute la journée, l'équipe se régale, mais moi, j'ai ça sent trop dans le studio, ça poche. Vous me faites marrer, c'est pas possible, ça.
9: Non. C'est vrai qu'on serait peut-être la première émission de radio avec ce petit conseil.
2: Oui, bah, la machine à panini, je la branche où, on a plus assez de prise.
9: C'est une galère, les mecs.
0: Oh là là là là, Camille, je t'aime trop, tu m'as fait parler de Manosque. Tu passes pour l'antenne juste pour discuter avec nous, c'est ça que j'aime ici sur Énergie.
8: Trop bien.
0: Tu passes sur l'antenne pour discuter avec nous, et bah tu sais quoi? Dans un instant, je t'offre ou une Apple Watch ou une Switch 2.
8: C'est incroyable.
0: Tu sais pourquoi? Tu t'attendais pas à jouer, je vais t'expliquer. Parce que c'est vendredi et qu'on va refaire le jeu des indices.
2: Oh yes.
0: On va rejouer à Pyramide tous ensemble, ça vous dit?
2: C'est ça le jeu des indices, parce qu'à chaque fois vous changez les noms des jeux.
0: Non, on n'a jamais changé, c'est, je crois que c'est toi qui change de. Qui reboot à chaque fois.
2: C'est
0: mais...
2: les briques?
0: C'est les briques.
2: Ok.
9: C'est mon jeu préféré.
0: Bien sûr. Bah, vous savez quoi? On joue dans un instant. Vous allez pouvoir jouer avec nous. Essayez de retrouver avant Camille. Essayez qu'elle gagne son Apple Watch. Et avant ça, on va s'écouter Tame Impala. Ça me permet de vite aller au poulailler. Je vais récupérer des œufs. Comme ça, je fais une omelette. C'est bon, en direct sur Énergie. Tame Impala. Et on joue juste après.
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0: Les copains, on va jouer avec Camille. Camille, elle est graphiste et elle est à Manosque. Camille, elle a envie de gagner, bien sûr. On va te trouver un adversaire, Camille, parce que ça se joue à deux, ce jeu.
1: Attends, on fait pas... On choisit pas un nombre de briques. Ça, c'était un peu compliqué, je trouve.
0: Ah, on va choisir un nombre de briques. Bah oui, hein. Moi, j'ai préféré cette version.
1: C'est vrai. Tout pour me contrarier.
2: Ouais.
0: Mais déjà, on fait ton jeu préféré.
1: Je suis content.
0: J'ai l'impression de devoir aller coucher mon fils le soir, quoi. Et tu, il faut refaire un dernier puzzle Avenger, sinon tu vas avoir un drame. Et là, elle est là,
3: je son jeu préféré, elle est courte.
0: Et après, non, mais toujours un peu plus.
1: Ah oui, on lui donne ça et elle veut ça.
0: Émilie, tu joueras dans un instant avec Camille.
1: Bien sûr, Camille. Cool. Tu sais que moi, je gagne. Hein.
0: Rémi, attends, tu joueras dans un instant avec.
3: Ouais.
0: Cyril.
3: Ah, le Cyril où?
1: Quel sens, Cyril?
3: Attends, il répond pas.
4: Salut.
0: Cyril.
4: Salut tout le monde. C'est Cyril.
0: Cyril. Mince, j'ai dit Cyril, du coup il démarre sur mon portable. Cyril, tu as envie de gagner une Switch 2 ou une Apple Watch?
4: Allons-y pour la Switch 2.
0: Camille, tu as envie de gagner une Switch 2 ou une Porsche Cayenne? Non, ou une Apple Watch.
5: Seulement une Switch 2 aussi, carrément.
0: Un des deux va la gagner dans un instant.
3: Bien sûr.
0: Va falloir compter sur votre équipe. Le jeu de l'indice, pour les plus anciens, c'est pyramide. Pour les autres, c'est le jeu des briques. Vous choisissez en combien d'indices vous pensez pouvoir faire deviner une personnalité à votre auditeur ou votre auditrice. Ça arrive, on aura aussi Sound of Legends, San Francisco.
3: Il n'y a pas un vendredi sans un Sound of Legends.
0: Ah bah là, mecs, là, vraiment, en voiture, vous êtes au volant, vous fermez les yeux. Là, vous partez avec cette musique-là, vous êtes déjà en week-end, vous êtes déjà en vacances, même s'il vous reste des heures de boulot. Courage à vous tous, merci d'être là et de nous choisir. On est en direct sur Énergie.
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0: Bah, comme le patron d'Énergie. Pas de dire mieux, maman, t'es raccord avec Morgane. Hein. On s'écoute justement de la musique, ça tombe bien pour ceux qui aiment ça. On adore aussi le son de Énergie du Hit Music Only, c'est Sound of Legend San Francisco. Et dans un instant, un jeu qu'on a fait 100 fois, qu'Emily ne comprend toujours pas et dont elle ignore le titre, c'est le jeu de l'indice.
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0: Enfin, on joue et on en a des cadeaux ce soir, on a des Apple Watch. Là, ça joue pour une Switch 2 maintenant. Il y a Camille d'un côté, il y a Cyril de l'autre côté. Ça va, Cyril?
4: Ouais, impeccable, salut tout le monde.
0: Salut. Cyril, je t'ai déjà eu au téléphone?
4: Absolument.
0: Ta voix, elle me parle.
4: Ah, t'es doux. C'est Briançon, c'est pour ça.
0: Ah bah, j'oublie jamais en haut alpin. Briançon, c'est de chez moi, c'est dans les Hautes-Alpes.
1: Oui, il n'y a pas un centre pour les grands asthmatiques à Briançon?
4: Non, mais... Ah, tout à fait.
0: J'allais dire non, pardon, mais je veux dire, c'est pas non, il y a sans doute à Briançon, mais globalement, même tous les établissements scolaires des Hautes-Alpes, il y a toujours un truc d'échange avec des personnes atteintes d'asthme, parce que ça aide beaucoup. Et genre, le collège dans lequel moi je suis allé, à Embrun, représente lycée Honoré Roman, toi, même tu sais.
1: C'est fou, parce que l'air est tellement bon qu'ils envoient les enfants malades, quoi.
0: Zéro population, et puis tu fais plus de globules, t'es en altitude, tu vois, t'es à 900, 1000, 1100 mètres, donc voilà, tu fais davantage de globules, ça aide beaucoup. Donc,
1: ok.
0: C'est beau d'apprendre ça, tu vois, moi je savais pas.
1: Tu savais pas, j'avais une copine qui était là-bas.
0: Voilà, je sais bien que vous n'avez rien à foutre des asthmatiques en Ardèche, mais...
1: En Auvergne. Pourquoi c'est pas la même chose?
0: L'Auvergne et l'Ardèche, mais les mecs,
1: J'ai fait exprès.
0: Tout l'amour pour les Auvergnats.
1: J'ai fait exprès.
0: Bien sûr. Bon, après, bon, il y a des rivières et des collines dans les deux. Hein,
1: mais... Non, vous n'avez pas d'autres sources, malheureusement.
0: Mais vous rigolez quoi? La Vasse, la pétillante, c'est de l'autre source.
1: La Vasse, je connais pas.
0: Le premier ministre, Manuel Valls, ça ne
1: De quoi tu me parles? J'en connais aucune.
0: Ça va m'énerver. Bon, les copains, ça fait une demi-heure que je dois faire un jeu. Il est temps que je fasse un jeu. Les gens nous écoutent, ils disent bon, il va le faire son jeu, le père Combal. C'est maintenant. Camille, tu joues avec Émilie. Cyril, tu joues avec Rémi. J'ai des personnalités devant moi, je vais leur montrer.
1: Attends,
0: je vais leur montrer. Je vais leur montrer les personnalités. Suite à ça, chacun leur tour, ils diront en combien de briques, en combien d'indices ils pensent pouvoir vous faire deviner cette personnalité.
3: Oui.
0: Mais quand la personne choisit, l'autre a le droit de prendre l'enchère d'en dessous. Oui. À ce moment-là, il aura la main. S'il laisse la main, à la personne de faire découvrir à son auditeur. Le premier auditeur à 3 points gagne Switch 2. Allez, let's go.
1: Camille, parce qu'il m'empêche, on me muselle ici dans cette émission.
0: Je suis en train d'expliquer les règles.
1: Je sais, t'as raison, excuse-moi. Je suis un peu TDA. Camille, n'oublie pas que je peux te donner aussi des contraires ou des mots qui te font penser à...
5: Ok, mais on est entre filles, donc il faut penser à un truc vraiment entre filles, quoi.
1: Voilà, tu vois, façon
5: on est dans le même cerveau. Ouais.
0: Et je répète pour Rémi.
1: Rémi,
0: je répète.
1: Écoute les consignes.
0: Deux mots. Pas d'année 1984, c'est cinq mots, tu vois ce que je veux dire. Okay. Un mot.
3: Ouais, ça marche, j'ai compris, je crois.
0: Ouais,
3: on va voir. Voilà.
1: Et puis pas le nom de la personne non plus.
0: Qui est sur la photo.
1: Voilà.
0: Ouais, d'accord. Sinon, après, bon, c'est l'inspi qui arrive à l'instant où elle arrive. Hein. Même si tu veux faire deviner quelqu'un, tu veux dire Victor Hugo, tu dis Victor ou Hugo. Si tu dis Victor Hugo, c'est deux mots.
3: Oui, bah c'est le nom prénom, oui, d'accord. On va voir, je vais essayer de faire au mieux. Cyril, t'inquiète.
0: Un mot. Et là, je le dis cette fois-ci parce que Rémi, je suis agacé avant qu'il ait démarré. Rémi, sache que je donnerai le point à Émilie si tu te trompes.
1: Ouais, c'est et éliminatoire. Pour Émilie.
0: Non, pas Émilie, calme-toi. Ouais. Tu es licencié, on rentre en scène et on kidnappe ta fille.
3: Si tu fais, voilà, c'est et comme on te jette du 7e.
1: Voilà.
0: Ok, très bien. Allez. Émilie, je commence avec toi.
1: Ouf,
0: je nous dis en combien d'indices tu penses pouvoir faire deviner cette personne.
1: En deux.
0: En deux. Rémi, est-ce que tu prends un ou est-ce que tu laisses en deux?
3: Je tente en un.
2: Oh. Attention, je sais où tu vas. Je sais où tu vas, je suis dans ta tête.
3: Oui, mais non.
2: Si tu mets en deux mots, c'est non.
3: Non, je te jure que non.
2: Ah ouais.
3: Non, je sais ce que tu penses que je vais faire, mais je sais.
0: En un mot, Rémi pense pouvoir faire deviner à Cyril qui est la personne sur la photo.
3: C'est un coup de poker. Hein. On est parti, écoute-moi bien, Cyril.
4: Ouais.
0: Five.
4: Five, t'as dit
0: hein? Comment?
4: T'as dit five?
3: Ouais, j'ai dit five.
0: Vas-y, Cyril, 3 secondes.
4: Ouais.
0: 2, 1. On l'aura pas.
4: Je sais pas.
0: C'est incroyable, mais c'est fou. C'est-à-dire que, je vais vous expliquer quand même, hein, c'est la personne sur la photo, c'est Pierre Niney.
3: Bah oui.
0: Et il a donné un titre de film, c'est une bonne stratégie. Il a réussi à choisir le film de Pierre Niney qui n'a pas fait d'entrée. C'est un film génial, oui, d'ailleurs.
3: Génial.
0: Mais au début de sa carrière, oui, mais c'est pas, on joue pas les films géniaux. Il a fait Le Comte de Monte Cristo, il a fait Gourou.
3: Mais je peux pas dire Le Comte de Monte Cristo, il y a 4 mots.
0: Mais si tu dis Cristo! Mais Cristo, cristalline, l'eau, machin, on se perd. On l'a pas. La face, t'y es direct. Ou Gourou, mais j'ai peu là. J'ai Gourou, ça m'est pas.
2: Oh là là, mais c'est pas possible.
0: J'essaye, je tente des trucs.
1: C'est incroyable.
0: Pardon mon Cyrilou, mais ça va venir, t'inquiète. Non mais là, je sors une affiche là maintenant, il y a Christian Clavier, il va te dire. Mais vraiment, il va te dire Vélux. Parce que Nuit sur un Vélux, c'est un film qu'il a fait au tout début de sa carrière, en fait. Mais un bon film, hein. Me permet, mais c'est vraiment un bon film.
3: J'ai vu.
0: Ouais,
3: j'ai
0: adoré. Il y a 10 visiteurs, 10 bronzés.
1: Je récupère le point ou pas?
0: Ah bien sûr, le point va à toi.
1: Ah!
0: Ça fait un point pour Camille, enfin surtout Camille.
1: Oh, j'adore!
5: Oh yes!
1: Qu'est-ce que t'es mauvais joueur, c'est incroyable.
3: Non, tu te fanfaronnes.
0: Attention,
3: si.
0: Deuxième individu. En combien, Rémi, tu penses pouvoir faire deviner cette personne? Non, elle a eu l'enchère en premier, c'est à toi.
3: Attends, je peux réfléchir juste 3 secondes.
0: 3.
3: Je fais en 2.
0: Oh!
1: En 1.
0: En 1?
1: Ah oui, en 1, les gars.
0: Émilie. Un mot.
1: Un mot. Un mot. Camille, écoute-moi bien.
0: Moi, je pense en un mot, comment tu pourrais le faire deviner. Attention, hein. Commence pas à parler, tu dis un mot.
1: Gâté.
5: Joule.
1: Oh, oh merde. Non.
0: Oh, partout. C'était SCH.
1: C'est lui qui dit ma gâté, mon gâté.
0: Ah, la vraie gâté, c'est SCH.
3: Ah, ouais.
0: Moi, j'aurais dit Julius.
1: Ah, mais c'est pointu, Julius.
0: C'est son surnom et c'est sa trilogie d'album.
1: Oui, mais
0: c'est
1: okay. Pointu. J'aurais pu dire.
0: C'est pointu, il me sort Five pour Pierre Niney, il fait ouais.
2: Julius, c'est pointu, ouais.
1: J'aurais pu dire Crush, Target, bientôt, pourquoi pas, mais t'aurais
0: Inch,
1: pas compris.
0: Inch'Allah. Ça fait un partout, on continue ce jeu. Je sais que vous jouez avec nous dans la voiture et que vous essayez de deviner avant nos auditeurs. Attention. Voici la personne suivante. Émilie, en combien d'indices tu penses pouvoir faire deviner cet individu?
1: Attends, j'ai un truc en aparté.
0: Ah bah, non, il n'y a pas.
1: Ok. Écoute, en un.
0: Oh
1: ouais, non,
0: j'ai prends l'enchère direct. Non, non, c'est pas mal, c'est pas mal. Tu peux complètement y arriver.
1: Ouais, ah, je suis joueuse, mais attends. Ok, attendez, laissez-moi une seconde.
0: Camille, ça arrive, hein.
1: Ah ouais, écoute bien. Ah ouais, merde. Non, parce que c'est un...
0: Non, non, non, Émilie, okay.
1: Ah oui, pardon, excusez-moi. Ah,
0: c'est pas pour...
2: Allez,
0: hein.
2: Tout allez,
0: ouais, ouais.
1: Pff, putain. Bella.
8: Twilight, Edouard.
0: Ah non, c'était l'autre Bella, mais très bien. Tu vois, Camille, on n'avait même pas eu ton association d'idées. Ouais. C'est un très bon indice que t'as donné, Émilie. C'était Maître Gims.
1: Oh waouh. J'aurais dû dire Dem Dem. Tu vois, c'est pas, ouais. C'était en deux mots.
0: Bah non.
1: Ah
0: non, Dem Dem, j'aurais
1: pris. Ah purée, j'aurais dû dire Dem Dem.
0: J'aurais pris. Ça fait deux points pour, ouais. Cyril. Eh, faites pas la fête, ouais. Vous donnez que les points aux autres. Hein.
2: Oui, mais bah, attends.
0: Ça fait deux, hein.
1: C'est tellement mal gagné, je comprends même pas pourquoi tu te

0: Ça peut être la balle de match. Ça peut être la balle de match. Vous l'avez compris, on joue au jeu des indices pour deviner des personnalités en direct sur Énergie. La balle de match, elle peut être maintenant.
1: Ouais.
0: On le saura dans un instant. Avant
2: Non.
0: On
2: sait...

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0: Quel kiff, bravo aux équipes d'Énergie de nous mettre cette musique-là chaque soir, c'est le top. Vous avez le meilleur des musicals d'aujourd'hui et des petits old school qui passent de temps en temps. Comptez sur nous, bien sûr, chaque soir entre 16h et 19h. Rémi et Émilie sont en train de jouer réciproquement avec Camille.
2: Ah oui, c'est vrai.
0: Et Cyril, elle a déjà oublié qu'elle jouait, Émilie.
2: Ouais. Complètement.
0: On va passer à notre séquence.
3: Ouais, ouais. Ouais.
0: Tout va bien.
2: J'avais oublié.
0: Tout va bien, tout va bien. Cyril, Camille, vous êtes de retour ?
4: Yes.
0: Allez, on finit vite tant qu'on a un peu de lucidité d'Emily. Là, c'est le moment, je vois, j'ai capté son regard, je vois qu'elle est de retour avec nous, on va en profiter pour lui faire signer 2-3 papiers. Voilà. Et en même temps, pour voilà. Finir
2: après, je
0: le jeu.
2: Voilà. 5 minutes d'attention.
0: Tu signes ça pour l'héritage, là, tu mets le truc, et après, on va faire le jeu. On est en train de faire deviner des personnalités, vous jouez avec nous dans la voiture, bien sûr. C'est à Rémi de faire l'enchère sur la personnalité suivante. Je vais la faire en 1. Ça peut être la balle de match. Ça peut être la balle de match. 1. Attention, Rémi est à 2, Émilie et Camille à 1. C'est parti, Rémi.
3: C'est parti, mon Cyril.
0: Ch'ti. Ah.
4: Danny Boone.
0: Oui, mon Dieu. Oui, mon Dieu.
4: Yes.
2: Ah, c'est insupportable aujourd'hui.
4: Franchement, j'ai la sensation d'avoir fait un gros hold-up quand même.
2: Voilà, tu vois, quelqu'un qui a la victoire humble.
4: Non, mais ouais, avec l'audace d'Emilie, merci, parce que ça fait des points gratos, j'aurais jamais trouvé.
0: Et quand même, sur 3 points, normalement, c'est comme si tu avais joué avec Emilie, sur 3 points, il y en a 2 que tu as filé Emilie. Ouais, ouais, mais les gars, attendez, la finalité, c'est quoi? Est-ce qu'il a gagné sa Switch?
3: Ah, il a gagné la Switch, bien sûr.
2: Bah, voilà. Camille, t'inquiète, tu rappelles et moi je te refais gagner un autre truc.
5: Allez, je rappellerai, c'est promis.
0: Avec grand plaisir. Camille, elle appelait même pas pour jouer à la base. Et là, elle se retrouve dans un jeu, embarquée dans un truc et elle perd. Bon,
3: voilà.
0: Ça arrive, hein.
5: Mais c'est de ma faute, j'ai été nulle.
0: Non.
2: Camille, on ne se dévalorise jamais.
0: Camille.
2: Jamais.
0: T'as été max pas ouf.
2: Non,
0: mais faut aussi être objectif.
2: Le pouvoir de la manifestation. Exactement, si elle se dit qu'elle était nulle, son cerveau va l'enregistrer. Non, t'es super.
0: Les gens ne disent pas qu'on est nul. Et puis c'est comme si, imagine-toi, là, t'étais venu pour assister à Roland Garros. Et donc on t'a donné une raquette. On t'a dit, tiens.
2: Ouais.
0: Pardon, j'avais comparé. Excusez-moi, j'avais comparé Rémi à Djokovic.
3: Eh ben, pardon.
0: Mais il est retrouvé sur le terrain en découte, t'as assuré. Et puis toi, Cyril, une Switch 2, tu vas être le premier Briançonnais avec une Switch 2. Hein.
4: Ça va.
0: On t'embrasse,
4: merci
0: mon pote.
4: Beaucoup, hein, c'est super, merci.
0: Salut, embrasse tout le monde là-haut. Et puis, on va faire une petite pause. On va s'écouter Naïka dans un instant.
2: Je l'adore. Yes.
0: One Track Mind, elle était venue le chanter ici dans le studio, en direct. Les images sont à retrouver, bien sûr. Et puis. On est à mi-chemin, il est 17h30. Nous, chaque soir, c'est pas jusqu'à 18h, c'est jusqu'à 19h qu'on vous accompagne. On continue de jouer.
2: Oui.
0: On continue de jouer. C'est vendredi, vous savez, ici, le vendredi, c'est centre aéré hein, sur Énergie. À tout de suite.
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0: Salut tout le monde, on est sur Énergie, ça tombe bien qu'elle nous écoute Naïka parce qu'elle va pouvoir s'entendre en direct sur Énergie et ça c'est quand même canon.
3: Ah ouais,
0: apparemment elle nous écoute tout le temps entre 16h et 19h. L'équipe, on va continuer de jouer ensemble, c'est le moment de nous appeler 0870 42 48. On a offert une Switch 2, j'offre tout là.
3: Oh,
0: là le vendredi, vous le savez à cette heure-là, je pète les plombs, je fais plus que des cadeaux. Vous voulez braquer la banque, c'est maintenant qu'il faut appeler. 0870 42 48, vous braquez Énergie. Juste avant quand même, je suis obligé de vous parler d'un truc, ça m'énerve. Je suis dégoûté pour lui.
3: C'est
0: à cause de moi d'ailleurs. Ce qui se passe maintenant, c'est un peu à cause de moi.
2: Non, mais quoi?
0: Oui. Pour la troisième fois en direct sur Énergie, on repart à la brasserie de l'imprimerie dans le Finistère.
3: Mais non.
0: Ah. Oui. C'est un brasseur adorable, Aurélien, qu'on embrasse, qui a sorti les bières John Lemon.
2: Ah oui, ça fait, on en parle beaucoup, hein.
0: C'est remonté jusqu'à Yoko Ono, qui a dit, gars, tu vas arrêter de faire des bières avec le nom de mon ex-mari, à savoir John Lennon. Quand même, t'as un coup de fil des avocats de Yoko Ono, c'est un délire. Il a arrêté. Et on lui a juste laissé le droit, la justice a juste dit, t'as le droit d'écouler tes bières en un mois. Il a tout écoulé.
2: Ah.
0: Et sauf qu'en disant, je dis, bravo, il n'y avait pas que moi. On est allé, plein de gens sont allés parler de ce brasseur en disant, franchement, courage à lui, il a réussi à vendre toutes ses bières. Et je rappelle que vous pouvez tous acheter également la bière Mireille Mathieu en orage à Mireille Mathieu.
3: Oui.
0: Sauf que, non. À force, c'est remonté aux oreilles de la Mireille qui a dit non, mais ça c'est pas possible, hein. Non, c'est hors de question.
2: Mais
0: Mireille, Mireille n'est pas une bière. Mireille, elle est là pour faire rayonner la France en Orient et de partout. Et je ne traverse pas le Japon, la Chine, je suis une star de partout dans le monde. J'ai chanté pour Nicolas Sarkozy. À place de la Concorde, on ne va pas faire des bières avec ma tête. Non, pas avec la Mireille. Et donc Mireille a pété un plomb. Elle dit à ses avocats, elle dit, vous allez appeler tout de suite. Mais c'est pas Mireille être une binouze. Et donc les avocats ont demandé de retirer aussi sa bière.
3: Mais non,
2: arrête.
0: Je jure, il peut plus, c'est une bière ambrée. Et donc elle s'appelle plus Mireille Mathieu. Maintenant la bière s'appelle la Jeanne d'Arc. D'Arc, D-R-A-K. Bon,
3: je... mais là il est tranquille. Là il est tranquille avant que quelqu'un se réveille.
0: Quoi, qu'est-ce que j'entends? Elle est finie au barbecue et maintenant on la fout sur une bière.
3: Là ça va bien passer, si jamais quoi. Oh là là là là.
0: Oh, le pauvre. Mais Mireille Mathieu, mais hey, c'est pas tout. Pardon Aurélien, je t'adore, mais je suis obligé de dire aussi, faut pas que ça revienne aux oreilles de Jean-Paul Gaultier, parce qu'il a aussi une bière qui s'appelle la Jean-Gaulle Potier.
3: Jean-Gaulle Potier.
2: Voilà, oui, mais bon, là c'est tiré par les cheveux, on sait même pas que c'est lui, tu vois.
0: Bah ouais. Si,
2: vraiment, ouais, c'est vrai. Mais il est très sympa, il dira rien.
0: Ah oui, Jean-Paul est sympa. Tu lui envoies une caisse, Aurélien.
2: Oui.
0: Alors que la Mireille.
2: Mais c'est fou,
0: elle veut pas de ça.
2: Je pensais pas qu'elle était comme ça, notre Mireille.
0: Bah écoute, le nom, c'est le nom, hein. C'est l'IP. Hein.
3: Après, il faut dire, je crois qu'il a mis la photo de Mireille sur, sur l'étiquette. Donc ça a dû la gonfler un peu.
2: Ah oui, ouais.
3: Ouais.
2: Dommage,
3: ouais,
2: c'est drôle, Mireille Mathieu.
0: Il y a une caricature de Mireille Mathieu, ouais. Qui tient des colombes dans la main. Elle a pas apprécié, ça retient.
3: Bon, en même temps, écoute, bon, il a des idées, il va au bout de son projet.
2: Ouais, hein. Il en aura d'autres.
0: En tout cas, Naïka, on va l'écouter tout de suite et dans un instant, on continue de jouer tous ensemble. Je voudrais aussi qu'on ait un auditeur exceptionnel. Vous avez fait un truc exceptionnel dans votre vie, vous nous appelez 0870-4248 et l'équipe, vous devrez deviner ce qu'il a fait d'exceptionnel. On adore, bien sûr, passion, on est là jusqu'à 19h en direct.
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0: Bienvenue tout le monde, on est en direct sur Énergie, il est 17h47 et on est tous ensemble. On commence à avoir du monde qui nous appelle pour être auditeur exceptionnel et croyez-moi, dans un instant, on a quelqu'un qui est canon.
3: Ah cool. 0...

0: J'ai pour vous un jeu pour gagner cette fois-ci une Apple Watch. T'as déjà une montre, Coralie?
1: Non, pas du tout.
2: Eh ouais, j'ai une Rolex.
1: Ah bah allez, c'est parti, moi je prends tout.
0: Bah je m'imagine, non, là c'est une Apple Watch quand même. Et Seb, t'as une montre?
3: Non, j'ai pas d'iPhone.
0: Bah mais une Apple Watch, ça peut servir quand même sans iPhone.
3: Ça va servir, y'a pas de soucis.
0: T'as quoi comme téléphone, Seb?
3: Oh, un vieux téléphone encore, un Samsung.
0: Oula, tu m'as pas l'air nouvelle technologie, toi.
3: Non, c'est plus pour ma conjointe, elle a anniversaire. Hier, elle avait anniversaire.
0: Ah bah génial, et bah écoute, on t'envoie vite, si tu l'as, faut encore la gagner, hein.
3: Bah bien sûr.
0: Seb, tu vas jouer avec Émilie.
4: Allez.
0: Coralie, okay. Tu vas jouer avec Rémi.
5: Allez.
1: Tu donnes tout.
5: Bien sûr.
0: C'est très simple. Je vous fais des énigmes type Perfoura.
5: Oh,
0: je vous fais la voix ou pas, comme vous voulez.
5: Ah si, toi,
0: ouais,
5: si,
0: je vous la fais.
4: Je
0: vous fais les énigmes. Le premier qui trouve entre Émilie et Rémi, vous donnez un point à votre auditeur.
4: Okay. D'accord. Rappelle-moi ton nom, mon auditeur.
0: Camille, ouais, pardon.
3: Seb.
4: Ok.
3: Allez, Émilie.
4: Allez.
0: Coralie et Seb, vous êtes avec nous. Oui. Mais okay, attention, vous ne pouvez pas aider vos animateurs.
4: D'accord.
3: Ok.
0: Écoutez bien, c'est jouez dans la voiture.
4: C'est le premier qui
0: trouve. Premier des
4: deux
0: qui trouve. Vous avez le droit à des mauvaises erreurs, c'est le premier qui trouve.
4: Ok.
6: On la tourne pour avancer. Mais quand on l'est, cela signifie être branché. Qui est-elle?
5: La mode?
0: Non.
6: Non.
4: Ouais, redis la deuxième phrase par fourrage.
6: J'étais en plein personnage. Comment?
4: Redis la deuxième phrase.
6: Je redis tout. On la tourne pour avancer. Mais quand on l'est, ça signifie être branché.
0: La roue?
5: Non.
0: Être branché.
4: Ouais, l'aiguille.
0: Rémi, il est que sur la première partie. Tu sais.
5: Non, attends.
0: T'avances,
5: il sent toi,
4: on est bon.
0: Il fait pas le lien avec la deuxième.
4: Allumé, attends.
0: Non, il y a le branché là.
5: Non, c'est un truc, c'est la quoi?
0: La. Je vous le dis, c'était la page. Vous l'aviez ou pas, Coralie, Seb?
1: Non, pas du tout.
0: Ah ouais, c'est dur. Alors moi, c'est facile, je l'ai devant moi, mais alors c'est vraiment le jeu auquel je suis le plus nul du monde.
1: Moi, c'est pareil, je suis nulissime à ça.
0: Les énigmes, je suis nul, tout le monde est nul. Est-ce que ce jeu est nul?
5: Sans doute, peut-être. Mais la voix est sympa.
0: En même temps, je vais offrir des cadeaux, j'improvise. Bah ouais, mais bon, je suis sur Internet, je cherche un jeu rapide, j'ai des énigmes.
1: Oui, après, on fait ce qu'on peut, qu'est-ce qu'on a?
0: Bien sûr. Attention Coralie, parce que je vais pas te donner Apple Watch, ça t'aime. Quand on
1: c'est
0: y
1: pas
0: est.
1: Grave. Tant qu'ils donnent tout, ça me va.
0: Bah, ils vont donner le max. C'est parti, ça fait 0-0 bien sûr. Quand on y est, on ne sait pas où on est.
5: Vous avez muet?
0: Ouais, j'ai la flemme.
5: Attends pour moi.
0: Je me dis, c'est bon, je vous la refais une dernière fois.
5: Parce qu'on l'aime bien partout.
0: Ouais, mais après j'en ai ras le sol.
6: Quand on y est, on ne sait où on est. Il n'est fait que d'eau, mais peut devenir un impénétrable rideau.
0: Là, mur. C'est un peu facile.
5: Non, un mur.
0: Bah, bien sûr, parce qu'un mur est fait d'eau.
5: Un mur d'eau, bah, ça existe.
4: Un puits, je sais pas, un torrent.
0: C'est pas loin. Écoutez bien, quand on y est, on sait plus où on est. Il est fait que d'eau, et ça peut devenir un impénétrable rideau. Vous avez tout, hein,
5: ah, le brouillard.
0: Bonne réponse pour Coralie, ça fait un point. Bien joué.
1: Je te donne tout.
4: Ça me saoule, j'ai envie d'arrêter de jouer.
1: Bon, si t'assistes, vas-y. Hein.
5: Non, t'inquiète, on va la faire.
0: Non, mais c'est fou ce qu'on a trouvé, Coralie. Trouver une émission où le gars est en train de faire un jeu, il y a l'animatrice qui dit j'en ai marre, et l'auditrice qui joue pour une Apple Watch dit franchement, moi aussi, on arrête. Et elle bête d'un point. Elle est à 1-0, bah, elle joue pour une Apple Watch.
5: Oui, bah, bien,
0: franchement,
5: c'est
0: trop chiant, moi aussi, j'arrête. Mais trouvez, faites le tour. Qui ou un auditeur en direct dit vraiment, ton jus me gonfle.
4: Non, c'est pas que ça me gonfle, j'arrête pas de perdre aujourd'hui.
0: Allez,
4: c'est pas
0: on y
4: ce
0: va.
4: Que j'ai.
5: Appelle, comme tu dis. Appelle la victoire.
4: Ouais, j'appelle la victoire.
0: Si de bon parfois il est qualifié, à transporter, il peut aider. S'il possède une certaine beauté à lui, on peut vous envoyer.
5: Quoi, maman?
1: En français?
0: Si de bon parfois il est qualifié.
4: Ouais, le bon samaritain. Mm-hmm. Un bon.
0: À transporter, il peut aider.
5: Un âne.
0: S'il possède une certaine beauté, à lui, on peut vous envoyer.
5: Oh, maman.
0: On peut vous envoyer à lui.
4: Oui, j'ai compris.
0: Restez là-dessus. On peut vous envoyer et il peut aussi vous aider à transporter. Restez là-dessus.
4: Un bus.
2: Une charrette. Un
0: bus.
4: Vous
0: êtes complètement malade.
2: C'est pas une charrette ou quelque chose comme ça.
0: Les amis, vous l'avez. Je vous
4: attends,
0: donne.
4: Attends, vas-y. Alors, il peut être bon. Ok.
0: Enlève ça.
4: Ouais, je l'enlève.
0: À transporter, il peut aider.
4: Oui.
0: Et on peut vous y envoyer.
5: Oui,
4: la charrette, une échelle.
5: C'est plus, ils sont plus subtils là. C'est un truc.
4: Ça c'est Johan. Je reconnais très bien son.
0: Sa patte, notre producteur, bien sûr, la patte de l'expert, feu vert.
5: C'est dur.
4: Mais attends,
0: on peut le diable.
4: Hein?
0: Transporter quoi avec le?
2: Le diable, bon sang. Ah ouais.
0: Mais oui, on peut vous y envoyer. On t'envoie au diable. Elle va au diable.
4: Ah oui. Le bon, quel rapport avec bon?
0: Mais j'ai de vous l'enlever. C'était confondant. Je vous ai dit restez sur ça. Je vous ai
4: dit un bon. Il fallait dire un bon petit diable.
0: Ah ouais, ça devait être le premier en 3 points gagnant. C'était 20 minutes de jeu, on a un point.
1: J'espère que vous avez le temps. Hein.
4: Non mais moi, allez, je vous le dis, hein, je n'ai pas un cerveau qui est fait pour les

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1: Allez, on y va. Balle de match.
2: Allez, j'ai manifesté, je vais gagner. Seb, tu dis rien.
1: Ça va aller très vite.
3: Non,
2: c'est pas vrai.
3: Pour nous là, c'est pas.
4: Je suis dans le brouillard.
1: T'inquiète, Coralie. Deux secondes, ouais, je suis sur l'autre ligne, je suis en train de faire tourner un sky roulette là. Je reviens vers toi. Alors écoutez bien, ça va être de la rapidité, elle est facile.
5: Pas de souci.
1: S'il se montre en paillettes, ce n'est pas pour faire la fête. On l'apprécie pour nettoyer.
2: La lessive.
1: On le passe.
2: Pardon, c'est pas ça. Ok.
1: S'il se montre en paillettes, ce n'est pas pour faire la fête. On l'apprécie pour nettoyer. On le passe pour enguirlander.
2: Le savon de Marseille.
3: Je l'ai.
2: Le savon.
3: Je l'ai aussi.
1: C'était quoi, Coralie?
3: Je sais pas, moi j'aurais dû la serpillère.
1: Non, j'adore quand c'est, on s'arrête sur un truc, dire, ben on peut pour nettoyer. C'est Amy.
6: Le savon. Ben, elle a dit Marseille, j'ai dit non, c'est savon.
2: Ouais, je... Pardon. Pardon.
1: Excuse-moi.
2: Pardon.
1: Excusez-moi.
2: Il est insupportable.
1: Emily avec savon de Marseille gagne.
4: Bien joué.
1: Et c'est Sébastien qui a fait une micro-sieste de 10 minutes qui repart avec son Apple Watch. Et Coralie, elle n'avait rien à foutre du cadeau.
3: Non, mais je suis contente quand même parce que c'est une femme qui a gagné, donc je suis contente.
2: Oh, ma bichette, c'est ça les femmes. Tu vois comment on est entre nous.
3: Exactement.
2: Et vous voyez le pouvoir de la manifestation.
6: C'est vrai, je te l'ai dit.
2: T'as vu, il m'a dit manifeste, et ben j'ai dit je vais gagner, ben j'ai gagné.
6: Mais ben voilà.
3: Il faut croire en toi tout le temps.
2: Trop mignonne, Coralie.
1: T'es mignonne comme tout, Coralie. T'auras quand même pas de cadeau, mais t'es vraiment adorable, coucou. Je sais que c'est pas grave. Coralie, je t'embrasse fort. Merci d'être passé sur l'antenne. Sébastien, félicitations. Apple Watch, dans un instant, auditeur exceptionnel.
2: Ah, on va trouver ce qu'il fait.
1: Qu'est-ce qu'a fait d'exceptionnel notre auditeur dans un instant? On joue en direct. Avant ça, on s'écoute Oria. Soirée mondaine.
2: C'est bien ça, non?
1: Ah, c'est super ça. Écoutez, c'est magnifique. On est en direct sur Énergie. Il n'est même pas 18h. Et nous, on prolonge qu'à 19h tous les soirs.
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1: Bienvenue à tous, bienvenue. Merci pour votre fidélité. On est en direct sur Énergie. Je le dis souvent, hein, vous êtes avec nous dans la voiture tout le temps. On essaie de partager plein de choses avec vous. Et quand vous êtes à Paris, dans le coin, si vous voulez venir assister à l'émission, ça nous fait plaisir. Camille Combal sur Énergie. Vous nous contactez. Et dès qu'on peut, on ramène du monde. On a toute la grande distribution française aujourd'hui avec nous dans le studio.
6: C'est vrai.
1: On a un couple qui a des Intermarchés à Cannes, on a quelqu'un qui bosse chez Auchan à Lille, et on a le chéri, lui, il pose les enseignes Intermarchés à Lille.
6: Ah ouais, d'accord.
2: Ah,
6: ouais,
2: regarde, incroyable.
1: Mais c'est fou.
2: Ouais.
1: Et mais on sent qu'il y a un vrai clivage qui s'est fait. Ouais. Intermarché ne se mélange pas avec Auchan.
6: Ah ouais. Non.
2: La grande distrie.
1: Hop, il se parle pas trop. Hein. Quel est ton prénom?
7: Amanda.
1: Amanda. Ça se passe bien? T'as rencontré les Lillois?
7: Oui, ça se passe très bien.
1: Alors Amanda, c'est celle qui a les Intermarchés avec son chéri.
6: Ok.
2: À Cannes.
1: Combien d'Intermarchés?
7: Un seul.
1: Un seul, c'est bien déjà. Hein. Tu sais que j'ai bossé, on est confrères. Hein. J'ai bossé dans un Intermarché, je vendais des poulets rôtis.
2: Trop mignon. Bah ouais. Je t'en aurais tellement acheté, moi, des poulets rôtis.
1: Pour me draguer.
2: Peut-être.
1: Ouais, bah
2: si après tu m'emmènes à ton match de hockey que je te vois dans la grande tenue à l'époque,
1: bah ouais.
2: On fallait pas plus à Mamone hein, pour l'embarquer en l'air aussi.
1: Non, je peux vous dire, on a joué au hockey, ça a ramené pas beaucoup de meufs. Hein,
2: ah bon hockey. Mais c'est tellement sexy le hockey. Non?
1: Je sais pas. Ça
6: sur glace, hein, sur gazon, c'est pas la même ambiance.
2: Oui, bien sûr. Ou le patinage artistique non plus. Ouais. Enfin, il faut la crosse, quoi, pour que ça soit sympa.
1: Bon, les copains, en tout cas, il y a quelqu'un avec nous qui n'est pas là dans le studio, mais qui est au téléphone, qui a nos auditeurs aussi. Merci à nos auditeurs qui viennent, qui nous écoutent. Et lui, c'est un auditeur exceptionnel. Il nous a appelé 0870-42-48. Il a une particularité. Il a fait quelque chose que pas tout le monde fait dans sa vie. Que je n'ai jamais eu la chance de faire dans ma vie.
6: Okay.
1: Vous allez devoir deviner quoi. Lucas est avec nous. Salut Lucas.
8: Bonjour.
1: Lucas, salut. Sois le bienvenu ici sur l'antenne. Lucas, c'est simple. Je vais même dire d'où tu es. Je dis rien. Okay. Je veux que rien donne un indice. Hein? L'équipe, vous allez avoir 2 minutes. Vous posez toutes les questions que vous voulez à Lucas. D'accord. Et il faut que vous deviniez quel a été son auditeur exceptionnel. Qu'est-ce qu'il a fait dans sa vie qui sort du commun des mortels, si j'ose dire. En tout cas, que pas tout le monde, est loin de là, a fait dans sa vie. Top.
2: Ok.
1: Gros.
2: Non.
1: J'ai pas dit non, j'ai pas dit. Mahu. J'ai pas dit. Top chrono. J'ai pas dit non. Attention. Chrono. Ok, j'ai pas dit top.
2: J'ai pas dit top.
1: Top chrono. Est-ce que tu as fait atterrir un avion d'urgence?

0: penses alors que tu n'es pas pilote?
1: Non.
0: Attends, stop. Comment ça peut être ta première question? Normalement, il faut faire l'entonnoir, il faut partir un peu large. Je sais pas. Parce que si tout de suite, c'est fou de dire top chrono, devine ce qu'il a fait dans sa vie. C'est incroyable de dire est-ce que un jour t'as fait l'amour à un chevreuil. C'est hyper niche, quoi.
2: Je suis pas sûr qu'on l'aurait pris à l'antenne, mais
0: c'est ça. Ouais, bah, j'ai mes petites vibes à moi, quoi.
3: Top chrono.
4: Est-ce que ça a un rapport avec les échecs?
1: Non, pas du tout.
0: Les échecs, le jeu?
4: Ouais.
0: Ah oui. Est-ce que c'est sportif?
1: Oui.
4: Est-ce que c'est un sport de glisse?
1: Non.
0: Ok. Alors donc, est-ce que tu es champion de quelque chose?
1: Non, pas vraiment.
4: Attends. Est-ce que tu as joué? T'es le seul en France à jouer à une discipline en particulier?
1: Non, mais on est très peu.
0: Est-ce que tu fais du, je vais aller parler dans un truc niche, du wing flight là, des trucs où vous passez avec des ailes de chauve-souris dans les montagnes là?
1: Non, pas du tout.
3: Fly suit. Fly flex.
4: Ouais. Est-ce que c'est un sport de l'extrême? Pardon.
2: De l'excrément? Est-ce que vous...
4: ouais. Non, vous jetez du
0: caca. Pardon,
4: non,
0: vous chiez dessus
2: dans une combi et faut courir vite?
1: Non,
2: c'est vraiment pas ça.
4: Alors, pas glisse, pas extrême. Très peu de gens qui jouent.
0: Ça se passe dans les airs ou pas?
2: Il reste une minute.
4: Ah.
1: Non, ça se passe pas dans les airs.
4: Est-ce que c'est un rapport avec les sumo?
1: Non, pas du tout.
0: Vous allez trop loin. Est-ce que ça se passe dans l'eau? Ça en parle d'un sport très répandu. Hein.
4: Ah ok, bah alors.
0: C'est dans l'eau
4: c'est
0: ou pas?
4: Foot?
1: Ça se passe pas dans l'eau, non.
4: C'est du foot?
1: Non plus.
0: C'est du hockey?
1: Non.
0: Toujours pas.
4: C'est du tennis?
1: Oui, ça a un lien avec le tennis.
4: Ah, badminton?
1: Non.
4: Padel?
1: Non plus.
2: Non mais il a dit c'est du tennis.
4: C'est du tennis. Ok.
0: Tu as rencontré un grand champion lors d'un tournoi français ou mondial. Ah. Ça se rapproche.
1: Entre autres.
4: Il a joué en fait contre un grand champion par un jeu de sélection. Non, c'est pas ça.
1: Je n'ai pas joué, non.
0: T'as sauvé la vie d'un champion sur le terrain parce qu'il était en carafe.
1: Non plus.
4: Non. T'es ramasseur de balles.
1: Exactement.
4: Oui.
2: Oh, Roland Garros.
4: Ah. Et c'est tout.
2: Eh oui, Lucas, t'as quel âge Lucas?
1: J'ai 17 ans.
2: Il a 17 ans et je voulais absolument passer parce qu'il nous appelle et il nous dit on est dimanche, commence Roland Garros et il fait partie attendez dans une vie les amis.
4: Mais oui, c'est vrai, en plus c'est des petits joueurs de tennis, pardon, je dis des petits, c'est pas péjoratif.
0: Non, mais ce sont des jeunes.
4: Des jeunes joueurs de tennis.
0: Des jeunes joueurs de tennis dans une vie, pardon, j'aurais
4: adoré bien sûr
0: un jour passer du filet à l'autre filet en ramasseur de balles. Donc tu as eu la chance d'être ramasseur de balles l'an passé à Roland Garros?
1: C'était en 2024 à Roland Garros, oui.
0: Donc t'avais quel âge?
1: J'avais 15 ans.
0: 15 ans? Et raconte-nous, t'as vu les plus grands champions du monde alors?
1: Oui, j'ai fait un match avec Djokovic sur le cours central par exemple.
4: Waouh, génial.
0: Alors attends, il faut qu'on commence par le commencement. Lucas, pour tous les parents et les enfants qui nous écoutent, qui rêveront un jour d'y être, raconte-nous comment est-ce qu'on devient ramasseur de balles à Roland Garros?
1: Eh ben, il suffit d'avoir une licence à la Fédération Française de Tennis et après de s'inscrire sur Internet pour passer des sélections dans sa région. Et à l'issue de ces sélections, on est sélectionné pour un stage d'une semaine. Ah. Et à la fin de ce stage, il y a encore une sélection. Au départ, on est 5000 et à la fin, on est 280 à peu près pour aller à Roland-Garros.
0: Donc vous imaginez, à 66 millions de Français, il n'y a que 280 ramasseurs de balles tous les ans qui ont la chance de le faire une fois dans leur vie. Et alors, donc là, c'est pour être sélectionné. Donc j'imagine, en plus, tu dois évidemment être fan de tennis.
1: Oui, évidemment.
0: Donc ça doit être comme un fou de la rencontrer. Et là, on est obligé de savoir. Explique-moi un truc. C'est quand vous tenez la balle comme ça, que vous la montrez pour lui dire que t'as une balle neuve et qu'il te la prend pas à toi, t'as un peu le seum ou pas?
1: Un petit peu, ça arrive quand même. Ouais.
0: T'as envie de lui donner, pardon.
1: C'est ça.
0: Non, moi j'ai une question aussi. Est-ce qu'il y a vraiment des joueurs ou des joueuses?
2: Oh, super question. Oh là là là.
0: Tu vois?
2: Toi, tu sais où ça pique.
0: Ah bah moi,
2: toi,
0: je picote. Hein.
2: Hein, toi, t'es Catherine Sellac.
4: Toi, la grattée de l'émission.
2: Ah, oui. Ah, la bien sûr.
0: On va te faire, on ferait peut-être une émission sur France 2, toi. T'es où, chicha?
2: Ah bah.
0: Tu vois, boum, le matin, et t'es là, t'arrives, tu dis alors.
2: Hein? Vous entendez moins?
0: Est-ce que franchement, il y a un joueur que t'as trouvé pas sympa ou une joueuse, hein, bien sûr?
1: Bah, je vais pas dire qu'il est pas sympa, mais Richard Gasquet, il est compliqué parce qu'il veut toujours rejouer avec la même balle avec laquelle il a gagné. Et parfois, c'est compliqué, faut être très rapide, il est très pressé. Ah. Mais après, sinon, en dehors du terrain, il est très gentil.
0: Attends, excuse-moi, c'est-à-dire que s'il met une balle complètement out de l'autre côté là-bas, il veut resservir. Ah bah non, si quelqu'un a mis dans le filet de l'autre côté, il veut récupérer pour rejouer tout de suite avec celle-là?
1: Exactement, c'est ça, ouais.
0: C'est superstition, ça. C'est un truc de, elle a gagné, je la reprends.
4: Oui, bah, je comprends.
0: Pas mal.
4: Je peux comprendre.
0: Pas mal. Donc Richard Gasquet est plus dur. Nadal, t'as eu la chance de voir Nadal?
1: Je l'ai vu s'entraîner, oui, mais malheureusement j'ai pas pu assister à son match.
2: Oh là là. Et comment tu sais quel match tu fais et tout? Ça doit être fou, ça. Vous devez vous tirer la bourre entre vous.
1: Ben, chaque matin, on arrive et il y a une affiche avec le nom de chaque personne et le cours sur lequel il va ramasser pendant toute la journée. Et chaque jour, ça change.
2: Oh là là. Et combien de fois tu fais, selon toi, en temps de Roland-Garros, combien de fois t'as fait d'un côté du filet à un autre côté du filet accroupi là?
1: Moi, j'étais trop grand, du coup, j'étais pas souvent au filet.
2: Ah,
1: j'étais
2: bien
1: plus
2: sûr.
1: Au fond.
5: Est-ce que t'as déjà pris une balle en pleine tête après un gros service, tu vois, un ace? C'est parce que c'est dangereux parfois.
1: Pas en pleine tête, mais ça m'est arrivé de la prendre dans les doigts et parfois ça peut faire assez mal quand même.
2: Ouais. Et tu penses que tu cours combien de temps sur un match?
1: Sur un match, on tourne à peu près toutes les 30 minutes, donc ça va quand même, il y a d'autres équipes qui sont là pour nous remplacer. Mais ouais, parfois ça peut être très long, surtout la Roland-Garros, c'est en plein été, c'est de mai à juin, donc il fait très chaud.
2: Tu dois prendre des carreaux, pas possible, ouais. J'ai un 10-50 là mon pote. Hein.
1: Ouais, c'est intensif quand même.
2: Oh là là, et est-ce que tu vas plus vite avec un joueur ou une joueuse que t'aimes bien?
1: Non, pas forcément. Après, évidemment, quand on fait des gros matchs, qu'on voit des gros joueurs, c'est quand même très impressionnant, on est très admiratif. Et comme on est sur le terrain, on voit vraiment la vitesse des balles et c'est très impressionnant.
2: Je vous assure, quand t'arrives au début, parce qu'on voit à la télé, et quand t'arrives, j'ai eu la chance d'aller à Roland-Garros voir un match, le premier service, ton œil, il arrive pas à le...
5: Ah ouais?
2: Tu peux, au bout d'un moment, oui. Mais sur le coup, quand ça sert, tu dis, mais attends, c'est pas Roland-Garros, c'est n'importe quoi. On dirait, tu peux pas savoir comme ça va vite.
4: Ouais, ouais.
2: Tu vois quasiment pas la balle.
5: Incroyable.
2: Incroyable.
4: Bah, c'est des centaines de kilomètres heure.
2: Bah ouais, c'est près de quasiment 200, hein.
4: Et attends, c'est attends. Une Porsche. Hein.
2: Bah,
4: sur autoroute, ouais, sur la 6.
2: Bien hein. Sûr. Hein. Le bourrasque, c'est. Lucas, et je suis content de t'avoir eu au téléphone, Lucas.
1: Moi aussi.
2: Et on t'embrasse.
1: Merci beaucoup.
2: Salut, Lucas. Ah, t'as fait Sabalenka aussi?
1: Oui.
2: Oh là là, j'adore. J'ai un petit crush pour elle.
4: C'est vrai, je te comprends, hein. Elle est sexy, elle est trop sympa.
2: Sabalenka, petit crush, hein, je vous dis.
4: Très sympathique.
2: J'aime beaucoup, hein. Lucas, je t'embrasse fort. On s'écoute Gims, Soleil tout de suite sur Énergie.
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0: Salut tout le monde. Et non, c'est Rémi. Bah oui, voilà, c'est les choses qui arrivent. Parfois, il arrive, il est dans le couloir, je crois. Oui. Tu l'as vu, Émilie?
2: Je sais pas, je regardais un Reels.
0: Ah, tu regardais un Reels, ok.
2: Moi, ouais, j'étais occupée. Bon, bon. Pourquoi t'es là?
0: Mais parce que j'ai pris la place du patron.
2: Mais
0: il arrive. En attendant qu'il arrive, on va écouter Jérémy Frérot. Vous savez que Jérémy Frérot, c'est le crush de ma femme. Pardon.
3: C'est vrai?
0: Je vais le lancer comme ça, oh. Mais bon. Avec son titre. Frérot?
2: Je crois qu'il s'appelle vraiment que c'est son vrai nom de famille, Frérot.
0: Bien sûr.
2: Incroyable.
0: Ah bah ouais, c'est bien foutu. À tout de suite, les copains.
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0: Merci à tous d'être là. Justin Bieber, Nicki Minaj qui va arriver dans un instant. Hein. Ah, sympa ça.
7: Ah ouais, on va se faire ça, les copains. Beauty and the Beat.
0: Alors, Beauty and the Beat.
2: Eh ben, c'est un jeu de mots pour Beauty and the Beast, la Belle et la Bête, et c'est un de Beat,
0: Beat
2: goes on. Bam, bam. Il pensait à quoi, toi?
0: Mais rien, non.
7: Ce qui m'inquiète surtout, c'est que vraiment, la semaine dernière, on lui a expliqué, la semaine d'avant aussi. et vraiment, une fois par semaine.
0: Mais, qu'est-ce que c'est?
7: Qu'est-ce que c'est, Beauty and the Beast, là, les gars? Je comprends pas la phase, là.
0: Mais, vous savez, je commence à avoir peur, j'ai des trous de mémoire parfois, là.
2: Ah, ben, bah, c'est large, bienvenue, hein.
0: On vient d'écouter Jérémy Frérot, vous savez que c'est notre invité la semaine prochaine?
7: Bah oui, hein.
2: Ouais.
0: Non mais je veux dire, jeudi, il sera là. Écoutez la programmation de la semaine prochaine, on a Jungeli et Emma qui vont venir.
7: Allez.
0: On a Chloé Joannet qui sera là avec nous.
7: Ah cool.
0: Génial. Michel Denisot vient la semaine prochaine.
7: La classe.
2: Sympa.
0: Et Faustine Boller.
2: Oh, je l'adore.
0: J'espère qu'elle
2: lui fera un bisou. Je l'adore.
0: Bah écoute, on va vraiment, je te le jure qu'on commence comme ça. On va arriver. Faustine Boller, t'as été avec nous. T'as un bisou d'Emilie.
2: Bah ouais, faites-le. Soyez sympa.
0: Je vais le faire. Évidemment que je vais le faire. Il y a Amélie qui est avec nous. Ça va, Amélie?
8: Oui, ça va, merci.
0: Comment elle va, Amélie? Elle vient d'où?
8: De Lyon. Et ça va plutôt bien.
0: On a beaucoup de Lyonnais ce soir.
7: Ah oui, ça marche très fort.
2: Les bouchons.
0: Les bouchons dans les
2: bouchons lyonnais.
0: Ah, je voyais les bouchons genre dans les...
8: Ah, moi, je voyais les bouchons d'autoroute aussi.
0: Ah non, excusez-moi, mais ça marche aussi.
8: Je voyais pas le rapport, mais...
2: Ah non, les bouchons lyonnais, c'est vos petits restos sympas, ça,
0: les
2: non?
0: Les bouchons, mais attends,
8: ouais,
0: les fourvières.
8: C'est pas ouf, hein.
2: Ah, c'est pas bien,
0: ça,
2: en vrai.
0: C'est pas ouf, j'ai l'impression qu'elle n'aime rien, Amélie.
2: Ah, Amélie.
8: J'aime pas ça, en tout cas.
0: Amélie.
8: Non, j'aime pas ça, c'est sûr.
0: Ah ouais, pourquoi t'aimes pas les bouchons? Mais c'est la spécialité de là-bas, t'es pas lyonnaise ou quoi?
8: Je suis pas lyonnaise, non.
0: Eh voilà. T'es d'où, toi, à la base?
8: De Rouen.
0: Il y a quoi à Rouen? C'est quoi la spécialité Rouen?
8: Pas grand chose. Il y a trois gros à Rouen.
0: Il y a trois
7: gros. Ah oui,
0: il y en a un à la gare.
7: La Balbus Fontenoy.
8: Non, c'était pas ce compte-là, non.
0: Le cuisinier.
8: Exactement.
0: Trois gros. Le chef cuistot.
2: Ah,
0: quoi,
2: oui, étoilé. Voilà, c'est vrai, il y a étoilé à Rouen.
0: Étoilé. Attends, celui qui a un hôtel là? Non, c'est pas ça.
7: Non,
0: il a un grand resto.
8: C'est pas qu'il est d'hôtel. Non, c'est un très grand resto gastronomique, ouais.
0: Ah ouais, je connais pas du tout.
7: Pas du tout.
8: Bah voilà.
0: Bah écoute, Amélie de Rouen, mais qui maintenant est à Lyon et déteste Lyon, on va faire un jeu avec toi pour gagner des AirPods 4.
2: Ouais,
0: ça t'ira parfait, comme ça tu mets ça dans les transports, t'entends plus aucun lyonnais que tu détestes.
8: Parfait.
0: Elle dit non à rien, vous avez remarqué. Je te donne pas tort. On va faire ça tout de suite, c'est le 60 secondes cadeau, c'est parti.
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0: On part au pays du soleil levant.
7: Oh,
0: les États-Unis.
7: Exactement.
0: Il y a quelques jours, un Américain aurait pu avoir le seum de sa vie, mais il a regardé la télé et depuis sa vie a changé. Qu'est-ce qu'il a vu à la télé, top chrono? Son ex?
2: Non. Un rapport avec le loto?
0: Oui.
2: Il a vu les numéros du loto?
0: Non, il n'a pas vu un tirage de loto, sinon ça arrive à plein de gens tout le temps. Ouais. C'est pas ça qu'il a vu, mais c'est un rapport avec le loto.
2: C'est un rapport avec le loto. Un ticket qu'il avait perdu, qu'il a retrouvé. On a dit à la télé, on a retrouvé un ticket.
0: Non.
2: Et c'était le sien.
0: Mais c'est pas loin. Est-ce que ça lui a permis de devenir très très riche?
7: Oui.
0: Ok, très bien. Alors ça veut dire que.
2: Il avait perdu son ticket.
0: On lui a trouvé. Exactement. Mais il n'avait pas son ticket.
2: On lui a volé son ticket.
0: On lui a trouvé son ticket. Non. Allez, à la télé. Il a dit oh là là, mais en fait c'est moi qui ai gagné.
2: Et alors, il n'avait pas son ticket sur lui. C'est sa femme qu'il avait qui était partie en voyage.
0: Non. Une interview dans une émission, dans un café, qui dit bah moi, on ne sait pas qui est le gagnant. Et du coup, bah, c'est peut-être sûrement Jason, parce qu'on est au Texas et que le mec, il est venu jouer au Texas, il s'en souvient.
3: Non.
10: Allez,
3: 15 secondes.
10: Allez, je l'accepte. Franchement, tu y es quasiment. Écoutez bien cette histoire, elle est folle. On adore les histoires de tickets retrouvés ici. Je crois que c'est vraiment les histoires qu'on a le plus racontées. Il y a un an, le 22 mai 2025, un ticket gagnant avait été acheté dans une station-service de Roseland.
3: Ah, Roseland, bien.
10: Le gagnant avait un an pour se manifester la semaine dernière. Ils sont retournés voir parce qu'on parle quand même de 6 millions de dollars. Et la semaine dernière, bon, ben, les journaux, ils disent qu'est-ce qu'on fait? On parle encore du détroit d'Ormuz. Non, ben, tiens, viens, on fait un peu là, le truc. Il y a dans cette station de service, dans 6 jours, les gains retournent, sont perdus puisque le gagnant ne s'est jamais manifesté. Ils font un reportage, sauf qu'à ce moment-là, le gars, il est devant la télé et il dit, mais c'est ma station de service. Et en gros, il y va une fois par semaine, il achète un billet. Il dit, mais si ça se trouve, c'est moi. Il repart dans ses poches et tout machin, il trouve un billet qu'il n'est jamais allé faire valider. En regardant le reportage, il retombe sur le ticket, il va le faire valider à la station essence, c'était lui le grand gagnant, il a vu le reportage et il vient de prendre 6 barres.
3: Eh ben bravo, en plus c'est vraiment là, c'est vraiment les planètes qui s'alignent, parce qu'il aurait pu passer complètement à côté de ce reportage, en vrai. Faut vraiment tomber devant la télé, devant le truc, enfin je veux dire c'était écrit quoi.
10: Imaginez la probabilité de gagner à la loterie mélangée à la probabilité de tomber sur le reportage qui te dit que t'as oublié que t'as gagné.
3: Exactement.
10: La proba, c'est proba fois proba, je sais plus comment ça fait, c'est fou. 6 millions de dollars, c'est énorme. Bon, on a des patrons d'Intermarché, ça les fait pas bouger, mais pour les... dans le studio ce soir, eux, ils disent, ouais. Faut quand même retourner à la station-service. Hein. Mais c'est énorme.
3: C'est fou. Le petit chou qui est là, il est reparti comme en...
2: Mais tu sais que depuis le début, t'as dit on part au pays du soleil levant et moi je voyais pas le rapport avec le Japon du coup. Mais c'était juste une vanne en fait.
10: Ah ouais, ouais.
3: Oh là là.
2: Ah voilà. Et j'étais là, j'ai dit mais peut-être qu'il a regardé une émission au Japon. Vous m'avez induit en erreur en fait. Depuis le début.
3: Ouais.
2: Et en plus, j'ai donné toutes les pistes pour qu'il trouve. Non, aujourd'hui, je suis pas d'accord avec la façon qu'il a de gagner.
10: Aujourd'hui, alors ce soir, Émilie, pardon pour nos auditeurs.
2: Je vais avoir mes règles, j'imagine. Je suis dans ma mauvaise phase de cycle.
10: À mon avis, même avant 19h. Hein. Et là, aujourd'hui, les auditeurs qui nous écoutent, elle est à prendre avec des...
2: Ne m'en parlez pas.
10: Oh là là là. Est-ce que je peux quand même féliciter Amélie qui gagne les AirPods? Parce qu'en fait, vous jouez ensemble.
2: Ouais, c'est vrai, en plus. Oui. C'est vrai qu'on joue ensemble. Bravo Amélie, t'es contente?
8: Ben oui, écoute, j'avais jamais rien gagné de ma vie.
2: C'est super.
10: Je suis très heureux. AirPods 4, Amélie, qu'est-ce qu'il y a un truc que vous perdez systématiquement? C'est les lunettes de soleil. Les lunettes de soleil, je les ai achetées, je sors du magasin.